0: Ah bah les gens ils se lèvent en avion même quand, même quand on leur demande pas.
1: Ah oui, surtout quand on leur demande pas.
0: Ça, à chaque fois vous deviez leur dire on reste assis, on reste assis.
2: Oui, il y a des turbulences, il faut rester assis, c'est pour votre sécurité, c'est pas pour vous embêter.
0: Non mais même.
2: Il y a une dame qui dit oui mais j'ai pipi. Ben vous faites. Eh ben oui mais vous allez faire pipi au plafond sinon.
0: Non mais même à l'arrivée, souvent les gens veulent se lever trop tôt.
2: Ils sont très pressés. Oui.
0: Ah, comment vous faisiez alors?
2: Ah bah mais il faut gueuler, tu prends le micro, tu fais assis.
3: Oui mais non. Oui mais. T'as pas encore vu au théâtre, c'est des standing ovations.
2: Non mais ils sont tous pressés de sortir, ils ont tous une correspondance, la famille, machin.
4: Bah oui.
2: Je comprends, mais on ne peut se lever qu'après le dernier virage et quand on arrive au point de stationnement, c'est tout.
5: Mais alors maintenant ils plongent la cabine dans le noir pour que les gens restent assis voire allongés maintenant. C'est-à-dire que dans l'avion.
2: Qu'est-ce qu'il prend comme avion lui? Des avions allongés, ils vont pas.
5: Mais non, sur les longs courriers, ça fait 3-4 fois. Il fait beau, on est en plein jour et ils te collent dans le noir, comme ça ils se disent les gens vont pas circuler.
2: Non monsieur, c'est une interprétation. C'est pour que les gens soient apaisés,
5: voilà,
2: sereins,
5: ça, ouais.
2: Et on fait fermer les cachets parce qu'il y a des halos de lumière qui rentrent et qui empêchent les gens de dormir.
4: C'est vrai, c'est chiant.
2: On fait tout pour le bien-être, hein, désolé.
3: Moi je pense que si tout le monde restait assis, oui, on sortirait beaucoup plus vite.
0: Non mais je trouve que les gens sont plutôt respectueux, c'est rangé par rangé. Il y en a toujours un ou deux qui essaient de se glisser devant vous, de la rangée d'après, ouais, à la rangée de devant, mais c'est de plus en plus rare.
2: Oui, hein. Maintenant ils se disciplinent les gens, ils font attention. Mais vous savez, ne serait-ce que le moment où on débarrassait les plateaux, quand les gens avaient mangé. Moi je sais que c'est désagréable d'avoir son plateau sur les genoux. Mais quand je débarrassais une rangée, ben, les trois rangées derrière, ils étaient déjà avec leur plateau comme
4: c'est
2: ça.
4: C'est vrai.
2: Et je leur disais, ma mère elle a pas fait d'amour avec une pieuvre.
0: Et faut voir en même temps. Bon, il est peut-être temps de décoller quand même pour nous aussi.
4: Oui.
0: Avec une première citation. Tiens, une citation dont tout le monde connaît évidemment le sens et ça arrive qu'on l'entende. Mais on en a parfois oublié l'auteur. C'est pour Christine Garrigue qui habite en Haute-Garonne que je tente cette citation donc à 300 euros. À qui doit-on cette célèbre phrase? Puisque c'est mystère nous dépasse, feignons d'en être l'organisateur.
5: Ah, je crois que c'est Talleyrand.
0: Pas du tout.
2: Monsieur J, c'est tout, là.
5: Non, mais là où c'est horrible, c'est que je me rends compte que je l'ai souvent cité en disant « comme dit Talleyrand ».
6: Alors, les gens, ils n'osent pas te dire « mais c'est pas Talleyrand ».
4: Alors, est-ce que c'est un homme d'église ou un homme de pouvoir?
0: Alors, homme d'église, non.
4: Donc un décideur,
5: un écrivain,
0: un écrivain.
5: C'est Chateaubriand.
0: Chateaubriand.
5: Pascal.
0: Non, c'est après Chateaubriand, bien après Pascal.
2: Ah oui.
0: C'est plus récent que ça,
4: Victor Hugo.
0: En fait. Puisque ces mystères nous dépassent, feignons d'en être l'organisateur.
5: Paul Valéry.
0: Pas Paul Valéry.
5: C'est la même époque.
0: Anatole France non plus.
6: C'est début du 20e.
0: Il est mort en 1963.
4: Ah oui.
5: Incroyable.
2: C'est pas l'autre là, comment ça s'appelle?
4: Il y a quelqu'un en 63 qui disait feignons, feignons.
6: Il est français.
2: C'est pas Jean-Paul Sartre.
0: Jean-Paul Sartre, non.
5: Un homme politique.
0: Un homme. Oh, quand normalement on dit mort en 63, ça devrait vous aider, hein.
2: Ah, Kennedy.
0: Non, non.
7: C'est bon.
0: C'est vrai.
3: C'est 62.
0: Non, mais 63, on parle de double mort souvent.
5: Ah, c'est Jean Cocteau.
0: Jean Cocteau. Ah. Bonne réponse de Franck Ferrand.
3: Ça pouvait pas être Edith Piaf.
0: Eh oui, puisqu'on sait que Piaf et Cocteau sont morts la même année et le même jour.
5: Le même jour, oui.
0: Enfin, pas tout à fait le même jour.
5: Non, à 24 heures d'écart.
0: Pour dire la réalité, puisqu'on a triché sur la date du décès d'Edith Piaf. Mais en tout cas, c'est bien Jean Cocteau à qui on doit, j'espère moi-même ne pas me tromper, monsieur Ferrand, mais j'ai mes sources là devant les yeux, qui est effectivement Cocteau qui aurait dit « Puisque ces mystères nous dépassent, feignons d'en être l'organisateur. » On lui doit aussi des phrases comme « Les miroirs feraient bien de réfléchir un peu avant de renvoyer les images.
3: » Moi, j'aimais bien aussi la superstition, c'est l'art de s'accorder avec les coïncidences.
0: Ah, ça, c'est très, très joli.
4: Moi, j'aimais bien mais aussi une de ces citations célèbres « Un cul connu n'est jamais perdu.
7: » C'est à quelle occasion qu'il a dit ça?
0: C'est de Cocteau, ça?
4: Je crois.
0: Je sais pas si c'est de Cocteau, mais on le dit souvent dans le Marais. Une autre citation pour Joël Givray. Mme Givray habite Bandol, qui a dit « On ne prête qu'aux riches et on a bien raison parce que les autres remboursent difficilement. »
4: C'est bien.
2: C'est pas Talleyrand ?
0: Non, non.
3: C'est français ?
0: Ah, c'est français.
4: Il était aux grosses têtes.
6: C'est Jean-Yann.
0: Ouais. Oh, il aurait pu être aux grosses têtes.
4: Ah, il n'était pas.
0: S'il fut vivant à cette
3: Alphonse
0: époque.
3: Alphonse Allais ?
0: C'est un des plus célèbres vers
3: Tristan Bernard.
0: Tristan Bernard, bonne réponse. J'allais dire un des plus célèbres verbicrucistes.
2: Ah oui.
0: Pour Noémie Bailly, qui habite Saint-Hilaire-de-Riez en Vendée, qui a dit à Hollywood, il suffit que vous alliez aux toilettes pour qu'on vous oublie.
4: Une femme ?
0: Non, un homme.
5: Woody Allen.
0: Non, mais un homme toujours vivant.
2: Un réalisateur ?
0: Alors, réalisateur. Oui, je crois qu'il a réalisé un ou deux films, mais c'est pas ce qu'il a fait de mieux. C'est surtout un acteur.
4: Un acteur. Drôle.
0: Oh, drôle.
4: Pas forcément.
0: Pas forcément. Non, il a joué dans...
5: Clint Eastwood.
0: Peu de films comiques, d'ailleurs.
3: Toujours vivant?
0: Quand j'y pense. Toujours vivant.
2: Kevin Costner.
0: Dans la fin de sa carrière, là, il a joué plus dans des comédies, mais au départ, c'était pas des comédies.
4: Ah, donc il est à la fin de sa carrière.
3: Schwarzenegger?
0: Schwarzenegger, non.
4: Et il faisait des westerns?
0: Des westerns. Il a fait ce qu'on appelle un nouveau genre de western. C'est même son premier succès.
3: Eastwood ?
0: Non, non, non, non. On va dire que ça a même marqué la fin des westerns américains.
6: Dustin Hoffman ?
0: Dustin Hoffman. Excellente réponse de Valérie Mérès.
4: 88 ans.
2: Ouais, il vieux que ça, Dustin
4: Hoffman. Nous aussi, on vieillit en fait.
5: C'était Macadam Cowboy.
0: Et c'était évidemment Macadam Cowboy qui marquait la fin de ce qu'étaient les westerns et ce qui devenait d'un seul coup un cowboy urbain, évidemment. Macadam Cowboy, c'est un des premiers grands succès de Dustin Hoffman qui, après, a tellement enchaîné les tubes. Si Tootsie, c'était une comédie très réussie, mais c'est vrai qu'il a joué plutôt des rôles dramatiques, que ce soit dans Rain Man, Kramer contre Kramer.
3: Le lauréat, c'est
0: Les chiens de paille, Papillon, Le lauréat, Des hommes d'influence. Et c'est vrai que plus récemment, il était plutôt drôle. Ça, c'est dans les fameuses comédies avec Ben Stiller, là, où il joue le beau-père.
4: C'est Robert De Niro.
0: Il y a les deux.
4: Oui, c'est vrai.
3: Absolument.
0: Pardon, mais il y a les deux. Quand vous voulez reprendre le chef, faites attention à ce que vous dites.
3: Dans le troisième.
0: Parce que, effectivement, il y a De Niro qui joue le beau-père de Ben Stiller. Mais le père de Ben Stiller.
2: Pardon.
0: Qui c'est XR? Qui c'est qui avait raison?
6: C'est Laurent. Et ben voilà.
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0: C'est la saison du Brame, le Brame du cerf.
11: Ah, c'est
0: évidemment.
11: Oui, ça brame chez moi.
0: Ah, ça brame chez vous, mais c'est peut-être pas un cerf.
11: J'aimerais bien que ça soit pas un cerf, mais bon, les cerfs qui brament chez moi.
0: C'est la saison des amours, les cerfs brament dans le but d'attirer les biches et de défier les autres mâles.
12: Il faut comme ça.
0: Vous le faites bien.
12: Je fais le cerf et Enrico Macias. Si vous voulez, je peux faire Enrico Macias sur un cerf.
2: Allez, avance.
0: Alors, j'ai une question, évidemment, à propos du cerf, dont la femelle, c'est...
2: La biche.
0: La biche, bien sûr. Le petit, c'est le...
6: Fan.
0: On ne l'appelle pas le fan longtemps. On l'appelle un fan, le fan, jusqu'à 6 mois. Mais de 6 mois à 1 an, on continue à l'appeler fan s'il s'agit, ça peut paraître étonnant, mais s'il s'agit de la femelle, continue à l'appeler fan. Comment l'appelle-t-on, en revanche, si c'est un mâle?
11: Eh ben, un daguet.
6: Bambi.
3: Jeunisse.
0: Fantôme. Pardon.
11: Un daguet.
0: Alors, le daguet, c'est de 1 an à 2 ans.
11: Voilà, vous chipotez, hein.
3: Ça se termine par ray.
0: Oula. Non, mais je vois que vous n'êtes pas loin. C'est effectivement souvent dans les mots croisés qu'on retrouve ce mot. Comment on appelle le petit faon, en quelque sorte, hein, ou plutôt le faon mâle, puisque le faon est une femelle entre 6 mois et 1 an. Vous voyez?
12: Le fanon?
0: Non. Alors, ça n'a rien à voir. Et après, effectivement, vous aviez raison, cher Dari Boudboul, à partir de 1 an, quand les bois commencent à pousser, on appelle ça un daguet pour le mâle.
12: Ou un cocu.
4: Mais pourquoi?
0: Et une bichette pour la femelle.
4: Mais ça vient d'où, Bambi?

0: Alors
1: comment ça s'est animé?
2: Bambi, c'est comme
0: pourquoi on l'appelle Bambi?
3: Bambi, non, ah, vous n'écoutez
2: Sylvie.
3: Pas les grosses têtes.
0: Bah, si.
3: Ah, parce qu'aux grosses têtes, on l'a expliqué.
1: Eh oui,
0: ah,
3: c'est une abréviation de Bambino, Bambi, ah, tout simplement.
1: Enfant,
3: qui veut dire enfant. Et paf.
2: Vous savez un truc, le cerf.
3: Oh, merde.
2: Non, non. Parce que c'est vraiment comme tous les mecs, c'est pareil. Il fait son cacou. Ibrahim. Voilà. Et en fait, donc, il se tape sa biche. Mais la biche, comme elle sait que c'est le plus vieux qui gagne, parce qu'il se bat avec les jeunes, le jeune, il se barre dans un coin. Et ensuite, la biche, après, elle retourne se faire sauter par le jeune.
4: Oh, mais c'est vraiment une
1: Ah oui?
3: Ah bah, d'où le nom bitch.
2: Oui. Non, mais c'est vrai.
3: Ah oui?
2: Il y a une vraie raison.
3: Ça vient de la bitch.
2: Il y a une vraie raison scientifique. C'est pour que le...
3: Bon, du Théo.
1: Mais c'est quand même intéressant.
0: C'est pour mélanger la semence.
2: Et alors, hier soir, chez moi...
0: On va tout savoir. Oh
2: le soir...
1: En parlant de partouze, vas-y.
2: À propos de partouze, moi, le soir, je vais écouter le Bram, donc je me promène dans le bas des chevaux, parce que moi, les chevaux, ils en ont peur, en plus.
3: Aimez-vous, Bram?
2: Et j'ai vu deux arbres qui bougeaient. Ah je oui. me dis, ça, il y a un truc qui va pas.
1: C'est Johan Rioux qui était planqué dans un fourré.
2: Eh ben, pas du tout, pas du tout. Je suis arrivé du coup à quatre pattes.
3: Ah oui?
5: Ah oui, déjà?
1: Eh ben, ouais.
2: Mais non,
6: c'est toi la biche.
3: Déjà que debout, c'est pas haut.
0: Il pleut pas chez toi? Qu'est-ce que tu fais à quatre pattes dans les fourrés?
2: Pour pas leur faire peur. Pour pas qu'ils me voient. Et j'ai vu.
0: Ou la flotte.
3: Et là, elle s'est tapée Christophe Buisson.
2: C'est vrai ce que je dis. Il y avait deux cerfs. Alors imaginez l'arbre au milieu.
3: Oh, non, non,
2: ils étaient de chaque côté de l'arbre avec leur bois et ouais. je voyais l'arbre bouger.
1: Non,
2: c'était terrible.
1: Tes tripes zoophiles, ça nous intéresse
2: pas. Et tu sais quoi? Je suis partie parce qu'à un moment donné, il y en a un qui a arrêté, qui est parti et alors ça s'est mis à sentir mauvais. Il lâche un truc.
3: C'est pas grave, ils vont s'habituer.
2: Non, mais c'est marrant comme ça. Et alors, oui, le petit jeune,
3: alors,
2: il va dans le
3: coin. Comment s'appelle mon fan entre 6 mois et 1 an?
2: Je sais pas parce que moi, j'ai jamais entendu ce nom.
3: Mais si, c'est
6: moi, j'ai des bois de serre chez moi parce que ça attire la virilité.
2: Ouais.
3: Ah bon?
2: Ah oui? T'as besoin de ça?
6: Est-ce que ça commence par fan?
0: Lâche l'affaire sur semi.
5: Moi, je l'ai trouvé souvent dans les mots croisés, mais je ne le retrouve plus.
2: Combien de lettres?
3: Moi, c'est un mot que je connaissais aussi grâce aux mots croisés, évidemment.
2: Oui, c'est combien de lettres?
3: C'est le nom du fan quand il est mâle et quand il a entre 6 mois et 1 an avant de devenir un daguet.
6: Au vidret.
3: Quoi?
2: Ça, vous l'avez déjà dit, Laurent.
3: Oui,
2: mais vous n'avez pas dit le nombre de lettres.
4: Ben, c'est pas un pendu qu'on fait. Hein.
3: Si vous voulez, c'est en 4 lettres.
2: Ah, voilà, ça va nous aider.
4: Ah bon?
1: C'est ré, alors.
0: Et ça finit par E.
4: 4 lettres, un tétot.
3: On n'a pas dit que ça finissait par E.
2: Ah bah oui, si en plus t'embrouilles les trucs, toi.
3: Un finot. Non, mais on va donner encore 300 balles
2: là-dessus. Non, on cherche.
6: Ça finit par E.
2: On va se tirer les potes et la cervelle.
3: Ça finit pas par ré, non.
4: Ah bon?
3: Non.
6: Un taré,
3: mais non.
2: Est-ce que ça finit par une voyelle?
3: Ça finit pas par ré, je vous dis, mais on sait pas loin, effectivement.
2: Donc pas A.
4: Oh là là.
3: Non.
1: Que vous pouvez nous le mimer sur les lèvres, peut-être comme ça, c'est un jeu, on lit sur les lèvres comme
2: Est-ce
1: ça.
2: Est-ce que ça finit par une voyelle? C'est juste une question.
3: Pensez à Monsieur Jean-Phi, par exemple.
1: Ah, un gay.
2: Il y a deux fois la même voyelle.
3: Oui, il y a deux fois la même voyelle.
2: Ah, voilà, bah donc c'est pédé.
3: Non,
6: un tifi.
3: Non, mais écoutez, tant pis, on va encore donner un
6: tifi.
3: Et je suis sûr que je vais avoir la réponse dans le public. Ne levez pas encore la main, hein. On a encore 20 secondes. Enfin, quand je dis on. Mes grosses têtes ont encore 20 secondes pour tenter de trouver la solution. Je comptais quand même sur monsieur Fabrice.
5: Oh, bah pourquoi moi?
3: Et aussi sur Mme Boutboul qui connaît quand même les chevaux. Et les chevaux, un cerf, c'est jamais qu'un cheval avec des bois.
1: Et en plus, tu les rencontres dans les bois.
0: Bah, t'es à quatre pattes,
2: mais moi, je les rencontre pas entre 6 mois et 1 an.
3: Un cerf, c'est un cheval cocu, quelque part.
1: Exactement.
3: Comment vous dire?
4: Personne ne sait.
3: Est-ce que quelqu'un dans le public a personne?
4: Personne ne sait.
5: Donc c'est difficile. Voilà.
4: Je sens moins teubé là.
3: Ça veut dire qu'il n'y a pas de cruciverbiste dans cette salle, parce qu'effectivement, au mot croisé, c'était un mot qui revient régulièrement, c'est R, H-E-R-E.
5: Ah oui.
3: Et je pensais à Air France.
2: Ah bah oui.
6: Pour Jean-Philippe. Ça s'écrit pas pareil.
3: Ah bah non, ça je sais, oui.
6: Oh, pardon.
3: R, H, E-R-E, un R, H-E-R-E,
2: c'est
3: le
2: vrai.
3: Nom du fan.
2: Je l'ai déjà entendu.
3: Eh oui, entre 6 mois et 1 an avant qu'il devienne daguet.
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3: pour Rémi Jaya qui habite Vichy dans l'Allier.
2: Oui.
3: Pouvez-vous me dire

0: Comment s'appelle le bouchon qui se trouve à la frontière entre la Colombie et le Panama?
1: Un embouteillage?
2: Le pan, entre le Panama
1: Hidalgo,
2: et...
1: Le Hidalgo.
0: C'est une zone de marais et de forêts située à la frontière entre la Colombie et le Panama.
3: L'Amazonie?
0: Non, ça fait quand même 160 km de long et 50 km de large. Ouais. Il n'y a aucune infrastructure à cet endroit, aucune route. Et c'est très connu, évidemment, en géographie. On appelle ça la région du ou le bouchon du.
2: Du diable?
0: Du diable, non.
1: Ça se sniffe?
0: Ah non, ça se sniffe pas.
4: Le bouchon de...
3: Le bouchon, c'est la terre?
0: Non.
3: Ce morceau de terre qui manque?
0: Non.
3: C'est un nom propre.
4: Et pourquoi on appelle ça le bouchon? Parce que c'est la forme d'un bouchon?
0: Oui, un peu, voyez-vous.
1: Je viens de le dire, oui.
0: C'est à l'est de l'isthme de Panama, à cheval sur le Panama et la Colombie, et ça marque la limite entre l'Amérique centrale et l'Amérique du Sud.
4: Y a pas le bouchon de cocaïne,
5: c'est pas l'isthme de Panama?
0: Non.
4: Alors attendez. Alors, est-ce que c'est un mot espagnol que nous cherchons?
0: Alors on peut le dire à la française, on peut le dire à l'espagnol.
4: Si on le dit à l'espagnol, on le dit comment?
0: On dit pareil, oui, c'est pareil.
5: Tu veux le faire parler, toi?
4: C'est fait vous faire parler.
5: Bah oui.
0: Alors, pas très loin, vous avez côté Panama. Mais un Yaziva, vous voyez, qui est le principal...
3: L'Aziza?
0: Non, Yaziva, qui est le centre culturel. Et puis, vous avez évidemment quand même quelques Indiens par là. Hein. Vous avez les Cuevas, mais ils ont été exterminés depuis. Les Emberas, les Kunas.
4: Donc c'est...
3: Il y a des attendez,
6: les Kunas.
3: Attendez, je l'ai. Il y a des chutes d'eau célèbres.
0: Pardon?
3: À côté, il y a des chutes d'eau célèbres.
0: Il y a peut-être des chutes d'eau célèbres, mais pas à ma connaissance, non.
4: Laurent, est-ce que vous nous donnez des tribus d'Indiens parce qu'en fait, ça porte le nom d'une tribu?
0: Ah, pas du tout. C'est quand même une zone d'activité pour les rebelles colombiens qui viennent parfois.
3: Le cartel, Medellin,
1: bouchon du Parc. Comme dirait Caroline, on peut pas répondre si on sait pas la réponse.
2: On peut deviner.
4: Laurent, aidez-nous.
0: Je peux vous aider phonétiquement, si vous voulez.
4: Ah, bah oui. Moi, toute aide
0: à moins que quelqu'un dans la salle ait la réponse et lève la main, mais je n'ai pas l'impression. Non.
3: Introuvable.
0: Alors, je vais vous aider, alors.
2: On va dire
0: que c'est une façon pour Jean-Philippe Janssen de répondre quand quelqu'un le remercie. Dans ces cas-là, il dit...
3: Merci les gens? Pas de quoi?
1: Biloute.
3: Oui, quand même.
4: Le bouchon de Biloute.
0: C'est pas le bouchon de Biloute, non. Attendez. Vous faites Jean-Phi, Bernard.
3: Oui.
4: Ok.
0: Moi, je vous dis merci, Jean-Phi, et tu réponds.
4: De rien, madame.
0: Bonne réponse de Bernard Mabie, le bouchon d'Arien.
3: Jamais entendu ce mot, jamais.
1: Oh, quelle belle question.
0: C'est la région du Darien. C'est vrai que Jean-Philippe, quand on lui dit merci, répond Darien.
3: Darien.
0: Le bouchon du Darien, vous ne connaissiez pas, Stevie?
2: Non, mais j'irai voir sur Google Earth.
0: Ah ben voilà, ben oui, vous voyez, comme quoi vous avez encore à apprendre en géographie.
2: La Terre est vaste.
5: Non, mais, ça, c'est bien dit.
2: Non, mais, en plus, ça, je m'intéresse à la Lune, aux cratères, aux machins, je peux pas être partout.
0: Eh ben écoutez, si vous intéressez à la Lune, foutez-y le bouchon du Darien. Ça nous arrangera tous.
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0: Los Angeles est arrivé troisième ce week-end. Mais à quelle occasion?
3: Le prix de l'Arc de Triomphe.
0: Le prix de l'Arc de Triomphe dont on vient de parler. Ouais. Bravo Ariel.
3: Oui.
0: C'est le nom du troisième cheval, puisque le tiercé, c'était effectivement Blue Stocking Aventure, et le troisième, un cheval qui s'appelait Los Angeles. Mmh. Les femelles ont été meilleures que les mâles sur le Grand Prix
3: Ça, c'est pas nouveau.
0: Sur le Grand Prix de l'Arc de Triomphe. C'est le prince Albert de Monaco qui a remis...
5: Ah bah un autre
0: qui
5: a parlé, oui.
0: Votre ex-fiancé. Parce que vous nous aviez raconté qu'il vous avait dragouillé, quand même, à une époque.
5: Attendez. Mais il t'a pas pris pour Charlène?
9: Mais tu as été avec le prince Albert?
5: Non.
3: Réglote.
5: Ben ça m'intéresse, bien sûr.
10: Mais le prince Albert et moi, nous sommes très amis.
5: Ah,
10: oui.
5: Ah mais ça n'a jamais... Mais copains, copines, on se voit en pile ou
10: quoi? Non.
5: Non mais Eliane, moi je t'aime et il a raison, t'es sublime.
10: Oh stop, bah t'es vraiment gentil.
5: Lui un peu moins, on dirait beau grand chauve.
10: Non,
5: mais...
10: Non, si tu veux, c'est que j'ai un peu raté le coche.
9: Ah, il y a eu une...
10: C'est

0: Il y a eu une occasion et t'as
1: pas... Il y a eu beaucoup d'occasions.
2: Vous auriez pu être princesse de Monaco.
0: Oh, t'imagines
1: la vie. Bah, et pourquoi ça te fait rire, toi? N'importe quoi.
3: Mais oui, pourquoi tu...
0: Mais je t'imaginais pas en princesse de Monaco.
4: Non, mais c'est que t'aimerais tellement être à ma place et être princesse de Monaco.
0: Alors, ça ne m'aurait intéressé que pour chanter comme un ouragan.
1: Voilà, c'est ça. Non, non, mais ce que je veux dire, c'est que... Oui, mais la vie n'est pas terminée, Laurent.
0: Ah, ah, Charlène peut...
4: Charlène n'a pas bien se tenir.
0: Charlène peut passer à autre chose.
5: Il t'appelle encore, vous êtes encore proche. Là.
1: Espérons que...
2: Il y a bien eu Grace Kelly, princesse de Monaco, une actrice, pourquoi pas, une chanteuse.
1: Mais oui, mais, oui, mais bien sûr.
2: Est-ce que vous êtes rentré dans le palais? Enfin, mon frère. Oh.
0: Non, non, bah, est-ce que lui est rentré dans le palais?
1: Mais non, mais attendez, on se connaît...
5: Dans ton palais,
1: on se connaît depuis 35 ans,
0: ça. Ah bah, raison de plus.
2: Justement, est-ce que vous avez visité le palais? Ça, je veux savoir.
5: Tu l'as vu sur le trône?
1: Mais bien sûr.
5: Donc tu l'as vu sur le trône, c'est mythique.
1: Mais non, non, non. Mais en tout cas, si jamais, on sait jamais, si on nous écoute au palais, on vous embrasse très fort.
0: Mais c'est génial.
1: Allez, on part.
5: Et Ariel, t'as pas eu un roi qui t'a dragué un moment?
4: Si, si.
2: Si, si, c'est ce qu'elle a joué.
5: Su, impératrice.
2: Oui. Quel roi vous a dragué, Ariel?
4: Charles d'Angleterre.
2: C'est pas vrai.
4: Oui.
0: Et Louis XIV avant, quand même.
2: Et le roi Charles actuel,
4: oui. Oui, le roi Charles actuel.
2: Mais il n'était pas roi encore à l'époque.
4: Il n'était pas roi, il était prince.
2: Ah oui.
4: Et il m'a montré toutes ses aquarelles. Et... Non, non.
0: Il était avec Lady Di à l'époque, donc.
4: C'est, oui, c'est un être délicieux.
2: Mm-hmm. Et... Ah, vous l'avez goûté, donc, carrément.
4: Non, non, mais c'est quelqu'un qui a un grand sens de la poésie.
5: Ah oui,
4: qui
5: faut voir ses oreilles et ses couilles, les mêmes. C'est la même taille, il paraît que c'est la même taille.
0: Toen a un grand sens
5: de la poésie. Et toi, Christine, t'as pas eu quelqu'un? Le roi Merlin, peut-être?
4: J'espérais.
2: Mais en quelle
4: occasion? Merci, merci Sébastien. Ben oui, bien sûr.
2: Mais Christine n'a pas besoin d'épouser un roi, c'est la reine,
4: et
2: Christine.
4: Voilà.
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2: Une question pour Jean-Philippe Smaï qui habite Rosny-sous-Bois. C'est Le Monde qui nous annonce un nouveau Lucky Luke, toujours dessiné, ou plutôt écrit par Jules, car le, enfin dessiné par Jules et HD. Ce sont les dessinateurs qui signent les Lucky Luke depuis un petit moment déjà. Hein, et c'est vrai que c'est plutôt réussi. Un nouveau Lucky Luke qui sortira en octobre et qui s'appelle, on a déjà le titre, Un cow-boy dans quoi?
7: Non, je le dis pas parce qu'on va dire que je suis vulgaire.
2: Ah non, non, c'est pas ce à quoi vous pensez, monsieur Baffi.
8: Alors, j'ai cru voir que c'était l'histoire de Lucky Luke avec le premier shérif noir.
2: Exact.
8: De l'histoire.
2: Et voilà pourquoi on parle de cet album. Parce
8: dans
2: que
8: les champs de coton, peut-être.
2: Vous dites.
8: Dans les champs de coton.
2: Alors le titre ne serait pas amusant, mais on est tout prêt.
8: Louis dans le coton, un cowboy dans le coton.
2: Un cowboy dans le coton. Ah, ouais. Bonne réponse. De Florian Gazan, et oui, les Noirs américains seront mis en valeur dans le prochain Lucky Luke.
9: Ah oui, vachement mis en valeur, quoi. Et ils ramassent le coton, c'est ça.
2: Oui,
9: c'est
2: mais
9: ça
2: justement, j'imagine que Jules va en faire quelque chose contre le racisme.
9: Ah, bon, d'accord.
2: Ah bah oui, c'est le but de l'album.
7: Et vous, personnellement, Laurent, vous êtes pour ou contre le racisme?
8: Oh. Ça dépend.
2: Moi, je suis pour la paix dans le monde et que tout le monde s'aime.
7: Voilà. On a connu la nouvelle Miss France.
2: Ça vous fait rire, ça, Ariel Dombal?
4: Ben oui, la nouvelle Miss France, que tout le monde s'aime, et puis tout ça, oui, ça me fait rire.
2: Longtemps, vous avez été au moins deux fois présidente du jury Miss France.
4: C'est vrai, j'ai chanté pour eux aussi.
8: Mais on devrait avoir une Miss Senior, je trouve.
0: Oh, Stevie.
8: Non, c'est pas d'Ariel.
0: Oh, Stevie.
8: Elle devrait faire
4: comme
8: la couverture
4: si
8: de vieille et jolie.
4: Une Miss Ipad pendant que vous y êtes.
8: Miss Ipad, c'est pas mal. C'est pas mal.
0: Le calendrier des Ipad.
8: Miss Covid. Avec un déambulateur bleu, blanc, rouge.
2: Vous avez bien répondu, Ariel. Mais enfin, ce boulet, on dit pas ça à une dame.
8: Et Miss Epan, Ariel Dombal.
10: Je ne m'adressais pas à une femme, je m'adressais à la cantonate.
4: Ah bon?
2: À la cantonate.
4: J'aime mieux ça.
8: Éric Cantonade.
9: J'ai lancé la
2: s'adresser à la cantatrice. Une question pour Élise Rime maintenant, qui habite Marc-en-Barœul. Pouvez-vous me dire dans quel film Lino Ventura joue le commissaire Cherrier? Voilà, une question cinématographique.
7: C'est très rare qu'il joue un flic. Il jouait que des truands. C'est la seule fois où il a joué. Ah non.
3: Du Rififi à Paname.
2: Non, et vous pourrez revoir ce film d'ailleurs lundi prochain sur Arte à 20h55. Je vous le conseille parce que je trouve que c'est un des rares films de cette époque-là qui n'a pas vieilli, moi, personnellement.
7: Gus.
2: Un film qui date de 1958.
8: Ah, c'est pas
7: très
8: le
7: bonne année.
8: C'est pas le clan des Siciliens.
3: Ah ouais, t'allais dire.
2: Alino Ventura n'a d'ailleurs pas le rôle principal.
7: C'est pas la métamorphose éclopante.
2: Non, il joue le commissaire Cherrier dans ce film très très célèbre.
7: C'était un film comique.
9: L'assassin. Ah, comique. Non.
2: Ah, l'assassin, il habite pas au 21. Mais je peux vous dire que l'assassin.
9: Ascenseur pour l'échafaud.
2: Ascenseur pour l'échafaud. Bonne réponse, de Christine. Bravo.
9: Vous avez dit un très beau film qui n'a pas vieilli. Et effectivement, il est magnifique ce film.
2: Ascenseur pour l'échafaud. Le film de Louis Malle.
7: C'est Benichou qui jouait de la trompette.
8: C'est Miles Davis.
2: C'est Miles Davis.
9: Avec Jeanne Moreau.
2: Incroyable, Miles Davis.
9: C'était génial.
2: Il improvise cette musique. Le film est déjà tourné. On lui montre les images.
9: Ah bon?
2: Ah oui, c'est comme ça que ça s'est passé. Et pendant une nuit, il improvise ce célèbre air pendant que Jeanne Moreau est à la recherche de Maurice René.
9: Ouais.
2: Parce qu'il faut quand même rappeler l'histoire du film. C'est incroyable. Maurice René joue un type qui va tuer le mari de Jeanne Moreau parce qu'il est l'amant de Jeanne Moreau. Il va tuer cet homme. Il oublie quelque chose dans la pièce où il a tué l'homme et il revient sur le lieu du crime et il n'a pas de chance. Au moment où il revient sur le lieu du crime, au moment où il reprend l'ascenseur pour retourner sur le lieu du crime, le gardien d'immeuble, pensant que tout le monde a quitté l'immeuble parce que les bureaux sont fermés, ferme l'électricité.
9: C'est horrible.
2: Et l'assassin, Maurice René, est enfermé dans l'ascenseur.
9: C'est atroce.
2: Et là, c'est terrible parce qu'on se dit, mais qu'est-ce qui va lui arriver? À un moment donné, ils vont bien le retrouver. Et elle le cherche partout dans Paris, la pauvre Jeanne Moreau.
4: Maurice, où es-tu, Maurice?
2: Et c'est pendant qu'elle le cherche, évidemment, qu'on entend cette musique. Et mieux que ça, il y a la voiture de Maurice René pendant qu'il est enfermé dans l'ascenseur. Sa voiture est volée par un jeune voyou qui s'appelle Georges Poujouly dans le film.
7: Oui, il était dans Jeux Interdits.
2: Exactement, un acteur formidable.
7: Qui est décédé.
2: Et ils vont avoir, alors, et dans le film aussi d'ailleurs, ils vont avoir un accident avec la voiture. Enfin, vraiment, c'est une succession de malheurs pour le type qui est enfermé dans l'ascenseur.
7: Très beau film de Louis Malle. Il a eu la Palme d'Or, non, pour ça?
2: Ben oui, d'où le titre Ascenseur pour l'échafaud, évidemment, avec cette magnifique musique. C'est un film en noir et blanc. Lino Ventura, Maurice René, Jeanne Moreau, Hubert Deschamps, et comme du beau monde, Jean-Claude Brialy qui joue un petit rôle dans le film aussi. Ariel Dombal, je vois.
8: Qui joue l'ascenseur.
7: Qui joue la concierge.
2: On vous a jamais donné un rôle de concierge, Ariel?
4: Eh bien, pas encore, mais j'attends que vous me proposiez un petit quelque chose. Pourquoi pas?
2: Allez-y voir, faites un casting, vous jouez la concierge, vous devez dire... N'a pas pris votre courrier, monsieur Boulet.
4: Zappez pris de courrier, monsieur Boulet.
8: Les tuches 5.
7: Il vient d'où?
3: Je l'embauche à moitié, hein, quand même.
7: Elle vient d'où, ta concierge?
4: Ah, là, ma voix était méconnaissable.
7: Mais sors les poubelles pour voir.
2: Et quand on est sur un bateau, d'ailleurs, comment on fait pour descendre les poubelles?
4: Eh ben, c'est Stéphane, les poubelles.
8: Ah, le romantisme.
9: Eh ben, je vais vous dire un truc.
4: Mais j'espère que tu ne jettes pas tout dans la Seine,
9: bien sûr, j'ai une grosse cochonne, bien sûr, je jette tout. Ben, les eaux noires descendent dans la Seine.
4: Lesquelles?
9: Les eaux noires, ça
7: c'est. Elle ne connaît pas.
4: C'est douce.
7: Elle n'a pas de toilette, chez elle, c'est une française.
2: Ariel, elle chirose.
8: Elle pense que c'est un parfum de Dior, les eaux noires.
4: Non, mais les eaux noires, j'ai jamais entendu parler des eaux noires.
7: Enfin, Ariel, tu as déjà été sur un yacht.
9: Il y a les eaux grises. C'est les eaux noires.
4: Mais les eaux noires, c'est quoi alors? Dans ta péniche, il y a ça.
9: Il y a les eaux noires.
7: Comment sont tes selles, Ariel?
3: Mais il y a des pilules qui permettent d'avoir des selles dorées parce qu'il y a des petites feuilles d'or dedans.
2: Ah, c'est vrai?
3: Oui, je l'avais lu.
2: Ouais. Bah, vous pourriez en offrir à Ariel.
7: Je lui ai déjà offert des staphylocoques dorés.
2: Ce soir, je serai la poubelle pour aller danser.
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2: Ah, une question culturelle pour Anthony Guérin qui habite l'île Jourdain dans le Gers. On est dans la mythologie grecque, je sais que ça.
0: Ah,
2: Paul Elkarat maîtrise.
0: Et moi j'aime, mais je ne maîtrise pas.
2: Alors, par exemple, la déesse Athéna a inventé l'holos. Mais qu'est-ce que l'holos?
11: L'holos?
9: Oui, c'est le reflet, puisque c'est ce qui a donné le mot hologramme.
2: Ah, pas j'imagine.
11: C'est l'eau pour les chiens, il y a le nonos, ouais, c'est l'holos.
9: Et holos, H-O-L-O-S?
2: Non. L'apostrophe A-U-L-O-S. La déesse Athéna a inventé l'holos. On faisait même des concours d'holos. Mais qu'est-ce que l'holos?
10: Est-ce que c'est une note spéciale
12: avec des bagarres?
2: Des bagarres, non.
13: Un instrument de musique?
2: Un instrument de musique, oui.
13: Oui. Wow. Donc des concours de chant?
2: Alors, c'était pas des concours.
13: Des concours de...
11: Ah, c'est pour les sirènes,
13: Des
11: sirènes.
13: Des concerts, quoi.
2: L'holos, c'est un instrument de musique.
9: C'est une harpe!
2: Alors, pas une harpe.
13: Une lyre.
2: Pas une lyre.
13: Une flûte.
4: Un violon.
2: Une flûte. Ah ouais. C'est une flûte, l'holos.
9: Et ah ouais, la flûte à l'holos.
12: Ils organisaient des concours de l'holos?
2: Oui, et d'ailleurs, dans la mythologie, on raconte qu'il y a eu un concours qui a opposé Apollon à quelqu'un qui s'appelait Marsyas. Et Marsyas a...
10: Enrico Marsyas.
12: Et c'était la Grèce à un incroyable talent.
13: C'est un satyre qui a perdu le concours.
14: Alors vraiment, je suis très content d'être dans l'Iliade. Ça me fait tellement plaisir. Qu'on parle de moi déjà à cette époque, vraiment. C'est un grand honneur, Laurent Ruquier.
2: D'être dans l'Iliade et Walt Disney.
14: Ouais, l'Iliade. Vraiment, merci.
2: Marsyas. Qu'est-ce qu'il fait, Marsyas?
13: C'est un satyre.
2: Alors, il ramasse l'holos qu'a jeté Athéna. La flûte, si vous préférez. Il ramasse la flûte et il commence à en jouer avec une telle grâce que tout le monde est captivé et on déclare qu'il a plus de talent à la flûte qu'Apollon lui-même. Ouais, si bien qu'on va faire un concours et on va finir par déclarer Apollon vainqueur, sauf une personne. Quelqu'un qui avait tranché en faveur de Marsyas.
13: Je sais. Et on va lui faire pousser des oreilles d'âne.
2: Et c'est qui?
13: Ah oui. Midas.
2: Le roi Midas. Oh, bonne réponse. Ah ouais. De Paul Elkarat.
13: Il faut savoir que Marsyas, à la fin, pour son impertinence, sera écorché vif par Apollon.
2: Exactement.
9: Bah, c'est mérité.
2: Les muses ont déclaré Apollon vainqueur, même si c'est Marsyas qui jouait mieux. Parce que
4: c'était le patron.
2: Parce que c'était le patron. Donc, on va punir Marsyas.
9: Ça vous dit beaucoup sur quand vous nous demandez est-ce que je chante bien? Et quand vous dites oui.
4: Oui, et quand vous nous demandez est-ce que j'ai un bon accent anglais?
9: Ah ouais. Oui, merveilleux, patron.
2: Je suis assez lucide là-dessus, voyez-vous.
9: C'est vrai.
2: J'ai pas vraiment besoin de vous demander votre avis là-dessus. Je m'en rends compte tout seul.
13: Après, si Laurent s'éloigne, je le remets, y a pas de problème.
2: Quoi donc?
13: Par exemple, vous vous mentez à vous-même, moi je sais vous dire que c'est pas vrai.
2: Ah, ça c'est vrai. Parce que
13: je suis très honnête.
2: Si vous êtes le plus honnête ici.
13: Voilà, ouais, exactement.
2: Parce que c'est ce qu'il faut pas faire autrement en même temps.
13: Oui, exactement. Voilà,
12: c'est parce très que énervant au passage. Hein,
13: parce que
2: le petit, c'est normal, le petit n'a pas de filtre. Donc
13: oui,
2: on est sûr qu'il vous dit la vérité, lui. C'est ça
13: c'est pour
2: bien.
13: Ça que je me suis fait écorcher tout à l'heure.
2: C'est pour ça que je le garde, parce que tous les autres sont des gros menteurs.
4: Oh non.
2: Il serait capable de vous faire croire qu'on est le 2 janvier.
9: Ah, ils sont assez ignobles pour ça.
2: Alors donc, je raconte, j'en reviens à Marsyas donc. Hein.
14: Oui, alors pas de problème. Parlez de moi, vraiment, ça me fait trop plaisir.
2: Effectivement, on déclare vainqueur Apollon pour faire plaisir à Apollon, alors que c'est Marsyas qui joue mieux de la flûte, de l'holas. Et Apollon va donc faire écorcher vif Marsyas, clouer sa peau à un pin, l'arbre de la déesse. Et il y a effectivement des représentations où on voit Marsyas, les mains en l'air, attaché, c'est terrible. Oui. Tout nu, d'ailleurs, il a un petit kiki.
13: Oui, et... mais il y a une sculpture qui montre ça.
2: Oui, au Louvre, on peut l'avoir au Louvre. Marsyas.
9: Il y a le sexe d'Enrico Marsyas au Louvre.
13: Marsyas écorché. Marsyas écorché.
9: La pique a écouté que d'une oreille.
2: Et ils ont mis un audiophone dans longtemps. Ah, que sont jolies les filles de mon pays. La la la la la
12: la la la la. Allez, Paul, dis-lui qu'il chante mal.
13: Oui, d'accord. Ok.
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2: Quelle fut la première vedette à se produire sur la scène de l'Olympia?
18: Oh.
21: Maurice Chevalier.
2: Non, pas Maurice Chevalier.
18: Est-ce que c'est un chanteur, femme, un acteur, hein, ou quelque chose d'autre?
2: C'est une femme.
18: Joséphine Baker.
2: Joséphine Baker, non.
21: La Goulue.
2: La Goulue. Bonne réponse de Laurent Baffy. Eh oui.
22: Je crois qu'elle avait un spectacle, la Goulue.
2: Ah ben, c'était une danseuse de French Cancan.
21: Tu sais tout le premier rang.
2: Elle avait quitté le Moulin Rouge et elle dansait effectivement à l'Olympia quand l'Olympia a été inaugurée le 11 avril 1893, puisque c'est le même patron du Moulin Rouge qui a créé l'Olympia. Vous vous rendez compte, à la fin du 19e siècle, oui. 1893.
21: Et Toulouse-Lautrec dans la salle.
2: Sûrement. Et la Goulue, en tout cas, dansait le Cancan. C'était la vedette du programme. La Goulue à l'Olympia. Vous avez fait l'Olympia, Chantal?
22: Oui,
2: combien de fois?
22: L'Olympia, plusieurs fois. C'est très beau comme ça, c'est magnifique.
18: Et la Goulue était sympa ou pas?
22: Oui, elle était dans les coulisses, elle regardait mon spectacle.
18: Moi aussi, je l'ai fait, l'Olympia, Laurent, si vous avez des questions.
2: C'est pas vrai.
18: Oui, avec
21: moi aussi, je l'ai fait, Laurent.
22: T'as pas demandé à toi?
18: Mais je sais pas, j'essaie d'agrémenter un peu.
22: C'est à moi qu'on pose la question.
23: Mais c'est toi, c'est quoi?
22: J'ai adoré faire l'Olympia.
18: Moi, ma spécialité, c'est la cuisine au beurre.
23: Non, mais pourquoi tu as fait. C'est quoi que tu as fait?
18: Je faisais des one-man shows avec des chansons dedans.
2: Il chantait à l'Olympia.
18: Oui, des one man.
2: Il a fait chanteur, Max Boublil.
22: Je me souviens plus que tu chantais.
18: Oh, ce soir, tu vas prendre. Oui, tu vas prendre. Comme si je sortais de prison après 10 ans de réclusion. Oh, tu vas prendre. Oui, tu vas prendre. J'espère que t'es véhiculé parce que tu pourras plus marcher. Oh, tu vas prendre. Ça, c'était pour toi, Marcella, uniquement
23: pour
18: toi.
23: Écoute.
2: Je sens que ça lui plaît, hein.
23: Ça me plaît, mais tu chantes faux.
18: Non, pas du tout. Alors, je chante pas faux du tout. Amenez-moi une guitare, on va voir si je chante faux.
23: Parce que les paroles sont magnifiques.
18: Elle
21: est agaçante, non? C'est un programme.
18: Mais qu'est-ce que je vais lui faire à Marcella?
23: C'est magnifique, c'est hyper, hyper romantique, en fait.
2: Pour Maryse Latester, qui habite en Gironde, si vous allez à Haute-Rive, ce sera pour voir quoi?
21: Une statue. Le palais idéal du facteur cheval.
2: Pour voir le palais du facteur cheval, bonne réponse de Franck Ferrand. Vous l'avez déjà vu en vrai? Je parle pas du facteur, hein, je parle du palais, évidemment.
21: Ah non, le facteur, je risque pas de le voir, mais le palais, soyons très honnêtes, c'est un petit peu décevant.
2: Ah oui,
21: Mais c'est quand même...
2: Conseillez pas d'aller jusqu'à Haute-Rive, alors.
21: Bon, c'est
2: pas pour ça, en tout cas.
21: C'est une curiosité, puis le paysage autour est somptueux.
23: Mais pourquoi s'appelle le palais cheval?
2: Parce qu'il s'appelait comme ça, c'était son nom, Monsieur Cheval, le facteur cheval. Il était facteur, et il avait...
23: Il s'est construit un palais?
21: Il est tombé sur une pierre.
18: Voilà, c'est ça.
2: Et racontez, Monsieur Ferrand.
23: C'est un palais des cartes?
21: C'est ce que dit Laurent, il a trébuché sur une pierre qu'il a trouvée très belle. Et après sa tournée, le soir, il est venu chercher cette pierre et s'est dit qu'est-ce que je pourrais en faire. Et il s'est mis, à mesure qu'il faisait des tournées, tous les matins, il ramassait des pierres étonnantes, des racines, des choses étranges. Et il s'est mis à faire cette espèce de construction un peu bizarre, totalement fantaisiste.
18: Des bouts d'assiettes.
22: Un peu la maison de Dame Tartine.
21: Mais c'est vrai que c'est un petit peu mal vieilli parce que ça n'a pas été conçu par un...
2: Je voudrais juste m'arrêter sur la précision de Madame Latsou parce que
22: vous
2: déjà qu'on ne sait pas, vraiment pour ceux qui ne connaissent pas le palais du facteur cheval, on ne sait pas bien. Moi, je connais, parce que j'ai déjà vu, il y a même eu un film formidable avec Jacques Gamblin dans le rôle du facteur cheval. Donc moi, je le vois, le palais. Mais pour ceux qui ne connaîtraient pas le palais, je ne suis pas certain, cher Chantal, que votre petite précision ait donné grand-chose. Parce que, est-ce que vous croyez qu'on connaît mieux la maison de Dame Tartine que le palais du facteur cheval?
21: Mais quand Franck a dit ça a mal vieilli, il parlait de Chantal.
22: La maison de Dame Tartine, c'est une maison qui est faite de briques et de broc avec des gâteaux.
2: Mais c'est quoi la maison de Dame Tartine?
22: Je ne sais pas.
2: Quoi?
22: Ça, c'est un truc qui m'habite depuis ma jeunesse, Dame Tartine, mais je ne la connais pas personnellement. Voilà.
2: Donc vous dites un truc sans savoir ce que c'est.
22: Oui, mais ça, je trouve ça intéressant. Les gens vont aller voir, vous savez, c'est ça aussi la radio.
2: Parce qu'en plus, vous n'allez pas prendre ce que c'est que la radio.
22: Les gens vont,
2: vous n'allez pas aller voir le type qui dit que je dis 2 euros, vous.
22: Les gens vont se documenter sur Dame Tartine. Et toi, tu m'as dit que tu connaissais
21: Dame Tartine. Oh, bah, par cœur.
22: Ben voilà, tu vois.
2: Non, mais moi, je connais Dame Tartine.
18: Ah.
2: Parce que j'ai vu la bande dessinée quand j'étais gamin. J'avais Dame Tartine, elle, c'est une sorcière qui se balade sur un balai dans le ciel. C'est ça, Dame Tartine.
22: Elle a une maison bizarre.
2: Mais je me souviens pas de la maison de Dame Tartine.
22: Vous n'avez pas tilté sur la maison.
2: Mais c'est pas ça, c'est que vous me surprenez en voulant aider nos auditeurs à identifier le facteur du palais cheval en disant oh, ça ressemble à la maison de Dame Tartine.
18: Que personne ne connaît.
22: Mais moi, faut me suivre, si vous voulez.
2: Oui.
22: Rien n'est jamais fini.
2: Ah non, ça.
18: Ça, on a vu. Hein.
21: C'est quoi le but, Laurent?
2: Enfin, Chantal, merci pour...
22: J'aime bien donner des précisions aux gens, parce qu'après, ils sont perdus. Mais non, mais ce garçon qui est tombé sur une pierre, moi je comprends très bien.
1: Ouais.
22: Je suis tombé place de la République jeudi soir.
2: C'est pas vrai.
1: Non.
22: Si, parce que figurez-vous qu'il n'y a plus de station de taxi.
2: C'était pas mardi soir, plutôt.
22: C'était jeudi soir.
2: Très bien.
22: Je connais ma vie.
2: D'accord.
22: C'est... Pourquoi vous voulez vous immiscer dans ma vie?
1: Mais voilà. C'était une manif pour quoi que tu faisais?
22: Je faisais pas de manif.
1: Contre la mort.
22: Je sortais de l'Alhambra. Je sortais de l'Alhambra et j'avais un dîner d'anniversaire après. On m'attendait pour souffler les bougies. Je suis extrêmement attendu dans les dîners. Bon. Et donc, avec Michel, on s'est retrouvé place de la République. Pas de station de taxi.
2: Sans rire.
22: Rire, ouais, vraiment sans rire.

0: Et j'en trouve un, mais très loin devant le de Jazé.
1: Oui.
0: Je cours, parce que j'aime bien courir.
1: Oui.
0: Je cours.
2: Et que tu cours bien.
0: Et il y a deux marches pour aller sur la chaussée.
1: Oui.
0: J'attends, je traverse. Donc j'espère
1: qu'il y a une chute.
3: Bah non, bah oui.
0: Je glisse sur une canette de bière écrasée sur la deuxième marche. Je glisse et je fais un vol plané comme ça. On m'a vu, Michel va me partir
3: mais non.
0: Comme ça.
2: Par-dessus le déjeuner.
0: Je suis tombé sur
2: le taxi.
0: Non, presque, mais sur le chaussée.
3: Sur le quoi? Sur le chaussée.
1: Manifestement, il y a encore des dents sur place.
0: Sur la chaussée.
2: Elle tenait, on aurait dit Tom Tartine.
1: La suite après la pub.
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1: C'est Ding Ding. Qu'est-ce que vous dites, Rio?
2: Je vais gagner. J'ai tout lu ce matin.
1: Oh
2: ah ouais. J'ai tout lu. Alors j'ai commencé par le Figaro parce que je suis abonné au Figaro, je suis abonné au Monde, je suis abonné à l'Équipe évidemment, je suis abonné au Parisien et après j'ai acheté Libération, La Croix, Le Nouvel Obs et Paris Match.
6: Ah, moi, j'ai si tout vous voulez réveiller mon cerveau, c'est râpé.
7: Ah, tu fais vraiment l'émission à perte alors.
2: 41 €. 50 € de taxi aller-retour. Voilà. L'un au restaurant japonais. 31,50 €. Sashimi mixte ton saumon. Un Fanta. Après des nougats à la fin. Un décaféiné. Bah voilà. Ah, bah, paye, va dans. Bah, j'ai
7: et plus 15 euros de pressing. T'as eu ta chemise.
3: Oh oui, c'est bien.
1: Le jeu du ding-ding.
2: Oh, j'en ai marre des...
1: Un titre du Parisien. Et c'est à propos du président du Paris Saint-Germain qui déclare: certains ont profité. Maintenant, c'est
2: terminé. Fini.
1: Oui, bonne réponse de Johan Rioux, c'est terminé. Caroline Diamant, un titre du Figaro. Le torchon brûle après une accalmie de quelques mois. Les tensions sont à nouveau au plus haut. Le torchon brûle entre Athènes et...
8: Ankara.
1: Excellente réponse, Ankara. Florian Gazan, Yaël Braun-Pivet officialise sa candidature au...
2: Au perchoir.
1: Au perchoir, gagné aussi.
3: Oh.
1: À la une de l'Humanité, Valérie Mérès, à la BNF, Bibliothèque Nationale de France, je vous aide, une grève pour l'accès au...
6: Au livre.
1: Oui, mais...
7: elle,
1: oui,
7: elle
1: mais c'est un autre mot que je cherche.
6: Ah, au bouquin.
1: Au boudin.
6: Au tome.
1: Vous savez, Rio.
2: Au savoir.
1: Au savoir. Vous êtes éliminé, Valérie Mérès. Il a vraiment tout lu, l'autre idiot, là-bas. C'est à vous, monsieur.
8: Oh, là, cette pression.
1: Monsieur, comment c'est votre nom déjà?
2: Jean-Sel.
1: À la une de Libération, Opéra, pourquoi Aurélie Dupont a...
8: démissionné.
1: Oui, c'est gagné.
7: Oh là là, il y a du niveau, hein.
1: Sébastien Thoen.
8: Oui,
1: aujourd'hui, on peut lire dans toute la presse le top 3 des prénoms pour les filles, c'est Jade, Louise et...
9: Suzanne.
8: Emma.
9: Raymond.
1: Enfin, Emma.
9: Et oh là là, bon, c'est
8: qui
9: ça.
8: Qui reste dans le top 3.
1: Gabriel,
8: ouais.
1: Léo et Raphaël chez les garçons.
9: C'est la honte, c'était un prénom tout le
1: monde. Il me reste Ryu. Il me reste. Levez la main ceux qui sont qualifiés encore. Ryu, Diamant. Gazan et Janssen. Attention, c'est parti. C'est la une du Canard Enchaîné.
2: Ah, c'est le seul que j'ai pas acheté.
7: Oh là là, 41 € pour ça, quoi.
8: La loose.
2: Mais j'ai oublié.
7: T'aurais dû monter à 45
2: euros. Non, mais je sais que c'est un truc, c'est sûr et certain, c'est un truc extraordinaire avec...
1: La une du Canard Enchaîné, oui. Elisabeth Borne déclare: je reste à Matignon et Macron à...
2: Mais il m'a niqué, putain. Je suis un débile, putain.
7: 41 € pour ça, quoi.
2: Redites-moi le début, Laurent, s'il vous plaît.
1: Et
2: je reste à l'Elysée et Macron.
1: Elisabeth Borne déclare à la une du Canard Enchaîné, c'est évidemment un jeu de mots: je reste à Matignon et Macron à...
2: Un jeu de mots avec l'Elysée. Je reste à Matignon et Macron reste, s'il vous plaît, Laurent, me faites pas ça.
7: Il est en panique.
2: Je donne ma vie depuis 3 ans, bordel. Je suis payé des copies d'aide merde. Oh. Je suis ridicule à chaque émission. Attendez, je reste et
8: non,
2: Macron reste.
8: Ridicule.
2: Et Macron reste, allez. Et Macron reste, allez.
1: C'est perdu, c'était à l'Elysée.
2: Oh,
7: oh là là, Johan, 41 balles pour ça.
8: Oh là là, va pas bouffer au
1: tous les journaux.
7: Oh. Ah, c'est dur.
1: Caroline Diamant, un dessin du canard enchaîné. Richard Ferrand, battu en Bretagne. Il déclare, d'après le dessin de Kiro, « Heureusement, j'ai une bonne... »
8: Mutuelle.
1: Gagné.
7: Oh là là.
1: Bravo. Bravo. Florian Gazan, attention, c'est dans le Parisien aujourd'hui.
6: Et pour Caro.
1: On s'en fout alors. Monsieur Gazan, Olivon, capitaine des Bleus au... Olivon, capitaine des Bleus au... C'est du rugby, hein.
7: Oui, oui, oui, au piquet.
1: Au Japon.
7: Ah oui, la tournée au Japon.
1: Eh oui, la tournée au Japon. Ouais. Vous êtes éliminé, Gazan.
8: C'est pas une ville du Japon, piqué.
1: À vous, monsieur.
8: Oui.
1: Monsieur Janssen.
8: Oui.
1: Guy Radeau, ex-capitaine du 15 de France, raccrochera les crampons à 36 ans à l'issue de la finale du top 14. Des adieux en grande...
8: Pompe.
1: Pompe. C'est
8: oh,
1: pas ouais. Audition et haut.
8: Encore
1: Caroline, la quatrième édition du Festival du Parisien aura lieu en septembre. C'est reparti pour Paris.
8: Pour Paris Cinéma.
1: Paris Paradis. Vous êtes éliminé, le gagnant est Jean-Philippe.
8: Ouais, ouais, c'est gagné, ouais, ding, ding. C'est mon premier ding, ding.
1: Bravo, Jean-Philippe. Grâce à Pompe.
8: Ah ouais.
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1: Qu'est-ce qu'est devenu François Bayrou hier?
9: Ah, un suspect.
7: C'est une blague ou c'est
9: un témoin? Il est passé un témoin, un suspect.
7: C'est une blague ou ça s'est vraiment passé hier? Il passait quelque chose?
1: Hier, lundi, si vous avez lu la presse, monsieur Rioux, puisque vous semblez avoir révisé. Oui. Sauf que comme vous avez révisé tout sur le pape, évidemment, François Bayrou, ça vous a échappé.
9: Il a gagné un poste à l'Assemblée nationale.
1: Pardon?
8: C'est le premier ministre qui règne sans pape?
12: Non, justement, ça n'a pas d'Europe, ça n'a pas de lien avec le pape.
9: Parce que non, il est devenu chef du groupe Modem, il y a pas de l'Assemblée nationale.
1: Qu'est-ce que François Bayrou est devenu hier lundi?
7: Ah, c'est pas la foire de l'andouille ou la foire de... Non, mais... Souvent, là où il habite près de Pau, il y a des foires.
9: Mais c'était avant déjà,
7: Non, mais c'est vrai, il n'y a pas eu un festival pas loin de chez lui à Pau.
1: Non.
9: Elle est devenue une femme?
1: Non. Qu'est-ce que François Bayrou est devenu hier lundi?
7: Donc il a été intronisé quelque chose.
1: Il n'a pas été intronisé.
6: L'homme de l'année?
1: L'homme de l'année non plus.
6: Un autre partenaire.
1: Il est un peu tôt pour élire l'homme de l'année au mois d'avril quand même, Marcella, vous voyez.
7: Est-ce que c'est lié au sport?
1: Au sport? Non, vous voyez bien que non.
12: Est-ce que c'est lié à son poste de ministre?
1: Oui, ça, de premier ministre, vous voulez dire même.
9: Le premier ministre qui reste aussi longtemps, depuis longtemps, là?
1: C'est-à-dire?
9: C'est le seul premier ministre qui reste en fonction plus de 6 mois.
1: Ah bah non, ça quand même, il y en a qui ont duré plus.
9: À part Rocard, il y a qui?
1: Mais quand même, on finit par se rapprocher.
7: Ah. Est-ce que c'est positif pour lui?
1: Bah, pas tant que ça, non. Non.
8: Alors, le premier ministre qui est resté le plus longtemps en exercice sous une majorité relative, c'est ça?
1: Vous pouvez répéter ce que vous voulez dire.
8: Le premier ministre qui est resté le plus longtemps en exercice sous une majorité relative.
1: Pas du tout.
7: Est-ce que c'est politique?
8: Bah, les coups.
1: Politique, tout est politique à partir du moment où ça concerne le premier ministre.
6: Est-ce que c'est lié à son âge?
1: Oui.
6: Et bah, il est octogénaire, non?
1: Non, ah non, il est pas octogénaire.
7: Ah, c'est le premier ministre le plus âgé en fonction de l'histoire de la 5e République.
1: Et il est devenu ça hier, lundi, parce que pour l'instant, le record était effectivement tenu par monsieur Michel Barnier. Mais depuis lundi, 73 ans, 10 mois et 27 jours, ça y est, le record de Michel Barnier vient d'être battu par François Bayrou. Il est le plus vieux premier ministre qui ait jamais existé chez nous en France. Bonne réponse de Yoann Rioux. Qu'est-ce que vous disiez, mademoiselle Ferrier?
6: Et Julie Ferrier, parce que c'est quand même moi qui ai donné la piste de l'âge.
13: Mais il a quel âge, alors?
1: Alors écoutez, mademoiselle Ferrier.
9: Oh, la dernière qui a dit ça, c'est Joy Jonathan, elle n'a plus jamais revu. Attention, Julie, ça c'est une erreur de débutante.
6: J'ai donné la piste de l'âge.
1: Joy s'est tournée.
6: Je l'ai un peu vieilli, c'est vrai.
1: Joy s'est en tournée actuellement en Chine et elle reviendra dès que possible.
9: C'est un camouflet, elle est agent secret.
1: Mais mademoiselle Ferrier, on va pas quand même la noter, ceux qui ont dit que nani nani. On n'est pas là pour noter les aiguilleurs de bonnes réponses.
6: Tout à l'heure, vous l'avez fait avec Jean-Phi.
8: Mais dis donc, dis donc.
9: Elle va nous manquer, Julie. En tout cas, on t'aura aimé, Julie, parce que moi, je m'en rappelle. T'es venu 3-4 fois, mais à chaque fois, t'as marqué de ton sceau, vraiment.

0: Non, mais on vous aime beaucoup, mademoiselle Ferrier.
1: Oui, oui, par contre, tu passeras la compta.
2: Moi aussi, je vous aime beaucoup.
0: On sent bien un besoin de bonnes réponses qui...
3: qui ne viennent pas.
4: Allez, Laurent, on est tous
0: elle
4: là.
0: Vient à peu près tous les combien, Julie Ferrier, monsieur, vous qui tenez les comptes.
5: Ouais, trois semaines. Tous les trois semaines, tu viens environ. Non, mais t'es beaucoup prise par ton métier aussi, donc c'est normal.
2: Pas du tout. Parce que...
5: Je vous le dis et je le répète pour chers auditeurs, ils adorent savoir un petit peu les coulisses. Si on ne reçoit pas un texto entre le mardi et le jeudi d'Anthony Bloch, votre collaborateur, ça veut dire qu'on passe notre tour. Et là, j'ai eu un petit moment de creux là pendant 2-3 semaines, vous m'avez pas appelé et ma mère s'inquiétait, m'a dit, ah Yoann, Laurent ne te paiera plus le loyer avec les grosses têtes. Et c'est terrible.
3: Mais non,
5: grâce aux grosses têtes, mon loyer.
3: Il y a plus rien pour amener. Il essaie de jouer avec les sentiments. Ma mère, elle m'a appelé. Ma mère, elle chique.
4: Et puis le médecin qui m'a donné mes tests VIH, m'a dit pas ça.
3: Comment tu vas payer le traitement?
4: Voilà, ouais, c'est formidable.
3: Mais c'est honteux, Yoann.
0: Vous êtes un de ceux qui venez le plus souvent. J'imagine que vous tenez encore vos statistiques, monsieur Rioux.
5: Ouais, je suis pas mal cette année. Merci de votre confiance.
4: Alors que l'émission, c'est les grosses têtes et pas les gros ventres. Comme quoi, ça veut rien dire, tu vois.
5: Mais c'est une fierté, vraiment. C'est vrai, c'est une fierté. Non, mais genre. Et puis Julie, tu vois, il faut que tu comprennes un truc, c'est pas grave. C'est rater une émission avec Laurent, c'est pas grave. Rater une deuxième dans la foulée, c'est pas. Non, non, c'est pas du tout
4: non,
5: par rapport
4: pas
5: à
4: grave,
5: toi.
4: Je te jure.
5: Rater une deuxième dans la foulée, mais en revanche, si tu rates une troisième émission d'affilée, là, Laurent, il te met sur la touche.
4: Et attends,
5: j'ai 6 ans d'expérience.
4: C'est la combienième aujourd'hui?
5: Non, mais Laurent, je vous connais par cœur. Et d'ailleurs, vous êtes extraordinaire parce que vous vous en foutez des noms et des statuts. Pour vous, c'est la prestation sur le terrain qui compte. Et franchement, moi, je suis un nobody. Moi, j'aurais dû disparaître depuis
3: la. T'es le plus connu. En 6 mois, t'es devenu le mec le plus connu de France. Attends, tu rigoles ou quoi?
5: Est-ce que j'ai
3: pas raté une seule émission, t'as fait Danse avec les stars.
4: Mais ouais,
3: les trucs, un Fourmoyard, Koh-Lanta, enfin c'est un truc de fou quoi.
5: Vous avez changé de
4: ma vie, c'est parce que t'es pas cher. Et ton contrat avec Comme J'aime, c'est grâce à Laurent.
5: Non mais ce qui est fou Laurent, je sais pas pourquoi vous avez vu ce que personne n'avait vu en 37 ans auparavant. Non mais c'est ça qui est fou.
0: Moi non plus, je sais pas
3: toujours pas.
5: Personne me calculait jusqu'à 38 ans et puis vous êtes arrivé dans ma vie, vous avez tout chaviré, tout basculé, tout bousculé.
3: Mais tu lui donnes une petite commission d'ailleurs.
2: Mais c'est vrai, tout à l'heure il est arrivé. Il a dit, j'ai 47 ans, j'ai jamais été aussi heureux qu'aujourd'hui.
5: C'est vrai. Bah oui, parce que j'ai la confiance. C'est important d'avoir la confiance des
3: gens. Et t'imagines un peu quand il va coucher avec une femme.
0: Vous lui parlez avant l'émission, Julie?
2: Ah, bien sûr, je lui parle. Moi, je l'aime bien, ce gars-là.
0: Qu'est-ce que vous lui trouvez de bien?
4: À coucher, coucher, debout. Allez, genoux, allez, les croquettes. Moi, je lui parle. Hein. Yoann, couchez, Yoann, couchez.
2: Non, mais ce que je fais la prochaine fois, c'est que quand on m'appelle pour venir, je demanderai s'il y a Toen.
0: Ah oui, pourquoi?
2: Mais parce que c'est hyper dur d'en placer une, quoi.
4: Mais c'est mon émission aussi.
2: Mais même. Voilà, c'est ça.
4: Attends, j'en ai qu'une. J'ai une émission tous les 10 ans, laissez-moi.
2: Je vous félicite parce que.
0: Pardon.
2: Je vous félicite parce que vous arrivez quand même à bien gérer le timing, comme on dit, chez nous. C'est-à-dire arriver à. Bon, il le fait aussi assez bien, mais honnêtement. Honnêtement, je pense que ça doit pas être simple pour vous.
0: Merci Julie. Elle vient de gagner 10 points. Voilà. Bonne réponse de Julie Ferrier.
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0: Une question pour Monsieur Leboeuf, qui habitait très en Charente-Maritime. Et la question concerne un grand écrivain qu'il s'agit d'identifier, un écrivain séducteur, qui en tout cas a connu plus de 300 femmes. Oh. Il n'en a jamais épousé une. Il aimait les emmener. En tout cas, c'est ce qu'il a fait pendant près de 8 ans. Il les aimait sur un canot, puisqu'il aimait canoter, comme on disait à l'époque. Je crois qu'on peut le dire encore aujourd'hui. Sur la Seine, il faisait du canotage, toujours donc en galante compagnie.
8: T'as pas de leur gueule, en tout cas.
0: C'est-à-dire?
8: Je t'emmène en canot, sur le lac.
0: Vous aimeriez pas qu'on vous emmène canoter sur la Seine?
8: Je préférerais qu'on m'amène dans l'Orient Express jusqu'à Venise, vous voyez. Non, mais si déjà.
0: En tout cas, pendant 8 ans, de 1872 à 1880, sa distraction préférée, c'était le canotage sur la Seine, toujours en galante compagnie, le dimanche, il faisait ça le dimanche, et pendant les vacances. Alors, il pouvait faire ça à Beson, à Argenteuil, à Sartrouville, à Château, à Bougival.
9: Guy de Maupassant.
0: Et c'est Guy de Maupassant. Bonne réponse de Franck Ferrand. Guy de Maupassant qui fait la une de Lire Magazine. On apprend tout sur ce grand romancier français, auteur de contes et de nouvelles que l'on connaît, mais on ne connaît pas forcément bien sa vie à Guy de Maupassant, et c'est vrai que là on nous raconte vraiment tout le détail dans le magazine.
10: C'est lui là sur la photo?
0: Oui, c'est lui dans le magazine.

0: Et lui, il tirait 300 meufs, lui.
1: Bah, peut-être vous devriez louer un canot, monsieur.
0: Ou une moustache, ou une moustache.
1: Voilà, et il les emmenait, voilà, ainsi, canotés, en compagnie de certains de ses amis. Il les emmenait en promenade, sur sa yole, achetée en commun. Et alors, il avait appelé sa yole feuille de rose. Ça voulait...
2: Oh là là. Ah oui,
3: ça veut tout dire.
4: Il y avait quand même une connotation.
1: Ah oui, oui.
2: Il faisait l'amour dans ses canots.
1: Et non, mais il ne pensait qu'à ça, hein, quand même.
3: Non, mais pas dans ses canots, parce qu'on ne peut pas faire l'amour dans un canot.
1: Ah, vous avez essayé.
2: Bah, c'est grand commun, un canot.
3: Non. Et non, mais il les emmenait, ils accostaient, et puis là... Il se promenait, il pique-niquait.
4: Enfin, oui, puis il retroussait les robes et les froufrous.
5: Ces nouvelles sont une merveille absolue. C'est l'occasion de le dire. S'il y a des gens qui nous écoutent et qui veulent passer un bon week-end, vous prenez deux, trois nouvelles de Maupassant. C'est un rêve, un régal.
0: On va faire ça, on va faire
2: encore
0: ça.
2: Une phrase pour ne rien dire.
5: C'est un conseil que je donne. Bon,
2: oui, ces nouvelles étaient somptueuses, surtout le horloge.
1: Mais comme vous êtes jaloux, vous êtes
2: jaloux. Non, je ne suis pas jaloux, mais ça, c'est de l'information qu'on ne t'a pas demandé.
5: C'est pas de l'information, c'est un conseil que je donne aux gens.
3: Tout le monde connaît Guy de Maupassant.
0: Passer un bon week-end. Un livre de Guy de Maupassant et tu vas voir le funambule au Café d'Orsay.
2: Et tu vas voir As ce soir.
1: Ah bah As, soit vous allez le voir ce soir, après qu'on lui ait raconté tout ça, soit vous le voyez ce soir à l'Européen, soit dimanche...
5: Dans une barque.
1: Dans une barque sur la Seine, en essayant de ramener des meufs.
3: En chantant du Georgette Lemaire et du Enrico Macias, le millionnaire du dimanche.
1: Ça marche pas pour vous, monsieur.
0: Non, mais pas autant que Guy de Maupassant, quoi.
2: Oh, 300,
3: mais 300, mais 300 c'est toute
1: pas,
3: sa vie. Bah,
1: c'est pas tant que ça.
3: C'est on pas faisait... tant que ça.
0: Mais il est mort jeune.
1: Non, oui. On faisait le calcul au bureau.
4: C'est un par jour.
1: Tout à l'heure avec les copains. Et on était là, on comptait un peu combien. Moi, je pense, je sais pas si j'ai eu 300 conquêtes. Mais en tout cas, oui, c'est pas.
4: Oui, mais pas vous, si. Dans le bureau, vous êtes tous des prostituées. Mais c'est bon, les gens normaux n'ont pas.
3: 300 dans une vie.
0: Vous avez 300 conquêtes, vous ?
2: Une vie, oh bah c'est rien.
3: Oh bah alors c'est
1: bah,
3: rien.
1: Je pense que 300, c'est un gros week-end.
2: Ouais.
3: Non, dans toute une vie, 300, ça va. Hein. Tu commences à 15 ans, si ça va vite.
4: Ah oui, mais excuse-moi. Déjà, j'ai été en couple de 20 à 50 ans. Donc
2: ouais, mais
3: moi, j'ai jamais été en couple.
2: Et t'as été toujours fidèle.
4: Moi, non, mais pas 300 fois fidèle.
3: Moi, j'ai jamais été en couple, donc je cherchais. Oui, je cherchais. Okay. Et donc, voilà. Et ça...
2: Tu crois que ça vient à 12 de...
3: C'est devenu un chiffre. Même quand il y en avait un qui était là.
1: Alors... Non, vous nous surprenez, monsieur As, parce qu'on sait quand même que dans le milieu du stand-up, de l'humour, vous êtes plutôt, pardon de vous faire
0: non,
1: ce
0: mais
1: compliment,
0: moi, je suis pas un coureur de jupons.
1: Vous êtes plutôt beau gosse, quoi, vous voyez, donc franchement, ça devrait, mais...
2: Ah oui, tu dois être courtisé, non?
0: Ouais, mais moi, tu sais, moi, j'aime bien, je prends mon temps, je suis à 298, pas.
1: Je ne sais pas si vous avez remarqué, mais il y a monsieur Vizorek qui ne moufte pas.
5: Bah, j'attends la balle perdue, je me dis, il est du côté de As qui est loin de moi, passons à la question suivante.
1: Non mais écoutez, en tout cas, Guy de Maupassant, 300 conquêtes, c'est pas
3: ça
1: quand même,
3: va.
1: C'est pas le bout du monde.
3: En plus, il avait tellement c'est... de talent.
0: Mais il est mort à quel âge?
1: Georges Simenon, c'était combien?
5: 1000.
1: Georges Simenon.
3: Oh, bah alors là,
5: mais il y a beaucoup.
1: 1000.
5: Lui dit 1000, mais il y a beaucoup de prostituées, dit-il. 10 000, il dit Simenon.
4: Moi, je trouve ça pas séduisant. Un mec me dirait, tu sais, avant toi. Il y en a eu 10 000.
3: Je lui dirais, bah, tu sais quoi? Tu vas t'arrêter là, mon grand. Oui, non, mais il le disait pas.
4: Il n'y a pas moins sexy au monde.
3: Mais il le disait pas, mais il en avait besoin pour écrire comme Victor Hugo.
1: Le pire, c'est s'il dit, j'ai été de moins en moins ambitieux.
4: Bah, ce sera évident maintenant.
0: Bah, vaut mieux être la première que
4: avec
0: la 10 000.
4: Toi, j'ai les 10 000. T'as travaillé combien d'années, Air France?
2: Oh, voilà, Air France, alors là, c'était la fin.
4: T'as travaillé combien d'années?
2: 20 ans.
4: Bah, 20 ans. Tu fais combien d'escales en 20 ans?
2: Oh, j'ai fait le...
1: Il a eu plus de becs que de maïs. En tout cas, Guy de Maupassant est à la une du magazine Lire et c'est un, voilà, un numéro passionnant qui vous raconte tout sur la vie de ce grand romancier français.
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1: Sana et Sarabi étaient à la une de l'actualité ces derniers jours, mais pour quelle raison?
8: Ce sont des animaux ou ce sont des personnes?
1: Ah, alors bravo.
3: Ce sont des orques.
1: Ah, non, ce sont pas des orques.
9: Des moutons.
1: Mais c'est vrai que leurs prénoms ont été choisis par des internautes via...

0: les réseaux sociaux. Sana et Sarabi, ce ne sont pas des orques, ce sont
1: donc des naissances.
2: Sana,
1: des dauphins, non, des pandas. Non,
3: des pandas, non.
0: Des pandas, non. Non.
1: C'est lié aux Jeux Olympiques ou pas par rapport
3: C'est des animaux sauvages nés dans un zoo.
0: Oui, et donc ce sont
1: des tigres blancs.
3: Des fauves.
0: Oui,
4: alors. Des lions.
3: Des mammifères.
0: Des lionceaux. Bonne réponse collective. C'est mignon.
3: C'est une question intéressante.
0: C'est à toi, Ri.
5: C'est passionnant. Hein.
3: Ah, donc,
5: Madame Rapoport devrait faire un annuaire
1: des prénoms de lionceaux.
5: Des noms d'animaux. Non, mais c'est vrai.
0: Eh oui,
5: ça.
0: Non,
1: mais
0: ça,
1: y a un filon, ouais.
0: Ça éviterait de faire des concours sur Internet pour trouver leur prénom. C'est le zoo de Thoiry. Il existe toujours, le zoo de Thoiry.
3: Bah oui, sinon, il n'y aurait pas de naissance.
1: Oui, c'est vrai, oui.
3: Ah oui,
1: oui, oui, c'est vrai.
3: Ils ont pas fait ça dans le jardin du voisin.
0: Vous y êtes allé au zoo de Thoiry.
3: Oh, il y a très longtemps.
0: Voir le marquis ou le duc de la Panouse.
1: Panouse.
0: Ah, c'est lui qui. Je crois que ce sont ses enfants qui continuent à diriger le zoo de Thoiry. Vous avez pensé à un moment que c'était les orques, parce que c'est vrai que dans la presse aussi, on nous parle des orques d'Antibes.
6: Ah, ils vont se faire foutre.
0: Dont on ne sait pas quoi faire, parce que.
6: On les connaît.
0: Il y a eu une association de défense des animaux qui a dit qu'il fallait enlever les orques, évidemment, du Marineland, ça s'appelle. Ce sera le futur nom de la France, hein, en 2024.
1: 24, ça va vite, tu vois. 27, peut-être.
0: 27. Oui,
1: vous en avez très envie, Laurent, j'ai l'impression. Il est sur BFM depuis 3 semaines, déjà.
0: Le temps de passer à ses news. Non, mais le Marineland d'Antibes, oui, c'est vrai que la présidentielle, c'est dans...
1: J'ai l'impression.
0: Dans 3-4 ans, maintenant, effectivement.
3: On ne sait jamais.
0: Le Marineland d'Antibes, dans les Alpes-Maritimes, en tout cas, c'est pas quoi faire de ces orques, parce que c'est bien gentil de dire qu'il faut plus d'orques, ouais. Mais où les mettre,
3: bah,
0: maintenant.
3: Notre-Dame, les grandes orques de Notre-Dame.
4: Et pourquoi on les met pas dans l'eau, dans la mer?
0: Parce qu'ils peuvent pas, ils savent pas chasser. Ah, ils ont toujours été...
3: Ils sont allergiques à l'eau de mer, c'est juste l'eau de Javel.
4: Il n'y a pas de solution, alors.
0: Ils ont toujours été en captivité. Si, l'idée, là, pour l'instant, c'est de les revendre on va dire, à un zoo aquatique japonais.
3: Mais ils vont les bouffer.
6: Et le transport.
1: Ah ouais, la balade, le transport, ça doit être sympa. Ouais.
4: Les entraîne, je crois, au transport, là, on les fait faire plein de mouvements dans la journée.
0: En tout cas, écoutez, Mme Sarah Elahiri, qui est secrétaire d'État chargée de la biodiversité, est sur le dossier. Et c'est vrai que, d'un seul coup, les associations de défense des animaux qui avaient demandé à ce qu'on se débarrasse des orques dans ce parc aquatique, disent « Ah ben non, mais il faut pas en faire n'importe quoi non plus. » Donc, enfin, en gros, on ne sait pas quoi en faire. Vous avez été attaqué par des orques, Christine.
5: Ça explique beaucoup de choses.
3: C'est toi qui as attaqué les orques.
4: T'as eu peur, Christine, ou pas?
6: Non, pas du tout. C'est le safran qui a été attaqué, c'est pas moi.
3: Ah, ils aiment le
5: safran.
3: Ah
5: oui, tu as eu ça?
6: Oui, bah oui, bien sûr. Au large de Gibraltar, on s'est fait attaquer.
0: Oh, quel voyage!
6: Il y a de plus en plus d'attaques, effectivement, à cet endroit.
3: Mais pourquoi là?
6: Eh ben alors ça, on ne sait pas.
3: Mais ils sont cons, les voileux. Pourquoi ils passent par là?
6: Mais le détroit de Gibraltar...
1: Il n'y a pas beaucoup de place, ouais.
5: Pour sortir de Méditerranée,
6: il faut savoir comment tu vas en Méditerranée quand tu viens de l'Atlantique.
3: Ah, bah tu vas ailleurs.
0: Quand vous êtes sur le bateau, combien de temps vous restez sur le bateau comme ça avec votre mari, alors?
6: Ça dépend où on va.
0: J'imagine que votre mari, il est aux commandes, il est à la barre, comme on dit.
6: Oui, et moi, je ne fais rien.
4: Vous faites pas de manœuvre, Christine?
6: Non, les mâles, je fais pas de manœuvre, non, je touche rien.
1: Ça prépare pas un petit apéro?
6: Bah si.
4: Tu prépares à manger et tout, alors il y a vraiment de...
6: Bah oui, bien sûr, mais...
0: Et quand il y a une grosse tempête, vous faites comment?
6: Il n'y a pas de grosse tempête. Quand il y a une grosse tempête, on se met au port. Mais vous croyez... Mais c'est dingue, et votre père a bossé sur des bateaux.
0: Oui, enfin sur les chantiers navals, vous savez.
1: Il n'a pas vu Gibraltar.
3: Son père n'a jamais vu la mer.
0: Il était chaudronnier sur les transatlantiques. Il préparait pas l'apéro pour les croisiéristes, vous voyez.
4: Moi, j'ai une autre question, mais c'est vrai, une vraie question sérieuse. C'est quand on est sur un bateau et qu'on veut faire un câlin à son amoureux, son amoureuse, est-ce qu'il y a le roulis? Non, mais quand il y a le roulis, quand il y a des...
0: Il y a deux hypothèses que vous n'affronterez jamais. Donc je ne vois pas pourquoi vous posez cette question.
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0: Qu'est-ce que vous allez faire à la fête à Neneu, alors?
8: Eh bien, je suis marraine en fait.
0: Bah, très bien, voilà, oui.
1: Je pense qu'elle ne sait pas encore ce qu'elle va faire là-bas.
0: Non, vous allez faire les attractions,
8: peut-être la femme la plus drôle du monde dans une cage,
4: ah.
8: Non?
4: Ah, oui, la femme à barbe.
8: J'ai très peur des gros manèges.
0: À moins que vous soyez figurante dans le château hanté.
4: Avec son balai.
0: C'est où?
8: Pelouse de la

0: Muette.
1: À la muette.
0: Métro,
1: elle,
0: la
1: elle
0: muette.
1: Va continuer comme ça.
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1: À l'échelle de Tanner, là aussi c'est quelque chose...
4: De ta mère ?
1: Non, pas de ta mère.
4: Ah, pardon.
1: De Tanner, T-A-2-N-E-R. C'est une échelle connue pour mesurer quoi, l'échelle de Tanner ?
5: C'est pas en économie,
6: le talent.
1: Non.
7: Le tremblement de terre ?
1: Ah non, ça c'est Richter.
5: Est-ce que c'est pas lié à l'alimentation, un produit qui serait...
1: Non.
5: C'est scientifique ?
1: C'est scientifique, tout est lié aux sciences, vous savez. Mais oui, on peut considérer que ça fait...
6: Ça concerne la nourriture ?
1: La nourriture, non, non.
4: Est-ce que c'est quelque chose qui concerne la vie quotidienne, cette échelle de Tanner?
1: Non, elle permet la vie quotidienne, plus maintenant pour vous, mais à une époque, oui, on a utilisé l'échelle de Tanner.
5: C'était pas à l'école pour la vue, par exemple?
1: Alors pour la vue, non, mais à l'école, c'est vrai que l'échelle
8: pour
1: de
8: Louis.
1: Tanner...
5: Le poids,
8: pour...
5: les poids.
1: Non,
7: c'est
1: non.
7: Pour la pluie?
1: Pas pour la pluie.
8: Donc c'est un rapport à l'enfance.
1: Ouais. Alors à l'enfance, une partie de l'enfance.
6: Bon, la croissance?
5: Ah, c'était pas pour les poignets. J'ai eu ça quand j'étais petit, savoir si on va grandir ou pas. À 12-13 ans,
4: détends-toi.
5: C'est quand on fait des radios des poignets. C'est pas ça, non, ça n'a rien à voir.
1: On vous a fait
8: des radios des poignets.
5: J'étais très petit quand j'étais petit.
4: Des poignets d'amour.
5: Je voulais savoir si j'allais devenir grand, je suis pas devenu grand. Et je vous assure, aujourd'hui, on fait une radio des poignets et on sait s'il y a un petit
7: jeune. Parce que tu étais déjà dans un état de malformation.
5: Non, mais c'est vrai, ça n'a rien à voir avec ça, Laurent.
1: Alors, j'imagine qu'il y a un lien, oui.
6: Ça a un rapport avec la croissance.
1: Alors, ça a un rapport avec la croissance.
4: Est-ce que c'est la courbe de croissance pour les enfants à l'école?
1: Non, plus précisément, c'est pas seulement la croissance.
4: Ah, c'est la différence entre le poids et la taille.
1: Qu'est-ce que ça mesure? Qu'est-ce que ça classifie, cette échelle de
7: la taille des os?
1: Pardon.
7: La taille des os?
1: La taille des os, non.
7: C'est pas le rapport entre les poids et la taille?
1: Le poids et la taille, non.
5: C'est un peu comme l'IMC.
8: La masse corporelle?
6: La masse graisseuse.
1: Alors, ça, je vais vous aider.
4: C'est lié à la croissance, en tout cas.
1: La classification de Tanner, oui, c'est vrai que c'est lié à la croissance, mais plus précisément, ça mesure les... On va dire...
4: Les quoi?
5: Les gens,
4: quand les bourses descendent.
1: Ah, on se rapproche.
4: La taille du sexe?
1: Non, bon. Mais alors c'est vrai pour les garçons comme pour les filles. Donc il y a pas que les bourses. Mais qu'est-ce que ça?
6: La puberté.
1: Ça mesure la puberté. Bonne réponse de Gérard Jugnot.
5: Ce qui veut dire, Laurent, alors?
1: L'échelle de Tanner permet de mesurer l'avancement physiologique au cours de la puberté. Par exemple, le stade de développement des poils pubiens. Donc ça s'appelle pépé, poils pubiens. Le développement mammaire chez les filles, évidemment,
6: Et
1: ça aussi. Et le développement des organes génitaux chez les garçons. Voilà pourquoi, quand vous avez dit testicule, je vous ai dit que vous vous rapprochiez.
8: Je dis souvent testicule.
1: Le volume testiculaire.
5: Mais vous avez déjà eu ça? Moi, j'ai jamais eu ça comme test.
1: On m'a jamais... Oui, ils vous ont fait les poignets. Ils vous ont fait les poignets parce qu'ils n'ont pas osé aller plus bas. Oui, on
8: rien
1: est.
8: Rien n'est apparu chez toi encore, Yohann.
4: Mais non, mais il n'y a pas de calcul, j'imagine. Non, je sais qu'à l'école, généralement, le médecin scolaire vérifie si les bourses descendent.
5: Ouais, j'ai eu ça aux 3 jours.
7: Mais ça, les pédophiles.
4: Aux 3 jours, a priori, c'était
5: mais
4: descendu.
5: Mais j'ai eu une vérification.
8: Mais c'était remonté pour lui.
7: Mais comment tu fais? C'est que les pédophiles qui font ça.
1: Non, moi j'ai eu le droit aussi.
4: Non, c'est à l'école, les médecins scolaires.
1: À la visite médicale avec le.
8: J'étais palpé chaque année.
1: Voilà, on vous palpe les.
4: On y retournait pour ça, d'ailleurs.
1: Non, mais c'est vrai que la puberté, c'est important quand même.
4: Ah, c'est pas le moment où on est le plus sexy, généralement.
1: Ah oui.
4: Ah, ça grandit n'importe comment.
1: Ouais. Ah ouais.
5: Moi, j'ai pas eu d'acné. Vous avez eu de l'acné, vous ou pas?
1: Pardon?
5: Moi, j'ai pas eu d'acné.
1: Oh, ça suffisait comme ça. Vous n'aviez pas besoin de ça en plus. Vous êtes tombé dans le clérasi quand vous étiez tout petit.
5: Gérard, qu'est-ce qui a marqué ta puberté?
6: Ta gueule.
1: Ça existe toujours, cette marque, d'ailleurs. Moi, j'achetais ça, du Clérasil.
4: Ah, oui, je pense.
1: Ça existe toujours, ça, Clérasil.
8: Et du roi cutane. On vous en offrira un tube, cher Laurent.
4: Mais je crois que ça marche toujours. Il y a toujours le même problème.
1: Je crois que j'ai bien atteint l'échelle de Tanner, rassurez-vous. Le haut de l'échelle.
2: À suivre.
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1: Une question pour Pascal Fauchère, qui habite Belleville-sur-Vie en Vendée. C'était Grand Prix d'Amérique ce week-end.
9: Ah oui.
1: C'est Nicolas Bazir, le fils de Jean-Michel Bazir, qui était déjà un grand nom dans le domaine des courses, de l'hippisme. Et cette 101e édition du Prix d'Amérique a vu donc le petit-fils Bazir, parce qu'il avait le grand-père déjà avant, gagner sur un cheval. Alors, vous voulez que je vous donne le nom du cheval?
9: Ah oui, j'aime bien les noms de chevaux.
1: Datvisson Dupont, il s'appelle.
9: Ah, j'aime bien.
6: Comment ils font pour
1: Datvisson Dupont? Non, c'était pas un...

0: chez les Bazir.
1: C'est Basile.
0: C'est pas la bande à Bazir.
2: Ah, non, non, c'est la famille Bazir, pas la bande
1: grosse
2: à Bazir.
1: Grosse famille, hein, grosse famille Bazir.
2: Ah oui, ah oui, grosse famille.
1: Ah oui,
2: famille.
1: Business, finance et tout.
2: Mais alors, on va voir si vous suivez bien les chevaux, puisque ma question est toute bête. Êtes-vous capable de me donner trois autres chevaux ayant gagné le Grand Prix d'Amérique depuis l'existence du Grand Prix d'Amérique?
1: Une de mai.
2: Alors, une de mai deux, c'est pas à Vincennes, vous voyez.
3: Ah, il faut que ce soit à Vincennes en plus.
2: Ah, bah le Grand Prix d'Amérique, c'est à Vincennes.
1: C'est pas le Grand Prix du Qatar dans Sacré Triomphe.
2: Ah non, c'est pas. Non.
1: As du Toucan.
2: Comment vous dites?
1: As du Toucan,
2: non.
4: Belle de jour.
2: Belle de jour, non.
1: Belle de nuit?
2: Non plus. Non.
1: Belle de dos?
2: Non.
1: Ah non. Ça, c'est Mergot.
2: Non, mais vous pouvez...
4: Mais on est dans le style, à peu près, c'est ça.
2: Vous pouvez m'en citer, je vous jure. Hein. Moi, j'aurais pu en... peut-être...
1: J'ai Linotte,
2: non.
3: Japlou,
2: non plus, pas de chance. Japlou, c'est pas non plus dans le Grand Prix d'Amérique. Qui a dit Gélinotte?
1: Moi.
2: Gélinotte, bravo. Elle a gagné deux fois, Gélinotte. Bravo, monsieur Juniau. Ça fait un cheval.
4: Tornado, Laurent.
2: Tornado, c'est bien, mais non.
1: Mon petit poney, non.
2: Non, alors les derniers, vous voyez, sont moins connus, ça c'est vrai. Il y a Passport, il y a Pro Patria, il y a...
4: Ah oui, ça, donc on peut citer des trucs comme ça.
2: Azolton.
4: Carnet de voyage.
2: Il y a Dassota, Muscleton.
1: Ah, c'est pas beau.
2: Alors, après, on arrive à Gélinotte, vous voyez.
4: Boîte à outils.
2: Non.
4: Priapisme.
2: Et puis, dans les années 60, 70, 80. Gélinotte, c'est une des plus anciennes, hein, monsieur Juniau. Gélinotte, c'est dans les années 50 qu'elle gagnait.
4: Isabelle Gélinotte. Apoplexie.
2: Non, mais il y a des plus récents, vous voyez. Le quintuple vainqueur, c'est dans les années 90. C'est pas si vieux, vous voyez.
5: Alors, Bella du Gazon.
2: Non.
4: Ah oui,
5: comme ça, ouais. Et le général du Speed.
2: Pouf.
5: Non.
2: Au moins, elle essaye, Ariel.
1: Ah, triple galop pontage.
4: Feu rouge.
3: Général de Normandie.
4: Poteau rose.
2: Quand je vais vous donner les noms, peut-être quand le public vous en donnera.
3: Est-ce qu'il y a des noms de...
1: Jean-Pierre Foucault.
2: Ah, non.
3: Est-ce que, par exemple, il y a des...
2: Bellino aussi, par exemple. Et Bellino 2.
1: Bellino 2,
2: il a gagné trois fois, Bellino 2.
4: Ouais, un truc avec Belle, je suis sûr, il y en a plusieurs.
2: Mais il y a plus facile encore que Bellino 2.
4: Bella.
2: Non.
3: Est-ce que ça, il y a des noms de propriétaires dedans?
2: Non, c'est des noms de chevaux, je vous jure. Vous n'avez entendu que pendant des années, hein.
1: Mais non.
4: La Boulette.
2: Oh, mais non, pas la Boulette, non. Dans 30 secondes, on va encore perdre un chèque RTL.
5: Galon.
2: Comment vous dites?
5: Galop du Gazon.
2: Galop du Gazon, non.
4: Roule ma poule.
2: Non, roule ma poule.
3: Bernardo.
1: Trottinette.
2: Trottinette, non.
4: Trotte ma crotte.
3: Fraise Tagada.
2: Fraise Tagada. Non,
1: L'Avoine.
4: Excellent.
2: Non plus.
3: Arrume des foins.
4: L'Avoine à vapeur.
2: Non plus, non. Bah écoutez.
1: C'est parti, mon kiki.
2: 300 euros et regardez les mains.
5: Ah non, il y a des gens.
2: C'est là qu'on voit que vraiment.
1: Il y a des parieurs.
3: Ah oui.
2: C'est là que les grosses têtes, vraiment, là, vous avez failli.
1: Non, on joue pas au PMU, nous.
4: C'est que des fans de Marche Arif.
2: Alors allez-y, monsieur Toen.
6: Madame, là, allez. Oh non, finalement, je vais à la gauche.
5: Non.
6: Comment ça va? Présentez-vous votre réponse.
7: Monique.
6: Bonjour, Monique. Alors, vous savez que pour entrer en boîte, faut dire que je viens de la part de Monique? Ça marche à chaque fois.
1: De qui la tienne?
7: À chaque fois.
6: Alors, Monique, on vous écoute.
2: Vous venez d'où, Monique?
7: De Paris.
2: Ouais. Alors, c'est qu'il me faut deux noms de chevaux, hein, pas
7: oui,
2: un seul.
7: Oui.
2: Alors, allez-y.
7: Idéal du Gazo et Ourasi.
2: Excellent. Ah, bravo, madame.
4: Et Ourasi, on l'a dit, Ourasi.
2: Non. Vous gagnez 100 euros.
8: Idéal du Gazo.
3: Idéal.
4: Ah, c'est le mari de Monique, il a dû en faire de l'argent.
3: Pas. Du Gazo, mais pas le...
2: Idéal du Gazo.
1: Est-ce que c'est la première fois que vous gagnez au PMU?
2: Ourasi, il a gagné 5 fois
4: Ourasi.
2: Ah oui, je vous l'ai dit qu'il était hyper connu.
1: Ourasi était très connu, ça va.
2: Et puis, il y avait Général du Pomo aussi.
3: Ah,
4: moins connu.
2: Roquépine, vous auriez pu trouver aussi. Roquépine, voilà quand même des noms de gagnants du Grand Prix d'Amérique qui étaient trouvables ou retrouvables. On vient de perdre 400 euros.
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3: Pour Monsieur Marino, qui habite Bouligny, dans la Meuse, à quoi sert un asso ou une assiette?
4: Ah bah, une asso, c'est une association
5: à manger.
6: Comment vous écrivez assiette?
3: Alors, une assiette, A2SE2TE.
6: Une assiette creuse ou...
3: Ouais. et un asso, A2SEAU.
4: Voilà. Déjà, asso, il y a un L au début, c'est pas un asso.
3: Un asso ou une assiette.
5: Est-ce que c'est un outil?
3: Oui, c'est un outil, Monsieur Barbier.
6: Ah, c'est pour couper?
3: Non.
5: Est-ce que c'est en rapport avec des animaux?
3: Je pourrais même d'ailleurs vous poser la question plus subtilement. Qui utilise un asso ou une assiette?
7: Est-ce que c'est des jeux de cartes?
8: Un mécanicien?
3: Car c'est un mécanicien, non, mais c'est un métier bien particulier.
7: Ah.
4: Ça n'a rien à voir
5: avec un métier moderne, Laurent?
3: Oh, moderne, non.
6: C'est artistique.
3: C'est un métier dont on a toujours besoin et un métier qui existe depuis longtemps.
5: Un vitrier.
8: Un métier de plein air.
3: Un vitrier, non.
8: Métier de plein air.
3: Alors, de plein air, oui, monsieur Mabille.
5: Ah, est-ce que c'est les.
4: Est-ce que c'est le plus vieux métier du monde?
8: Un bûcheron.
5: Des vignerons.
4: Bah non, mais c'est une vraie question.
5: Il faut résister à des assauts, c'est sûr.
3: Si vous voulez vous taper des Danoises, retournez à Copenhague, vous ne nous emmerdez pas.
5: Non, mais tu veux dire que ça sera un ustensile pour prostituer?
4: Bah, j'en sais rien, tout est possible dans cette émission.
6: Ça se passe. Un ustensile pour élaguer?
3: Non, c'est un outil qu'on connaît. Sauf que cet outil-là est particulier parce qu'il est utilisé dans une profession précise.
5: C'est comme un petit marteau.
6: Pour les routes.
3: C'est comme un marteau.
5: C'est pour paver les routes.
3: Alors, pas pour paver les routes.
5: Allez, voilà.
8: Pour dépaver les routes.
3: Non plus, mais on se rapproche, vous voyez.
6: Pour le bitume, pour bien le tasser.
3: Mais c'est bien un marteau.
5: Ah, c'est pour casser les petits cristaux de roche.
3: Qu'est-ce que vous dites, Isabelle?
5: Elle baragouine toute seule en mimant, on dirait une vieille qui a perdu la tête. Elle dit des mots clés en mimant toute seule. Elle est marteau, c'est pour
9: en regardant le sol. C'était pathétique.
4: Bah oui.
9: C'est comme ça. C'est pour le goudron qui...
8: C'est un gros marteau.
5: La scène.
9: Il n'y avait aucun verbe, il n'y avait que des mots. Goudron avec le marteau. Qui... Hein?
4: Bah oui, la pauvre, elle perd la boule.
6: Mais comme personne...
5: Il ne faut pas la laisser habiter
4: seule. C'est terrible,
5: seul,
4: la fin. La fin, c'est terrible.
6: Les 100 derniers mètres... Mais comme personne m'écoute. Moi, je t'écoute, mais je t'entends pas.
4: Mais c'est pour ça que le truc sur l'euthanasie et tout, c'est pas si mal, finalement.
3: Il y a une des extrémités du marteau qui est équipée.
6: Ah oui, on peut déclouter avec.
4: Non.
6: Et mais, c'est pour les vitraux.
3: Non, mais il y a un tranchant d'un côté, vous voyez. Le marteau a deux extrémités utiles.
8: C'est une hache.
3: D'un côté, on peut marteler et de l'autre, on peut effectivement...
6: Et on peut tirer.
3: Trancher, pas tirer, mais trancher.
4: C'est pour aplatir les
5: sculpter. Steaks. Laurent, c'est pour sculpter.
3: Non, mais il y a un métier bien précis.
8: Boucher, cantonnier, les cantonniers.
3: Boucher, vous avez un boucher avec un marteau, vous.
4: Bah, j'en sais rien, pour aplatir les steaks.
3: Non, c'est un métier bien précis.
6: Oui, d'accord. On le voit là, par exemple, en sortant un œil, il y en a
4: un. Tapissier.
3: Ah, il peut y en avoir, d'ailleurs. C'est un métier, je peux vous dire. Je peux vous le dire.
6: Physique.
3: Non, parce que je veux pas me mettre à dos toute
4: ah,
3: cette...
4: Ah, c'est ceux qui mettent de la moquette.
3: Non.
4: Et tout... j'embrasse mon oncle Marco qui a un magasin de moquette. Ah, à Bastille, Mondial Moquette.
3: Ça m'a clou, prié pour lui.
5: Qu'est-ce que vous vouliez dire sur cette profession?
3: Ben, c'est une profession qui est souvent, on va dire...
5: Décriée.
3: Non, pas décriée, mais je sais pas si eux gagnent bien leur vie, mais les factures sont souvent lourdes, vous voyez.
6: Serrurier.
3: Pas serrurier.
5: Électricien.
3: Électricien, non, mais voyez.
6: Ah, la plombier.
3: Non, pas plombier.
4: Ceux qui vendent les marrons chauds.
8: C'est un rapport avec les voitures.
5: Ah oui, la facture des marrons chauds, c'est terrible. C'est vraiment des escrocs, hein.
6: La facture, pour nous, elle est salée, souvent.
3: Oui.
6: Jardinier.
3: C'est comme un marteau, mais d'un côté, c'est un marteau qui tranche, de l'autre, c'est un marteau qui martèle.
4: Ah, c'est les vitriers.
3: Pas les vitriers, non, c'est à double usage, vous voyez.
5: Ah, mais qu'est-ce que c'est?
3: Et il n'y a qu'eux qui utilisent...
4: Ah, c'est sur le toit, ça coûte cher. Les toitiers.
5: Les couvreurs.
4: Moi, j'en peux plus. Les toitiers.
5: Le marteau des couvreurs.
3: On dit pas les toitiers.
4: On dit les couvreurs. Un bagage culturel dans cette émission.
6: Les couvreurs.
4: C'est
3: les couvreurs. La bonne réponse est venue de Christophe.
4: Oh non, c'est moi. Barbier.
5: Avec l'aide de Max Boublil.
3: Les couvreurs, évidemment, utilisent un asso ou une assiette.
5: Les toitiers.
4: Non, c'est moi qui ai découvert la réponse. C'est une fortune, les toitiers. Moi qui a une maison à Arcachon.
3: Les toitiers.
4: Non, mais dis-moi, c'est hors de prix. Un toit, ça

0: va coûter mais une tonne.
1: Bah moi j'ai fait mon toit cet été.
2: Alors vous aviez un couvreur. C'est pas tous les jours que vous avez un couvreur à la maison.
1: Ils sont venus à plusieurs.
3: Bah tu m'étonnes.
0: Ils ont vu le chantier.
3: Du courage.
1: Ils étaient très gentils.
2: Ah ils étaient gentils vos couvreurs.
1: Ils étaient jeunes. Ouais ils étaient jeunes.
0: C'est souvent physiquement
1: ils sont vos gosses. Vaut mieux être jeune.
3: T'envoies pas Bernard Mabie sur un toit.
0: Bah non. Non, bah mais... si, pour la fin, quoi, pour en finir une bonne fois pour toutes. Tiens, Bernard, j'ai une merde
1: non,
0: avec le toit, là.
2: Pourtant, il en a eu des tuiles.
1: Non, mais...
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2: On va confier la valise RTL à Valérie Mérès. Eliane Folie qui va donner un numéro. Vous ferez la valise un jour, Eliane. Mais c'est
5: bien
2: que
5: sûr,
2: faut de l'ancienneté pour
5: mais
2: ça.
5: Évidemment.
1: Mais Berléand, il est venu pour ça, pour faire la valise.
2: C'est pas vrai.
6: Non, pour la gagner.
1: Il n'arrête pas de dire quand c'est la valise.
2: Ah bah alors, je vous laisse faire la valise, monsieur Berléand.
1: Allez,
2: d'accord.
1: Je vous laisse la valise.
2: Même si votre ancienneté est un peu récente,
6: oui, c'est vrai,
2: on va dire.
6: Je la paie pas.
2: Mais,
6: pas,
2: mais quand même. Bon...
6: Non, c'est trop de pression.
2: Un acteur récompensé. Pensez, césarisé, moliérisé, je pense que c'est vrai, mais ça fait bien.
6: Oscarisé. Nommé aux Oscars.
2: Bon, alors, c'est Valérie qui donne un numéro et c'est vous qui allez appeler voilà. Pour la valise. C'est d'accord. Valérie, un numéro.
1: Allez, le 8.
2: Le 8. Alors, attention, vous allez appeler François Berland, vous allez appeler Ghislaine ou Guylaine Salmon qui habite Branville, dans le Calvados. Ça a sonné en Normandie, dans le Calvados, chez Ghislaine, Guylaine Salmon.
6: Moi, je dis Guylaine.
7: Il a dit Vilaine.
2: Moi, j'aime bien Ghislaine, mais c'est le prénom de ma sœur que j'embrasse.
6: Bon, alors Ghislaine, alors d'accord. Hein.
8: Allô?
6: Ah! Allô, bonjour madame, vous êtes Ghislaine ou Guylaine?
8: Ghislaine?
6: Ah bah Ghislaine, voilà. Très bien. Alors, qui suis-je?
8: Non, c'est pas vrai.
9: Ah oui, c'est vrai.
6: Pas mal, pas mal.
2: Hein? Alors attention,
6: est-ce que vous savez pourquoi on vous appelle, madame?
8: C'est la valise.
2: Voilà. Alors, c'est pas Laurent Ruquier qui vous parlait, c'est un
8: grand... Ah bah non, je sais.
2: C'est un
8: je vous connais tellement bien, Laurent Ruquier, je vous adore.
2: Merci, voilà. Ma soeur.
6: Ah, c'est vous.
2: C'est
6: ah,
2: ma soeur, en fait. Elle a déménagé, c'est ma soeur. Est-ce que vous avez reconnu...
8: Attendez, j'appelle mon mari, c'est pas possible. Ah.
6: Mais oui, ramenez tout le quartier, on a le temps.
8: Les grosses têtes.
2: Oui.
6: Oui, alors.
8: Ah non, mais là, je suis...
6: Ah ben, et nous, alors.
0: Et nous, oui. Ah.
6: Alors, il est là, ton mari, ça bosse.
8: Qui me parlait, j'ai pas reconnu la voix.
1: Ben c'est normal, il n'est pas connu.
6: Alors, qui
2: c'est maintenant ? Un grand acteur. Qui vient depuis peu de temps aux grosses têtes. François Berléand, madame.
8: Oh, qui ? C'est François Berléand qui me parle.
6: Voilà, oui, madame. Excusez-moi.
8: Bonjour, monsieur Berléand, je vous admire, vous êtes un superbe acteur.
6: Merci, ouais. Je connais Ghislaine, c'est pour ça que je... Alors, Ghislaine. Donc, Ghislaine, on est d'accord, il y a une question qui est primordiale.
8: Oui.
6: C'est quel est, évidemment, le contenu de la valise RTL.
8: Hier, vous étiez à 3.
2: Exactement. Voilà. On a d'ailleurs ajouté quelque chose hier à 3. Il y a 3 choses dans la valise en plus de la somme initiale.
8: Ouais. Oh, je suis contente de vous entendre, monsieur.
6: Merci,
8: j'ai
6: madame.
8: J'ai eu un commerce au Havre pendant 10 ans.
2: Ah oui?
8: Et j'ai connu un de vos frères.
2: Ah bon? Il était où exactement, votre bar tabac?
8: Rue de Verdun, c'était pas loin de Graville.
2: Ah bah oui, c'est là où on habitait, pas.
6: Et le procès aura lieu quand?
8: J'entends qui, la
2: petite adresse. Et comment il s'appelait le bar tabac alors?
8: Le Fontenois.
2: Bon alors dites, maintenant il faut répondre à la question de François Berléand, Ghislaine.
8: Oui, alors 1069 euros.
2: 1069 euros, très bien.
6: Bien.
8: Le jeu de société de Jérémy Ferrari, état d'urgence.
2: Exact.
8: Une machine à café Russell Hobbs.
2: Oui.
8: Et bah, un séjour à 3, vous y étiez hier, avec une nuit à l'hôtel 3 étoiles.
2: Oui.
8: Le concert de Hoshi que j'adore. J'adore Hoshi le 30 octobre.
2: Pour les nuits de champagne, vous allez pouvoir y aller samedi prochain puisque vous avez gagné la valise.
8: Ouais, je suis contente. Mon mari est content aussi. Je peux me permettre de savoir si... Qui sont vos acolytes aujourd'hui?
2: Ah, mes alcooliques aujourd'hui. Liane Folie, vous connaissez Liane Folie?
8: Oh, j'adore
5: merci,
8: aussi.
5: Merci, bonjour à vous.
8: Ah, elle est superbe, elle chante bien et elle est très, très.
6: Drôle. Ouais. Alors, en playback, elle nous
8: chante. Je crois que j'aime tous ceux qui sont dans vos.
5: Oui.
2: Le bon Bernard, Mabie, vous connaissez le bon Bernard?
8: Bien sûr, il me fait rire. Mais je vous écoute tous les jours, tous les après-midi.

0: sinon j'écoute en podcast.
1: Parfait. Et vous avez quand même le besoin de remercier celle qui a tiré votre numéro, Valérie Mérès.
0: J'aime aussi Valérie, c'est pareil.
2: Vous savez, l'actrice du 20e siècle.
0: Elle est super, Valérie, elle est mignonne. Elle est mignonne.
3: Elle est très mignonne.
4: Et intelligente.
1: Michel Faux, vous connaissez peut-être Michel Faux.
0: Oui, bien sûr.
2: Vous l'avez vu au musée Grévin, vous l'avez vu.
0: Les émissions passent à la télé, je vous regarde.
1: Ah ben voilà, et puis c'est...
0: Je suis récompensée, là, c'est content.
1: Et celui qui n'arrête pas de dire des conneries, là, Sébastien Thoen.
0: J'ai reconnu sa voix, oui, Sébastien Thoen. Oui, oui.
3: Voilà, qui a changé de nom, comme on
0: le sait. Vous avez bien choisi, parce qu'il me fait rire beaucoup.
3: Mais merci, madame, d'avoir répondu.
0: C'est un honneur de vous parler, monsieur Berléand. Je vous admire.
3: Merci, Ghislaine.
1: Comment s'appelle votre mari, Ghislaine?
5: Oui, parlons Thierry. Du mari.
1: Thierry. Eh bien, Thierry et Ghislaine, vous allez aller à Troyes ce week-end pour le festival Les Nuits de Champagne. Le transport, l'hôtel, les entrées pour applaudir et écouter Oshi, tout ça est offert. Et puis, vous avez un petit chèque de 1069 euros dans la poche.
0: C'est pas mal.
1: Pour vous régaler.
3: Plus la machine à café.
1: On ne sait jamais, parfois, il y en a pas dans les chambres. Franchement, Ghislaine, on est content pour vous, content pour Thierry. On vous souhaite un joli week-end à Troyes. On pensera à vous ce week-end.
6: À suivre.
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1: À l'occasion et à l'attention surtout de Madame Lampe, Sabine Lampe, qui habite. Pourquoi ça vous fait rire?
4: Parce que les lumières.
8: Philosophe, c'est la lumière.
1: Madame Lampe, elle habite Aix-en-Provence, Madame Lampe.
8: Est-ce qu'elle est posée?
1: Écoutez.
9: C'est rigolo, Laurent.
1: C'est son mari qui s'en fout plein la lampe. Alors écoutez, qui, en tout cas, est connu, évidemment, pour avoir répondu à Alexandre le Grand, ôte-toi de mon
9: Diogène.
1: Soleil. Pardon.
9: Diogène.
1: Bonne réponse.
3: Ôte-toi de mon soleil, c'est ça.
1: Vous pouvez expliquer un peu cette phrase, ôte-toi de mon soleil.
9: Alexandre le Grand, immense empereur, vient voir par sa réputation incroyable Diogène, le sage qui était un peu fou, mais
1: Diogène de Sinope,
9: exactement.
10: Il vit dans un tonneau.
9: Et il lui dit, oui, qui vit dans une jarre en fait, mais on dit un tonneau. Et en fait, Alexandre lui dit, écoute, je t'admire, j'étais moi-même élève d'Aristote, Alexandre le Grand, élève d'Aristote. Dis-moi ce que tu veux, j'accomplis tous tes désirs. Et Diogène répond, ôte-toi de mon soleil. Tu me fais de l'ombre, dégage. Voilà.
3: C'est pas sympa.
9: Et on connaît pas la réponse d'Alexandre, mais elle est formidable. À l'école d'Aristote, je peux voir ton orgueil à travers tes haillons.
1: Waouh! Si en plus on a un complément d'information.
8: Ah oui, non mais on a élevé le niveau là.
1: Ah là, vous ne faites pas preuve d'impéritie, monsieur.
9: Ça, je connaissais pas ce mot d'ailleurs.
1: Monsieur Cespedes.
10: Les gens vont zapper.
1: Restons justement avec une personnalité star de la philosophie qui pourtant a préféré une épée à un long discours lors d'un voyage en bateau aux Pays-Bas. On est en 1620. Qui a sorti son épée pour se défendre plutôt qu'un long discours?
9: Spinoza?
1: Ah, Spinoza, non.
9: Ah, alors Descartes ou Spinoza?
1: Pardon.
9: Descartes?
1: Descartes, excellente réponse. C'est Descartes, René Descartes. Comme quoi, on a beau être philosophe, parfois une arme, c'est plus utile que le vocabulaire.
9: Ah oui, complètement, oui.
1: Il paraît qu'il voulait le dépouiller, il était sur un bateau, les mariniers se sont dit, tiens, ni vu ni connu, on peut assommer notre passager, en l'occurrence, c'était le philosophe René Descartes, on va le jeter à l'eau, on va se partager ses affaires. Mais avant qu'ils mettent à exécution leur plan, Descartes leur a fait face, et il a compris évidemment ce qu'il attendait, qu'est-ce qu'il a fait plutôt que...
4: De dire je pense donc je suis.
1: Voilà, il a sorti une épée, parfois il vaut mieux quand même être plus direct.
4: Oui.
1: C'est mieux qu'un long discours. Et grâce à son épée, il a effectivement fait démonstration de force. Et il n'a ainsi pas été dépouillé sur ce fameux bateau. Maintenant, j'aimerais que vous retrouviez, ce sera deux questions littéraires à suivre pour Francine Lambert, qui habite Abbeville, que vous me retrouviez cette œuvre publiée en 1762. Œuvre à la fin de laquelle le héros principal se marie avec Sophie. De qui s'agit-il ?
8: Je comprends rien. Vous pouvez reposer la question parce que je ne comprends rien.
1: C'est
8: du
1: pourtant
8: tout.
1: Pas très compliqué. Alors,
8: c'est un livre.
1: Il doit y en avoir un bouquin. Dans ce bouquin, il y a un héros. Ouais. Le bouquin a été publié en 1762. Et à la fin du livre, eh ben, voilà Tipoc, le héros, il se marie avec Sophie.
8: D'accord.
1: T'as pigé.
8: Donc, ok.
5: Mais c'est pas, c'est pas une histoire d'amour.
4: Alors Voltaire. Est-ce que
1: c'est pas Voltaire.
4: Pas la comtesse de Ségur, la comtesse... les malheurs de Sophie.
1: Ah, les malheurs de Sophie. Heureusement, elle se marie à la fin.
5: Ce n'est pas une histoire d'amour.
1: Ce n'est pas une histoire d'amour. Non.
5: C'est juste à la fin qu'il y a une histoire d'amour.
8: C'est un philosophe des Lumières.
1: C'est un philosophe des Lumières, très connu évidemment.
9: Ah, Diderot.
1: Diderot, non. Et je vous demande l'œuvre, hein, le titre de l'œuvre, le nom du philosophe si on peut aussi, mais c'est surtout l'œuvre. Et à la fin de cette œuvre, effectivement, le personnage principal se marie avec Sophie.
8: Rousseau.
9: Montesquieu.
1: Pardon.
9: Montesquieu,
1: non.
8: Rousseau.
1: Alors, Rousseau, mais quoi de Rousseau?
4: Les Confessions.
1: Non. Oui. Qui se marie avec Sophie?
8: Les Rêveries d'un promeneur solitaire.
1: Ah non plus, non. Mais c'est bien essayé, ça montre que vous en avez.
9: Émile?
1: Pardon.
9: Émile?
1: Expliquez.
9: Il éduque Émile, enfin lui qui a abandonné ses enfants à l'hospice. Il donne un grand cours d'éducation et son élève s'appelle Émile et il se marie avec Sophie.
1: Et le livre s'appelle Émile ou de l'éducation. Excellente réponse! De Vincent Cespedes.
9: Bravo.
8: Ah oui, et c'est moi qui ai trouvé l'auteur quand même.
1: C'est vrai, vous avez trouvé Rousseau, mais enfin vous
8: non,
1: pensez
8: mais
1: que
8: vas-y.
1: C'est.
8: Ouais.
9: On partage.
1: Vous m'avez dit Rousseau, mais vous parliez du mec qui a fait le code de la route alors. C'est pas la même chose.
5: Il a abandonné ses enfants, Rousseau.
9: Ah oui, cinq
1: enfants qu'il a abandonnés.
5: Ça c'est pas bon.
9: Mais pourquoi?
1: Et malgré ça, il a fait.
9: Pour pouvoir disserter parfois, pour philosopher, faut.
5: Ah, vous avez abandonné vos enfants aussi.
8: Et vous avez des enfants, Vincent, ou pas?
9: Trois, oui.
5: Ils avaient abandonné où?
9: À moitié.
1: Non mais lui, il a quand même carrément fait un traité d'éducation, parce que c'est ça, hein, Émile ou de l'éducation, c'est comment éduquer ses enfants. Oui. Quand on a abandonné les siens, il faut quand même être gonflé.
9: Mais parfois, penser, c'est compenser.
1: Oh.
9: Ah bah
5: ah oui, c'est vrai.
8: Là.
1: Ça, c'est une phrase qu'on dit en début de semaine.
8: C'est ça.
1: Une autre question littéraire pour Jocelyne Bassager, qui habite Valence. Et là, alors là, vraiment, c'est à la portée de tous, puisque je vais vous demander le nom du plus célèbre roman écrit par James Fenimore Cooper.
5: Il est connu sous un autre nom.
1: Ah non, c'est son nom d'écrivain, James Fenimore Cooper. Mais c'est vrai qu'on le connaît essentiellement pour un roman, même si je peux vous donner les noms des romans qui ont précédé ou suivi son roman principal. Mais c'est celui-là que je vous demande.
8: Et
1: je
8: peux même allez-y sur les noms précédents.
1: Bien sûr, je peux même vous les donner en langue originale. Parce
5: non,
1: que
5: non, en français.
1: Je sais que vous aimez bien mon anglais ou mon américain. The Deerslayer, ça c'est le livre précédent. Et The Pathfinder. Ça, c'est le livre suivant.
5: Pathfinder,
1: si vous préférez.
8: Est-ce qu'on peut avoir le pitch du livre dont vous parlez?
1: Ah non, ça, vous n'aurez pas le pitch. Ah.
5: Ça a marqué vraiment le 20e siècle. Ça a marqué la littérature du 20e siècle.
1: Ah, c'est un livre très très connu qui a été adapté évidemment au cinéma en plus.
5: Vous avez des années. Pardon, est-ce que vous avez les titres en français?
1: Ah, bien sûr. Alors, le livre précédent s'appelait Le Tueur de Daims. C'est The Deerslayer. Et The Pathfinder, en France, a été traduit sous le nom Le Lac Ontario.
8: Bon, c'est le Chien des Baskerville.
1: Le Chien des Baskerville. Non. Ça, c'est, comment c'est Sherlock Holmes, le chien de
9: Est-ce qu'il y a le mot Lady dans le titre?
1: C'est Conan Doyle. Non, il n'y a pas Lady dans le titre.
5: Est-ce que l'auteur est encore vivant?
1: L'auteur, non.
4: Mais non.
1: Je vous parle d'un livre qui a été publié en 1826.
5: Ah oui, d'accord, pardon. Donc, il y a eu des films célèbres liés à ce livre? Ça a été après, ça a été adapté au cinéma.
1: Ah, ça a été adapté au cinéma. C'est même devenu une expression d'ailleurs ce titre de livre écrit par. Alors c'est vrai que l'auteur, on le connaît moins que le nom de son livre. Voilà pourquoi ma question est piège. James Fenimore Cooper.
5: On a tous vu le film.
8: C'est une héroïne.
1: Ah non.
8: C'est une femme l'héroïne.
1: Non.
5: Est-ce qu'on a tous vu le film? Il est passé tout le temps à la télé. C'est un film culte.
1: Oui, mais c'est plus que le film. C'est une expression qui est restée dans la vie publique.
8: Et qu'on utilise pour dire quoi?
1: Ah bah par exemple. J'ai bien envie de dire que peut-être Monsieur Cespedes, dans cette émission, pourrait être celui qui correspond le mieux au titre de ce livre.
5: Ah oui. Le dîner de con?
1: Mais non.
9: Donc on emploie cette expression dans la vie courante.
8: La première fois,
9: on emploie cette expression dans la vie courante.
1: Oui, un peu.
5: Est-ce que ça veut dire qu'il y a une seule personne intelligente dans une assemblée de gens débiles?
1: Oui, c'est un peu
5: voilà,
1: ça.
5: Je sentais bien.
4: Le dernier des Mohicans.
1: Qui a dit ça?
4: Moi.
1: Et c'est le dernier des Mohicans. Bonne réponse.
8: Bravo, Michel.
1: De Michel Bernier.
9: Magnifique.
1: Et oui, le dernier des Mohicans. Tout le monde connaît ce titre, le titre de ce roman, le dernier des Mohicans. Et on connaît moins l'auteur, James Fenimore Cooper, dernier des Mohicans, qui nous emmène évidemment dans l'Amérique du Nord pendant la guerre de la conquête, des affrontements entre Français et Anglais, en toile de fond évidemment de réserves indiennes, puisque les Mohicans c'était évidemment des Indiens à l'époque. Le dernier.
4: Comme les

0: Sioux, quoi.
1: Oui. Oui, ça, c'est une précision très importante.
0: Non, mais on peut pas tellement citer de tribus
1: si,
0: indiennes.
1: Ah bah si, je peux vous en citer 10 000.
0: La page, alors, les Sioux,
2: les Comanches.
1: Je peux vous dire ça commence mal. Et puis aussi, comme on est au bout de cette séquence, il est temps de tourner la page. Et là, vous avez tous les Indiens d'un coup.
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1: Ah bah tiens, puisqu'on parle d'écologie, ça tombe bien, une question pour Roland.
5: Ah voilà ça, alors là, je suis au taquet
1: pour l'écologie. Pour Roland Guillon, qui habite Souston, dans les Landes, aujourd'hui dans la presse...
5: Faut pas se tromper de première lettre.
6: Souston.
1: Roland de Souston et pas Solan de Rouston. Oui, bon, ouais. Très bien. Des arbres pour protéger nos villes, c'est le titre de Frédéric Mouchon dans le Parisien.
7: Mouchon, hein, pas Bouchon. Hein.
5: Ah, il n'y a que des noms pas possibles dans ce sort.
1: Grâce à leur ombrage et à leur effet brumisateur, leur feuillage peut faire chuter de 6 à 10 degrés la température ressentie dans les villes. Plus il y aura d'arbres, moins vous aurez chaud. C'est ce que rappelle Frédéric Mouchon dans le Parisien et il a bien raison.
5: Et puis pour les chiens, c'est bien.
1: Et pourquoi hein?
5: Bah, ils peuvent lever la patte sur le...
6: Ah oui, d'accord.
5: Non, mais si, parce que maintenant, ils ne peuvent plus lever la patte.
6: Bah, ils lèvent la patte sur des gens maintenant.
5: Voilà.
1: Bon, comment ça, les chiens peuvent plus lever la patte?
5: Et puis je vois pas en quoi c'est brumisateur. Enfin, ça, vous m'expliquerez plus tard.
1: Oh, bah, il suffit que vous m'expliquiez pour que ce le soit. Alors.
6: Oui, c'est vrai, nous, on a un brumisateur, on n'a pas besoin d'arbres.
1: La mairie de Paris, en tout cas, a décidé de ne plus planter de hêtres. Vous savez, les.
5: Ouais, des hêtres.
1: Des hêtres, quoi. Non, on dit pas des hêtres parce qu'il y a un H.
5: Ah, bah, on dit des haricots.
6: Non, non, on dit pas, non, on dit pas des haricots.
8: C'est pas être, c'est ne pas être.
1: Voilà, des hêtres, l'arbre, vous voyez.
5: On peut pas dire des hêtres.
1: Non, parce que les hêtres, il faut le dire, sont trop sensibles à la chaleur. Et si un arbre a trop chaud, il ne va plus servir à quoi que ce soit pour apporter de l'humidité. Il va garder pour lui sa fraîcheur.
6: Donc on ne plante plus d'hêtres.
1: On ne plante plus d'hêtres.
8: Mais alors, quelle va être la question?
1: Eh ben, la question, c'est qu'on plante ou des chênes, nous dit la mairie de Paris, désormais.
5: Ou des palmiers.
1: Quoi ?
5: Des palmiers. Oui ?
1: Non, ils plantent désormais ou des chênes ou des arbres aux feuilles d'ortie. C'est l'autre nom de quel arbre ?
8: Des châtaigniers.
1: C'est un arbre.
6: Pas des marronniers.
1: C'est un provençal, un arbre provençal qui vient du Roussillon, de Catalogne.
9: Des arbres grimpants ?
1: Qu'est-ce que vous appelez des arbres grimpants ?
6: C'est des arbres avec des petites pattes.
9: J'en sais rien, des fois, je parle pour parler.
6: Platanes.
9: Non, mais c'est les arbres qui grimpent, là, sur les...
1: Restez sur le fromage.
10: Non, c'est des arbres. Des boulaviliers.
6: Non, c'est des vrais arbres avec un tronc et des feuilles.
5: Oui, bien sûr.
9: Mais ça existe, les arbres grimpants, mais faites pas passer pour un fou, c'est les arbres qui grimpent sur les murs.
1: Un arbre qui grimpe n'est pas un arbre.
6: C'est un arbuste.
1: C'est un arbuste, une plante, vous voyez ce que je veux dire?
9: Un arbuste, c'est quoi?
5: Du lierre.
10: C'est un petit, c'est le petit de l'arbre.
5: Du lierre, de la glycine.
10: Le petit de l'arbre, il y a la maman arbre.
5: Est-ce que c'est...
10: Et le petit de l'arbre, là. Ah ouais. C'est vrai.
6: Bah, par exemple, le lierre, c'est pas un arbre, tu vois.
1: Bon, dites-la.
5: Alors, est-ce que c'est un arbre, Marie-Saint?
10: Est-ce que c'est un arbre connu?
1: Ah oui, c'est un arbre connu et c'est ce que la mairie de Paris souhaite planter de plus en plus.
9: L'épicéa.
5: Est-ce que c'est un arbre marécent, oui ou non?
1: Qu'est-ce que vous appelez un arbre marécent?
5: Attendez,
1: elle est contente.
5: Laissez-moi rire deux secondes. qui ne peut pas perdre ses feuilles.
6: Persistant, c'est ça, persistant.
5: Maraissant.
6: Maraissant.
1: Non, c'est un arbre à feuilles caduques, répandu, j'ai bien répondu à votre question,
5: oui.
1: Répandu dans des régions chaudes de l'hémisphère nord.
5: Est-ce que ça fait des belles fleurs?
1: Ah oui.
9: Est-ce que c'est un arbre qui fait des...
8: Est-ce qu'il fait des fleurs roses, là?
5: Magnolia,
11: par centaines, des magnolias, comme autrefois, je ne sais plus comment faire. Les magnolias sont toujours là. Et quand elles aiment comme ça, qu'elles soient méchantes ou timides, tendre violette.
1: Pardon.
8: Des poloniens?
1: Non, des poloniens.
5: Des poloniens.
9: Est-ce que ça fait, c'est un arbre qui fait des fruits?
1: Alors c'est un arbre dont je vais vous aider.
6: Un oranger.
1: C'est un arbre dont on se sert, de son bois pour les manches de fouet de luxe.
6: Ah. Alors ça c'est pour Roselyne, parce qu'elle a des fouets.
8: Comment ça?
6: Oh, t'as des fouets à la maison.
1: Pour les cannes,
6: pour les soirées sadomaso.
1: Pour les cannes, pour les cravaches.
6: Ah, les cravaches. C'est bête à ça, Roselyne.
1: C'est un arbre dont le bois est de qualité pour les fouets des charretiers.
9: L'acajou.
1: Non, non, non, non, non, non.
2: Le frêne.
1: Non, non, non. Vous connaissez, c'est un joli nom. Ça sent la Provence.
2: Le micocoulier.
1: Le micocoulier. Oh. Excellente réponse de Philippe Claudel.
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1: Vous allez me dire sûrement quel est le nom du fils de Marc Aurèle et de Faustine la Jeune, qui fut empereur lui-même.
2: C'est pas Tibère, c'est...
1: Non, un empereur assassiné, d'ailleurs, il faut bien le dire, le 31 décembre 192, par l'esclave Narcisse, qui l'entraînait au maniement des armes, et qui l'a étranglé dans sa...
12: Parce que c'était un salaud, ce mec, c'était un vrai salaud, c'est Marc Aurèle.
1: Le fils de Marc Aurèle, hein, c'est lui qu'on cherche. Il portait pas forcément bien son nom, pour tout vous dire.
5: C'est pas les Horaces.
12: Il était fâché avec son père, en fait.
1: Ah, c'était un despote, hein. Mais le peuple l'aimait plutôt
12: parce que le peuple aime les despotes.
1: Exactement. Et finalement, bon, il a quand même été assassiné par celui qui lui apprenait le maniement des armes. Il l'a étranglé dans son bain, l'assassin, l'esclave Narcisse.
13: C'est con, il aurait dû le noyer simplement.
1: Mais déjà, il avait tenté de l'empoisonner, ça n'avait pas marché. Alors il avait fini à la main.
12: Avec sa sœur. Avec la sœur, il était complice de sa sœur.
1: Exactement, mais comment vous savez ça?
12: Parce que je m'intéresse à tout ça.
1: Bah alors donnez-moi son nom.
12: Il portait un nom qui ne
5: Genre le bien-aimé.
2: Marc Aurèle.
1: Marc Aurèle, non.
2: Maximilien.
1: Maximilien, non.
12: Comme héroïque ou quelque chose à voir avec un...
1: Pour trouver les réponses ici, il faut boire mes paroles. Il suffit d'écouter le moindre indice que je vous donne, mais vous ne m'écoutez plus.
5: Si, au
13: Postillon,
5: contraire.
13: Le magnifique.
1: Et Dieu sait pourtant que j'ai été chercher cette question dans mes tiroirs et que vous auriez déjà dû trouver le nom.
5: Non, mais c'est pas avec les tiroirs, il doit y avoir un truc. Tiroir, c'est tordu, je sens que c'est tordu.
14: Commode, commode.
1: Bonne réponse de Valérie Mérès. Voyez, Valérie, elle est plus maligne que les autres, Valérie Mérès. Elle m'écoute, elle. Et oui, commode n'était pas commode. Et effectivement, c'est dans mes tiroirs que j'ai trouvé le nom de l'empereur romain Commode, fils de Marc Aurèle. Et Commode a été assassiné dans sa baignoire. C'est quand même une histoire terrible. Le nombre de gens, finalement. Moi, j'arrête, je prends plus que des douches. Parce que... le nombre de gens qui sont assassinés dans leur bain, quand on pense.
13: C'est ça, Claude François, le premier.
1: Claude François.
12: Absolument. Mais lui, c'était la douche.
1: Ah non, c'était une baignoire.
14: Il fallait qu'il enjambe.
5: Est-ce que c'est le commode qui a donné le nom au meuble?
1: Qu'est-ce que vous dites?
5: Je dis, est-ce que c'est le commode qui a donné le nom à la commode?
13: Mais bien sûr. Et un de ses lointains descendants, c'est Bernard Buffet, le peintre. Voilà. Il y a aussi le poète argentin Sanchez, mais...
1: Et d'ailleurs, on n'arrêtait pas de lui dire si tu es gay, ridon. Ah oui. Non, écoutez, franchement.
12: Mais Larry, comment tu peux penser une chose comme ça? C'est étonnant que ton cerveau provoque ce type de questions.
5: Non, mais attends. Me parle de mon cerveau avec sa sacrotouille blanche devant elle. Une commode.
1: Vous n'insultez pas la chienne. D'abord, alors là, madame.
5: Ah, tout ça parce que c'est votre belle-fille.
1: Oui, n'insultez pas la fiancée de mon chien.
5: Alors attendez, je vois pas comment votre chien peut lui faire quelque chose.
1: Non, ben justement.
13: Il peut lui renifler le cul, c'est tout.
15: Ouais, c'est un vrai animal.
13: Mais c'est vrai que c'est un animal à la taille d'une crotte de votre chien, Laurent. Ouais. D'accord.
5: Oui, mais c'est pas la taille le problème de cet animal.
1: Très amoureux. Ouais.
15: On dirait un rat qui a eu des malheurs.
5: C'est le comportement.
1: Ils sont très amoureux. Mon chien adore la petite chienne de Marcella.
5: Et parce qu'elle fait pouette-pouette.
1: Comment ça, elle fait pouette-pouette?
5: Parce que quand il doit jouer avec, elle doit faire pouette-pouette-pouette, le même petit bruit que sa maîtresse.
1: Enfin, Marcella fait pas pouette-pouette quand je lui... quand j'appuie dessus.
12: Non, mais Larry, toi, tu vis dans un monde parallèle.
1: Elle vit dans un monde parallèle.
5: Complètement.
1: Et en tout cas, j'attendais de la culture et j'ai eu.
12: On a appris que la commode, ça vient de commode.
1: On a appris que Valérie Mérès avait tout compris à cette émission et qu'au moins elle a bien identifié l'empereur romain Commode, qui ne l'était pas.
2: Bravo.
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2: Christophe Barbier est très

0: Content, il est à côté de sa chouchoute Isabelle
1: Ah
0: Mergault.
1: Oui, j'aime beaucoup Isabelle.
2: Moi aussi.
0: Vous savez que c'est un couple qui est en train de se former entre Isabelle et Christophe.
3: Ouais. Elle va être contente,
4: ils ont consommé ou pas?
0: Qu'est-ce que vous dites, vous?
3: Elle va être contente, sa femme, à Christophe.
2: On a eu plein de petites écharpes rouges.
0: Vous avez vu comme il est classique, Paul.
2: Oui.
0: Il pense déjà à votre femme.
2: Oui, mais il pense pas au mari d'Isabelle.
0: Bah, elle en a pas, faut dire.
3: Voilà,
0: votre femme n'est pas jalouse d'Isabelle Mergault.
2: Oh bah, elle est tellement brillante, adorable, belle et tout. Elle peut pas.
5: Ouais, mais enfin bon, ça suffit pas. De suffit pas.
1: Elle a une grande tendresse pour Isabelle, comme moi. Et si j'aimerais bien consommer un jour quelque chose avec Isabelle au-delà d'un cocktail à la terrasse. C'est...
2: Mais moi aussi.
1: Et si nous jouions ensemble?
2: Ah, oh, bah ce serait bien, j'adorerais.
0: Ah, bah, j'adorerais.
2: À Guitry, à Sacha Guitry.
1: Ah oui, avec grand plaisir.
0: Moi j'aimerais bien vous voir jouer ensemble.
3: Ouh là là,
0: et en plus, Isabelle est une grande cantatrice aussi. Quelle heure d'opéra vous pourriez chanter, monsieur Barbier? Vous savez que sa femme est une cantatrice, donc il faut quand même être à la hauteur.
2: La reine de la nuit.
0: Allez-y, allez-y.
2: Ah.
0: Ah oui,
3: qu'est-ce que t'as fait comme
0: je crois qu'il est temps. Il est temps de passer à une première citation pour monsieur Blanc, Maurice Blanc, qui habite dans le Loir et qui a dit: ce ne sont pas les enfants sur la banquette arrière qui font les accidents, mais bien les accidents sur la banquette arrière qui font des enfants.
1: Oh. Est-ce que c'est Jean-Yann?
0: Oh, ouais. C'est pas Jean-Yann. Non.
1: Pierre Dac?
0: Et c'est Pierre Dac, bien sûr. Bonne réponse de Paul Alcarat.
2: Sur la banquette arrière, c'est pas pratique.
0: Ah oui, vous avez essayé déjà?
2: Ah ouais, dans une deux chevaux.
3: Sur la banquette
0: et alors, oui, en plus. Et alors
2: oh bah non, c'est pas reproduit. Hein. On a même pas. On a même
0: surtout
2: pas...
0: si le mec est sur la banquette avant. Ah, vous avez déjà fait l'amour à l'arrière d'une voiture?
2: Oh bah, la base.
0: Ah, c'est la base.
2: Bah oui, quand vous êtes jeune, que vous savez pas où aller, le foin, non? Alors ça non, moi je fais une allergie.
3: Le foin. Faut que
2: vous... Ouais non, le foin.
0: Dans le foin.
3: Le foin. Foin.
2: Vous aviez...
3: Les granges.
2: Vous aviez compris quoi? Le fion.
0: Non. Mais souvent vous avez fait ça à bord d'une voiture, Isabelle?
2: Oui, oui, c'est. Mais la deux chevaux n'est pas confortable et la quatre ailes non plus.
0: Et donc.
2: Ouais.
0: C'est ça de sortir avec des hommes riches. Une autre citation, et cette fois ce sera pour Erika Culot, même Culot, habite dans le territoire de Belfort, qui a dit: l'intelligence en politique consiste à dire à l'avance ce qui va arriver demain, la semaine prochaine, le mois prochain et même l'année d'après, et d'avoir ensuite l'intelligence d'expliquer pourquoi ça s'est pas produit.
1: Winston Churchill.
0: Bonne réponse de Christophe Barbier. Une citation pour Carole Dos Santos qui habite...
2: Oh là là là là.
0: Non.
2: Oh
0: non. Je vais demander aux auditeurs qui ont des origines portugaises de prendre un nom d'emprunt quand ils
2: c'est
0: nous envoient...
2: C'est comme Dos Santos.
0: Non, écoutez...
2: À la tête, sa mort, Lusitanos.
0: Qui a
2: mais
0: dit...
2: sa cousine, elle était d'Ivry-sur-Seine. Parce qu'Ivry-sur-Seine, il y a beaucoup de... C'est pas qu'il y a beaucoup de gens qui font du BTP, mais il y a des gens qui viennent...
0: Oh, je rêve que vous rencontriez une Portugaise qui s'appelle Tétanos, vous.
2: Ah oui.
0: Oh, qui a dit... J'ai connu
2: une daïra aussi.
3: Oh, là, là.
2: Mais c'est marrant parce que son mari faisait le BTP, mais il n'était pas carreleur. Il a été terrassier, et c'est rare.
0: Ta gueulos. Qui a dit: je connais un homme qui est mort d'avoir fait un trou à son pantalon. Il faut dire qu'il était scaphandrier. C'est quelqu'un dont je vais vous donner la date de naissance et la date de mort. Il est né en 1864 et il est mort en 1901.
3: Toulouse-Lautrec?
0: C'est Henri de Toulouse-Lautrec. Bonne réponse. Et de Paul Alcarat, qui se joue.
4: Vous avez donné les dates, c'est facile aussi.
0: Pardon.
4: Vous donnez les dates, c'est un peu Mutual Manac, l'autre, là.
2: Non, mais s'il savait, ah oui, je vois, il aurait bien pu dire ça, ce peintre incroyable, mais vous donnez les dates, c'est un peu... Ça m'étonne de toi.
0: Je donne les dates pour gagner du temps, parce que si je comptais sur votre culture, Toen.
4: Allez-y, posez-moi une question sur Gilles Verdez, je peux répondre.
3: Gilles Verdez.
4: Pas de soucis, mais vous prenez des peintres il y a 200 ans, là.
0: Pour Christelle Bastiat. Voilà, quelqu'un.
4: Elle est corse?
0: Oh non, mais.
4: Non, mais vous voulez de l'humour? Vous voulez de l'humour de qualité? Je suis là.
0: Madame Bastiat habite.
2: Oh là là, Calvitien.
0: Madame Bastiat habite à Villeneuve-sur-Yonne, dans l'Yonne. Ah, c'est quelqu'un qu'on a rarement cité à ce moment de l'émission. Et c'est une femme, je vous le dis d'avance. Une femme qui a dit « Je n'ai jamais posé pour la double page centrale de Playboy parce que je ne supporterais pas d'avoir une agrafe dans le nombril. »
2: Loana.
0: Non.
6: Elle est morte.
0: Elle est morte il y a 5 ans à
2: Brigitte
0: peu près.
2: Brigitte Bardot.
0: Brigitte Bardot, non.
2: Elle est morte.

0: le public, ça va? Ça va? Ça va, commence? On gagne du temps, hein.
1: Vous faites chauffeur de salle, vous, maintenant.
0: Ouais, parce que j'ai passé une soirée horrible, je suis très content de vous retrouver tous les amis, c'était horrible. Bah, déjà, j'étais chez ma sœur, donc là, ça partait mal. Et puis, il y avait les amis à elle, donc elle est infirmière, donc il y avait un sophrologue, un cheminot, un contrôleur RATP, une vendeuse de spiruline, il y avait du tarama, du pain sans gluten, du houmous vegan, bref, ça puait la gauche. Christophe, t'aurais pété un plomb, je te jure. Et toute la soirée, elles n'ont parlé que d'une chose, d'un mec formidable, trop beau, génial, même pas moi. Ni vous, patron. L'autre là, qui depuis 10 jours cartonne, là, moi je l'appelle Timothée Chalumeau, parce que c'est un peu le Timothée.
2: Mais de qui vous parlez?
3: Jean-Claude Bardella?
0: Presque. Comment il s'appelle? Raphaël Quenard. Celui qui a tout eu au César, là. Allez, alors tout le monde, là, il est génial, il est trop beau, il est super. Là, là, là, là.
4: Mais c'est beau les nouveautés.
3: Et attends, il est super Raphaël Quenard.
0: Ça cool. Ça commence. Voilà.
5: Mais c'est qui,
0: hein? L'acteur, là.
1: Elle a pas totalement tort.
0: Enfin bref, j'ai passé une soirée terrible et là je suis avec des gens intéressants, passionnants, je pense notamment à Isabelle Mergault.
1: Johan Rioux, il y a longtemps que vous n'étiez pas installé à côté de Mella Bédia.
4: Oui. Bah, depuis notre voyage à Londres en commun avec toutes les grosses têtes.
1: Et vous êtes content alors?
4: Bah, très heureux. Très très heureux. Parce
6: elle a été invitée à Londres et pas moi?
1: Oui. Ah non, alors vous, à chaque fois que vous êtes invité, vous ne venez pas et après vous me dites que je vous invite pas. Arrêtez de dire que je ne vous invite pas quand je vous invite et que vous venez pas. C'est pas pareil de ne pas venir et de
6: non,
1: ne pas vous.
6: Non, vous m'invitez plus parce que je viens pas, mais je voudrais avoir le plaisir.
0: Alors oui.
6: Le plaisir. Non, je peux pas.
1: D'accord, bon bah alors voilà. Écoutez, je vais vous inviter à des trucs que j'organise pas, comme ça, le problème sera réglé.
3: En tout cas, c'était trop bien Londres.
1: On a joué au foot en plus.
3: Vrai, on a joué au foot.
1: En plus, on a joué au foot.
3: Ouais.
6: Ah ouais, bon bah ça, je suis pas jalouse. Parce que, mais là, je joue au foot, c'est ouais. Ça.
0: Et c'est Rio qui faisait le ballon.
1: Bah, en tout cas, il jouait. Vous jouez pas mal, vous, Toen.
0: Mais moi, je déchire.
4: Ouais,
0: dans...
4: t'es trop personnel. Ouais. Tu
0: mais moi, à part dans l'humour, je déchire.
1: Il est trop personnel. Il est trop personnel. Il n'y a pas besoin d'aller jouer au foot pour s'en rendre compte.
6: Ah bah, c'est sûr.
4: Tu voulais être le roi de l'équipe. Tu voulais être le roi du match. Tu tirais à gauche.
0: Mais
4: à droite.
0: Parce qu'il y avait les influenceurs. Oh. Je voulais faire une belle story.
1: Attention à ce que vous dites en ce moment. Il tirait pas à droite. Il tirait pas à gauche.
6: Il tirait au milieu.
0: Il dirait oui pour le coup.
1: Une première citation pour Emmanuel Joly à Jean-Chêne. Elle habite Paris 2e.
6: À Jean-Chêne?
1: Pardon?
6: À Jean-Chêne?
1: Non.
4: Jean-Chêne.
1: Une première citation pour Emmanuel Joly, virgule, Jean-Chêne.
6: Ah!
1: Virgule, d'accord. Qui habite Paris 2e.
6: Ah, parce que je comprenais plus rien. D'accord. Sacha Guitry!
1: J'ai pas mis la première pour Sacha Guitry, c'est dommage. Autrement, je vous l'aurais accordé. Non, la première citation, c'est celle-ci. Entre une mauvaise cuisinière et une empoisonneuse, il n'y a qu'une différence d'intention.
0: Oh là là là là. C'est un bon homme?
1: Un homme, oui.
4: C'est pas du Coluche?
1: Ah, c'est pas du Coluche, mais ça pourrait.
0: Jean-Yann.
1: Et c'est de la même
4: époque. Desproges.
1: C'est de la même époque.
4: Pierre Desproges.
1: Pierre Desproges. Bonne réponse de Johan Rioux. Pour Marc.
0: Il s'applaudit, l'autre. Mais il s'applaudit quand même. Faut le faire.
4: Je suis tellement fier d'être dans cette situation.
1: C'est pas qu'il s'applaudit, c'est une sorte d'otarie de cirque.
0: Ah oui, c'est ça. Ouais. Quelqu'un a des sardines pour Johan?
4: Non, mais Laurent, n'empêche, ça y est, j'ai réussi. Je démarre ma 6e année avec vous. Ça y est, on y est maintenant.
6: Comme merde.
4: Bah, c'est ma 6e année.
6: Eh ben, il est temps de partir.
1: Pourquoi elle démarrait quand, la 6e année?
4: Bah, février 2024. Et donc là, on est en mars 2024. Donc c'est bon. J'ai passé le cap des 5 ans.
0: Février 2018.
3: Ouais, mais qu'est-ce qu'il raconte?
4: Je suis arrivé aux grosses têtes en février 2019.
3: Ah.
4: On est en mars 2024. Donc
3: ah, mais
4: c'est
3: tu comptes, toi?
4: Oui, je compte parce
6: que. Ah non, mais il compte même le nombre de prestations que chacun fait par semaine.
3: Ah ouais.
1: Par exemple, Mella, elle fait un grand retour, hein, Mella.
4: Oui, Mella, c'est sa 8e participation de la saison seulement. Mais c'est normal, t'occupes avec ton film.
6: Mais sérieux?
4: T'es très pris par Amazon, tu prépares ta
0: maison. Ouais, bien eu Gaza, t'es resté à Gaza combien de temps, toi?
5: Mais tu vas à Gaza?
3: Ah non, oui, c'est sur la 14.
5: En vacances?
1: Non. Enfin, Marcella, vous n'avez pas commencé à croire tout ce que dit Monsieur Toen, tout
0: si,
1: de même.
0: Si, si, regarde, et je t'aime.
3: Pourquoi il n'y a que des gens fous, en fait?
6: Bah, tu sais pas, t'es au centre, hein. Pose-toi des questions, hein.
0: Mais tu la confronte, mais elle est venue, c'est pour ça.
3: Ah oui, je suis pas une étrègue, hein.
5: Pardon?
3: Ah ouais, je pense qu'il faut la rentrer à la maison.
5: Non, mais là, il a dit qu'il
6: n'y
5: avait eu un
6: enfant. Non, mais très vite, on comprend pas ce que tu dis.
3: Alors,
6: franchement.
3: C'est toi qui me parles de prononciation, parce que. Hein? Non, mais tu sais, ma tante est orthophoniste, à Livry-Gargan, est-ce que tu veux que je l'appelle?
6: Eh bah, écoute. Appelle-la

0: On va l'appeler pour nous.
1: Je n'ai pas eu d'enfant.
2: Oh là là, c'est la guerre entre Miss Monde et Miss Univers.
0: Mais j'ai remarqué, Isabelle et Marcella, elles n'aiment pas quand il y a des petites meufs au 109.
2: Ah non, ouais,
3: pas du tout. Alors,
4: mais où est-ce que tu sors que tu as dit 109?
5: J'ai lu ce week-end un truc qui m'a beaucoup fait rire. C'est, il vaut mieux avoir le sang qui boue que le boue qui sent.
6: Non mais attendez, sérieusement, vous avez vraiment eu de la famille orthophoniste à Livry-Gargan?
0: Oui.
6: C'est pas vrai.
0: Mais j'ai aussi un oncle qui a une pizzeria, donc je sais pas si ça...
7: Je suis très inquiet depuis le début parce que j'ai vu qu'Isabelle est venue avec des petits pains au chocolat, elle les a mangés. Sébastien a des chouquettes, il va les manger. Et Marcella est venue avec son chien. Est-ce qu'elle va le manger?
6: Ah, il est pas bouffable.
8: Il est tout petit, il est moche.
0: Il est mignon. Moi, j'ai un chien, il s'appelle Belkacem, mais c'est un pitbull. Est-ce que je me demandais, est-ce que je pourrais le ramener un jour chez RTL?
7: Ah non. Pourquoi Belkacem, c'est un pitbull à cause de Najat Vallaud Belkacem?
0: Non, rien à voir.
7: Ah bon?
0: J'ai aussi un oncle qui a les yeux clairs comme lui. Bon, c'est une sorte d'hommage.
4: Il remue la queue, pareil.
0: Ah, il remue bien la queue, ouais.
6: La citation suivante concerne les chiens. Ah. C'est pour monsieur Chiez qui habite Vauréal.
2: C'est une contrepétrie.
0: On a qu'à lui acheter une table, comme ça il aura table et des chaises.
6: Qui a dit les chiens sont vraiment les rois de la planète si vous considérez nos deux espèces. L'une d'elles fait caca, l'autre le transporte pour lui. D'après vous, qui est le patron des deux?
7: Bah, c'est récent ça, puisque...
6: C'est récent.
2: C'est Michel Drucker.
6: Non, c'est pas Michel Drucker.
2: C'est une femme, peut-être une femme?
6: C'est un homme.
2: T'as toujours été un homme?
4: Il est mort.
6: Ah non.
8: T'as toujours été un homme?
2: C'est pas Philippe Deluc? Philippe Deluc,
6: non, non, vivant, vivant.
4: Mais il est journaliste.
6: Il est journaliste, non, humoriste.
2: C'est pas Laurent Baffy?
6: Non.
2: Patrick Timicite?
4: Il est français?
6: Non, il n'est pas français.
2: Ah, il est américain?
6: Américain. Américain.
2: Woody Allen?
6: Non.
2: Jerry Seinfeld?
4: Seinfeld. Quoi? Je le connais pas, mais je l'ai tellement entendu ce nom.
0: Seinfeld, Seinfeld.
6: Aidez-la, aidez-la.
0: Jerry Seinfeld.
6: Jerry Seinfeld. Bonne réponse collective, on va dire.
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6: Dans la famille, c'est le fils de Germaine qui a été choisi pour jouer son oncle. Mais dans quelle famille?
7: Oh, wow. La famille Lantier?
6: Non.
7: Attendez, la famille Coupeau.
6: Alors pourquoi la famille Lantier? Expliquez-moi.
7: Germaine, vous avez dit?
6: Oui, Germaine.
7: Ah, j'ai entendu Gervais.
6: Dans la famille.
7: Le fils de Germaine.
6: C'est le fils de Germaine qui a été choisi pour jouer son oncle. De quelle famille s'agit-il?
7: C'est une famille de comédiens.
6: Bah, de comédiens, non.
7: Donc le fils est devenu comédien et il a joué son oncle qui était célèbre.
6: Oui, voilà, absolument, le fils de Germaine.
7: Ok. Donc Germaine, c'était la sœur du monsieur?
6: Non.
7: Ou la belle-sœur?
4: Ah, c'est pas dans la famille Patrick Devers, ça?
6: Dans la famille Patrick Devers, expliquez, alors Germaine Devers.
2: Ça doit pas être ça. À mon avis, c'est
4: non,
2: pas ça.
4: Non, non, c'est pas ça, mais parce que je sais que ça, la mère des
6: Dieu
4: enfants...
6: sait que j'aime pas me moquer de vous, Michel.
4: Je sais, mais non, mais je...
2: C'est tentant.
4: Mais parce que Madame Devers, si vous... Elle avait...
6: Morin, je crois qu'il s'appelle Morin.
2: Mado Morin.
4: Voilà, Mado Morin. Voilà, cherchez-t-elle.
6: Morin, c'est les
4: voilà,
6: Morin.
4: Mais pas du tout, c'est absolument pas ça.
6: Rien à voir.
4: Rien à voir.
7: Alors, est-ce que ce sont des gens qui sont encore vivants, là, tous ces gens dont on parle?
6: Alors,
7: l'oncle, il est mort.
6: L'oncle est mort.
7: Et le fils, là, il est vivant encore?
6: Ah, bah oui, puisqu'il joue l'oncle.
7: Réfléchis. Il joue l'oncle en ce moment, là.
6: Le fils de Germaine.
7: Non, c'est nouveau, ça. C'est-à-dire qu'il le fait maintenant.
6: Oui,
7: maintenant.
2: C'est dans un film.
6: C'est dans un film, oui.
7: Bah oui, bah oui.
8: C'est un biopic.
6: Un biopic, oui, oui.
8: Et son oncle, il est mort quand?
6: Ah bah non, mais je vais pas trop vous en dire.
7: C'est français?
6: L'autre, il croit que je vais lui donner la date.
7: Est-ce que c'est français?
6: Je l'ai pas vu venir.
8: Oh, ça va. Il est mort depuis longtemps, au moins, l'oncle?
6: Ah, il y a un petit moment quand même.
2: C'est pas le biopic sur Aznavour?
6: Alors, donc, qui était Germaine Aznavour?
8: La femme de Charles.
7: La femme à... Et oui. Et le fils de Germaine, c'était à Raïm. Parce que c'était Germaine Raïm.
2: Non, ça colle pas.
6: Ah, ça colle
2: pas. Non, mais
6: ça
2: colle pas.
6: Je suis bien content de ma question.
7: Est-ce que ce sont des Français?
6: Non.
4: Ah, Jackson alors. Germaine Jackson.
6: Ah, oui. Bonne réponse.
2: Bravo.
4: Oui. Je me suis rattrapé.
6: De Michel Bernier.
7: Germaine.
4: Oui.
2: Germaine, un homme. Vous l'avez mal prononcé.
6: Si vous avez dit Germaine, c'était moins drôle.
2: Oui, ah, c'est vrai.
10: En plus, je le connais, il n'aime pas du tout qu'on l'appelle Germaine.
6: C'est Germaine Jackson.
2: Germaine.
7: Germaine, tu te fous de ma gueule,
6: qui a un fils qui s'appelle Jafar.
7: Jafar, oui, comme le méchant.
10: Dans Aladdin.
7: Prince
4: Ali, oui, c'est de lui.
3: Babois.
11: Jafar, je suis coincé.
3: Ah oui, Jafar. T'es curieux, Jafar. Tu fais beaucoup de voix, dis donc.
6: Un film qui sera réalisé par Antoine Fuqua.
3: Antoine Fuqua.
6: Ah, comme les dragées.
3: Comme les dragées. Le ah bah lui, c'est le fils de Gérard Fuqua.
6: Voilà, c'est formidable.
12: Germaine Fuqua.
3: À mon avis, ça s'appelle vraiment Germaine.
6: À mon avis, ça va être un film à chier.
12: Bah, c'est un très Germaine grand... Fuqua.
3: On ne peut très... pas s'appeler Germaine Fuqua.
6: Voilà, joli
12: Antoine Fuqua. Ah ben Fuqua. Ah,
6: c'est un très grand réalisateur, Antoine
3: Fuqua. Il a fait quoi d'autre?
6: On en a déjà parlé plein de fois.
3: Qu'est-ce
6: ici.
3: Qu'est-ce qu'il a fait, Antoine Fuqua?
6: Alors, tiens, il a fait Equalizer. Equalizer 2.
4: J'adore, j'adore.
6: Equalizer 3.
3: Ah oui. Avec Denzel.
6: The Guilty. Il a fait.
10: The Guilty.
6: Oui, Guilty, si vous voulez.
3: Sacha Guilty.
12: Germaine.
6: Le Gueuleton. Le King Arthur. Shooter, tireur d'élite.
10: Bien ça.
6: La chute de la Maison Blanche.
3: Ah, bien. Avec Gérard Butler.
6: Voyez.
3: Avec Gérard Butler.
6: Les sept mercenaires, la nouvelle version.
10: Oh, okay. Seven mercenaries.
3: Et maintenant, il fait.
6: C'est...
3: c'est nul.
6: Mais ça existe même plus, les dragées fucas. Ça existe.
10: Ça, je ne sais pas. Ça existe.
6: C'est pour aller aux toilettes. Hein, c'est
3: si, je crois que c'est quand on est constipé.
10: Je pars beaucoup en vacances, ça existe.
6: Ah, mais vous. Vous devez le connaître, vous, Miss France, Jean-Pierre Fuqua.
10: Oh, c'est nul. Oh, c'est
3: oui.
10: Nul.
3: J'avoue. C'est votre dernier mot, Miss France.
4: On va passer.
10: Oh, j'avais même pas compris.
4: J'avais pas envie de passer une sacrée soirée.
3: Alors, avec une dragée Fuqua.
6: On a appris depuis que c'était sa dernière.
3: Mais c'est vrai.
4: Non.
3: Il a démenti.
4: C'est oui.
3: Il a dit que ça n'était pas vrai.
6: Ah bon,
3: ce sont des bruits de couloir. Il dit
10: tant
3: que
10: mieux,
3: pas
10: j'adore.
3: Vrai. Cette année, ça fait 30 ans. Il a dit j'y suis, j'y reste.
10: Et pas un cheveu blanc. C'est incroyable. Hein. Il a pas vieilli. Non,
13: c'est
10: mais vrai. C'est
13: vrai. C'est un très bel homme.
3: Il a les mêmes cheveux que mon papy.
10: Il s'appelle une perruque.
3: Il a une couleur d'un guépard.
4: J'aime bien parce qu'on est passé de Michael Jackson au grand-père de.
13: Et ensuite.
3: En plus, ils sont de la même année, ils sont de 47 ans.
6: Non, mais Jean, c'est intéressant ça.
12: On a bien fait de venir.
3: Moi, j'attends avec impatience le biopic de Paul Elkarat. Ah, eh ben, il devait y en avoir un.
12: Non.
3: Il devait y en avoir un, oui.
6: C'est pas vrai. On a failli vous jouer au cinéma.
3: Ouais. Mais t'as, au cinéma, mais non, à la télé, oui.
10: Pardon, mais t'as 24 ans.
6: Mais qui aurait joué votre rôle?
3: On sait pas, mais il y avait Hubert Besson sur le rôle.
10: Besson?
3: Ouais.
10: Luc Besson?
3: Hubert.
13: Hubert.
10: Ah, non. C'est le neveu qui apparaît ici. Pour ceux... C'est Jean-Pierre Fuqua. Il a un magasin.
6: Dieu sait, comme Bénichou avait dit pour Boublil, Dieu sait qu'on en connaît des Bessons, mais c'est le seul qu'on ne connaît pas.
3: Non, mais quand c'est, même, c'est le créateur désolé, de Plus belle la vie. Un peu les séries françaises, il est connu, Hubert Besson. C'est lui qui est derrière
10: il a créé Plus belle la vie,
3: voilà, par exemple, mais il y a d'autres choses.
6: Ah ouais. Vous pourriez faire une magnifique Joséphine Baker.
13: Oui, tout le monde me dit ça.
4: Mais oui,
10: plus que Joséphine Ange Gardien. Parce qu'on dirait qu'il y a au moins trois Mimi Mati là-dedans.
6: Ah, mais c'est vrai.
13: Oui, tout le monde me dit ça.
3: La poitrine est
6: pour. On avait déjà dit ça.
12: Non, mais Paul.
4: Paul, tu as le droit.
12: Mais Paul, enfin!
6: Qu'est-ce qu'il a dit?
12: Il a dit la poitrine, non!
4: Parce que toi, t'as connu Joséphine Baker?
3: Bah oui, non, oui, parce que.
6: Elle avait une grosse poitrine?
3: Non, justement!
6: Ah, elle a trop de sang!
3: Wow. Un peu plus, je trouve!
6: C'est quand même la première fois que Paul Elkarat dit à une femme, elle a trop de nibar!
3: Non, mais pour un rôle, je veux dire que Joséphine.
6: Donc, qu'est-ce que ça doit être?
3: Mais Joséphine Baker, en 1925, elle avait 19 ans, elle était seins nus à la revue Nègre, elle avait pas beaucoup de poitrine, alors qu'elle en a un peu plus, je trouve que c'est pas très.
10: Alors, moi, je sais pas ce que.
6: Michel Bernier s'est foutu pour le rôle.
4: Voilà, faut que j'aille me faire bronzer. Hein.
10: Les bananes, ça va.
3: Non, Michel
10: les
3: Bernier, bananes, elle pourrait faire mes West.
6: J'ai deux amours, Angélique et Michel. J'ai deux amours.
10: Mon Dieu, qu'elles sont belles.
6: Et voilà.
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6: question dont la réponse est dans l'hebdomadaire Le Point, à propos, vous savez, du roman Le Mage du Kremlin, qui a été un gros succès en librairie il y a maintenant un ou deux ans déjà, et d'ailleurs qui a eu une adaptation, je me souviens
3: qu'on
6: avait eu effectivement l'acteur au théâtre.

0: téléphone au théâtre. Et ça y est, maintenant, on nous parle de l'adaptation au cinéma. C'est Olivia Sayas qui va réaliser ce film avec un scénario d'Emmanuel Carrère, Le Mage du Kremlin. Mais qui va jouer Vladimir Poutine?
1: C'est un Anglais, mais je vais jamais revenir sur son nom. J'aide parce que
2: c'est un Anglais connu.
1: C'est un Anglais
0: très connu.
1: Qui est sorti avec Sienna Miller, c'est ça, non?
2: Il a joué dans quoi?
0: Je ne surveille pas ses sorties, même si je devrais, parce que
3: dans James Bond.
0: Je le trouve très sexy, je dois dire.
1: Il a une cinquantaine d'années.
0: Non. Qui va jouer Vladimir Poutine? C'est étonnant, d'ailleurs.
4: Oui. Daniel Craig.
0: Daniel Craig. Alors, franchement, je trouve que c'est lui qui aurait dû jouer.
5: C'est lui
0: qui ressemble le plus à Poutine, Daniel Craig. Et puis bon, ça y est, ils prennent Cadmerade, on ne sait pas pourquoi.
5: Vous l'avez dit.
0: C'est pas Cadmerade.
2: Donc, un acteur britannique qui vient du théâtre à la base?
0: Alors, qui vient du théâtre, du cinéma.
6: Ah, alors c'est Hugh Grant.
1: Un peu plus jeune.
0: Alors, Hugh Grant dans le rôle de Poutine, là, vraiment.
5: Là, faut le faire.
2: Tom Cruise
0: non plus. Non,
3: américain.
4: Il n'est pas anglais.
0: C'est une star.
2: Mais je ne reviens pas sur son nom, je vois sa gueule.
0: C'est marrant comment vous dites je ne reviens pas sur son nom.
2: C'est du belge, peut-être, ça?
0: Oui, parce que chez nous, on dit son nom ne me revient pas.
2: On a tendance à mettre dans l'ordre qui nous vient.
3: Non, mais les Belges, ils sont tarés. Vous avez vu ce qui s'est passé en Belgique il n'y a pas si longtemps?
0: Ils ont
3: envoyé de la thune pour faire réparer un pont. Ils ont réparé un pont qui n'avait pas besoin d'être réparé à 10 mètres du pont qui avait besoin d'être réparé.
0: Mais où on avait eu la municipalité ici? Écoutiez l'émission Romain Dodewyk.
3: Mais moi, j'ai pas la radio, j'ai 25 ans. Qu'est-ce que je veux dire?
1: La TSF. C'est un nom court en plus.
6: Moi, j'ai une idée, mais je ne suis pas sûr qu'il ne soit pas mort.
0: Alors. Allez-y.
6: Alors, c'est John Gielgud.
5: Parce qu'il a l'âge du rôle.
6: Non,
3: mais c'est plus jeune.
1: C'est pas Jason Statham.
6: Gielgud, non, mais c'est un immense acteur shakespearien.
5: Statham.
0: Jason Statham dans le rôle de Poutine.
1: Je sais pas, il paraît que c'est tellement...
5: Moi, j'ai joué avec lui.
0: Alors,
2: tu as joué avec lui?
0: Faites la cuisine dans le transporteur, faites pas les cascades.
5: Non, si, je fais une marche arrière. Non.
1: Il est très sympa, d'ailleurs.
2: Bon, c'est un acteur qu'on a vu récemment.
0: Ah, mais on le voit tout le temps, c'est un grand acteur. C'est un acteur hollywoodien. Il est né à Londres, mais c'est un acteur hollywoodien.
2: Il a joué dans les Marvel.
5: C'est pas Hopkins.
2: Anthony Hopkins.
3: Plus jeune.
0: Non.
2: Il a joué dans les Marvel.
0: Il a une cinquantaine d'années aujourd'hui. Il joue dans Captain Marvel.
3: Ça m'aide pas.
0: Mais il joue pas Captain Marvel, il joue un commandant dans Captain Marvel.
1: Non, Jude Law, non, il a dit non.
0: Comment vous avez
1: Jude
0: dit
1: Jude Law, j'ai dit.
0: Jude Law, bonne réponse.
1: Ça fait un quart d'heure que je l'ai dit.
2: Il dit, c'est court.
0: Il était sexy, Jude Law. Alors que Poutine, je trouve pas particulièrement sexy.
5: Non, mais il a beaucoup d'argent.
0: Il a beaucoup d'argent, c'est
4: moi,
0: vrai.
4: Moi, il m'est arrivé quelque chose quand j'ai rencontré Poutine. Chirac m'avait envoyé... négocier avec lui la signature du protocole de Kyoto, j'ai eu une sensation physique que des glaçons coulaient dans mes veines. C'était absolument incroyable.
0: Ah oui?
6: Il vous a hypnotisé?
4: Non, mais on a l'impression de tourner dans un James Bond et qu'il y a quelqu'un qui vous dit c'est lui le méchant.
6: Ah oui?
4: C'est exactement ça.
3: J'ai eu cette
4: ça.
3: Même sensation quand j'ai rencontré Isabelle Mergo.
0: Moi, je veux qu'on fasse la scène. Alors, qui fait le russe le mieux ici?
1: Je vais faire le russe.
0: Très bien.
3: Ah oui, c'est bien.
0: Alors, attention. Voici le nouveau film, Le Mage du Kremlin, avec Roman Dodewyk dans le rôle de Vladimir Poutine. On va lui mettre une perruque blonde, on va le faire grossir un tout petit peu. Et il y a une scène où, effectivement, on voit Poutine recevoir Roselyne Bachelot dans son bureau là-bas au Kremlin. Alors, allons-y.
7: Bonjour.
4: Madame Bachelot. Bonjour, monsieur le président.
7: J'aime beaucoup ce que vous faites.
4: Ah, pas moi.
7: Attention.
2: Vous n'avez pas dit ça.
7: Attention à ce que vous dites. Il y a sniper sur votre tête. On a Rachida Dati en otage. On peut faire pareil pour vous. Bravo pour tout ce que vous avez fait. Sarkozy comme ça.
4: Ouais.
7: Vaccin comme ça.
4: François Hollande comme ça.
7: Vous êtes la bienvenue. Vous voulez pas être ministre santé chez nous?
4: Monsieur le Président, je viens vous demander de signer le protocole de Kyoto contre le réchauffement climatique.
7: Je signe rien. Moi, pas signé.
4: Bah, tu sais que c'est exactement ce qu'il m'a dit.
2: J'ai raté mon texte.
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0: Ah non, mais alors là, faut qu'on explique à nos auditeurs.
9: Oh non, oh non.
0: Faut qu'on explique.
9: Je demande juste un verre d'eau. J'ai demandé juste ça, Laurent, je vous assure. Elle s'est fracassée contre le plexi, là.
10: Il est tellement propre et tellement transparent.
9: Mais il est tellement clair.
11: Ah, Julie, quel palmarès.
9: Expliquez aux auditeurs.
0: Je ne sais pas si nos auditeurs ont bien compris, mais M. Reichmann avait un peu soif, voyez-vous.
9: De l'eau.
0: Il réclame de l'eau. Julie Leclerc répond, j'ai pas touché à mon verre, je vais te donner le mien. Et elle tend le verre d'eau à travers le plexiglas.
9: Oui, ça marche pas du tout.
10: Franchement, il est tellement transparent. Parents et bien entendu.
9: Oui, protestante,
12: ça l'a rendu aveugle. Oui.
0: Il n'y a que ça de transparent dans la maison.
9: Est-ce que tu veux mon petit bidon?
10: Mais c'est quoi?
9: C'est de l'eau.
10: Mais non.
9: Si.
12: Oui, c'est de l'eau en forme de brique de lait.
10: Mais oui, moi je veux ça.
9: Voilà, je te l'offre.
11: Merci. Quel jour on est?
9: Fais attention.
10: Quel jour on est? On est mercredi.
11: Ah.
10: 9 février.
11: Quelle année?
10: 2022.
0: Bon, ça va. Voici une question pour Thérèse Coxham qui habite Aulnay-sous-Bois.
9: Ah, Thérèse.
0: Peut-être avez-vous vu sur les réseaux sociaux un film qui faisait son retour grâce à la rencontre entre Monsieur Macron et Monsieur Poutine autour de cette table incroyable.
9: L'ovale.
10: Elle
9: est énorme.
0: Je ne sais pas combien de mètres elle faisait cette table.
12: Ça a bien mis la distance.
0: Poutine d'un côté, Macron de l'autre. Une table improbable comme on n'en a jamais vu tellement.
10: Jamais vu.
0: Elle était longue. Elle était longue comme ma table.
12: Oui, on se serait cru chez vous.
9: En forme de ballon de rugby.
0: Mais incroyable. Donc, des gens se sont amusés à montrer l'image d'un film où on voyait une aussi longue table et au bout de la table, il y avait le comte Enguerrand de Montignac et de l'autre Félicien Mézeray. Mais de quel film s'agit-il ?
11: Scarface ?
0: Non.
11: Un film français ?
0: Oui, le comte Enguerrand de Montignac.
9: Oui, c'est
10: le souper, le souper.
0: Et Félicien Mézeray, ce sont des noms français. Alors, c'est évidemment les noms des personnages que je vous ai donnés.
11: C'est pas Vatel ?
0: Pardon ?
11: Vatel.
0: Vatel,
10: c'est pas
0: non.
10: Le souper.
11: C'est un film tiré de Simenon, d'un roman de Simenon ?
0: Non.
10: C'est Les Visiteurs, non ?
0: Ah, Les Visiteurs, non.
11: Les Tuches ?
0: Les Tuches, non. Non, un film que tout le monde connaît, un vieux film qui date de 1968, mais qui repasse.
11: La Folie des Grandeurs.
0: La Folie des Grandeurs, non. Ah. Mais c'est vrai qu'il y a deux funesses.
10: La vie de château.
0: Il y a deux funesses au bout de la table.
9: Grande Vadrouille.
0: La Grande Vadrouille.
10: Le grand restaurant.
0: Le Grand Restaurant.
11: La Zizanie.
0: Si vous trouviez qui y a à l'autre bout de la table, vous sauriez parce qu'ils ont tourné très peu de films ensemble.
10: Coluche, Bourville,
0: non.
12: Ah,
0: le comte Enguerrand de Montignac.
10: Ah, c'est Jean Gabin.
11: Gabin, c'est le tatoué.
0: Bonne réponse de Fabrice, aidé par Valérie Mérès.
12: Oui.
0: Vous êtes tatoué, monsieur Janssen.
12: Ah non, je n'ai jamais cédé à cette tentation. Non.
0: Ça, alors c'est bizarre.
12: Oui, c'est vrai, tous les PD sont tatoués, sauf moi. Parce que ça a fait.
0: Il n'y a pas que les PD, les chiens aussi.
12: Non, figurez-vous que j'ai longtemps hésité. Et puis, je me posais des questions parce que j'étais pas sûr de pouvoir. Et puis après, en vieillissant, je me dis non, c'est ridicule.
0: Le seul tatoué ici, c'est peut-être monsieur Toed. Non, vous n'êtes pas tatoué,
11: Toed. Pas du tout, moi, et ça me fait peur. Vraiment. Non, j'avais le visage de Zemmour sur une couille, mais je l'ai enlevé. J'avais sur une couille Zemmour et l'autre couille Frédéric François. Je les aime bien.
9: Mais quel est le rapport?
11: Je les aime bien les deux, moi.
9: Ah ouais.
10: Il faut
11: tout
10: pas
11: le
10: chercher
11: les insultes,
10: de rapport.
11: Moi, je les aime bien, moi.
0: Valérie, je m'en souviens maintenant. Valérie, elle est tatouée.
13: Moi, j'ai un petit tatouage sur le coin de la fesse.
12: Oui.
13: Mais avec les yo-yos que j'ai fait, maintenant, ça ressemble plus à rien.
12: C'est une sardine et c'est devenu un dauphin.
9: C'était quoi là-bas?
13: C'était le prénom de mon amoureux à l'époque de
10: Bonsaï. Faut jamais faire ça, ma pauvre fille.
12: Oh, mon Dieu.
10: Oh non, tu changes d'amoureux, alors.
13: Et donc, du coup, après, j'ai dit, comme c'est en chinois, j'ai pu dire que c'était mon prénom à moi.
9: Il s'appelait comment?
13: Il s'appelait Eric à l'époque.
9: Et maintenant, il s'appelle Jean-François.
11: Christine Bravo qui a un souci aussi. Elle avait fait tatouer Tom Cruise sur sa fesse. Il y a 30 ans, maintenant, c'est Pierre Ménès, le tatouage.
9: C'est super moche.
11: Non, mais les jeunes générations le font beaucoup.
10: Oui, ma fille beaucoup, a des tatouages.
12: Ouais, il y a une mode des tatouages.
0: Monsieur Reichmann, peut-être, non?
9: Oui, sur le nez.
11: Voilà.
9: J'ai essayé de l'enlever.
11: C'est quel vignoble que t'as mis?
9: C'est un gros cruche. C'est un médoc.
11: Et Laurent, vous êtes tatoué, vous, Laurent?
0: Non, je suis pas vous, non.
11: Non.
9: Rien du tout. Est-ce que vous êtes percé, Laurent?
0: Non plus.
11: Ni percé, ni tatoué, rien.
9: Même pas un petit trou quelque part.
0: Non.
9: Pourquoi Jean-Philippe Janssen répond à la place de...
12: Parce que je le connais quand même, je sais bien qu'il n'est pas percé ni tatoué.
9: D'accord.
12: D'accord. Ce n'est pas dans son tempérament, vous comprenez?
9: D'accord.
12: Ah oui, c'est vrai, c'est ça.
11: Non, mais trouvez
0: quoi je me mêle, vous.
13: Bah, c'est vrai, on passe des vacances ensemble, on le saurait.
12: On voit bien qu'il n'y a pas de trou.
0: Bah, enfin, on passe des vacances parfois ensemble, enfin, je suis jamais nu devant vous, Valérie. Jamais.
11: Oui, mais oui, mais dans un backroom, on ne peut pas mentir.
13: Sur un malentendu.
0: D'accord, alors. Sur un malentendu, alors.
11: Moi, pour un CDI, je le fais, Laurent.
9: Non,
11: ah ouais, ouais, ouais.
9: Non.
11: Ah si.
9: Mais non.
11: Mais si.
13: Mais comment il me renie quand je pense que quand j'avais 25 ans, il était fou de moi.
0: J'ai une question musicale.
9: L'autre, il change de thème.
0: Je suis toujours fou de vous, chère Valérie.
9: Elle va se faire tatouer Laurent en chinois.
11: Ah, il est super, il est complètement fou, il t'a filé une pièce, pour te dire comme il est fou.
0: Ne l'angoissez pas, elle est déjà morte de trouille.
11: Elle va être super, Valérie, c'est génial sur scène, ça va être super.
0: Mais bien
11: le
0: sûr,
11: problème, c'est l'autre. Plaza,
0: c'est
11: évidemment.
0: Pas vrai, je suis allé aux répétitions. Je vais
13: il
0: vous dire,
13: est fort.
0: Ils sont bluffants, tous les trois. Je voudrais vous y voir de jouer pareil, tiens.
9: Ouais, j'aimerais bien faire une pièce avec toi.
11: Ah ouais?
9: Ouais.
11: Ah ouais?
9: Ça irait très très vite.
11: Mais je sais pas comment on va faire, non? On va boire un café, on se marie, puis après on fait une pièce.
9: D'accord, on commence comme ça.
11: Non, mais avec plaisir, j'en ai grave.
9: Ça t'embête pas?
11: Mais Laurent, il veut me faire bosser, il m'a dit. Ah, patron?
0: On va réfléchir.
9: Depuis la blague de Pierre Ménès, il a un doute.
0: On va réfléchir.
11: Mais je vais faire les 12 coups de midi d'abord. Je peux ou pas?
9: Les 12 coups, ça va faire plaisir à Jean-Phi.
11: Oh.
0: Vous me donnez le temps de la pub et je réfléchis, d'accord?
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0: 26 ans. Alors d'ailleurs, je vois que parmi le public, quelqu'un vous a offert un petit
16: cadeau. Oui, il y a une personne dans le public qui m'a offert un cadeau. Wow. Tous les autres, non. Vous faites un effort. D'autant qu'il y a mes parents, dans la... ils n'ont même pas fait de
0: mais
16: cadeau.
0: Mais ils sont où, vos parents?
16: Juste devant, voilà. Toen, tu fais une vanne sur ma mère, je te défonce, on est d'accord?
11: Moi, j'étais sûr que tes parents, c'était Demi Crocheteau et Rachida Dati. Il y avait un vrai truc, un mimétisme, espèce de clonage. Mais moi aussi, je fête mes 26 ans, mais de carrière.
0: Oh. Mais alors, Romane. Romane, tes parents sont dans la salle.
10: Juste là.
0: Oh,
10: Laurent.
0: Le monsieur avec le caméscope.
10: Oui, oui.
11: Le caméscope, comment ça? Comme l'autre, là?
0: Qu'est-ce que tu veux faire quand tu seras grand, mon grand?
16: Je vais être aux grosses têtes, monsieur Ruquier.
0: Oh, mais ça va... et qu'est-ce que tu vas nous chanter?
11: Allez, la digue du cul. Allez, 1, 2, 3, guibande, avec les parents. Guibande, la digue du cul. Et qui te la fout dans le cul. Allez, et c'est mon fils. Respecte-le quand même.
16: Bon, Corinne, viens, on sort, je te pète la gueule, c'est bon, ça suffit.
0: Mais c'est comment les prénoms de vos parents quand même?
16: Je donne les vrais ou...
10: Attends, moi je pense qu'on pourrait les deviner.
0: Ah oui?
16: Allez, essayez de deviner le nom.
11: Il y a Monique, Monique et Jean-Louis.
10: Michel.
11: C'est quoi?
10: Michel.
16: Il n'y a pas de Michel, non?
0: Comment il s'appelle alors?
16: C'est Gérard et Véronique.
11: Ah, Véronique.
0: Bienvenue.
16: C'est des parents formidables, mais par contre, niveau cadeau d'anniversaire, ils ont toujours été pourris. Vous savez ce qu'ils m'ont offert à 15 ans?
0: Non.
16: Un rasoir. Regardez ça, ça
10: ils
16: fait 11 ans.
10: Ils auraient mieux fait t'offrir un rasoir.
16: J'ai toujours rien rasé. Il attend, il est chargé, il y a toutes les batteries dedans. L'année dernière, vous savez ce qu'ils m'ont offert? Une gourde. Une gourde en métal pour boire de l'eau, j'en sais rien.
0: Laissez-les tranquilles, vos parents, ils sont là au premier rang.
11: Bah, oui.
0: Faites très gentil avec votre fiston aujourd'hui. Faites pas attention à ce que dit monsieur.
11: On va vous donner la valise, on va tout vous donner. Vous voulez une montre RTL? Oui. Un stérilet RTL? Oui. Tout ce que vous voulez. Tout ce que vous voulez. C'est cadeau.
13: C'est peut-être un peu tard pour le stérilet.
0: Vous avez des frères et sœurs?
16: J'ai deux grands frères.
0: Ah, vous avez deux frères? Ah, monsieur a bien travaillé, dites-donc.
16: Madame aussi.
0: Oui, d'accord, mais enfin, faut être deux.
11: Et les ramoneurs?
16: Il y en a une qui fait quand même plus de boulot que l'autre.
0: Attendez, je regarde à qui vous ressemblez, à maman ou à papa?
10: Je trouve pas, moi.
16: À Boubacar au fond de la salle.
0: Vous êtes le petit dernier?
16: Je suis le petit dernier de la famille.
0: J'étais sûr que c'était le petit dernier.
16: Ah bon? À quoi vous voyez ça?
0: Oh, le petit côté faillot, le petit
16: dernier. Eh bien justement, monsieur Ruquier, vu que c'est mon anniversaire, est-ce que vous voulez pas me faire un cadeau aujourd'hui?
10: Oh là
16: avec
10: là.
16: Que des questions à mon niveau.
0: Non, mais on a prévu un cadeau qui arrivera tout à l'heure.
16: C'est vrai?
0: Qui ira très bien avec le gâteau, parce que sachez que vous n'êtes pas le seul à avoir votre anniversaire aujourd'hui.
16: Oui, je
0: mais
16: sais. Non.
0: C'est aussi l'anniversaire de Marc-Antoine Lebret.
11: Oh mais non, non. 67 ans.
0: Ça tombe bien, tiens, j'avais une première citation, puisque vous parliez de cadeaux. et ce sera pour Corinne Bauer qui habite Clichy, qui a dit, pour son dernier anniversaire, j'ai offert à ma femme une

0: chaise, cette année, je la fais électrifier.
1: Oh, c'est Pierre Doris.
2: Pierre Doris.
0: Pierre Doris, bonne réponse de Michel Bernier. Pour Gilles Rodriguez, qui habite Mons-en-Barœul, on dit dans le Nord, qui a dit « Je suis un voyant amnésique, je sais par avance les choses que je veux oublier.
3: » Un humoriste.
0: Un humoriste, oui. Français. Vous l'avez déjà cité d'ailleurs, un des habitués des grosses...
3: Jean-Yann,
0: bonne réponse.
4: Pour toi, deux romans de nuit.
0: Allez, on va aux États-Unis avec la citation suivante. C'est un Américain, Monsieur Alba Hock, espère quand même un chèque RTL, qui a dit « L'alcool ne résoudra aucun de vos problèmes. Mm-hmm. » Cela dit, le lait non plus.
3: W.C. Fields.
0: Pas W.C. Fields.
5: C'est Hemingway.
0: Hemingway, non.
2: Bob Hope.
3: Jason Feld.
0: Non.
5: Oliver de Castelnau.
0: Non.
3: Un auteur de polar.
2: Il est toujours de
0: non, il est mort en 1990. Il était danseur, acteur, chanteur, imitateur.
2: Bon, un genre de Dean Martin,
0: l'autre,
2: de Jerry Lewis.
0: L'autre.
5: Sinatra.
0: L'autre.
3: Sammy Davis.
0: Sammy Davis Junior. Bonne réponse de Philippe Claudel. C'est Sammy Davis Junior. Pour Bruno Sarrazin, qui habite Gauchy dans l'Aisne, qui a dit « Un gentleman, c'est quelqu'un qui est capable de décrire Sophia Loren sans faire de gestes. »
6: C'est génial.
5: C'est très beau, français. Ça.
0: Ça, c'est un français.
5: Hein. Belmondo.
0: Et même, on a dit Franchouillard à une époque.
5: Delon.
0: Non, un dialoguiste, scénariste.
2: Ah, Audiard. Michel Audiard.
3: Audiard.
0: Michel Audiard. Bonne réponse de Claudel et Bernier. Allez, on retourne outre-Atlantique pour la citation suivante à destination de Mohamed Idrid de Marseille, qui a dit « L'inflation, c'est quand tu es riche et que tu ne peux plus te permettre de t'acheter ce que tu t'achetais quand tu étais pauvre. »
5: Oula.
2: Wow.
3: Il faut réfléchir avant
5: c'est
3: de
5: comprendre. C'est quelqu'un d'endetté.
2: Donc c'est un Américain.
0: Et c'est très juste.
3: Ouais. Woody Allen.
0: Pas Woody Allen, mais un humoriste américain, vous l'avez
2: compris. Vivant.
0: Vivant, oui, il est vivant. D'ailleurs, je dis américain, attention, il est né en Ontario, au Canada, pour être précis.
3: Ah, Jim Carrey.
0: Qui a dit Jim Carrey?
3: J'ai dit Jim Carrey.
0: Et ben voilà une bonne réponse devant papa et maman. Allez.
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0: Une question maintenant pour Jean-Baptiste Blondeau qui habite Paris 18e. Qu'a inventé Mr. Emile Fraise en 1962?
8: Il va falloir le refaire, hein, parce qu'on comprend rien. Hein.
0: Qui s'avère très utile, même si moi, ça me fait encore râler parfois.
9: D'accord, c'est pas la confiture.
0: Non.
9: La célèbre confiture de Fraise.
0: Non, Mr. Emile Fraise est américain et il a inventé quelque chose, il faut le dire, qui s'est avéré très utile en 1962-63.
2: Et ça vous fait râler?
0: Alors moi, je trouve que parfois, ça ne fonctionne
2: pas. Ah, c'est les ouvertures faciles du gruyère.
0: Non, mais on se rapproche.
2: Parce que ça marche pas vraiment.
0: Ah, expliquez.
2: Mais non, parce que, alors, il y a une petite fermeture éclair, enfin, je sais pas, une coulissière. Mm-hmm. Mais alors, faut découper avec le ciseau. Et non, je suis désolée, mais ça marche pas. C'est toujours...
10: tu parles de gruyère.
9: C'est que tu coupes sous la fermeture. Alors
2: ouais, c'est ça, quoi. Ouais. Il faut vraiment...
9: Ma femme fait ça aussi.
2: Ah oui, et ça marche ou pas?
10: Pour la fermeture éclair.
2: Est-ce que c'est rapport aux ouvertures faciles? Genre, les conserves?
0: Alors oui.
3: Les tupperwares?
2: Non, je sais, c'est les trucs pour... alors, les boîtes de thon. Enfin, moi, je parle du thon, hein, parce que j'ai que ça... petit pois, c'est le percule, là, qu'on tire.
0: Oui. Alors, on est
2: et tout
0: prêt.
2: Et tout vient avec, bien. Normalement.
0: Ou pas. On commence à se rapprocher.
9: C'est la canette de coke ou de boisson
0: pétillante. C'est le petit morceau de ferraille qu'on a ajouté au-dessus des canettes, effectivement. Elle reste toujours dans la main, moi, je sais pas pourquoi.
2: Mais non, mais les petits pois et le thon, c'est pareil, c'est le même.
9: Non, oui, mais c'est venu après.
0: Non, c'est venu après.
10: C'est la raison.
0: Mais c'est pas du tout le même petit morceau de ferraille qui se trouve au-dessus des canettes.
10: C'est le petit rond.
0: Non.
9: La forme n'est pas la même. Bon, ça se ressemble, mais la forme n'est pas la même.
0: Petite languette, on parle d'une petite languette, vous voyez, qui, moi, me reste toujours dans le doigt et la canette est toujours fermée.
9: Oh. Et alors après, quoi, vous l'ouvrez au vieux tournevis.
0: Je la remets dans le frigo et j'en prends une autre.
9: Mais vous savez,
0: je vais faire un test devant vous.
2: Oui, mais il me faut une boîte de thon.
0: Ah ben non, là, j'ai pas de thon, regardez.
2: Oui, mais pour vous dire que c'est la même chose.
9: Mais écoute, si tu veux sortir en boîte, va dans ta boîte habituelle.
11: Faut trouver tes copines. Il a une canette de soda.
0: Voilà, j'ai une canette. Bravo, merci d'éviter la publicité, monsieur Perrier. Palmade. et donc, je vais ouvrir. Regardez. Ah ben j'y suis arrivé, dites donc.
9: Ben voilà.
0: Ah.
9: Putain, quelle séquence de radio. Il a ouvert une canette.
0: C'est fou.
8: C'est un grand moment.
9: Parce que c'est bizarre que vous arriviez pas à ouvrir les canettes.
2: Il est assez maladroit, Laurent, quand même.
0: Oui, ah oui, mais... on appelle ça main de merde, ouais, vous voyez.
9: Ouais, ouais. Non. Ah,
10: ouais. Il a deux mains gauches.
0: Voilà, voilà. Voilà. Ah, il dit non, il est gentil, Stevie, me dit non.
9: Bah non.
0: Vous avez des bons souvenirs.
9: Chaque fois que j'ai regardé votre main, ça s'est toujours bien passé.
0: Quelle horreur.
2: Il décapsule.
9: Qu'est-ce que vous lui avez dégoupillé, lui ?
0: On va encore avoir la une d'ici Paris et tout ça. Il a des percules esquivies.
10: Ah, voilà la boîte de thon, là.
2: Ah, voilà la boîte de thon.
9: Non, c'est...
2: Ah, non.
9: Merci.
0: Non, enfin, si tu viens arrêter de faire croire qu'il s'est passé des choses entre nous.
9: Oui, bah, qu'est-ce que vous voulez ?
0: À chaque fois, la presse s'en mêle. Je me retrouve à la une de France Dimanche.
9: Oh,
0: leur amour impossible.
2: Pourquoi impossible ?
0: Ben oui.
9: Bah, on est tous les deux mariés.
2: Ben alors, voilà. Comme si ça m'empêchait.
0: Non, non, c'est pas vrai. Alors, dites pas ça en plus. Je suis pas marié, moi, d'abord.
9: Moi non plus.
0: Ben alors.
9: Non, mais donc, t'as accompagné.
2: Oui, alors, ça n'a jamais rien empêché, quand même.
0: Et vous, monsieur Palmade, avec monsieur Boulet, jamais, alors?
11: Non, on est les deux seuls. Je vous dis la vérité. J'ai tenté. Il a préféré qu'on reste amis. Il nous a fait comme dans votre pièce. Je préfère qu'on reste amis.
0: Ah oui, c'est la phrase qu'on supporte pas.
11: Oui, sur le moment. Et puis après, finalement, c'est sympa, l'amitié avec
9: elle. En fait, j'aurais dû tous les épouser. Divorcé, je serais richissime aujourd'hui.
0: Ah non, mais attendez, vous tentez de faire croire que c'est moi qui voulais de vous, c'est vous qui vouliez de moi, c'est moi qui ai dit non, je vous signale.
2: Ah bah, flamme.
9: Attendez.
11: Tu confonds avec moi ou c'est vrai que. C'est moi qui étais demandeur.
0: Moi, je vous ai dit.
9: Alors,
0: non.
9: Tu parles pas de Drucker et tout le reste, hein, je pense.
2: Oh non.
0: Tout ça est parti de l'opercule. Alors que franchement, Stevie est quand même beaucoup plus facile à ouvrir.
9: Oh, oh non.
0: Mais il est, il a aussi,
9: quelque chose.
0: Eh ben,
9: mais il est aussi, il est aussi pétillant qu'une canette de Perrier.
0: Comment vous avez pu échouer, monsieur Palmade?
11: Parce que je suis trop frontal.
0: Ah oui,
11: j'y vais trop direct.
0: Alors qu'il faut passer par derrière.
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0: Ah bah les gens ils se lèvent dans l'avion même quand on leur demande pas.
11: Ah oui, surtout quand on leur demande pas.
0: Ça, à chaque fois vous deviez leur dire on reste assis.
11: Oui, il y a des turbulences, il faut rester assis, c'est pour votre sécurité, c'est pas pour vous embêter.
0: Non mais même
11: il y a une dame qui dit oui mais j'ai pipi, oui mais vous allez faire pipi au plafond sinon.
0: Non mais même à l'arrivée souvent les gens veulent se lever trop tôt.
11: Ils sont très pressés. Oui.
0: Ah, comment vous faisiez alors?
11: Faut gueuler, tu prends le micro, tu fais assis.
14: Oui mais non. Oui mais. T'as pas encore vu au théâtre, c'est des standing ovations.
11: Non mais ils sont tous pressés de sortir, ils ont tous une correspondance, la famille, machin.
2: Bah oui.
11: Je comprends, mais on ne peut se lever qu'après le dernier virage et quand on arrive au point de stationnement, c'est tout.
9: Mais alors maintenant ils plongent la cabine dans le noir pour que les gens restent assis voire allongés maintenant. C'est-à-dire que dans l'avion.
11: Qu'est-ce qu'il prend comme avion lui? Des avions allongés, ils vont pas.
9: Mais
11: bien,
9: non, sur les longs courriers, ça fait 3-4 fois. Il fait beau, on est en plein jour et ils te collent dans le noir, comme ça ils se disent les gens vont pas circuler.
11: Non monsieur, c'est une interprétation. C'est pour que les gens soient apaisés,
9: voilà,
11: sereins,
9: ça,
11: et on fait fermer les cachets parce qu'il y a des halos de lumière qui rentrent et qui empêchent les gens de dormir.
2: C'est vrai, c'est chiant.
11: On fait tout pour le bien-être, désolé.
14: Moi je pense que si tout le monde restait assis, on sortirait beaucoup plus vite.
0: Non mais je trouve que les gens sont plutôt respectueux, c'est rangé par rangé. Il y en a toujours un ou deux qui essaient hâte de se glisser devant vous, de la rangée d'après, à la rangée de devant, mais c'est de plus en plus rare.
11: Oui, maintenant ils se disciplinent les gens, ils font attention. Mais vous savez, ne serait-ce que le moment où on débarrassait les plateaux, quand les gens avaient mangé. Moi je sais que c'est désagréable d'avoir son plateau sur les genoux. Mais quand je débarrassais une rangée, les trois rangées derrière, ils étaient déjà avec leur plateau comme
2: c'est
11: ça.
2: C'est vrai.
11: Et je leur disais, ma mère elle a pas fait l'amour avec une pieuvre.
0: Et faut voir en même temps. Bon, il est peut-être temps de décoller quand même pour nous aussi.
2: Oui,
0: avec une première citation. Tiens, une citation dont tout le monde connaît évidemment le sens et ça arrive qu'on l'entende. Mais on en a parfois oublié l'auteur. C'est pour Christine Garrigue qui habite en Haute-Garonne que je tente cette citation donc à 300 euros. À qui doit-on cette célèbre phrase? Puisque c'est mystère nous dépasse, feignons d'en être l'organisateur.
9: Ah, je crois que c'est Talleyrand.
0: Pas du tout.
11: Ah, ah, dis donc, Monsieur Juste et tout, là.
15: Non, mais. Là où c'est horrible, c'est que je me rends compte que je l'ai souvent cité en disant, comme dit Talleyrand.
1: Alors, les gens, ils osent pas te dire, mais c'est pas Talleyrand.
10: Alors, est-ce que c'est un homme d'église ou un homme de pouvoir?
0: Alors, homme d'église, non.
10: Donc, un décideur,
15: un écrivain.
0: Un écrivain.
15: C'est Chateaubriand.
0: Chateaubriand.
15: Pascal.
0: Non, c'est après Chateaubriand, bien après Pascal. Ah, oui. C'est plus récent que
10: Victor
0: ça,
10: Hugo,
0: en fait. Puisque ces mystères nous dépassent, feignons d'en être l'organisateur.
15: Paul Valéry.
0: Pas Paul Valéry.
15: C'est Anatole la même France. Époque.
0: Anatole France non plus.
1: C'est début du 20e.
0: Oh, il est mort en 1963.
1: Ah, ah oui.
15: Incroyable.
11: C'est pas l'autre, là, comment ça s'appelle?
10: Il y a quelqu'un en 63 qui disait feignons.
1: Il est français.
11: C'est pas Jean-Paul Sartre.
0: Jean-Paul Sartre, non.
15: Un homme politique.
0: Un homme. Oh, quand normalement on dit mort en 63, ça devrait vous aider, hein.
11: Ah, Kennedy.
0: Non, non.
3: C'est bon, c'est bon.
0: C'est vrai.
11: C'est 62.
0: Non, mais 63, on parle de double mort souvent.
15: Ah, c'est Jean Cocteau.
0: Jean Cocteau. Ah. Bonne réponse de Franck Ferrand.
14: Ça pourrait pas être Edith Piaf.
0: Eh oui, puisqu'on sait que Piaf et Cocteau sont morts la même année. Le même jour.
15: Le même jour, oui.
0: Enfin, pas tout à fait le même jour.
15: Non, à 24 heures d'écart.
0: Pour dire la réalité, puisqu'on a triché sur la date du décès d'Edith Piaf. Mais en tout cas, c'est bien Jean Cocteau à qui on doit, j'espère moi-même ne pas me tromper, monsieur Ferrand, mais j'ai mes sources là devant les yeux, qui est effectivement Cocteau qui aurait dit « Puisque ces mystères nous dépassent, feignons d'en être l'organisateur. » On lui doit aussi des phrases comme « Les miroirs feraient bien de réfléchir un peu avant de renvoyer les images.
14: » Moi, j'aimais bien aussi la superstition, c'est l'art de s'accorder avec les coïncidences.
0: Ah, ça, c'est très, très joli.
10: Moi, j'aimais bien c'est joli. Aussi une de ces citations célèbres « Un cul connu n'est jamais perdu.
3: » C'est à quelle occasion qu'il a dit ça?
0: C'est de Cocteau, ça?
10: C'est, je crois.
0: Je sais pas si c'est de Cocteau, mais on le dit souvent dans le Marais. Une autre citation pour Joël Givray. Mme Givray habite Bandol, qui a dit « On ne prête qu'aux riches et on a bien raison parce que les autres remboursent difficilement. »
10: C'est bien.
11: C'est pas Talleyrand?
0: Non, non.
14: C'est français?
0: Ah, c'est français.
10: Il était aux grosses têtes.
1: Jean-Yann,
0: ouais. Oh, il aurait pu être aux grosses têtes.
10: Ah, il était pas.
0: S'il fut vivant à cette
14: Alphonse
0: époque.
14: Alphonse
0: C'est un des plus célèbres vers
14: Tristan Bernard.
0: Tristan Bernard, bonne réponse. J'allais dire un des plus célèbres verbicrucistes.
15: Ah oui.
0: Pour Noémie Bailly, qui habite Saint-Hilaire-de-Rié, en Vendée, qui a dit « À Hollywood, il suffit que vous alliez aux toilettes pour qu'on vous oublie.
10: » Une femme?
0: Non, un homme.
15: Woody Allen.
0: Non, mais un homme toujours vivant.
11: Un réalisateur?
0: Alors, réalisateur. Oui, je crois qu'il a réalisé un ou deux films, mais c'est pas ce qu'il a fait de mieux. C'est surtout un acteur.
10: Un acteur. Drôle.
0: Oh, drôle.
10: Pas forcément.
0: Pas forcément. Non, il a joué dans...
15: Clint Eastwood.
0: Peu de films comiques, d'ailleurs.
14: Toujours vivant?
0: Quand j'y pense. Toujours vivant.
11: Kevin Costner.
0: Dans la fin de sa carrière, là, il a joué plus dans des comédies, mais au départ, c'était pas des comédies.
10: Ah, donc il est à la fin de sa carrière.
14: Schwarzenegger?
0: Schwarzenegger, non.
10: Et il faisait des westerns?
0: Des westerns, il a fait ce qu'on appelle un nouveau genre de western. C'est même son premier succès.
14: Eastwood?
0: Non, non, non, non. On va dire que ça a même marqué la fin des westerns américains.
1: Dustin Hoffman.
0: Bravo. Excellente réponse de Valérie Mérès.
10: 88 ans.
11: Ouais, il est si vieux que ça, Dustin Hoffman.
10: Bah nous aussi, on vieillit en fait.
3: C'était Macadam Cowboy.
0: Et c'était évidemment Macadam Cowboy qui marquait la fin de ce qu'étaient les westerns et ce qui devenait d'un seul coup un cowboy urbain, évidemment. Macadam Cowboy, c'est un des premiers grands succès de Dustin Hoffman qui après a tellement enchaîné les tubes. C'est Tootsie, c'était une comédie très réussie, mais c'est vrai qu'il a joué plutôt des rôles dramatiques, hein, que ce soit dans Rain Man, Kramer contre Kramer. Les chiens de paille, Papillon, Le Lauréat, Des hommes d'influence. Et c'est vrai que plus récemment, il était plutôt drôle. Ça, c'est dans les fameuses comédies avec Ben Stiller, là, où il joue le beau-père.
1: Ah non,
11: c'est De Niro.
15: Robert De Niro.
0: Il y a les deux.
10: Oui, ah, c'est vrai.
14: Absolument.
0: Pardon, mais il y a les deux. Quand vous voulez reprendre le chef, faites attention à ce que vous dites.
14: Dans le troisième.
0: Parce que, effectivement, il y a De Niro qui joue le beau-père de Ben Stiller. Mais le père de Ben Stiller.
2: Oui, ah, oui,
11: oui, oui, pardon.
0: Qui c'est Tixet? Qui c'est Tixet?
1: Je ne pensais pas à celui-là.
0: Qui c'est Tixet? Qui c'est Tixet qui avait raison?
1: C'est Laurent.
0: Et ben voilà.

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3: Pardon pour cette voix un peu voilée.
4: Ça fait très sexy.
3: Ah, vous trouvez?
4: Ah, ouais, on dirait un crooner qui a chanté toute la nuit, qui a un passé un peu comme ça, de nocturne, et c'est très sexy.
5: Oui. Bah, la voix, c'est parti, elle l'allume.
3: Non, mais jalouse, Karine, ça me fait plaisir que vous soyez jalouse.
5: Non, elle est jalouse de quoi? C'est bah. son jeu est un petit peu trop voyant.
3: Ah oui.
5: Elle est habillée comme une.
4: Alors, je vais te dire le marchand. Je suis habillée comme toi d'habitude.
3: Ça, c'est pas faux.
4: Parce que c'est vrai que t'arrives toujours avec une jupe au ras du bonheur. Enfin, du bonheur. Avant, c'était le bonheur. Au ras du bonheur. Et quand je me suis vue dans la glace, je me suis dit, tiens, j'espère que le marchand est pas là. On va être habillé pareil. On va faire la comparaison. Et quand même, t'es tellement bien gaulé que j'avais pas envie. Et là, c'est pour une fois.
5: Tu es en jean. Bah oui. Bah oui, mais chérie, t'as vu le temps qu'il fait dehors? Tu vas prendre froid.
3: Regardez-moi, je suis sorti en culotte. Et voyez le résultat.
4: Bah, je prends de froid, pour une fois, je prends un truc. Hein,
3: mais c'est vrai que vous êtes très très jolie. Ah,
4: ouais, je n'avais plus de jogging de garde. Parce que, j'explique, ma machine à laver est tombée en rade. Ce qui fait que tous mes joggings se sont accumulés. Je m'habille contre jogging. Et j'avais plus rien à me mettre. Je me dis, oh bah tiens, je vais faire ça.
3: C'est vrai, Karine, que vous êtes toute en bonne sœur, en religieuse aujourd'hui.
6: Ah, oui, mais depuis qu'elle est politique.
5: Alors, j'ai un petit pull un petit peu ajouré. Oui. Un jean près du corps. Oui. Non, moi je me trouve
7: l'hiver, quoi. Tu te rachètes une vertu depuis que tu fréquentes les politiques.
8: Ah, mais c'est avant, j'étais habillée comme une Rastaquer,
7: maintenant. Maintenant, elle met des petits trucs Col Claudine.
9: Ouais, mais attention,
3: ce pantalon. Elle sait que les politiques sont dangereux.
7: Ah, oui.
3: Donc, je l'ai vu embrasser Darmanin, donc.
5: Bah oui, mais
3: elle a intérêt à mettre des jupes longues.
9: Attention quand même, hein, au pantalon slim, on voit tes couilles.
3: Je crois qu'il est temps de démarrer par une première citation après cette première jolie remarque de Monsieur Toen. Pour Cynthia Zied, qui habite Villebret dans l'Allier, c'est que c'était quand même la journée de la femme ce week-end.
4: Non, la journée des droits des femmes. Oh là là.
9: Ouais, mais on fêtait la femme. Du coup, j'ai fait la vaisselle samedi soir.
4: Des roses pour la journée de la femme, ça m'énerve. Ça.
3: Ah oui, oui, oui.
4: Pourquoi pas un aspirateur?
3: Ah bah écoutez, justement.
9: On n'a pas dit journée de la vieille, journée de la femme.
3: Justement, trouver qui a dit, et voilà une première citation. Je crois que la femme est l'avenir de l'homme, mais en attendant, on a encore de beaux jours devant nous.
9: Ah. PPDA?
6: Non. C'est un homme.
3: C'était un homme.
4: C'est pas français. Martin ou
6: Jean-Yann.
3: On va dire dans la bonne lignée.
4: Sim?
3: Non.
9: Francis Blanche.
4: Carlos.
3: Non, quelqu'un qu'on a bien connu ici aux Grosses Têtes.
5: Pierre Bénichou.
3: Pierre Bénichou, bien sûr. C'est bien Pierre Bénichou qui avait dit, ici même d'ailleurs, je crois que la femme est l'avenir de l'homme, mais en attendant, on a encore de beaux jours devant nous. Pour Isabelle Delattre, qui habite dans l'Aude, qui a dit, pour savoir qu'un verre de vin est de trop, encore faut-il l'avoir bu.
6: Renaud?
3: Non.
9: Hemingway.
3: C'est aussi un de nos habitués d'ailleurs. Il va revenir dès la semaine prochaine.
9: Un alcoolique, François Berléand?
3: Non.
6: Olivier de Kersauzon?
3: Olivier de Kersauzon, oui. Bonne réponse de Florian Gavin. Ah, j'aime bien la suivante pour Corentin Miller, qui habite Saint-Florentin dans l'Yonne, qui a dit « En amour, être français, c'est la moitié du chemin. »
4: Sacha Guitry !
3: Eh ben non.
6: Et voilà. C'est un auteur du 19e ?
3: Un auteur du 20e, à cheval, il est essentiellement 20e, mais je vous connais, vous êtes Tatillon, comme il est né en 1888. Ah oui, vous allez me dire, ah ben non, il est aussi un peu du 19e. Enfin, il a vécu 12 ans au 19e.
6: Donc il
9: a écrit Léonard.
6: Pendant le 20e.
9: C'est romantique ce qu'il dit.
3: On va dire que ce qu'il a écrit est du 20e.
4: C'est un philosophe?
6: Un poète?
3: Alors, philosophe, je ne sais pas si on ira...
4: Ou alors un essayiste?
5: Est-ce qu'il est français?
3: Écrivain, diplomate, académicien français.
9: Roland Dumas?
4: Gary?
6: Paul Claudel?
3: Non, pas Paul Claudel.
6: Anatole France?
3: Et Monsieur Barbier.
6: Alexis Saint-Léger.
3: Monsieur Barbier.
9: Asia Takiedine?
3: Et Monsieur Barbier l'a interprété au théâtre.
6: Paul Morand.
3: Bonne réponse.
2: Oh bah ouais, mais alors là,
4: Alors, ça va être comme ça tout le temps.
6: C'est un roman.
5: Je suis d'accord avec ma copine.
3: Pour Thomas Simon.
5: Bah oui, c'est triché.
3: Oui, c'est vrai que c'est trop facile. Vous avez raison. C'est trop facile. Alors pour Thomas Simon, voici une autre citation. Je suis contre les femmes.
5: Tout contre.
3: Le plus contre possible.
5: Sacha Guitry.
3: Ah là, ça vous va par contre. Pour Julien Rivera, qui habite Gisors dans l'Or, qui a dit « Personne n'accepte de conseils, mais tout le monde accepte de l'argent. Donc l'argent, ça vaut mieux que les conseils. »
6: Nicolas Sarkozy.
3: Non. Oh.
9: De Chavannes.
3: De Chavannes, non.
7: Mais c'est français.
6: C'est français. C'est,
3: alors non. Non, c'est irlandais.
4: Il est mort, évidemment.
3: Ah oui, il est mort.
9: Non, non, il est là, il est devant toi.
3: Il est mort au XVIIIe siècle.
9: Oh, là, c'est un...
3: Et on lui doit un très grand roman.
4: Le portrait de Dorian Gray ou pas?
3: Ah, pas du tout.
6: Walter Scott.
3: Là, vous parlez d'Oscar Wilde.
6: Walter Scott.
3: Walter Scott non plus.
9: Un Irlandais.
3: C'est Ivanhoé, c'est ça, Walter Scott.
9: Il était roux.
3: Oh, je pense qu'il était roux. J'ai un portrait de lui, là.
9: Bah, les Irlandais, ils sont roux.
5: Et alors, si on te dit oui, vas-y, alors c'est qui?
9: Ah, bah, c'est simple. C'est Jonathan Dunham. Ah
3: bah, vous avez le début.
9: Jonathan Swift.
3: Ah, bah, la réponse.
6: C'est Sébastien.
3: Allez, de Christophe Barbier.
6: L'univers.
9: J'ai laissé à Barbier, j'avais le prénom, j'ai laissé la victoire.
6: Fais une bonne équipe, Sébastien.
9: Dans le cul, le marchand.
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3: Maintenant, je voudrais vous parler d'Auguste Piccard, qui est mort il y a pile 60 ans, hein, le 24 mars 1962. En fait, les comptes, c'est bien il y a 60 ans. Auguste Piccard, vous le connaissez.
10: L'homme du Batiscaf.
3: Voilà, c'est le grand-père de Bertrand Piccard qu'on connaît mieux
10: professeur
3: aujourd'hui.
10: Tournesol. C'est le professeur Tournesol, oui.
3: C'était ça ma question, allez-y.
10: Professeur Tournesol, c'est lui qui a inspiré le Hergé pour écrire, pour dessiner le professeur Tournesol.
3: Il ressemble au professeur Tournesol.
10: Mais pour cause, oui.
3: Auguste Piccard, excellente réponse. Bon, avant même que j'ai le temps de poser la question. Parfait, monsieur Baffi. Vous connaissiez Auguste Piccard?
10: Oui, bien sûr. Et puis, c'est une lignée d'aventuriers incroyable. Toute la famille.
9: Ah ouais, tout ce congelé, là. L'aventure du congelé.
10: Ah oui. Tu comprends avec Courgeot.
7: La grande chaîne du froid. Bah, on essaye de dire quelque chose si on n'a pas la parole, parce que nous, on répond pas. Il y en a qui font là-bas. Hein. Il n'y a que des questions qui sont faites sur mesure pour là-bas. Et la zoologie, et l'histoire.
9: C'est vrai qu'il n'y a pas beaucoup de.
4: Et quand on donne la réponse,
7: nous, sur la vie contemporaine.
9: Mais c'est peut-être bon signe, ça veut peut-être dire que c'est leurs dernières émissions à eux.
10: Ah, c'est la révolution là-bas. Allez, faut chercher rue du Marais maintenant. Allez.
3: Qu'est-ce que vous voulez que je vous pose comme question que vous pourriez répondre, monsieur?
7: Ben, je sais pas.
10: Sur les balayages.
7: J'ai déjà répondu, des choses aujourd'hui. Oui. Mais c'est, nous, c'est des questions qui sont jetées comme ça à la volée. Eux, c'est vraiment sur mesure, c'est long. Et ben,
9: non, mais c'est vrai, sur le stylisme, sur la mode.
10: Le Botox.
9: Sur le Botox.
7: Oui.
9: Sur le rock'n'roll.
10: Ah, ça se plaint bien.
4: Vos réponses sont mises en valeur, alors que nous,
9: pas voilà.
7: Ah oui, nous, c'est à peine
9: sur la gastronomie, les œufs en neige, tout ça.
3: Je vous ai posé une question sur le Bortsch, ça vous a mis en valeur.
9: Ben voilà.
3: J'avais lu à la une de Paris Match, ici Paris ou France Dimanche, que vous étiez dans la peine, que votre famille.
7: Oui, voilà. Allez, alors, question histoire. Hein.
9: Une question sur Mylène Farmer ou sur
7: histoire Piroc.
3: C'est Stéphane.
7: Incontestablement.
3: C'est Stéphane. C'est Stéphane Plaza. Même si je n'ai pas le temps d'aller au théâtre vous voir toutes les semaines, je vous suis quand même à travers la presse, les réseaux sociaux.
7: Oui, vous voyez bien,
3: J'ai bien vu que Stéphane Plaza, par exemple, avait dit qu'il était le nouveau Keanu Reeves.
7: Oui,
9: quoi?
4: Il faut de l'imagination.
9: Mais Keanu Reeves, maintenant, alors.
7: Il voudrait faire un remake de Point Break.
9: Non.
7: Oui.
3: Et vous allez être embarqué dans cette aventure?
7: Oui, moi, je ferai la planche de surf.
9: Pourquoi il a dit ça? Il est encore bourré?
7: Mais non,
4: mais il a le droit de dire des choses.
7: C'est son film de chevet, il le regarde tout le temps.
3: Alors il faut quand même que je vous dise que Valérie Mérès, elle le défend, mais alors on peut plus.
7: Ah mais c'est mais même
3: on
7: moi.
3: Ne peut pas toucher un cheveu de Stéphane Plaza.
9: Ah ouais. Lui et Poutine.
3: Elle est tombée. Elle est tombée amoureuse de Plaza. Franchement, j'aurais jamais imaginé
9: mais pourquoi
3: ça.
4: C'est le scénario.
3: Avant, c'était moi son chouchou. Elle jurait que par moi. Et Laurent Parsi, mon Lolo.
7: Ah mais l'autre.
3: Alors depuis qu'elle joue avec avec Plaza, il n'y en a plus que pour lui.
4: Oh là là, mais non, mais de 20h à 22h.
10: C'est pourquoi Laurent, il l'a pénétré, il l'a expertisé.
7: Elle papillonne tout le temps autour de lui.
9: C'est vrai? Avant, tu l'aimais pas ou c'est, tu l'as toujours aimé, maintenant tu l'aimes beaucoup?
4: Je l'ai toujours aimé, mais Jean-Phi est jaloux de mon rapport avec Stéphane.
7: Ah bah tu vois, elle va me le piquer.
9: Bah c'est surtout que...
3: Ah non, je vous ai jamais vu avec des yeux comme ça, hein. Dès qu'il ouvre la bouche.
4: Mais je joue bien.
3: Non, même après la pièce au restaurant, hein, Jean-Phi.
7: Ah oui, on ne peut plus l'approcher.
4: Oh.
7: T'approches Stéphane et tu parles un truc, qu'est-ce que vous dites? Vous parlez de moi, tu vois, elle est amoureuse.
9: Mais quand vous faites la chenille, mets-toi au milieu alors, du coup. Après la pièce.
3: Il vous plaît physiquement, manifestement.
4: Non, mais...
7: Il se touche de plus en plus sur...
9: Mais non,
4: mais non, on est censé être un couple au théâtre, on incarne.
10: Oui, de là à faire une effet facial, je trouve ça un peu... un peu limite pour le premier, on parle.
4: On incarne maintenant.
3: On avait dit qu'on disait pas les tours de magie.
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0: Pour Patrick Duval, qui habite Mer-sur-Indre, dans l'Indre, une question culinaire. On profite de la présence trop rare de Juan Arbolez. Oui. Et je vais vous demander ce qu'on appelle les huîtres de prairie. Qu'est-ce que sont les huîtres des prairies?
1: Alors, c'est peut-être des huîtres d'eau douce.
0: Non,
2: parce que ce sont des huîtres quand même.
0: Non, justement.
3: Ah, justement.
4: Pas des huîtres.
3: Ce sont des oreilles.
4: Peut-être c'est une feuille qui a un goût d'huître, ça s'appelle la estive.
0: Non,
2: une feuille qui a un goût d'huître.
3: Est-ce que c'est une fève?
0: Une fève.
3: C'est une herbe.
0: Non plus.
2: Est-ce que c'est un insecte?
0: Non plus. Les huîtres.
3: Une plante. C'est un gâteau. C'est un gâteau.
4: C'est un animal.
0: Ce n'est pas un gâteau. Ça vient de l'animal, les huîtres de prairie. Oui.
1: Ah, ça
2: c'est un morceau d'animal.
0: C'est un morceau d'animal.
4: Donc c'est de l'agneau présalé.
0: Ce n'est pas de l'agneau présalé.
2: Est-ce que c'est un animal qui a des poils?
0: Oui.
3: Ah, c'est pas des poils des selles de sanglier.
0: On appelle ça aussi huître des rocheuses ou huître.
2: C'est de la morve d'un animal.
0: Ou huître des montagnes.
2: C'est de la morve d'ours.
0: Non.
3: Ah, c'est du miel.
0: Du miel. Non. Si vous voyez à la carte ou au menu d'un...
1: Ah, ça y est, je sais ce que c'est les clams.
0: Non.
2: Est-ce que ce sont les couilles d'un animal?
1: Non, attends.
2: Ce sont les couilles d'un animal.
3: Oui,
0: les testicules de taureau. Bonne réponse du spécialiste.
3: C'est moi qui trouve ça.
4: Là, tu parlais culinaire, mais il fallait parler à Beaugrand, là, pour le coup.
0: Huîtres de prairie. Mais non, mais parce que dans la plupart des restaurants, effectivement, on utilise des euphémismes ou des synonymes ou des allusions, mais on n'ose pas, évidemment, écrire sur la carte.
3: Imaginez s'il le présente, bonjour, couille de taureau sur son lit de fenouil.
2: Mais non, mais comment on dit les oreilles et la queue,
3: il peut pas
4: oui,
3: le
4: mais ça ressemble quand même plus à des œufs qu'à des huîtres.
0: On appelle ça des animels aussi.
4: Oui.
0: Animels, ou effectivement, huîtres des rocheuses, ou huîtres des montagnes, ou encore huîtres des prairies. Et si vous voyez ça, eh bien, sachez-le, ce ne sont pas des huîtres, ce sont bien des testicules.
2: Est-ce que c'est bon?
3: Oui, moi j'ai goûté déjà.
2: Ah, oui, c'est
3: un du rocher.
2: Tu l'as cherché.
3: Ah, t'as le bon journal d'air.
2: C'est bon.
3: On était à Nîmes.
2: Et c'est bon?
3: Ah bah oui, c'est très bon, c'est délicieux.
0: On les fait frits.
3: C'est fin.
0: On les fait frits, évidemment, les testicules, après avoir été dépouillés, enrobés de farine, de poivre, de sel, parfois pilés à plat. C'est servi en entrée, généralement.
4: Ouais.
0: Vous en faites déjà?
4: Bah après, c'est un produit qui est très bon et en général, ça a goût de ce qu'on on y rajoute. Donc, en vrai.
3: Comme les cuisses de grenouille, un peu.
4: Ouais, c'est un peu dans la texture un peu différente.
3: C'est-à-dire qu'elles n'ont pas un goût de couille.
4: Non,
3: mais non, si tu veux,
4: je sais pas.
3: C'est dommage parce que c'est vraiment agréable.
4: Ouais.
0: C'est ce qu'on appelle le cinquième quartier. Vous saviez ça qu'on appelait ça le cinquième quartier?
4: Non, je visite pas ces quartiers-là.
0: Non, mais c'est comme ça qu'on appelle les abats, effectivement, le cinquième quartier.
1: Ouais. Ah ben j'ai dit abats, moi.
0: C'est-à-dire les parties comestibles secondaires des animaux.
4: Ouais.
0: Effectivement, animaux de boucherie. Tiens, d'ailleurs,

0: Ça se mange, la moelle épinière.
1: Ouais, ouais, ça ah, se
2: oui.
1: mange. Bah oui, oui.
2: Alors, mais c'est un os dans un os à moelle.
3: Ben oui, ben
1: on l'a dans toutes les cartes, mais on l'appelle os à moelle pour le coup.
0: Ah, non, non.
1: Nous, on appelle une bite
4: pour
1: une os à moelle.
0: Non, non, il y a un nom pour ça, je vous jure.
2: L'os
4: on va le trouver.
0: Dans la terminologie tripière, on appelle effectivement
3: les méninges.
0: La moelle épinière des animaux d'élevage uniquement. C'est-à-dire le bœuf, le cochon, le mouton.
3: Le cortex.
0: Non, non, non, on appelle ça
4: les. Et c'est une chanson.
0: Oui, c'est aussi une chanson.
4: Et dans la chanson, on sait que ça désigne un truc qui se mange.
0: Ah non, non, non.
4: Ah bon,
0: non,
4: d'accord.
0: Non, non, non.
4: C'est une expression.
0: C'est un peu ce qui est arrivé d'ailleurs entre Liane Folly et le prince Albert.
4: Une histoire de cul. Une histoire de cul.
5: Oh la vache. Une imagine, il monte à ce moment-là dans la voiture, il met RTL. Non. Et genre, il entend ça.
0: Il écoute RMC.
5: Il va non, il va m'appeler tout de suite.
0: Il écoute Radio Monte Carlo.
4: Oh, des aventurières.
1: Ah, sur la fidélité.
0: Une aventure. Non.
4: Une. Ah, une amourette.
0: Une épopée. Une amourette. Bonne réponse. Bonne réponse de Sébastien Thoen, une amourette.
1: Je l'ai jamais vu pour le coup. J'adore l'os à moelle et c'est quelque chose que je prends mais systématiquement dans un restaurant. J'ai jamais vu ce nom, les amourettes. Et je vais le faire dans mes cartes.
0: C'est joli, amourette.
1: Grâce à cette info incroyable.
0: Amourette, oui. C'est la moelle épinière et c'est une chanson évidemment pour une amourette de Lenny Escudero.
1: Si on vous propose une amourette à l'ail, méfiez-vous, on ne sait jamais ce que c'est.
6: J'ai perdu la tête et me voilà pour une amourette qui se pose.
0: Comme ça, vous saurez, une amourette, c'est la moelle épinière, animal. Ce sont les animaux, ce sont les testicules.
3: Mais maintenant, les fameuses huîtres des prairies.
0: Oh, occupez-vous de vos rognons.
3: Non, mais ça,
4: elle est restée là-dessus.
3: Non, oui, parce que ça se boit.
4: Oui.
3: C'est de la taurine, c'est dans tous
4: non,
3: les.
4: Non, non, non, tu confonds là.
3: Ah, bah la taurine, c'est oui, ça.
4: C'est
3: dans le Red Bull. Il y a de la taurine.
4: Oui, c'est de la taurine. Mais la taurine, c'est pas ce qu'il y a dans les coucougnettes des taureaux.
3: Je crois que oui.
4: Ah bon?
3: Oui. Non. C'est pour ça que ça s'appelle Red Bull.
0: Bravo Christine. Elle s'y met aussi. Elle est pas possible aujourd'hui.
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8: Laurent, pourquoi vous dites qu'elle a un QI de 130? Qui t'a dit que t'avais un QI de 130?
9: Ah, non, mais c'est pas 130, c'est 128.
8: Mais c'est vrai. D'où t'as fait ça où? Sur Internet, là?
9: Tu m'as vraiment pris pour une idiote.
8: Non, donc,
9: j'ai fait des tests il y a des années parce que je trouvais souvent.
8: Il y a des années.
9: Ça ne bouge pas.
8: D'accord, alors, pour un.
9: Contrairement au poids, ça ne bouge pas. Le QI, tu l'as une fois pour toutes.
0: Fais-vous le test, Isabelle Mergot.
8: Ah, mais quand j'étais très jeune, je crois que j'étais en 7e.
0: Et alors?
8: J'ai eu 34.
1: Et j'ai fait mieux.
9: Non, j'aurais pas de.
8: Non, mais vous savez quoi? Je suis trop émotive. A, B, C, c'est quoi la suite? Et pour moi, c'était D, évidemment. Mais je me dis, c'est trop facile. Donc, je cherchais un truc, une astuce. Enfin, bon, bref.
0: Quelle astuce vous avez mis après
8: A, B, C? Je me souviens plus. Attendez, j'étais dans cette. Je vous donne un exemple au hasard.
0: Parce qu'il faut vraiment être conne pour pas mettre D après ABC.
8: Oui, et ben je trouvais que c'était trop facile et donc voilà.
0: Elle a mis la culotte, ABC la culotte, elle a mis.
8: C'est pour que
1: non, tu. Je comprends tellement Isabelle parce que moi-même, qui, vous le savez, suis d'une intelligence plutôt au-dessus de la moyenne, j'avais voulu faire un test de QI dans un magazine féminin, ma femme l'avait réussi brillamment et j'ai calé à la première question et donc on en a conclu que j'avais le QI d'une huître.
9: C'était quoi? Où est le lave-vaisselle?
1: Non, c'était des suites logiques.
0: Écoutez, les meilleurs tests de QI, ce sont encore les questions que je vais vous poser et on commence. Vous connaissez certainement notre tradition, monsieur
8: j'avais
0: Vizorek.
8: J'avais plein de trucs à raconter.
0: Qu'est-ce que vous dites, vous?
8: J'avais encore plein de trucs à raconter, mais dès que je raconte une petite anecdote qui me concerne, on me coupe. Mais
0: qu'est-ce que vous aviez d'autre à raconter?
9: La question 2, quoi.
8: Vous ne le saurez pas. Allez-y, posez vos questions.
1: Après, c'était EFG.
0: Une citation, donc, pour monsieur Lapenec, qui habite Neuilly, Crimolois, c'est en Côte d'Or, qui a dit « La liberté, c'est un mot qui a fait le tour du monde et qui n'en est jamais revenu. »
10: Politique.
0: Ah, c'est quelqu'un qui s'est mêlé de politique, mais on va dire que c'est un habitué de nos citations.
9: Oh, alors, ce serait pas Sacha Guitry?
0: Non, non, non, bah non.
1: C'est
0: non,
1: français.
8: Sinon,
1: ou...
8: il aurait dit la liberté, c'est quelque chose.
1: C'est pas Winston Churchill.
0: C'est un français dont on parle beaucoup depuis depuis quelques jours d'ailleurs. Tiens.
9: Ah, ah. Nicolas Sarkozy.
0: Mais non.
8: Il est mort.
0: Oui, il est mort, Isabelle. Il est mort. Regardez, je vous regarde bien quand je vous réponds. Il est mort.

0: Il est mort de quoi?
1: Pourquoi est-ce qu'on en parle?
2: Il est mort, regardez le gars qui facilite la tâche. Il est mort parce qu'il était à moto, il est rentré dans un camion. Si vous me demandez, je vous réponds. On va gagner du temps. Attention, plus difficile pour Katia Delgado, qui habite Nandry, en Seine-et-Marne, qui a dit « Si Dieu existait, on n'aurait pas besoin d'y croire. »
1: Woody Allen ?
2: Pas Woody mal. Allen, non.
3: Alors c'est américain néanmoins.
2: Ce n'est pas américain.
3: Alors c'est britannique.
2: Ce n'est pas britannique.
3: Alors c'est peut-être français.
4: Un philosophe.
2: Alors un philosophe à sa façon, j'ai envie de dire.
3: Il était belge.
2: Il était belge.
3: Non. C'est Raymond Devos.
2: Non.
1: Il n'était pas belge. Ah non, alors c'est peut-être...
2: Il n'était pas belge, Raymond Devos.
5: Non, il est né à Moucron, mais il n'était pas belge.
1: Voilà, il a été belge pendant 2 jours et demi. Ah zut, c'est celui dont on ne retrouve jamais le nom, c'est ça?
2: Ah non, non, non, c'est quelqu'un que vous connaissez, qui d'ailleurs portait le même prénom que vous, mais c'est vrai qu'il était plus connu sous son pseudonyme, monsieur Gulli.
1: Ilippe.
2: Ilippe, le dessinateur Ilippe. Excellente réponse de Philippe Gueluc.
1: Mais c'est pas le meilleur dessinateur du monde, et je dis ça avec tout le respect que j'ai pour lui.
5: Pas.
1: Mais c'était, non, ses dessins étaient franchement assez moches. Bah, contrairement à d'autres qui font des dessins, qui font des dessins remarquables.
4: Depuis le temps que tu fais le même, il peut être bien.
2: Puisque je tiens à notre Belgique, il est vraiment connu chez vous, monsieur Gueluc, monsieur Vizorek.
6: C'est une énorme imposture. C'est comme Alain Delon au Japon. En Belgique, personne ne sait qui c'est.
2: Non,
6: mais par contre, Ilippe, on l'adore.
2: Pour Florent Barbera, qui habite Conches-en-Ouche, c'est dans l'Eure, qui, pendant un dîner mondain, dans un moment de silence, laissa échapper un P bruyant, se tourna alors vers une dame très collée montée qui était assise à côté de lui, et lui dit suffisamment fort pour être entendu de toute la table, « Ne vous inquiétez pas, madame, je dirais que c'est moi. »
1: Churchill.
2: Non, pas de Churchill.
1: Guitry.
2: Et c'est Sacha Guitry. Bonne réponse de François-Xavier de maison.
7: Je connaissais cette anecdote. Non,
1: mais moi, vous savez, il y a des citations de Sacha Guitry que je trouve que...
4: Mais quelle misogyne quand même.
2: Pardon.
4: C'est pas possible.
1: Non.
4: Même ses proutes, fallait qu'il les attribue à des femmes. C'est pas possible.
2: Bon, enfin, écoutez, c'est vrai que c'est toujours gênant quand on fait un P que les autres.
3: Oui, parce que c'est bien, vous trouvez, de faire croire que c'est votre voisine.
2: Bah, c'est plus rigolo, en tout cas.
1: Ah,
3: oui, elle a du beau courir, madame.
4: Au contraire, c'est d'une grande élégance. Parce qu'il a dit,
6: l'anecdote.
4: Si, j'ai compris que c'était lui qui avait pété et qu'il lui fait croire que c'est elle et que par élégance, il s'attribue ça à lui, donc une fausse élégance. J'ai bien compris ça.
3: Je comprends pourquoi t'as eu 35 au test de fil. En fait.
1: Et je voudrais préciser, pour ceux qui en douteraient, que je n'ai rien à voir avec ChatGPT.
6: Non, je suis très inquiet parce que mes amis de France Inter vont m'appeler après.
2: Oui.
6: Et je vais leur dire, ils m'ont demandé qui a pété sur RTL. Je suis très inquiet.
2: Oh bah, ce qui a pété, c'est votre émission.
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2: Une question contemporaine, parce que Monsieur Haas et Monsieur Ferrari prétendent
10: être jeunes.
2: Oui, ils prétendent que les questions sont trop vieillottes.
11: Non, on dit pas que c'est vieux, on dit que l'opéra mourra en même temps que Rosine Bachelot.
10: Ah bah il lui reste bien 6 mois alors.
3: Le plus tard possible.
2: Bah oui, bien sûr. Mais ils sont là, ils font les malins, mais regardez, je vais poser une question contemporaine, puis ils vont pas être capables de répondre. Ah, c'est sur un parfum, d'ailleurs, un concurrent à votre parfum à vous, cher Ariel.
12: Les secrets d'Ariel.
2: Voilà. Là, bon, vous me direz...
10: C'est du parfum, tu chantes, je comprends rien.
12: Eh oui.
11: Elle a besoin d'argent.
12: Je suis polymorphe.
11: Hein.
2: C'est Franprix à elle toute seule. Bon, donc là, il s'agit d'un parfum masculin. Sûrement, vous avez vu la pub un peu partout. C'est le nouveau parfum Yves Saint Laurent. Non, on peut voir les lettres MYSLF, ce qui veut dire
11: myself,
2: évidemment, avec les lettres d'Yves Saint Laurent. C'est le nouveau parfum. On voit la pub, on voit des affiches partout. Et puis, je me suis demandé qui était le garçon.
11: Farid.
2: Ah non, c'est pas Farid, non.
11: Si, Farid, il a fait une pub Yves Saint Laurent, là.
2: Oui, mais c'est pas celle-là.
11: Ah,
2: alors.
11: C'est pas celle-là.
2: Ah non.
3: C'est Fabien Roussel.
10: Michel Amé.
2: Fabien Roussel.
0: Pierre Ninet, c'est Pierre Ninet.
1: Super.
2: Pierre Ninet.
12: C'est pas Chalamet?
2: Non, non, non.
0: C'est un acteur?
2: Non, c'est un jeune acteur, effectivement.
0: Français?
2: Dont je vous demande de retrouver le nom.
13: Ah non, c'est un acteur américain.
2: Et c'est un acteur américain.
13: Américain et qui. Et
2: qu'on voit partout en ce moment.
13: Voilà, ah, qui est la grande coqueluche.
11: C'est pas celui qui a joué dans Dune?
12: Oui, non, c'est pas Chalamet.
2: Il a joué dans Dune, c'est vrai, avec Timothée Chalamet.
12: Ah bon?
2: Et c'est pas Timothée Chalamet.
13: Et il est aussi dans Games of Thrones.
12: Ah, quel cheveux longs un petit peu, là.
13: Oui.
2: Je ne crois pas qu'il soit dans Game of Thrones.
13: Si, il a eu un petit truc.
12: Ah, c'est le nain?
11: Non.
12: C'est le nain de Game of Thrones?
11: C'est le petit.
12: Le nain ou le dragon?
0: C'est le petit très vif, là, dans. Oui, oui, je vois qui c'est.
12: Pierre Mondi.
11: Mais non, tu sais, le grand très très balèze, là.
13: Ah bon.
2: Il était dans Once Upon a Time in Hollywood avec...
13: Ah non, c'est pas ça.
2: Eh oui, le film de Tarantino avec DiCaprio et Brad Pitt.
12: C'est pas Peter Ninet?
2: Et surtout, non, je vais vous aider un peu. Et surtout, il a été repéré encore plus, de façon plus proche encore, parce que c'est lui qui jouait Elvis Presley dans le biopic Elvis.
12: Ah, Catherine Jacob.
2: Non.
12: Ah bah si, moi je l'ai vu le film, c'est Catherine Jacob. Hein. Avant l'opération, évidemment.
2: Et donc là, vous pouvez pas me dire que c'est pas contemporain, ça, hein, monsieur Haas.
0: Très contemporain.
12: Mais il est pas très pub, Haas, c'est un rebelle.
2: Et monsieur Ferrari, vous voyez.
11: Ah, j'ai pas le nom, je vois qui c'est, mais j'ai pas le nom.
2: Once Upon a Time in Hollywood, Elvis.
12: Ils sont DiCaprio et Brad Pitt, c'est pas les deux.
2: Dunes. Non, bah là, je peux pas vous dire plus, hein. Il y a vraiment.
0: Moi, je vois très bien qui c'est, mais j'ai pas le nom.
2: Et bah oui, mais c'est son nom que je veux, moi.
0: Je peux vous le dessiner, s'il vous plaît.
12: Une lettre, patron. Au moins, une première lettre de son prénom.
2: Écoutez, on va dire qu'il a un prénom d'automobile et un
0: Jeep
2: nom.
0: Jeep Dawson.
2: Et un nom de domestique. Voilà.
14: Son prénom,
11: et bah alors, Ferrari Conchita.
12: Simka Janssen.
2: Effectivement, un prénom de bagnole et un nom de domestique.
12: Nestor.
11: Ah,
12: Nestor.
11: Ça, c'est les domestiques chics, hein. Là, c'est un autre game. Quand on commence à gagner de l'argent, notre domestique, il s'appelle Maria. Et quand on a vraiment beaucoup d'argent, il s'appelle Nestor.
2: Sauf que c'est un nom d'automobile. Enfin, son prénom est un nom d'automobile. Son patronyme, j'ai dit, est un nom de domestique. Pas de domestique. C'est pas le patronyme du domestique que je veux. Est un synonyme de domestique, si vous préférez.
12: Ah, servante.
13: Alors, c'est valet.
14: Butler.
13: Non, butler.
14: Monsieur
0: Jason Butler.
2: Jason Butler, non, mais on
12: Joseph Butler.
2: Non, mais on se rapproche.
11: Théat Butler.
2: Non.
14: Cadillac Butler.
11: Cadillac Butler.
12: Clio Butler.
11: Jaguar Butler.
12: Mais Butler, c'est bon.
11: Panda Butler.
2: Butler, c'est bon.
0: Bentley Butler.
2: Non.
12: Ben Butler. Ben.
13: Mercedes Butler.
12: Ludovic Butler.
3: Megan Butler.
2: Il y a une voiture qui s'appelle Ludovic.
12: Bien sûr, au manège.
11: Alpha Romeo Butler.
14: Romeo Butler.
2: Non.
0: Kia Butler.
2: Pourquoi Tesla. Pas Zoé aussi tant que vous y êtes.
12: Tesla.
11: Deux chevaux Butler.
14: C'est une voiture américaine?
2: C'est britannique en fait la voiture en question.
0: Jaguar Butler.
2: Jaguar Butler, non. C'est terrible pour ce pauvre acteur.
0: Dacia Butler.
2: Qui est quand même chanteur, acteur, musicien, mannequin, qui a joué dans le film de Tarantino, qui a été...
0: Ah bah il est toujours pas connu apparemment.
2: Nommé aux Oscars pour son rôle dans le biopic Elvis. C'est lui qui joue
0: Oscar Butler.
2: Elvis Presley.
14: Rolls Butler.
2: Et Rolls Butler, non. Et dans 30 secondes, on va donner
13: un Chevrolet Butler.
2: Non.
0: Mais c'est une marque de voiture ou un modèle de voiture?
14: Martin Butler.
11: Cadillac Butler.
2: Une marque de voiture, oui.
12: Autoline Butler.
2: Comment vous dites?
14: Martin Butler.
2: Mais Martin, c'est pas une voiture.
14: Aston Martin.
2: Ah oui,
14: Aston.
0: Mini Cooper Butler.
2: Non, Mini Cooper, non.
3: Cooper Butler, ouais.
2: Cooper Butler, non.
11: Tesla Butler.
2: Ah, Tesla Butler, non.
13: Citroën Butler.
14: C'est britannique.
0: Fiat Butler.
11: On les a toutes.
3: Mais non, c'est britannique.
14: J'ai trouvé Butler, débrouillez-vous.
2: C'est vrai qu'un Butler, c'est un domestique.
14: Un maître d'hôtel.
13: On a dit Simka.
2: Ah, on n'a pas dit Simka.
13: Simka Butler,
2: c'est pas ça du tout.
13: C'était ça. Non.
0: Lexus Butler.
13: Non.
2: Eh ben voilà, regardez, il y a une main qui se lève dans le public. Madame, elle va gagner 100 euros, c'est évident. Parce qu'on a donné toutes les marques, sauf une. Et cet acteur, musicien, mannequin, chanteur, acteur américain...
12: Non mais madame, vous n'êtes pas dans l'émission, vous devez répondre.
11: Bonjour, comment vous vous appelez?
15: Lucie.
11: Qu'est-ce que vous faites dans la vie, Lucie?
15: Je suis
11: D'accord.
15: Je suis consultante en investigation financière.
11: Votre réponse, Lucie?
15: Austin Butler.
2: Austin Butler. Bah, ah non, vous avez dit Aston, pas Austin. Vous avez dit Aston.
0: Et après, j'ai dit Mini Cooper Butler.
2: Alors, ça, Austin. Vous m'aurez pas, vous avez tout dit sauf Austin. Vous avez dit Aston, ce qui n'a rien à voir.
0: Austin, quand j'ai dit
12: elle n'a pas une thune, elle bosse dans la finance.
2: Et c'était bien Austin Butler. Bravo, madame, vous gagnez 100 euros.
12: Bravo.

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3: Et ma question concerne Zeus, justement.
4: Ça fallait le dire tout de suite.
3: Ah bah oui, parce que Zeus, il a eu évidemment de nombreuses femmes et de nombreux enfants.
5: Hein. Oui, oui, oui.
3: Alors d'abord, il a eu comme femme légitime Zeus Métis, avec qui ils ont eu Athéna. Ensuite, il a eu Thémis, avec qui il a
5: Roussos,
3: eu...
5: Thémis Roussos.
3: Non, trois enfants, parmi lesquels Astrée. Et puis il a eu Héra. Alors là, encore plus d'enfants avec Héra, parmi lesquels... Héphaïstos, par exemple.
5: Non.
3: Ensuite, il a eu Leto, et ils ont eu Apollon et Artémis ensemble.
5: Mais il n'arrêtait pas de baiser, le mec.
3: Ah, oui.
4: C'est vraiment le DSK des dieux, ce mec. Hein.
3: Ah bah, c'est Zeus, c'est Jupiter. Lui, il n'en a eu qu'une, c'est Brigitte. Mais...
4: Mais, attendez, Zeus, c'est pas le mec aussi, des fois, il se transformait en vache pour aller niquer je sais pas qui, là.
6: Non,
5: pas enfin, ah, non, non, non, non, non,
3: ah, non, non. Là, vous confondez avec l'abbé Pierre.
4: Ah, oui, ça doit être ça.
5: Il est mort quand, Zeus.
3: Pour les Grecs, c'est Zeus. Pour les Romains, c'est Jupiter.
5: Voilà.
3: Mais c'est le même.
5: Et pour nous, c'est Macron.
3: Alors, j'en suis à la cinquième femme, je crois, à peu près.
5: Oui, oui,
3: la
5: oui,
3: cinquième, c'est Maïa.
4: Hermès. Avec dites-vous, on n'a toujours pas la question. Hein.
3: Avec qui ils ont eu Hermès. Non, mais je fais toute la famille.
7: Oui, parce que c'est intéressant. Un peu de culture, n'ennuie pas quand même.
3: Oui.
7: Non,
3: la sixième, vous connaissez la sixième, monsieur. C'est Alcmène.
6: Ah, bah, ils ont eu Héraclès.
3: Et ils ont eu Héraclès. Parfait. Après, il a eu Sémélée.
6: Sémélée et Dionysos.
3: Ils ont eu Dionysos. Très bien. Après, la huitième, il a eu Danaé.
6: Danaé, c'est Persée.
3: Oh, mais c'est tous les enfants.
6: Sous la forme d'une pluie d'or en prison.
7: Toutes ces pensions alimentaires.
5: T'imagines.
6: Sous la forme d'une pluie d'or.
3: Neuvième femme.
8: On dirait la nécro de Di Barclay.
3: Neuvième femme. Mnémosyne.
6: Mnémosyne, ils ont eu les neuf muses.
8: Oh, bravo. Il y a un médicament.
3: Dixième femme, Déméter.
6: Déméter, ils ont eu Perséphone.
3: Bravo.
5: Ah, c'est pas un truc de ramasse-poubelle.
6: Et Déméter qui est aussi sa sœur. Hein,
3: sans rire.
5: Hein, bah, c'est sa sœur et son frère.
3: C'est la famille tuyau de poil.
5: Il se tape sa sœur.
6: Héra aussi, c'est sa sœur d'ailleurs. Mais il se marie avec sa sœur.
3: La onzième femme, c'est Léda.
6: Léda, ils ont ils ont eu Hélène.
3: Et Pollux.
6: Et Pollux.
3: Bravo.
8: Ah, j'aimais bien, moi, ce dessin animé.
3: Douzième femme, Perséphone.
6: Perséphone.
3: Qui était donc sa fille, j'imagine.
5: Il était du Nord, Zeus.
3: Après, il a eu comme maîtresse Sélénée.
5: Parce que ça lui suffisait
6: Sélénée,
5: pas.
6: Sélénée, déesse de la Lune.
3: Après, il a eu Callisto.
6: Arcas, Callisto.
3: Alors, Europe, voilà. Avec Callisto, ils ont eu Arcas, c'est vrai. Avec Europe, il a eu...
6: Minos.
3: Minos, bravo. Minos,
6: roi de Crète.
3: Radamante et Sarpédon.
6: Oui.
8: Ah, c'est des beaux prénoms.
6: Et dont Radamante et Minos seront les juges des enfers.
3: Mais bien sûr.
6: Ah, sauf oui, père.
3: 16e femme.
4: Non mais, non, mais vous vous rendez compte de Noël?
5: Non, mais il était sur les genoux.
4: Ça devait être.
3: 16e femme, Eurynomée, avec qui il a eu Charite. 17e.
6: Non, les Carites. Les Carites, elles sont trois.
5: Ah oui, ah, c'est quand ils ont mal au
6: dos. Les Carites, c'est trois divinités.
5: Ah,
6: alors,
5: moi, j'ai deux
6: trois
5: Carites.
6: Filles, trois filles.
3: Les Carites dentaires. Alors, oui.
5: Et là, il se fait livrer du Viagra et il remet ça.
3: La 17e s'appelle Lolo, avec qui il a eu.
5: Lolo.
3: Il a eu Epaphos avec
4: le fleuve.
6: Ah oui, Epaphos, oui, je vois.
3: 10e femme, Pluto. Il s'est même fait le chien, vous voyez. Et avec Pluto, c'est qui l'a eu avec Pluto?
8: Dago.
3: Avec Pluto, ils ont eu Tantal.
8: Ah, Tantal. Tantal là-dessus.
6: Mais oui, Tantal, exact.
3: C'est le même supplice. Quand t'as bien... Et enfin, ça y est.
8: Ah, mais non.
3: On y arrive. Voilà ma question.
6: Ah, ouais. Qui va peut-être durer une seconde.
4: Ça fait 17 minutes.
7: Ça fait combien l'enfant?
3: La 19e femme, la 19e maîtresse, c'est Électre.
5: Ouais, donc.
3: Pouvez-vous me citer un des enfants que Zeus a eu avec sa dernière maîtresse, Électre?
4: Cette question était tellement longue, j'ai eu l'impression d'attendre un premier ministre.
6: Leur fils, il fut roi de quoi?
3: Alors, leur fils, je ne les connais pas bien, les enfants. Hein, je vais pas...
6: Mais le plus connu.
3: Mais alors, je vais vous dire que la plus connue, c'est un peu le symbole de notre émission, voyez-vous.
6: Harmonie?
3: Harmonie! Ah. Bonne réponse!

0: de Paul Alcarat. Avec Electre, ils ont eu Dardanos et Matelon, Lazion et Harmonie.
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0: Question littéraire très difficile, mais aujourd'hui il y a du niveau, hein, alors je me lance. Pour Didier Aguado qui habite Perpignan, Perpignan c'est dans les Pyrénées-Orientales. Pouvez-vous retrouver pour moi le nom de celui qui a écrit ce roman d'inspiration picaresque, l'histoire de Gilles Blas de Santillane?
2: René Alain Lesage.
0: René Lesage. Bonne réponse. Alors là, bravo. Vous connaissiez l'histoire de Gilles Blas de Santillane, ouais. Monsieur Ferrand?
3: Très vaguement.
0: Très vaguement.
4: Ça, ça veut dire non.
2: Mais j'ai un problème, j'inverse toujours les prénoms.
0: Oh, c'est pas très grave, Stevie le fait aussi.
4: Oui. Ah bah super,
5: Pascal Blaise.
4: Super, on me compare à Stevie.
0: Allez, moi j'avoue que je ne connaissais même pas l'histoire de Gilles Blas de Santillane. Excellente réponse de notre ami Paul Alcarat. Alors, trouverez-vous maintenant le nom de ce roman historique, paru en 1862. Je vous demande le titre du roman, pas enfin,
6: le nom. Le nombre de pages.
0: Le nom de l'auteur, éventuellement. Le nombre de pages, j'ai pas besoin, mais je vais vous donner l'histoire que raconte ce roman, paru en 1862. Ce roman a pour sujet la guerre des mercenaires, au 3e siècle avant Jésus-Christ.
6: Oh là là là là.
0: Mercenaires, guerre qui oppose la ville de Carthage.
3: Ah, Salambo.
0: Salambo, excellente réponse.
7: Victor Hugo.
0: Non, c'est Flaubert.
7: C'est Flaubert.
8: Ah, Flaubert.
7: C'est Flaubert.
8: Oh,
4: Salambo, la pâtisserie.
6: Mais oui, c'est marrant, c'est le nom d'un gâteau, Salambo.
9: Moi, j'ai jamais réussi à lire.
6: Dans certaines boulangeries, le dessert, là, le chou à la crème,
4: le gland,
6: qu'on appelle parfois aussi dans certaines boulangeries, c'est comme chocolatine, pain au chocolat, on sait pas trop.
4: Le gland.
6: Le gland.
0: Ou la petite souris. Moi, j'appelais ça une petite souris.
4: Oui, parce qu'il mettait des oreilles.
0: Ma maman voulait pas que je dise le gland, déjà.
7: Ouais, c'est ça. Ah ben
4: elle,
7: voilà.
4: Elle passe tenter des choses.
7: Voilà pourquoi.
0: Ah, elle voulait que je bouffe des petites souris.
4: Ah oui.
0: Monsieur Toen. On était dans la littérature, monsieur Toen.
6: Mais non, mais on parle de gland, là.
4: Voilà.
0: Et c'est un roman, non pas de Victor Hugo, madame.
7: Oui,
0: bravo.
7: Oui, ma langue.
0: Mais de Gustave Flaubert. Et la première phrase, monsieur Ferrand, alors?
3: C'était à Mégara, faubourg de Carthage, dans les jardins d'Amilcar.
0: On a du niveau aujourd'hui. Ah, hein.
6: J'aimerais bien qu'on vérifie quand même.
0: On vérifie. Pour Virginie Astruc, je tente le coup de 3. Elle habite d'Arès, dans le Rhône, madame Astruc. Elle espère un chèque RTL, mais aujourd'hui, ça ne va pas être facile. Trouverez-vous le nom de l'auteur de ces quelques vers? L'aurore sur le front du jour sème l'azur, l'or et l'ivoire, et le soleil, lassé de boire, commence son oblique tour. Ses chevaux, au sortir de l'onde, de flammes et de clarté couverts, la bouche et les naseaux ouverts, ronflent. La lumière du monde.
3: Albert Samin?
4: Apollinaire?
0: Ah non, non.
6: C'est pas Clavier dans les bronzés?
7: Vous pouvez répéter.
6: Clavier dans les bronzés?
4: Ouais.
6: Ah non, c'est Azur.
4: C'est ça, John Perth.
3: L'Autréamont.
0: Ah, L'Autréamont, non.
9: 19e?
0: Alors non, on est avant le 19e.
9: 18.
4: Là. 18.
0: Alors on est à cheval entre le 16e et le 17e.
7: C'est Théophile de Viau.
0: Théophile de Viau.
3: Bravo.
0: Excellent.
3: Bravo.
0: Vache.
7: Putain.
0: Alors là,
9: ouais.
0: D'où vous nous tenez, Théophile de Viau?
7: Eh ben, je le connais parce que c'est un poète exceptionnel.
3: C'est le plus grand baroque.
7: Mais évidemment.
0: Ça arrive.
7: Et que.
6: C'est dingue.
7: Incroyable. J'allais le dire.
6: Si on m'avait dit que la présentatrice du Keno allait répondre.
4: À chaque fois, c'est moi qui le sors.
6: Je n'y aurais pas cru.
0: Oh là là.
6: Non, mais bravo, Christine.
0: Elle n'a jamais présenté le Keno, Christine.
6: Ça ne saurait tarder.
3: L'ombre de cette fleur vermeille et celle de ces joncs flottants paraissent être là-dedans les songes de l'eau qui sommeille.
7: Voilà. Et au fil de Dieu, mais attention, il est. C'est pas un inconnu. C'est pas du tout.
4: Il a tout pompé sur Vianney, hein.
0: Alors attention.
6: Ou les trois cafés gourmands.
0: Ouais. Une partie de quatre. Quatrième question littéraire.
4: À la suite.
0: Ça brille, hein, aujourd'hui. Je vous demande, attention, le nom du roman et l'auteur de ce roman qui se situe entre deux surprises parties. Lors de la première surprise partie, le major tombe amoureux de Zizani. Dans la seconde partie, le major se fiance avec Zizani. Et entre les deux parties, le major déploie toute une stratégie pour obtenir l'autorisation de l'oncle et tuteur de Zizani.
3: Les carnets du major Thompson?
0: Non. Non, non. Dans ce roman apparaît aussi le personnage d'Antioche Tambre-Tambre.
7: Qui
0: Antioche Tambre-Tambre, bras droit du majeur.
5: C'est Tom Sharpe, non?
0: Non, non, non, non, non.
6: Attendez, c'est une
8: surprise partie. On est dans l'anglo-saxon?
0: Alors, c'est un roman publié en 1946.
7: Oh là là.
6: Donc, c'est pas la boum de Claude Pinot, non, c'est une surprise partie.
4: Avec Vic.
5: C'est un roman humoristique?
0: La boum de Claude Pinot.
4: Ben oui.
6: C'est un livre à la base, c'est un livre.
4: Bien sûr.
6: Hyper bien.
0: 50 nuances de Denise Gray.
6: Oh. Hyper bien, hyper bien.
4: Poupette. Ah, poupette.
0: Non, non, là, il s'agit d'un romancier.
5: C'est un roman humoristique?
0: Ah oui, oui.
7: C'est pas Boris Vian.
0: C'est Boris Vian qui a écrit ça. Déjà, on a l'auteur. Bravo.
7: Et ça s'appelle Zizanie et le Major, ou ça, le Major et Zizanie.
0: Non.
6: Monsieur Ferrand, vous pouvez...
0: Il y a une partie, vous qui êtes avec un navigateur, chère ouais. Christine Bravo.
6: T'es avec Kersozon? Ça y est, il a réussi. Depuis le temps qu'il te plotte dans les loges. En même temps, tu dis pas non, toi.
4: La route
6: hein, Florian?
4: Ouais, bien sûr.
6: Parle de toi, pas Christine.
4: Ah ouais, t'inquiète pas.
6: Il est gentil, Boris Vian.
0: La dernière partie, c'est quelque chose que les marins connaissent, vous voyez.
4: Le rhum?
0: Non, non, non.
4: Le trésor?
8: Les tempêtes.
0: Qu'on trouve dans la mer. Voyez.
4: Les étoiles virées, les sirènes.
0: Non, ça représente dans l'esprit de Boris Vian, ce qui surnage. Dans
6: les migrants?
4: L'écume?
0: Non. Ce qui surnage dans le monde adulte, voyez.
8: Ce qui surnage dans le monde adulte.
0: Alors, si vous enlevez aussi une lettre, ça peut être le type...
7: Ah, c'est le plancton.
0: Le plancton, bravo.
7: Alors Zirsuquin et le plancton.
0: Oh, je vais vous l'accorder.
6: Parce qu'elle va faire un AVC.
7: Zirsuquin.
6: Tenez-lui, Laurent, parce
0: elle a
6: que
0: trouvé
6: là...
0: Bien. Ouais. Elle a trouvé le plancton. Et c'est Vercoquin et le plancton.
6: Ah, oui.
0: Mais j'accorde la réponse à Christine Bravo.
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9: Éric Coquerel, l'un des responsables de la France Insoumise, a annoncé le dépôt d'une proposition de loi pour abroger la réforme des retraites et revenir à 62 ans. On sait que le RN veut faire la même chose. Dans le monde entier, les réformes des retraites se multiplient. C'est toute l'Europe qui se prépare au vieillissement avec des réformes. Toute l'Europe, sauf le petit village gaulois.
8: Bon, va falloir qu'on y pense en tout cas. C'est le sous-texte de votre chronique. Merci beaucoup, François.
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0: Question culturelle et littéraire à l'attention de Mme Carré qui habite Gruissan. Et cette question concerne un académicien français, j'allais dire un ex-académicien, mais on l'a immortellement évidemment bien quand sûr. On a été académicien. Et celui-ci évidemment n'a pas forcément laissé son nom à la postérité, à part peut-être pour une raison précise. Et voilà pourquoi ma question est... Pour quelle raison continue-t-on à parler parfois de Nepomucène Lemercier, qui fut poète, dramaturge et académicien français ?
10: Nepomucène Lemercier.
0: Ah oui.
11: Il est de la famille de Valéry ?
0: Non, pas du tout.
10: Il a écrit une œuvre célèbre qui est passée à la postérité.
0: Nepomucène Lemercier a écrit quelques œuvres comme Le Tartuffe révolutionnaire, Les Quatre Métamorphoses. Et alors, son œuvre la plus connue, c'est La Panhypocrisiade ou La Comédie infernale du XVIe siècle.
7: Ah oui,
10: mais c'est un poète
7: oui.
10: du XVIe siècle.
0: Alors,
10: parce qu'il est le canut français du XVIIe.
0: Exactement, il est du XIXe, un peu plus tard. Il était au fauteuil 14 de l'Académie française.
11: Nepomucène,
12: et on continue d'en parler parce qu'il a laissé quelque chose à l'Académie française.
0: Alors il a laissé d'abord on laisse
12: un usage quoi.
0: Qu'est-ce que vous voulez?
12: Des us et coutumes, il a inventé quelque chose qui a encore lieu aujourd'hui à l'Académie française.
13: Mais déjà, il a laissé son prénom, parce que Nepomucène, il ne doit pas y en avoir 36.
0: Voilà, voilà.
10: C'est bien un médicament, bien. Ça se prend 500 grammes, ça. Hein.
0: Ça, vous avez raison.
11: Mais il s'appelait Nepomucène tout le temps.
0: Nepomucène trois fois par jour.
10: Bah oui.
7: Mais du coup, c'est quoi la question?
0: La question, c'est pour quelle raison continue-t-on à parler parfois de Nepomucène Lemercier? Parce qu'effectivement, on n'en parle pas pour ses œuvres.
10: Parce qu'il a un prénom chelou. Quelqu'un de très célèbre à l'Académie?
0: Alors, ce n'est pas qu'il a battu quelqu'un.
10: C'est qu'il a succédé à quelqu'un.
0: Alors, non, mais on
10: brûle. Il a précédé quelqu'un.
0: Il a précédé quelqu'un, et non seulement il a précédé quelqu'un, au même fauteuil, effectivement, quelqu'un lui a succédé, quelqu'un dont il ne voulait pas voir l'entrée.
11: Jules César.
0: Non. Quelqu'un dont il ne voulait pas voir l'entrée à la Comédie française.
10: À la Comédie, à l'Académie française.
0: À l'Académie française.
12: Un rival.
10: Est-ce que c'est un politique?
0: Bah, rival, on peut pas dire ça, parce que franchement, le pauvre Nepomucène Le Mercier, quand on était rival avec lui, c'est qu'on devait pas être très très connu. Vous voyez?
10: Donc c'est quelqu'un de très connu qui lui a succédé?
0: Absolument.
10: Un politique ou un écrivain?
0: Les deux, les deux.
14: Et ils se jalousaient mutuellement?
10: Victor Hugo.
0: Et c'est Victor Hugo.
11: Wow.
0: Bonne réponse! Eh oui. Eh oui, il était contre l'entrée de Victor Hugo à l'Académie française. Faut quand même être gonflé quand on s'appelle Nepomucène Le Mercier.
10: Non, mais c'est parce qu'il était dans le clan des classiques contre les modernes. C'était après la bataille d'Hernani.
0: Exactement. Ah, il était contre les nouveaux romantiques.
10: Exactement.
0: Nepomucène Le Mercier, donc.
14: Monsieur Barbier, sans indiscrétion, vous êtes en couple?
10: Oui, marié. Mais...
14: Ah, ok, non, c'est parce que ma maman, enfin, ça m'intéresserait de vous avoir à Noël parce que vous êtes. Enfin, voilà, j'aimerais vous avoir comme beau-père. Enfin, bref. On n'est pas obligé d'en parler maintenant, je sais pas ce
10: maintenant
14: qui m'a
10: que pris. Je sais que vous avez 32 ans, j'imagine l'âge de votre maman. Ça dépend de la dot.
14: Ça m'a... C'était une invitation ratée.
0: En tout cas, Nepomucène Le Mercier.
14: Laurent, vous êtes célibataire?
0: Non, non plus.
14: Non plus. Moi, bah, je vais le faire plus clairement dans le public. Quelqu'un veut se taper ma mère.
0: Bon, je peux revenir à mon Nepomucène.
14: Oui, pardon, oui. Donc, trois fois par jour, c'est ça?
0: Alors, Nepomucène Le Mercier était académicien français. Il était contre l'entrée de Victor Hugo à l'Académie française. Faut quand même être gonflé d'être contre l'entrée de Victor Hugo à l'Académie française. Et pas de chance, quand il est mort, qui on a élu?
14: Bim.
0: Au fauteuil de Nepomucène Le Mercier.
11: Victor Hugo.
0: Victor Hugo.
12: Coup du sort.
0: Et vous connaissez évidemment la coutume dans ces cas-là, monsieur Barbier.
10: On prononce l'éloge de son prédécesseur.
14: Oh là là.
0: Si bien que Victor Hugo a dû faire l'éloge de celui qui était contre son entrée à l'Académie française.
10: Mais ça arrive souvent, hein, vous savez. Alain Perfit, gaulliste, a dû prononcer l'éloge de Paul Morand. Anti-gaulliste et proche de Pétain et de Laval. Donc, vous voyez, souvent, on met l'honneur de l'Académie au-dessus de la sincérité.
0: Mais quand même, Victor Hugo a réussi à trouver un compliment en faveur de Nepomucène Le Mercier, puisqu'il a dit, Victor Hugo, que c'était un des rares qui ne s'était pas agenouillé devant Napoléon, parce qu'effectivement, politiquement, Nepomucène Le Mercier avait boudé Napoléon pendant un long moment. Donc, vous voyez, on trouve toujours un petit compliment à faire, même si on ne le pense pas. Autrement, on ne ferait pas ce métier. En tout cas, Nepomucène Le Mercier, effectivement, a laissé son nom à la postérité uniquement pour avoir été le prédécesseur de Victor Hugo. Et ça a donné un discours, effectivement, formidable de Victor Hugo à propos de Nepomucène Le Mercier. Bravo, Christophe. Ah tiens, puisque vous avez pris la parole à propos de votre maman, vous, là-bas.
14: Oh, oui.
0: Vous avez quand même... vous êtes en train de me filmer.
14: Non, j'allais faire une photo de vous.
12: Des photos volées, comme
13: oh
12: ça.
13: Oh là là, ça c'est un crime de lèse-majesté. Hein.
0: Déjà, je n'aime pas qu'on me prenne en photo.
11: Il faut demander.
10: Pour envoyer à sa maman.
0: Même sa mère, j'en ai fait.
14: Non, c'est pour les réseaux sociaux.
11: Enfin.
0: Je ne veux pas qu'on me photographie.
11: Mais non.
12: Bah, des photos volées, c'est pas bien.
14: Il y a que des photos de vous.
0: Pardon?
14: Il y a que des photos de vous sur mes réseaux.
0: Bah oui, mais j'aime pas les photos, moi.
14: C'est vrai, pourtant, vous êtes plutôt. Enfin, si je puis me permettre.
13: Tu veux dire qu'il est mieux en photo qu'en vrai? Fais attention à ce que tu dis.
14: Vous êtes.
11: Non, non, il n'y a qu'un suceur à cette table, c'est moi.
0: Mais en tout cas, justement, j'allais vous faire un compliment, monsieur.
14: Moi, c'est foutu.
0: Monsieur Guillaume, parce que quand même, il a fait, Guillaume, il y a peu de temps, la dernière page, le portrait de Libération. Je l'ai conservé, parce que ça, quand même, c'est assez rare, c'est exceptionnel.
11: Moi, je l'ai fait trois fois.
0: Ah, oui, bon, moi, moi aussi, mais je veux dire pour un Belge.
14: Ah, voilà, c'est foutu.
0: Et alors, justement, on nous rappelle dans cet article que vous avez été élu en 2023, donc il y a quelques mois, Belge de l'année. C'est un sondage réalisé par Ciné Télé Revue. Vous étiez le Belge de l'année devant Virginie Efira, devant Princesse Elisabeth. C'est qui Princesse Elisabeth?
14: C'est la fille de notre roi qui sera un jour notre reine.
0: Ah, très, donc vous avez fini devant la princesse.
11: Oh là là,
14: c'est mieux que derrière.
0: Mentissa, c'est une Belge aussi.
14: Mentissa, oui, qui est chanteuse belge et qui cartonne partout.
0: Et monsieur Evenepoel, qui est un cycliste,
14: oui,
0: c'est ça?
14: Un voilà. Cycliste, oui.
0: Allez, donc premier, monsieur Guillaume, on a
14: gentil.
0: Le Belge de l'année.
14: Merci, Laurent.
10: Oh là là.
0: Bon, ma question est toute bête. Qui était Belge de l'année en 2022, l'année précédente?
11: Poulvord.
0: Pour Anthony Guérin. Poulvord, oh non, ça c'était il y a 20
14: moi,
0: ans.
14: Moi j'ai évidemment la réponse.
15: François Damiens.
0: François Damiens, non.
13: Philippe Geluck.
0: Philippe Geluck, non.
11: Virginie Efira.
14: Ou je la donne?
0: Ah bah si vous l'avez, oui.
14: Oh bah c'est la plus belle des chanteuses, c'est Angèle.
0: Angèle,
14: ah
0: bah, évidemment, c'était Angèle. Il n'a pas de chance, le cycliste, là, Evenepoel, parce qu'il était deuxième en 2022. Il est passé cinquième en 2023.
14: Tant qu'il est premier sur la ligne d'arrivée, c'est vrai.
0: C'est ça la question. Et Bertrand Carrois, c'est qui ça, Bertrand Carrois?
14: Ça, c'est très... C'est très marrant parce que la Belgique va se dire, Laurent Ruquier a parlé de notre Bertrand Carrois à nous. C'est une émission comme chez vous, vous avez 90 minutes enquête, etc.

0: Rabais.
1: On n'a pas 90
2: minutes.
3: On a 60 minutes par français.
2: 90 minutes.
1: Chez nous, on n'a pas 90 minutes enquête.
0: C'est ridicule de dire 90. On dit 40, 50, 60, 70. Pourquoi est-ce que vous cassez toute la logique comme ça?
3: Tu prends notre langue. C'est 90 minutes.
1: Allô, Darmanin.
0: Donc, c'est le 90 minutes enquête, mais belge. Vous, vous suivez plein d'équipes de police. Nous, on n'a pas les moyens. Donc, à l'année, on ne suit qu'un seul policier.
4: Bertrand.
0: Et c'est Bertrand Carrois qui est une star nationale parce qu'on suit toutes ses aventures. Évidemment, il tombe sur tous les spécimens belges les plus tarés de l'histoire sur les routes.
1: Ça alors.
0: Et c'est des séquences télévisées incroyables.
1: C'est un flic, Bertrand Carrois.
0: Ah oui, et on le suit partout. Et il parle un peu comme ça et il engueule les gens, mais
1: faut
0: avec
1: qu'on
0: le
1: l'appelle.
0: Sourire.
1: Faut qu'on l'appelle.
2: Ah mais
0: je l'ai rencontré lors de la cérémonie puisqu'il était là quand j'ai reçu le prix.
1: Et pourquoi vous lui avez pas proposé votre mère à Bertrand Carrois?
4: Ouais, ça
5: dire. Si, c'est fait. Mais,
0: je préfère.
5: Elle a eu un PV.
0: Je préfère qu'il fasse sauter mes PV que ma mère.
1: Mais donc quand même c'est gonflé parce que Bertrand Carrois qu'on connaissait pas, il arrive devant Stromae comme Belge de l'année.
0: C'est la Belgique, on met tout le monde à la même enseigne et on vote pour des gens qui sont moins connus que d'autres.
1: Ça a l'air super scientifique, ciné, télé, revue.
3: Ouais, ouais. Placement bidon.
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1: Une question pour Audrey Bauer qui habite Ingviller et peut-être aussi pour Monsieur Janssen. D'ailleurs, enfin une question à laquelle il pourra répondre au lieu de tendre son micro à tout le monde.
2: Avec un rouge. Ça lui a été beaucoup reproché.
1: En 1985, quel steward d'Air France a été vu par plus de 10 millions de personnes?
7: À la télé, donc.
4: Jean-Philippe Janssen.
1: Non.
7: Oh non, à la télé.
4: Mais non, mais je rigole.
7: Télé américaine, c'est
1: à la télé américaine, non.
2: Un film de cinéma.
1: Un film de cinéma.
5: Alain Delon.
2: Je sais.
1: Attention.
2: Est-ce que ça n'aurait pas un rapport avec la sortie de Rabbi Jacob et la femme du producteur ou de l'attaché de presse qui a fait détourner le vol?
1: Aucun rapport.
5: Bien joué, Caro.
7: Une bande dessinée.
1: Non, on a dit un film, c'est un film. Je reviens pas là-dessus.
5: C'est une comédie, Laurent.
1: Une comédie.
5: Banzai. Coluche.
1: Banzai, non. Quel célèbre steward Air France a été vu par plus de 10 millions de personnes en 85?
7: Attendez, c'est un acteur qui tourne toujours.
1: Pardon.
7: Un acteur qui tourne toujours. Oui,
4: c'est
7: oui.
4: Dans La Grande Vadrouille.
1: Ah, dans La Grande Vadrouille. Non, c'est avant 85.
2: Ah, mais c'est pas dans Trois Hommes et un Couffin. Et c'est du Solier.
1: Bonne réponse de Jean-Philippe Janssen.
4: Je suis fier de toi, mon Jean-Philippe.
1: Eh oui, André Dussolier jouait un steward d'Air France.
2: Je me souviens bien.
7: Ah ouais.
1: Mais vous n'étiez pas steward déjà à l'époque.
2: Non, moi je suis jeune encore, vous savez.
1: Oh, mais 85, vous étiez né quand même.
2: Je rentre en 98 à Air France.
7: Trois hommes et un cul-fin, ça l'intéressait déjà.
2: Quelle horreur.
1: Je me suis dit que de temps en temps, je mettrais des questions sur les stewards pour faire plaisir
2: c'est bien.
1: À notre ami Jean-Philippe, parce qu'il faut pas.
2: Je sais pas si c'est une aide ou si c'est humiliant.
1: Oui, non, mais faut pas compter dessus pour les questions littéraires. Donc, si vous voulez, y a Marion Cotillard a joué une hôtesse de l'air, elle aussi, ou Alice Taglioni, de même que Françoise d'Orléac dans La peau douce de François Truffaut.
2: Et Valérie Mérès,
1: évidemment. Et alors la femme du commandant Cousteau, la dernière, Francine Triplet a rencontré l'homme de sa vie sur un avion Air France.
2: Beaucoup d'hôtesses.
1: Le commandant Cousteau. Beaucoup d'hôtesses.
2: Beaucoup d'hôtesses rencontrent l'homme de leur vie à bord.
1: Ah oui.
2: Mais beaucoup de stewards aussi. Hein. Oui. Bah parce qu'on brasse beaucoup de monde tout le temps. Et je peux dire qu'on nous en donne des cartes de visite. Hein.
4: Quand
2: tu restes 10 heures avec les gens, t'as le temps de faire du lien, si vous voulez bien. Alors on vous donne des cartes. On m'a donné plein de cartes.
4: Et alors
2: des fois, j'ai rappelé, j'ai eu quelques bons plans comme ça, mais qui ça n'a pas débouché sur une relation à vie. Mais
4: pourquoi?
2: Bon. Tu sais, une fois que t'as couché avec les gens, il y a 95% de l'euphorie qui retombe quand même. Hein. C'est pas vrai.
7: T'appelles ça l'euphorie, toi.
2: Oui. Après, moi, j'aurais bien voulu me mettre avec un pilote, parce que c'est un beau métier, ça gagne de l'argent.
5: Ça gagne.
2: Toutes les hôtesses, ça va être avec un pilote.
5: Et puis, tu peux le surveiller.
2: Et quand t'es femme de commandant de bord, je peux dire, après, tu travailles plus. Hein. T'es à la maison, t'arroses tes orchidées, tu te déplaces plus. Hein. Moi, je voulais ça, mais bon.
1: Mais c'est pas con d'ailleurs.
2: Ah, mais dans les cockpits, tu sais, t'es des routiers de l'aérien. Comme ça. Bon. Moi, je rentrais, je fais bonjour, commandant. Bon, je voyais bien que ça ne passait pas quoi, tout.
5: Le courant ne passait pas. T'aurais pu baiser en duty free.
8: avec les jeunes pilotes, oui, ça arrive, parce que la nouvelle génération de pilotes, ils sont plus jeunes, ils ont l'esprit plus ouvert, donc c'est vrai qu'on peut y aller un peu plus. Sinon, deux petits verres en escale, deux cailles pérignons, et hop, hop, qui baisse sa culotte, quoi. Voilà.
7: T'aurais pu.
4: C'est pas vrai.
1: J'ai une autre vision de mes prochains voyages.
5: Je comprends mieux pourquoi je prends le train.
7: T'aurais pu venir, Madame Mermoz.
2: Excuse-moi, mais c'est pas deux verres d'alcool qui te rendent gay.
5: Non.
2: Ça veut dire que.
7: Ah non, il est gay depuis le départ.
2: Oui, c'est qu'il y a un terrain propice. C'est qu'il y a un terrain propice.
4: Il est gay au moment du départ où l'avion décolle.
8: Mais ils sont dans un métier où ils ont du mal à l'assumer, donc ils ne peuvent pas de le dire. Donc de l'alcool, c'est facilitant.
1: Ce qui n'est pas le cas des stewards pour le coup.
8: Ah oui, moi je fais bonjour.
5: Oh, toi, t'en as désarmé les toboggans. Hein.
1: Ah non, les stewards, alors vraiment, pour le coup, ils sont même un peu lourdingues parfois.
4: Oui,
1: non,
4: mais ils sont prévenants. Et tout. Le mec, il a payé son billet 80 000 boules pour être en première classe. S'ils sont pas prévenants à ce prix-là, alors vraiment, ils font faillite, les compagnies.
5: T'as vraiment une voix d'hôtesse de l'air, Christine.
4: Le mec, il avait
8: Au début, quand je suis rentré aux grosses têtes, quand j'étais aux grosses têtes, et que je savais que M. Ruquier faisait un voyage, je prévenais toujours mes anciens collègues. J'envoyais des petits mots, j'avais encore accès. Je disais, attention, M. Ruquier va voyager sur tel vol avec.
4: Les
8: gens étaient hyper prévenants, mais peut-être un peu trop avec Monsieur Ruquier. Donc après j'ai compris que ça énervait, qu'il voulait un peu tranquilliser.
1: J'en pouvais plus. Tous les 5 minutes. Et alors il veut quelque chose.
8: Et on a refait un voyage après. Et j'ai compris qu'il fallait plus faire ça. Bah oui. Donc je rentre dans l'avion et je dis à l'équipage, surtout laissez tranquille.
4: Et vous
8: Ruquier.
4: Le laissez.
8: Oui.
1: Alors maintenant on propose même plus un verre d'eau.
4: Bravo Jean-Pierre. 30 secondes.
1: Il n'y a pas de demi-mesure.
4: Non mais il faut le laisser sortir son crochet et son canevas. Quand il voyage, il fait un canevas.
9: Qu'est-ce qu'elle raconte,
4: hein. Et c'est vrai que c'est chiant.
8: Elle fait un AVC, hein, je pense qu'elle fait un AVC, la dame.
5: C'est la fin, c'est la dernière émission. C'est la dernière émission.
4: Christine, fais-nous une annonce d'hôtesse de l'air. Je suis sûr que vous êtes... Parce que moi, qui suis quand même une vedette aussi...
5: Une vedette qui voyage en classe éco.
4: Je voyage, évidemment. Je voyage en classe éco, puisque je n'ai plus ces moyens.
5: Oui.
4: Et ben, il m'apporte du champagne en classe éco en cassant.
8: Oui, on fait ça pour les vedettes.
5: Les vedettes alcooliques.
8: Pour les vieilles vedettes, on apporte un petit verre échantillon comme ça pour faire plaisir.
4: Et il m'amène mes plateaux repas.
8: Ah ouais, bon,
4: il ne traverse pas l'avion avec un plateau.
8: Non,
4: ça ne se voit pas. Mais il cache, et le mec à côté de moi, il bouffe un jambon beurre, et moi j'ai mon caviar, mon machin. Et ben, et
5: vous n'avez pas le droit, hein.
4: Vous n'avez pas le droit, c'est gênant.
2: Alors attendez.
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1: Vous vouliez dire quoi à propos des arêtes de poisson, Caroline ?
2: Alors, il y a un poisson que j'adore, qui est le maquereau fumé.
5: Non, ça, c'est ton...
1: Ah non,
5: ça, c'est ton boulot.
1: Un ancien patron.
11: Oui, pour une morue, c'est...
2: C'est mon poisson préféré.
1: Le maquereau fumé.
2: Le maquereau fumé.
4: Il y a plein chez Johan.
5: Oui. Parce qu'il est pas cher.
2: On n'en trouve pas souvent, mais j'adore ça.
1: Et
2: sauf qu'il y a des millions d'arêtes.
1: Ah oui.
2: Donc, les rares fois que j'en trouve et que j'en achète, je mange toujours avec une tranche de pain de mie.
1: Ah oui.
2: Au cas où j'aurais oublié d'enlever une arête, parce que forcément elles ont la même couleur.
1: Ah oui, alors ça c'est une légende aussi. Moi, si ma mère elle me disait ça, tiens, avale du pain, parce que le pain va faire passer l'arête.
2: Eh ben, le pain peut permettre que l'arête vienne se planter dedans.
11: Oui, mais ta fille deviendrait peintre. Alors tu pourrais mourir pour que ta fille devienne peintre quand même.
12: Non, c'est
11: égoïste.
12: Du riz, c'est du riz.
1: Qu'est-ce que vous dites, vous ?
12: C'est le riz.
1: Ah, le riz.
12: Le riz, ça marche.
2: Ah oui, mais faut le faire cuire.
5: Mais t'attends de mourir, 10 minutes à attendre que l'huile s'écrit.
2: Ouais, faut faire bouillir l'eau.
4: Comment on peut s'étouffer avec une arête ?
5: Ah bah,
2: attends,
5: ça se met travers.
2: C'est dramatique.
4: Mais ça laisse passer l'air.
2: Ma sœur, ma jeune sœur, elle a eu un date avec un homme.
4: Un macro ?
2: Non, avec un homme. Et figure-toi que...
1: Et il a commencé, elle lui a dit arrête.
2: Il a cuisiné divinement, le pauvre. Et il s'est étouffé sur son arête. Et elle m'a appelé. Bon, paix à son âme, entre-temps, il est mort.
1: Pendant la conversation téléphonique.
2: Non, mais elle m'a appelé, elle me dit, on est aux urgences. Et elle me dit, parce qu'il n'arrivait pas à enlever l'arête. Et puis, tu sais, à un rendez-vous galant, t'as envie d'être bien, et le pauvre chou, il est obligé de se foutre pratiquement la main dans la bouche à faire des...
9: Mais est-ce qu'ils ont fini ensemble? Ils ont fini
2: atroce.
11: On en rit, mais c'est horrible.
2: Mais on en rit, mais c'est horrible. Mais elle m'a dit, il faut que je me défoule, pardon, parce que j'ai eu très peur. Et forcément, elle a eu peur. Elle l'a accompagnée aux urgences, et donc elle
1: m'a appelé. Pour un premier date.
2: Un premier date.
9: Et ils sont restés ensemble après?
2: Non.
1: Non, ça a fini en plus. Je vous emmène au golf pour Stéphane Doué. Ah, vous aimez bien le golf?
9: Ah bah, j'ai vécu 4 jours extraordinaires parce qu'il y a eu l'un des plus grands exploits de l'histoire, même non pas du golf, du sport, avec ce Nord-Irlandais Rory McIlroy qui a été le 6e ce week-end, qui est devenu le 6e golfeur de l'histoire à remporter les 4 principaux tournois qu'il y a chaque année. Ça faisait 10 ans qu'il attendait de gagner ce 4e tournoi.
2: Respire.
9: Et il y a eu des émotions incroyables. Au début, il était en difficulté. Après, il est revenu. Ça a été une des plus. J'ai pleuré.
2: Mais respire quand même. Du coup, j'ai le cœur. Accélère.
9: J'ai envie de mettre au golf.
11: Tu veux pas qu'on t'achète de la ponctuation?
9: Mais c'est vrai que je parle toujours très vite, c'est vrai. Caroline, j'ai envie de jouer au golf désormais. Vraiment, ce gars-là.
4: J'ai peur, ça. C'est pas du tout un sport pour toi,
9: ce Nord-Irlandais.
1: Peut-être que vous pourriez commencer par le mini-golf.
2: J'étais très bonne au
4: mini-golf. Non, mais le golf, le problème, c'est que moi, j'ai essayé de suivre des amis qui jouaient. Tu peux pas parler.
11: Ah, voilà.
1: Oh bah on y va tout de suite.
9: Mais c'est tellement dur.
4: Non mais c'est dingue.
1: Je me demandais où vous en êtes un jour.
4: Non mais on peut même pas entre... quelqu'un.
1: J'hésitais entre le golf et la bibliothèque municipale.
9: Il y a un truc qui est très dur au golf, c'est le putt. Quand t'es vraiment à 3-4 mètres.
4: Oh bah là tu respires même pas. Tu parles pas mais en temps.
9: Et McIlroy, il peut faire des trucs de 350 mètres et parfois à 1 ou 2 mètres du
1: coup. Alors vous connaissez le Master d'Augusta?
9: C'était ça, c'était vendredi. Samedi, c'était dimanche. Ça, ouais. Voilà, et je sais tout sur ce truc.
1: Alors, bah, si vous savez tout, vous allez pouvoir répondre à la question pour Monsieur Doué de Frontignan.
9: Allez-y, Laurent.
1: Parce que c'était la première fois que cela arrivait dans un tournoi, et surtout dans ce tournoi-là, depuis la création du tournoi en 1934. C'est la première fois qu'il participait à un
2: Philippe Croizon.
9: Vous pouvez répéter, Laurent, j'ai pas
12: compris. C'est quoi, d'abord, il a pas compris la question.
1: Vous non plus, j'ai la plus.
9: C'est la première fois.
12: La question était pour lui.
4: La mauvaise phrase de Story. Il n'a pas compris la question.
12: La question était pour lui.
9: Oui, mais je suis trop excité. C'est-à-dire que c'est la première fois qu'il s'est passé quelque chose.
1: La question, elle est pour tout le monde, voyez-vous.
12: D'accord.
1: Et c'était la première fois depuis la création de ce tournoi, depuis 1934, donc, qu'un 1-1, il participait. Un quoi?
11: Un transgenre?
1: Un transgenre, non.
2: Ah, peut-être un représentant d'un pays qui n'avait jamais eu accès au golf.
1: Non, je peux même vous donner sa nationalité.
4: Un Kudjat?
12: Un OQTF.
1: Ça va peut-être aider Monsieur Rio. Alors, ni un Kudjat, ni un OQTF. Il est argentin, celui dont on parle.
11: Un footballeur.
9: Ah oui, évidemment, c'est le caddie. C'est le caddie. Bonne réponse de Johan Rio. C'est celui qui aide le champion. Le caddie, c'est celui qui est à côté. Imaginons.
2: C'est le caddie.
9: Le caddie, c'est celui qui porte deux sacs. C'est celui qui porte la petite.
1: Et ce serait la première fois qu'il y aurait eu un caddie cette année. Qu'est-ce que vous
9: Non, mais ça pourrait être la première fois qu'il y a un caddie argentin que le caddie.
2: Ah bah oui,
1: non,
2: il y a
1: un caddie. Non.
2: Et ça vaudrait la peine de poser une question.
11: Il est caddie ou il nous a mis.
12: Tu m'as déçu là.
9: Il y avait un trou argentin. Je sais pas, il y avait. Alors attendez.
1: C'est un joueur, un golfeur.
4: Ah, c'est la première fois qu'on joue à cheval.
1: Non.
11: Ça s'appelle du polo, ça.
9: Ah, quelqu'un, et c'est vraiment pas une blague, mais quelqu'un, peut-être un golfeur qui avait qu'un seul bras.
1: Non.
12: Un golfeur avec une chaise roulante.
1: Non plus.
9: Un golfeur amateur.
2: Est-ce que ça se
11: une
2: voit
11: une tête couronnée?
1: Une tête couronnée. Non, il
2: est. Est-ce que ça se voit quand on voit la personne?
1: Non, ça, c'est parce que c'est.
2: On le sait.
1: Il avait été absent pendant.
4: Aveugle.
1: Il avait été absent pendant quelques années.
12: Avec un peacemaker.
1: Non, il a. Vous appelez ça un peacemaker?
12: Un pacemaker, ok.
1: Oui, non. Lui, il est argentin et il a 53 ans aujourd'hui. On l'est pas revu depuis quelques années. Et pour cause.
2: Ah,
1: allez-y.
2: c'est la première fois qu'un champion d'un autre sport remporte.
1: Ah non, non,
2: mais non,
1: non,
2: non.
1: Lui, il n'a rien remporté.
9: Est-ce qu'il est très fort,
11: Laurent? Bien essayé, Caroline.
9: Est-ce que c'est un bon golfeur ou c'est plutôt un inconnu?
1: Ah, il était plutôt un
12: aveugle. C'est la première fois qu'un aveugle gagne.
11: On l'a déjà dit.
12: On l'a déjà dit quand même.
1: C'est le labrador qui pousse la balle.
0: Et il a.
9: Quelqu'un qui.
0: Attends. Il a été greffé?
1: Non, non.
9: Est-ce que c'est rigolo ou c'est plutôt dramatique?
1: Non, c'est
11: un clown.
1: Non.
9: Bonjour, les petits golfeurs. Donc, c'est un vrai golfeur. Il est argentin.
4: Ça a rapport avec le.

0: La raison pour laquelle il s'est arrêté pendant 3 ans.
1: Ouais. Oui, il s'est arrêté pendant plus de 3 ans.
2: Ah bah pour apprendre le golf?
1: Non.
3: c'est quelqu'un qui...
1: Il est absent depuis 2019. El Pato, on l'appelle, le canard, nommé ainsi pour sa démarche palmée.
2: Est-ce qu'il pouvait jouer au golf pendant ces 3 ans ou pas?
1: Non, non.
4: Est-ce qu'il est parti parce qu'il est allé en tôle?
5: Oui. Oui, il s'appelle Angel Cabrera et c'est quelqu'un qui a été qui est en procès, je crois, il est accusé donc de violence conjugale
1: et c'est donc la première fois.
5: Hein. Ah oui, qu'un repris de justice.
1: Qu'un repris de justice participe à un tournoi de golf.
2: Ah mais oui,
5: j'ai vu un papier en plus.
2: Oui, c'est un fils de pute.
1: Au Masters d'Augusta, c'était dans le Figaro, vous aviez lu l'article.
5: Voilà, c'est ça.
1: Et ben alors pourquoi vous répondez pas plus tôt?
5: Laurent, je suis trop heureux là, je suis dans l'ambiance, dans le move et tout et donc je pense pas à la connaissance.
1: Vous êtes dans le move.
2: Dans le groove quand même.
1: Dans le groove.
5: Est-ce que j'ai quelque chose de groove ou pas en moi?
6: T'es bon, t'es groovy, t'es groovy.
5: Ah putain, c'est énorme. J'avais dit ça que j'étais groovy. Je vais dire ça, Nathalie. Et c'est là tu sors avec un groovy. Est-ce que j'ai le rythme, Stomie?
4: Alors c'est marrant parce que groovy, je pense que c'est pas ce qu'elle pense.
2: T'as le rythme dans le sang, mais t'as une mauvaise circulation.
1: Tu l'as dit bouffi, oui, mais groovy. Non. En tout cas, effectivement, c'est la première fois qu'un repris de justice. Pourquoi je vous pose cette question? C'est parce que ça m'a interrogé. Je me suis demandé si Tiger Woods, il n'avait pas été condamné, Tiger Woods.
5: Bah, il était un peu bourré, il avait été pris avec sa voiture, il avait été arrêté.
1: Et il n'avait pas été en prison alors.
5: Non, ouais, mais ça a été. Mais bon, et Tiger Woods, qui est un des plus grands joueurs de l'histoire,
1: c'est pas ça ma question.
5: Ah oui, c'est vrai.
4: On sait qui est Tiger Woods.
1: Alors lui, il est comme les politiques. Il ne connaît pas la réponse, alors il dit autre chose, vous voyez. Ma question, c'est est-ce que, effectivement, puisqu'on nous dit que c'est la première fois qu'un repris de justice participe à ce tournoi, est-ce que, ma question est...
6: Il a gagné le tournoi ou pas?
1: Non, il n'a pas gagné, mais est-ce que c'est pas une erreur ce qu'on nous raconte? Parce qu'il me semblait que Tiger Woods...
5: Oui, mais il y a condamnation.
2: Il n'a pas fait de prison.
5: Il n'a pas fait de prison. Et c'est quelqu'un, en plus, quand même, qui a eu des... Il est addict au sexe. Il a eu plein de femmes. Il a eu plein de maîtresses et tout.
4: Oui, quel rapport?
2: Il a eu plus de...
0: Non, mais il n'a jamais été condamné.
5: Il n'a jamais été condamné.
1: Est-ce que vous jouez au golf, vous, Stomy?
6: Non, pas encore, mais je vais m'y mettre.
1: Ah, vous allez vous y mettre. C'est un truc de vieux, ça, en fait.
6: Non, c'est
5: un sport extraordinaire.
1: Après 40 ou 50 ans, là, quand un peu d'argent, tout le monde. Ceux qui en font me disent toujours: ah non, mais faut pas croire.
2: C'est démocratisé.
5: Non, mais c'est une balade de 4-5 heures, comme dans des endroits absolument extraordinaires, pour reprendre la respiration, pour prendre du recul sur la vie.
2: Bah justement, respire.
5: Et ça apprend la patience, parce qu'en fait, au golf, tu perds tout le temps. Et même McIlroy, qui est un héros absolu, qui a gagné ce week-end.
1: Un héros.
5: Il a perdu.
1: Au long bec, en manche d'un long fou.
5: Il a passé son temps à perdre, en fait, ces dernières années. Et c'est un sport vraiment où tu deviens fou, où tu perds les pédales, tu peux réussir les plus grands coups et réussir et rater un putt à un centimètre. Et vraiment, ça apprend la vie, en fait.
2: Donc, mais ça reste quand même un sport de vieux. Pour mes 40 ans, on m'a offert un sac, il est toujours à la cave, ça fait 10 ans qu'il y est, 15 ans.
5: Mais tu serais formidable, toi, en plus.
2: Certainement pas. Plutôt mourir que de jouer au golf.
5: Mais attends, mais tu rencontres un tout petit trou et le balancer à 400 mètres, c'est pas évident, hein.
4: Tu rencontres... Non, tu balances pas le petit trou à 400 mètres.
1: Déjà, vous, à 30 centimètres, vous n'y arrivez pas. Pardon pour Nathalie qui doit nous écouter, je suis désolé.
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1: Une question pour Pascal Hoquet, qui habite Buzet-sur-Tarn. Je vais vous raconter une histoire, écoutez-la bien, parce que je vais vous demander de quoi il s'agit, bien sûr. Le soir tombait. Papa et maman, inquiets, se demandaient pourquoi leurs 4 garçons n'étaient pas rentrés. Les gamins se sont certainement perdus, dit maman. S'ils n'ont pas encore retrouvé leur chemin, nous les verrons arriver très fatigués à la maison. Mais pourquoi ne pas téléphoner à Martine? Elle les a peut-être vus. Aussitôt dit, aussitôt fait, à ce moment, le chien se mit à aboyer. De quoi s'agit-il?
4: Le Club des 5.
1: Non.
4: La famille Ligonnès?
1: Je... Ça aurait pu, mais non,
4: mais
1: monsieur.
4: Mais c'est quoi la question?
1: Oh, je viens de la poser, la question.
4: Non, mais on ne comprend pas. Vous avez lu, est-ce qu'on cherche un titre de livre?
1: C'est à vous de chercher ce qu'on cherche.
4: C'est à moi de chercher ce qu'on cherche.
1: Oui, oui. Je vous ai raconté une histoire.
4: Oui, ça, on a compris.
1: Bon, et je vous demande à quoi correspond cette histoire.
2: Ça peut être le résumé d'un film ou d'un livre.
1: Le résumé d'un film ou d'un livre, non.
4: Un téléfilm?
1: Un téléfilm, non.
4: Un film. Demain nous appartient, c'est ça hier.
8: Vous pouvez relire un petit passage.
1: Bien sûr. C'est pas un petit passage, je vous lis l'intégralité.
8: Allez-y. Ouais.
4: Ah bon ?
1: Le soir tombait, papa et maman, inquiets, se demandaient pourquoi leurs quatre garçons n'étaient pas rentrés. Les gamins sont certainement perdus, dit maman. S'ils n'ont pas encore retrouvé leur chemin, nous les verrons arriver très fatigués à la maison. Pourquoi pas téléphoner à Martine ? Elle les a peut-être vus. Aussitôt dit, aussitôt fait. À ce moment, le chien se mit à aboyer.
4: Martine est un serial killer.
8: Ah oui, non, après Martine à la plage, Martine est pas.
1: Elle tente de me répondre à cette question-là ou à une autre là.
2: C'est peut-être un début de roman inachevé.
1: Ça c'est bien. Allez-y, monsieur. Non,
2: quelqu'un qui a commencé, hop, c'était interrompu par la mort ou par un accident.
1: Ce n'est pas ça du tout, mais c'est bien.
4: Est-ce que c'est un spot publicitaire?
1: Non plus.
4: Mais c'est bien.
1: C'est bien. Chacun aura son sucre.
2: Est-ce que ce serait un message crypté?
1: Non, non, non, c'est pas crypté du tout.
4: Si ça vient pas d'un livre.
1: Je peux vous jurer qu'il y a des tas de gens qui connaissent.
4: Ah, je sais. Et la caravane passe.
1: Non.
6: C'est une histoire.
4: Le chien aboie.
1: Il y a des tas d'auditeurs à qui ça a sûrement parlé, à qui ça a évoqué quelque chose, cette histoire.
8: Est-ce qu'il y a une suite à ce texte?
1: Non, non, non, non.
8: Ça s'arrête là?
2: C'est un mot de passe.
9: Ce que vous avez lu, c'est l'histoire en entier.
1: Oui, oui, oui.
2: Laurent, j'ai une question. Est-ce que l'histoire a une importance ou c'est les lettres et les mots qu'il y a à l'intérieur de l'histoire ?
1: Ah, c'est intéressant ce que vous dites là parce que c'est un vrai débat du moment, ça. Les deux sont importants.
8: Est-ce que, oui,
4: c'est un message de résistant pendant la guerre.
1: Ah, dis donc.
9: Ouais, ça, c'est efficace et concis.
1: Ah ouais, ça c'est...
9: T'as le temps de crever 10 fois.
1: Les Américains ont le temps de débarquer, hein.
4: Martine,
2: est-ce que dans cet extrait, il y a un mot, un indice qui devrait nous faire tout trouver immédiatement?
1: Pas plus que ça. Non. Pas plus que ça.
9: Est-ce que Martine, c'est Martine Aubry?
1: Ah non, du tout. Non, non, non, non.
4: Est-ce qu'il y avait un chien, justement? C'est ça le problème.
1: Je ne comprends rien aux questions de Chantal.
2: C'est-à-dire que la question, c'est une des plus difficiles qu'on ait jamais eu aux grosses têtes. Hein.
1: Je vous la refais une fois, si vous voulez.
4: Ah oui, oui,
1: non, mais ce sera au moment de la réponse.
2: Une dernière question, Laurent.
4: Non, non, non.
2: Laurent, j'ai une question très importante.
1: Oui, monsieur Moix.
2: Est-ce qu'on connaît l'auteur de ce passage?
1: Oui, oui, absolument.
9: Il est mort.
1: Je peux vous donner le nom de l'auteur. Elle s'appelait Danielle Maness.
9: Ah, c'est une fille.
8: Comme le rappeur, Maness.
1: Danielle Maness.
4: C'est une auteure, en fait. Non, parce qu'il n'était pas un livre.
1: Oui, à partir du moment où elle a écrit cette histoire, c'est une auteure. Vous avez raison, Chantal. Je peux pas vous contredire.
4: Ouais.
1: Je m'en voudrais même de vous contredire.
9: Ah, ouais, c'est pas un jeu de rôle.
8: Est-ce que c'est pas dans le Cluedo,
1: dans
8: chose
1: le
8: comme
1: Cluedo,
8: ça.
1: Non. Un jeu de rôle, non, non, non, non, non, non.
9: C'est un message sur eux.
1: 300 euros pour monsieur Hockey, le deuxième chèque RTL du jour.
9: Ah oui, c'est dingue.
1: Je vous ai déjà coincé avec les tapis roulants. Est-ce que quelqu'un dans le public a une idée à quoi correspond cette histoire? Non,
9: oui, mais
1: personne.
9: Quand même, les questions que vous posez, nous on répond pas, le public répond pas, posez-vous des questions sur vos questions. Hein.
1: Peut-être que si je vous l'avais lu autrement, vous auriez deviné.
2: Un mot sur deux.
1: Voilà comment j'aurais dû vous lire l'histoire.
2: Un mot sur deux.
1: Le soir tombait. Point. Papa et maman, inquiets, virgule, se demandaient pourquoi leurs quatre garçons n'étaient pas rentrés. Les gamins se sont certainement perdus, dit maman. Point. S'ils n'ont pas encore retrouvé leur chemin.
9: Écoute.
1: C'est une
9: dictée.
1: C'est une des dictées les plus célèbres qu'on donne aux enfants à l'école. Bonne réponse, mais trop tard, Jean-Philippe Janssen.
8: Bah oui, j'y avais pensé, j'ai pas.
1: C'est une dictée classique qu'on donne aux enfants parce qu'il y a beaucoup d'accords dans le texte que je viens de vous donner. Vous voyez, il faut conjuguer, il faut accorder les verbes, les participes passés.
8: Oui.
1: Et c'est un texte à la fois facile.
10: Tu peux te la carrer, ta dictée. L'autre idiot, il nous fait des dictées, arrête. Arrêtez, putain, t'es complètement malade et tout.
2: Vous auriez vraiment dû nous la faire, la dictée, on aurait bien rigolé.
1: Elle a l'air simple, cette dictée, parce qu'il n'y a pas de mots compliqués.
10: Tous les dictées, c'est simple, t'écris comme ça, c'est écrit, t'as tout.
1: Et oui, à ce moment, le chien se mit à aboyer. Quand vous m'interrogiez sur le sens, la question, c'est qu'effectivement, en ce moment, on parle beaucoup de ça dans la façon d'éduquer les enfants. Est-ce qu'ils doivent savoir écrire les mots ou est-ce qu'ils vaut mieux mieux qu'ils en comprennent le sens. Et cette dictée-là est justement utilisée depuis quelques années. Elle est signée, cette dictée, Madame Danielle Manès, la grande dame de la linguistique.
4: Ouais, elle est connue.
1: Elle est décédée au printemps 2022. Ah bah, et cette dictée de 66 mots est très accessible. Mais il n'empêche que les élèves chutent le plus souvent sur les situations d'accord sujet-verbe qui pourtant sont sans difficulté manifeste. Et c'est une question sur laquelle, manifestement, vous avez chuté, vous aussi. Vous ne passerez pas en classe supérieure.
11: Comment ils vont pouvoir,

0: plus de pièces jaunes lors de la dernière collecte des pièces jaunes.
1: Ah, oui. Exactement. J'ai contribué aussi. Hein. J'ai cassé les tirelires des enfants pour ajouter des pièces jaunes.
2: Vous avez vraiment merci parce que le deuxième...
0: C'est ce qu'on dit à Bétarame aussi. On a cassé les tirelires des enfants. On est très contents, Corinne, vous serez là.
1: Justement, la raison de mon appel aussi, c'est parce que malgré une vigilance et j'ai été très attentive sur les réseaux sociaux, malheureusement, il n'y avait plus de place.
0: Oh oui, mais ça, franchement, il y aura toujours de la place. Il y a toujours quelqu'un de la famille Estrosi qui ne vient pas au dernier moment.
1: Magnifique. Bon, bah, alors je serai là.
0: Mais oui, Corinne, prenez votre chaise pliante. Venez, on vous acceptera à l'Opéra de Nice. Katia, maintenant. Bonjour, Katia.
3: Bonjour Laurent, bonjour tout le monde.
0: Alors
3: bonjour.
0: Katia, un message très court. Vous voulez que je le lise ou vous voulez le faire vous-même, Katia ?
3: Oui, je préfère que vous le lisiez.
0: Pouvez-vous, s'il vous plaît, communiquer mon numéro de portable à Alex Vizorek ?
2: Oh, Katia, ça va fort cette affaire.
0: De mon côté, je coche quelques prérequis puisque je suis ménopausée.
2: C'est parfait. C'est le premier prérequis, Katia, je vous aime déjà.
0: Et je suis un mélange entre Sophie Marceau et Demi Moore.
2: C'est oui, quoi.
0: Et alors, qu'est-ce qui vous plaît chez Vizorek, Katia ?
2: Tout.
3: Non, mais j'aime tout. Alors d'abord, il me fait rire. Il est intelligent. Oui. Il est rieur. J'adore la compagnie des gens rieurs.
0: Il est sympathique.
2: Vous habitez où, Katia, exactement ?
0: Je vais vous dire, même moi, si j'étais pédé. Non mais vous avez raison, plus ça, plus on l'aime nous aussi à RTL, Alex Vizorek est aux grosses têtes. Alors vous avez remarqué, hein, il vient de plus en plus souvent, hein. Ça vous fait plaisir, Katia?
3: Bah, ça me fait plaisir, je le découvre en fait, parce que je le connaissais pas beaucoup, et plus je le découvre, plus je...
4: Disons, Alex, c'est...
3: On l'y fait, en effet.
5: Est-ce que vous aimez bien les gens de Saint-Pierre-et-Miquelon?
0: Dis donc, on va pas tarder à vous retrouver au premier rang.
2: C'est ce que j'allais dire.
0: Aux côtés de Maxence, Katia.
3: Mais j'habite pas très très loin de chez Maxence.
0: Ah bah...
2: On pourra faire le trajet ensemble.
6: Tu vas te calmer, Katia. Tu te calmes tout de suite.
3: Le covoiturage sera possible, en fait.
5: Pop. Non, mais il est déjà avec une ménopausée qui ressemble à Sophie Marceau.
0: Aïe.
7: François, tu organises une rencontre tous les trois?
4: Tais-toi.
0: Comment ça, tous les trois?
7: Bah, Sophie Marceau, moi et François. On ferait un slow comme dans la boum.
6: Oh là là là là.
7: T'apporterais le Coca-Cola et tout, tu ferais le service.
5: Ah, mais là, c'est plus la boum, c'est la boule.
7: Alex, tu ferais le professeur et
2: tout. Tu rigoles, moi, je suis déjà Katia, je suis pas là, je suis pas dispo.
0: Bah, merci en tout cas pour votre appel, Katia, et on vous envoie.
3: Merci, j'attends donc l'appel.
2: Oui, bien sûr. Offensive, Katia. J'aime bien, c'est ce qu'elle veut, j'aime bien.
0: Alors, j'ai Tania maintenant au téléphone.
4: Tania maintenant, pourquoi?
5: Il n'y a que des putes ukrainiennes. Est-ce que c'est le téléphone rose?
0: Ah bah oui, il y a eu là après qui...
5: Qu'est-ce que c'est que ça?
0: Je suis désolé, Tania, n'écoutez pas, oui, monsieur, il va partir à Saint-Pierre-et-Miquelon, là.
5: C'est ma dernière, je me lâche.
0: Dans le premier autocar Wauquiez, hop, il est pour lui. Hein. Et alors, vous avez une demande à propos d'Alex Vizorek, vous aussi.
2: C'est énorme, aujourd'hui, j'ai bien fait de venir.
1: En concurrence avec Katia,
2: mais vous aussi.
1: Tant pis pour les prénoms en A.
2: Mais ça ne me dérange pas.
5: Elle est moins chère, elle. Je la connais un peu moins chère.
2: Dites-moi Zaya.
5: Non, Zaya, tu me les laisses.
0: Qu'est-ce que vous voulez dire à monsieur Vizorek?
1: Ah ben que voilà, j'ai 56 ans, donc je pense que je peux rentrer dans le créneau.
2: C'est parfait. Vous êtes encore un peu jeune, je ne vais pas vous mentir.
1: Bon, ben alors du coup, mais il y avait une petite condition, c'est que vous me présentiez Philippe Cavrivière.
2: Mais j'ai l'impression que vous m'utilisez, là.
1: C'est ma condition.
2: Et est-ce que l'objectif, c'est vraiment un plan A3, c'est ça?
1: Non, même que Philippe Cavrivière.
2: D'accord.
0: Ah, nos auditeurs, ils sont très drôles.
2: Rappelez Katia, rappelez Katia.
0: On peut être fiers de nos auditrices. On vous embrasse, Tania. Après ouais, Katia, bon. Tania, voici Ragnagna. Non, c'est Séverine au téléphone.

0: C'est une blague de ma part. Bonjour Séverine.
1: Je ne sais même pas si je dois dire bonjour.
0: Alors, vous voulez vous adresser à Madame Bachelot, c'est bien ça?
2: Bonjour Séverine.
1: Je voulais remercier Roselyne pour l'envoi de son livre.
0: Ah, elle nous a envoyé Sacré Monstre.
1: Oui, les montres n'arrivent pas, mais les livres de Roselyne, oui.
0: Et vous l'avez lu alors, le livre?
1: Et non seulement je l'ai lu, mais j'ai dû lire aussi le dictionnaire avec.
0: Pourquoi?
1: Oh, bien, il y a certains mots dont j'ai dû chercher la définition.
0: Ah! Et oui, elle a noté 20, c'est le nombre de mots dont j'ai dû chercher la définition dans le livre de Roselyne Bachelot.
2: Ah bon, quel mot par exemple?
0: Par exemple, prolégomène, pandémonium, turiféraire.
3: Ça je sais.
0: Stipendier, bretteur, prébande, Philippe Prébande, on connaît, oui. Philippique et GN. Ah, donc oui, c'est vrai que.
2: GN, c'est l'enfer. Oui, enfin, tous les mots.
1: C'est pas évident de les replacer. Hein.
4: Ouais, vaut mieux acheter le dictionnaire direct.
2: Oui, mais alors, non, mais Séverine, vous êtes en train de complètement casser mon bouquin. Là, il faut dire que le reste est très drôle.
1: Ah non, mais
2: accessible.
1: Il était très très bien par ailleurs.
2: Ah bon, très
1: et moi,
2: bien.
1: Et moi, c'est vrai que quand je me suis retrouvée avec le dictionnaire sur les genoux, je me suis dit, il y a quand même quelque chose.
0: Oui, mais quand même, moi j'adore justement les livres et les articles de presse. Pareil, d'ailleurs c'est comme ça, moi que je repère les bons journalistes, j'adore de temps en temps avoir à aller chercher dans le dictionnaire le sens d'un mot, parce que c'est comme ça évidemment qu'on enrichit son vocabulaire. Donc, non, non, au contraire, c'est un compliment pour le livre de Roselyne. J'ai lu tout le livre de Toen, jamais.
5: Vous avez fait emmerdé par le dictionnaire.
0: Ah, jamais. Jamais.
3: Dans le livre de Toen, il y a des blancs et c'est à quoi de mettre les mots.
0: Allez, on termine par Anita. Bonjour Anita.
6: Ah, c'est pour moi. C'est pour moi.
7: Oui, je suis pas pute, Laurence.
0: C'est pour moi Anita que vous écrivez en plus. Ah. Vous venez nous voir à Nice demain,
7: oui,
0: c'est bien
7: demain,
0: ça?
7: Oui, oui. J'ai pris deux jours de congé.
0: Ah, deux jours de congé. On va pas rester autant.
7: Oh, si.
0: Vous êtes infirmière au CHU de Nice en plus.
7: Oui.
0: Franchement, je dois vous remercier. Vous me dites, je vous suis depuis France Inter. Ça fait 30 ans que vous m'écoutez tous les jours, alors.
7: Oui.
0: Quel âge vous avez, Anita?
8: 20 ans.
7: Ça
0: ne
7: me regarde pas.
0: Ça me regarde pas.
5: Bien envoyé.
0: Bah, c'est, vous qui c'est vous qui m'écrivez.
7: Mais longtemps, je fantasmais sur votre voix.
0: Oui.
7: Je ne la trouvais pas terrible, mais bon, elle me l'a trouvée.
3: Et puis un jour, elle a vu votre photo.
7: Et un jour, j'ai vu le visage. J'ai dit, oh, ben, il n'est pas si mal, mais bon, c'est pas ma chance.
0: Ah, oh, tout peut arriver ici, vous savez.
7: Ah oui, tout ça peut arriver. Je suis pas mal.
5: Envoyez votre 06. Allez, je vais faire un message de groupe.
0: Venez avec un copain brancardier.
7: Ou un médecin, peut-être.
0: Ah bah, oh, bah, écoutez, ça va bien pour l'instant. Anita, on vous remercie pour votre message. C'est très, très gentil, en tout cas, d'être aussi fidèle. Et bah, j'espère que vous serez effectivement à l'Opéra de Nice avec nous demain soir à 19h. C'est l'enregistrement et ce sera diffusé vendredi. On se retrouve dans un instant après les infos de 16h.
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0: C'est vrai que là, il va falloir faire quelque chose, monsieur. Il faut vous arrêter parce qu'on n'a plus envie de vous engager si on peut plus se foutre de votre gueule.
10: 24 kilos aujourd'hui.
0: 24 kilos quoi?
10: Tu fais 24 kilos?
8: Il y a 24 kilos du Mans.
10: Le 106 à 82.
0: Non, ne l'encouragez pas, je vous jure.
10: Non, il a juste baisé une fois.
11: Mais il est à base de quoi, ton régime?
10: De sport. Je me suis remis au sport. Je suis fier.
11: Oui,
10: je suis
11: mais tu
10: fier.
11: Manges
10: du
11: développé.
10: Je mange beaucoup moins. La masturbation, pour lui, c'est un sport.
12: C'est pas faux.
0: Oh là là. Non, un sport, c'est quand on y arrive.
10: Je vais grimper le Mont Ventoux au printemps.
0: Oh, le pauvre Ventoux.
2: Le pauvre Ventoux.
3: Le pauvre, oui, j'allais dire, ouais.
0: Elle a un surnom, Nathalie, maintenant, donc.
12: Le Galibier.
8: Le Galibier.
12: Mon petit Galibier.
0: À mon avis, il n'est pas le premier au col de l'utérus.
3: Oh non, Laurent, allons.
10: Et je vais changer mes chemises dans quelques jours.
0: Oui, ça c'est pas
5: déjà, essaye d'en laver une.
10: Oui. Oh, en fait, ce qui est génial, c'est qu'on parle autant de moi quand j'étais gros que quand je suis devenu maigre.
11: Non,
8: t'es pas encore maigre, hein. Attends, il y a encore une marque.
5: Ce sera intéressant de voir ce que ça donne quand tu seras mort.
0: Allez, une première citation pour Madame Mélina Zeribi, qui habite Calvi, qui a dit « Mon meilleur ami est parti avec ma femme. Il me manque. »
5: Groschomark. Vierdac.
0: Non, c'est français, ce n'est pas Groschomark. C'est quelqu'un qui vit encore.
11: Ah, qui vit encore.
0: Qu'on a eu au téléphone il n'y a
5: Olivier
0: pas longtemps.
5: Olivier de Benoît.
0: Olivier de Benoît. Bah oui. Bonne réponse collective.
5: Non, non, je crois pas.
8: Si, si.
0: On va dire Laurent Baffy et Jean-Phi Janssen,
5: le couple.
0: Pour Inès Waïd, qui habite Saint-Étienne-du-Bois, qui a dit « Si la télévision n'était pas aussi éloignée du réfrigérateur, certains Américains ne feraient pas d'exercice du tout.
3: Oh. » C'est ouais. Un Américain qui a dit ça ?
0: Non, mais c'est quelqu'un qui a vécu à Los Angeles pendant quelques années.
5: Lynn Renault.
0: Pardon.
5: Lynn Renault avec...
0: Ah, Lynn Renault, ça pourrait être Lynn Renault.
5: Francis Weber.
0: Il a travaillé avec Lynn Renault.
5: Ah, c'est Jean-Jeanne. Jean-Jeanne.
0: Et j'ai entendu... Ah, oui, mais elle, ne lui piquez pas sa réponse.
5: Ah, j'ai pas entendu ça.
0: Elle l'a dit trois fois.
11: Ouais. Ah bah merde, en plus il compte et il répond pas. Ah bah merde alors.
0: Oui mais ça me permet de dire triple bonne réponse d'Isabelle Mergaux.
11: Bravo.
0: Pour Gauthier Mounier, qui habite Mélès en Ille-et-Vilaine, qui a dit « Les préservatifs ne sont pas toujours très sûrs. Un de mes amis qui en portait un s'est fait renverser par un bus. »
3: C'est absurde.
0: Ah, c'est absurde, c'est drôle, c'est vivant.
11: C'est Gueluc.
0: Et c'est pas français.
11: C'est belge.
0: Non.
5: Américain.
0: Gueluc est belge, c'est américain.
11: Woody Allen.
0: Non, on le voit à la télévision encore aujourd'hui. Ces émissions sont diffusées en France.
5: Jimmy Fallon.
0: Bonne réponse de Jean-Phi Janssen. Pour Georges Guédu, qui habite Lassigny dans l'Oise, qui a dit « Les deux choses que je reproche à Édouard Balladur, c'est son menton. »
5: Jacques Chirac.
0: Non,
5: Bernard Mabille.
0: Non.
5: Une grosse tête. Veille.
0: Quelqu'un qui aimait bien se moquer des politiques.
3: Thierry Le Luron.
0: Pas Le Luron.
5: Jean Amadou.
0: Plutôt de gauche.
5: Guy Bedos.
0: Guy Bedos. Ah. Bonne réponse de Johan Rioux. Ah, j'aime bien celle-ci pour Emmanuel Pinto qui habite Boussevilliers, qui a dit « Plus j'aime l'humanité en général, moins j'aime les gens en particulier. »
5: Oh, c'est beau.
8: Oh, c'est beau.
11: Ça. Oh, c'est bien ça.
0: C'est littéraire et ce n'est pas français.
11: 18e ?
0: Non, on est plutôt 19e.
5: C'est Dostoïevski ?
0: Comment vous savez ça ?
5: Ben, c'est son esprit.
8: Non, mais alors lui...
0: Eh ben oui, c'est Dostoïevski.
11: Incroyable.
0: Bonne, excellente réponse de Franck Ferrand.
11: Alors, Franck Ferrand, il a une tête d'enfant sage. On dirait qu'il va faire la photo d'école.
8: Oui, mais il a petit débardeur du dimanche.
0: Je vous avoue, j'aime beaucoup Franck Ferrand.
11: Oh, oui.
0: Je vais vous avouer ça, c'est mon chouchou, Franck Ferrand.
5: C'est bien, non, Laurent, d'où ça vient, Laurent?
0: Il est intelligent, il est drôle,
5: vous
0: il
5: n'êtes
0: a
5: pas
0: de l'humour.
5: À côté, parce que les paillots, ça fait péter.
0: Il a de l'autodérision, il rit de tout.
11: Oui,
5: avec le
11: prix
5: qu'il gagne, il pourrait se payer des manches. Hein.
0: Oui, ça, c'est vrai qu'aujourd'hui, il est habillé en buraliste, mais.
5: C'est vrai, oui.
4: C'est votre préféré, Laurent, ou pas? C'est votre.
0: Ah, il fait partie de mes préférés.
5: Je sens une petite pointe d'angoisse dans ta question. Tu fais partie des détestés.
0: Je vais quand même enchaîner avec une dernière citation pour Nicole Provost, puisque Dostoïevski a été si brillamment trouvé par M. Ferrand.
8: Oui, c'était son esprit.
0: Mais effectivement, pour Nicole Provost, peut-être plus difficile. Elle habite Chatou, même Provost, dans les Yvelines. Elle espère, elle aussi, un chèque RTL, qui a dit « La différence entre un ouvrier et un intellectuel, c'est que l'ouvrier se lave les mains avant de pisser, et l'intellectuel après. »
3: Après.
6: Ah, c'est joli.
5: C'est français.
0: C'est français.
5: C'est vivant.
0: Ah non, c'est pas vivant. Non. C'est du 20e siècle. Quelqu'un qui est mort dans les années 1977.
5: Ah, c'est pas précis. Pierre Daninos ?
0: Non, c'est pas Pierre Denis.
8: Ah, pourtant, c'était l'esprit.
0: Ah ouais ?
5: Il a fait du cinéma.
0: Il a en tout cas dialogué pour le cinéma.
5: Audiard ?
0: Pas Audiard, non.
5: Janson ?
0: Non, mais on se rapproche. C'est un poète surtout. Un
11: des Prévert ?
5: Raymond Queneau.
0: Jacques Prévert, bonne réponse d'Isabelle Mergaux. Jacques Prévert, bravo Isabelle.
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2: Je vous demande le nom de l'auteur du pont de la rivière Kouai.
3: Oh, trop facile.
2: Ah, il est mort il y a 30 ans hein, déjà.
4: C'était un livre avant d'être un film, donc.
2: Ah oui, ça c'était un livre avant d'être un film.
3: Jack London.
2: Et il est mort le 31 janvier. Demain, on célébrera les 30 ans de sa disparition, puisqu'il est mort le 31 janvier 1994.
3: Vous avez dit Jack London.
2: Jack London, non.
4: Dites donc, Laurent, il devait être très âgé.
2: Ah bah, il est mort, il avait 81 ans. Il l'a écrit en 1966, bah, le pont de la rivière Kouai.
5: Est britannique.
2: Non, il est français, c'est un
6: français. Et lui, c'est Pierre Boulle.
2: Pardon.
6: Pierre Boulle.
2: Bonne réponse de Florian Gazan. Ah, heureusement que Florian est là.
7: Ouais, c'est vrai.
2: Eh oui, Pierre Boulle, voilà, je comprends pourquoi finalement Madame Mergaud vous admire. C'est pour votre culture, votre savoir, Florian.
5: Je peux faire ma dombale ?
2: Oui.
4: Le pont de la rivière Kouai, il est en Thaïlande.
2: Oui, mais le pont de la rivière Kouai, c'est bien un livre au départ, écrit par Pierre Boulle, l'auteur aussi, vous avez raison, de La planète des singes. On oublie. On retient plus souvent d'ailleurs La planète des singes et on oublie que c'est aussi un auteur français, effectivement, Pierre Boulle, qui a écrit Le pont de la rivière Kouai.
4: Ça s'écrit Boulle comme Boulle ?
6: Avec deux L.
2: Avec deux L.
4: D'accord.
2: On parle beaucoup de la perche dans les journaux aujourd'hui. Pour quelle raison ? C'est une question pour Michel Rodin qui habite Morestel.
7: La perche de rivière ?
2: La perche de poisson, non.
4: Alors la perche, c'est pas la rivière qui coule dans le perche.
2: Non.
7: Pas du tout. Le soit à la perche.
6: Le soit à la perche.
2: Le soit à la perche, non.
4: Est-ce que c'est une perche de film qui dépassait dans un plan?
2: On parle beaucoup de la perche dans les journaux. Pour quelle raison?
7: En deux mots. Est-ce que c'est géographique?
2: En un seul mot, la perche.
7: Est-ce que c'est géographique?
6: Alors, c'est une ville,
5: un nom de famille.
4: C'est une maladie.
2: C'est un nom de famille.
5: Et c'était pas un joueur, c'est sportif?
2: Et c'est sportif, mais c'est pas un joueur.
4: Ben oui. C'est le gardien de but de la l'équipe.
7: L'entraîneur de l'équipe de handball.
2: Pas du tout.
8: Mais il n'y a pas de gardien de but dans le handball.
6: Bah, si.
7: Bah, si, quand même.
5: Si, quand même.
6: Non,
5: c'est en fait les gens y passent. Ils
6: La cage, elle est vide.
5: La journée porte ouverte.
4: En tout cas, les mecs qui couchent avec toi, ils n'aiment pas les femmes intelligentes.
2: Bah, bien sûr qu'il y a, même deux gardiens de but par match. Oui.
8: C'est le truc où on met dans le panier?
6: Non, ça, c'est le basketball. Est-ce que gardien de but au basket, il faut être.
2: De toute façon, c'est pas du hand.
4: Alors, est-ce que ça nous aiderait de trouver le nom, le prénom de Monsieur Laperche?
2: Oh, je peux vous le donner, c'est Tom. Tom Laperche.
4: Est-ce que alors, ça, c'est plus précis.
5: Un sport collectif.
2: Un sport collectif, non.
8: Du ski, c'est du ski.
2: Ça peut arriver.
4: Oui,
2: mais
8: c'est du ski.
2: En l'occurrence, là, non.
4: C'est du ski. Et bien, c'est évident que Tom Laperche est un joueur de tennis.
2: Oui.
5: Ah, c'est pas lui au tire-fesse qui donne la perche?
2: Non, pas du tout.
8: Et non, il fait du ski?
2: Il fait du ski, non, pas du tout.
8: Il fait de la voiture.
2: Non, il fait pas de la voiture,
7: Est-ce qu'il pratique un sport avec une balle?
2: Non.
7: Est-ce qu'il est sur Terre?
2: Non, il n'est pas sur Terre.
4: Il vient d'être...
8: Il n'est pas sur Terre.
2: Enfin, là, maintenant, il est sur Terre.
7: Ouais.
4: Est-ce que c'est de...
7: sur l'eau?
4: Mais qu'on est idiot. Mais oui. Il a gagné la route du Rhum.
2: Alors, on se rapproche.
4: Ben oui, forcément.
7: S'il
4: n'est pas sur Terre, c'est qu'il est sur mer.
7: Et
4: s'il est sur mer, il est navigateur. Donc, il participe à une course.
2: Oui.
4: Et voilà.
5: Alors, qu'est-ce qu'il y a comme
4: la Transat Jacques Vabre?
2: C'est pas la Transat Jacques Vabre.
4: Alors, c'est le tour du monde dans le sens inverse des vents contraires.
2: Non, ça c'est Maud Fontenoy.
5: Ouais.
4: Voilà, alors...
8: Le Vendée Globe?
2: Non, mais écoutez, je vais vous accorder la bonne réponse.
4: Merci.
2: Qu'est-ce qui lui est arrivé à Monsieur Laperche?
4: Eh ben, il a gagné. Dématé, il a dématé.
2: C'est le premier à renoncer, évidemment.
7: Oh.
2: C'est le nouveau Tour du Monde.
7: Et qui toujours passé pour des coups.
2: Toujours dominé par Charles Caudrelier. C'est le leader actuellement. Il y a Thomas Coville, il y en a d'autres. Il y a le Armel Lecléache qui sont dans cette course. Et le premier à avoir abandonné, on l'a appris dans les journaux ce matin, mais c'est hier que l'information est tombée. Il faisait escale à Cape Town, donc en Afrique du Sud, et à cause d'une avarie, il ne repartira pas. Il a décidé de renoncer avec son trimaran, renoncer au Tour du Monde, et c'était bien Tom Laperche, ce navigateur qui a renoncé. Je pensais quand même que vous suiviez cette course au Tour du Monde. On va quand même dire bonne réponse collective. Puisque vous avez parlé handball, tiens, comme ça, on va en finir avec le sport aujourd'hui. Une question pour Patrick Ramdel. Et là, j'espère quand même que Florian Gazan va répondre illico presto, parce qu'il mérite tout de même qu'on retienne son nom. Alors, je ne vous parle pas du gardien de but. Hein.
4: Ah bah non.
8: Oui, parce qu'il y en a pas.
4: Attention, il y en a des... Dans les matchs d'Isabelle, il n'y a pas de gardien.
6: Non, et il n'y a pas de ballon non plus.
8: Non, je confondais avec le baseball.
2: On est à eu...
4: Ah bah non,
5: il y a un gardien de football.
6: Oh le bazar.
0: Oh là là.
6: C'est vrai qu'il n'y a pas de gardien de football.
0: Non, avec le panier là, qui n'a pas de trou, qui a pas de fond.
3: Basket.
2: Le panier qui n'a pas de fond, c'est le vôtre.
0: Ouais, c'est sûr. Ouais.
2: Oh la vache. Non, sachez qu'il y a eu un grand gardien en plus en hand qui s'appelait Thierry Omeyer, qui a été un des joueurs les plus récompensés avec l'équipe de hand, juste derrière d'ailleurs Nicolas Karabatic, qui lui vient de battre justement le record du nombre de trophées gagnés avec une équipe de handball, un palmarès insensé, puisqu'effectivement il a 11 titres en bleu Karabatic, 3 titres olympiques, 4 titres mondiaux et désormais 4 titres européen. Il est juste devant deux autres Français, Michael Guigou et Thierry Omeyer. Et donc ma question, parce que quand même on parle des joueurs, on parle des gardiens grâce à Isabelle, et j'aimerais quand même qu'on ait retenu dans tout ça le nom du sélectionneur de l'équipe de handball.
6: Ah, Guillaume Gilles.
2: Guillaume Gilles, bonne réponse de Florian Gazan.
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2: Une question historique pour Monsieur Ferrand à destination de Lydia Torres qui habite Saint-Grégoire en Ille-et-Vilaine. C'est une bataille qu'il va falloir retrouver, une bataille qui date du 29 juin 1440. Je sais pas, ça vous dit quelque chose ça déjà Monsieur Ferrand?
10: Ça pourrait être donc c'est pendant la toute fin de la guerre de Cent Ans.
0: Azincourt.
6: Azincourt.
10: Ah, non, c'est 1415 Azincourt.
2: Alors oui.
6: Pardon. Sorry.
2: Oui, je vais quand même vous donner les belligérants.
10: Voilà.
2: Et ben c'était une bataille italienne puisque c'est entre la République de Florence et le duché de Milan. Quel est le nom célèbre de cette bataille?
6: Ah, la bataille des poltrone sofa. Et voilà.
4: Authentica qualità.
7: Et voilà.
2: Et oui, les Florentins d'un côté, les Milanais de l'autre, et c'est une célèbre bataille.
10: Elle est célèbre pourquoi?
2: Ah, bah, c'est
10: parce
2: toute la question.
10: Parce qu'il y a une expression qui en est tirée, non?
2: Non, pas une expression.
11: C'est le nom d'une ville, en tout cas, ça, c'est sûr.
2: Ah, bah, effectivement, c'est lié à l'endroit où ça s'est passé.
7: Rimini?
2: C'est une ville toscane, vous voyez.
7: Rivoli?
2: Rivoli, non.
7: Sienne?
2: Sienne, non. Non, elle est connue.
7: Pise.
2: Alors, c'est une victoire des Florentins, hein, si vous voulez quand même quelques précisions.
11: Est-ce que c'est un 3-1?
6: C'est un 3-1.
10: Elle est connue parce qu'il s'y est passé quelque chose de particulier. On dit
2: non,
10: le...
2: elle est connue pour une autre raison.
10: C'est devenu une œuvre.
2: Ah, voilà.
6: Hernani.
2: Hernani, non.
11: Guernica. Ah. C'est le nom d'une toile, donc.
2: Guernica, ça c'est Picasso, monsieur.
11: C'est l'Espagne. Est-ce que c'est le nom d'une toile?
6: Guernica? Ah,
2: c'est le nom d'une toile.
7: Ah, d'accord. Ah.
11: Et la toile, c'est simplement le nom de la ville ou c'est la bataille de...
2: Non,
11: de...
2: c'est la bataille de...
11: Ah, d'accord.
7: Risotto?
10: C'est la bataille, ça y est, ça me revient. Oui.
11: Bah, ça a pas l'air.
4: Allez, ouvre tes chakras.
12: Allez, Ferrand. Allez, Ferrand. Allez, Ferrand. Allez, Ferrand.
2: Allez, Ferrand.
12: Allez, Ferrand.
4: Pas Ferrand.
10: C'est la bataille peinte par Léonard de Vinci dans la salle d'honneur du Palazzo Vecchio de
11: Florence. On veut pas savoir où il est.
10: Et ça s'appelle... Mais ça va me revenir.
6: Ferrand. On t'attend,
12: Ferrand, Ferrand, on t'attend, Ferrand, Ferrand, on t'attend.
2: Qui ne sente pas n'est pas historien. Qui ne sente pas n'est pas historien.
4: Rien. Qui ne sente pas n'est pas historien.
7: Rien. Oh chat Ferrand, oh chat Ferrand.
11: Non, il va se trouver.
10: Je suis sûr que ça va me revenir.
11: Faut l'encourager. Est-ce que ça va revenir avant 18h?
2: Mais effectivement, c'est
11: ça la question.
4: Ah, mais c'est pas une pas par Léonard de Vinci dans la salle des machins là.
12: Allez Jean-Phi, allez Jean-Phi, allez.
2: C'est une toile d'ailleurs qui n'existe plus.
10: Mais non, parce qu'elle est cachée par une autre qui a été faite depuis.
2: Et oui, elle a disparu cette toile. Si vous avez regardé d'ailleurs l'excellente série, il est encore temps de la regarder en replay. Je ne le dis pas parce que c'est France Télé qui l'a faite, parce que je ne l'ai pas vue au moment où elle a été diffusée. Mais le week-end dernier, on a eu quelques jours de vacances, donc j'ai regardé cette série qui s'appelle Leonardo. Et c'est comme ça d'ailleurs que j'ai eu l'idée de la question.
7: Bien, ouais.
2: Très réussie. Lucie, où on voit toute l'histoire de Léonard de Vinci. Et à un moment donné, il est là avec, face à lui, Michel-Ange. Ils ont chacun
10: c'est
2: un ça, mur.
10: C'est un concours, en fait.
2: Voilà, c'est un concours entre les deux. Léonard de Vinci est plus vieux que Michel-Ange, qui le nargue. Et l'un et l'autre, finalement, ne termineront pas leur toile. Léonard de Vinci, parce qu'il s'est aperçu qu'il a fait une connerie et que ça commence à gouliner un peu de partout.
10: Oui, assez frité. Oui.
2: Assez frité. Et finalement, par respect, Michel-Ange ne terminera pas la sienne non plus. Ah. Mais comment
10: c'est
2: s'appelle
10: pas la bataille d'Anz... Ça me revient petit à petit, mais...
11: Il y a la première syllabe.
13: Il y a Hans.
11: Il y a un Z derrière.
2: Non, il n'y a pas de Z. Mais il a le bon début.
6: Dancy.
13: Danduze.
14: On te demande le nom de la bataille.
10: Oui, mais elle va revenir.
6: Belle, mais quand?
11: Non, mais attendez, là où vous êtes marrant, il y a des
6: auditeurs. Elle va revenir, moi aussi j'ai dit ça pour ma femme, mais qui est pas revenue.
10: Deux gros chevaux.
11: Non, il y en a même une autre qui s'est barrée entre temps, d'ailleurs.
13: Oui, elle était cachée en dessous.
2: Et hélas, 300 euros qu'on va devoir distribuer.
10: Ah ouais. Je ne connais que ça, mais j'ai oublié.
11: Mytho.
10: J'ai fait des conférences sur ce tableau.
14: D'accord. Remboursé.
2: Ah tout ça pour nous dire qu'il faut qu'on le paye.
13: Stéphane Bern, il le sait.
10: J'ai un trou. Ce qu'on appelle un trou.
6: Mais même Laurent Deutsch. Laurent Deutsch vient de m'envoyer un SMS avec la réponse. Quelle honte.
15: J'ai toujours dit que quand on grattait bien en dessous de moi, il y a un Franck Ferrand, mais il est moins bon.
14: C'est peut-être, les chéris, c'est
2: peut-être
14: l'italien.
2: Qu'on va avoir la réponse dans la salle. Est-ce que quelqu'un connaît l'histoire de Leonardo?
15: Ah, il y a monsieur au fond.
2: Une main au fond, monsieur Beaugrand.
11: Alors, quel est votre prénom?
16: Bonjour, Serge.
11: Bonjour, Serge, d'où venez-vous?
16: Marseille.
2: Oh, un Marseillais! Bien.
11: Ça y est.
2: Vous avez vu le match hier soir ou pas?
14: Non, bon.
2: Alors, est-ce que vous avez une idée de la réponse?
16: Écoutez, je ne connais pas vraiment la réponse, mais si ça commence par en, je vais risquer en coma.
2: Ah non, pas du tout.
6: Et vous monsieur, c'est bien marseillais.
2: Et monsieur Ferrand,
11: c'était bien d'avoir tenté.
2: Monsieur Ferrand vient de me donner la réponse par écrit.
10: Il m'a fallu le temps.
2: Mais c'est arrivé trop tard. On perd quand même 300 euros. C'était bien la bataille d'Anghiari.
10: C'est ça.
2: La bataille d'Anghiari peinte par Léonard de Vinci.
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2: Qu'est-ce que les Belges mettent par derrière?
13: J'ai une petite idée, hein. Dans certains endroits où je suis allé à Bruxelles, je sais ce qu'ils mettent par derrière. Hein. Non, mais on est bien accueillis.
4: Oh, laissez-le terminer la question.
15: Il est pillé au mot, mon grand.
2: Qu'est-ce que les Belges mettent par derrière?
13: Oh, une bite, hein, on peut le dire.
2: Hein.
15: Ça va pas, non?
2: Mais le pire, c'est que ça fait rire à rien.
15: Mais oui, parce qu'il est à côté
4: c'est
15: d'elle.
4: C'est vrai que vous le cherchez. Je ne sais pas quelle va être la question.
13: Il n'arrête pas de m'aguicher. Hein, t'étonneras pas après.
2: Mais laissez-moi terminer ma question.
13: Bah oui,
2: qu'est-ce que les Belges mettent par derrière que les Français mettent par devant?
15: Le slip.
13: Le slip peut-être, non?
15: Le slip.
8: Non, des essuie-glaces.
4: Ouf. Quand je m'avais conduit une voiture, des essuie-glaces.
2: Il y a qu'Isabelle Mergaux qui a les essuie-glaces à l'intérieur.
11: Alors attendez, est-ce que c'est quelque chose de pratique dans la vie de tous les jours?
4: Oui. Oui, j'ai une idée. Non.
11: Ah mais tu
4: Tony
11: cherches.
4: Cool, après les gens ils m'en veulent à cause du roulement de tambour.
13: Allez, vas-y, hein.
4: Alors, ce serait, vous voyez par exemple, ce que vous enfilez.
15: Oh là,
4: ce que vous enfilez quand vous allez.
2: On ne parlait pas de la vie privée.
4: Quand vous allez vous faire opérer.
11: Ah, pardon.
4: Quand vous vous faites opérer, vous enfilez une.
15: Blouse.
4: Eh bien, peut-être que nous on l'enfile par devant et que les Belges l'enfilent par derrière. Ah,
2: c'est vrai que la blouse chez nous en France, vue de dos, c'est pas terrible parce que on a toujours le cul qui dépasse.
11: C'est ça, oui, exactement. C'est pas terrible. Non.
15: Alors c'est ça la bonne réponse.
2: Alors les Belges, ils ont été plus malins, ils se sont dit on va la mettre par devant.
13: Oh, nous, c'est pas le cul qui dépasse, hein, croyez bien. Hein.
4: Non, mais ça aurait pu être ça.
2: Rien à voir avec ça.
6: Est-ce que ce serait pas les lunettes?
2: Non.
11: Est-ce que
2: non.
11: C'est un vêtement?
2: Non.
4: Mais comment t'enfiles des lunettes par derrière?
11: Si, parce que tu peux, avec des aimants, des fois...
2: Ah, on n'enfile rien ici. Alors, enfin, je veux dire, cette question n'a rien à voir avec...
11: Alors, on n'enfile pas, mais ça se fait par devant ou ça se fait par
2: qu'est-ce
11: derrière?
2: Qu'est-ce que les Belges mettent par derrière, là où les Français le mettent par devant?
4: Est-ce que c'est un objet?
2: Non.
15: Est-ce que la Légion d'honneur?
11: Est-ce que c'est en voiture?
2: Non.
15: Est-ce que c'est sur nous?
2: Non.
11: À la maison?
2: Non. Ah, bon. Ça a un lien avec la maison.
4: Ça a un lien avec
11: la boîte aux lettres.
4: Saint-Nicolas.
2: Ça a un lien avec la boîte aux lettres.
11: Les poubelles. Les
2: non,
11: poubelles.
2: Non, non, non.
6: Est-ce qu'ils mettent pas la sonnette, au lieu de la mettre dehors, ils la mettent dedans?
11: Ça, c'est possible, hein, parce qu'on n'est quand même pas très futé. Hein.
2: Ça, alors, ça est bizarre. C'est jamais vrai. Personne vient me voir.
11: Personne jamais. Hein. C'est ballot.
4: Parce que vous êtes condescendant avec nos
11: c'est lié amis. À la maison. C'est lié à la porte d'entrée.
4: La poignée. Ah ben non.
3: Il y a un lien avec l'écriture.
2: Expliquez.
3: Bah, j'explique plus rien, je sais pas quoi.
4: Ça y est, j'ai trouvé.
2: Allez-y.
4: Eh ben, il timbre le dos de l'enveloppe et non pas le devant.
6: Ah non, le destinataire, l'expéditeur.
3: Ils écrivent derrière.
6: Ils y mettent l'expéditeur devant au lieu de le mettre derrière.
2: Non plus.
11: Et c'est pour ça que nos lettres n'arrivent jamais.
4: C'est pas le timbrage.
11: Alors attends, est-ce que c'est lié à un courrier qu'on envoie?
2: Absolument.
11: D'accord.
4: Au Père Noël. C'est non. Le courrier à
3: Saint-Nicolas. En fait, ils écrivent...
2: Oui.
11: Ils écrivent l'adresse à l'arrière de l'enveloppe.
2: Non, ça non, mais
11: à l'envers.
8: Non, je sais, ils sucent le timbre du mauvais côté.
2: Ça, allez, vous léchez le derrière, nous on lèche le devant.
11: L'autre principal, c'est que ça colle. Hein.
2: Non, c'est autocollant aujourd'hui, les timbres.
11: Alors attendez, non, mais alors c'est lié à la façon dont on écrit l'adresse.
2: Absolument.
11: Le code postal de la ville.
2: Pas le code.
11: Le numéro la rue, de la rue. Le numéro de la rue, on met.
4: Il est derrière.
11: On met le nom de la rue et on met le numéro derrière.
2: Bonne réponse de Christophe Beaugrand.
11: Mais comment en Allemagne aussi.
2: On met la rue d'abord et le numéro de la rue ensuite en Belgique. Alors que nous, on met le numéro d'abord et la rue après.
6: Mais les Anglais aussi mettent la rue, le numéro après, je crois.
3: Non, ils mettent avant.
11: Les Allemands.
3: Avant oh, les Allemands.
8: Mais au Japon, il n'y a pas de numéro. Voilà.
6: Ah bon, vrai.
2: C'est vrai, elle a raison.
11: C'est pas pratique.
4: Ah oui. Oh, bah dis donc. Il n'y a pas de numéro.
8: Non.
4: Bah déjà qu'on ne comprend pas comment écrire l'adresse.
18: Ouais. Et en Palestine, il n'y a plus de maison. Donc, ça va encore plus vite. Hein.
3: Il y a des Belges là parmi nous.
2: Eh ben oui, les Belges.
11: Oh, je suis désolé.
2: Est-ce que les Belges confirment ce que je viens de dire?
4: Bien sûr. Bah, ils sont partis.
11: Ah, ben non.
4: Ils se sont levés.
11: J'ai commencé à dire un truc, ils sont tous barrés. Je ne comprends pas.
2: En tout cas, voilà, si vous voulez écrire à RTL, ami belge, il faut écrire au 55 avenue Charles de Gaulle.
4: On est au 56.
2: Ah bon? Oui. Ah ben c'est pour ça alors.
4: C'est pour ça que votre courrier n'arrive
3: mais,
4: jamais.
3: Mais ça veut dire quoi? Ça veut dire que si j'envoie un courrier en Belgique et que je mets le numéro en premier, il va pas trouver
11: non,
3: la rue?
11: Ça marchera, je pense, ça marche pas quand même. Il se dira encore, c'est encore un con de français.
8: Non mais et moi si... j'ai appris aussi qu'il faut plus lécher les timbres.
11: Non, ben non, ça colle. Sinon maintenant il reste collé à ta langue.
4: Mais alors attendez, les adresses mail, est-ce qu'ils mettent l'arrobase en premier?
2: Non, écoutez, franchement, laissez nos amis belges qui nous écoutent sur Bell RTL.
18: Logique et intelligent qu'un belge.
2: Et en tout cas, en Belgique, une adresse postale ne s'écrit pas comme chez nous en France. Effectivement, on met le numéro de rue après la rue. Nous, on le met avant. C'est un petit détail. Oui. Mais c'était une bonne question qui nous a permis de rigoler pendant 6 minutes.
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2: Une question pour Philippe Jacquemin, qui habite Bussy-Saint-Georges. Célèbre pour ses deux sapins, on en vend 5 millions par an. De quoi s'agit-il?
6: Les carnets Rodia?
2: Bah bravo, les carnets Rodia. Bonne réponse de Florian Gazan. Alors là, il est fort. Comment vous saviez qu'il y avait deux sapins sur les carnets Rodia? Vous les utilisez?
6: J'en ai eu beaucoup des blocs Rodia quand j'étais à l'école. Et ouais, c'est bloc orange avec les deux sapins.
2: Eh oui, les célèbres blocs Rodia avec deux sapins. C'est de chez Clairefontaine maintenant, mais on les appelle encore Rodia. Évidemment, les blocs-notes de couleur orange avec effectivement, bon, il faut les avoir repérés, les deux petits sapins noirs qui figure sur la première page du bloc-notes. On a tous eu un
18: bloc-notes. Qu'on accroche dans les taxis.
2: Ah oui?
18: On accroche ces petits livres dans les taxis.
4: Tu parles pour toi, là, dans ta barbe? Est-ce que je peux...
18: Parce que c'est pas intéressant ce que je dis, donc c'est pour ça que je dis pas.
4: Bah alors tais-toi. Si c'est pour...
6: Tu as eu raison de tenter.
4: Et moi,
18: je... Oui, c'est quand j'ose...
6: Moi, j'aurais tenté.
18: Quand je sens le truc pas très bon, ben voilà, j'ose pas. Mais en même temps, j'articule mal, mais je pense qu'il faut que tu consultes.
21: Ma chérie, faut chuchoter dans la vie. Quand tu sais pas, tu chuchotes.
18: Non, mais c'est vrai que je suis très timide parfois. quand je suis pas sûr de ce que je vais dire. Voilà.
6: Non, mais c'est chiant, parce que quand on regarde tes films du Splendide, bah, on monte le son pour tes répliques, et puis après on le baisse, on doit le remonter, c'est très très chiant. Quoi. Je te le dis maintenant, Gérard.
2: C'est pas vrai du tout. Ne les écoutez pas, mon bon Gérard. Tout le monde peut pas hurler comme la Cordula et la Bravo.
1: Non, mais
2: on n'est pas tous, on n'a pas tous du sang.
1: Du sang quoi?
6: De poissonnière.
1: Du sang quoi? Tu sais que le sang, c'est le même pour tous.
2: Non, c'est pas ça, mais vous êtes un peu plus méditerranéen dans l'âme. Voilà.
1: Que mais pas dans le sang.
2: Que mon bon Gérard et moi, nous, on est plus normands, voyez-vous, hein, Gérard.
18: Pas du tout.
1: Et alors, le...
6: Mais
1: le...
6: rien à voir.
1: Mais Gérard, voilà, mon
18: moi, je suis de Gérard, d'ailleurs. Je suis de l'aube.
2: On est timide, on est pudique.
18: Voilà, voilà. Tout le monde peut pas parler comme ça.
1: Bah voilà.
18: Ah bah voilà.
2: Nathalie Deville, qui habite Ville d'Envelé-Maglone, espère un chèque RTL, si vous me dites évidemment sous quel autre nom on connaît mieux Bonnie, Anita, Ruth et June. J'ai envie de dire, on connaissait mieux d'ailleurs, l'imparfait est plus juste.
6: Ah, malheureusement les sœurs, la fameuse
1: sœurs,
6: chanteuse qui est décédée, voilà. Les Pointer Sisters.
2: Les Pointer Sisters, bonne réponse de Johan Ryu, puisqu'on vient d'apprendre la disparition de Bonnie Pointer, une des quatre sœurs. Elle est morte à 69 ans, c'est plutôt jeune, hein.
18: Ah oui.
2: 69 ans.
6: Elle chantait encore I'm So Excited.
2: Gérard, il dit.
18: C'est très jeune.
6: Très jeune, oui. On a tous dansé là-dessus quand même. Ah. I'm so excited. So excited. La just get line. I know, I want
18: allez,
6: you.
18: Christine, viens là, on va danser. I'm so excited.
1: J'en peux plus.
18: Allez, Christine, viens là. Oh là, allez.
1: Putain, alors, oh,
18: le confinement avait du bon. Hein.
6: I'm so, j'ai piqué le micro.
18: Non, non, ne fais pas ça.
1: Ah, non, ça, non, c'est dégueulasse.
6: Allez, Christine.
1: Apportez-moi une bonnette.
6: C'est bien.
18: Arrêtez, enche-toi,
1: bah,
18: Christine, un petit peu.
1: Mais dingue,
18: monsieur,
1: il a craché dans ma bonnette.
8: Ah oui.
6: C'est la première fois que ça
1: vit.
18: Jeune, t'as dansé,
1: ta gueule.
18: Allez, Christine.
6: Eh, Christine, c'est la première fois de sa vie qu'il crache, quand même.
2: Oh, quel beau couple.
6: Oh, j'imagine, les
18: allez,
6: deux.
18: Allez, Christine, déhanche-toi un petit peu, ton mari est là. Allez, monsieur, venez danser avec nous, là, un petit trio.
1: Mais les marteaux.
18: Allez, allez.
8: Monsieur,
18: I'm so excited.
8: La.
6: And I just can't hide it. I don't want to lose control, but I think I like it.
18: I'm so excited, Christine. I love you. I want to...
1: Il est vraiment dingue.
6: On dirait un poulpe que tu fais cuire à la plancha. Il remue. Je suis contagieux aussi.
2: On les a, les Pointer Sisters, ça va le calmer.

0: Alors Yoann Riou est en train de danser. C'est bien. Monsieur Riou, je vous signale qu'il n'y a pas...
1: Il n'y a pas de distance sociale.
0: Il n'y a pas de public, Riou. C'est pas la peine de faire le fou.
1: Alors, mais j'adore danser.
0: Ce que j'aime surtout, c'est la tête de Péroni. Je sais pas si vous avez vu la tête de Péroni.
2: On voit un cadavre, quoi.
3: Je comprends pas pourquoi on a fermé les eaux et qu'il est encore en liberté. Vous voyez.
1: Ah, je suis heureux de m'être déchaîné là.
4: En plus, ouais. Vous avez postillonné dans le micro de Christine. Ah ouais. Mais justement, Gérard Junior a eu l'élégance de venir me le désinfecter.
2: Ah oui, il l'a léché.
4: Ah. Et ça, j'ai trouvé ça.
2: Ça, c'est la grande classe. Autant on comprend rien ce qu'il dit, mais alors pour désinfecter les micros.
0: Ah, pour ça, il est super, Junior.
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0: La valise, 1069 euros et deux choses dans la valise. On vous la confie, chère Anne. Un numéro de 1 à 20 pour commencer.
7: 15.
0: Le 15. Alors, retenez bien. Vous allez appeler quelqu'un qui s'appelle Christine. Christine Bibot. Bon, le prénom suffira. Et Christine habite à Lunel. Lunel, c'est dans l'Hérault. Alors, évidemment, à chaque fois, j'explique à nos invités, mais vous, vous connaissez bien le principe. Quelqu'un décroche, vous vous présentez, vous expliquez où vous êtes. Et la question qu'il faudra retenir, au bout d'un moment, c'est quel est le contenu de la valise RTL. Ça sonne déjà. Je vous laisse faire, Anne Roumanoff.
8: Je la sens. Ta promo en même temps.
9: Non, je la sens pas, cette Christine.
0: Ah ouais. Christine Bibot.
8: Oula.
7: Déjà, elle répond pas.
0: C'est la sœur de Justin Bieber.
10: Allô?
7: Allô, Christine?
10: Oui?
7: C'est Anne Roumanoff.
10: Oui?
0: Elle est pas plus surprise que ça.
7: Je vous appelle, je suis aux grosses têtes à RTL.
10: C'est une blague?
7: Bah non!
8: Non, c'est pas une blague. Non, t'aurais dit c'est Madonna, on t'aurait pas dit Roumanoff. Hein. À la rigueur, Beyoncé, on t'aurait dit.
10: Ah non, parce que j'y crois pas, hein!
8: Vous aussi là-dessous, quand
0: alors, vous écoutez RTL.
7: Vous écoutez RTL ou vous écoutez notre radio?
10: Depuis que je suis née!
7: Ah bah depuis que vous êtes née!
10: Je suis vieille!
2: Ça nous rajeunit
7: pas. Vous avez
2: pas.
7: Quel âge?
10: 63.
7: 63. Et vous faites quoi? Vous faites rien?
10: Non, je fais plus rien. Mais enfin, j'arrête pas de bosser. Mais bon, je fais plus rien. Voilà.
8: Tu sais que c'est Philippe Bouvard qui présente toujours les grosses têtes.
11: Bonne réponse de Sébastien Thoen.
0: Donc, Christine, Anne Roumanoff a une question fatidique à vous poser. C'est parti.
7: Qui y a-t-il dans la grosse tête?
10: Mais qui y a-t-il? Donc, dans ma tête à moi, il n'y a rien.
7: Qui y a-t-il dans la valise, Christine?
10: Alors, moi, j'ai 1069, c'est coquin.
0: Oui.
10: J'ai deux places pour la pièce de Christina Reali, un tramway nommé Désir au Bouffe Parisien.
0: Oui.
8: Pas obligé d'y aller.
10: Et j'ai la réédition de l'album bleu des Beatles.
0: Ah oui, un triple vinyle, 38 titres
10: triple
0: des Beatles.
10: Triple vinyle, oui.

0: Et ce week-end, qu'est-ce que Vincent Perrault a ajouté?
1: Ah, ben j'ai rien.
2: Mais si,
3: mais c'est pas juste parce qu'elle écoute à peu près, quoi.
0: Bah oui. Bah oui, oui. Mais ce qui est bien, en revanche, c'est que Vincent Perrault, ce week-end, n'a rien ajouté.
1: Ah, j'aurais bien, vous êtes un blagueur.
0: Vous avez gagné la valise RTL.
1: Merci beaucoup.
3: Mais j'ai pas compris. Elle a gagné 0,69, c'est
0: non,
3: quoi?
0: 1069
1: non, 1069
0: euros.
1: Ah, 1000.
4: Ah, oui. Tu veux dire qu'elle aura droit à aucun 69 dans tout
0: 1069 euros, deux places pour Christiana Reali au Bouffe Parisien et l'album des Beatles, album bleu, triple vinyle, 38 titres. Bravo! Alors franchement, c'est bien, Christine.
1: Ah, bah, j'écoute depuis que je suis née, mes parents m'ont mis RTL dans les oreilles depuis le début, hein.
0: Et c'est la première fois que vous connaissez, que vous gagnez la valise RTL?
1: Oui.
0: Jamais vous n'avez rien gagné avec RTL.
1: Jamais, ni montre, ni bouquin.
2: Oh, c'est vraiment des salauds. Hein.
5: On l'a dit, ça n'arrive jamais.
0: Alors, en 60 ans, en 63 ans, vous n'avez rien gagné.
3: Et vous faisiez quoi comme métier avant?
1: Oh, de tout. J'ai beaucoup déménagé, j'ai fait un peu de tout. Mon métier premier, c'est secrétaire.
2: D'accord. Vous avez vendu du poisson aussi, non?
1: Oui, aussi, oui.
2: Ah, vous êtes très à l'aise quand vous parlez, c'est pour ça.
0: En 63 ans, il n'a jamais rien
3: gagné.
0: Est-ce
3: que vous avez un mec?
1: Oui, malheureusement.
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0: Pour Ludovic Lotel, qui habite Champigny dans le Val-de-Marne, encore une question d'actualité, puisqu'on nous dit dans la presse ce matin que Vincent Garcia est le seul à savoir. Mais à savoir quoi?
9: Oh bah le Ballon d'Or. C'est le rédacteur en chef de France Football. Ce soir, il y a le Ballon d'Or. Et pour la première fois, on n'a pas annoncé au vainqueur qu'il avait gagné. Personne ne connaît le résultat. Vinicius est favori. Adil Rami est deuxième. Mais seul le sait, le rédacteur en chef.
0: Comme ici,
9: Football.
0: Alors.
3: Mais comment toi, Radhi, tu savais pas?
0: Radhi Rami.
10: Parce qu'il va trop vite, le monsieur là-bas avec l'écharpe rouge.
3: Mais toi, tu devrais répondre à peine l'autre terminait prononcé.
10: Bah, j'écoutais pas. J'écoute après, moi.
0: Vincent Garcia. Écoute après. Xavier, qui c'est Vincent?
10: Bien sûr que je connais Vincent Garcia, mais on parle de Vinicius, mais aussi de Rodri, donc on ne sait pas.
0: On ne sait pas.
9: De Bellingham peut-être.
0: Puisque seul Vincent Garcia sait qui sera effectivement le Ballon d'Or de cette saison. D'habitude, on sait à l'avance. Vous avez une petite idée ou pas alors?
10: Au moins, hein, on ne sait pas toujours à l'avance. Parfois, deux trois fois, Lionel Messi a gagné le Ballon d'Or, il ne méritait pas non plus.
0: Oui. Vous avez été vous des fois dans les
10: Non. Pas à ce niveau-là quand même. J'ai été très très haut, mais pas à ce niveau-là.
0: Les hot dogs peut-être.
10: Oui, t'es c'est quoi ça?
3: Les hot dogs.
10: C'est du chocolat noir, non?
0: Ah non, pas Côte d'Or.
4: Les hot.
0: Les hot d'or, les hot d'or.
10: C'est les trucs des films de boules?
0: Oui.
10: Ah ben, bah, ça me parle un peu plus, ouais.
3: Ça existe vraiment?
9: Les hot d'or, oui, ça existe.
3: Les hot dogs.
9: Ah oui, les Oscars du cinéma porno.
11: C'est comme les Oscars.
3: Et donc ils reçoivent
10: la palme.
0: Ah oui.
3: Et puis ils font des speeches.
10: Oui, bien sûr.
4: Tu peux encore t'inscrire.
0: Rocco Siffredi a eu un prix d'interpénétration féminine.
10: Non, j'attends le festival de Cannes pour ça, je préfère.
3: Pourquoi t'as arrêté?
10: Ben parce que j'ai bientôt 40 ans.
3: Ah, c'est pas qu'on t'a chassé?
4: On l'a chassé.
10: La quoi?
4: C'est pas qu'on t'a chassé, elle dit.
12: On t'a chassé?
10: Ah ben non, on va pas chasser, non. Oh, ça
0: non.
10: Ah non. Mais j'ai même poussé la machine un peu trop loin.
0: Je pense qu'elle vous chasserait bien, vous voyez.
3: Non, c'est vrai qu'on ne t'a pas chassé.
10: Ah non, jamais de la vie.
3: Pourquoi? Mais on t'a exclu parce que tu étais vieux.
10: Mais tu m'as pris pour un sanglier ou quoi?
3: Mais tu sais que tu imites davantage mieux les sangliers qu'un être humain.
10: On est tous des sangliers.
0: Pour Franck Prost, qui habite Rennes, c'est en Bretagne, ça tout le monde le sait. Question, toute simple alors cette question, puisque désormais, on va en trouver des enroulables. Jusque là, on pouvait en trouver même si ce n'est pas la majorité des pliables. Bientôt, il y en aura des enroulables.
3: Ah, des téléphones portables.
0: Bonne

0: Christophe Marcella Yacoub. Eh oui, les smartphones flexibles, des appareils à écran pliable. Alors, c'est vrai qu'on en voit un peu plus qu'avant. C'est sorti il y a déjà 5 ans, en 2019, hein, les smartphones pliables.
1: Les enroulables, on les met pas dans les poches, on les met carrément dans le slip.
2: Oui, je... Mais non, il faut des télé enroulables aussi. C'est comme
0: C'est-à-dire qu'en fait, c'est mou, vous voyez. Votre, vous allez pouvoir le mettre, par exemple, autour de,
1: wow. De oui, votre... comme un bracelet.
0: Comme un bracelet. Il s'enroule, il est mou, le téléphone. Et...
3: Mais qui fait ça?
0: Motorola.
3: Ah, ok. Ah, parce que là, apparemment, il y a un nouveau Tesla qui va sortir. Il va mettre tout le monde d'accord.
0: Un nouveau quoi?
3: Tesla.
4: Mais ils font des téléphones, Tesla?
3: Des téléphones, ouais.
5: Ah, des voitures enroulables.
4: Autour des platanes, oui, on pourra les enrouler. Oui.
0: Moi, je suis tenté quand même par le téléphone pliable.
5: Oh, mais bien sûr, mais évidemment, tout le monde va avoir son enroulable, en fait.
0: Non, pas enroulable, pliable. Enroulable, j'en suis pas là encore. C'est vrai que ça me paraît un peu mou.
2: Oui, mais vous qui êtes Apple, ils n'en font pas chez Apple.
0: Bah, ils vont finir par en faire.
2: Non, depuis que Steve Jobs n'est plus là, ils n'ont pas fait d'innovation transcendante. Hein.
0: Qu'est-ce que vous en savez, vous?
2: Bah, parce que je suis l'actualité. Moi, je suis Samsung, je sais.
0: Samsung, vous
6: Attention.
0: Moi, je suis en goune. Moi, j'ai une engoune, elle est pliable aussi.
6: Elle rit jaune.
0: Elle est pliable, elle est...
6: Non, on va s'arrêter là.
4: Mais elle doit être très difficile à emballer.
6: Oh. Oui, elle n'est plus emballable.
0: Oh,
2: mais elle a déjà déroulé.
1: Du câble,
6: Rota.
0: Elle va fermer son clapet.
6: C'est pour moi ou Valérie?
0: Ah non. Alors justement, puisqu'on parlait de flexibilité de ces téléphones enroulables, moumou en quelque sorte, regardez l'enchaînement, je vais vous demander qui a écrit cette nouvelle publiée en 1854,
6: oh là là.
0: Nouvelle qui nous raconte l'histoire du chien Moumou, pauvre chien qui va être tué parce qu'il aboyait trop.
2: Moumou.
0: Moumou, le chien Moumou.
6: C'est auteur français?
0: Un auteur français, non.
2: Ah non, parce que c'est japonais, Moumou.
0: Comment ça, c'est japonais, Moumou?
2: Bah, le chien.
5: Jean-Phi.
2: Bah, si, c'est japonais, c'est des syllabes. Moumou, c'est japonais.
5: Miu Miu,
2: elle est pas
5: japonaise.
0: Elle a raison.
2: Miu Miu, c'est un chat. Miu Miu, c'est un chat.
0: J'ai jamais pensé à vous appeler comme ça.
6: Non, surtout pas.
2: Mais moi, je dirais que je sais pas, ça cause un nom japonais, sinon on aurait dit Moumou.
0: Non, Moumou, M-O-U, M-O-U.
4: C'est pas dans l'actualité, non, ça n'a pas à voir avec l'actualité.
0: L'actualité, le mot serait fort, mais ça a quand même à voir avec quelqu'un qui aurait eu...
1: Quel âge?
0: Là, ça fait beaucoup à calculer parce qu'il était né le 28 octobre, certes, mais 1818. Alors,
2: faites les comptes.
4: C'est Ivan Tourgueniev.
2: C'est pas vrai.
4: Le russe.
1: Oh, mais oh, alors, lui aussi, avec les dates, il dit un nom.
0: Oh, là, c'est le nouveau Paul Aïkarat.
2: Ah, hein. C'est dingue.
3: Non, c'est l'ancien.
4: Vous êtes allé...
0: Bonne réponse de Christophe Barbier. Ivan Tourgueniev. Bravo, Barbier.
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0: Une question zoologique à l'attention de Pierre Sisley qui habite dans le Tarn-et-Garonne, mais surtout à l'attention de Laurent Baffy qui me réclame régulièrement des questions zoologiques. Eh bien, je vais vous demander quel est le seul félin qui dort comme un chien.
1: Le jaguar, non.
3: Mais comment que ça dort un chien?
0: C'est-à-dire qu'il dort la tête reposant sur ses pattes antérieures étendues comme un chien.
9: Le lynx?
0: Est-ce que vous comprenez?
5: C'est mignon.
2: Ma chatte a fait ça.
0: Oui, mais justement.
1: Le chat.
0: Ah bah non, mais c'est pas la réponse, c'est pas votre chatte à vous, hein, voyez. C'est le seul félin à dormir. Votre chatte, elle dort sa tête sur ses pattes antérieures.
2: Ouais, c'est plein de choses. C'est vrai, mais oui, elle dort sur ses pattes. Antérieure.
0: Attendez,
2: oui.
0: Montrez-moi, c'est quoi les pattes antérieures?
2: Ben, c'est celle du bas, là, c'est ça, les pattes antérieures.
9: Non, c'est postérieure.
2: La chatte a quatre pattes comme ça.
9: C'est pas l'oslo?
2: Si je dis ses pattes antérieures,
0: vous
2: c'est
0: avez
2: là.
0: Dit
9: l'oslo.
0: L'oslo! Excellente réponse!
10: Et c'est pas une question zoologique, c'est une question géographique.
0: Non, pas Oslo comme la ville. Oslo, O-C-E.

0: L-O-T, c'est quoi un oslo alors, monsieur?
1: C'est un félin magnifique qui maintenant est protégé, mais il a été chassé pour sa peau.
2: Il est acheté.
0: Ah, il est acheté.
1: Oui, bah oui, s'il est à vendre, il est acheté.
2: Non, mais il a des petites taches.
0: Oui, comme beaucoup de félins en même temps.
1: Très souvent, mais c'est bien, t'as un sens de l'observation assez développé. Hein.
0: C'est un bon grimpeur comme le puma, mais il est plus grand qu'un puma.
1: Ah, oui.
0: C'est la poitrine au-dessus.
1: Il est plus svelte, mais il est plus long qu'un puma, mais il est très svelte.
0: Et il a un odorat très développé, et en tout cas, il dort avec la tête qui repose sur ses pattes antérieures étendues, comme un chien, et c'est le seul félin, à part la chatte de monsieur Janssen.
2: Ah oui, la seule qui regarde.
0: C'est le seul. Toujours à l'affût, Valérie. Hein. On va même parler de la limule aussi. La limule est une des quatre espèces étonnantes qui a un sang assez particulier.
1: Il est bleu.
0: Il est bleu. Ouais. Le sang de la limule est bleu. Bonne réponse de Laurent Baffy.
3: Et c'est quoi une limule?
1: Ça, le crabe fer à cheval, et son sang est bleu, et c'est comme un peu les sangsues. Les chercheurs misent beaucoup sur cet animal pour essayer de créer du sang synthétique. C'est un grand espoir pour le sang qui manque.
2: En fait, quand on veut pas que tu dises des saloperies, il faut te poser des questions sur les animaux.
1: Exactement.
3: Il peut en dire quand même.
0: Oui, par exemple, je donne une nouvelle chance à Valérie Pouèche qui habite Cranfsal en Haute-Savoie. Pouvez-vous me dire quel est le nom qu'on donne à la fourrure de la moufette?
1: La fourrure, moi je suis pas très fourrure, je suis contre la fourrure.
0: Ah oui, c'est bien, mais enfin quand même la moufette, vous voyez ce que c'est d'ailleurs.
1: Oui, c'est un mustélidée.
0: Oui, et d'ailleurs on les appelle parfois les moufettes comme ça aussi, du nom de leur fourrure.
2: Ah, le pison.
0: Comment?
1: Les sconces.
0: Les sconces, excellente réponse de Laurent Baffy.
1: Alors mais plus pour un sconce.
0: Vous voyez ce que c'est un sconce?
1: C'est des mustélidés, tout ça. C'est
3: ça schlingue.
2: Oui.
1: Ah oui.
0: Ça schlingue.
1: Mais oui, ça a des glandes anales qui sont très fortes et qui sont très utilisées en parfumerie, bizarrement.
4: Ah, lui aussi, tu vois.
0: C'est pour ça qu'on vous a installé à côté de Yoann Rioux. C'était pour que ça vous revienne.
1: Qui ne sera jamais utilisé en parfumerie.
0: Ah bah alors, j'ai encore une quatrième question.
2: Oh, festival.
0: Ah bah oui, c'était
1: on tente les quatre à la suite.
0: C'était pour votre retour en 2022, monsieur Baffy.
1: C'est gentil.
0: Eh oui, parce que c'est dans Le Monde, une découverte scientifique. C'est paru dans Le Monde daté d'aujourd'hui. Et il s'agit des dauphins, et plus particulièrement des femelles dauphins. Qu'a-t-on découvert, si on en croit les scientifiques, et particulièrement Madame Patricia Brennan, qui signe cette étude, une étude qui nous vient du Massachusetts. Qu'a-t-on découvert chez les femelles dauphins? Les dauphines, si vous plaît.
1: Elles adorent les pommes dauphines, non?
0: Non. Elles
4: travaillent à Miss France.
3: Finalement, c'est...
1: Alors ça, je sais pas. Qu'est-ce qu'on a découvert chez les...
5: C'est pas les dauphins mâles qui font les enfants?
0: Non,
5: l'inverse.
0: Mais c'est vrai que ça a un lien avec le sexe.
1: C'est elle qui décide de la relation.
0: Ouais. Non.
5: Ah, c'est elle qui ont le dard. Enfin, c'est elle qui ont le.
4: Elle trie les spermatozoïdes.
0: Non plus.
3: Les spermatozoïdes. Le dauphin éjacule dans l'air et hop.
1: Arrête, tu m'excites.
4: Éjacule dans l'air.
0: Avec ses boules de flipper.
3: Allô. Il dépose ses œufs.
1: Il dépose
3: sa semence sur le sol.
0: Non, alors vous pouvez oublier le mâle.
3: Ah, d'accord.
0: Et vous intéressez seulement à la femelle.
3: Elles ont des rapports homosexuels.
0: Homosexuels, non.
2: Elles peuvent se faire un cunnilingus toutes seules. Ouf.
0: Ça l'excite, l'autre là-bas.
5: Ah, ouais. J'essaie de le vider. Comment on fait un cunni tout seul?
4: Ouais, bah toi, tu y arriveras jamais. Hein.
3: Il faut être très souple.
2: T'es pas un dauphin, ça, maintenant.
0: Non, en ça, elle se rapproche, c'est ce que nous dit en tout cas l'étude du Massachusetts. Elle se rapproche des femmes humaines.
5: Elles se touche.
1: Elles peuvent employer un moyen de contraception.
3: Elles se masturbent.
0: Non, bah alors, elles peuvent, parce que pourquoi?
5: Ah, elles peuvent avoir un enfant.
1: Elles ont un clitoris.
0: Elles connaissent le plaisir clitoridien.
4: Oh là là.
0: Excellente réponse de Laurent Baffy. En effet, une équipe américaine a découvert que chez les dauphins, les femelles disposaient d'un clitoris qui fonctionne. En examinant les organes sexuels prélevés sur 11 grands dauphins, les chercheurs ont trouvé des terminaisons nerveuses et des tissus érectiles susceptibles de se remplir de sang. Et la place du clitoris à l'entrée du vagin permet aux femelles dauphins

0: effectivement d'être stimulé lors des pénétrations.
1: Eh ben voyez-vous.
0: On va demander à Miss France, mais les dauphines.
1: Ah ben tu vois. Hein.
0: Les dauphines sont clitoridiennes.
2: Ah, mais vous savez que le clitoris chez la femme, c'est comme la minuterie. Hein. Dans le noir, c'est impossible à trouver. Hein.
3: À suivre.
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0: Une question pour Marc Villiers qui habite Alenia dans les Pyrénées-Orientales. Dans la presse aujourd'hui, on reparle d'un film, de Robert Hossein qui était sorti en 1967 et qui s'appelait, oui parce que Robert Hossein n'a pas été que comédien, il fut très peu mais tout de même il le fut réalisateur pour le cinéma, il a surtout été metteur en scène pour le théâtre bien sûr. D'ailleurs il s'était adjoint...
1: Et très bel homme.
0: Pardon.
1: Et très bel homme.
7: Ah, ouais, le roi de Perrac.
8: Ah, ouais, mais une toute petite bite, c'est dommage. Qui sommes-nous pour juger? Qui sommes-nous pour juger? Ça fait marrer, Rio, ça? Bah, c'est ton nombril, t'as dit.
0: Alors, écoutez, monsieur...
5: Oui, bien.
0: Monsieur Toen, j'ai connu Robert Hossein.
8: Oula, attention. Moi, j'ai dit une connerie, c'était pour rigoler. C'était une connerie, moi.
0: Oui, mais le pauvre n'est plus de ce monde. Je pense à Candice Patou, sa veuve qui nous écoute peut-être. Et franchement, elle me l'avait jamais dit qu'il avait eu.
8: Bah, tout le monde a un petit défaut, c'est
0: pas... Comment vous pouvez dire des choses pareilles sur un monsieur qui n'est plus
8: mais
0: là?
8: Mais c'est une rumeur, j'en sais rien.
0: Et qui, effectivement, a fait rêver toutes ces
8: mais
0: femmes.
8: Mais je sais même pas qui c'est.
0: D'Angélique, marquise des Anges, n'est-ce pas?
8: Ah oui, Susu impératrice aussi.
0: Pardon?
8: Susu impératrice.
0: J'ai vu d'ailleurs qu'Angélique, comment elle s'appelle, Michel Mercier, avait été décorée ce week-end.
8: Ouais, comme un sapin.
0: Mais pourquoi? Mais pas décoré comme un sapin. Même
9: c'est
0: si
9: qui Michel Mercier?
0: Même si ça commence à...
10: Celle qui a joué Angélique Marquise des Anges, c'est l'actrice, non?
0: Oui, mais je vous jure qu'elle vit encore, Michel Mercier.
8: Pourquoi ça vous étonne? C'est fou, ça.
0: C'est pas...
9: Elle est vieille.
0: Mais moi, ça m'étonne pas, puisque je le sais. C'est vous que ça étonne.
8: Mais elle est venue, elle est vivante. Alors, tout est possible.
11: Et elle a été décorée...
0: Vous voulez que je vous dise, c'est moins sûr que Michel Mercier.
8: C'est vrai.
11: Elle a été décorée de quoi?
0: Nice Matin, voilà. David Lisnard honore le parcours artistique de Michel Mercier. Vendredi 1er mars, David Lisnard, maire de Cannes, a honoré le parcours artistique de Michel Mercier et lui a remis les insignes d'officier des ordres des arts et des lettres à l'hôtel de ville de Cannes. Par ailleurs, la comédienne a reçu les insignes de chevalier dans l'ordre de la Légion d'honneur, la plus haute distinction française.
11: Bah c'est super. Moi aussi, j'ai été honorée ce week-end par un mec.
10: En plus, toi.
0: C'est vrai.
11: Elle l'a pas fait, c'est pas dans Nice Matin.
0: Vous voyez, je l'avais vue, alors. Vous voyez qu'elle va bien.
8: Elle est sublime. On dirait Caroline Diamant qui a avalé Bernard Mabille. Mais on finira tous comme ça, autant rire, c'est pas grave. Elle a une super carrière, elle est sublime, on en parle aux grosses têtes.
0: Et donc, elle est toujours vivante. Pardon,
8: ben voilà. Michel. Attendez, appelez-la quand même. Quelle heure il est là?
7: Mais pourquoi on la voit plus? Ça, je comprends pas. Pourquoi les grands acteurs et les grandes actrices, on ne les voit plus?
10: Parce qu'ils sont très moches.
11: Mais parce qu'ils supportent plus la couleur. On les a vus en noir et blanc. C'est comme le muet et le parlant.
0: Mais oui. D'ailleurs, vous, pourquoi vous tournez encore depuis que c'est parlant?
11: Mais j'ai jamais dit que j'étais une grande actrice. Moi, j'étais.
0: Alors,
11: je sais tourner. J'ai beaucoup tourné à poil. Mais c'est tout. Ah non, au théâtre, ça va. J'ai peur de personne. Mais au cinéma, j'aime pas ça. Preuve en est, c'est que je joue pas dans mes propres films.
8: C'est incroyable. T'as une carrière formidable. Dans Interville, t'étais dingue. Quand tu faisais la vachette,
7: là. Non, là, je rigole pas, parce que c'est une vraie actrice.
11: Mais écoutez, moi, je vous souhaite d'avoir mon âge et ma carrière.
10: Oui, bien sûr.
8: Alors,
10: moi,
8: peut-être ta carrière, oui, ton âge, moins, mais...
7: Mais l'un est sûr d'arriver, l'autre, moins.
11: Ouais. Oh, là, attends. Là.
0: Je vous parlais donc de Robert Hossein.
8: Mais qu'est-ce qu'il a? Il est mort.
7: Laurent, est-ce que vous pouvez poser la question? Parce que j'ai la réponse. Mais ça fait 10 minutes que j'attends.
9: Comment t'as fait qu'il y ait une réponse en avant?
11: Mais comment tu sais

0: remarquer qu'on soit, alors, au sens premier du terme,
1: très heureux,
0: content de sa crotte.
2: Comme disait Talleyrand, il faut regarder. Talleyrand le disait, il faut regarder son excrément. Ça en dit beaucoup sur quelqu'un.
3: Marcella en Argentine, on dit pas ça. Sur nos contents.
4: Il n'empêche que je trouve ton expression très poétique. Ah. J'aime bien.
2: Mais c'est normal que tu fais des selfies avec tes crottes.
0: Elle fait des selfies.
5: Elle fait des selfies.
2: C'est d'un goût cette émission, c'est d'un goût.
0: Qui font fi de leur sel alors qu'elle fait des selfies.
5: Non mais lui il fait des selfions.
6: Vous savez, Laurent, je crois que je vais partir moi. Là j'étais en
3: réflexion. Dépêchez-vous de la poser cette question, bon sang.
5: Allez.
0: La question concerne donc ce film de Robert Hossein, sorti en 1967, dont on reparle dans la presse aujourd'hui, un film qui s'appelait J'ai tué Rasputin. Pourquoi on en parle dans la presse aujourd'hui? Parce que dans ce film, Patrick Balkany...
3: Ah, vous m'avez volé la réponse. Il a fait exprès de changer la question en cours de route. Vous avez attendu 2 minutes pour essayer de trouver. Et vous m'avez
0: pas
3: eu.
0: Pas du tout, parce c'est que honteux, Patrick Balkany...
3: Ouais, mais j'ai lu le papier en entier, donc je saurai la réponse. Il était marié dans le film avec Ina von Fürstenberg et qui est mort récemment.
0: Patrick Balkany jouait le grand-duc Dimitri. Voici donc ma question à laquelle vous semblez avoir la réponse.
3: Vous êtes vraiment méchant avec moi.
0: Non, il y avait une actrice internationale dans ce film, à part Robert Hossein, à part Patrick Balkany, à part...
2: Isabelle Mergot.
0: Sacha Briquet, Katia Tchenko. Il y avait aussi... celle qui porte un nom célèbre à l'international. De qui s'agit-il?
3: Vous êtes méchant, je vous aime plus. Je viendrai plus. Bon, c'est terminé, je viens plus.
0: En Normandie, il y a un proverbe qui dit « Faut jamais être fier de sa crotte trop tôt.
4: » Est-ce que c'est Sophia Loren?
0: Sophia Loren, non.
5: Mais je sais pas ce qu'on
3: cherche. C'est pas une américaine, une américaine.
0: Une actrice au nom.
5: Ouais, américaine.
0: Internationale.
4: Une italienne.
3: Miller.
0: Je crois même d'ailleurs qu'elle a fait les grosses têtes, cette actrice, à une époque.
5: Ah,
0: Philippe Bouvard l'aimait beaucoup.
5: Elle est morte.
4: Elle est française, elle.
0: Elle est née, non, elle est née en Californie.
5: Dalida.
3: Oh. Wilson.
0: Non.
4: Ah oui.
0: Elle a 79 ans, là, aujourd'hui.
2: Corinne Tuesday.
4: Oui.
2: Mais tu venais d'international.
4: C'était l'une des épouses de Roger Vadim.
0: Mais elle a fait l'essentiel de sa carrière chez nous en France. Elle est surtout la fille d'un acteur et réalisateur.
3: Ah, j'ai trouvé Chaplin. Oui,
5: non,
3: c'est Chaplin.
0: Géraldine Chaplin. Oui. Bonne réponse de Yoann Rioux.
3: Je vous ai eu. Na.
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0: Et la question porte sur Christian Demureau, Rob Hornby et Maxime Guyon, qui sont montés tous les trois sur le podium. Mais quel podium?
9: C'est un défilé, c'est la Fashion Week.
0: Non, pas
10: c'est du sport.
0: Du sport, oui.
10: C'est de l'équitation?
0: De l'équitation, pas tout à fait.
9: Du polo.
0: Mais oui, vous avez raison, c'est du cheval en tout cas.
11: C'est ceux qui ont fait le Grand Prix qui s'est passé dimanche.
10: L'Arc de Triomphe.
0: C'est le trio gagnant de l'Arc de Triomphe. Bonne réponse. Bah oui, parce que ce sont les jockeys qui montent sur le podium, ce ne sont pas les chevaux, faut quand même le rappeler. Et Christian Demureau, Rob Hornby ou Hornby, je ne sais pas comment on prononce, et Maxime Guyon sont bien les jockeys de Ace Impact, Westover et Honesto, les trois chevaux qui ont gagné le Grand Prix de l'Arc de Triomphe. Vous y êtes allé?
4: Pas du tout.
0: Ah non, parce que vous aviez l'air bien au courant, Karine.
11: Parce que je suis allée courir autour du hippodrome. Non, pas avec les chevaux.
0: Belle Alzan, il y en a 11.
11: Je suis allée courir hier. Et c'était un bazar. Hein.
0: Ah oui?
11: Ah bah oui.
10: C'est peut-être en voyant Karine qu'ils ont couru plus vite d'ailleurs, les chevaux. Hein. C'est peut-être pour ça. Hein.
0: Ça alors, je savais pas que vous couriez autour de l'hippodrome.
11: C'est très sympa. Il n'y a pas de voiture, donc c'est pas dangereux. Et comme il n'y a pas de voiture, il n'y a pas de prostituées non plus. Si tu fais du sport là où il n'y a pas de voiture...
0: Enfin, vous ne courez pas la nuit tout de même.
11: Mais il y en a la jour.
10: Et puis les prostituées, ça ne t'empêche pas de courir.
11: Bah moi, j'ai peur des clients.
10: Mais ils ne viennent pas pour toi.
11: Bah on ne sait jamais sur un malentendu, moi je ne sais pas.
9: Elle court avec un sac à main.
11: Non, mais je te jure, j'ai peur.
0: T'imagines le mec qui court après en disant « C'est combien ?»
10: T'as vu une pute en train de courir en jogging?
11: Mais j'ai peur, attends, dans le bois, je te jure, il y a des gens bizarres, il y en a 4 et tout.
0: Pardon, mais monsieur Ferrari a raison. Le propre, si j'ose dire, d'une prostituée, c'est que normalement, elle ne bouge pas.
10: Bah oui, elle reste sur place.
11: Vous voyez, t'as des mecs bourrés, t'as des gens qui viennent des cités à 4. Attends, c'est pas des gens forcément bien.
9: Il y a aussi des bons clients.
0: En tout cas, le Grand Prix de l'Arc de Triomphe a vu le triomphe, c'est qu'à le dire, du meilleur poulain français entraîné par Monsieur Rouget. Oublions

0: Et sympa, il était favori, mais Onesto, le troisième, était à 55 contre 1.
1: Mais comment vous savez ça?
2: Oui,
0: c'est l'actualité.
1: Exactement. 55 contre 1, ça veut dire que vraiment c'était un gros outsider.
3: Exactement. Ouais.
1: Pour ne pas dire un tocard même.
0: Oui, oui, parce qu'il avait fait une première course où il avait déçu, sa cote s'est effondrée. Et là, à 55 contre 1, parier dessus, c'était valable. Et maintenant, il va aller aux États-Unis disputer des courses.
4: Vous, vous avez fait quoi le dimanche? Vous faites quoi le dimanche?
0: Je lis la presse.
1: Le dimanche, il court.
3: Il court après.
1: Il court autour de l'hippodrome, dans l'autre sens. Une autre question pour monsieur Hoquet, Pascal Hoquet, qui habite Buzet-sur-Tarn, en Haute-Garonne. On nous parle dans la presse aujourd'hui comme d'un symbole du doudouk. Mais qu'est-ce que le doudouk?
3: Le doudouk?
1: Oui, le doudouk.
5: C'est un nom français?
1: Non, c'est pas français, ça c'est vrai.
6: C'est un objet pour les enfants?
1: Alors on peut dire doudouki aussi, ou dadouk, ou duduk si vous préférez.
7: Et donc on le connaît sous un autre nom en France?
6: Au nom des joueurs de rugby tout à l'heure encore.
1: Non, c'est pas des joueurs de rugby.
6: Bon, est-ce que ça a rapport avec l'enfance?
1: Alors on peut dire duduk, on peut dire doudouk, doudouki, doudouk ou dadouk.
3: C'est pas genre un fantôme, un truc comme ça dans les films d'horreur?
1: Pas du tout.
5: C'est un animal?
1: Un objet, oui.
6: Est-ce que c'est pas tout simplement un doudou pour les enfants?
1: Ah non, non, non, non.
5: Ça vient d'Asie.
1: Au sens large du terme, alors.
5: Attends, est-ce qu'on en a?
0: La Turquie, l'Orient
1: Géographiquement, c'est plus précis que ça.
0: Ça vient de l'Arménie.
1: Expliquez.
0: C'est peut-être le symbole de l'Arménie?
1: Oui, mais quel symbole alors?
0: Quel est le symbole de l'Arménie? C'est un arbre?
1: Un arbre, non.
6: C'est un chapelet?
1: Un chapelet, non.
5: Plante,
0: un instrument de musique.
1: Et c'est un instrument de musique arménien.
3: Ah oui.
1: Bonne réponse de Christophe Barbier.
3: Culture.
1: Eh oui, c'est comme un hautbois, en fait, un hautbois cylindrique. On en joue dans tout le Caucase, mais c'est vrai que c'est devenu surtout un instrument de musique arménien, symbole de l'Arménie, le duduk, doudouk, doudouki, doudoug ou dadouk.
7: Parce que quand on en joue, ça fait doudouk, doudouk, doudouk, c'est ça?
6: C'est vrai?
1: Elle est mignonne, hein. Même quand elle dit quelque chose qui n'a pas d'intérêt.
5: Oui. C'est joli.
6: Ça casse le rythme, mais c'est mignon.
1: C'est joli, hein. De quel instrument jouez-vous, Joyce?
7: De la guitare et du piano, mais vous le savez, Laurent, quand même.
1: Bah oui, mais enfin, je pensais que vous pouviez jouer du doudouk aussi, vous voyez.
7: Du doudouki.
1: Du doudouki.
6: Et pourquoi on parle de cet instrument?
1: Bah parce qu'on parle de l'Arménie, connard.
6: On parle du Haut-Karabakh. Ouais, j'ai bien fait de poser la question, hein. On est bien reçus, hein.
3: Ah bah, on est bien reçus.
1: Une autre question, celle-ci, ce sera à mon avis pour monsieur Barbier, puisqu'il s'agit d'un anniversaire qu'il concerne, 90 ans. C'est pas lui qui a 90 ans, Christophe. Et bien plus jeune, bien sûr.
6: Ah
1: mais
6: bon,
1: c'est quelqu'un qui fête ses 90 ans aujourd'hui même, puisqu'il est né le 2 octobre 1933 à Paris. Et c'est un de nos plus grands chefs d'orchestre dont je vous demande de retrouver le nom.
0: Casadesus?
1: Casadesus, non.
0: Penderecki?
1: Non plus. C'est une question culturelle, musicale, et c'est vrai que c'est un nom qu'on connaît quand on connaît un peu la musique classique.
3: C'est un japonais?
1: Comme monsieur Barbier, qui en plus est venu, je crois, avec son épouse aujourd'hui.
0: Et oui, tout à fait, qui est chanteuse d'opéra, donc.
1: Ah oui. Voilà, je sais pas où
0: elle est. Peut-être qu'il a dirigé ma femme, si j'ose dire.
1: Ben voilà, lui.
0: Parce que moi, j'essaye de l'amener à la baguette, ça marche pas du tout.
6: D'Agugno?
1: Elle va peut-être vous souffler, Mme Barbier, alors.
3: C'est Michel Plasson. Plasson.
1: Pardon?
3: C'est Michel Plasson.
1: Elle a soufflé à Boublil. Alors ça, c'est incroyable quand même.
3: Bah parce que je m'intéresse à la musique classique,
6: c'est dire. Ça.
3: Quoi, j'ai le droit d'avoir plusieurs cordes à mon arc.
1: Eh bien, bonne réponse. Comment s'appelle votre épouse, monsieur?
0: Pauline Courtin.
7: Elle est jolie.
1: Eh bien, bonne réponse de Pauline Courtin.
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1: À une question pour Cédric Laravine, qui habite Clermont-Ferrand, dans le Puy-de-Dôme. Et ma question porte plutôt sur une information donnée par la Dépêche du Midi, dans les pages Haute-Garonne. Ce titre assez étonnant que je vous demande de compléter, c'est un peu le jeu du ding-ding. Hein. Je sais que de temps en temps, vous me réclamez ce jeu du ding-ding. Oui, j'enlève les mots d'un titre et à vous de retrouver les mots qui manquent.
9: Je peux faire ding-ding?
1: Si vous voulez, bien sûr, Bernard. Ce n'est pas parce qu'il fait chaud...
9: Ding-ding. Je suis pas allé.
1: Pas tout de suite. Ce n'est pas parce qu'il fait chaud qu'on arrête de ding ding ding
9: ding de baiser.
1: Non.
6: De travailler?
1: Non, non, non. C'est effectivement un titre de la Dépêche du Midi aujourd'hui.
10: De manger du cassoulet.
1: Comment vous savez ça?
10: Sérieux?
1: Vous
10: bon
1: avez lu le journal?
10: Non, vous mentez.
1: Mais non, c'est bon exactement le titre.
3: Écoutez.
1: C'est le titre
6: exact. C'est la culture, ça, mon Dieu.
9: Ça permet de faire un peu de vent.
1: Ce n'est pas parce qu'il fait chaud qu'on arrête de manger du cassoulet.
2: C'est
1: le titre de cet article. Les 1700 cassoulets individuels qui seront servis samedi prochain, place du Capitole à Toulouse, ne sont pas annulés malgré la chaleur, parce qu'il y a le grand banquet.
5: Le grand baquet, c'est pour autre
1: chose. C'est après. Le grand banquet de Toulouse à table, j'imagine que c'est un événement annuel à Toulouse.
5: Peut-être du cassoulet froid.
1: Voilà. Ça a été confectionné dans les restaurants de Monsieur Goutte, Georges Goutte. Le restaurant La Dînée à Avignonnet, c'est lui qui a préparé les 1700 cassoulets pour cette fête. Place du Capitole, samedi soir. N'annulez pas, malgré la chaleur, on continuera à manger du cassoulet place du Capitole. C'est bon le cassoulet, c'est vrai que
9: c'est chaud. Par tous les temps.
10: Mais c'est pas ça, c'est qu'il y a un truc très agaçant, c'est qu'on dit toujours « Oh non, mais là par cette chaleur, je vais prendre une salade de tomates, etc. Ouais. » Alors que les plats les plus lourds ont été inventés dans des pays chauds.
9: Le couscous.
10: Sur les 3 C, couscous, cassoulet, choucroute, il y en a deux qui viennent des pays chauds.
6: Et d'ailleurs, quand il fait chaud, il faut boire chaud aussi, c'est très important. Il ne faut pas boire froid quand il fait chaud. Parce que non, c'est vrai, c'est la vérité. En tout, il faut prendre du thé. C'est pour ça qu'on prend du thé en Afrique.
5: C'est vrai, tu t'y connais en diététique.
1: Une question littéraire pour remonter un peu le niveau. Une question littéraire à destination de monsieur ou madame, plutôt Candice Maurice, qui habite. J'ai vu Maurice, j'ai cru que c'était un monsieur, mais ouais. Maurice, c'est son nom de famille. Et Candice, c'est bien un prénom féminin. Elle habite Villejuif, Candice Maurice. Ah. La question concerne quelqu'un qui a épousé la sœur de Maurice Leblanc. Maurice Leblanc, vous le savez, c'est l'auteur d'Arsène Lupin. Mais qui a épousé la sœur de Maurice Leblanc?
9: Un autre auteur.
7: Un écrivain.
1: Un écrivain, prix Nobel de littérature.
7: Ah. Français.
1: Français, non.
5: Mort. Ah.
9: Neruda.
1: Neruda, non.
5: Est-ce qu'il est mort?
1: Ah oui, il est mort, oui.
7: Anglais?
1: Il a eu le prix Nobel de littérature en 1911 et il est mort en 1949.
5: Et très connu.
1: Ah, très très connu. Et c'est vrai qu'il a été fou amoureux de la sœur Georgette Leblanc. Je peux vous donner son prénom. Georgette Leblanc.
10: Ah ben, Georgette, c'est sûr que ça inspire comme prénom.
1: C'est la sœur de Maurice.
9: Il a un héros dans son
7: Est-ce qu'il est britannique? Écriture.
1: Britannique, non.
9: Non,
1: non, non.
5: Est-ce qu'il a fait une œuvre qui est dans la Pléiade ou qui...
1: Dans la Pléiade, je ne crois pas, mais en tout cas, au moins deux œuvres que tout le monde connaît. Et manifestement, cette Georgette aimait les Maurice.
6: Ah, bon, l'île Maurice, c'est le cas de l'île Maurice?
9: Ah, l'île Maurice.
10: Maurice, c'est pas Maurice Barrès, il n'a pas eu le prix.
1: Non, mais c'est vrai qu'elle était la sœur de Maurice Leblanc et elle a eu une histoire d'amour avec un autre Maurice.
6: C'est pas Maeterlinck.
1: Maurice Maeterlinck, bonne réponse.
10: Bravo.
1: D'Alex Vizorek.
10: Bah, c'est dans son jardin, là.
1: Ben oui, il faut dire que c'est effectivement un Belge, un écrivain francophone qui est mort chez nous en France, à Nice. Mais qui est né au départ à Gand, en Belgique. Auteur, entre autres, Maurice Maeterlinck.
10: La vie des abeilles.
1: Bravo, La vie des abeilles.
6: Et l'oiseau bleu.
1: L'oiseau bleu aussi, ou encore Péléas et Mélisandre. Voilà trois œuvres de Maurice Maeterlinck. C'est une excellente réponse collective.
6: Il n'y a pas que le cassoulet, hein.
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3: Petit Larousse illustré, le nouveau, là, qui vient de sortir, celui de 2026. Déjà, hein, je viens de le recevoir, on me l'a envoyé aujourd'hui. Merci d'ailleurs aux éditions Larousse de m'avoir envoyé le nouveau petit Larousse illustré avec des nouveaux mots à l'intérieur.
4: C'est
3: par
4: marrant.
3: Exemple, comment ça, c'est marrant.
4: C'est marrant qu'il vous envoie, pourquoi il vous envoie à vous?
3: Bah pour que j'en parle. Bah
4: voyez, oui, vous m'envoie, oui. Moi, s'il me l'envoie, j'en parle aussi.
3: Ils se disent que moi, je vais l'ouvrir. Je ne fais pas que des jeux de mots.
5: D'ailleurs, ça c'est assez mignon sur la tournée, parce que quand Jérémy veut poster des trucs, pour être sûr, il fait relire les messages à Arnaud.
3: Ah oui.
5: Arnaud, il met ses lunettes, il corrige. Très bien, très bien.
6: C'est vraiment le grand-père et son petit-fils. Ouais.
3: Alors, dans le nouveau Petit Larousse illustré, il y a un mot qui nous vient de Belgique. D'ailleurs, Monsieur Boxo va peut-être pouvoir répondre plus rapidement que les autres à cette question. C'est le mot sastruquer. Qu'est-ce que sastruquer en Belgique?
4: Ah bah, j'en sais rien du tout.
3: C'est
4: belge, ça?
3: C'est, ah oui, ah oui.
4: C'est se masturber?
7: C'est se masturber, ouais.
3: Ah non, ce n'est pas se masturber, ça se truquer.
5: C'est un verbe, hein?
3: C'est S'apostrophe.
5: Ouais.
3: Et plus loin, bah, astruquer.
4: Il devrait le prendre pour se masturber, parce que je trouve que ça marche bien.
3: Non.
7: Bah, il y a déjà s'astiquer, hein.
4: Oui, mais s'astiquer. Arrête de t'astruquer. Arrête un peu de t'astruquer toute la journée,
7: c'est
4: enfin.
7: Très, très bon en accent.
5: Ouais. Jérémy, où il a dû beaucoup travailler pour le spectacle du trio, c'est sur l'accent du Sud.
4: L'accent, ouais, on a
6: je suis pas bon en accent. J'ai jamais été bon en accent.
5: On a un gros passage en accent, et c'était très mignon aussi. Cet homme qui remplit des salles partout en France, qui a fait Deux-Versy, il fait Boubou, je suis nul en accent, tu peux m'entraîner, s'il te plaît. Et on s'entraînait à faire l'accent du
3: l'accent
5: Sud.
3: L'accent du Midi.
5: Ah oui, il le fait mieux, là.
4: Ah, je le fais mieux!
6: Mais c'est pas ouf quand même!
4: Mais c'est pas mal!
3: On croirait Titoff qui essaie de perdre le sien.
5: Ouais. Non, s'il le tient bien, il le tient bien.
3: Bon, dites-la, mon astrucage.
7: Ouais, c'est quoi alors?
5: S'astruquer.
3: Quand un Belge s'astruque. Et c'est dans le dictionnaire français désormais. Hein.
4: C'est un verbe du coup.
3: Le verbe s'astruquer.
4: Je m'astruque.
3: D'abord, on ne choisit pas de s'astruquer.
4: Est-ce que c'est agréable de s'astruquer?
3: C'est quelque chose qui vous arrive de s'astruquer.
4: C'est quand on se trompe?
3: Quand on se trompe, non.
4: C'est quand on tombe.
3: Ah oui, et d'ailleurs, peut-être que après, vous êtes astruqué, Monsieur Boxo arrivera, débarquera.
4: Ah,
3: ouais.
4: Ah oui, donc c'est ça. Donc on meurt quand on s'astruque.
7: Ah, c'est tomber et se cogner la tête sur un truc et du coup on meurt.
5: C'est se faire mal.
3: S'astruquer.
7: Ouais.
4: C'est une hydrocution?
3: Non, non, non. Alors on n'est pas obligé de mourir, hein. On meurt pas forcément.
5: C'est se faire mal, se blesser.
3: Mais quand même, on peut en mourir. Voilà.
4: S'étouffer,
3: avaler de travers, c'est s'astruquer en Belgique. J'en ai d'autres, des nouveaux mots dans le Petit Larousse illustré. Par exemple, pour Madame Beer de Choret, le glamping vient de...
4: Le glamping. Attendez, le glamping.
3: Non, le clamping, pardon.
5: C'est, oui, le glamping.
4: Ah, parce que le glamping, je sais ce que c'est un camping. C'est un camping où il y a plein d'amis qui viennent.
7: C'est une catégorie.
4: Il y a des tentes et des glands.
7: C'est hyper sympa.
4: Alors, c'est Jean-Phi qui m'a fait découvrir le glamping.
3: Mais non, c'est bien glamping.
4: Ah, c'est le glamping. Ah,
3: bon. J'avais un doute, mais c'est bien la lettre G. Ils font mal leur G chez Larousse.
4: Ils vont être contents de vous avoir envoyé le dictionnaire.
3: Le glamping avec un G.
5: Voilà. Ça viendrait du verbe to
4: glander,
5: to glamp.
3: Alors, c'est un mot valise, hein, le glamping.
5: Glamp.
7: Et G-L-A-M.
3: Oui, G-L-A-M-P-I-N-G. Okay. Le glamping, ça vient de rentrer dans le Petit Larousse illustré.
7: C'est planter des glands pour qu'il y ait des chaînes qui poussent.
3: Non.
7: C'est un rapport avec la beauté?
3: Non.
4: C'est un rapport avec le fait de glander?
3: Non plus, non.
5: C'est
3: non,
5: un
3: non,
5: verbe
3: non.
5: Irrégulier.
3: Comment vous dites?
5: Non, je réfléchis, je pense que c'est un verbe irrégulier, c'est de to glam, glam, glamp.
4: Glamper, glamping, glampon. Hein.
5: C'est pas de l'anglais?
3: C'est pas de l'anglais, non.
5: Ah, c'est pas de l'anglais! Ok.
7: C'est quand on oublie un tampon.
4: Oh, quel enfer.
7: Oui, bah ça peut arriver.
4: Oh, mais qu'on l'oublie, mon enfin.
3: Vous étiez tout prêt au départ, en fait. Hein.
5: Ah, avec le camping.
3: Eh, bien sûr.
5: Ah, alors.
7: Ok, c'est un loisir.
4: Ah, c'est du camping dans les arbres.
3: Alors, du camping dans les arbres, non.
4: Sur l'eau.
3: Mais c'est du camping, oui.
7: C'est du camping dans les gens.
3: Non.
5: c'est du camping à l'hôtel.
3: Alors, pas à l'hôtel, mais vous rapprochez.
4: Sur le parking d'un hôtel.
3: Non, vous rapprochez.
5: Ah, c'est de planter sa tente, c'est faire du glamping, c'est faire du camping dans la maison, dans le salon, non, c'est pas ça.
3: Non, mais c'est quoi le glamping?
7: Ah, c'est faire du camping sans

0: importante.
1: Ah non, non.
2: C'est marcher dans la rue, quoi.
1: Non, non. La première syllabe, puisque c'est un mot valise, à votre avis, ça, elle vient d'où, le
3: glané?
1: Alors, mais non, le glamping.
2: Glamping. Ben, oui, mais vous le prononcez comme si c'était anglais aussi.
1: C'est du camping.
2: Le glam.
4: Glamour.
1: C'est le camping glamour. Wow. Exactement. Ah.
2: C'est quoi du camping glamour?
0: C'est pour ça que je lui demandais si ça avait rapport avec la beauté.
2: Mais c'est quoi du camping glamour?
1: C'est quoi du camping glamour? Bah, si vous aviez ouvert le petit Larousse illustré, vous le sauriez.
2: Non, mais qu'est-ce que c'est un camping glamour?
1: Le camping glamour rentre dans le dictionnaire. Le glamping, c'est du camping haut de gamme,
2: ah, voilà,
1: alliant confort, originalité et respect de l'environnement.
2: Oh, bah, c'est plus
0: une
2: du camping,
0: chambre d'hôtel,
2: alors,
0: en fait.
1: Des yourtes, oui, par exemple, vous voyez, des roulottes. À vos souhaits.
4: À tes souhaits, Bobo.
0: C'est vrai que c'est un vieux, maintenant.
4: Vous avez vu les bruits qu'il fait?
2: C'est discret, hein.
4: Non, mais c'est les gens du premier rang, là. Il a eu peur, le monsieur. Il a eu peur.
0: Il est parti pisser, ça a duré trois quarts d'heure.
4: C'est le nouveau Pierre Bénichou. Il manque plus qu'il ronve un peu dans le micro.
2: Ce que vous savez pas, c'est qu'en éternuant, il a fait un petit caca.
1: J'ai l'impression que la nouvelle pièce que je viens d'écrire vous ira à merveille.
2: Aïe.
4: Oh, boubou. Oh, pardon.
5: Non, mais pour rebondir sur le glamping, c'est quand même très désobligeant pour le vrai camping, parce que vous êtes en train de dire que le camping, c'est pour les beaufs, c'est sale, c'est pas respectueux de l'environnement.
1: Ce n'est pas moi qui l'ai dit.
0: C'est
4: le petit Larousse.
1: C'est le petit Larousse. Le glamping vient de rentrer, effectivement, dans le petit Larousse, comme l'urbex, d'ailleurs. Mais l'urbex, c'est dangereux. C'est une question pour Madame Barbera, pardon, Monsieur Barbera, Antoine, qui habite à Brive-la-Gaillarde, du côté de chez Patrick Sébastien.
4: C'est génial.
1: Et qu'est-ce que l'urbex, puisque je vous dis que c'est dangereux et que ça vient de rentrer.
2: C'est quelque chose qui se passe en ville. Non, mais c'est de l'escalade d'immeuble, non?
1: Alors?
2: C'est quelque chose qui se passe en ville.
1: Oui.
2: C'était l'escalade d'immeuble.
5: C'est sauter de
0: camping.
5: Non, c'est aller découvrir des trucs abandonnés. Ce sont des trucs urbains abandonnés et c'est dangereux parce que ça, c'est dangereux de visiter des choses qui tombent en ruine, etc.
1: Excellente réponse d'Arnaud de sa mère. L'urbex est une activité qui consiste à s'introduire dans des lieux abandonnés. C'est ce qu'a fait
2: Maxence.
0: J'allais le dire. C'est tellement drôle.
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1: Ah, une question pour Yann Levert, à laquelle Yann Moix devrait répondre facilement. Paris 19e, pas Yann Moix, Yann Levert. La question concerne un lipogramme. De quoi s'agit-il?
2: Un hipogramme?
1: Non, un lipogramme.
8: C'est le fait d'utiliser une lettre, de faire commencer un poème par la même lettre.
1: Non, ah non, ça c'est un...
4: Un hippopotame.
1: Non.
8: Alors c'est le fait de mettre un certain nombre de mots dans un vers.
1: Non.
2: C'est le fait de commencer une phrase et de la terminer avec la même lettre.
1: Non.
9: Alors c'est peut-être le fait de commencer tous les mots par la même
1: vous
9: lettre.
1: Vous étiez tout prêt au départ, monsieur. Et je suis sûr que vous allez pouvoir me citer.
8: Par exemple,
1: le lipogramme le plus célèbre.
8: On enlève une lettre, par exemple la disparition de Georges Perec, c'est un lipogramme en E.
1: Voilà, parce qu'on n'a jamais utilisé la lettre E, c'est enlever une lettre de tout ce qu'on a pu écrire. La lettre E, effectivement, disparaît de ce livre qui s'appelle La Disparition. Il y a d'ailleurs pas de...
2: Alors là, ça me... Où le U?
1: Pas de dans le titre. C'est Georges Perec qui a écrit La Disparition et c'est un lipogramme. Ah. Bonne réponse de Yann Moix.
9: Ah, mais oui!
1: Pourquoi?
9: Ben oui, parce que l'hyposuction, tu enlèves quelque chose.
2: Non, mais c'est pas l'hypo que t'as pas compris, c'est grave.
4: Ben oui, non, mais elle a raison, l'hypographe.
1: Et crois-moi qu'elle a compris succion, en revanche. Pour Fernand Jans, qui habite Fontenay-les-Bris dans l'Essonne. C'est dans les tweets Savoir du Monde que je trouve parfois des questions. J'aime les citer quand même, c'est bien toujours de citer ses sources. Et dans Savoir du Monde, on nous a donné une phrase en tchèque. Une phrase qui signifie « enfonce ton doigt dans ta gorge ». Pourquoi cette phrase « enfonce ton doigt dans ta gorge » est-elle célèbre en tchéquie?
2: Parce que ça désigne une personne?
1: Non.
9: Est-ce que c'est un... Est-ce que ça fait...
3: Mais
10: un slogan de la révolution.
11: C'est pas un rapport avec. Est-ce qu'on pourrait pas dire que
1: vous seriez pas en train de faire un hippogramme?
3: Oui, non mais sauf que toi t'as enlevé toutes les lettres.
9: Attendez. Est-ce que on prend les initiales en tchèque, ouais, ça donne quelque chose en tchèque?
8: Non, non, parce que ça a marqué le début de la censure en dans ce pays. Avant, la phrase s'appelait « Prends ton doigt dans ton cul ».
1: Non, non, ça marche encore aujourd'hui. Et c'est vrai que c'est pas la seule phrase en tchéquie. Mais évidemment, moi je vous donne la traduction « Enfonce ton doigt dans ta gorge ». C'est valable aussi, hein, il faut le dire, pour une morie pleine de taches se mouilla dans la brume.
8: C'est des pangromes ?
1: Non. Et c'est valable aussi pour une taupe à péter à travers une motte de gazon ayant premièrement avalé une poignée de grains.
9: Est-ce que c'est des codes pour la guerre ? Est-ce que ce sont des codes pour la guerre ?
1: Je suis moins sûr des suivants. Non, évidemment, il faut connaître.
9: C'est pour ne pas oublier quelque chose.
1: Il faut connaître évidemment la langue tchèque. C'est ce qu'on appelle un virelangue, voyez.
9: Oui, oui. Ok, j'ai une idée.
1: Ah, allons-y.
9: Ouais. Alors peut-être que c'est pour se souvenir, par exemple, en tchèque, de toutes les planètes.
1: Non, non, non. On est tout près de la question et de la réponse précédente, pour tout vous dire.
8: Ah, eh bien, toutes les lettres sont employées.
10: Ah, il n'y a pas de voyelle.
8: Il n'y a pas de voyelle.
1: Il n'y a pas de voyelle dans cette phrase. Bonne réponse de Stevie.
9: Attendez, excusez-moi, hein, je voudrais pas vous reprendre, patron, mais dans enfonce, il y a pas de e.
1: Mais ça c'est en français.
3: Ben, elle a rien compris.
10: Moi quand j'étais en vacances c'était quoi ce pays? En Slovénie.
1: Oui. Ouais.
10: Et ben pour dire bourdon, parce que je demandais comment ça se dit ça en slovène.
3: Ah ouais,
10: et ben
3: ouais.
10: Le mec, il y avait pas de voyelle dedans.
1: Vous êtes sûr que c'était pas gland plutôt?
10: Non. Non, il y avait des bourdons, je dis comment on dit? Et il y a pas de voyelle. Nous on voyait pas prononcer.
1: Enfonce ton doigt dans ta gorge, ça te dit.
8: Ah ouais, c'est normal parce que c'est comme ça qu'on parle quand on a le doigt dans la gorge.
1: STRC, PRST, SKRZ, KRK pour traduire en langue française, enfin avec les lettres françaises.
8: Vous voulez pas qu'on fasse un Scrabble?
1: Mais c'est vrai aussi pour la traduction en tchèque d'une morie pleine de taches se mouilla dans la brume. Voilà des mots qui en tchèque n'ont aucune voyelle. Bonne réponse collective.
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1: Une question pour Marc Chaise, qui habite Vauréal, dans le Val d'Oise. Quel verbe a donné son nom à une paire de lunettes sans branches?
13: Alors, il y a le pinceau.
1: C'est une question, on ne peut plus.
8: L'ornier.
1: Et qui a donné?
13: L'ornion.
1: Bonne réponse d'Olivier Bellamy.
13: C'est ça.
1: Le verbe lorgner a donné son nom aux lunettes sans branches qui tiennent sur le nez grâce au pincement d'un ressort. C'est les vieilles lunettes, hein, qu'on appelait lorgnon, les monocles à monture aussi. Et pourquoi j'ai posé cette question? Vous savez que j'ai eu la chance de passer quelques jours au Brésil pendant les vacances d'hiver et j'ai été étonné de voir des magasins d'optique qui s'appelaient lorgnon au Brésil. Ah. Et je me suis dit, tiens, c'est marrant, voilà un mot qu'on n'utilise plus chez nous, lorgnon. Et effectivement, le mot lorgnon vient bien du verbe lorgner.
14: Le ministre Austen Chamberlain avait des lorgnons, le ministre britannique des années 30.
1: Mais je me suis dit ça tout de suite.
3: Ouais.
14: dès que je vais dire un truc, c'est bon. Hein.
3: Mais non.
14: Oh là là, il a eu le prix Nobel de la paix d'ailleurs.
1: Occupez-vous de vos lorgnons et puis.
14: J'en ai pas donc.
1: Pour Karine Lucon maintenant, qui habite Cergy dans le Val d'Oise, j'aimerais que vous retrouviez ce qu'a laissé à la postérité l'allemand Max Immelmann.
14: Immelmann.
1: Ah mais
14: Max Immelmann, c'est un aviateur allemand.
1: Exact. Et qu'est-ce qu'il a laissé?
14: Il a laissé à postérité le...
3: Le bombardier.
14: Non. Non, le...
13: De tirer dans les hélices, la mitrailleuse qui tire entre les hélices.
14: Ça, alors, c'est Roland Garros.
1: Alors ça, il en serait mort plutôt, parce qu'il paraît que c'est à cause d'un dysfonctionnement de son système de synchronisation de tir à travers
14: l'hélice. C'est un as de la première guerre.
1: Que son avion a été abattu et qu'il est mort, effectivement, en 1916, au combat.
14: C'est pas le siège éjectable, c'est lui qui a inventé le siège éjectable.
1: C'est moi qui vais l'inventer.
9: À mon avis, comme ça, je pense que t'es assis dessus.
2: À moi de lire, Laurent, me faites pas
1: ça. Ce serait génial. Ouais,
3: tu vas tout perdre en même temps.
1: J'appuie sur un bouton et hop.
3: Ça serait bien ça.
1: On voyait Henry où sauter.
13: Le parachute.

0: Donc j'ai déjà avancé, je dis que c'est un as de l'aviation allemande.
1: Est-ce que c'est pas lui qui a inspiré le film L'As des As?
2: Non, on l'appelait,
0: non, c'est René Fonck.
2: On l'appelait l'aigle de Lille, Der Adler von Lille, et cet Allemand, effectivement...
1: On va tout traduire en allemand.
2: Non, il a laissé à la postérité quelque chose qui porte encore son nom aujourd'hui.
1: Le Falcon
2: Limmelmann, d'ailleurs.
0: Un casque
2: Non, pas un casque.
3: C'est militaire, on est d'accord.
2: C'est lié, évidemment, à son art, qui était l'art de
4: Est-ce que Laurent, c'est un geste? C'est-à-dire qu'il est reconnu pour un geste extraordinaire qu'il avait, il tuait tout le monde.
1: Oui, il levait la main droite.
4: Un looping ou un looping? Un looping.
0: C'est pas ça, c'est Adolphe Pégou, le looping.
1: C'est un 8.
2: Alors, ce n'est pas un looping.
1: Dans les airs.
2: Ce n'est pas un looping, mais c'est quasi, c'est une manœuvre acrobatique.
3: Et le piqué.
2: Alors, qu'est-ce qu'il faisait avec son avion?
3: Il piquait.
0: Grand 8.
1: Qu'est-ce qu'il faisait avec son avion? Ben, il volait.
0: Non, parce que le looping, c'est un français.
4: Il se mettait sur une aile seulement, il arrivait à rester sur une aile pendant très longtemps.
2: Non, ça c'est un poulet. Limmelmann.
1: Oh, ça m'a donné envie de poulet.
5: Mais Himmel, ça veut dire ciel en plus. Himmel, ça veut dire ciel en allemand. Mann, c'est l'homme, l'homme du ciel.
2: Il s'appelait Max Himmelmann et il a laissé à l'aviation son nom, Limmelmann, qui est une manœuvre acrobatique qui consiste en quoi? C'est ça que je vous demande.
4: Bah, rester comme ça, ça fait...
0: En fait, c'est faire plusieurs tours arrière pour se mettre derrière l'avion ennemi.
2: Allez, je vais vous accorder de toute façon. C'est une demi-boucle suivie par un demi-tonneau au sommet, utilisé pour inverser rapidement la direction du vol.
3: Ah ouais.
1: J'allais dire, c'était pour faire demi-tour. Quoi.
2: Voilà, c'est pour faire demi-tour de manière acrobatique.
0: Pour se mettre derrière aussi l'avion ennemi.
2: Et, si vous voulez, ça s'appelle Limmelmann. Bonne réponse collective. Et voilà. Où trouve-t-on, et ce sera la question suivante pour Louis Drouet qui habite hier, où trouve-t-on le plus de Ligériens?
6: Dans les
1: Loire.
6: C'est les habitants du bord de la Loire.
2: Près de la Loire, dans la Loire.
5: 42.
2: Bonne réponse, évidemment. J'aurais dû poser cette question. Un autre jour qu'en présence de Roselyne Bachelot, la preuve, l'autre là-bas, elle a dit au Ligère.
0: Bah, à Toen aussi.
1: Mais, bah, excusez-moi, mais c'est plus drôle.
6: Il y a la Loire. Hein.
2: Ligérien, effectivement, ça veut dire qu'il habite la Loire ou relatif à la Loire. Et en angevin, d'ailleurs, Ligère, Loire se dit Loire. Hein, c'est bien ça, même.
1: Oui. Bah, c'est Loire. T'habitais près de Loire.
6: C'est ça, de la Loire.
1: De la Loire.
4: Donc, tu as la particularité, comme Valérie Trierweiler, d'être née à Angers. Alors, toutes les deux. Non, mais c'est quand même rare d'avoir deux femmes politiques.
1: Enfin, ouais, c'est rare. Je crois qu'il y a très peu de gens qui naissent à Angers.
2: C'est d'ailleurs.
6: Non, mais ça, la sœur de Valérie a été, ma préparatrice en pharmacie.
2: Parce que mon frère avait épousé une angevine. C'était terrible ce qu'on disait à l'époque.
1: Je croyais que votre frère était vétérinaire.
6: Angevin, sac à vin, angevine, sac à.
2: Ouais, angevin, sac à vin, angevine, sac à pine, on disait.
3: Et Rosine, c'est les deux.
2: C'était pas très agréable.
1: Oh, mais quel manque de respect. Ne parle pas comme ça de notre Rosine
6: nationale.
1: D'abord, je
6: suis pas né à Angers, connard.
0: C'est pas mal, mais...
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2: Une question pour Patricia Gonzalez qui habite Saint-Martin-d'Air dans l'Isère. Peut-être connaissez-vous le général Victor de la Horie, Victor Fano de la Horie.
3: Non.
2: Un général qui a été fusillé en 1812.
1: Pas bien, je vais pas vous mentir, je le connais pas bien.
2: Et ben, c'est un général français, Victor de la Horie. Et si je vous en parle, c'est parce que longtemps on a dit qu'il était le père de... Le père de qui?
9: De la fille d'Yves Montand?
2: Non. Mais non.
1: Enfin. Quelle année que vous dites?
2: Oh bah, il est fusillé en 1812.
1: Oh là là.
2: Voilà.
1: Je vais renoter son nom, pardon.
9: Ah bah, c'est le père d'une vieille, quand même.
2: Victor Fano de la Horie, général de la Horie.
9: C'était un auteur.
2: C'était pas un auteur, c'était un général.
9: Non, mais la fille ou le fils.
2: Ah, il aurait eu, oui, il serait le père.
1: Il aurait eu quel âge? Ah, on le dit, mais on n'est pas sûr.
2: Que quoi?
1: Vous dites, on dit que c'est son père, mais on n'est pas certain.
2: Il y a pas mal d'indices qui laissent à penser tout de même qu'il pourrait être le père de...
1: Georges Sand.
2: Georges Sand, non.
0: Charles Baudelaire.
2: Non.
1: Colette.
2: Non, non.
1: Un grand auteur. Le père d'un homme.
0: Marc Lévy.
9: Chaussure.
1: Un grand auteur.
2: Il y a quand même un indice, vous voyez. Dans
9: chaussure.
1: Victor Hugo,
2: évidemment. Bonne réponse.

0: La mère de Victor Hugo, Sophie, se serait laissée aller compter fleurette, comme on disait à l'époque. Ah bah oui, on disait ça, compter fleurette.
1: Ouais, bah, je vais vous dire la fleurette après, quand 9 mois après, vous avez un môme.
0: Ah bah, quant à Victor Hugo, franchement,
2: ça passe tout seul.
3: Moi, je signe pour un Victor Hugo. J'ai plus que de la famille par alliance et sa famille mal tournée.
4: Mais ta fille alors, Christine?
0: Ta fille. Pourquoi, qu'est-ce qui s'est passé hier?
3: Eh ben, on a mis ma belle-mère à l'EHPAD avant-hier et cette nuit elle était à l'hôpital aux urgences parce que c'est cassé la gueule parce qu'il n'y a pas de lumière à côté de son lit. Voilà, c'est super.
5: Ah ben, c'est un EHPAD ou l'armée du salut?
3: Les EHPAD, soi-disant première classe. Je donne pas encore le nom de l'EHPAD. Ils vont se manier pour lui foutre un radiateur et une couette aujourd'hui.
6: Ah. Et du caviar.
3: C'est à Paris. C'est pas loin de l'avenue des Gobelins.
6: Oulala, ça se rapproche.
0: Votre fiancé qui s'occupe très bien de vous, il a intérêt à garder la chambre pour plus tard.
3: Vous savez quoi? Il paraît que les investisseurs se font un max de fric sur les maisons de retraite et on est harcelé par est-ce que vous voulez investir dans une maison? Eh ben, dis donc, je trouvais ça dégueulasse avant, mais maintenant je vais investir. Parce que ça doit rapporter du pognon. Si on coupe le chauffage, ça fait payer ça. Je suis en train de me rendre compte que je vais même investir dans 7 maisons de retraite. S'ils sont vachement
0: forts. La maison de retraite, c'est l'avenir.
6: Ouais. C'est vrai.
5: Ah oui, c'est
3: non,
5: vrai.
3: Mais ils sont
6: on est sollicités tout le temps.
1: Ça se vend comme des petits
6: pains.
0: Ah oui.
3: Ouais. Bah, c'est normal. Il faut crever les vieux en 3 semaines. Ils remplissent sans arrêt les chambres.
6: Ah ouais, c'est une sorte d'Airbnb un peu, hein.
3: Ouais.
0: On vous a dit, vous, Julie, quand vous êtes rentrée à RTL, combien c'était?
6: Elle a amené une écharpe, il n'y a pas de chauffage.
3: Non, mais enfin, bon, voilà, c'est tout, on va pas
1: plomber l'ambiance. On est encore à l'antenne?
3: Bah, on va... Non, c'est cassé.
0: C'est très longtemps.
1: Non, parce que j'ai très envie de faire pipi.
0: Bah, voyez.
1: C'est rare que ça m'arrive pendant l'émission.
0: Mais je vais demander à la direction qu'on ait un pistolet chacun sous la...
1: Haricot,
0: un pistolet, appelez ça comme vous voudrez, parce que c'est vrai que ça commence...
3: Bah là, tu sais que ça va finir comme ça, parce que, vu les vieux qui se trimballent, il y en a qui ont la décence de mourir, tu vois, mais nous, on va finir sous perf. Et mais ça va être génial, Laurent.
1: Ça tu crois qu'il va te garder jusqu'à ce que...
6: Non.
3: Ah ouais, moi oui. Toi non, mais moi oui.
1: Et toi, t'es déjà chiante en bonne santé. Si tu penses qu'il va te garder sous plaire.
3: Mais il peut... t'as pas compris, il ne peut pas se passer de moi. Il ne peut pas. Il
0: J'ai bien réussi 3 ans. Hein.
3: Ouais, bah, qu'est-ce que t'as pleuré?
1: Oh là là, il était en dépression.
3: Ah ben, je sais.
6: Il m'a dit un jour, j'ai peur qu'elle revienne.
3: Non, mais ce qui est incroyable, c'est que le temps que je disparaisse, il s'est trouvé enfin quelqu'un dans sa vie.
5: Bah oui.
3: Et il est tombé amoureux bizarrement quand j'ai disparu de sa vie. Donc, sans moi, vous ne seriez pas avec la personne.
5: Ce qui est bien avec toi, c'est ta discrétion.
6: Oui. Elle n'est pas du tout auto-centrée.
5: Ah, non,
6: pas du tout. Pas du tout.
1: T'es incroyable.
6: Ouais. Mais
3: à quoi? J'ai pas dit le sexe.
6: C'est vrai que ça laisse le choix. Hein.
0: C'est bien, ça laisse l'imagination aux auditeurs.
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0: C'est le 8e Mission Impossible qui sort sur les écrans avec Tom Cruise. Il a présenté le film à Cannes. Il a pris un... J'ai regardé là de près, il a pris, ça fait plaisir à voir que même les, oui, que
1: il
0: même
1: a pris
0: les stars. Non, mais il a pris un petit coup. Alors, c'est pas Bayrou encore, hein, mais quand même, il a pris un petit coup de vieux.
4: Ouais. Il a quel âge?
0: Ah ben, bah, il a mon âge. Façon, il a exactement mon âge. Oui, Tom
4: mais vous prenez pas
0: plus
4: de,
0: jeune.
4: Non,
0: on sait vous êtes mieux plus jeune. On s'est toujours ressemblé.
5: Vous êtes impossible.
0: Oh merci. Comment c'était la musique de Mission Impossible?
5: Non, mais faut commencer avec la basse, toi.
0: Qu'est-ce que vous dites, vous?
5: Faut commencer avec la basse.
0: Ah bah allez-y, allez-y.
4: Est-ce qu'on peut peut faire ça avec la, on peut faire ça avec la musique de la soupe aux choux.
0: En tout cas, dans
2: c'est quoi la musique des choux, de la soupe aux choux déjà?
0: Ah ben, c'était une musique très connue aussi, la musique de la soupe aux choux. Mais
9: on fait un remake.
0: On n'a pas les instruments avant pour ne... pour le faire. Alors, restons sur Mission Impossible puisque c'était le but de ma question. Le film sort aujourd'hui, c'est l'8e épisode. En fonction de la presse, on dit que c'est plus ou moins bien. Le Monde a trouvé que c'était très très bien. Le journal Le Monde fait.
2: Oh bah alors, faut se méfier.
0: Un très bon papier à ne pas manquer, d'après le journal Le Monde. En revanche, dans Télérama, le petit bonhomme est grimaçant. Faites-vous votre idée vous-même, puisque ça sort aujourd'hui, Mission Impossible, avec quand même, il y a encore pas mal, hein, Tom Cruise. Mais c'est vrai que là, on sent quand même la pré-retraite approcher. Et qu'est-ce qu'il y a, Gérard? Il en est au bronzé 10 et il rigole. Il y a eu 8 missions impossibles. Et ma question, la voici. Quels sont les 3 ou 4 Français qui ont joué dans les différents missions impossibles?
6: Alors, Jean Reno.
0: Jean Reno, oui.
4: Marion Cotillard.
0: Marion Cotillard, non.
9: Carole Bouquet?
0: Carole Bouquet, non. Ça, c'est James Bond.
2: Sophie Marceau aussi, c'est James Bond.
0: Sophie Marceau aussi.
9: On confond les deux maintenant. Alors, c'est des acteurs ou des actrices?
0: Alors, vous m'avez dit Jean Reno. J'ai envie de vous dire que le reste, ce sont effectivement des actrices.
6: Emmanuel Béard.
0: Emmanuel Béard, ça en fait deux. Bravo, Florian. Allez, un troisième pour la route. Une troisième.
2: Il y a une Asiatique là, dans le dernier.
0: Pardon.
10: Isabelle Huppert?
0: Isabelle Huppert, ah non.
4: Cécile de France.
0: Ah, Cécile de France non plus.
2: Dans le dernier, il y a une Asiatique française.
0: Dans le dernier, il y a effectivement,
6: mais c'est Clémentief.
4: Ah, c'est Régine.
9: Régine. Non, c'est impossible.
0: La chanteuse Régine.
4: Oui.
0: Je crois que vous confondez les Ripoux et Mission Impossible.
4: Ah merde, toujours, hein, je me trompe toujours.
6: Ça se ressemble, pourtant.
2: J'arrive pas à donner des bonnes réponses parce que ils ont tous un micro. Moi, j'ai le micro collé à ma bouche. Je peux pas.
4: Mais ça, c'est ce qu'on donne aux gens qui sont un micro gobelin pour parler dans le micro.
9: Une blonde.
0: Alors, il y a une blonde.
2: Je le sais en plus.
0: Ouais, ouais, une blonde. Et
9: ah, je sais qui.
0: Allez-y.
2: La fille Seydoux.
0: Léa Seydoux.
9: Voilà.
0: Bah, la réponse de Stony Boxing.
9: Fallait que j'enlève le casque. Fallait que j'enlève ce putain de casque. Je ne veux plus ce casque, réponse. Je ne veux plus. Je veux plus le micro collé à ma bouche comme ça.
10: Le casque de Pierre Bénichou.
9: Non, mais plus. Jamais de la coller. On m'a tiré avec Dilux.
10: C'était le masque de Claude. Après, c'était le masque de Pierre Bénichou.
9: On dirait que je suis à Interville ou je sais pas quoi. Je suis dans une montagne.
0: Mais c'est parce que vous bougez trop. Vous êtes très, comment dire.
9: Vous avez vu le public? Dès que j'ai enlevé ce micro collé à la bouche, j'ai trouvé la bonne réponse.
6: Ouais, mais c'est le casque pour les personnes âgées, mon pote.
0: Mais non, c'est pas ça votre problème, Stomy, c'est que vous êtes très expressif. Vous bougez beaucoup. Ah. Et pour bouger, il faut avoir un casque attaché parce qu'autrement, vous. Hop, vous voyez là, on m'entend plus. Hop, et là non plus.
2: Ah,
0: et
2: okay,
0: et vous faites ça tout le temps parce que vous savez pas rester planté.
2: C'est vrai.
9: C'est le micro désagité.
0: Voilà. Cher Stomy, pardon de vous le rappeler, mais vous vous exprimez beaucoup par votre corps.
6: Waouh. Surtout d'ailleurs.
0: Il y a d'ailleurs une autre française. Hein. Vous m'avez dit Emmanuel Béard, vous m'avez dit Léa Seydoux, vous m'avez dit aussi Jean Reno. Alors c'est pas tout à fait une française, mais on va dire qu'elle a été naturalisée française, une Britannique au départ naturalisée française.
10: Charlotte Rampling?
0: Ah non non, elle est chez nous depuis quelques années maintenant déjà, mais c'est vrai qu'elle est pas vraiment française.
9: Pétula Clark?
0: Oh, pouf. Elle vit toujours Pétula.
10: Ah bah oui, d'hôtel en hôtel.
0: Comment ça d'hôtel en hôtel?
10: Elle vit que dans des palaces.
0: Mais comment vous savez ça, vous?
10: Ah bah, nous l'a dit.
0: Ah mais comment ça, elle vous l'a dit à vous? Mais il y a 20 ans qu'elle vous a dit ça, mon pauvre ami.
10: Bah oui.
0: L'autre, il se rappelle ses débuts dans On a tout essayé, c'était il y a 23 ans. Et on déduit qu'elle vit d'hôtel en hôtel.
10: Ah bah, c'est elle qui a dit.
0: Alors que ça fait 15 ans qu'elle n'a pas quitté son EHPAD.
6: Oh elle vit des pas dans l'EHPAD, voilà.
0: En plus, c'est pas vrai. Parce
9: elle joue au théâtre.
0: Bien sûr.
10: Oui, je pense.
0: Elle était sur scène encore l'année dernière dans Mary Poppins, Pétula Clark. Pas dans le rôle de Mary Poppins. Ouais.
6: Non, elle avait le parapluie.
0: Non, dans le rôle de la dame aux oiseaux, je suis allé la voir. Je suis un fan, grand fan de Pétula Clark, et on l'embrasse si elle nous écoute depuis la Suisse, parce qu'à mon avis, elle est en Suisse, mais elle n'est pas de palace en palace, comme vous dites, Stevie.
10: Ah, bah, c'est
0: Stevie,
10: pas...
0: on lui dit un truc, il y a 25 ans.
9: C'est pour ça qu'on l'aime. Hein.
0: Ah oui.
9: Ouais. Ce côté naïf, enfant.
10: Ah, bah, oui.
2: Jan Manson.
0: Quoi, Jan Manson?
9: Il cherche une actrice. Non,
2: on est passé de Pétula Clark à Jan Manson.
6: Ce serait pas Christine Scott Thomas?
0: Mais... Et c'est Christine Scott Thomas,
9: ah, bah,
0: bien
9: voilà
0: sûr.
9: C'est grâce à moi encore. Non, c'est moi qui l'ai conduit sur la bonne réponse.
6: C'est vrai, j'avoue que moi, quand on me dit Jan Manson, je pense à Christine Scott Thomas.
0: Pour Kevin Gucci, c'est celui qui avait été abandonné à la naissance. En tout cas, il habite Paris 14e, il espère 300 euros, Kevin. Gauthier. Ma question, ah, j'aurais pas dû la poser aujourd'hui, cette question, parce qu'il y a Florian Gazan, il va savoir répondre. C'est dans le Figaro aujourd'hui qu'on lit qu'ils sont de plus en plus légers et que même parfois, certains footballeurs préfèrent s'en passer. De quoi s'agit-il ?
9: Oh, les protèges tibia.
0: Bonne réponse de Roselyne Bachelot.
9: Ministre des Sports, voilà. Vous voyez ? Elle mérite.
4: Moi, j'avais failli dire la conjugaison.
0: Non, c'est les protèges tibias. C'est vrai que les footballeurs se passent très bien de la conjugaison aussi, parfois. Mais ils délaissent, paraît-il, les gros protèges tibias pour des protèges tibias plus légers. J'ai pas bien compris pourquoi, monsieur Gazan.
6: Bah, d'abord, c'est gênant, c'est entravant, ça pèse sur le tibia. C'est pas très agréable à porter, les protèges tibias. Et maintenant, ils font des plus petits, qui protègent juste une partie du tibia. Et c'est, voilà, on les sent moins, en fait.
2: Pour les contrôles.
0: Comment ça, pour les contrôles?
2: Quand le ballon est là, arrive pour pouvoir contrôler le ballon avec son tibia ou son pied. Quand t'as des trop gros protèges tibia, le ballon, il part, tu peux pas vraiment le contrôler.
0: Alors, l'acteur qui a joué dans 3-0, là, quand
2: voilà.
0: même.
4: C'est pareil avec les coquilles. Oh. Quand le ballon arrive, tu peux pas contrôler. Si vraiment, il y a des grosses couilles. On est un peu entravé.
6: Bah surtout, tu peux confondre tes couilles avec le ballon, quoi.
4: C'est ça.
6: Et taper dedans.
9: J'aime bien la comparaison.
2: Bien, Constance.
0: Constance,
2: bien.
0: Votre productrice, va encore vous dire que vous faites une fixette.
4: Mais puisque je vous dis que je trouve que c'est vivant, la zézette.
2: Elle est bien, Constance, hein.
9: Elle chante, qu'il y a quelque chose qui se passe, hein.
2: Elle est habillée en Laura Ingalls et elle envoie du hardcore.
4: Ah ouais. Bah oui, je suis habillée comme ça, mais j'ai pas de culotte.
0: Hein. Elle sait y faire. Hein, en tout cas, les protèges tibia, effectivement. On a même vu un joueur, paraît-il, qui s'appelle Michael Hollis, qui joue au Bayern Munich, qui aurait retiré, envoyé les... discrètement, il l'a pas fait trop devant la caméra, mais il aurait envoyé les protèges tibia sur le bord du terrain pour jouer sans, en
6: bah
0: fait.
6: Après, ils sont pas obligés de jouer avec, hein, c'est pas une obligation.
0: Ah, c'est
6: ils
0: pas
6: font,
0: réglementaire.
6: Ils font ce qu'ils veulent, là-bas. Hein.
9: Non.
4: On parle quand même beaucoup moins souvent de curling. Hein.
0: Que de football, vous voulez dire?
4: Oui.
2: Ah ben,
4: oui.
2: J'adore.
0: Vous aimez le curling?
2: J'adore les curlings.
10: Ah, c'est bien, plein d'huile de palme.
0: Médaille d'or du curly. Qu'est-ce qu'il y a, Stevie?
10: Oh, rien.
2: Il n'y a pas d'huile de palme.
10: Il n'y a pas d'huile de palme. C'est pas vrai. Ah, c'est bien.
4: Il y a un débat sur les curly, quoi.
2: C'est plutôt bien noté chez Yuka.
6: T'as le Nutri-Score, c'est quoi? On est sur du B ou du C?
2: C'est un peu grand.
0: Parce que vous faites attention à tout ça, vous, monsieur Boulet.
10: Ah oui, je regarde les étiquettes.
0: Ah ouais?
10: À moi, huile de palme, je bannis. Ah, oh, bah oui, c'est lire. Mais non, mais ça, je peux pas. L'huile de palme, non.
0: Ah, mais les curly, s'il y en a pas, il y en a pas.
10: Mais il y en a plein d'industriels qui l'enlèvent, l'huile de palme. Parce que maintenant, même les chips, maintenant, la majorité, c'est de l'huile de tournesol. Ils ont abandonné l'huile de palme. Mais c'est bien.
9: C'est vachement intéressant.
10: C'est hyper intéressant pour tes petits-enfants, Roselyne.
2: Absolument.
9: Oui, mais ce qui est dangereux dans l'huile de palme.
10: Faut voir un peu plus loin que sa génération.
9: Ce qui est dangereux dans l'huile de palme, c'est pas l'huile de palme en elle-même, c'est
10: non.
9: la déforestation.
10: Exactement. Parce qu'on rase des forêts primaires pour faire ça, quand même. Ouais.
2: Et j'ai toujours pas monté.
0: Si on peut apporter à monsieur Junior son thé, il a réclamé un thé, effectivement, il y a 20 minutes déjà.
10: Il va éjaculer en poudre, le pauvre.
9: Et un café
0: c'est
9: pour
0: mission
9: moi,
0: impossible.
6: Ça, pardon, Gérard, mais c'est vraiment un truc de vieux de dire c'est mon feuilleton et mon thé.
0: Oui, il veut son thé, et si vous pouviez apporter des curlis pour tremper, ça lui ferait plaisir.
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0: Vous bricolez vraiment, monsieur Wiesmann?
12: Écoutez, ça se voit pas. Enfin, physiquement, c'est
0: non,
12: vrai que j'ai pas un physique de bricoleur.
0: On
12: si
0: vous
12: ça
0: imagine
12: existe.
0: Pas chez le roi Merlin.
12: Mais ça peut m'arriver quand vraiment il y a une très très forte pression de la part de mon épouse. Je peux visser, défoncer même.
0: Voilà. Mais ça veut rien dire, Philippe, il a un physique de garagiste, il est écrivain.
13: Oui, c'est vrai. On me prend pour un ancien boxeur aussi.
0: Ah, c'est vrai?
13: Parce que j'ai un nez cassé. Mais même quand il n'était pas cassé, on me disait, vous avez le nez cassé. Alors depuis, je me suis cassé deux fois. Pour être raccord, quoi.
0: C'est une solution, évidemment. Vous êtes content de rencontrer pour la première fois Karine Lemarchand?
13: Je suis ravi, je suis sous le charme. En plus, on est de la même région,
4: mais oui,
13: de la même ville. Merveilleux.
4: Oui. C'est vrai.
0: Mais vous vous connaissiez
4: on
0: déjà?
4: On se ressemble.
0: C'est vrai que vous avez un nez de boxeuse.
12: Mais juste pour qu'on ait un public sympathique aujourd'hui, oui, oui. Est-ce que c'est vrai que tous les sièges ont été désinfectés des punaises de lit.
0: Mais c'est ça, ce stress qu'on voyait dans la salle.
14: Mais on peut se les passer comme ça, les punaises de lit? C'est-à-dire que si un copain a des punaises de lit chez lui, il vous les passe?
0: Non, c'est pas contagieux, je crois.
14: C'est pas contagieux?
0: Non.
4: Mais qu'elles rentrent dans ton pantalon.
15: Moi, je préfère que ce soit autre chose qu'une punaise qui rentre dans mon pantalon, quand même.
14: Oh, coquine! On parle beaucoup d'Hidalgo, Mme Bachelot.
12: Mais je sais pas si vous avez écouté. Non, il y a eu une étude incroyable sur la sexualité des punaises de lit que je vous recommande. Ah oui.

0: peuvent faire l'amour 100 fois par jour.
1: Ah, ça, c'est normal.
0: Elles ont le mâle a un pénis hyper long qui projette carrément à distance.
2: Ah, bah voilà.
0: Et il peut être hermaphrodite, c'est-à-dire qu'il peut avoir un pénis et plusieurs petits vagins sur le dos.
1: Mais c'est Nicolas Hulot, une pénis de lion.
3: Mais c'est, il y a une histoire comme ça d'une femme qui vient d'avoir un petit bébé.
4: Ah oui.
3: Et alors, l'obstétricien est un peu gênant pour lui dire enfin, docteur, dites-moi ce qui se passe. Ben, le médecin dit il est hermaphrodite. Mais c'est quoi ça, hermaphrodite? Ben, il a ce qu'il y a de très bien chez un homme et de très bien chez une femme. Oh, docteur, vous voulez dire qu'il a une bite et un cerveau?
4: Allez, une première citation pour Madame Durand, Jessica Durand, qui habite la Guérinière en Vendée, qui a dit « Le banquier est quelqu'un qui vous prête son parapluie lorsque le soleil brille et vous le retire aussitôt qu'il pleut. »
3: Coluche.
4: Coluche, non, c'est plus ancien.
2: Ah, Jean-Yann, c'est plus ancien.
4: Non.
3: Est-ce que c'est français?
4: Ce n'est pas français.
3: C'est américain.
4: Anglo-saxon. C'est américain.
1: Woody Allen.
0: Le maréchal Pétain.
4: Non, américain qu'on vous dit.
2: Groucho Marx.
4: Non, c'est avant Groucho Marx.
2: Avant Groucho Marx. Alors c'est un intellectuel?
4: Un romancier américain.
1: Henry Miller.
4: Écrivain, essayiste, humoriste.
0: Mark Twain.
4: Mark Twain, bonne réponse. Dariel Wiesmann.
0: J'avais un peu semé le doute avec le maréchal Pétain. Bon, voilà, mais c'est Mark Twain.
4: Véronique Étard, madame Étard habite Colombes dans les Hauts-de-Seine, qui a dit on a souvent plus petit besoin que soi.
1: Oh là là.
4: Avouez que c'est joli.
1: Ah, c'est pas Nagui?
4: Non. Un artiste au sens large du terme.
2: Politique.
4: Il a été à la fois comédien, chansonnier, acteur, poète, dramaturge, metteur en scène, peintre, illustrateur, dessinateur.
1: Ouh là là, mais c'est le roi Merlin.
4: Il a travaillé pour Harakiri, pour le magazine Elle aussi à une époque. Il est le frère d'une historienne qui porte d'ailleurs un peu son nom et aussi l'oncle de l'historien Fabrice d'Almeida.
1: Topor ?
4: Ben oui, c'est Topor ! Bonne réponse !
5: Un très grand dessinateur, un très bon romancier aussi, nouvelliste.
4: Oui, bah c'est bien la peine de le dire.
5: Maintenant, je fais son hagiographie. Voilà.
0: Et je pense que dans la vie, c'est un des mecs qui avait la plus grosse répartie.
1: Oh, pardon, j'ai eu peur.
0: C'était incroyable.
1: J'ai eu peur parce que je savais qu'il y avait une petite bite, moi. Non, mais
4: pour Madame Sapin, qui habite Mognonien dans l'Ain.
1: Quel âge elle a? Non, pour savoir si ça colle avec son nom.
4: Qui a dit la différence entre un mari et un amant, c'est le jour et la nuit.
3: Oh, c'est français.
1: Ah, Sophie d'avant?
4: Non.
2: C'est une femme.
1: Ah bah elle enchaîne, elle a raison, elle se fait plaisir.
2: C'est une femme. Voilà.
3: Non, c'est français.
4: C'est français, une femme française morte en 98, qui a fait les grosses têtes d'ailleurs, elle était très marrante.
1: Micheline Dax.
4: Aux grosses têtes, pas Micheline Dax.
1: Patachou.
4: Patachou, non.
5: Comédienne.
4: Actrice.
2: Alice Patrice. Amanda Lear.
4: Pas Alice Patrice.
1: Jacqueline Maillan.
4: Pas Amanda Lear.
3: Elle est morte donc.
4: Elle est morte. Ah, oui, elle... Mmh. Son
0: morte,
4: fils.
0: C'est morte.
4: Son fils est toujours en activité.
1: Ah,
4: mais elle est.
1: Josiane Palmade.
4: Ne mais qu'il est con.
1: Ça marche pas, le fils est plus en activité en plus. Pardon patron, j'ai pas entendu.
3: Son fils est en activité. Et il est comédien son fils?
4: Pas vraiment, il a fait un ou deux films. Mais c'est pas son métier principal.
5: Sardou.
4: Alors,
2: ah, oui.
4: Jackie Sardou. Bonne réponse de Philippe Claudel. Aidé par Valérie Mérès. C'est Jackie Sardou. Ben oui, c'est marrant quand même, c'est bien du Jackie Sardou, ça.
1: Et Michel, il vous avait proposé à Michel de venir à Michel Sardou, c'était pas mal.
4: On pourrait,
1: c'est génial.
2: Ah, il est drôle.
4: Ah ben il est drôle.
1: Ah, pour un comique de gauche, il est incroyable.
4: Ah ben si, il est drôle, Sardou, absolument. Et sa mère était très très drôle. Jackie Sardou, on l'imagine bien, effectivement, avoir dit la différence entre un mari et un amant, c'est le jour et la nuit.
0: Mais elle avait pas l'accent, elle avait l'accent du sud,
4: elle avait un peu l'accent, mais pas tant que ça.
2: Titi parisien.
5: Elle avait la gouaille.
4: Le père avait l'accent, Fernand Sardou, oui, plus que la mère, Jackie.
0: Une sorte de Rému.
4: Le père, c'est lui qui chantait « Aujourd'hui peut-être,
6: ou alors demain, ce sacré soleil nous fait... »
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4: Je vous emmène sur une tombe sur laquelle il est écrit « Je prie les chers enfants qui peuvent tout faire de se joindre à moi pour construire la paix dans les hommes et dans le monde. »
8: Oh ! L'abbé Pierre ?
4: Non.
8: C'est un philosophe ?
4: Sur quelle tombe peut-on lire ?
9: Mandela ?
8: Sœur Emmanuel ?
4: Non.
10: Peut-être celle d'Abraham Lincoln.
4: Non, bah arrêtez-vous avec Abraham Lincoln.
10: Mais le 12 février, c'est son anniversaire.
9: Il n'y a pas de question, Ariel.
8: Baden Powell ?
4: Non, non.
9: Michel
4: non.
9: Drucker ?
8: C'est un Français ?
4: Michel est bien vivant et il va être demain décoré de commandeur de la Légion d'honneur.
8: Mais il reste encore de la place ?
4: Par le président Macron. Alors, voyez-vous un peu. Non, là, je parle de quelqu'un qui est mort d'une hémorragie cérébrale à l'âge de 81 ans, avant un voyage qui était prévu
9: Mère Teresa ?
4: En Afrique. Non. Comment vous dites ?
9: Mère Teresa ?
4: Non, mais c'est une femme, en tout cas, sur laquelle, de tombe, on peut lire « Je prie les chers enfants qui peuvent tout faire de se joindre à moi pour construire la paix dans les hommes et dans le monde. »
9: Mais elle était ecclésiastique ?
4: Non, elle n'était pas ecclésiastique.
8: Elle était scientifique ?
10: Est-ce qu'elle était prix Nobel ?
4: Prix Nobel, non.
8: Chantal Goya ?
4: Non.
8: Artiste ?
4: Artiste, non.
10: Écrivain ?
4: Écrivain, alors, elle a publié des livres, mais elle n'était pas écrivain.
10: Politique.
9: Ah, Françoise
8: Dolto ?
9: Dolto ! Ah oh non, c'est moi qui l'ai dit. Hein.
8: Est-ce qu'elle était médecin ?
4: Alors, qui l'a dit en premier ?
9: Moi, j'ai dit Françoise.
4: C'est pas elle.
8: Ouais. Oh. Est-ce que c'était une
4: scientifique ? C'est un vieux coup qui, au bout de 10 ans, marche encore.
9: Même 20 ans. Hein.
8: Est-ce que c'était une médecin ?
4: Pardon ?
8: Est-ce que c'était une médecin ?
4: Absolument.
10: Ah,
9: Dr. Quinn ?
4: Non.
9: Ah
5: bah oui, bien sûr.
4: Vous n'étiez pas loin avec Françoise Dolto.
9: Ah, c'est une Françoise.
10: Non. Ah, François Chadernagor.
4: Ah non. C'est pas le prénom qui comptait, c'était évidemment le métier. Je prie les chers enfants qui peuvent tout faire de se joindre à moi pour construire la paix dans les hommes et dans le monde.
8: C'est une Française ?
11: Madame Montessori ?
4: Ce n'est pas une Française.
11: Madame Montessori ?
4: Maria Montessori. Bonne réponse de Florian Gazan.
9: Il y a un rapport avec le parc ?
4: Pardon.
9: Il y a un rapport avec le parc Montsouris.
4: Surtout avec la les pédagogie.
11: Écoles. C'est Montsouris le parc.
4: Le parc c'est.
9: Je sais pas, il y a pas un parc Montsouris à Paris.
4: Ben oui, si, mais là c'est Montessori. On voit bien que vous n'êtes pas allé à l'école Montessori. Hein. Montessori sont des écoles, on va dire, où la méthode pédagogique est une méthode pleine de bienveillance pour les enfants. C'est ça, monsieur Gazan.
11: Ouais. Bon, en gros, c'est faites ce que vous voulez. Nous, pendant ce temps-là, on lit un bouquin.
12: C'est l'éducation positive, en fait.
4: Voilà.
12: C'est-à-dire qu'on remplace, par exemple, on dit pas à un enfant, tu n'as pas rangé ta chambre. On lui dit, je vois qu'il y a encore des jouets sur le tapis.
4: Et
12: on est quand même très loin de la torgnole.
4: Voilà, c'est ça. Alors justement, il y a une vague. On a pu lire ça dans Le Parisien hier, une tendance qui est une tendance anti-Montessori. On appelle ça la ghetto-sori, d'ailleurs. C'est un néologisme où les parents disent, maintenant, nous, on en a marre. On a envie... C'est un peu dur, hein, d'ailleurs, de ce qu'on... Enfin, je sais pas si vous avez lu cet article.
13: Oui, tout à fait. On a envie de se révolter contre les adolescents, de les engueuler, voire de leur donner des gifles.
4: Enfin, là, ça va un peu loin, quand même. Il y a une maman qui dit, moi, je donne des chips à mon fils pour bouffer. Il se démerde.
12: Ça, c'est ma femme qui a écrit ça. c'est sur ma recommandation. Non, mais moi, je suis d'accord avec...
4: On en a marre d'être gentil. Ça nous donne vraiment l'impression d'être un légume. On peut pas lever la voix. Franchement, à nous de nous reprendre, disent certains parents.
12: Bah
4: halte
12: oui.
4: À la méthode Montessori.
12: Oui, je suis entièrement d'accord avec ça, moi. Je pense qu'on est allé trop loin. L'éducation positive, c'est bien, mais il y a un moment donné, il faut dire stop. Voilà.
14: Donc, non, mais il y a un juste milieu entre faire bouffer des chips et mettre des torgnoles.
10: Moi, je dois dire que j'adore les chips.
12: Ariel, viens chez moi.
11: Ça clôt le débat. Qu'est-ce qu'on peut dire derrière ça ?
4: Vivez en coloc avec Titoff, vous allez être très heureuse.
14: C'est un argument massue, effectivement.
4: Ce ne serait pas l'anniversaire de Lincoln aujourd'hui.
14: Je mangerais bien Paris-Brest.
4: En tout cas, voilà, la ghetto-sori, c'est la dernière tendance. C'est l'inverse de la méthode Maria Montessori, cette italienne qui, d'ailleurs, est morte aux Pays-Bas. Elle était née dans les marches. Alors, née dans les marches, cher Stevie, c'est pas dans l'escalier.
9: J'ai eu peur.
4: C'est une région italienne.
9: C'est vrai que c'était la petite fille dans le landau, là, en Ukraine.
11: Le cuirassé Potemkin.
9: Voilà.
11: Oh là là. Putain, il y a un bordel dans ta tête.
14: Ah oui.
11: C'est pas Montessori au niveau du rangement. Hein.
9: Bah, c'est une Italienne, mais qu'est-ce qu'elle fout aux Pays-Bas ?
4: Eh ben, bah, écoutez, on peut voyager dans la vie. Elle était médecin, pédagogue, et effectivement, elle est morte à Noordwijk-Zwanzee, aux Pays-Bas, mais elle était née dans les Marches, en Italie, la région des Marches, ouais. Et c'est bien sur sa tombe qu'on peut lire quand même cette très jolie phrase. Je prie les chers enfants qui peuvent tout faire de se joindre à moi pour construire la paix dans les hommes et dans le monde. Je suis pas sûr pour l'instant qu'elle ait été beaucoup écoutée.
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4: Henri est au téléphone, il a laissé un message sur notre adresse mail, lesgrossetêtes@rtl.fr. J'aime la répéter de façon à ce que vous laissiez vous aussi hein, vos doléances, réprimandes, critiques, quelques compliments de temps en temps font du bien aussi, hein, mais ce n'est pas l'essentiel.
17: C'est moins marrant.
4: c'est moins marrant,
17: ben
4: ça,
17: oui,
4: ça dépend qui est concerné, c'est toujours pareil. Bonjour Henri.
19: Bonjour, bonjour Laurent, bonjour les grosses têtes et bonjour le public, évidemment.
4: Eh ben tiens.
17: Quel paillot.
4: Ah, et Henri a noté une petite erreur que je reconnais avoir pu commettre récemment parce que je suis allé vite en sortant cette phrase, je me souviens

0: depuis des années, c'est que c'est un jour où Isabelle Mergault se plaignait dans l'émission de ne pas avoir eu de citation de Sacha Guitry. Ah.
1: Et oui, donc, je m'en souviens.
0: Voilà. Et au dernier moment, j'ai sorti de mémoire la citation et comme je l'ai sorti de mémoire très rapidement, j'ai inversé les deux propositions. Mais vous avez absolument raison. Et évidemment, ça n'est drôle que si on ne se trompe pas dans l'ordre. Il vaut mieux être le deuxième mari d'une veuve que le premier. C'est bien de Sacha Guitry. Bravo d'avoir rectifié et de bien suivre. C'est aussi pour vérifier si les auditeurs sont attentifs.
2: Laurent,
1: je vous suis depuis tellement longtemps que forcément.
2: Vous avez quand même appelé les grosses têtes pour dire que Laurent s'était trompé en disant qu'il s'était mélangé les pédales, qui est une expression qui n'existe pas du tout puisqu'on se mélange les pinceaux.
3: Oui, parce que moi j'étais pas là en plus.
1: Effectivement.
4: C'est perdre les pédales.
0: Oui, parce que je ne mélange aucune pédale. Sachez-le, je sais qui est qui. On vous remercie, Henri. Maggie, maintenant, est au téléphone. Ah, Maggie, Maggie, rend la vie. Je sais plus comment c'était la chanson.
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0: En visant.
5: C'est un poème.
2: J'adore Rosiva.
6: Ah,
2: avec elle, c'est la bouche.
6: Avec elle, c'est la bouche. Maggie, la, la, la, la, la, la.
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0: On les découvre, les ex-intello de France Inter. Ah, bravo, Vizorek.
2: J'adore Rosiva.
0: Il nous a fait croire pendant 10 ans qu'il regardait 7 sur 7 d'Anne Sinclair. Alors qu'en fait, il
2: était devant
0: Il regardait Maggie parce que c'était la même heure, hein, je vous préviens.
2: C'est pas faux. Et oui. C'est pas faux.
0: Alors bonjour Maggie en tout cas.
6: Bonjour Laurent, bonjour les grosses
7: bonjour.
6: Têtes, bonjour à tous.
0: Bonjour.
6: Je suis très très très heureuse de vous avoir.
0: Ah, c'est gentil. Alors, et particulièrement, voilà. Vous aimez nos ch'tis, je crois.
6: Ah, bah, j'appelle du Nord, bien évidemment. Oh. Donc, un gros bisou à Jean-Philippe.
3: Un bisou, tchotte.
6: Un gros bisou, mon tio. Ouais,
7: oh,
6: mon
7: c'est tio. Trop sympa.
6: Ouais, bilote, gros bisou aussi à qui. Hein. Mais ceci dit, je n'oublie pas Alex, parce que je suis sa compatriote.
0: C'est pas vrai.
6: Oui,
2: belge du Nord, mais... c'est pléonasme, hein.
3: Non, non.
6: Léonaze, mais bon, je suis belge comme Alex, mais je trouve qu'Alex, il a perdu son accent.
2: Alors, j'ai travaillé. Ouais. J'ai travaillé. Je voulais que je vous explique pourquoi.
0: À France Inter, oui. Ils sont obligés.
2: Non, c'est quand je suis arrivé au cours Florent, on m'a dit qu'avoir un accent dans sa langue, ça n'allait pas. C'est-à-dire que si j'avais un accent allemand, un accent italien, j'aurais pu jouer le Cid. Mais jouer le Cid avec un accent belge ou un accent québécois, c'est mort. Et donc, effectivement, j'ai travaillé. Donc, je ne dis plus 8, je ne dis plus mon radiateur à fouille.
3: Ah oui.
2: Je ne dis plus je prends le wagon.
0: 90.
2: Je ne dis plus 90.
7: Et c'est difficile d'enlever son accent?
3: Non, moi, j'ai pas eu de mal à le perdre.
2: Tu sais, Maggie, je peux le reprendre très facilement, hein, si tu veux.
3: Le Cid, nous partîmes ça.
6: Écoutez, moi, je fais du théâtre et de temps en temps, je dois prendre l'accent belge.
2: Mais dans quelle pièce tu as un rôle de belge?
6: On avait fait la chambre mandarine et alors, au lieu d'avoir un accent méridional, moi, j'ai pris un accent belge.
3: Il y a la comédie musicale aussi de La Frite Enchantée.
6: Oui.
0: Et c'est pour ça, parce que vous aimez le théâtre, j'imagine, que vous avez appelé votre chien Roméo.
6: Oui, ça me plaisait bien. C'est un petit rescapé qui vient d'un chenil. Et voilà.
0: Je pensais que c'était pour Shakespeare, moi, vous voyez. Oui.
6: Pour Shakespeare aussi, puisqu'on me demande partout où est sa Juliette. Voilà.
0: Et il a déjà connu une Juliette, Roméo, ou pas?
6: Il en a connu certainement une.
0: Ah oui, mais avant vous voulez dire.
6: Oui, enfin, avant moi.
2: Oh, Laurent, non,
6: oui, non, oui, non, non, non, non, non, non, non, non, non, non, non, non, non,
4: mais avant qu'il se fasse opérer.
0: Entendons-nous avant vous, avant qu'il soit. Oh, merde. On peut rien dire ici. On vous embrasse, Maggie. Daniel, pour terminer. Bonjour, Daniel.
8: Oui, bonjour, Laurent. Bonjour à tous.
7: Bonjour.
0: Alors, Daniel, qu'est-ce qu'il me dit, Daniel? J'écoute les grosses têtes depuis le début. Je regrette la disparition des vraies grosses têtes.
7: Ah.
0: Jean Dutour, Jacques Martin et Jean-Yann.
3: Oui, nous aussi.
7: Qu'est-ce qu'on peut faire?
2: Est-ce que vous voulez l'explication de pourquoi ils viennent moins souvent?
8: Vous avez une espèce de poule qui glousse et qui coupe la parole de tous les autres.
0: Oui.
8: C'est assez insupportable.
7: C'est qui?
3: Passez-moi la poule.
0: Uniquement avec...
8: Heureusement, elle relève le niveau. C'est une petite grosse, quoi.
7: Ah, Johan Riou. Une petite grosse.
2: Mais on est plus sur un dindon, hein.
8: Alors, en fait, tout ça, ce n'était qu'un jeu. Le but de la manœuvre, vous l'avez bien compris,

0: d'avoir une montre RTL. Ah.
1: Vous savez quoi? On va vous envoyer deux montres RTL. Je vais vous dire pourquoi. Je vais vous envoyer une nouvelle et une ancienne pour que vous puissiez les comparer.
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1: Bah tiens, je compte sur vous, monsieur Janssen, pour répondre à la question suivante. Une question d'actualité, étonnamment. mais à quelle actualité est ramené ce mot que j'ai découvert dans Libération hier? C'est une question pour Claire William, qui habite Pontivy. En effet, j'ai appris ce qu'était un flaperon. Mais qu'est-ce qu'un flaperon?
4: Un apron moche.
1: Ouf. Voilà pourquoi il faisait déjà les grosses têtes il y a 30 ans.
5: Ça n'a rien à voir avec l'aérien ?
1: Eh bien, évidemment que si.
5: Si, ah, c'est
1: un flan. Qu'est-ce que vous avez comme d'autres domaines de culture que... oh.
5: C'est un volet sur les ailes de l'avion.
1: C'est-à-dire donc c'est...
6: Un morceau d'aile.
1: Un morceau d'aile. Je vous accorde la bonne.
5: Ah oui, c'est un morceau d'aile, c'est un volet qui est... C'est des pièces détachées, vous savez. C'est... Et il n'y a qui est abîmé, c'est ça, c'est par rapport à ça. Il y a un avion qui a volé et les passagers ont vu qu'il manquait un morceau sur ce volet.
1: Non, c'est qu'on nous reparle dans la presse d'un flaperon, pas n'importe lequel, flaperon. Mais effectivement, moi, j'ignorais l'existence de ce mot. Un flaperon, c'est bien un morceau d'aile.
5: Il fallait me demander.
1: Hein. Alors maintenant, je vous demande pourquoi on parle d'un flaperon.
7: À cause d'un accident.
1: Ah, oui, mais lequel?
7: C'est celui du Rio.
1: Rio, mais c'est un anniversaire. Enfin, l'anniversaire, une célébration.
7: Hein. Ah, le Concorde.
1: Ah non, pas le Concorde.
4: Argentine.
1: Non plus. Ah, l'Argentine non plus. 10 ans de mystère.
6: Malaysian Airlines.
1: Le Malaysian Airlines, bonne réponse. Ça fait une double réponse.
6: Alors, c'est carré.
1: Ah non, mais vous avez dit morceau d'aile, c'est vous qui l'avez dit.
6: C'est vrai, je l'ai spécifié.
7: Merci. Non, il pensait à un poulet, lui.
1: Ah bah oui, c'est vrai, quand... Ça, c'est pas bête ce que vous dites. Quand on vous proposera dans le poulet, quel morceau vous préférez?
7: Flaperon.
1: On va dire le flaperon. Mais le flaperon, c'est un morceau de l'avion qui avait été récupéré un an après. Ouais. Alors, j'allais dire la catastrophe, on n'en sait rien. Parce
4: non,
1: que
4: mais c'est
7: fou. Non, mais s'il manque à bout. L'avion,
6: on peut l'imaginer, ouais.
1: Eh bien, allez savoir, il vole peut-être toujours quelque part, cet avion.
4: Non, mais ça fait peur.
1: C'est,
4: hein. Vous savez
1: que c'est le vol MH370 qui avait effectivement disparu en mars 2014, vous vous rendez compte. Ça fait 10 ans déjà.
5: Hein. Il y en a eu deux coups sur coup de MH.
1: Comment ça, deux?
5: Eh bien, il y a eu le premier MH370 et quelques mois plus tard, il y en a eu un autre qui a été abattu au-dessus de la Russie.
1: Ah oui, mais celui-là,
4: oui.
1: On sait.
4: Si on savait,
5: oui, mais ça fait quand même deux avions de la même compagnie en quelques mois. Donc, ouais. Ça, ils ont mis la crise sous paillasson, normalement.
4: C'est vrai?
5: Bah, c'est terrible pour une compagnie d'accidents coup sur coup.
4: Il y a une confiance.
6: Surtout qu'on ne dit jamais 203.
1: Attendez que je comprenne. Le deuxième avion, on sait ce qui s'est passé.
4: Oui, mais ça quand même, ils n'ont pas de sens.
5: Mais c'est quand même mystérieux quand même, parce qu'on n'a pas les résultats de l'enquête. On a retrouvé la carcasse, l'avion, on sait que... mais on ne sait pas exactement.
1: En gros, ce que vous êtes en train de me dire, là, c'est que pour mes prochaines vacances, je ne choisis pas Malaysian Airlines.
5: Non, surtout pas, je ne vous conseille pas. Non, oui. Moi, je l'ai répertorié dans ma liste noire.
1: Il y a des compagnies comme ça qu'il faut pas prendre, vous le savez, vous, monsieur Janssen. Donnez des conseils à tous nos auditeurs autant
5: mais
1: qu'on
5: je veux
1: en
5: bien,
1: profite.
5: Mais vous savez, je n'ai plus vraiment la légitimité de me prononcer sur l'aérien parce que je ne vole plus. Mais il y a quand même des listes qui sont éditées par le gouvernement pour les compagnies les plus fiables au monde.
1: Ah oui.
5: Voilà, donc on peut les consulter sur les sites dédiés. Voilà.
1: Air France, c'est bien Air France.
5: Oui.
4: Ah bah oui.
5: Oui. Ah si. Ça, par contre, il faut attention. On n'a pas toujours été bien classé, mais maintenant on est bien classé. Voilà.
4: Ils changeaient les flaperons à chaque fois.
5: Oui. Moi, je nettoyais tous les flaperons. Hein,
1: non, mais il y a un truc que j'arrive pas à comprendre, c'est la nourriture. Comment vous arrivez à chauffer tout pour tout le monde?
4: Ah bah il y a des micro-ondes.
5: Il y a des fours, monsieur Ruquier.
1: Mais ils sont grands les micro-ondes pour.
5: Ah ben non, il y a plusieurs. Il y a des séries de fours et c'est des cassolettes, c'est des systèmes de cassolettes. Donc c'est des à étage. Il doit y avoir 40 cassolettes par four.
4: Mais c'est pas.
5: Et il y a 7 fours à l'arrière, 2-3 au milieu et 2 à l'avant en première, oui.
7: Donc, au feu de bois.
5: On peut faire chauffer, on fait chauffer simultanément tous les plats et après il faut charger tous les plats dans les voitures.
7: Mais comment c'est que le plateau pas des micro-ondes parce que c'est de l'aluminium.
5: Ah non, c'est des fours à chaleur ventilée, monsieur Junio.
4: Et vous avez d'autres repas, vous mangez pas comme nous.
5: Non, ne mange pas comme les passagers. Par contre, les deux pilotes ne doivent pas manger la même chose.
4: Ah oui.
5: Voilà.
4: Ah,
5: parce que un pénatox, l'autre ne la fera pas. Parce que sinon, hein, vous vous rendez compte, s'ils ont une gastro avant d'atterrir, c'est compliqué.
4: Une allergie. Les squelettes sont juste derrière.
7: Une allergie.
5: Ouais, donc ça, c'est
7: ils gonflent c'est... comme un airbag.
5: Ah oui, vous des œdèmes de cac.
1: Comme Coluche dans Banzai.
6: Là,
1: oui. vous souvenez, Valérie?
4: Oh, bah, je m'en souviens très bien.
5: C'est elle qui faisait le chameau.
4: C'était horrible.
1: Qu'est-ce qui était horrible?
4: Ben, sa tête.
1: Ah, hein. Comment ils ont fait d'ailleurs
4: pour... Oh, bah, c'était du maquillage.
1: Ah,
4: hein.
1: Oui, ah oui.
6: Merci Valérie.
1: Il me fait toujours rire ce film.
5: Ah oui.
1: C'est vrai. Hein.
4: Ben, il n'y a pas que vous, il repasse au moins deux fois par an.
5: C'est vrai. Et moi, pendant qu'on faisait la tournée théâtrale de votre pièce, Monsieur Ruquier, une grande pièce hein, quand même, couple magique, et ben, j'ai été étonné et ébahi à chaque fois. Les gamins. Donc, c'est-à-dire que ce film traverse toutes les générations, parce que les gamins qui connaissent pas Valérie, mais ils connaissent forcément Banzai et Valérie par rapport à Banzai. Et ben, je trouve ça magnifique de traverser les générations comme ça.
4: Non, mais ils me connaissent.
5: Ben non, mais ça, c'est dingue, ça.
4: Tu as raison.
5: Et tu sois flatté, tu sais, c'est...
4: Mais je suis très flatté.
5: Tu es pour les gens, tu restes une mythe. Non, un mythe.
1: En fait, c'est votre point commun, où tous les deux, vous resterez une hôtesse de l'air jusqu'à la fin de votre vie.
4: Exactement.
1: Faut bien dire les choses. Vol MH370, en tout cas, 10 ans de mystère, parce que là, pour le coup, celui-là, on sait vraiment pas du tout ce que cet avion est devenu. Tiens, vous avez froid, Karine Le Marchand.
4: Oui, j'ai froid.
1: Je vous vois
6: on a remis ses chinchillas.
4: Tu vois, c'est ça de pas avoir de chair. J'ai jamais froid.
8: Moi, j'ai tout le temps froid.
1: D'habitude, on voit votre petite fourrure, mais c'est parce que votre jupe.
7: Mais c'est génial.
6: C'était mieux avant.
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1: Comment s'appelait le cheval de Turenne, le célèbre militaire Turenne.
6: C'était pas un truc du genre foudre ou un
1: foudre
6: un comme ça?
1: Non.
6: Il avait des flatulences. Et non, c'est Pégase.
1: Non. Turenne, qui était maréchal de France, général des armées du roi, alors Louis XIII d'abord, Louis XIV.
6: Surtout Louis XIV.
5: Ensuite, la rude.
1: Un stratège de grand talent, Turenne. Je crois même qu'il a été touché par un boulet de canon.
6: Oui, hein. Et avant de monter ce jour-là à cheval, justement, sur le cheval dont on cherche le nom, il dit, on le voit trembler. Tout le monde se dit, mais il a peur. Il dit, oh, tu trembles, carcasse, parce qu'il a froid, en fait. Ah, oui. Mais tu tremblerais bien plus si tu savais où je t'emmène.
1: Ah, et ben là, c'est une petite erreur de Franck Ferrand que je m'amuse à entendre.
4: Quoi?
1: Une méconnaissance de la part.
5: Tu trembles, carcasse.
4: Oh là là.
1: Et oui, parce que là, vous venez de donner la réponse sans savoir
4: carcasse,
1: que vous la donniez.
4: Il s'appelle
1: Carcasse, le cheval.
4: Mais qu'il est con, ce Ferrand. Il est trop con.
6: Ça s'appelle donner la bonne réponse sans le savoir. Là, j'avoue que je suis un peu humilié.
7: Ah bah oui, quelle humiliation.
6: Tu as trop étalé ta science là.
1: Qu'est-ce que ça peut être con, un historien.
5: T'as perdu toute dignité en 2 minutes.
6: Non, mais ça laisse entendre qu'en fait, ça ne s'adressait pas à lui-même, mais à son cheval.
4: Oh là, il vient de comprendre.
1: Mais oui. La phrase est très célèbre. Moi, je la connaissais,
6: mais
1: cette
6: pas
1: phrase. Tu trembles, carcasse, mais tu tremblerais bien davantage si tu savais où je vais te mener.
4: C'est pas gentil.
1: Il parle à son cheval.
4: Ouais, c'est pas gentil.
5: Sinon, pourquoi il l'appellerait carcasse?
6: Réfléchis. Il pourrait s'appeler lui-même. Il pourrait dire que sa carcasse tremble.
4: Ah oui,
5: On dit souvent, je tremble, carcasse, quand tu tiens ta froide.
6: Toi, non, mais tu rennes, oui.
4: Mais c'est pas gentil pour le cheval, quand même.
5: Bah oui.
1: Tu trembles, carcasse. Et tu tremblerais bien davantage si tu savais que Franck Ferrand t'ignorerait.
4: À ce point.
1: Quelques années plus tard. Bon, c'est quand même une bonne réponse d'Isabelle Mergo, aidée par Franck Ferrand. Et on va rester dans l'histoire et le cinéma. Ça va permettre de marier vos deux talents, Isabelle et Franck, puisque tout le monde sait évidemment que Abel Gance a réalisé
8: Napoléon.
1: Un très grand film sur Napoléon. Très long aussi, ça c'est vrai. Ça date de 1927. Vous vous rendez compte un peu comme c'est vieux ce film de Napoléon.

0: Napoléon. Je ne vous ferai pas l'injure de vous demander qui jouait Napoléon.
1: Non,
2: oh non,
1: ne
2: ça serait insultant, c'est insultant.
1: Oui, ne nous insultez pas, monsieur.
2: Franchement,
1: non,
0: c'était Dieudonné, Albert Dieudonné qui jouait.
3: Ah, qui est devenu antisémite.
0: Qui jouait Napoléon. Mais ce qui est intéressant, c'est qu'Abel Gance lui-même jouait dans le film. Le réalisateur, souvent les réalisateurs, c'est encore plus vrai à cette époque.
4: Ce qui est horrible, c'est que j'ai présenté ce film il n'y a pas très longtemps. On était sur un bateau pour aller à Sainte-Hélène et j'ai dit aux gens, vous allez bien regarder telle image parce que le personnage de est interprété par Abel Gance.
0: Et voilà, plus parce que c'est ça ma question.
4: Mais c'était Talleyrand, non?
0: Ah non, Talleyrand.
3: Durène, c'est Durène.
4: Ah, tu trembles.
0: Tremble, Ferrand. Et oui, qui était le personnage joué par le réalisateur?
3: Rocher?
0: Non, non, non, non, non.
3: Fauquier?
0: Non.
1: C'était un Joséphine? Ou pas Joséphine?
0: Joséphine, non. Non, c'était un député.
3: Un révolutionnaire?
0: Un révolutionnaire. Un membre du comité de salut public, si ça peut vous aider, surnommé l'archange de la terreur.
3: Ah, Saint-Just.
0: Saint-Just! Bonne réponse de Franck Ferrand. C'est Saint-Just. Tremble Saint-Just.
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0: Peut-être avez-vous vu dans Le Parisien, mais attention, fallait dire Le Parisien édition Haute-Seine. Ah. Oui, dans les pages banlieues.
2: Ah, mais on peut pas faire tous les départements pour des chinois.
0: Bah écoutez, au moins vous allez peut-être comme ça réfléchir et trouver la question, ne serait-ce que par
2: réponse,
0: par jugeote et la réponse par jugeote. Merci de suivre, monsieur Toer.
2: Souvent facile avec vous, patron. Tellement éclairant.
0: Pardon.
6: Non, je remarque, c'est pas vous critiquer, mais je remarque souvent vous confondez question et réponse.
0: Alors,
6: les deux mots.
0: Je note. Esteban. Trois passages en moins.
2: C'est que ça a commencé comme ça, Christine Bravo.
6: C'est vrai, Léo.
2: Non, mais je te le dis amicalement. Hein.
0: Jocelyne Dubois, donc, aujourd'hui, va réaliser un défi incroyable. Elle va monter les 42 étages de la tour CB21 Covivio. Ça, c'est le nom de la tour, vous pouvez l'oublier. Mais il y a quand même 977 marches pour ces 42 étages. Elle va tenter de les monter le plus vite possible. Alors, vous allez me dire, bon, jusque-là, c'est pas énorme, son défi. Tout le monde peut monter.
2: Elle a pas de jambes.
7: 42... Oui, elle s'appelle Jocelyne.
0: C'est quoi
2: ça?
0: Son...
2: rappelle la chanson. Quand je veux secouer la grosse Jocelyne, je suis sûr de tout lui mettre dedans. Je lui mets dans son petit volcan. Oh là là, oh Adam. Qu'est-ce qu'elle prend.
0: Mais qu'est-ce que c'est
2: moi,
0: que ça.
2: Moi, je lui en mets tellement, la grosse Jocelyne, qu'elle en aura plein les dents, les dents, les dents.
1: Attends, quand je veux secouer la grosse Jocelyne,
2: je suis sûr de tout lui mettre dedans. Je lui mets dans son petit volcan.
0: Ariel, je vous interdis de rire à ça.
2: C'est Elmer Footbeat, vous vous rappelez ce groupe?
6: Ah, c'est vrai, c'est une vraie chanson.
2: Mais oui, c'est une vraie chanson.
6: Je croyais que t'étais en impro et j'étais en train de t'admirer, moi.
2: Ah bah,
8: elle dépasse l'entendement.
2: Ouais, on s'en fout d'entendre.
0: Bon, ben, Jocelyne à moi, elle s'appelle Jocelyne Dubois. Enfin, ben, Jocelyne à moi.
2: Vous connaissez la chanson? Quand je veux.
1: Ah non!
9: Moi, je connais quand je lâche la purée mousseline, mais.
2: Ah oui, c'est pas mal.
0: Alors, justement, quelle est la façon avec laquelle notre Jocelyne va grimper ses 42 étages?
2: Sur les mains, sur les mains.
0: Pas sur les
8: non,
0: mains.
8: Est-ce que c'est une personne.
6: Sur la tête.
0: Est-ce que sur c'est la tête, non.
1: Une personne.
8: Une personne de petite taille.
0: Ah non, elle n'est pas de petite taille.
2: Avec des échasses.
0: Avec des échasses.
2: À l'envers.
0: À l'envers, non.
2: Sur drone, sur un drone.
0: Sur un drone,
2: des
0: non.
2: Des patins à roulettes.
0: Des patins à roulettes, non.
2: Avec ses dents.
0: Oui, bien compris.
2: C'est... Ah, à dos de Rhum.
0: Non.
2: Ah, en tal...
1: Ah, les seins nus, les seins nus.
0: Mais les seins nus, qu'est-ce que ça change?
1: Eh ben, c'est pour...
6: Ah, ce sera un truc pour le cancer pour du sein, cancer pour la prévention.
2: À reculons, à reculons.
0: Non, le fait qu'elle le fasse de cette façon, que je vous demande d'identifier, rend le défi, évidemment, plus difficile.
1: Ah, voilà.
6: Des talons hauts.
8: Non, en sautant.
6: Ah, et un petit doigt qui s'est levé.
2: Sur des rollers, sur des rollers.
8: Non,
6: au talon de 20 cm.
0: Non, pas sur des talons hauts. Pas sur des escarpins.
2: En croque.
0: Mais on se rapproche.
1: Ah,
2: en espadrilles.
8: Des stilettos.
0: Des stilettos, non.
1: Non, justement, des trucs compensés.
2: Ah, les ballerines de
6: sabots. En sabots.
2: En dépiteux, les ballerines de danseuses.
0: Non. Ah, on se rapproche.
2: En pointe.
0: Ah, sur les pointes. Sur les pointes. Oh. Bonne réponse de Gérard Junior.
6: Oh, la punition.
2: Il a de la juniote.
0: Eh oui.
8: Ah, c'est joli.
0: Et croyez-moi, la défense aux heures de pointe, c'est pas facile.
2: Oh,
0: elle a 57 ans. Elle ne va jamais poser le pied à plat et elle va monter. Alors, attention, le gagnant en 2019 a fait ça en 4 minutes et 55 secondes.
2: Ah, c'est tous les ans.
6: Ah oui, c'est une course officielle.
0: Mais elle dit, moi, je vais quand même

0: mettre 30 minutes sûrement hein, pour effectivement.
1: Ah oui,
0: monter.
1: C'est une femme.
0: Ben, c'est pas ça, mais sur les pointes.
2: Ne relevez même
1: chacun
2: pas.
1: Chacun son truc, ben nous c'est ça, et vous c'est la vaisselle.
0: Non mais la course Vertigo, c'est évidemment une épreuve solidaire organisée par une ONG.
3: Voilà.
4: Ah oui.
0: Voilà,
4: c'est pour une bonne... un peu comme le Téléthon.
0: Oui, c'est pour une bonne action.
1: Oui.
0: Et qui sait faire des pointes ici?
3: Moi je sais. Moi je sais faire des pointes.
0: Ah ben voilà.
1: Avec les cheveux, avec les cheveux.
0: Oui. Montrez-nous là que, comment vous faites des pointes.
4: Non mais, quoi, je vais venir vous montrer. Non mais il faut les.
0: Alors là, je veux voir ça.
4: Non mais il faut les chaussures.
1: À la vache. Ah, attends, mais il faudrait une musique. Ariel, il faudrait une musique. Un
3: bah
1: peu.
3: Oui.
4: Allez, prends un petit chanson.
1: Un chant lyrique.
5: Ah, c'est de la demi-pointe. Non, non, il fait de la demi-pointe.
0: C'est la première fois que je vois un tira et une tapette en même temps.
3: C'est... Oui, c'était pas très très probant.
5: Non. Mais...

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2: Monsieur Baffy avait un peu raison, il faut qu'on réveille notre Olivier Bellamy, et il a besoin pour ça...
3: Non, je fais du rodogging.
2: Il a besoin de questions musicales, mélomane qu'il est, spécialiste de la musique classique. Il va forcément déjà, et ce sera une première question pour Laurent Ortier d'Arpajon, identifier cette symphonie, le nom du compositeur et peut-être même le numéro de la symphonie. Ça commence mal. C'est beau, hein? Ça a été créé un 12 septembre, on est le 12 septembre aujourd'hui. Le 12 septembre 1910.
4: C'est pas Rachmaninoff?
2: Non, non, c'est pas Haydn, non.
5: C'est russe?
2: C'est pas russe, non, non.
4: Non, c'est français.
2: C'est pas français, non.
5: C'est italien?
2: Non, non, non, non.
4: C'est allemand?
2: Autrichien.
4: Comme la plupart du temps.
2: Autrichien, on va dire autrichien.
6: Voilà, bah oui.
2: Ah, vous me décevez, monsieur.
3: Je cherche, hein.
4: Haydn.
2: Haydn,
7: non, non,
3: non.
2: Écoutez, c'est un compositeur qui
3: c'est
2: n'arrive...
3: C'est Gustav Mahler.
2: Voilà, j'allais vous dire, un compositeur qui n'arrive jamais seul.
3: C'est la symphonie des mille, numéro 8.
2: La symphonie numéro 8 de Gustav Mahler. Bonne réponse d'Olivier Bellamy.
5: Moi, je connaissais la numéro 5 de Chanel, mais...
2: Pour Liliane Gauthier, un morceau suivant. Et là, c'est aussi une symphonie. Vous allez me donner le numéro et le compositeur. Ah non, non, non. Là, c'est un compositeur français.
4: Mais la Bartok ?
3: Non, non, français, chérie.
2: On croirait ça prit.
4: Oh, dis donc ! Oui, attends ! Oh, mais ça va pas bien de me parler
2: vous
4: comme
2: laisse.
4: Ça.
2: Je peux non. vous dire qu'il a écrit quelques opéras, comme par exemple Yolande, Guerqueur.
4: Ah oui, ah, oui.
3: Magnard, Albéric Magnard.
2: Albéric Magnard. Alors là, bravo.
4: Ah oui.
2: Qui connaît Albéric Magnard ?
5: Bah, que lui. J'ai dîné avec lui il y a deux jours.
2: Il est mort en 1914.
5: Ah, hein. je confonds.
2: Alors, il y a quelqu'un qui a 97 ans et qui sort son autobiographie, un célèbre pianiste et compositeur. Il nous raconte un siècle de vie, hein, quasiment 97 ans. Et c'est quelqu'un qui a été, évidemment, un musicien reconnu à l'international. Il a débuté sa carrière dans les années 1950. Et il avait même écrit la musique du film À bout de souffle.
4: Claude Bolling?
2: Ah non.
3: Cosma.
2: Mais,
3: Cosma. Oui, Vladimir Cosma.
2: Mais non, non, là,
7: c'est pour ça que je pensais.
2: On parle d'un pianiste et compositeur. Pianiste de jazz, écoutez.
3: Vivant?
2: Vivant.
4: Ben oui, 97 ans.
5: Il est dans la chanson de jazz.
2: Comment vous dites?
3: Martial Solal.
2: Martial Solal, c'est encore une bonne réponse d'Olivier Bellamy. Grand pianiste, Martial Solal.
3: Oui, en jazz.
4: Ah ouais,
3: oui.
4: Bah il y a lui et Chopin. Hein.
5: Ah oui, oui, tout ça.
2: Pianiste de jazz, compositeur, arrangeur, chef d'orchestre français. Il a accompagné les plus grands musiciens américains, Stan Getz, Sonny Rollins, Dizzy Gillespie.
3: Ce qui est extraordinaire, moi, c'est le jazz que j'aime bien parce que c'est le jazz qui rend heureux. C'est
2: ah oui,
5: c'est ça.
4: Oui, chérie.
2: Mais
4: oui.
2: Ça se voit, vous avez l'air heureux.
3: Oui, absolument.
2: Ah oui,
3: absolument.
2: Oui, oui.
3: Parce qu'il y a du jazz un peu qui fait
4: bah,
3: pantalon de velours, la fumée.
4: Oui, c'est vrai.
3: Les caves, oui. Tout ça. Oh là, oui. Là, c'est
5: comme si vous le compreniez, là, ouais. Laurent, on va gagner du temps.
3: Alors que lui, c'est un pianiste du bonheur.
4: Allez, mais tu as raison, chérie, tu as raison, chérie.
7: Voilà. Mais c'est tellement beau ce qu'il dit.
3: Non, allez, c'est vrai.
2: Une dernière question musicale. Oui. Après, ouais. Comme ça,
4: là, moi, je vais laisser Olivier répondre parce que je ne vais pas lui piquer la vedette.
2: Ah non, mais avouez que là, parce qu'il y en a certains là, ici qui viennent.
5: Il est pointu.
2: Il y en a certains ici qui viennent avec soi-disant une spécialité, puis rien.
4: Ouais, hein, bah oui.
7: Il n'y en a pas de spécialiste. Moi,
4: ça fait 20 ans que je cherche.
5: C'est quoi des non-spécialistes?
7: Aussi, moi,
2: je ne veux pas faire un jour paix à l'âme des frères Bogdanov, mais enfin, on se souvient quand même des questions.
4: Ouais, bah, ça les a tués, d'ailleurs. L'humiliation.
2: On se souvient des questions scientifiques.
4: Ah oui.
2: On n'avait jamais de réponse.
4: Ah oui, même en ses parents, il n'y avait pas de réponse.
2: On les embrasse, on les adore. Et moi, j'adorais les frères Bogdanov.
5: Moi, je dois dire un truc, c'est que là, quand je suis entre grosses têtes, au bout de la troisième émission, vous organisiez un dîner, vous aviez privatisé un restaurant, une pizzeria, pour que toutes les grosses têtes se retrouvent. Et moi, je suis arrivé là-dedans, j'étais invité, mais très impressionné parce que je connaissais encore personne. C'est ma troisième émission. Et je me retrouve à table avec, en face de moi, j'avais Claude Sarotte, j'étais Benichou, et j'étais entre deux frères Bogdanov. J'ai l'impression
4: d'être entouré
5: par deux sphinx comme ça. Ça faisait de profil, il faisait peur quand même, je te jure. Et je sais pas, sûrement parce qu'on m'a mis là.
2: Il y a double menton avant l'heure.
5: Sûrement qu'on m'a mis là parce que j'avais fait des trucs sur ma gueule aussi, sûrement.
3: Moi, j'étais à un salon du livre avec les deux. Eh ben, je peux vous dire que j'en ai pas signé un, parce qu'ils avaient une foule devant. À chaque fois, je disais, pardon, pardon, pardon, s'il vous plaît, laissez-moi mon petit carré pour avoir, les deux mémés, là, qui viennent me voir. Eh ben, c'était impossible. C'est intéressant ce que je raconte.
5: Quelle belle histoire. Quelle belle histoire.
2: Je préfère quand vous répondez aux questions. Non, je vais vous demander qui a mis en musique la célèbre comptine pour enfants. Une comptine pour enfants, d'ailleurs, je dois dire que je ne connaissais pas très très bien moi-même. Ah, vous dirais-je, maman.
3: Wolfgang Amadeus Mozart.
2: Bonne réponse d'Olivier Bellamy.
6: Alors, autant je connaissais les autres, mais celui-là me dit rien du tout.
2: Mais c'est quoi ça, « Ah, vous dirais-je maman ?»
3: Alors, « Ah, vous dirais-je maman », c'est une vieille chanson française, « Ah, vous dirais-je maman ?» Et Mozart a écrit des variations.
2: Ça, c'est « Ah, vous dirais-je maman ?»
3: Voilà, ça, c'est l'original, c'est la vieille chanson française. Je l'ai repris tout bêtement. Hein.
4: Mais plus bêtement. Vieille que lui.
3: Si Mozart peut être bête, mais enfin. Voilà. Et ensuite, il y a des variations.
2: Parce que ça, un enfant le ferait.
4: Mais non, il l'a
3: fait quand il avait 3 ans. Non,
7: il y a des petits triolets là.
2: Il y a quoi, il y a quoi?
5: Oui, des triolets.
6: Mais oui, Elsa.
3: Non, non, c'est pas si facile.
2: Ah
3: non.
2: Parce qu'on entend là, c'est pas facile.
3: Non, c'est pas si facile.
7: Non.
2: Caroline Diamant, elle joue du piano, elle vous dit que si.
4: Ça, c'est facile à faire.
3: Et ça,
7: Non, non.
4: Mais c'est plus Mozart. D'avoir une petite dextérité.
7: Si je joue du piano,
3: c'est la première variation.
2: Ah, c'est joli là.
5: C'est beau
4: l'accordéon. C'est pas là que j'ai dit que c'était facile.
5: C'est beau l'accordéon.
2: Vous jouez du piano, un jour on fera un concours de piano entre Caroline et Isabelle.
4: Ah ouais, mais moi faut que je me coupe les ongles, j'ai plus envie.
5: C'est surtout tes doigts boudinés qu'accrochent.
2: Ils vont s'accrocher dans votre gueule dans 2 minutes.
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2: En 1575, il fut attaqué par des pirates et réduit au rang d'esclave. Il fut même, et il l'a raconté dans des écrits, emprisonné pendant 5 ans comme esclave, otage par les pirates qui l'avaient enlevé. Mais de qui s'agit-il ?
8: Tom Cook. Thomas Cook.
6: Le capitaine Cook.
2: Thomas Cook, ah oui.
7: Thomas.
2: Oui. Non, c'est pas Cook, Thomas.
8: Il est mort aux îles Sandwich.
2: Oui, mais c'est pas Monsieur Cook.
9: L'homme au masque de fer.
2: L'homme au masque de fer, non.
8: Le Gaston de fer.
2: Gaston de fer, non.
8: Le capitaine Igloo.
2: Le capitaine Igloo, non.
4: Est-ce qu'il était français, Laurent ?
2: Il n'était pas français.
7: Est-ce qu'il était espagnol ?
2: Il était espagnol.
8: Cervantes ?
2: Et c'est Cervantes. Oh. Bonne réponse de Laurent Baffy. Eh oui. L'auteur de Don Quichotte a été réduit au rang d'esclave. On a même réclamé un rançon parce qu'on s'était quand même rendu compte qu'il s'agissait d'une personnalité. Mais quand même, 5 ans, vous vous rendez compte?
6: Incroyable.
2: 5 ans d'emprisonnement pour Cervantes en 1575.
6: Sans toilette dans la cellule, il écrit Don Quichotte. C'est ça qui l'a inspiré.
2: Non, écoutez, monsieur Baffy, est-ce que c'est de votre niveau? Un grand garçon. Un grand garçon comme
9: ça. Il gâche tout le temps.
6: J'adore gâcher des jolis moments.
2: Ariel, dites-lui. Mais c'est qui vous aime et qui vous écoute.
7: Voilà, mais en plus moi j'ai joué Don Quichotte contre l'ange bleu. Mais Don Quichotte, c'est quand même le chevalier. C'est un des grands chevaliers, un des grands maîtres de l'illusion, du courage et de toute la chevalerie.
2: Et comment s'appelle son cheval, Don Quichotte?
6: Je sais.
7: Non, pas Brocéliande.
2: Rocinante. Et comment s'appelle sa fiancée?
7: Pas Portia, mais...
4: Linda de Souza. Non, mais ça, elle n'existe pas.
6: C'est Dulciné.
4: Dulciné.
2: Voilà.
4: Vous savez de quoi il est mort?
2: Cervantes.
4: Non, Don Quichotte.
2: Don Quichotte, non.
4: Personne ne sait. Il est mort de mélancolie.
2: Oh, c'est joli.
7: Oh. Ah, oui.
2: Ça ne nous arriverait pas ici.
4: Non.
2: Pour Fanny Crevel, qui habite Revin, dans les Ardennes, on ne pourra plus trouver les mots, quels mots d'ailleurs, sur les paquets de tofu?
7: De tofu.
9: Tofu, ouais, tofu. Là, quand même.
2: Bah, oui, tofu,
8: bouffe-moi le cou. Laurent, c'est pas du tout pareil, bouffe-moi le cou.
10: Oui, tofu.
11: Viande.
10: Viande, viande.
11: Oui, viande.
7: Végétal.
10: Végétal, steak.
8: À base de soja bio.
2: Et j'ai entendu en tout cas la bonne réponse. On ne pourra plus lire les mots steak, saucisse ou escalope sur les paquets de tofu. Tofu.
9: Est-ce qu'il y a quelqu'un pour engueuler Laurent?
2: Collective. Et parce qu'on peut lire jusqu'à présent steak de tofu. Ouais,
10: steak végétal.
7: Oui, parce que oui, c'est censé imiter la viande.
2: Bah, ils n'ont plus le droit.
9: D'ailleurs, à Los Angeles, j'ai goûté la Impossible Meat et c'est avec un peu de mélange de tofu, de tout ça, et on dirait vraiment un steak. Genre, ça limite le goût du graillon du steak, ça, la graisse du steak, c'était assez fou. J'ai juré, j'ai parié $5 et je les ai perdus.
8: Et tu fais des anecdotes, tu fais des tournées avec des anecdotes.
9: J'ai trouvé pas mal celle-là parce que les gens sont là. Ah, qu'est-ce que c'est, Impossible Meat? J'aimerais en manger moi aussi.
2: En tout cas, ce que je peux vous dire, c'est que la filière viande a réussi à imposer que ceux qui évidemment sortent des steaks de tofu ou
7: saucisses,
2: des saucisses de tofu ou autres produits véganes ne puissent pas mettre sur leur paquet steak ou saucisse. Et c'était pareil pour la filière lait qui a interdit à ce que on continue à dire lait de soja ou lait d'avoine. Parce que le lait, ça doit venir de la vache.
7: Non.
2: Lait
7: d'amande.
8: Est-ce que la rate du Touquet se dilate?
2: Un dessert de soja, un jus de soja, une boisson végétale de soja, mais pas du lait. Franchement, Christine, quand vos enfants, vous les avez allaités, vos enfants?
7: Non.
10: Non, les alités. Elle les alités avec du sirop pour qu'ils dorment.
7: Mais ça peut te foutre.
9: Ouais, c'est hyper
2: alors,
9: perso.
2: Donc, vous êtes une grosse menteuse.
7: Oui.
2: Parce que je me souviens que vous m'avez raconté pendant des années que vous allaitiez vos enfants.
8: Non, son mari.
2: Votre premier garçon sur les bancs de l'université.
7: J'ai pas dit que je l'allaitais. J'ai dit qu'il était dans un couffin à l'université à l'âge d'un mois. Et que, à l'université, non, à Jussieu, je lui filais pas le sein. Je lui donnais des biberons. Je vous ai même dit que j'étais culpabilisée parce qu'ils n'étaient pas chauffés.
12: Il y avait du vrai lait.
7: Il y avait du lait maternisé, premier âge. Et
12: voilà, c'est ça.
7: Et il était effectivement à la fac à un mois. Il a raté deux fois son bac.
2: Et pourquoi vous n'avez pas allaité alors?
7: Parce que j'avais pas envie de sortir mon sein dans l'amphi.
8: Pourquoi tu le fais maintenant?
2: Non, parce que quand même, vous avez un bel emballage, je veux dire.
7: Mais j'ai changé, voilà. Je suis plus exhibitionniste. J'étais pas exhibitionniste. C'est venu avec l'âge.
2: C'est con.
10: C'est dommage. Pas Laurent, pas.
8: Moi j'ai tapé Christine Bravo nu, ça a fusillé mon ordi.
10: Moi j'ai regardé les enfants de la télé. Hein.
7: Ah ouais, je veux. Ouais, bon, hein. J'ai reçu encore des tweets, pardon, là-dessus. Donc, vous auriez dû ne pas sortir ces photos.
2: Mais c'est pas moi. Hein,
7: non, mais enlevez les smileys au moins.
2: Vous irez voir ma mime.
7: Vous avez mis des smileys au bout. Ouais. Il fallait les enlever.
2: Au bout de votre poitrine.
7: Oui.
8: Moi, si tu fais tatouer un smiley sur l'anus, et ça fout une putain de bonne ambiance.
10: Ah, celui qui sourit.
2: Mais ça fait rire, Ariel.
12: Mais non, mais c'est le mot bonne ambiance.
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2: Qu'est-ce que Catherine de Médicis a introduit à la cour de France en 1533? Quelque chose qui se fait grâce à un fouet et à des jaunes d'œufs.
5: Eh ben, l'île flottante, elle a fait l'île flottante.
2: L'île flottante, non.
12: C'est le flan, le pain flan, douce.
2: C'est une sauce? Alors, c'est une sauce. Non, c'est un dessert, un entremets, si vous préférez. Ça se mange tiède ou frappé. Alors, je vous ai pas donné.
12: La crème brûlée.
2: Je vous ai pas donné tous les ingrédients parce que ce serait évidemment un peu trop facile. Ça vient d'Italie, en fait, au départ.
5: Crêpe. Le tiramisu.
2: Le tiramisu, non.
12: Non, ça, c'est Japon.
5: La pabrova.
2: Qu'est-ce que vous dites, vous?
12: Le tiramisu, c'est Japon.
2: Pas du tout.
5: Est-ce que vous savez ce que ça veut dire, tiramisu?
13: Ça veut dire remonte-moi le moral.
5: Bravo.
2: Mais non, le tiramisu, c'est italien, voyons.
5: Bah, tiramisu.
13: Vous n'avez
2: vraiment jamais mis les pieds ni dans un restaurant, ni dans une cuisine.
12: Non, mais vous êtes sûr de vous.
5: Parce que le tiramisu, c'est tiré vers le haut.
12: Oui.
5: Et si tu veux que ça soit tiré vers le bas, tu dis un tiramisu. Et,
12: ah,
5: oui,
12: voilà. Tiramisu. Ah
11: bon, une mousse au chocolat. Non, ça c'est français.
2: Non.
11: La pavlova.
2: La pavlova, non. La panna cotta non plus.
14: Le sabayon.
2: Le sabayon. Ah. Bonne réponse de Philippe Claudel.
15: Il est très fort.
13: Il est même parce que Philippe dit rien de toutes les conneries.
11: Moi, j'ai jamais vu le sabayon dans une carte italienne.
2: Ah, si, ça vient de l'italien sabayone. C'est une spécialité culinaire italienne à base de marsala, évidemment. Voilà l'ingrédient que je ne vous avais pas donné. Voilà. Le sabayon est obtenu en incorporant un liquide, généralement du marsala, des jaunes d'œufs. Vous faites ça au fouet, à feu vif, hein. Je vous donne, oui, comme si j'étais un cuisinier.
13: On est un top chef, là.
2: Et là, vous obtenez une préparation mousseuse et parfumée. Mais... Et le sabayon est servi chaud ou tiède, parfois accompagné d'une petite garniture, un poulet, oui, choucroute, oui, ce que vous voulez. Mais il existe des sabayons sucrés et d'autres salés.
12: Ah, oui, d'accord. Mais alors, le marsala, ça consiste exactement en quoi?
13: Ah, on a du grand emballe aujourd'hui, hein.
14: Elle l'a prononcé à l'arabe en plus, hein. La marsala.
2: Oui. La marsala.
12: Oui, le marsala.
2: Alors c'est un savon, le savon de marsala. C'est pour faire des bulles dans le dessert, vous voyez. Non, mais vous pouvez le faire au champagne, votre sabayon. Vous pouvez le faire avec du vin doux. Faites ce que vous voulez, évidemment. Oui. Mais c'est vrai qu'au départ, c'est fait plutôt avec du marsala.
13: Une question... mais ça ne répond pas.
12: Non, ça ne répond pas.
2: Une question pour monsieur. Nini, Sébastien Nini. Bon. Qui a, pourquoi?
13: Bah, Nini, c'est mignon. Oui. Moi, je m'appelle Mimi et j'aimerais bien avoir un mec qui s'appelle Nini.
2: Eh ben, écoutez, ben, monsieur Nini espère un chèque RTL. Il habite Bourges, monsieur Nini. Et ma question concerne un pays que l'explorateur anglais Sir Walter Raleigh a tenté de rallier par deux fois, mais évidemment, il n'a jamais réussi. Un pays que Voltaire, d'ailleurs, a utilisé dans un de...
12: Les Indes,
2: non. Dans un de ses célèbres ouvrages,
13: La Perse.
2: Essai sur les morses, mais on le retrouve aussi dans Candide, d'ailleurs.
5: Ah oui, le jardin.
2: Et puis c'est aussi un pays dont Edgar Allan Poe a fait un poème.
12: Alors je sais, El Dorado.
2: Et c'est l'El Dorado. Mmh. Bravo, Ariel Dombal. Ça, c'est mieux que le tiramisu.
13: Oui, oui.
2: Eh oui, un pays imaginaire, en fait, parce que l'Eldorado n'existe pas.
12: Oui.
2: Et pendant longtemps, hein, les gens ont vraiment cherché l'Eldorado en imaginant que c'était un pays qui existait. Mais il n'y a évidemment pas d'Eldorado, Philippe Claudel, vous me confirmez?
14: Non, oui, enfin, on le situait à peu près dans le Pérou actuel, hein, dans la zone amazonienne. Mais...
2: Qu'est-ce qui vous a fait trouver alors, Ariane?
12: Mais parce qu'au Mexique, on fume des Raleighs.
2: Oui.
12: Raleighs.
2: Oui.
12: Bon. Et donc, moi, j'en ai fumé.
2: Ça, sûrement.
13: Ça. Mais très vite, très tôt, très jeune.
2: Il y a des restes.
12: Donc, voilà, je me suis intéressée au grand navigateur.
2: Sir Walter Raleigh.
12: Voilà, Sir Walter Raleigh. Et notamment, beaucoup avant Christophe Colomb, quels sont les pays imaginaires qu'on voulait découvrir.
2: Et effectivement, cet explorateur anglais, Sir Walter Raleigh, je ne vois pas le rapport avec les cigarettes, s'est lancé à deux reprises à la recherche de l'Eldorado, qui pensait être en Guyane, lui. Ah. Et puis, son second voyage a eu lieu en 1617, hein, on est au XVIIe siècle, et à cette occasion, il a décidé d'envoyer son fils, alors, pour le coup, Wat Raleigh, en Colombie. Là, ils se sont dit, bon, bah, peut-être c'est en Colombie, l'Eldorado, sur l'Orénoque. Et là, le fils est mort pendant la recherche de l'Eldorado. Donc, c'est une histoire plutôt triste. Ah, oui, et donc, on a donné le nom de ces explorateurs à des cigarettes, c'est ça, Ariel?
12: Voilà. Et moi, je connais Raleigh Mentolado.
5: Ah, c'est ça qui t'a donné un long coup.
2: Alors, oui, on n'a pas le droit de faire de publicité pour la cigarette, Ariel.
12: Oui, mais c'est au Mexique. C'est l'Eldorado. Non, mais c'est loin.
2: Ah oui, d'accord, ça se vend.
12: Elles n'existent pas en Europe.
2: Ah bah très bien, alors là vous me rassurez, parce que je ne voudrais pas que les auditeurs de RTL se précipitent au bureau de tabac et demandent...
13: Le temps qu'ils prononcent déjà...
2: Des Raleigh de...

0: L'Eldorado. Ah bah tiens, là, c'est plutôt pour Monsieur Janssen, la question suivante. On va quitter les pays exotiques pour peut-être que vous me répondiez.
1: Aéronautique.
0: Et Monsieur Libert, habitant Lunès-sous-Bois, et lui encore espère 300 euros. Non, à quoi sert une vasingue?
1: Bah, nettoyer le sol, c'est une serpillière.
0: C'est une serpillière. Ah, bonne réponse.
1: Et ça vient de l'américain. Vous savez que ça vient de washing.
0: Ah bon?
1: Bah enfin, je vous apprends un truc. C'est quand les Américains sont venus libérer, ils disent washing, washing. Et donc, nous, on a gardé, ça s'appelle le wasang.
0: Alors ça, c'est ce que vous ont raconté vos parents.
2: Oui.
0: Ah. Mais votre mère, à mon avis, a plutôt couché avec un Allemand parce que ça vient de Vachon, lavé.
1: Vas-y, pas.
3: Vachon. C'est Vachon, Vachon.
0: Je vous jure, j'en fie.
1: Oui, mais c'est pour ça, mais moi, j'ai, moi-même,
0: votre
1: j'ai
0: père a dit, oh, c'est un Américain qui est venu à la maison.
4: C'était un Vachon SS.
0: Mais c'est...
3: Non, c'est Vachon. C'est Vachon. La prononciation.
0: Vasing, effectivement, c'est du picard, c'est du flamand, si vous voulez, mais ça vient de l'allemand waschen, qui veut dire laver, et une vasing, on dit bien une vasing.
1: Une wasing,
0: avec un wow. Une wasing, c'est une serpillière. Vous voyez, chacun son domaine dans cette émission.
1: Ah oui. Ah ben moi, je suis.
3: Ah, mais j'adore.
1: Moi,
3: tous les bah, lui, c'est la physiologie.
1: Et wasing.
3: C'est incroyable.
5: Mais cela dit, il a sans doute raison aussi, puisque de toute façon, l'allemand et l'anglais ont.
1: Oui, washing et wash en anglais, c'est pareil.
2: Washing machine.
1: Oui. Voilà.
2: Il y a aussi washi washa.
0: Quel rapport, Ariel?
2: Non, mais on était dans les wash, wash.
0: Oui, bien sûr, d'accord. Wesh, wesh aussi, mais t'en connais, oui, oui. En tout cas, effectivement, une wasing, c'est une serpillière dans le Nord-Pas-de-Calais et en Picardie.
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0: Comment appelle-t-on les habitants de la Lune ?
9: Les Luneaux.
4: Les Sélénites.
0: Les Sélénites, ah, oui. Bravo !
2: Mais il n'y a personne
1: y a
2: sur
1: pas
2: la Lune.
1: Bah
9: ben oui.
2: Il n'y a personne sur la Lune.
0: Non, mais c'est au cas où il y en aurait eu.
2: Ah. Mais c'est dans un livre. Franchement, mais donner un nom de personne qui n'est
1: comme les Martiens.
2: Pas.
0: Oui, mais
1: comme
0: il y en aura
1: Martiens.
0: Peut-être un jour, Elon
2: Pourquoi
0: Musk ou d'autres rêvent oui. d'aller vivre oui. sur la Lune. Et un jour, il y aura peut-être des Sélénites. Et on a déjà prévu le mot, effectivement, yes. qui désigne les habitants imaginaires pour l'instant de la Lune, mais qui oui. peut-être un jour seront
9: oui.
0: réels.
9: Quand on aura fait une colonie sur la Lune.
0: Voilà, voilà.
10: C'était le nom d'un café-théâtre, le Sélénite.
0: Eh ben, vous voyez, ben, les Sélénites sont bien les habitants imaginaires de la Lune. Une question pour Ségolène Ravon. Ah. Oui, Mme Ravon c'est habite dans le Var. Et j'aimerais que vous me disiez comment on appelle l'insecte voisin de l'abeille à corps noir et aile bleutée.
9: Bourdon.
0: Non, appelé aussi parfois d'ailleurs abeille charpentière.
4: La mouche de mer.
2: Non,
4: c'est le,
2: la mouche
4: oui, c'est le xylocope.
0: Le xylocope, bonne réponse de Paul Elkarat.
9: Ah oui, alors là...
0: Ah, vous connaissiez pas les xylocopes?
4: Ah, l'abeille charpentière, c'est l'autre nom.
0: Ils creusent leur nid dans le bois.
4: Dans le bois,
9: oui, xylo, c'est
10: ah oui,
9: bois,
10: c'est vrai.
9: En grec.
0: Vous qui êtes, je crois, un bon menuisier, monsieur.
4: Monsieur Boutbille
9: ou Junio?
10: Non, mais c'est vrai que quand t'achètes un appartement, ils font un.
2: Mais si tu construisais toi-même,
10: on a construit des théâtres, mais.
0: Vous bricolez. Mais le week-end, vous bricolez pas.
10: Ça m'arrive, mais.
0: Ah, bah, vous
10: très mal.
4: Ils poncent.
10: Ils pioncent, par exemple, ils ont une lettre près.
0: Donc, vous ne saviez pas ce qu'était que les xylocopes quand on bricole. On sait ce que sont les xylocopes parce qu'effectivement.
10: C'est les petits trous.
0: On les trouve dans le bois, vous voyez.
1: Les trous, les petits trous.
10: Mais c'est des vers.
2: Ils abîment le bois.
0: Ah, bah, ils abîment le bois. Ils font ah oui, ils font leur nid dedans. Hein.
2: Comme les termites, alors.
0: Ah bah,
11: Et alors, quel rapport avec les abeilles? Parce qu'elles font du miel aussi?
0: Qu'est-ce que je lui dis?
2: Elle a pas tort, parce que vous avez dit quelle est la voisine de l'abeille. Moi, je connais pas famille. Toutes les adresses des abeilles.
11: C'est un miel un petit peu plus. C'est de la sueur, ce qu'on appelle.
0: Tiens, on va rester dans le domaine animalier pour Bertrand Montel, qui habite Telgruc-sur-Mer. C'est dans le Finistère. Comment appelle-t-on un jeune poisson utilisé pour repeupler un étang?
10: Alors, on le connaît.
12: Ça
10: navelin,
9: le mot le repeupler des étangs.
0: L'alvin,
9: c'est le bébé poisson.
2: Voilà, toutes les races. Oui. C'est des
0: l'alvin alvin existe aussi, vous avez raison.
2: L'alvin triste, hein. Il y en a.
0: Car le mot qu'on cherche est un alvin.
10: Alors, Laurent, est-ce que le mot que l'on
2: cherche. Un gardon.
10: Est-ce que le mot que l'on cherche est utilisé pour désigner quelque chose qui n'a rien à voir avec les animaux et les poissons?
0: Alors, ça existe aussi un autre animal, et c'est vrai qu'on le connaît mieux sous le nom de cet autre animal que sous le nom du petit poisson qu'on met dans un étang.
2: Par exemple, une panthère, quoi.
0: Voilà.
10: Que ça désigne aussi
12: un agneau.
9: Est-ce que c'est pas une totoche?
12: Non. Il est lourd, mais...
2: Est-ce que c'est le blanc d'amour?
0: Il est lourd, mais là, pour une fois, il a été drôle.
9: Merci, vous pouvez enlever le
2: poil. Est-ce que c'est un animal poilu?
10: L'autre animal, est-ce que c'est un animal qui a des poils?
2: Mais il n'y a pas de poisson poilu.
11: Une paramécie.
0: Elle dit il n'y a pas de poisson poilu, elle a raison.
11: Oui, bah.
9: Si,
11: le barbu.
9: Le barbu.
12: Le blanchon.
10: Et la bout de boule quand elle se baigne.
2: Voilà. Et l'arrêt, comment veux-tu la faire?
10: J'ai déjà vu des raies poilues.
2: Alors, est-ce que c'est pas un petit poisson qui s'appelle le blanc d'amour?
10: Mais on te parle d'un animal poilu.
2: Oui, mais le blanc d'amour, il se transforme. Je serais d'avis qu'on cherche l'autre animal qui a... Voilà. Alors, est-ce que c'est un animal qu'on trouve... Je vous parle de l'autre animal. Qu'on trouve dans la jungle.
0: Cet autre animal, on ne le trouve pas dans la jungle et je veux dire qu'il a été popularisé grâce à la télévision.
11: Mais Shadok.
0: Non, mais
11: un ragondin.
0: Non, mais en tout cas, la première définition de ce mot, c'est bien du frottin, un petit poisson qu'on met dans un étang pour le repeupler.
10: Okay.
0: Et effectivement,
2: vous venez de le dire.
11: C'est frottin.
10: Du menu frottin.
0: Non, c'est un alvin, c'est un frottin, et c'est un autre mot que je cherche et que je vous demande de me donner.
2: Et alors, est-ce que c'est un poisson herbivore ou insectivore?
11: Il n'y a pas d'insectes dans la mer.
9: Un poisson herbivore.
0: Qu'est-ce qu'elle raconte?
10: Un poisson herbivore.
11: Il n'y a pas d'insectes sous l'eau.
2: Si, mais ça surtout, oui, dans les étangs, quand tu veux faire une mare. Moi, j'ai une mare à grenouilles.
10: Oh.
2: Eh bien, dans une mare
0: et
2: à grenouilles...
0: Et vous avez de l'eau jusqu'où?
2: Non, mais cherchons l'autre animal qui a été popularisé...
12: De quelle famille, l'autre animal?
2: Qui a été popularisé à part la télé.
0: C'est pas moi de vous donner la famille de l'animal.
10: Ah, il n'a pas de poils, il a des plumes.
2: Est-ce qu'il vole, l'autre animal?
0: Tout ce que je peux vous dire, que le même mot désigne à la fois...
10: Calimero.
0: Ce petit poisson frottin qu'on met dans un étang pour le repeupler, et un autre animal, attention, quand il est jeune, on le désigne ainsi.
10: Est-ce que c'est un animal qu'on a chez soi? Est-ce que c'est un animal? Est-ce que c'est un animal qu'on a chez soi?
0: Alors, vous pouvez en avoir chez vous parce qu'effectivement, par extension, on a donné ce nom aussi à un objet.
10: Un hérisson.
0: Un hérisson, non.
12: Une salamandre.
0: Et c'est d'ailleurs cet objet qui a popularisé ce mot à la télévision.
10: Tête de tigre,
9: Schmilblick.
0: Non, cet objet n'est pas un œuf et un œuf ne fait pas de politique.
2: C'est plus qu'on cherche, un objet,
11: un animal. Je suis perdu. Je suis perdu.
12: Et l'autre animal,
0: je suis content, on va donner 300 euros.
9: Attendez, c'est un objet qui est en même temps un animal qui a été popularisé par la télé, qui est poilu.
2: Et qui fait le ménage.
10: Et qui est aussi un bébé poisson.
0: Au départ, la première définition, je vous l'ai donnée.
11: C'est un frottin,
0: petit poisson qu'on met dans un étang pour le repeupler, mais c'est vrai que c'est aussi dans l'élevage un jeune animal qui n'a rien à voir avec les poissons. Et ce jeune animal qui n'a rien à voir avec les poissons a été popularisé par la télévision au point que ça a donné son nom à un objet,
11: un poussin
0: que vous pouvez avoir
2: à
0: la maison.
2: Il sert à quoi?
0: Je vais vous le dire. Tiens,
10: est-ce que c'est un objet à la maison qui sert pour nettoyer?
0: Pas du tout.
11: Un poussin.
9: Oh non.
0: 300 euros pour Monsieur Montel qui habite Telgruc-sur-Mer. Est-ce que quelqu'un aurait une idée dans le public? Je ne pensais pas qu'on allait perdre un chèque RTL avec le Nourin. Un Nourin.
11: Ah, Nourin, bah oui. Oh. Qui, Maître Capello.
0: Maître Capello,
10: ah,
0: souvenez-vous.
10: Le cochon.
2: Dans les Gourin, jeux de... il disait.
0: Ah non, pas Gourin, non. Nourin disait, on va mettre 100 euros dans le Nourin.
11: On mettait les francs. Les
0: un Nourin, effectivement, est un petit porc. Un jeune porc après le sevrage. C'est devenu une tirelire en forme de cochon.
2: Ah!
0: Grâce à l'émission, effectivement, des jeux de 20 heures. Mais au départ, un Nourin, c'est un petit poisson qu'on met dans un étang pour le repeupler. Voilà.
10: Oh non, je connais pas.
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0: Qu'est-ce que vous pourriez chanter pour Olivier de Kersauzon?
13: Je chante rien pour moi, je chante pour toi.
14: Bah, je peux te chanter une de mes dernières chansons.
0: Ah oui, oui, oui.
13: Et même une des premières, ça me fait autant chier, donc vas-y.
0: C'est rare qu'on fait du live dans l'émission.
1: Oui, oui, oui.
13: Ah ouais, ça, en général, c'est plutôt de la conserve.
14: Bon, Olivier, je sais que tu détestes la musique. Il y a des moments durs à passer, mais finalement, ça reste moins que 20 heures de vol.
1: Ouais.
13: Oui, mais ça mène, 20 heures de vol, ça mène quelque part.
14: Mais là, ça t'amène...
1: À tes sentiments, à l'émotion.
13: Bon, allez, vas-y,
14: ça
13: fais
14: t'amène
13: ton
14: à
13: truc.
14: La suite de la journée.
13: Ferme ta gueule et fais ton truc. C'est sympa et tout, je t'en veux pas, c'est pas de ta faute.

0: C'est joli, avouez.
1: Bravo, Joyce.
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0: Alors, monsieur de Kersauzon.
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0: 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Quand il a dit Olivier, Polynésie et tout.
4: Il regardait son slip, la petite jolie chose.
5: Ah oui. Il veut pas le dire, mais hein.
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2: Ah, pourtant, c'est le tournage.
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0: Combien de temps vous restez à table quand vous êtes à table, Bernard?
9: Bah, ça dépend si je peux.
0: Ah, ça, c'est le P de fin de table qu'il vient de faire.
10: Non, mais comme il arrive plus à.
9: Ça dépend si je peux me lever ou
10: c'est
9: pas.
10: Ça. Il arrive plus à se lever. Une fois qu'il est à table, il y reste.
0: D'ailleurs, il se lève pas de table, il repasse par en dessous. On est content que vous soyez revenu parmi nous parce qu'on savait plus de qui se moquait.
9: Bah oui, bah là, ça y est.
0: Même Rio a maigri, a perdu je ne sais combien de kilos.
9: Oui,
0: voyez,
9: j'ai vu ça. Oui.
0: Alors, c'est terrible.
9: Bah, moi pas.
0: Et ça fait plaisir que vous ayez gardé tous
9: mes kilos, oui. Toute ma cellulite.
10: Tout votre humour.
0: Il paraît que vous avez acheté un tapis de marche.
9: Oui.
0: Mais un tapis de marche, ça s'appelle un tapis de course, en fait.
9: Oui, mais pour moi, c'est un tapis de marche.
0: C'est-à-dire que vous l'avez mis à l'arrêt. En fait, c'est un tapis de course que tu branches pas.
9: Ah oui, c'est ça, oui.
10: Mais parce qu'en principe, c'est pour courir, ça.
11: Mais oui, non, oui, tu peux très bien marcher.
9: Alors, il y a une ceinture abdominale, je sais pas à quoi ça sert.
0: Une ceinture abdominale,
12: c'est pour te masser le ventre.
9: Ah, ça te masse le ventre.
12: Oui, bien, voilà, tu la mets autour de ton ventre et tout en marchant, tu te fais masser.
9: Et puis alors, il y a un truc.
0: Dès que je le connais, il va la mettre autour de la bite.
9: Ah non, il n'est pas assez grande. Enfin, la ceinture.
0: Ça démarre fort. Allez, une première citation pour Mme Carré, qui habite Gruissan dans l'Aude, qui a dit « Ne marchez pas dans la mode, ça porte malheur. »
11: Desproges.
0: Pierre Desproges, bonne réponse de Valérie Mérès. Qui, rappelons-le, a eu l'honneur de faire de la radio avec Pierre Desproges. C'était sur RMC, hein, c'est ça?
11: Oui, moi j'ai travaillé avec tous les grands.
9: Moi aussi, j'ai fait de la radio.
0: C'est vrai, avec Coluche, Desproges, Ruquier.
9: Moi aussi, j'ai travaillé avec Desproges.
0: Ah, c'est vrai.
9: 2 ans sur Inter.
0: Oui. Ah oui, et je vous écoutais d'ailleurs dans Les Parasites.
9: Sur l'antenne.
0: Exactement. Et j'avais à peu près 18 ans et je vous écoutais. Il y avait Le Luron aussi.
9: Le Luron, Desproges. Il y avait Evelyne Grandjean aussi.
0: Oh, j'adorais Evelyne Grandjean.
9: Qui travaillait avec Desproges.
0: Ah oui, elle se mettait au piano et lui était à côté. C'était chouette.
9: Ça, oui.
12: Que de souvenirs.
9: Vous confondez peut-être avec Mireille du Petit Conservatoire, non?
0: Non, pas du tout. Ils avaient un sketch où elle était au piano et lui à côté Pierre Desproges.
9: Ah ouais,
0: ouais. Plus de rien, ça y est, c'est terrible.
9: Oh, bah, faut bien que ça arrive un jour. Hein.
12: Chaque jour, il rentre chez lui, il fait « Mais pourquoi il y a un tapis de marche au milieu du salon ?»
0: Une autre citation pour Madame Note, Muriel Note. Et d'ailleurs, elle est pour vous, cher Bernard, cette citation. Je ne parle pas de la citation, mais surtout de celui qui l'a.
9: Alors, c'est un vieux
10: chansonnier.
0: Quelqu'un que vous avez croisé dans les cabarets, voilà, forcément.
9: Sous Napoléon III.
0: Qui a dit « Ève est celle qui a inventé la formule « Je n'ai rien à me mettre ».
9: Ah, c'est joli, ça. Pierre-Jean Vaillard, peut-être?
10: Julie Pietri?
0: Non. Il a travaillé à La Vache enragée avec Jean Valton, au caveau de la République.
9: Jacques Grélot?
0: Non, il a travaillé avec Jacques Grélot à la boîte à sel.
9: Robert Roca?
0: Robert Roca, bonne réponse de Bernard Mabille. pour Hélène Roussel, qui habite en Haute-Savoie, qui a dit « Les lois de l'humour sont très sévères. On ne peut plus se moquer des victimes, des noirs, des homos, des musulmans, des juifs, des handicapés. Mais de qui se moque-t-on ?»
10: Ça, c'est assez récent, du coup.
0: Ah, oui. C'est très récent.
13: C'est Donald Trump.
0: Non, c'est pas Donald
12: Trump. Jean-Marie Bigard.
0: Non.
10: Ça a été dit en français.
9: Stand-upper.
0: Pas stand-upper, français et camarade à nous. D'ailleurs, qui sera là, il faut le dire, pour l'enregistrement des 10 ans des grosses têtes au Dôme, tout à l'heure à 19h30.
12: Jérémy Ferrari.
0: Non, pas Jérémy Ferrari.
13: Philippe Gueluc.
0: Philippe Gueluc, bonne réponse de Valérie Mérès et Bernard Mabille. Pour Sabrina Oisy, qui habite Séryfontaine, qui a dit « La chirurgie esthétique, si c'est bien fait, ça ne se voit pas. Mais si ça ne se voit pas, ça sert à quoi ?»
12: Les frères Bogdanov.
0: Non.
9: C'est américain.
0: Ah non, c'est français.
10: Quelqu'un qui a eu recours à la chirurgie.
0: Alors écoutez, franchement...
9: Ça se voit pas.
0: On s'en serait aperçu.
10: Ah.
0: Elle sera d'ailleurs avec nous cet après-midi. Anne Roumanoff. C'est pas gentil.
10: On l'a eu deux direct.
9: Non, c'est pas sympa, non.
10: C'est vrai que c'est pas gentil, pardon. En plus, elle a eu un peu recours. Hein.
0: Je lui transmettrai cet après-midi. Non, elle a eu recours
9: les dents.
10: Ah bah, couleur bidet.
9: Oui,
10: hein.
9: oui, bidet.
10: Elle a les dents très très blanches.
0: Elle a toujours les dents rouges. Il y a toujours ce rouge à lèvres qui.
9: Oui, parce qu'elle a les dents qui dépassent de la lèvre.
10: Parce qu'ils lui ont pas mis la bonne taille.
9: Ils lui ont mis plus de dents qu'au départ.
10: Ils lui ont mis les dents de Morandini. Alors,
13: il y a beaucoup de trop. Le rouge à lèvres s'accroche au bidet.
12: En tout cas, elle est impatiente de vous revoir.
14: Ouais, les bons camarades. Ah, vous l'aimez, hein, vous l'aimez.
0: Les dents de Morandini, vous parlez des dents de lait qu'il a sur la
13: tête. Oh non.
14: Oh là là.
9: Vous écoutez Radio Bétara.
14: Radio Bétara.
12: Vous voilà, tout est fait, mais moi j'ai un début de carrière à lancer.
0: Une autre citation pour Karine Leclerc, qui habite Carros dans les Alpes-Maritimes, qui a dit « Je pense des femmes comme Vauban des citadelles ». Vous voyez, c'est un peu d'ailleurs comme tout à l'heure quand je vous ai comparé autour de La Rochelle, chère Valérie Mérès. Mais là, c'est pas moi qui ai fait cette citation. « Je pense des femmes comme Vauban des citadelles. »
12: Stevie ?
0: Non. Toutes sont faites pour être prises. Hein ? Toute la question est dans le nombre de jours de siège.
13: C'est Charles de Laclos ?
0: Chauderlo.
9: Elle se réveille, elle.
0: L'auteur des Liaisons dangereuses.
10: Oui. Chauderlo.
0: J'avais bien compris. Elle l'a dit dans le désordre, mais j'ai bien compris. Non, ce n'est pas Chauderlo. Comment on dit déjà ?
10: Charles Chauderlo de Laclos.
0: De Laclos, voilà. Ouais. Non, c'est pas lui.
13: C'est aussi loin que Chauderlo de Laclos ?
0: Oh, c'est du 19e siècle, en tout cas. Le 19e incarné.
14: Hugo.
0: Victor Hugo. Bonne réponse de Philippe Claudel.
14: Ah, c'était un chaud lapin.
0: Alors voilà une citation plus difficile, car c'est quelqu'un qu'on cite rarement, et faut-il encore le connaître, pour Stéphanie Crozier, qui habite Mâcon en Gironde, qui a dit « Les prétextes n'ont jamais besoin d'être vraisemblables, autrement ils seraient des raisons et non des prétextes. »
12: Adil Rami ?
0: Non.
9: En tout cas, c'est un mec chiant. Hein.
10: Non, mais c'est joli.
0: C'est joli, avoué.
9: Oui.
0: Il faut comprendre la phrase.
9: Répétez carrément que je suis un con.
0: Je la répète.
10: Non, mais si, c'est joli.
13: Non, mais on a compris.
10: Non, mais pas Bernard, il n'est pas
0: expliquer à Bernard alors ce que ça veut dire, Marcel.

0: 57.
1: 57.
2: Ouais. Il n'avait pas fait de cinéma, ce monsieur.
0: Non, il a écrit des biographies de Victor Hugo, de Georges Sand, de Balzac.
3: Ah ouais. Et,
4: ah bon.
5: Ah ben alors.
0: Il fut académicien français aussi.
3: Ah, oui.
5: Il est mort en quelle année, hein?
0: Il est mort en 1967.
3: C'est pas Jean Co.
0: C'est lui qui avait traduit d'ailleurs le célèbre poème de Rudyard Kipling, If, sous le titre Tu seras un homme, mon fils.
1: Non, mais Paul n'est pas là, mais je suis là, Laurent. Donnez-moi sa date de naissance et j'enchaîne.
0: 1885 à Elbeuf.
1: Ah ben, c'est une belle date.
2: Mauroy.
4: André Mauroy.
0: André Mauroy, bonne réponse. Ils y sont mis à deux.
1: Ah oui.
0: André Mauroy, bonne réponse Christophe. De Philippe Claudel et Christophe Beaugrand.
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0: Une question pour Damien Malfay, qui habite Plumelin dans le...
2: Malfay, le pauvre.
0: Monsieur Malfay habite à Plumelin dans le Morbihan. Et la question concerne Jeanne d'Arc. Qu'est-ce qu'on peut désormais faire avec Jeanne d'Arc?
2: L'éteindre? L'éteindre?
8: Non, mais...
0: Non, pas l'éteindre.
8: Il y a une application. Il y a une application qui permet de l'interviewer, de discuter avec elle. L'intelligence artificielle répond à sa place.
0: On peut parler avec Jeanne d'Arc. Wow. Bonne réponse de Christophe Barbier.
2: À quel moment on peut parler avec elle?
8: C'est assez normal qu'une fille qui a entendu des voix fasse entendre la sienne maintenant.
0: Absolument.
8: Quand même, hein.
0: C'est tout nouveau, ça vient de sortir avec l'intelligence artificielle. On vous donne une sorte de magnète, voyez-vous, et il y a un QR code derrière. Mmh. Et grâce à ce QR code, vous pouvez poser. Mais c'est parce que on pourrait croire que c'est enregistré à l'avance, qu'on connaît, on sait ce qu'elle va dire.
2: Elle parle en direct.
0: Non.
4: Non, c'est de l'intelligence artificielle.
0: Non, mais vous pouvez lui poser toutes les questions que vous voulez. Et en fait, comme elle, je sais pas, c'est une sorte de mix entre ChatGPT.
8: Oui.
0: Elle va vous répondre quoi que vous lui demandiez.
8: Ah bon, elle répond parce que l'intelligence artificielle va puiser dans la mémoire du procès notamment, et elle répond.
5: En fonction de sa vie.
8: C'est ce
5: elle
8: qui permet de vérifier.
4: Ça intéresse. À part Jean-Marie Le Pen.
8: Ça permet de vérifier que Jeanne d'Arc n'est plus celle qu'on croyait.
0: Oh.
8: Mais
4: pas mal.
5: C'est beau, hein, sa femme, elle l'aime, elle applaudit encore à cette connerie.
4: Il vous fait encore rire, madame?
5: Toujours.
2: Ah, c'est la petite chauve qui est là-bas, là?
5: Non, elle est belle.
4: La petite chauve.
2: Qui a envie de parler avec Jeanne d'Arc?
0: Bah, plein de gens ont envie de parler avec Jeanne d'Arc. Et puis, c'est vrai que vous pouvez lui demander toutes les questions et vous répondra. Est-ce que tu es la sœur de Mireille? Ah, bah non, Mireille, c'était pas ma sœur. Voilà. Des tas de trucs.
5: Non, mais on lui pose des questions sur sa vie à elle.
0: T'as pas trop chaud? Non, ça va. Ça s'est arrangé. Est-ce que tu connais Marine Le Pen? Oui.
4: Oui, je l'aime beaucoup.
0: Voilà. Est-ce que tu as le sentiment d'être récupéré? Oh, bah, tout le monde essaie de me récupérer. Des tas de trucs, quoi.
4: Qu'est-ce que tu connais, Christophe Barbier?
8: Quel a été ton dernier mot sur le bûcher? Je veux descendre. Et le bourreau m'a répondu, tu vas en avoir.
0: C'est une sainte, je
2: J'ai
0: le rappelle.
2: J'ai écouté un podcast sur Jeanne d'Arc de Laurent Deutsch sur RTL.
4: Dis donc, t'as du temps à perdre.
2: Et je sais que les derniers mots de Jeanne d'Arc ont été Jésus, Jésus, Jésus.
4: C'est vrai?
2: Écoutez, écoutez, moi je fais.
5: C'était pas en espagnol.
4: Elle est espagnole.
0: On a tout fait sur les derniers mots de Jeanne d'Arc et les grosses têtes les ont souvent rappelées. Monsieur Barbier a rappelé effectivement, je ne suis plus celle. Qu'est-ce que vous avez dit d'autre?
8: Je veux descendre.
0: Voilà, je veux descendre.
2: Il y a eu aussi, pourvu qu'il pleuve.
0: Voilà, pourvu qu'il pleuve. Ça c'était Jean-Yann. Ça c'est Jean-Yann. Pourvu qu'il pleuve.
2: Qui me l'a volé, hein.
0: Mais bon, non, oui. Il y a eu plein. Vous m'avez pas cru. Vous m'aurez cuite.
2: Mais moi je fais confiance à RTL. J'écoute les podcasts. Je me dis ça va me servir aux grosses têtes. J'arrive ici, je dis Jésus, Jésus, Jésus. On me dit non, c'est pas ça.
0: Et si, c'est la vraie phrase.
2: Ah, c'est la vraie phrase.
0: Jésus, enfin, la vraie phrase.
2: Oui, on sait pas.
0: Elle bégayait. Jésus, Jésus, Jésus.
2: Et avec le crépitement du sapin, de toute façon, on n'entend pas bien.
5: Je pense qu'on va tous avoir du courrier, en fait.
0: Mais en tout cas, on peut
4: Elle est morte récemment, Jeanne d'Arc, Laurent.
0: 1431,
4: si vous
0: voulez
4: savoir.
0: Ah oui,
4: c'est sa date, quand même.
0: Je connais la date par cœur, parce que Jeanne d'Arc, en Normandie, c'est important. C'est là où elle a été brûlée.
2: Bah, c'est les mêmes dates que Fustel de Coulanges.
8: Philippe de Villiers a acheté l'anneau de Jeanne d'Arc, qui était la propriété des Anglais, il y a quelques années. Oui, elle avait une bague, un anneau.
4: Ah oui.
5: Il a fondu.
8: Non, parce qu'elle l'a enlevé avant de mourir. Et les Anglais l'ont
2: emporté. Elle l'a donné à Gollum.
8: Les Anglais l'ont emporté en trophée et Philippe de Villiers l'a racheté il y a quelques années. On n'est pas tout à fait sûr de l'authenticité.
4: C'est un gros déconneur, ce Philippe de Villiers.
0: C'est pour exposer au Puy du Fou, j'imagine.
8: Bien sûr, exposer sans doute.
0: Ben voilà.
8: Mais le prochain truc, c'est de réhabiliter l'évêque Cochon, qui est une sinistre mémoire parce qu'il a fait brûler Jeanne d'Arc, mais qui avant avait été un magistrat impeccable pendant la guerre de Cent Ans.
0: Ah oui.
8: Qui avait notamment un peu aidé à libérer Paris de la révolte des Cabochiens en 1413.
2: C'est un beau

0: combat dans lequel tu vas te lancer.
1: Non, mais si on prend la même logique, faut réhabiliter Pétain parce qu'avant le Vichy, il était très bien.
2: Tu vas un petit peu
0: monter une association tous les deux.
1: Tu vois ce que je veux dire?
3: Ouais. On a l'impression d'être au bistrot. Tu vois ce que je veux dire, Marcel?
1: Tu vois ce que je veux dire?
3: À Marcel, pour Armand Guimbousse, qui habite Amiens, dans la Somme, une question sur un ingénieur autrichien qui s'appelait Gaston. Son nom est resté à la postérité grâce à une arme. Laquelle? Comment s'appelait
1: Gaston?
3: Cet Autrichien prénommé Gaston.
4: Une arme à feu?
3: Une arme à feu, oui.
0: En quelle année, Laurent?
1: Gaston Winchester?
3: Winchester, non.
0: Ah, c'est pas Colt?
3: Ce n'est
1: c'est
3: pas
1: Samuel Colt.
3: Mais c'est vrai que Colt, c'était quelqu'un qui a laissé son nom au fameux Colt.
2: Comme Smith & Wesson.
0: Colt avait une phrase que j'aime beaucoup, il dit « Dieu a fait des grands et des petits, je les ai rendus égaux
3: ». Grâce à une arme.
4: Est-ce que c'était Gaston Glock?
2: Il va être bien ton spectacle.
4: Gaston Glock.
3: Gaston Glock, bonne réponse de Christophe Barbier. Eh oui, un Glock. Alors un Glock, on a l'impression que c'est un peu en plastique hein, comme arme.
4: Ouais, je pense que quand on est face à un Glock, ça fait pas du tout arme en plastique.
3: Ah, c'est vrai.
5: Si, mais c'est moins lourd que les autres, c'est vachement bien.
0: Je crois que c'est l'arme
6: Tu connais
5: Oui, j'adore tirer.
3: Ça s'écrit.
0: non,
6: c'est sympa. Mais sauf quand tu cours.
3: Comment ça, vous adorez tirer?
5: J'adore tirer.
3: Mais où est-ce que vous tirez? Dans un club de tir?
5: Oui.
0: Mais moi aussi, on pourrait se croiser quand on va tirer.
5: J'adore. Ouais, avec la gendarmerie.
3: Mais vous tirez sur qui? C'est des photos de qui? D'Alessandra
5: Cibles? Non, je l'adore. Sur des cibles.
3: Des cibles.
5: Ouais.
0: Mais étonnamment, c'est un truc qui détend beaucoup parce que vous êtes très concentré.
5: C'est ça.
0: Comme vous êtes dans des endroits insonorisés, comme ça, coupé du monde, il n'y a pas de réseau et tout. Et que c'est vraiment ça. Moi, ça me détend beaucoup.
3: Ça appuie sur la détente, c'est sûr.
5: Non, mais t'es obligé de tirer avec le souffle.
6: D'ailleurs, on dit détendu.
5: De retenir ton souffle, c'est tout un... Donc c'est vrai que t'es hyper concentré, ça fait un bien fou.
3: Glock, ça s'écrit G-L-O-C-K et non pas G2L au cul, évidemment. Mais en tout cas, c'était bien Gaston Glock. Bravo, Christophe Barbier.
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3: On va vous trouver une chanson de Georgette Lemaire.
8: Non, c'est bon, merci.
3: Ah, parce que c'est vrai que les plus jeunes qui nous écoutent doivent se demander...
4: C'est quoi son tube?
3: Qui était Georgette Lemaire? Madame.
4: C'est brillant.
3: Peut-être que vous pouvez me trouver Thierry Leluron qui imitait Georgette Lemaire et Mireille Mathieu qui se tirait la bourre au fameux jeu de la chance. C'était le concours télécrochet dominical de l'époque. Et c'est vrai que Mireille Mathieu avait gagné contre Georgette Lemaire. Bon,
8: Par contre, Mireille Mathieu, je connais.
3: Et la pauvre Georgette Le Maire a fini ruiné très très vite.
4: Ah oui?
3: Et au point que François Mitterrand, je me souviens, ça avait fait un scandale, l'avait nommé au Conseil économique et social pour qu'elle ait un petit salaire. Oui, je vous jure.
4: C'est vrai. Non, mais
9: elle était belle, Georgette Le Maire.
3: Non, mais était belle, madame. Elle chantait comme ça, oui. Elle était belle, madame.
4: Oui. Elle est toujours vivante.
3: Elle est toujours vivante.
4: Donc, non, parce qu'on dit elle était, mais.
9: Elle était belle à l'époque.
4: Oui, mais on peut.
8: J'espère qu'elle n'écoute pas les grosses têtes.
4: Il faut l'inviter.
3: Écoute, peut-être, mais elle comprend pas.
8: Que vous êtes mauvais.
9: Non, mais
4: on vous embrasse, Georgette, on vous embrasse.
9: Elle viendra pas nous casser la figure.
3: Non, mais écoutez, je l'ai invité, moi, Georgette Le Maire. J'ai beaucoup de respect
9: ça a l'air.
8: Heureusement.
9: Laurent, qu'est-ce que ce serait si vous en aviez pas? Mais il y a des limites.
3: Non, mais vous me connaissez. Je suis prêt à dire les pires conneries. Regardez Isabelle que j'aime. Je dis les pires conneries sur elle. Bon, Georgette Le Maire, c'est pareil. J'ai beaucoup de respect pour cette chanteuse.
9: Moi, j'aime bien comparer à Georgette Le Maire.
3: Oh merde!
9: C'est vrai que...
3: On a trouvé du Georgette Lemaire. C'est parti, écoutez, monsieur As, Georgette Lemaire.

0: Et maintenant, vous allez écouter Thierry Le Huron qui imitait Georgette Lemaire. Et je crois que dans cette chanson, elle répond à Mireille Mathieu. Écoutez.
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0: Elle a eu un tube aussi, Georgette Lemaire. Ça me revient maintenant. Si vous le trouvez, monsieur Renucci, je crois que son gros tube, c'était Les Millionnaires du Dimanche.
1: Ah oui.
0: Ça passait régulièrement dans Stop ou Encore le dimanche matin sur RTL. Vous vous souvenez de ça, monsieur Ferrand?
1: Oui, très bien.
0: Les Millionnaires du Dimanche.
2: Les Millionnaires du Dimanche.
3: Ah, c'était en duo avec Philippe Risoli, non?
0: Ah, des millions d'amoureux, je me suis trompé. C'est pas les millionnaires du dimanche.
4: Ça voulait rien dire,
0: les millionnaires du dimanche. Les millionnaires du dimanche, c'est Enrico Macias. Ah.

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1: Il y a du très mollo. Hein.
0: Des millions d'amoureux. J'ai confondu deux chansons. Des millions d'amoureux et les millionnaires du dimanche. Et vous aussi, Ferrand.
2: Oui, hein. Mais celle-là, je la connais pas.
0: Ah oui, mais les millionnaires
3: du... Ah ouais, mais moi, je veux bien écouter Enrico Macias, alors, avec les millionnaires du dimanche.
0: Ça, vous pouvez chanter, Enrico.
4: Enrico, j'adore.
5: Dès le matin, le dimanche, on est bien.

0: les millionnaires de mise à l'ange.
1: 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Oui.
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1: Quel est l'équivalent du...

0: Michelet, l'équivalent du bouloulou en Algérie, du calupilut dans la culture inuite ou du picolaton?
1: Un truc qui se mange?
0: Non, ça ne se mange.
2: Ça fume?
0: Pardon.
2: Ça se fume?
0: Ça ne se fume pas.
3: Ça se boit.
0: Je vous demande un mot, évidemment ouais. français, qui est un synonyme du bouloulou en Algérie, du calupilut dans la culture inuite, ou encore en Franche-Comté du picolaton.
2: Et c'est un objet?
0: Non. En Lorraine, vous voulez en Lorraine?
2: Oui.
0: En Lorraine, c'est le potom.
4: Ah, le potom.
2: Ça se mange?
0: Non.
2: C'est quelque chose qu'on a chez soi?
0: Dans le Bern, c'est le Toyota, vous avez aussi la Bigot.
1: C'est une voiture.
4: Ah, une voiture.
0: Vous avez le Bras Rouge, vous avez le Cam Cruise, ça c'est en Gascogne.
2: C'est des choses qu'on fait?
0: Non.
3: C'est des cris?
0: Ah, c'est pas des cris.
1: C'est des traditions?
4: C'est un membre?
0: Un membre, non. Vous avez aussi le carabibounet.
5: Ah, c'est leur conjonction de coordination.
0: Pardon.
5: Bouloulou, c'est leur conjonction de coordination. Nous, c'est Méo et donc Ornicard, et eux, c'est Bouloulou. C'est bon, vous rigolez?
0: En Grèce, c'est mormo. Parce que c'est drôle. En Grèce, c'est mormo, voyez. Il y a des tas d'équivalents en fonction des régions, vous voyez, et des pays.
3: C'est une tradition?
0: Et moi, j'ai trouvé...
4: c'est le maire du village.
0: Ce mot que vous connaissez tous, je l'ai trouvé dans l'éditorial. Vous savez que si vous prépariez bien cette émission, si vous étiez fidèle, vous sauriez que souvent le jeudi, je vais piocher dans l'édito de Franz-Olivier Gisbert un mot, évidemment, qu'il ressort de derrière les fagots, qu'on utilise de moins en moins, mais lui, il aime bien utiliser le vieux François, comme on dit. Et là,
1: le vieux François, c'est Berléand.
4: Je t'emmerde, connard.
0: Vous laissez pas faire par ce petit con, François. Et là, d'ailleurs, il faut quand même le dire, ce mot, c'est un mot que tout le monde connaît, mais j'ai voulu vérifier sa définition exacte, et en vérifiant sa définition exacte, je me suis aperçu qu'il y avait un tas d'équivalents dans les régions et dans le monde.
4: Mais non, je demande à Siri, boulou, là.
5: C'est de la triche.
2: Est-ce que ça désigne une personne?
0: Là, en l'occurrence, il parlait de Trump et de certains en France qui, effectivement, le montrent comme le diable. Alors après, les avis divergeront à propos du président américain, mais lui dit, voilà, certains Français le prennent pour
4: un boulouloulou
0: en Algérie.
1: Un bâtard.
3: C'est une valeur?
0: Un calipiluit en culture inuite.
3: Un bouffon?
0: Un picolaton?
3: Un chef?
0: En Franche-Comté? Non, pas un chef.
1: C'est un méchant?
3: C'est une qualité?
0: Alors, un méchant, ça, on se rapproche.
1: Une mauvaise personne.
0: Quelqu'un qui fait peur.
3: Un diable.
0: Non.
4: Un monstre.
2: Un esprit satanique.
1: Un Voldemort.
0: Alors, on se rapproche. Voyez, par exemple.
3: Un fantôme.
1: Isabelle Mergo. Non.
0: Elle va être contente.
2: Non.
0: Dans toutes les régions, c'est pour faire peur aux enfants.
2: Oui, c'est ça. C'est la coupe, comme la dame blanche.
1: Un croque-mitaine.
0: Un croque-mitaine. Bonne réponse de Romane Dudwick. Un croque-mitaine, quelqu'un qui fait peur aux enfants. Ben voilà, en Algérie, effectivement, on dit un bouloulou. Et on dit, attention, le bouloulou va venir ce soir.
2: Oui.
0: Moi, chez moi, en Normandie, c'était le père Lapouque. Vous voyez, on dit, le père Lapouque, il va passer ce soir.
4: Ça, je savais.
0: Vous savez, le père Lapouque?
4: Oui.
0: Est-ce que c'est une pouque?
4: Parce que ma grand-mère a été diphto.
0: Ah ben voilà, le père Lapouque, attention, si tu vas pas au lit avant 8h, hop, il y a le père Lapouque qui va passer.
2: Le père Lapouque et l'abbé Pierre.
5: C'est peut-être ça. Mais c'est bizarre parce que vous avez besoin de créer des personnages pour faire peur aux enfants.
0: Ben oui.
5: Ah ben non, moi c'était ton père va venir à 20h. Là.
0: Oui. Quelque part, vous avez raison, Adil.
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0: Il y a une question foot pour que Monsieur Rioubri un peu, peut-être vous connaissez John Osborne qui a été un gardien de but donc dans le foot, gardien de West Bromwich Albion, je ne sais pas si vous connaissez ce club, un club anglais,
7: la perfide Albion.
0: West Bromwich Albion. Et il y a une photo parce qu'il y a une petite rubrique que j'aime bien sur Twitter qui s'appelle un truc de foot. Je ne sais pas si vous suivez cette.
1: J'adore, c'est un copain qui le tient, Germain Rigoni, je te salue Germain.
0: Ah bon?
1: Mais oui, putain. Mais je l'adore. Mais je le kiffe, c'est un canet, il bosse à France Bleu, Normandie.
4: Mais c'est bon, on va
1: mais c'est génial, il adore le foot, il est très sympa.
0: J'ignorais, mais en tout cas, je me suis abonné, parce qu'on s'abonne sur Twitter, et évidemment à ceux, il n'y a pas que des trucs chiants, c'est vrai que voilà les gens qui vous insultent, tout ça c'est pénible, mais quand...

0: revanche, on est intéressé par des vrais sites d'info, il y a quand même des tas de choses formidables.
1: Oui, mais c'est dur de passer entre les gouttes, vous voyez.
0: Oui, oui, mais un truc de foot, un truc de foot, par exemple, c'est intéressant. Là, il y a une photo de John Osborne, ce gardien de but, et il est en train de faire un truc incroyable sur cette photo. Que fait-il ?
2: Alors, c'est pas pour une histoire où il y avait du brouillard et tout le monde est rentré au vestiaire et lui, finalement, est resté pendant des heures.
0: Ça, c'est aussi une histoire bien connue, mais non. Rien à voir.
2: Il fait pipi dans les filets.
0: Il fait pas pipi dans les filets.
3: Est-ce qu'il a le ballon à la main ?
0: Non, non, non.
4: Il est tout seul sur la photo.
0: Alors, sur la photo, on voit du public derrière. Lui, il est devant ses buts. Et qu'est-ce qu'il fait ?
4: Il fait le poirier.
0: Non, non, non.
3: Il a une robe ?
4: Il baisse son short.
0: Non, non, non.
3: Est-ce qu'il est habillé normalement ?
0: Ah oui, là, son short, c'est choquant.
2: C'est choquant.
1: Est-ce que c'est choquant si on fait ça, mais pas sur un terrain de foot?
0: Non, ça, alors c'est pas choquant sur un terrain. Il n'y a rien de choquant de toute façon.
3: Mais c'est surprenant.
2: Mais c'est surprenant. Il fume.
0: Il fume une cigarette dans ses buts. Bonne réponse.
1: J'adore.
5: C'est génial.
1: On adore John Osborne.
3: Le mec, il est à la cool.
5: Classe, à l'anglaise.
3: C'était en quelle année ça?
0: Alors, c'est vieux, c'était en 1972, mais c'était autorisé à l'époque.
4: On avait le droit.
2: Ouais, mais il y avait toujours eu un peu des Uber Lulu où on peut faire des
0: choses. Uber Lulu.
5: N'importe quoi. Des Uber Lulu.
2: Mais j'ai jamais su prononcer
0: Uber Lulu. Uber Lulu, c'est une pute qui travaille.
5: qui te dépose en bas chez toi.
3: C'est Hurlu Berlu.
2: Je fais votre rire.
5: Non, c'est pas ça non plus, hein, le rire.
0: Pour Brigitte Minouflet maintenant.
1: Oh, c'est mignon, Minouflet.
0: C'est mignon, Minouflet. Ma Minouflet habite Saint-Jean-de-la-Ruelle, dans le Loiret. Et peut-être avez-vous lu cette interview il y a quelques semaines de quelqu'un qui a été le fondateur du SNEG, le SNEG.
3: Ah, le Syndicat National des Entreprises Gays.
5: Eh bien joué.
0: Excellente réponse de Christophe Beaumont.
1: Oui, bah, excusez-moi, mais avantage.
3: Et vous parlez du monsieur qui a vendu son bar, là, non, c'est
0: exactement,
3: ça?
0: Exactement, je me suis dit que j'allais vous en parler, monsieur Beaugrand, parce que vous connaissez évidemment par cœur tous ces établissements.
3: C'est l'Open Café.
0: Voilà, un emblématique bar gay ferme ses portes dans Paris.
5: Ah merde, c'est fermé. Ah. Putain, on va aller où? Il nous reste quoi?
0: Ça s'appelait l'Open Café.
3: Ouais, l'Open Café, ça faisait un angle pas loin de la rue Sainte-Croix de la Bretonnerie, rue des Archis. Ah oui, c'est à côté du Cox, rue des Archis.
1: Mais excusez-moi, pourquoi ça fait la une d'un jour?
0: Parce que petit à petit, ce quartier du Marais qui est à longtemps été réputé comme le quartier gay de Paris, petit à petit se transforme en quartier plus de boutiques.
3: C'est la gentrification du quartier. Tout est racheté par des boutiques de luxe.
0: Ça devient de moins en moins gay.
5: Qui c'est qui tient les boutiques de luxe?
3: On va dire que c'est une autre communauté qui en remplace une autre.
5: Non, mais même pas, t'as raison.
1: Non, excusez-moi, les gays, ils avaient remplacé l'autre communauté qui était dans le Marais avant.
3: Non, mais ils sont toujours là, hein, à côté.
5: Oui, c'est vrai, ils sont à côté.
0: Le Syndicat National des Entreprises Gays, le SNEG, a été fondé par ce monsieur.
1: C'est quand même un drôle de nom.
0: Le SNEG, ils l'ont fait exprès, je pense.
1: Ah ouais, ils ont de l'humour.
0: Et lui était patron de l'Open Café. C'est lui aussi qui avait, alors ça j'ignorais aussi, ouvert cet endroit qui s'appelle... Ah non, le dépôt, ça je connais, mais... Oh non, je ne vais pas dire ça.
3: T'es déjà allé au dépôt?
0: Comment vous connaissez le dépôt?
5: Je connais le dépôt, je connais même le Cox.
3: Mais c'est connu, le dépôt. Le Cox, c'est différent, c'est un bar normal. Le dépôt, pardonnez-moi, c'est un endroit où tu ne bois pas forcément que de l'alcool bois d'autres trucs.
5: Je crois que tu peux aller au dépôt sans participer à rien du tout.
3: Et alors le dépôt, si tu vas au sous-sol, il se passe des choses, visiblement.
5: Voilà, t'as un étage où ça va, c'est cool.
0: Comment ça vous dites visiblement?
3: Mais parce que j'y suis allé il y a très longtemps. Non mais c'est vrai.
5: Non, mais c'est vrai que
3: j'y suis allé il y a très longtemps avec le garçon qu'on avait partagé.
1: Mais attendez,
3: il y a des
1: glorioles. Vous voulez dire c'est des backrooms en fait?
3: Oui, c'est ça.
2: Mais c'est quoi un backroom?
3: C'est quoi un backroom?
5: Ah bah on va t'emmener, ça va te faire tout drôle.
1: J'ai une
0: copine. C'est pas lui que ça va faire tout drôle.
5: Même en bas, il
1: me dit. Moi j'ai une copine qui est allée.
0: Même dans le noir, on le reconnaît. Alors il a créé aussi. Moi j'ignorais cet endroit. Un endroit qui s'appelle le Red Bar.
3: Ah bah oui, le Red Bar avec des messieurs qui sont
0: importé,
3: sous des douches.
0: Il a voilà.
1: Moi, on est allé à Lille.
0: C'est lui qui a importé de New York le spectacle du Go-Go Dancer sous la douche.
1: Ah, on a fait ça
0: à Lille.
1: Oh, c'était génial. Un shower bar.
5: Génial.
1: Alors en fait, donc tu vas, c'est un bar. Il y a des, comme son nom l'indique, il y a des douches. Et il y a un monsieur qui est habillé. Enfin, qui est habillé. Il a un petit slip un peu rikiki.
3: C'est tout ce qu'il a.
1: Il se douche devant toi pendant que tu bois un verre.
3: Il se frotte un peu.
1: Et à la fin...
0: On a des sorties culturelles.
3: Mais alors,
1: si je comprends pas... On visite.
3: Non mais Caro, si t'aimes ça, il y a ça à Paris. Hein.
1: Non, j'aime ça.
4: Non, c'est bien.
1: J'ai trouvé ça sympathique. Je vais pas passer ma soirée à ça.
2: Mais attends, il faut payer le nep aussi ou pas?
3: Non.
1: Tu ne perds rien du tout.
5: Le verre.
1: C'est le

0: Non, mais arrêtez-le.
1: Oh,
2: il va mal le faire.
0: Arrêtez-le.
2: Il n'a pas tout à fait le même physique que toi, le monsieur qui est sous la douche.
3: Oui.
2: Pas tout à fait.
3: Bah, moi, j'y suis allé, mais c'est Martine Aubry sous la douche. J'ai dû me faire avoir.
4: Mais je savais pas que c'était ce monsieur et qu'il avait ramené ça de New York.
2: Je savais pas non plus.
4: Le principe du spectacle de gogo danseur sous la douche.
5: Mais pourquoi c'est interdit aux femmes? Pourquoi moi j'ai pas le droit d'aller dans une
2: Dans une backroom,
5: c'est fait pour regarder.
6: Non mais c'est fait pour de la
4: con. Et on voit rien comment vous pouvez regarder.
2: Bah, ils vont commencer à tâter, ils vont dire oh, il y a un truc bizarre.
7: Mais je comprends pas du tout ce que je veux dire.
2: Il y a plusieurs personnes qui sont des
6: enfants. En revanche, il peut y avoir un truc, il peut y avoir un.
2: Oh non, pardon. Dis donc, il y a un quart d'Hollandais qui vient d'arriver.
6: Non, mais il peut y avoir un truc intéressant pour Yoann parce que c'est dans le noir. Il y a des trous dans lesquels tu peux glisser ton sexe.
3: Ah, ça, c'est bien.
6: Et quelqu'un s'en occupe de l'autre côté comme
2: ça. Non, c'est pas vrai. Tu connais, t'as jamais
3: vu des glorioles. Moi, j'ai essayé, mais je passe pas de l'autre côté. Je m'arrête au milieu de la cloison.
4: Mais Laurent, attendez, je vous rassure, Yoann, c'est pas vous qui percez le trou tout seul.
6: Le trou est
7: oui,
6: déjà
7: mais si c'est dans le noir, quel est l'intérêt?
2: Mais ça existe même chez les hétéros, t'as souvent des glorioles.
3: Ouais,
7: ah oui, des quoi? Des glorioles?
2: Non, glory hole.
7: C'est quoi, gloriole? Bah, vous parlez français, parlez.
5: Et des super Lulu.
4: Bonjour, madame Hubert Lulu. Est-ce que vous avez des glorioles? Alors, écoutez, on n'y arrivera jamais.
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3: Question éphéméride, liée à quelqu'un que vous connaissiez sur... Enfin non, vous ne connaissiez pas, mais vous connaissez sûrement son nom. Claude Chappe, ça vous dit quelque chose, Claude Chappe. Monsieur Chappe a eu une fin assez terrible, et c'est l'anniversaire de sa mort, hein, Claude Chappe, puisqu'il est mort, oui, je vous le confirme, le 23 janvier 1805,
4: ah oui, c'est pour ça.
3: À Paris, et il s'est suicidé en se jetant dans le puits du jardin de son hôtel. Bon, il était devenu un peu hypochondriaque sur la fin de sa vie, il était atteint d'un cancer dans l'oreille, et bon, vous me direz, s'il avait un cancer, il était plus hypochondriaque, c'est qu'il était vraiment malade, mais bon, il y a différentes versions sur sa mort. Alors on dit qu'il était atteint d'une maladie vraiment incurable et douloureuse, et qu'il a préféré se jeter dans le puits de son jardin, et puis d'autres disent qu'il était un peu bourré, quoi, voilà, qu'il avait un peu trop bu, et qu'il a chuté, et que alcoolisé, il n'a pas vu le puits, et qu'il est tombé dedans.
4: Voilà. Est-ce que c'est un pseudonyme, Claude Chappe? C'est son vrai nom, il avait un pseudonyme?
3: Ah non, c'est son vrai nom. Et c'est un grand inventeur, Claude
5: Chappe. Ah, il a inventé les chapes de plomb.
3: Ah non, il n'a pas inventé les chapes de plomb. Qu'est-ce qu'il a inventé, Claude Chappe?
6: Un truc qui a révolutionné notre quotidien?
3: Ah bah quand même, oui. Il est mort jeune, hein, il est mort à 41 ans. Hein, c'est quand même assez tôt pour se suicider.
7: Est-ce que c'est un rapport avec son hypochondrie?
3: Pas du tout.
7: Ok. Ah.
5: Est-ce que c'est un truc qui se trouve dans la rue?
3: Alors écoutez, dans la rue, non, mais en plein air, oui, en tout cas.
6: Ah, le passage flouté?
3: Non, mais attention, hein, c'est une grande invention.
4: Les becs de gaz?
3: L'invention de Claude Chappe. Non, le bec de gaz, non.
6: Les jumelles?
3: Les jumelles. Ah, les jumelles, on se rapproche.
6: Les lunettes, alors?
3: La longue vue, non. Il a réalisé sa première expérience à Brulon. Brulon, c'est la ville où il est né, voyez, en 1791. Et c'est une expérience qui a été positive, et ensuite il a amélioré évidemment tout ça, et puis ça a donné ce qu'on appellerait aujourd'hui...
4: Un instrument.
3: Alors un instrument, oui, en quelque
4: de mesure
3: sorte. De mesure, non.
4: Non.
3: Instrument, oui.
6: Est-ce que c'est lié à la vue, Laurent?
3: À la vue, non, mais il est important que l'on...
7: De voir.
3: À l'époque, oui, qu'on voit, oui.
6: Mais on voit à travers la nuit.
4: Il se servait d'un objet pour...
3: Au début, c'était plutôt de jour.
5: Pour le soleil.
6: Ah, les radars.
3: Les radars, non.
5: Pour savoir la direction.
4: Les lunettes, la vue,
3: non.
4: C'est un endroit.
7: Les arrivées d'eau.
3: Non, les arrivées d'eau, non.
4: Ça a à voir avec la communication.
3: Ah.
4: C'est ça.
3: Bravo.
4: Donc, le télégramme, le fax, on envoie le télégramme.
3: Alors on est encore avant ça.
6: Le morse.
3: Pas le morse.
6: Un moyen de communication.
3: Oui, un moyen de communication.
4: C'est avec les lampes là, non?
3: Le premier moyen. Mais non, il y a
5: le pigeon voyageur.
3: Mais non.
6: Le parchemin.
4: Ah, le tam-tam.
3: Le tam-tam.
4: Non, mais non. Les signaux de fumée.
3: On n'est pas loin.
4: Le signal, le morse, avec les lampes.
3: Comment
4: non,
3: ça s'appelle?
4: Quand on fait ça, là, avec les lampes clignotant.
8: Mais c'est des appels de phare, ça.
4: Oui. Il a inventé dans le Titanic, là, quand il dit il y a encore quelqu'un de vivant, il dit qu'il envoie des codes.
3: Mais non, il y a un nom à ça. C'est comment communiquer à distance, voyez-vous. C'est ça ce qu'il a inventé.
6: Le talkie-walkie,
4: l'alarme. Le sifflet.
3: Non, avant ça, avant qu'on puisse parler dans un truc et dire.
6: Donc on s'envoyait des lettres,
4: les fréquences.
3: Mais non, il a inventé le.
4: Le hasard, là.
3: On va donner 300 euros à Mme Pichard.
6: Est-ce que ce sont des mots, Laurent? Des mots.
3: Mme Pichard habite Compiègne et elle mérite bien son chèque RTL. On n'en a pas donné encore.
4: Oui.
3: Hein. Mais c'est vrai qu'il a inventé une forme de télégraphe, l'art télégraphique. Mais avant le télégraphe, comment ça s'appelait? Ça s'appelait, il a inventé le. Après, évidemment, qu'il y a eu le téléphone. Après, évidemment, aujourd'hui, il y a Internet. Tout ça, c'est la conséquence. Mais il fallait déjà avoir l'idée de communiquer à distance. Et pour communiquer à distance, on faisait comment? On inventait le. 300 euros pour Mme Pichard à Compiègne. Est-ce que quelqu'un dans le public, il y a plusieurs mains qui se lèvent. Monsieur Rioux, allez-y pour 100 euros supplémentaires.
9: Bonjour monsieur, comment vous vous appelez monsieur?
10: Bruno.
9: Bruno, quelle est votre réponse?
10: Le sémaphore.
3: Le sémaphore, bien sûr.
9: Bravo.
3: Excellente réponse, il a inventé le sémaphore, Claude Chappe.

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1: Pour Isabelle Martineau qui habite Grenoble, je commence par une question facile. Parce que là, je vais carrément même vous donner l'auteur, c'est Zola, vous voyez, mais bon, il en a écrit beaucoup, Zola.
2: Mais on le connaît, le petit Zola, au moins.
3: On le connaît, le petit Zola.
1: Qu'est-ce que vous êtes capable de citer de Zola, Stevie, alors?
2: Oh, bah, Zola, les.
4: Eugénie Grandet.
5: Dans les
2: non, non, non.
5: Germinal.
2: Oui, il y a Germinal.
3: Nana.
2: Mais il y en a d'autres. Il y en a d'autres.
1: Ah oui, il y en a d'autres, oui.
5: L'Assommoir.
6: Rasta Roquette, le scénario, c'est lui.
1: Bon alors, Stevie, évitez de dire le petit Zola si vous connaissez pas un titre, vous
2: mais
1: voyez.
2: Si, bah quand même, mais ça... Écoutez, j'ai un rhume d'esprit. C'est rare, mais j'ai la chaise qui fait de la chaise longue depuis une semaine.
6: Mais oui, mais je comprends.
2: Je sais pas ce que j'ai.
7: Il y a tellement de vent là-dedans.
2: Oh bah l'autre.
1: Un rhume d'esprit. Le gars sait déjà qu'il a pas de cerveau, c'est pas mal.
5: Ah non, c'est le Covid. C'est ça le Covid.
6: Ouais, c'est ça.
5: C'est quoi cette vide d'esprit.
2: Oh non, mais moi j'ai jamais eu.
5: Mais non.
2: Pas, mais...
6: Tu l'as eu ou tu l'as pas eu?
2: Ah non, j'ai pas eu moi, jamais. Ah non, mais moi j'ai fait très attention. Geste barrière.
6: Ouais, toi tu faisais un fist et tu mettais un gant.
2: Oh. Ah, tu connais ça, toi.
1: Quand il dit geste barrière, c'était avec Martha. Il faisait.
6: Oh, quel enfer.
7: Oh, j'adore ce petit geste.
2: On fait tous comme ça à la radio.
7: Viens là, mon petit Zola.
1: C'est chaque barrière, surtout. Hein. Bon, dites ma question donc sur Zola. Ça concerne un roman dans lequel un couple d'amants va tuer le mari en le passant par-dessus bord d'une barque. De quel célèbre roman de Zola s'agit-il?
3: Il est vraiment
4: Titanic.
3: Célèbre.
1: Titanic. Non, c'est pas.
7: Est-ce qu'il a gagné un énorme prix avec ça? Un prix prestigieux?
1: Oh non, mais c'est un des romans de Zola les plus connu. Il en a même fait une pièce de théâtre, d'ailleurs. Ah. C'est le troisième roman d'Émile Zola, et ensuite, il l'a adapté en pièce de théâtre.
6: Mais comment ils ont fait la pièce? Il y avait une barque sur la scène? Il y avait de l'eau?
1: Un drame en quatre actes, ensuite. Mais c'est vrai, ça a même été adapté au cinéma, je vais même vous dire, avec Simone Signoret dans le rôle de l'épouse qui va effectivement accepter que son amant...
3: Oui.
2: Hôtel Gare du Nord.
3: Je sais ce que c'est.
2: Quoi? Hôtel Gare du Nord.
1: Hôtel Gare du Nord.
3: Hey, j'ai eu mon roulement de tambour et je crois qu'il va servir.
1: Allez-y.
3: Ah. Thérèse Desqueyroux.
1: Du tout.
3: Oh, oh,
6: bah,
3: les diaboliques.
1: Alors quand je dis du tout d'ailleurs, j'ai un peu tort parce que vous avez une partie de la réponse.
6: C'est Thérèse quelque chose.
3: Thérèse Raquin.
1: Bonne réponse.
6: Je
3: vous ai aidé.
1: Bonne réponse de Bernard Mabie et Sébastien Thoen, c'est Thérèse Raquin. Et oui,
6: ouais.
1: Des amants célèbres qui se débarrassent du mari en le passant par-dessus bord d'une barque. Sauf que ça va les hanter jusqu'à la fin de leur jour, le fait de s'être débarrassé du mari. Parce que c'était quand même, elle l'aimait bien au départ, puis lui c'était son meilleur ami. Alors c'est pas facile de se débarrasser de son meilleur ami.
6: Ouais.
1: Et donc ils vont être hantés par le fantôme jusqu'à la fin de leur jour. Ils vont même se suicider l'un et l'autre tellement ils ne supportent plus de vivre. Finalement, ce crime et ce mort.
6: C'est des assassins au grand cœur.
1: Exactement. Ouais.
2: Ça me fait penser à Robert Wagner un peu.
1: Ah oui, c'est quoi ça?
2: Bah, le mec de L'amour du risque.
4: Ah. Avec Nathalie Wood. Avec Nathalie Wood.
3: Mais il l'a pas tué. Mais il l'a pas tué.
2: Bah, comment tu sais, toi, tu y étais? Bah, alors elle, il l'a pas tué.
4: Ça plaît les dents de la mer.
3: Mais non, mais il l'a pas tué.
4: C'est Thérèse Raquin.
2: Ah, mais tu connais l'histoire.
3: Mais oui, il paraît qu'elle est.
6: Mais c'est quoi le rapport?
3: Parce qu'elle a glissé du bateau.
2: Non, elle a glissé. Moi, je dis qu'il a mis un savon, Robert.
1: Mais... Oh Robert, il l'appelle Robert.
3: Robert a mis un savon.
1: Moi, déjà, j'ai cru qu'il parlait du compositeur et qu'il s'était trompé de prénom.
3: Après tout, c'est sa spécialité, hein, Pascal Blaise.
1: Ah oui. Une deuxième question littéraire. Elle est plus difficile, peut-être, celle-là, puisque je vais vous demander qu'est-ce que je vais prendre. Tiens, le nom de celui à qui on doit, ça date de 1651. Ah bah oui, quand même, un auteur d'un roman très célèbre, attention, roman en deux parties qui s'appelle Le roman comique. À qui doit-on le roman comique?
2: Clément Marot?
1: Ah non.
5: Agrippa d'Aubigné?
1: Ah non, on sait bien ça.
6: Franck Cadoré?
4: C'est un français.
1: Ah oui, un français, oui, évidemment. Il était en train d'écrire la troisième partie de son roman comique quand il est mort, donc la troisième partie reste inachevée.
6: C'est genre un livre dont...
1: Rabelais? Rabelais, non.
6: C'est genre un livre dont vous êtes le héros?
1: Pardon?
6: C'est,

0: Du Bélé?
1: Du Bélé, non.
2: C'est ça, c'est un livre dont vous êtes le héros, faut choisir la fin et tout?
1: Ah non, non, non, non.
3: Est-ce qu'il était un peu poète?
1: Ah non, il était pas poète. Il était pas très beau, pour tout vous dire.
2: Ah, c'est d'être.
4: Ah, Scarron?
1: Quoi?
4: Scarron?
1: Scarron? Oh. Bonne réponse de Stevie Boulet.
3: Attendez, excusez-moi. Il connaît les écrivains par leur laideur.
4: Bah,
3: leur
4: pas, non, mais c'est quand même l'ex de madame, enfin, la femme de Louis XVI. De Louis XIV, pardon, madame de Maintenon.
1: Alors, écoutez, Paul Scarron, en plus, il y a un rapport avec Le Mans, si ma mémoire est bonne.
4: Il habitait dans le Vieux Mans, sa maison était dans le Vieux Mans.
1: Et voilà. Ils ont couché ensemble.
2: Mais comment il a trouvé ça, lui?
5: Il a gagné les 24
2: heures. C'est pas toi qui as baisé Loana? Ah non, c'est l'autre. Ah, c'est pas, c'était l'autre, toi, pardon. Je me disais, comment il trouve ça, lui? C'est pas possible.
6: Oui, c'était Bourriquet.
2: D'accord, toi, c'est Bourriquet, d'accord.
1: Il était tordu dans la forme d'un Z, les genoux rentrés dans les...
5: Zemmour.
1: Tordu dans la forme d'un Z, les genoux rentrés dans l'estomac, la tête penchée sur l'épaule.
2: Mais il avait beaucoup d'humour, il paraît. Et c'était une pile électrique.
4: Non, mais...
2: Donc tu vois, Johan, tout est possible.
3: Ah non,
2: tout
3: est possible. Il commentait le sport.
4: Il était moche, mais son intelligence le rendait beau.
6: Oui, mais qu'est-ce qu'on sait que quelqu'un est moche? C'est, franchement, c'est bête.
3: Bon, parfois, on a des indices.
2: Bah, fais un selfie.
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1: Il paraît que François Hollande redevient populaire.
2: Oui.
1: Je n'en revenais pas moi-même.
2: J'ai dîné avec lui il n'y a pas longtemps chez Gérard Jugnot.
1: Et alors?
2: C'était génial.
6: Il est drôle, hein?
2: Oh, il est drôle. Pour un mec de gauche, il est drôle.
1: Mais Gérard Jugnot ou François Hollande?
2: Les deux. Non, Jugnot, il est pas, ça fait longtemps qu'il n'est plus de gauche. Alors, moins à gauche,
1: mais
2: moins à
1: gauche que Clavier. Vraiment, pour de vrai, vous avez...
2: Non, j'ai dîné avec lui, super.
1: Dîné avec François Hollande. Hyper sympa.
3: Mais qu'est-ce que tu faisais avec Jugnot?
2: Bah, c'est Gérard qui fait bien. J'ai un dîner avec un ancien président. Alors, moi, j'ai que ça à foutre. C'était ça, ou faire un baby-foot avec les copains. Et j'étais chez lui, effectivement. Et il le disait lui-même, il sentait que dans la rue, on l'aimait plus qu'avant. Quand il était président, il recevait un peu des colibés. Là, dans la rue, il va à la supérette, il va tout ça. Les gens lui disent bonjour.
8: Mais il vient dans ma rue, souvent. Et il s'est mis à parler avec les gens comme un clown. Enfin, il s'est mis à dire bonjour, bonjour. C'est pathétique.
2: Tu confonds pas avec Rio?
8: Pathétique.
6: Mais non, mais il veut revenir en politique.
1: Vous voulez dire qu'il racole dans tous les quartiers, c'est ça?
9: Il est en campagne.
1: Bon, en tout cas, s'il peut revenir, il reviendra, nous dit Le Figaro. C'est Richard Flurin et Pierre Le Pelletier qui font un article que peut-être vous avez lu, Christophe Barbier, aujourd'hui dans Le Figaro. L'ex-président se déploie sur le terrain. Ben, vous avez raison, vous voyez, Marcella. Il est devenu la troisième personnalité politique préférée des Français.
2: Ils sont vraiment débiles, les Français.
1: Bah, ça me paraît tellement incroyable. Mais
2: Jean-Jacques Goldman est encore la personnalité préférée des Français. Il ne fait plus rien depuis 25 ans.
1: Mais ça, c'est bien. Mais la différence entre Goldman et François Hollande, c'est que, vous l'avez dit, Goldman ne fait plus rien, alors que Hollande, lui, n'a jamais rien fait. Ça fait quand même grosse différence. François Hollande, en tout cas, se prend à rêver, nous dit Le Figaro. Et là va venir ma question, évidemment. Évidemment. Pourquoi il se prend à rêver? Parce qu'il aura 72 ans au printemps 2027.
2: Ah ouais,
1: prochaine présidentielle.
2: Pas, hein. Pour les 50 ans des grosses têtes.
1: Voilà. 72, vous avez raison. Pour les 50 ans des grosses
2: têtes. Il viendra à l'émission.
1: J'avais pas pensé à ça. On sera en pleine présidentielle pour les 50 ans des grosses têtes.
2: On va tout fêter. Les 50 ans des grosses têtes. La victoire de Bardella. C'est super.
1: Et mon départ.
4: Non.
1: Je vous disais donc que François Hollande aurait 72 ans en 2027. Et évidemment, candidat aux différentes fonctions présidentielles à travers le monde, c'est vrai, maintenant, comme avantage parfois d'avoir de l'expérience, une certaine forme de sagesse. Il est évoqué dans cet article du Figaro, évidemment, Joe Biden aux États-Unis, Lula, qui a été élu, plutôt même réélu au Brésil, Mario Draghi en Italie. Mais voilà ce qu'on nous dit ensuite. Et c'est même d'ailleurs François Hollande lui-même, paraît-il, qui prononce cette phrase, c'est un peu le mythe du vieux général romain qu'on va chercher en période de crise pour apaiser le pays. Mais quel est le nom de ce vieux général romain qu'on est allé chercher à une époque en période de crise?
6: Cincinnatus.
1: Cincinnatus. Bonne réponse.
2: Bravo.
1: De Christophe Barbier.
2: Cousin d'Hibernatus.
1: Vous pouvez expliquer, mais Christophe.
10: Rome était dans une situation très très difficile. C'était la Rome très ancienne. Lui s'était retiré de la guerre et de ses exploits militaires. On est allé le chercher pour remettre de l'ordre. Il a remis de l'ordre. Et après, on lui a dit, il faut rester. Il a dit non. je retourne à ma charrue.
1: À la culture de mes terres. Oh, voilà. Je crois d'ailleurs que Arnaud Montebourg avait utilisé aussi à cette époque, à une époque, cette expression. Non
10: et José Bové, et d'ailleurs, il y est retourné, on n'en entend plus parler, Montebourg.
2: Qu'est-ce qu'il devient, Montebourg?
10: Il fait du miel et des glaces.
0: Non!
10: Eh oui! Il a tout compris. Soutient le miel français et les glaces françaises.
0: Ah ouais, c'est marrant parce que les.
10: Pour quelqu'un qui était complètement givré, les glaces, c'est normal.
0: Eh, il est on fire aujourd'hui!
3: Les hommes d'un certain âge, eh ben, on dit qu'ils ont de l'expérience, alors que les femmes d'un certain âge, on dit qu'elles sont vieilles. Voilà.
0: Ouais. C'est vrai, on dit que c'est des vieilles marmites, c'est vrai.
3: Non, mais, hein?
0: Bon, c'est vrai, t'as raison.
3: Alors, parce que 72 ans, Hollande.
8: Mais c'est pas comme un étalon qu'on le veut. On le veut comme un persil. C'est pas ça qui est, tu comprends
3: ce que je dis, toi, ou pas, non?
8: Je comprends très bien.
3: Non, mais.
10: Mais c'est vrai que les vieux hommes politiques, on dit, ils reviennent, et les vieilles femmes politiques, elles sont sur le retour. Voilà. C'est pas du tout le même sens.
2: Bah non, c'est pas juste.
3: Non.
10: C'est très injuste.
3: Mais si, c'est comme ça.
6: Et quand c'est la crise, vous faites rappel à.
1: Quand Madame Bachelot a été nommée à la culture, personne n'a fait référence à son âge.
8: Ouais, bien sûr.
6: Normalement, quand il y a une situation de crise, moi, je ferais plutôt appel à quelqu'un de jeune, qui, justement, n'a pas l'expérience du passé, qui peut apporter son regard
8: neuf.
6: Plus
8: tu es jeune, plus tu es criminel.
6: Ah bon?
8: Ça c'est l'histoire l'a montré toujours. Les plus grands criminels sont les jeunes.
2: Ah oui, demande à Cédric Jubilard.
6: Mais si Hollande revient demain, il a déjà connu le pouvoir, il a plus faim, il a plus envie de.
8: Mais
2: Vous les anciens.
1: Vous me fatiguez tellement, je me demande s'il n'est pas temps de faire revenir Philippe Bouvard.
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5: Un couple est au restaurant. La femme remarque de petits détails sur la tenue du maître d'hôtel. Je peux vous poser une question? Oui, bien sûr, madame. Je peux savoir pourquoi vous avez une petite cuillère avec votre pochette? C'est pour les petits incidents. Par exemple, si vous avez un petit peu de bouchon dans votre verre, je prendrai ma cuillère pour vous le retirer. Ça me permet de ne pas me mettre les doigts dedans.
1: Dans le verre.
5: Dans le verre, pardon. Ben, d'accord.
6: Mais quelle horreur.
4: Elle était super.
1: elle est pas finie.
5: Je comprends rien. Taisez-vous. Alors, et si je puis me permettre, pourquoi vous avez un petit bout de fil à votre braguette, là? Ça, c'est pour descendre du bout des doigts à ma fermeture éclair. Puis ensuite, ça me permet, quand je suis très pressé, de dégager mon sexe en retirant délicatement mon slip. Très bien. Je peux savoir comment vous rentrez votre... trois petits points. Dans votre slip, quand vous avez terminé votre affaire. Eh bien, avec la petite cuillère.
1: Elle est si bien racontée.
3: C'est ça fait tout.
1: Ouais. Monsieur de Kersauzon, on se débarrasse tout de suite de votre...
9: Tu peux y aller.
1: Allons-y.
9: Pourquoi les blondes ne mangent-elles pas de bananes? Parce qu'elles n'arrivent pas à trouver la fermeture éclair. Voilà. Et ça te fait rire, toi.
1: Raconté par vous, ça me plaît bien.
9: Dans ta bouche,
3: c'est drôle.
9: C'est quand même assez misogyne, tu vois, c'est pas gentil. Quand même.
1: Madame Bravo, s'il vous plaît.
3: Alors, on est au bord de la mer et il y a un gars qui descend faire de la plongée. Là, il s'équipe, il descend à 10 mètres et voit un mec à côté de lui sans équipement. Bon, il descend à 20 mètres. Le mec est toujours là. Il descend à 30 mètres. Il est encore là. Alors, il sort un panneau. Il dit, mais qu'est-ce que vous foutez là, sans équipement? Et l'autre qui répond, je me noie, connard. Avec le
1: Bien raconté, efficace.
11: Je la connaissais pas, on la connaissait pas. Hein.
1: Monsieur Titoff.
11: Allons-y, alors. Alors, nous sommes dans un train de nuit, il y a Doumé, un jeune Corse, qui est dans un train de nuit, il cherche le sommeil, voilà, puis bon, il est bercé par le bruit du train, tout ça, il commence à s'endormir, et juste au-dessus de lui, sur la couchette au-dessus, il y a une dame, une rousse, avec des grosses lunettes, qui est en train de lire un livre. Monsieur, excusez-moi, vous dormez? Il fait Doumé, il fait, non, plus maintenant, là, vous m'avez réveillé. Excusez-moi, il fait un peu chaud, pourriez-vous, s'il vous plaît, ouvrir la fenêtre? Alors, bon, Doumé, il se lève un petit peu groggy, endormi, pas de mauvaise humeur, il ouvre la fenêtre, et puis il va se recoucher. Et du coup, la dame rousse fait, monsieur, finalement, il fait un peu froid, pourriez-vous fermer la fenêtre? Ah, ça commence un peu à le gonfler, le Doumé. Tu vois, il fait sans un mot, Doumé, il se lève, tu vois, il ferme la fenêtre et se recouche.

0: quelques minutes plus tard, d'un coup, la dame rousse avec ses grosses lunettes, j'ai dit, monsieur, monsieur, vous ne voudriez pas rouvrir la fenêtre et me passer la couverture? Et là, sans bouger de sa couchette, Doumé, oui, écoutez, là, on est tous les deux dans cette cabine, hein. Pourquoi on ferait pas comme si on se connaissait un peu depuis quelques années, comme si on était mariés? La dame bourgeoise, tout ça, elle fait, oh, mais dis donc, c'est vrai que ça m'excite un peu, pourquoi pas, faisons comme si nous étions mariés. Pourquoi pas? Il dit, bon, ben, Doumé, il fait, ben, parfait, bon, alors, écoute, tu sais ce que tu vas faire, tu vas descendre de ta couchette, tu vas ouvrir la fenêtre, tu vas la fermer, et surtout, tu vas fermer ta gueule parce que j'ai envie de dormir.
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2: Ah, vous nous avez manqué, Bernard.
3: Ah, bah, vous aussi.
2: Ah, ben non, mais ça fait un sacré vide quand vous n'êtes pas là.
3: Ah, oui. C'est gentil, ça, ou pas? Oui.
2: C'est gentil parce que vous m'avez réellement manqué.
3: C'est un double tranchant. Moi aussi.
2: Mais qu'est-ce que vous foutiez? Où est-ce que vous étiez? En tournée. En thalasso?
3: Non, en tournée, je répétais une pièce de théâtre et c'est vachement dur.
2: Ah oui?
3: Oh, je savais pas que c'était aussi difficile.
2: Ah, vous allez jouer dans une pièce de théâtre?
3: Ça y est, on a démarré, oui.
2: Ah, ça, alors comment ça s'appelle?
3: Le cake aux olives. Vous avez raison de vous marrer, c'est très très drôle.
2: Non, il faut que ce soit alimentaire. Le cake aux olives.
3: Et c'est avec Philippe Chevalier.
2: Voilà. Ah oui,
4: Maurice ça... Chevalier plutôt, non?
2: Non, Philippe, c'est son père. Philippe Chevalier, vous, mais il y a des actrices aussi.
3: Non, on est tous les deux.
5: Tu fais le cake ou les olives?
3: Les olives.
2: Alors, ça doit être bien, mais c'est où alors?
3: Ben là, on est en province, puis après, on arrive à Paris.
2: Oh non, parlez pas de malheur. Vous êtes content d'être en tournée?
3: Ah, j'adore.
2: C'est vrai?
3: Ah, bah, j'adore, parce qu'en plus, je tourne avec mon spectacle à moi.
2: Et les gens vous parlent des grosses têtes?
3: Ah, beaucoup.
2: Qu'est-ce qu'ils vous disent alors?
3: Que je suis bon dans les grosses têtes. Et qu'il y a quelqu'un qui n'arrête pas de me taquiner. Non, bah, ils me disent que j'ai bon caractère.
2: Ah, bah, bien sûr que vous avez bon caractère. Ah, bah oui. Ça rebondit.
4: Le Saint-Bernard, même.
2: Ah, bah, ça tombe bien, justement, pour Mélanie Harel, qui habite Danemarie dans le Haut-Rhin. C'est pour vous, monsieur Mabille, cette citation.
6: Ah, c'est sur la nourriture?
2: C'est tout. Bah, on va dire, c'est tout l'inverse de Bernard. C'est quelqu'un qui a dit, j'étais si maigre quand j'étais enfant que chaque fois que j'allais à la plage, un chien m'enterrait dans le sable.
4: Oh là là.
3: Oh, c'est Pierre Doris, ça, non?
2: Non, non, bah, il était pas maigre, Pierre Doris.
3: Non, mais ça a plus de lui.
5: Très maigre.
2: Sim. C'est Sim. Max Goublil, c'est Sim. Pour monsieur Vieux, Michel Vieux, qui habite Douai en Anjou, qui a dit, si la théorie de l'évolution était vraie, comment se fait-il que les mères de famille n'aient toujours que deux mains?
6: Ah, c'est joliment dit.
5: C'est une femme qui a dit ça?
2: C'est une femme.
5: Ah, d'accord.
3: Morte.
2: Morte,
5: non. Humoriste,
2: humoriste vivant.
5: Ah, d'accord.
4: Charlotte de Turquie. Florence Foresti.
2: Florence Foresti, bonne réponse. De Monsieur Bellamy. Ah ben, ça tombe bien, la prochaine est pour vous, Monsieur Bellamy, à l'attention de Grégory Romaric, qui a dit « Lorsque Beethoven devint sourd, son perroquet se dirigea vers le mime.
4: » Ah,
5: c'est un humoriste aussi.
2: Ce n'est pas un Français, quelqu'un qu'on cite rarement, mais...
6: Un Américain,
2: alors, américano-britanique.
5: Ah, Woody Allen.
2: Non, il a fait partie d'une troupe célèbre.
3: Terry Gilliam.
2: Bonne réponse de Valérie Mérès.
5: Ah, merde.
2: Ah oui, c'est le prochain sera pour vous, Bernard Mabille, je pense.
3: Bah, je me demande si j'ai bien fait de revenir, parce que
2: À l'attention de Martine Canès, qui habite en Hombourg, qui a dit « L'administration, c'est un problème pour chacune de vos solutions. »
4: Coluche.
2: Non, c'était avant Coluche.
4: Courteline.
5: C'est Francis Blanche.
2: Courteline, non.
5: Courte-Manche,
2: non plus. Fédo, non.
3: Léo Campion.
2: Quelqu'un qui a un peu fait les grosses têtes, avec qui vous avez travaillé, Bernard Mabille, et moi aussi, d'ailleurs.
3: Jean Amadou.
2: Jean Amadou. Bonne réponse de Bernard Mabille. Pour Sylviane Dupin, qui habite en Charente-Maritime, qui a dit « L'homme sage doit connaître ses limites. Moi, c'est simple, j'arrête de boire dès que je peux plus lire l'étiquette.
3: C'est un poivreau ?»
5: C'est un poivreau.
2: Alors, un poivreau, je n'irai pas jusque-là.
3: Borloo.
2: Non. C'est quelqu'un qui a fait partie des grosses têtes pendant longtemps.
6: Ah, Christine Bravo.
2: Non.
6: Elle cochait toutes les cases.
2: Non, mais dans le bar d'à côté.
5: Jean-Jacques Perroni.
2: Jean-Jacques Perroni. Bonne réponse de Valérie Mérès. C'est Jean-Jacques Perroni. Allez, un dramaturge maintenant pour Claire William qui habite Pontivy, qui a dit « Tout est drôle dès l'instant que ça arrive aux autres
3: ». Ah, c'est vrai. Jean Anouilh.
2: Non, pas Jean Anouilh, mais on n'est pas loin.
6: Jean Amadou.
2: C'est de cette époque.
4: Ionesco.
2: Non, quelqu'un qui a écrit « La vie est belle », Jean de la Lune, patate.
3: Marcel Achard.
2: Marcel Achard. Bonne réponse de Bernard Mabille. Celle-ci est pas mal, tiens, pour Freddy Proutot, une dernière pour la route. Monsieur Proutot habite à Réguigny dans le Morbihan, qui a dit « J'ai un ami qui est moitié portugais, moitié juif. Il est concierge, mais l'immeuble lui appartient. »
5: ça doit être Guy Bedos, quelque chose comme ça, non ?
6: Bipchit. Sébastien Thoen.
5: Ah, est-ce que c'est Michel Bougenard ?
2: C'est pas Michel Bougenard.
6: C'est récent ?
2: Alors, il est plus, j'ai envie de dire qu'il est plus portugais que juif.
3: Louis Rego.
2: Louis Rego. Bonne réponse de Bernard
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8: Le mec arrive chez le docteur, il dit « Docteur, j'ai des pertes de mémoire, de la mémoire immédiate. » Il dit « Ah bon, mais depuis quand ?» Et le mec, il dit « Depuis quand quoi ?»

0: question qui va quand même, je pense, faire beaucoup parler dans cette émission, et c'est pour Dominique Berthoud, qui habite Moncey-en-Belin, dans la Sarthe. En effet, quelle photo Bertrand Laforêt a faite en 1980, photo qui va beaucoup vous étonner, sur une plage de Cannes pendant le festival.
1: Moi, je le connais, ce photographe.
0: Bertrand Laforêt ?
1: Oui.
0: Ah oui ?
1: Est-ce que je ne serais pas sur cette photo ?
0: Vous êtes sur cette photo.
2: Est-ce qu'il est tout nu ?
0: Non, non.
3: Ah, c'est avec la Cicciolina ?
0: Non, pas loin.
3: Brigitte Bardot ?
0: Non, pas loin.
2: Il est avec une star.
3: Claire Chazal ?
0: Ah oui, oui.
2: Une star du porno.
0: On est en... Ah non, pas quand même. On est en 1980. Ils sont tous les deux sur la plage.
2: Et c'est un peu sexy ?
4: C'est pas Gérard qui est sexy.
1: Bah non.
2: Voilà. Il avait la moustache à l'époque.
1: Et ce serait une actrice ?
0: Ah oui, une actrice.
3: C'est pas Valérie Mérès ?
0: Et c'est Valérie Mérès !
4: Mais c'est
3: dans... T'as raison, c'est Gérard qui est sexy, ouais.
0: Alors, parce que la photo vaut son pesant de cacahuètes.
4: Mais, hein. mais c'est dans le film d'Oury.
2: Oh, elle patte. Sort d'où cette photo? Qu'est-ce qui se passe?
3: Mais c'était dans quel cadre? Un séminaire?
5: T'aurais pu te faire du blé.
2: Il faut nous la décrire, Gérard.
1: Mais là, parce qu'on tournait.
4: Oui,
1: on tournait à Cannes.
4: Le coup du parapluie.
1: Le coup du parapluie. J'avais une très jolie veste.
3: C'est sublime, Gérard.
0: Mais pourquoi vous avez ces cheveux, Valérie Mérès?
4: Parce que, en fait, pour le film, Gérard Oury avait voulu que je me teigne
2: en blonde.
0: Et que vous appreniez le français dans un deuxième temps. Vous êtes mignons tous les deux.
2: Il y a un doute sur la veste.
4: Mignon.
2: La
4: Moi,
2: veste de Gérard,
4: déteste,
2: quand même.
1: Mais... je joue un impresario, l'impresario de Pierre Richard.
0: Et c'est là qu'on voit quand même que Cannes a beaucoup changé. À l'époque, vous aviez Gérard Jugnot et Valérie Mérès à Cannes. Aujourd'hui, c'est Jodie Foster et Nabila, vous voyez.
3: Il y a Nabila au Festival de Cannes.
2: Oui, elle
1: la créatrice de contenu.
2: Elle a fait la montée des marches.
0: Dieu sait que j'aime beaucoup Anne-Elisabeth Lemoine et l'émission C'est à vous. Mais je trouve que quand même, franchement, quand on reçoit Jodie Foster, on reçoit pas Nabila en même temps.
3: Mais c'est pour contrebalancer.
0: Ah mais non, je trouve mais je trouve ça honteux.
3: Je trouve ça logique.
5: Elle a reçu les deux en même temps.
2: Et elles étaient assises à côté.
0: Mais enfin, franchement.
3: Et il y avait Bertrand Cantat à la météo. Non mais elle a plein de trucs à raconter sur sa vie, quoi. Après, vous savez bien, patron, le Festival de Cannes, c'est le festival des marques, des cosmétiques, beaucoup plus que du cinéma.
0: C'est pas ça que je vous dis. Je n'ai aucun problème à ce qu'on reçoive Nabila éventuellement dans C'est à vous. Le problème, pour moi, ça m'a choqué. C'est en même temps que Jodie Foster. C'est ça.
3: Et ils lui ont posé les mêmes questions.
2: Non mais ça donne l'impression de les mettre sur le même plan.
3: Ça c'est ouf. S'ils ont fait ça, c'est ouf.
0: Non, ce qui est génial, c'est que Jodie Foster parle mieux français que Nabila.
3: Mais c'est un casting d'émission, c'est comme les grosses têtes. On met un génie comme moi, puis on met Junio en face. Pour contrebalancer.
2: Alors, tu veux dire que Junio, c'est Nabila, et toi, tu es Jodie Foster
3: Et inversement.
0: Vous êtes contente de retrouver cette photo, Valérie Mérès, alors?
4: Oh, bah, ça me fait toujours. Ça m'émeut toujours de.
3: C'est un film mythique.
4: De me voir avec Gérard.
0: Mais pourquoi vous étiez ensemble à cette époque-là? Parce que on croirait quand même.
1: Pas du tout.
4: Ah, mais non.
2: Donc, vous avez jamais tâté.
3: Vous avez joué au docteur un petit peu quand même.
1: Oui.
3: Il n'y a pas eu une partie de Ça va, ça vient à un moment?
4: Mais pas du tout.
0: J'ai vérifié, vous aviez 25 et 29 ans l'un et l'autre.
2: C'est incroyable parce que Gérard, il en fait 60 sur cette photo.
3: Mais non. Il a toujours eu 60.
2: Mais c'est ça qui est formidable.
1: Je suis arrêté à 50.
0: Valérie est la plus jeune, elle a 25 ans sur cette photo.
2: Oh, t'es mignonne, hein.
1: Suivant son Wikipédia. L'avantage avec Valérie, c'est qu'on rajeunit quand on regarde son Wikipédia.
3: Non, mais moi, j'ai vu un dessin de Valérie dans une grotte de Lascaux. Hein.
2: C'est comme
0: un bas, Lascaux. En tout cas, c'est vrai que cette photo de Gérard, on va la distribuer, hein. On va la faire passer dans le public pour que vous puissiez la mettre chez vous. Mais
3: avec cette veste,
0: c'est vrai que Non mais c'est mignon de vous retrouver tous les deux comme ça. Gérard, vous êtes presque ému même.
1: Hein. Ouais, c'est touchant.
0: Ouais. Ouais.
5: C'est peut-être l'année où j'y ai travaillé. C'était en quelle année?
0: Ah non, c'était pas le festival de Cannes.
5: C'est lâche.
1: Mais c'est lâche.
0: Je l'avais depuis un moment, puis je savais pas sur qui ça allait tomber.
2: Et comme par hasard.
4: Par contre, ce qui était fou, c'est que on a tourné pendant le festival de Cannes avec Gérard. On nous a fait monter les marches et tout. C'était l'ancien palais pour une scène. Alors qu'il y avait des tas de gens, les figurants, c'était les vraies personnes qui étaient là, quoi.
1: Ah, c'est la première fois que je... Et la dernière que j'ai monté les marches pour un film à moi.
0: Ah oui?
1: Oui.
0: Ils vous ont jamais invité à Cannes, autrement officiellement?
1: Si, mais pas pour un de mes films.
0: Ah voilà, pas officiellement.
1: On a failli y aller pour Tandem.
3: Attends, t'as pas eu la palme pour Pino Simple Flic?
4: Alors que moi, j'ai monté.
2: Il est con. Il est méchant, en plus.
3: Mais en plus, j'adore ce film. Je me moque de toi, mais j'adore.

0: Elle n'est pas remise à un acteur, elle est remise à un film.
1: Alors, Pino simple flic.
2: Alors que moi, j'ai monté les marches pour un film qui a eu un prix.
1: Mais c'était pas pour les festivals, c'était au casino.
2: Pas du tout. On a eu le grand prix.
3: De quel film?
2: Le sacrifice de Tarkovski.
1: Alors là, respect, bravo.
4: Mais Valérie, elle a fait des tas de films à Tello.
5: Ah bah oui, elle a fait les bronzés fonds du Tarkovski.
2: Ouais, non, j'ai fait le grand écart toute ma vie.
1: Oh là là,
3: cette souplesse. Tu le fais encore?
1: D'accord.
0: Le grand écart de quoi?
2: Bah, le grand écart entre des films hyper intello et des comédies hyper pas intello.
1: D'accord. Bah, c'est bien, t'as économisé du temps sur ta séance de psy, là. C'est bon.
5: En tout cas, j'en ai vu quand même des vedettes sur le sable et comme j'ai...
4: sur le sable.
5: Et comme Gérard et Valérie réunis sur cette photo, on va la mettre sur Twitter, cette photo. Ah non, oui. Mais peut-être qu'il faut payer des droits à monsieur Bertrand Laforêt.
4: Ouais, je sais.
5: Il était sympa, le photographe, Valérie.
2: Je m'en souviens absolument pas de cette photo.
5: Gérard, lui, semble s'en souvenir.
4: Ouais, je connais. Enfin, son nom, mais je sais pas. Je l'ai pas revu depuis longtemps.
5: Ah bah, c'est ça.
1: Non, mais c'est intéressant. En plus, c'est rare de trouver des belles photos de gens échoués sur la plage. Il y a une photo de Roselyne en baie de Somme, mais elle est pas très bien.
6: C'est pas des migrants, qu'est-ce que
0: c'est
6: t'es
0: comme des migrants, je t'emmerde.
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5: Une question pour Marie Céalic qui habite Carvin dans le Pas-de-Calais, qui sur son peloton d'exécution, plutôt en face de son peloton d'exécution, plutôt sur son poteau attaché, quoi qu'il était peut-être pas attaché à un poteau, mais face au soldat.
2: C'est compliqué,
9: plus vous précisez, moi c'est facile.
6: Vous connaissez votre question ou pas?
5: Si, mais j'essaie d'être précis parce que je vous connais. Après, vous allez évidemment corriger, me reprendre.
6: Non, jamais. On va peut-être vous reprendre. Nous, un peloton d'exécution, on va vous écouter calmement.
5: Qui face au soldat de son peloton d'exécution a crié « Soldat visé au cœur ».
6: Maréchal Ney.
10: Monsieur de Charette.
5: Non, c'est pas Monsieur de Charette.
6: Maréchal Ney.
5: Le Maréchal Ney. Bonne réponse de Jean Bendigui. Eh oui, le maréchal Ney, maréchal d'Empire, qui fut exécuté. On est attaché à un poteau dans ces cas-là ou pas?
10: Alors, il n'était pas attaché. Et dans son cas, on ne sait même pas s'il a été exécuté. Ah. Parce que vous savez qu'il y a des gens qui prétendent que le maréchal Ney a été... exfiltré et qu'on a fait un semblant d'exécution.
6: Oui, il paraît qu'ils vivent très heureux avec Dupont de Ligonnès.
11: Oui, mais ça, tu
5: il
11: sais.
5: Il paraît c'est... en tout cas qu'on lui a, il a refusé qu'on lui bande les yeux. Oui. Il aurait dit, ignorez-vous que depuis 25 ans, j'ai l'habitude de regarder en face les boulets et les balles, parce qu'évidemment, il a été un grand maréchal d'Empire. Puis après, il s'est adressé aux soldats encore en disant, camarade, tirez sur moi et visez juste. Et la phrase qu'on lui prête, c'est, soldat, visez droit au cœur. Bon, ça semble plus romanesque que véridique.
10: En tout cas, c'est un mot historique, c'est vrai, oui.
2: Tu dis qu'il n'a pas été fusillé?
6: Léon dit, je peux plus.
5: Ah oui, oui.
6: On dit que...
2: Ah oui, mais pourquoi pas?
10: Non, mais alors, là, je ne vais pas me lancer dans un grand débat, mais j'avais fait une émission entière, il y a des arguments,
6: si,
10: évidemment.
6: Ariel,
10: c'est pas simplement une idée en l'air, bien sûr.
6: Ah, mais il aurait fait quoi?
12: Bah, il est sur le boulevard, il y a un boulevard à Paris.
6: Remarquez, ça peut être rigolo, l'histoire racontée par Dari Boudboul.
5: Pourquoi on surnommait le rouge

0: Le cours, ça marche, ça marche pas. Voilà. C'est une roue, c'est tout un art.
1: Ah oui, non, mais vous êtes vraiment à un level de. Oui, on est tous battus.
2: Non, c'est un cours, en fait.
0: Il n'y avait pas de roue de secours.
3: Non, hein, mais, ça aurait marché. À l'époque, ce qui était dégueulasse, vous ne pouvez pas porter de chapeau parce qu'on marchait sur les chapeaux de roue.
1: Non, non, mais là, vous ne pouvez pas rire à ça. C'était pas... Non, non, là, c'était pas bien.
4: Si, si. Elle l'a réussi.
1: Oh elle non, elle l'a née.
4: Si, laisse-lui ça.
1: 15 minutes d'introduction.
3: Elle n'en met pas une 15 minutes d'introduction, si, c'est bien.
0: Elle fait comment il était rouquin, parce qu'on a... On a...
5: Roulement de tambour.
1: Attendez.
5: Envoie le tambour.
1: Attendez, il s'élance.
4: Le rouquin, le petit quinquin, le petit roux.
0: Vous savez comment on est sûr que c'était lui, monsieur...
3: Ah non.
0: On a pris le dentier de sa maman. Non, mais c'est vrai, on a fait des tests...
3: ADN.
0: ADN.
4: Oh, là, là. Oh mon Dieu.
1: Elle vient de...
3: Celui-là
1: vient de loin.
3: Roulement de tambour.
1: Celui-là, il vient de loin.
4: Tambour.
3: Tambour.
1: À mon avis, ça va finir sur roupette.
0: Non, pas du tout. Non.
4: Alors, c'est un poil roux à mon
0: c'est
4: avis.
0: C'est grâce aux dents de la mer qu'on voit les attaques de rouquins.
4: Ah oui, oui. C'est vous levez là. C'est vous levez là.
5: Ah bravo. On l'avait pas vu. On peut arrêter. Là.
3: Les attaques de rouquins. Oula.
4: Mais quel... oh non, on va avoir l'association des roux.
5: Ah ouais, ouais.
0: Pour Sophie Babel qui habite Juvinas.
4: Elle parle
5: ah bah c'est roux
4: elle
5: le Babel.
4: Ah bah oui. Elle est formidable.
0: Alors
4: ah non, c'est le Babybel.
0: Non oui.
3: Elle nous c'est le petit Babel, le Babybel.
0: Oui, oui, bien sûr.
4: Ah oui.
1: Oh, là, quelle émission, quelle émission.
0: Elle espère un chèque RTL là-bas dans sa tour. Et
4: oui.
0: On va tout faire aujourd'hui. Bah,
4: ouais.
0: Aujourd'hui, on se lâche.
1: À chaque fois que moi je tente, je prends un bide.
2: On fera un après.
0: Comment appelle-t-on la petite spatule? Là, c'est pour les médecins ou ceux qui ont un médecin dans leur famille.
4: Ferrari.
5: Spatulette.
0: Ils sauront répondre à cette question. Comment appelle-t-on la petite spatule avec laquelle on appuie sur la langue.
4: C'est dégueulasse.
0: Pour examiner la bouche et la gorge.
1: Un bateau d'esquimaux.
3: Un spéculum.
1: Alors, si tu mets ton spéculum, si ton gynécologue...
4: Je ne mets pas dans la bouche.
5: Je ne sais pas où est ta bouche.
1: Si ton médecin te met un spéculum dans la bouche, Isabelle...
0: Un spéculum, d'accord, mais avec un sucre.
4: Ça se termine par et.
0: Non, ça ne se termine pas par et.
4: Parce que moi, j'ai beaucoup de médecins dans la famille.
0: Et comment ils appellent ça, alors?
4: Mais il y en a un qui est cardiologue, donc il ne fait pas beaucoup...
3: Ils appellent rien, ils disent ouvrez la bouche,
0: oui.
3: Tirez la langue,
4: mais
3: vous la langue.
0: Mais vous voyez,
4: ils disent pas, j'arrive, je vais utiliser ma. Ouais, on voit bien qu'il a un truc en bois dans la main.
0: Alors en bois ou en métal parfois d'ailleurs.
3: Mais même ça va très bien avec une cuillère.
2: Est-ce qu'il y a un lien avec le mot langue?
0: Oui, il y a un lien avec le mot langue.
2: Donc c'est
1: une langue.
0: Non,
6: ma langue. Plus ça les médecins, parce que quand tu ouvres la bouche, quand tu tires la langue et que tu fais.
0: Comment vous dites?
2: Un tire langue.
0: C'est tout bête car vous êtes pas loin de la bonne réponse.
4: Un
0: abaisse langue. Bonne réponse.
6: Un abaisse langue.
4: Ben oui, oui.
0: C'était une question piège, parce qu'il n'y a pas de mot précis, en fait.
4: Ben oui, parce que 12 ans d'études de médecine pour appeler une petite spatule un abaisse langue.
2: Ben, comment tu veux l'appeler?
0: Oui, mais parfois, c'est vrai qu'on aurait pu trouver un
6: mais
0: mot de vocabulaire.
6: Mais ils le font plus, ça.
0: Qu'est-ce qu'on commence à ils le font
6: mais non,
0: plus.
6: Ils vous disent ouvrir la bouche, tirer la langue et faites
2: non.
6: Mais
2: non.
6: Parce que sinon, vous tirez au cœur.
2: Mais qu'est-ce qu'elle raconte?
1: De quoi?
0: Ce qui me fait plaisir, vous voyez, je vous dis, c'est que, bon, nous, elle ne nous est pas indispensable, mais elle a l'air tellement de s'amuser ici.
4: Ouais, elle est joyeuse, mais elle est joyeuse.
0: Je peux pas la priver de ça.
6: C'est vrai.
3: Mais non, mais c'est bien.
6: Vous amusez pas en écoutant
3: c'est la ravie de la crèche.
6: Drôle.
0: Moi, je suis content de vous voir heureuse.
6: Mais moi, j'adore.
0: On peut vous en mettre plein la gueule. On peut. Enfin,
6: je m'amuse.
0: Voilà, elle est là, elle rigole.
6: Mais, elle comprend pas.
4: Non, mais elle est mazo, elle est mazo.
6: Elle dit ça, lui.
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0: On va faire des questions plus contemporaines pour faire plaisir à monsieur Stommy Boxy, puis à Jérémy Crédville, qui est assez jeune, un des plus jeunes ici aujourd'hui.
1: 23 ans.
0: Combien vous avez?
1: 23 ans.
0: Non, pas avec deux enfants, mais vous n'allez pas me faire croire
2: 23
0: ça.
2: 23 ans depuis 23 ans.
0: Mais là, si je vous parle quand même de Timothée Chalamet, ça vous dit...
1: Ah oui,
0: voilà.
5: Chalamet. Alors, c'est pas Chalamet, hein.
0: Certains disent Chalamet.
1: Chalamet, c'est un Pokémon.
0: Mais aux États-Unis, on dit Timothée Chalamet.
5: Ah, c'est vrai.
2: Mais c'est Chalamet.
0: Comment ils disent aux États-Unis?
2: Chalamet, mais c'est Chalamet.
0: Chalamet.
2: Son papa, c'est Marc Chalamet.
0: Ouais, c'est vrai
2: français.
0: Que son papa est journaliste pour le Parisien. Mais bon, c'est une vedette internationale. Mm. On l'appelle à l'américaine. Timothée Chalamet.
2: Yeah. Like Laurent, you care.
0: Non, parce que si vous l'appelez Timothée Chalamet, les Américains, ils comprennent pas.
6: C'est vrai.

0: Ouais, mais on est en France.
1: Ah, on est en France, on est en France. Mais là, je vous parle d'une vedette internationale qui, en janvier prochain, jouera sur tous les écrans du monde.
2: Dune 3.
1: Pardon.
2: Dune 3. Le troisième opus de Dune.
1: Non.
2: Dune
1: 3. Ah, Dune 3, je comprenais pas ce que vous disiez.
2: J'ai bien vu.
3: Tu t'es pris au Cap Ferret, quoi.
4: Il joue un autre personnage encore.
3: Il joue un biopic.
1: Alors, il va jouer un biopic.
4: Ah, mais oui, je sais. Attendez. Le biopic.
5: Aznavour. Bob Dylan.
1: Bob Dylan.
5: Il a étranglé Isabelle. Quelle culture ici!
4: J'étais pas loin.
3: Il est prêt à décapiter quelqu'un pour une bonne réponse. Ouais.
5: Il a étranglé.
1: Il vous a étranglé pour pas que vous répondiez.
4: J'étais sur Aznavour. Alors que c'est...
1: C'est vrai que
5: Aznavour, c'est un Haraïm.
1: Je sens que ça vous a plu, hein, comme ça, qui vous touche.
4: Non, attendez, j'ai mis 3 heures à faire mon chignon, il me l'a massacré en 2 minutes.
3: On voit pas la différence. Oh, la violence d'Abel, pas de soucis.
1: Oh là là. Dans les nouveautés.
5: Est-ce qu'on peut arrêter les questions maintenant? On joue à des jeux,
1: Vous avez une chance pour la prochaine aussi,
3: Mais de mollo.
2: Dans le nouvel album de Stomy Bugsy.
1: Et vous ne croyez pas si bien dire, il y aura le retour d'un jeu tout à l'heure dans les grosses têtes.
4: Ah,
1: le retour du qui est qui fait quoi.
4: Mais
1: nouvelle formule.
5: Je connais pas ce jeu-là.
1: Je vous expliquerai tout à l'heure. Mais pour l'instant, j'ai encore une question contemporaine d'actualité. On vient d'évoquer Timothée Chalamet, qui effectivement jouera Bob Dylan au cinéma, alors qu'il est toujours vivant. Ouais. Rappelons-le, Bob Dylan.
0: Mais il sait tout faire, il chante.
6: Timothée Chalamet, qui était toujours vivant, vaut mieux pour lui. Hein.
1: Non, mais Bob Dylan aussi, il sera en concert à Paris là en octobre, Bob Dylan.
6: Céline Dion
3: aussi. Prix Nobel de littérature, quand même.
1: Qu'est-ce que vous dites?
4: Céline Dion aussi, elle était vivante quand on a fait son biopic.
1: Oui, Valérie Le Mercier. Mais oui, vous avez raison.
4: Voilà, c'est pas tort du tout, même.
1: Rien même, je vous dis que vous avez raison.
4: Vous avez les deux prétentieux ici.
1: Bon, en tout cas, Bob Dylan, de son vivant, va voir Timothée Chalamet interpréter son rôle. Uh-huh. Et puis, dans les sorties d'albums, je vous annonce aussi, là, dans quelques semaines, le 8 novembre, précisément, la sortie de l'album de Julien Doré. Ça va s'appeler Imposteur.
3: L'ex-chanteur
1: révélé par la Nouvelle Star va faire des reprises un peu comme à l'époque de la Nouvelle Star, d'ailleurs, où il savait tordre les chansons pour en faire
0: très bonne idée.
1: Des succès personnels. Là, c'est le premier extrait qui vient de sortir. Il a repris la chanson de Mylène Farmer.
3: Pourvu qu'elle soit douce.
1: Mais alors, curieusement, alors qu'Alain Delon vient de nous quitter, et ça, il ne l'a pas fait exprès parce que c'était déjà enregistré, évidemment, il reprend aussi la chanson Parole et Parole.
5: Parole et Parole, c'est une reprise à la base. Hein. Une reprise italienne déjà.
1: C'était italien au départ.
5: Oui. J'ai de la culture.
1: Vous l'avez appris ici, je vous signale.
5: De quoi,
1: C'était italien au départ.
5: Ah ouais, Bon, ça, t'es pas obligé de le mettre.
1: Et alors donc, c'est Julien Doré qui chantera. Alors lui, il fait Dalida, en fait, parce que c'est lui le chanteur.
4: Julien Doré, il fait Dalida?
1: Le rôle de Dalida, c'est lui.
3: Ah, d'accord. Il a les mêmes cheveux.
0: Et vous demandez qui a parlé, alors?
1: C'est lui qui fait Parole et Parole et Parole, comme dans la version Mathieu Chédid avec Monica Bellucci, puisqu'il y a une version Mathieu Chédid où c'est Mathieu Chédid qui chantait, c'est Monica Bellucci qui parlait.
4: Qui disait que
0: je vais avoir la réponse.
1: Donc, je vous demande quelle est l'actrice?
0: C'est Sharon Stone.
1: Sharon Stone, bonne réponse. De Florian Gazan et Liane Folli.
4: On les filles avant. Alors donc, elle va pas chanter, elle va juste dire que tu es belle.
1: Que tu es beau.
5: Et c'est qui fait ça?
1: Julien Doré,
5: avec qui? C'est quoi le featuring?
3: Sharon Stone.
5: Monica Bellucci, elle va pas venir ici pour la promo de Beetlejuice?
1: Ah, peut-être.
5: Ouais, pour l'inviter.
1: Tim Burton, son nouveau compagnon, puisque c'est Tim Burton, son nouveau compagnon. Et pourquoi vous faites
2: Je savais pas.
1: Ah bah oui,
0: bien sûr que si.
1: Venez ici, on vous dira tout.
0: Oui, on dira tout.
3: C'est mieux que chez le coiffeur.
2: Je sais que Vincent Cassel est avec une nouvelle brésilienne.
1: Monica Bellucci, elle est avec Tim Burton.
6: Ça fait longtemps.
3: Il vient d'avoir son étoile, Tim Burton. J'étais surpris qu'il ne l'ait pas eu avant. Il a une carrière formidable. Ils viennent de lui faire une étoile à Hollywood.
1: Ah oui.
3: C'est un peu tard.
2: Voilà.
4: Et ben, c'est dur de rebondir.
3: C'est le trampoline de la culture.
1: Sur Monica Bellucci, c'est pas difficile, mais sur Tim Burton,
0: de rebondir,
1: c'est un peu plus compliqué. En tout cas, c'est Sharon Stone qui va chanter avec Julien Doré, paroles et paroles.
5: Mais il avait invité aussi Catherine Deneuve à faire du roller dans ce clip.
1: Ah bon?
5: Ouais.
1: Catherine Roller.
5: Catherine Deneuve, elle a fait du roller.
4: Mais elle a pas fait du roller.
5: Si.
4: Elle a fait du roller.
5: Catherine Deneuve, elle a fait du roller dans un clip de Julien Doré. Je connais
4: c'était
5: ma culture.
4: C'était truqué. Non, franchement, c'est dur à faire.
1: Mais il y avait six patins à roulettes.
4: C'est pas pour critiquer, mais c'est très dur.
1: C'est bien sûr que c'est très dur.
5: Faire du roller. À Catherine Deneuve.
1: Ah, vous le faites bien, Julien Doré.
2: C'est pas compliqué. Hein.
1: Ah oui, comment c'est?
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1: C'est pas mal.
4: Très bien.
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1: Voici une question maintenant sur l'actualité, puisque c'est le retour de France Gall. Enfin, je parle du rugby.
2: Ah bon,
1: du rugby.
2: Ah bon, d'accord, oui, pardon.
1: Puisque...
11: Résiste, prouve que tu existes.
1: Ça y est,
12: qu'est-ce qu'elle devient?
1: Le tournoi des Six Nations reprend.
11: Abaca.
1: C'est ce week-end et ça débute vendredi par France Gall. C'est pas ma faute, c'est le match. L'équipe de France va affronter...
11: Jouer du piano de
1: l'équipe galloise.
12: Mais comment t'arrives à trouver tout ça? On dit France Gall et tu chantes France Gall. C'est fou, hein. Tu vas faire de la scène.
1: Et ma question concerne le 15 du poireau, puisque c'est le surnom du Pays de Galles.
12: Ah bon?
1: Ben oui, les Français c'est le coq.
12: Pas le surnom de Rocco Siffredi.
1: Les Anglais c'est le 15 de la rose, les Écossais c'est le 15 du chardon, l'Irlande c'est le 15 du trèfle, le Pays de Galles c'est le poireau. Ah. Or, ils n'ont pas un poireau sur leur maillot.
2: Ah bon?
1: Non.
2: Ah,
12: ils ont un furoncle.
1: On pourrait croire que c'est un poireau et ce n'est pas un poireau.
2: C'est autre chose.
12: Une asperge.
1: Ce n'est pas une asperge.
2: C'est un légume.
12: C'est un fruit.
1: Ce n'est pas un légume.
12: C'est long et fin.
1: Et effectivement,
2: une saucisse.
1: J'ai le maillot, je vois le maillot des Gallois que nous allons donc affronter vendredi pour le début du tournoi des Six Nations.
2: Oui.
1: Et effectivement, c'est pas un poireau qui porte sur leur
13: c'est
1: maillot.
13: C'est un phallus.
2: Ça y est, l'autre cochonne qui se réveille.
1: Marcella. Elle dit pas grand chose, mais alors quand elle le dit. Mais
12: surtout qu'elle le pense en plus.
11: Est-ce que c'est un phallus qu'ils ont sur le maillot?
12: C'est un objet?
1: C'est pas un objet.
13: Est-ce que ça se mange?
1: C'est lié à un animal.
12: Ah, c'est un nain?
11: C'est la queue d'un animal.
1: Pas la queue.
11: La tête.
12: Les oreilles.
13: Les oreilles.
12: Pas la crotte. Les yeux.
1: Alors, c'est pour ça qu'on pourrait croire que c'est un poireau.
11: Mais c'est la partie d'un animal qui ressemble à un poireau.
1: Oui.
11: Ah bah c'est bizarre quand même.
12: La nu.
1: Pardon.
12: C'est la nu.
1: Quoi, la nu?
11: L'anus.
1: Ah, l'anus.
12: Ça va pas, Gérard?
4: Un poireau, s'il est pris...
13: Les oreilles.
1: Les oreilles d'un poireau.
11: Alors, non, mais est-ce qu'il y a que le blanc du poireau ou il y a
1: la barbe?
11: Il y a les feuilles aussi.
1: C'est pas des feuilles, c'est quoi? Puisque c'est
12: la barbe.
1: Un animal.
11: Des poils.
12: Les poils.
1: Pas des poils.
4: Des cheveux.
11: Des plumes.
1: Alors, des plumes.
11: C'est une queue d'oiseau.
1: Des plumes de quoi, alors?
11: Des plumes de paon.
1: Pas de paon.
12: De cygne.
2: De canard.
13: De bécasse. Des canards.
11: De boule.
12: De matante.
1: Non.
12: Mais c'est pas un animal mythique, c'est un vrai animal?
1: Oui, un vrai animal.
11: Est-ce que c'est un bel animal, c'est un bel oiseau?
1: C'est un bel oiseau.
12: C'est gros?
4: Une autruche!
1: Des plumes d'autruche! Bonne réponse de Valérie Mérès. Les Gallois ont effectivement des plumes d'autruche comme emblème, bien qu'on les appelle le 15 du poireau, et on croit que c'est un poireau qu'ils ont sur le maillot, et pas du tout, ce sont des plumes d'autruche. En fait, ils ont deux emblèmes, deux symboles, le duvet de l'autruche et le symbole des dragons, qu'on peut effectivement aussi appeler le 15 du poireau.
12: Et le symbole de l'équipe du Portugal, c'est quoi alors?
1: Voilà pour le pays de Galles. Je suis pas sûr qu'ils aient une grande équipe de rugby.
12: Il n'y a pas des poils, il n'y a pas des plumes.
1: Les Portugais, je vérifie, mais non, les Portugais, je suis pas sûr.
14: meilleur truc, le
15: ça doit être un artichaut.
1: Les Italiens sont dans le tournoi des
14: Ah, ils sont bons d'ailleurs. Ah,
16: oui, eux, c'est pas un duvet, c'est une moustache.
1: Destination, mais ils n'ont pas d'emblème. Les Italiens, on les appelle les gladiateurs de Rome.
14: Ils sont humbles.
1: Les Italiens,
4: ouais.
1: Voyez-vous.
4: Bon, en tout cas, les meilleurs, c'est ceux de La Rochelle. Hein.
1: Ah, il y a des rugbymen à La Rochelle.
4: Ah, bah oui, bah, bien
15: ils ont été champions de France.
4: Le Stade Rochelet, c'est un des meilleurs de.
1: Mais là, on parle d'équipe nationale, on parle pas de club.
14: Il y a deux trucs à La Rochelle.
4: Oui, bah il y a plein de Rochelais qui font partie du truc national.
14: Il y a deux trucs à La Rochelle, il y a des rugbyman et des socialistes.
4: Et moi.
14: Et Valérie Mérès.
1: Alors il y a les Écossais aussi, évidemment avec leur kilt, ils seront nombreux à venir encourager, puisque je vous l'ai dit, l'Écosse est le 15 du Chardon, à encourager le 15 du Chardon.
4: Pourvu qu'il n'y ait pas de vent.
1: Alors, c'est bien que vous disiez ça, Valérie, parce que ça me permet de poser la
14: D'ailleurs,
1: question.
14: D'ailleurs, quand il pète, ça se lève ou pas?
1: Non, mais justement,
16: vous pétez fort.
1: Si vous demandez à un Écossais ce qu'il porte sous leur kilt, qu'est-ce qu'ils vous répondent traditionnellement?
4: Le 5 de Chanel?
1: Non.
15: Est-ce que c'est une expression qui veut dire le sexe, qui désigne le sexe?
1: Ah non, non, non, non.
14: C'est pas la Tour Eiffel?
1: Non.
14: Une couche?
15: Parce qu'ils sont, en principe, ils sont
1: Et j'ai vérifié cette question qui avait déjà été posée à l'époque de Philippe Bouvard aux Grosses Têtes.
15: Ah,
1: et je me suis dit, mais est-ce que c'est vrai? Et effectivement, il y a même, d'ailleurs, un extrait d'émission où on voit un Écossais en kilt.
15: Ouais.
1: Et c'est Bernard Tapie dans une émission de Christine Bravo. Je crois que c'était Froufrou à l'époque.
15: Ouais.
1: Ou peut-être pas d'ailleurs, c'était
15: Ou
1: peut-être
15: Union Libre.
1: Et on voit Christine Bravo et Bernard Tapie qui sont là.
15: Il y a un Écossais
1: en kilt. Et Bernard Tapie demande à l'Écossais, il y a quoi sous votre kilt? Et l'Écossais répond, car c'est la phrase traditionnelle que répondent les Écossais.
15: Ça ne nous le garde pas, gros cochon.
1: Non.
4: My socks, mes chaussettes.
14: La couronne d'Angleterre.
1: Pire que ça.
14: My dick.
1: J'ai la traduction, évidemment.
15: Mais est-ce que c'est un gros mot?
1: Non, pas un gros mot, mais c'est pas gentil ce qu'il
15: c'est
1: répond.
15: C'est un truc agressif, genre...
14: Ça te regarde pas?
15: Genre, va te faire foutre.
1: Non, mais pas loin.
16: Ah, j'ai.
14: Ma sœur.
16: Ta mère, ouais.
1: Non, mais c'est effectivement lié à
14: ta
1: la mère.
14: Ta mère en maillot de bain?
1: Non, non, non.
15: C'est par rapport à la mère de la personne qui pose la question.
4: Les couilles de ta mère.
1: Mais non, pas.
15: Ah, ça y est, elle est réveillée.
14: Un poil de ta mère.
1: Qu'est-ce qu'elle peut avoir fait, la maman?
14: Bah, une pipe.
1: Alors?
14: La bouche, la langue.
1: Qu'est-ce que vous laissez?
14: La salive. Bah, un billet.
4: Attendez,
15: un billet.
4: Mes lèvres.
1: Mais non, vous les laissez pas.
14: Le rouge à lèvres.
1: Le rouge à lèvres de ta mère.
15: D'accord.
1: Ah
14: bah c'est
1: rigolo. Si vous demandez à un Écossais qu'est-ce qu'il y a sous ta jupe ou sous ton kilt, il vous répond your mother's lipstick.
15: Ah c'est rigolo.
1: Le rouge à lèvres de ta mère.
16: Quelle belle culture.
15: Non, c'est pas très chic, mais
16: quelle belle tradition.
4: Ah moi je mets jamais de rouge à lèvres, alors j'y ai pas pensé.
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1: Une question amusante quand même avant les infos de 16h, puisqu'on est le 13 janvier. C'est une journée mondiale un peu particulière aujourd'hui.
19: Ah oui.
1: Journée mondiale étonnante d'ailleurs. Allez-vous.
19: Non, on aurait su qu'on était le 13, on aurait vérifié.
20: J'ai vérifié, je sais la réponse.
1: Alors allez-y.
20: Et puis ça me correspond parfaitement. C'est la journée nationale de l'hypersensibilité.
1: Eh ben pas du tout, non.
19: Bon, alors attends. Toi, t'es hypersensible.
20: Bah oui.
15: T'es hyper chiant, oui.
20: Je pleure souvent.
15: Alors, est-ce que c'est une maladie?
1: Je croyais que vous aviez la bonne réponse, parce que je suis sûr que vous êtes capable. Alors, attention, hein. Écoutez bien ce que je vais dire.
15: Ok.
1: Vous êtes capable de suivre cette journée, monsieur Rioux.
15: C'est lié à la sexualité.
1: Journée mondiale, non, pas spécialement la sexualité.
4: Le régime, sport,
19: c'est la journée de l'abstinence.
1: Il faut savoir que précisément...
15: Ça, il l'observe tous les jours, ça.
19: Justement, c'est pour ça qu'il est capable de la suivre.
1: D'habitude, elle avait lieu au mois de mai, cette journée mondiale, et puis ils l'ont changée, ils ont décidé de la mettre le 13 janvier, et c'est déjà la 13e édition de
15: déjà
1: cette...
4: Du bisou
1: journée mondiale.
4: C'est pas la journée du bisou?
1: La journée du bisou,
15: est-ce que
1: non.
15: C'est quelque chose de positif?
1: Positif, négatif, non, mais...
15: Parce que parfois, c'est une maladie.
1: Ça voilà. nous permettra en tout cas de demander à Monsieur Rioux, on va dire, d'adopter cette journée mondiale.
15: Ah, de vous fermer sa gueule.
1: Non.
19: La journée du silence.
1: Et en plus d'écouter peut-être Rika Zaraï.
15: Ah, les bains de siège.
19: Mettre le cul dans l'eau froide.
15: Le cul dans l'eau froide.
1: Non.
15: C'est
1: non.
15: La journée sans chemise, sans pantalon.
20: Ah oui, c'est génial. Dans le métro. Oui,
1: c'est la journée sans pantalon. La réponse.
20: C'est ceux qui vont dans le métro seulement en slip.
15: Ah bon?
20: Ou en maillot de bain.
1: Journée mondiale sans pantalon, monsieur.
4: Mais alors c'est pour les femmes?
1: Non, c'est pour les hommes.
19: Ça se passe comment, là?
15: Ce soir, nous irons danser sans chemise, sans pantalon.
6: Ce soir, nous irons danser sans chemise, sans pantalon.
4: Mais comment ça peut s'appliquer, ça? Les gens vont pas mettre de pantalon.
21: Et c'est surtout dans les métros, en fait, entre New York.
22: Dans le métro.
21: Tout. Bah, je sais pas, c'est souvent. En fait, c'est né dans un mouvement dans les métros. Les gens prenaient le métro, ils devaient absolument pas avoir de pantalon. C'est par rapport à l'homosexualité, je crois, par rapport à
22: la. Non, c'est pas toujours notre faute.
4: Non, mais avant, c'était au mois de mai, donc ça allait, il faisait chaud, mais là, ils vont se geler les couilles.

0: les mecs.
1: Elle a le côté pratique. Non mais ni les femmes ni les hommes n'ont d'avoir de pantalon.
2: J'en ai sans pantalon, j'en ai mondial.
3: Mais on garde sa culotte.
0: Tu peux mettre ta petite jupette.
1: Les hommes peuvent mettre un kilt.
2: Absolument, vous avez raison, les hommes peuvent mettre un kilt.
4: Moi ça me dérangerait pas du tout d'aller
3: de faire l'émission
1: sans
3: pantalon.
1: Mais ça nous dérange. Ouais, mais pense aux autres quand même.
3: Est-ce que tu es capable Johan, est-ce que tu es capable en l'honneur de cette journée d'enlever ton pantalon maintenant?
5: Laurent, il en pense quoi, Laurent?
1: Ah, il a peur! Il va le faire!
5: Alors, j'ai changé mon slip ce matin, c'est pas
1: vrai! Vas-y, vas-y! Et voilà, on s'en sort bien!
0: Je
2: pense qu'il en est capable!
0: Oh, mais oui, déjà, on le voit quasiment! Voilà!
3: Mais arrête de tirer dessus, il va faire un string!
1: Il va faire une orchide!
6: Il a tenté son slip parce qu'il savait que tu allais venir!
2: Il aurait mieux fait de changer sa bite!
5: Laurent, elle fonctionne très bien, j'ai fait des contrôles récemment.
1: Ah bon? Qu'est-ce donc ça veut dire qu'il fait pipi régulièrement? Non, mais...
5: bah, comme je vais être papa et tout, donc j'ai vérifié si
3: tu vas être papa.
2: Comment
3: papa
2: ça vous allez être papa?
5: Non, mais je veux être papa.
3: Ah, il veut.
5: Donc j'ai vérifié si c'était pareil. Possible, les spermatozoïdes et compagnie.
0: On y va. Est-ce que t'as trouvé une femme qui accepte de faire un enfant avec toi?
5: Déjà, je voulais faire un point sur ma santé, donc j'ai vérifié et tout.
3: Il a vérifié techniquement.
5: Laurent, je suis allé voir. C'est bon, j'ai encore des je sais pas quoi, des spermatozoïdes. C'est bon, je suis au point.
6: Ça, oui, tu dois
5: je vais pouvoir féconder.
3: Mais c'est terrible parce que
2: je crois pas que vous avez encore des spermatozoïdes. Je crois que vous êtes un spermatozoïde.
3: Je suis d'accord.
2: On le voit s'agiter. On a l'impression que c'est le dernier qui a gagné la course. Vous voyez,
1: bon, moi, je crois même que tu as, ce qui est rare à ton âge, tout tes spermatozoïdes.
5: Il a déjà rien donné.
0: Non, mais moi, ce qui m'intrigue, c'est comment tu vas faire pour trouver une femme qui accepte de te faire un enfant.
5: Alors, je suis très confiant dans mon destin.
1: Avec de l'argent, on trouve.
5: Ah, mais je suis très
3: mais il a pas d'argent.
2: Avec qui vous avez passé les fêtes, monsieur Rioux?
1: Non, mais il a écrit en Europe de l'Est.
5: Non, je vais vous dire le truc. Je suis sûr que je vais trouver quelqu'un et que je vais faire un gamin.
2: En 2022?
5: Mais, non, 2023. Enfin, non, parce que premier bisou en 2028.
3: Allez, 2022.
2: Ah, premier bisou en 2022.
5: Parce que moi, je suis très lent, vous savez. Il y a beaucoup de restaurants avant. Il y a beaucoup de nuits à la maison sans toucher.
0: Alors, restaurant, moi, je veux bien, mais je m'arrête là.
1: Non, moi-même, resto, ça me
6: fait. Ouais, moi-même, resto, ça me
5: fait. T'as passé 7 heures chez moi.
3: 7 heures.
1: Oui, 7 heures.
5: Alors,
1: elle est
5: à 18h30 et elle est partie vers 1h du matin.
2: Mais qu'est-ce que vous avez fait pendant 7 heures?
5: On a parlé de la vie de son enfant.
0: Mais elle est bizarre de
6: qui dormi.
1: il y avait le gigot de 7 heures, maintenant il y a le mergot de 7 heures.
7: T'as trop vitamine de GHB.
2: Non, mais attendez, Isabelle.
3: C'est trop long.
2: Moi, je savais pas que vous étiez resté 7 heures.
1: Elle était à point.
6: Non, mais il est pas excité comme ça en tête à tête.
5: En fait,
6: Il est beaucoup plus calme.
0: Il est intimidé peut-être.
5: Et Laurent le sait.
6: Mais il a les bras toujours aussi courts. Hein,
3: ça... Il y a des invariants.
1: Pourquoi c'est toi qui as dû aller chercher les trucs au fond du four?
2: Non, mais vous auriez dû attendre effectivement le 13 janvier, journée mondiale sans pantalon, pour inviter Isabelle Mergot. Moi, vous auriez eu un prétexte pour l'avoir, voyez, entre les mains, votre pantalon.
3: Ah, j'ai eu peur.
2: Et Chakri Kazara a évidemment signé cette magnifique chanson.

0: Excusez-moi, mais on imagine la tête d'Isabelle Mergault qui sait pas que le 13 janvier, c'est la journée sans pantalon. Elle accepte gentiment de se faire inviter à dîner par l'autre Stanley.
1: Elle sonne.
0: Elle sonne.
2: Et il a le pantalon à la main.
0: Et l'autre, il ouvre, il a en quel but.
1: Il y a Rick Azaray qui passe en fond sonore. Lumière tamisée. Ah tiens, juste avant 16h, j'ai deux, trois petites histoires amusantes que j'ai trouvées sur Internet à vous proposer. Il y a le professeur Strauss, c'est sur Twitter, ou sur Instagram peut-être, qui dit, c'est un mec qui est en train d'accrocher des cornichons dans un arbre. Il croise un autre gars qui lui dit, mais pourquoi tu mets des cornichons sur les arbres? Pour éloigner les girafes, lui dit l'autre. Mais il n'y a pas de girafes ici. Bah oui, parce que j'ai mis des cornichons. Moi, j'aime bien.
3: C'est joli. Oui, elle est mignonne.
1: Et puis aussi cette dame qui dit à une autre, c'est Michel Denisot qui sur Instagram, alors soit il raconte des blagues, soit il publie des blagues d'autres, hein, c'est pas lui forcément qui les imagine, mais en tout cas il en fait la publicité et c'est plutôt amusant. Et Michel Denisot a publié ce dessin où on voit une dame qui pour la nouvelle année dit à une autre, ma résolution cette année c'est d'arrêter d'insulter les gens sans le vouloir, et toi c'est de perdre du poids j'imagine.
0: C'est joli.
1: C'est joli. Et il y a aussi Eric Métayer qui a publié ce photomontage. On voit une maman qui est en train de coucher sa petite fille. Et la petite fille dit à la maman, dis maman, c'est dans longtemps 2023. Et la maman répond, dans 4 dodoses.
2: Ah, oh, c'est mignon.
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1: Une question pour Thibaut Reverdio qui habite Angers. Quel est l'autre nom de l'île des Pélicans? Comment appelle-t-on autrement et plus de
5: ça? Ah, si, je sais, Baladur Island.
1: L'île des Pélicans.
6: L'île des Pins?
1: Non.
6: C'est en France?
1: Ce n'est pas en France, l'île des Pélicans.
5: Alors pourquoi on l'appelle comme ça? Parce qu'il y a plein de pélicans ou il y a autre chose?
1: Ah, parce que, effectivement, le nom original signifie pélican.
7: Ah, c'est d'accord. Donc c'est
1: en quelle langue? En quelle langue? En espagnol.
5: C'est pour il y a une prison?
7: Acapulco.
1: Espagnol ancien, évidemment. Acapulco, non, mais c'est pas bête, monsieur.
5: Mallorca.
7: Ah oui, parce qu'il y a des,
1: monsieur.
0: Ibiza.
1: Ibiza.
0: Formentera.
7: C'est au Mexique?
0: Menorca.
7: C'est la proximité du Mexique.
1: Ce n'est pas au Mexique, et si vous êtes un peu malin, vous devriez trouver la réponse.
0: Marbella.
5: Mais si on était un peu malin, on serait pas là.
8: En Amérique du Sud.
1: C'est en Amérique du Sud. Comment appelle-t-on l'île des Pélicans?
0: Oui. Kamala.
8: Kamala Harris.
5: Trump Island?
1: Non.
5: Est-ce que c'est une...
0: Bananas Island,
1: non.
5: Il n'y a pas une prison là-bas?
1: Oui.
5: C'est pour ça que j'y pense.
0: Oui, c'est
1: Alcatraz, évidemment.
7: Voilà, c'est pour Sébastien. Voilà. C'est Sébastien qui l'a trouvé.
1: L'île d'Alcatraz au large de San Francisco, puisque effectivement...
6: Ah bah, parce que vous avez été à San Francisco, c'est pour ça.
1: Eh oui, les pélicans. Je savais pas que ça voulait dire...
6: Moi j'étais à Dijon.
1: Hein. Je savais pas que ça voulait dire les pélicans, Alcatraz. Ah, l'île des pélicans, parce que Alcatraz, ça veut dire en espagnol ancien pélican, et j'ai visité la prison. C'est impressionnant.
5: C'était vraiment là-bas, c'était pas Fort Boyard?
1: Non, je vous jure que là, vraiment, ça se visite. Hein,
6: il y avait le père Fouras.
1: Ça n'est plus une prison aujourd'hui, c'est amusé, mais c'est étonnant de voir les cellules comme elles étaient petites. C'est, on a froid dans le dos quand on rentre.
0: Excusez-moi, on va pas pleurer pour les meurtriers immondes qui ont passé leur temps là-bas.
1: Enfin, ça, à l'époque, il y avait aussi
7: des prisonniers politiques. Aussi.
1: Des innocents, Madame Diamant, qui sont.
8: Okay. Il y avait pas mal.
0: Est-ce que dans les prisons, il y a plus d'innocents que de, vrais criminels?
5: Ça y est, elle vient extrême droite, j'adore.
1: Mais enfin, écoutez, Madame Retailleau, j'ai mes dossiers.
5: Et donc, c'est vrai que c'est parce qu'il y a un qui s'évade et qui parvient à s'évader qu'il l'a ferme, en fait.
1: Alors,
5: en gros,
1: personne n'a jamais vraiment réussi à s'évader d'Alcatraz.
7: Il semblerait que si, hein.
5: Mais alors, pourquoi c'est fermé?
7: Il semblerait qu'on les ait jamais retrouvés, hein.
1: Monsieur Solo, justement, si on les a pas retrouvés, on n'a pas la preuve qu'ils soient vivants.
5: Il y a deux grosses têtes, quand même.
1: Ils ont pu se noyer, vous voyez, entre la prison et le Golden Gate.
7: J'ai vu récemment une enquête qui laissait entendre que peut-être l'un d'entre eux avait reconstruit sa vie en dehors des États-Unis.
1: L'un d'entre eux a réussi. Bah, écoutez, j'ai vu.
5: Saint-Vincent Perrot.
1: J'ai visité la prison il y a 3 jours. Je me suis tapé l'audio guide.
7: D'accord.
1: Enfin, je veux dire.
8: L'audio guide.
3: Le guide.
1: on nous offre un audio guide.
6: Ah, on a compris. Ah,
0: et donc, vous repartez avec ou pas?
7: Mais vous êtes enfermé dans une petite cellule.
6: Ah, vous êtes parti en cellule.
1: Et je peux vous dire.
0: Pour avoir un peu
1: je peux vous dire que le seul dont on est certain qu'il ait pu nager et qu'on ait retrouvé, le pauvre a été rattrapé sous le Golden Gate c'est une vrai. Fois qu'il a fait toute la traversée.
5: Alors pourquoi ils l'ont fermé alors?
1: Pardon.
5: Parce que la légende, c'est urbaine peut-être, c'est qu'ils ont fermé cette prison parce qu'il y avait eu des évasions et donc ça remettait en cause la sécurité, enfin le justement le.
1: Parce qu'effectivement, il y a eu des évadés, mais on les a retrouvés où ils sont morts.
5: Alors pourquoi ils ont fermé la prison?
1: Et puis surtout, il y a eu des gardiens qui ont été tués au moment de la dernière évasion.
0: D'accord.
1: En tout cas, voilà l'île d'Alcatraz.
5: Et passer les cellules, vous faites quoi dans la prison? Il y a rien à voir.
1: Ah non, mais vous restez. Moi, je suis resté même pas une heure sur la. Mais vous prenez le ferry, vous voyez, pour y aller.
7: Ça va être long d'ailleurs, non?
3: Non, c'est pas si long.
1: Non, c'est 10 minutes. 10 minutes de ferry à l'aller, 10 minutes de retour.
0: Ah, oh, bah c'est bizarre qu'il n'y en ait pas plus.
6: C'est bizarre que ce soit le même temps à l'aller qu'au retour.
1: Je savais déjà.
7: C'était bien de le préciser, Laurent, en tout cas.
1: Détrompez-vous, il y a des courants, monsieur.
6: C'est bien. C'est bien.
5: On a le vent dans le dos, ça change
0: pas. En avion,
5: hein.
0: Pardon, mais.
1: Je peux même vous dire, parce que j'ai fait aussi le Golden Gate à pied, c'est 30 minutes à pied aller, 30 minutes retour aussi.
6: Voilà. Sauf si on est fatigué.
1: Sauf si on est fatigué, mais c'était pas mon cas, j'ai une forme, vous voyez bien.
0: Olympique.
1: Hein, Olympique. Alors j'ai vu aussi la maison de. Enfin, la maison.
0: Oui.
1: La maison évoquée par Maxime Le Forestier, la fameuse maison bleue.
7: Ah, bon, on en parlait tout à l'heure.
1: Mais alors, au départ, elle était pas bleue, faut savoir. Ils l'ont peinte en bleu pour nous faire plaisir.
0: Ah, aux Français?
1: Ben oui,
0: à
1: parce
0: cause
1: que
0: du tube.
1: Ben oui, aux Français, à part les Français qui connaissent la chanson de Maxime Le Forestier. Personne. C'est pas les Américains qui la chantent, vous voyez.
0: It's a house blue.
1: Et donc.
6: Non, mais c'est une blague, ils ne l'ont pas fait pour vous.
1: Mais puisque je vous le dis,
6: elle parce était que moi, rose,
1: j'étais allé il y a une vingtaine d'années là-bas. À l'époque, on la cherchait partout, la maison de Maxime Le Forestier, on ne la trouvait pas. Et pour cause, elle n'était pas bleue. Donc on cherche partout une maison bleue et il n'y en a pas. Donc qu'est-ce qu'ils ont fait, les Américains, pour nous faire plaisir au bout d'un moment? Eh ben, ils ont invité Maxime Le Forestier, il a inauguré la fameuse maison, ils l'ont repeinte en bleu, ils ont mis un petit panneau avec la photo de Maxime Le Forestier, et maintenant, on sait où est la maison bleue, vous voyez.
7: Et depuis, elle est en rouge parce que c'est une maison trumpiste.
1: Qu'est-ce que vous dites?
7: Depuis, ils l'ont repeint en rouge parce que c'est une maison trumpiste, imagine.
0: Et donc, elle est vraiment perchée sur la colline.
1: Bah, de toute façon, il n'y a que des collines, vous savez, à San Francisco.
0: D'accord. J'y suis allé.
1: Racontez-nous alors votre voyage.
0: Eh bien, alors, j'étais avec une amie, nous étions jeunes, belles, fraîches. On était à Los Angeles, on a pris une voiture, on a pris l'autoroute par l'intérieur de Los Angeles pour monter jusqu'à San Francisco. Arrivé à San Francisco, nous avons passé 2-3 jours et nous sommes redescendus. Par le.
1: Vous voyez que c'est plus intéressant, moi.
0: Mais
1: hein.
0: Oui. T'as fait quoi, petit déjeuner? Moi, j'ai mis des baleines, au moins.
1: D'accord.
6: Parce qu'il y avait de...
1: Et alors, il n'y a pas de baleines, mais il y a des phoques à San Francisco.
6: Ah, bah ça, oui, ah bah ça.
7: Allez, Laurent. Allez.
5: Ils ont même un quartier à eux, alors.
0: Ah, c'est pas un quartier, c'est la ville.
6: C'est la ville.
1: Mais non, mais des vrais phoques.
5: Oui, mais je parle de ça, moi, je parle de ça.
1: Ils sont là, ils sont là. C'est incroyable.
5: Ils sont là, ils sont là.
1: Il y a des vrais phoques qui sont là.
5: On a compris, pas de problème. Ils font ce qu'ils veulent, ils sont entre adultes consentants, il n'y a pas de souci.
1: Écoutez, je vous jure.
5: Ils se marient, paraît, maintenant, en plus.
1: Les gens viennent photographier les phoques.
5: Bah oui, mais ils sont où? Dans la mer?
1: Mais non, ils sont sur une plateforme. Oui, ils sont dans le port.
7: Pour ceux qui savent nager, ils sont dans la mer.
5: Avec les maillots de barque en ciel, oui.
1: Le quartier Fisher Wharf, ça s'appelle, précisément.
0: Ah oui.
1: Voilà, il y a des phoques. Ils sont là, ils sont sur une sorte de. Je sais pas faire le phoque.
3: Ils applaudissent, ils applaudissent. Ils applaudissent.
1: Non, ils m'ont pas reconnu.
0: Oh là là.
1: Bon, ça va. Écoutez,
6: il faut donner des ballons sur leur nez.
1: La visite est terminée, n'oubliez pas le guide.
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1: Pour monsieur Rémi Delattre qui habite Lille, celui qu'on surnommait capitaine Clément est mort à 22 ans. Il fut même écartelé post-mortem. Pour quelle raison?
9: Jacques Clément, qui a tué Henri III.
1: Bonne réponse de Franck Ferrand, comme il dit ça de façon si légère.
3: Rien n'était...
1: C'est jeune, 22 ans quand même.
9: Bah oui, il était un peu cervelé, le pauvre.
3: Ah oui, il était moine.
9: Il était moine.
1: Ah, c'était un moine.
9: Oui. Et surtout, il a surpris le roi
10: aux toilettes, aux toilettes,
11: sa chaise percée.
1: Sur sa chaise percée. Ouais. Ouais. Ça alors, c'est-à-dire que...
3: Mais comment il est arrivé?
1: Ah ben, il a percé le gars aussi. En même... C'est-à-dire que d'abord la chaise était percée, et après le roi.
10: Voilà. Oui.
1: Tous les régicides sont
10: écartelés. Oui. C'est un supplice qu'on n'imagine même pas. Hein.
1: Lui, il a été écartelé post-mortem.
10: Alors, parce qu'il a, il a bénéficié en tant qu'ecclésiastique d'une grâce spéciale. Mais malheureusement, pour la plupart des écartelés, c'était
3: Damien,
10: vif,
3: Damien.
10: Bien entendu. Hein. Damien, 5 heures de supplice.
11: Ravaillac.
10: Ravaillac aussi, oui.
3: Ce qui est intéressant, c'est que les gens allaient voir tout ça.
1: Ah oui.
3: Allaient voir les écartèlements.
1: De... À l'époque, le spectacle vivant existait encore.
10: On louait les balcons et les terrasses à des prix fous, en fait.
1: Ça commençait comme spectacle vivant, puis ça finissait par du spectacle mort. Mais ce qui était intéressant, c'est quand même que le roi, quand l'autre l'a tué, le moine, le petit Jacques Clément, 22 ans, un dominicain, hein, je
10: mais
1: crois.
10: Oui, un dominicain.
1: Quand il l'a tué, le roi a dit « Oh méchant, tu m'as tué ».
10: Oui. Mais parce que,
1: c'est non, pas il a une pas phrase très virile.
10: Mais parce qu'on veut toujours faire d'Henri III une espèce de folle tordue. C'était pas ça.
1: Oh, méchant, tu m'as tué.
10: Il lui a dit méchant, ce qui, à l'époque, dites-vous qu'au XVIe siècle, c'est un mot très fort.
1: Ah, c'est
10: méchant.
1: Vrai.
10: Ça veut dire sorti des enfers.
1: Ah oui.
10: Méchant, tu m'as tué. Et tu m'as tué, c'était un constat. Le roi avait compris qu'il allait mourir de sa blessure. Vous savez, vous dites.
1: Il est mort pendant la nuit, il a mis un peu de temps quand même.
10: Oui, il a mis 4 heures. En fait,
1: il a même désigné son successeur.
10: Et oui, qui était quand même le chef des protestants. Attends, ça n'était pas rien, vous imaginez, Henri IV. Hein.
1: J'ai une autre question historique,
12: tout le monde peut
1: jouer, Roselyne.
12: Ouais, j'en ai marre.
1: Vous connaissez forcément Édouard Mortier, puisqu'il y a un boulevard.
12: Non, je connais pas du tout Édouard Mortier. Il était dans le bâtiment.
1: Non.
10: Il y a même une caserne.
3: C'est dans les boulevards extérieurs.
1: Oui, il y a un boulevard Mortier à Paris quand même.
12: C'est un maréchal de France.
1: Mais Édouard Mortier, effectivement, est un militaire, homme d'État français, maréchal d'Empire. Mais Édouard Mortier n'a pas qu'un boulevard à Paris.
10: Une caserne.
1: Il a une rue aussi. Mais comment s'appelle sa rue?
3: Ah, mais c'est pas pareil.
1: Justement, autrement, je vous poserai pas la question.
12: Parce que c'était pas son vrai nom, Mortier.
10: C'est la rue qui porte son titre, en fait.
1: Exactement.
3: Duc, quelque chose. Prince de Moscova.
1: Alors, Duc, vous avez raison. En plus, le titre, c'est bien Duc, Roselyne.
10: Alors, c'est une des avenues de l'Étoile?
1: Pas du tout.
12: Est-ce que ça porte le mot duc ou c'est simplement son titre?
1: Eh non, il y a même pas duc sur la rue.
12: Ah bah voilà.
10: C'est un lieu alors, une bataille.
3: Un lieu.
10: Voilà, c'est une victoire de Napoléon.
1: Voilà d'ailleurs pourquoi on pense que la rue porte le nom d'une ville, alors que c'est pas la ville, mais c'est au maréchal d'Empire qu'elle rend hommage.
3: Mais c'est à Paris, quel arrondissement?
1: Oh bah puis quoi encore, dis donc. Rue de Madrid.
10: Rue de Lille. C'est une victoire de l'Empire.
1: C'est pas une victoire de l'Empire.
10: C'est pas une victoire.
1: Non, c'est pas une ville française. Non, je sais pas.
12: Est-ce que ça porte un nom un peu étranger?
1: Oui, ça c'est vrai.
12: Rue de Montebello.
1: Pardon.
12: Montebello.
1: Montebello, non.
3: Un nom italien?
1: Alors un nom plutôt italien. Oui, il faut reconnaître.
13: J'en profite pour dire une petite anecdote qui va passionner.
3: Ah non, mais là on n'a pas envie.
12: Oui, faut te forcer, Marcella.
13: Et ben pourtant c'était vachement intéressant parce que moi qui ai fait mon service militaire en partie à la caserne Mortier, c'est là que j'ai appris les plans de Paris, puisque j'étais chauffeur, et nous apprenions...
3: Chauffeur de
10: salle? Oui.
12: Mais non, il se lavait, il était propre.
10: Est-ce que cette rue est rive droite à Paris?
1: La rue est rive droite à Paris, et c'est une rue dont on reparle dans l'actualité. Vous pensez bien qu'autrement, je n'aurais pas eu idée de vous poser cette question.
12: On en reparle dans l'actualité.
1: Oui, oui.
3: Mais c'est la rue d'un ministère.
1: Alors, la ville en question a été occupée, évidemment, par Napoléon.
10: Et donc, il a donné au duc.
1: Exactement.
10: C'est pas rue d'Aboukir.
12: Et on en parle à cause de la crise du coronavirus.
1: Aboukir en Italie, non. Hein.
10: Dans Roformio.
1: Campo Formio, non. Quand vous passerez dans cette rue, un jour, en même temps, qui sait que Laurent Deutsch, vous pourrez lui dire tu crois que c'est une rue qui porte le nom d'une ville?
10: Non,
1: elle porte le nom du titre d'Édouard Mortier.
10: Ah, mais d'ailleurs, elle est tout près de la rue de Rivoli, probablement, puisque c'est là que Napoléon a donné la rue des Pyramides, la rue d'Aboukir.
1: Pas tout près de la rue de Rivoli, non.
12: C'est un rapport avec l'affaire Balladur?
1: Avec l'affaire Balladur, non.
3: Édouard Balladur.
10: Ville de Toscane?
1: Ville de Toscane, non.
10: De Lombardie. Brescia?
1: Non.
3: Rimini?
1: Rimini, non.
13: Il faut descendre vers le sud?
1: Non, faut pas descendre vers le sud.
13: Faut plutôt monter. Aoste, Milan.
1: Milan, non.
3: Turin.
13: Bergame.
1: On va donner un petit chèque RTL et c'est pas très grave. Et c'est pourtant une rue que tout le monde connaît très bien à Paris. Mais Édouard Mortier était bien duc de Trévise.
3: Ah!
11: j'habitais à côté.
1: La rue de Tréville.
12: Je crois que c'était que de la salade, moi.
1: Pardon?
12: Je crois que c'était que de la salade.
1: Ben non, la rue de Trévise, c'est en fait une rue.
11: Ah, mais c'est là où ça a explosé.
1: Et oui, mais oui, voilà pourquoi on en parle, évidemment.
3: Ça a explosé quoi?
12: C'était les 1 an, l'anniversaire du 1 an de l'explosion de gaz rue de Trévise.
1: Exact. Et voilà pourquoi j'ai choisi cette question, évidemment. Édouard Mortier, Adolphe Édouard Casimir Joseph Mortier, duc de Trévise, a donné son nom à cette rue, ou plutôt son titre à cette rue. C'est-à-dire qu'il a un boulevard, le boulevard Mortier, mais aussi une rue, la rue de Trévise. Et au moins, monsieur Ferrand, vous repartirez plus savant encore.
12: Je vais en moins.
1: Si que vous n'attendrez ici à RTL.
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1: Il paraît que François Hollande redevient populaire.
11: Oui.
1: Je n'en revenais pas moi-même.
5: J'ai dîné avec lui il n'y a pas longtemps chez Gérard Jugnot.
1: Et alors?
5: C'était génial.
8: Il est drôle, hein?
5: Oh, il est drôle. Pour un mec de gauche, il est drôle.
1: Mais Gérard Jugnot ou François Hollande?
5: Les deux. Non, Jugnot, ça fait longtemps qu'il n'est plus de gauche. Alors, moins à gauche,
1: mais vraiment,
5: avec le clavier. Mais...
1: Vraiment, pour de vrai, vous avez.
5: Non, j'ai dîné avec lui, super.
1: Dîner avec François Hollande. Hyper sympa.
11: Mais qu'est-ce que tu faisais avec Jugnot?
5: Ben, c'est Gérard qui fait bien. J'ai un dîner avec un ancien président. Alors, moi, j'ai que ça à foutre. C'était ça, ou faire un baby-foot avec les copains. Et j'étais chez lui, effectivement. Et il le disait lui-même, il sentait que dans la rue, on l'aimait plus qu'avant. Quand il était président, il recevait un peu des colibés. Là, dans la rue, il va à la supérette, il va tout ça. Les gens lui disent bonjour.
3: Mais il vient dans ma rue, souvent. Il s'est mis à parler avec les gens comme un clown. Enfin, il s'est mis à dire bonjour, bonjour. C'est pathétique.
5: Tu confonds pas avec Rio.
3: Pathétique.
8: Mais non, mais il veut revenir en politique.
1: Vous voulez dire qu'il racole dans tous les quartiers, c'est ça?
5: Il est en campagne.
1: Bon, en tout cas, s'il peut revenir, il reviendra, nous dit Le Figaro. C'est Richard Flurin et Pierre Le Pelletier qui font un article que peut-être vous avez lu, Christophe Barbier, aujourd'hui dans Le Figaro. L'ex-président se déploie sur le terrain. Ben, vous avez raison, vous voyez, Marcella. Il est devenu la troisième personnalité politique préférée des Français.
5: Ils sont vraiment débiles, les Français.
1: Ça me paraît tellement incroyable. Mais
5: Jean-Jacques

0: Goldman est encore la personnalité préférée des Français, il fait plus rien depuis 25 ans.
1: Oui, mais ça c'est bien. Mais la différence entre Goldman et François Hollande, c'est que, vous l'avez dit, Goldman ne fait plus rien, alors que Hollande, lui, n'a jamais rien fait. Ça fait quand même grosse différence. François Hollande, en tout cas, se prend à rêver, nous dit le Figaro. Et là va venir ma question, évidemment. Pourquoi il se prend à rêver? Parce qu'il aura 72 ans au printemps 2027.
2: Ah ouais,
1: prochaine présidentielle.
0: Pas, hein. Pour les 50 ans des grosses têtes.
1: Voilà. 72, vous avez raison. Pour les 50 ans des grosses
0: têtes. Il viendra, l'émission.
1: J'avais pas pensé à ça. On sera en pleine présidentielle pour les 50 ans des grosses têtes.
0: On va tout fêter, les 50 ans des grosses têtes. La victoire de Bardella. On va être super.
1: Et mon départ.
3: Non.
1: Je vous disais donc que François Hollande aurait 72 ans en 2027. Et évidemment, les candidats aux différentes fonctions présidentielles à travers le monde, c'est vrai, ont maintenant comme avantage parfois d'avoir de l'expérience, une certaine forme de sagesse. Il est évoqué dans cet article du Figaro, évidemment, Joe Biden aux États-Unis, Lula, qui a été élu, plutôt même réélu au Brésil, Mario Draghi en Italie. Mais voilà ce qu'on nous dit ensuite. Et c'est même d'ailleurs François Hollande lui-même, paraît-il, qui prononce cette phrase, c'est un peu le mythe du vieux général romain qu'on va chercher en période de crise pour apaiser le pays. Mais quel est le nom de ce vieux général romain qu'on est allé chercher à une époque en période de crise ?
4: Cincinnatus.
1: Cincinnatus. Bonne réponse de Christophe Barbier.
0: Cousin d'Hibernatus.
1: Vous pouvez expliquer, mais Christophe.
4: Rome était dans une situation très très difficile. C'était la Rome très ancienne. Lui s'était retiré de la guerre et de ses exploits militaires. On est allé le chercher pour remettre de l'ordre. Il a remis de l'ordre. Et après, on lui a dit, faut rester. Il a dit non. Je retourne à ma charrue.
1: À la culture de mes terres. Oh, voilà. Je crois d'ailleurs que Arnaud Montebourg avait utilisé aussi à cette époque, une époque, cette expression.
4: Non, et José Bové, non? D'ailleurs, il y est retourné, on n'en entend plus parler, Montebourg.
0: Qu'est-ce qu'il devient, Montebourg?
4: Il fait du miel et des glaces.
5: Non!
4: Oh, eh oui. Il a tout compris. Soutient le miel français et les glaces françaises.
5: Ah ouais. C'est marrant parce que les
4: pour quelqu'un qui était complètement givré, les glaces, c'est normal.
5: Hein. Eh, il est on fire aujourd'hui!
2: Les hommes d'un certain âge, eh ben, on dit qu'ils ont de l'expérience, alors que les femmes d'un certain âge, on dit qu'elles sont vieilles. Voilà.
5: Ouais. C'est vrai, on dit que c'est des vieilles marmites, c'est vrai.
2: Non, mais hein,
5: bon, c'est vrai, t'as raison.
2: Alors, parce que 72 ans, Hollande.
6: Mais c'est pas comme un étalon qu'on le veut. On le veut comme un président. C'est pas ça qui. Tu vois,
2: tu comprends ce que je dis, toi, ou pas, non?
6: Je comprends très bien.
2: Non, mais.
4: Mais c'est vrai que les vieux hommes politiques, on dit, ils reviennent, et les vieilles femmes politiques, elles sont sur le retour.
2: Voilà.
4: C'est pas du tout le même
0: sens. Non,
4: c'est
0: pas juste.
2: Non.
4: C'est très injuste.
2: Mais si, c'est comme ça.
4: Quand c'est la crise, il faut faire appel à.
1: Quand Madame Bachelot a été nommée à la culture, personne n'a fait référence à son âge.
6: Bien sûr.
7: Normalement, quand il y a une situation de crise, moi, je ferais plutôt appel à quelqu'un de jeune qui, justement, n'a pas l'expérience du passé.
6: Non,
7: et donc peut apporter, mais si, qui peut apporter son regard
6: neuf,
7: qui peut apporter sa vitalité.
6: Attends. Plus tu es jeune, plus tu es criminel.
7: Ah bon?
6: Oui, ça c'est l'histoire l'a montré toujours. Les plus grands criminels sont les jeunes.
0: Ah oui, demande à Cédric Jubilard.
7: Oui, mais si Hollande revient demain, il a déjà connu le pouvoir, il a plus faim, il a plus envie de.
6: Mais
7: faut
6: tu
7: avoir
6: vois,
7: envie, il faut avoir
0: mais
7: envie.
0: Mais c'est ton point. Vous voulez les anciens.
1: Vous me fatiguez tellement, je me demande s'il n'est pas temps de faire revenir Philippe Bouvard.
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1: Pour Yann Poyot, qui habite Noisy-le-Grand, en Seine-Saint-Denis, quel est l'autre nom de cette aire célèbre? Où va la jeune hindoue?
11: C'est dans l'Acmé.
4: Je vais venir.
12: L'aire des clochettes?
1: L'aire des clochettes! Bonne réponse de Franck Ferrand! qui a grillé la politesse. Vous connaissez l'air des clochettes
3: français? Oui, mais je pourrais pas le chanter.
12: Tiens, il est, tiens, lâche-les.
3: Prends tout de suite les devants.
11: Ah, c'est un vrai air de soprano coloratour. Ah,
1: bah, c'est, on va dire, le tube de cet opéra.
11: Oui, il y a aussi Oui, c'est elle, c'est la déesse, qui est quand même un grand air baryton.
1: Et ténor. Demain soir, sur Mezzo, qui est une chaîne consacrée à la musique classique et à l'opéra, sur Mezzo, demain soir, vous pourrez voir cet opéra de Léo Delibes, un opéra qui s'appelle L'Acmé avec cet air célèbre. C'est Ariel ?
3: Non, c'est un castrat.
12: C'est Ridou, c'est Ryu qui se vide.
1: Oh non, Ryu, non. Oh non, non.
2: Il manquait plus que le chant. Ah.
12: Quelqu'un, une serpillière?
1: On vient de massacrer l'air des clochettes. Ah, il y a aussi Tu m'as donné le plus doux rêve.
11: Ah oui, c'est l'air Denis Lacanta, oui.
1: Donc il y a vraiment des tubes dans cet opéra.
11: Ah bah il y en a plein de tubes.
3: Bien sûr, oui.
1: Bien sûr.
3: Non, mais c'est un des opéras qui a le plus d'air connu.
11: Non, pas l'air Denis Lacanta, mais oui, c'est oui. L'air de l'Acmé aussi.
1: C'est chouette, hein.
3: Ah oui.
1: C'est Rachida Dati quand elle apprend qu'elle va rester à la culture.
11: Non, moi j'avais un vieux sénateur qui, chaque fois que je rentrais dans la salle de commission, chantait un désert de l'Acmé. Oui, c'est elle, c'est la déesse plus charmante et plus belle. Et j'aimais bien ça.
1: Ouais. Ah, oui, oui. La déesse est plus cotée à l'Argus, hein, mais bon.
11: Oh, mais les voitures vintage, ça a son charme.
1: Mais oui, regardez le Premier ministre.
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1: Une question pour Monsieur De Maison. Ah. Je sais qu'il aime bien.
12: C'est juste pour lui.
1: Ah oui.
12: On répond pas, nous.
1: Oui,
12: c'est
1: puisque
12: pour moi.
1: Ça concerne le vin, et là on va vérifier.
2: Oh là là.
3: Mon Dieu.
12: L'alcoolique.
1: Son spectacle s'appelle Divin. Alors, voilà, j'essaie de tester ses connaissances. Quelle différence y a-t-il entre un vin qui a une capsule rouge et un vin qui a une capsule verte?
2: C'est tiré de la vigne bio, le vert?
1: Non.
14: C'est
1: non.
14: Sulfite et sans sulfite?
1: Non.
12: Est-ce que c'est lié au cépage?
1: Non,
3: pas du tout. C'est une question de douane, non?
1: Non.
12: Est-ce que c'est lié à l'embouteillage?
14: C'est, j'ai plus de capsule rouge, mais une verte.
1: Non.
2: Est-ce que c'est lié au tonneau? À la matière du tonneau?
1: Ah non.
12: Est-ce
1: non,
12: que
1: non.
12: C'est lié à la qualité du vin?
1: Alors, la qualité du vin, non.
2: Est-ce que c'est lié à la couleur?
1: Vous pouvez très bien en avoir de très bons avec une capsule verte et de très bons avec une capsule rouge.
3: C'est les vins italiens qui sont...
1: Non.
14: Les degrés du vin.
2: Est-ce que c'est du vin blanc ou du vin rouge?
1: Ah bah je suis content si je vous apprends quelque chose.
3: Bah oui, vous m'apprenez.
2: Quand j'ai parlé du tonneau, vous avez eu un petit air de trouver que c'était pas bête.
1: Oh, bête, quand je vous écoute, je trouve toujours que c'est pas bête.
3: Est-ce qu'il est faux cul?
1: Je trouve pas que c'est intelligent, mais je trouve pas que ce soit bête.
14: Sur les vins jeunes, les vins primeurs.
2: Ceux qui sont en fût de chêne et ceux qui sont en fût en plastique. Non,
14: les vins primeurs.
1: Non, mais monsieur de Maison, vous êtes producteur vous-même.
3: Mais oui, mais là, je dois dire.
2: Ah, c'est les bouchons. Alors, les bouchons en liège.
1: De quelle couleur est votre capsule, Sylvain?
14: De quelle couleur est votre capsule? C'est un peu quand même.
12: Comme il y va. Vous êtes devant tout le monde comme ça.
2: Il y a une capsule bicolore.
3: Écoutez, ma capsule, elle colle au fond et puis c'est tout.
12: Mais Laurent, est-ce que c'est lié, par exemple, est-ce que c'est un vin de garde ou un vin qu'il faut consommer?
1: Ah non, rien à voir avec ça.
3: C'est une question de législation, d'information légale.
14: Gueule de bois assuré.
1: Non, c'est lié au producteur du vin, vous voyez.
3: Propriétaire récoltant.
1: C'est-à-dire?
3: Oui. C'est-à-dire que si les propriétaires récoltants, c'est rouge, si c'est vert, c'est du négoce.
14: Manipulateur. Oui, c'est mis au château.
1: Alors, voilà. Je vais vous accorder la bonne
2: comme
1: réponse.
2: Comme le champagne.
1: Même si c'est le contraire, en fait.
3: Oui, c'est ça. Le vert, c'est le propriétaire récoltant. C'est-à-dire que ce sont ses propres vignes. Et le rouge, c'est du négoce et ce sont du raisin qu'il a acheté dans d'autres opérations.
1: Excellente réponse de François-Xavier de Maison.
3: Bravo.
1: Eh oui. Capsule verte, le producteur plante sa vigne, il la récolte et il la vinifie lui-même. Capsule rouge, le producteur a acheté le raisin à un viticulteur et il procède seulement à la vinification.
3: Voilà.
1: Alors, vous êtes capsule rouge ou capsule verte, vous?
3: Écoutez, ça dépend des jours. Non, j'ai des grandes cuvées, on est propriétaire récoltant. Et puis, on fait un peu de négoce sur les petites cuvées en agriculture biologique.
1: Donc, vous avez les deux capsules?
3: J'ai les deux capsules!
2: Et avec avec l'huile d'olive aussi, je crois qu'il y a des choses comme
14: absolument,
2: ça.
14: Absolument, avec l'huile d'olive aussi.
6: Mais pour le massage. Moi, j'aime bien le récoltant manipulant.
3: Ouais. Elle aime bien se faire manipuler.
12: Tu te fais masser à l'huile d'olive, toi?
3: Ouais, elle se fait masser à l'huile d'olive.
6: Je fais ce que je veux.
3: Après, sel, poivre, tu te régales.
14: Elle se fait masser.
6: On trouve le four.
1: Je vous conseille pas le micro-ondes.

0: En tout cas, c'était une bonne réponse de monsieur de Maison.
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7: 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Ils roucoulent. Voilà, beaucoup non, plus.
0: Le pigeon roucoule, le j'éjacule.
6: L'alouette turlute.
0: Bien sûr. Vous avez un date pour la Saint-Valentin,
6: monsieur? Ah, ben oui, parce que moi, maintenant, j'ai une amoureuse, les gars. Ça y est, c'est officiel.
0: Comment elle s'appelle?
6: Écoutez.
8: Non, il a pas une amoureuse. Il a un fond d'écran.
6: Non, c'est vrai qu'elle est sur mon fond d'écran. Je l'ai invitée à Lisbonne là, le week-end dernier. C'était mes premières vacances en amoureux. J'avais jamais fait ça avant.
0: Au Portugal.
6: Oui, on allait au Portugal et le concept de vacances en couple, j'ai découvert ça. C'est génial.
8: Vous n'avez pas quitté la chambre?
6: Ah bah non. On mange en attendant de baiser, on baise en attendant de manger. C'est un cercle vertueux.
7: Et c'est pas la peine d'aller au Portugal.
6: On n'a rien vu du Portugal. On n'a rien vu. C'était très beau depuis la fête.
7: Mais... Est-ce que t'es pas amoureux, hein?
4: Oui. Est-ce que tu as mangé du bacalao?
6: Oui, on a mangé du bacalao nata.
0: Oui, il en a eu.
6: Mais non, mais c'est ça le truc, c'est que ma copine, je ne comprends pas, elle est sublime. Elle est magnifique quand on croise des gens dans la rue. Ça y est, je suis devenu ce couple où la meuf est trop belle et on comprend pas ce qu'elle fait avec ce gars-là.
0: Oui, elle avait pas beaucoup à faire.
6: Ah, mais je vous jure, c'est terrible, je me demande ce qui cloche chez cette fille. J'arrive pas à comprendre.
0: Ben, elle existe vraiment, vous nous faites pas une Ryu, là?
6: Mais non. elle est sur mon fond d'écran.
0: Elle est belle, Philippe.
6: Regardez,
4: non,
6: je le montre à Philippe juste.
8: Elle est très jolie. Elle est très très belle.
4: Mais attention, ce n'est peut-être qu'une allumeuse.
6: Est-ce qu'elle est réelle? Comment tu parles de ma meuf, toi?
9: Est-ce qu'elle est réelle? Peut-être qu'une petite pute.
7: On parle pas comme ça des femmes.
6: Mais je vais tous vous péter la gueule. J'ai mis mon perfecto empire.
0: Ariel est jalouse parce que, enfin, elle est quand même très heureuse, très épanouie parce que son BH rentre pour elle aujourd'hui.
4: Les États-Unis, oui, parce que c'est tout de même, il y a une vibration dans l'air spéciale. D'ailleurs, on la sent même.
7: Ça fait chier la Saint-Valentin.
0: Ah oui, vous êtes malheureuse, vous?
7: Non, je suis pas malheureuse, mais ça va, quoi. Ceux qui sont en couple sont en couple, les autres, ça va, foutez-leur la paix.
10: Mais non, mais c'est bien, on fait des dîners de copines et on tape sur les mecs. Hein,
4: non,
10: bien.
4: Mais j'ai appris que tu vas sur Tinder.
7: Mais non, j'y vais pas, c'est lui, il raconte n'importe quoi. Pas du tout, ça va pas.
0: J'ai vu votre profil.
7: Agent.
6: Sur Grindr.
0: Anne Roumanoff.
7: Mais jamais de la vie, quand t'es connu, tu peux
0: pas. Cherche médecin.
7: Mais quand t'es connu, tu peux pas aller sur des sites de rencontres.
6: Moi, j'allais sur Tinder avant et je me suis fait sauter mon compte parce que j'y étais signalé comme fake.
0: C'est-à-dire
6: que les gens disaient, c'est pas possible que Romain Dodwig soit sur Tinder. Du coup, mon compte a été.
10: Son ego est devenu.
8: Il a mis du gel dans les cheveux, mais la tête a gonflé quand même.
0: Ah, bravo!
6: C'est vrai?
0: Allez, oublions la Saint-Valentin pour les grosses têtes et quelques citations à commencer. Tiens, par une citation qui va vous plaire, monsieur Claudel, je l'ai choisi pour votre retour, puisque vous étiez absent depuis quelques semaines, qui a dit un écrivain, attention, je ne pense pas à vous, mais c'est... d'un seul coup, je suis en train de réaliser...
8: Attention, Laurent.
9: La gaffe.
8: Je suis tout ouïe.
0: Qui a dit un écrivain raté... Non...
8: Ah oui, c'est raté. Oui. Bah, continuez.
9: Tu dois savoir ça, Philippe, quand même. C'est ta branche.
7: Tu vas comprendre.
6: Non, mais il va jamais te swiper sur Tinder avec ça. Hein.
0: Mais non, mais attendez la suite de la citation et vous verrez que vous pourrez vous servir de cette citation.
6: Un écrivain raté sans cheveux, allez-y, continuez.
0: Un écrivain raté peut faire un excellent critique puisqu'avec du mauvais vin, on fait d'excellents vinaigres.
4: Oh là là,
0: vous voyez qu'elle vous plaît.
8: Oui, c'est très très bien.
4: C'est très méchant.
8: Et c'est très vrai.
7: C'est assez récent.
0: Non, c'est pas récent.
8: Alors, Alphonse Allais.
0: Et c'est Alphonse Allais. Bonne réponse de Philippe Claudel.
8: C'est joli. Hein.
0: Ouais. Une citation maintenant.
7: En plus, il n'est pas chauve, il a un petit tapis sur la tête.
8: Merci Yann, tu l'as remarqué.

0: C'est votre genre d'homme?
1: Non, pas du tout.
0: Pour Jean-Paul Cuvelier, alors j'enchaîne, qui a dit « Un groupe de loups, c'est une horde. Un groupe de vaches, c'est un troupeau. Un groupe d'hommes, c'est souvent une bande de cons.
1: » C'est un humoriste?
0: Oui, on l'aime bien, c'est un copain à nous.
2: C'est Élie Semoun?
0: Ah non, c'est pas Élie Semoun.
1: Oh non. Bah non, parce Bigard. Qu'il serait dans le groupe.
3: Jean-Marie Bigard?
0: Jean-Marie Bigard, non. Non.
1: Bernard Mabie?
0: Non plus, non.
1: Il est jeune?
0: Ah non, il est pas tout jeune. Non.
1: Il est vieux.
0: Il est né en 54, vous voyez.
1: Ah oui. Ah bah c'est pas Gueuluc.
0: C'est Philippe Gueuluc. Bonne réponse de Valérie Béraud. Une citation pour Jean-Sébastien de Tournemire, qui habite la Jumelière Chemillée en Anjou, qui a dit « À chaque fois que je vois le roi Charles, je pense qu'un membre de la famille royale a sûrement dû un jour être très très proche d'un autre membre de la famille royale.
3: » Est-ce que c'est un Anglais?
0: Alors c'était un Américain qui a dit ça.
3: Américain.
1: C'est Woody Allen?
0: Pas Woody Allen.
1: Il est mort?
0: Il est mort aussi, il n'y a pas si longtemps, il y a une dizaine d'années. Ah. Il s'est, je crois, d'ailleurs suicidé à son domicile.
1: Ah, c'est Robin Williams?
0: Robin Williams, bonne réponse de Valérie Mérès.
3: Valérie connaît tous les suicidés, hein, c'est ça?
1: Ah ouais, j'étais tellement triste quand il s'est suicidé.
0: C'est vrai.
1: Bah, j'étais triste parce que c'est qu'il devait être très très malheureux.
3: Oui, généralement, oui.
1: C'est le principe du suicide.
3: Non, ce qui est terrible, c'est quand les gens se suicident alors qu'ils vont très bien. Ça, c'est terrible.
0: Il n'y a que les homosexuels qui se suicident gays. Pour Sébastien Lugano maintenant, qui habite Fontaine Couverte en Mayenne, qui a dit que les femmes soient condamnées parce qu'elles aient osé porter des habits d'hommes à une époque, c'était déjà aberrant. Mais le comble, c'est qu'elles l'ont été par des hommes qui portaient une robe.
3: Oh. Ah. Un historien?
4: C'est un Irlandais.
0: C'est pas mal,
4: un Écossais.
0: Mais non.
1: Mais c'est une femme.
4: Non, mais qui a dit une chose pareille?
0: Mais non, mais qui portait une robe sont les juges qui portent une robe.
4: Bon, alors les prêtres. Non, mais.
3: C'est un Français, Laurent.
0: Qu'est-ce qu'elle raconte?
1: Non, mais c'est une femme qui a dit
0: c'est
1: ça.
0: C'est une Française.
3: Une Française. Ouais.
0: Des pionnières de l'humour féminin, voyez-vous.
1: Sylvie Joly.
3: Jacqueline Maillan.
0: Pas Jacqueline Maillan.
3: Muriel Robin.
0: Pas Muriel Robin. Avant.
3: Avant.
1: Maria Pacôme, non?
0: Pas Maria Pacôme.
3: Avant Jacques Maillan.
0: Elle faisait les cabarets, vous avez dû la croiser.
1: Anne-Marie Carrière.
0: Anne-Marie Carrière. Ah, oui. Bonne réponse d'Anne Roumanoff. Pour Natacha Thierry, qui habite en Haute-Garonne, qui a dit « La première fois que l'on joue de la cornemuse, c'est un peu comme si on faisait l'amour avec une pieuvre. »
4: Alors, est-ce que c'est un Irlandais ou Mais oui, tout à l'heure, c'était
0: c'est
4: le skill.
0: Un des plus célèbres Écossais au monde.
1: Sean Connery.
0: Sean Connery, bonne réponse de Valérie Mérès.
3: Oh, Valérie, tu es en forme.
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0: Une question pour Francine Dupire, qui habite Abbeville, dans la Somme. Et on va voyager dans le temps encore, puisque je vous emmène en 1900 à Paris. Et ce jour-là, Émile Loubet, le président de la République, Émile Loubet en personne, va remettre une médaille à Élie Le Sueur. Élie Le Sueur qui vient de pêcher le plus gros poisson qu'on pouvait pêcher. Elle était la meilleure parmi 57 pêcheurs. Élie Le Sueur vient de... D'ailleurs, je dis elle.
1: C'est mais un poisson, quoi, elle?
0: C'est un monsieur, peut-être. Qu'est-ce qu'il y a?
1: Mais un vrai poisson qui va dans l'eau?
0: Oui, vous avez des faux poissons qui vont pas dans l'eau, vous.
1: Non, mais ça aurait pêché un poisson, on remet une Légion d'honneur pour un poisson.
0: J'ai pas dit que c'était une Légion d'honneur.
1: Enfin, une décoration pour un poisson.
0: J'ai dit une médaille, justement. Ah.
1: Quand on pêche un poisson qui va dans l'eau.
0: De quelle médaille s'agit-il?
6: De mérite agricole?
0: Non, pas du tout.
4: Pour un poisson, gros poisson. Une médaille pour le poisson. Ouais.
1: Du meilleur pêcheur.
0: Et là, effectivement, pêcher le plus gros poisson.
7: La médaille de l'hameçon?
0: Non. Élie Le Sueur vient d'Amiens et le président de la République, Émile Loubet en personne, va lui remettre sa médaille ce jour-là. Alors oui, j'ai dit une femme, mais je pense qu'Élie, c'est un homme.
4: Bah oui.
0: Élie
4: Semoun, oui.
0: Bah, et Élie Médéros, c'est quoi, à votre avis?
4: Eh ben...
6: Même Élie Semoun, il y a un doute, tu sais.
0: Non, c'est... Mais enfin bon, j'imagine que c'est plutôt un homme. Mais enfin, écoutez, peu importe.
1: La médaille,
7: cette médaille, elle existe encore aujourd'hui? On la remet encore aujourd'hui?
0: Ah, non.
1: Des poissonniers.
0: Elle existe encore, mais on ne la remettrait pas, en tout cas, à monsieur ou même Le Sueur, parce que il ou elle a pêché le plus gros poisson.
8: La Légion d'honneur.
4: C'est le poireau.
8: C'est positif.
0: La Légion d'honneur.
4: C'est le poireau.
8: La médaille Lépine.
0: La médaille Lépine. Non.
7: Le prix Nobel.
4: Du mérite.
0: Non plus.

0: peut-être une médaille sportive.
1: Alors qu'il y a
0: en médaille sportive.
2: La médaille olympique.
1: C'était les JO de 1900. Bonne réponse.
3: Bravo.
1: Génial. Bonne réponse de Jean Benguigui, aidé par Johan Rioux. Et oui, il y avait un excellent papier il n'y a pas longtemps dans l'Obs à propos des Jeux Olympiques en 1900, parce qu'il y avait des épreuves absolument hallucinantes qui n'existent évidemment plus aujourd'hui. Et oui, il y avait un concours de pêche.
0: C'est fantastique. On devrait le faire là pour Paris.
4: Mais non, vraiment, les Français au moins gagneraient quelque chose.
5: Il y avait la chasse aussi ?
1: Ah, il n'y avait pas la chasse, mais il y avait quand même un concours de sauvetage. On balançait des mannequins dans la Seine et il fallait se jeter dans l'eau pour les récupérer au plus vite. Bah oui. Et ça, c'était une discipline olympique aussi. Attention, il faut savoir qu'en 1900, à l'époque, peu de gens savaient nager. Oui. Et c'était donc un exploit que de savoir nager, voyez-vous. Et il y avait aussi des courses en ballon dirigeable comme sport olympique. Ça a disparu aussi, évidemment, depuis. Mais c'était en tout cas une belle médaille olympique qu'on a remis à monsieur ou madame Le Sueur ce jour-là. Bravo Jean Benguigui. Pour monsieur Duchemin, une question historique. Il habite dans les Pyrénées-Atlantiques, monsieur Duchemin, et il s'agit de retrouver quelqu'un qui est tombé de cheval lors d'une partie de chasse. Quelqu'un dont on ne sait pas d'ailleurs où il est enterré suite à cette chute de cheval. Son cheval s'est cabré, ça l'a fait chuter.
6: Il en est mort ?
1: Il en est mort. Il en est mort, pas tout de suite, mais il a souffert pendant presque un an. Et un an plus tard, il est mouru, comme aurait dit Jean-Yann.
6: C'est un roi ? Oui, alors, c'est un roi de France.
1: Alors, roi, non, c'est pas un roi.
6: Mais, c'est un dauphin.
1: Mais c'est quelqu'un dont le corps a été ramené par des escortes, qu'on a tué tout au long du cortège. Des escortes, pas des escort girls.
0: Ça aurait été génial. Belle fin. Oh, moi, je rêverais de ça, mon enterrement. Oh, mon cercueil porté par des prostituées.
1: Pour une fois que vous seriez raide.
6: Oh la vache.
0: Vous êtes trop fort, Laurent.
1: Alors. On a tué tous les témoins du cortège et même l'escorte qui accompagnait le corps a été tuée afin que le lieu de la sépulture reste secret.
6: Je connais pas.
4: C'est un Anglais.
1: Un Anglais, non.
6: C'est un Français.
1: Ah non, c'est pas un Français.
7: Un Allemand.
1: Un Allemand, non.
7: Un Espagnol.
0: Aux États-Unis ?
1: Ah non, c'est pas aux États-Unis.
4: Non, c'est plutôt.
6: C'est un Espagnol.
1: Je vous en parle parce qu'il y a une exposition.
5: C'est en Afrique, ça.
8: Et en Russie.
1: Il y a une expo au château de Nantes.
7: Un Breton.
1: Jusqu'au 5 mai, non, c'est pas un Breton.
4: Guillaume le Conquérant.
1: Non, pas Guillaume le Conquérant. Non, c'est pas un Français.
5: Un Russe.
1: C'est pas un Russe.
0: Le Pays-Bas, alors, peut-être les Pays-Bas.
5: Chinois.
1: Vous allez mettre du temps avant.
6: Un Italien.
1: Alors, Chinois, non, mais il avait en tout cas les yeux bridés.
8: Mais en Mongolie.
6: Un Tata. Ah oui, c'est Khan.
0: Gengis Khan.
1: Bonne réponse de Christine Bravo et Johan Rioux.
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1: Une autre question pour Jean-Luc Ponce qui habite Pau. Je vais vous parler d'un décret qui date du 5 mars 1848. Je vais vous dire de quel décret il s'agit. Ce décret du 5 mars 1848 rétablissait le suffrage universel masculin à l'époque, évidemment. Tous les Français retrouvaient le droit de vote, sauf quelques-uns. Et c'est ainsi qu'est née une célèbre expression. Laquelle ?
11: Oh. Pas de peau.
1: Comment ça, pas de peau ?
11: Bah parce que c'est dans la ville de Pau, non ? Donc pas de peau.
12: Laurent, c'était un jeu de mots sonorité.
0: Bon, ça va finir dans le best-of, ça.
1: Alors, ah non, mais ça n'a rien à voir avec Pau, c'est l'auditeur qui habite Pau.
0: Hey, vivement qu'elle soit ministre. Hein.
1: Oh. On va rigoler.
12: Là, on voit qu'elle a le niveau pour être ministre.
1: Je comprenais pas de quoi il me parle.
12: Laurent, est-ce qu'on l'emploie encore ?
1: C'est monsieur Ponce qui habite à Pau dans les Pyrénées-Atlantiques, mais ça n'a rien à voir avec la question.
11: Très bien. J'ai fait une arrière tombale, pardon. Excusez-moi.
12: Laurent, est-ce que cette expression est tombée en désuétude ou est-ce qu'on
1: l'emploie
12: encore ?
1: Non, c'est une expression qu'on utilise toujours aujourd'hui et peut-être même plus que jamais, même si maintenant on l'utilise aussi pour d'autres institutions.
12: Tiens, il y a combien de mots ?
1: Je vous aide un peu.
12: Il y a combien de mots ?
1: Trois mots, et c'est vrai que on a tort sur l'origine de cette expression. Je vous aide un peu parce qu'on croit que cette expression vient de quelque chose et pas du tout. Cette expression vient du fait que le 5 mars 1848, on a rétabli le suffrage universel masculin. Tous les Français retrouvaient le droit de vote, sauf certains.
12: Sauf les prêtres.
1: Alors c'est vrai que les prêtres.

0: ne retrouvaient pas le droit de vote.
1: D'accord.
0: Mais ce n'est pas à cause de ça qu'on a connu une nouvelle expression.
2: Les prisonniers ?
0: Les prisonniers, effectivement. Non
3: repris plus, de justice.
0: Mais encore une troisième catégorie, c'est celle-là.
2: Les orphelins ?
0: Non, la plus intéressante et la plus importante.
2: Est-ce que c'est des gens qui
3: les
2: avaient...
3: Transgenres.
0: Les transgenres, non. Non, vous m'avez dit, le clergé ne peut pas voter. Les détenus ne peuvent pas voter. Il y a une autre catégorie qui ne pouvait pas voter.
4: Les rabbins.
1: Les bourreaux.
4: Oui, enfin,
0: non.
4: Les religieux. Gros.
0: Non, ils sont beaucoup plus nombreux que tout ça.
4: Ah, non, c'est une profession.
0: Profession, oui, certains en font profession, oui, absolument. Même si d'autres, on va dire, y sont contraints. Même si d'autres y sont contraints, certains en font profession.
3: Les charcutiers traiteurs visagistes.
2: Est-ce que ce sont ceux qui travaillaient au plus proche de l'État?
0: Pardon.
4: Les ronds de cuir.
0: Ça, c'est bien, mais c'est pas ça du tout.
2: mais c'est pas grave, c'était intelligent et déjà, c'est bien, ça change.
3: Les ronds de cuir, ouais, non, alors,
1: la police.
0: Pas la police.
1: La gendarmerie.
2: Militaire.
1: Ah,
2: militaire.
0: Les militaires. Les militaires. Alors. En effet, à l'époque, comme on était dans un climat de tension avec la Confédération germanique, le gouvernement français avait estimé dangereux de laisser les soldats se disperser sur tout le territoire pour aller voter dans leur commune.
1: Oui,
0: donc,
1: c'est pas bête.
0: On n'avait pas donné le droit de vote aux militaires. Alors, quelle expression est née à cause de ça?
2: Pas touche aux chèvres.
3: La gueuse.
0: Mais non.
1: À la guerre comme à la guerre.
0: Les militaires n'avaient pas le droit de vote. Donc...
1: Pompon, t'es mort.
0: Mais non.
1: Je ne sais pas, on tient une
0: pression. On va donner 300 euros.
4: Non, non, non, non,
0: ça a été trop long à venir.
1: C'est les militaires qui vont nous faire trouver.
0: Rachel Kahn, vous emmènerez vous-même le chèque à Monsieur Ponce à Pau.
4: Ah, génial.
1: Donnez-nous un des mots.
2: Il y a un mot d'ordre militaire dedans, justement.
1: Ça commence par les.
0: Non, ça commence pas par les.
4: Mais il y a trois mots.
3: La grande quelque chose. La grande quelque chose.
1: La grande muette.
0: Oui. La grande muette. Bonne réponse. Eh oui.
3: Mais oui.
0: Bonne réponse d'Ariel Wiesmann et de Laurent Baffy. La grande muette, c'est un surnom qu'on a donné pendant longtemps, effectivement, à l'armée française. On croit souvent que c'est parce qu'il y a un devoir de réserve et que les militaires n'ont pas le droit de s'exprimer. Mais c'est une erreur. En fait, cette expression, la grande muette, date de ce décret 5 mars 1848 parce qu'ils n'avaient pas le droit de vote. On a appelé donc l'armée la grande muette. Et c'est une expression qu'on utilise aujourd'hui à nouveau dans la presse. Voilà pourquoi j'ai eu l'idée de cette question à propos de l'éducation nationale, puisque parfois aussi l'éducation nationale, on a vu ça avec l'affaire de harcèlement, se transforme elle aussi en grande muette.
1: C'était aussi le nom d'un artiste de chez Michou.
5: À suivre.
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0: Question qui concerne une nouvelle lettre, la lettre M, qui va être ajoutée derrière trois autres lettres. Lesquelles ?
1: SNCF, le train.
4: Alors, le TGV.
1: Le TGV.
0: TGV M. Eh oui, TGV M. La bonne réponse est de Marcela Yacoub, aidée par Richard Orlinski.
4: J'avais pas besoin d'aide.
1: D'ailleurs,
4: hein.
1: ils ont.
0: Qu'est-ce que vous dites, Marcel?
4: J'avais pas besoin d'aide. J'avais lu les Parisiens.
0: TGVM, et c'est vrai que lui, bêtement, il a dit SNCF. Alors
1: oui, bah parce que je suis pas très intelligent. Donc, moi, j'ai à côté d'un puits de science comme ça.
3: Marcela est brillante.
1: Elle est très brillante.
8: Ah ouais, un puissant fond.
0: Il devient drôle, Orlinski, hein, quand même.
1: Mais par contre, c'est intéressant. Vous avez vu que ce qui va, les trains, comment ils vont être, ça va être un truc incroyable.
0: Incroyable.
1: Et c'est super luxueux. Par contre, pour ceux qui vont en seconde classe, ils ont réduit extraordinairement les.
8: Ah, c'est bizarre, tiens.
1: Ouais, il y a plus du tout de place, quoi.
4: C'est-à-dire qu'il y a une différence des classes plus marquée, plus radicalisée.
3: Oui, vraiment...
8: Ah, alors c'est bien ça. Pour les riches,
3: vraiment,
8: les riches se sentiront vraiment bien d'être riches.
3: Mais attends, il suffit pas que ce soit confortable, il faut que ce soit vraiment moins confortable pour les pauvres.
0: Il y a quelque chose que vous allez regretter, Christophe Beaugrand.
1: Le bar.
0: Ah ben oui, parce que.
1: Le bar cathédrale.
3: Ah, il n'y a plus le barman.
1: Non, mais
3: le barista.
0: Il n'y a plus de barista.
3: C'est scandaleux. Non, c'est tous des trucs automatiques.
0: C'est-à-dire qu'il y a encore du travail en moins pour les gays.
3: Non, mais en revanche,
0: écoutez.
8: Les baristas, c'est comme les curés, ils en sont tous.
0: Non, je sais pas si vous avez remarqué, à bord de tous les TGV, c'est comme ça.
8: Ou c'est les gays ou ils ont la tête de marché là.
0: Non, mais écoutez.
4: Quoi?
0: Vous entendez le barista qui vous fait. Alors, si vous avez envie de venir voir le beau barista,
1: moi, la voix au parleur, elle est incroyable.
0: Incroyable.
1: Incroyable, le beau parleur, c'est.
8: Et quand il propose le jeu.

0: chocolat avec café. Non, mais chocolat avec café.
1: Non, la voix, c'est comme ça.
2: Et nous restons à votre disposition.
3: Bonjour, je suis Kevin, votre barista. Sachez qu'il reste des tartines que je vous beurrerai moi-même. Rendez-vous au Wagon Bar, n'hésitez pas.
4: Alors, le Wagon Bar, maintenant, il fera deux étages.
2: Deux étages.
4: Mais il y aura. Alors, je comprends pas. Il fait deux étages, mais il n'y a plus de barista.
2: Ouais,
4: il y a
2: deux étages.
0: Deux étages, mais en revanche, il y a quand même quelqu'un qui surveillera.
4: Ah.
0: Pour aider les clients à appuyer correctement sur les boutons, visiblement, pour avoir des sandwichs distribués dans une machine. Moi, je trouve ça très triste.
5: Franchement, c'est dommage.
6: Moi aussi,
5: c'est
6: je
5: dommage.
6: Trouve ça très triste.
2: Moi, non,
5: ça sert à rien.
2: Bien, parce que très souvent, il n'y a personne. Parce que souvent, il y a grève ou il y a des choses.
0: Mais non, c'est
3: parce que Kevin a trouvé un voyageur pour s'amuser dans les toilettes du wagon 12.
4: Ah, bah, puisque vous parlez des toilettes, il y aura une ambiance bleu nuit dans les toilettes.
6: Alors, jusque-là. Ça va encourager. À sauter dans le
4: alors que
0: ah, c'est vrai, t'as fait ça déjà?
4: Non, franchement, bleu merde, ça aurait été mieux, parce que bleu nuit,
0: ça sentira toujours le pipi.
5: Mais je vais vous dire, patron, ce qui est grave, c'est que la SNCF a une très mauvaise image depuis un moment, parce qu'il y a plus de grève, mais c'est trop cher. Le TGV, c'est génial, c'est la meilleure invention française, avec la perche à selfie et Marcela Yacoub. mais une chose est sûre, c'est que c'est très cher. Et là, c'est sûr que ce que vous nous dites, la première classe, elle va être plus classe, tout ça, ça devient encore plus cher, le train. Donc là, ils vont pas très conseiller avec les Français.
4: Non, mais la seconde classe, il y aura plus de place pour les jambes, mais c'est vrai que les fauteuils...
5: C'est pas pour les corps, par contre. Pour le reste du corps.
4: Les fauteuils...
6: En fait, j'espère que je vais pas
2: les fauteuils sont
5: par contre, on saura pas où mettre nos têtes. Il y aura pas de place pour les jambes.
0: On peut être grand, mais pas gros.
4: Alors, attendez, que je vous explique. Il y aura plus de place non plus au-dessus de vos têtes pour mettre la valise.
6: Ah, ça, il y a longtemps que c'est...
4: Ah, ça, c'est fini.
0: On met le blouson.
4: Mais en revanche, vous pourrez mettre la valise sous votre siège. Ça, il y aura de la place pour la mettre sous le siège.
5: D'accord.
7: Avec les jambes en même temps.
4: Alors, vos jambes par-dessus la valise.
0: Et en revanche,
4: le fauteuil sera plus étroit, vous voyez.
2: Ouais, beaucoup plus étroit.
0: Ça veut dire qu'on va voir les coudes du voisin.
4: En fait, il y aura des rangées de 4
0: de chaque côté.
4: Non, pas de chaque côté.
0: Ça fait beaucoup.
4: Mais parfois, il y en a.
7: Sardines, comme les sardines.
4: Non, mais dans les TGV, vous avez généralement 2 d'un côté et 1 de l'autre.
7: Ouais. Oui.
4: Tandis que là, il y aura 2 de chaque côté.
2: 2, 4.
4: Voilà. Donc, c'est finalement, il faut
5: réduire. On va être plus serré, quoi.
4: Il faut réduire la largeur.
2: Ouais, c'est ça,
4: Mais ce sera un petit bijou technologique.
5: Est-ce que ça ira plus vite?
4: Le TGV va vite déjà.
2: Non, ça dépend des voies, ça dépend pas des trains.
4: Mais en libre service, vous aurez 2 machines à café, un frigo avec boissons et plats.
5: Il y aura un pressing?
4: 2 caisses automatiques et chacun scannera ses articles.
0: Voilà,
5: c'est un super
0: monoprix.
5: Le barista, c'est pas.
2: Et il y aura du vol, du coup.
5: C'était génial, le barista. C'était un vrai petit resto, en fait. Ils sont gentils.
4: Qu'est-ce qui va devenir, Kevin?
0: Il est content.
3: Eh bien, Kevin va être bien dans la merde. Merci, la SNCF.
2: Il est au chômage.
5: Il va rester dans la cabine du conducteur. Et puis
4: encore des futurs humoristes qui vont venir.
0: Ah oui, ils vont être obligés de faire des comédies club maintenant.
5: Mais franchement, et c'est pas avec ça qu'ils perdaient de l'argent, c'est parce qu'il y avait un mec au bar ou une nana.
0: Non, mais alors le fait de mettre un étage quand même, il va falloir se baisser quand même, parce que c'est pas forcément...
4: Comment ça?
0: C'est sur 2 niveaux.
4: Oui.
0: Il va falloir arriver en rampant.
2: Non, comme dans tous les TGV, c'est 2 niveaux. Ça
5: c'est 2 niveaux. Mais ce qui est terrible, c'est que s'il n'y a plus de barista, comment tu fais pour les plats chauds?
2: Parce qu'à il y a un micro-ondes.
0: Tu peux avoir un micro-ondes.
5: Ah non, mais c'est dégueulasse, un micro-ondes. Non, c'est pas bien, ça va être dégueulasse.
2: Il y a toujours des micro-ondes.
5: Ah, ils font chier, les SNCF.
2: Tu crois que tes sandwichs, ils étaient réchauffés avec quoi?
5: Oui,
2: mais
5: moi, il y avait
2: du but à gaz,
5: ou quoi? Tu le commandais,
0: t'avais pas. Il faut se mobiliser pour sauver Kevin.
2: Sauvons Kevin.
4: Ça, c'est vrai. L'intérieur du TGV du futur, en tout cas, a été dévoilé par la SNCF. Il faudra attendre le début de l'année prochaine pour voir ces nouvelles rames. Sans Kevin, c'est comme ça.
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4: Les questions littéraires du jour, je vous ai prises assez simples. Hein. Regardez la composition de l'équipe
9: Bernard.
4: Aujourd'hui.
9: Oui. Vas-y Bernard, on croit en toi.
4: Franchement, c'est un roman très célèbre. Il s'agit de retrouver et le titre du roman et son auteur, évidemment. Mais quand je vais vous dire que l'héroïne principale est une provençale blanchisseuse qui, de temps en temps, d'ailleurs, se bat au lavoir, qu'elle est boiteuse en plus.
5: L'Assommoir de Zola.
4: Excellente réponse de Caroline Diamant. Non mais là, vous voyez, Caroline, là,
5: vous vous rendez compte.
4: Là, c'est votre côté merdonie qui est ressorti.
9: Ah oui, oui.
4: Mais oui, elle se bat, Gervaise Macquart, c'est son nom, elle se bat effectivement, on la voit, avec celle qui va épouser son amant, évidemment, Auguste Lantier. Finalement, un peu plus tard, elle épousera Coupeau, un ouvrier zingueur, à qui elle finit par céder, parce qu'il est amoureux d'elle. Ils auront une fille, d'ailleurs, comment s'appelle la fille?
5: Je ne me souviens
4: pas. C'est l'autre roman célèbre.
5: Ah bah Nana.
4: Nana. Deuxième bonne réponse. C'est bien, Caroline. Là, je suis très, très fier de ma Caroline. Vous voyez, c'est pas la Caroline qui chipote, la Caroline qui ceci, la Caroline qui dit je sais quand elle sait pas. C'est pas la Ariel qui va dire ah bah oui, je crois qu'Éric Satie. Ah oui, vous saviez qu'Émile Zola avait un frère qui s'appelait Gorgon. Là, il s'agit de retrouver le nom d'un grand romancier qui d'ailleurs ne s'est jamais fait naturaliser français. Il faut dire qu'il était apatride, interdit de séjour dans son pays d'origine. Et sur ses livres, il y avait très rarement son prénom, parfois l'initiale, parce qu'il disait « j'ai un prénom de coiffeur ».
5: Jean-Louis David.
9: Romain Gary.
4: Romain Gary, non.
5: Prénom en tout cas, apatride, ça veut dire que c'est quelqu'un qui a vécu la Seconde Guerre mondiale.
4: Oui, bien sûr.
5: Voilà, et qui devait être d'origine de l'Est ou polonais.
4: Absolument, apatride, interdit de séjour dans son pays, vivant à Paris, mais jamais naturalisé français.
6: Ah, je crois que je sais, Tristan Tzara.
4: Ah non, du tout.
6: Chandler.
5: Tristan Tzara, je crois qu'il était en France avant la
4: et
5: guerre.
4: Et puis là, il s'agit donc de trouver quelqu'un. C'est vrai qu'on appelle plus souvent par son nom de famille sans citer son prénom, parce que lui-même a rarement fait imprimer son prénom sur ses livres.
6: Ex-Braya.
4: Pardon.
6: Ex-Braya,
4: non.
6: Céline.
5: Il n'a pas beaucoup écrit.
4: Céline, bah non, Céline, non. Non.
9: Il est mort quand, Laurent?
4: Bon, il est mort à un moment donné. En 95, si ça peut vous aider.
5: Ah, bah, voyez. Oui.
4: C'est pas il y a si longtemps que ça, au fond.
9: Bah,
4: hein.
9: Oui.
5: C'est il y a 26 ans, quand même. Bah, oui, presque 27.
4: Tout passe, qu'est-ce que vous voulez que je vous dise?
5: C'est un nom à consonance polonaise.
4: Il n'est pas polonais, donc pourquoi il aurait un nom à consonance polonaise?
5: Non, mais il est peut-être roumain, il est d'Europe de l'Est.
4: Ah, ça se rapproche, ça brûle.
5: Roumain.
6: Sioran.
4: Bonne réponse d'Ariel Dombal. Et son prénom, donc.
6: Émile
4: Sioran, voilà, effectivement, Emile. Et il n'aimait pas son prénom Émile.
5: Pourtant, c'est très beau, c'est le prénom de
4: coiffeur. Et je vois pas trop pourquoi il disait c'est un prénom de coiffeur, parce que j'ai pas connu de coiffeur.
6: Et bien, monsieur Sioran, il a écrit de l'inconvénient d'être né.
4: Émile, c'est vrai que c'est pas un prénom déshonorant, il y a des Émiles.
5: Non, c'est le prénom de mon grand-père, je trouve que c'est très joli.
4: Et il était coiffeur?
5: Il était pas coiffeur, mais en revanche, non, je l'ai pas connu.
9: T'es pas Émile Louis?
5: Mais en revanche, c'est vrai que le diminutif peut devenir Mimille.
4: Ah, Mimille.
5: Ouais, et Mimille, c'est pas super chic.
4: Ah, ça, c'est vrai. Mimille. Voilà. C'est vrai que si on l'appelait Mimille Sioran.
5: Mimille Sioran, ça fait plus. Mimille Sioran.
6: Et Mimille.
9: Oh, Mimille, tu me fais un brushing.
5: Mimille, tu me fais le plein.
9: Oh.
5: Enfin, tu me fais le plein.
4: On a beaucoup d'émissions.
9: C'est vachement bizarre. Mimille, tu me fais le plein, c'est bizarre. Tu vois le boulot.
5: Garage.
4: Vous avez connu un Émile qui vous a fait le plein, donc.
5: Mais non ! C'est un grand-père que je n'ai pas connu, Émile Achère, dont j'ai la bouche.
1: Et tu, comment tu sais qu'il a ta bouche ?
9: Parce qu'elle a la moustache.
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4: Pardonnez-moi à l'avance pour cette question, Adil Rami, mais c'est ainsi. L'actualité veut qu'on parlait hier dans le Figaro du calendrier de Pamela Anderson à vendre près de $150, plus de 136 euros, frais de port exclus. Calendrier de l'année 1996. Ah. Pour quelle raison parlait-on dans le Figaro hier de ce calendrier avec Pamela Anderson de l'année 96.
9: C'est pas l'année où elle a percé ?
4: Non.
13: Est-ce que ce n'est pas le sommet avec le maillot rouge ?
4: Du tout.
9: C'est pas l'année où elle s'est fait repérer dans, son stade de football américain ou de baseball ?
4: Non plus. Des dizaines d'exemplaires de ce calendrier 1996 sont en vente sur eBay actuellement.
13: Ah, est-ce que c'est l'année où elle a fait le Crazy Horse ?
4: Non plus.
7: Est-ce qu'elle était nue ?
4: Mais c'est vrai que l'année... Oh.

0: C'est importante.
1: Elle a accompagné Hadid lors de son entrée en sixième ?
0: Non.
2: Est-ce qu'elle était seule? Est-ce qu'elle était seule dans ce calendrier?
0: Elle est seule, d'ailleurs, je vais vous
2: elle
0: dire.
2: Elle fait tous les mois.
0: On nous parle du calendrier 1996 avec Pamela Anderson à vendre sur eBay. Mais il n'y a pas que le calendrier avec Pamela Anderson, il y a aussi d'autres...
1: Asseloff
0: personnalités qui sont sur ces calendriers à vendre 1996 et pour quelle raison?
1: Il y a qui dessus?
2: Est-ce que c'était avec une marque?
3: Non, mais non.
2: C'est Playboy.
4: L'année est très importante.
0: Oui, l'année est très importante.
4: Oui, alors c'est Playboy.
3: S'il s'est passé quelque chose cette année-là, spécialement?
0: Non, pas spécialement.
3: Non, c'est comment tombent les jours cette année-là?
0: Pardon.
3: Comment tombent les jours cette année-là?
0: Oui.
5: Comment quoi?
6: Oh,
1: j'ai rien compris.
2: Comment
7: la dernière année bissextile. C'était la dernière année bissextile.
0: Oh bah non. Entre 96 et 2024.
1: Monsieur Ruquier, parce que c'est la dernière année où il y a eu un 29 février.
0: Non, mais bah non, enfin, c'est tous les 4 ans les années bissextiles.
1: Non, mais du 20e siècle.
0: Oh là là.
3: Les jours ont leur importance, comment ça tombe, c'est...
0: Ça oui.
3: D'accord. Le premier
0: vous êtes tout près là, de la bonne réponse.
3: Ah, mais hein. J'y arrive si on me laissait juste un petit peu.
5: Moi, d'avoir cette réponse, je m'en fous, je l'ai pécho, c'est tout.
2: Parce que le 1er janvier est un lundi.
3: Par exemple.
0: Oui.
7: C'était la première fois que le 1er janvier tombait un lundi?
0: Mais pourquoi ces calendriers sont-ils en vente actuellement?
2: Parce que c'est la même chose, on peut les re-regarder en même temps, ils ont la même composition que l'année 2024.
0: Ben voilà la bonne réponse! Bravo, Karine Le Marchand! Et effectivement, non seulement c'était une année bissextile,
3: mais aidé, hein.
2: Oui,
0: mais ça ne suffit pas. Il se trouve qu'effectivement, cette année-là, ça démarrait le lundi 1er janvier, comme cette année, que tous les jours correspondent
2: cette année
0: 2024. C'est assez rare. Ah, oui. Il faut remonter jusque effectivement en 96. Voilà pourquoi les calendriers Pamela Anderson 1996 se vendent à nouveau cette année, parce qu'ils correspondent exactement à la même année que cette année 2024.
5: Et combien le prix?
0: Alors écoutez, vous pouvez en avoir pour 136 euros.
5: Oh, parce que je suis en train de me dire si je vais pas vendre mes sextapes. Hein.
0: Ah, vous avez encore des sextapes?
5: Bah, carrément.
0: Ah oui?
2: Ah ouais, t'en fais beaucoup?
5: Bah ouais, j'aime bien.
2: Ah, mais alors comment tu fais? Est-ce que t'as une petite caméra sur pied? Comment tu fais? Est-ce que t'as un petit studio?
3: Non, c'est un copain
2: un petit
3: qui
2: studio
3: vient.
2: De cul.
3: Il a des assistants, il a un perchman, il a tout le monde et il y a une script. Mais alors là,
0: mais vraiment, vous aimez bien être filmé quand vous faites l'amour?
5: Faut avoir confiance.
0: Bah oui, parce
2: non, mais faut aimer. Tu les re-regardes?
5: Ouais.
3: Tu les regardes, mais tu connais le film.
5: Tu veux voir?
2: Mais du coup, tu rentres le ventre et tout ça.
3: Non. Film,
5: j'ai pas de ventre.
2: Oui, non, mais est-ce que tu te laisses complètement aller, sachant que t'es filmé?
5: Ouais, ouais.
2: Ah oui?
5: Normal.
2: Ah ouais?
7: Non, mais c'est pour garder des souvenirs. C'est comme tu vas à la plage, tu prends une photo de la plage. Garde un souvenir. Des fois, t'oublies.
0: Ariel, vous avez des sextapes, vous?
7: En noir et blanc.
4: Non.
7: Il faut aller les faire développer, en fait, le problème.
4: Non, mais votre partenaire était d'accord.
5: Non, c'est même elle qui m'a incité, bien sûr.
0: Ah oui?
4: Ah oui.
2: Ah, bien sûr. Et quand tu regardes, c'est en couple et ça te re-excite de voir ce que t'as fait.
5: Ouais, j'aime bien.
7: En couple ou entre potes, hein.
2: Mais du coup, quand vous quittez, elle récupère ses sextapes?
5: Non, j'ai tout.
2: Oh.
5: Non, après, il faut avoir confiance, hein.
0: Ah bah oui. Mais nous, on veut bien passer à la maison pour venir voir.
1: Ah non, moi, j'ai pas envie de voir.
7: Il y a une projo, il y a une avant-première.
3: On comprend bien les paroles ou c'est sous-titré?
5: Il n'y a pas de paroles, juste tu entends tout le temps dans l'oreille.
2: Donc les filles, il faut qu'elles sachent quand elles couchent avec toi qu'ils veulent
5: pas non, filmer. Non,
3: ah
5: non,
3: moi,
5: non,
3: je pourrais
5: personne...
3: pas me maquiller avant. Alors,
0: Vous aimeriez passer une nuit avec Isabelle Mergo à Lille?
3: Non, une nuit, c'est énorme. Non. C'est pourquoi vous me demandez pas à moi?
0: Bah parce que... oui, c'est vrai. Parce que vous, je sais que vous feriez bien une nuit avec Adil.
3: Non.
0: Non?
3: Non.
2: Pourquoi?
3: Je déteste les caméras.
7: Ouais. Non, mais surtout toi, il va falloir mettre les sous-titres. Parce que...
0: Oh là là. C'est beau, deux défauts de prononciation qui se rencontrent. Mais vous avez comme ça des vidéos pour toutes les filles que vous avez rencontrées.
5: Non, non, non,
2: pas sérieuse, les filles sérieuses.
5: Quand je le sens, je demande...
0: Les filles sérieuses.
5: Ouais, ouais, ouais.
2: Non, mais avec qui, c'est pas juste 10 minutes,
5: oui.
2: Tu vois.
5: Oui, oui, oui, oui, oui.
8: Oh, le rire.
7: Mais quoi, mais genre, il y a que lui, vous êtes jamais filmé, vous?
2: Jamais.
7: Bah, arrête.
2: Jamais.
0: Parce que, vous êtes filmé.

0: Mais voici.
1: Non, moi je me suis filmé, mais il n'y avait personne en fait.
0: Ariel aussi, vous allez bien le faire, hein, Ariel.
2: Ah non, non, moi, vraiment, ça ne me viendrait pas à l'idée de faire ça.
3: Non, moi non plus.
2: On est dans un moment d'extase absolue, hors du monde.
3: C'est horrible.
2: On va pas se dire, tiens, si on a lu...
3: Bah ouais, puis on n'est pas toujours beau.
2: Faut rentrer son ventre.
3: Bah ouais, c'est ça.
1: Vous avez jamais envoyé genre une photo à un mec ou un truc comme ça?
2: Jamais.
1: Vous êtes jamais chopé avec un mec par message, rien?
3: Bah si, mais pas avec des photos.
2: Si, mais pas des photos.
1: Bah avec quoi?
2: Avec des mots.
3: Excuse-nous d'utiliser la langue française.
1: J'ai jamais bandé sur une phrase, moi.
2: Non, mais
0: C'est pas bête.
3: Mais dis-moi,
4: t'écris mal pour ça. Attends, et Paul, qu'est-ce qu'il en pense de tout ça, Paul?
3: Mais il a jamais,
5: question
3: rien
5: suivante.
0: Vous êtes choquée, Isabelle?
2: Hein?
0: Vous êtes choquée, Isabelle?
2: Non, je suis pas choquée, c'est quelque chose qui m'échappe, hein, c'est tout. Je sais pas, c'est comme si tu filmais ton repas. C'est bien, ça va me donner faim quand je vais le regarder encore. Bah, je sais pas, c'est pas dans ma disquette.
5: Isabelle, c'est ce que beaucoup font de nos jours, hein. Ils filment leur repas.
3: Pas nous.
0: Il prépare le terrain, le petit.
5: J'ai pas dit ça.
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0: Pour Edwige Andrieux, qui habite Drumettaz-Clarafond, c'est en Savoie. On fait quand même la découverte de villes et de villages à travers les grosses têtes.
4: Pas très joli les villages.
0: Ah, Drumettaz-Clarafond, je ne connaissais pas.
4: Drumettaz-Clarafond.
0: Eh bien là-bas, Edwige Andrieux attend un chèque RTL, elle l'espère. En tout cas, voici la question que j'ai décidé de lui associer. C'est quelqu'un à qui on doit les origines de la France contemporaine. Quelqu'un à qui on doit aussi cette phrase « Quel cimetière que l'histoire ».
2: Oh la vache, oui.
0: De quel écrivain académicien français s'agit-il?
5: Un historien?
0: Un historien et philosophe.
5: Michelet?
4: Ah, c'est pas Michel Onfray?
0: Ah non, Michel Onfray, non.
5: Michelet?
0: Michelet, non.
3: Jean d'Ormesson?
0: Jean d'Ormesson, non.
2: Quel cimetière que l'histoire?
0: C'est à lui aussi qu'on doit une sorte de, non pas révision, mais un constat plus amer de la Révolution française.
5: Auguste.
0: On dit même qu'il a créé la légende noire de la Révolution française en rappelant qui était vraiment Robespierre et les crimes qu'on lui devait.
5: Albert Mathiez,
0: non.
8: Jacques Marseille.
0: C'est qui ça?
8: C'est un historien, c'était l'historien préféré de mon prof d'histoire quand j'étais en cinquième. Voilà, monsieur Bohémar adorait Jacques Marseille et il le citait tout le temps, mais personne ne connaissait Jacques Marseille et je me suis dit, bam, je vais arriver avec Jacques Marseille, ils vont tous être sur le terre.
4: Ça faisait le même effet que maintenant.
5: Attendez, c'est pas Numa Fustel de Coulanges?
0: Non.
2: Il est connu, Laurent.
0: Ah bah quand même, oui. Alors souvent on donne son nom sans son prénom, voyez-vous.
4: Ah, Boudère.
3: Giscard.
8: Sim.
3: Giscard d'Estaing.
2: Ah non, ça y est, je crois que j'ai trouvé. Est-ce qu'il ne s'agirait pas de Michelet?
0: Michelet, on l'a
2: déjà dit.
5: Mais il est né et mort au 19e?
0: Oui, il est né au mort.
5: Il
0: est né et mort le même siècle, oui.
5: Ah, le même jour, j'ai cru.
0: 1828, la naissance.
2: Voilà.
0: 1880.
4: Il est mort de quoi, Laurent?
0: Et 1893, l'année de sa mort.
5: Hippolyte Taine.
0: Oh. Excellente réponse de Paul El Karat. Avouez que vous avez trouvé grâce aux dates, monsieur El Karat.
5: Oui, j'ai trouvé face aux dates, merci.
0: Mais pourquoi vous ne vous souvenez pas
5: de Parce que je sais, en plus, je sais qu'il est né à Vouziers, mais je ne me souvenais plus. Et le nom de cet individu, mais il est très connu.
4: Oh, c'est moins naturel.
8: Accent belge.
4: Essaye de jouer un personnage, Paul. Comme tu faisais d'habitude, c'est avec une voix normale et tout.
5: Mais je suis pas là pour jouer, monsieur Toen.
4: D'accord. Mais pour gagner.
5: Ah oui, assure tout ça, hein.
0: Il y a un vrai duo entre Toen, ouais. Sébastien Toen et Paul El Karat.
2: Ouais, mais
5: il est excité, le petit, hein.
0: Mais vous l'aimez bien, Paul, en fait, hein, Sébastien.
4: Oh, Paul, c'est comme le petit cousin qu'on emmène au catéchisme.
0: Pour Séverine Gettner, qui habite Suresnes, encore une question littéraire, hein, reste là-dedans. Là, il s'agit de quelqu'un assez peu connu, je dois dire, et je vous préviens, El Karat, vous n'aurez pas les dates. Il s'agit encore d'un historien, d'un écrivain, et aussi même d'un grammairien, à qui on doit les fameuses mercuriales, ami de Madame de Sévigné, de Madame de Lafayette, et lui-même une aventure platonique avec l'une d'entre elles.
5: Vaugelas.
2: C'est un peu...

0: poète ?
1: Il était, non, c'était pas un poète. Il s'est présenté vainement à l'Académie française. En effet, les académiciens revanchards ne lui ont pas pardonné sa requête des dictionnaires, requête livre dans lequel il se moquait justement des académiciens.
2: Antoine Furtière ?
1: Non, non.
3: Oh merde !
1: On lui doit aussi...
4: Oh la honte, il a pas trouvé en 2 secondes.
2: C'était le bon siècle et puis il a écrit un dictionnaire.
1: Ah oui, oui, non, il était né à Angers.
0: Et lui, il a lu tous les dictionnaires.
5: Et il les a retenus surtout.
1: Il a écrit aussi des pièces en vers, La métamorphose du pédant Montmort en perroquet.
4: Oula.
1: Et la requête des dictionnaires dont je viens de vous parler.
0: Et il est connu, votre mec ?
1: Oui, dictionnaire étymologique de la langue françoise.
4: Oh.
1: À l'époque, on disait comme ça. Mm-hmm. L'histoire des femmes philosophes.
0: C'était un pote à Sévigné ?
1: Ah oui, oui, je vous ai dit.
4: L'histoire des femmes philosophes, c'était une fiction.
1: Madame de Sévigné, Madame de Lafayette.
6: Est-ce que ce n'est pas Restif de la Bretonne ?
1: Ah non.
0: Il allait chez Madame de Sévigné.
1: Oui, oui, il tenait salon.
0: Il tenait salon.
2: Ah, c'est pas Vincent Voiture ?
1: Vincent Voiture, non. Et d'ailleurs, Molière.
0: Écoutez.
1: Molière s'est moqué de lui. Dans Les Femmes Savantes, il y a un personnage qui s'appelle Vadius, qui est en fait une parodie, une satire
6: d'un savant.
1: De cet écrivain.
2: Et il le supportait pas, c'était son ennemi.
1: Exactement.
2: Ah, c'est pas Edmé Boursault ?
1: Non, Edmé Boursault, non.
4: Il est mort en ?
1: Ah, il est mort en 1692.
4: À l'âge de...
1: Et il est né en 1613.
4: À quelle heure ?
0: Voilà, allez, on va l'avoir là.
2: Ah, celui-là, je crois que
4: on veut pas qu'il gagne 300 balles en province. Est-ce que son nom sonne bien, genre c'est un nom ?
1: Il a un nom que Mademoiselle Dombal ne peut pas connaître et qu'elle
4: Ah, Smic, Grégory Smic.
1: On n'est pas loin.
5: Oh, c'est génial. Smic, elle ne peut pas connaître.
2: Alors, le cardinal de Ré.
4: Il y a la dame dans le public qui est assise à côté de moi, elle n'a pas compris la blague.
7: Monsieur Desch. C'est ça, c'est un truc comme ça qu'il faut trouver, quoi.
2: C'est Jean Chapelin.
1: Jean Chapelin, non.
4: Ah, c'est pas Monsieur Galère.
1: Comment ?
4: Ludovic
1: Supérette, non. Pensez plutôt à la maison, à ce qui se passe à la maison.
4: Ah, Ludovic Ménage.
0: Le Ménage.
4: Didier Cuisine, Ludovic Ménage. Didier Ménage.
1: Alors,
2: Gilles Ménage.
1: Bonne réponse. C'est le duo Toen et Carat qui a retrouvé Gilles Ménage.
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1: Une question pour Fabienne Touboul, qui habite Bussière-Badil, c'est en Dordogne. La Rémarde est une rivière de France dont on parle aujourd'hui beaucoup dans les journaux, enfin beaucoup. Il y a un article dans Le Parisien, mais pour quelle raison parle-t-on de la Rémarde ?
5: Il y a des
9: Parce
5: poissons.
9: Qu'elle a débordé.
10: Et elle est sortie de son lit sans se maquiller.
1: Ça, c'est joli, monsieur Bellamy.
0: Et elle s'appelle sirène.
2: C'est pas la rivière de Gisors ?
1: Alors, c'est une rivière qui se trouve du côté de Saint-Arnoult en Yvelines. Et effectivement, il y a une conséquence assez terrible du fait que la Rémarde soit sortie de son lit, comme vous le dites si joliment, monsieur Bellamy.
2: Bah, y a un gars sur sa voiture qui a été...
1: Ah non, non.
6: Elle a changé sa route, en fait.
9: Ah, c'est pas la rivière qui a tué la vache ?
0: La vache a surnagé. Elle a nagé, la vache.
1: J'ai vu qu'il y avait effectivement une vache.
9: Voilà. Il y a une vache qui est morte dans une rivière. On était tous...
0: Soit morte.
2: Je crois pas qu'elle est morte. Hein.
9: Ah, elle est morte. Là-bas.
0: Revenons à la rivière.
1: Oui, oh bah dites donc, pour une fois que c'est vous qui comprenez quelque chose.
6: Elle a changé de direction.
1: Pardon.
6: Elle a bifurqué, elle a changé de direction.
1: Ah non, elle a débordé, cette rivière.
0: Bah, et du coup, on a découvert un village qui était en dessous.
1: Pas du tout.
0: Ah mais non, parce qu'elle a débordé.
1: Et du coup, cette inondation, évidemment, a fait que y a un lieu, d'ailleurs qui appartient au ministère de la Culture, un lieu qui a été inondé. Mais lequel ?
0: Une église.
1: La Rémarde, je vous dis, est une jolie rivière de
2: elle
1: France.
2: Elle a inondé la forêt de Sénart ?
1: Non, elle a inondé, je vous dis, une maison, on peut pas mieux vous dire.
9: Ah, la maison d'un président, d'un ancien président.
1: Non plus.
2: La maison d'un artiste.
1: Alors,
9: la maison de la culture.
1: La maison de deux artistes, même.
0: C'était un couple d'écrivains.
1: C'était un couple, oui.
0: Communiste.
10: Aragon et Elsa Triolet, non ?
0: Aragon.
10: Aragon et Elsa Triolet.
1: Bonne réponse ! de Monsieur Bellamy, aidé par Daniel Evenou, je dois dire.
0: Oui, et alors c'était
6: à quel endroit ?
1: En effet, c'est le moulin de Villeneuve que les écrivains avaient acquis en 1951, qui vient d'être durement touché par les pluies, et le ministère de la Culture a mis une cagnotte en ligne pour soutenir ce lieu de mémoire, la maison de Louis Aragon et d'Elsa Triolet, inondée par la Remarde. J'ignorais le nom de cette rivière jusqu'à ce matin, mais la Remarde, on doit dire Remarde, est une rivière de France qui manifestement a débordé au point qu'aujourd'hui, on réclame de l'argent pour sécher et nettoyer la maison d'Elsa Triolet et de Louis Aragon, ce qui est normal.
10: Oh bah oui, quand même.
1: Vous-même, Chantal, vous n'avez pas été victime des inondations ?
6: Pas du tout, j'habite toujours en hauteur, moi.
1: Ah, c'est vrai ?
6: Je domine la situation.
1: Mais je pensais que vous aviez une maison à la campagne à un moment donné.
6: Oui, mais elle est haute.
1: Comment ça, elle est haute ?
6: Parce que je suis dans une cuvette, mais elle est en haut de la cuvette, si vous voulez.
1: Je vous parle pas de vos toilettes, je vous parle de votre maison de campagne.
6: Non, mais c'est une ville en cuvette et je suis en hauteur, donc l'eau peut couler.
10: Non, elle t'as pas d'inondation, mais t'as des fuites maintenant.
0: J'ai compris.
6: Tu vois, tout le monde est choqué.
0: Oui.
6: J'ai aucune fuite. C'est génial, non ? J'ai des amis qui ont des fuites.
1: Ah, sans rire.
6: Oui, j'ai des amis de mon âge qui ont des fuites. Et qui ont des couches confiance.
2: Bon, bah, on est en EHPAD. Hein.
6: C'est bien.
2: On est définitivement en EHPAD. Hein.
1: Je vais poser une question culturelle pour remonter le niveau pour Madame Evelyne Co, qui habite Chambéry, en Savoie. Ah, j'aime beaucoup cette question parce qu'elle permet de nous rappeler le vrai sens, le premier sens d'un mot que tout le monde connaît, sans savoir qu'à l'origine, ce mot désignait, en Grèce antique, un sacrifice religieux de 100 bœufs.
2: Hécatombe.
1: Bah, oui. Hécatombe. Excellente réponse. De Paul Elkarat, une hécatombe. Évidemment, tout le monde connaît aujourd'hui le sens du mot hécatombe, mais quand même, à l'origine, c'était un sacrifice rituel, sacrifice religieux de 100 bœufs. Bon, même quand c'était un peu moins de 100, on appelait ça une hécatombe. Puis maintenant, on appelle ça une hécatombe, même quand il s'agit pas d'un sacrifice d'animaux. D'ailleurs, ici, il faut le dire aujourd'hui.
2: Oui, c'est ce que je veux dire.
1: Depuis 15h30, c'est une hécatombe.
6: Oh. Hécat, parce que c'est 10.
1: Pardon.
6: Hécat, ça fait 10.
7: Caton qui est sang et boué le bœuf.
0: J'ai pas compris.
1: Non, mais c'est pas grave, Daniel. On va passer à une autre question culturelle. Vous êtes prête, Chantal ?
6: Je suis prête. Donc,
1: Ah, vous toussez de... Vous raclez la gorge. Ouais. Non, déjà que vous vous maquillez.
6: Ouais.
1: Si maintenant, plus vous raclez la gorge dans le micro, Chantal...
6: C'est-à-dire que c'est très famille ici. Ouais. On est chez soi un petit peu.
9: Manquerait plus qu'elle se rase. Hein.
6: Je suis pas rasé ce matin. Je t'emmerde.
9: C'est vrai ? Ça se voit pas.
1: Pour Farah Mohamed, cette question culturelle qui concerne La vache enragée. Voilà le titre d'un livre qui, au départ, d'ailleurs, je vais être honnête, s'appelait Down and Out in London and Paris. Qui a été aussi publié, ce livre, sous le titre Dans la dèche à Paris et à Londres. Un livre publié au départ dans les années 30. Un livre signé Eric Blair. Mais qui était Eric Blair ?
2: C'est George Orwell.
1: Excellente réponse de Paul Elkarat. En effet, George Orwell est un pseudonyme, il s'appelait Eric Blair au départ.
2: Et natif de d'Inde.
1: Et il est venu travailler à Paris pendant quelques années, et c'est à ce moment-là qu'il a écrit ce livre, Dans la dèche à Paris et à Londres. C'est l'auteur évidemment de La ferme des animaux et de 1983.
2: Toujours à côté.
6: Non, parce que 1983 passe dimanche soir sur Comedy Plus.
1: C'est quoi 1980 ?
6: C'est la pièce dans laquelle je jouais.
10: Oh, la promo géniale.
1: Elle arrive.
10: Ah, très fort, elle est très forte. Hein.
1: Elle arrive à se servir de 1984 d'Orwell pour placer la pub pour 1983.
6: Incroyable.
1: Sa pièce.
6: Je suis très forte, non ?
10: Ah oui.
1: Vous êtes très très forte parce que j'avais même pas fait le rapprochement.
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1: Une question pour Guillaume Calque qui habite Paris 17e. Vous savez qu'en ce moment, Mathilde et Emmanuel Seigné jouent sur scène Simone Signoret et Marilyn Monroe dans un spectacle écrit par Eric Emmanuel Schmitt. Ça s'appelle Bungalow 21, si ma mémoire est bonne, puisque dans le Bungalow 20, séjournait dans cet hôtel hollywoodien Yves Montand et
0: qui est
1: Simone...
0: le Beverly Hills.
1: Oui, j'allais le dire, Ariel. Séjournait dans le Bungalow 21, Simone Signoret ignorait Yves Montand, et dans le bungalow 20, c'était, à moins que ce soit l'inverse, en tout cas, les deux bungalows étaient voisins, et c'est comme ça qu'Yves Montand est passé discrètement d'un bungalow à l'autre pour tromper Simone avec Marilyn. C'est toute l'histoire de la pièce.
9: En montant.
1: Pardon.
9: C'était l'étage au-dessus, en fait.
1: Mais ma question porte sur l'hôtel, dont le nom vient de vous être dévoilé par Ariel Dombal, mais pas de chance pour Ariel. Ça n'était pas ça la question. Effectivement, cet hôtel, c'est le Beverly Hills Hotel, où il y a le bungalow 20, le 21, où il y avait toutes les stars de Hollywood à l'époque qui séjournaient. Mais cet hôtel a été encore plus célèbre en 1976. Pour quelle raison ?
9: Il y a eu un meurtre dedans.
1: Non. Pour quelle raison ?
0: Est-ce que c'est quelqu'un qui s'y est caché, genre Al Capone ?
1: Non plus.
3: Il y a eu un événement.
1: Un événement, c'est pas le mot.
4: Une enquête judiciaire.
1: Non plus. L'hôtel a été encore plus célèbre en 1976 à travers le monde entier.
3: C'est pas la chanson des Eagles, là ?
5: Hôtel California.
1: Bonne réponse de Jean-Philippe Janssen.
4: Bravo, Jean-Philippe.
1: Mais oui. Comment vous avez trouvé ça?
3: Welcome to the Hotel California. Parce que je fais de la culture.
4: Magnifique chanson.
3: Oui, belle chanson. Les nuits entières, j'ai ramassé là-dessus, moi.
1: Effectivement, l'hôtel qu'on voit sur la pochette des Eagles, Hotel California, c'est le même hôtel dans lequel Marilyn Monroe, Yves Montand et Simone Signoret, on va dire, ont joué à un Fedo ou à la biche.
9: Je pensais que c'était un Ibis, moi.
1: Pardon?
9: Je pensais que c'était un Ibis sur la pochette.
1: Ah non, c'est pas un Ibis. Vous la connaissez tous?

0: Pink English.
1: Ils ont chanté et enregistré la chanson, puis après, il fallait trouver un hôtel pour mettre sur la pochette. Et là, ils ont cherché un hôtel à Hollywood, puis ils ont trouvé celui-là. C'est quelqu'un qui a dit aux Eagles, ben, on en a un, là, qui a l'air pas mal, on peut faire la photo, Sunset Boulevard. Et alors, ils ont carrément, enfin, le photographe a carrément pris une, comment ça s'appelle, une nacelle un peu bancale, et d'ailleurs, de 18 mètres de haut, en face de l'hôtel, pour le prendre vu du dessus, vous voyez.
2: Oui, il n'y avait pas de drone à l'époque. Voilà.
1: Pardon.
2: Il n'y avait pas de drone à l'époque.
1: Il n'y avait pas de drone.
3: Ah, c'est vrai, il n'y avait pas de drone.
4: Non, mais
3: il y avait des punaises, mais il n'y avait pas de drone.
4: Mais...
2: Ah, je ne vous souhaite pas d'en avoir, hein, les punaises.
4: Non, mais la signature de l'hôtel, c'est qu'il est vert et rose.
1: Ah, vous y êtes allé, vous, forcément.
2: Oh, bah oui.
4: Ah, bah oui. Ah, oui, bah oui. Oui, oui. Oui. Non, mais je
1: quel bungalow vous étiez alors?
4: Non, j'étais pas dans un bungalow, j'étais dans une suite.
1: Oh, ouais,
0: avec Robert De Niro, j'imagine.
4: Non, non, mais je tournais un film en voilà.
1: C'est quand vous avez tourné
4: The Lace? Non.
1: De flic à Miami?
4: Ah non, Miami, ce n'est pas en Californie.
1: Oui, ça je le sais, merci quand même.
4: Non,
1: en Floride, c'est pas écrit voilà. Du con ici.
4: Non, c'est quand j'ai tourné un film qui s'appelait The Boss's Wife, avec Christopher Plummer.
1: Ah oui, voilà.
4: Bien. Alors on était...
0: Oui, bah, j'adore ton accent.
1: Ah bah forcément, well, si elle avait dit...
0: Brian is in the chicken.
4: Chicken.
0: Alors que moi, j'apprends l'anglais à mes enfants.
1: Alors que moi, j'aurais dit, j'ai été dans un hôtel avec Christopher Plummer. Ça aurait pas fait pareil.
2: Ah ouais.
1: Mais alors, je suis un peu déçu parce que moi j'étais persuadé que cette histoire donc qui se joue actuellement, je crois que c'est au théâtre de la Madeleine, hein, Bungalow 21, avec les sorceniers qui jouent effectivement Simone Signoret et Marilyn Monroe. Oui. J'étais persuadé que ces histoires de bungalow c'était dans un hôtel à Los Angeles, à Hollywood, parce que Hollywood c'est Los Angeles, dans un hôtel qui s'appelait le Château Marmont.
4: Ah non.
1: Je pensais que c'était ça l'hôtel le plus chic de Los Angeles.
4: Le Château Marmont c'est le plus décadent. Et c'est le plus rock'n'roll.
1: Ah bon?
4: Voilà.
2: Ah oui, décadent.
4: Mais c'est un côté vieux château gothique, voilà, avec...
0: Avec un donjon, les gens attachés et tout.
1: Et des alligators dans les douves.
4: Des canapés poussiéreux, une très vieille moquette.
1: Des punaises, mais des punaises!
4: Mais...
1: Donc, alors, attendez, que je comprenne, parce que j'ai envie d'y retourner un jour. J'y suis allé il y a à peu près maintenant 6 mois, là, c'était au fête de fin d'année dernière à Los Angeles.
4: Oui.
1: Et j'étais ni dans l'un, ni dans l'autre, ni dans au château Marmont, ni au... Comment vous dites
4: The Beverly Hills. Il faut que Beverly soit très contracté.
1: Et lequel des deux était le mieux, alors?
4: Non, c'est tout de même... Le Beverly Hills, il y a une piscine incroyable.
2: Ah, oui.
4: Et puis, il y a les fameux bungalows. Et puis, autour de la piscine, les bungalows.
2: Bungalows.
1: C'est parce que tu repars à cheval. C'est un bungalow.

0: Les fameux bungalows. Et puis, bon, la piscine est géniale. Et il y a des petites tentes tout au...
1: Ah, ça, ça m'intéresse.
2: Ah, bah oui, j'y étais, c'est vrai.
3: Et le soir, t'en prends une ou deux.
0: Voilà, non, mais les gens aiment beaucoup les petites tentes autour de la piscine. Parce que c'est...
1: Ça, c'est au Beverly Hills.
0: Ça, c'est au Beverly Hills.
1: Parce que moi, j'étais à Malibu, vous voyez.
0: Malibu. À Malibu, oui. Non, oh, ça, ça ne se fait pas.
1: Ah, bah, c'est quand même pas mal, on est sur la plage. Ah,
0: oui, mais bon, c'est une plage impraticable.
1: Ah, oh, bah, voilà autre chose.
0: Mais non, la mer est méchante, mauvaise.
2: C'est pas le meilleur côté.
1: Ah, ma mère a toujours été méchante, alors je suis habitué.
3: C'est la belle-mère qui est méchante, c'est pas la mère normalement.
0: Non, mais on peut pas nager, donc ça n'a pas beaucoup
1: d'intérêt.
0: Comment
1: ça, on peut pas nager?
0: Mais non, vous non.
1: Parce qu'il fait froid, d'accord. Mais
4: vous avez bien vu la série avec les sauveteurs, à chaque fois qu'il y en a un qui se baigne après.
1: Mais j'étais là.
4: Pile à Malibu.
1: Pile là, j'étais.
4: Voilà. Oui.
1: Et je cherchais, mais il y avait.
3: Arlette à Malibu.
1: Ah non, c'était chouette quand même. Donc faut plus que j'aille là. Alors.
0: Non.
1: Ah voilà.
0: Et il y a des vagues méchantes.
2: Ah oui, ah
0: oui.
2: Méchantes
0: vagues. Oui, oui.
1: Oui, mais pour le surf, puisque je suis surfeur. Ah ben.
3: Sur la PlayStation, quoi.
1: Oui, c'est une plage qui est dans la chambre.
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1: Alors je dois dire.
2: Mais alors pardon, pourquoi il est coiffé comme Chantal Goya?
1: Ou Mireille Mathieu, je sais pas. Mireille.
3: Ou c'est... Ringo Starr, les amateurs de rock'n'roll, ils reconnaîtront la référence à mon idole.
2: La moustache, c'est plus Mireille Mathieu.
3: Non, je tiens à dire que c'est parce que c'est mon comeback dans les grosses têtes, alors il fallait faire un peu comme à la rentrée, on fait la nouvelle coupe de cheveux, et c'est pour Laurent que j'ai fait cette petite coupette.
7: Mais c'est pas assez réussi.
3: C'est une frange pour les auditeurs qui nous verraient pas, en fait.
7: Mais moi, je trouve que ça le rajeunit, cette coupe de cheveux.
3: Et ça m'embellit aussi, me disent mes proches.
1: Non.
3: Merci.
1: Mon pauvre Esteban.
3: Oh là là.
1: J'avais oublié que vous pouviez être un souffre-douleur parfait.
3: Mais pas du tout. D'ailleurs, je reviens de la chasse aux Rasponchus avec mon beau-père.
1: Il faudrait que je revienne à son imitation. J'arrive plus à le faire. Comment?
3: Mais vous avez jamais réussi à le faire.
8: Mais vous avez jamais réussi à le faire.
3: Oh là là. Je sais pourquoi j'ai boycotté cette émission clivante pendant 2 ans.
2: Non, mais c'est Homer Simpson.
3: Mais non, pas du tout. C'est ma voix.
8: Mais pas du tout, toi, de neuf.
3: C'est la voix d'Esteban.
2: C'est Homer Simpson.
8: Au marge.
7: Mais c'est une très belle voix.
3: Eh ben merci Christine, enfin des gens respectueux et respectables.
1: Allez, première citation si vous voulez bien pour Anthony Pouzel qui habite le Valois-Perret, qui a dit « Dieu, il y a longtemps que j'ai fait une croix dessus ».
3: Laurie, bien sûr.
7: Est-ce que ça serait des proches qui a dit ça?
1: Non, c'est pas des proches, mais
7: c'est pas loin.
1: Quelqu'un qui a travaillé beaucoup avec
7: Daniel Prévost.
1: Daniel Prévost, bonne réponse de Christophe Beaugrand, aidé par Yann Folli. Une citation maintenant pour madame Daniela Dior, quelqu'un qu'on a rarement cité.
9: Moi, ce que j'aime chez Daniela, c'est que l'on peut s'y mettre à trois. Il y a toujours de la place pour les copains qui passent.
1: C'était Elmer Footbeat, ça.
2: Exact, Elmer Footbeat.
1: La chanson d'Elmer Footbeat. Rien à voir avec la citation.
2: On embrasse Daniela.
1: Citation qui nous vient d'Hollywood, donc c'est quelqu'un qu'on a rarement cité. De temps en temps, on la cite.
7: Donc, c'est une dame.
1: C'est une dame, effectivement. Elle a dit, la carrière d'acteur de Sylvester Stallone est un plus grand mystère que la mort subite du nourrisson.
2: Oh la vache.
3: Joan Rivers?
1: Non, pas Joan Rivers.
3: Mélanie Griffith, Laurent.
1: Non plus.
7: C'est une actrice?
1: Alors, actrice, humoriste, chanteuse.
2: Oula. Bette Midler.
1: Bette Midler, bonne réponse de Monsieur Beaugrand. C'est à propos de la religion, voici celle-ci de citation, et c'est à destination de Mme Huette, Alexia Huette, qui habite Jouer-les-Tours, qui a dit « En gros, les religions sont toutes les mêmes. Une grosse part de culpabilité et différentes dates de vacances.
3: » Ah, c'est du français,
7: c'est français.
1: C'est français, ça vient des grosses têtes, d'ailleurs.
2: Ah. Pierre Bénichou.
1: Pas Jean-Yann, mais l'autre.
2: Carlo.
3: Jacques Martin.
1: Jacques Martin, bonne réponse. La suivante, pour Aline Henry, qui habite Nantes, la voici, je l'ai retrouvée, la citation, qui a dit « Jamais je n'avais vu rayonner autant d'intelligence autour de moi, sauf peut-être le jour où je me suis trouvé tout seul dans la grande galerie des glaces à Versailles. »
7: François Bayrou.
1: Ah non, pas quand même.
2: C'est quelqu'un qui se la pétait un petit peu.
3: Oui, qui s'aime beaucoup.
1: Mais qui faisait de la politique, ça c'est vrai. Un diplomate.
3: Plutôt gauche ou droite, Monsieur Ruquier?
1: Américain. Alors, c'est qu'aux États-Unis, il n'y a pas de gauche, il n'y a pas de droite.
3: Plutôt démocrate.
1: Comment vous dites?
10: Henri Kissinger.
1: Henri Kissinger. Bonne réponse d'Olivier Bellamy.
3: Mais c'est qui, Singer?
1: Oh,
10: Alors, excellente blague de Stéphane.
1: Non, alors écoutez, laissez-nous juger nous-mêmes de l'excellence de vos blagues, et celle-ci nous rappelle pourquoi vous n'êtes pas venu depuis longtemps.
10: Ouais, je savais, j'ai tendu cette perche pour me faire taper par un bâton.
8: J'aurais vraiment pas dû venir.
1: Pour madame Brigitte Lacaille, qui habite Vionville, qui a dit « Je cherche un associé pour ouvrir un magasin, j'ai déjà le pied de biche et les cagoules.
2: Ah, » ça, c'est français.
0: Malfaiteur.
2: Ça, c'est français.
1: C'est français.
2: Ah, Olivier de Benoît.
1: C'est quelqu'un, d'ailleurs, la cagoule lui irait bien, il faut bien dire. Pardon à lui de dire
4: parce
1: ça.
4: Parce qu'il est moche.
0: Ah, y en a beaucoup. C'est Michael Youn.
7: Parce qu'il est chaud.
0: Boudère.
1: Bonne réponse.
2: C'est horrible. Vous devriez avoir honte.
1: Alors, ce qui est horrible, c'est pas l'indice que j'ai donné. Ce qui est horrible, c'est que Valérie ait trouvé.
2: Oh. Il est génial, Boudère, on l'adore.
10: On l'adore.
1: Il est drôle, Boudère. Très drôle.
2: Très drôle.
1: Et d'ailleurs, la preuve, cette citation est très amusante. Je cherche un associé pour ouvrir un magasin. J'ai déjà le pied de biche et les cagoules. Pour Charlie Chomy, la dernière citation du jour, avant de passer aux questions sur l'actualité, qui a dit « À Hollywood, les mariages sont si éphémères qu'à la sortie de l'église, on jette du riz à cuisson rapide. »
4: Oh. Woody Allen.
7: Woody Allen.
1: Non,
7: c'est un Français qui a fait ça.
10: C'est l'oncle Ben.
1: Non,
7: c'est un Américain.
1: Un Américain.
2: Qui fait du talk show.
1: Producteur de cinéma.
10: Eddie Murphy.
1: Non. Il est parfois avec Robert De Niro dans des films très drôles.
2: Je vois sa tête.
7: Ah oui, Ben Stiller.
1: Ben Stiller. Bonne réponse de Valérie Mérès.
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0: Monsieur Fabrice voulait nous donner une petite citation sur les cocus.
1: Quand vous avez parlé de cocus tout à l'heure,
0: oui,
1: ça m'a fait penser à ce qui est peut-être la plus belle citation de Guitry. Ce qui m'ennuie le plus lorsque je suis cocu, c'est que l'autre... C'est maintenant de quoi je me contentais.
0: C'est vache.
1: C'est d'une méchanceté.
2: C'est bien.
0: J'ai une question pour Madame Ledin, Jo Ledin, qui habite hier dans l'Essonne. Et Madame Ledin nous envoie régulièrement des questions. Et parce que d'habitude, je trouve les questions et je les associe à des auditeurs. Mais elle m'en envoie. Alors j'en profite. Et
3: là, on a le droit. Moi, je vais en envoyer.
0: Non, vous non. Non.
4: Non. Non. Quatre pattes dans tes bois, toi.
5: Populé avec des cerfs.
0: Et la question concerne le Dépasus. Vous connaissez tous le Dépasus sans savoir qu'il s'appelle ainsi. Mais qu'est-ce qu'un Dépasus ?
4: Je fais des cauchemars de ces questions.
1: C'est un animal.
4: Cauchemars de Laurent Ruquier. Je dis, qu'est-ce qui va nous sortir ?
0: Et je peux même vous dire, monsieur Bloxy, c'est grâce à vous qu'on pose cette question. Ah. Parce que vous devriez savoir ce qu'est un Dépasus. Et Mme Ledin, c'est en vous entendant qu'elle a eu l'idée de nous envoyer cette question.
6: C'est dans la prononciation. C'est un défaut de prononciation.
0: Mais il n'y a pas de défaut de prononciation.
4: Oh bah, il parle bien non plus.
5: C'est quand même l'hôpital qui se fout de la charité.
4: J'ai pas de prononciation.
5: Toi, on comprend un mot sur fait.
4: Alors,
1: c'est un animal.
4: C'est grâce à moi.
0: Ah, le Dépasus n'est pas un animal.
7: Un rapport avec la musique.
4: C'est un mec qui dépanne.
0: Non, du tout. Aucun rapport avec la musique.
5: Qui dépanne, dépanneur.
3: C'est un instrument de musique.
7: Un rapport avec les femmes, parce que Stéphane aime bien les femmes.
0: Pourquoi avec les femmes?
7: Ah, parce que c'est un grand charmeur.
0: Ça, c'est vrai. C'est vrai que peut-être...
5: C'est une MST.
0: Non, non. Mais l'autre jour, monsieur Bloxy, dans l'émission, s'interrogeait sur quelque chose qui fait partie du corps humain. Et
4: C'est les pieds.
0: Alors
4: un mec est fou des pieds.
0: Non,
4: mais non. C'est le nom d'un
0: orteil. Le talon.
4: C'est le nom d'un orteil, non.
0: Quoi?
4: C'est pas le nom d'un des orteils.
5: Le petit doigt
4: c'est
5: du pied.
4: C'est un os. C'est un os de l'orteil.
5: C'est à moi la question. C'est moi qui les pieds.
1: C'est la déformation de l'orteil.
4: Non, c'est un hallux valgus.
7: L'oignon?
0: Alors.
4: Il y a l'hallux valgus et le Dépasus.
0: Alors, c'est quoi le Dépasus?
4: Eh ben, c'est quand on retire l'hallux valgus.
0: Non. Mais non. Vous aviez.
4: C'est un os. C'est un os.
5: C'est le quatrième petit doigt.
0: Alors, c'est pas le quatrième.
5: C'est le cinquième.
0: Non.
5: Le sixième. Celui qui est au milieu. Celui qui n'est pas.
4: Le troisième. Le deuxième.
0: Le premier. C'est le deuxième.
5: Tu as trouvé.
0: Le deuxième orteil.
5: J'ai trouvé la question. Deux bonnes questions dans l'émission. Moi, j'ai pas un pacte avec moi-même.
0: Le deuxième orteil, voilà. Car vous vous interrogiez l'autre jour sur les noms, parce que vous avez fait une judicieuse remarque. Vous avez dit sur l'antenne de RTL, c'est bizarre, les doigts des mains ont tous un nom, et vous avez dit les doigts de pied ont pas tous un nom, à part le gros orteil. Mais en fait, les autres orteils ont aussi un nom. Chacun a un nom. Et Madame Jo Ledin nous a envoyé effectivement le nom de tous les orteils et le Dépasus est le deuxième.
4: Ah bah oui.
0: Alors vous avez l'hallux qui est effectivement le gros orteil, c'est le pouce, le pouce du pied, l'hallux.
4: Enfin je vais pouvoir les nommer.
0: Le deuxième orteil, oui suce-moi le secondus. Le secondus c'est le deuxième qu'on peut appeler aussi le Dépasus. Le troisième orteil est le tertius ou le centrus parce qu'il est au centre évidemment de tous vos doigts de pied.
4: Oui.
0: Et puis vous avez le quatrième qui est le cartus ou le pré-extérius.
4: Le cinquième dans l'anus.
0: Non, le cinquième est le quintus ou l'extérius.
4: Oh.
0: C'est le plus petit des orteils, le quintus ou l'extérius. Voilà, vous avez maintenant tous les noms de vos doigts de pied, monsieur.
4: Bravo.
7: Mais vous savez qu'il existe beaucoup de fétichistes des pieds.
4: Oui.
7: Surtout chez les Miss France.
4: Ça, c'est la base.
7: Non, mais je suis étonnée. Est-ce que ça vous fait autant fantasmer que ça, nos orteils?
4: Oui.
7: Je pensais que
4: vous fantasmiez
7: sur nos
4: poitrines. Important, c'est les pieds.
7: Mais les pieds sans chaussures ou les pieds avec chaussures?
0: Si ça vous fait plaisir.
4: De l'intelligence, tous les
0: pieds. Si ça vous fait plaisir, je suis allé chez la podologue hier.
4: Les pieds de femme.
1: Mais c'est un vieux ressort érotique qui est très répandu chez les soumis, déjà.
4: Ah oui.
1: Piétiner la tête par les pieds de femme, ça les rend fous.
3: Sur les chevaux, c'est ce qu'on fait. Un cheval rétif. Quand un cheval est un peu caractériel, pour s'en sortir, il faut le coucher et on met le pied sur sa joue. Et je peux vous assurer que le cheval le plus cinglé, vous faites ça, ça devient un mouton.
0: C'est ce que vous faites à votre mari, Sylvie, alors?
7: Non, mais si ça peut le calmer, je vais peut-être tenter.
4: Ah oui?
0: Ah, parce qu'il est un peu trop en demande.
7: Ah, il est sanguin,
0: le gars. Ah,
4: dis donc,
0: le gars, il a épousé une miss.

0: C'est pas pour rien.
1: Ah, il se fait plaisir, le con.
2: Il y en a, ils aiment les pieds, mais avec les chaussettes, en plus.
3: Ah, moi, j'aime bien avec les chaussettes. Chaussettes blanches.
4: Non, mais il y en a qui adorent faire l'amour avec leurs chaussettes. Non, mais c'est
5: pas, ce ne sont pas des connaisseurs, ça. Le vrai connaisseur, il aime le pied sur une chaussure à talons
3: hauts. Voilà, oui, mais j'arrive pas à tirer dessus.
1: Voilà. Non, Ken avec les chaussettes, c'est vraiment le truc le plus naze du monde.
4: Non, mais c'est un tue l'amour.
1: Ouais, Ken avec les chaussettes.
4: Ah non, c'est un tue l'amour.
1: C'est à la mode maintenant de Ken avec les chaussettes de tennis.
5: Ah bah, il y a le face sitting aussi.
4: C'est quoi ça?
5: Attention,
0: je crois qu'on a réveillé Fabrice.
1: Le face sitting, ah ouais.
4: Parle-nous-en, Fabrice. Il a sorti les bretelles.
5: Ben, vous savez pourquoi j'ai enlevé ma veste? Parce qu'hier, lorsque j'ai enlevé ma veste dans l'émission, j'avais trop chaud. D'un seul coup, j'ai répondu à 4 questions de suite. C'est vrai ou c'est pas vrai?
2: C'est vrai, c'est vrai.
5: Alors.
2: Mais là, je vous attends toujours sur Robert Desnos.
5: Oui, ça va, ça va. Ne m'enfoncez pas, je peux avoir des lacunes.
2: Un R aussi, hein, qu'on n'a pas vu venir.
5: Non, non.
2: Le H.
5: Et pourtant, je fais des mots croisés.
2: E-R-E. Et quant aux doigts de pied, aux orteils, eh bien, ça reste le domaine, la base, comme il dit, de monsieur Tommy Bonsi.
1: Voilà, il faut dire que c'est une bonne réponse de Tommy Bonsi.
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2: Grâce à des tests ADN, on sait depuis 2010 que cette incroyable personnalité est née de parents qui étaient frères et sœurs. De qui s'agit-il ?
7: Oh, un inceste ?
2: Oui, absolument.
7: Shakespeare ?
0: Un vrai personnage ?
2: Non. Ah oui, ça c'est un vrai personnage.
7: Napoléon ?
2: Il y a même toute une exposition là sur lui qui va démarrer le 3 février aux Galeries Montparnasse. Et donc, croyez-moi, c'est un vrai personnage. Et son père et sa mère étaient frères et sœurs.
7: Ah. Oh là là, il était un peu... Il était équilibré.
2: Alors, je ne l'ai pas bien connu, pour tout vous dire.
7: Il était du Nord ?
2: Alors, du Nord d'un pays, mais pas du Nord de la France.
7: Non. Est-ce que ce n'est pas Toulouse-Lautrec ?
2: Ah non, non,
7: alors,
2: non.
7: Il était de la Norvège, de la Suède ?
2: Non, non, non. Grâce à des tests ADN réalisés en 2010, eh bien, on sait...
8: Est-ce que c'est Richard III ?
2: Richard III, non.
8: C'est un Anglais ?
2: Qu'est-ce que vous dites, Bernard ?
0: Yves Montand.
2: Yves Montand.
0: On a fait des tests ADN.
2: Yves Montand, non.
9: Attendez, il y avait quelqu'un qui était artiste ?
2: Ah non, oh non, n'y
7: un homme politique.
2: Alors, politique, oui, ça, oui.
7: Genre Napoléon ?
2: Genre Napoléon, c'est compliqué de vous dire.

0: qui avec Diogène, les corps là.
1: Diogène.
0: Mais non, pas Diogène, non. Celui qui éclairait avec les corps là, il mettait le feu, il les mettait comme ça et puis il faisait des torches.
2: Jean-Michel Jarre.
0: Mais non.
3: Pline l'Ancien.
4: Un ancien genre Héraclite, Héraclite, Parménide.
3: Cicéron.
4: Deux siècles avant Jésus-Christ.
0: Oh, mais tu connais que lui.
1: C'est un pharaon. C'est Toutankhamon.
2: Et c'est Toutankhamon. Bonne réponse de Christophe Barbier. Eh oui.
4: Un peu Isis et Osiris, son frère et sœur.
2: Alors, pardon.
4: Isis et Osiris, mais son frère pas les
2: parents.
4: Et sœur.
2: Mais c'est pas les parents de Toutankhamon, Isis.
4: Eh ben,
2: mais
4: ils ont couché ensemble. Pas les parents.
2: Bah, je vous le dis. qui vous le dit? Bah, moi, je vous le dis. Non, mais je suis entouré de dingues aujourd'hui.
5: Toutankhamon, il a vraiment existé, alors qu'Isis et Osiris, c'était des déesses.
0: Mais Toutankhamon, ça se voyait qu'il était pas normal, il marchait toujours de profil. Il était pas, il avait un problème.
2: Et c'est en 1922 que Howard Carter a retrouvé, évidemment, la momie, le corps de Toutankhamon. Dans les années 2010, on a fait effectivement des tests ADN à nouveau sur la momie, parce que les progrès de la science ont fait qu'on pouvait en savoir un peu plus, et on en a conclu que les deux parents de Toutankhamon étaient bien frères et sœurs.
0: C'était qui les parents?
2: Alors, je vais vous dire.
4: Isis et Osiris.
2: Ah non,
5: non.
2: Le père serait Akhenaton, voilà.
0: Ah oui, mais il serait.
2: Ah bah oui, on n'est jamais sûr à 100%.
0: Ah oui, alors c'est pour ça que c'est frère et sœur, mais on n'est pas sûr que alors, la femme d'Akhenaton, c'est qui la mère?
2: Eh bah, ce serait sa sœur.
6: C'est Martine Akhenaton.
2: Sa sœur Nebeta.
0: Nebeta. Mais alors si ça se trouve... Mais si
2: c'est
0: ça
2: votre
0: se trouve,
2: nom c'est... de jeune fille. Isabelle Mergo Nebeta.
0: Mais si ça... Ça le fait rire. Mais si ça se trouve... Mais si ça se trouve, c'était pas les parents.
2: Oh bah si ça se trouve...
1: En fait, l'ADN de Toutankhamon est composé de deux ADN identiques. Donc forcément, de frères et sœurs.
0: Oh, monsieur 36-15, je
1: mais
0: sais
1: oui.
0: Lui,
1: 36-15, c'est fini depuis 30 ans. Hein.
6: Vous commencez à nous agacer, Barbier.
2: Oh, la reine du Minitel. RTL est partenaire de l'exposition. C'est une expérience immersive pharaonique qu'on vous propose aux Galeries Montparnasse. C'est rue du Départ, dans le 15e arrondissement de Paris. Et à partir là du 3 février, c'est-à-dire là, le 3 février,
0: C'est demain.
2: C'est la semaine prochaine.
0: C'est les Galeries Lafayette.
2: Mais
0: c'est pas parce que j'ai dit.
1: C'est un ancien centre commercial qui est vidé de ses commerces parce que la mairie de Paris va tout refaire. Et ça devient un espace immersif.
6: Attends, mais c'est je sais vrai. Tout.
3: Ah bah oui.
0: Quand tu fais ça, ça veut dire tais-toi, d'accord.
2: Plongé dans la plus grande exploration archéologique de l'histoire, au cœur de la vallée des rois. Non, mais il va y avoir plein de monde, hein, parce que ça, c'est passionnant, les gens adorent ça.
3: Ah bah oui.
2: L'Égypte, c'est pas que c'est. Enfin, ouais, c'est loin.
0: Ça passionne tout le monde.
2: Oui, puis là, on est sûr de ne pas rentrer avec une.
3: Quoi?
2: Parce qu'on a fait, nous, la vallée des rois avec les copains des grosses têtes à une époque.
0: Ah bah pourquoi je n'étais pas invité, moi?
2: Parce qu'on avait peur qu'ils vous gardent.
3: Les deux billets, oui.
0: Parce que Nebeta, c'est ça?
2: Non, mais à l'époque, il y avait Pierre Bénichoux, Jean Benguigui, Perry Cochin. Voilà, on sait bien. On était une vingtaine et on a fait là. On est descendu sur. Vous y étiez, Valérie, vous?
5: Non, j'étais pas.
2: Mais non, mais d'ailleurs, c'est pendant que vous jouiez au théâtre à l'époque. Je me souviens très bien, vous étiez au théâtre dans la précédente.
3: Il avait choisi sa date.
1: Hein. Ouais. La date en Égypte, ça tombe bien.
2: Et on a fait. On est parti sur le bateau à roues, vous savez, sur le Nil.
0: Ah, ça s'appelle une voiture.
5: Un felouk. Ben non, c'était la descente du Nil.
0: Un felouk.
2: Le bateau de mort sur le Nil. Mais non, pas un felouk. On est allé jusqu'au fameux hôtel au Cataract.
3: Ah oui,
2: voilà.
3: Oui.
2: On a fait Luxor. Sauf que, voilà, et j'en viens là, sauf qu'on est tous revenus, sauf les trois copains d'origine un peu, on va dire, nord-africaine, c'est-à-dire Pierre Bénichoux, Jean Benguigui, et Perry Cochin, tous les autres, on a tous été malades pendant tout le trajet. L'Égypte, c'est chouette.
3: Ah, c'est sympa.
2: Mais la dysenterie est...
0: Piquée par les moustiques.
2: Mais non, mais il faut bien dire les choses.
0: Oui.
2: Tandis que là, rue du départ à Montparnasse. Oui.
5: Tu risques rien.
2: Tu y vas, tu reviens pas malade.
0: Mais pourquoi vous avez eu la dysenterie?
2: Mais parce que c'est comme ça, on vous dit toujours, ah, faut bien nettoyer les fruits et tout. Tu le fais pendant deux jours, puis le troisième jour, tu bouffes le fruit.
3: Et paf.

0: Et paf.
1: Mais alors vous êtes revenu tout maigre.
2: Ah bah ils sont revenus tout en camion.
0: Non mais c'est vrai, il faut, bon voilà, mais c'est magnifique en revanche.
2: Ah oui. Oh, bah, vu tes toilettes, c'est super.
0: Alors ah, la, bateau la réalité, toilettes. C'est ça. La réalité, c'est que sur 20 personnes, on était 17
1: à aller aux toilettes.
0: Ah oui, oui, oui, oui, oui.
1: Et alors donc l'exposition, c'est à partir de quand je m'emmenais
3: du 3 février.
0: Voilà.
3: Oui. Aux galeries qui étaient avant les galeries Lafayette, maintenant c'est une galerie.
0: Mais pas du tout.
2: Au bout de la rue de la Gaieté.
0: Les galeries Lafayette. Les galeries Lafayette.
3: Avant, il y avait des galeries Lafayette.
0: Mais les galeries Lafayette, c'est rive droite, c'est pas rive gauche.
4: Il y avait des galeries.
0: Là, c'est en immersion, vous serez carrément devant
4: l'eau. On est sous l'eau.
0: Voilà.
2: Avec tout le temps.
0: Le trésor le plus célèbre des pharaons, vous voyez.
1: Ah bah, on a intérêt à retenir nos places maintenant.
0: Ah oui, il est prudent de louer.
2: Oh, il va pas partir.
0: Et selon une étude de l'ADN.
1: Il est poulet de louer.
0: Selon une étude de l'ADN des momies royales, je vous explique quand même les parents, parce que vous m'interrogiez sur les deux parents de Toutankhamon. Bon.
1: Il y aura les deux autres momies alors.
0: Pardon.
1: Il y aura Akhenaton.
0: J'ai pas dit les grands-parents, j'ai dit les parents.
1: Non, il y aura Nébété et Akhenaton.
3: Non, Nébéta.
2: Nébéta.
1: Il y a la momie Nova et Nébéta.
0: Le père de Toutankhamon. Le père de Toutankhamon, Marcel.
2: Il s'appelait Marcel.
0: Marcel Amon, oui, bien sûr. Le père de Toutankhamon est identifié comme étant la momie trouvée dans la tombe KV-55, dont certains égyptologues pensent qu'il s'agit d'Akhenaton. La momie de sa mère, elle, a été trouvée dans la tombe KV-35. Elle a été surnommée The Younger Lady, la dame la plus jeune.
2: À Brigitte.
0: Car elle n'est pas formellement identifiée. Les seules sœurs connues d'Akhenaton sont Satamon, Iset, Enoutaneb et Nébéta. Les trois premières ayant épousé leur père, Amenhotep III.
3: Ah oui, à l'époque.
0: C'était la famille tuyau de poil. Hein. Donc les trois sœurs, les trois premières sœurs ayant épousé leur propre père, Nébéta, Nébéta, elle serait la seule des quatre sœurs
1: à pas avoir épousé son père.
0: Et voilà, mais à avoir épousé son frère.
1: Bah oui, elle était plus jeune.
0: C'est la moins conne des quatre.
1: Bah oui.
4: Elle était prêche.
1: En tout cas, Akhenaton, c'est celui qui a ce maxillaire très très long. Et les frères Bogdanov voulaient lui ressembler.
0: Non, là vous confondez ça.
1: C'est
0: tout en menton, ça. Ça, c'est tout en menton.
3: Et Akhenaton, il fait du rap.
2: Bah oui. Ayam.
1: Donne ton cerveau à la science, je te jure. Parce qu'il y a des trucs.
0: J'en peux plus, parce que moi, à RTL, ils m'ont dit faites un peu de pub pour ça.
1: Ah oui, parce qu'on est partenaire.
0: Oui, on est partenaire.
1: Ah, on est partenaire des galeries.
0: Oui, des galeries.
1: D'accord, alors tous le 3 février pour voir.
0: Ah, mais à partir du 3 février.
2: Oui, il sera là longtemps.
1: Il est là combien de temps?
0: Et la billetterie est ouverte déjà.
1: Mais est-ce qu'on va le voir en chair? En bandelette et en.
3: Ben oui.
0: Ah oui.
1: On va le voir pour de vrai.
0: Ah oui.
1: On te dit, immersion, tu seras dans la momie.
3: Si oh, bah merci, hein.
0: Si. Non mais.
2: Si t'as pas de place.
0: Allez-y dès maintenant. Je vois les auditeurs déjà rouler à tombeau ouvert.
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0: On va répondre à Anne-Fleur, première auditrice, bonjour.
7: Bonjour Laurent, bonjour les grosses têtes, bonjour le public.
0: Ah ouais, le public vous encourage. Vous nous encouragez d'ailleurs à rectifier une erreur qu'on aurait pu commettre à propos, j'avoue que je ne me souviens pas, à propos de la chanson Macumba, c'est bien ça?
7: Oui, oui, d'ailleurs c'était Az et Alex Vizorek, je crois, qui ont dit qu'ils parlaient d'une boîte de nuit dans la chanson. Alors que pas du tout, ils parlent bien d'une femme, même une prostituée.
4: Oui, mais qu'est-ce qu'ils sont cons, aussi, les deux.
8: Mais non, je me rappelle, en fait, on avait dit que c'était... est-ce que c'était en hommage à la boîte ou est-ce que ça a été créé avant ou après la boîte? Je crois que c'était ça sur le Macumba.
0: Mais en fait, effectivement, la chanson de Jean-Pierre Madère, puisque c'est bien de ce titre dont il s'agit, Anne-Fleur.
9: Je sens qu'on va la chanter.
4: Oh, Macumba. Oh,
9: j'en étais sûre qu'on
7: allait la chanter. Elle danse tous les soirs.
4: Elle danse tous les soirs, oui, ça peut pas être une boîte de nuit.
7: Voilà, exactement.
2: Oui, c'est vrai.
8: Et donc, en fait, il parlait de qui, alors?
4: D'une prostituée.
9: Ouais, j'allais le dire.
7: Une prostituée, oui.
4: Qui danse pour les dockers du
8: Laurent,
4: du
8: port. Vous étiez là, vous aviez affirmé le propos, hein.
0: Pardon.
8: Ne vous désolidarisez pas de ce qui se passe.
0: Ah non, moi je savais que Macumba c'était une pute, ça je le savais. Hein. Non, franchement.
8: Ah bon?
0: Ah oui, bien sûr. Après, évidemment, ça a donné. Mais les boîtes, les discothèques Macumba existaient bien avant la chanson, Anne-Fleur, n'est-ce pas?
7: Je suis d'accord avec ça.
0: Et voilà. Vous aviez aussi un petit mot à dire sur le fromage, je crois.
7: Je faisais du Saint-Nectaire.
0: Oui.
7: Et donc je passais mes journées un peu toute seule, mais avec vous, les grosses têtes.
0: Ah, vous prépariez votre fromage en nous écoutant?
7: Exactement.
0: Bon.
7: Donc le fromage est encore meilleur.
0: Mais, ah oui.
4: Attendez, moi j'ai pas compris là. C'est vous faites. Tout le monde fait comme s'il comprenait. Vous faites. Vous êtes fromagère?
8: Ah, elle fait du fromage,
7: oui,
8: avec,
7: voilà,
8: une pute qui s'appelle Macumba. Pourtant, hyper simple ce qu'elle raconte.
9: Sinon, en backstage, on a du Saint-Moré, les grosses têtes.
0: Exact. Aujourd'hui, on nous a apporté,
7: ah oui,
0: du Saint-Moré.
9: Ah oui, ça l'intéresse. Vous voulez qu'on vous en envoie?
0: On peut vous,
7: oui,
0: en envoyer, on mangera pas tout, c'est sûr.
9: Ouais.
0: En même temps, j'hésite parce que la fin de votre mail est pas très sympa, je suis en train de voir là.
7: Ah oui.
0: Quand je suis chez mes parents, je ne peux pas vous écouter parce que mon père ne supporte pas votre voix.
7: Je suis désolée, Laurent. Ça, je suis désolée, il ne peut pas vous voir. Moi, je vous adore, mais il ne peut pas vous voir.
0: Ah, mais enfin bon,
2: on ne peut pas plaire à tout le monde.
0: Qu'est-ce que je lui ai fait à votre père, moi?
7: Je ne sais pas. Écoutez, il n'est pas parfait, c'est comme ça. Hein.
0: Ah, c'est vrai, personne n'est parfait. On vous embrasse, en tout cas, Anne-Fleur, merci pour votre message. Laurence. Ah bah, Laurence, au moins, elle partage mon avis à propos d'un sujet, je dois dire, essentiel, le pain de mie. Bonjour, Laurence.
8: Sur les croûtes.
1: Oui. Alors, la bonne miche.
7: Bonjour.
0: Il y avait une question sur l'inventeur du pain de mie, monsieur Jacquet, qui a donné son nom au produit en question. Et c'est vrai que j'avais dit, vous êtes d'accord avec moi, vous préférez le pain de mie avec croûte, auquel on va enlever la croûte, plutôt que d'acheter du pain de mie sans croûte.
4: Là, il y a une auditrice qui s'est dit, moi, je fais un courriel.
0: Ce sujet. Non, mais vous avez raison, c'est pas pareil que d'enlever la croûte soi-même que d'acheter un truc déjà, oui, tout fait. Moi, je suis d'accord avec vous.
8: Enfin,
0: plutôt, vous êtes d'accord avec moi, Laurence?
7: Mais bien sûr, mais je pensais pas qu'on m'appellerait pour une histoire de pain de mie.
8: Ah, vous pensiez pas.
0: Fallait pas écrire pour ça non plus.
7: Ah oui, mais ça m'a pris vraiment, ça m'a pris d'un seul coup, parce que ça fait des années que je me demande pourquoi le pain de mie sans croûte n'a pas le même goût que le pain de mie avec croûte auquel on a enlevé la croûte.
0: Eh oui,
4: on sent une colère en vous. Et vous trouvez que le goût n'est pas le même?
7: Ah mais c'est pas pareil, le pain de mie sans croûte, il est moelleux et un peu humide.
4: D'accord,
8: c'est vrai.
7: Alors que le pain de mie avec croûte, quand vous enlevez la croûte, c'est pas la même mie.
0: Ben, surtout, je vais vous dire un truc, ce que je trouve, je sais pas si vous serez d'accord avec moi, mais dans le pain de mie sans croûte, on n'a pas le goût de la croûte.
7: Ah, c'est peut-être ça.
4: Je suis d'accord.
7: C'est peut-être ça.
8: Non mais peut-être aussi que... Peut-être que ça a pas le même goût aussi parce que c'est la, parce que la croûte conserve bien.
0: Je crois qu'on va passer à Fabien. Bonjour Fabien. Alors Fabien,
10: bonjour,
0: il nous fait un retour de son séjour dans un casino partouche. Où est-ce que vous êtes allé? Vous avez choisi lequel?
10: J'ai choisi celui d'Aix-en-Provence.
0: Et vous aviez eu le droit, alors, parce qu'à chaque fois je dis ça, je veux vérifier, au jeton pour jouer au Pasino?
10: Mais oui, exactement.
0: 30 euros de jeton, c'est ça?
10: C'est ça, 15 euros de jeton par personne, deux nuits dans l'hôtel 4 étoiles, les petits déjeuners inclus, et l'accès au spa avec jacuzzi, etc. C'était trop bien.
0: Et vous avez gagné combien alors avec les 30 euros au Pasino?
10: Eh ben, figurez-vous que j'ai gagné de quoi faire un resto.
0: C'est pas vrai.
10: Mais oui.
0: Vous êtes vraiment cocu, Fabien.
10: Non, je crois pas. Non, mais j'arrive, je mise 60 centimes, j'appuie sur un bouton, et là, je gagne 75 euros.
4: Waouh.
0: Incroyable.
9: Waouh.
4: Et vous les avez gardés.
10: Ça nous a fait un bon
9: resto. Un bon hippopotamus.
0: Bah non, mais en plus, c'est joli, Aix-en-Provence.
2: Oh, c'est magnifique.
10: Mais c'est magnifique. C'est magnifique. Et j'ai même eu une illumination pendant ce séjour.
0: C'est pas vrai, c'était Noël?
10: Eh ben non, mais je me suis dit, Je suis super fort pour tester les hôtels 4 étoiles. Les petits déjeuners inclus, les spas avec jacuzzi, sauna, hammam, les casinos.
9: Une révélation.
10: Et du coup, je vous propose la chose suivante.
9: Ah ouais.
10: C'est que vous m'envoyez dans d'autres hôtels partout.
0: On avait bien compris, vous vouliez en venir, Fabien, vous voyez.
10: Eh oui, vous m'avez vu venir.
0: Eh ouais, ouais, je vous ai vu venir, puis vous voir repartir, on vous embrasse. Et on passe à Charles. Alors Charles, il écoute les grosses têtes en podcast et depuis plusieurs mois, peut-être même plusieurs années, c'est bien ça Charles?
11: Oui, tout à fait, bonjour.
0: Bonjour Charles.
11: Bonjour sociétaire, bonjour oui, public.
0: Et alors, vous avez trouvé le niveau déplorable dans l'émission du mercredi 19 mars, c'est très précis, mercredi 19 mars dernier.
11: Plus globalement, en fait, je trouve que dans votre émission où il y a beaucoup de questions de culture très générale, il manque de questions sur les sciences.
0: Et vous dites que depuis le départ des Bogdanov, eh bien, ils n'ont pas été remplacés, hein?
11: Oui, voilà, c'est ça, ouais.
0: On n'a pas trouvé d'autres charlatans.
8: Mais c'était des vraies grosses têtes. Hein.
0: Ah, non, mais ils étaient géniaux.
8: Au propre.
0: Il y en a un des deux qui connaissait vraiment le truc. Il y en a, mais vraiment.
4: Lequel?
0: Alors, c'est ça le problème. C'est pas celui qui venait. Allez, on se retrouve après les infos de 16 heures.
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0: Je sais que vous êtes solidaire avec moi, hein, que oui. Quand vous avez vu Beaugrand arriver, vous avez dit « Oh merde, il va chanter ».
12: Il s'est réjoui.
0: Non, il ne s'est pas réjoui, il est comme moi, il en a marre chansons, vraiment. De vos casseroles.
12: Il en a marre, il vient d'arriver, ça fait longtemps qu'il n'était pas là, il en a déjà marre.
13: Mais de toi, oui, d'abord, dis ça.
8: On va le baïonner comme assurance touriste.
12: Ça pourrait m'exciter.
14: Ça, à tous les coups. Hein.
15: Moi, je dirige une émission, quelqu'un me gonfle, je ne le fais pas revenir juste pour le déplaisir de l'entendre.
12: Mais il veut me virer, cet enfoiré.
0: Non, c'est moi qui veux virer. Parce qu'il trouve que je ne dirige pas bien cette émission à partir du moment où je prends. C'est vrai.
13: Bah oui.
0: Il y en a d'autres qui m'énervent, par exemple, parce qu'au bout d'une heure, ils sont fatigués et ils disent
12: d'ailleurs,
0: tout
12: ils
0: ce
12: sont
0: qui
12: plus
0: passe.
12: Là.
0: Et ils disent tout ce qui passe par leur tête, vous voyez.
12: Oui, mais vous avez.
0: Parce qu'ils sont un peu.
12: Oui, mais vous avez
0: un peu autistes, vous voyez.
12: Oui.
0: Et je les vire pas pour autant, vous voyez.
15: Vous avez pas le choix parce que sinon, il y a trop de chèques qui sont partout.
0: Il a pas tort.
9: Il est mignon.
0: On l'aime, notre Polo.
9: On l'aime, notre Paul.
0: D'ailleurs, j'ai choisi des citations difficiles aujourd'hui. Vous, Paul Alcarat, pas la première. La première,
13: elle est une date de naissance.
0: Non, la première, elle est pour Valérie Mérès et Claude Richier.
15: Coluche, alors.
0: Pardon,
15: Coluche.
0: Voilà, bonne réponse.
12: Oh la pauvre. Elle a même pas
3: joué. Je l'aimais beaucoup, mais ne me réduisez pas.
0: C'est vrai que c'était une citation de Coluche. Je peux la donner après. Si j'ai l'occasion, j'aimerais mieux mourir de mon vivant. Bon, ben voilà.
12: Coluche.
0: C'était Coluche.
12: Allez, ciao, Pantin. Ça me fait penser à une chanson. Aimons-nous vivants. N'attendons pas que la mort nous trouve du talent. Aimons-nous vivants.
13: C'est ça.
12: S'il faut danser, je veux danser maintenant.
15: Il y en a qui meurent injustement, Coluche, et il y en a.
0: Ah, c'est vrai que s'il pouvait prendre un camion dans la gueule, Beaugrand.
12: Vous êtes horrible. Ma mère vous écoute.
9: Oh non. Mais ce qui est incroyable, c'est que tu n'aies pas fait cette carrière de chanteur. Pourquoi t'es animateur alors?
12: Et pourquoi toi t'es imitatrice?
9: Parce que ça fait partie de mon métier de chanteuse, rien à voir.
12: Tu sais tout faire.
0: Allez, une citation pour Paul Alcarat cette fois, pour Anne Cobel. Enfin, il a déjà trouvé la première sans que je la donne, mais.
15: C'est pas juste.
0: Pour Mme Cobel de Lunel, c'est dans l'Hérault, qui a dit: pour se diriger parmi l'écueil des hommes, les femmes se servent de leurs yeux comme sextant, de leur sexe comme boussole et de leur bouche comme gouvernail.
9: Waouh!
4: Ah oui.
13: Jean-Luc Lally. Pourquoi Paul Alcarat?
12: C'est Kersauzon?
0: Non, c'est pas Kersauzon.
12: Est-ce que c'est un navigateur?
0: C'est quelqu'un qui est né en 1902 et qui est mort en 1981.
12: Alors, voilà.
0: Jacques Lacan. Non, et qui était né sur l'île Maurice.
9: Oula!
13: Ah, l'île Maurice. Ah.
15: Malcolm de Chazal.
0: Comment vous dites?
15: Malcolm de Chazal.
0: Malcolm ah oui, de d'accord. Chazal. Alors là. C'est une excellente réponse.
16: Qui c'est? Quelqu'un avait déjà entendu ce nom?
0: Oui, Malcolm de Chazal. C'est le père de Claire.
16: Ah oui, Claire, oui.
15: Malcolm de Chazal, c'est l'un des plus grands écrivains de langue française mauricien. C'est un mauricien, il n'est pas français. Et c'est un peu celui qui a devancé, on va dire, en termes de nationalité, notre cher Le Clésio, qui est aussi mauricien et dont on ne sait pas qu'il est mauricien.
0: Et ben voilà, vous voyez, ça c'est une excellente réponse, circonstanciée. Et c'est pas que les dates, vous voyez, c'est aussi une partie du dictionnaire dans sa tête.
13: Il a lu, oui.
0: Et c'est effectivement un poète, un écrivain et un peintre mauricien, Malcolm de Chazal.
16: Bravo Paul.
0: Ça faisait un moment que j'avais gardé cette citation.
13: Oui, parce que celle-là,
0: je suis bien content de m'en être débarrassé.
15: Avec plaisir.
0: Et voici une citation pour Laurent Decrème, qui habite ici les Moulineaux, qui a dit « J'étais à un congrès donné en Allemagne pendant la guerre, ça s'appelait Nazisme et Dialogue.
15: » Joseph Goebbels, des proches?
0: Non.
3: Pétain?
14: Et ça serait pas Woody Allen?
0: Non.
16: Est-ce que c'est un présentateur de talk show américain?
0: Oh, il aurait adoré, de toute façon, il aurait adoré tout faire. Il était jaloux de notre ami, c'était notre ami. Il était jaloux de...
16: Pierre Bénichoux.
0: Pierre Bénichoux, bien sûr.
16: Évidemment.
0: Une citation, allez, tiens, je la prends celle-ci, elle est difficile, pour Gauthier Foulon, qui habite Cosne-Cours-sur-Loire, dans la Nièvre, qui a dit que la nature est prévoyante. Elle fait pousser les pommes en Normandie, sachant que les indigènes de cette province ne boivent que du cidre.
15: Laurent Ruquier?
0: Non, c'est pas Laurent Ruquier.
15: Il est vivant.
3: Philippe Geluck?
0: Ah non. Mais c'est pas Philippe Geluck, mais c'est bien que vous disiez ça.
3: Il est belge?
0: Non, il est pas belge.
3: Il est dessinateur.
0: Piem?
13: Uderzo?
3: Stampé?
0: Illustrateur, caricaturiste, dramaturge.
15: Ilippe?
0: Comment vous dites?
15: Ilippe?
0: Ah non. Et il est du 19e siècle.
16: Ah. Non, c'est pas Dominique.
13: Ilels?
16: Ah oui, il est...
15: C'est un belge, vous dites?
0: Ah non, pas du tout. Non.
16: Henri Monnier? Non, il est dessinateur.
0: Pardon?
15: Henri Monnier?
16: Je sais pas qui c'est.
15: Henri Monnier.
16: Henri Monnier?
0: Sans que je donne les dates, alors.
15: Henri Monnier, celui
0: qui... C'est Henri Monnier. Bonne réponse. Alors là,
15: C'est le créateur du personnage pédant burlesque d'Auguste Prudhomme.
0: Exact.
15: Qu'il a réalisé dans des journaux dans les années 1830.
0: Je crois que c'est Joseph Prudhomme.
16: Ah oui, il est nul, ce
15: Auguste
16: Paul.
15: Prudhomme.
0: Non, les mémoires de Joseph Prudhomme, il a écrit, vous voyez.
15: Ah, il n'y avait pas Auguste dedans?
0: Non, il n'y a pas Auguste dedans.
16: Peut-être qu'il y a son père.
0: Oh, le con.
16: Je vous préviens, mesdames et messieurs, si vous êtes venu pour gagner 100 euros,
15: en tout cas, son prénom, on ne le dit pas, c'est surtout Monsieur Prudhomme qu'on dit.
0: Une citation pour Gauthier Verbeer, qui habite Saint-Just, qui a dit « Picasso peint les femmes avec une bouche à la place de l'oreille, ça prouve qu'il les connaît bien. »
15: Van Gogh?
3: Van Gogh. Jean-Yann?
0: Non, mais c'est quelqu'un qui dessinait et peignait à lui.
15: Matisse?
16: Dali?
0: Ah, je vous donne les dates. 1889-1963.
16: Vas-y, Paul.
15: Cocteau?
0: Jean Cocteau? Bonne réponse de Paul.
16: Et voilà.
0: J'aime bien celle-ci, tiens, pour Florian Sobo, qui habite le Talus, dans les Deux-Sèvres, qui a dit « J'arrête de boire, mais seulement quand je dors. »
15: Oula, Jean Carmé.
16: C'est un alcoolique notoire.
0: Gérard
15: Depardieu.
0: Non.
16: Jean-Louis Borloo.
15: Patrick Sébastien.
16: On va citer tous les alcoolos du métier, c'est
15: Renaud.
16: Formidable.
14: Est-ce que c'est un acteur?
0: Un acteur, non.
16: Est-ce qu'il est mort?
3: Un écrivain?
0: Il est mort.
16: Ah, il est mort. D'accord.
0: Il est mort en 2005.
16: D'une cirrhose?
0: C'est le même qui avait dit, et vous me laissez terminer la citation, Paul. Je n'ai pas couché avec 7 Miss Monde, seulement 4. Les 3 autres, je ne suis pas allé au rendez-vous.
16: Il était beau gosse?
13: C'est un auteur?
0: Ah, il était très séducteur.
15: John Huston.
0: Je sais qui c'est. Il a dit aussi en 69, j'ai arrêté les femmes et l'alcool.
15: Oui.
0: Ça a été les 20 minutes les plus dures de ma vie.
15: Mais oui, c'est le ballon d'or, George Best.
0: C'est George Best, un footballeur.
15: Bravo. Monsieur Ruquier,
0: oui.
15: Monsieur Ruquier, il est nord-irlandais pour être plus précis.
3: Ah, franchement.
16: Ah là, mais quel emmerdeur. Alors c'est pas possible.
0: Pardon, j'avais pas ma boussole. Citation.
16: Il y avait les Connors, les O'Connelly, les Flaherty, les Ribotteries, et de quoi boire, pas jour et de nuit. De
17: Stephen Galway.
0: Les gens vont croire que l'émission est terminée, c'est toujours à la fin. Pour Jean-Pierre Muller, qui habite Bonneuil-sur-Marne.
17: Herr Muller.
0: Qui a dit, je me suis toujours demandé si au moment de mourir, les gauchers passaient l'arme à droite.
17: Ah, c'est mignon.
18: Oh, c'est joli.
17: Jean-Marie Le Pen.
18: C'est français, est-ce que c'est un humoriste?
0: Ah, c'est un des plus grands humoristes.
18: Guy Bedos.
0: Né en 1854.
18: Ah, oui, non, pas de date.
19: Alphonse Allais.
0: Alphonse Allais. Voilà, comme ça, on a le grand chelem.
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21: Ah, ça va pas du tout. En plus, j'ai fait un cauchemar horrible cette nuit.
0: Qu'est-ce que vous avez fait?
21: C'est plaisir de vous voir, ça va pas du tout. J'ai fait un cauchemar horrible. Je sais pas où j'étais. J'étais sur un toit, puis au loin, il y avait des ruines. C'était pas en banlieue, mais c'était à l'étranger. Puis il y avait une piscine, ça partait bien, mais c'était bizarre parce que il y avait un gars, là, qui ressemblait, c'était pas Bruce Toussaint parce qu'il avait des cheveux. Stéphane Plaza. Sur un transat, comme ça, il me regardait, je comprenais pas. Puis je voulais me baigner, puis en fait, il y avait une famille de tuches qui faisait des bombes dans l'eau. C'était chiant, mais en fait, c'était Valérie Trierweiler et Julie Leclerc. Et puis après, je vous voyais, vous, patron, avec un mec plus jeune, donc du coup, vous ne regardiez plus, et j'essayais, j'aurais plus d'émission. Et, et c'est ça, ah, je sais pas, c'est horrible comme cauchemar.
0: Ça, c'est vrai, ils ne vous regardent pas, vous avez vu votre gueule.
21: Ah, mais ça non, c'était en Grèce avec vous, on est parti en séminaire.
17: Ça
21: on
17: va faisait du raconter. Bruit.
0: Ah, oui. On était les grosses têtes, c'est vrai, en séminaire de travail.
17: Ouais. Ah, oui.
0: C'est vrai. C'est marrant comme quoi on n'est pas crédible.
17: Il faut le dire.
22: On réfléchit aussi une nouvelle
0: Franck Ferrand.
17: On a travaillé.
0: Oui, vous qui êtes crédible, est-ce que vous pouvez expliquer que c'est vrai?
17: En fait, on est allé là-bas pour travailler. On avait beaucoup de points à éclaircir.
0: Voilà.
17: Et on en a éclairci certains.
19: Voilà. Sauf quand il est aux grosses têtes. Hein. Pas crédible quand il est aux grosses têtes.
0: Pourquoi?
19: Bah, parce que ce qu'il vient de dire, c'est faux.
21: Tu veux qu'on raconte ta soirée dans le bar à strip, toi? Il est malin, lui. On a fini le commissariat. Heureusement, chacun là fait les potes avec Macron, il s'en est sorti.
19: Dès qu'il y a de la merde, il est là, lui.
0: Méfiez-vous, Paul, parce que c'est vrai qu'on a des dossiers maintenant. Ah, le petit jeune, je peux vous dire qu'on a dévergondé pendant le week-end.
19: Pas du tout.
21: Non, là, c'était super. Ouais, bon, il fallait coucher pour assurer son CDI, mais ça valait le coup.
0: Juste pour revenir là sur le séminaire. Monsieur Paul Aïcarat, qui vous avez trouvé le plus sympathique des grosses têtes pendant ce séjour?
19: Je sais pas.
21: Bon, quel est le meilleur coup? Ça va aller plus vite.
22: Attends, tout ce que tu vas dire, Paul.
19: Non, ils étaient tous sympathiques.
0: C'est vrai.
19: C'est compliqué parce que tout le monde est différent. Donc dire qui est le plus sympathique en sachant
0: ça, j'ai remarqué. C'est vrai que s'il y a bien un truc qui caractérise les grosses têtes, c'est que vous êtes différents.
18: On est tous différents.
0: Avec un nombre de gens différents, avec une certaine très différent.
19: Une sympathie inhérente à chacun, mais je peux pas. Choisir, décider qui était la plus sympathique à tel moment, sachant que chaque jour change.
22: Oui, ça dépend du contexte.
21: Les hétéros sont sympas, c'est les PD qui sont casse-couilles.
18: Non, mais quand on a le luxe d'avoir Franck et puis Paul qui se complètent, qui nous racontent des choses, qui font nos guides dans les musées.
0: Faut quand même dire que Franck Ferrand, effectivement, est formidable comme guide touristique.
17: Oui. C'est l'ami guide, un peu.
0: On a fait le musée de l'archéologie, il nous expliquait tout très bien. Et c'est vrai que Paul Aïcarat, il était derrière, il raconte que des conneries. Et vous, Julie Leclerc, ça a été bien votre séminaire alors?
23: Très bien. On était dans un hôtel magnifique. On avait forcément, dès qu'on levait les yeux, on voyait l'acropole. On avait des paysages sublimes autour de nous.
21: Le Formule 1, il est incroyable.
23: Il est bien.
21: C'est dommage, on n'avait pas le
18: temps. Et puis, on était une bonne bande de filles. Hein. On s'est toutes régalées.
21: Si on m'avait dit un jour que je visiterais le Parthénon avec Daniel Evenoux, je ne savais pas où étaient les ruines du coup.
22: Oui, c'est marrant. On s'est dit, il y a un anachronisme. Il y a une momie en Grèce.
21: Bah oui, t'es délire.
19: Non,
21: sortez là, enlevez-lui les bandes. Enlevez-lui les bandes.
0: On mange un peu toujours pareil en Grèce, en
21: pas
0: revanche.
21: Du tout,
23: on a toujours la salade de tomates avec les petits morceaux de feta, voilà, avec des olives, petit régime crétois.
21: Mais il faut un très bon cassoulet, par contre.
19: Feta matin, midi, soir.
0: Feta neuneu pour vous. Une première citation pour Cyril Leblanc, qui a dit Mozart était tellement précoce qu'à 35 ans, il était déjà mort.
19: Pierre Dac.
0: Non.
19: Jean-Yves Desproges.
0: Pierre Desproges, bonne réponse de Paul Aïcarat. qui a dit « Être dans le vent, c'est une ambition de feuille morte ».
23: Oh, mais c'est poétique.
21: Liam Folie ?
0: Non.
19: Gérald Darmanin ?
0: Non, un écrivain et philosophe français.
21: Ah oui.
0: Dont je dois dire, j'ignorais le nom jusqu'à hier dans l'avion.
17: Ah, aïe, aïe, aïe.
0: Quand j'ai trouvé cette citation dans le Figaro.
21: Ah, vous connaissiez pas son nom.
19: Il est né quand ? Il est né quand ?
21: On vient de Grèce, on n'a pas révisé.
17: C'est Merleau-Ponty ?
0: Merleau-Ponty,
21: non. Michel Aufraisse ? Il est aux fraises, Michel, de plus en plus.
0: Un écrivain et philosophe français, récompensé par l'Académie française.
21: Oui,
17: à quelle époque ?
0: Ah, voilà, influencé par Platon, Aristote.
21: Ah, Thierry Beccaro.
0: Non.
19: Tirozon ?
0: Pardon ?
19: Tirozon.
21: Non, c'est un dinosaure, ça.
0: Non. Il est né

0: à Saint-Marcel d'Ardèche en 1903 et il est mort en 2001.
1: 98 ans. Bravo papy.
0: Et oui, absolument.
1: Bravo, respect.
0: Hein. Et oui, effectivement. Et
1: dans quel état par contre?
2: Tu vois, gars,
3: ça commence pas par un T?
0: Oui, ouais, oui, ça commence.
4: Son nom, mais je sais que...
1: Thierry Ardisson.
5: Théodore, mais oui. Quelque chose.
1: Thomas.
5: Thomas.
3: Non, non, non, non.
0: Peut vous donner son prénom si ça
5: Boris.
0: Vous aide.
5: Oui, allez.
0: Gustave.
5: Ah. Gustave Eiffel.
3: Oui, c'est...
4: Hey, t'as vu, Paul, d'avoir été touché les nénettes, ben, ça t'a tout mélangé.
3: Gustave Thibault.
0: Gustave Thibault. Ouais. Bonne réponse de Paul Alcaraz. Thibault, Thibault, Polo, Thibault.
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0: Une question pour Gabriel Leclerc. Question liée à l'actualité aussi. Même Leclerc habite Galgon, en Gironde.
8: Ah, c'est très bon pour la machine.
4: Oui. Il est la place de plus longtemps avec Galgon.
1: Ça enlève tout le tartre.
3: Ça enlève le galguer.
4: Ça évite les dépôts de bactéries.
0: C'est Galgon, pas Calgon, oui, bah. Vous voyez.
1: Ah,
0: même Leclerc habite Galgon, en Gironde. Et ma question concerne une Américaine. Une Américaine qui fut la première femme à faire la couverture du magazine Business Week, et elle s'appelait Bronnie Wise, cette femme.
1: C'est mais quoi la question?
0: Ben la voici. La voici, monsieur.
4: Il a bout de nerf.
3: Elle est pas dans l'éphéméride.
1: Voilà, il a pas placé un coup sur l'éphéméride, il est au bout du rouleau.
0: La voici, monsieur Buxy. Oui. C'est quelque part d'ailleurs un anniversaire, parce qu'il y a 70 ans, elle faisait...
3: C'était aujourd'hui.
0: Il y a 70 ans, elle faisait la une du magazine Business Week. Première femme à faire la une de ce magazine, Bronnie Wise. Mais en effet, je vous demande...
1: Le New York Times.
0: Non, non, non.
3: Calme-toi.
0: Je vous demande pour quelle raison faisait-elle la une du magazine Business Week.
1: Elle a inventé quelque chose.
0: Alors, en quelque sorte. Inventé, pas tout à fait, mais elle a été la première à faire quelque chose.
4: Une chaîne de restaurants.
1: Et le 20 septembre aussi.
3: Elle faisait,
0: Non, on se fout de du jour.
3: C'est un truc que faisait ma mère.
1: Elle a été la première.
0: Pardon.
3: C'est quelque chose que faisait ma mère, dont j'ai beaucoup souffert quand j'étais jeune.
0: Allez-y.
3: Les réunions Tupperware.
0: La première réunion Tupperware. Ah. Bonne réponse.
1: Mais il paraît qu'il faut pas y
4: aller. Excusez-moi. Peut-on savoir pourquoi il a souffert de réunion de Tupperware?
3: J'ai pareil,
4: tout. T'as plein de bonnes femmes qui débarquent à ta maison pendant que ta mère elle a préparé à bouffer pour tout le monde avec des recettes de merde.
1: Tu peux laisser parler Florian.
4: Pour vendre des boîtes. Et puis moi je devais servir les tartes qu'on avait fait dans les Tupperware.
3: Dans le placard il y avait que des trucs en plastoc, le vinaigré, des trucs qui servaient à rien en plus qui prenaient la poussière.
1: Pas de la vaisselle de chez Christophe.
9: Ça, ça a fait des grandes embrouilles dans les familles capverdiennes et martiniquaises.
0: Expliquez.
9: Elle a volé mon Tupperware. Elle a tous mes Tupperware chez elle. Ah ouais. Moi, je me rappelle, dans ma famille, ma mère, qu'est-ce qu'elle faisait? Elle mettait son nom, elle gravait son nom, elle mettait ses initiales. Elle allait chez mes tantes, elle allait revoir. Regardez, elle a mes Tupperware! Ça, ça a fait des grandes embrouilles de famille.
0: Mais vous avez raison, mais vous avez, je suis absolument d'accord avec vous.
3: Mais bien sûr.
0: Parce que moi, tout le temps, parce que moi, je déteste transporter de la nourriture. Je sais pas pourquoi, d'où ça peut venir. Par exemple, quand j'étais objecteur de conscience, je gagnais pas ma vie. Et le week-end, qu'est-ce que je faisais? Rentrer manger chez mes parents. Et évidemment, ma mère, elle me disait toujours, tiens, reprends ça, tu pour ta...
4: Et je
0: ne voulais pas, j'avais pas envie de transporter dans le train de la bouffe. Et je sais pas d'où ça vient,
3: vous
0: ce traumatisme.
3: Peur que ça se renverse,
0: je sais pas, j'ai pas envie de transporter de la nourriture.
4: Mais c'est le traumatisme.
0: Et c'est encore vrai aujourd'hui. Et en revanche, quand on vient chez moi dîner, c'est vrai que j'aime pas perdre, j'aime pas le gâchis. Et souvent, je dis à des amis, tiens, ils ramènent jamais les Tupperware.
3: Mais c'est comme les DVD. C'est comme les DVD.
0: Les gens ramènent jamais les Tupperware.
4: J'ai deux Tupperware à vous à la maison.
3: Eh ben voilà.
4: Je sais ce que c'est en tant que femme de ménage.
0: Je comprends pas d'ailleurs qu'il fasse faillite, parce que c'est ça l'actualité de Tupperware. Effectivement, la boîte fait faillite. Voilà
4: parce que
0: pourquoi.
4: Ça reste cher, c'est trop cher. Et puis la concurrence est arrivée avec des produits et les plans en verre.
1: Ils ont pas su négocier leur avenir.
3: Et puis le plastique est pas trop à la mode.
0: C'est le plastique qui n'est plus à la mode.
4: Mais la technique de vente, c'était une idée de génie au départ.
0: Ah oui, ah oui.
4: Bah, le bouche à oreille de femme.
0: Vous avez fait des réunions Tupperware, vous?
4: J'ai une tête à faire des réunions. D'abord, c'est pas ma génération.
3: Une tête à faire avec des réunions sextoy.
8: Bah, les réunions sextoy étaient encore plus frustrantes pour les enfants.
3: Bah, sauf les démonstrations.
9: Et moi, j'ai
0: j'en
9: ai fait des réunions Tupperware. Effectivement, on remplit ses placards avec des trucs qui servent jamais, soi-disant des poissonnières où on pourrait mettre le poisson dans l'eau chaude pour le cuire, évidemment, le poisson.
4: Mais Rosine, quand t'as eu le temps de faire ça, ministre?
2: Des boîtes micro-ondes.
9: Ah, bah, j'étais pas ministre à l'époque, j'étais rien du tout.
0: Oh, bah, il aurait pu manquer qu'elle fasse des réunions Tupperware.
3: Au ministère,
8: à la rue de Valois.
0: Au ministère de la culture.
3: T'imagines?
0: T'imagines un peu?
3: Oh, ça aurait été génial.
1: Tu l'imagines? Il s'appelle Hubert et Adjani avec leur Tupperware. Non, mais... c'est la ministre de la culture qui vous a
3: dit. Vous conseillez des ministres. Alors aujourd'hui, j'ai reçu un assortiment de pots là qui s'emboîtent.
0: Mais c'est génial, les boîtes Tupperware.
9: Mais il paraît qu'ils font faillite.
0: Eh bah,
9: là,
0: oui, oui, on vient de le dire, Roselyne.
3: Ah bon, la journée d'Alzheimer, c'est demain, Roselyne.
1: Ah, on m'a proposé de faire. Attendez.
3: Attendez, dis rien, comme j'aime.
0: Pas encore comme j'aime. Parce qu'ils sont prêts de passer de vous à Adriana Carambeau.
4: Mais la preuve, la preuve que tu...
3: Bah oui. Mais c'est normal, ils ont fait avant après.
4: Bon, bah tant pis, vous saurez pas.
8: Oh, si, si, si, on en
1: parle. Alors là, allez bien bouffer.
4: Tu nous tiens en haleine.
0: On ne terminera pas cette émission.
1: Ah, si vous allez la terminer, je vous le dis.
0: Vous ne sortirez pas d'ici.
3: Ah non, votre collègue...
4: Caroline. Ça nous intéresse, Caroline. Vas-y.
1: Non. C'est pas intéressant, c'était dans le mouvement. Alors, vous avez une autre question?
0: Allez.
1: Vous saurez que quand je dis non, je dis non.
2: T'as fait l'amour dans un Tupperware.
0: On vous a proposé d'être l'égérie de quelque chose, une marque.
1: Pas du tout.
3: Allez, on joue pour 300 euros. Alors, français, mort.
9: Bah, elle est pas commode, hein, Caroline. Oh là là, ça coûte.
0: Mais l'autre qui en rajoute. Allez. Non, mais ici, c'est terrible. Hein. Personne n'a de pitié pour personne. Ah là là, heureusement, c'est bientôt le week-end. Et dans quelques instants, on reçoit l'invité du jour.
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0: Pouvez-vous me dire comment s'appelle la fille de l'empereur Altoum?
1: Oui, je peux le dire.
9: Turandotte.
0: Pardon?
9: Turandotte.
0: Turandotte.
9: Oh là
0: excellente réponse de Roselyne Bachelot.
1: Bravo. On n'aurait jamais pu deviner. Hein,
0: c'était une question d'opéra, évidemment. Voilà. On doit dire Turandotte. Moi, quand
9: on dit Turandotte.
0: Je disais Turandot, bêtement.
9: Non, on dit Turandotte.
0: Ah, on dit Turandotte. C'est en tout cas dans cet opéra qu'il y a les trois ministres.
1: On dit Turlu ou Turlute?
0: On dit pas. On l'a fait.
9: Oui, il s'appelle Ping.
0: Ah oui, alors Ping, Pang et Pong sont les trois ministres.
1: Oh, comme Pim Pam Poum.
0: Et il y a une histoire d'énigme, hein, c'est bien ça.
9: Ah oui, avec le prince Calaf.
0: Expliquez-nous. Racontez-nous, Turandotte.
9: Ah oui, parce que évidemment, c'est la princesse qui ne va avoir aucun contact avec les hommes. Et le prince Calaf doit répondre à trois énigmes. Il va trouver ces énigmes. C'est dans cet opéra qui a le fameux Ernestum Dorma que tout le monde connaît et qui a été évidemment immortalisé par tant de ténors.
8: Et alors, est-ce que et tu alors, peux nous chanter cette
1: alors, non, mais alors, c'est quoi l'énigme?
9: Écoute, il y a le sang, l'amour qu'il faut trouver.
1: Et alors, lui, il la trouve, l'énigme
0: Les trois réponses aux énigmes sont l'espoir, le sang, et la troisième, c'est Turandotte elle-même.
9: Oui, c'est ça. Enfin, c'est l'amour, oui.
0: Voilà.
9: L'amour.
0: Et le prince sort vainqueur, désemparé face à Turandotte. Il va accepter de la libérer de son engagement si elle parvient à connaître son nom avant le lendemain à l'eau.
8: Est-ce qu'il y a cet air-là? La,

0: Là, avec plaisir.
1: Non, là, c'est pas ça. C'est
2: plus pas du tout l'air.
3: Pierre,
2: c'est pas l'air,
3: reviens.
2: C'est pour ça, mais c'est ça. C'est l'air que je chante.
4: Moi, je préférais la trompette.
3: Non, non, mais c'est excuse-moi, Roselyne, mais j'ai l'impression que c'est une sorte de plagiat de Édipe, Édipe roi, non? Avec l'énigme.
1: Peut-être, oui, oui, oui, effectivement.
5: Elle a bien compris, Roselyne, qu'il ne fallait pas. Oui, oui,
1: c'est vrai que c'est une énigme.
5: Oui, c'est le plagiat de Édith Piaf.
3: Il épouse sa mère grâce à l'énigme.
1: Ah bah là, il va épouser Turandot.
4: J'ai l'impression que vous n'êtes pas souvent allé à l'opéra, Isabelle Mergault, je me trompe.
5: Détrompez-vous.
4: Qu'est-ce que vous êtes allé voir à l'opéra?
5: J'ai vu une mise en scène de Colline Serrault et j'ignorais qu'elle faisait beaucoup de mises en scène.
4: Mais quel opéra c'était?
5: C'était à la Bastille. Je voyage pas beaucoup. J'ai vu La Chauve-Souris, mais ça c'est une opérette. Enfin, je sais pas.
6: Bah, c'est Bigard.
1: Tu as vu L'Enlèvement au Sérail peut-être, parce que je crois qu'elle a fait la mise en scène de L'Enlèvement au Sérail.
5: J'ai surtout vu un Shakespeare, Hamlet, qui a été sifflé. Si.
3: Sifflet,
5: mais il y a eu plus de 10 ans.
1: Il y a Hamlet, oui, effectivement.
5: Il y a si, c'était des cubes.
4: Si, ou Hamlet.
3: Si, impératrice.
5: Enfin, alors, je sais pas, une pièce de Shakespeare.
3: Ah ben,
6: il n'en a pas écrit.
1: Il y en a pas mal qui ont été faits.
5: Eh ben, je peux vous assurer.
4: C'est flou, tout ça.
5: Il y avait des cubes. Oh, j'étais avec un amoureux, je m'en foutais de l'opéra.
1: Macbeth?
5: Peut-être, voilà.
2: T'as vu ça avec un plombier, non?
1: Macbeth de Verdi?
5: Alors, ouais.
3: Il y avait la mort, il y avait la mort.
5: Oh, mais ça va, me parlez pas comme une débile. Attendez, je vous raconte pourquoi t'as été sifflé, attends.
1: Dans les
5: pourquoi tu poses des questions comme ça, toi aussi? Vous aussi, pourquoi?
4: Ah, bah, alors, ne me tutoyez pas.
5: Ben d'abord, ça c'est sûr. Vu
1: dans les pièces de Shakespeare, il y a Othello, il y a Macbeth, il y a Falstaff, il y a.
5: Mais me parlez pas, je sais pas, je m'y connais pas, moi. Je ne vois pas, il n'y a pas d'imposture non plus.
4: Est-ce que ça a marché avec le mec? Est-ce que vous avez eu la flûte enchantée après?
5: Non, mais par contre, il y avait des cubes comme ça et le décor a été sifflé.
4: Un chapeau, c'était peut-être.
2: C'était une mise en scène de Marcella.
5: C'était à la Bastille.
4: Marcella Yannick Potien.
3: Turandot, là, je trouve que ça ressemble un petit peu à Donald avec ses trois neveux.
4: C'est ce que
5: Pim-pam-poum, oui.
2: Mais c'est non, pas la même ça, musique.
4: Moi, je suis jamais allé à l'opéra, mais en tout cas, c'est ce que ma mère disait souvent à mon père. Turandot.
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4: Une question littéraire, profitons de la présence de Philippe Claudel. C'est à destination de Madame Le Hénaff, qui habite Gap, Juliette Le Hénaff. Baudelaire a dédicacé ses Fleurs du Mal à un poète impeccable. Je cite Baudelaire lui-même, c'est la dédicace au début des Fleurs du Mal. Au poète impeccable, à mon très cher et très vénéré maître et ami, je dédie ces fleurs maladives.
2: Théophile Gautier?
4: À Théophile Gautier, bonne réponse. De Monsieur Claudel, ça c'est de la culture, vous voyez ça. Alors là, il y a rien à dire. C'est la classe. C'est pas bout de boule qui dit que Nadal a une carrière en dents de scie.
2: Elle a raison quelque part. Il a prouvé quoi dans le tennis, Nadal?
4: Pour Agnès Cellier qui habite Tourdrin dans l'Aisne, quelle œuvre célèbre se termine par ces mots? Il me reste à m'asseoir au bord de ma fosse, après quoi je descendrai hardiment le crucifix à la main dans l'éternité.
2: Martine à la plage?
4: Non.
3: Cesbron?
4: Non, non, pas une œuvre de Cesbron.
8: C'est de Maupassant?
4: De Maupassant, non. Non, non, non.
8: C'est du 20e siècle?
4: Non, c'est du 19e.
8: Baudelaire. Ah non, mais je tente des choses comme ça.
2: C'est du Victor Hugo?
3: La Martine.
8: Chateaubriand.
4: Pardon.
8: Les Mémoires d'Outre-Tombe.
4: Les Mémoires d'Outre-Tombe de Chateaubriand. Bonne réponse de Philippe Claudel. Je l'ai jamais lu, moi.
5: Arriver au bout.
4: Alors, ça vaut le coup vraiment de lire les Mémoires d'Outre-Tombe.
8: Très honnêtement, moi, j'en ai lu des larges extraits, mais je ne l'ai encore pas lu en entier.
4: C'est pas vrai. Bon, si vous l'avez pas lu, alors je vais pas commencer tout de suite. Alors, vous l'avez lu, vous, Dodwick? C'est marrant, les rires d'adolescents. Hein.
5: C'est comme les Mémoires de Saint-Simon, on les lit jamais.
4: Oh, toi. Pour Amir Sicardini, qui habite Montfort-sur-Meux, en Ille-et-Vilaine.
6: Meux ! Arrête, on va avoir des problèmes.
4: Non, écoutez, j'ai pas engagé un bruiteur ici, monsieur Beaugrand.
9: J'adore les vaches.
4: Oui, j'ai bien. Oui, mais elles vous le rendent pas. Voilà. Vous connaissez évidemment l'actrice Cécile de France.
9: Et qui
4: bien...
9: est belge d'ailleurs.
10: C'est vrai. C'est reparti.
9: C'est une grande belge, dis donc.
4: Eh ben, elle va jouer Marie Boursin bientôt, ou plutôt Maria Boursin.
9: Boursin ? Oui. Comme le fromage ?
4: Oui, comme le fromage. Ah, ouais. Elle va jouer Maria Boursin à l'écran, là, tout prochainement. Mais qui est Maria Boursin ?
9: Eh ben, la créatrice du fromage ?
4: Pas du tout.
2: Une résistante ?
4: Ah, une résistante, non.
2: Est-ce que c'est une artiste ?
4: Une artiste, oui.
9: Elle a fait quelque chose de formidable.
5: Une peintre ?
4: Une peintre, oui.
5: Ah ben voilà, je
10: l'épouse d'un autre peintre.
4: Pardon ?
8: La femme de Bonnard.
4: Et c'est la femme de Bonnard, Marthe.

0: De Bonnard. Bonne réponse de Philippe Claudel.
1: Ça va faire bizarre, la femme de Bonnard avec l'accent belge, quand même.
0: Bah oui, mais Cécile de France n'a pas l'accent.
1: Je sais.
0: Et le film s'appelle Bonnard, Pierre et Marthe. Ça sort la semaine prochaine, le 10 janvier. Et c'est vrai que Marthe Bonnard, son nom de jeune fille, c'était Maria Boursin.
2: Bonnard disait du pain, du vin et du boursin. C'est Bonnard.
3: Et personne ne me demande si je connais Bonnard ou pas.
0: Ah, est-ce que vous connaissez Bonnard?
4: Ça, c'est plus grave.
0: Quand même, expliquez qui était le peintre Bonnard au petit Madame Ockrent.
4: C'était un peintre...
3: Dans la lignée,
4: qui a précédé les impressionnistes ou qui les a accompagnés et qui était un
5: Elle
4: ami.
5: Elle galère quand même un petit peu.
4: Qui était un ami.
2: De ma voisine, laisse tomber, c'est moi.
4: Un ami de tous ceux qui sont. opposés au conformisme de la peinture à son époque.
3: Pas précédé, Christine, pardon, qui a succédé aux impressionnistes.
2: On a tous vu qu'elle avait dit une connerie, mais on l'a pas vu.
4: Accompagné, non?
3: Après, c'est un peu après.
2: Voilà. On le refait, Christine, qui était Bonnard?
5: Bon, alors est-ce que quelqu'un autour de la table peut dire qui était Bonnard?
0: Oui, c'était le mari de Maria Boursin. Une autre question pour Gauthier Pousse. Monsieur Pousse habite Albi. Je voudrais vous parler d'un livre qui sort chez Albin Michel qui s'appelle « Tout le monde en regarde, ou presque ». C'est une sexologue qui s'appelle Thérèse Argaud.
1: Ah, je la connais.
0: Qui s'en prend à la pornographie trop présente sur les réseaux sociaux, sur Internet. Et c'est vrai qu'il y a du porno partout. Et évidemment, ça donne aux jeunes une idée du sexe et de l'amour qui n'est pas fidèle à la réalité. Parce que
5: ça dépend des films.
0: Comment ça dépend des films?
5: Ça dépend des films. Tous les films porno ne sont pas violents, vous voyez, dans le rapport.
3: Ceux dans lesquels tu joues.
5: Sexuel.
0: Non, mais enfin, c'est rarement dans la vie comme dans un film porno, monsieur Beaugrand.
2: Vous parlez pour vous, Laurent.
5: Évidemment, c'est rarement quand il y a un livreur qui sonne à la porte qu'il va trousser la dame comme ça sur la machine à laver. Mais
0: voilà,
5: ça peut arriver.
0: C'est ce qu'elle dit, madame Argaud, Thérèse Argaud.
5: Oui, mais c'est le fantasme.
0: Et en plus, elle dit que la pornographie est une drogue dure qui ne dit pas son nom.
5: Ah oui.
0: Et d'ailleurs, le titre de son livre est assez explicite. Hein, tout le monde en regarde ou presque.
6: Pas moi.
2: Oh. Non, toi, t'en tournes.
5: Et moi, je suis pas sûr que Christine Ockrent regarde du porno. Tu vois.
0: Non, mais écoutez,
5: je pense pas.
6: Et ben voilà, nous, on est des gens normaux.
4: Je sais qui est Bonnard.
2: Et le porno, c'est Bonnard.
0: Alors, Christine va passer son tour sur la question qui vient parce que je vais vous demander le nom d'une célèbre actrice porno, assez célèbre tout de même, parce qu'on la voit d'ailleurs souvent invitée pour parler de ce problème de la pornographie chez les jeunes, des conséquences que cela a. On l'a même vu il n'y a pas si longtemps dans un talk show animé par Léa Salamé le samedi soir. Vous voyez quelle époque. Mais alors, ce qui est plus étonnant, c'est qu'on l'a vu à la fois dans le clip de la chanteuse belge Angèle,
5: oui.
0: Balance ton quoi. Vous voyez, et là, il y avait quand même un côté évidemment féministe. Et faites attention, un oui, c'est un oui, un non, c'est un non. Et en même temps, on l'a vu aussi faire du scooter avec Gérard Depardieu dans l'émission Paris Dernière. Quel est le nom de cette actrice porno?
5: Alors, j'ai un trou.
2: Pardon.
5: Non, parce que je vois qui c'est. Elle est brune, elle est très jolie.
0: Elle est brune, elle est très jolie.
5: Oui, je ne sais plus comment elle s'appelle. Elle se bat
4: uniquement
5: contre...
4: un prénom, non?
0: Non, elle a un prénom. Alors, elle a un prénom cinématographique. Enfin, elle a un prénom et un nom qui sont tous les deux des références cinématographiques.
2: Mais est-ce qu'il y a un jeu de mots?
0: Pas un jeu de mots, mais elle a choisi un prénom et un nom qui sont les deux des références au cinéma.
2: Lady Chat.
0: Non.
5: Et elle se bat contre
3: Marlène ou Greta.
0: Non, non, non.
3: Un Linda. Prénom connu comme
0: Linda,
3: actrice.
0: Non, non, non, non. Non, non, un titre de film.
2: Fiona Dutroux.
0: Non.
5: Un titre, comment vous dites, pardon?
0: Un prénom de, qui est un titre de film.
5: Emmanuel.
0: Non.
6: Sissi.
0: Non, non, non.
5: Sissi.
0: Ah,
5: Sissi.
0: Ah, non, mais alors là, on aura tout entendu.
6: Bah, pourquoi?
0: Nadal a une carrière en dents de scie. Et une actrice porno qui s'appelle Sissi. Alors là, écoutez.
5: Pourquoi pas?
6: Mais pourquoi pas?
0: Non, écoutez. Alors, elle a joué dans Madame et sa soubrette.
5: Ah oui.
2: Son nom est un titre de film?
0: Dans Les Françaises kiffent les blacks.
5: Les Françaises kiffent les blacks?
0: Oui, dans...
3: Blanche fesse et les sept mains.
0: Non, dans Pascal le grand frère Pineur 3.
3: Ça, c'est très bien.
5: Pascal le grand frère Pineur.
2: J'ai vu le 2. Et le 3 est mieux.
7: C'est génial, Pascal le grand frère Pinot.
0: Ah bah oui, c'est le titre.
7: Ça, j'adore.
0: Bonne et cochonne aussi.
7: Ah oui, bah ça.
0: Bon, voilà, je vous donne un peu de la filmographie.
7: Oui, oui.
0: Mais c'est une actrice engagée. Vous voyez.
2: Ah bah oui, moins elle, que le mec, mais quand même.
7: Elle se bat notamment
2: et
7: contre
2: Laurent,
7: l'accessibilité sur Internet pour les plus jeunes.
0: Voilà.
7: Je l'ai interviewé pour ça.
2: Son nom
0: est... Ah, vous l'avez interviewé?
7: Mais oui, oui, oui.
3: Katsuni.
0: Pardon?
3: Katsuni.
0: Non.
7: Non, mais je n'arrive plus à...
0: Elle a le prénom d'un titre de film célèbre.
6: Akatsudoro.
2: Mash?
0: Non.
3: Son prénom, c'était un titre d'une français, Laurent?
0: Son prénom est un prénom...
2: Ouais, pas les dents de la mer, connard.
0: Son prénom est un prénom...
3: Je t'aime, Laurent.
0: Non, écoutez,
7: alors, aidez-nous sur le prénom.
0: Son nom de famille est le nom d'une autre grande actrice qui, elle, ne fait pas du porno. Bon.
7: Catherine Deneuve?
0: Non. Et son prénom, c'est le prénom d'un film de Besson. Écoutez, là, franchement...
2: Oh, Nikita.
0: Alors,
2: Nikita Bellucci.
7: Nikita Bellucci, oui.
0: Nikita Bellucci, voyez que vous la connaissez.
7: Ah, oui, Nikita Bellucci.
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0: Une question pour Monsieur Mascri, qui habite Le Mans, dans la Sarthe, le département où, on le sait désormais, il y a les plus grosses courges.
7: Ah bah oui, Stevie.
11: Plus de 600 kilos.
0: Mais ma question pour Monsieur Mascri du Mans, la voici. Savez-vous à quoi sert l'atropine?
11: À mesurer...
2: C'est en un seul mot?
0: Oui, c'est en un... L apostrophe, plus loin.
11: À mesurer l'adrénaline dans le sang. Non.
0: Pardon?
11: À mesurer l'adrénaline dans le sang?
0: Non, ça, c'est utilisé par, on va dire, certains médecins, mais pas n'importe lesquels.
11: Ah, c'est pour soigner les fous, en fait.
0: Ah non, pas du tout.
2: Gynécologue?
12: T'en as pas pris, alors, visiblement.
11: c'est pas un élément de mesure, alors?
0: Ah non, ce n'est pas un élément de mesure. Non, mais... l'atropine, c'est quelque chose qu'on trouve dans certaines plantes.
7: Genre la spiruline.
0: Alors, ce n'est pas de la spiruline, mais l'atropine est utilisée à des fins bien précises par certains médecins, certains spécialistes. Mais
7: pour la mémoire.
0: Déjà, si vous trouvez lesquels de spécialistes, vous allez avancer d'un grand pas.
2: Ah, dermatologue.
0: Oui. Alors, pas dermatologue.
2: Podologue.
0: Podologue.
2: Est-ce que grand pas, c'était un indice?
0: Ah non, grand pas n'était pas un indice.
7: Proctologue.
11: Est-ce que c'est un oculiste?
0: Ah, bravo, cher Ariel.
11: C'est un oculiste.
0: On va dire ophtalmologue.
7: Un ophtalmologue.
11: Ophtalmologue. D'accord. Vous préférez ophtalmologue?
0: Oui, parce qu'oculiste, ça prête à confusion.
2: Oui, oui.
11: Oh.
2: Atropine, oculiste, ça fait beaucoup dans une seule phrase.
7: C'est contraire.
0: Qu'est-ce que ça aide? Qu'est-ce qu'il fait avec l'atropine, l'ophtalmo?
11: Il dilate l'iris.
0: Il dit, alors, l'iris.
11: Il dilate
13: la pupille.
11: La pupille.
0: Il dilate la pupille avec l'atropine. Bonne réponse.
11: Bonne réponse d'Ariel Dombasle.
2: Ça sert que pour la pupille?
7: Non, mais c'est formidable, mais qu'est-ce qu'on en a à foutre?
11: Mais si, quand tu vas.
7: Il y a des questions qui sont moins intéressantes. Mais pourquoi vous parlez de ça, patron?
0: Parce qu'un ophtalmo dilate la pupille en l'atropinant.
7: Alors oui, là, ça devient intéressant.
2: Ah, c'est quoi cette histoire avec l'iris?
7: D'accord, là, enchaînez, excusez-moi, patron. Je regrette ce que j'ai dit.
2: Et c'est qui cette Iris aussi là?
7: C'est la stagiaire Iris. Non, c'est qui?
13: Non, c'est la Miss France.
0: Vous êtes tous fait dilater la pupille,
2: bien sûr.
11: C'est un fond d'œil.
7: Et vous montrez qui?
2: Plus ou moins, quoi.
13: Non, mais non.
2: Moi, tout le monde ne touche pas la pupille, hein, je vous le dis tout de suite. Hein.
0: La pupille vient en mangeant.
7: Non, mais attendez. Moi, j'ai dit de la pupille.
11: Non, mais pour voir.
0: Le collier, par exemple.
11: Ah, voilà.
0: Vous mettez du collier,
2: oui,
0: parfois. Bien sûr. Bah, dans le collier, il y a de l'atropine.
7: Non, c'est pas vrai. Et je ne savais pas.
2: Et on nous dit rien.
7: On va mourir moins con.
2: Mais on va mourir quand même.
13: Attention, Ariel. Là, t'as dit un mot, on a failli faire un pas en arrière avec oculiste, hein, parce que là, j'allais te demander.
0: Ah, vous connaissiez pas oculiste?
13: Oh, pas du tout, non.
0: Ah bah alors là...
13: Mais quand Ariel parle, déjà, je ne comprends pas.
2: Mais parce qu'elle parle beaucoup mexicain.
13: Ah,
11: c'est
13: très doux,
11: c'est
13: bien
11: entendre. C'est parce que je dis des choses très, très intelligentes.
0: L'oculiste et l'ophtalmo, si vous préférez.
13: Ah, c'est mieux, voilà. On m'avait sauvé, on a sauvé l'émission.
0: Oui, oui, parce que c'est vrai que c'est une vieille blague. On dit, ah ben, je vais aller chez l'oculiste, j'ai mal aux yeux. Ah bon, t'as pas mal au cul, bon voilà. C'est un truc, ça date de... C'est pour ça qu'il faut
2: ça
0: mieux...
2: Ça date de l'aimable,
13: ouais, voilà. Ah non, mais de toute façon, quand Ariel parle, tu sais que ça date. J'ai compris que ça...
11: Oh.
7: Mais quel goujat!
11: Alors ça, c'est un goujat.
7: Elle est très très bien pour une centenaire.
13: Alors c'est quoi un goujat?
2: Laissez-le,
7: elle se porte
2: laissez-le.
7: Très, très bien mieux que toi, va.
2: Laissez-le, il aime pas les maigrichonnes, ça m'arrange.

0: Alors, quand même, je vous offre aujourd'hui la présence de trois jolies blondes sur ce plateau. Non,
1: surtout moi.
0: Adil.
2: Je l'aime bien, Ariel, c'était rigolo.
0: Ben oui, mais bien sûr, je sais que vous l'aimez beaucoup.
2: Ariel. J'aime tout le monde d'ailleurs.
0: Ben bien sûr.
3: Oula, calme-toi quand même.
0: Et Sylvie. Mais enfin, s'il y en a une des trois avec qui vous deviez partir en vacances, laquelle vous choisiriez, monsieur Rami?
2: Ah non, mais moi je suis en couple.
0: Ah bon, ça y est?
1: Mais moi, je suis pas jalouse.
2: Ah ben, vous êtes... je connais très bien Sylvie depuis un petit moment.
0: Ça veut dire quoi, là? Il y a eu...
4: Il connaît très bien mon mari aussi.
2: Exactement. Non, je le connais très très bien et je m'entends très bien avec elle.
1: Échangiste. Échangiste.
2: Et ce que dit Désir au début, c'est vrai.
4: Adil,
2: Sylvie est très gentil.
4: Il est très généreux. On sait pas.
5: C'est-à-dire?
4: Ben, il est super généreux. Adil, dès qu'il y a une soirée pour lever des fonds pour des enfants, pour le cancer, pour tout, il est là.
5: C'est vrai?
1: C'est beau, ça. On applaudit.
2: J'essaye. Merci.
5: Ah, moi, il m'a jamais rien lâché, hein.
0: Ah non, mais croyez-moi, il en a levé des fonds.
4: Et il a jamais touché au Miss. Jamais.
2: Non, je crois pas.
4: Non, bah non.
5: Même les fesses?
4: Non, parce que tu sais, je le saurais sinon.
2: Ouais, je sais que tu sais tout.
5: Même Geneviève, t'as rien fait?
1: Eh ben, on va y remédier.
0: Là, il faut savoir que Ziz vient de remettre sa couronne.
1: Écharpe!
0: Je parle pas des dents, hein, je parle de la couronne sur la tête.
2: Et c'est ton vrai prénom, Ziz? Non, c'est une vraie question.
1: C'est Aziz, moi.
5: Adil et Aziz, c'est un super duo.
0: C'est vrai, ça vient d'où, Ziz? D'ailleurs, il a raison, Adil, de poser la question.
1: Il y a un diminutif, Ziz.
0: De quoi?
1: Eh ben,
0: de
1: Zizi, non?
0: De Élise.
5: Mais là, quand on coupe le Zizi, ça fait Ziz. C'est ça le truc.
1: Mais de quoi tu me parles? Tu me parles d'une chose que je connais pas. Pourquoi
5: c'est
1: tu
5: vrai?
1: Dis ça? Arrête. Tu vas te mettre tous mes fans à dos, hein, je te jure.
5: À dos? La soirée commence.
4: Regarde, moi, je suis assis sur un clou depuis. C'était un clou, c'est ça?
0: Non,
4: une punaise, pardon.
1: Je ne pensais pas coincé à ce point-là, quand même.
0: Chacun ses vices.
5: Ah oui!
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0: Je suis en train d'apprendre pendant les pubs, j'ignorais que vous avez chauffé Caroline Diamant quand vous êtes arrivée ici.
8: Alors, mais après 2-3 émissions.
2: Il a chauffé toutes les filles de l'émission.
8: Après 2-3 émissions, sans me dire, il y a un Instagram qui n'avait l'air de rien, évidemment, c'était comment ça va et tout, bah. Mais si t'avais joué le jeu, bah, pourquoi pas.
9: Comment ça va, c'est bon pour
8: moi. Oui, moi j'avais compris.
2: Pardon, mais dire
1: bonjour. J'avais bien compris, c'est pour ça que j'ai répondu de manière.
8: Attends, je l'ai retrouvé.
1: Très élégante et à la voix très vague.
0: Elle avait vite compris, hein.
8: Non, mais. J'aime beaucoup.
1: Attends, pour toi, dire bonjour, c'est chauffé?
8: Non, mais parce que je voulais pas faire le relou, quoi. Mais...
2: Non, c'est pas le genre. Ah bah non.
1: Il a pas été relou. Honnêtement, il a été délicat. Ah, j'ai compris ce qu'il voulait, mais il a été délicat.
4: Mais vous vous souvenez pas la première émission?
9: C'est marrant, tous les deux.
4: Vous vous souvenez pas la première émission, Laurent, que j'ai fait avec lui?
1: Qu'est-ce qu'il a fait?
5: C'est vrai.
4: Première émission avec lui, il dit: ah, tu trouves pas que je ressemble à François Hollande?
8: Je vous dis pas, je vous dis pas ce que moi j'ai dit, mais je vais vous donner sa réponse.
1: Ah bah non, dis ce que t'as dit.
0: On veut les deux.
8: Cher Yoann,
1: d'abord, dis ce que t'as envoyé.
0: D'abord ce que vous avez envoyé.
8: Dis ce que t'as envoyé. Parce que j'avais été contacté pour faire une émission où tu travaillais, et donc je te demandais des renseignements sur une émission d'amour, une émission de sexualité.
9: Ah, ça t'allait bien.
8: C'était génial. Cher Yoann, tout d'abord, nous pouvons nous tutoyer, please.
1: Ah, c'est elle qui l'a chauffé.
5: Oui, c'est elle qui l'a chauffé.
1: Alors là, c'est toi qui as cherché.
9: Après, t'as couché avec n'importe qui.
1: Vas-y, fais-moi l'amour.
8: Quelques lignes après, c'est bien que vous vous rencontrez. Alors, c'est bien que vous vous rencontriez et tu verras, ce sont deux femmes très sympas. Bonne chance alors et bon week-end et peut-être à la rentrée à la télé, tu sais, avec le smiley d'amour. Bon. Et moi, je lui mets merci beaucoup, bon week-end. Et moi, le 17 juin 2019, bonjour Caroline, j'espère que vous avez retrouvé un moral fort. T'as vu, vous voyez. J'espère que vous avez retrouvé un moral formidable avec une santé au top. Bientôt les vacances, vous allez pouvoir.
0: Pourquoi elle n'avait pas le moral?
8: Parce que là, ses problèmes de dos, tu sais, là, c'est pas. Et puis un jour, je t'avais chopé après une émission, t'avais un problème avec un mec. Il y avait un mec qui te faisait chier, ça n'allait pas. Et donc, mais c'est vrai, en plus, et je t'avais. Réponse le 17 juin 2019. Oh merci, Yoann, tellement mignon ce message, mais je t'en supplie, dis-moi tu. J'ai l'impression.
1: Attends, je t'en supplie, dis-moi tu.
9: Non, tu l'as allumé.
1: J'ai mis quoi? Je t'en supplie.
8: Oh merci, Yoann, tellement mignon ce message, mais je t'en supplie, dis-moi tu. J'ai l'impression d'être ta grand-mère, sinon. Et moi?
1: Je t'en supplie.
5: Ah oui, c'est ma façon.
1: Dis-moi tu.
8: Et moi, promis. Avant, c'était Madame Diamant, excusez-moi, puis comment allez-vous? Un jour, ce sera salut, ça va toi?
5: Et t'as pas réussi.

0: Pas de la pitié. Mais...
1: Merci beaucoup, dis-moi tu, c'est vraiment bah genre oui. pour t'éloigner un peu.
2: Et là, j'ai envoyé un texto à Laurent il y a quelques jours pour l'inviter à déjeuner. Ah. Et il m'a dit, on verra ça plus tard.
1: Attends.
2: Il va poser un lapin, Ruquier va poser un lapin.
1: Oh, il a pas le temps.
2: Je vous explique. J'allais au théâtre.
3: C'est pas faux.
2: Oh, le salaud. J'allais. En fait, comme je prends un peu confiance maintenant avec
1: ah,
2: l'âge.
1: Ah non,
4: non, mais non. Là.
2: Donc, j'envoie un texto à Laurent pour dire, Laurent, je vais aller voir votre pièce et tout. Demain. Et là, Laurent qui me répond, oui, Johan, je serai présent, on se fait un bon dîner avec toute l'équipe et tout. Oh. Et un quart d'heure avant la pièce, il m'envoie un texto pour dire, Johan, je suis vraiment fatigué, j'ai fait 7 émissions des grosses
3: tu m'étonnes.
2: Têtes. Et donc, je ne peux pas venir. Et donc, j'étais un peu déçu parce que j'étais tout seul. Et Laurent, il m'a dit, mais Johan, on aura le temps de se faire un repas au printemps. Bah, je vois,
1: ah,
2: le temps
1: c'est
2: passe.
1: Gentil. Printemps, attends, c'est vraiment pour te dégager gentiment.
3: C'est ton magasin,
2: il en se mettra.
5: Attendez. Vous l'avez dit vous-même, on est qu'en novembre.
2: Attendez, Laurent Ruquier.
1: Moi, quand je dégage quelqu'un, je fais grave, on se fait ça très vite. Point. Ça veut dire jamais, mon pote.
2: Jeudi 17 mars 2022, 19h55. Oh là là, bonsoir, Johan. Je renonce pour ce soir, je suis crevé.
3: Bon, enfin, écoutez, vous n'avez pas.
0: Il faut pas lui envoyer
1: des messages. Et en plus, les messages n'ont aucun intérêt. Tu lis des messages sans aucun intérêt.
0: Je vérifie ce que je vais
1: dire des messages de ma mère.
0: Il est dément.
4: Bah, voilà.
2: Attends, on a le temps pour le restaurant, on fera ça au printemps.
3: Voilà, bon, bah voilà, on a le temps.
1: Oui, ça veut dire laisse-moi tranquille.
6: La semaine des 4 jeudis. À la prochaine, Marseille.
3: Pas du tout. Non, mais c'est vrai qu'on n'est pas obligé d'être en tête à tête non plus.
1: Avec qui ça vous gênerait le moins à cette table de faire un déjeuner en tête à tête?
3: Avec vous, Max.
1: Merci. Ben, j'aurais répondu la même chose, mon Laurent.
3: Merci, Max.
2: Vous avez déjà dîné avec Valérie.
4: Mais pas en tête à tête.
3: Pas en tête à tête.
2: Vous étiez 3 ou 4.
0: En tête à tête.
7: Oui. Bah oui, mais arrête d'espionner les gens.
6: Alors, qu'est-ce que ça peut te foutre? Alors, il t'aurait été utile au moment où t'étais avec François Hollande.
4: je vois pas en quoi, quand même.
6: Bah, comme détective.
2: Bah, j'aurais été le sosie, tu sais, on serait sortis ensemble dans la rue.
4: Non, merci.
2: Oh, Laurent, rigole bien aujourd'hui.
4: Tu sais bien que moi, je préfère encore Bernard.
0: Ah bah oui. J'aime bien le « encore ».
8: Moi, je suis le sosie de Jacques Chirac.
0: Non,
3: de Bernadette.
8: À mon avis, au lit, ça sert mieux quand même.
3: Je sais pas si vous avez vu d'ailleurs, tiens, à propos des réseaux sociaux, parce qu'il vous parlait sur Instagram, ce qui veut dire quand même que vous ne lui aviez pas donné votre numéro, chère Caroline, puisque c'était sur Instagram.
6: Il ne l'avait pas demandé.
3: Et
6: je ne l'aurais pas donné.
3: Et je sais pas si vous suivez. Je ne sais pas qui c'est, puis on ne sait jamais qui est l'auteur, si c'est la personne qui tweet le truc ou qui reprend un autre tweet. Bon, peu importe, mais en tout cas, m'arrivait recette Belgium, je ne sais pas si vous avez vu ça, moi ça m'a beaucoup fait rire. C'est la comparaison entre les différents réseaux sociaux.
2: Ah oui.
3: Vous avez vu ça?
4: Non.
3: Alors, Twitter, c'est « Je suis en train de faire caca ». Instagram, c'est « Regardez mon beau caca ». LinkedIn, c'est « Je suis coach en transit Pinterest, c'est « Comment chier des paillettes ». Et Facebook, c'est « Le caca, ça n'existe pas ». C'est le lobby des fabricants de PC qui veulent nous asservir.
6: C'est génial, j'avais dit.
0: C'est bien ça.
8: C'est rigolo.
6: C'est tout à fait ça.
0: C'est exactement ça. C'est
9: à suivre.
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3: Pour Laetitia Olivier qui habite Saint-Étienne-de-Fontbellon dans l'Ardèche, je vous emmène à l'Olympia le 9 octobre prochain, c'est-à-dire lundi prochain, dans une semaine pile. Qui pourrez-vous applaudir à l'Olympia?
7: Est-ce que ça serait pas Max Boublil?
1: Non, c'est à la Cigale.
7: T'as vu comment je t'ai lancé ta merde?
4: Merci
7: beaucoup. Je sais, on en a parlé juste avant l'émission.
3: Et puis franchement, il est pas sûr d'être applaudi.
1: Ah donc ça y est, maintenant je viens pour me faire
7: non, mais on va l'applaudir.
1: J'étais le chouchou, j'ai été aimé.
7: Moi j'ai donné plein de conseils à Max avant sur sa carrière, on a parlé de sa carrière, je lui ai donné plein de conseils, je lui ai dit arrête. Et il sera à la Cigale en mars.
1: Exactement.
3: On a le temps au mois de mars. Là, je vous parle de lundi.
1: Mais c'est déjà complet.
4: C'est de la chanson?
3: Lundi prochain à l'Olympia.
7: Un humoriste?
4: Chanson?
3: Humoriste, non. Chanson, non.
7: Un étranger?
3: Un étranger, non. Un français, monsieur.
7: C'est un pianiste, peut-être?
3: Pardon?
7: Un pianiste?
3: Un pianiste, non. Qui pourra-t-on applaudir à l'Olympia lundi prochain?
1: Est-ce que c'est un homme politique, Laurent Ruquier?
3: Oui, c'est un homme politique.
1: Ah, c'est pas Debré?
3: Non. C'est pour une nuit.
1: Ah, je sais.
7: Ah, c'est la nuit du
1: droit. C'est le stand-up de Jean-Marie Le Pen. Moi, je l'attends avec impatience.
3: Ce serait un miracle.
7: Très drôle.
1: Bardella.
7: C'est pas pour l'anniversaire de la Constitution, là.
3: Non, c'est pour une nuit spéciale.
4: C'est la nuit de la déprime.
11: Pas rose.
3: C'est la nuit
11: à Raphaël Mesrahi.
3: C'est pas la nuit de la déprime, c'est la nuit de la...
9: Est-ce que ce serait pas la nuit de la philosophie?
3: C'est la nuit de la philo, oui.
7: Alors, qui ça... Qui...

0: Ouais.
1: C'est Kéfib.
2: Est-ce que ça serait ministre de la Culture, Emma Abdulmalak?
3: Vous connaissez le nom de la ministre de la Culture?
2: J'ai des sociétés, il me faut des aides, Laurent. Hein. Si je connais pas le nom des gens, à un moment donné, je peux pas les demander. Hein.
4: Ah, mais attendez, c'est pas... attendez, c'est pas... ah non, il est pas en exercice, j'allais dire Luc Ferry, il est philosophe.
3: Non, ce n'est pas Luc Ferry.
1: Luc Ferry, il a inventé l'école, ça n'a rien à voir.
5: C'est un homme?
3: Un homme, oui.
6: Ah ben c'est Bellamy, François-Xavier Bellamy, il est philosophe.
3: Eh ben oui, François-Xavier Bellamy, bonne réponse de Christophe Barbier. La nuit de la philo à l'Olympia lundi prochain.
5: Qu'est-ce qu'ils vont faire?
3: Il va fêter les 10 ans de ces soirées qui ont été lancées par François-Xavier Bellamy, qui est député européen, qui était tête de liste lors des dernières européennes.
6: Pour les Républicains, oui.
3: Mais là, c'est pas sûr qu'il le soit encore.
6: Ah, il est concurrencé par plusieurs. Certains parlent de Michel Barnier, de Lisnard, d'autres de Jean Brun, le maire de Lille.
3: Et même de Charles Consigny.
6: Et même de Charles Consigny, oui.
5: Mais qu'est-ce qu'il se raconte? Ils lisent des livres? Qu'est-ce qui se passe à cette nuit-là?
3: Alors écoutez, c'est la nuit de la philo. Alors, je sais pas, il y a BHL qui passe, il y a...
6: Oui, je pense qu'ils font défiler comme ça.
3: Ils font pas défiler, ils font des philos.
1: Mais ils font ça à l'Olympia.
2: C'est étrange de faire ça à l'Olympia.
3: Pardon?
2: C'est bizarre de faire ça à l'Olympia.
6: Bah, il fait ses conférences à le Gavo d'habitude.
2: Oui, c'est ça.
6: Et là, je pense que pour faire plus grand, pour faire plus chic, c'est l'Olympia. Et puis, Olympia, c'est Olympe, c'est la Grèce, c'est la philo.
3: Waouh!
1: Ah ouais.
3: Oui. Ah, ça, c'est bien.
2: Ok.
3: Quoi, ok?
2: Non, c'est bien, c'est chiant, mais c'est,
1: ouais, c'est chiant. Heureusement qu'on n'est pas au lycée, hein, parce que Christophe Barbier et Paul Elkarat, les deux, ils auraient fini dans la poubelle. Hein.
3: Comment ça?
1: Ah bah, vous vous souvenez pas au lycée quand on mettait les élèves qui étaient chiants dans la poubelle?
3: Ah non,
1: qu'est-ce vous n'avez pas vécu dans les mêmes lycées que moi, apparemment. C'était même plus au collège, ouais.
3: Comment ça?
1: Ah ouais, moi j'allais souvent dans la poubelle. Quand t'étais un peu bizuté, on te mettait dans la poubelle.
3: Vous étiez harceleur ou harcelé?
1: Oh, j'ai fait les deux. J'ai fait les deux, mais j'étais beaucoup dans la poubelle aussi.
5: Mais comment ça, être dans la poubelle?
1: Bah oui, parce que t'avais.
5: Elle est grande, la poubelle?
1: Ouais, c'était les années 90 quand j'étais au collège et on mettait les élèves dans la poubelle, ceux qu'on voulait emmerder.
5: Vert.
1: Ouais, ouais, et je me souviens que les profs ils disaient rien à l'époque, ça leur semblait normal. Ils disaient, oh, il faut que les jeunes s'amusent. C'est vrai. Le harcèlement ça existait, ouais. Enfin, ça existait, ouais, mais sûr. C'était pas un concept quoi.
2: Mais Max a complètement raison, ouais.
5: Ouais. C'est vrai. Et alors, vous avez été dans la poubelle?
2: Une fois, oui.
1: Bah, tu vois, tu vois.
2: Oui, mais c'était jeudi dernier.
1: J'étais pour acheter cette écharpe. Ou vous croyez qu'il a trouvé son écharpe rouge?
6: Mais j'étais dans un lycée sport-études. Moi, c'était les études, les autres, c'était le sport.
2: Ça, c'est la meilleure vanne de l'émission. C'est pas étonnant que t'aies fini dans une poubelle. Hein.
6: Et j'avais deux copains hockeyeurs.
3: Ah oui.
6: Et donc, je les ai recrutés.
2: Attends, t'étais sport-études de quoi, du coup, toi?
1: Ah ouais.
6: Moi, j'étais études, j'étais pas sport. Ouais.
3: On avait compris.
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9: Aujourd'hui les amis, je vais vous parler de l'île. Eh bien, saviez-vous qu'au tout début, durant l'Antiquité, l'île, c'était effectivement une île. Mais l'île a aussi une particularité que vous ne connaissez peut-être pas. Son destin a été particulièrement marqué par des femmes.
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3: Alors voilà des questions pour mélomanes, pour ceux qui aiment la musique. Non, pas pétomanes. Et là, je vais vous demander le nom et Madame Bachelot et Monsieur Bellamy seront forcément avantagés. Encore que, si vous connaissez la politique, vous pouvez répondre aussi parce que c'est quelqu'un qui fut à la fois Premier ministre et ministre des Affaires étrangères. Je vais même vous le faire écouter en train de jouer du piano. Mais de qui s'agit-il? Qui joue?
10: Je l'ai.
3: Allez-y.
10: Paderewski. Ah, le prénom...
3: Pavel.
10: Non.
11: Sigmund.
3: C'est bien Ignace Paderewski.
10: Ignace, voilà.
3: C'est quand même une très belle réponse.
10: Bon, oui,
3: une très belle réponse d'Olivier Bellamy. Alors là,
10: j'ai,
3: bravo.
10: J'ai une petite anecdote.
3: Attendez, vous l'avez reconnu à quoi? Au toucher de piano?
10: Au toucher, naturellement.
12: Mais enfin, il a reconnu au fait que vous ayez dit qu'il était à la fois ministre et qu'il cherchait un ministre.
10: Tu n'es pas obligé de me dévaloriser tout le temps.
13: Mais pardon, c'est de quel pays?
10: Non, c'est parce qu'il joue du Chopin. Et c'était un Polonais et un très grand interprète de Frédéric Chopin. Certains disent qu'il prenait un peu trop de liberté. Je laisse à chacun le soin.
3: Mais t'avais une anecdote alors?
10: Alors j'avais une petite anecdote, c'est Paderewski qui est devenu le après.

0: la Première Guerre mondiale, je crois. Il est devenu président même de Pologne, je crois.
1: Premier ministre, président
0: Premier
1: du Conseil.
0: Premier ministre, voilà.
1: En 1919.
0: Et donc Clémenceau lui a dit, alors, monsieur Paderewski, vous étiez pianiste et vous êtes devenu homme politique, quelle dégringolade! C'est pas beau,
2: c'est ça. Ah, ça, c'est une belle anecdote.
0: Ah ouais. J'étais sûr que j'aurais dû me taire.
1: C'est pas souvent, effectivement, qu'un grand pianiste, compositeur, devienne homme d'État.
0: Voilà.
1: Et effectivement, c'est une belle réponse. Vous connaissiez, vous, Ignace Paderewski?
3: Oui, oui. Il y avait un grand accordéoniste qui est devenu président de la République.
1: Oh, jusqu'à...
4: Très content Valérie. Que vous rappeliez de moi. Cher Roselyne, je me la suis fait.
5: C'est vrai?
1: On reste dans l'opéra, enfin plutôt dans la musique. Là, c'est de l'opéra dont je vais vous parler. Et j'aimerais que vous retrouviez le nom de cet opéra et le nom de son compositeur, d'ailleurs, c'est son œuvre la plus célèbre. Et on trouve dans cet opéra une jeune paysanne qui s'appelle Santuzza, un jeune paysan.
0: Oui, je l'ai.
3: Cavalleria Rusticana. Voilà.
1: Et le compositeur
0: Mascagni.
3: Mascagni, oui.
1: Pietro Mascagni, chevalerie campagnarde, Cavalleria Rusticana, bravo. Notre duo de mélomanes.
0: Ah, oh, c'est magnifique.
1: Bellamy Bachelot, c'est je vous fais écouter un extrait de cet opéra.
3: L'intermezzo est magnifique.
0: Ah ouais. Qu'on entend dans Le Parrain.
1: Exact, ouais. Dans Le Parrain 3 de Francis Ford Coppola.
3: On passe entend... à Palerme. Et où il joue Cavalleria Rusticana.
1: Oui, il y a un des personnages du Parrain qui joue en fait dans l'opéra. Ouais. Bravo Roselyne. On a dit la musique classique au cinéma. Bravo, bravo, bravo. Chevalerie campagnarde. J'avoue que je connaissais pas cet opéra.
0: C'est de qui ?
3: Mais c'est toujours joué avec quelque chose d'autre. C'est un opéra très court. Hein.
1: Ah oui.
0: Ouais. Avec
1: c'est
0: Payas.
1: Bien ça alors, c'est con
0: c'est,
1: alors.
0: C'est toujours joué avec Payas de Léon Cavallo. Et après il y a Cavalleria Rusticana.
5: Oh là là. Mais il chante jamais ?
3: Ah si si.
5: Ah bon mais parce que c'est censé être un opéra.
0: Si mais c'est un intermezzo.
6: On ça veut dire peut pas mettre le refrain.
5: Moi je reconnais pas là.
0: C'est beau ça non tu trouves pas?
6: Je plaisante.
5: C'est pas une pub pour les soupliers big aussi.
0: Oh.
5: Ah,
3: mais ça sort dans des publicités.
1: Pietro Mascagni en tout
0: Mascagni,
1: cas.
0: Ouais.
1: Eh bien l'auteur de cet opéra en un acte Cavalleria Rusticana chevalerie. Campagnard. Allez, une dernière question musicale, parce qu'après les autres
3: ouais,
1: vont
3: ouais,
1: s'ennuyer.
3: Ouais, ouais, parce qu'on existe... 36,
7: ouais, on n'existe pas, non.
3: T'as encore un Minitel.
5: C'est vrai qu'elle est moderne, 36-15.
1: Elle a commencé comme ça. 36-15, Hula, c'était elle. Et en tant qu'Hula, elle...
0: Oulala.
1: Elle a gardé le Minitel. Alors... un autre opéra, un opéra dont on peut dire que une des héroïnes de cet opéra s'habille en garçon, se fait appeler Zdenko au lieu de Zdenka, et l'opéra porte le nom de sa sœur. De quel opéra s'agit-il? Où on trouve Zdenko, habillée en garçon, alors que c'est une fille, elle s'appelle Zdenka en vrai. Elle écrit des lettres d'amour à Matteo, qu'elle signe du nom de sa sœur. Et sa sœur, c'est le titre de l'opéra en question.
0: Rien alors, coup, c'est ça. Pas la fiancée vendue?
1: Non, ce n'est pas la fiancée vendue.
0: C'est tchèque, hein?
1: Ah non, c'est pas tchèque du
7: ah
1: tout.
7: Bon, c'est
6: en
7: italien.
6: Fait,
7: italien.
6: Mais en une dans le but, quand même. C'est pas tchèque. C'est...
0: qu'est-ce que t'as mangé ce
1: c'est matin? Le dernier opéra d'un grand compositeur. Et effectivement.
3: Allemand?
1: Alors, allemand, oui. Alors, pareil, ah, attention. Bon, ah, oulala.
6: Oulala.
1: Oulala.
6: Oui, parce que si c'est la Poznani, il y a une époque où c'était polonais.
1: Non, mais là, c'est à Munich, donc c'est bien allemand.
6: Ah,
0: Richard Strauss. Capriccio.
1: Non, mais non. C'est bien de Richard Strauss.
0: Zdenka.
6: Alors.
1: Comment ça
0: Si. Arabella.
1: Arabella. Bonne réponse.
5: Bravo. Bravo.
1: Excellente réponse d'Olivier Bellamy.
6: Bravo.
0: Mais c'est pas le dernier opéra.
6: Il connaît son métier, quoi.
0: Ce n'est pas le dernier opéra. C'est un des premiers, même. Parce que le dernier, c'est Capriccio.
1: C'est la dernière collaboration entre Strauss et Hofmannsthal.
3: Ah oui, mais il a fait des choses après.
1: Oui, voilà.
5: C'est ah là.
1: Mais pas l'autre. L'autre est mort.
3: Ah bon, ça n'a rien dit.
1: D'une attaque d'apoplexie, chère cher Roselyne.
3: On m'a parlé de Gatel, mais voilà.
1: Richard Strauss, Arabella, en trois actes. Écoutez cette comédie lyrique. Regardez, Bellamy est content, hein.
5: Oui, il rouge.
0: Ah, je bois du petit lait.
6: Ça change.
5: Ouais, du gros.

0: rouge.
1: C'est autre chose que beau grand.
0: Il vaut mieux un petit lait qu'un grand moche. En tout cas, bravo monsieur Bellamy, vous êtes une vraie grosse tête mélomane.
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0: Une question pour David Doucet de Villers-sur-Mer dans le Calvados. Il s'en vend un toutes les 8 secondes, oula, si on en croit un article du Parisien publié cette semaine. Mais quoi donc?
4: Un vibromasseur?
0: Alors en France, hein, c'est en France, il s'en vend un toutes les 8 secondes.
5: Est-ce que ça se mange?
0: Non, ça ne se mange pas.
6: Est-ce que c'est pour les enfants?
0: Les enfants, non. Pas
4: est-ce
0: que
4: c'est un outil? C'est un objet électrique?
0: Un objet électrique, non.
5: Est-ce que ça se branche?
0: Ah non, non. Chaque année, on en vend à peu près 2,5 millions. Voyez.
7: C'est pour faire un métier?
0: On en a un peu moins vendu, autant vous le dire, pendant la période du confinement. Ça peut vous aider.
5: Alors c'est quelque chose qu'on utilise
4: pour le
5: déplacement, le voyage. Pour les femmes, par exemple. Est-ce que ça peut être du rouge à lèvres,
0: un tube de rouge à lèvres? Non, pourquoi les femmes auraient été désavantagées pendant le confinement par rapport aux hommes?
7: Non, on se maquillait plus parce qu'on sortait plus.
5: Voilà, beaucoup de maquillage.
0: Ah, vous vous maquillez plus pendant le confinement?
7: Quand je sors pas, moi je me maquille pas.
0: Et pour votre mari qui était confiné avec vous?
7: Mais quand, ah oui, mais quand il est là, je me maquille.
5: Non, en fait, pour être plus... Non, et pour être plus précis, Laurent, il ne s'est plus vendu de rouge à lèvres parce que les femmes avaient des masques et ne mettaient plus de rouge à lèvres. Bah, en revanche, le maquillage pour les yeux a continué à se vendre.
0: Si elle était à la maison avec son mari, elle ne mettait pas un masque.
5: Non, mais de toute façon, bon,
4: sauf si elle a des problèmes d'haleine.
5: Si elle a envie de faire l'amour, elle est peut-être obligée.
6: C'était des balles masquées pour les noces de perles.
5: Pour motiver le chaland.
7: Non, mais c'est bien, ça fait du bien à la peau de ne pas se maquiller, de se mettre des tartines comme ça.
5: Non, puis au bout d'un certain temps.
0: Pas la vôtre.
5: Ils ont, non, mais ils s'aiment sans artifice, ils n'ont pas de soin. Voilà,
7: d'une part.
5: Ça,
4: voilà. Un petit peu d'enduit, et puis voilà.
6: Oui, ou une soirée cagoule.
0: Ça glisse tout seul.
5: C'est ça.
0: Bon, qu'est-ce qui se vend tous les 8 secondes?
4: Ah, ça s'utilise en extérieur, peut-être.
7: Ah, si, j'avais trouvé.
0: Alors, on peut
4: un parapluie
0: à l'intérieur, mais c'est plutôt.
4: C'est un gros objet.
0: Non, mais vous étiez sur une piste, monsieur Ferrand.
5: C'est un outil, j'ai dit.
0: Non, après, vous avez dit, avant que monsieur Beaugrand parle de rouge à lèvres. C'était lié au fait que...
5: Ah oui, donc on voyageait, oui, voilà.
0: Voilà.
5: Ah, des valises. Ah.
0: Alors, des valises, non.
8: Mais c'est de ce registre-là.
0: On se rapproche.
6: Des trous. Un cadenas.
0: On en vend un.
6: Un cadenas.
0: Un cadenas. Vous utilisez les cadenas en voyage.
6: Un cadenas. Ah, oui, oui, oui.
8: C'est pas un parapluie, par exemple.
7: Pour ma valise.
6: Un cadenas.
7: Un cadenas pour la valise.
6: Un cadenas.
7: Quand on les met en chute.
5: Bon, alors, Laurent, pardonnez-moi, mais toutes les 8 secondes, ça veut dire qu'on en vend beaucoup. Est-ce que ça coûte cher?
0: Vos expériences sadomaso, monsieur. Jean-Philippe Janssen ne nous regarde pas.
6: Mais je comprends, mais j'essaye de trouver qu'est-ce que j'achète toutes les 8 secondes.
5: Est-ce que ça coûte cher, Laurent?
4: Ça coûte cher?
5: Est-ce que c'est un objet qui coûte cher?
0: On n'en achète pas un tous les 8
8: secondes. Oui. Bah, tous, il s'en vend un.
0: Voilà, il s'en vend un.
5: Est-ce que c'est un objet cher?
0: Non, non, c'est pas
8: un parapluie.
4: Ça moins de 10 euros.
0: Un parapluie.
5: Ça coûte combien, genre?
0: Un parapluie. Non, combien ça coûte? Faut que je vérifie.
8: C'est un vêtement.
6: C'est donc un objet du quotidien.
8: Une pièce de vêtement.
0: Ah non, c'est pas un objet du quotidien.
7: On en a vraiment besoin en voyage?
0: Pardon.
7: On en a vraiment besoin en voyage?
0: On peut s'en passer, mais en tout cas...
5: C'est quand on prend l'avion.
0: La preuve que certains trouvent ça utile, c'est quand même, il s'en vend un toutes les 8 secondes.
8: Bon, ça se porte sur soi?
0: Bah, c'est fait, en tout cas, pour le porter, pour l'avoir avec
5: vêtement.
0: Soi.
5: Est-ce que c'est un vêtement?
0: Un vêtement, non.
7: On l'a dans la poche?
0: On peut l'avoir dans la poche.
7: Ça tient dans la poche, je veux dire. C'est un petit truc.
5: Des grosses poches.
0: Pas des grosses poches, mais une poche. Oui, parce que ça tient dans la poche, mais ça dépasse un peu, par expérience.
7: Ah, mais c'est le guide du routard.
0: Excellente réponse de Julie Leclerc.
7: Il y avait une photo où il y avait un mur de guide du routard dans le bureau de, comment il s'appelle déjà,
0: Philippe Bloaguen.
7: Philippe Bloaguen,
0: le cofondateur du routard, puisqu'il y a un nouveau routard Paris qui vient de sortir. C'est le guide le plus vendu en France, le guide du routard. Depuis 1973, ça existe et il s'en vend un toutes les 8 secondes.
7: C'est
0: alors
7: incroyable.
0: Évidemment, il s'en est moins vendu pendant les périodes de confinement parce qu'évidemment, on voyageait moins. Mais j'ai une petite question subsidiaire, puisque tout le monde connaît le logo du guide du routard. Et
5: oui,
0: ce sera une deuxième chance pour monsieur Régis Rodriguez qui habite dans l'Oise précisément. Bon. Quelle est la particularité du sac à dos du routard?
4: Bah, c'est la globe terrestre. C'est la terre, c'est la terre.
0: C'est un globe terrestre. Bonne réponse. Vous l'utilisez, vous l'achetez, le routard, Julie?
7: Ah oui, oui, oui.
0: Ah bah voyez,
7: très,
0: voyez.
7: Très souvent, même pour la France. On vient d'acheter la Lorraine, là.
0: Ah, c'est pas vrai.
6: Ah bah, une quiche.
7: Mais non, mais c'est de la quiche.
6: Il s'éclate, hein, tous les deux, le week-end.
0: Ah, quelle belle vie.
6: Allez, on va aller péter en Lorraine ce week-end.
0: Il a le sens du rêve, Gérard Leclerc.
4: Julie,
8: 41 ans de mariage.
7: Non, mais vous savez,
4: on part en Lorraine et on ira en Alsace après.
5: Alors, un petit week-end à Vierzon, allez hop.
4: Allez.
7: Vous savez ce qu'on parfait. Quand on sait pas quoi faire le dimanche, qu'on est à Paris et tout et qu'on s'ennuie,
6: on va à Vesoul.
7: On prend une ville de France qu'on connaît pas et on y va.
5: Tu es allé où récemment ?
7: À Étampes.
0: Oh, c'est très bien. Ah, wow. Ouais.
6: C'est dans l'Essonne. Je connais Étampes.
0: Ben oui.
6: Étampes, c'est vrai que c'est pas.
0: Et le week-end. Ah ouais. Ah ouais. Alors là, vous vous ennuyez vraiment. Autant la Lorraine, je trouve qu'on a été narquois, on a exagéré.
7: Parce, oui,
0: que,
7: on ira à Nancy,
0: parce que quand même Nancy, tout ça, c'est magnifique. Colmar et j'en passe. Mais
8: non, non, Colmar, c'est l'Alsace.
0: C'est l'Alsace, pardon. Enfin, c'est pas loin tout ça, Nancy, Colmar.
5: L'Est, c'est beau.
0: C'est quand même chouette. Mais alors, Étampes.
7: Alors, je vais vous dire.
4: Est-ce que le week-end prochain, vous allez à Palaiseau?
7: Non, mais on peut aller.
0: Attendez, on veut savoir. Alors, vous alors, y êtes allé. Qu'est-ce que vous avez vu à Étampes?
7: Alors, à Étampes, il y a déjà 4 églises qui méritent d'être vues.
5: Ah, il y a 4 églises.
7: Et surtout.
4: Il y a un carrefour.
7: Vous avez une tour penchée. L'autre jour, on a parlé de la tour de Pise.
0: La célèbre tour d'Étampes. Le monde entier.
7: Je vais vous
0: expliquer. Les gens se font chier à aller à Pise.
5: C'est plus près.
0: Alors qu'il y a Étampes. Mais qui sont cons, les gens.
9: Laurent. Mais alors, vous dormez à l'hôtel. Vous avez
0: les pyramides d'Étampes.
4: Bien sûr.
0: Franchement.
9: Les pharaons d'Étampes.
0: Mais oui. La statue de la liberté d'Étampes.
4: Bien sûr, le Taj Mahal des Étampes.
0: Le
4: Machu Picchu des Étampes.
0: Les canaux des Étampes.
4: Bien sûr, très connu.
8: Un peu la Venise du Nord, quoi, en fait.
7: Bah, vous avez l'église Saint-Martin des Étampes qui est comme ça.
5: Ouais.
7: Et son clocher, il est comme ça.
4: Oh, c'est
7: et on
4: génial.
7: L'appelle la tour penchée.
5: Ah, et ça vaut le coup.
8: Magnifique.
7: Ça vaut le coup.
4: Et au niveau du jet lag.
5: Et alors, est-ce qu'il y a des bons restaurants à Étampes?
7: Alors, le bon restaurant, il y avait deux restaurants.
4: Il y avait un couic qui a fermé.
9: En plus, vous y allez le dimanche.
7: Oui, c'est pour ça.
9: C'est fermé.
7: Non. On a déjeuné au rendez-vous des amis.
5: Oh oui, connais, wow. Oui.
7: Mais c'est vrai en plus.
5: Est-ce que c'était bon?
7: Il n'y avait que deux restos dans le guide du routard de la région.
5: Il y a un guide du routard des temps.
4: Des temps, oui.
7: Oh, pas des temps,
5: il doit être très épais.
4: C'est le guide du cutard, non?
0: Et alors, et le franchement, resto... faut vraiment pas aimer Michel Drucker.
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0: C'est vrai, monsieur Bellamy, au départ, on vous a recruté comme grosse tête parce que vous êtes un spécialiste de la musique classique.
12: Et maintenant, comme alcoolique.
0: Du piano. Et qu'on a remarqué quand même que vous aimiez bien la Chopine aussi.
12: Non, là, je bois de l'eau, regarde. Oh, voilà.
13: Et moi, vous m'avez recruté pourquoi, du coup? Parce que.
0: Pour exciter les filles et pas seulement.
4: Ça a l'air de marcher. Hein.
14: T'es jaloux, hein, Stevie, quand tu es à côté de lui, hein?
13: Non, pas du tout. Ah, puis je sais que je pourrais pas l'avoir, donc du coup.
0: Pourquoi vous dites ça?
13: Oh, bah, je pense qu'il est 100% hétéro, non? Déjà de.
4: Oh, il est hétéro-curieux, peut-être.
13: Adil, votre tour viendra.
4: Mais oui. Il va être recruté.
0: Alors, ça, je vais vous dire, Didier Deschamps lui a dit aussi.
4: Hein. Oh, bien au contraire.
0: Non, mais c'est vrai qu'Isabelle et Caroline sont toujours ravies d'avoir Adil à leur côté, n'est-ce pas, Caroline?
15: Excusez-moi, je suis ce qu'elle
13: dit. Elle arrive même pas à avaler sa bouche.
4: Déjà, c'est l'émotion. Elle a pas perdu de temps.
15: Une pastille, je précise, pour nos auditeurs. Je suis une pastille.
13: Ah, parce que moi, c'est pas une pastille, je suis rassuré. Oh là là.
4: Ça s'appelle l'échauffement au football, ça.
13: Si vous mettez des pièces dans la fente, Adil, en plus.
15: Non,
13: mais je dois faire attention parce que en 3 semaines, on m'a mis en coupe 3 fois déjà.
0: Ah oui, avec qui?
13: Et avec Liane Folie, la dernière.
0: Ah oui, c'est vrai.
13: Ah ouais, je vis une sorte d'orgie médiatique incroyable.
15: Ah oui, non, vous inquiétez pas, moi je cherche pas le couple.
0: Juste une nuit, il lui suffira.
4: Ouais. Oh, même
14: une heure. Hein. C'est plus sexué que Becherel, je sais pas comment dire.
0: Choisissez des mots que vous pouvez prononcer, vous voyez. Il jouait bien, monsieur Gazan, parce que pour une fois qu'on a un spécialiste de football, quand même, vous pouvez nous le dire. C'est vrai qu'à la Coupe du Monde, ben voilà, il a été ambianceur. Et on lui doit d'ailleurs l'ambiance.

0: a permis de gagner cette Coupe du Monde, il faut quand même le dire, ça compte, un ambianceur. Oui, mais en dehors de l'équipe de France de foot, c'était un bon joueur à Lille ou pas?
1: C'était un très bon joueur avant Marseille, évidemment. Quand il était à Lille, il a été champion de France. Comme là, il était très fort. Il a gagné des Coupes d'Europe avec Séville. Non, il a un très beau palmarès. Et puis, effectivement, il est
0: champion. Il a gagné une Coupe d'Europe?
1: Plusieurs avec Séville.
0: Ah bon? Avec Séville?
1: C'est Séville, là, oui.
2: C'est celle-là.
0: Mais pourquoi vous ne nous avez pas dit ça?
1: Bah, il attendait que je vienne. Il est modeste. Ouais. Ou il a oublié.
3: Mais parfois, j'oublie, hein. C'est vrai. Hein.
0: Ah, tu vois Séville. C'est un club qui a gagné des Coupes d'Europe. Ah bah,
1: Séville. Séville, c'est le spécialiste de la Ligue Europa. Ils en ont gagné 5 ou 6.
4: Ah bon?
0: Combien vous avez?
3: Très, très grand club. Combien? Je suis arrivé sur la 3e parce qu'ils en avaient gagné 2 d'affilée. J'ai gagné la 3e avec eux. Contre Liverpool en finale, ouais, bien sûr. J'étais dans l'équipe type d'Europa League en fin d'année. Non, franchement, j'ai une très très belle carrière. Mais j'ai une autodérision qui fait croire que j'en ai pas une.
0: Mais vous avez une très très belle carrière, mais ça n'a pas l'air d'intéresser Isabelle Bergo. Parce qu'elle est là en train de fouiller dans son téléphone. Qu'est-ce que vous faites?
2: Je l'éteins.
5: C'est bien, elle est vive.
0: Attendez.
5: Attendez.
0: Attendez. Attendez, vous pouvez le ressortir, votre téléphone, qu'on voit quand même. Parce que...
6: Oh, c'est quoi,
1: qu'est-ce que c'est que ce truc?
5: Elle a mal épilé son portable.
0: On a l'impression du smartphone de Chantal Goya. Qu'est-ce que c'est que ces poils, cette boule de poils partout?
2: Eh ben, c'est une touffe. Une touffe rose, voilà.
0: Ah, donc vous en avez jusque sur le téléphone.
2: Vous allez faire ça toute ma vie?
0: De quoi donc?
2: De vous moquer de mon...
0: Oh, dites, c'est ce qui nous a permis de faire carrière au théâtre à tous les deux, alors franchement...
2: Mondez vos prononciations, il n'y a que ça. Il y a aussi...
4: Oh, un soupçon de talent.
1: Ouais.
2: Bah, enfin, si je ne l'avais pas, mon défaut, c'est un...
0: Ah oui,
2: oui,
1: d'accord.
0: Ben, ce serait moins drôle. Allez, une première citation pour Florian Duchesse. Monsieur Duchesse habite Mauléon, qui a dit « Une robe longue, une paire de fournichons, un peu de maquillage, ça vous change un pape.
2: Oh. » Ah, des proches.
0: Non.
4: Gueuluche.
0: Coluche qui a dit Coluche. Eh ben, c'est une bonne réponse de Florian Gazan. Pour Josette Babel, qui habite Monchy-Lagache dans la Somme, qui a dit « Dans le Nord, il y a deux saisons, l'hiver et l'hiver suivant.
4: » Lynn Renaud.
0: Ah non.
4: C'est un homme?
2: Mais c'est un humoriste.
0: Un ami de Lynn Renaud.
5: Danny Boone.
0: Danny Boone, ah, bonne oui. réponse de Caroline Diamant. Une citation pour Charles Gourcuff, d'ici les Moulineaux.
5: Ah, c'est un joueur de foot.
0: Ah oui, c'est Christian, je crois, Gourcuff.
1: Johan.
0: Christian, c'est le père.
1: C'est papa entraîneur.
0: Qui était entraîneur, et Johan, c'est le... C'est bizarre d'ailleurs, il est quand même très discret, ce footballeur, Johan Gourcuff.
4: Ah bah, il est en couple avec Karine Ferry.
0: Justement, quand on a fait la chanson secrète, là, j'ai eu le droit à ma chanson secrète il n'y a pas longtemps.
1: S'en souvient.
0: Donc j'ai regardé l'émission, et bien il y avait aussi la chanson secrète de Karine Ferry. Je me suis dit, on va voir apparaître le footballeur.
1: Oui.
0: Même pas.
1: Bah, il devait être blessé encore.
3: Non mais il est très très réservé hein.
0: Ah oui par qui?
3: Non, il est très réservé, il est très très timide.
0: Ah oui?
3: Ah oui.
0: Vous l'avez connu vous?
3: Même dans le vestiaire il parlait pas beaucoup.
0: Ah c'est vrai?
3: Oh ouais, très ouais.
0: Vous avez joué avec lui à quelle époque?
3: Oh, je sais plus, j'ai fait 17 ans de carrière.
2: Mais,
3: enfin, franchement,
2: mais il a fait du foot? Vous avez fait du foot vraiment? Parce qu'il se souvient de rien.
3: Non mais c'est vrai, dans la rue quand on m'arrête, souvent on me dit pas ouais t'as fait un beau match, t'as marqué des beaux buts. On me dit ah t'es trop marrant.
0: Bah, ça va aller de plus en plus avec votre présence ici parmi nous. Pour Charles Gourcuff, donc, qui habite ici les Moulineaux, qui a dit, on dit toujours, il est mort sans le sou, comme si c'était une catastrophe. Moi, je trouve que c'est plutôt un bon timing.
2: Ah oui?
1: Un Américain?
0: C'est une femme? Un Américain.
5: Seinfeld?
0: Non.
5: Jimmy Kimmel?
0: Non. Mais
5: Jimmy Fallon?
0: Jimmy Fallon, bonne réponse.
6: Oh là là.
0: De Caroline Diamant. Pour Charles Miraki, qui habite Oissery, en Seine-et-Marne, qui a dit « Si vous voulez que votre femme écoute ce que vous dites, dites-le à une autre femme. »
2: Sacha Guitry.
0: Oui. Vous pourriez de temps en temps lui piquer la réponse, a dit le Rami, parce que ça, vous avez compris que quand je fais ça, c'est Sacha Guitry, la réponse.
3: Non.
2: T'as pas remarqué
3: Je sais que quand vous faites ça, c'est que tout le monde doit applaudir. Ah ouais, donc il applaudit, mais pour la réponse, pas encore.
0: Ah mais il va falloir que vous appreniez les codes de cette émission.
3: Donc c'est quoi le code là?
0: Alors quand je fais un...
2: Quand
0: j'essaye d'imiter Sacha
4: Guitry, ou quand c'est une blague misogyne, en fait.
3: Ok, donc c'est quoi la réponse?
0: Sacha Guitry.
2: Tu connais pas Sacha Guitry?
1: Il était arrière-gauche.
0: Mais votre défaut de prononciation, vous, c'est sur quelle lettre?
2: C'est sur les S, pas sur les CH.
3: Moi?
0: Oui.
3: Pourquoi j'ai des fautes de

0: prononciation.
1: Ouais, qui a par exemple dit sorbet citron.
0: Sorbet citron.
1: Voilà, moi j'y arrive, sorbet citron.
2: Ouais. Dis charmant. Oh, dis donc, regarde les deux handicapés qui sont.
3: On est pas c'est l'orthophoniste. Hein.
1: Dis sorbet citron.
4: Vous avez remarqué comme je m'en mêle pas.
1: Dis Charlotte au chocolat.
0: Charlotte au chocolat.
1: Voilà. Donc toi c'est les S, moi c'est les
0: Ch. Ah ben moi c'est les S alors.
1: Voilà. D'accord.
4: Ah ben voilà, vous c'est les S. Moi aussi c'est
2: très révisé. Bah,
5: c'est bien, il y a deux places handicapées pour se garer aux grosses têtes.
4: Mais ça fait que ça se corrige. Hein. Moi j'avais le même défaut que vous, je l'ai toujours un tout petit peu, mais moins aujourd'hui. Il suffit d'aller voir une orthophoniste.
0: Non, je suis bien comme ça, moi.
2: Non, il
1: vaut mieux voir un orthopédiste quand on parle comme un pied.
4: Non, mais si vous voulez, je peux vous montrer comment il faut faire. Parce que,
1: Avec la langue.
4: Oui.
1: Ouais. C'est une question de position de langue. Moi aussi, je peux te montrer.
4: Non, mais c'est vrai, je suis allé voir une dame il y a 20 ou 30 ans de ça. Elle m'a fait m'allonger. Je vous ferai vous allonger.
6: Ah ouais.
5: Il faut se déshabiller aussi pour être bien à l'aise.
1: Voilà, se mettre sur le dos.
4: Moi, elle m'a pas fait me déshabiller, mais vous, je vous ferai déshabiller. Et non, mais c'est vrai, il faut s'allonger. Elle vous apprend à respirer. D'abord, c'est de savoir bien respirer.
0: Ça, je sais.
4: Voilà.
0: Mais je respire bien.
1: Ah, bon, ouais, bon. Moi aussi, je respire bien. Non, c'est pas ça, c'est la position de la langue.
4: Oui, bien sûr, mais...
1: Bah oui, mais
2: bah, pardon, mais nous parlons la même langue et j'ai pas appris à positionner ma langue. C'est devenu naturellement.
6: Oui, mais elles sont peut-être mal formées par rapport
7: et aux... Et quand tu embrasses, c'est comment?
2: Elles roulent dans l'autre sens.
7: Isabelle.
2: Comme en Angleterre.
4: J'aimerais bien les voir s'embrasser tous les deux. Tu crois que ça fait velcro? Oh.
0: C'est bizarre, j'ai l'impression qu'il n'y a que moi qui n'ai pas compris la blague. Je sais pas c'est qui Velcro.
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4: Une question pour Martin Mandel, qui habite Colombes, dans les Hauts-de-Seine. Son prénom, ou plutôt ses prénoms, c'était Anselme Pierre. Je ne vous donne pas son nom de famille, parce que son nom de famille, il l'a transmis à tous ses successeurs. Mais de qui je vous parle?
5: Brillat Savarin?
4: Non.
10: Il a transmis un métier?
4: Oui, exactement.
1: Ah, oui.
4: Anselme Pierre a transmis son nom à tous ses successeurs qui font le même métier que
1: alors,
4: lui.
1: Alors, est-ce que c'est quelqu'un de contemporain?
4: Ah ben non, lui, il est mort depuis un moment et il a eu de nombreux successeurs depuis.
5: Donc c'est un aptonyme. Son nom, c'est un métier.
4: Ah non, non.
0: Crap, putain, je vais prendre un petit Doliprane, moi.
1: Je sais pas.
4: Ah, le niveau a monté depuis que vous êtes venu.
1: Ah ouais.
0: Vous êtes un régal.
5: J'essaie de trouver.
4: C'est assez simple. Je vais essayer quand même de...
0: Oui,
2: il y a Maltier, il était Maltier.
4: Maltier.
2: Maroquinier, quoi.
4: Il se serait appelé Anselme Pierre Maltier.
0: Oui, on dit...
10: Ah, alors, on s'appelait Vuitton, il se s'appelait Vuitton.
0: Heureusement qu'il y a Jean-Philippe.
5: C'est Louis Vuitton, ça.
4: Je vais essayer de mieux vous expliquer ma question, parce que je vois bien qu'elle n'est pas claire pour
2: mais
4: vous.
2: Tordu, claire.
4: Anselme Pierre,
2: oui.
4: Je ne vous donne pas son nom de famille, a transmis son nom de famille à tous ceux qui lui ont succédé. Ça ne peut pas être plus simple.
2: Ah, et son nom de famille désigne un métier.
4: Absolument.
5: Blondier,
2: couture.
5: Faire blondier.
4: Non.
2: Boulanger.
4: Non.
5: Charcutier.
4: Non. Il y a un article entier, d'ailleurs, qui est consacré aujourd'hui dans la presse à son successeur actuel.
2: Est-ce que c'est un métier de bouche?
0: Comment ça, son successeur?
4: Un métier de bouche, je veux dire, dans la gastronomie, l'alimentation, non.
5: Sommelier?
4: Sommelier, non.
5: Un nez?
4: Non. Je dois dire, j'ai fait une découverte ce matin. Voilà.
10: C'est une profession médicale?
4: Non, mais j'ignorais que cette profession, au départ, c'était le nom de quelqu'un qui portait vraiment ce nom.
10: Est-ce que c'est une...
4: J'ai appris quelque chose ce matin et j'essaie de vous le transmettre. Vous me connaissez.
10: Comme c'est gentil.
2: C'est normal.
4: Infirmier? Infirmier, non.
2: Bah, il le savait, ce que c'était un infirmier, il n'était pas con quand même, monsieur Riquet.
4: Ah non, mais c'est pas
2: non,
4: ça que je dis. Elle a raison, il y a une folie. C'est vous qui êtes une andouille.
2: Ah bah voilà, merci.
5: Donc, il y a deux, trois.
2: Mais oui, il se serait appelé Anselme Pierre infirmier. Et du coup, c'était...
4: Tous les infirmiers se seraient appelés pareil.
2: Voilà.
4: Alors, vous êtes très loin pour l'instant parce que vous oubliez quelque chose de très important. C'est un Français, Anselme Pierre. Et c'est vrai qu'il n'y en a pas 10 000.
10: Est-ce que c'est un militaire?
4: Un militaire, non.
0: Oui, c'est un métier rare.
4: Même s'il... C'est un métier rare, ça c'est vrai. Il y en a quelques-uns en France, mais il n'y en a pas...
2: Joaillier.
1: Est-ce que c'est un métier qui a à voir avec l'astronomie?
4: L'astronomie, non.
5: C'est les sciences?
4: Les sciences, non.
2: Le luxe.
4: Le luxe, non.
10: Avec

0: Le climat ?
1: Avec le climat, non
2: plus. La médecine, non ?
1: Non. Anselme Pierre est mort, lui, pour tout vous dire, en 1826, vous voyez. Et depuis, il a eu des tas de successeurs qui ont gardé son nom.
3: Anselme Pierre Pompe Funèbre.
1: Non. Oui. Anselme Pierre Pompe Funèbre, non.
4: Est-ce que c'est un métier artistique ?
1: Oui, madame.
4: Ah, clown.
1: Clown, non.
4: Acrobate.
1: Acrobate, non.
3: Pierre stand-upper.
1: Non.
2: Cirque.
1: Cirque, non, mais on commence à se rapprocher.
2: Trapéziste.
1: Trapéziste, non.
2: Échangiste.
1: Échangiste, non plus.
5: Anselme Pierre.
2: C'est dans le cirque ou pas ?
1: C'est
3: circassien.
1: C'est dans le cirque, oui.
3: Oui, dompteur.
1: Dompteur. Il se serait appelé Anselme Pierre Dompteur. Et alors on aurait pris son nom de famille et
2: ah
1: tout.
2: Ah c'est Auguste.
1: Et tout Auguste, c'est pas bête mais c'est pas ça.
0: Ah ça y est, je sais, c'est Monsieur Loyal.
1: Bonne réponse. D'Ariel Dombal. Oui. Et oui, c'est Monsieur Loyal. Et j'ignorais qu'en fait, quand on disait, parce que j'ai recherché ce matin, on nous parle dans le Parisien du nouveau Monsieur Loyal du cirque d'hiver, qui s'appelle Michel Palmer, qui est au cirque Bouglione. Et c'est vrai qu'il est le successeur d'un monsieur qui s'appelait Sergio avant, qui était le Monsieur Loyal du cirque Bouglione. Et je me suis dit, tiens, mais d'où ça vient ce nom? Pourquoi on appelle ça Monsieur Loyal? Et en fait, c'est simplement parce que un directeur de cirque qui présentait ses spectacles s'appelait Anselme Pierre Loyal au début du 19e siècle. Donc, on l'appelait évidemment par son nom de famille, eh Monsieur Loyal. Mmh. Et c'est resté avec ses successeurs qu'on appelle aussi Monsieur Loyal depuis. On aura au moins tous appris quelque chose aujourd'hui.
0: Essentiel.
6: Oh, c'est ironique, elle est ironique.
1: Ah, ça, évidemment, c'est pas dans le journalisme ou dans la politique qu'on a beaucoup de Monsieur Loyal.
0: Puisque c'est dans le Parisien.
1: Alors, il y a eu des célèbres, hein, des Monsieur Loyaux, je pense, si on dit Monsieur. Non, normalement, on doit dire Monsieur Loyal.
2: Un nom de famille,
1: c'est un nom de famille, Monsieur Loyal. Ouais. Roger Lanzac, évidemment, a été Monsieur Loyal. Il y a eu d'autres, Marcel Faure aussi, dans 1, 2, 3. En piste! Quand j'étais jeune, il y avait Marcel Faure, Roger Lanzac.
6: Ouais, mais
0: c'est trop ancien pour nous.
6: Son fils est au Parti Socialiste. Oh,
1: la Madame Loyal du 20h. Non, mais moi, je trouve ça intéressant. Désolé, mais.
2: Oui, mais c'est intéressant, j'aime bien.
1: Parce que vraiment, j'ignorais que le nom venait d'un vrai Monsieur Loyal.
2: Je vais le mettre dans un de mes livres.
1: Vous aimez aller au cirque encore, Monsieur Janssen?
2: Ah oui, il l'a vu.
6: Ah, mais j'aime bien, je suis comme un gamin au cirque.
1: Ah oui, ouais.
6: J'aime bien. J'aime, j'aime pas les clowns, ça me fait peur les clowns.
1: Ah oui, c'est vrai.
6: Ah oui, c'est vrai.
2: Depuis qu'il a vu ça.
6: Oui. Non, non, avant déjà, c'est pas Stephen King m'a fait peur. Hein. C'est, je sais pas, ça. Parce que, oui, ça fait serial killer, clown, non? Vous trouvez pas?
1: Ah, vous trouvez, vous?
6: Oui.
4: C'est souvent les garçons qui ont peur des clowns, c'est drôle, hein, ça doit être un truc. Les filles, même les petites filles, ont moins peur que les garçons.
0: Ah mais... non, moi j'ai peur.
4: Ah bon?
6: Ah oui, oui. Mais c'est vrai. Belle.
1: Mais qu'est-ce que vous faites ici si vous avez peur des clowns?
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1: Le 24 février dernier, c'est ma question suivante pour Christophe Dupont, qui habite en Seine-et-Marne. Pendant qu'on était en train d'enregistrer au Dôme l'anniversaire, enfin mon anniversaire des 10 ans, je dois bien le dire, c'était une belle émission souvenir avec quasi toutes les grosses têtes réunies, en tout cas celles depuis 10 ans.
3: N'inquiétez pas, oui.
1: Fermait le dernier quoi le 24 février?
8: Le dernier Macumba.
1: Oui, bonne réponse d'Alex Vizorek.
0: Mais pourquoi il y en avait plusieurs? Il y en avait plusieurs?
8: Oui.
1: Il y en avait jusqu'à une vingtaine, hein, 23
0: Macumba. C'est quoi, c'est des boîtes de nuit?
1: Eh ben oui, Macumba. Le Macumba, c'était la même chaîne, en fait. 23 Macumba en France. Et le dernier a fermé la semaine dernière. Ben parce que c'est
0: passé de mode.
8: Les gens n'y dansent plus tous les soirs.
1: C'est une autre époque, hein. C'était une discothèque lilloise, le dernier Macumba, mais il y en a eu un peu partout en France.
3: C'était pas une chaîne, patron?
1: Ah ben si, c'était
3: juste que les noms d'appeler ça Macumba, les gens appelaient ça Macumba.
1: Ah non, ben non, moi je croyais comme vous.
3: Il y avait une vraie marque, Macumba.
1: Absolument.
9: Comme McDo.
0: Comme Hippopotamus.
1: C'était
3: Oui, attends, flunch. Il y a pas un drive. Il y a plusieurs flunch.
9: Il y avait un drive. Il y avait un drive. On pouvait prendre une danse au drive.
1: Mais non. Monsieur Twain, c'est une bonne remarque que vous faites parce que je suis comme vous. Je pensais que les gens appelaient leur discothèque Macumba comme ça par.
3: Bah oui, parce que c'est une blague.
1: Par plaisir d'appeler Macumba. Bah non, c'était effectivement les mêmes propriétaires pour les 23 discothèques qui s'appelaient Macumba.
4: Il y avait
1: France.
4: Des Macumba au Pérou.
1: Et d'ailleurs, le slogan c'était comme McDonald's. C'était venez comme vous êtes.
9: Ah bah ouais, voilà. Ouais.
8: Est-ce que le Macumba est arrivé après ou avant la chanson?
0: Macumba. Macumba.
3: C'était pas sur une discothèque, c'était sur une femme. Il s'appelait Macumba.
8: Après, Macumba.
0: Ah ben c'est ce que je viens de dire.
8: Oui, mais non, mais c'est pas la femme.
9: Mais la chanson, c'est quoi?
3: Mais non, c'est une femme qui s'appelle Macumba.
9: La chanson, c'est Macumba, j'y danse tous les soirs.
8: Ouais,
9: bah ça veut dire que s'il lui dit Macumba, j'y danse tous les soirs, il peut pas avoir fait la chanson avec le Macumba.
0: Bah oui, t'es con, quoi.
8: Mais peut-être il a inventé.
9: Il est vraiment belge.
8: Là, je m'arrête. Le café. Le café Pushkin.
9: C'est comme le Big Mac, le Big Mac.
8: A été créé après la chanson de Beko.
0: Mais Macumba, c'est une danse péruvienne.
3: Non. C'est comme quand on dit que tous les clubs échangistes s'appellent le parking des anges. Parce que tout le monde se mélange.
1: Non mais
3: c'est pas vrai.
1: Il a raison.
8: Merci.
1: Vizorek a raison. C'est comme le balcon de Roméo et Juliette à Vérone.
9: C'est comme les lacs du Connemara aussi. Ça n'existait pas. Ils les ont fait. Ils ont construit. Ils ont rempli avec des bouteilles d'eau.
3: Ça, c'est très drôle.
1: Non, mais le balcon à Vérone de Roméo et Juliette. S'il n'y avait pas eu Shakespeare, il n'y aurait jamais eu de balcon. Il n'existait pas, ce balcon, vous voyez. Et donc, ils l'ont construit. Parfois, il arrive effectivement que la réalité suive la fiction.
9: Ouais, mais enfin, jusqu'à qu'un mec va entendre la chanson du Macumba pour se dire je vais ouvrir le Macumba, quand même pas, je pense pas.
0: Mais si.
9: Macumba, ça existait avant. Oh là,
0: c'est comme De Vinci, le parking.
1: Macumba.
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1: Vous savez peut-être, Christine Bravo, que la spécialité de notre ami Az, ce sont les fromages.
9: Eh oui, ça se voit pas, hein.
1: Et donc, je vais poser une question sur un fromage qu'il faut identifier. Monsieur Az, je compte sur vous, mais tout le monde connaît cette marque déposée, parce que c'est une marque déposée au début des années 90, en Saône-et-Loire, une marque qui regroupe 5 fermes caprines du département. S'agit effectivement d'un mini crottin de chèvre d'environ 4 cm de diamètre et de hauteur. C'est un des plus petits fromages en France.
0: Ah, je sais.
1: Allez-y.
0: Le cabécou.
1: Non.
10: Un chabignol ou un truc comme ça.
0: Non, c'est un crottin. Pas de chabignol, c'est encore plus
3: un bouchon.
0: Petit.
3: Un bouchon.
1: Non.
9: Ouais, j'ai des lacunes en fromage de chèvre, en fait.
0: Tu fais du fromage de quoi,
9: non,
0: toi?
9: Non, mais je suis plus les fromages...
0: De quoi?
9: Bah, je sais pas, les trucs connus, quoi, l'Ardameur et tout.
0: J'arrête tes conneries.
1: La vache qui rit, Babybel.
9: Non, mais le Morbier, les trucs comme ça, tu vois, pas les trucs crottins de chèvre et tout.
0: En fait, c'est la taille du fromage. C'est plus petit qu'un cabécou.
1: Oui. Un mini crottin d'environ 4 cm. On l'appelle d'ailleurs parfois aussi le cabrion ou le chèvreton du Mâconnais, mais il a un nom plus officiel puisque c'est une marque déposée.
0: On lui met une paille dans le fion, là.
1: Quand il est jeune, sa croûte est blanche et elle évolue vers le gris bleuté tout au long
9: Je vois très bien c'est quel fromage.
1: Maturation.
10: Est-ce que le nom c'est lié à...
0: Je vois très bien c'est quel fromage.
9: Non, mais je le vois, je te jure, je l'ai en face de moi dans le rire.
1: Apprenez-lui à parler français.
0: Parce qu'avec la paille, je vois très bien c'est quel fromage.
3: Non, mais il n'y a pas de paille.
0: Alors écoute, tu sais quoi?
9: Mais je vois très bien quel fromage.
0: De quel fromage il s'agit?
9: Mais vous avez compris, on voit très bien de quel fromage il s'agit.
10: Est-ce que c'est le nom d'une région ou d'un
1: coin? Non, c'est pas le nom d'une région, c'est un nom qu'on n'oublie pas quand on le connaît, vous voyez.
0: Et c'est le bouchon de cul.
1: Le quoi?
0: C'est le bouchon de cul ou le trou du cul ou un truc
10: comme ça.
0: Ah, on y est!
1: On se rapproche.
0: C'est le cul.
10: La levrette?
0: Il y a cul. Non. Il y a le mot cul dedans.
1: Pas tout à fait, non. Mais on se rapproche.
0: Si,
10: le
0: du cul.
10: Le cou.
1: C'est un petit fromage au lait cru de chèvre, à pâte molle et à croûte fleurie, originaire du Mâconnais et du Haut-Beaujolais.
9: Mais oui, je vois très bien de quel fromage il s'agit.
1: Peut-être, mais moi, je vois. En revanche, moi, je vois pas c'est quel d'entre vous qui va gagner.
10: C'est un joli nom, c'est un petit jeu, ou c'est rigolo?
1: Ah, c'est rigolo. C'est plutôt amusant.
10: Sur le tutu,
1: c'est parce qu'il est tout petit qu'on l'a évidemment baptisé, nommé ainsi, et que c'est devenu une marque déposée. Un mini crottin de 4 cm sur 4 de haut et de diamètre.
10: Le rikiki.
1: Non.
0: 4 sur 4. On peut pas le mettre d'un coup dans sa bouche, c'est quand même assez gros.
1: Ça ne me regarde pas.
0: Non, mais je veux dire, c'est pas un petit truc qu'on met à l'apéro, vous voyez, c'est pas ce qu'on... tu mets pas 4 sur 4 dans ta bouche, Christine.
3: Mais t'as pas vécu, toi.
0: Si moi je mets pas 4 sur 4 dans ma bouche.
2: Nagatsu.
1: Alors, ça dégage quand même une... Ça dégage une odeur de chèvre très marquée, hein, autant vous dire.
11: C'est un pu du cul. Un pu du cul.
1: Non.
2: Est-ce que vous l'aimez, Laurent?
11: Mais ouais. Il y a un peu un truc gaulois.
1: Il a une saveur poivrée typique lorsqu'il est sec.
9: Non, mais c'est dans l'emballage.
1: Et il a un goût à caractère caprin prononcé. Vous voyez, je peux pas vous dire
2: mieux. Est-ce qu'on peut dire qu'il y a la syllabe Q quelque chose?
1: Et comme il est tout petit, il devient, il devient sec au-delà de deux mois et il s'affine rapidement.
11: Voilà. Comme moi.
2: Voilà. C'est un petit mot ou c'est un long mot?
1: Je me demande d'ailleurs si c'est pas une chanson aussi. J'ai un doute si c'est pas le titre d'une chanson.
2: Le zizi.
1: Ah non, non.
12: Non, mais je sais. Est-ce que c'est un mot grossier?
1: Monsieur Bellamy, si vous avez un zizi de 4 cm de hauteur sur 4 cm de diamètre.
2: Qui vous l'a dit?
12: Le pélargon. Mais c'est un fromage de chèvre, le pé. Le pé.
9: Mais non, mais c'est le rond, là, avec l'emballage comme ça, là.
12: Il n'y a pas le petit.
13: Az, celui-là, c'est la pyramide de Valençay. Ça, c'est le Valençay, le fromage de chèvre qui fait comme ça.
9: Le petit rond avec l'emballage comme ça.
13: Voilà. Et ben ça, c'est le Valençay. C'est pas du tout dans le Mâconnais, c'est pas chez moi. Et l'autre avec une paille dans le cul, c'est le Saint-Maur de Touraine.
12: C'est pas le petit fion. Le petit fion.
1: Non, non.
2: Est-ce que c'est un petit peu vulgaire? C'est un tout petit peu.
1: Ah non, ce n'est pas.
11: C'est gaulois quand même.
1: C'est même pas gaulois. Ça peut vraiment, si vraiment on veut aller au bout des choses, faire penser à des choses sexuelles, mais
2: le tourniquet.
11: Le gland.
1: Ah non, non.
11: Le gland.
1: Non.
12: Pourquoi vous avez dit que j'étais pas loin avec le trou du cul?
1: Bah non.
9: Parce que je pense qu'il y a huc.
12: Le cru.
9: Huc.
12: Le trou du cru.
1: Non, pas avec le trou, mais avec le cul. J'ai dit oui, pas si loin.
12: Avec le trou, mais avec le cul.
9: Huc. Huc.
12: Alors, la raie.
1: Non, non.
13: Et est-ce que ça se mange plutôt sec, dur ou mou? Est-ce que c'est meilleur dur ou mou?
1: Si vous attendez deux mois, ça va plutôt être dur.
2: Le
1: gratte-cul, c'est comme Johan Rioux.
12: On a que ça à foutre.
1: Le gratte-cul. Le gratte-cul, non.
12: Le rince.
1: Non.
13: Le gratte-cul, c'est une confiture.
1: Oui. On va donner 300 euros.
12: Mais quelqu'un sait.
1: Laurence Calou, qui habite à Marcolin dans l'Isère, touche un chèque RTL. Regardez, il y a un monsieur qui lève la main au premier rang, un deuxième. Ah. Si vous voulez bien y aller, Johan Rioux, pour 100 euros dans la salle. Une dame là-bas au milieu aussi.
14: Bonjour monsieur, comment vous vous appelez?
15: Alors Pierre, bonjour.
14: Alors Pierre, c'est quoi votre réponse?
15: Alors moi je pense au bouton de culotte.
1: Exact, c'est le bouton de culotte.
12: Mais bien sûr,
13: on est très loin du trou. Alors là,
12: mais oui, le bouton de culotte.
1: Ah, elle, on m'a dit le cul. La culotte, c'est pas loin du cul. Excusez-moi. Ou alors vous la mettez sur la tête et ça ne nous regarde pas.
12: Ah oui, c'est la culotte.
13: Mais oui, le.
2: Vous avez déjà goûté le culotte?
1: Pardon.
2: Vous avez déjà goûté?
1: Non, je n'ai jamais goûté le bouton de culotte, mais on me confirme qu'il y a bien une chanson à propos du bouton de culotte.
12: C'est...

0: de Judas.
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3: Christine, vous l'avez reconnu quand même, Yoann Riou ?
4: Moyen.
3: C'est pas le même.
4: Je voudrais bien voir son régime. Il a fondu.
3: Ah oui, il a fondu.
5: 34 kilos désormais.
4: Tu pèses 34 kilos.
5: Presque. Maintenant, je vais continuer à descendre. Et vraiment, est-ce que je pourrais aller venir te voir en Corse, franchement?
4: Ah non.
5: Manger du saucisson et tout.
4: Tu vas pas venir manger du saucisson. Tu vas grossir. Non.
5: Ça va, la Corse, tout va bien. C'est toujours aussi heureuse. Mais non, mais après ton opération du dos qui s'est très bien passée.
6: Mais laisse-la tranquille.
7: Il l'a filmé pendant.
5: Mais oui, t'as quand même une opération, t'as risqué ta vie, quoi.
4: T'imagines le choc pour moi. Je vis en Balagne, dans le maquis, vraiment, j'ai pas de voisins. Vraiment, il y a la mer.
3: Vous êtes dans le maquis et ici, vous retrouvez les sushis.
5: Elle est bonne. Il est d'accord avec votre blague.
3: Merci. Ça me fait peur.
4: Fait beau, il fait chaud, il y a du mimosa en fleurs, il y a les amandiers en fleurs. Et là, je vais vous dire, c'est un choc.
3: Ah oui.
4: De descendre de Montmoulin et d'arriver dans ce studio noir, sombre, avec des gens...
3: Elle parle au rythme corse maintenant. Il y a un mot toutes les 30 secondes. Elle sait même plus faire une phrase.
4: On est tranquille là-bas.
7: Mais pourquoi vous revenez du coup, Christine? C'est le pognon uniquement?
4: Pourquoi je reviens?
7: Ouais.
4: Alors là, sérieusement... On est quand même des exilés sanitaires. Ah. C'est-à-dire que quand on a des soucis de santé, et Dieu sait si j'en ai des graves.
7: Mais je viens de l'apprendre grâce à Yoann.
3: Ça fait 30 ans que je la connais mourante, faut savoir.

0: 30 ans qu'elle me dit je suis en train de mourir. C'est long, hein.
1: C'est la vie.
0: Heureusement que je suis pas héritier.
2: Mais tu as retrouvé ta péniche ou pas? Tu as retrouvé ta péniche?
3: Oui, tout va bien.
2: Elle est toujours sur la scène.
3: Oui, oui, bah oui, elle est toujours sur la scène.
4: Oh là là, c'est bien d'être loin de lui, hein.
0: Vous êtes contente de retrouver le petit Polo et le Carat?
3: Ah oui, oui, oui, ah oui, oui,
1: oui, oui, oui, oui.
2: Quel enthousiasme.
1: Oui, oui, oui. Non, il cherche.
0: Elle est totalement HS, hein.
1: Je cherche une phrase.
0: Qu'ils vont faire, ils vont vous redonner un peu d'énergie ici ou quoi?
3: Mais on n'en a pas besoin.
0: Faut que vous embrassiez de Chavannes vite fait.
2: C'est vrai, parce que parfois quand on embrasse quelqu'un, on est tellement heureux, ça crée un truc chimique, hein, vraiment. Non mais c'est vrai, vous trouvez pas Alexis?
1: Il a découvert la ville.
0: J'ai vraiment des bras cassés ici. Ils retiennent même pas leur prénom. Non, mais...
2: bah, c'est Alexis Misorek.
0: Alex.
2: Pardon, je pensais que c'était Alex.
1: Je demande une pénalité pour mon voisin.
0: Remarquez, c'est peut-être un petit diminutif, Alexandre, d'Alexis.
1: D'Alexandre.
0: Alexandre. Mais, ah ouais, vous voyez, c'est
2: mais
0: pas...
2: son nom est un... Il a diminué son nom. C'est vrai parce qu'il est d'origine polonaise. Et tout.
4: Est-ce qu'on maigrit aussi du cerveau?
0: Sûrement, sûrement. Pour monsieur Chiche, une première citation.
2: Ah, monsieur Chiche.
0: Les choses n'ont pas changé ici. Oui, encore une question de poids. Pour monsieur Chiche, donc qui habite Mons-en-Barœul dans le Nord, qui a dit « On n'a rien à perdre à être poli à part sa place dans le métro. » Oh, c'est joli.
1: C'est très
0: joli.
1: Christine, bravo. Oh.
0: Moi, je donne ma place dans le métro, généralement.
1: Vous prenez le métro.
4: Vous prenez le métro.
0: Non, justement.
4: Vrai.
0: Ah, qui sont cons, ils se font avoir.
2: Si, parfois.
0: Et en plus, c'est même
2: parfois.
0: Pas vrai parce que.
1: Oui, je vous assure.
0: Parfois, je le prends 3 ou 4 fois par semaine.
2: Oui, mais parfois, on se croise, je veux dire.
0: Bien sûr,
2: on prend le métro. Ouais.
0: Il n'y a que les andouilles qui pensent que je ne prends pas le métro.
1: C'était pourri, mais je vous ai déjà vu dans le métro du prenant à Sablon, là.
0: Bah oui,
1: la
0: ça,
1: même ligne.
0: Ça, et franchement, oui. Ils sont cons. On prend le même métro. Bah oui, on travaille au même endroit. On ne va pas aller prendre une station à 3 lignes d'ici, vous voyez.
1: Oh, vous êtes contrarié aujourd'hui.
0: Je ne suis pas contrarié, j'essaie juste d'être logique, vous voyez.
4: Moi, j'ai un coup de gueule à passer pour les histoires de métro. Il faut que j'engueule la...
0: De métro.
4: Pour que j'engueule la Pécresse, là.
0: Ah oui, Valérie.
4: Ah ben oui, parce que...
0: guerre de valoches.
4: Mais oui, j'ai voulu prendre le passe-liberté, qu'ils disent. Ah, hein, passe-liberté. Eh ben, il faut habiter dans la région parisienne ou à Paris. Et on me le donne pas, moi. Parce que je suis à La Rochelle.
1: Donc c'est logique.
4: Eh ben non, c'est pas logique parce que je suis obligée de venir à Paris pour travailler, hein.
1: Mais, eh ben pas de liberté pour vous-même.
0: Mais bien le ton, je trouve. Ouais.
3: Enfin, c'est, écoute,
4: non, mais alors,
3: c'est normal.
4: J'ai 2 mois à lui dire.
3: Eh ben non, mais c'est normal. Nous, les Corses, par exemple. Pour aller.
2: Elle nous avait manqué.
3: Pour aller à Paris pour travailler. Eh ben, on paye l'avion. C'est plus cher que le métro.
4: Non, mais ça va, moi, je prends le train, Gourdasse.
3: Je vais prendre le train.
0: Il reste 30 secondes pour la citation.
3: Je vais prendre le train de Corse.
1: Des proches.
0: Vite, on va pas perdre de l'argent là-dessus.
4: C'est quelqu'un qui prend le métro, alors.
0: 1866-1947.
4: Ah. Bah, il y a pas de métro.
2: Tristan Bernard.
0: Merci.
5: Putain, on a eu chaud, là.
0: Oh, il était temps, hein.
4: Sur le fil, hein.
0: Ah, on était à 5 payer 300 balles pour une citation à la con, dis donc.
4: Non, mais sérieux, il y avait le métro avec Tristan Bernard?
1: Bah, oui. Sinon, il n'aurait pas pu faire la
3: place.
0: Pour Michel Tassou, qui habite en Ille-et-Vilaine, qui a dit « Un paradoxe est une opinion qui vit de ses charmes aux dépens de la vérité ».
1: C'est un littéraire.
0: Ah oui, oui. Dramaturge, académicien français.
2: Giraudoux, Foucault.
0: Mort il n'y a pas si longtemps, il est mort en 2022, cet académicien français. Il est mort vieux, il avait 103 ans.
2: Oui, c'est Obaldia.
4: À René de Obaldia.
0: Et je crois que c'est monsieur Vizorek qui l'a dit avant. Bravo Alex Vizorek, une vraie grosse tête.
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0: Une question pour monsieur Montel, Bernard Montel, qui habite...
8: Patrick.
0: Ni Bernard Montiel, ni Patrick Montel, mais Bertrand Montel, voilà.
8: Ils sont trois dans la famille. Il fait quoi, lui? Il y en a un qui a rien qu'animateur.
0: Écoutez, il habite à Telgruc sur mer, dans le Finistère. Et si vous allez à la Diane, c'est pour quelle raison?
8: Ah ben, c'est la salle.
9: On a très envie.
8: Les toilettes, oui.
9: Quand on en a envie.
0: Ah non, la Diane, c'est pas
9: on
0: les toilettes.
9: On peut pas se retenir.
8: C'est la chasse.
0: Ah non.
1: C'est un lieu.
0: Ah, c'est un lieu, la Diane.
1: C'est l'église?
0: Une église, non.
8: C'est la vieille de chevaux?
0: Non.
9: C'est les toilettes?
0: Non. C'est un acronyme, hein. Et d'ailleurs, tout récemment, quelqu'un est allé à la Diane, ça fait la une des journaux.
9: Alors, un acronyme. Alors, D pour...
10: Alors, est-ce que c'est la prison?
9: Attends, faut trouver les D-I-A-N-E.
0: Exactement.
8: C'est interdit.
9: D comme département?
0: Même, d'ailleurs, le I, D-I est...
8: Direction internationale?
0: Non, il n'y a pas d'international là-dedans.
8: Direction interne?
0: Non, mais franchement, je vous jure...
8: Direction inifugée?
0: Non.
1: Département?
0: Non plus.
8: Bah c'est quoi alors?
9: Doudou?
0: C'est bien, Isabelle, bien. Je peux même vous donner le D parce que...
1: Ah ouais.
9: Ouais, donnez-nous le D.
0: Ça vous donnera rien. Le D, c'est... et le I, c'est division, voyez.
9: Ah, la
0: division.
9: Alors, division.
8: C'est le truc de...
9: Annuel.
1: C'est quelque chose d'État qui est régi par l'État?
0: Ah oui, ça c'est l'État.
8: Le c'est la France?
9: Le A pour annuel.
0: Et d'ailleurs, il y a effectivement...
1: Une autoroute?
0: Pardon.
1: Les autoroutes?
0: Les autoroutes, non.
9: Il y a annuel.
0: Comment vous dites?
9: Annuel. Répondez une bonne fois pour toutes, parce que sinon je vais le. De toute façon, je le répèterai jusqu'à ce que vous me disiez oui ou merde.
0: Alors
9: est-ce que A pour armée?
0: Non. Il y a d'ailleurs un équivalent américain. Hein. On peut évidemment employer une expression américaine plus répandue d'ailleurs que la Diane. Mais la Diane, c'est quoi?
8: Uh-huh. Attendez, alors, c'est en France, d'accord. C'est une division. C'est un service secret, France, c'est l'armée.
0: Alors, service secret, non.
8: C'est l'armée.
11: C'est policier.
0: C'est policier, oui.
11: Oui.
0: Dans quel cas,
11: les douanes.
0: Alors, c'est pas les douanes, la Diane.
8: Ah. C'est la brigade des mœurs, le nouveau nom.
0: La brigade des mœurs, non.
11: C'est à Paris, la Diane.
0: Alors, la Diane, c'est à Paris.
8: Et sur les boeufs carottes, en fait.
0: Et j'imagine, non, ce ne sont pas les boeufs carottes. Et vous pouvez évidemment aller, j'imagine, en province aussi, voir la Diane, parce qu'il y a, j'imagine, plusieurs divisions en France.
9: Ça se voit.
0: Mais on y va dans un cas précis à la
8: changer de nom. Ah, c'est quand il y a une alerte attentat.
0: Non. Changer de nom, non.
9: C'est des pelotons d'exécution?
0: Non.
1: Ça n'existe plus, Ariel.
9: Ariel.
1: Je veux encore buter des gens.
9: Ne sois pas nostalgique.
0: On va vous la donner, votre dernière cigarette, Ariel.
11: Laurent, on est convoqué à la Diane ou on y va?
0: Alors, justement, non. On n'est pas convoqué, on y va parce qu'on a quelque chose à dire.
8: Ah, c'est pour balancer?
11: Dénoncer
8: un voisin. C'est les impôts.
0: Non, c'est pas pour les impôts.
9: Est-ce que si on va à la Diane, après on est puni?
0: Bon. Ah non, pas du tout. Non.
11: On est récompensé, oui.
0: Récompensé, on n'ira pas jusque-là, mais en tout cas, ça peut faire.
9: Ils diront merci.
1: Est-ce que ça se substitue au commissariat?
0: Alors, c'est de toute façon policier, on l'a dit, la Diane.
11: C'est des objets trouvés?
0: Non, pas du tout.
8: Objets perdus?
0: Non plus. Non, il y a un équivalent, évidemment, américain très, très...
9: Le KGB.
0: Comment vous dites?
9: Le KGB.
0: Ah oui, c'est américain, le KGB, oui.
1: Le KGB, elle voulait
12: dire. Par rapport à la nourriture?
8: Ah, le FBI,
9: Le CIA. Non, oui, je voulais dire FBI.
0: Ah non plus, non.
8: La SBA?
1: Un truc américain, c'est de l'adoption.
9: Il y a une série américaine.
0: Ah oui, c'est vrai qu'il y a une série...
9: NCIS.
0: Il y a une série qui s'appelle comme ça.
11: Ah, sur les cas non résolus.
0: Bonne réponse de Bernard Mabille. Aux États-Unis, on appelle ça les cold cases. Et la Diane, ça veut dire division des affaires non élucidées. D-I-A-N-E. Affaires non élucidées. Vous allez à la Diane quand vous voulez témoigner parce que d'un seul coup, vous vous rappelez avoir vu quelque chose qui peut faire avancer une affaire.
11: J'ai vu l'abbé Pierre dans le bois de Boulogne. Hop, je file à la Diane.
0: C'est vrai, Bernard?
11: Oui. Il dit oui,
0: plus. Parce qu'il m'a rien dit.
8: Son chien. Bon.
0: Voilà, vous savez ce que c'est que la Diane, comme ça. Voilà. Voyez.
9: Mais il paraît qu'il y a 80% des affaires non élucidées.
1: Selon Lacan.
9: Non, selon un préfet de police.
0: Pour Philippe Pinton, qui habite Donzenac, en Corrèze, j'enchaîne, hein, Ariel.
9: Oui, mais penchez-vous sur la question.
0: Oui, d'ailleurs, je me penche sur la prochaine question. Et là, je pense que le plus jeune d'entre nous, Jérémy Creudeville, je crois que c'est vous le plus jeune ici aujourd'hui, pourra sûrement répondre à ça, parce qu'on voit ça de plus en plus sur les réseaux sociaux, que ce soit TikTok...

0: Pauvre
1: merde,
0: pauvre...
1: non.
0: Oui.
2: Mais vous avez vu ça souvent, POV. Ouais.
0: Mais oui, mais je croyais que ça voulait dire pauvre. Moi, on m'a répondu un truc comme ça, on m'a dit. J'ai bloqué le mec, ma merde.
2: Oui, ça dépend.
1: Il voulait ton point de vue.
2: Ça dépend si vous avez écrit pauvre fille. Effectivement, là, c'est une insulte. Mais si c'est POV tout seul, ça veut dire POV. Juste.
3: Ça veut dire quoi alors?
2: Pourquoi point de vue, voilà mon point de vue expliqué, Crédville.
1: Bah, c'est souvent ce que tu vois, toi, POV.
0: Bah, ton point de vue, ton point de vue.
1: Je vois Sébastien Toen.
2: Bah, voilà, on aura au moins appris, c'est pour les plus anciens qui nous écoutent. Les jeunes le savaient, ce que veut dire POV, point of view, c'est un point de vue personnel, si vous voulez.
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2: Ah, ça c'est intéressant, parce qu'on va profiter de la présence de monsieur Bellamy, célèbre pianiste qui avait épousé la fille de Franz Liszt.
6: Ah oui.
2: Et qui en plus s'est vu trompé, cocufié par Wagner.
6: Une histoire terrible.
2: Puis, Cosima Liszt est reparti avec Wagner, qui était son meilleur ami.
6: Voilà. C'était Hans von Bülow qui a deux titres de gloire. Il a créé la sonate de Franz Liszt. Il était élève de Franz Liszt. Et il a créé Tristan et Isolde. Il était à la fois pianiste et chef d'orchestre, donc il a dirigé...
2: Faites plus court, parce que la prochaine fois, d'accord, je laisse parler Ferrand. Bon.
6: Et alors, finalement... la question, c'était quoi?
7: Oui, c'est une histoire terrible.
2: Là, vous y avez répondu.
6: Oui. Non. Très, très important. Il a été cocufié par
2: Wagner.
6: C'est
2: ce que j'ai dit, Si c'est pour répéter la question...
6: Si vous me posez des questions...
8: On va vous ramener au tailleul, monsieur Bellamy.
7: Ouais, mais il est tellement passionné, c'est normal.
9: Non, mais il est sourd, pas passionné.
2: Franck Ferrand a failli le dire. Vous connaissez monsieur Bülow?
1: Je le connais surtout par sa mésaventure conjugale.
6: Wagner était un immense compositeur, mais c'était un sale type. Voilà. Il fallait que cette chose soit dite un jour.
8: Oui, mais l'amour, ça contrôle pas des fois. Ben, on fait cocu, c'est la conséquence, mais l'amour, quand ça tombe dessus,
9: mais c'est pas un sale type parce qu'il a pris la femme de quelqu'un, en fait.
8: Bah oui, il a pas choisi.
6: Si, quand même.
7: Sort pas quand même avec le. Imagine, Olivier, on devient hyper amis.
2: C'est une supposition.
8: Olivier va pas partir avec Nathalie.
6: Jusque là, je te suis.
7: Bien, imagine pendant 2-3-4 ans, on se fréquente, on va au restaurant ensemble, on va en vacances ensemble. Jamais je sortirai avec ta femme.
6: À ce moment-là, jamais, je te fuis.
7: Non mais jamais.
8: Vous coucherez ensemble.
7: Mais non, mais on couche pas avec le compagnon ou la compagne d'un ami quand même.
2: Bien sûr, ça c'est jamais fait.
9: T'es naïf, toi.
7: Non mais franchement.
8: Oh là là.
7: T'imagines, on t'offre le logis, il y a des week-ends ensemble, il y a des vacances ensemble, il y a une confiance.
9: Mais les cœurs, on ne les contrôle pas.
7: Franchement, il y a un cerveau qui
8: est.
7: Pour moi, le cerveau est supérieur à l'engin sexuel. Attendez.
2: Qu'est-ce que vous dites?
7: Pour moi, le cerveau est beaucoup plus important que le.
9: Parce que pour toi,
2: mais de peu alors.
6: Non mais si vous voulez, ce qui est dégueulasse, c'est qu'en fait, Hans von Bülow a servi la musique de Richard Wagner, et pendant ce temps-là, l'autre, il lui pique sa femme.
9: C'est quand même incroyable, ces reproches, enfin.
2: Mais c'est fou.
9: Moi, je comprends pas qu'il y ait reproches.
2: Je suis d'accord avec toi.
7: Il a été malheureux toute sa vie, il est devenu fou, alors qu'il a justement, il était extraordinaire avec Solitz. Il était extraordinaire avec Cosima. Non, mais franchement, je comprends pas ça.
8: Moi,
7: je
8: vais pas voir. C'était pas avec Wagner, tu vois.
6: Cosima, c'était une grosse salope aussi. Pourquoi? Elle a laissé crever son père.
2: Ah bon?
6: Ah oui,
2: mais Liszt.
6: Liszt, oui.
2: Il était austère, Liszt.
6: Bayreuth.
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2: Cette citation pour faire plaisir justement à monsieur Bellamy qui fréquente l'opéra.
6: Où j'ai eu peur.
3: Et les opérettes.
2: Pour Sophie Le Gaillard qui habite Saint-Martin-d'Air.
3: La Gaillard, c'est féminin.
2: Qui a dit les ballerines sont toujours sur la pointe des pieds. Pourquoi est-ce qu'on n'en engage pas des plus grandes?
3: Sacha Guitry.
0: Ah non, c'est du Jean-Yann.
2: Non, non, c'est américain pour tout vous dire.
12: Woody Allen.
2: Non, après.
6: Robin Williams.
2: Robin Williams. Oh. Bonne réponse d'Olivier Bellamy. Vous voyez que c'était pour vous. Ah bah tiens, on va rester aux États-Unis pour cette citation suivante. À l'attention de Pascaline Mignard, qui habite Villers-Excel, en Haute-Saône, qui a dit « Pourquoi est-ce que le sirop de citron est fait avec des produits chimiques alors que le liquide pour laver la vaisselle est fait à base de vrai citron ?»
12: C'est bien.
6: C'est pas bête, ça.
3: Ça, c'est un cuistot, non ?
2: Non, non, non. C'est un humoriste, c'est très drôle. Et c'est tellement vrai, en plus.
0: Alors, peut-être Dave LaChapelle.
2: Ah, Dave LaChapelle, non, mais...
3: C'est un Américain ?
2: Un Américain, toujours vivant, lui, est né à Brooklyn en 1900.
3: Seinfeld.
2: Jerry Seinfeld. Seinfeld, bonne réponse de Monsieur Toer.
3: Bah, je l'aime pas, lui. Oui.
2: Pour Thierry Schneider, qui habite Fête-Bretagne, en Loire-Atlantique, on revient avec une citation française.
3: Ah, enfin.
2: Qui a dit, quand je n'ai pas de petite copine, je me rase une jambe, comme ça, quand je dors, j'ai l'impression d'être avec une femme.
3: Ah, bah, c'est Patrick Bruel.
2: Non.
3: Mais il a toujours une petite copine, en même temps.
12: C'est Coluche.
2: Et c'est Coluche.
3: Ah, oui.
2: Bonne réponse de sa fiancée désert, Valérie Mérès.
3: Tu te l'es tapé, Coluche, Valérie?
12: Non.
3: Bah pourquoi ?
12: Parce que je me tape que des beaux, t'as aucun espoir.
3: Dommage pour Bellamy.
6: C'est pour ça que les cyclistes se rasent les jambes.
2: Ah, il est toujours sur la citation. Ah, oui.
3: Lui, c'est l'émission, la culture.
6: Moi, j'ai l'esprit lent, excusez-moi.
2: Pour Hélène Mouix, qui habite Voiron dans l'Isère, qui a dit « Hier, j'ai déjeuné avec un champion d'échecs, il a mis 20 minutes pour me passer le sel.
3: » Jean-Yann.
2: Pas Jean-Yann.
3: Jacques Martin.
2: Jacques Martin, bonne réponse de Sébastien Thoen.
3: Ah, je suis bon aujourd'hui. Je suis pas drôle, mais je suis bon.
2: Pour Mehdi Aziki, qui habite Pipriac, en Ille-et-Vilaine, qui a dit « Si la natation est bonne pour la ligne, pourquoi les baleines sont-elles si grosses ?»
3: De Kersozo ?
2: Non.
13: Thierry le Luron.
2: Ah non, c'est alors quelqu'un qui est mort, on n'est pas habitué à l'avoir dans nos citations, parce que, pour tout vous dire, ça n'est pas français, je vous aide un peu, mais c'est quelqu'un dont on a peu de citations, il faut bien dire.
0: Esther Williams.
2: Esther Williams, non, alors, c'est vrai qu'elle était nageuse, Esther Williams. C'est quelqu'un qu'on a peut-être vu nager, mais au cinéma, voyez-vous.
6: Ah. Johnny Weissmuller,
2: non.
12: C'est un acteur américain ?
2: Un acteur américain, absolument.
3: Qui est mort, hein ?
2: Oui, il est mort à Santa Barbara en 97.
0: Ah, c'est peut-être Jerry Lewis.
2: Jerry Lewis, non.
14: Robert Mitchum.
2: Et c'est Robert Mitchum.
14: Robert.
2: Wow. Encore une bonne réponse de Richard Orlinski.
3: Oh là là, là.
2: Votre famille doit être fière parce que vous trouvez beaucoup de bonnes réponses. On a remarqué ça, on vous avait pas invité pour ça, vous.
14: Oui, mais je raconte beaucoup de conneries aussi.
2: Oui, d'accord, mais enfin, c'est vrai que c'est...
3: Alors
2: c'est...
3: qu'en poterie, t'es à l'ouest. Mais dès qu'il y a une question ciné, t'es bon, hein.
2: Encore une citation pour Pauline Clavry qui habitait Lincourt. Ce sera la dernière pour aujourd'hui avant qu'on passe évidemment aux questions d'actualité. Qui a dit si Michel-Ange avait été hétéro, il aurait peint le plafond de la chapelle Sixtine en blanc et au rouleau.
0: Ah, ça, c'est Woody Allen.
2: Pardon ?
3: C'est Jean-Yann.
2: Eh ben oui, ça, c'est Jean-Yann.
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2: Alors, il y a une chose que j'ignore d'Hélène et de Paris, c'est si elle est cultivée, si elle peut répondre
3: sans
2: aux
3: j'en
2: questions.
3: Doute.
2: Pourquoi vous dites ça, Bernard ?
17: Non, parce que j'ai connu beaucoup de mondains.
18: Ah non, mais il a la grosse tête, c'est tout.
17: Ah oui.
2: Mais je sens que Bernard Mabie vous plaît bien quand même, il vous fait rire.
18: Ah ouais, je l'aime bien. Moi, j'aime bien tout le monde.
17: Mais moi aussi.
18: Vous êtes tous adorables.
19: Non, attends, tu dis ça parce que ça fait seulement 5 minutes que t'es là, qui verra au bout de 3 ans.
17: L'autre qui sent qu'il tient pas le coup.

0: D'abord, vous ne tutoyez pas Madame Hélène de Paris.
1: C'est vrai, madame.
0: Faites attention, Monsieur Rioux. Il y a des manières à voir avec les dames.
1: Hein? C'est vrai.
0: Ouais. Stevie peut vous montrer comment on fait, hein, Stevie.
2: Tout à fait, mon cher. Je te donnerai des cours après.
3: Pas sale Paul, la pépère.
4: C'est dommage que Kersauzon soit pas là, parce que il aurait su trousser le compliment.
2: Mais alors, d'où tombe le fruit de madame?
0: Ouf! Comment vous voyez que son fruit tombe d'ici?
2: Mais non, je veux dire, vous arrivez d'où? Vous êtes né où?
5: Oh, je suis né au Maroc. Voilà. J'ai grandi à Paris.
4: Voilà.
5: À Neuilly. Et après, j'ai fait mes études à Dauphine. J'ai déménagé à Los Angeles. J'ai épousé un American.
4: Ah.
5: Et après, à Beverly Hills.
0: Vous l'avez tué?
5: Non, c'est lui qui m'a tué, mais je me suis enfuie. J'ai eu deux magnifiques enfants. J'ai déménagé à New York. J'ai vécu 10 ans à New York et 15 ans à Londres. Et à chaque fois, c'était une nouvelle vie.
4: Moi, j'ai fait 20 ans à Aubervilliers. Mais... c'est pas passionnant, quoi.
3: Et surtout, vous êtes chanteuse maintenant, c'est ça?
5: Ah, je suis chanteuse depuis le Covid.
3: Et avec des... Ah oui. Comme... ça fait tousser, d'autres que ça fait chanter.
0: Comme quoi, il y a des effets secondaires.
5: Non, c'est que au début, tout le monde était paniqué, déprimé, tout le monde pensait que c'était la fin du monde. Je me suis dit, bon, on va les amuser, on va les égayer, on va leur donner la bonne humeur. Et donc, je me suis mise à poster des choses un peu rigolotes sur Instagram et je me suis mise à chantonner sur des chansons existantes. Et les gens ont adoré. C'est comme ça que j'ai commencé.
4: Ah.
3: Et elle prend des cours tous les jours pendant 2 heures, t'imagines?
5: Ah ouais.
3: Un peu.
0: Mais comment vous savez ça, vous?
1: Parce que je sais.
5: Ah ouais, ouais, il a travaillé.
6: Non, mais moi je me demande s'il n'est pas agent secret. Pour Poutine.
0: Oh, la gueule de James Bond.
2: Ah putain.
4: Yann, c'est un peu James Bond puisque c'est 00 sexe.
2: Oh, Bernard.
3: Johan, j'ai une question qui me surlupine. C'est quoi un demi-puceau? Je visualise pas bien.
1: Je me suis arrêté à l'entrée.
3: Ah, je croyais qu'il y avait un côté qui n'avait pas été fait, mais ça va.
1: Il y a un casting de fou aujourd'hui.
3: Et je devais pas venir aujourd'hui. En plus, hier, j'ai envoyé un texto à votre collaborateur pour annuler parce que j'étais un peu pris. Et puis,
0: il est un peu pris. Ça, c'est vrai.
4: Qui peut le prendre?
0: Il y a 6 mois encore, alors, il était là. Il était à genoux. Il nous priait tous les jours pour qu'on le reprenne. Là, maintenant, on l'appelle. Il dit, mais non, mais je suis un peu pris.
3: Et je regrette. Enfin, je suis tellement.
0: Vous êtes fait engueuler par Anthony.
3: Ouais, il m'a engueulé. Il m'a envoyé un texto alors, en pleine séance de sport. Mais là, je suis heureux d'être là. On a
0: en pleine séance de sport.
3: Mais tu me fais croire.
0: Il n'y a rien de crédible.
6: Rien, non mais rien.
1: Ça va Hélène, vous allez bien?
5: J'adore. En plus, à côté de vous, tout va bien.
4: Vous ne risquez rien.
0: De l'autre côté non plus.
2: C'est vrai. Vous n'êtes pas obligé de me outer comme ça. Vis-à-vis d'Hélène, il me out.
0: Ouais, tu parles d'outing. Si vous voulez son pognon, faut bien qu'elle sache que vous soyez gay.
3: Et tu peux servir de meuble si t'es guéri donc.
5: Oh. Ah, c'est pas mal.
0: Oh là là. Alors, on est en 1755.
6: Ah, déjà?
0: En 1755, à Bordeaux, une certaine Marie se promène sur les quais bordelais et elle va rencontrer, il faut le dire, un esclave qui brûle de fièvre et qui erre sur le port bordelais. Et elle va le soigner, le secourir et pour... témoigner de sa reconnaissance, eh bien, ce garçon va lui donner une liqueur qu'elle va utiliser et qui va devenir très célèbre. Comment s'appelle cette fameuse Marie?
4: Ah, Marie Brizard.
0: Marie Brizard.
6: Mais tu vas trop vite.
5: Ah, mais il est trop rapide.
6: Ah non, mais dès que ça parle d'alcool... Hein.
3: Vous avez dit Brizard.
4: Oui, comme c'est Brizard.
3: Comme c'est Brizard.
0: C'est Marie Brizard. Ah, oui. Bravo, Bernard. Ah. Vous connaissiez l'histoire?
4: Oui, bien sûr, Laurent.
6: Mais non, mais il connaît son alcool par cœur. Hein.
0: C'est bon,
4: c'est
0: Marie
4: bon.
0: Brizard.
4: Ah, oui, c'est bon.
0: Moi,
4: oui.
0: Je connais pas.
4: C'est très sucré, mais c'est bon.
3: Anisé.
5: C'est
3: anisé.
5: Mais non, ça fait comme une anisette.
4: Oui, c'est bon. C'est bon.
0: Ah, vous buvez, vous, madame In Paris?
5: Non, je ne bois pas.
0: Comment ça se fait, ça? Alors,
5: jamais.
0: C'est parce que vos maris buvaient peut-être.
5: Ah oui, un peu trop.
0: Ah,
5: non,
0: voilà.
5: J'en avais pas des maris, un mari. Oh.
0: Oui, mais un par un, je veux dire.
5: Un seul, ça suffit.
3: C'était quand votre dernier copain? C'était quand votre dernier petit copain?
5: Petit copain, il n'y a pas tellement longtemps.
3: Ah. Il s'appelait comment?
4: Red Charles.
0: Oh. Red Charles. Red Charles.
2: C'est ma bille. Oh, le saligo.
0: C'est pas bien, Bernard. Parce que moi, je trouvais l'aide très jolie, très élégante.
3: Elle est super canon.
4: Moi aussi, je la trouve très jolie.

0: Très simple en plus. Très abordable.
1: Alors, vous connaissez l'expression ? Je te tarte ta gueule à la récré.
2: Monsieur Boulet, c'est tout à fait le genre de dame que vous aimez, vous. Hein.
3: Ah, moi, je suis fan.
2: Ah, voilà, mais oui.
3: Mais oui, mais elle est trop belle.
2: C'est pour vous faire plaisir.
3: Ah, bah, c'est très gentil, merci, j'apprécie.
0: Elle ressemble à madame.
3: Madame, elle était quand même un peu plus âgée. Elle est quand même plus jolie.
1: Merci.
3: Enfin, madame était très belle aussi, cela dit, mais. Mais c'est pas le même âge non plus.
2: Bah, d'abord, elle est morte, là, maintenant.
3: Ah, bah oui. Elle
1: était... Martin.
3: Oui. Ouais. Ah, bah oui, c'est vrai, vous la connaissez.
1: Ouais, très bien, vous.
2: J'ai l'impression de regarder un Monopoly dans lequel je joue pas.
3: Ah oui, là-bas, c'est les cases bleues et nous, c'est les cases bleues foncées. Hein.
0: Et vous, c'est les cases couilles.
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2: Bonjour Franck. Premier message, c'est vous qui nous l'avez envoyé, Franck. Et il est adressé d'ailleurs ce message à Richard Orlinski, c'est bien ça ?
5: Bah, je voulais le remercier, monsieur Orlinski, pour l'exposition qu'il a fait dans la ville de Nancy en 2019.
2: Ah oui,
0: il était temps, oui.
2: Il y a 6 ans déjà.
0: Il
2: alors.
0: Était temps de le remercier. Bah,
2: oui. Vous avez fait une expo
5: mais
2: à Nancy.
5: J'ai eu l'occasion de le faire auparavant, donc je profite de votre antenne pour le remercier, en fait.
2: Ah bah, c'est gentil. Qu'est-ce que vous aviez fait à Nancy, Richard?
6: Alors, on a fait une très belle exposition, effectivement, sur la place Stanislas. Il y avait des écoles, on a fait des visites aussi pour le troisième âge, des visites pour les écoles, et ça avait beaucoup, beaucoup plu.
0: Quoi, j'ai rien dit?
6: Moi, je regarde maintenant ma vie quand j'ai le troisième âge.
0: C'est, bah, franchement, non, mais ça finit par reposer.
6: C'est lourd. Hein, bah,
0: j'ai rien dit.
6: Christophe, tout seul. Moi, je parle de quelque chose de très important, une exposition qu'on a fait à Nancy. Et elle vous a plu, l'exposition, cher monsieur?
0: Mais il s'en souvient pas.
5: Si, je me souviens, c'est pour ça que je me permets d'appeler, parce que moi,
2: bah
5: je
2: suis en Nancy
5: à l'époque. Et du coup, ça m'a fait permettre de découvrir l'art, et notamment monsieur Orlinski.
2: Ah bah,
5: et donc, effectivement, il y en avait un peu partout dans la ville, c'était bien sympa.
2: Découvrir l'art, n'exagérons pas non plus.
6: Vas-y, il a raison.
7: Forme.
6: Non, vous avez raison, parce que beaucoup de gens disent ça. Ce qui est intéressant, c'est qu'il y a beaucoup de gens qui sont des primo accédant à l'art, que j'ai, grâce à ces expositions, j'ai fait découvrir l'art, effectivement. C'est rien d'extraordinaire. En tout cas, il y a plein de gens qui n'ont jamais été dans un musée, qui n'ont jamais une.
2: C'est de l'art populaire. C'est une façon de découvrir l'art. Vous avez raison.
6: Et d'amener le spectateur gratuitement aux sculptures.
2: Comment vous avez dit, des primates découvreurs?
7: Des primo.
6: Non, des primates.
8: Des primo accédants.
6: Il y avait des primates dans l'exposition, mais non, c'était des primo accédants à l'art.
2: Et vous voulez pas une montre RTL, Franck? Qu'est-ce que vous réclamez à monsieur Orlinski?
5: Apparemment, les gens, ils reçoivent pas les montres RTL, donc si monsieur Orlinski veut bien m'envoyer une petite statuette, de sa création, c'est très sympa.
2: Ah, une petite œuvre miniature.
6: Je vous enverrai un porte-clés, si vous voulez.
2: Eh ben, voilà.
6: En forme de Kong.
2: Un porte-clés Orlinski en forme de Kong. Ça, c'est bien, Franck. Leïla, maintenant. Bonjour, Leïla.
9: Bonjour, les côtés.
2: Ça résonne chez vous, Leïla.
9: Ah, ça résonne. Pourtant, je suis pas aux toilettes.
8: N'hésitez pas si vous avez besoin.
2: Merci de l'information.
9: Désolé.
8: Ça ne nous choquera pas.
2: Marquez, je préfère, parce que vous dites, je vous écoute depuis les années 90, vous seriez sacrément constipé.
8: Oui.
9: Ouais, non, tout va bien dans le niveau transit, vous inquiétez pas.
2: Vous dites que je suis comme un tonton de la famille.
9: Ah. Oui, vous êtes le tonton, ben, on vous écoute depuis plus de 30 ans.
2: Oui, merci, oui. Vous
9: oui,
2: avez
9: depuis
2: raison.
9: Rennes à Cirée, ma mère vous écoute à la radio.
10: Même je vous entends, je vous écoutais au temps
8: y a la
10: de
8: maman derrière.
10: Amadou et Maryse.
9: Oui, il y a la maman. Y a
8: oh là là, elle est fan depuis longtemps.
0: Vous pouvez nous passer la grand-mère.
9: Non, la grand-mère, non, paix à son âme.
2: Ah non, mais c'est gentil, ça. Vous m'écoutiez déjà avec Jean-Amadou et Maryse, c'est gentil, ça. Et puis après, vous avez fait France Inter au repas, et vous voilà sur
9: oui,
2: RTL.
9: Oui, exactement. Et vous, c'est... Là.
2: Ah, alors Adil, il va revenir bientôt. Là, il est absent depuis quelques semaines parce que c'est qu'il triomphe à la fois dans Les Traîtres. Il va nous faire un strike,
8: il
2: Adil Rami.
8: Ouais.
2: À la fois Les Traîtres et à la fois Danse avec les stars. Et bientôt, il fera Danse avec les Traîtres. Mais en tout cas, il risque de gagner les deux.
11: Ça, c'est pour son entrée au gouvernement.
2: Ah, c'est incroyable.
8: En tout cas, il est finaliste pour Danse avec les stars vendredi. Là.
2: Ah, bah, et pour l'instant, ça se passe bien aussi dans Les Traîtres.
8: Il fait partie des trois finalistes.
2: Mais il reviendra tout de suite après. Hein, je l'ai de temps en temps.
9: On est derrière lui.
2: En message. Moi, pas encore, mais en tout cas...
8: Ça va arriver. Mais il espère.
6: Mais ça va arriver.
12: Moi, j'aimerais bien être devant, mais
2: en tout cas,
8: les deux.
12: Moi,
8: les...
12: je m'en fous, je vais bien sur le côté. Hein.
2: Leïla, on vous envoie en tout cas une montre RTL pour vous et une montre aussi pour votre maman. Et même une autre pour votre sœur. Élise, maintenant. Bonjour, Élise.
7: Bonjour à tous.
11: Bonjour.
2: Je vous sens intimidée, Élise. N'ayez pas peur. Peut-être que vous écoutez avec votre sœur Charline et que vous n'osez pas encore. C'est elle qui vous a dit appelle-les, Charline.
8: Ah bon?
7: Oui, en fait, voilà, ma sœur va avoir 40 ans cette année.
2: Ah oui?
7: Et j'aurais aimé lui faire la surprise de venir vous voir.
2: Alors c'est raté maintenant que vous le dites.
7: Oui, mais non, parce que de toute façon, elle est très en retard dans les podcasts. Donc,
2: elle écoute. Bon, très bien, mais quand est-ce que vous voulez venir alors?
7: Eh bien, en fait, nous venons demain à Paris.
2: Pourquoi
12: vous nous prévenez?
8: Alors, il faut vérifier.
2: Bah, pourquoi vous n'avez pas pris de place?
7: Bah, parce que j'ai surveillé tous les jours pendant un mois. Je surveillais l'ouverture des places et le jour J.
12: Ah bon, on va dégager deux personnes pour demain.
8: Oh, on va bien virer, on virera deux vieilles.
7: Parce qu'il y a ma maman qui est avec nous.
2: On va vous trouver trois places pour demain. Oui. Oh,
8: au pire, vous mettez par terre au premier rang.
2: Mais oui.
7: Il y a, on va sur vos genoux sinon.
2: Il y a toujours deux ou trois morts entre les réservations et le moment où
8: c'est
2: les
8: vrai,
2: gens viennent.
8: Ça arrive.
2: Hors antenne, on prend votre nom, Élise, et effectivement, de toute façon, il y a toujours des places au dernier moment. N'hésitez pas à venir au studio RTL à Neuilly-sur-Seine. Il y aura trois places qui se libéreront pour vous. C'est promis, Élise. Et on termine avec Nicolas. Bonjour, Nicolas.
13: Bonjour, Monsieur Ruquier. Bonjour à toutes les grosses têtes et puis bonjour au public.
12: Salut, Nicolas.
2: Bonjour,
12: Nicolas.
2: Alors, c'est rigolo ce que vous m'écrivez, Nicolas. Vous voulez le raconter vous-même ou vous voulez que je vous lise?
13: Oui, je peux raconter rapidement. Donc, j'ai rencontré une fille il y a plusieurs années et puis je me suis dit, je vais appliquer le principe femme qui rit à moitié dans ton lit. Ah. Et du coup, je lui ai fait découvrir les grosses têtes. Et bah, du coup, ça a bien marché puisqu'aujourd'hui, c'est ma femme et on attend notre premier enfant.
2: Wow.
13: Et donc, ça, c'est génial. Le problème, c'est que ça a un petit peu dérapé.
2: Ah oui.
13: Et maintenant, elle est devenue une aficionados des grosses têtes. Elle vous écoute systématiquement en podcast. Là, d'ailleurs, elle doit se bidonner sur son vélo en allant au boulot en me reconnaissant.
2: Ouais.
13: Et du coup, il suffit qu'elle ait un petit peu de retard dans vos émissions et je vous entends matin, midi et soir, comme une prescription médicale.
8: Vous en avez marre, en fait.
2: Fallait pas lui dire d'écouter les grosses têtes. Hein.
11: Vous aurez peut-être pas un deuxième enfant. Hein.
8: C'est une sorte de virus, les grosses têtes, vous savez.
13: Bah, je pense que notre enfant, quand il va naître, bah, il vous prendra, Laurent, pour son papa, je pense.
2: Ah bah écoutez, c'est pas mal, c'est une façon pour moi d'avoir des enfants. Dites-moi, vous pourriez peut-être l'appeler Laurent pour me faire plaisir.
8: Très bien. Ou Valise, si c'est une fille.
2: Vous avez prévu quoi comme prénom?
13: Ah bah pour le moment, on n'en est pas là encore.
2: Ah bah, faites-moi plaisir. Ce serait le premier petit Laurent, peut-être, parce qu'il n'y en a plus beaucoup de Laurent.
8: Ah non, c'est un peu vieux.
12: Mais c'est peut-être une fille.
2: Ah bah, Laurence, vous l'appelez Laurence.
12: Bonjour, Laurence. C'est pas très moderne.
2: Oui, c'est ce que je disais, oui. C'est pour ça que ça me ferait plaisir que le prénom revienne à la mode, voyez, Nicolas.
13: Ouais. Ah oui, bon, on va essayer, alors je vous promets rien.
2: C'est prévu pour quand?
13: Le mi-septembre.
2: Mi-septembre.
8: Ah, vous avez le temps de réfléchir.
2: Vous-même, vous nous écoutez quand même encore un tout petit peu, Nicolas.
13: Oui, bien sûr. Et puis surtout, dans la voiture, quand on fait des longs trajets, on essaye de se bagarrer un petit peu pour essayer de trouver les réponses. Et puis, généralement, quand il y en a un qui trouve la bonne réponse avant les grosses têtes, on dit « Bonne réponse, Amélie !»
2: Ah bah, c'est gentil.
11: Vous allez s'en foutre de votre couple.
8: Vous vous ennuyez pas,
2: c'est bien. Comme cadeau de mariage, on vous envoie l'almanach des grosses têtes et deux montres RTL qui devraient arriver avant le mariage, ou plutôt la naissance du mois de septembre.
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2: Une question maintenant pour Patrick Bruno qui habite à Lens, c'est dans les Bouches-du-Rhône. Question qui nous emmène à Saulieu, à Dijon. Alors vous connaissez la réponse, j'en suis sûr, car mes grosses têtes sont très cultivées aujourd'hui, je le constate. Et c'est vrai qu'on parle évidemment à cause de la canicule, mais surtout des records de chaleur dans l'Arctique. Hein, 100 degrés Fahrenheit, hein, vous avez vu ça un peu. On parle de la disparition des ours blancs. Heureusement, il nous en reste à Dijon et à Saulieu. Mais de quel ours blanc s'agit-il?
15: Des sculptures, non?
16: Mais non, mais c'est du pinard.
2: Non, ce n'est pas du pinard.
15: C'est la sculpture de Monsieur de Pompon.
2: La sculpture de François Pompon. Bonne réponse de Philippe Manœuvre. qui connaît bien effectivement les sculptures.
16: Mais c'est une merveille de l'art déco. C'est sublime, cette sculpture. Moi, j'adorerais en trouver une dans une brocante.
2: Il a fait des tas d'animaux, Monsieur Pompon, François Pompon, qui avait un frère jumeau d'ailleurs qui s'appelait Hector, Hector Pompon. Mais c'est vrai, je n'invente pas.
0: Il
2: n'y
0: a pas de jeu de mots.
16: Il n'y a pas de contre-pétrie.
0: Alors il y avait papa, on se dit papa Pompon.
17: En général, les pompons vont par deux.
11: Est-ce que ça portait bonheur de toucher les pompons?
2: Je ne sais pas, mais en tout cas, Hector et François Pompon étaient jumeaux. Et c'est vrai que François Pompon, il n'avait pas trop de succès au départ en tant que sculpteur. Il a commencé à en avoir assez tardivement quand il a eu l'idée de sculpter ses animaux. Et c'est vrai que ses panthères, ses ours blancs, là je vois un coq aussi, un grand cerf, tous ces animaux sculptés par Pompon sont formidables.
16: Ah oui, ça c'est
2: merveilleux. Et si je vous en parle, c'est parce qu'il y a une exposition là dont vous pouvez profiter à Paris, dans une galerie qui s'appelle l'Univers du bronze. Vous
16: pourrez... on va y en couler un.
11: Elle était quelque part.
0: Là, on va tirer la chasse d'eau. Hein.
17: Ça vaut combien, Pompon?
2: Regardez vos mocassins.
11: Mais lui, c'est des glandes.
17: Il est mort quand, Monsieur Pompon?
2: Monsieur Pompon, il est mort assez âgé, pour tout vous dire. Mais il est mort en 1933.
17: Ah oui, j'aurais pu le connaître.
2: Et il était né en 1855, ce qui, à cette époque, je fais le calcul, ça fait 45 et 33, ça fait quand même 78 ans. C'est pas mal pour l'époque. Il est mort à Saulieu et il est enterré. Il repose sous un condor en bronze.
18: Et lui, il dort en dessous.
2: Faut faire gaffe à ce qu'on met sur une tombe. Ah, c'est toujours très cool. Le condor, c'est pas très agréable. C'est comme Stevie. Moi, je lui ai toujours dit, fais attention, surtout si jamais t'es enterré en mars, faut pas mettre ici giboulé.
17: Oh, c'est joli.
0: Ah oui.
17: Oh, c'est joli. On comprend que vous soyez patron.
2: Bernard, on mettra quoi sur votre tombe à vous alors?
17: Ah, je sais pas.
2: Moi, je serais de vous.
17: Il faudra déjà du marbre. Hein.
2: Je serais de vous, je mettrais. Il y en a encore sur la tombe d'à côté.
17: Oh. Ah oui, c'est pas mal.
16: Ou alors, je crois qu'on pourrait lui mettre. Les porteurs en ont bavé.
2: Ah, vous mettrez ici J-Fog, c'est joli ça. C'est pas mal.
11: On va croire que c'est une grenouille anglaise.
2: Ici J-Fog, c'est joli.
18: Ah oui, c'est beau.
2: Vous y avez pensé, vous, monsieur Gisbert, parce que je sais que vous écrivez beaucoup autour de ça, même dans votre dernier livre, Dernier été.
16: Bien sûr que c'est lui qui écrit.
0: Je rigole.
2: Vous parlez pas mal de votre propre mort.
0: Mais je me moque.
2: J'ai même été inquiet quand j'ai lu le livre.
0: Je me suis dit,
2: tiens, il va pas bien.
0: Ah bon? Non, mais je ris, tout ça, c'est pour rire.
2: Et alors, vous avez pensé où
0: est-ce
2: que vous reposerez?
0: Ah oui, ça m'érindole. En plus, j'aurai une belle vue parce qu'il y a la montagne juste au-dessus. C'est magnifique.
11: Parce que tu penses que tu vas avoir quelque chose.
0: Oui. Puis il y a des arbres partout. C'est magnifique.
2: Et vous, Bernard, ce sera où?
17: Je pense que je serai dispersé dans l'océan.
2: À descendre.
17: Ah, non. Il y aura peut-être un tsunami. Il faut se méfier.
2: Ah, on va jeter vos cendres. Ah,
17: j'aimerais bien.
2: Moi, je veux bien en faire. Si vous voulez m'en donner un peu, je le fais.
17: Ah oui.
0: Non, mais les poissons,
11: c'est bien. De toute façon, il faut qu'on soit nombreux.
16: Mais vous savez que les cendres, c'est vachement bien. Si vous avez un potager, vous mettez les cendres le long des pieds de salade,
17: avec
16: et comme
17: limaces,
16: ça les limaces ne viennent pas. Non, c'est vrai.
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2: Ah, une question pour Claire William, qui habite Pontivy, dans le Morbihan. Alors, c'est une page assez étonnante qu'on peut lire dans la presse aujourd'hui. La dame blonde s'en est allée, c'est le titre de cet article. La veuve s'est éteinte dimanche en Corse. Elle avait joué un rôle central dans la vie de son mari. Et elle s'appelait Janine, connue surtout, évidemment, pour son mari, dont elle était veuve. Je ne savais pas, d'ailleurs, qu'elle était encore vivante, cette femme. Il faut dire qu'elle a vu des tas de choses incroyables dans sa vie familiale avec son époux, puisque Janine, quand elle a épousé son mari, avait déjà eu deux enfants qui s'appelaient Annie et Alain. Bon, Jeannine ne pouvant plus tomber enceinte,
1: ah mince,
2: son mari avait décidé dans le huis clos familial qu'Annie, qui venait tout juste d'avoir 18 ans, porterait l'enfant de la famille.
1: Son, c'est compliqué.
2: Elle a donc eu un enfant de son beau-père.
1: Oui, ça se fait dans le Nord.
21: Et elle n'était pas, jalouse, Jeannine ?
2: Eh ben non, Jeannine, elle a accepté. Non.
1: En Belgique aussi, le font facilement.
2: Leur fille, leur fille Sophie est née en 1971. Ça a été une sorte de ménage donc à trois. On peut bien dire. Et puis, ce qu'il faut savoir, c'est que le cercle intime de cette famille pas ordinaire est allé jusqu'au fait qu'à un moment donné...
17: Sophie a épousé Alain.
2: Non, non, non. Le mari de Jeannine a aussi épousé...
1: Alain.
2: Non.
1: T'arrêtes tes conneries, toi.
2: Il s'est mis en ménage avec Dominique

0: L'épouse d'Alain, son beau-fils.
1: Oh là là.
0: Est-ce que vous me suivez là?
1: Oui, bien sûr.
0: Donc, il a eu une fille avec sa belle-fille.
1: Ah, ok.
0: Et il a terminé sa vie avec la femme de son beau-fils.
2: Ouais.
0: Mais Janine, bon, bah...
1: Elle est open, Janine. Hein, elle est très open. Moi,
2: Janine, elle est cool, bon hein. Esprit, on dit dans le métier.
1: Elle est open.
0: La preuve qu'elle a survécu à tout ça, c'est qu'elle vient simplement de nous quitter et que l'équipe lui consacre une page entière.
1: Janine Longo.
3: C'est
4: Anctil.
3: C'est Janine Anctil, oui.
0: Janine Anctil. Bonne réponse. C'est incroyable.
2: C'est bon délire, hein, cette famille.
0: Mais quand même, c'est une histoire absolument incroyable.
1: Ouais, je savais pas.
0: Je savais pas que c'était à ce point-là, quand même, cette histoire de famille.
3: Mais il n'y a pas de consanguinité, en fait.
0: Ben non, puisque ce sont ses beaux enfants.
2: Mais juste un peu de promiscuité. Ouais.
0: Oui, c'est ça.
3: Non, mais ce qui était fou dans leur couple, c'est qu'elle le suivait absolument partout. Ouais. Même quand
2: elle
3: il s'entraînait, elle le suivait.
0: Bah, elle avait intérêt.
2: Parce qu'apparemment, si...
4: En voiture.
3: Non, mais ce que je veux dire, lui ne faisait rien, en fait, c'est dans l'autre sens. C'est-à-dire qu'il n'allait même pas s'entraîner si elle venait pas avec lui.
2: Ah ouais.
3: Donc c'est fou cette...
0: Et elle le suivait à bicyclette, ce qui était quand même assez formidable parce qu'il allait vite.
4: Des fois, elle le dépassait.
3: Non, mais il avait besoin d'elle, c'est ce que je voulais dire.
2: Oui, c'est...
3: Et en fait, je connaissais la réponse.
5: Mais oui. C'est bien.
3: Mais non, parce que du coup, j'ai pas été assez vite. Quand Laurent a fini la question, ben, c'est Gérard qui a dit la réponse.
5: Oui, mais Gérard,
3: alors que je le savais.
6: C'est vrai, on forme une équipe, on est tous ensemble.
3: Oui, j'ai bien compris.
2: Comme la famille de Janine.
6: Ah ouais, alors qui veut se taper bout de boule?
0: Allez, une autre question pour monsieur Richelieu qui habite l'île d'Abo dans l'Isère.
5: Ah, comme le cardinal.
0: Et la question concerne ce 256 mètres carrés à vendre au 17 quai Voltaire à Paris, vue imprenable sur la Seine et le Louvre, 5,3 millions d'euros.
2: J'ai fait une offre.
0: C'est la mise à prix. Prix de départ, hein, attention, ça risque de monter aux enchères.
1: Oui, c'est mon appartement.
0: Allez-y.
1: C'est mon appartement qu'on veut vendre maintenant, alors que je suis mort il y a quelques années maintenant, l'appartement de Karl Lagerfeld.
0: Excellente réponse de Christophe Beaugrand.
1: Il y a même l'emplacement où dormait Choupette.
4: Mais c'est très bruyant et c'est à l'ombre.
0: Ah, comment vous savez ça, vous?
4: Parce que le quai Voltaire, c'est à l'ombre.
0: Monsieur Lagerfeld, pouvez-vous nous faire la visite de l'appartement?
1: Allez. Alors, c'est extrêmement simple. Il y a évidemment des murs qui sont absolument magnifiques en marbre de Carrare. On peut voir une vue absolument imprenable. Il y a également des grandes pièces pour mettre des vêtements très jolis. Et par contre, je refuse de vendre cet endroit à une grosse. Que ce soit clair. C'est un endroit pour les filles minces qui ressemble à des cintres.
0: Et comment elle s'appelle votre chatte là? Elle était où?
1: Choupette.
0: Il y avait une pièce pour Choupette.
1: Il y avait une petite pièce pour Choupette. Ah oui, c'est la seule petite chatte qui a accompagné ma fille.
0: Une petite pièce de 90 mètres carrés.
1: Oui, un petit truc absolument simple. D'ailleurs, elle a hérité de la moitié de ma fortune.
0: Mais en tout cas, l'appartement est aux enchères pour ceux que ça intéresserait. Hein, quand même 5,3 millions d'euros.
2: Prix de départ. Parce que là, ça va partir beaucoup plus haut.
0: Ah, vous croyez?
2: Ah, bien sûr. Moi, j'ai fait un peu d'immobilier quand j'étais plus jeune. Et
5: les appartements de stars, ça marche?
2: Non, mais ça va partir. Bien sûr, c'est ce qu'on appelle un bien exceptionnel.
0: J'y foutrais pas les pieds, parce que moi qui suis allergique aux chats, je suis sûr que ça...
5: Il reste des poils de Choupette?
0: Ah bah Choupette doit avoir laissé des poils partout.
2: C'est bien sûr.
6: Elle est morte, Choupette?
0: Je crois pas.
5: Non, elle est toujours vivante, Choupette.
6: Je crois pas. Elle vit où alors?
5: Elle vit avec la gouvernante de Karl Lagerfeld qui a récupéré...
4: Elle s'est installée à Miami.
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0: J'aimerais maintenant vous demander qui est mort pendant une célèbre bataille. Il faut que je la retrouve, la bataille, parce que j'ai perdu ça.
4: Jeanne d'Arc.
0: Non.
4: Elle est morte après la bataille.
0: Pendant une bataille, Jeanne d'Arc.
4: Je sais pas moi comment je peux savoir.
5: Bah oui, parce que à Disney, il raconte Jeanne d'Arc mourir dans la guerre du barbecue.
4: Bah, Napoléon alors.
0: Mais non, mais Jeanne d'Arc, vous savez bien qu'elle est morte sur un bûcher en train de brûler, Jeanne d'Arc.
4: Ah bah ouais, ok. Alors Napoléon, je sais pas. Il était même pas sur un cheval en plus, c'est faux. La photo du cheval, c'est même pas vrai.
0: Mais vous me citez que
4: il était sur un âne ou sur un mulet, c'est un mytho.
0: Mais non, mais vous me citez

0: tuer des gens qui justement sont pas morts pendant une bataille.
1: Bon, alors, ils m'ont menti alors. J'ai l'impression que c'était des guerriers qui sont morts en...
0: Non, non, Napoléon, c'est juste qu'il est pas mort dans son lit là-bas.
1: Ah sa, bah alors Maximus.
0: Qui ça?
1: Maximus.
0: C'est qui ça Maximus?
1: Le Gladiator 1. Ah, je pas moi. Donc, il doit attendre la fin de la question alors.
0: On l'aime un autre.
2: Ah, ah, oui, oui, oui. Ah, on a envie de lui faire des bisous.
0: Oui, ah, c'est, oui vrai, c'est vrai.
3: On sent grosse tête tout de suite.
0: Ouais. Non, le mien, il est mort pendant une célèbre bataille le 27 avril 1521. La bataille de Mactan ou Mactan, comme on dit à l'international. Mais en France, on dit Mactan. Qui est mort pendant la bataille de Mactan le 27 avril 1521
2: Il y en avait beaucoup. Hein.
3: Wow. Oui.
0: Un soldat, non pas.
3: Un poète.
0: Un poète, non.
2: Il y avait Lucien Marchal.
0: Non, non, non.
4: Là aussi.
0: Qui vous dites?
2: Moi, je connais que ceux qui ne sont pas connus. Lucien Marchal, François Klein. Enfin, il y en a beaucoup. Hein. C'est,
3: Dis des noms.
5: Merci de leur rendre hommage.
0: Je ne crois pas qu'il y avait des noms comme ça lors de la bataille de Mactan.
3: C'était pas un soldat de métier.
2: Ah, c'est quoi? C'est une bataille qui n'est pas française?
0: Elle n'est pas française.
2: Ah. Elle est vietnamienne. Ah. Oh, elle est asiatique.
0: Vous connaissez...
1: Non, Vietnam, je connais, moi, par contre.
0: Allez, allez-y.
1: Alors, c'est Booba. Mais non.
0: Qu'est-ce que vous me racontez?
1: Bah, Booba dans Forrest Gump. Oh la vache. C'est la guerre du Vietnam.
0: Vous, allez trop, la fois, vous allez trop au cinéma, vous. Ouais.
5: T'as donné ton corps non, à la science.
2: Non, c'est... c'est... Est-ce que c'est...
5: le corps à un accident, parce que moi, j'aimerais assister à la dissection, tu vois.
2: Non, donne ton cerveau à la science.
1: Mais lisez mon livre, il s'appelle Autopsie.
6: Est-ce que c'est un Anglais?
0: Remarquez, je serais de vous, monsieur de Kersauzon, je ferais moins le fiero sur cette question.
2: Oui. Ah,
0: parce que vous
2: c'est en Bretagne.
6: C'est ça, Breton.
5: C'est Christophe Colomb.
0: Non, pas Christophe Colomb.
2: Allô, non, c'est
5: Américo
2: oui, l'autre.
3: Magellan.
0: Pardon?
3: C'est Magellan.
0: Magellan, bonne réponse.
3: Tu me mets toujours sur la piste.
0: Oui.
2: Ouais, il s'est
3: c'est mon boulot. Gueluc, il fait les passes décisives.
5: Ouais.
3: Je mets le but.
0: Bonne réponse de monsieur Crédville. Magellan, à qui d'ailleurs Olivier de Kersauzon rend un vibrant hommage dans son livre Avant que la mémoire s'efface. Vous dites quand même que ce qu'il a fait Magellan à son époque, donc au XVIe siècle, même s'il n'a pas vraiment réussi à aller jusqu'au bout de son tour du monde puisqu'il est mort pendant cette fameuse bataille, hein, il y avait sur la petite île de Mactan des autochtones qui se sont battus. Lui, il pensait gagner parce que ils étaient plus nombreux, mais il n'avait pas envisagé qu'il y avait des flèches empoisonnées en face de lui et donc il en est mort, le pauvre le pauvre Magellan. En même temps, il essayait de chasser
2: oui, carrément
0: des gens de leur île, hein, l'île de Mactan. Mais vous dites qu'à cette époque, fallait le faire de naviguer comme il a navigué.
5: Ah ouais, c'est incroyable. Ouais. C'est le plus beau parcours maritime qui ait jamais été fait. Hein.
0: Mieux que Christophe Colomb, Magellan.
5: Oui, parce que Christophe Colomb, il part des côtes espagnoles et je sais pas quoi, et il va vers les Antilles. Et en fait, on change pas vraiment de lumière entre avril au Portugal, la mer, les bleus ciels, ça, et pareil aux Antilles, parce que, comme Magellan, lui, il descend, et plus il va vers le sud, plus la mer est verte, plus elle devient noire, plus elle devient dure, plus les gens ont peur. Ça n'a rien à voir. Magellan, c'est très courageux.
0: Vous dites même quand il y a la nuit pendant plusieurs jours.
5: Oui. Ben plus tu vas vers le sud, plus c'est la nuit absolue en hiver.
0: Voilà. Et donc, vous dites, à cette époque-là, eux, ils savaient pas ce que ça voulait dire.
5: Non, il y avait des hommes de Magellan qui croyaient encore que la mer était plate, tu vois. Donc, chacun pensait approcher de l'endroit où on va tomber pour toujours.
1: C'est... Ah, elle est pas plate?
5: Non.
1: Parfois, il y a des vagues, mais elle est plate.
5: Non, mais elle est plate, oui.
2: Non,
5: oui, oui.
2: Non,
5: elle est plate.
0: Elle est plus plate que ma Pamela Anderson.
5: Ouais, non, elle est plate. Tout est plat, tout est plat.
1: Ah, voilà.
5: Olivier, continue ton récit passionnant sur ton livre formidable. Je suis tout à fait perturbé par ce qu'il dit, moi.
0: Vous lirez le livre d'Olivier de Kersauzon à
1: Dille? Impossible, juste la couverture, ça ne m'intéresse pas.
5: Non, mais je te remercie, ça me rassure.
1: Hier, j'ai croisé Paul Alcarat. Il a voulu m'offrir son livre.
0: Ouais.
1: Mais évidemment, je ne l'ai pas pris.
0: Bah non.
1: Je lui ai dit, mais comment tu veux que je le lise? Il me dit, tu te renseigneras, tu feras des recherches. C'est incroyable, lui. Hein. Bah, j'ai lu quand même le truc derrière, là. Je sais pas comment ça s'appelle, le résumé, là. La quatrième de couverture.
2: Ouais.
1: Ouais, bah, la première phrase, il fallait que j'aille dans le dictionnaire. C'est bon. Je lui dis au moins mets-moi des Astérix, ah, oui. Quelque chose, non même pas.
0: Il sera là la semaine prochaine, Paul. Ah, mais il a dû être déçu que vous preniez pas son livre quand même.
1: Ouais, mais pourquoi faire?
0: Mais c'est vrai. Bah, pour le lire.
1: Non, mais je vais pas le lire.
6: Moi, alors il est passionnant, il est passionnant.
0: Si vous voulez, moi je peux vous donner des cours de lecture.
1: Non mais je sais lire. Mais le problème c'est que je sais lire, mais je retiens pas ce que je lis. Et je suis dyslexique, alors à chaque fois je dois revenir au bout de la phrase et je mets du temps à lire un livre.
4: Mais Isabelle aussi a failli être Miss Mexique à un moment. Non
1: mais il y a un nouveau truc maintenant. Ah, je viens de comprendre, enfoiré.
0: Vous avez dyslexique et Miss Mexique réunis dans la même émission.
7: Oh, quelle horreur.
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0: Tout le monde ne connaît peut-être pas Hélène in Paris, et je vous sens intéressé, monsieur Boulet.
10: Ah, moi j'adore, en ce qui me concerne.
0: Bah, vous la connaissez pas encore.
10: Non, mais le look, le regard.
0: Ah oui.
10: La prestance.
11: On dit pas le look, on dit the look.
10: Ah oui, the look.
1: Qu'est-ce qu'elle va nous apprendre?
10: Non, on dirait Nancy Reagan, j'adore.
0: Qui ça? Nancy Reagan, elle est morte, hein.
10: Oui. Ah bah oui, mais en mieux.
12: En beaucoup moins morte.
13: C'est Ariel Dombal en brune, vraiment. Et vous êtes phosphorescente, elle est géniale, c'est une fille incroyable que vous avez permis de faire découvrir quand même à la France. Elle a déjà eu 1000 vies. Elle a bossé, je crois, même avec Steven Spielberg. Elle a vendu des objets.
1: Ah bon, ça, je savais pas que vous avez fait.
13: Mais oui, je crois que
11: non,
13: qu'est-ce que
11: vous
13: avez
11: fait.
0: C'est E.T. chez vous.
13: J'ai fait une petite enquête hier soir. J'ai appelé une de vos amies. Et vous savez quoi? Elle a un majordome qui s'appelle Kent. Et oui, elle a un homme et tout. Elle a des domestiques.
1: Vivement que ta gauche revienne. Oh putain, c'est pas vrai.
13: Mais qui est ce Kent alors?
11: Kent, c'est mon chouchou. C'est lui qui. Kent, bring my shoes. Please. Kent.
13: C'est votre domestique. Et puis elle cherche quelqu'un. Parce qu'elle a été mariée, elle a deux enfants, mais là elle est célibataire et cherche quelqu'un.
11: Ah oui, attendez.
14: Mais tu lui as dit que tu étais libre.
11: Alors là, j'ai un rêve.
0: Ah mais j'ai prévenu Hélène in Paris hier. Je lui ai dit, on a un garçon célibataire puceau.
13: Presque, à demi puceau.
11: Non. Moi, mon rêve cette année, c'est vraiment de rencontrer Karine Le Marchand. J'adorerais faire L'amour est dans le pré. Vous rendez compte, Hélène in the pré.
0: Ah oui, avec un agriculteur.
11: Avec un agriculteur. Mais je trouve ça tellement sexy.
13: Mais je suis le petit-fils d'un agriculteur.
11: Ah ben bah voilà, c'est fait.
10: Et lui, il va faire Johan in Hélène, je fais.
13: En tout cas, je suis heureux de vous rencontrer. Ah bah, n'ayez pas peur, hein, parce qu'il y en a qui sont venus me voir en secret tout à l'heure en me disant, c'est qui cette Hélène? Et donc, voilà, je leur ai dit un peu.
1: J'aurais pas voulu le connaître pendant la guerre. Oh la vache.
13: Ils se sont tous regardés en disant, mais c'est
0: non,
13: qui?
0: Non, mais il faut quand même dire que je vous ai entouré, là. Regardez quand même. D'un côté, vous avez un garçon célibataire qui ne demande que ça.
13: C'est vrai.
11: Mais non, mais s'il est agriculteur, ok.
13: Et puis, vous avez l'âge de mon papa. Comme...
10: Oh là là,
13: bah,
10: oh,
13: non,
1: faut toujours.
13: Mais non, mais.
11: Ah oui.
0: Toujours qui gâche tout.
11: Là, t'as tout gâché.
0: Elle avait commencé à sortir le chèque. Il est con.
11: T'as tout gâché.
0: Et de l'autre côté, monsieur Boulet, qui, on va dire, il peut pas être votre majordome. Enfin, il aime accompagner.
11: Mais il ressemble à Kent.
0: Ah oui. Oh. Mais il aime accompagner les dames riches d'un certain âge.
11: Moi, je suis blindée d'amour. Alors, d'ailleurs,
1: vous avez vu la gueule des gigolos?
0: Non, mais monsieur Boulet a été l'accompagnant de madame...
10: Barrière.
0: Marthe, comment elle s'appelait déjà?
10: Martha Barrière.
11: Martha. J'étais très amie avec Diane Barrière.
10: Ah, oui. Ça...
11: Voilà, la fille.
10: Ok, d'accord.
14: Enfin, Moon et Mounayoub. Nous, les gens de gauche.
11: Non, Mounayoub, non, c'était pas moi.
1: À nous, les socialistes, on compte pas. Hein.
0: C'est bien la première fois, Bernard, que je vous entends dire « Nous, les socialistes ».
10: Ah oui, ça c'est clair.
0: Combien de langues vous parlez?
11: Je parle 4 langues.
0: 4 langues, on va vérifier avec monsieur Logérias. Alors, français, d'accord? Après, alors.
1: J'ai jamais été aussi humilié.
0: Anglais. Vous voulez parler anglais, monsieur Logérias?
15: Yes, I want to call Hélène in Paris to start in New York. And date
11: quoi?
15: Friend of
11: quoi? Qu'est-ce que t'as dit?
15: Then to quoi? From Minnesota to travel
11: to my. J'ai rien pigé.
15: No, that's because I find it's just a good point, come on.
0: Ensuite, quelle langue?
11: Arabe.
0: Arabe.
15: Merhaba, les canons, bon, je peux peut-être.
11: Alors, je vais dire, tu parles pas l'arabe.
0: Et ensuite, quelle autre langue?
11: Espagnol.
0: Espagnol.
14: Non, mais est-ce qu'on peut l'entendre parler les langues, elle aussi?
15: Ah, si, por favor. Un poquito.
11: Un poquito.
12: Je connais un mot en espagnol, c'est chorizo.
11: Chorizo. Ah, chorizo.
15: Dino Pisto.
11: Chorizo, muy rico.
0: Non, mais moi, je suis allé chez Lanine Paris.
12: Je suis un peu...
0: Invité par Paris Match, hein, il faut le dire. Je n'avais pas compris. En fait, ce ne sont pas vos meubles qui sont dans le studio. Vous faites...
11: En partie.
0: Vous faites musée, en fait.
11: Ah non, pas musée, galerie. Musée.

0: c'est en face, au Louvre.
1: Si vous aimez les antiquités, je suis là. Non.
0: Il y a Laurent hier, ce qui était très drôle, parce que je lui ai dit à la Kamala Harris, il me dit, c'est qui ça?
2: On parlait d'Anne Hidalgo, et elle dit, Anne Hidalgo, elle a voulu faire la Kamala Harris.
0: Non, j'ai dit, elle est Kamala Harris, elle fait Kamala Harris, et il a dit, c'est quoi?
1: Alors, ah bah, on est loin du Havre.
0: Alors j'étais.
2: Mais en fait, elle parlait de Kamala Harris. Oh.
0: Alors j'étais très inquiète. J'ai dit, are you serious?
2: Kamala Harris.
1: J'espère que vous avez bien mangé quand même.
0: Ah bah oui, c'était Yannick Aleno qui a fait le dîner.
2: Vous voyez,
0: s'il vous plaît.
3: Ouais, c'est donc Paris Match fait des invitations chez vous. Moi, si je veux inviter chez vous aussi,
0: avec plaisir. Mais quand vous
2: Valérie,
0: voulez...
2: ça vous rappelle le bon temps.
3: Pas celui-là, non.
0: Avec plaisir, Valérie.
1: Que tu viennes avec tes meubles.
4: Et tes amis.
2: Allez, une première citation.
1: Je pense qu'IKEA est interdit chez madame.
0: Ah non, j'en ai, j'adore IKEA.
2: Ah oui? Qu'est-ce que vous avez chez IKEA?
0: Bah, le bureau du fond. Vous n'êtes pas.
4: C'est là où il y a les dossiers.
2: Le bureau du fond, ça doit être les chiottes qu'elle veut dire. Pour Marc Marsal, qui habite Morbac en Lorraine.
1: Morbac.
2: Oui, la citation suivante. Comment voulez-vous que je vous explique pourquoi on peut être nazi? Je ne sais même pas faire marcher un ouvre-boîte.
1: Ah, c'est Woody Allen.
2: Et c'est Woody Allen, bien sûr. Bonne réponse de Bernard Mabille. Une citation qui va très bien avec l'ambiance, Hélène in Paris, pour Grégoire Hilsch, qui habite Noirmoutier, qui a dit « Je voudrais rassurer les peuples qui meurent de faim dans le monde. Ici, on mange pour vous.
1: Oh. » C'est Coluche.
4: Coluche.
2: Coluche, excellente réponse de Bernard Mabille.
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0: Je vous le dis d'avance, Yoann Rioux va s'adresser à vous d'ici 30 secondes et à vous dire
1: « Ah ben c'est tout à fait comme moi, moi aussi j'étais au téléphone, puis c'est au téléphone que j'ai démarré dans cette émission. »
2: C'est vrai.
1: Et puis Laurent Ruquier m'a repéré au téléphone, il m'a dit « Votre vie, elle va changer !»
3: J'étais là en plus, j'étais là, j'ai écouté votre prestation, vous êtes extraordinaire monsieur, ça a été 9 minutes 30.
0: Qu'est-ce que je disais ?
3: 9 minutes 30 de bonheur monsieur. Et merci à votre maman de vous avoir fait naître le 11 décembre 1973 à Milan. À 5 ans et demi, vous avez rejoint la Belgique, vous vous rendez compte, docteur en mathématiques, docteur en physique, et vous adorez le vin aussi, vous avez découvert le vin à 14 ans, voyage scolaire en terminale.
4: Moi aussi j'adore le vin, il n'y a pas besoin d'en faire.
3: Et vous êtes génial, et vous avez des statistiques extraordinaires, par exemple, je crois que vous avez répondu à la question, quand on répond pif à une question, combien de chances on a de répondre bien à la question?
5: Paf.
3: Ça c'est une vraie question.
5: Ça c'est une vraie question, ouais. Ça dépend le nombre de réponses évidemment.
3: Ah oui, c'est vrai. Mais si on a 4 réponses possibles, si à QCM, ABCD, qu'est-ce qu'il faut répondre alors?
5: Bah c'est une chance sur 4.
3: Ah donc il n'y a pas plus.
6: Est-ce
3: alors
6: que vous pouvez lui transformer le cerveau?
0: Vous connaissez Yoann Rioux, professeur?
5: Non.
3: Tu t'arrives, mais vous ne
5: connaissez pas. Non, ne connaissez pas.
0: De réputation,
5: pas.
0: Vous voulez dire?
5: Oui, je ne sais pas où vous avez dit, oui.
0: Ah bah, de réputation.
5: De réputation.
0: Il faut quand même expliquer que le professeur, hein, d'abord, pardon de vous dire ça, professeur, parce que j'avais vu une photo de vous, mais je ne pensais pas que vous faisiez professeur à ce point.
5: Ah ouais.
0: C'est-à-dire que vous avez vraiment une tête de professeur.
3: Je ne sais pas si c'est un compliment, mais...
7: C'est vrai que quand on dessinait des professeurs, on dessinait vraiment cette tête. J'ai l'impression que mon dessin de 8, quand j'avais 8 ans, a pris forme là devant moi. C'est un truc de fou, quoi.
6: Est-ce que c'est parce qu'on a le cerveau tellement plein que les cheveux en tombent?
0: Non, regardez Rioux. Non, mais il faut préciser que le professeur s'est assis et qu'il a installé son cartable à côté de lui. Et qu'est-ce qu'il y a dans son cartable?
4: Une règle.
0: Une règle.
4: Ça faisait longtemps que j'avais pas vu une règle.
0: Valérie non plus.
6: Il a osé. Je me serais pas permis. Hein.
4: Moi non plus, je ne serais pas.
0: Alors pourquoi cette règle dans votre cartable?
5: Parce que je suis pas très très grand et donc quand je dois montrer des choses au tableau, bah là j'ai 50 cm en plus pour ne pas passer vraiment pour trop petit, quoi.
0: Mais pensez qu'il y aurait un tableau ici pour nous montrer les
5: choses. Non, mais elle est dans le cartable de manière systématique pour pas l'oublier. Donc elle vit avec moi.
7: C'est vraiment un vrai prof, quoi. C'est pas une blague, quoi. C'est vraiment.
0: Attendez, c'est pas une blague, ça on sait pas encore. J'ai déjà eu les Bogdanov ici. Non, j'ai préparé des questions, évidemment, où on va faire appel, cher professeur, à votre science des mathématiques. C'est quoi votre vraie spécialité?
5: Ma vraie spécialité, c'est la physique générale et effectivement les mathématiques de l'incertitude. Donc une sorte de vision probabiliste.
7: Comme moi, c'est un truc de fou, la même spécialité. Oui.
4: C'est sûr que c'est spécialité.
0: Pour vous, c'est plutôt la probabilité. Hein. Bon, professeur, bienvenue aux grosses têtes.
5: Merci pour votre accueil, pour l'invitation.
0: Voici une première citation pour Franck Carnot qui habite en Gironde, qui a dit « Les technocrates, si on leur donnait le Sahara, dans 5 ans, il faudrait qu'ils achètent du sable ailleurs. »
3: Coluche.
0: Et c'est Coluche. Première bonne réponse de Yoann Rioux. Pour Jérémy Poincelet, qui habite dans le Nord, qui a dit « Je n'aime pas être chez moi, à tel point que lorsque je vais chez quelqu'un et qu'il me dit « Vous êtes ici, chez vous », je rentre chez moi.
7: » C'est un Américain ?
0: Non.
6: Des proches ?
0: Et il est né en tout cas en Belgique.
5: Raymond Devos ?
0: Raymond Devos, c'est votre première bonne réponse.
5: Belgique.
0: Et d'ailleurs, c'est un autre Belge que je vais citer maintenant pour Violaine Donadieu, qui habite Ramatuelle, qui a dit « Chaque fois qu'il y a un type qui meurt, c'est jamais le même.
7: » C'est drôle, ça. François Damiens ?
0: Non.
5: Jean-Claude Van Damme ?
0: Ah, ça pourrait être Jean-Claude Van Damme. Vous avez raison.
5: Adamo. C'est Adamo.
0: Ça, c'est quelque chose qui, quand même, on va dire, est tout proche des probabilités et des statistiques. Ah, chaque fois qu'il y a un type qui meurt, c'est jamais le même. Vous confirmez, professeur.
5: Ah oui, c'est une logique absurde.
0: Voilà. Alors, à qui doit-on...
4: Ça peut arriver, quelqu'un qui fait un truc de mort imminente et qui se réveille
5: et qui remeure.
4: Je suis là pour tout ce qui est intellectuel, c'est moi, hein, vous aurez compris.
0: Qu'est-ce que vous dites, vous?
7: Je demande si c'est un humoriste.
0: Alors, humoriste, il avait de l'humour, mais c'était surtout un poète, écrivain, surréaliste belge.
4: Ah, André Breton.
0: Pas André Breton.
5: Alphonse Allais.
0: Non, belge d'expression française.
7: Verlaine.
0: Non.
4: Verlaine.
7: J'ai dit Verlaine en français, ça va passer. Je me dis peut-être qu'il y a un frère là-bas.
4: André Gide.
0: Non.
4: Benoît Poelvaert.
7: Réper.
6: Alors. Alex Vizorek.
0: Non, mais d'habitude.
5: Il est mort.
0: Il est mort en 1900.
7: Alex Vizorek.
0: 87, il est mort à Bruxelles. Un surréaliste belge d'expression française.

0: qu'on cite régulièrement ici, mais alors évidemment, comme j'ai pas forcément...
1: Non, Magritte. Materlinck.
2: On sait rien, vous pouvez faire des blagues aussi. Ah oui, Materlinck, c'est vrai, Materlinck, oui.
0: Maurice Materlinck, c'est pas bête.
3: Ouais, merci, Laurent.
0: Qui a dit Materlinck?
3: C'est moi.
0: Comment ça se fait, ça?
3: Bah, parce que j'ai beaucoup de culture,
2: tout simplement.
3: Oui, oui. Belge. Voilà, Materlinck.
0: Bravo, c'est pas bête.
3: Ouais, ouais, c'était pas moi qui l'avais dit. Ça, ça a tellement dit.
4: C'est le professeur, c'est vous qui avez
3: dit. Non, c'est
1: ça. Je l'avais glissé, oui.
3: Il osait rien dire.
5: C'est un journaliste?
0: Un journaliste? Non, non, un poète, écrivain, surréaliste.
3: Un surréaliste qui faisait plutôt partie du mouvement dadaïste ou cubiste?
5: Pas les Loirs?
0: Non, mais pas les Loirs, et pas belge.
3: Il est pas belge, pas les Loirs.
5: C'est ça qui était pas mort.
2: Qu'est-ce qu'il a dit déjà? On sait plus d'ailleurs.
3: Ouais, c'est quoi la citation?
2: C'est quoi son truc?
0: Qu'est-ce qu'il a dit? C'est lui qui a dit, chaque fois qu'il y a un type qui meurt, c'est drôle, jamais le même.
2: Oui. Verhaeven?
0: Si vous n'écoutez pas les grosses têtes, c'est pas demain. Ah, ça c'est bien aussi, Paul Verhaeven.
3: C'est Verhoeven, autre... le réalisateur?
0: Non, c'est un autre belge, vous voyez.
5: Beethoven?
0: Beethoven.
5: Je sais pas, je tends des trucs en veine, apparemment veine c'est bien.
0: Non, on va donner 300 balles, et vous verrez que dans la salle, certains auditeurs qui sont des fidèles des grosses têtes auront retenu son nom, parce que ils sont effectivement plus souvent à l'écoute de l'émission que vous-même, qui venez ici prendre votre chèque et qui n'écoutez pas l'émission quand vous y pensez pas.
3: Ça, c'est vrai, tout à fait vrai.
0: Ryu.
4: Non, c'est faux.
3: Ryu, il écoute tout, le fond.
4: Oui, j'ai écouté l'émission avec M. Bouchella.
5: Mais qui met un smoking en pleine journée?
4: Un smoking? Parce que je suis heureux en ce moment. Alors, attendez.
3: Comme un mec qui passe devant le juge. Un peu. On dirait qu'il a des
0: trucs à se reprocher. Smoking, c'est vrai?
4: Oui, parce que j'avais envie.
2: Il a reçu une lettre.
4: J'avais envie d'être classe aujourd'hui.
5: Ah, mais ça fait pas classe du tout.
3: Non, ça fait vraiment mec qui va au tribunal.
4: Ah, c'est vrai, c'est beau quand même. Alors attendez, est-ce qu'il a percé en France?
0: Oui, on connaît son nom grâce aux grosses têtes, parce que ça fait à peu près un ou deux ans qu'on le cite régulièrement ici.
1: C'est pas Eddy Merckx?
0: Ah non, c'est pas... C'est pas bête, Eddy Merckx, en même temps. Vous avez raison, faut tout tenter.
1: Faut tout tenter.
0: J'ai bien compris le principe des grosses têtes.
1: Il faut
0: dire n'importe quoi très vite.
1: Marc Wilmots.
0: Allez-y, d'autres noms de Belges, alors.
2: Allez.
0: Baudouin. Non. Non, bah écoutez, on va donner 300 balles. Est-ce que quelqu'un a le nom dans le public?
5: Ah bah voilà, vous
0: personne.
5: Voyez.
0: Une dame au premier rang qui va tenter quelque chose.
5: J'y crois pas du tout. Hein.
6: Votre prénom, madame?
7: Marie.
6: Alors, votre réponse, Marie?
7: Peut-être Raoul Ponchon?
0: Ah, Raoul Ponchon n'est pas belge, madame. Oui. Il était de Montmartre.
3: Oh, Raoul Ponchon. Ah, si c'est pour entendre des Raoul Ponchon, franchement.
7: Ah bah, Raoul Dufy, peut-être.
0: C'était Louis Cutener.
7: Ah oui.
0: Vous connaissiez quand même.
1: Oui, j'ai deux recueils de lui, effectivement. Il est dans cette logique.
3: Et moi, trois recueils, c'est ça qui est dingue. Hein.
1: Alors, il vient de Liège, non?
0: Alors, non, de Bruxelles.
1: De Bruxelles.
0: De la province de Hainaut.
1: Oui, c'est ça, de Mons.
0: Et vous avez deux recueils.
1: Deux recueils, mais que je n'ai pas ouvert depuis longtemps. Moi, qui prennent la poussière.
0: Ah ben, on vient de le constater. Merci, monsieur le professeur.
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0: Quel artiste est mort en mettant le pied sur une mine antipersonnelle le 25 mai 1954.
2: En 1954.
4: Français? Français?
0: Un artiste, non, pas français au départ, mais
7: un peintre,
0: mais qu'on avait adopté chez nous en France.
7: Un peintre?
0: Un peintre.
10: Et il est mort ou bien il a juste perdu une jambe?
0: Ah non, il est mort.
10: Il est mort.
0: On est en Indochine le 25 mai 1954 et il met le pied sur une mine antipersonnelle.
10: C'est pas de bol.
0: Il va succomber à ses blessures. La France lui décernera d'ailleurs la croix de guerre des théâtres d'opérations extérieures, mais il s'agit pourtant d'un artiste célèbre.
7: Lino Ventura.
0: Sur une mine antipersonnelle.
7: Attends.
0: Elle croit tout ce qu'elle voit dans un taxi pour Tobruk.
1: C'était un écrivain?
0: Un écrivain, non.
7: C'était un acteur?
4: Photographe?
0: Photographe, oui.
10: Ah,
0: Man Ray, non.
4: Cartier-Bresson.
0: Cartier-Bresson.
2: C'est un Américain.
0: D'origine
2: américaine.
0: Il est né à Budapest et il est mort en Indochine.
4: Capa.
0: Robert Capa. Bonne réponse de Laurent Deutsch. Un ami d'Ernest Hemingway, il a eu une relation amoureuse avec Ingrid Bergman. C'est un des plus grands photographes et correspondants de guerre. Est-ce que les photographes sont des artistes pour vous, monsieur? Parce que j'ai dit artiste et j'aurais peut-être pas dû. Alors.
11: Ils ont un succès fou auprès des actrices. Hein. C'est fou ce qu'ils emballent, ces photographes. C'est plus difficile pour un peintre.
0: Pourquoi?
11: Les photographes, c'est toujours plus flatteur, tout ça. Oui, ce sont des artistes, bien sûr.
0: Quand même.
11: Mais un cuisinier, c'est aussi un artiste, j'ai pas de problème. Hein.
0: Ah.
11: Après, vous avez des arts mineurs et des arts majeurs. Tout est art, mais oui, tout est art en quelque sorte, puisqu'il y faut de l'art pour.
7: Est-ce qu'un menu. Tout est art, comme disait la grenouille.
11: Est-ce qu'un menu. Est-ce qu'un. Tout qu'il y a un art. Il y a un art de faire des bouquets de fleurs aussi. Oui. Et vous savez pourquoi est-ce que l'art de faire des bouquets de fleurs serait inférieur à l'art de faire de la peinture. Ah, mais je vais vous dire, c'est très simple. C'est parce que quand vous faites un bouquet de fleurs, ça peut pas être moche. La peinture, ça peut être une croûte. Donc c'est plus risqué de faire de la peinture. Ah. Et donc on risque plus aussi de faire du sublime, qu'on n'a aucune chance avec un bouquet de fleurs.
10: Ah, moi j'ai déjà reçu des bouquets de
11: mais
10: fleurs.
11: Mais bien sûr, c'était ce qui portait dans, sentimentalement. Mais honnêtement, vous mettez le bouquet de fleurs, puis vous mettez après non, votre rendement. Mais... Non. Non mais est-ce que vous voyez mon point? Mon point, c'est pas caricatural. C'est pas de dire, il y a les mauvais, il y a les bons, non.
0: Y a et
11: il y a ceux qui
0: fleurs.
11: Prennent des risques et ceux qui en prennent moins.
7: Oui.
11: Et c'est normal, du coup, que les uns soient dans un genre majeur. Mais je préfère être un grand artiste dans un genre mineur qu'une merde dans un genre majeur. Voilà. Et ça, on le dit jamais, ça. Ça, j'ai tenté tellement de fois de le dire à l'université. Personne ne m'écoute là-dessus. Il fallait que je fasse les grosses têtes pour le dire.
0: Eh oui.
11: Et oui. Les grosses têtes, j'ai décidé que ce serait ma tribune de philosophie esthétique. Et ça, personne n'ose le faire. Personne ne dit, bah tiens, bah, tu l'as dit où ça? Aux grosses têtes.
0: Mais oui, c'est.
7: Et alors,
0: on est
7: et
0: un,
7: alors,
0: on est un peu les scientifiques.
1: On est une référence, hein.
0: Bah oui, mais c'est. Bah ouais.
10: Les on apprend la France.
11: C'est pas ça, c'est que si ça passe aux grosses têtes, ça passe.
10: C'est vrai.
11: Mais ils écoutent pas à l'université. Non. Moi, trois fois, j'ai essayé de professeur à l'école
7: mais
11: des Beaux-Arts.
7: Pas, c'est coupé.
11: Ils écoutent pas. Ils écoutent pas.
7: Oui.
11: Là, je sens que je suis écouté.
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0: La question qui vient maintenant concerne ce qui s'est passé dans la nuit du 10 au 11 octobre 1963. Cette nuit-là, il y a donc bientôt 60 ans, du 10 au 11 octobre 1963, il s'est passé quelque chose d'illégal. Quoi donc?
4: Dans quel domaine?
10: Il a dû se passer beaucoup de choses illégales.
4: Il y a un type qui a fait un excès de vitesse. Non.
0: Alors, non, quelque chose, évidemment, dont tout le monde est au courant, sans savoir forcément que c'était illégal.
10: Alors, j'ai une idée.
0: Ou plutôt, on connaît l'événement sans savoir qu'il s'est passé de cette façon-là.
10: Alors, c'est le mec qui a assassiné le 22 novembre, et ben peut-être que dans la nuit du 10 au 11, qui avait assassiné Kennedy, peut-être qu'il a acheté un flingue.
0: Pas du tout. Et ça se passe en France.
4: Ah, voilà, ça. Il aurait été con de venir en France acheter un fusil pour assassiner son truc en plus à la douane, c'est compliqué.
7: Alors, est-ce qu'il s'agit d'un meurtre?
0: Pardon?
7: Est-ce qu'il s'agit d'un meurtre?
0: Non, Isabelle, il ne s'agit pas d'un
7: meurtre. Si vous pouviez comprendre tout de suite

0: France.
1: J'ai une idée.
0: Oui, allez-y.
1: Je l'ai un peu perdu, mais je l'avais il y a deux jours.
2: Ça s'est passé à Paris.
0: Alors, je vais vous aider, même, et je vais répondre à votre question, chère Isabelle. Ça se passe entre Grasse et Paris.
3: Dans un train.
2: Ah, donc
3: dans
2: c'est un train. Trajet, un oui. Train, un train, un train. Oh, je suis là.
0: Oui, oui, j'écoute.
2: Un train, c'est l'histoire. Il y a, c'est, ça, est-ce qu'il y a un train dans l'histoire?
1: Ben, il y a un moyen de locomotion.
0: Je crois que j'ai bien compris la question.
2: Ouais. Alors, oui
0: et,
2: ou non?
0: Et il n'y a pas de train dans cette
2: un
0: histoire.
2: Un avion?
0: Il y a
2: un
1: oui, oui. Transport. C'est la sœur de Catherine Deneuve, hélas, qui est décédée dans un accident
2: mais
1: de voiture.
0: Non, pas non, du tout.
2: Il y a un avion? Il y a un avion? Il y a un moyen de locomotion.
0: Ouais, c'est ça. Oui, une voiture.
1: Bah oui, entre Grasse et Paris,
0: voilà. Il y a une voiture, on a. Voilà.
1: Est-ce que ça concerne un homme?
0: Non, une femme.
4: Accident. Ils étaient trop dans la voiture.
0: Non.
4: Laurent, y a-t-il un accident de voiture?
0: Ouais. Non, il n'y a pas d'accident
2: de voiture. Ah, c'est illégal, c'est le moyen de transport qui est illégal.
0: Non, non, c'est la.
2: C'est l'enfant. C'était, elle n'avait pas son permis de conduire.
1: Ah, c'est Chantal Nobel avait... qui était en train de faire
0: pas
1: une.
0: Dans
1: une...
0: Non,
5: pas en 63.
0: Pas en 63. Pas en 63. Ou alors c'est la plus longue fellation qu'on n'ait jamais connue.
4: Et c'est pas illégal.
1: Je cherche, monsieur.
0: C'est vraiment, c'est vraiment que notre ami Sacha Distel était loin à venir.
2: Elle n'avait pas.
6: C'est
2: elle n'avait pas.
6: C'est une femme, hein.
2: Elle n'avait pas son permis.
5: Faites gaffe parce que si vous dites trop de conneries, elle moi demain j'appelle pour faire le rectif.
6: C'est une femme écrivain.
2: Elle.
0: C'est pas une femme écrivain.
2: Elle n'avait pas. Écoutez-moi deux secondes. Parce
0: mais
2: que
0: je ne fais que
6: ça.
0: Je bois vos paroles.
2: Je vais fatiguer tout le monde. Mais
4: on est forcément, on est tous obligés de boire ses paroles quand elle fait des chuchus.
2: La personne n'avait pas son permis de conduire.
0: Rien à voir avec ça.
4: Est-ce qu'elle est connue, cette femme?
0: De toute façon, elle ne pouvait pas conduire.
4: Mais elle est connue, cette femme.
0: Ah oui, très.
4: Attendez, elle ne pouvait pas conduire. C'est le transport d'une personne décédée.
1: Oui, Claude François.
4: Non, laissez-moi.
5: Mais pourquoi tu veux mettre des célébrités dans cette
4: laissez-moi terminer. Laissez-moi
0: Claude
4: terminer.
0: Claude François est mort dans les années 70.
6: C'est une momie, c'est une momie.
4: On a ramené le corps à Paris, entre Grasse et Paris, d'une personne qui était décédée à Grasse.
0: Oui.
4: Et on a voulu faire croire qu'elle était morte à Paris.
0: Exact.
4: Et il s'agit d'Edith Piaf.
0: Et c'est la bonne réponse de Philippe Gueluc.
1: Vous a aidé quand même.
0: Eh oui, Edith Piaf nous a quittés il y a 60 ans. Et
1: ça, c'est dingue.
0: Et Edith Piaf est morte chez elle à Grasse, mais elle voulait mourir à Paris, si bien qu'une fois son décès constaté, on l'a ramenée dans le 16e arrondissement, en pleine nuit, dans la
1: dans
0: nuit
1: coffre
0: du 10 au 11 octobre.
1: Ah non, rien de rien. Rien de regret, rien.
4: Et du coup,
1: quelle horreur.
4: Ça lui a fait plaisir d'être morte à Paris, du coup, elle a préféré. Eh
2: oui. Mais on l'a mis dans le coffre.
4: Non, on l'a attaché avec
1: la place du mort.
4: Avec la ceinture de sécurité à côté.
6: On l'a mis à la place du mort. Et avec une ficelle, il venait bouger la main. La reine d'Angleterre.
4: Le mec du péage s'est douté du truc parce qu'elle bougeait. Elle a pas tourné la tête pour dire bon, au revoir.
0: Un peu de respect pour Madame Piaf.
5: Ouais. C'est l'hymne à la mort.
6: Oh, mais on a vachement de respect pour elle. Attends.
1: Moi, j'adore.
0: Mais c'est vrai que officiellement, elle est morte le 11 octobre, alors qu'en fait, elle est morte la veille, le 10. Et on a annoncé sa mort à 7h du matin le 11, alors qu'elle était morte depuis la veille. Et c'est pendant la nuit qu'on a ramené le corps de Piaf.
6: J'ai vu tous les chiens qui suivaient la bagnole.
2: On l'a ramené
6: l'odeur
2: comment
6: de viande froide et tout.
1: Bah, en voiture.
0: On l'a ramené en voiture.
2: Mais en voiture classique.
6: Il l'avait ramené en vélo.
4: Il est arrivé un truc formidable un jour. C'est une famille belge qui était en vacances en Espagne. C'est une histoire véridique. Et lors des vacances, la grand-mère décède, malheureusement, un petit peu comme Edith Piaf. Et plutôt que de payer des frais considérables pour rapatrier le corps, il roule la grand-mère dans un tapis et il la met sur le... sur la galerie, sur le toit. Je vous jure. Et il s'arrête un moment sur une aire d'autoroute pour déjeuner un truc et on leur pique la bagnole. Bon, c'était pas Edith Piaf, mais c'est bien quand même.
0: Elle s'est éteinte en début d'après-midi, le 10 octobre 1963.
4: En début d'après-midi, comme Claude François.
0: Dans sa maison.
4: Claude François s'est éteint en début d'après-midi aussi.
0: Dans sa maison.
5: Alors lui, c'était à Dunkerque, mais comme il a voulu aussi.
0: dans sa maison du quartier Place Cassier à Grasse, à la suite d'une rupture d'anévrisme, et sa secrétaire et amie Danielle Bonnel qui l'accompagnait, s'est dit, on peut pas la laisser là, il faut qu'elle meure à Paris, c'était son souhait, on va la ramener pendant la nuit.
4: Ce qui aurait été drôle, c'est que la bagnole fasse un accident de la route et qu'on constate qu'elle est morte deux fois. Une fois.
0: Et donc, ils l'ont ramenée illégalement, parce qu'évidemment, c'est illégal.
1: Ah, on n'a pas le droit de déplacer. Oh
0: ah, bah non, on n'a pas le droit de

0: placé à mort pendant la nuit.
1: Ah non, bon non. Ah
2: bah, et pendant la journée?
3: Pendant la journée, c'est moins discret, pardonnez-moi. Mais...
4: Moi, j'ai des copains, ils font que ça, ils déplacent des morts la nuit, tu rigoles.
0: Et alors, ce qui fait qu'elle est morte finalement le même jour que Jean Cocteau, alors que, en fait, elle est morte.
5: Il y en a du monde qui est mort
0: la veille. Elle est morte la veille. Cocteau, quand même, a appris que Piaf était morte parce qu'il a quand même eu le temps d'apprendre qu'elle était morte.
4: Ça a été une belle semaine, quand même. Piaf, Cocteau, il y a un troisième dans le tiercé, là.
0: C'est du covoiturage.
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0: Quelle est la différence? C'est pour Nadège Marchand qui habite Vareil en Saône-et-Loire. Quelle est la différence évidente entre un chat et une chatte?
12: J'ai une idée.
13: Moi, j'ai envie de dire les couilles, mais ça va pas être.
11: Non, mais c'est la couleur, la couleur.
0: En dehors, évidemment, de son sexe.
13: Une chatte peut être tricolore et pas un chat.
11: Voilà.
0: Non, non, non.
12: Bah, si. C'est au moment où ils ont envie de s'accoupler, ils sont pas pareils.
0: Ah, non.
13: La queue?
0: Non, non, non. Non, il y a un truc infaillible pour savoir si le chat que vous avez chez vous est un chat ou une chatte.
3: Bah, alors, quand on l'achète, j'espère. Bah, moi, j'ai pas de chat. Mais,
13: on a l'info, oui.
0: Oui, mais imaginez, par exemple, puisqu'il faut que je précise tout, vous avez plusieurs chats chez vous, voyez.
12: Ok.
0: Un troupeau de chats, je sais pas comment on dit.
13: Oui, j'ai bien un troupeau, c'est bien.
3: C'est pas, je déteste les chats, mais ok.
0: Moi, si je me mets, je suis allergique aux chats.
11: Une meute de chats?
13: Non, c'est pas un chat, vous.
0: Vous avez une dizaine de chats, vous voyez.
12: Ça s'appelle un chat.
0: Ils sont en haut de l'escalier. Vous arrivez chez vous, les chats sont en haut de l'escalier.
3: Ah oui, donc, alors attendez. J'habite avec donc 10 chats dans un manoir, puisque j'ai un escalier.
0: Enfin, il n'y a pas que dans les manoirs qu'il y a des escaliers.
3: Non, non, alors dans un duplex.
11: Alors donc, c'est sa façon de se déplacer.
13: C'est les oreilles?
11: C'est la queue en l'air. Ou pas.
0: Les chats sont tous sur le palier, les chats, les chattes. Ouais. Et là, d'un seul coup, quand ils vont venir vers vous, et vous allez vous rendre compte qui sont les chats, qui sont les chattes.
9: Les chattes, elles ne descendent pas les escaliers, elles ont peur.
11: Elles ont un sac à main.
0: Ah, les chattes descendent pas.
14: Les chats, ils arrivent quand on les appelle.
11: Bah alors, c'est une façon de marquer.
0: Ah oui, alors que la chatte, elle reste au téléphone.
11: C'est une façon de marquer.
3: J'aime bien les clichés.
13: Est-ce que les mâles...
3: Elle a de l'eyeliner.
11: C'est une façon de marcher.
0: Oui.
13: Est-ce que les mâles marchent l'amble?
11: Je le dis alors.
14: Non. Elle croise les pattes.
0: C'est pas tant une façon de marcher parce que les chats...
11: C'est la queue en l'air, elle va.
0: Les chats et les chattes marchent de la même façon, mais il y a un petit détail.
14: Oui, elle bouge ses fesses comme ça, elle avance comme ça, non?
13: Le mâle, il a les griffes sorties?
0: Non.
3: Non. Il y en a une qui marche en croisant les pattes.
0: Oui.
3: Comme sur un défilé de mannequins.
0: Monsieur Boudère.
12: Excusez-moi, mais je sais pas si vous êtes au courant, mais c'est pas le même appareil génital. Est-ce que vous êtes au courant de ça?
0: Oui, mais je suis d'accord.
12: Ah, ça n'a rien à voir dans ça. Ah, d'accord.
0: Mais vous avez un troupeau.
3: C'est de loin.
12: Vas-y, par rapport à leur prénom, s'il s'appelle Eric, c'est un chat. Qu'est-ce qu'on va se prendre la tête pendant deux jours, là?
14: Ah, quand les garçons avancent, ils baissent la tête et les filles, elles regardent
0: non
14: devant
0: plus.
14: Elles.
3: Ah, je sais.
0: Allez.
3: Vous êtes des salauds. Les mecs qui sont un peu bêtes, ils reculent. Quand on leur dit de venir.
13: C'est dans les yeux.
0: Ah là, je vais vous apprendre quelque chose, monsieur Bastien.
13: C'est dans la tête.
0: C'est dans le magazine Ça m'intéresse, le hors-série des savoirs inutiles. 582 savoirs inutiles dans Ça m'intéresse.
12: Ah, je crois que je sais.
0: Et là, on apprend qu'on peut distinguer les chats mâles des chats femelles. Uniquement là, quand on les voit.
12: Oui,
11: quand on les voit marcher.
12: Bah, je sais, je crois que c'est les femmes, les chattes, elles font ron ron, et les chats, ils font.
13: Non,
12: ils sont un peu énervés.
13: C'est quand on les appelle, on leur dit viens, viens Minet. Et
3: Minet, c'est un garçon.
13: Le mâle, il fait non, moi ça me casse les couilles.
0: Non plus.
11: Non, mais c'est quand on les voit marcher, Laurent.
0: Alors,
12: mais tu l'as déjà dit, il a dit non.
11: Oui, non, mais oui, mais comme il me répond pas, vous dites que les conneries. Moi, je voudrais resserrer le.
0: Quand les chats et les chattes marchent, là, on voit plus la différence.
11: Ah.
3: Mais donc c'est immobile.
14: Ah, c'est quand ils sont à l'arrêt.
11: C'est une façon de s'asseoir.
14: Eh ben oui.
0: C'est au début qu'on voit.
3: Ah oui. Il y en a qui s'allongent sur le côté comme Caligula et d'autres qui sont sur les fesses.
11: Non, c'est une façon de s'asseoir.
0: Non, pas une façon de s'asseoir.
13: C'est la queue qui les trahit?
0: Non plus.
9: Les chats courent.
11: Ah, si c'est leur façon.

0: de se lever.
1: Non plus.
2: Ils mettent la patte droite, ils sont droitiers les mâles.
1: Excellente réponse. Alors, c'est l'inverse, mais c'est quand même une excellente réponse de monsieur Baffy.
2: Bon, on n'a plus vite fait de regarder les couilles, pardon.
1: Les chats sont gauchers, les chattes sont droitières.
2: Bah, je savais pas.
3: Mais alors elles mettent la patte de droite.
1: Exactement.
3: En avant.
1: Le chat mâle va mettre d'abord sa patte gauche pour descendre l'escalier.
4: Là vous avez mis votre patte droite.
5: On a dit mal. On a dit mal.
1: Comment vous dire?
5: Vous avancez.
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1: Il s'agit des questions littéraires et évidemment, on compte sur notre journaliste, écrivain, ici présent.
8: Je suis là.
1: Gaël Tchakaloff, qui va certainement pouvoir me dire quel écrivain célèbre est intimement lié au domaine de Malagar, puisque c'était la demeure familiale.
4: Ah, je l'ai su.
1: Demeure familiale, d'ailleurs, qui a donné son titre aussi. Un roman autobiographique écrit par celle qui a servi dans ce domaine, la famille de l'écrivain. Elle a écrit un roman qui s'appelait Mon Malagar, Lucienne Saint-Zel, alias Nénette. C'était son surnom, Nénette.
9: C'est Malagar, pas Malaga en Espagne.
1: Malagar, avec un R à la fin. Mon Malagar.
8: Oui, ce domaine est où?
9: Malaga, c'est en Espagne.
10: Oui, c'est bon, c'est pas
9: c'est au sud, c'est près de Marbella.
4: Il y a Marbella.
9: Il y a un bon climat, c'est
1: là, c'est en Gironde, Malagar.
9: Ah oui.
11: On
9: a rien à voir.
11: Est-ce que l'écrivain a eu le prix Goncourt?
1: Alors l'écrivain n'a pas eu le Goncourt, non.
10: Est-ce que cet écrivain est mort au 19e siècle?
1: Alors il est mort, je vais vous donner la date très exactement, non, ouais. Il est mort au 20e. Il n'a pas eu le Goncourt, mais il a eu en revanche, et c'est quand même pas mal, le prix Nobel de littérature en 1952.
4: Ah quand même.
1: Et c'est son fils qui a commencé à raconter un peu le domaine de Malagar, et voyant ça, celle qui pendant des années a servi dans un deux pièces, sans électricité, sans eau, sans chauffage, au château de Malagar, au service de la famille, a raconté elle aussi tout ça dans un livre qui a beaucoup fait parler à l'époque, évidemment. Ah oui. Lucienne Saint-Zel, fille d'un ouvrier agricole qui a passé son enfance à Malagar dans le domaine de l'écrivain, enfin plutôt du père.
8: Après, il a déménagé après, hein, Céline. Voilà.
1: Ah, c'est Céline,
8: pas Céline.
1: Non,
8: oui.
1: Non.
8: Drieux-la-Rochelle.
1: Ah, non.
10: Est-ce qu'il apportait une particule?
1: Ah non, il n'y a pas de particule là-dedans. Ah, oui. Non, en revanche, il écrivait régulièrement. Je vais vous aider un peu parce que je vois.
10: Dans le monde.
4: Ah, ça patine.
1: Oui, ça poutine même, on peut dire. Ah, et non, il écrivait régulièrement dans un hebdomadaire célèbre.
11: Raymond Aron,
1: non.
10: Lorsqu'il est mort, est-ce qu'il était âgé?
9: C'est vrai que dit comme ça.
4: Non, lorsqu'il est mort, est-ce qu'il était vivant juste avant?
10: Excusez-moi, on peut mourir à 30 ans, on peut mourir à.
4: Effectivement, vous avez raison, madame.
9: C'est vrai, mais ça sonnait bizarre.
10: C'est une indication.
1: Comme il a déjà eu le prix Nobel de littérature en 1959, comme je vous le rappelle, on a rarement le prix Nobel de littérature à 20 ans, voyez-vous.
10: Et à François Sagan?
1: Elle n'a jamais eu le prix Nobel de littérature.
10: Non. Ah non, le prix Nobel, non, je croyais le prix, effectivement, le prix Goncourt.
1: J'ai du boulot ici, du boulot. En tout cas, il était né, faites le calcul, en 1885.
10: Il était très vieux.
1: À Bordeaux, il était né, vous voyez.
8: Alors, il a écrit sur la bourgeoisie?
1: Ah oui, il a écrit sur la bourgeoisie, sur sa famille, des romans adaptés au cinéma français.
4: Ah bon?
1: Il a un rapport avec Chambord Delmas.
10: Hervé Bazin?
1: Non.
10: S'il avait eu un prix Nobel.
4: Est-ce qu'il a un lien avec Chaban-Delmas?
1: Chaban-Delmas, non.
10: Alors Bordeaux, est-ce que c'est de la famille de Christophe Beaugrand?
1: Il avait aussi, je vous aide, je cherche des détails, il avait aussi des penchants, on va dire, homosexuels.
10: Alors si vous pensez que ça réduit le champ des possibles.
4: Ils sont partout.
8: Vous n'êtes pas du tout.
4: Ah oui, non.
8: Vous êtes bien.
9: Pour toi, hein, moi ça m'aide pas trop. Là. Non, une autre question, Laurent, qui va bien nous aider, qui est un peu plus ras des pâquerettes. Ouais, est-ce que le nom c'est un mot commun, un objet, vous voyez, comme genre, par exemple, Jean Montagne.
1: Non,
9: ou,
10: je crois que je l'ai,
4: Romain Bouteille.
10: Il n'a pas écrit Madame Rosa?
1: Ah, Madame Rosa, pas du tout.
9: Non.
1: En tout cas, Monsieur Titoff, il a une rue à Marseille.
10: Ah, c'est Maurice Canebière.
1: Marcel Vélodrome.
10: Vous savez que je ne suis allé qu'une ou deux fois à Marseille.
9: Mais c'est vrai, je connais. Ah ouais, elle était très à l'aise à Marseille. Elle rasait les murs. À tous les coins de rue, elle croyait qu'on allait se faire tirer dessus.
8: Est-ce que Marcel joue en dos?
1: Augustin Vieux-Port. Ouais.
9: Jean, moi j'ai une autre question. Est-ce que Gaël Tchakaloff a déjà lu un livre?
8: Oh, arrête.
11: C'est pas Henri quelque chose, Henri?
9: Henri Troyat.
10: Henri de Fursac.
1: Non. Eh ben écoutez, voilà, 300 euros qui s'en vont.
10: Hein. Et peut-être 100 euros de plus.
1: Ah ben peut-être, on va voir, ça on va vérifier, mais enfin c'est pas gagné. Ah. Il faut demander à quelqu'un dans la salle. Ah, regardez les mains, on se lève.
9: Énormément.
10: Il y a une dame devant, au premier
9: perso,
10: rang.
9: J'ai jamais vu autant de mains levées, quoi. On dirait une boîte de nuit.
11: Bonjour madame, comment vous vous appelez? Monsieur. Ah pardon.
10: Je suis désolé.
11: Non mais, monsieur a un masque, je suis désolé.
10: Mais
11: je vous touche pour vérifier, mais excusez-moi. Oh merde, j'ai fait la boulette de ma vie. Monsieur, c'est pas grave, il n'y a plus de joueur aujourd'hui. Et c'est votre femme qui est avec vous en plus. Non, c'est pas votre femme. Mais elle vous touche,
10: c'est son frère.
11: Vous
10: touchez. C'est son frère.
11: Comment vous appelez?
1: Ah, c'est deux jumeaux.
11: Monsieur, comment vous appelez?
0: Samuel.
11: Ah, et vous, madame, vous appelez comment?
8: Nathalie.
11: Mais alors, vous êtes quoi, frère et sœur? Vous êtes quoi? Amant? Ami, d'accord. Ah, ça existe l'amitié entre hommes et femmes. Alors, c'est quoi la réponse, monsieur?
0: François Mauriac.
11: François Mauriac. Ah,
1: oui, évidemment, oh, François Mauriac. Oh,
11: bravo, monsieur. Excusez-moi.
1: Bravo, monsieur.
10: Oh, là, là, la honte, la honte.
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1: Je vous ai senti un peu jaloux sur le mannequin pâtissier, monsieur Adil Rami, parce que vous êtes un peu mannequin footballeur.
9: Oh, je ne suis pas mannequin, j'étais pas jaloux. Ce qui m'a turlupiné.
8: On a senti un petit truc de jalousie.
9: Ce qui m'a turlupiné, c'est qu'Ariel, elle veut nous piquer les cantes de gazelle pour des cookies. J'ai pas compris le délire.
1: Ah bah Ariel, non, mais
4: Ariel a vie dans son monde, tu sais.
8: Non.
1: Ariel ne sait pas trop ce qu'on lui donne à manger. Ariel, elle picore. Si vous la voyez un jour au restaurant, elle picore. C'est-à-dire, quoi que vous mangiez, elle prend un truc comme ça, mais elle ne mange rien. Vous voyez, elle picore à travers tous les plats des assiettes, donc elle ne sait pas ce qu'elle mange. Donc pour elle, un tiramisu, effectivement, à du hareng mariné, c'est la même chose. Je n'ai pas totalement tort, Ariel.
16: Non, mais la corne de gazelle est quand même une chose délicieuse, comme pâtisserie orientale. Elle est au sommet. Et je me demandais, où est-ce que l'appellation cookie s'arrêtait?
10: Oui,
8: où commencer?
10: Oui, c'est important, ça. Oui, c'est important.
4: Si, c'est pour trouver l'étymologie.
10: Non, mais en ce moment,
4: sûrement une antiquité.
10: Toute l'Europe se pose la question.
4: Ben oui.
8: Non, mais c'est ça. Et surtout que le cookie s'arrête là où la corne de gazelle commence.
4: Oui.
8: C'est ça.
1: C'est-à-dire que quand t'es cookie, t'as tes gorges de gazelle qui poussent. Cabaret, restons dans le domaine culinaire pour Jérémy Corniaud qui habite Molette dans les Yvelines. Comment appelle-t-on cette manière de faire cuire certaines viandes à l'étouffer dans un récipient fermé?
17: Le Bekoff.
1: Non. C'est un mot français, évidemment, que vous connaissez
17: et
1: tous.
17: Et alors, Bekoff, c'est français. Oui, alsacien.
1: Mais, oui, alsacien, alors.
8: À l'étouffer, vous avez dit.
16: À l'étouffer.
1: Oui, une manière de faire cuire certaines viandes à l'étouffer dans un récipient fermé.
9: Bah, tagine, le tagine.
1: Ah bah
9: tu fermes avec le chapeau.
4: C'est pas du mijoté.
1: Bah vous avez raison hein, en quelque sorte. Mais c'est le tagine version
16: européenne.
1: D'ailleurs ça vient de l'Espagne pour tout vous dire. Ce
10: c'est
1: mot.
10: C'est pas une daube.
1: Et c'est une daube bien sûr. Bonne réponse de Michel Bernier. Ça, vous connaissez Ariel la daube?
16: Eh bien, je croyais que c'était un poisson.
1: Non, la dorade.
10: Ah, la pêche à la daube. Alors là, je vais dire, on en a ramassé un gros daube. De la daube, on en a
4: mangé le bateau. Non, mais.
10: C'est... Ah, bah, c'était les daubes de la mer au départ.
1: Alors attention, de la daube, ça peut être aussi effectivement quelque chose qui est de mauvaise qualité. Tout peut être de la daube, au fond.
16: Voilà, c'est ça.
1: Un mauvais poisson, vous pouvez dire, ah bah c'est de la daube, parce que c'est pas très bon. Mais ça, c'est le mot argotique. Voilà. Mais au départ, de la daube, c'est très bon, puisque c'est effectivement une manière de faire cuire de la viande, du bœuf en daube, viande accommodée de cette manière, viande servie en daube. Et ça vient de daube, D-O-2-B-E, qui veut dire en marinade ou adoba, et ça vient de l'espagnol.
0: Mais il faut réhabiliter la daube, parce que c'est excellent. C'est vrai que le sens secondaire a pris le devant maintenant. On a l'impression que c'est toujours péjoratif.
16: Ah bon.
4: Oui, le sens secondaire a pris le devant, oui.
16: Mais par exemple, un bœuf mirmiton, c'est de la daube.
0: Un bœuf comment? Un bœuf comment? Un mirmiton.
18: Mirmiton. C'est pour vous dire à quel point le temps qu'elle passe dans la cuisine.
1: Ça n'existe pas, ça, Ariel.
18: Non, non. C'est le bœuf mironton.
1: Mironton.
16: Tu es sûr?
0: Oui.
1: Et d'ailleurs, je crois même que c'est miroton qui est devenu mironton, si ma mémoire est bonne.
18: Comme dans la chanson.
1: Mais les deux s'acceptent aujourd'hui, miroton ou mironton. Mais en tout cas, c'est pas mirmiton. Après, il y a un marmiton.
16: Ah, voilà.
1: Le marmiton est celui qui prépare le mironton.
16: Ah, d'accord.
18: Et après, tu as le mirliton, qui est un instrument de musique.
19: Et après, tu as le marathon.
0: La cuisine.
19: Et après, le mirliton, tu vas courir.
18: Après, tu as le téléthon.
1: Ah, t'as une belle équipe aujourd'hui.
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6: 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La valise.
1: La valise RTL qu'on va confier peut-être pour changer un peu, Ariel, à Christine O'Krent. Vous êtes d'accord?
16: Oui.
1: Parce que la voix de Christine est tout de même reconnaissable. Oui. Et je suis sûr
16: moins que celle d'Ariel.
1: Oui, mais les auditeurs seront ravis de vous entendre dire madame, monsieur, bonsoir. Alors, il y a 1200 euros dans la valise et 5 choses dans cette valise RTL. C'est Ariel qui va choisir un numéro, alors Ariel.
16: C'est le numéro 3.
1: Le numéro 3. Attention, pour Yves Carrie, qui habite Fresquienne. C'est en Seine-Maritime, Fresquienne. On va appeler Monsieur Carrie. Ça sonne déjà, j'en suis sûr, chez Monsieur Carrie.
20: Il est dentiste.
1: Si on pouvait éviter toutes les mauvaises blagues.
20: Oui, oui. Non, pas toutes.
1: Il est déjà sur les dents, Monsieur Carrie.
20: Et encore.
21: Bonjour, vous êtes bien sur le portable de Carl. Je ne peux pas vous répondre.
1: Ah bah c'est Carl.
4: Ah oui, il n'est pas Carl, lui.
1: Il a dit, oui, c'est pour éviter nos conneries. Yann veut donner un numéro, allez-y.
22: Le
1: Yann.
22: Numéro 7.
1: Ouais, j'espère qu'on va y arriver.
22: Oui, alors,
1: le
22: y
1: numéro 7. Florian Buccellato.
0: Ah, un Italien, ils vont peut-être décrocher aujourd'hui.
1: Florian Buccellato habite à Clessouilly. Ça le fait moins.
0: Clessouilly.
20: J'espère que ça n'a pas trop excité.
1: C'est
20: Ariel.
1: En Seine-et-Marne, Clessouilly. Ça sonne chez Florian Buccellato. Buccellato.
20: Ariel, on a.
1: Il y a deux C, on doit dire Buccellato.
0: Oui, Bouché.
16: Quand c'est pas moi qui fais la valise.
1: Allô.
16: Allô, allô.
1: Ils raccrochent tous, dites donc.
0: Il faut faire
16: qu'il faut que ce soit Ariel.
21: Un message.
1: Vous voulez laisser un message en italien, Ariel?
16: Ciao, Buccellato.
1: Ah oui,
4: elle est bilingue.
1: L'italien est limité.
19: Tu m'étonnes que son chauffeur taxi est devenu tout rouge.
1: J'en fie un numéro alors.
4: Et le 9.
1: Le 9, on aura essayé tout le monde. Après, sera Titoff. Hein. Catherine Aumont, mademoiselle Aumont, habite Ledeville. Alors, Ledeville, c'est dans l'Essonne, voilà, région parisienne. Ça sonne chez Catherine Aumont à Ledeville.
0: Peut-être Marcel qui va décrocher.
4: C'est des fixes qu'on appelle parce que ça n'existe plus, les fixes. Hein.
1: Non, on a des portables, monsieur.
4: Excusez-moi de demander.
1: Ben oui, mais je vous le dis. Non, vous savez, aujourd'hui, effectivement, on appelle des téléphones portables.
4: Alors, comment qu'on ne décroche pas son portable? Ah ben voilà.
1: Une dernière chance avec monsieur Titoff.
20: Oui, le 18.
1: Le 18, je vous ai réveillé peut-être, monsieur Titoff.
20: Pas du tout, non, j'étais en train de penser que plus personne répond au téléphone maintenant.
1: Le 18, Monique Chebance, même Chebance.
0: Ah, Monique, elle va répondre.
1: Ah oui. Ah,
0: mais c'est sûr, parce que les pompiers, ça décroche.
1: Ah oui, pourquoi les pompiers?
0: Le 18, ça décroche le 18.
1: Ouais. Ah oui, c'est dans le Puy-de-Dôme, Romagna, elle habite Romagna, Monique Chebance.
4: Romagna.
16: Allô, madame Chebance?
23: Oui, bonjour.
16: Comment allez-vous ce soir?
23: Non, mais je vous reconnais, madame.
16: Ah bon?
23: Et... Je crois que vous êtes Christine O'Krent.
1: Ah ouais,
16: bravo.
1: C'est pas vous compte.
16: Bravo.
23: Ah, super.
16: Madame Chebance, vous savez pourquoi nous vous appelons, bien sûr?
23: Ah, c'est pour la valise.
2: Ah bah voilà. Oui.
1: Rendez compte le miracle de la c'est voix. Dingue, hein, est-ce oui. que c'est chouette la voix quand
3: ah
1: même.
3: C'est une signature vocale.
1: Oui. Ah ouais, ouais, ça nous fait plaisir, vous savez. Alors vraiment.
2: Et moi et à moi d'autres.
23: Et vous reconnaissez pas la mienne.
1: Ah bah la
3: ah
1: voix.
3: Si.
1: Ah
3: non. Bah oui, c'est ah Monique. Oui, c'est Monique. Ça fait penser à une voix de cheval.
1: Ah, vous avez déjà été appelée Monique.
23: Oui.
1: Quand est-ce qu'on vous a appelé?
23: Il y a 2 ans.
1: Ah bah oui, voilà.
3: Ah, oui. Ah, oui, ben.
1: Je me disais aussi.
3: Et vous l'avez pas reconnu.
23: Qui vers vous aujourd'hui?
1: Mais oui, je reconnais la voix. Attendez, que je me souvienne. Vous habitiez bien, attendez, ça va me revenir. Vous habitiez bien avenue de Clémentin, c'est ça, hein?
23: Oui, tout à fait.
2: Vous n'avez pas déménagé depuis?
1: Non.
23: Ah non, non, je suis toujours là, je suis toujours en retraite.
1: Ah ben voilà.
2: Ah ben voilà. Bah,
3: ouais, ça oui, en
1: vous
3: général,
1: aviez, vous aviez perdu la valise il y a 2 ans, alors?
23: Non, j'avais gagné.
1: Non, non, non. Ça alors.
3: Vous devez être cocu, hein.
23: Peut-être, mais c'est tellement bien. Du moment qu'on gagne.
1: Bah oui. Monique, 2 qui tiennent la valise, 3 qui... Bon alors... Monique, alors,
2: alors
1: Christine,
2: alors, on ne sait plus quoi vous souhaitez, mais qu'y a-t-il mais qu'y a-t-il alors. Donc qu'y a-t-il donc dans la valise,
3: oui.
2: Monique,
23: c'est de cette année. 1200 euros,
1: oui. Oui.
2: D'accord.
23: Il y a une peluche de l'association Léo.
1: Oui.
23: Il y a un séjour à Agapa Hotel.
1: Oui.
23: 12 kilos de croquettes.
5: Ça y est, je suis allé vérifier.
1: Baissez les doses. Oui, 12 kilos de croquettes pour chien, oui.
3: Ah oui,
23: il y a un canapé H&H.
1: Oui.
3: Ouais, c'est bon.
23: Je crois qu'il y avait un lot d'albums Astérix.
1: Oui.
23: Il n'y aurait pas Danny Briand?
1: Non, non, ça suffit comme ça, parce que c'est assez rare, je crois, dans l'histoire de la valise. C'est peut-être même la première fois.
2: Incroyable!
1: Vous venez de gagner pour la 2e fois la valise RTL.
23: Oh, super!
1: Alors, non mais... Vous êtes incroyablement chanceuse, parce que c'est quand même très rare.
2: Mais non, oui. Elle est incroyablement fidèle, elle.
23: Oui,
1: incroyable, fidèle à RTL. Incroyable qu'on vous ait appelé, effectivement, ah à 2 ans d'intervalle et que vous ayez gagné, donc, pour la 2e fois aujourd'hui. D'autant, vous n'avez pas entendu, mais qu'on a dû essayer 5 ou 6 ou 7 auditeurs avant vous.
3: Oui.
1: C'est là où.
23: Oh, mais oui.
1: Ah oui,
3: les croquettes, vous avez des animaux?
23: J'ai mon mari, puis.
1: Alors écoutez, Monique, je vous promets que la prochaine fois, on se souviendra de vous.
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1: Notre ami Boudère nous a promis d'autres blagues. En plus, elles sont neuves, ces blagues. On les
3: mais
1: connaît
3: attends,
1: pas.
3: Mais attendez.
1: Et d'où vous les sortez, vos blagues, d'ailleurs, Boudère?
3: Vous savez, les blagues n'appartiennent à personne. On nous les raconte dans des dîners, entre potes, et après, on s'est refait à notre sauce.
1: Alors, allons.
3: Ça, c'est comme, ça se passe dans un mariage. Il y a la mariée qui rentre avec le mari. Il rentre, ben, c'est la cérémonie. Et là, t'as 2 personnes qui sont assises, qui disent, ils se disent entre eux, oh là là, mais qu'est-ce qu'elle est moche, la mariée. Et l'autre, tu dis, oh ouais, elle est dégueulasse. Et là, derrière, elle dit, oh, dis donc, je vous dérange pas, vous parlez de ma fille, là. Elle dit, ah, pardon, vous êtes son père? Elle dit, non, je suis sa mère.
1: Encore une, allez, encore une, encore une, encore une.
3: J'en voulais une autre, c'est vrai?
1: Ah oui, vraiment.
3: Très, très bon. Mais c'est un mec qui passe devant le juge. Le juge, il dit, bon, monsieur, c'est quoi les faits qui vous ont reproché? Et d'écouter, bah... C'est bientôt Noël et j'ai fait les courses de Noël un peu trop tôt. Il dit, bah, un peu trop tôt, mais c'est pas puni par la loi. Mais qu'est-ce que vous avez appelé trop tôt? Il dit, bah, le magasin était fermé.
1: Ah ben si, elles sont bien, parce qu'en plus elles sont propres.
3: Ouais.
1: Elles sont propres, elles sont drôles.
5: On peut les raconter dans une bar mitzvah.
1: Ah ouais.
3: Là, c'est une petite fille qui vient voir son papa. Il dit, papa, c'est quoi la beauté? Il dit, tu vois ta mère? Il dit, oui. Il dit, ah ben, c'est pas ça du tout.
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1: Question littéraire, cette fois pour Régine Page, qui habite Courbevoie dans les Hauts-de-Seine. Question qui concerne un livre de mémoire, des mémoires qui s'intitulait « Mes souvenirs d'enfants paresseux ». Qui a écrit ce...
7: Sacha Guitry, non.
1: Sacha Guitry, non.
7: Voilà. C'est quelqu'un qui est encore vivant?
1: Non, ce n'est pas quelqu'un de
18: Titoff. Français?
1: Titoff, non. Mes souvenirs d'enfants paresseux.
7: C'est un français? Quelqu'un de travailleur.
1: Alors, un français, oui, absolument.
7: Non, c'est un artiste? C'est...
1: Alors, oui, un artiste, bien sûr. Oui, oui, oui.
11: Un politique aussi?
1: Un politique, non.
12: Ah, c'est celui qui a écrit Poil de carotte.
1: Ah, Jules Renard, non.
12: Oui,
7: humoriste?
1: Humoriste,
13: c'était,
1: non.
13: C'était évidemment ironique, il n'était pas paresseux.
12: Comédien?
1: Pardon?
12: Comédien?
1: Comédien, non. Non, non,
13: c'était
1: non.
13: Ironique, il n'était pas paresseux. Quand il dit ça, voilà. Ouais, des rêveurs.
1: Il n'aimait pas ce pourquoi on le connaît au départ, et puis finalement il y a pris goût.
11: La musique, peut-être.
1: La musique, absolument.
11: C'est Ravel?
1: Et c'est Maurice Ravel. Ah ouais. Bonne réponse! Excellente réponse de Christophe Barbier. Ah oui. Je vous en parle parce qu'il y a un album qui sort. Peut-être que Monsieur Bellamy saura me dire si ça vaut le coup de l'acheter. Un piano solo, Maurice Ravel, joué par Philippe Bianconi. C'est un bon pianiste.
7: Ah, excellent. C'est l'intégrale. L'intégrale
1: oh,
7: de
1: merde.
7: Toutes les œuvres de Maurice Ravel. Non, mais en deux CD. Parce que comme il était tellement perfectionniste, chaque
13: note... Parce qu'il
7: note...
13: est décédé.
7: Voilà. Et
1: non, on n'est pas obligé
7: de rire. C'est un très bon pianiste. C'est un très bon pianiste. Philippe Bianconi. Ouais, ouais.
1: Est-ce que vous êtes capable de nous faire le boléro de Ravel, Chantal?
7: Non. C'est Mozart.
1: Elle avait une chanson de... Hein.
12: Ouais, ouais.
13: Pas ça?
1: C'est pas ça du tout.
12: Non, non.
18: Bien sûr que oui.
7: C'est beau quand tu fais les chœurs, Chantal. Hein. Mais est-ce que quand un pianiste reprend comme ça des grandes œuvres du classique, est-ce qu'il apporte quelque chose en plus qu'un autre pianiste? Parce que c'est compliqué de dire un mauvais pianiste, un bon pianiste, sinon ils font pas de fausses notes, j'imagine, sinon on leur propose pas d'enregistrer un album. Donc qu'est-ce qui fait la différence? Ce qui est absolument fascinant, c'est que le langage musical, ce sont des notes noires sur une feuille blanche, et que chaque interprète apporte quelque chose. Parce que comme disait Karajan, l'essentiel, c'est ce qu'il y a entre les notes.
18: Exactement.
7: Et pourtant, ce sont les mêmes notes, les mêmes indications, et vous prenez 10 interprétations différentes, vous aurez peut-être 10 œuvres différentes. C'est ça qui est extraordinaire.
11: Parce qu'ils doivent quand même respecter, j'imagine, le rythme, la mélodie, etc.
7: Oui, oui, il y a pas oui une... mais on peut... On
13: vous
7: peut
13: êtes l'arranger. Bien sur Radio Classique, on va passer...
7: Mais non.
11: Tout écoute, de suite, mais non, mais c'est moi, je trouve ça toujours intéressant.
13: Mais parlez-en au café, on s'en branle. Tout à l'heure, il demandait, il est bon, le pianiste? Bah oui, il a sorti un CD, bien sûr qu'il est bon.
7: Oh, c'est pas...
1: Mais beaucoup de gens qui écoutent du piano en CD, monsieur...
13: Ah bah oui,
1: oui.
13: Chopin, quand tous les CD de Chopin,
1: et il y a le boléro sur les deux CD ou pas alors?
11: Bah c'est, non, c'est à l'orchestre.
7: Là, c'est à l'orchestre, oui.
11: Le concerto pour la main gauche, c'est Ravel?
7: Ah, oui, ça, c'est Ravel.
13: Non, c'est Jamel Debbouze. Oh. Non, mais il faut bien des blagues aussi, merde. Depuis tout à l'heure, il nous balance le truc, là. Le catalogue de Wolfgang, machin, là.
1: C'est ça, les grosses têtes, hein, culture et humour. Une question maintenant.
13: Que je suis là.
1: Une question pour Géraldine Maurice, qui habite Saint-Cyr-sur-Menton. C'est dans l'Ain, Saint-Cyr-sur-Menton.
13: Ah, il sait où sont nés les Bogdanov.
1: Eh oui, bien sûr. Et ma question concerne...
13: Elle est moins bien, mais dans le rythme, elle est bien.
7: Celle-là, elle est vieille, hein.
13: Tu vois, elle est nulle, mais comme j'ai bien sorti au moment. Une bonne blague,
1: c'est le boléro de Mozart, Chantal.
18: Et tu te souviens, l'ami Audrey? Non.
13: Audrey Bellamy, ouais.
1: Audrey Bellamy.
7: Tu as chanté.
18: Tu m'avais invité dans ton émission.
7: Oui. Bellamy, il a dit à tous les gens qu'il a croisé ici. Tu te souviens quand je t'ai invité dans mon émission? Une sur deux, c'était pas vrai.
18: Bah, moi, c'est vrai.
1: Qu'est-ce que vous avez chanté alors?
18: J'avais chanté L'enfant et les sortilèges.
1: Allez-y.
18: De Ravel, non?
11: Mais oui.
7: Oui.
11: Vas-y.
18: Attends, comment c'était?
13: Mais si.
7: Sur un texte de Colette.
18: Sur un texte de Colette.
7: Oh, ça doit être bien.
13: Mais oui.
18: Et ça, c'est vrai. C'est un enfant qui était très méchant et qui cassait les objets.
7: Voilà.
18: Et les objets se rebellaient contre lui.
13: Oui, oui. Ah,
18: l'armoire normande et tout. Tu es méchant. La, la, la, la, la, la. Tout.
11: Et où est-ce qu'on peut réécouter cette formidable émission?
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1: Vous ne faites pas le nouveau studio RTL?
8: Il n'est pas mieux que l'ancien, attends, je vais dire.
1: Regardez, rien n'a changé, Isabelle Mergault est toujours aussi fraîche.
8: Non mais, Isabelle, c'est...
9: Ben, pour être fraîche Il faut qu'elle avale d'abord, je vais dire après.
1: Elle a la bouche, elle goûte, hein, c'est l'heure de goûter pour Isabelle Mergault. Mais c'est vrai que quand elle est arrivée tout à l'heure, vous avez dit, elle est toujours aussi bien gaulée. En 40 ans, elle n'a pas pris...
9: Il n'a pas dit ça.
10: Non, il n'a pas dit ça.
9: Elle a dit, elle n'a pas de chance. Elle bouge pas.
1: Elle bouge pas.
9: Attendez, Bernard
1: Mabie non plus, il bouge plus.
9: J'explique aux auditeurs que j'ai mangé un petit pain.
1: Bon, ils voient pas la différence. Hein.
14: Non, la différence, c'est quand elle a mordu dans un croissant, ça fait des postillons en miettes.
19: Et sinon, c'est comme ça qu'on a créé le millefeuille. Le millefeuille a été créé comme ça, Isabelle.
9: Mais complètement con, lui.
19: C'est pas nouveau.
9: D'où il sort? Je supporte pas les petits jeunes ébouriffés comme ça.
1: Ah, ébouriffés, vous trouvez qu'il est ébouriffé?
9: Ouais, c'est marrant. On voit que ça a été étudié dans la glace. 4 heures que je suis pour la glace.
10: C'est un petit côté Laurent de la Housse.
9: Oh, je me réveille.
19: C'est Laurent de la Housse.
9: Et mon cul, il se réveille. Quoi que j'aimerais bien.
10: Il est jamais endormi.
1: Ah oui, vous n'auriez pas non.
9: C'est un des plus beaux avec mon voisin.
1: Ah, voyez-vous.
19: Elle me gâte finalement.
1: Vous lui plaisez.
19: Merci.
9: Non, pas plus que ça. Oh, bah attendez, vous savez, j'ai un bon moyen de drague.
1: Ah oui.
9: Ah oui, mais je ne l'ai pas fait exprès. J'étais à côté de gens qui m'avaient reconnu et je cherche mon téléphone.
1: C'est déjà
10: exceptionnel.
19: Un événement.
9: Oh là là, vous êtes méchant. J'avais un énorme sac et je cherche mon téléphone et je dis, écoutez, vous ne pouvez pas m'appeler s'il vous plaît parce que je ne retrouve pas. Il fallait tout. Mais je te jure, j'ai un gros, grand sac comme ça.
14: Et ils ont été cons parce qu'ils ont crié « Isabelle
9: !» Et donc, je donne mon numéro, ça sonne, je le retrouve, on se dit « Oh, merci !» Et là, après, je me suis dit « Bon, c'était pas terrible. » Mais je me suis dit « En fait, c'est un bon plan de drague. »
1: Il faut pas donner son numéro à un moche, en revanche.
14: Si tu veux, ça peut marcher plus généralement. Le numéro d'Isabelle est le 06 78.
19: Est-ce qu'ils ont rappelé depuis?
17: C'est marrant parce que ce que dit Isabelle, c'est juste une trend sur TikTok. Hein.
1: Ah oui?
17: Ah oui, c'est connu. Hein. Une trend, bien sûr. T'as un petit... Ouais, parce que t'as pas TikTok, tu scrolles pas. Ben, c'est pour ça.
9: Je quoi?
17: Tu scrolles pas.
1: C'est quand même marrant quand deux patients chez un orthophoniste se parlent.
9: Non mais...
1: On se croirait dans la salle d'attente.
9: Va voir un orthopédiste, tu parles comme un pied.
1: Je peux peut-être placer une première citation si ça dérange personne. C'est vrai qu'on se marrait bien en même temps.
9: Vous avez cassé l'ambiance, Laurent. Vous savez pas animer.
1: Pardon.
9: Vous ne savez pas animer une émission.
1: On me l'a souvent dit. Hein.
9: Vous cassez l'ambiance, on était bien. Alors allez-y, allons.
1: Non, je voudrais prendre des nouvelles de Liane Folly parce que c'est vrai qu'on n'a pas pris des nouvelles de Liane.
10: Depuis pas mal de temps.
1: Et quand même, vous voyez, quand elle prend sa voix de.
9: Mais c'est ta voix normale ou t'as imité quelqu'un?
10: Non, pas du tout. Non, je m'imite moi.
9: Tu portes de moins en moins le mot bien ton prénom quand même. Hein.
14: Isabelle, tu veux pas terminer ton croissant avant de continuer à parler.
19: Parce que là, c'était juste l'entrée.
14: Parce que, écoute, moi, je veux bien aussi.
1: Au premier rang, on a mis que des ramasse-miettes.
10: Tout va bien. Je suis très heureuse de vous retrouver.
1: Oh, merci, Liane.
10: Voilà.
1: Je préfère quand vous imitez Isabelle Mergault. Vous savez que monsieur de Kersauzon peut vous battre dans l'imitation d'Isabelle Mergault.
9: Ah bon? Sacha Guitry. Ouais, mais pas au niveau des seins, lui. Il peut pas me battre.
14: Mais Laurent, vous faites bien de dire qu'il y a des ramasse-miettes au premier rang parce que tout à l'heure, je parlais avec quelqu'un. Je lui ai dit, tiens, vous avez des pellicules. Il dit, non, j'ai bavardé avec Isabelle Mergault.
1: Ah, c'est sûr que c'est pas avec vous qu'il a causé. Allez, une première citation, si vous voulez bien, et ce sera pour Catherine Loyer. Mme Loyer habite Thonon. qui a dit « Si vous avez la même tête que la photo sur votre passeport, c'est que vous n'êtes pas en état de voyager.
18: Oh, » oh, c'est contemporain, ça, c'est...
1: Si vous avez la même tête...
18: Oh, bah, j'ai bien compris la phrase. Hein.
1: Oui.
18: Ouais. Un humoriste,
0: vous
18: Laurent...
0: Vous pouvez redire tous les mots, moi, c'est les mots ensemble que je n'ai pas compris. Si vous avez la même tête que sur votre passeport, vous n'êtes pas en état de voyager.
1: Oui, parce que les photos sont souvent nulles, terribles, sur les passeports. Donc, si on a la même tête que sur la photo d'identité, c'est qu'on ne va pas bien, vous voyez.
18: Non, c'est un humoriste.
1: Ah, si, un humoriste très drôle.
18: Il était aux Grosses Têtes.
1: Qu'on cite régulièrement, il n'est jamais venu.
19: Coluche.
18: Ah, il n'est pas venu.
1: Aux Grosses Têtes, il est mort il y a 2-3 ans de ça. Oh. Et c'est un de nos favoris, un francophone.
0: Légaré.
14: Légaré.
0: Ah bah, c'est bon son prénom.
14: Pierre Légaré.
1: Pierre Légaré. Bonne réponse de Philippe Gueluc.
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3: Ah là là là.
4: Qu'est-ce que vous avez à nous raconter encore?
3: Content, je suis content d'être là déjà. Ça va le public?
4: De revoir.
3: On est content. En plus, c'est marrant, il y a le retour de Stevie, ça manquait de virilité dans l'émission. J'ai vu un super film hier soir. J'ai enfin vu Le Comte de Monte-Cristo.
5: Mais moi aussi, je l'ai regardé il y a deux jours.
3: Ah là là, mais qu'est-ce qu'il est beau. Il joue pas bien, mais qu'est-ce qu'il est beau. Dès le début, il est dans l'eau, là. Pierre Niney, il est à moitié à poil, mais il nage tellement bien. C'est Léon Marchand. Il va sauver une femme et tout le monde lui fait il va pas. Il fait non, je m'en fous. Il est politiquement incorrect, j'adore. Il y a un problème dans le film. Je sais pas ce que t'en penses, Sylvie. Tu l'as vu il y a pas longtemps?
5: Je l'ai vu il y a deux jours.
3: Le film est très bien.
4: Moi, je l'ai vu il y a quelques semaines aussi.
3: Mais vous étiez invité, c'était gratos. Moi, j'ai payé.
4: Non, j'ai vu ça dans l'avion. Moi, je vois ça dans l'avion.
3: Bien sûr. Alors, les stewards surtout. Bref.
4: Il y a pas besoin, il y en a un problème au milieu.
3: Oui, il y en a un ici en même temps. Il y a un problème au milieu du film, je sais pas ce que t'en penses. C'est quand il revient, en fait, c'est une vengeance. Vous savez, il s'est fait trahir et tout. Il revient 15 ans après. Il prend 15 ans quand même.
4: C'était pas
3: Retailleau à l'époque, hein, le ministre. Il prend 15 ans, il revient et il veut donc se venger des gens qui l'ont trahi, qui le connaissent. Sauf qu'il a la même tête qu'il y a 15 ans. C'est pas vrai?
5: Ils lui ont ils lui ont fait une petite balade.
3: Tais-toi, la vilaine! Ils lui ont juste mis le faux-nez Jean-Luc Reichmann sans la tache de vin. Tout le monde fait. Et personne fait, c'est pas lui. Il a la même tête, la même coupe de cheveux. Il met un bob ou une casquette, au moins, je sais pas. Donc on n'y croit plus. Ouais. Sinon, le film est très bien.
4: Ça a attiré des dizaines de millions de spectateurs dans les salles. C'est quand même pas vous qui avez.
3: Oui, les Français sont pas cons, on voit pour qui ils votent. Et c'est marrant parce que j'ai regardé le film, il y a un pote qui m'a envoyé. C'est marrant parce que là, ça se passe au 19e siècle, c'est sur une vengeance. Mais si c'était passé maintenant, c'était sur, par exemple, sur les bitcoins. Ça se serait appelé Le Comte de Monte-Crypto.
6: Oh là là.
3: Ah oui, excusez-moi.
6: Mais à celle-là.
3: J'ai un faible pour les jeux de mots.
4: Tout ça pour.
3: Ça va, Roumanoff?
4: Tout ça pour en arriver là. Alors là, vraiment.
6: Mais c'est vrai que la version de José Dayan était mieux, je trouve.
4: Ah oui, on va sûrement.
6: Ah oui, José Dayan aussi. Le tour de Monte-Cristo par José Dayan.
4: Elle fait dans la légèreté, elle, toujours en plus.
3: Oh, c'est un beau mec quand même, c'est un très beau mec.
5: Il a travaillé les pecs, hein, pour le.
3: Pierre Niney, il est sublime. On le voit à peine dans le film.
4: Je vous conseille aussi Guillaume Canet dans le film qui vient.
3: Ad vitam.
5: Ah, moi, j'ai pas aimé.
4: Le film qui vient de sortir sur Netflix, pareil, donc il est bâti.
7: J'ai adoré.
5: Ah, moi, j'ai pas aimé.
7: Ça m'a fait rêver, ces ambiances.
4: Vous voulez dire que vous avez dormi pendant le film?
3: Et puis c'est marrant, il joue un gendarme, un peu demeuré, ça lui ressemble pas?
5: J'ai pas aimé Ad Vitam, je trouvais que c'était du sous Tom Cruise.
4: Non, c'est pas pour les filles.
7: Toi, t'es une soumise.
3: C'est sur le GIGN.
4: C'est pas pour les. C'est pour les mecs, ce genre de film.
7: C'est pour nous, les hommes.
5: Pourquoi? Parce que vous bavez devant ces pecs, c'est ça?
3: Mais non, mais on y croit, il y a de l'action, il y a du rebondissement, c'est super. Il y a une cascade en ULM à la française.
4: Est-ce que
3: vous avez vu la cascade en ULM?
5: Non, mais attends, il est en ULM et tout d'un coup, il arrive pile au service des urgences et il se tape dans la voiture.
4: Ça, c'est le moment.
3: Mais c'est un film! C'est pas une caméra cachée,
5: ouais,
4: ça, c'est le moment un peu grotesque.
5: On est d'accord.
7: Mais non, ils sont entraînés au millimètre près. C'est des GIGN, ils peuvent pas louper une cible.
4: C'est vrai qu'il y a une poursuite en ULM. Le gars, il arrive à suivre je sais pas combien de voitures et il arrive pile au moment où le type prend le revolver et il tombe dessus, dis donc.
3: Mais c'est Guillaume Canet! C'est Guillaume Canet, c'est normal qu'il arrive au bon moment.
4: Oui.
3: Demandez à Marion Cotillard. Anne Roumanoff, applaudissements. Comment ça va, Anne?
6: Ah, l'autre.
8: Moi, ils me font pas fantasmer, Guillaume Canet. J'ai pris le petit-déj avec lui, mais on n'était pas à la même table. Mais...
6: Ah, moi, j'ai fait une visite médicale avec Guillaume Canet.
3: Ah, bon, le proctologue.
4: Attendez. Pas tout le monde en même temps. Alors, d'abord, le petit-déjeuner avec Guillaume Canet.
8: Non, mais c'était dans un hôtel, il était à une autre table.
4: Ah oui.
8: Mais il m'a pas trop calculé, mais après, c'est normal. Je le trouve pas super chaleureux, quoi.
3: Mais t'as pas confondu avec Marion? Bizarre.
4: Non, mais il a fait les grosses têtes une fois ici avec nous.
6: Oui, il est sympathique.
4: Très bien passé. Il est très sympathique, Guillaume. Et le film est très bien. Ad vitam.
3: Non, c'est Franck Dubosc qui est un con.
7: Moi, je crois qu'il m'aimait bien.
3: Ça va, Jean-Fi avec ma voix en plus. Sympa.
7: Non, moi, je crois qu'il m'aimait bien parce que j'avais fait une émission chez Drucker avec lui. Et c'était toute l'équipe des petits mouchoirs qui étaient sur le canapé. Il y avait Marion Cotillard. Et je crois qu'elle est jalouse de moi. Parce que je voyais bien que lui, il me regardait.
4: Si vous avez monté dessus pour sauter une haie.

0: Il me regardait avec des yeux
1: de bichette. Ah oui, il adore le cheval.
0: Et j'ai eu le malheur je voyais bien qu'il me regardait. Et j'ai fait un bon mot parce que Marion Cotillard, sur ses réseaux sociaux, défend la saisonnalité des produits, qu'il faut manger les légumes à telle époque, machin. Et j'ai dit que oui, mais que son empreinte carbone n'était pas bonne parce que pour aller chercher son Oscar à Los Angeles, forcément, on s'en fout de la saison des légumes. Elle m'a fait des yeux, mais de méchante. Et du coup, elle l'a empêché de me parler, lui. Vous voulez parler.
2: Ah oui, je veux voir en titre de Google demain Marion Cotillard jalouse de Jean-Philippe Janssen.
0: Oui, je suis un rival pour elle.
3: Oh, la fève est dans le pudding.
2: Bon, bah, après s'être fâché avec tout le cinéma français, il est temps de passer à la première citation du jour pour Marc Chiez, qui habite Vauréal, dans le Val d'Oise, qui a dit « La lune est habitée, la preuve, c'est allumée tous les soirs.
3: Ah. » Jean-Yann ?
2: Pas Jean-Yann.
0: Coluche.
2: C'est Coluche. Wow. Bonne réponse. Pour Florent Menou, qui habite Conchanouche dans l'Eure, qui a dit « Il était si con que lorsqu'il disait quelque chose d'intelligent, il se retournait pour voir si c'était pas un autre.
4: » Alors, il parlait de qui,
2: c'est un dessinateur, humoriste.
4: Sampé, Philippe Gueluc.
2: Non,
4: Cabu.
2: Non, pas Cabu, mais il est.
3: Sampé.
2: Il est hélas parti en même temps que Cabu.
3: Volinsky. Ah, non, Volinsky.
0: Volinsky.
2: Volinsky, Georges Volinsky. Bonne réponse de Stevie et Jean-Philippe. Ah, plus compliqué, plus loin peut-être pour Jean-Luc Picard qui habite Pau, tiens, ville à l'honneur en ce moment, la ville de Pau avec Monsieur Bayrou. Mais on va parler de Normandie plutôt, qui a dit « Guillaume le Conquérant est le seul Normand qui n'ait jamais su prendre une décision ».
5: Est-ce qu'il est du Havre ?
2: Non, mais non. C'est justement quelqu'un qui m'a engagé à mes débuts, tiens.
3: Si.
5: Jean Amadou.
2: Jean Amadou, bonne réponse d'Anne Romanoff.
3: Il est mort, Jean Amadou ?
2: Ah oui, il est mort, Jean Amadou. Ah. J'étais à l'enterrement.
4: Mais non, il chante avec Mariam. Jean Amadou et Mariam, t'aimes bien,
2: hein ? Un dimanche à Bamako.
4: Un dimanche à Bamako, ouais. C'est le jour des grosses têtes.
0: Les jours de mariage.
2: Pour Mélanie Mazout.
4: Ça commence bien.
2: Mme Mazout habite Gap, dans les Hautes-Alpes, qui a dit « Les Français m'agacent prodigieux. » Mais comme je ne connais aucune langue étrangère, je suis bien obligé de parler avec eux.
4: Churchill ?
2: Non, non.
3: C'est un Américain ?
2: C'était un Français. Bah non, Français.
5: Philippe Bouvard ?
2: Non, un scénariste, réalisateur, dialoguiste, vous avez dit ?
5: Michel Audiard.
2: Bonne réponse d'Anne Romanoff, c'est Michel Audiard.
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2: Si vous avez lu Paris Match, le dernier en date, en tout cas celui qui est encore en kiosque aujourd'hui, vous saurez répondre à cette question, puisque ça coûte 1 euro, ça fait entre 1 à 6 centimètres, et ça revient à la mode. Mais de quoi s'agit-il ?
8: 1 euro et 6 centimètres,
9: le sexe de Rio.
2: Ça revient pas à la mode. Hein.
4: Le nombril,
10: c'était dans les années 80 ?
4: Ça se mange, ça se suce ?
2: Ça ne se mange pas, ça ne se suce pas.
10: Est-ce que c'était vraiment célèbre dans les années 80, ou à la mode dans les années 80 ?
2: On va dire, ça s'en va et ça revient à la mode.
8: Oh, bonne mère, trouvé, c'est le porte-clés de la Tour Eiffel.
2: Non, pas le porte-clés de la Tour Eiffel. 1 euro, 1 à 6 centimètres, et c'est vrai, je le confirme, ça revient à la mode. Il y a des photos là dans
4: Paris Match. Ah, le stérilet ?
2: Non.
9: Mais alors, attendez, il s'étire jusqu'à 6 centimètres, c'est ça, non ?
2: Oh, bah, c'est-à-dire que c'est 12 euros le lot de 12.
4: C'est voilà. Ça se mange ?
2: Ça ne se mange pas.
4: C'est un jouet, c'est un jouet.
2: Et alors, ça revient à la mode plutôt, autant vous dire, chez les hommes, car chez les femmes, ça toujours été plus ou moins à la mode.
4: Ah, le Viagra.
2: Mais chez les hommes, c'est une mode qui était
4: un peu... Le rouge à lèvres ?
2: Le rouge à lèvres, non. C'est une mode qui était un peu partie et ça revient à la mode.
9: Boucle d'oreille ?
2: Boucle d'oreille, non.
9: Un accessoire ?
2: Alors, accessoire, oui et non, pas vraiment, parce que c'est pas quelque chose qu'on porte de façon permanente.
4: Ah. On l'a dans la poche ?
2: Ouais. On l'a dans la poche, non.
10: C'est quand on sort, quand on va en soirée, qu'on a besoin de cet petit objet ?
2: Ah non, généralement, quand on l'utilise, personne ne vous voit.
8: Ah, du poppers?
2: Non.
4: Ah, ok, ok.
9: Est-ce que
4: un cendrier de poche?
9: Est-ce que le schmilblick est vert?
2: Non, le schmilblick n'est pas
10: on
2: vert.
10: L'utilise la nuit.
2: Il y en a de toutes les couleurs.
10: On l'utilise la nuit?
2: Alors, c'est plutôt la nuit, mais pas seulement.
10: Ah, c'est pas pour sucer son pouce, non, ou un petit nounours, vous savez, quand j'étais
9: une
10: petit.
9: Une totote.
10: Mais oui, quand on était petit, c'est ça la réponse. On avait, comment il s'appelait ce
4: nounours?
9: Une totote.
10: Mais si, il s'était noir. Comment ça s'appelle?
4: Kiki.
10: Ça... Attends,
9: c'est
10: trouver.
9: Pas noir, c'est marron. Le kiki, c'est un petit singe.
2: Enfin, c'est voilà, marron, c'est le kiki, ça dépend où on l'a foutu. Hein.
4: Alors là, patron, je vais vous dire un truc, ça m'étonne de vous.
9: Là même.
4: Mais Jerry de Massinger, la vedette de BFM qui dit ça.
2: C'est pas moi. C'est Junio qui m'a soufflé, je vous jure.
1: Ah, il vous imite bien, Marc-Antoine Lebré.
2: Ah oui, formidable.
8: Bon, cet accessoire qui revient à la mode, parce que...
2: J'ai dit que ça n'était pas tout à fait un accessoire. Oh, parce qu'un accessoire, c'est quelque chose qu'on porte sur soi. Plutôt.
8: Arrêtez de m'engueuler, Laurent, ça m'écrite.
10: Est-ce que c'est près du lit qu'on le retrouve,
8: Et Laurent, je vous éplucherai bien la mandarine.
4: Non. Est-ce que les femmes le portent dans le... Est-ce que les femmes l'ont dans leur sac à main?
2: Oh, vous...
4: Est-ce que j'en ai un dans mon sac à main?
2: Vous avez tout. Il y a longtemps, d'ailleurs, qu'on n'a pas vidé votre sac à main. On peut le refaire une fois.
4: Non.
2: Ah si. Ah, vous êtes d'accord. Hein.
4: Non.
2: Allez, on revient. Ah, oui, il y a longtemps qu'on l'a pas fait. C'est tellement incroyable.
4: Ah ouais.
2: Allez.
4: Non, il y a pas de truc dingue. En
2: faites-moi
4: plus.
2: Plaisir. Allez, videz-le une fois. Allez, faites-moi plaisir. C'est tellement incroyable d'avoir un sac comme ça. Regardez alors.
4: Alors, il y a un paquet de Kleenex.
2: Alors, un paquet de mouchoirs.
4: Deux paquets de mouchoirs. Une seringue.
2: Il y en avait trois puisqu'elle m'en a donné un déjà tout à l'heure.
4: Voilà, il y en avait trois.
8: Ne choisissez pas, mettez tout.
4: Un troisième paquet de mouchoirs.
10: Une banane.
4: Un quatrième paquet de
2: mouchoirs. Ouais. Vous les revendez, qu'est-ce que vous faites?
4: Mais tu passes ta journée à te branler.
1: Un cinquième paquet.
10: Elle est au feu.
4: Excuse-moi de dire ça, mais
2: il y a cinq paquets
4: de mouchoirs. Mais oui, passe ta journée. Moi, j'étais en voiture, je suis au feu, elle vend des paquets de...
1: Un éventail.
8: Et vous tenez un stand en banane de la vous.
1: Alors, s'il pleut un tout petit peu, un petit bonnet de pluie.
10: Ouais, un bob.
4: Ah,
10: ouais,
4: qui fait aussi culotte.
1: Mais s'il pleut beaucoup, il y a une casquette.
2: Un deuxième chapeau. Mais elle a deux chapeaux dans son sac.
1: Une casquette. Un téléphone portable parce que je ne le mets dans le sac pendant l'émission.
8: Oh, oh putain, il y a Xavier Dupont de Ligonnès.
1: Un foulard en soie. Si jamais j'ai froid au cou.
10: Très beau en plus.
1: Voilà.
10: Très beau.
1: Mais s'il fait très froid, j'ai une écharpe.
2: Une écharpe. Non mais c'est dingue.
1: Dans une lettre.
2: Non mais on voudrait l'inventer qu'on a. Non.
7: Est-ce que t'as un maillot de bain encore?
1: Et s'il pleut beaucoup et que les chapeaux ne suffisent pas, on a le parapluie.
9: Alors, nous avons comme fille.
1: La pochette Whitney Houston Special Mac Edition où je mets les médicaments. Voilà.
8: Alors, il suffit pas de les mettre, à un moment il faut les prendre.
1: Les lunettes.
2: Il a raison.
1: Les lunettes de soleil.
4: Ouais. Mais du coup, il n'y avait plus rien dans ton placard. Alors,
7: qu'est-ce qu'elle fait là, cette pile?
1: Alors, du gel pour se...
4: Ouais, merci. Les...
2: On sait pourquoi.
8: Mais donc, vous vivez sous quel pont, vous, Caroline?
1: Et encore deux paquets de pile. Et je n'ai pas mis
8: la poche. Non, je l'ai trouvé, moi.
2: On vient de perdre 300 euros, là, dans encore 30 secondes.
8: Ce sont... Ah, mais j'ai perdu maintenant.
10: Est-ce que Laurent en a? Non, vous pensez qu'on en a, nous?
2: À vous, non, c'est sûr.
7: Ah, c'est la mode?
2: Ça revient à la mode.
9: On a ça dans notre salle de bain.
8: Les bombes lacrymogènes, voilà.
2: Non, pas du tout. Et là, je vois Bradley Cooper, Timothée Chalamet.
9: Ça vaut pas un euro.
2: Et Neymar, qui effectivement suivent cette mode.
7: Un tatouage?
1: Ah non. Oui, c'est les...
8: C'est les matés.
1: Les porte-clés à chaîne.
2: Et on vient de perdre 300 euros et peut-être 100 euros de plus. Et là, j'ai aidé le public en citant Timothée Chalamet, vous ne dites plus rien, chère grosse tête, en citant Neymar et en citant Bradley Cooper.
4: Trois bons acteurs.
2: Qui sont quand même, il faut bien le dire, des énormes vedettes qui suivent cette nouvelle mode. Qu'est-ce qu'un... Non, personne. Personne. Je vais vous donner la réponse. On perd quand même un chèque Hertel pour Monsieur Roussel à Albi. Il s'agissait de bigoudis. Hein? Les bigoudis reviennent à la mode.
1: Ils les mettent où?
2: Ils se bouclent de plus en plus les cheveux.
1: Si.
2: Les hommes se rebouclent les cheveux. Timothée Chalamet, par exemple.
1: Mais j'avais des bigoudis.
7: Eh ben oui.
1: Samedi.
4: Gérard, il a un peu les poils des couilles. Montre, Gérard.
2: Des bigoudis. Et là, je vois par exemple Bradley Cooper. Il est en Marseille avec des bigoudis sur la tête.
8: Ah, pour mais avoir, il les laisse la journée.
2: Pour avoir. Non, c'est une photo qui a été prise pour montrer qu'il se bouclait les cheveux. Neymar, pareil. Et les footballeurs essaient d'avoir cette nouvelle.
4: Ça revient à la mode. C'est-à-dire que c'était la mode quand que les garçons mettent des bigoudis.
2: Et je vous ai aidé d'ailleurs. À un moment donné, je vous ai donné un petit indice. Je vous ai dit, ça ne se porte pas de façon permanente.
10: Ah,
2: parce qu'évidemment, la permanente revient à la mode chez les hommes.
7: Attendez.
6: 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Mais qu'est-ce que vous nous chantez là?
2: Laure, habite Herceau en Belgique. Bonjour Laure.
11: Bonjour Laure.
2: Bonjour Laure.
11: Bonjour Laure.
1: Je suis alcoolique depuis.
2: Nous avons un compatriote ici parmi nous.
11: Vous habitez vraiment Herso?
12: Oui, juste à côté de l'école qui porte votre nom.
2: Hey. C'est pas vrai, il y a une école, Philippe Gueluc?
7: Non, mais c'est drôle.
2: Mais vous nous aviez pas dit qu'il y avait une école qui portait votre nom?
11: Non, mais je pensais que vous...

0: Vous lisiez parfois des choses sur moi en
1: ça, alors, il y a une école, humble. Philippe Gueluc.
0: Ah oui, et alors?
1: Il est fier, moi.
0: Mais non, mais c'est formidable.
2: Ça t'a coûté combien?
0: ça me coûte de faire chaque année un dessin original que j'offre à ma demande à l'enfant qui s'est montré le plus solidaire pendant toute l'année. Et je lui offre un petit dessin.
3: Qui a donné son goûter.
0: C'est le prix qui porte mon nom.
4: Alors que moi, il y a quand même Katsunagé qui s'appelle par mon nom.
5: C'est vrai. Tu les as inaugurés?
1: Non, mais quand même, c'est bien de son vivant d'avoir.
0: C'est
1: d'avoir Katsunagé.
0: Et dans une autre petite ville, il y a une place qui s'appelle Place du Chat.
1: C'est pas vrai.
0: Mais si, Laurent.
1: Laure, vous voyez, en tout cas, vous étiez au courant et vous pouvez être fier de votre ami, votre compatriote.
0: Oui. Rassurez-vous, Laure, je m'empêcherai de trouver la bonne réponse.
1: Elle a en tout cas choisi, Laure, une chanson dont il faudra pour vous retrouver l'interprète. Elle espère partir à Aix-les-Bains. Mais pour ça, il faut d'abord chanter. Nous vous écoutons.

0: c'est dansant.
1: On dirait la compagnie créole.
2: Ne dormez pas sur l'autoroute, hein, chers auditeurs.
3: Vanessa Paradis.
4: Vanessa Paradis.
2: Vanessa, non.
4: C'est une femme.
2: C'est une femme, oui.
5: Je l'écouterai des heures.
1: Je trouve que vous la chantez un peu vite.
5: Elle devrait chanter plus vite. Le chanteur Christophe.
2: Christophe, non. Une femme qui vit encore.
1: Ah. Chanteuse à texte ou variété?
2: Alors, chanteuse plutôt de variété.
6: Sylvie Vartan.
2: Sylvie Vartan, non.
1: Enzo.
2: Enzo, Enzo, non.
1: C'est ce genre-là. Est-ce qu'elle est, c'est une chanteuse des années 80?
2: Plutôt une chanteuse des années 90-2000.
1: Jeanne Balibar.
2: Jeanne Balibar, non.
1: Jeanne Chéral.
2: Jeanne Chéral, non.
1: C'est ce genre de chanteuse, un peu?
2: C'est pas une Jeanne.
1: C'est pas une Jeanne.
6: Mais l'audio.
5: Vous avez vu que je m'empêche de trouver, hein.
2: En tout cas, l'école Gueluc, c'est pas une école de chant, hein.
1: C'est une Québécoise, Laurent?
2: Une Québécoise, non.
1: Française?
2: Française, oui.
5: Une Esquimaude?
2: Non.
5: Une Yupik?
2: Non plus. Non.
1: Brune ou blonde? Brune ou blonde?
2: Ah, plutôt. Sa couleur change régulièrement.
5: Ah oui, Axel Red?
2: Non.
5: Non, Axel Red est très beau.
6: Sa couleur change régulièrement.
1: Jocelyne Caméléon?
2: Elle est châtain.
5: Vous faisait pas l'émission avec nous?
2: Non, elle pourrait être amusante.
1: Liane Folly?
6: Mais elle ne l'est pas.
1: Liane Folly?
2: Liane Folly, non.
6: Ah, elle va nous coincer, je pense.
2: Ça ne s'arrête jamais, alors.
1: Non, c'est la troisième fois qu'elle la chante.
4: Voilà, c'est fini.
2: Ah, gagné! Vous avez gagné votre séjour à Aix-les-Bains. Alors, il faut dire que c'est la chanson d'un dessin animé, cette chanson, n'est-ce pas? Alors,
7: voilà,
2: sans nous dire
7: c'est
2: pour l'instant.
7: C'est un souvenir d'enfance.
2: Eh oui, c'est un souvenir d'enfance. C'est la chanson du film Anastasia. Je sais pas si vous avez vu ce dessin animé Anastasia. Et évidemment, vous nous avez interprété lors la version française chantée par Vérifion.
5: Hélène Ségara.
2: Ségara.

0: C'est la même chanson ?
1: Ah oui, c'est la même chanson.
2: Il y a l'orchestre en plus.
1: Laure, c'est parce que vous aimiez ce dessin animé que vous avez choisi cette chanson ?
3: Voilà, exactement.
4: Ah, elle a gagné.
5: Petite Madeleine de Proust. Vous avez raison, elle était géniale.
1: Petite Madeleine de Proust. Ah, vous avez aimé Anastasia, vous aussi ?
5: Ah ouais, un grand souvenir de dessin animé.
1: Ah bah oui, un grand souvenir de dessin animé.
2: Moi, j'ai eu peur qu'il se réveille pas, parce que l'anesthésie est pas faite comme il faut, ça peut être dramatique.
0: Il y a des fois où t'as été plus drôle, Philippe.
2: Oui, je sais.
1: Mais vous essayez tout, alors, aujourd'hui. Vous avez...
2: La totale. Je me dis, écoutez, je vous ai écouté pendant tout le confinement, et je me suis dit, là, il faut y aller, maintenant. Faut relever le niveau.
0: Oh, le salaud.
5: C'est trop timoré.
2: Donc, j'essaye, je donne tout ce que je peux.
4: Mais qu'est-ce qui lui arrive ?
2: Incroyable.
4: Je crois qu'il dessine des bites, en fait, sur son...
2: Non, c'est ta gueule que je dessine.
1: Espèce de tête de nœud. Laure, vous partez à Aix-les-Bains, bravo.
0: Pierre, on applaudit.
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1: Une question historique pour faire plaisir à Christophe Barbier. Ah, vous faites A vous aussi,
2: ah oui, je vais enfin pouvoir briller.
1: Ah oui, je suis sûr.
3: Ah oui.
1: Remarquez, c'est une phrase que tout le monde connaît, donc vraiment...
2: Est-ce que c'est dans Fort Boyard ?
1: La réponse est à la portée de tout le monde. Non, alors là, on est un peu plus loin dans le temps pour tout vous dire. On est au 14e siècle.
2: Voilà. Ah, bon.
1: Ah oui, oui, oui.
2: Voilà.
1: Et
2: donc c'est avant-guerre.
1: Dans les années...

0: En vain avant que monsieur le roi déclare la guerre aux Flamands révoltés.
1: C'est avant le roi d'Agobert.
0: C'est après. Philippe VI de Valois, c'est après. Et Philippe VI, qu'on appelait le fortuné ou le catholique, a affronté donc les Flamands. Et là, il a eu, cette année-là, une phrase célèbre. On est en 1328, précisément. Quelle phrase célèbre fut prononcée par Philippe VI de Valois en 1328?
1: À l'attaque.
0: Non, mais on n'est pas
2: sûr.
0: Qui même me suivent. Bonne réponse de Christophe Barbier. Voilà, et c'est une phrase qu'on utilise encore parfois.
3: Il y avait ceux qui même prennent le train.
0: Ah oui, ça c'est Patrice Chéreau. Ouais. Mais effectivement...
4: Et il a gagné contre ces Flamands, on ne sait pas.
0: En tout cas, c'est une phrase qu'il prononce à Gaucher 5 de Châtillon. Je vous le dis pour votre information. Hein. Gaucher de Châtillon, qui quand même a 80 ans à cette époque-là, et qui dit au roi, quand il lui dit qu'il va avoir besoin de soldats pour affronter les Flamands, je le comprends, le pauvre Gaucher de Châtillon, qui a quand même 80 ans à ce moment-là. Voilà. Lui dit « Qui a bon cœur trouve toujours bon temps pour la guerre ». Et c'est à ces mots que Philippe VI de Valois prend le vieil homme dans ses bras et s'écrit « Qui m'aime me suit ».
2: Il faut dire qu'à l'époque, on ne suivait pas le roi comme ça, il n'était pas le chef du pays. Les grands féodaux devaient être convaincus ou payés pour lever l'OST, O-S-T, c'est-à-dire le service militaire. Voilà, on faisait campagne.
0: Il n'y avait pas d'armée.
2: Il n'y avait pas d'armée, donc soit on payait, et soit on devait les entraîner par de telles phrases.
5: Non, c'est une jolie phrase qui est restée. Hein. Moi, je le dis, histoire avant d'aller me coucher, qui m'aime me suit.
0: Et alors, il y a du monde.
5: Ça fait la queue à la porte.
0: Non, mais en tout cas, c'est une excellente réponse de Christophe Barbier, qui m'aime me suit. Bon, ça aussi, tiens, ça va être pour monsieur Barbier. Et là, je pense qu'il y a que lui qui peut répondre. Pour Simon Pierra, qui habite Mions, dans le Rhône, j'aimerais que vous me donniez l'auteur de Das Land der Schlechtens et Die Lustige Witwe.
3: Ah oui, d'accord.
1: C'est de l'espagnol.
0: Alors, c'est de l'allemand.
4: Donc, c'est de l'allemand, mais c'est une grande œuvre qui a été traduite en français.
0: Je vous donne deux œuvres qui, évidemment, ont été traduites en français. D'un côté, vous avez...
4: Ne me répondez pas avec ce petit ton-là, Laurent. J'essaye de participer à votre émission comme je peux.
0: Petit ton vous-même. Das Land des Schlechtens et die Lustige Witwe.
2: Alors, Das Land, le pays
5: le
2: de...
5: Pays.
2: Vous ne nous donnez pas les traductions, je suppose.
0: Non.
1: Ça serait pas donc, Das Land, c'est ce pays. Allez-y.
0: Le pays, Das Land, le pays.
4: Das Land. Il parle un peu néerlandais.
2: C'est
4: donc
2: un romancier ou c'est un religieux?
0: Ah non, ni l'un ni l'autre.
4: Un philosophe.
0: Quel est l'auteur de ces deux œuvres que je vous donne effectivement en langue originale? Die Lustige Witwe et Das Land des Schlechtens.
2: Die Lustige Witwe, c'est pas la veuve joyeuse?
0: Oui.
2: C'est Offenbach.
0: Non, c'est pas Offenbach.
3: Attendez,
2: la veuve joyeuse.
1: Marcel Pagnol.
3: La veuve joyeuse.
0: Marcel Pagnol, la veuve joyeuse.
2: C'est un compositeur.
3: Franz Schubert, la veuve joyeuse.
0: Il s'agit évidemment d'un compositeur autrichien d'origine hongroise.
2: Et c'est pas Schubert.
0: C'est pas Schubert.
3: Non, c'est pas Schubert.
6: Non, c'est la truite.
0: Et mais effectivement,
1: c'est la truite.
3: Non, mais oui, Schubert, c'est la truite.
0: Bien sûr, mais elle a raison, oui. Schubert, c'est la truite.
3: T'as raison.
0: Là, c'est Die Lustige Witwe. Ça, c'est la veuve joyeuse. Et l'autre, je vais vous le traduire maintenant que vous avez trouvé la veuve joyeuse. L'autre, c'est le pays du sourire, Das Land des Lächelns.
1: Ah, la Chine.
0: Qui est con?
1: Possible.
4: C'est vrai que je savais pas que c'était particulièrement con.
6: Il est aussi connu qu'Offenbach.
0: Oh, quand même, il est assez connu.
2: La veuve joyeuse.
1: Mais Offenbach, pour moi, c'est un DJ.
4: Moi aussi.
2: C'est Strauss.
0: Ah, Strauss, pas du tout. Pas du tout.
3: Ah non,
2: c'est pas Strauss. Il m'a piégé. Alors, attendez, la veuve joyeuse.
0: Je me marre ici, mais je me marre.
3: C'est pas Strauss.
0: C'est pas Strauss.
2: C'est pas Haydn.
0: Mais non, c'est pas Haydn.
6: Je vais dire une bêtise. Oui. Tu l'as dit quand même, on sait jamais.
0: Ce serait pas la première, Valérie.
3: Mozart.
6: Wagner.
0: Ah, Wagner.
2: C'est 19e ou c'est 20e?
0: Ah, et ta sœur. Ah non, on est effectivement fin 19e, début 20e.
1: Baden.
0: Non, il est mort. Il est mort en Autriche en 1948. Il est mort dans des circonstances difficiles. Parce qu'il souffrait de problèmes biliaires, rénaux, glandulaires et oculaires.
5: Et de faisait de la bile.
0: Et de pneumonie aussi.
1: Il était très constipé.
0: Avec ses femmes, ils ont passé les derniers mois de la guerre à Bad Ischl. Ils sont allés en Suisse pour un séjour qui leur ferait du bien, vous voyez, à Zurich. Mais la femme est morte là-bas, la pauvre. Il a décidé de rentrer, de mettre fin au séjour de 2 ans en Suisse. Et puis, il est revenu triomphalement chez lui. Il a été nommé citoyen d'honneur.

0: Oh, mais il est mort un an après son épouse, vous voyez, ça. Il a pas supporté.
1: C'est pas Meyerbeer.
0: Pardon.
1: Meyerbeer.
0: Oui, il a pas connu la veuve joyeuse puisque sa femme est morte avant lui, pour le coup. Oui. Mais c'est lui qui a composé La veuve joyeuse et Le pays du sourire.
2: Il s'est archi connu, en fait, la veuve joyeuse.
0: La veuve joyeuse, c'est ça. Vous connaissiez ça, monsieur Barbier.
3: C'est comme Nana Mouskouri.
1: Sur le.
4: En effet, elle est joyeuse.
0: Et Le pays du sourire, c'est ça, Le pays du sourire.
2: Ah,
1: c'est gay.
3: C'est Small World à Disney.
0: Et c'est des opérettes très célèbres. Maintenant, effectivement, vous ne connaissez pas l'auteur de ces deux opérettes. Si Madame Bachelot était là,
1: là. Mais elle est pas là, Laurent. Faites avec ce que vous avez. Voilà.
0: Je veux bien faire avec.
1: C'est pas Meya qui est à Lévis.
0: Non,
1: c'est pas eux.
0: Je veux bien faire avec ce que j'ai, mais normalement, Monsieur Barbier.
1: Bien sûr. Mais il s'est mis à notre niveau, que voulez-vous.
2: Contemporain d'Offenbach.
0: Il s'arrache les cheveux, vous voyez.
1: C'est plus tardif qu'Offenbach. Enfin, c'est plus récent. C'est plus près de chez nous,
0: oui.
1: Il s'arrache les cheveux. Cela dit, j'ai une très bonne adresse pour les remettre, hein, monsieur.
0: Sa langue maternelle est le hongrois, vous voyez. Et là,
1: c'est pas Caudalie.
0: C'est pas. Mais je vous demande pas ce que c'est pas. Je vous demande ce que c'est.
1: Bien sûr. Platypa qui gueule sur Barbier.
5: C'est pas Vivaldi.
0: Comment vous dites vous?
5: Oui, mais je sais pas. On dit ce que c'est pas. C'est pas Vivaldi.
0: Vivaldi. Un bel Autrichien, Vivaldi.
5: T'es pas loin.
1: Ah là, je suis pas en forme.
0: Alors, il a fait des tas d'autres opérettes. J'aurais peut-être dû vous aider en vous donnant les titres.
1: Voilà, Laurent.
0: Dermann mit den drei Frauen.
2: Oh, oui,
5: le monsieur avec les trois femmes.
1: Ça, sonnerie téléphone, tiens.
0: Siegenerliebe, Rosenstock und Edelweiss.
3: Oh là là, le Edelweiss.
4: Ah, Edelweiss, Laurent.
0: Der Sterngucker.
1: Laurent continue à parler en allemand comme ça. On dirait le début d'un mauvais film porno.
0: Vaudilerschesingt, Frühling, die Gelsenchak.
1: Ah, da, Laurent, da.
0: Paganini, Clo-Clo.
1: My liebe, liebe petit garçon.
0: Bah écoutez, voilà, 300 euros qui s'en vont. Tant mieux pour notre auditeur, puisque Simon Pierra va recevoir très vite un chèque RTL. Regardez, il y a une dame au premier rang. Trois autres personnes derrière.
3: Il y a beaucoup de monde qui sert.
0: Bravo, bravo.
5: Bonjour madame, comment vous appelez-vous?
0: Quatre ou cinq auditeurs. Bonjour Christine.
5: Marie-Christine, c'est ça. Et quelle est selon vous, Marie-Christine, la bonne réponse?
6: Je pense que c'est Franz Léard.
0: Et c'est Franz Léard. Bravo madame. Barbier s'en veut. Hein.
1: Je m'en veux d'autant plus que mon épouse m'a offert un autographe de Franz Léard.
0: Je suis impardonnable.
1: Oh là là. Eh ben voilà, il va pouvoir se taper ma mère.
0: C'est comme étonnant, ouf, je l'avais sous le bout de la langue.
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0: Parmi les anniversaires du jour, il y a quand même quelqu'un qui a 89 ans et qui est toujours sur scène. Ça a été ma grande surprise, pour tout vous dire. Je pensais même qu'il n'était plus de ce monde. On parle là d'un chanteur américain et on nous dit même qu'il est le troisième plus gros vendeur de disques du 20e
2: siècle. Bruce Springsteen.
0: Tom Jones.
1: Non.
0: 89 ans. Et alors, je vais voir sur.
2: Ah, oui.
0: Dans ces cas-là, je vais écouter les chansons, vous savez, sur la plateforme musicale Deezer. Et sur Deezer, il donne les dates de concert. Et je vois qu'il a des concerts partout aux États-Unis.
2: Est-ce que ce n'est pas Mick Jagger,
0: non.
1: Tony Bennett.
10: Leonard Cohen.
0: Non. Leonard Cohen, non. Tom Jones, non.
1: Sam Black.
0: Alors, il est Black, effectivement.
1: Ouais. Henry Salvador. Sammy Davis Jr. Non, il n'est pas.
0: Non. Sammy Davis Jr. Non.
10: Anthony Cavana.
0: Ouais, c'est un crooner.
1: Ouais, c'est un crooner.
0: Un crooner afro.
1: Pas Al Jarreau, quand même.
0: Non, Al Jarreau, non. Un crooner afro-américain. Okay. Moi, je peux même peut-être vous faire écouter un de ses succès.
1: Johnny Matisse.
0: Johnny Matisse. Bonne réponse de Bruno Solo.
1: Ah, mais moi aussi.
11: Trying to forget.
1: Ouais, il avait une voix magnifique, Johnny Matisse.
0: Bah, il chante encore, Johnny Mathis. J'ignorais ça. 89 ans, oui.
6: Moi, je suis allé au concert de Sting cet été, c'est pareil. Je pensais il est plus jeune. Mais quand même, je pensais que Sting, il avait encore, je sais pas, 60 ans, mais pas du tout.
0: Moi, je suis allé voir les Miss France, un concert de Sting.
6: Non, elle n'en porte pas.
0: Ah bon, carrément, pas de culotte.
6: Ah non, justement,
10: jamais,
6: que des culottes,
10: jamais, Laurent,
6: pas
10: jamais.
0: Wonderful, wonderful, c'est un autre succès de Johnny Mathis.
1: Il est d'origine hawaïenne, non?
0: Ah, c'est bien possible.
11: Il n'est pas du Havre?
1: Je crois pas qu'il est afro-américain. Je crois pas qu'il soit afro-américain.
0: Ah, quatrième d'une famille afro-américaine amérindienne. Sept enfants, ils ont grandi à San Francisco. Et effectivement, Johnny Mathis a 89 ans aujourd'hui. C'est un des troisièmes plus gros vendeurs du XXe siècle, entre autres parce qu'il a fait beaucoup d'albums pour Noël.
6: Ah, voilà.
0: Vous savez où il chante Noël aux États-Unis?
6: Comme Mariah Carey.
0: Il y en a un autre, tiens, qui était né un 30 septembre. Là, je dis était, parce qu'il est mort en 2011, celui-là, un artiste, animateur audiovisuel. Et si je l'ai choisi, c'est parce qu'il avait épousé une Miss France.
6: Ah,
0: ouais, ah oui, c'est pour vous, Sylvie Tellier, cette question.
11: Bah, c'est alors... pas Pernaud. Pas
1: Jean-Pierre Pernaud.
0: Ouais. Non, Jean-Pierre Pernaud, non. Il avait épousé Miss France 1978. Et ils ont eu deux enfants, Rémi et Richard. Bon, puis après, ils ont divorcé dans les années...
1: Jean-Pierre Mocky
0: 80. Jean-Pierre Mocky, c'est vrai que Jean-Pierre Mocky a épousé une Miss France.
6: Mais non, il n'était pas Miss France 78. Non,
11: il a animé quoi comme émission?
0: Ah, une émission très très connue. Il y a même des tournées qui portent encore ce nom-là aujourd'hui.
6: Carcinti.
0: Ah, Carcinti, non.
1: Ah, ouais.
0: Et
11: des tournées.
0: Ouais.
11: Des tournants, tous les deux.
0: Non. C'est aussi un joueur d'harmonica.
1: Albert Reissner.
0: Albert Reissner. Bonne. Alors là, bravo.
11: Oh là là.
0: Bonne réponse de Bruno Solo.
1: Ouais. Il faisait une émission quand j'étais gamin qui s'appelait Point Chaud.
0: Ah oui.
1: Et il présentait toujours l'émission avec son harmonica. Et moi, je suis vieux, hein, j'ai 60 ans. C'est pour ça que je
0: Et surtout, Hache Tendre et Tête de Bois.
1: Bien sûr.
0: Évidemment, c'est son émission.
1: Il marrant, il avait une patate et on aurait dit qu'il était sous. Mais je sais pas si. Oui, il devait être.
6: Ouais. Sous coke.
1: Voilà. Merci.
6: Non, mais c'est la Miss France qui faisait ça. Mais je savais même pas qu'il a été marié avec une Miss France.
0: Ah, vous voyez, je vous en apprends des choses, hein, Sylvie.
6: Mais tout le temps, j'en apprends tellement avec vous.
0: Et alors, j'en apprends beaucoup, manifestement, à Adil Rami, parce qu'il a appris en même temps la naissance et la mort d'Albert Reissner.
6: Mais Adil Rami, qui soi-disant a toutes les bonnes réponses, bonjour.
1: Elle est mauvaise.
6: Il devrait savoir que le 30 septembre est une date très importante pour les footballeurs.
0: Pourquoi?
6: Eh bien, Maradona, ça vous dit quelque chose?
0: Oui, quand même, oui, merci, oui. Tout à l'heure, vous nous l'avez mis en équipe de France, alors c'est pas vous qui allez nous dire qui est Maradona.
6: Bon, eh bien, qu'est-ce qu'évoque pour vous le 30 septembre par rapport à Maradona?
0: Bah, il est né un 30 septembre, peut-être.
6: Exactement.
0: Bon, bah voilà, oui, bon, d'accord.
1: Et on s'était vachement bien amené, ça, quand même. C'était tordu, hein, on a failli pas les trouver.
3: Merci beaucoup, Merfora.
0: Et en plus, Ariel, on vient de vérifier, il est né le 30 octobre, Maradona.
6: Alors il est mort le 30 septembre.
0: Ah, voilà, ouais, ouais.
1: Faut vérifier aussi ça.
0: Non, il est mort un 25 novembre, Ariel.
6: Non, c'est pas possible.
3: Qu'est-ce qui s'est passé le 5 octobre?
0: Oh, dis-donc, ça va, c'est moi qui pose des questions ici.
3: Non, mais ça c'est important, qu'est-ce qui s'est passé le 5 octobre?
11: Mais quel 5 octobre?
3: Je sais pas, je suis comme Ariel, évidemment.
0: Un dernier anniversaire, quelqu'un qui va parler évidemment beaucoup aux plus anciens, pardon, monsieur Rami, mais c'est quelqu'un qui
1: on va pas s'excuser à chaque question, hein, pour Adil.
11: Jean-Marie Le Pen.
0: C'est quelqu'un qui est mort il y a 30 ans, qui s'appelait Pierre Sabag. Alors Pierre Sabag,
11: ah oui.
0: Faut que je vous explique, monsieur Adil Rami, que Pierre Sabag, ça a été le premier présentateur du premier journal télévisé le 29 juin 1949. Il n'y avait pas eu de JT avant Pierre Sabag. Après, bon, il s'est marié en deuxième mariage, d'ailleurs, avec la speakerine Catherine Langeais. Il s'est rendu célèbre, monsieur Pierre Sabag, à cause ou grâce à une émission que moi j'adorais parce que je regardais ça quand j'étais gamin.
11: Sexy Zap.
0: Non, c'est l'émission Au théâtre ce soir.
1: Ah oui.
0: Il est l'inventeur du théâtre à la télévision.
11: Oui. Eh oui. Ah.
0: Mais ce que j'ignorais, c'est que c'est à cause des grèves de la télévision française qui s'éternisait et qui avait plus de programmes parce qu'on ne tournait plus de programmes et plus d'émissions, qu'il s'est dit bon, on va passer une pièce de théâtre, on va
11: plus simple,
0: diffuser en direct.
1: J'ai grandi avec ça, moi.
0: Une pièce au théâtre ce soir. Et dans le cadre du programme minimum, on diffusait une pièce qui, évidemment, a eu un énorme succès, puisqu'il n'y avait pas d'autre programme que cette pièce de théâtre.
1: C'est formidable.
0: Mais laquelle pièce de théâtre a été diffusée justement cette année-là, dans les années 60.
10: Donc, la toute première diffusion.
0: Exactement.
11: Ah. T'es à la main, tout est citron.
0: Avec Bourville, en plus. Ah. Une pièce de théâtre avec Bourville et Pierrette Bruno.
12: Mon vélo, mes chaussures.
0: Et ça, on le sait ou on le sait pas.
10: C'est André Roussin, le metteur
0: en scène. Non, c'est une pièce de Michel André. D'accord.

0: D'accord.
1: Ouais. Et ce sont deux truands qui viennent de commettre un vol à main armée. Il y a une histoire de sulfateuse, si ma mémoire est bonne. Et Bourvil est...
2: Ça a été un film après ?
1: Non, ça n'a pas été un film. Il faut le dire, ça a été un énorme succès, cette pièce qui a été reprise d'ailleurs depuis. Hein.
3: Ah oui,
1: ça a été repris en Belgique, ça a été repris...
3: c'est la toute première
4: chez nous, ça a été repris de ce soir.
1: Pardon ?
4: Chez nous, ça a été repris en France ?
1: Pas souvent, il faut reconnaître. Ouais. Mais c'est Bourvil qui a fait le succès de cette pièce.
3: Ouais. Donc, La bonne planque.
1: La bonne planque, ouais. Bonne réponse collective. Dans un instant, l'invité du jour face aux grosses têtes.
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1: Il s'appelait Jacques Nicolaou. Et Jacques Nicolaou, on lui doit d'avoir dessiné des personnages qui, évidemment, ont marqué notre enfance. Quels sont les personnages ?
2: Placide et Museau.
1: Placide et Museau, excellente réponse de Sébastien Thoer. Bien. Alors attention, il n'a pas été le premier à dessiner Placide et Museau.
2: Je vous en prie, c'est un plaisir.
1: C'est Arnal, le premier dessinateur.
7: Oui, Arnal.
1: Dessinateur de Pif, d'ailleurs aussi, qui a dessiné d'abord Placide et Museau. Puis lui, il a effectivement repris le duo. Et c'est lui qui les a dessinés le plus longtemps dans le journal de Pif, dans Pif Gadget, dans Dimanche Fillette.
2: Ça, c'était bien.
3: Dimanche Fillette.
1: Oui, dans Les Rois du Rire.
2: Oui, c'était un magazine catholique.
1: Et surtout dans Placide et Museau Poche. Moi, j'achetais Placide et Museau
2: Poche. Les petits bleus, là, les petits bleus voilà, en carré.
1: Placide et Museau Poche. Puis il y avait quand on feuilletait vite, il y avait
3: comme un dessin animé.
1: Ça faisait comme un dessin animé.
8: Et Arthur et Zoé aussi.
1: Ça c'est autre chose. Mais est-ce que vous savez quand même, Liane, qui sont les personnages de Placide et Museau ? Qui est Placide et qui est Museau ?
2: Gérard Larcher et le petit Sarkozy.
1: Quel genre de personnes ? Ce sont des animaux alors ? Quel genre d'animaux ?
2: Non, il y a une souris.
3: Une souris ?
2: Une grosse souris. Non, c'est un panda.
3: Non. Un mulot.
1: Un chat. Non. Non, non. Ah bah voyez, vous savez pas de
8: Placide. Non, c'est un ours, un nounours.
1: Alors, effectivement,
8: oui, Museau. C'est Placide.
1: Alors, Placide, c'est un ours brun.
8: Un ours brun.
1: Et Museau.
3: Un ours, c'est pas un tapir.
1: Pardon.
3: Un tapir, un fourmilier.
7: C'est une sorte de renard.
8: Un singe.
7: Comme un petit renard.
1: C'est un renard. Voilà un ours brun et un renard roux. Voilà ce que sont Placide et Museau.
7: Mais
1: pour ceux qui ne connaîtraient pas.
7: Il s'appelle comment ce monsieur alors ?
1: Alors le monsieur Jacques
7: Nicolaou.
1: Jacques Nicolaou, c'est lui qui a dessiné pendant des années Placide et Museau. Et là, regardez, ça me rappelle mon enfant. Placide et Museau poche.
2: Ah bah là, en plus, c'est marrant. Il fait quoi, Museau là ?
1: Ah ben vous avez
2: comme par hasard.
3: Il fait quoi ?
2: Il y a une bande dessinée sur 25 000 ou l'autre Museau. C'est ce qu'a choisi Laurent.
1: Mais pas du tout.
2: Mais pas du tout quoi ?
1: Museau, il est sur des patins à roulettes.
2: Ouais, bien sûr. Et l'autre, il a plus de slip.
1: Et Placide, il fait du sport, mais c'est vrai que c'est bizarre.
2: Oui, mais ils sont derrière quand même.
1: C'est bizarre comment il le porte, ça.
2: Ah oui, c'est quand même très bien.
3: Oui, bon, c'est Placide.
1: Je reconnais.
7: C'est bien choisi, Laurent.
1: Et puis, il y a le petit chien derrière.
7: Oui, derrière encore.
1: Qui s'appelle Mecton. Et il y a le professeur Gros Talent aussi.
7: Ah, Gros Rolin.
1: Qui est un inventeur qui porte des lunettes, comme tous les inventeurs, et qui, évidemment, apporte des inventions à Placide et Museau. Ça sortait tous les 3 mois. 1,50 € que ça coûtait.
3: Moi,
1: je me souviens, j'avais 2,50 € de prêt.
7: C'est super.
1: Le prêt, on nous disait le prêt. Je ne sais pas si on disait ça chez vous, le prêt.
7: L'argent en poche, quoi.
1: Moi, on disait le prêt. Mon père, il me disait, tiens, c'était ça, je t'aurai ton prêt.
8: Si c'est un prêt, vous le rendiez après.
1: Oui, je l'ai rendu bien après.
2: Mais c'est ça. Et c'était quelle année, Laurent ?
1: Les années 70.
2: Voilà. Et qui était au pouvoir ? C'était la gauche ? Sûrement pas. Est-ce qu'on était malheureux ? Sûrement pas.
8: C'était Giscard.
2: C'était Giscard. Moi, je vote encore Giscard, moi, de toute façon.
1: Mais pas du tout, c'est les années plutôt Pompidou, ça, vous voyez.
2: Je l'adore, lui. Il devient quoi ?
1: Placide et Museau poche. On avait Pifou poche aussi.
8: Ah, Pifou.
1: Ah, Pifou, glop-glop ou pas glop-glop ?
8: Glop-glop, j'adore ça. Pas glop, c'est glop ou pas glop. Et je parle encore avec mon frère comme ça à nos âges.
1: Ah oui ?
8: Ouais. Parce que quand il me dit, rappelle-moi, parce qu'il est à l'étranger, il me dit toujours, pas glop, rappelle-moi. Ou glop-glop, rappelle-moi. Il me dit, on glop, pas glop.
2: La BD, Pue du slip et Gros Hibou, tu disais ?
1: Pue du slip.
2: Avec le petit chien, attrape-fion.
1: Mais c'est quoi ça ?
2: Ça vous dit rien ?
1: C'est quoi ça ?
2: Bah, c'était avec Placide et Museau, je crois.
1: Non, pas du tout.
2: Ah bon ?
1: Vous venez d'inventer les
2: noms. Pas du tout,
8: mais tu vois.
2: Attrape-fion, le petit chien qui est partout. Fistouille, le petit chat aussi.
3: Fistouille.
2: Mais ça vous dit rien, cette BD ?
3: Non.
2: C'est bizarre.
7: Qu'est-ce qu'il est lourd, dingue, celui-là.
1: Merci, Paul. Vous avez raison.
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1: Demain ou la semaine prochaine, j'apporte les bonnets péruviens là. C'est que des petits gadgets pour vous faire plaisir.
2: C'est gentil. Hein,
9: c'est voyez, très gentil.
1: Isabelle.
2: Vous êtes sympa. Hein.
9: Alors le bonnet péruvien, il couvre les oreilles.
1: Oui, merci Ariel.
2: Non, c'est sympa, patron.
1: Sauf si c'est Beyrou qui le porte. Ça vous fait plaisir, Isabelle.
9: Ah oui, c'est très mignon. Non, ce qui est bien, c'est que ce soit des magnets. Et je vais le mettre sur mon frigidaire, s'il y a encore de la place.
2: Tu mets ça sur un frigidaire, toi?
9: Bah, tu le mets où, ton magnet?
7: Sur un réfrigérateur.
2: Bah, sur la cave à vin ou la boîte de la gondole.
9: J'ai pas de cave à vin.
2: T'as pas de cave à vin?
9: Non.
2: T'as pas de boîte. Ah bon?
9: Non, j'ai pas de cave à vin.
2: T'as une cave à cigare, au moins?
9: Non, je trouve ça trop...
2: T'as au moins une armoire à godes.
9: T'as au moins quoi?
2: Une armoire à godes climatisée. Tu vois, chez Ikea, ils les font, là.
9: Mais tu es malade.
2: T'as pas d'armoire? Mais j'en ai une. J'en ai une armoire à godes. C'est mieux... jamais une soirée où tu t'ennuies, y a pas de Cluedo, bah voilà.
7: C'est mieux quand c'est frais. Ou...
2: Ouais, y a température. Le god, il doit être à 16 degrés, alors que le vin, c'est à 14.
1: Mais je voudrais repartir là-bas.
2: Bon, c'est quoi la question?
1: Fais-moi repartir au Pérou, mon Dieu. Ce qui est drôle, d'ailleurs, quand j'ai posté quelques photos sur Instagram de mon voyage, à mon retour, il y a quelqu'un qui m'a envoyé un message qui m'a dit « À cause de toi, vous n'avez pas pu aller au Portugal. C'est le seul pays aussi loin que vous avez pu trouver. »
2: C'est vrai. C'est vrai.
1: Dont toi n'avait jamais parlé jusque-là.
2: Mais ça va venir, hein, ça va venir maintenant.
1: Non, mais c'est vrai que c'est pas facile à cause de vous. On est obligé de choisir ses destinations.
2: Il n'y a pas que le Portugal dans la vie.
1: Quand même.
2: Il y a aussi le Val-de-Marne.
9: Personne ne vous a reconnu?
1: Non, oui, bah non.
9: Ça fait bizarre.
1: Non, pas spécialement.
2: Mais même au camping, ils vous ont pas reconnu? Le mec du camping, non. Celui qui tient la barrière à l'entrée, oui. Il n'a pas reconnu.
1: Avec les tentes quechua.
2: Voilà.
1: Bon, dites, on peut passer à
2: oui,
1: autre
2: c'est
1: chose.
2: Quoi la question?
1: Merci, Roselyne.
2: Mais il y a quoi à voir au Pérou, ça? On n'a même pas parlé.
7: Mais t'es un casse-couille.
2: À part les lamas et les nains, il y a quoi à voir?
1: Bah, la ville est magnifique. Il y a des quartiers. Il y a le quartier de
2: C'est beau par rapport à Charleville-Mézières, c'est comment?
1: Barranco, par exemple. Il y a un quartier qui s'appelle Barranco.
2: Et on fait quoi à Barranco?
1: Très joli. C'est plein de petits restaurants. La gastronomie péruvienne est une des meilleures gastronomies au monde.
2: Ça, c'est bon, ça.
1: Les ceviches et autres. Il y a d'ailleurs des restaurants péruviens à Paris qui sont très réputés. C'est une des gastronomies mondiales les plus réputées.
9: Voilà. Sont gentils?
1: Ah, les gens sont très très gentils.
10: C'est péruvien le ceviche?
1: Ah, bah bien sûr!
2: Ouais. Je crois que c'était quoi toi?
10: Bah français.
9: Ah non, et non!
7: Est-ce que dans le métro au Pérou, il y a des Français qui jouent de l'accordéon pour tuer les gens? Ou non?
1: Alors, je vais vous dire, j'ai pas vu de métro, je suis pas certain. Alors, non, ce que je peux vous dire, en fait, ça sert à ça aussi de voyager.
2: Ah. La coke est moins chère.
1: Non, c'est pas ça! Non, je vais vous dire à quoi ça sert. Ça sert à se rendre compte que la circulation dans Paris est très fluide.
9: Ah oui?
1: Parce que, croyez-moi, si vous allez à Lima, au Pérou, à Hidalgo, c'est une sainte à côté. Ah non, mais c'est même pas de la circulation, c'est inimaginable.
2: Ah oui?
1: Et d'ailleurs, c'est vrai dans toutes les capitales du monde. Voilà pourquoi je dis que c'est vrai qu'on a, les Français sont des vrais râleurs, toujours à imaginer qu'il y a que nous ici au monde qui avons de la circulation dans une capitale.
9: Ah ben, ce matin, il y avait 400 kilomètres de bouchons à cause de la nouvelle loi covoiturage. C'est quoi la nouvelle
1: loi? Pourvu qu'il n'engage pas sur BFM, c'est la chute.
9: Mais en plus, pourquoi,
2: c'est même
9: pourquoi
2: pas, ça c'est même pas logique ce qu'elle dit, c'est ça qu'il faut.
9: Mais oui, c'est pas logique. Alors, pourquoi ça ferait des bouchons, le collateur?
2: Parce qu'il y a une voie réservée.
9: Il y a une voie réservée. On n'a plus le droit d'être
10: ils
9: tout seul dans sa voiture.
10: Ils ont réservé la voie de gauche dans le sur le périph', voilà. pour les gens.
11: Alors, Sébastien a proposé, pour pas être emmerdé par les trucs qui regardent si on est bien deux dans la voiture, il a proposé d'acheter une poupée gonflable qui va installer sur le siège du passager.
2: Mais bien sûr, mais c'est une bonne idée. Comment on vérifie si t'es encore au voiturage ou pas? Il y a une caméra, on te suit?
9: Ben justement, ça fait 400 km de bouchons.
1: Oui, et ben écoutez, si vous étiez à Lima, vous diriez que ce genre de mesure est utile parce que franchement, je peux vous garantir que c'est hallucinant la circulation. Et c'est pareil dans toutes les grandes capitales du monde, c'est comme ça, mais on est râleur, faut toujours râler contre quelqu'un. Vous n'êtes pas d'accord, Vizorek?
7: Ah, mais bien sûr, mais à Bruxelles, c'est pire. Donc
1: c'est vrai?
7: Oui, oui, c'est
1: ben voilà,
7: c'est
1: voyez.
2: Oui, mais il va dire que les Belges, ils râlent pas. Ça vous dérange pas?
7: Ils râlent en flamand, c'est plus poétique.
2: Ouais. Mais le pire, c'est moi, j'étais à Dubaï avec Bernard Mabi, là. On allait voir des influenceurs, on se rencontre entre influenceurs. Et c'était l'enfer. Hein. L'enfer. Parce que la Bentley de Bernard, impossible de la garer. Non mais sérieux, c'est vrai.
9: Mais en Normandie, ça roule bien.
1: Ça, c'est vrai. Et encore.
7: La question!
1: C'est quoi la question?
2: Et là, vous avez fait la mer ou la piscine? Non, parce que vous aimez pas
1: j'ai
2: la piscine.
1: J'ai fait le père.
2: Non, mais vous aimez pas la piscine, vous avez dit. Mais il y avait la mer pas loin.
1: On va pas au Pérou pour aller à la piscine. Enfin, écoutez, on va pour voyager, pour visiter les quartiers. J'ai fait quelques églises. Ça va vous plaire, vous qui travaillez.
2: Ah, ça, j'aime bien,
1: voilà,
2: ça.
1: Vous qui travaillez chez Bolloré. Ben voilà, j'ai fait 3-4 églises. Ça vous plaît,
2: d'accord,
1: ça voilà.
2: Okay, c'est bien.
9: Est-ce que vous avez grimpé au cocotier?
1: Mais il n'y a pas de cocotier.
7: Non, c'est une métaphore, Laurent.
10: Est-ce que vous avez pris le pérouférique?
2: Et vous avez vu des migrants, mais chez eux?
9: Et est-ce qu'ils jouent de la flûte, vous savez, là, avec plein de...
2: Mais c'est leur langue, ils ne parlent pas.
9: Comment
2: ils
9: s'appelle?
2: Parlent en flûte. Ils parlent en
9: comment
2: flûte.
9: Ça s'appelle?
2: La flûte de Pan. La flûte de Pan.
9: Ça s'appelle la flûte de Pan? Oui. Quand il y en a plusieurs tuyaux? Oui. Ouais. D'accord. Ils jouent tous de la flûte de Pan?
1: Oui. C'est mais que ça, toute la journée.
2: Mais c'est même pas qu'ils jouent, c'est qu'ils parlent. Quand un mec fait... Ça veut dire bonjour. Ça va? Et toi? Les gens ne parlent pas, il faut que
1: je veux retourner là-bas,
2: Mais ils parlent quelle langue?
1: Mon Dieu, ramenez-moi là-bas.
10: Mais vous êtes allé vraiment pour le tourisme ou vous avez fait rendez-vous en terrain connu avec Frédéric Lopez?
1: Ben non, j'y suis allé parce que j'aime voyager, que les voyages, ça ouvre l'esprit et puis ça évite d'entendre des conneries comme j'en entends ici.
2: Et ils parlent quelle langue au Pérou alors?
1: Espagnol.
2: Ah bon? Mais espagnol courant ou espagnol un peu au dialecte?
1: Muchos gracias.
9: Muchas gracias.
1: Bon dia, muchos gracias.
2: D'accord, ouais, dialecte alors.
9: Non, mais vous n'avez pas grimpé le Machu Picchu.
11: Mais c'est pas au Pérou le Machu.
1: Ah si, si.
2: Le Machu Picchu.
1: Si, Machu Picchu. C'est le Machu Picchu, pas le Machu Picchu.
9: Le Machu Picchu, vous ne l'avez pas grimpé alors. C'est quoi?
10: Bah attends, mais ça m'intéresse parce que Roselyne, tu pensais que c'était où toi le Machu Picchu?
2: Et le lac?
11: Le Machu Picchu, je savais pas.
2: Et le lac préféré de Jean-Marie Bigard, la pipi caca, vous m'avez?
9: Le Machu Picchu, c'est.
1: Je vous emmènerai rien que pour le plaisir de réentendre.
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1: Nathalie est au téléphone. Bonjour Nathalie.
12: Bonjour Laurent. Bonjour les grosses têtes.
1: Bonjour Nathalie. Vous êtes en Seine-Saint-Denis. Que faites-vous dans la vie?
12: Oui, je suis assistante de direction.
10: Est-ce qu'il est sous la douche?
1: Qu'est-ce qu'il dit? Mais qu'est-ce qu'il dit?
13: Excusez-nous Nathalie, on a un obsédé sexuel aujourd'hui.
10: On a un Baffi académicien.
14: Ils n'ont pas encore maîtrisé.
1: Mais qu'est-ce qui vous arrive, Marc Lambron?
10: Je ne sais pas, c'est le printemps.
11: Obsédé textuel.
1: Oui. Non mais il faut faire quelque chose. Hein.
10: Non mais elles sont toutes sous la douche aujourd'hui, c'est curieux. Avec des tangas, toutes les femmes, les dames que vous appelez.
1: Nathalie n'est pas sous la douche du tout.
10: Ah bon?
12: Non, pas du tout.
1: Chère Nathalie, il va falloir vraiment tendre l'oreille parce qu'écoutez bien les fake news qui vont être données par mes camarades aujourd'hui sont un peu particulières. Elles concernent toutes le même sujet. Donc, ça va
12: d'accord.
1: être très subtil parce que c'est au mot près, si j'ose dire. 5 affirmations fausses, une seule vraie. Êtes-vous prête, Nathalie?
12: Je suis prête.
1: On commence par Jérémy Ferrari.
15: Bonjour, Nathalie. Alors, l'archevêque
12: bonjour.
15: De Reims fait la une du journal La Croix aujourd'hui pour la sortie de son livre « Le matin, je lâche mes graines ».
1: Philippe Manœuvre.
16: Monseigneur Moulin Beaufort publie un livre intitulé « Comment moudre à la maison, un entretien avec Poivre d'Arvor ».
1: Valérie Mérès.
13: L'archevêque Monseigneur Moulin publie un livre à lire en cas de besoin dans l'évêché.
1: Stevie Boulet.
17: Monseigneur Moulin publie un livre d'entretien avec Bougrain Dubourg aux éditions du Cerf.
1: Marc Lambron.
18: Donc l'archevêque de Reims, qui est d'ailleurs président de la conférence des évêques, publie un livre intitulé « Le matin, sème ton grain ».
1: Christina Cordula.
19: L'archevêque de Reims publie un livre d'horticulture intitulé « Les soirs, lâche tes graines ».
1: Alors, c'est pas facile non. ce qu'on vous a réservé, Nathalie. Allez, je reconnais.
12: Effectivement, je vais éliminer Christina.
1: Oui, Christina Cordula. Vous pensez pas que le livre s'appelle « Le soir, lâche tes graines »
12: Non.
1: Non. Bon, d'accord.
12: Je vais éliminer Philippe Manœuvre.
1: Oh, Philippe Manœuvre. Mais non, comment quoi. Moudre à la maison avec poivre d'Arvor, vous oubliez.
10: Alors
1: aussi.
10: Que c'était crédible.
1: Monseigneur Moulin, il existe, hein, Monseigneur Moulin Beaufort. Il fait la une du journal La Croix aujourd'hui, ça c'est vrai.
12: Je vais éliminer Marc Lambron.
1: Marc Lambron, vous l'éliminez. Ok, ensuite.
12: J'aimerais bien réentendre Valérie Mérès.
1: Mais bien sûr.
12: Boulet. Et Jérémy Ferrari.
1: Ah bah, les trois grosses têtes qui vous restent alors.
13: Très bien.
1: Alors Valérie, moi, allez-y.
13: Je m'y remets. L'archevêque, Monseigneur Moulin, publie un livre à lire en cas de besoin dans l'évêché.
1: Stevie Boulet.
17: Monseigneur Moulin publie un livre d'entretien avec Bougrain Dubourg aux éditions du Cerf.
1: Jérémy Ferrari.
15: L'archevêque de Reims fait la une du journal La Croix aujourd'hui pour la sortie de son livre « Le matin, je lâche mes graines ».
12: Donc j'élimine Jérémy Ferrari.
1: D'accord, le matin je lâche mes graines, vous n'y croyez pas.
12: Tout à fait. J'élimine également Valérie Mérès.
1: Oui.
12: Et je conserve Stevie.
1: Vous conservez Stevie. Pensez que Monseigneur Moulin a publié un livre d'entretien avec Bougrain Dubourg aux éditions du Cerf.
12: Pourquoi pas ?
1: Pourquoi pas ? Stevie ?
10: Je sais pas.
1: À votre avis ?
10: Je sais pas du tout si c'est.
7: Ça me rend folle.
1: Non, ce n'est pas Stevie, Nathalie.
12: Oh. Eh bien, tant pis.
1: Eh oui. Est-ce que quelqu'un sait s'il a ou pas la bonne version ?
7: Ça peut peut-être être la mienne.
1: Alors, Jérémy Ferrari, la vôtre.
15: Donc, l'archevêque de Reims fait la une du journal La Croix aujourd'hui pour la sortie de son livre Le matin, je lâche mes graines.
1: Non, c'est pas ça. C'était Marc Lambron qui avait évidemment. La bonne affirmation. Et oui, le matin sème ton grain. Je vous jure que c'est vrai. C'est pour ça. Je vous jure, ça ne s'invente pas. C'est la une du journal La Croix aujourd'hui. C'est deux pages. Monseigneur de Moulin Beaufort écrit au président de la République, à Monsieur Macron, un livre. Il est archevêque de Reims. Et c'est pour ça que j'ai évidemment modifié le titre à un moment donné en disant « Le matin, je lâche mes graines » ou « Le soir, lâche tes graines ». Mais le vrai titre, c'est bien « Le matin, sème ton grain ». Il fallait faire confiance en Marc Lambron, Nathalie.
7: Il parle de quoi, ce livre ?
1: Je ne veux pas savoir.
7: Ça parle de quoi ?
1: Je ne sais pas. Le matin, sème ton grain. Je vous jure que c'est vrai. Hein. J'ai le livre devant les yeux.
10: C'est la promesse eucharistique.
1: Ah, merci,
10: et,
1: monsieur
10: et
1: Lambron.
10: On sépare le bon grain de l'ivraie. Et c'est voilà, tout ce qui va
1: et
10: être.
1: Ben voilà, et ben voilà.
7: Oui, mais il n'a pas fait tout un livre là-dessus, si.
13: En même temps, pour semer des graines de légumes et de fleurs et tout ça, je crois que c'est mieux le matin parce que la terre est froide.
10: Oui, voilà. Oui, en plus, ça fait.
13: Et qu'après, elle se réchauffe. Et
1: elle a toujours rêvé de tourner avec Truffaut. Désolé Nathalie, ce sera une montre RTL.
10: Oh non.
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1: Dans quoi trouve-t-on de la lupuline ?
7: De la lupuline.
1: De la lupuline. Ah non. Oui, il y a toutes sortes de questions ici.
7: Non, mais c'est vrai que c'est une question
21: un médicament.
7: C'est un grand écart, Laurent.
21: C'est un médicament.
1: C'est une question de culture générale. Ce n'est pas un médicament, la lupuline.
21: On trouve ça, dans quelque chose qu'on mange ?
1: Qu'on mange, non.
21: Dans une plante. Qu'on boit.
1: Quelque
21: qu'on
1: chose boit. Qu'on boit, oui.
7: Dans l'alcool ?
1: Dans du vin ? Dans du vin ? C'est jaunâtre, la lupuline.
7: Ah, dans la
21: suze.
7: Dans la suze.
1: La pérole, non, la suze, non. À l'alcool, c'est mieux que les chanteurs.
10: Dans la bière.
21: Pastis.
10: Dans la bière.
1: Dans la bière, c'est une bonne réponse d'Hector Obalk.
10: Ça donne la couleur orange.
1: La lupuline, c'est ce qui donne à la bière son amertume. C'est une substance jaunâtre produite par les plants femelles du houblon. Et la lupuline sécrète des résines amères qui contribuent à cette amertume de la bière et qui contribuent au bouquet final que peut avoir une bonne bière que nos amis belges.
7: Je veux dire, on s'en fiche de ce qu'il y a dedans, l'important c'est de la boire. Hein.
1: Mais c'est vrai, les bières belges sont meilleures que les bières françaises, monsieur.
7: Le seul vrai concurrent, c'est les Tchèques.
1: Ah oui ?
7: Ouais, c'est une grande tradition de la bière tchèque. Et d'ailleurs, le mot Pils, c'est une ville de Tchéquie. Donc Pilsner, c'est de la bière tchèque. Pour nous, bière française, c'est un oxymore.
1: C'est pas gentil, ça.
7: Non, mais c'est vrai.
1: La tourtelle, qu'est-ce que vous faites de la tourtelle?
7: Alors là, c'est un jour, je suis passé par Tourtelle. C'est une petite ville en Alsace et en fait, ils ont vraiment.
4: Non, mais c'est surtout qu'elles.
1: Il n'y a pas de cimetière.
7: C'était une vraie. C'était...
4: Non, mais c'est surtout qu'elles sont plus fortes, les bières belges.
7: Ça dépend.
4: Donc, comme au bout de deux gorgées, t'es bourré, tu la trouves meilleure, quoi.
7: Non, il y a de tout. On a des bières. Non, puis on en fait beaucoup par habitant.
4: Mais elles sont épaisses, surtout, les bières belges.
7: Il y en a des. T'as l'impression que tu manges des tartes.
4: Ouais, c'est ça. Tu manges et tu bois en même temps.
8: Mais sans doute alcoolique en Belgique.
7: Oui.
1: Vous-même, vous buvez beaucoup, monsieur Obalk?
8: Moi, pas du tout.
1: Non, jamais.
8: C'est pas du tout parce que j'aime pas.
1: Bah, vous devriez.
4: Bah oui.
22: Oui, ça devient.
4: C'est dommage d'avoir le physique d'un alcoolique sans le plaisir qui va avec.
7: Et puis vous êtes malhonnête, monsieur Obalk, parce qu'on est allé dîner après votre spectacle.
8: Non, ce que je veux dire, c'est que au bout du deuxième verre, j'ai mal à la tête.
22: Mais alors, tu bois un peu, enfin, tu dis.
8: Je bois deux verres et après c'est fini, j'ai mal à la tête.
22: Alors deux verres, c'est deux verres quand même.
4: Quel est votre vice alors? Vous en avez.

0: V1, forcément.
1: Et impuissant.
2: Je crois qu'il y a un gros problème avec Sexler.
0: Ah bah oui, oui.
2: Il est déprimé aujourd'hui.
3: Ah, oui. Voilà, je pense qu'il y a une nuit malheureuse.
4: Ouais, ça a pas marché. Ça
2: si a quelqu'un
4: marché.
2: A la pilule Schtroumpf, c'est le moment de lui donner.
5: Il doit m'en rester une dans mon sac.
2: Pour Sarah Allais, qui habite Mantelans et dans l'Indre-et-Loire, si vous souffrez d'intertrigo, quel médecin devez-vous aller voir?
6: Un podologue? Vénérologue.
5: Un trigologue?
2: Un vénérologue, non.
4: C'est quoi un vénérologue?
5: Un phlébologue?
6: Un non, dermatologue?
2: Un dermatologue, bonne réponse! C'est ce que c'est que l'intertrigo, alors?
6: Ça va être une maladie de la peau?
2: Oui, c'est une...
4: du coup,
2: ah bah oui, ça forcément, puisqu'on va chez le dermatologue. Ce sont les inflammations de l'épiderme qu'on trouve dans les plis cutanés, dans les endroits qui sont les moins aérés et les plus humides du corps.
4: Les aisselles ou les fesses, quoi.
2: Exactement.
4: C'est une belle question, ça, Laurent. Hein.
2: attendez, parce que vous n'avez pas la chute.
3: nous l'attendons.
2: Je tombe sur ce mot. Parce que moi, je vais chercher des mots, des questions au hasard dans le dictionnaire maintenant. Parce qu'il faut en trouver au bout de 10 ans des nouvelles questions. Hein, vous êtes drôle. Vous.
4: Ah, surtout avec des gens cultivés comme nous.
7: mais quel genre de dictionnaire vous avez pour tomber là-dessus?
2: Je prends le petit Larousse ou le petit Robert au hasard, puis je vois des mots et je vais chercher. Et là, je suis tombé sur l'intertrigo. Et c'est effectivement une dermatite qui touche les deux faces des plis cutanés au niveau des fesses, des aisselles ou des seins. Alors ça peut, le risque peut venir de l'incontinence urinaire, du diabète.
4: Mais comment on se fait pipi sur les seins, Laurent?
2: Ou d'une indice de masse corporelle trop élevée.
4: Ah donc ça peut être aussi dans les plis?
2: Ah oui, c'est dans les plis surtout.
1: Mais ça naît dans les plis tout ça.
2: C'est dans les plis.
6: C'est une maladie de l'obésité.
2: C'est une maladie de la poste. C'est dans les plis. Et non, mais c'est pas ça, c'est que une fois que je prends le mot,
5: oui.
2: Je demande à Anthony Bloch qui travaille avec moi de me m'imprimer sur Wikipédia et là, j'ose même pas vous montrer les photos.
4: Ah, mais oui. C'est Bernard Mabille.
3: Hein. Oh non.
5: Ah, il y a des photos de d'intertrigo.
4: Oh non, c'est dégueulasse.
3: Oh non, moi, je veux pas le voir.
2: Montrez à Jean-Philippe,
4: Ah non, c'est vraiment...
5: Pourquoi ça va me rappeler quelque chose?
4: un samedi soir compliqué.
7: Mais il y a assez peu de maladies dermatologiques très agréables.
4: Oh, ouais. Non, mais c'est-à-dire que Laurent, on peut dire la photo que vous venez de nous montrer. C'est-à-dire qu'a priori, ça arrive aussi dans les plis des couilles.
2: Pourquoi ils ont choisi cette partie-là pour...
5: Bah oui, puis pourquoi ils l'ont illustré comme ça? Enfin, quelle horreur.
3: En même temps, c'est ce qui...
5: Mon cauchemar.
3: C'est ce qu'il y a de plus plissé.
2: Ah bah ça, c'est pour être plissé, c'est plissé.
5: Ah bah oui, on a les couilles, c'est décharpé. Hein.
2: Vous voulez voir, monsieur?
4: Non,
1: c'est facile pour moi.
2: Je vous parle. Regardez, Marcella, elle se lève.
4: Dès qu'elle peut voir des couilles, même malade, elle y va. Hein.
2: L'intertrigo.
4: Non, c'est immonde.
2: Montrez à monsieur Vizorek, il faut qu'il sache ce que c'est.
7: Mais avec monsieur Obalk, on va essayer de décrire.
4: Mais c'est quoi? Parce qu'il y a des trucs blancs, c'est du talc.
2: Oui.
4: Qu'est-ce qu'ils ont fait?
2: Ça, c'est vrai que monsieur Obalk, vous qui savez si bien décrire les tableaux, peut-être vous pourriez nous décrire la photo.
7: Je vais vous dire, le problème de cette photo, je vais le montrer au public un peu, c'est pas tant l'intertrigo que le micro-pénis.
5: Oui, c'est ça. C'est incroyable.
7: Pour parler peinture, c'est exactement cadré comme l'origine du monde.
2: Alors, monsieur Obalk, qu'est-ce que vous pouvez nous décrire cette photo?
1: Oui, vous voulez quand même pas que je regarde cette photo, non?
2: Si, quand même. Allez-y.
7: Allez, prenez une grande respiration.
2: On vous écoute, on vous encourage. Vous allez nous décrire la photo.
1: Je me bouche le nez.
2: Description par Hector Obalk.
1: Mais c'est dégueulasse.
4: Ah bah oui, mais ça...
1: Mais pourquoi vous me montrez une chose
4: pareille? Parce que ça t'a réveillé.
5: Mais on dirait... Ça m'a complètement réveillé.
1: On dirait un Lucien Freud compressé par César. Mais c'est pas possible. Pourquoi vous me faites ça à moi alors que c'est le matin pour moi et que j'ai pas dormi cette nuit et vous me mettez...
4: Mais
1: Arrête.
7: Et alors pourquoi votre assistant imprime en couleur?
5: Pour qu'on se rende mieux
2: compte.
5: Parce
2: que c'est un vicieux, Anthony Bloch.
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4: Quelle chanson a été inspirée par la sixième des Rhapsodies hongroises de Franz Liszt?
5: On peut écouter la
6: chanson française.
7: Une chanson de Gainsbourg.
6: Chanson française,
4: oui.
7: Gainsbourg,
4: non. C'est vrai que Gainsbourg a beaucoup pompé. Enfin,
7: oui. Oui. Il s'est beaucoup inspiré de la musique classique.
6: On l'appelait le Shadok.
4: Ouais. Mais là, c'est pas Gainsbourg.
7: Ah bon?
6: Un homme.
8: Il est vivant.
4: Ça vous dit quelque chose, ça, la sixième des Rhapsodies?
6: Ah ben oui. Ah la la la la. Ti la li la li la la ta ti ta ti ta ti ta ta ta ti ta ti ta ti ta ta ta ti ta ti ta. Enfin, il y a plusieurs thèmes.
4: C'est du Morse.
8: Ti ta ti ta ti ta ta.
9: Dans la vie, faut pas s'en faire.
4: Non.
7: T'as bien fait
9: d'être ressemblé à ça.
6: C'est un fantaisiste.
4: Pas du tout.
8: Il est vivant.
4: Non, il est mort.
9: Est-ce que c'est une femme qui l'a chanté ou
4: un homme?
6: Luis Mariano.
4: Plein d'autres l'ont chanté après. Mais le créateur, c'est un grand classique de la chanson.
8: Jacques Brel.
9: Ne me quitte pas.
4: Jacques Brel, oui. Ne me quitte pas.
6: Ah ouais.
4: Écoutez la sixième rhapsodie hongroise de Liszt. Ça ressemble pas tant que ça, quand même.
9: Si, c'est sûr. Moi, je t'offrirai des perles de pluie venues d'un pays où il ne pleut pas.
4: Ah bah là, maintenant, ça ressemble.
9: Je creuserai la terre jusqu'après ma mort. C'est ça? C'est exactement ça.
4: Avec les paroles, ça ressemble plus.
8: Oui.
4: Tout de suite.
10: Bien sûr. Non, le début, il y avait ne me quitte
6: non,
10: pas.
6: Non.
10: Dès le début, il y avait les notes.
9: Il n'y a pas ne me quitte pas. Ça commence au couplet.
7: En tout cas, moi, j'aimais pas cette chanson quand j'étais petite parce que je trouvais que devenir l'ombre de ton chien, je trouvais ça, mais.
9: Ouais.
7: Je me disais, oh là là, mais s'il y a un mec qui me dit je deviendrai l'ombre de ton chien, je dirais, ben, va te faire foutre.
6: Hein. Ça dépend de la taille du chien.
7: Il y a des trucs.
4: Pourtant, vous en avez croisé des Brel.
7: Bah justement, presque trop. Ouais, vraiment.
11: Et c'est ce que disait Juliette Gréco, qu'elle n'aimait pas cette chanson non plus parce qu'elle trouvait que on peut pas tomber amoureux d'un homme qui se met plus bas que terre.
7: Voilà,
11: ça.
7: Exactement.
11: Et ça, c'est une réaction de femme. Alors que nous, les hommes, enfin, si
10: tu veux dire les machos virils comme toi? Ouais, vas-y. Les gros baiseurs.
11: Les bombasses à testostérone. Non, mais c'est vrai, nous, ça nous apparaît très émouvant.
9: Ouais, c'est vrai.
6: Ah oui.
11: Mais bon, c'est une question de sensibilité.
6: Tu vas pas pleurer, non? Tu veux un mouchoir?
10: Toi, t'es plutôt quel genre?
7: Moi, dans ma tête, c'est t'avais qu'à assurer avant, gros con, plutôt que de vouloir devenir l'ombre de mon chien. En plus, j'en ai pas.
11: Ce qui est très amusant aussi, je crois que c'est Jacques Brel, c'est le contraire qui lui est arrivé. C'est-à-dire qu'avant de chanter cette chanson-là, il a laissé tomber quelqu'un.
4: Oh, c'est qui c'est? C'est Suzanne Gabriel.
11: Voilà.
4: Il a écrit cette chanson.
6: On peut le comprendre.
4: Pour Suzanne Gabriel. Pourquoi?
6: Oh, t'es un peu casse-cou.
4: Mais il y a que vous, Bernard.
9: Oui,
4: il y a que vous qui avez connu Suzanne Gabriel.
9: C'est qui?
6: Non, je ne l'ai pas connu, mais on m'en a parlé.
4: Oh, bah,
9: ah oui, mais bon.
4: Moi, je l'ai pas connu, mais enfin, je sais qui c'est parce que quand j'étais enfant, elle animait parfois pendant les vacances scolaires des émissions pour les enfants l'après-midi.
6: Suzanne Gabriel. C'est ça, elle m'a traumatisé.
9: Ah oui, avec les clowns.
4: Parce que quand j'étais enfant, vous en étiez déjà votre troisième femme, Bernard.
10: Elles sont où les femmes de Bernard? Tu les as mangées ou quoi?
4: Moi, je trouve qu'on devrait faire une autopsie du vivant de Bernard.
10: On retrouverait beaucoup de choses dans l'estomac.
7: Oh, Bernard.
6: Arrêtez, elle ne savait pas.
4: Peut-être même que vous avez connu le père de Suzanne Gabriel.
6: Non, je ne l'ai pas connu.
4: Qui s'appelait Gabriello.
6: Gabriello, qui était très drôle, visiblement.
4: Puisqu'en fait, il y avait plusieurs femmes qui étaient sur scène et qui avaient fait une sorte de trio. Il y avait Gabriello qui a eu une fille, René Dorin qui a eu une fille qui s'appelait Françoise Dorin. Et la troisième, c'était Souplex.
6: Ah oui, Perrette. Souplex.
4: Voilà, qui était la
9: femme de Raymond.
4: La fille.
9: Ah, la fille.
4: La fille, hein, c'est ça. Hein.
6: Oui. Ouais. Et alors, Gabriello, elle a eu Ne me quitte pas de Brel et après Johnny Hallyday. Gabriello.
4: Ah, vous êtes revenu de tourner pour ça.
1: Absolument.
6: Ah, j'avais

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1: Tiens, un anniversaire encore, mais l'anniversaire d'une disparition cette fois.
4: C'est toi ?
1: Ah non, c'est pas moi, c'était il y a 150 ans à Menton.
5: Il y a un citron qui est parti.
1: Non, le 24 février 1872.
6: Les Bogdanov.
1: Non. D'ailleurs, il est enterré là-bas à Menton. Je vais même vous donner son nom, il s'appelle William Webb Ellis. Mais qu'a inventé William Webb Ellis, dont on célèbre les 150 ans de la disparition ?
6: Un parfum ?
1: Non.
6: Le distributeur de linge,
1: non. Il était britannique, attention. Oui.
7: L'ascenseur.
1: L'ascenseur, non.
8: C'est culinaire?
1: Culinaire, non.
6: Non.
5: C'est l'hygiène, non.
1: Ah, c'est un nom qui devrait vous dire quelque chose, normalement, quand même.
5: William Webb Ellis.
1: William Webb,
5: ça me fait penser à la toile et à Internet.
1: Oui, mais sauf qu'en 1872.
5: Ouais. Mais il y a des prémices, parfois, il faut écrire.
4: Internet en bois.
5: Regardez, par exemple, Léonard de Vinci, il a pratiquement inventé l'hélicoptère.
1: C'est pas faux.
5: Même si c'était des années.
1: C'est vrai.
5: Voilà.
4: Ça volait pas bien à l'époque. Ouais,
5: non,
6: c'était pas terrible, non.
1: Alors, mon William Webb Ellis, je savais que je pouvais poser la question aujourd'hui parce que je savais pertinemment que personne ici n'avait jamais.
4: Comment tu écris Ellis, s'il te plaît?
1: E2LIS.
5: Oui, bah, c'est bien de préciser. Est-ce qu'il a inventé un sport?
1: Oui,
5: ou
1: madame.
5: Une activité?
1: Oui, madame.
7: MMA.
1: Pas le MMA, non.
7: Le cricket.
1: Le cricket.
6: Le jockey.
5: C'est lui qui a importé d'Inde le badminton.
1: Le badminton, non
7: le
1: plus.
7: Baseball.
6: Le boomerang.
1: Non, plus simple que ça.
8: Le rugby.
5: Le tennis.
1: Le rugby.
8: Bah oui.
1: Bonne réponse de Monsieur Semoun.
8: Ellis et Moon.
1: Ah. Eh oui. D'ailleurs, la Coupe du Monde de rugby s'est appelée pendant longtemps le trophée William Webb Ellis.
5: Et on m'a rien dit.
1: Si vous intéressiez un peu au rugby, vous le sauriez.
5: Moi, je m'intéresse.
9: Moi, c'est un calendrier pour moi. Là.
5: Exactement.
1: Ah oui, mais il y a un match là.
5: J'ai des tas d'hommes nus assis sur des balles.
9: Ah, oui, je sais que c'est Webb Ellis. Hein.
1: Alors, on va donc affronter l'Écosse. Mais justement, vous savez qu'évidemment, on appelle la France les Bleus, le 15 tricolore. Et les Irlandais, on appelle ça le 15 du...
5: Du trèfle.
1: Voilà, merci Caroline.
5: C'est vrai?
1: Mais oui.
5: Ah, mais j'ai dit au pif.
9: Ah, ben, tu vois. Après.
1: L'Angleterre, le 15 de la rose. Oh, voilà. Eh ben, alors, comment on appelle
5: Les 15 du whisky.
1: Enfin.
6: Le chardon.
1: Bonne réponse de Bernard Mabille. Le chardon. Vous suivez le rugby, monsieur Mabille?
6: De temps en temps.
1: C'est-à-dire quoi, de temps en temps?
6: J'allais voir les matchs amateurs quand j'habitais dans le Gers.
1: C'est pas vrai.
6: Voilà.
1: Vous aimez bien les matchs de rugby?
9: Ah, mais j'aime bien, parce que pendant un moment, j'étais très proche de l'entraîneur de l'équipe de rugby de Montpellier, donc j'ai fait beaucoup de troisième mi-temps.
1: Comment ça?
6: C'est à lui qu'on doit ta transformation.
1: Non, mais c'est vrai que les rugbymen, contrairement à ce qu'on imagine, sont plutôt gay-friendly, comme on dit.
9: Ils sont très gay-friendly, oui.
1: Plus que les footballeurs.
9: Ah oui, ils m'ont jeté derrière une poubelle, on a bien rigolé. Hein. Non, c'est pas... Et après,
1: j'ai pas l'impression que les navigateurs soient très gay-friendly. En tout cas, pas aujourd'hui.
5: Non, ils sont pas aujourd'hui non-friendly.
4: J'arrive pas à comprendre de quoi vous parlez.
9: Eh ben, du rugby, la mêlée, tout ça. Et puis après, Air France, je faisais partie des vols spéciaux, donc on emmenait les rugbyman au tournoi destination. Donc avec les supporters et tout ça. Et il y avait l'équipe des juniors, l'équipe des féminines, et puis après, les stars du rugby. Eh ben, l'équipe des féminines, je peux dire, elle faisait peur, hein. Prenez un morceau de pain d'arbre.
5: Non, mais les fans te font peur tout
9: plus court. Viril que ma sœur, et c'est rare. Hein.
1: Monsieur Semoun, je crois que vous avez essayé de jouer au rugby.
8: Oui, j'ai fait le ballon, moi, en fait. Hein. Donc,
1: vous avez fait du sport dans votre carrière, monsieur Semoun?
8: Pas vraiment, du badminton, mais c'est tout. Ça s'arrête là. Bah, je suis gaulé un peu comme un asticot. Hein.
1: Non, j'ai pas voulu dire ça.
8: Oui, oui, bah, enfin, je vous le dis, moi.
1: Mais si vous voulez, je vous emmène à la pêche la prochaine fois.
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2: Ah, une question pour Claire William, qui habite Pontivy dans le Morbihan. Alors, c'est une page assez étonnante qu'on peut lire dans la presse aujourd'hui. La dame blonde s'en est allée, c'est le titre de cet article. La veuve s'est éteinte dimanche en Corse. Elle avait joué un rôle central dans la vie de son mari. Et elle s'appelait Jeannine, connue surtout évidemment pour son mari, dont elle était veuve. Je ne savais pas d'ailleurs qu'elle était encore vivante, cette femme. Il faut dire qu'elle a vu des tas de choses incroyables dans sa vie familiale avec son époux, puisque Jeannine, quand elle a épousé son mari, avait déjà eu deux enfants qui s'appelaient Annie et Alain. Bon, Jeannine ne pouvant plus tomber enceinte, son mari avait décidé dans le huis clos familial qu'Annie, qui venait tout juste d'avoir 18 ans, porterait l'enfant de la famille.
3: C'est compliqué.
2: Elle a donc eu un enfant de son beau-père.
4: Oui, ça se fait dans le Nord.
5: Et elle n'était pas jalouse, Jeannine ?
2: Eh ben non, Jeannine, elle a accepté. Non.
4: En Belgique aussi, ils le font facilement.
2: Leur fille Sophie est née en 1971. Ça a été une sorte de ménage, donc, à trois, on peut bien dire. Et puis, ce qu'il faut savoir, c'est que le cercle intime de cette famille pas ordinaire est allé jusqu'au fait qu'à un moment donné...
6: Sophie a épousé Alain.
2: Non. Le mari de Jeannine a aussi épousé...
3: Alain.
2: Non.
3: T'arrêtes tes conneries, toi.
2: Il s'est mis en ménage avec Dominique, l'épouse d'Alain, son beau-fils.
3: Oh là là.
2: Est-ce que vous me suivez, là?
3: Oui, bien sûr.
6: C'est la famille. Donc,
2: il a eu une fille avec sa belle-fille.
3: Ah, ok.
2: Et il a terminé sa vie avec la femme de son beau-fils.
3: Ouais.
2: Mais Jeannine, bon, bah...
3: Elle est open, Jeannine. Hein. Elle est très open.
4: Jeannine, elle est cool, bon esprit, on dit dans le métier.
3: Elle est open.
2: La preuve qu'elle a survécu à tout ça, c'est qu'elle vient simplement de nous quitter et que l'équipe lui consacre une page entière.
3: Jeannine Longo.
6: C'est Anctil.
5: C'est Jeannine Anctil, oui.
2: Jeannine Anctil. Bonne réponse. C'est incroyable.
4: C'est bon délire, hein, cette famille.
2: Mais quand même, c'est une histoire absolument incroyable.
3: Ouais, je savais pas.
2: Je savais pas que c'était à ce point-là, quand même, cette histoire de famille.
5: Mais il n'y a pas de consanguinité, en fait.
2: Ben non, puisque ce sont ses beaux-enfants.
6: Ouais. Juste un peu de promiscuité. Ouais.
2: Oui, c'est
5: ça. Non, mais ce qui était fou dans leur couple, c'est qu'elle le suivait absolument partout. Ouais. Même quand
4: elle
5: il s'entraînait,
4: jalouse.
5: Elle le suivait.
2: Bah, elle avait intérêt.
4: Parce qu'apparemment, si...
6: En voiture.
5: Non, mais ce que je veux dire, lui ne faisait rien, en fait, c'est dans l'autre sens. C'est-à-dire qu'il n'allait même pas s'entraîner si elle venait pas avec lui.
3: Ah ouais.
5: Donc c'est fou cette...
2: Et elle le suivait à bicyclette, ce qui était quand même assez formidable parce qu'il allait vite.
6: Des fois, elle le dépassait.
5: Non, mais il avait besoin d'elle, c'est ce que je voulais dire.
3: Oui,
5: et en fait, je connaissais la réponse.
7: Mais c'est bien, c'est bien.
5: Mais non, parce que du coup, j'ai pas été assez vite. Quand Laurent a fini la question, c'est Gérard qui a dit la réponse.
7: Oui, mais Gérard,
5: alors que je le savais.
8: C'est vrai, on forme une équipe, on est tous ensemble.
5: Oui, j'ai bien compris.
4: Comme la famille de Jeannine.
8: Ah ouais, alors qui veut se taper bout de boule?
2: Allez, une autre question pour monsieur Richelieu qui habite l'île d'Abo dans l'Isère.
7: Ah, comme le cardinal.
2: Et la question concerne ce 256 mètres carrés à vendre au 17 quai Voltaire à Paris, vue imprenable sur la Seine et le Louvre, 5,3 millions d'euros.
4: J'ai fait une offre.
2: C'est la mise à prix. Prix de départ, hein, attention, ça risque de monter aux enchères.
9: Oui, c'est mon appartement.
2: Allez-y.
9: C'est mon appartement qu'on veut vendre maintenant, alors que je suis mort il y a quelques années maintenant, l'appartement de Karl Lagerfeld.
2: Excellente réponse de Christophe Beaugrand.
9: Il y a même l'emplacement où dormait Choupette.
6: Mais c'est très bruyant. Et c'est à l'ombre.
2: Ah, comment vous savez ça, vous?
6: Parce que le quai Voltaire, c'est à l'ombre.
2: Monsieur Lagerfeld, pouvez-vous nous faire la visite de l'appartement?
9: Alors, c'est extrêmement simple. Il y a évidemment des murs qui sont absolument magnifiques en marbre de Carrare. On peut voir une vue absolument imprenable. Il y a également des grandes pièces pour mettre des vêtements très jolis. Et par contre, je refuse de vendre cet endroit à une grosse. Que ce soit clair. C'est un endroit pour les filles minces qui ressemblent à des cintres.
2: Et comment elle s'appelle, votre chatte, là? Elle est

0: Choupette, Choupette.
1: Il y avait une pièce pour Choupette.
0: Il y avait une petite pièce pour Choupette. Ah oui, c'est la seule petite chatte qui a accompagné ma fille.
1: Une petite pièce de 90 mètres carrés.
0: Oui, un petit truc absolument simple. D'ailleurs, elle a hérité de la moitié de ma fortune.
1: Mais en tout cas, l'appartement est aux enchères pour ceux que ça intéresserait. Hein, quand même 5,3 millions d'euros.
2: Prix de départ, parce que là, c'est pas, ça va partir beaucoup plus haut.
1: Ah, vous croyez?
2: Ah, bien sûr. Moi, j'ai fait un peu d'immobilier quand j'étais plus jeune. Et
3: les appartements de stars, ça marche?
2: Non, mais ça va partir. Bien sûr, c'est ce qu'on appelle un bien exceptionnel.
1: J'y foutrais pas les pieds, parce que moi qui suis allergique aux chats, je suis sûr que ça...
3: Il reste des poils de Choupette?
1: Ah bah Choupette doit avoir laissé des poils partout.
2: C'est bien sûr.
4: Elle est morte, Choupette?
1: Je crois pas.
3: Non, elle est toujours vivante, Choupette.
4: Mais elle vit où alors?
3: Elle vit avec la gouvernante de Karl Lagerfeld qui a récupéré...
5: Elle s'est installée à Miami.
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1: Mais pourquoi vous dites que Van Gogh c'est moins bien que Cézanne, par
7: exemple ? C'est très simple. C'est parce que Van Gogh c'est graphique. Cézanne c'est pictural. Pourquoi est-ce que je dis ces deux mots-là ? Parce que graphique, ça veut dire que, en gros, il y a des grosses couleurs qui fait que quand vous le voyez en reproduction, ça pète. Mm-hmm. C'est très moche un Cézanne en reproduction. Ce qui est beau dans un Cézanne, c'est que vous rentrez dedans et que vous voyez encore des petits traits qui font chanter les couleurs. Alors que c'est la couleur d'une seule chose, d'une même couleur. Par exemple, vous avez, je sais pas, une falaise. Elle est grise, elle est en couleur calcaire. Eh ben, il y a du rouge, il y a du bleu, il y a du jaune, tout ça. Chez Van Gogh, le pauvre Van Gogh, il fait que la silhouette du truc en noir. Et puis c'est tout. Sauf que ça a de la pop. Ça veut dire que c'est bon en reproduction. Autrement dit, Van Gogh, c'est bon pour un mug.
1: Dans une cuisine!
7: Alors que Cézanne, sur un mug, c'est pas beau, c'est laid, c'est moche. Et donc, chacun, sa grandeur. Et dans le chose, et à la fin, je vous assure, il y a des gens, parce qu'ils le prennent mal. Ils disent, non, vous avez parlé de Van Gogh, c'est mon peintre. Et je dis, c'est pas vous, Van Gogh, on s'en fout, non? Eh ben, si, ils le prennent pour eux. Mais non, c'est pas de vous, donc je parlais de Van Gogh. Les gens, c'est fou, hein. Ils s'identifient à la personne qu'ils aiment. Je leur dis, non, c'est moi qu'il faut aimer.
3: Mais vous engueulez le public.
1: On peut quand même conseiller.
7: C'est un final que j'ai fait pour Isabelle, pour qu'elle se moque de moi, là.
1: Est-ce qu'on peut quand même conseiller à nos auditeurs d'aller au musée d'Orsay?
2: Ah, bah oui.
1: C'est jusqu'au 4 février pour voir les dernières toiles de Van Gogh.
7: Oui, mais enfin bon, mon spectacle, ça faut quand même le conseiller. C'est toute l'histoire de la peinture en moins de 2 heures, tous les lundis soirs. Et ça, on n'a pas dit depuis le début. Je suis quand même pas là pour faire la publicité d'Orsay. C'est quand même dingue. Toute l'histoire de la peinture en moins de 2 heures. Mais c'est quand même dingue. On se fatigue. Je vais dans une émission qui ne fait pas progresser d'un chouïa mes ventes. J'ai fait ça vraiment pour aider le jeune public à rire de bon cœur. Je me prostitue. Non, mais enfin, et ça n'apporte rien. Et non,
1: si, ça vous apporte déjà de savoir que le docteur Gachet,
4: voilà,
1: comme nous le rappelait Monsieur Philippe Lançon dans Libération aujourd'hui,
4: peignait pas si mal.
7: C'est de l'info, ça.
1: Il peignait. Alors, le docteur Gachet, médecin comme son nom l'indique, hein, peignait et dessinait lui-même, entre parenthèses, pas si mal, sous le nom de Van Rysel, voilà, avec son fils, donc...
4: Ah, Van Rysel. Moyen mnémotechnique.
3: Il peignait des points rouges.
1: Mais je suis surpris que vous ne sachiez pas ça, ah, quand même.
4: Moi, je suis tellement déçu. Mais déçu. Tellement.
7: Je vais vous dire, moi aussi, je suis surpris, d'accord. Et vraiment, vraiment, et ça m'a intéressé parce que j'aurais jamais pensé que je puisse être surpris de pas savoir la question qu'on m'a posée. Je sais plus, j'avais un truc à dire, j'ai oublié.
4: Non, c'est oublié.
1: Non mais moi, j'ai...
4: Il va prendre la confiance et on va plus pouvoir parler, c'est que pour lui.
8: Moi, je voudrais remercier en tout cas notre invité, notre grosse tête.
1: Pourquoi ?
8: Mais parce que du coup, Ryu se tait.
1: C'est pas faux. C'est pas faux.
2: Il est tellement extraordinaire. Mais vraiment, t'étais un génie.
1: Alors, le docteur Gachet, là, j'ai la toile devant les yeux. C'est elle qui va être à l'entrée de l'exposition, la toile du docteur Gachet.
7: Il y a deux versions.
1: Ah, allez-y.
7: Il y a deux versions.
1: Expliquez.
7: Eh ben, qui se ressemblent. Et puis, les spécialistes, enfin, les amateurs disent, je préfère celle-là, d'autres, je préfère celle-là. Moi, je pense que les deux aussi mauvaises.
1: Bon, écoutez. En tout cas, il y a quelqu'un qui a écrit à propos.
7: C'est vrai ou pas qu'il y a deux versions?
1: Ça, je sais pas.
4: C'était quoi votre question? J'ai pas répondu. J'ai compris la réponse, j'ai rien compris. Là, c'était quoi la question?
1: Je ne l'ai pas posée. Ah bah le docteur Gachet, il est à l'entrée de

0: l'expo. Il est à l'entrée de l'expo, le docteur Cachet. Okay, okay.
1: Et ah, c'est lui qui déchire les billets, tout ça.
0: Non. Elle est drôle, là.
2: Elle c'est, est la drôle. Non, c'est la deuxième bonne.
0: Le docteur Gachet est à l'entrée, la toile est à l'entrée du musée, et il y a quelqu'un qui a écrit à, pro, à

0: Les mains d'accoucheurs sont plus pâles, et ça se termine ainsi, les mains d'accoucheurs sont plus pâles que le visage. Qui a écrit ça
1: à propos... Le visage de quoi, du bébé?
0: Non. Du docteur.
2: Est-ce qu'il est vivant?
0: Oui. Non. Qui a écrit ça à propos de cette toile?
3: Paul Valéry.
0: Paul Valéry, non.
4: C'est un autre peintre?
0: Un autre peintre? Comment ça, un autre peintre?
1: Oui,
0: c'est quelqu'un... Un autre peintre par rapport à qui?
4: Van Gogh.
0: Non.
3: Monsieur voulait dire, c'est pas Van Gogh qui a écrit ça. C'est ça qu'il voulait dire, monsieur.
4: Parce que souvent, Van Gogh écrit sur lui-même.
0: Pardon,
4: c'est pas Van Gogh lui-même qui a décrit
0: ça. Bonne réponse de Stevie Boulet.
1: Ah bon?
4: Le peintre.
0: C'est Van Gogh.
3: C'est un petit peu moi qui ai donné la réponse.
4: Oui.
3: Là, j'ai aidé monsieur en précisant.
0: Mais parce que
4: c'est la
3: chose qu'il avait dit, ça, c'est ce qu'il
0: voulait dire. Je crois qu'il avait même pas compris sa question.
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0: La question concerne une page, même plusieurs pages. Il y aura un dossier, je devrais dire, dans l'Express cette semaine. Si vous avez lu l'Express, vous saurez répondre à cette question, parce que c'est quelque chose qui se fait fréquemment en Norvège dans les entreprises, mais qu'il est fortement déconseillé de faire au bureau en France. Quoi donc?
6: L'amour.
0: L'amour, non.
6: La sieste.
0: Non plus.
1: Faire ses besoins.
7: Faire ses besoins.
0: Rapport au climat, non.
1: Faire caca.
0: On va dire que en Norvège...
2: faire un sauna ensemble.
0: Non, en Norvège, c'est une habitude.
8: C'est de s'exposer aux lampes UV?
0: Non plus.
2: Est-ce que c'est une grosse cuite le vendredi soir?
0: Non plus.
1: Est-ce que c'est un acte physique ou c'est quelque chose?
0: Non, ce n'est pas un acte physique.
1: Ah, donc c'est...
0: Mais c'est vrai que c'est un pays en Norvège où on a l'habitude de faire ça. Et chez nous en France, les psychanalystes d'ailleurs déconseillent fortement...
6: Ah, on amène les gosses.
0: Non, de faire la même chose.
6: Les animaux.
7: C'est rapport aux
6: écrans. On amène
7: écrans.
6: Ces animaux.
0: D'ailleurs, je vous dis même la fin de l'article signé Alexandra Saviana dans l'Express. L'Hexagone est loin de la clarté norvégienne. Il faudra pourtant bientôt s'y mettre, au moins un peu, puisque le 24 avril prochain, le Conseil de l'Union européenne a adopté une directive en ce sens.
7: Je sais. Allez-y. C'est les lampes. Les lampes qui donnent la lumière bleue.
1: La lumière du jour.
7: Avoir,
1: hein.
6: On travaille dans le noir.
0: Vous avez vu depuis que je vous ai changé de côté, comme je vous regarde?
7: Ouais.
6: Et vous êtes déçus.
0: Sauf que vous dites toujours autant de conneries.
6: On travaille dans le noir.
0: Non, rien à voir.
7: C'est rapport aux écrans?
0: Non, du tout.
1: Est-ce que c'est rapport à l'écologie?
0: Non plus.
2: Venir nu une fois par semaine.
0: Venir combien?
2: Nu une fois par semaine.
6: Non, c'est pas physique.
7: On peut se mettre en Bermuda ou des...
0: Ce n'est pas physique.
1: Ce n'est pas physique. C'est quelque chose qu'on fait sur son ordinateur.
0: Monsieur Faux, au moins, retient ce que je dis. Merci, Michel.
6: On leur lit quelque chose.
1: Est-ce que c'est quelque chose qu'on fait sur son ordinateur?
0: Non.
7: Mais vous avez dit quelque chose d'intéressant pour une fois. vous avez dit que bientôt on va s'y mettre nous aussi.
0: C'est ce que nous donne l'Europe, en tout cas, comme indication.
8: C'est de s'embrasser au bureau?
0: Non.
2: C'est une interaction entre plusieurs personnes quand même?
0: Oui, c'est vrai. C'est quelque chose qu'on n'a pas l'habitude de faire en France et il vaut mieux pas d'ailleurs.
1: Vous le faites pas vous?
0: Non, ça c'est vrai, je fais pas.
1: Mais la bise.
0: Personne ici ne le fera. Vous verrez. Une fois que vous saurez, vous verrez que vous ne le ferez pas.
6: Le poing sur la gueule.
7: Sinon, on le fait quand même.
1: De devoir échanger ses bureaux.
0: Non, mais on sera
2: pas.
4: De pas enlever ses chaussures.
1: Ah non, de venir avec son propre ordinateur, avec son matériel.
0: Non.
2: Ça tient aux vêtements.
0: Non, mais vous allez voir. Une fois que vous aurez la réponse, je me tourne vers vous six et je vous demande. Je suis sûr que vous le ferez pas.
2: Et on le fait tous les jours en Norvège?
0: Ah non, on le fait une fois pour toutes.
6: On serait norvégien, on le ferait en ce moment.
0: Pardon?
6: On serait norvégien, on le ferait en ce moment.
2: Ah, c'est prêt en Norvège.
0: Vous comprenez ce qu'il dit, lui?
8: Non, mais il pense à nous, norvégienne.
7: Oui, mais si on était norvégien.
4: Changer de place.
0: Non.
2: Quel que soit le travail, c'est toujours.
0: Ah oui.
1: Et quand on change de métier, on est obligé de le refaire?
0: L'Hexagone. Ah, ça c'est vrai. L'Hexagone est bien loin de la clarté norvégienne.
1: Faut le faire à chaque fois.
6: Ah, faut qu'on
2: se présenter devant les autres.
0: Il faudra pourtant bientôt s'y mettre, car à partir du 24 avril 2024, le Conseil de l'Union européenne a adopté une directive sur
8: un tatouage.
1: Est-ce que c'est lié à la transparence?
0: Oui.
1: C'est donner son salaire.
0: Bonne réponse de Christophe Beaugrand. La transparence des salaires.
2: Ah, Christophe va commencer d'ailleurs.
7: Oui. Ah, c'est-à-dire que vous rentrez dans l'entreprise et vous dites combien vous gagnez.
0: Exactement. Chacun sait combien l'autre est payé.
7: Ah bah voilà. Alors ça m'intéresse grave. Parce que notre patron nous dit qu'on est tous payés pareil.
0: Oh non, moi j'ai jamais dit ça. Non. C'est pas moi qui m'occupe de vos salaires.
7: Jamais.

0: Gamard.
1: C'est le 24 avril.
0: Oui, oui, oui.
1: Youhou.
0: Non, mais c'est vrai que les Norvégiens sont habitués à la transparence des salaires. En France, ça se fait pas trop de dire combien on est payé, parce qu'on se rend compte qu'un collègue qui est là depuis moins longtemps que vous est payé plus.
1: Absolument.
2: Alors... Tu parles pas de Philippe Claudel, par exemple, qui est assis à côté de toi.
3: Parce que non, mais
2: pas.
3: Moi je paye pour venir. Moi.
2: Ah bon, alors ça va.
0: Non, mais c'est vrai qu'on n'est pas habitué, Roselyne, en France,
4: non,
0: à ça.
4: Mais on voit ça dans les magazines américains, où on voit la suite, on voit un nom d'un patron, et entre parenthèses, il y a son salaire annuel.
2: Mais c'est vrai qu'on a un problème avec l'argent en France, donc c'est des choses dont on ne parle pas.
0: Et on nous raconte dans l'Express que l'autre jour, c'est dans un groupe WhatsApp, différents employés d'une même entreprise, d'un bureau, ils étaient une dizaine dans le même bureau, ils font un groupe WhatsApp pour une fête, puis il se trouve qu'il y a quelqu'un qui... innocemment partage son salaire dans la conversation avec tout le groupe.
2: Ah, moi je gagne 10 000 balles donc je peux prendre plus de.
0: Et là d'un seul coup il y a tout le monde qui réagit. Comment ça tu gagnes ça?
5: Mais moi, il y a ceux qui sucent, ceux qui sucent pas. Hein.
2: Non, ce qui est rigolo parfois c'est quand vous avez une augmentation, parfois le DRH qui accepte votre augmentation vous dit. Le dis pas aux autres parce que t'es le seul à être augmenté dans l'équipe.
1: Oui, je le connais.
2: Ça arrive, ça.
0: Donc désormais, vous allez donner votre cachet les uns et les autres. Voilà.
2: Voilà.
0: Il n'y a que le patron qui ne dit rien.
1: On va être beaucoup moins drôle d'un coup. Ça va être sinistre. T'as raison. T'es plus payé que moi, vas-y, fais rire.
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0: On a un autre spécialiste dans l'émission et lui aussi, je dois dire qu'il s'y connaît. Il l'a prouvé la saison dernière, ne serait-ce qu'au zoo de Beauval.
1: Ah bah oui.
0: Où il triompha, c'est notre ami Laurent Baffie,
1: ah bah tiens,
0: spécialiste des animaux et qui donc va pouvoir répondre à la question, j'imagine, pour Madame Lelarge.
1: Connaît tous les animaux.
2: Oh, elle a beaucoup redressé.
0: Madame Lelarge habite Tartaras dans la Loire.
3: C'est joli comme nom.
0: Quel animal a un œil plus gros que son cerveau?
4: L'autruche.
0: L'autruche. Bonne réponse de Laurent Baffie.
1: Et il s'y connaît un autruche.
3: Pour ouais, Monique... C'était pas difficile.
0: Ah bon, ah bon.
3: Bah, vu la taille de la tête, tu peux pas avoir un gros cerveau.
1: Oh mais t'es
5: fou. Bah non, vu, tu peux avoir. C'est faux. Regarde, une souris, un rat, ça a une toute petite tête et c'est un cerveau, c'est très intelligent.
3: Mais c'est un grand corps.
6: Regarde, toi, t'as une très grosse tête et.
1: Chérie.
0: Et un petit œil. Pour Madame Rogès, Monique Rogès, qui habite au Bervilliers. De quoi un zèbre a-t-il besoin pour s'endormir?
3: De rayures?
0: Non.
7: D'oreiller?
3: Bah pour être dissimulé.
4: De mettre son pyjama. Rayer.
0: Non. Mais c'est vrai que...
4: De voir sa maman.
7: De noir.
0: C'est vrai que c'est mignon de mettre son pyjama pour un zèbre, c'est mignon comme
6: il
0: réponse.
6: Il compte ses rayures, oui.
0: Comment?
6: Il compte ses rayures.
0: Non, il compte pas ses rayures.
5: Il est obligé.
1: De dormir à deux.
5: Il est obligé.
1: De dormir à deux.
0: Le zèbre ne peut pas s'endormir s'il est seul.
6: Ah, c'est
0: bonne réponse de Jean-Philippe Janssen.
6: C'est dingue ça.
1: Oui, je sais.
5: On me laisse jamais finir mes phrases. Alors.
3: C'était ça que t'allais dire.
0: Non mais en fait pourquoi? Parce que le zèbre a besoin d'un autre zèbre pour monter la garde et le rassurer. Il y a un zèbre qui surveille pendant que l'autre dort.
1: Un zèbre de secours.
0: Vous voyez, c'est un zèbre de secours en quelque sorte. J'ai l'impression que vous ne saviez pas ça, monsieur Baffie.
4: Non, j'ignorais totalement et je ne veux pas émettre de doute, mais je n'en pense pas moins et je fermerais bien ma gueule.
0: Pour Valérie Le Guluche maintenant. Même Le Guluche habite dans le Rhône. Mmh. Qu'est-ce que la grenouille ne fait jamais?
4: Elle ferme pas les yeux.
0: Non.
4: Elle a pas de paupières.
0: Ah, oh. Ah,
5: elle ne porte pas les œufs. C'est
3: ah,
5: le
3: je mat. Sais. Elle se transforme jamais en prince.
4: Elle ne boit jamais.
0: Pardon.
4: Elle ne boit jamais.
0: Elle ne boit jamais. Bonne réponse de Laurent Baffy.
4: Et c'est vrai, vous allez dans un bistrot, il n'y a aucune grenouille au comptoir.
0: La grenouille ne boit jamais.
4: Elle boit par la
7: et
4: peau.
7: Même celle de bénitier.
0: L'hydratation de son corps se fait par la peau.
1: Elle
0: absorbe l'humidité présente dans l'atmosphère.
5: Comme elle est poreuse alors.
0: Ouais, mais elle ne boit pas. La grenouille ne boit jamais.
3: Mais enfin, on la regarde 24 heures sur 24 pour être sûr.
0: Ah bah oui. Ah, là j'ai une mordette devant les yeux. Mais la mordette, c'est le bébé de quoi?
3: Du mordeau?
0: Non, la mordette.
4: D'un mustélidé?
0: D'un quoi?
4: Mustélidé, comme Twin, Belette...
0: Ah, merci de m'aider, parce que là, vraiment, vous me donnez des noms, là, j'ai cru que c'était une marque de Nutella. Alors, la mordette, non, c'est pas la
7: Est-ce
0: mordette.
7: Est-ce que c'est un mammifère?
0: Alors, non, pas du tout.
3: Ça a des petites dents et ça mord.
5: C'est un oiseau?
0: Ah, ça mord pas, la mordette.
3: Alors le nom est mal choisi.
7: Est-ce que c'est comme un lézard?
0: Non, c'est le bébé d'un animal, on va dire que c'est la... Le bébé, le mot est un peu...
1: Larve.
0: Pardon.
1: C'est pas une moule.
0: C'est la larve d'un animal, mais lequel?
5: Le pou.
1: La libellule.
0: Attendez, refaites-le que je chronomètre.
5: Non, mais vous m'écoutez jamais, alors moi je répète.
3: C'est pas le pou, c'est pas le pou.
6: L'escargot.
0: L'escargot, non.
5: Ça a pas de larve, un escargot. Le papillon
0: non plus. C'est la larve du...
7: Des mythes.
0: Non.
6: Du hanneton.
0: Bonne réponse.
7: Tu vois qu'il n'y a pas besoin d'être spécialiste.
0: Et là, il vous a piqué des hannetons, monsieur. La mordette.
4: Pas que la musique.
6: Prends-toi ça dans la gueule.
4: Il est fort aussi.
5: Chérie.
0: La mordette, c'est la larve du hanneton. Maintenant, je vais vous parler de l'araponga, et particulièrement l'araponga blanc. Quelle est sa particularité à l'araponga blanc?
4: C'est un poisson.
1: C'est
3: un poisson. Il est blanc.
0: Ce n'est pas un poisson.
6: C'est un serpent.
0: Ah, je pensais que vous saviez.
5: C'est salissant.
0: Ah, c'est... non, c'est un oiseau. Je vais quand même vous dire dès le départ, c'est un oiseau, l'araponga. Mais quelle est sa particularité?
1: Bah, il vole.
5: Il peut faire du surplace.
0: Non. C'est un record, hein, pour
3: un... Il atterrit avec la tête en premier.
0: Non, c'est un record pour un oiseau.
6: Il ne se pose jamais.
4: Il vole en altitude très haut.
0: Non plus.
3: Il fait du road dogging.
5: Il peut faire une marche arrière.
0: Non, il fait pas une marche arrière.
6: Il peut faire de très longues distances.
0: Non plus.
4: C'est pendant le vol qu'il se distingue?
0: Non, pas spécialement.
1: Il peut rester immobile le plus longtemps possible.
4: C'est celui qui fait le plus d'œufs?
0: C'est plutôt que quand il est sur la branche, vous voyez.
3: Ah, il s'endine.
7: Il peut dormir?
0: Non.
4: Il chante.

0: Il fait des chants.
1: Alors là, on va commencer à brûler.
0: Il a le plus de chants.
2: Et cuit-cuit.
1: Non, mais on se rapproche.
3: Ah bah oui. Plus de variations.
2: Il a un chant particulier.
3: Il chante à cappella.
1: Pardon.
3: Il chante à cappella.
1: C'est vrai qu'il a pas d'orchestre avec lui. Vous avez raison. Il chante à cappella.
3: Il imite plusieurs.
0: Il imite tout.
3: Chœurs.
1: Alors c'est vrai qu'il y a des oiseaux qui imitent les
0: comme
1: autres.
0: Comme l'oiseau lyre.
1: Mais pas celui-là. Pas celui-là. La raponga n'imite pas. Mais quand même, il a un record.
3: Il fait des coups.
0: Le chant le plus long, le plus fort, le plus fort.
1: Un record de décibels, c'est le chant le plus fort de tous les oiseaux. Bonne réponse de Laurent Baffy. Il peut monter la raponga blanc jusqu'à 113 décibels.
2: Il y a vraiment des métiers passionnants.
1: C'est un niveau sonore qui équivaut à un concert de hard rock.
4: Eh oui, oui. Moi j'ai la raponga à côté de chez moi, je dors pas.
1: Vous voulez le son?
3: Oui, oui.
1: Bouchez-vous les oreilles, voici le son de la raponga.
5: Oh là là, c'est désagréable. Qu'est-ce que c'est?
0: Ah non, ça c'est Lara Fabian. Vous avez...
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1: Ah non, mais alors là, faut qu'on explique à nos auditeurs.
8: Oh non.
1: Faut qu'on explique.
8: Je demande juste un verre d'eau. J'ai demandé juste ça, Laurent, je vous assure. Elle s'est fracassée contre le plexi, là.
9: Il est tellement propre et tellement transparent.
8: Il est tellement clair.
10: Oh, Julie, quel palmarès.
8: Expliquez aux auditeurs.
1: Je ne sais pas si nos auditeurs ont bien compris, mais Monsieur Reichmann avait un peu soif, voyez-vous.
8: De l'eau.
1: Il réclame de l'eau. Julie Leclerc répond, ben, j'ai pas touché à mon verre, je vais te donner le mien. Et elle tend le verre d'eau à travers le plexiglas.
8: Oui, ça marche pas du tout.
9: Ah, oui, oui. Mais franchement, il est tellement transparent. Et bien entendu,
4: protestante, ça l'a rendu aveugle. Oui.
1: Il y a que ça de transparent dans la maison.
8: Est-ce que tu veux mon petit bidon?
9: Mais c'est quoi?
8: Ben c'est de l'eau.
9: Mais non.
8: Ben si.
4: Oui, c'est de l'eau en forme de brique de lait.
9: Ben oui, moi je veux ça.
8: Ben voilà, je te l'offre.
10: Merci. Quel jour on est?
8: Fais attention.
9: Quel jour on est? On est mercredi.
10: Ah.
9: 9 février.
10: Quelle année?
9: 2022.
10: Bon,
1: et voici une question pour Thérèse Coxham qui habite Aulnay-sous-Bois.
8: Ah, mais Thérèse.
1: Peut-être avez-vous vu sur les réseaux sociaux un film qui faisait son retour grâce à la rencontre entre Monsieur Macron et Monsieur Poutine autour de cette table incroyable.
9: Oh, table.
8: L'ovale.
9: Table, mais...
8: Elle est énorme.
1: Bah, je sais pas combien de mètres elle faisait cette table.
4: Ça a bien mis la distance, hein, ça.
9: Ah ouais,
1: Poutine d'un côté, Macron de l'autre. Une table improbable comme on n'en a jamais vu tellement.
9: Jamais vu.
1: Elle était longue. Elle était longue comme ma table.
4: Oui, on se serait cru chez vous.
8: En
4: oui.
8: forme de ballon de rugby.
1: Mais incroyable. Donc, des gens se sont amusés à montrer l'image d'un film où on voyait une aussi longue table et au bout de la table, il y avait le comte Enguerrand de Montignac et de l'autre Félicien Mézeray. Mais de quel film s'agit-il?
10: Scarface?
1: Non.
10: Un film français?
1: Oui, le comte Enguerrand de Montignac.
8: Oui, c'est
3: le souper, le souper.
1: Et Félicien Mézeray, ce sont des noms français. Alors, c'est évidemment les noms des personnages que je vous ai donnés.
10: C'est pas Vatel?
1: Pardon?
10: Vatel.
1: Vatel,
3: c'est pas
1: non.
3: Le souper.
10: C'est un film tiré de Simenon, d'un roman de Simenon?
1: Non.
9: C'est Les Visiteurs, non?
1: Ah, Les Visiteurs, non.
10: Les Tuches?
1: Les Tuches, non. Non, un film que tout le monde connaît, un vieux film qui date de 1968, mais qui repasse.
10: La Folie des Grandeurs.
1: La Folie des Grandeurs, non.
9: Ah.
1: Mais c'est vrai qu'il y a deux funesses.
9: La vie de château.
1: Il y a deux funesses au bout de la table.
8: La Grande Vadrouille.
1: La Grande Vadrouille.
10: Le Grand Restaurant.
1: La
10: Zizanie. Non.
1: Si vous trouviez qui est à l'autre bout de la table, vous sauriez parce qu'ils ont tourné très peu de films ensemble.
9: Coluche, Bourville,
1: non. Le comte Enguerrand de Montignac.
3: C'est Jean Gabin.
10: Gabin, c'est le tatoué.
1: Bonne réponse de Fabrice. Aidé par Valérie Mérès.
4: Oui.
1: Vous êtes tatoué, monsieur Janssen?
4: Ah non, je n'ai jamais cédé à cette tentation. Non.
1: Ça, alors c'est bizarre.
4: Oui, c'est vrai, tous les PD sont tatoués sauf moi. Parce que ça a fait
1: de même. Il n'y a pas que les PD, les chiens aussi.
4: Non, figurez-vous que j'ai longtemps hésité. Et puis je me posais des questions parce que j'étais pas sûr de pouvoir. Et puis après, en vieillissant, je me dis non, c'est ridicule.
1: Le seul tatoué ici, c'est peut-être monsieur Toed. Non, vous n'êtes pas
10: alors,
1: tatoué,
10: moi, j'aime pas du tout, moi, et ça me fait peur. Ah. Vraiment. Non, j'avais le visage de Zemmour sur une couille, mais je l'ai enlevé. J'avais sur une couille Zemmour et l'autre couille Frédéric François. Je les aime bien.
8: Mais quel est le rapport?
10: Je les aime bien les deux, moi.
8: Ah ouais.
9: Il faut
10: tout
9: pas
10: monde
9: chercher
10: les insulte,
9: de rapport.
10: Moi, je les aime bien, moi.
1: Valérie, je m'en souviens maintenant. Valérie, elle est tatouée.
3: Moi, j'ai un petit tatouage sur le coin de la fesse.
4: Oui.
3: Mais avec les yo-yos que j'ai fait, maintenant, ça...

0: ressemble plus à rien.
1: C'est une sardine et c'est devenu un dauphin.
2: C'était quoi, c'était quoi la base?
0: C'était le prénom de mon amoureux à l'époque de
3: Faut jamais faire ça, ma pauvre fille.
2: Oh, oui, je...
3: oh non, tu changes d'amoureux alors.
0: Et donc, du coup, ben non, après, j'ai dit, comme c'est en chinois, j'ai pu dire que c'était mon prénom à moi.
2: Il s'appelait comment?
0: Il s'appelait Eric à l'époque.
2: Et maintenant, il s'appelle Jean-François.
4: Christine Bravo qui a un souci aussi. Elle avait fait tatouer Tom Cruise sur sa fesse il y a 30 ans. Maintenant, c'est Pierre Ménès le tatouage.
2: C'est super moche.
4: Non, mais les jeunes générations le font beaucoup.
3: Oui, ma fille, ah oui, ma fille beaucoup, a des tatouages. Ouais,
1: ouais, il y a une mode des tatouages.
5: Monsieur Reichmann, peut-être, non?
2: Oui, sur le nez.
4: Voilà.
2: J'ai essayé de l'enlever. J'ai essayé de l'enlever.
4: C'est
2: ça,
4: quel vignoble que t'as mis?
2: C'est un gros cruche. C'est un médoc.
6: Et Laurent, vous êtes tatoué, vous, Laurent?
5: Non, je suis pas vous, non, non, non.
6: Non.
2: Rien du tout. Est-ce que vous êtes percé, Laurent?
5: Non plus, non plus. Ni percé, ni tatoué, rien.
2: Même pas un petit trou quelque part.
5: Rien de moderne. Non.
2: Pourquoi Jean-Philippe Janssen répond à la place de...
1: Ah bah, parce que je le connais quand même, je sais bien qu'il n'est pas percé ni tatoué.
2: D'accord. C'est bizarre.
1: Ce n'est pas dans son tempérament, vous comprenez?
2: D'accord.
1: Ah oui, c'est vrai, c'est ça.
4: Non, mais trouvez
5: quoi je me mêle, vous.
0: Bah, c'est vrai, on passe des vacances ensemble, on le saurait.
1: On voit bien qu'il n'y a pas de trou.
5: Bah, enfin, on passe des vacances parfois ensemble, enfin, je ne suis jamais nu devant vous, Valérie.
0: Jamais.
4: Oui, mais oui, mais dans un backroom, on ne peut pas mentir.
0: Sur un malentendu.
5: D'accord. Sur un malentendu, alors.
4: Moi, pour un CDI, je le fais, Laurent.
2: Non,
4: ah ouais, ouais, ouais.
2: Non.
4: Ah si.
2: Mais non.
4: Mais si.
0: Mais comment il me renie quand je pense que quand j'avais 25 ans, il était fou de moi.
5: J'ai une question musicale.
2: L'autre, il change de thème.
5: Je suis toujours fou de vous, chère Valérie.
2: Elle va se faire tatouer Laurent en chinois.
4: Ah, il est super. Il est complètement fou, il t'a filé une pièce pour te dire comme il est fou.
5: Ben, ne l'angoissez pas, elle est déjà morte de trouille.
4: Elle va être super, Valérie, ça est génial sur scène, ça va être super.
5: Mais bien
4: le
5: sûr,
4: problème, c'est l'autre. Plaza,
5: c'est pas vrai, je suis allé aux répétitions. Je vais
0: il
5: vous dire,
0: est fort.
5: Ils sont bluffants, tous les trois. Je voudrais vous y voir de jouer pareil, tiens.
2: Ouais, j'aimerais bien faire une pièce avec toi.
4: Ah ouais?
2: Ouais.
4: Ah ouais.
2: Ça irait très très vite.
4: Mais je sais pas comment on a qu'à faire, non? On va boire un café, on se marie, puis après on fait une pièce.
2: D'accord, on commence comme ça.
4: Non, mais avec plaisir, j'en ai grave.
2: Ça t'embête pas?
4: Mais Laurent, il veut me faire bosser, il m'a dit. Ah, patron?
5: On va réfléchir.
2: Depuis la blague de Pierre Ménès, il a un doute.
5: On va réfléchir.
4: Je vais faire les 12 coups de midi d'abord. Je peux ou pas?
2: Les 12 coups, ça va faire plaisir à Jean-Phi.
5: Vous me donnez le temps de la pub et je réfléchis, d'accord?
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5: Qu'est-ce que vous allez faire à la fête à Neneu alors?
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9: la Muette.
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5: Une question pour Yann Richard, qui habite Tréflaouenan dans le Finistère.
11: On dirait une vanne.
12: Mais elle ressort beaucoup, cette ville.
5: Le pigeon est le seul oiseau au monde...
0: À chier sur ma voiture.
5: C'est normal, il vous reconnaît.
11: T'as qu'à pas l'appeler aussi.
0: Non, mais je vous assure que dans
5: Elle est là, la tête par la vitre arrière, à faire... Alors forcément, il réplique.
0: Dans la rue, il y a plein de voitures. Il n'y a que sur la mienne qui vont chier. Et je vous assure, c'est vrai.
5: Et vous connaissez la phrase de Pierre Légaré qui disait « Ce que je ne comprends pas, c'est que les pigeons chient des crottes noires sur les voitures blanches. »
10: Oui, c'est vrai.
5: « Et des crottes blanches sur les voitures noires. »
10: C'est vrai.
5: Bon, alors écoutez, c'est pas ça ma question.
10: C'est pas ça.
5: Le pigeon est le seul oiseau à pouvoir boire de l'eau comme les autres ne le peuvent pas. Qu'est-ce que font
10: avec une paille?
5: Non, pas avec une paille.
1: Ah, attendez, je suis du côté des vieux ou des cons, en
13: fait. Je crois que le pigeon est déglutit, Laurent.
5: C'est-à-dire?
13: Ben, en fait, la plupart des animaux, ils ne déglutissent pas. L'eau passe directement dans leur gorge. Et je crois que
0: le pigeon déglutit. Lui, il fait glou comme ça.
13: C'est-à-dire qu'il prend de l'eau dans son bec, il lève légèrement la tête et il déglutit. Donc, il avale l'eau.
1: Ah, il a une luette, tu veux dire?
13: Ouais. Non, il avale.
0: Oui, il déglutit pas.
13: Par exemple, les autres animaux.
0: Ça va directement.
1: Moi aussi, j'avale. Je ne suis pas un pigeon. Oh.
5: Vous avez donné une partie de la réponse, monsieur Ferrari, mais j'allais dire presque à l'inverse.
13: Ils n'utilisent pas leur langue.
0: C'est pas ça. Pour déglutir, ils sont obligés de lever la tête en l'air.
13: Ouais.
14: C'est le contraire. C'est les seuls qui déglutissent pas.
1: Mais non, c'est les seuls qui sont capables de boire la tête en bas.
5: Excellente réponse de Caroline Diamant.
13: Non, les pigeons.
5: Non,
13: il relève la tête.
5: Non, justement, le pigeon est le seul oiseau au monde à pouvoir boire de l'eau sans avoir ensuite à lever la tête pour avaler.
13: Mais ça lui sert à quoi?
0: Dans mon jardin, ils lèvent tous la tête. Moi, je sais, je les regarde.
13: Oui, t'as du temps d'après-midi.
0: Bah oui.
13: Pour regarder les pigeons.
5: Ça, c'est vraiment la vieille à sa fenêtre.
0: Mais j'ai plus de meubles chez moi. Faut bien que je m'occupe.
13: Il faut déballer tes cartons, Isabelle.
14: Moi, j'ai un poisson rouge, Laurent. Et je sais pas si c'est une particularité du poisson rouge, mais il arrive à manger les petites graines, tu sais, que je lui donne comme ça de temps en temps, en faisant caca. Il arrive à manger en faisant caca.
0: Ah, ça fait directement.
1: Ah bah, je le fais aussi, moi, ça.
14: Oh, non.
5: Bah, si ça m'arrive de prendre un truc...
14: aux toilettes.
5: Aux toilettes. Pas un plat de pâtes, mais par exemple un Mars ou je ne sais quoi.
1: Non.
14: En plus, ça ressemble à la sortie. Ça a la même aspect à l'entrée à la sortie.
1: Un coup de barbe, ça repart.
0: Pourquoi pas du boudin? Pourquoi pas du boudin noir?
13: Vous pensez qu'il y a des millions de gens qui admirent Laurent Ruquier?
0: Qui
13: voient en lui un intellectuel. Le mec a lancé la carrière de milliers d'artistes, etc. Et on apprend comme ça en se levant le 2 janvier qui fait caca en mangeant des Mars.
1: Ça va vraiment pas bien.
5: Ça vous est jamais arrivé de grignoter un truc?
0: Personne. C'est impossible.
14: Mais c'est horrible.
5: Caroline, ça vous est jamais arrivé de grignoter un truc dans les toilettes?
1: Jamais.
14: C'est le pire.
0: C'est impossible.
5: Ah non, mais écoutez, c'est pas grave.
0: Mais vous êtes le seul.
5: Non.
0: Vous avez choqué.
1: Si.
0: Vous avez choqué la balance.
14: Non, il y a mon poisson rouge.
0: Levez la main ceux qui ont déjà fait ça. Voilà.
14: Mais non, il y a les odeurs là.
5: Je vous dis pas que je fais ça chaque fois. Ça m'est déjà arrivé une fois.
0: Oui, mais
5: j'avais faim, pas le temps, bon.
13: Laurent, moi, si je suis totalement honnête, ma grand-mère, elle faisait ça.
5: Ah,
13: mais elle le faisait pas exprès.
0: Quelle horreur!
5: Non, mais enfin, écoutez, comprenez-moi. Je vous dis pas que dès que je vais aux toilettes, je prends un truc pour manger.
0: Oui, ça vous est arrivé, mais nous, jamais.
14: Jamais.
0: C'est impossible.
13: Moi,
0: jamais.
13: En tout cas, moi, j'ai plus envie de dîner avec vous, là.
5: Mais non, mais enfin, écoutez, ne me mentez pas.
1: Moi, jamais.
0: Mais
1: je vous jure.
14: C'est impossible.
0: Jamais.
5: Ça m'arrive encore même de pisser en mangeant, d'ailleurs.
14: Ah, d'accord. Oui, ça, oui.
13: Il y a un truc qui est super dur, c'est de boire de l'eau et de faire pipi en même temps. Essayez, c'est super dur.
14: Ah, c'est vrai.
13: Ton cerveau n'accepte pas les deux informations. Sauf chez vous, visiblement. Mais il y a que...
5: Ça me rappelle une histoire que Philippe Bouvard adorait raconter aux grosses têtes. Il l'a raconté à peu près une fois par an et moi je le fais à peu près une fois tous les deux ans aussi. C'est une histoire de Philippe Bouvard, donc je peux le faire, car les auditeurs fidèles des grosses têtes sauront reconnaître son histoire. C'est le type qui va aux toilettes et qui dit « Docteur, j'ai un problème de digestion, je digère trop vite en fait. Hein. Je mange des petits pois, paf, je fais des petits pois. Je mange des carottes, paf, je fais des carottes. Je mange des haricots verts, paf, je fais des haricots verts. M'a bouffé de la merde.
13: » Et bonne année 2024.
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5: Ah, je vais vous emmener chez les Angubins et les Angubines. C'est
14: ah bon
5: une question culturelle.
14: Si on veut, d'abord.
5: Pour Cindy Metz, qui habite Chevigny-Saint-Sauveur. Quel est l'animal très connu pour avoir, évidemment, créé une légende chez les Angubins et les Angubines?
1: Alors, attendez.
14: Je comprends rien.
1: Excusez-moi. Est-ce que les Angubins c'est un gentilet?
5: Oui, bien sûr.
1: D'accord. Donc, ils habitent quoi? Angus?
14: Angers-les-Bains. C'est une ville française.
5: Alors, ce n'est pas une ville française.
1: Ah non. Oui.
0: Angubin. Est-ce que c'est une ville africaine?
1: Ah, bah oui.
5: Allez-y.
1: Ah, bah oui.
5: Alors, attention. Ah, bah oui.
1: Elle sait.
17: Ils habitent, à mon avis, c'est en Asie. Et c'est Angoon ou à...
4: La chanteuse?
17: Ah, mais non.
4: Ils habitent dans la chanteuse.
17: Ils habitent dans Angoon.
18: Alors, les angoubins, c'est en terre africaine?
5: Non, ce n'est pas en terre africaine.
4: Est-ce que c'est un animal mythologique?
5: Alors, un animal mythologique,
17: c'est pas le monstre du Loch Ness, là?
5: Ah non, non, on n'est pas...
17: Est-ce que c'est le dodo?
5: On n'est pas en Écosse, on n'est pas non plus sur l'île Maurice.
17: J'ai pas compris si on cherche un animal ou une ville.
5: Alors, les deux, évidemment. Oui, les parce deux. Que quand vous aurez l'animal, vous aurez peut-être la ville. Quand vous aurez la ville, vous aurez peut-être l'animal.
17: Donc, on cherche une ville associée à un animal.
5: Oui, alors, autant vous dire, c'est une légende du XIIIe siècle.
17: Ah, oui.
5: Une très jolie légende, d'ailleurs.
17: Et
5: Les angubins et les angubines sauront quand même vous la raconter si vous allez là-bas dans leur ville, parce qu'il y a des statues un peu partout qui racontent, évidemment, il y a même une fête nationale chaque année, enfin nationale locale en tout cas, qui raconte évidemment cette fameuse légende de cet animal lié à la ville, cher aux angubins et aux angubines.
13: Est-ce que c'est en Europe?
5: Oui, c'est en Europe.
17: Ah, est-ce que cet animal existe toujours?
5: Ah oui, ça c'est un animal qui existe.
17: Ah bah il y a des animaux qui ont disparu.
5: Ah oui, mais celui-ci...
4: C'est un politique?
5: Il y a un moment, il y en a eu moins. Oui. Et Pierre Bénichoux, s'il avait été là, vous dirait qu'il y en a...
17: C'est un ours.
5: Un ours, non.
18: Une anguille.
17: C'est un loup. C'est un loup.
13: Non, mais angubin.
5: Pierre Bénichoux vous a peut-être présenté son anguille, Ariel Dombasle. Mais
13: Pierre faisait bien la vache.
5: Mais ça n'a aucun rapport.
4: C'est pas
5: avec...
4: un bousier.
5: Non, écoutez, il avait deux obsessions, Pierre Bénichoux.
17: Il avait les ours
5: et
17: le sexe.
4: Le loup.
5: Le loup, voilà.
17: Ah oui, bah,
5: je alors, dit, loup. Alors, le loup. Bon.
18: Ah, bah, alors, le loup-garou, le loup-garou chez les angubins.
13: Ben, c'est Rome, Romulus et Rémus.
5: Rien à voir avec Rome, mais on est en Italie, ça c'est vrai.
18: Ah, bon.
17: On est sur la côte amalfitaine. Eh ben alors attendez, Angubina. Donc
5: Non mais vous avez raison de procéder
17: mais
5: ainsi.
17: Oui, parce que si c'est un, mais oui, mais je suis pas si con.
4: C'est une ville connue. Ah,
13: c'est bien imité.
17: Si, c'est
4: Laurent,
17: voilà.
4: Est-ce qu'elle est connue cette ville?
5: Ce qui est connu, c'est la légende. J'aimerais que vous me donniez.
18: Romulus et Rémus, c'est
5: à Rome.
17: Il y a pas un loup qui a sauvé quelqu'un de la lave du Vésuve, je sais pas quoi là.
5: Ah, pas du tout, non.
18: C'est peut-être un loup amadoué par un saint.
13: Un singe?
4: Ah, le loup de Wall Street, sinon.
18: Non, parce qu'au XIIIe siècle, il y a les saints, voilà. Est-ce que je suis proche?
5: Oh, vous êtes tout proche, cher Ariel.
18: Ah, voilà. Alors,
17: le loup de Palerme.
5: Le loup de Palerme, non, mais effectivement, on est là dans une ville où il y a un loup. Bon,
17: oui.
5: Alors.
4: Ah, c'est pas Compagnie Créola?
17: Non. C'est pas...
18: Alors,
17: Saint-François d'Assise,
13: loup du Vatican qui couche avec les enfants.
18: Saint-François d'Assise, voilà, c'est la ville de Padoue.
17: Oh, ouais, oh!
18: Ah ben, Padoue!
17: Tu me piques pas mon agoubin!
18: Mais tu ne savais pas Padoue!
17: Eh ben,
13: tu ne savais pas Padoue! Tu ne savais pas Padoue!
5: Mais c'est pas Padoue!
17: Pas Padoue!
5: C'est pas Padoue!
17: Non, mais c'est Saint-François d'Assise!
5: Alors, c'est vrai que c'est Saint-François d'Assise. Alors, qu'est-ce qui se passe?
17: Eh ben, donc.
5: Il y a un loup dans cette ville.
17: Oui.
5: Vous n'avez jamais entendu de ce miracle dit du loup de
4: Wall Street?
17: Attendez,
5: non,
4: pas mal le film.
17: Les Pouilles.
5: Bah, alors c'est pas dans les Pouilles.
4: C'est en Ombria.
5: Exactement, c'est en Ombria.
4: Ah, mais Ombria, y a pas de ville connue.
13: À Milan.
4: Il y a Montsolémine.
17: Ça commence par J, le nom en italien.
5: Ah oui, bien sûr.
17: Bien sûr.
5: Non, pas par J, par G.
17: Gérone.
5: Mais... Gérone, non.
4: Ça commence par G.
17: Genovese.
5: Mais il y a quand même entre 30 et 40 000 habitants.
17: C'est j'ai cru entre 30 et 40 000.
18: Ah, c'est Gênes.
5: Non, c'est dans la province de Pérouse, vous voyez, en Ombrie.
4: Gubbio.
5: Comment vous dites?
4: Gubbio.
5: Gubbio. Bonne réponse. Bonne réponse.
4: C'est un nom de pizza. C'est à côté de chez moi. J'ai dit, bon, il y a un G, c'est Gubbio. Voilà.
13: Mais pardon, mais...
5: C'est un nom de pizza, Gubbio?
4: Absolument, il y a la pizza Gubbio, la pizza Ravenna, la pizza Genova.
5: Le loup de Gubbio, c'est quoi, effectivement légende, une légende extraordinaire. Parce qu'il y a un loup qui fait peur dans la ville depuis, et il bouffe les gens, il bouffe les angubins et les angubines. Et puis là, il y a Saint-François d'Assise qui vient et qui leur dit, si vous nourrissiez ce loup, ce loup, évidemment, n'aurait plus faim.
18: Et c'est joli.
5: Et il ne vous mangerait plus. Alors, qu'est-ce qu'ils font, les habitants? Ils apportent à manger au loup. Et le loup...
18: Il devient gros.
4: Qu'est-ce qu'il fait bien, le loup?
17: Ah oui, oui.
5: Et il ne mange plus jamais. Il mange un angubin.
17: Ah oui.
18: Le loup est là, mais il est satisfait.
17: Moi, je trouve qu'il fallait beaucoup de culture pour trouver que ça avait un rapport avec Saint-François d'Assise.
13: Avec une pizza.
18: Ben ça, c'est moi qui l'ai trouvé.
17: Attends, mais la mauvaise foi de cette
18: femme. Mais oui.
17: C'est la grosse dame.
18: Ensuite, j'ai dit que c'était lié à un saint. Ensuite, j'ai dit Padoue. Et Padoue, ben, je vous apprends quelque chose. Que Saint-Antoine de Padoue, eh bien, sa langue, elle est coupée, elle est dans une monstrance, et c'est
5: qu'est-ce
18: à Padoue.
5: Qu'est-ce qu'elle raconte?
4: Elle va pas bien. Alors,
5: la seule légende que je connaisse concernant Saint-Antoine de Padoue, c'est la légende signée Jean-Yann qui disait Saint-Antoine de Padoue, 10 de retrouver. Mais chacun sa légende, qu'est-ce que vous voulez?
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5: Chantal?
21: Oui.
5: Pourquoi vous n'êtes pas maquillée aujourd'hui, Chantal?
21: Ah, parce que j'ai pas eu le temps.
5: Je vous ai jamais vu dans cet état-là. Qu'est-ce qui vous est arrivé?
21: Non, parce que voilà, c'est comme ça.
5: Voilà, la phrase.
18: Du coup, elle a mis ses lunettes.
21: Bah non, parce que quelquefois, c'est aussi bien de pas maquiller. Regarde comment elle s'appelle, elle se maquille plus, elle est beaucoup plus jolie, l'américaine, là, qui a des gros seins.
5: Malibu?
21: Ah, Malibu, alerte à Malibu.
5: Pamela Anderson.
21: Elle est pas américaine. Elle est beaucoup mieux pas maquillée.
5: Je sens qu'il va falloir trouver les noms pour tout le monde aujourd'hui, hein. Ça va être du boulot.
21: Oui, c'est sympa, cette émission en direct de l'hôpital psychiatrique.
22: T'es la marraine.
5: Ouais, je vais avoir un boulot aujourd'hui.
18: Là, mais c'est vrai,
5: j'aurais jamais dû les sortir toutes les deux le même jour.
18: C'est vrai
23: que ceux qui se font des liftings paraissent souvent plus vieux qu'avant.
24: Ah non, on va pas commencer à dire du mal de Jean-Phi.
5: Monsieur Haas, vous êtes content de retrouver Daniel Evenou?
25: Très content, mais à chaque fois qu'elle me voit, elle se rappelle pas de moi, donc. Elle m'a dit, c'est la première fois qu'on se voit. Je dis, bah non, ça fait 15 fois, mais c'est...
18: Mais je blaguais.
25: C'est vrai qu'ici, c'est la seule émission, quand on voit pas quelqu'un plus d'une semaine, on s'inquiète vraiment.
5: Chantal, la dernière fois que je vous ai vu, vous étiez enfermé dans une cave à la télévision pour le maître du jeu. Ce sera demain soir la finale, mais lors de l'émission vendredi dernier, Max Boublil vous a enfermé dans une cave.
21: Et j'ai eu très peur.
5: Ah, vraiment?
21: Ah oui, parce que je pensais pas que c'était filmé, en plus.
5: Poup, la télévision, souvent.
24: Oui.
21: Il m'a dit, t'inquiète pas, c'est pas filmé. Si oui, mais on va pas m'enfermer dans la cave. J'ai eu très peur, j'ai très peur. Très peur du noir, très peur des maisons vides, etc. Donc j'avais très peur.
5: Et alors, qui vous a ressorti de la cave?
21: Je ne me souviens plus, en fait. Je sais que quelqu'un m'a sorti de la cave, mais qui?
22: C'est Az.
5: Bienvenue, en tout cas, dans cette émission aux Alzheimer anonymes.
22: Ah, voilà, pour les questions, c'est pas mal. Hein.
5: Et voici une première citation pour Andreas Bouton, qui habite en Haute-Vienne, qui a dit, et c'est pour vous, monsieur Bellamy, que j'ai choisi la première citation. Qui a dit, j'ai hérité d'un tableau et d'un violon qui se sont révélés être un Rembrandt et un Stradivarius. Malheureusement, Rembrandt faisait de très mauvais violons et Stradivarius était un très mauvais peintre.
23: Ah, pas mal.
5: C'est pas mal.
18: Montesquieu.
22: Montesquieu. Ça sort d'où? C'est un artiste.
18: Je suis dans Montesquieu.
21: C'est un humoriste.
5: Un humoriste, oui, bien sûr.
25: Coluche.
5: Coluche.
22: Non, Jean-Yann.
5: Un humoriste américain.
21: Groucho Marx. Woody Allen.
5: Woody Allen, bonne réponse de Chantal là-dessus. Pour Anthony Boucher, qui habite Saint-Michel-Chef-Chef, c'est en Loire-Atlantique, qui a dit « Dans notre école, on nous fouillait à l'entrée pour savoir si on avait des revolvers ou des couteaux. Et si on n'en avait pas, ils nous en donnaient pour nous défendre. »
18: Un cuisinier?
5: Non,
25: Donald Trump?
5: Donald Trump, non, mais c'est un Américain, évidemment.
22: Oui, il est vieux?
5: Ah non, un jeune.
25: Un acteur?
5: Enfin, un jeune. Tout est relatif. Il a mon âge, voyez-vous.
25: Humoriste?
5: Oui, un humoriste.
22: Steven Wright.
25: Dave Chappelle?
5: Non, Dave Chappelle, non.
22: Chris Rock?
5: Chris Rock, bonne réponse de Paul Alcarat. Pour Evelyne Gouthier, qui habite en Seine-Maritime, qui a dit « J'aime le travail, ça me fascine, je peux rester assis à regarder ça pendant des heures. »
23: C'est un Corse, ça?
5: C'est pas un Corse.
18: Est-ce que ça peut être une Bretonne?
5: C'est un écrivain.
21: Drôle.
5: Alors, drôle, oui. Britannique, pour tout vous dire.
18: Oscar Wilde?
5: Oscar Wilde, non. Comme ça va être très difficile.
22: Bernard Shaw?
5: Non, je pense que je vais donner les dates à monsieur Elkarat, comme ça il va tout de suite nous dire de qui.
23: George Bernard Shaw?
5: À moins que je commence par vous dire, peut-être avant de vous donner les dates, le nom de son œuvre essentielle, ça peut vous aider. Trois hommes dans un bateau.
22: Jérôme K. Jérôme,
5: bravo, sans les dates, c'est mieux. Parfait, Paul, pour Didier Rétori, qui habite dans le Haut-Rhin, qui a dit Il s'agit de retrouver le nom d'un célèbre pianiste. Ça aussi, c'est pour vous, monsieur Bellamy.
23: Donc, je ne vais pas trouver.
5: Oh, normalement, tout de même. C'est un pianiste qui était devenu presque aveugle. Et il a dit, c'était à la fin de sa vie, j'ai décidé de ne plus jouer. Non pas parce que je ne trouve plus mes notes, mais parce que je ne trouve plus le piano.
23: Ah, Gilbert Montagnier.
2: Franz Lehár.
23: Gilbert Montagnier.
5: Non, c'est pas Gilbert Montagnier.
2: Franz Lehár.
5: Franz Lehár, non, non.
23: Rubinstein.
5: Comment vous dites ?
23: Arthur Rubinstein.
5: Excellente réponse d'Olivier Bellamy. Pour Axel Baudriche, qui habite Livry-Gargan, qui a dit « Le destin des montagnes doit être terrible, elles sont obligées de contempler toujours le même paysage.
2: » Xavier Demestre.
5: Non.
23: C'est un poète ?
5: Ah, c'est un poète, surtout romancier, pour tout vous dire. Un romancier, auteur de best-seller. Il a vendu son ouvrage le plus célèbre, écoutez bien, à 85 millions d'exemplaires.
2: Saint-Exupéry ?
5: Ah, non.
23: Victor Hugo ?
18: Du siècle d'avant ?
5: Ah non, non, non, il est toujours vivant même,
23: oh là,
5: pour tout vous dire.
23: Guillaume Musso ?
5: Comment vous dites ?
23: Guillaume Musso ?
5: Guillaume Musso, non.
18: L'autre ?
5: Quoi l'autre ? Placide ?
2: Marc Lévy ?
5: Placide et Musso.
18: Et est-ce Lévy. Que nous, il est venu ici ? Il est venu dans votre émission ?
5: Non, non, non, je ne l'ai jamais reçu, non.
18: Et moi, je l'ai lu.
2: Il est âgé ? Il est âgé ?
5: Oh, il est âgé, il est né en 1947.
18: Oh, il habite à New York. Il habite à New York.
23: Orsena ?
5: Orsena, non.
2: Et c'est un Français ?
5: Ah, j'ai pas dit ça.
18: Ah.
2: Ah. Ah ben bah Stephen King.
5: Non plus.
2: Ah non plus.
23: C'est quoi, c'est un Américain ?
5: Non, non plus. Il y a d'autres pays que...
18: Ah, est-ce que ce pays touche la France ?
5: Ah oui. Non,
23: du tout. Un Bolivien.
5: Ah, je suis obligé de vous répondre oui.
23: Avec la Guyane.
18: Un Brésilien. Monaco.
2: Un Brésilien. Oui, avec... Cohen machin...
5: Arthur Coelho, Paulo Coelho. Bonne réponse. Eh oui. Vous lui demandez si son pays touche la
2: Guyane,
5: France,
2: oui.
5: Comme on a effectivement un département français qui s'appelle la Guyane qui touche le Brésil, on est bien obligé de dire que oui, son pays touche la France. Paulo Coelho est brésilien, et c'est avec l'alchimiste, ah oui, évidemment, qu'il avait vendu 85 millions d'exemplaires de son livre. Allez, mais Chantal, qu'est-ce que vous êtes en train de faire ?
2: Vous l'avez vexé.
5: Elle est en train de se maquiller maintenant. Mais c'est trop tard.
23: Non, mais c'est pas la
5: télé. C'est trop tard, on a vu votre gueule.
21: Ah non, je suis comme un mandalure. Elle se maquille aux grosses têtes aussi.
5: Mais vous êtes en train de vous maquiller devant les gens.
21: Je m'en fous. Ils connaissent tout de moi.
18: Dans le temps,
21: mais continuez, ça. Vous n'avez pas besoin de me regarder. Posez des questions.
5: Ah mais non, mais je suis épaté par la façon dont vous vous maquillez devant tout le monde.
23: Avec un naturel déconcertant.
5: Ah oui, oui, oui.
21: Et encore, j'ai pas tout mon matos. Ah, regarde, c'est beaucoup mieux déjà, non ?
23: Ah, ça change tout, hein ?
21: Ça change tout.
23: Ah, c'est fou, hein ?
2: Ah, vous êtes presque désirable, là, Chantal.
21: Tu me regardes même pas, Bellamy.
5: Ah, presque désirable.
21: Non. Vous avez jamais vu une femme se maquiller, je pense, c'est pas dans vos trucs.
5: Mais si, j'en ai déjà vu, oui. Mais pas de cet âge-là. Avouez quand même que je vous regarde parce que c'est moi qui vous l'ai dit que vous n'étiez pas maquillée.
21: Oui, c'est avouez. Parce que vous me regardez.
5: Avouez.
21: Elle n'a pas vu que j'étais pas maquillée. Elle m'a emmené ce matin, elle n'a pas vu alors que vous l'avez vu.
5: Ah bah tout de suite j'ai vu d'habitude.
21: Parce que nous sommes face à face.
5: Bah oui, oui.
21: Et avec Michel, nous allons dans le même sens.
5: Allez, une dernière citation plus difficile, attention, à identifier pour Jonathan Corbet, qui habite Crozier-le-Vieux, c'est dans l'Allier, qui a dit « La dernière fois que quelqu'un a autant raté un truc que François Hollande, c'était les parents de François Hollande.
23: Ah, » Sarkozy.
5: Non, non.
18: C'est un politique ?
5: Ah non, c'est un humoriste, un jeune humoriste français, chroniqueur de radio, de télévision.
23: Walidia.
5: Comment vous dites ?
23: Walidia.
5: Walidia, non, plus drôle.
23: Oh, la balle perdue.
2: Marc-Antoine.
5: Pardon.
2: Marc-Antoine. Notre Marc-Antoine.
5: Pablo Mira. Pablo Mira, non. Il a été sur France
23: Guillaume
5: Inter.
23: Guillaume Meurice,
5: non, mais il travaille.
2: Lompré, Émeric Lompré.
5: Émeric Lompré, non. Mais avouez que c'est drôle quand même.
23: Jamil Lechlag.
5: Non, la dernière fois que quelqu'un a autant raté un truc que François Hollande, c'était les parents de François Hollande.
2: Pierre-Emmanuel Barré.
5: Pierre-Emmanuel Barré, bonne réponse de Paul Elkarat. Bravo, Paul.
21: Pierre-Emmanuel Barré.
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5: Comment s'appelle l'horloger chronomètreur officiel de la Coupe du Monde de rugby ?
21: Oh bah d'où, oh.
5: Ah bah oui,
23: Tissot.
2: Longines.
5: Comment vous dites ?
23: Tissot.
5: Non, Longines, Tissot, non. Il y a une page entière dans le journal L'Équipe.
21: Omega.
5: C'est
21: IWC.
5: C'est extra business. Attends, aujourd'hui.
21: Quoi, là ?
5: Comment ça,
18: le recherche. Nom d'un horloger.
5: Rolex. Oui, alors, pas Rolex, justement, c'est intéressant.
6: Breitling.
18: Longines.
5: Longines, non
18: c'est
5: plus.
18: Ça un horloger.
5: Bah oui, c'est un horloger.
18: Ah, je croyais le nom d'un horloger. On cherchait le nom d'un vrai horloger.
6: Donc, un sponsor. Swatch.
18: En fait, vous cherchez une montre. je ne comprends pas.
5: Je ne cherche pas de montre, j'ai la mienne.
6: C'est Richard Mille. Richard Mille.
5: Non. Non, mais on dit.
18: Est-ce que c'est une montre de luxe?
5: Oui, alors, moins de luxe que Rolex, parce que c'est les mêmes propriétaires, la même fondation Hans Wilsdorf, du nom du créateur des deux marques au début du XXe siècle. En 1905, ils ont créé Rolex. Et en 1926, donc 21 ans plus tard, l'industriel anglais souhaitait fabriquer une montre à plus bas prix. Mais sans perdre en qualité. Et le marché de la montre bracelet s'étoffait. Donc, en plus de Rolex, ils ont créé

0: Omega,
1: non, non, non, non.
2: C'est une montre suisse.
1: Et c'est cet horloger qui est le chronométreur officiel de la Coupe du Monde de rugby.
3: Breitling.
1: Ils ont même une équipe maintenant de vélo, une équipe cycliste, vous voyez.
4: Ah, c'est pas Garmin.
2: Sur le Tour de France.
1: Oui, sur le Tour de France, madame.
0: Ils ont l'heure.
1: Oui, ils ont l'heure, oui, ça, c'est sûr qu'ils ont l'heure.
5: Si on vous en offre une, vous êtes content, Laurent?
1: Oh, écoutez, j'ai ce qu'il faut, je sais pas, je fais pas collection de montres. Moi, j'ai une petite montre de quartier.
0: Quelle est leur montre? quelle est leur montre emblématique?
1: La Ranger, ça vous va ça? Voilà.
6: La Ranger.
2: La Ranger.
1: Voilà, ils ont une Ranger.
2: Tudor.
1: Héritage Ranger, ça vous dit ça?
2: T'as qu'à pas m'écouter, Tudor.
1: Qu'est-ce que vous avez dit?
2: Tudor.
5: Oui, bah oui. Tudor, oui.
1: Eh ben oui, c'est Tudor. Bonne réponse de Christine, bravo. Tudor, c'est eux qui vont chronométrer les matchs de rugby. Combien de temps ça dure un match de rugby, monsieur Rio?
7: 80 minutes. Mais ce qui est bien, c'est que ça s'arrête. Quand il y a un arrêt de jeu, par exemple, ça s'arrête et donc on joue beaucoup plus que 90 minutes.
1: Vous allez commenter, vous, le rugby?
7: Non, moi, c'est le foot. Non, mais ce soir, on a un immense match de foot. Demain soir, on a un immense match de rugby. Là, on va se régaler pendant 2 mois. Alex, on fait un match ou pas? On fait un match, Alex?
5: Moi, je regarde que la Belgique. Hein.
7: Ah oui.
5: Je m'en fous.
7: Alors, attends. Christine Ocrane qui accélère sur le côté gauche. Christine Ocrane qui dribble vers l'arrière. Bernard Mabie, le ballon pour Christine Bravo qui fait un grand pont, un petit pont. Christine Bravo qui est en train de battre, comment il s'appelle, Laurent Ruquier qui est pris, Laurent Ruquier qui court après Christine Bravo, Laurent Ruquier qui arrive, et quel tacle de Laurent Ruquier, c'est un carton, l'arbitre qui s'approche, carton rouge pour Laurent Ruquier, vous êtes viré Laurent, vous allez au vestiaire, je vais vous remplacer.
1: Qu'est-ce
7: maintenant.
1: Qu'est-ce qu'il y a Christine?
2: C'est ça que tu fais,
7: oui, ça marche en plus.
2: Mais on te voit toi.
7: Mais non.
1: Si, c'est ça le pire.
5: Mais
1: on ne voit,
5: des années,
1: on ne voit pas le match. On voit Rio regarder le match.
7: Ouais. J'ai eu une promotion, Laurent. Maintenant, je commente avec des matchs avec images.
1: C'est pas vrai.
7: Oui, et surtout, est-ce que je suis fier d'un truc?
1: Attendez, ça doit
0: changer.
1: Ça change rien pour vous. Quel con, vous avez toujours eu les images. Autrement, vous ne pourriez pas les commenter. C'est le téléspectateur qui a pas les images.
7: C'est vrai, pas vous.
1: Ne me dites pas qu'en plus vous commentez les matchs dont vous n'aviez pas vous non plus les images. Ça change rien pour vous.
7: Ça change tout pour le téléspectateur. Et là, donc, depuis un an, on fait un match de Ligue 2. Donc, c'est quand même énorme, la Ligue 2. Chaque samedi à 19h. Et bien, samedi, pendant l'Avalcan, on était notre petite chaîne. On était la 5e chaîne de France. On était juste après TF1, France 2, France 3 et M6. Et ben, c'est beau, non? Vous applaudissez pas?
1: Mais ça, je comprends que ce soit une question que vous vous posez souvent, la Valcan.
7: Vous êtes un génie, putain.
6: C'est quel conseiller pour l'emploi qui vous a proposé ça?
7: Laurent, d'ailleurs, je crois que vous allez parler beaucoup sport dans votre émission.
1: À ma montre Tudor, c'est l'heure des pubs, en tout cas.
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1: Quel célèbre nom de danseuse. Alors évidemment, François Lu va être un peu favorisé en tant que danseur étoile. Quel célèbre nom de danseuse se dispute l'Australie et la Nouvelle-Zélande?
10: Anna Riera.
1: C'est quoi ça?
10: C'était un petit clin d'œil pour ma danseuse de Danse avec les Stars, j'en profite. Normal.
1: Un petit clin d'œil.
10: Bah oui, elle mérite d'être mise à la lumière.
1: À la lumière. C'est pas elle.
10: Dans la lumière. Ok, allez, toi, écoute-moi bien maintenant.
1: Cassez-lui la gueule à toi, Anne.
10: Non.
11: Je présentais un pote à moi, c'est Ludovic Becherel, tu le connais?
12: Non, mais en plus, en l'occurrence, là, il avait raison, dans la lumière.
1: Oui, mais
11: elle
1: a dit
11: à la lumière.
12: T'es con.
13: Donc, c'est une danseuse qui est...
1: Quel célèbre nom de danseuse se dispute l'Australie et la Nouvelle-Zélande?
5: Loïs Fuller.
10: Mais pourquoi c'est à la portée de tout le monde, en fait?
1: Pardon.
10: Pourquoi ça l'a porté de tout le monde?
1: Ah ben parce qu'il faut.
11: Il y a peut-être un piège en fait, c'est ça.
1: Il y a un petit. Ouais. C'est pas seulement un piège.
13: Est-ce que c'était une danseuse classique contemporaine?
1: Ah, ça a été une grande danseuse.
12: Elle est morte.
1: Contemporaine, oui. Elle est, on va dire, de la fin du 19e, début 20e.
12: Oula. Colette.
1: Elle est morte, effectivement. Elle est morte en Russie. C'était une danseuse russe, mais on la connaît pour autre chose.
5: Estée Lauder.
1: Non, elle est effectivement disputée par l'Australie et la Nouvelle-Zélande. Pas en tant que danseuse.
5: Ah, la Pavlova.
1: Excellente réponse.
3: Le dessert, la poupée.
0: Bah ouais.
1: Excellent.
3: Ils se battent pour la recette du dessert.
13: C'est ça.
1: Non. Et oui.
13: Pour la mousse.
1: Pour les origines, savoir qui effectivement le premier a fait le dessert, la pavlova, ce dessert nappé de crème chantilly, recouvert de fruits frais à base de meringue, exactement. Mais c'est un dessert qui a été nommé ainsi pavlova en l'honneur de la ballerine russe Anna Pavlova. Et sauf que les Néo-Zélandais disent c'est nous qu'on l'a fait et les Australiens disent non, c'est pas eux.
3: Et la panna cotta, c'est qui? C'est les Italiens ou c'est les Portugais?
1: Mais vous en faites des pavlova, Isabelle, vous?
2: Mais non, vous êtes fous.
0: Bah, mais elle a un cuisinier, elle a un chef.
1: Bon, vous battez des blancs d'œufs. Vous savez le faire, ça, battre des blancs d'œufs?
2: Bah, faudrait que j'ai un batteur.
4: Je peux t'en prêter un, si tu veux.
1: Vous mettez du sucre, du vinaigre blanc, de la fécule de maïs, de la vanille. Vous faites la meringue avec tout ça. Temps de cuisson, 45 minutes à 120 degrés, voyez. Puis après 20 minutes à 90, on rebaisse le tout, tout doucement. Puis on éteint le four. Et là, on attend le refroidissement, Isabelle.
2: Mais on met des petits fruits à l'intérieur, non?
1: Ça, ça fait que la pavlova va être croustillante et l'intérieur moelleux. Et là, après, on décore de crème fouettée, de chantilly, de fruits sucrés, de fraises, de kiwis, de pêche. Bon,
2: en fait, Nutella.
1: Non, pas Nutella, mais vous faites ce que vous voulez. C'est bon la pavlova quand même, il faut le dire.
13: C'est très bon,
2: c'est aérien.
1: Un jour, vous aurez peut-être un dessert. Fromage ou danseur?
2: L'alu.
13: Ce sera plutôt du côté d'Amsterdam, à mon avis, si on prend l'alu.
1: Mais vous aimeriez avoir un dessert à votre nom?
13: Moi, je suis pas très... non. Mais je vous en avais parlé une fois, on m'avait proposé de faire un portrait, de moi, une sculpture. Je suis pas trop pour ça, moi.
1: Enfin, quand même, c'est chouette d'avoir un dessert à son nom.
13: Ouais, moi, je préfère qu'il soit dans mon assiette, plutôt.
3: Au moins un flan? Le flan, t'as pas vu le flan?
2: Non, c'est vrai qu'il n'a pas un nom de famille, un dessert. Hein,
13: non, c'est vrai. L'alu, c'est compliqué. Hein, ouais.
1: Tandis qu'un bon mergot. Hein.
13: Ah, mais le mergot, ça sonne très bien.
2: Non, je me tape
3: pas. Empiché, alors. Hein.
0: Ouais, mais un mergot, c'est pas dessert, c'est plus d'alcool. Hein.
7: Un camembert. Un camembert.
2: Alors là, je bois plus.
7: Bon, un camembert, le mergot. Enfin, un camembert.
0: Le mergot. Un fromage qui pue.
7: Un bon mergot bien fait.
3: Ah, c'est un fromage bleu. Qui vit parce que quand il est vieux, il est bien.
1: Avec des asticots qui ressortent.
3: Ah, c'est sûr.
0: Ah ouais. Et moi, je suis restaurateur. Je fais une carte et je te dis, je te trouve un dessert. Vraiment mignon. Ça s'appellerait les poustillons de Margot.
4: Margot, c'est Mergot. C'est même pas ton nom.
0: C'est Mergot.
4: Bah oui.
0: Bah oui, j'ai dit, mais moi, j'ai un accent. Margot.
4: Ah oui.
2: Oui, t'as raison, l'idole.
4: Ça t'étonne, toi, qu'il ait gagné les traîtres?
1: Non, mais il est tout gentil, Adil.
4: Il est adorable.
3: Franchement, pour un Suédois, il est sympa.
1: Mais c'est vrai que vous ne buvez plus, alors, Isabelle.
2: Ça fait longtemps.
1: Ah, vraiment?
2: Ouais.
3: Elle ne boit que de l'eau avec son pastis.
2: Non, c'est terminé. Maintenant, j'ai pris de l'âge. J'ai pris la bouteille, donc je ne prends plus de bouteille.
1: C'était monsieur Rami.
0: Oui.
1: Vous auriez pu apporter quelque chose. C'était son anniversaire hier.
2: Oh,
0: joyeux anniversaire.
2: J'aurais pu apporter, je sais pas, un verre à dents.
0: C'est quoi un verre à dents? Pour mettre les dents? Un verre pour mettre les dents? C'est ça? Ah, ok, j'ai à voir.
2: Non, mais. Tu plaisantes,
0: mais non, mais t'es jeune, t'es belle et tout.
2: Ouais.
3: Non, t'es plus dans les traîtres, hein. T'es plus dans les traîtres, là. Attends-toi. Détends-toi, elle peut dire la vérité. Hein.
1: Il continue à mentir alors que l'émission est terminée.
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1: Pour vous, monsieur Barbier, parce que je vois bien que vous vous lamentez depuis tout à l'heure.
3: Ah, c'est sur la musique techno, là.
1: Non, ça concerne Boileau. Vous connaissez forcément ce fameux conseil de Nicolas Boileau. Remettez sur le métier votre ouvrage 20 fois. C'est des conseils pour travailler, pour écrire. 20 fois sur le métier, remettez votre ouvrage. Mais il y a un autre conseil très célèbre parmi les conseils de Boileau. Lequel?
17: Oh là là là.
7: Le monde appartient à ceux qui savent tôt.
1: Ah non, non, non, non, non.
7: C'est un conseil d'écriture.
1: Ah oui, un conseil d'écriture, d'expression. Et
7: ah oui. Pour ta langue, ce qui, ta qui se conçoit bien, ses noms se clairement et les mots pour le dire le viennent aisément.
1: Excellente oh, réponse. Bravo. De Christophe alors, Barbier. Alors,
12: respect.
3: Je peux dire que lui, il n'a pas su virer de BFM. Hein.
7: Ça me permet de ne pas rester trop longtemps à mon nadir dans cette émission. Oh. Oh.
1: Ce que l'on conçoit bien. Non mais c'est joli quand même.
3: C'est sublime.
1: C'est du boileau et c'est très joli. Bon, il l'a piqué un peu à Horace, paraît-il. Ah, ce que l'on conçoit bien s'énonce clairement et les mots pour le dire arrivent aisément. C'est un des autres conseils de boileau, en dehors effectivement de celui plus connu. 20 fois sur le métier, remettez votre ouvrage ou encore hâtez-vous lentement et sans perdre courage.
3: Et super boileau.
1: Ah oui, vous aimez.
3: Ah ouais, bah, c'est un maître à penser pour plein de gens, pour moi, pour Renaud aussi.
1: Quel point commun, et ce sera encore une question culturelle pour monsieur Lemort, Pierre Lemort, qui habite Quincy sous Sénart. Quel point commun ont Crassus, Khéops et The Kiss?
3: Ah, c'est des chanteurs.
1: Zeuxis, c'est un peintre grec, pour tout vous dire.
7: Crassus, c'était le chef des liaisons romaines.
1: Voilà.
7: Et puis Khéops, c'est celui de la pyramide.
1: Absolument.
7: Ils ont été tués de la même manière, ils ont été assassinés. Est-ce qu'ils ont été interprétés par un personnage, un même acteur ou...
1: Non.
3: Ils ont le même nombre de followers sur Insta.
12: Une passion pour les femmes.
0: C'est des architectes, tous les trois.
1: Alors, on a bien compris, hein. Crassus, Khéops et Zeuxis.
7: Ils sont morts de la même manière?
1: Ah oui, ça c'est vrai.
7: Empoisonnés?
1: Pas empoisonnés.
3: Pendu, comme du fromage.
1: Non.
7: Ah, enterré vivant.
1: Non.
7: En rigolant. Mort de rire.
1: Bonne réponse de Johan Rioux.
3: C'est dingue ça. C'est marrant que ce soit toi qui réponde ça, parce que je te vois cette fin là. Ça serait sublime. Pas
7: mais on peut mourir de. Je sais qu'on peut. On peut mourir d'orgasme, mais je ne savais pas qu'on pouvait mourir de rire.
1: Oh non, mais vous ne craignez rien ni l'un ni l'autre.
7: Vous pouvez nous raconter un petit peu plus, Laurent.
1: Ah bah par exemple, le peintre Zeuxis est mort de rire en faisant le portrait d'une vieille dame. D'un seul coup, ça, il s'est pris à rire et il en est mort.
3: Il avait quel âge aussi?
1: Et ça arrive dans les théâtres aussi.
7: Oui, bah c'est la première du chapeau de paille d'Italie de La Biche, un spectateur. Mort de rire dans la salle, ça a fait le succès de la pièce.
0: Mais c'est génial.
12: C'est vrai, mais c'est plutôt une crise cardiaque.
1: Ah oui, ça équivaut évidemment à
7: une apoplexie.
1: Ouais, mais c'est toujours mieux pour la publicité de la c'est pièce génial. De théâtre.
3: Ça pouvait arriver ici, putain. Ça ferait un buzz.
12: Mais ils sont morts de rire jeunes ou ils étaient tous vieux?
3: Bah, faut qu'on fasse rire, c'est tout. Ça, c'est un autre délire.
1: Non, mais regardez, le public est mort de rire aujourd'hui. Mais
3: ah, ça peut arriver alors.
1: Au sens figuré, tant mieux, parce que au sens propre, on regrette. Très évidemment qu'il y a un décès dans notre salle.
3: Ouais, mais Khéops, comment c'est alors Khéops?
1: Ah bah Khéops, pareil, était mort de rire. Et on en parlera d'ailleurs de Khéops avec Barbara Schultz tout à l'heure, notre invitée, puisqu'il y a un film aujourd'hui.
3: La skieuse, Barbara Schultz.
1: L'actrice réalisatrice
3: génial.
1: Qui vient de réaliser un film avec Fabrice Luchini et ça sera notre invitée en fin d'émission.
7: Mais c'est franchement, c'est la plus belle des morts, je trouve. Hein. Franchement, on peut
1: mourir
7: pas.
1: Mourir de rire?
7: Mais très honnêtement, bah, pour les artistes, c'est mourir sur scène.
3: Mais pour les pauvres types, c'est mourir de rire. Ouais.
7: Non, mais c'est vrai, après une belle blague, comment vous aimeriez mourir?
12: En dormant.
7: En dormant, Goun.
12: Ça fait mieux quand même.
7: Ah ouais. Sans le savoir, quoi. Mais est-ce qu'on sait qu'on va mourir?
12: Bah non.
7: L'homme est le seul animal qui sache qu'il va mourir. Dans le regard, je crois, non? Parce que tu regardes les gens différemment quand tu sais que tu vas y passer. Non, mais je pense que c'est vrai. Non.
1: Là, actuellement, par exemple, je ne sais pas si je vais mourir, mais j'en ai envie, vous voyez.
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1: Ah, une question d'actualité à la portée de tout le monde là pour le coup.
12: Grâce à Dieu.
1: Qui a sorti son journal intime en 2017?
3: Loana.
1: Et dans l'actualité aujourd'hui, écrit même la polémique.
3: Écrit même la polémique, c'est quoi? C'est le nom de son dernier ouvrage.
12: Non, elle crée la polémique.
1: Qui crée la polémique à son corps défendant, bien sûr, actuellement, et a sorti son journal intime en 2017.
12: Une femme?
1: Une femme, oui.
12: Française?
1: Ouais. Française, oui.
7: C'est pas du tout lié au sport?
1: Alors, lié au sport...
7: Un petit peu.
1: Indirectement, j'ai envie de dire.
12: Actrice?
3: Ah, c'est pas Zaya?
1: Zaya, non.
7: Ah oui, c'est une sportive?
1: Non, pas du tout.
12: Mais c'est une dame qui est très âgée maintenant, qui parle de sa jeunesse.
1: Oh non, elle est née en 95, donc vous voyez.
12: Oui, c'est pas Anne Frank, quoi.
1: Non, c'est pas Anne Frank.
7: Donc c'est pas une artiste alors.
1: Pardon.
7: Une artiste.
1: Une artiste, oui.
3: Alizée.
1: Alizée, non.
12: Une chanteuse.
1: Une chanteuse, oui.
7: Est-ce que son livre a eu un énorme succès, ce journal intime?
1: Qui a parlé de livre?
12: C'est un journal intime.
7: Ah oui, c'est Virginie Despentes. Non, non,
1: non.
12: C'est un journal intime, mais un journal dit, pas écrit.
19: Audio.
1: Non plus.
7: Donc c'est un film. C'est un film.
19: Pas un livre. On peut pas l'acheter à la Fnac.
1: Si.
19: Alors c'est un livre.
7: Non, c'est un film.
3: C'est un disque.
1: C'est un disque.
3: Bah voilà.
12: Ah, bah alors c'est audio.
19: Bah, c'est le nom de son album, Journal Intime. C'est Ophélie Winter.
1: C'était son premier album qui s'appelait Journal Intime.
7: Olivia Ruiz.
1: Olivia Ruiz, non.
19: Elle vient d'un télécrochet?
1: Ah non.
7: Et là, et là, Laurent, elle est en plein cœur d'une polémique.
1: Ah oui, ça commence.
19: Ah, Miss Tinguette?
1: Non.
19: Arletty?
1: Ça commence à prendre la polémique.
19: Parce qu'elle parle avec quelqu'un?
1: Ah non, elle parle avec personne.
12: Non, c'est le titre de son album, quoi, Journal Intime.
1: C'était le titre de son premier album.
19: Mais ça crée la polémique à cause de son contenu, à cause de ce qu'elle raconte.
1: Ah, ce n'est pas son premier album qui crée la polémique.
12: C'est le deuxième.
1: Non plus.
19: Je sais qui c'est.
1: Allez-y.
19: C'est Aya Nakamura.
1: Bonne réponse de Mela Bédia.
19: C'est ton premier album. T'étais pas très connu.
7: Parce que je crois que Macron veut qu'elle chante du Édith Piaf aux Jeux Olympiques, c'est ça, non?
1: Exactement.
3: Enfin, l'inverse est impossible, maintenant.
7: Et elle a répondu, c'est qui?
1: Faut voir.
3: Ah oui.
1: Est-ce qu'on est capable? Tiens, on va écouter le tube d'Aya Nakamura juste un peu. On voit si on peut la chanter façon Piaf.

0: public sait qu'Aya Nakamura est une star internationale aujourd'hui, il faut quand même dire les choses. Et effectivement, certains pensent que ce n'est pas un bon choix que de choisir Aya Nakamura pour ouvrir...
1: Moi, j'aurais mis Sylvie Vartan. Qui chante du Aya Nakamura.
0: Alors, et en tout cas, le premier album d'Aya Nakamura s'appelait D'où mon piège, s'appelait effectivement Journal intime. Ah ouais. Elle en a sorti d'autres depuis. Moi, je ne sais pas si c'est bien ou pas bien.
1: Mais pourquoi ça serait pas bien?
2: Ouais.
3: Mais pourquoi il doit décider qu'il doit chanter quoi, lui? Enfin,
4: oui, bah, c'est vrai aussi. Le président de la République. Bon.
0: Elle a raison. Elle a raison.
4: Enfin, je dis ça. Je dis ça, je dis rien.
0: Tu penses à moi, pense à faire de l'argent. Je suis pas ta daronne. Je suis pas ta tata. Genre en Katchana, baby. Oh, je suis pas ta tata. Vous voyez que piaf. Piaf peut chanter.
1: Eh ben ça y est, franchement, on peut dire adieu à Marc-Antoine Lebret.
0: Je ne suis pas ta daronne.

0: En effet, pourquoi c'est au président de la République de choisir la chanteuse?
1: Oh, mais tu
0: laissons le comité d'organisation des jeux faire ça. Il a pas à s'en mêler. Ensuite, soit on fait du la France éternelle et on fait venir un chanteur un peu comme on l'a fait pour la Coupe du monde de rugby, etc. Et on s'endort. Soit on veut faire vraiment la jeunesse et on prend la vedette populaire du moment, même si elle sera oubliée dans quelques années. Le mélange des deux, avoir du Piaf et du Aya
2: Nakamura, ça
1: fait un peu cliché, tu vois, comme lui, comme Emmanuel Macron, la Tour Eiffel et tout ça. Tu vois, la France, c'est quelque chose comme ça pour touristes.
0: Voilà, il y a un peu touriste.
2: Ou alors on reforme pas les Forbans, mais les Trois Cafés Gourmands.
3: On met les Trois Cafés Gourmands.
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3: C'est la première fois que vous rencontrez Adil Rami.
6: Oh là là. Ah non, ça fait quelque chose de le voir en vrai.
2: Et attends,
6: surtout que ça fait 6 mois que vous me le promettez, et à chaque fois j'ai droit à Yohann Riou. Alors... Il est beau.
3: Ah, vous trouvez?
6: Quand je pense qu'il est plus avec Pamela, je me dis que j'ai mes chances.
3: Vous connaissiez Ziz Dupanier, monsieur Rami?
7: Non, mais je crois qu'on s'est croisés déjà au Manco, on a fait une sortie tous ensemble avec
2: Xavier
7: Grosses Têtes.
2: Benzema, oui, oui.
3: Non, je crois que vous confondez avec Zaya.
6: Oui, c'est ça.
7: Mais non, mais c'était il y a 20 ans, Zaya, elle avait 15 ans.
6: Eh ben voilà. Star, regarde.
3: Et Sylvie Tellier, vous la connaissiez?
7: Eh oui, je la connais. Entre footballeur et Miss, il y a une connexion.
3: Ah oui, c'est ce que je disais.
8: J'ai marié beaucoup de Miss, vous avez raison.
2: T'es un peu la Madame Claude des footballeurs.
3: Combien,
8: exactement.
3: Combien de Miss vous avez marié à des footballeurs?
8: Non, combien de Miss on a marié
7: Je sais pas.
8: Tu sais, quoi.
6: Il y a combien de Miss? Il suffit de compter les Miss.
9: Voilà, ça y est. Voilà, regarde, j'ai porté l'écharpe, j'ai tout porté de l'époque. Regarde.
3: Il faut expliquer à nos auditeurs que Ziz Dupanier vient de mettre son écharpe Miss quoi?
6: Miss Pointe Rouge à Marseille, la plus belle plage. Regardez, j'ai été élu.
2: Plage naturelle.
6: 74, j'ai pas changé.
3: En 74?
6: Oui,
3: vous étiez déjà femme en 74?
6: Ah ben oui, j'avais 17 ans quand j'ai été élu. Il y avait Geneviève de Fontenier à l'époque.
8: Mais quand on a fait Miss France à Marseille, vous aviez postulé, mais vous avez été refoulé.
6: Ben moi, je voulais venir à Marseille quand il y avait eu l'élection de Miss France. Et Jean-Pierre, qui à l'époque était fou de moi en 74.
3: Jean-Pierre Foucault.
6: Oui, tu peux le dire, maintenant il y a prescription, il est décédé. Et alors. ou presque. Et alors. Il m'avait dit oui, tu viens. Et puis Sylvie m'a envoyé un message très gentil que j'ai toujours gardé. J'ai fait encadrer à la maison d'ailleurs, c'est vrai. Hein,
2: dans les chiottes.
6: J'étais en contact avec Miss France. Mais en tout cas, elle avait été très gentille et très humaine. Parce que quand tu la vois comme ça, on dirait qu'elle est assise sur une punaise et tout. Mais. En vérité, elle est très gentille, tu vois.
3: En tout cas, je vous ai entouré de belles femmes, monsieur Rami.
7: Ouais, je suis bien.
3: mais il reste assis quand même.
6: Il y a Ariel en face. Quand
3: sans
6: même.
3: Compter Ariel face à vous, vous voyez.
7: Non.
3: Trois blondes pour le prix d'une.
2: Ouais, trois blondes dont une femme.
3: Allez, une première citation quand même. Il est temps de passer aux choses sérieuses, si j'ose dire, puisque la première citation est plutôt amusante pour Cécilia Brasil, qui habite dans la Loire, qui a dit « Je n'ai jamais compris pourquoi les kamikazes portaient des casques. »
2: Ça détruit.
8: Non, ça c'est anglo-saxon.
3: C'est américain, effectivement.
6: Ah, Roosevelt.
3: Non, je n'ai jamais compris pourquoi les kamikazes portaient des casques.
8: Eh ben, Woody Allen.
6: Groucho Marx.
3: Woody Allen.
2: C'est quelqu'un qui était dans les tours du 11 septembre?
3: Non.
2: Non, mais ça
3: c'est un animateur de Late Show.
2: Letterman.
6: Jimmy Fallon.
3: Pas Jimmy Fallon.
6: Johnny Carson.
3: Je crois qu'il est à la retraite maintenant.
8: Bill Crosby.
3: Ah non, il a animé.
6: David Letterman.
3: Non,
2: Philippe Bevard. Philippe Bevard.
3: C'est pas Philippe Bevard. It is not Teddy Hardison non plus.
2: It's not Teddy Hardison, non?
8: Ah non, c'est Letterman.
3: Ah, Letterman, non.
6: Michael Drucker?
3: Son show portait son nom. Hein.
6: David Letterman.
3: Il a d'abord animé The Tonight Show, puis après, il y a eu un show qui portait The. Hein.
2: C'est en haut.
6: Jay Leno.
3: Leno, bonne réponse de Bruno Solo. Pour Sabrina Pascal, qui habite Danemarie dans les Yvelines, qui a dit « Il ne faut jamais prendre les gens pour des cons, il ne faut pas oublier qu'ils le sont. »
8: Ça, c'est Pierre Coluche.
3: Non, c'est... Alors, écoutez...
6: Un contemporain.
3: C'est assez rare, parce que je peux vous dire que c'est collectif, en quelque sorte.
2: Ah, c'est le gouvernement?
3: Donc, déjà, ça limite quand même le nombre de réponses possibles.
8: Alors, les grosses têtes.
3: Alors, pas les grosses têtes.
8: L'équipe du Splendid.
3: C'est un trio qui a beaucoup fait rire.
8: Les inconnus.
3: Les inconnus.

0: Connu, bonne réponse. Ariel Dombasle.
1: Là, c'est Ariel Dombasle.
0: Allez, une citation pour Charles Duchâtel. Ah bon, non, je vais pas la faire, sa personne saura aujourd'hui.
1: Oh, vas-y, vas-y, tente quand même.
2: Eh, je peux surprendre, hein.
1: Ouais, moi aussi. moi aussi, je peux te surprendre.
0: Bon, alors, d'accord. Vous êtes prêts à donner 300 euros pour une citation?
1: Ouais, peut-être.
0: C'est quelqu'un qu'on cite de temps en temps, mais comme vous êtes tous un peu nouveaux, à part Toed, mais qui retient rien, je serais surpris que vous trouviez la réponse. Mais j'y vais quand même. Alors, très bien. Pour Charles Duchâtel, qui habite Taupon, dans le Morbihan, qui a dit « On sait qu'on est vieux, le jour où, à notre anniversaire, nos amis se rapprochent du gâteau pour se réchauffer.
3: Ah » C'est
1: ça
3: mignon.
1: Avait le coup de la dire, quand même.
4: C'est français, c'est français.
0: Non, c'est américain, et c'est quelqu'un qui s'y connaît parce qu'il a eu 100 ans, il a été centenaire. Comédien de vaudeville, il a fait sa carrière au cinéma, à la radio et à la télévision américaine.
3: C'est pas Groucho Marx.
0: Il est mort dans les années 90 à Beverly Hills. Et
1: évidemment.
0: Il était né à New York.
4: Frank Sinatra. Frank Dubosc.
0: Un centenaire.
4: Il n'a pas Frank Dubosc.
1: Non, ah, il n'y en a pas beaucoup.
2: Frank Ribéry.
0: Vous voulez les films? Ça va rien vous
4: Allez,
0: donner
4: si,
0: les
4: si,
0: films.
4: Si, si, si, si,
1: moi, ça va m'aider.
0: Ah, ça va vous aider, vous?
4: Il est dans du cobu ou pas? Gerard Junior.
0: Il a joué dans Radioland Murders. Century of Cinema, dans Oh God You Devil, dans Going in Style, dans...
1: Il a des enfants comédiens?
0: Dans Sgt. Pepper's Lonely Heart Club Band.
3: Beatles!
0: Avec les Beatles.
4: Le film du la chanson?
0: Ah, ouais, ouais.
1: C'est étonnant parce que je savais même pas qu'il y avait eu un film.
0: Une Cadillac en or massif, Honolulu, Une demoiselle en détresse, L'appel de la folie. Oh, il a joué dans des films muets aussi parce que je vois que ça remonte à 1929, ça. Oh. Sa filmographie, alors, vous voyez.
4: Attendez. Il était beau?
0: Je sais pas s'il était beau, mais en tout cas...
1: À 100 ans, il était comment?
0: Il était drôle. On a souvent ici, effectivement, donné...
4: Attendez, beau et drôle, Boudère?
0: Non, non, non. C'est lui aussi qui a dit, c'est quand même dommage que tous les gens qui savent comment il faut faire pour diriger un pays soient occupés à conduire les taxis ou à couper les cheveux.
5: Moi, la seule personne qui parlait d'anniversaire et de gâteau, mais c'est pas qu'elle était spécialement drôle. Geneviève disait ça. Elle disait, quand tu vieillis, en plus fait, tu sais que tu deviens vieille quand il y a plus de bougies que de gâteaux à ton
0: Alors oui, ça, c'est un grand classique. C'est pour ça, d'ailleurs, que j'ai trouvé que la citation de Burns était plus originale
3: plus drôle,
0: parce qu'on ne l'avait jamais entendue.
1: Ah, c'est pas Burns, c'est pas Burns.
0: J'ai dit quoi?
4: Edouard Burns. Bravo Sylvie.
3: Burns.
4: Là, mais t'es trop fort. Et au traître. Bravo. Hein.
5: Non, j'ai péché blanc.
1: Ah, il doit être content, l'auditeur. Il dit, tiens, j'ai 300 euros dans ma fouille et trahi par un traître.
2: Ça, c'est les traîtres, ça.
0: On distribue 300 euros à Charles Duchâtel qui habite Taupon dans le Morbihan.
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0: Et on parle aussi de Daniel Craig dans la presse aujourd'hui.
2: Ah,
0: parce que,
2: il me ressemble.
0: Il vous ressemble, vous trouvez?
2: Oui, il me ressemble.
0: C'est, vous êtes le James Bond du Nord,
2: oui,
0: alors.
2: Les ch'tis Bond.
0: Bah, vous avez peut-être vos chances, parce qu'il paraît que ce ne sera pas lui le prochain James Bond.
2: Il est tolérant, hein, oui.
0: Et ce soir, il y a Casino Royale qui est diffusé sur France 3. C'est le premier James Bond dans lequel il a tourné, lui, Daniel Craig, succédant d'ailleurs, souvenez, qui était...
9: Pierce Brosnan.
0: Bravo à Pierce Brosnan, effectivement. Et il en a fait 4, Pierce Brosnan. Daniel Craig, lui, il en a fait 5. Et effectivement, c'est le premier qu'on voit ce soir sur France 3, Casino Royal. Il y a d'ailleurs Eva Green dans celui de ce soir,
2: oui,
0: il faut le dire. Mais le dernier, c'est ma question. Quel est le dernier?
2: Mourir peut attendre.
0: Comment vous appelez
2: Mourir
0: ça?
2: Mourir peut attendre.
0: Parce qu'autrement, on aurait 80 ans aujourd'hui. Mourir peut attendre. Bonne la réponse. C'est bien. Effectivement, il a fait Casino Royale, ensuite Quantum of Solace, voilà.
1: Skyfall
0: de Sam Mendes. Ils sont bien, ceux de Sam Mendes.
1: Ah, génial.
0: 007 Spectre, et enfin Mourir.

0: peut attendre. Voilà pour le James Bond qu'on verra ce soir. Je vous vois bien. Hein, peut-être Adil Rami plus que vous, quand même.
1: Ah, lui, un méchant, un espion méchant.
2: Ah ouais, ça peut être cool, ouais. Une belle grosse moustache, là.
0: Et Angoune pourrait faire une très belle James Bond.
3: Vous savez que j'ai... On me l'avait proposé.
0: C'est pas
3: il
0: vrai.
3: Y a 20 ans.
0: C'est pas vrai.
3: Ouais. Oui. Pour demain, The World Is Not Enough. Oui.
4: Le monde ne suffit pas.
3: Oui, c'est ça. Ouais. Le monde ne suffit. Mais je voulais pas.
2: Ah ouais, libre.
3: Parce qu'en fait, c'était juste pour deux minutes, passer au lit avec lui et puis mourir après.
1: Bah, quelle chance.
3: C'était avec Pierce Brosnan.
0: Il y en a d'autres qui auraient dit oui, hein, dites
1: donc. Oui.
3: Non, mais vous savez qu'il y a, une véritable malédiction chez les Bond Girls.
0: Ah oui?
1: Ah bon?
3: Paraît-il. Après, leur carrière ne décollait pas.
5: Hein, à une époque, oui, parce que t'étais un objet.
1: Bah, parce qu'elles font pas d'autres castings.
5: Mais,
3: peut-être.
0: Léa Seydoux, qui est
3: oui,
0: le dernier.
3: Mais c'est vrai,
5: ça, maintenant, il y a
0: James Bond avec Daniel.
4: Carole oui, Bouquet avec Roger Moore.
0: Pardon.
4: Carole Bouquet a été James Bond girl aussi.
0: Aussi, tout voilà. Voilà.
6: Micheline Dax.
1: Micheline Dax aussi dans un des premiers.
6: Peut-être parce qu'ils choisissent pas des bonnes actrices.
0: Il y a eu Ursula Andress, quand même.
1: Bah, oui.
3: Monica Bellucci, Sophie Marceau.
7: Claudine Auger.
0: Comment?
7: Claudine Auger.
0: Claudine Auger.
4: Et Caterina Murino.
0: Quand je pense qu'Angoune a refusé d'être James Bond girl, alors Valérie, vous auriez pas refusé, vous, hein.
7: Bah, ça dépend si c'est juste pour mourir, non.
2: Bah, quand même.
7: Non, en ayant.
0: Fallait être toute nue, c'est ça peut-être qui vous a. Fallait être nue ou pas?
3: Non, je voulais. Oui, bah, forcément, quand on passe au lit avec.
2: C'est pas que tu mises de nuit.
0: Peut-être que vous auriez pu garder votre pyjama pilou-pilou.
3: Non, c'était pas une option. Non, c'était juste parce que je voulais chanter à l'époque. Alors que si on me posait la question maintenant...
4: Ça... Vous auriez fait un cadavre exquis.
0: Ah, faux
2: oh.
0: Ce barbier oh.
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9: Mais est-ce que ça existe ça encore? On met encore le dentier, les personnes âgées mettent encore leur dentier dans un...
1: Bah oui,
2: demande au public.
1: Ah, voilà. Pourquoi tu lui demandes ça à nous?
9: Ah, il y a la dame au premier rang.
1: Oui,
9: la dame au premier
1: j'ai
9: rang.
1: Mon verre, allez-y, j'ai mon verre,
0: En tout cas, je vais vous dire, ma mère le faisait. Elle avait c'est terrible, mais elle avait ses dents sur la table de chevet.
1: Mais votre père devait adorer. Je vous dois.
2: Oh non, il n'aurait pas dit ça.
0: Pas tant que ça, ils ont quand même eu 5 enfants.
2: Ah, oui.
1: Mais votre père, il était hétéro, Laurent.
9: Mais Laurent.
0: Oui.
9: Laurent, je suis tellement heureux parce qu'aujourd'hui, c'est un moment très important.
2: Oh, merde.
9: Pour deux personnes, les retrouvailles après 12 ans. Caroline Diamant et Yann Folli. Et ce qui est beau, c'est que Laurent, vous avez changé la vie de ces deux femmes.
0: Ah bon?
9: Oui, c'était Place de la Bourse, un restaurant qui s'appelait Le Bon Dieu. Pas Le Bon Dieu, Le Bon Dieu.
2: Oh là là.
9: C'était super bien. Et là, vous avez, Yann Folli a été extraordinaire. Yann Folli vous a dit, prenez ma copine, mon amie Caroline Diamant, elle est géniale. Ça sera une formidable pour les émissions.
1: Là, elle va gêner. À Franprix, sauvez-la.
9: Et tu diras.
2: Oui, elle est dans
1: la merde. J'étais là. Moi, j'étais serveur. Moi, il m'a
9: Et ce qui est génial, parce que non, ce qui est beau, c'est que quelques mois plus tard, Caroline a fait de la télé grâce à Yann Folli, grâce à Laurent Ruquier. Et c'est qui travaillait avec Caroline Diamant? C'était toi. Et lui, en 2004, t'as fait les Hyènes avec Caroline Diamant.
1: C'est vrai.
9: Vu? Alors, on dit que t'es la nouvelle vague, on dit que t'es la nouvelle jeunesse.
4: Non, c'est la vieille vague.
9: On dit que t'es un nouvel. Ça fait 18
1: la
9: ans.
1: La mini vague, la nouvelle mini vague.
9: Donc t'es dans le poste. Ça fait 18 ans que t'es.
2: Yoann. T'as déjà essayé de prendre de la cocaïne?
5: Ah non, ça serait mortel pour lui. Oublie.
9: Mais c'est vrai.
5: Ah non.
2: Il meurt sur le coup.
4: C'est comme Obélix.
9: Revenons à notre sujet. Alors, les deux amis, vous êtes fâchés, vous êtes réconciliés, comment ça se passe?
1: Moi, j'ai jamais été fâché, mais la vie nous a séparés.
5: La vie nous a séparés.
0: Ah, ça veut dire
1: la vie nous a séparés. Hey, on a tracueilli.
0: Faut dire que c'est pas bien, Yann, d'avoir couché avec son mari. Hein.
4: Ah, c'est ça, en fait, il y a eu du sexe, évidemment.
1: Mais jamais de la vie.
5: Jamais. Je trouve que ce qui est important, c'est l'instant présent, non?
0: Non, mais vous êtes parvenu.
9: Non, attendez.
0: Il a raison. Vous êtes parvu depuis 12 ans.
5: 12 ans.
0: Il faut qu'on en profite.
2: Mais attendez, vous n'étiez jamais revu.
1: Moi, je pense même plus que 12 ans.
4: Non, mais jamais revu, même croisé dans la rue où vous étiez.
1: La partout, c'est Christian Jacob. Vous n'êtes pas croisé?
2: Ouais, il n'y a pas de hasard.
9: C'est que vous avez passé beaucoup de temps ensemble la nuit à vous confesser l'une l'autre, à vous raconter. Non, mais c'est vrai. Vous avez eu des. Non, vous avez eu un rapport formidablement amical et c'est ça qui est beau.
0: Mais comment vous savez ça, vous?
9: Mais parce que je bosse.
0: Parce que autant le reste, je voulais raconter, mais pas ça.
4: Mais là, il invente peut-être.
9: 7h02, j'ai un appel masqué. Je dis appel masqué, c'est soit ma mère, soit Ruquier. C'est l'un ou l'autre, quoi. Johan, pour le début d'émission, alors on va se dealer un truc. Mais surtout, tu dis pas que c'est moi qui t'attire.
1: Oh.

0: j'étais certain qu'il le dirait.
1: Il le dirait, bien sûr.
2: Mais vous êtes un escroc, Laurent.
0: C'est-à-dire que je fais coup triple.
2: Mais tout est truqué dans cette émission.
3: Je suis très heureux parce que Laurent adore faire les retrouvailles avec Isabelle Mergault, avec Christine Bravo. Vous adorez,
2: mais tu pourrais
3: leur
2: les...
3: vous fâcher.
2: Tu pourrais leur les laisser remplacer.
0: J'adore pas me fâcher, mais je trouve qu'on a tellement de choses plus importantes dans la vie que de rester fâché. Regardez, elles sont pas heureuses toutes les deux.
1: Mais non,
0: regardez.
1: On n'était pas fâchés.
4: Mais regardez.
2: Mais c'est quoi l'embrouille en fait?
4: Oui. Oh non.
2: C'était quoi l'embrouille? On veut savoir.
3: C'est les chemins de la vie.
1: Mais c'est une histoire de.
4: Allez.
1: C'est la meilleure. Mais non, mais c'est dans la queue du Sephora. Il y a une embrouille, on la connaît cette embrouille.
0: Pardon.
1: Écoute, dans la queue du Sephora.
4: Écoutez.
1: L'autre, elle l'a poussé pour choper son rimmel et tout. On vous connaît les femmes, c'est pour rien du tout. Vous êtes amis. Bon, t'as su c'est qui? Bernard Mabie.
4: C'est tellement sexy.
1: Mais même moi, je le suis, Bernard Mabie, parce que je suis fan. Alors j'imagine toi.
0: Il est temps de passer. C'est autre chose maintenant. Une citation pour Francis Cognard, qui habite Poix du Nord, qui a dit « Si tous les hommes savaient ce qu'ils disent les uns des autres, il n'y aurait pas quatre amis dans le monde. »
2: Il n'y aurait plus les grosses têtes.
4: Sacha Guitry.
0: Sacha Guitry,
3: Coluche.
0: Non.
3: Des proches.
0: Des proches. Non.
4: Jacques Jean-Yann.
0: Oh, c'est bien plus vieux que ça.
2: Molière.
4: Alphonse Allais.
3: Confucius.
0: On est au XVIIe siècle.
4: Oula. Voltaire.
3: La Fontaine.
0: Et c'est l'auteur préféré de Stevie.
3: Ah, Boileau.
4: Blaise Pascal.
0: Blaise Pascal. Bonne réponse de Caroline Diamant.
2: Non, c'est Pascal Blaise.
0: Ah oui, j'ai choisi forcément.
1: C'est génial comme indice. D'habitude, les gens, ils font moi. C'est un grand écrivain qui a fait ça. Là, c'est l'auteur préféré de Stevie. D'ailleurs, c'est génial comme indice.
4: Freddie Mercury.
2: Non, mais il y a un passif. Enfin, je veux dire, il y a
0: c'est parce
2: une
0: qu'il
2: histoire.
0: Dit, il dit Pascal Blaise au lieu de Blaise Pascal.
1: Ah, qui sont cons, ces PD.
2: Ne mets pas tout le monde dans
1: le même panier. Me disait Yoann Rioux tout à l'heure.
2: Ne mets pas tout le monde dans le même panier.
3: Attends, moi je suis à moitié gay, dis pas ça. Attends.
2: Non, t'es à moitié.
3: C'est pour ça que
2: on n'est pas à moitié.
1: Tu sais que ce matin, il y a un mec qui a failli m'écraser. J'étais en vélo. Comme tous les vélos, je grille le feu rouge tranquille. Et il y a un camion qui a fait me rentrer dedans. Il me reconnaît. Il fait ah, c'est l'autre con, les grosses têtes. Et moi je fais, je suis pas Yoann Rioux. Il fait ah ouais, lui aussi, il est con. Je te jure que c'est vrai.
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0: Je vais vous parler d'un mathématicien allemand qui s'appelait David Hilbert, qui lui a toute une théorie sur les hôtels. Et évidemment, ma question vaut surtout pour le professeur Buccella, car j'aimerais qu'il m'explique ce qu'est l'hôtel d'Hilbert.
7: Ah, ça c'est un concept assez fumeux. Hein. J'espère que vous êtes assis, hein, Laurent. Donc l'idée, c'est
0: oui,
7: que vous avez...
0: Bah, il suffit de me regarder.
4: Il suffit de me regarder. Hein.
8: Là, on voit. Hein.
0: Si je suis debout, c'est Gérard Holmes.
7: Ou Philippe Bouvard. Alors, vous avez un hôtel infini, avec une infinité de chambres, et qui sont toutes occupées par un occupant.
0: Comment c'est un
7: occupant.
0: Hôtel infini? Ça n'existe
7: oui,
0: pas.
7: Non, ça n'existe pas.
2: C'est une idée.
7: C'est un concept, si vous voulez. C'est une manière d'essayer d'approcher les infinis. Donc, imaginez un hôtel avec oui. une infinité de chambres, et que chaque chambre est occupée par une personne. Exactement.
0: D'accord.
7: Et vous avez ici une ou deux personnes qui arrivent à la réception de l'hôtel et qui disent, madame, monsieur, je souhaiterais avoir une chambre. Si l'hôtel était un hôtel normal, quand toutes les chambres sont occupées, vous dites bah, allez voir en face, mais moi je suis plein, je vais pas mettre quelqu'un dehors. Mais vu que c'est un hôtel infini, vous avez une astuce pour pouvoir caser l'arrivant supplémentaire.
4: Et c'est à vous de trouver l'astuce.
7: Mais il y a toujours par exemple,
2: c'est infini, il y a toujours une chambre en plus.
9: Infini plus un.
7: Oui, mais infini plus un, il faut aller loin.
2: Aller moins loin.
7: Oui, il fallait moins loin. Il faut trouver un système pour le mettre.
4: J'ai une idée. C'est qu'en général, quand quelque chose est infini, on a envie d'aller jusqu'au bout, voir où est l'infini. Alors du coup, si on s'arrête au début, on trouvera de la place.
7: Oui. Et comment est-ce qu'on trouve la place?
4: En ouvrant la porte.
7: Alors, vous ouvrez la porte, vous dites à la personne, écoutez, cher monsieur, cher madame, allez dans la chambre à côté.
9: Voilà.
7: Et moi, je récupère cette chambre dans laquelle vous mettez le nouvel arrivant. Et la personne de la chambre à côté va dans la chambre à côté.
9: Suite, ouais,
7: et ainsi de suite, ouais. Et ainsi de suite. Par une itération infinie, on va décaler tout le monde d'une chambre en commençant effectivement exactement comme vous l'avez dit par le début. Et vous avez récupéré une chambre.
2: Mais s'il y en a un qui veut pas.
0: Alors là, il y a quand même un truc que je comprends pas dans votre histoire. Pardon, alors vraiment, je suis pas fait pour les mathématiques. mathématiques. Moi, je finis par comprendre pourquoi j'étais nul en maths. C'est idiot, votre histoire. Ça prend quand même moins de temps d'aller chercher la dernière chambre de l'infini.
8: Mais il n'y en a pas derrière.
9: L'infini, Laurent.
8: C'est l'infini, c'est l'infini, c'est un joueur plus loin.
10: Tu ne peux pas la trouver, la dernière chambre, puisque c'est infini.
9: Bah oui.
10: Tu marches éternellement.
11: C'est une escroquerie.
10: Non, on appelle ça le...
9: Mais c'est imaginaire,
10: on appelle le paradoxe de l'hôtel Hilbert et vous ne l'avez pas dit.
0: Ça va Valérie, vous avez compris, Valérie.
11: Mais le problème, c'est que les physiciens, ils te balancent tout le temps. C'est un paradoxe. Mais c'est, ils disent des choses qui sont absolument pas logiques et ils te font croire qu'ils sont intelligents.
2: Mais ils se comprennent pas eux-mêmes.
11: Alors, c'est trop facile.
9: Qui est faux.
10: Moi, j'ai compris.
11: Rien que là, ça me met en colère. Alors après, mon cerveau ne réagit plus bien.
9: Heureusement, professeur, vous n'êtes pas à côté de Valérie, vous auriez pris une baffe, là.
10: Mais pardon, j'aimerais juste savoir à quoi ça sert.
11: Je suis pas violente, mais c'est...
9: Ça sert à couper les spaghettis dans les chambres.
10: Non, mais ça sert à quoi?
11: On te prend pour un con, te fait croire que t'es con, alors que c'est pas toi qui es con. C'est eux qui ont bien compris.
0: Franchement, il y a un type qui vient, je dirige l'hôtel à l'infini, admettons. J'ai compris maintenant votre histoire. Évidemment, on peut pas aller chercher la chambre à l'infini, puisqu'elle est à l'infini, et que tout est occupé jusqu'à l'infini. Ça, j'avais pas compris, je viens de comprendre. Mais plutôt que de déranger tout le monde, parce que là, ça veut dire que vous allez déranger toutes les chambres, une après les autres.
10: Oui.
0: Moi, je dis aux gars, écoutez, il y a une partouze au troisième. Franchement. Non, parce que là, c'est quand même, votre histoire est improbable, voyez-vous, professeur.
7: Oui, non, c'est une histoire improbable, mais qui avait été proposée par David Hilbert pour essayer de montrer que le concept d'infini, il est un peu vaseux, entre guillemets.
11: On y arrive,
9: enfin.
11: C'est vaseux, votre truc.
9: Ça tient pas la route.
4: Pourquoi ça t'énerve? C'est ça qui me fascine.
11: Parce que il y a toujours une fascination pour les physiciens, les mathématiciens,
9: les magiciens.
4: Mais moi, je trouve qu'il y a beaucoup trop de fascination pour les acteurs, les actrices qui ne font qu'apprendre des textes et les répéter devant une caméra. Je trouve ça beaucoup plus intéressant.
11: Au moins, ils mettent des vraies étoiles dans les yeux des spectateurs, acteurs.
4: Des étoiles.
11: Alors que les physiciens, ils font croire qu'il y a de l'infini dans les étoiles.
0: Dans les hôtels.
11: Dans les hôtels.
4: Mais non, mais c'est pas du tout, je trouve ça...
0: Caroline est fascinée par le professeur, j'ai l'impression.
4: Moi, j'ai adoré prendre des cours de physique. Ce qui m'a rebuté, c'était la chimie. Mais honnêtement, apprendre qu'un groupe de militaires qui marche au pas sur un pont, s'ils sont en résonance avec le pont, ça peut faire effondrer le pont, c'était quelque chose qui m'a fasciné.
7: Oui, c'était le fameux pont d'Atacama.
0: Parce que vous étiez prévoyante.
10: Là, j'ai rien dit, hein.
7: Quand on était étudiant en physique, on prenait le bus articulé qui rejoignait les différents campus de l'université à 4-5. On se mettait à sauter ensemble dans le bus. Et à un moment donné, le bus entre en résonance et il fait des bonds de 2 mètres. Tout le monde était paniqué. Le chauffeur arrête le bus, nous fout dehors tout de suite. On l'appelait ça résonance. Mais c'était le gag des étudiants de physique, en tout cas de corps.
10: Oh, qu'est-ce qu'on rigolait à l'époque. On se marrait bien.
4: Mais c'est intéressant.
10: On criait.
11: Alors que moi, je préfère un gars qui va me fabriquer un pont en forme d'hamac.
0: Ça, c'est vrai, mais en Belgique, moi, je connais aussi l'expérience qu'il y a un Belge, 2 Belges, 3 Belges, 4 Belges, 5 Belges, je vois jusqu'à 10 Belges, on pourrait aller jusqu'à l'infini, n'est-ce pas? Mais ces Belges, ils montent sur un mur. Et là, ils sautent sur le mur, comme ça, pour étudier la résonance. Et pourquoi ils sont contents à la fin, professeur? Parce que le mur, c'est frite.
10: Oh non.
7: Elle est mythique.
10: Bon, je la valide.
0: Je suis désolé, professeur.
7: Elle est mythique.
0: Ça m'a échappé.
7: Elle est vraiment mythique.
0: Mais je connais pas votre histoire de résonance. Là.
7: Mais donc, l'histoire de résonance, c'est qu'une petite vibration, si elle est reproduite d'une manière périodique, eh bien, peut s'amplifier. C'est un peu le concept de la balançoire, en vérité. Hein.
9: Ou quand du sextoy.
7: Quand vous donnez un petit coup sur la balançoire, à la fin, vous amplifiez le mouvement, quand bien même vous donnez
12: chaque fois une petite impulsion, mais il faut la donner au bon moment.
11: Bah, enfin, c'est comme si on savait pas que quand tu pousses sur une balance, ça balance.
13: Mais pourquoi ça t'énerve, Valérie, à ce point-là? Tu t'énerves jamais.
11: Mais ça m'énerve parce que mais je sais même pas l'expliquer. Vous savez, moi, je suis quelqu'un de plutôt animal, quoi.
13: Ah, t'as envie de le taper, alors?
11: Mais j'ai pas envie de vous taper, vous. Je suis trop. Non, je ne suis pas du tout violente.
14: Vous êtes toute gentille.
13: Mais quand même.
11: Puis vous avez l'air gentil.
14: Mais vous aussi.
11: Mais c'est les gens qui représentent votre. La science.
1: Elle est géniale.
11: C'est ça, la science. Alors si t'es pas scientifique à l'école, on te méprise, on te regarde comme une merde. Alors que t'as compris plein de choses de la vie.
1: Mais t'as pas compris la science.
11: Mais toi, Caro,
1: t'as un syndrome de post-traumatique là. C'est pas.
11: Ah bah sûrement. Hein, j'ai eu des problèmes en physique et en maths. Comme si on m'avait traité comme une merde.
1: C'est vrai.
11: Non mais franchement, en vieillissant, je me suis rendu compte à quel point j'étais intelligente quand j'étais gamine et que c'était des gens qui se la pétaient comme les scientifiques. Ils m'avaient détruite.
14: Les scientifiques.
12: Je suis d'accord avec vous. Pour moi, il y a jamais de mauvais élèves. C'est souvent des passeurs de savoir qui n'arrivent pas à leur communiquer.
13: Il essaye quand même de la draguer un petit peu. On ne sait jamais.
1: Non, moi, j'aime bien. Il a un nom de glace italienne.
0: Ouais. Ah, bah des dons de professeur. Ah, elle veut vous sucer les deux boules.
1: Mais vous êtes malade. Mais vous êtes des grands malades.
0: En plus, on le surnomme le professeur Tournesol, il a un cornet dans l'oreille.
1: Mais non, mais vous êtes. Mais ça va pas.
11: Moi,
1: non, mais
11: plus...
1: Buccella, ça pourrait être Stracciatella. Ça ressemble à.
11: À Buschetta aussi.
1: Philippe Claudel, défendez-moi.
14: Oui, mais. Il y a pas si difficile. Mais je suis de tout cœur avec vous, Caroline.
1: Merci.
14: De tout cœur. C'est vrai qu'il a un nom de glace. Il faudrait inventer le parfum quand même.
12: Oui, mais vous savez qu'il y a une anecdote entre Philippe Claudel et moi.
0: Expliquez-nous.
12: Eh bien, il est lors d'une émission
14: même coupe
12: belge.
14: De cheveux, c'est ça?
12: Non, vous êtes venu dans mon salon lors d'une émission belge quand vous êtes venu à Bruxelles.
14: Ah, c'est vrai que vous faites salon ouvert, ouais.
12: On faisait une émission littéraire et je tremblais comme une feuille. Vous étiez venu dans mon salon raconter.
14: Parce qu'on est si mal payé comme physicien en Belgique que vous louez votre salon pour les émissions.
12: Oui, c'est arrivé une fois, c'était pour le fun.
14: Ben, je me souviens très bien.
0: Comment ça, votre salon? J'ai pas compris.
12: Si vous voulez, le studio. D'enregistrement de l'émission littéraire se déplaçait chez les lecteurs et donc à chaque fois c'était un lecteur différent et donc moi j'avais la chance d'accueillir monsieur Claudel
0: chez vous à domicile.
12: Chez
0: le professeur.
13: J'avais quand même fait le ménage pour l'occasion.
14: Il y a beaucoup de règles. Le lit est souple et les canapés sont moelleux.
11: Ça manque pas d'une petite touche féminine.
13: Est-ce que vous êtes marié, professeur?
11: Mais non,
0: il nous l'a dit déjà.
12: Vous ne suivez pas. Hein.
0: C'est un chercheur, mais c'est pas un trouveur.
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0: C'est l'appel du 18 juin. J'ai voulu rendre hommage à cette journée de mémoire. Marine Le Pen le fait bien, il n'y a pas de raison que je ne le fasse pas.
16: Ah. Oui, c'est vrai. 80 ans, hein.
0: Qu'est-ce qu'il y a?
16: Ça fait 80 ans, je viens de compter.
0: Ça y est. Vous avez retrouvé votre carte d'identité.
16: Oui. 80 ans.
14: Tu n'aurais pas dû.
0: Tout en vacherie.
17: Qu'est-ce qui se passe, Laurent? Pourquoi ce bonheur?
0: Tout m'amuse, tout m'énerve, tout me fait rire. J'ai un avis sur tout. Vous pouvez m'interroger sur n'importe quoi.
16: Je saurais vous répondre.
0: Alors là, hier, ils nous ont fait chier, là, avec les. Ça y est, c'est reparti en Chine. Il y a 38 cas. 38 cas, ils sont 1 milliard!
14: Alors, monsieur Ruquier, en tant que représentant du continent asiatique, parce que j'ai bien compris que c'était mon rôle.
0: 38 sur 1 milliard, faites les comptes!
14: Mais la dernière fois, on a reproché aux Chinois de ne pas avoir alerté le reste du monde. Là, ils sont un peu prévoyants, vous n'allez pas leur reprocher maintenant.
16: Non, mais c'est surtout qu'ils disent 38.
11: Mais t'as pris ta température au moins?
14: Ouais, et là, je viens de chauffer.
0: On n'en peut plus. Il n'y a pas une journée sans polémique, sans machin, sans truc.
16: Je vais vous dire, je rêve plutôt de mettre les deux genoux à terre, moi.
11: C'est à ce point.
0: Ah, dites alors, ça tombe bien parce que j'ai une jeune femme.
11: On a quelqu'un pour toi ?
0: Non, j'ai pas quelqu'un pour vous, mais j'ai une jeune femme qui s'appelle Iris la Grenouille.
11: C'est son vrai nom ?
0: Ça vous dit quelque chose, monsieur Rioux, ça, Iris la Grenouille ?
3: Donc un lien avec le sport ?
14: Non, je pense que c'est une
11: sportive.
0: Elle nous a écrit, Iris la Grenouille.
18: Elle est très propre, elle a la rainette.
0: Elle était en terminale avec Johan Rioux.
11: Oh,
0: et elle m'a envoyé une photo de classe.
3: Je reconnais l'Isle Notre-Dame à Guingamp.
0: Et, ah, c'est à Guingamp?
3: Oui, c'est Notre-Dame à Guingamp, je reconnais, ça y est.
18: C'est un montage, Johan, mais, il a jamais été Johan, en terminale.
14: Oublier quelqu'un qui s'appelle Iris la Grenouille. Si c'est vraiment son nom de famille.
0: Elle s'appelle Iris et peut-être qu'elle a pris la grenouille comme pseudo pour son compte.
3: Mais j'adore, j'ai adoré cette année-là en plus.
0: Vous vous souvenez d'elle ou pas?
3: Mais pas du tout, malheureusement. Mais pas du tout.
11: Mais elle est sur
19: comment
11: la
19: ça, tu te souviens pas des filles?
11: C'est une des premières qui a pas voulu, tu danses.
0: Ah non. Ah non, attendez, elle s'appelle Anne, en fait.
11: Ah.
0: Alors ça, c'est encore le truc mystérieux, c'est pourquoi quelqu'un qui s'appelle Anne
11: c'est a
0: un site internet qui s'appelle Iris la grenouille.
18: Bon, enfin, parce qu'elle aime qu'on lui broute le
0: Bonjour, je vous écris parce que j'étais à l'école en terminale avec Johan Rioux et j'ai retrouvé une photo de classe lorsque nous avions 18 ans. Est-ce que cela vous intéresse? Tout de suite, j'ai dit oui, j'ai envoyé 1000 euros.
11: Ah oui.
3: Mais vous savez où elle est sur la photo ou pas? Je vais vous dire.
14: Non, c'est
0: surtout vous. J'ai essayé de vous reconnaître. Mais dites donc, vous étiez plutôt mignon à l'époque.
11: Quoi? Oh, très beau gosse,
3: bien sûr.
11: Il avait du succès.
0: Écoutez, c'était un des plus beaux gosses de la classe.
3: Karine, je veux que tu sois honnête sur ma beauté.
0: Regardez. Regardez, je vous l'entoure.
11: Ah oui, vous êtes quand même obligé de l'entourer.
18: Mais t'avais des cheveux.
14: Mais qu'est-ce qui s'est passé après? C'est le nuage de Tchernobyl.
3: J'ai perdu les cheveux avec le stress.
0: Vous étiez mince et chevelu.
11: Oui, c'est ça. Et surtout, sur la photo, il était muet.
3: Bah,
0: allez, une première citation si vous voulez bien, et ce sera pour Malvina Baudet qui habite Mayenne, en Mayenne, qui a dit: la preuve la plus évidente qu'il existe une vie intelligente ailleurs dans l'univers, c'est qu'elle n'ait jamais essayé de nous contacter.
18: C'est les Bogdanov,
0: Non, c'est pas les Bogdanov.
11: Pierre Dac,
0: non.
18: Francis Blanche.
0: Bonne réponse de Bernard Mabie. On démarre toujours par un grand classique. Oui. Et puis après,
18: c'est pas minimiser mon talent quand même.
0: Non, mais après, vous allez voir, ça devient plus compliqué. La deuxième citation pour Guillaume Bergeron, qui habite Vallières dans la Creuse, qui a dit: les garages sont des établissements devant lesquels l'automobiliste passe quand il roule, et loin desquels il se trouve quand il est en panne.
11: C'est tellement bête. Quenot.
0: Raymond Quenot, non. Mais c'est pas bête.
3: Alphonse Allais.
11: J'aime bien quand vous dites que c'est pas bête.
0: Alphonse Allais, non.
19: Non, mais c'est plus récent quand même. C'était l'époque de Dac.
0: Ah, oui. Ah, c'est effectivement quelqu'un qui nous a quittés en 2005.
19: C'est pas Sim?
14: Jean-Yann?
0: Non, c'est un écrivain, romancier, humoriste, connu pour une œuvre.
11: En 65.
18: Daninos.
0: Pierre Daninos. Bonne réponse de Bernard Mabie.
18: Dont le frère avait inventé et créé la Facel Vega.
0: C'est vrai?
18: Eh oui.
19: Ah ouais, c'est beau ça.
18: Ah oui, magnifique.
0: Ah tiens, j'ai une petite citation subsidiaire.
18: C'est ce que je dis, vous.
11: Il est pas de
18: mauvais. Continuez votre émission.
14: On peut pas revenir là-dessus.
0: Comment vous avez repéré?
11: La Facel Vega, c'est pas une voiture?
19: Si, avec un truc rond.
0: Ne lui répondez pas.
18: C'est au volant d'une Facel Vega qu'est mort Camus.
0: Jean-Charles Quénardel, qui habite Lude dans la Marne, espère un chèque RTL.
18: Ça l'intéresse
11: pas. Il s'en fout, Bernard.
3: Mais qu'est-ce que vous avez?
11: Arrête, Bernard.
19: Non, alors que si ça avait été Dombasle, il aurait fait ma petite Ariel.
0: Vous êtes jalouse d'Ariel Dombasle.
19: Mais je trouve que quand notre pauvre Bernard, quand Bernard dit un truc chiant et qui n'a rien à voir avec ce qu'on dit, vous ne le soulignez pas. Oui. Alors que quand c'est Ariel, vous trouvez ça formidable.
0: Ah donc vous confirmez avec moi, c'était chiant.
19: Oui.
18: Non, c'était culturel. Arrêtez.
14: Mais la question qu'on se pose tous, mais vraiment Laurent, qu'est-ce que Bernard a de moins qu'eux. Ariel.
18: Ah, j'ai plus de 5 L.
0: Et des seins doux en plus.
18: Oh, ça, vous n'êtes pas allé voir, Laurent.
0: Donc, pour Jean-Charles Quénardel, qui habite Lude dans la Marne, qui a dit: James Bond est nu. nul en tant qu'agent secret. Partout où il entre, il y a un gars qui lui dit « Bonjour, monsieur Bond, voici, voici votre vodka martini. »
11: C'est le seul étudiant qui dit son nom.
18: Ah, c'est bien vu, oui.
17: Coluche.
0: Coluche, non.
19: Jean Dujardin.
18: C'était non. Des proches.
0: Des proches, non.
11: Il est vivant ?
0: Ah non, il est mort.
18: Il est mort.
11: Il a fait les grosses têtes ?
0: Non.
17: Un homme politique ?
18: Une femme.
0: Il aurait pu peut-être être invité parce que je crois qu'il parlait français.
18: Ah, il est pas Ustinov, français alors.
17: Ustinov ?
0: Pardon ?
17: Ustinov ?
0: Peter Ustinov, non.
11: Il est mort il y a très longtemps ?
0: Il est mort il y a 3 ans, hein, en 2017.
18: C'est un Anglais.
0: Alors, britannique, exact.
18: On se rapproche.
11: Comédien.
0: Comédien.
14: Il a joué James Bond ?
0: Eh oui.
14: Roger Moore.
0: C'est Roger Moore qui a eu cette phrase très drôle à propos de son propre rôle de James Bond. Roger Moore.

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1: Une question culturelle juste avant 17h pour Monsieur Artier, Claude Artier, qui habite Neufchâteau, c'est dans les Vosges. Dans la nuit du 1er au 2 novembre 1975, qu'aurait fait Pinot la grenouille?
2: Pinot la grenouille,
3: oui. T'as un copain de René la branlette?
1: Pas du tout.
4: Alors, Pinot la grenouille.
5: Dans la nuit du 1800?
1: Pas 1800, non, n'exagérons rien. Du 1er au 2 novembre 1975, cette nuit-là, qu'aurait fait Pinot la grenouille?
4: Alors, c'est un personnage de roman?
1: Ah non, pas du tout.
5: Il a fait un
3: hold-up, vraiment?
1: Un casse, non, il n'a pas fait de casse.
6: Est-ce que c'est un fait divers?
1: Un fait divers, oui, bien sûr, c'est un fait divers.
2: Mais
1: il
2: a tué quelqu'un?
1: Ah, il a tué quelqu'un.
3: En voiture?
1: En voiture, non.
6: Il a tué Georges Le Crapaud?
4: En France?
1: Ce n'est pas en France.
4: À New York?
1: À New York, non.
2: Pinot la grenouille, c'est le nom qu'on lui donnait, c'est le nom de la, que la presse lui donnait, j'imagine.
1: Ah, absolument. C'était son petit nom de métier.
4: Son sobriquet.
3: C'était un mafioso.
1: Il s'appelait Giuseppe Pellosi.
7: C'est en Italie.
1: Et c'est en Italie.
3: Il a tué un juge.
2: Est-ce qu'il a tué le parrain de la mafia?
1: Il n'a pas tué le parrain de la mafia.
2: Il a tué un juge. Ah, c'est pas le juge, là?
1: Il n'a pas tué un juge non plus.
5: Il était, lui, il faisait un métier pas catholique. Pinot la grenouille.
1: On va dire qu'il était, oui, ça, je peux pas vous dire le contraire. C'était un jeune prostitué de 17 ans. Donc,
3: il a tué Pasolini. Pasolini.
1: Et il a tué Pasolini. Bonne réponse collective, Pier Paolo Pasolini, effectivement, écrivain, réalisateur, poète, journaliste, scénariste, dialoguiste. On lui doit des films comme Théorème ou Salo ou Les 120 journées de Sodome. Et il a été tué sur une plage. Alors, on ne sait pas trop si Pinot la grenouille était tout seul ou s'ils étaient toute une bande avec lui.
2: Avec
1: pardon.
2: Sur une plage?
1: Oui, sur une plage.
4: C'était dans un endroit assez glauque. Ouais. Hein.
1: Pourquoi ça vous surprend, une plage?
2: Parce que c'est Pinot la grenouille, ça doit être dans une mare.
1: Ah oui, j'avais pas pensé à ça.
2: Regardez comme il rigole, Christophe Barbier, sur cette vague, nulle. J'en ai fait une nulle, il est mort de rire.
5: Pinot la grenouille, il aimait bien prendre le thé, mais le thé tard, tu vois. Parce que sinon,
7: d'ailleurs, il avait de jolies cuisses, la grenouille.
1: Alors, on a dit que c'était un complot, on n'a jamais vraiment su les raisons finales.
7: On
1: a dit qu'il avait des complices, ou que lui a servi de bouc émissaire, en quelque sorte. En tout cas, c'est lui qui est allé en tôle, Pinot la grenouille, puisque c'est lui qui, effectivement, a été accusé de l'assassinat dans la nuit du 1er au 2 novembre 1975.
7: Pareil, le peintre Caravage, une mauvaise rencontre, et il s'est fait uriner.
1: Et voilà.
7: Faut pas traîner sur les plages en Italie.
1: Qu'est-ce qu'il y a, Isabelle?
5: C'était des endroits un peu glauques de rencontres.
3: Bah oui, Pasolini, oui.
6: Mais c'est comme John Lennon, il a été assassiné. Hein.
3: Toute la vie de Pasolini.
1: Ah, c'est pour dire ça que vous vous réveillez, vous, alors? Non, mais enfin, écoutez.
6: Mais c'est comme Caravage, mais c'est pas la question. À ce moment-là, je veux dire, tous les morts, c'est glauque, les morts.
1: Ah non, mais le Caravage, c'est une rixe. Il y a une vraie rixe. C'est une querelle, vous voyez, pour le Caravage.
6: Tandis que
1: John Lennon.
4: C'est pas l'amour du rixe, hein.
1: Tandis que John Lennon, c'est le pauvre, il rentre chez lui. Il y a un fan qui l'attend et qui lui tire dessus. Ça n'a rien à voir avec ce pauvre Caravage.
6: Bah, j'essaye d'apporter des précisions à la question. Pinot la grenouille. Peut-être qu'il était de Charente, hein, que ça s'appelait Pinot la grenouille.
5: Ah oui,
3: parce qu'il vit toujours.
6: Libre de droit, Jérémy.
3: Il a été libéré.
1: Pourquoi vous demandez ça, hein?
3: Bah, je sais pas s'il vit toujours, s'il a été libéré.
7: Ah oui, ça fait 50 ans, il a été libéré.
1: Ah oui, il a même été, je vais vous dire, en libération conditionnelle dès 1983. Alors, vous voyez. Mais il a été rearrêté un an plus tard pour vol. Mais là, aujourd'hui, alors qu'il est, je peux pas vous dire si Pinot la grenouille est toujours vivant ou pas. Je sais pas, non, là, franchement. Puis à son âge, il doit plus vraiment.
4: Il est plutôt dans la mare au canard.
1: Il doit plus vraiment exercer. J'en sais rien, moi, Bernard. Vous posez de ces
2: questions. C'est bizarre que ça t'intéresse à ce point.
3: Bah si.
5: C'est curieux, pose-toi des questions sur toi-même.
1: Mais Bernard, vous connaissez cette histoire quand même de Pinot la grenouille?
3: Bah absolument, oui.
1: Mais oui.
3: Je connaissais pas son nom.
1: C'est un peu chiant dans les films de Pasolini.
7: C'est quoi les grands films de Pasolini?
3: C'est pas mal,
7: les journées de Sodome, c'est pas mal, les théorèmes.
1: Bah voilà, on vient de vous les dire.
7: Théorème, il entre dans une famille, il séduit le père, la mère, le fils, la fille, tout le monde, si je me souviens bien.
6: C'est
7: le petit rude, Pasolini.
1: Ah oui, c'est tout le monde, toute la famille.
6: Et les 100 jours de Sodome, c'est comment que c'est?
4: Ça dure 100 jours.
6: C'est long, hein.
4: C'est long.
7: C'était aussi sur la République de Salo, non? La République de Salo, c'est là où Mussolini s'était réfugié. Je sais pas s'il a pas fait un film là-dessus aussi.
1: Je vous les conseille pas, monsieur.
2: Non, mais ça a pas.
5: Mais franchement, moi, ça m'a.
2: J'irai les voir quand Christophe Barbier les aura mis en musique, parce que c'est le genre de truc qu'il va mettre en comédie musicale, ça.
4: Non, il va mettre le beau-frère de.
2: Oui. Le cousin de Pino la Grenouille.
4: Voilà.
1: Avec Bernard Mabie dans le rôle de Pino la Grenouille.
2: Ah.
1: Il est quand même mort jeune, hein. Il a été tué jeune, Pasolini. Il avait 53 ans seulement.
4: Donc,
1: c'est quand même plutôt.
2: Jean-Philippe.
4: Oui, c'est jeune, hein, Jean-Philippe.
6: C'est jeune,
4: hein.
6: Oui, c'est jeune.
1: Hein. Bah, c'est pas vieux, 53
6: ans. Il était nubile.
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13: Et Laurent, vous savez qu'il y a une Miss Beaujolais ?
1: Comment ça, il y a une Miss Beaujolais ?
13: Oui, il y a une Miss Beaujolais et elle gagne son poids en vin.
1: C'est pas
13: cool.
1: Vrai.
13: Ouais.
1: Mais elle est présente au concours Miss France ?
13: Ah bah non, c'est une sélection pour Miss Rhône-Alpes.
1: Miss Rhône-Alpes. Ah, c'est-à-dire qu'on est d'abord Miss Beaujolais, ensuite Miss Rhône-Alpes, et si on est sage à l'école, Miss France.
13: Exactement.
6: Et on finit Miss Tonneau.
13: Non, mais ça, c'est quelques Univers. Années après.
14: Et Miss Beaujolais, c'est pas Martine Aubry, elle picole. C'était son surnom, Aléna, c'était son surnom, Miss Beaujolais, il l'appelait.
15: Oui, mais le Beaujolais
14: vaut de l'or. Elle devient quoi, Martine Aubry ? Elle est où ? Il paraît qu'elle vend du fromage. Aubry, t'as compris, belle amie ? Réveille-toi, belle amie, on a besoin de mecs comme toi. Comment se passe ta transition, belle amie, alors ?
1: Qui a vraiment goûté le Beaujolais nouveau ? Ah, c'est ce
4: et
1: soir.
4: Pourquoi vous en parlez ?
6: C'est ce soir. Ah, c'est ce soir.
1: Pourquoi j'en parle l'autre ? J'en parle parce que c'est le jeudi du Beaujolais nouveau.
6: L'événement.
1: Oui.
6: Bah oui.
4: Je ne suis pas le Beaujolais nouveau.
15: L'actualité du vin.
1: Bah quand même, si vous y allez d'habitude goûter le Beaujolais nouveau.
4: Ah, jamais.
1: C'est fini ?
4: Non. Oui. Non, mais c'est, en plus, c'est dégueulasse, le Beaujolais.
15: Oh, c'est pas bon.
6: Ça dépend.
4: Oh non, c'est une excuse.
6: Pour voir un court copain,
15: c'est un prétexte. Moi, je sais.
1: Oh, ça me fait penser, il faut que j'appelle Christine Bravo, tiens.
15: Moi, je sais que le Beaujolais que boit Martine, il vaut de l'or.
13: Ah.
1: Oh là là.
14: Pas mal. Non, il est marrant, lui, c'est qui?
1: Alors, monsieur Polaïka.
15: Non, mais je sais que ce que vous allez me dire, c'est pas la peine.
1: Je peux quand même vous le dire. Vous êtes dans la catégorie Christophe Barbier. C'est-à-dire la culture, oubliez les blagues.
15: Mais non, mais je suis pas là pour ça. Mais donc, je me concentrais sur la culture. Mais pour l'instant, c'est le début de.
6: Mais c'était une très bonne blague, mon petit.
14: Mais en plus,
6: mais
14: moi,
4: je l'ai pas entendu.
14: En plus, non, toi, ça fait plaisir parce que tu as un ami là qui boit souvent du Beaujolais. Il en a encore sur le nez. Jean-Luc Reichmann.
1: Ouais.
14: Joyeux Noël. Joyeux Noël, un mois en avance.
1: Mais justement, la première citation, elle concerne le Beaujolais, c'est pour Amir Jourdain, qui habite Montfort-sur-Meu, en Ille-et-Vilaine, qui avait dit « Le Beaujolais nouveau est arrivé, vivement qu'il reparte
15: ». Jean-Yann ?
1: Non, pas Jean-Yann.
4: Jean Carmet ?
1: Non, pas Jean Carmet.
4: Un alcoolique ?
15: Jacques Martin ?
1: Quelqu'un qui, en plus, était un peu de ce coin-là, parce que Bourgoin-Jallieu, hein, c'est pas si loin, dans l'Isère, d'ailleurs.
15: Ah bah oui.
14: Attendez, c'est en Isère ?
1: Si je donne la date, et comme ça va nous éviter.
14: Mais si c'est en Isère, c'est un tueur en série, Nordal-Hollandais.
13: Non, Bourgoin-Jallieu, c'est pas.
14: Il y a que les tueurs en série en Isère, je sais pas ce qui se passe.
1: Ah non, il y a Paul Elcarat.
14: Non, mais il y a que
15: non,
14: ça là-bas.
15: Je suis pas Bourgoin-Jallieu, mais.
1: Non, mais vous êtes bien de l'Isère.
15: Ah oui, bien
14: bon,
15: sûr.
14: Bon, alors. C'est bien des tueurs en série, j'avais raison.
1: Donc, qui est né à Bourgoin-Jallieu en 1921 ?
15: Frédéric Dard.
1: Frédéric Dard ! Pour Valérie Le Guluche, qui habite dans le Rhône, qui a dit « Quand on me parle d'une femme cultivée, je l'imagine avec des carottes dans les oreilles et du cerfeuil entre les doigts de pied. »
13: Ça peut pas être l'amiral.
4: Sacha Guitry.
1: Guitry. Qui a dit pour Monsieur Trouvet, qui habite Lesgore, « Lorsqu'un avion traverse une zone de turbulence, l'athéisme devient une notion abstraite. » C'est pas Jean-Figeant.
14: C'est pas un des gars qui était dans l'avion là, en septembre là ?
1: Non.
15: Saint-Exupéry ?
1: Ah non, c'est quelqu'un qui a fait les grosses têtes très très souvent. Un des piliers, peut-être même on lui doit le succès des grosses têtes.
15: Jacques Martin.
1: Jacques Martin, bonne réponse de Paul Elcarat. Lorsqu'un avion traverse une zone de turbulence, l'athéisme devient une notion abstraite. Vous avez vu des gens faire leur signe de croix souvent?
6: Oui, et puis il y a des cultures, enfin des pays plus que d'autres. Par exemple, au Brésil, forcément, avant le décollage, ils ont une espèce de scapulaire. Tout le monde, il y a une médaille devant, une médaille derrière. Il y a le Christ et la Vierge. Et bon, ils l'embrassent, ils font des prières. Quand ça commence à bouger, ils voient, ils égrènent les chapelets. C'est le moi, je le fais exprès, je me mets à côté du siège, je fais, c'est pas normal ce bruit-là.
1: Ah, vous faites peur aux passagers?
6: Oui.
1: C'est pas sympa, ça.
6: Comme ça, après, je peux les maîtriser, je les contrôle.
1: Mais il y a beaucoup de... Non, mais alors, sérieusement, il y a beaucoup de gens qui prient, combien à peu près?
6: À peu près 20% des gens.
1: En cas de turbulence.
6: Qui prient. Et après, il y a ceux qui prient secrètement. Voilà. Oui. Les hommes d'affaires qui sont dans la maîtrise, tout ça, eux, ça se traduit par de l'agressivité. Parce qu'ils maîtrisent pas leur milieu, ils sont pas contents, donc ils gueulent. Donc il faut déceler la peur chez les gens.
1: Moi, je fais toujours un petit... Et pourtant, je n'ai pas peur en avion, moi. Mais
6: vous faites une petite prière, un petit souhait?
1: Non. Au moment du décollage et au moment de l'atterrissage, je croise mes doigts toujours, mais cachés, vous voyez, personne ne le voit.
6: Ah, c'est
1: mais je
6: vrai.
1: Croise toujours mes doigts avant que l'avion décolle et au moment de l'atterrissage.
6: Ah, bah, voyez.
14: Et vous les mettez où après? Moi, j'ai pris un avion.
1: Jean-Philippe n'est pas toujours là.
14: Oui, c'est ça, ouais. Parfois, il y a beau grand, ouais. Merci. Moi, j'étais sur un avion de Qatar Airways et on a flippé, il y a des turbulences de dingue, on a eu peur, et du coup, tout le monde s'enculait. Parce que, ils ont pas le droit dans leur pays, donc ils sont ici, on meurt, on meurt.
16: C'est dans quelle compagnie, ça?
1: Une citation pour Gauthier Poisse. Monsieur Poisse habite Auch, dans le Gers, qui a dit « La plupart des bons mots sont des redites ».
14: Oh. Mmh. Ah bah c'est Gad Elmaleh.
6: Et ça c'est vrai.
1: Et croyez-moi c'est non, c'est pas Gad Elmaleh.
14: Ah bah si, il l'a prouvé plus d'une fois.
1: Et ça aurait été un bon argument pour son avocat effectivement, d'autant qu'elle n'est pas jeune cette phrase.
16: Beaumarchais.
1: Pas Beaumarchais, la plupart des bons mots sont des redites.
16: La Rochefoucauld.
1: C'est quelqu'un dont c'est l'anniversaire aujourd'hui.
16: Voltaire,
6: oui.
1: Et c'est Voltaire. Bonne réponse. Ah, vous avez révisé.
6: Hey.
1: Vous avez révisé vos éphémérides. Il a dit quand même des choses formidables, hein, Voltaire.
14: Avec
1: il
14: faut bien
1: dire.
14: De conneries aussi.
1: Hein. Non, quand même, j'avais oublié que c'était lui aussi à qui on devait cette fameuse phrase. Il vaut mieux hasarder de sauver un coupable que de condamner un innocent. Ça, c'est quand même une très jolie phrase de Voltaire et aussi.
16: Et c'est à propos de l'affaire Calas, sûrement.
1: Absolument.
16: Voilà.
1: Et toujours du plaisir n'est pas du plaisir.
6: Voilà. Parce qu'on s'habitue trop au plaisir, c'est ça?
1: Mais c'est ça.
6: Après, on n'arrive plus à l'apprécier, c'est ça.
1: Exactement.
6: Oui. Ouais. C'est pour ça que je fais l'amour tous les jours, moi.
1: Pardon.
6: C'est pour ça que je fais pas l'amour tous les jours, parce qu'après on n'apprécie plus.
4: Mais c'est pas que le plaisir sexuel, c'est le plaisir.
1: Oui, mais lui, il pense qu'à ça. C'est pas de sa faute.
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1: Une question pour madame Michèle Demange qui habite en Haute-Garonne.
16: Ah, très bien.
1: En 1890, qu'est-ce que Frédéric Dolaire a été le premier à numéroter?
6: Ah bon?
1: C'est une question très difficile, autant vous dire.
14: C'est
1: qui a quand même un lien avec l'actualité, si vous avez bien lu.
6: Ah oui, sinon elle n'aurait pas lieu d'être, cette question.
14: Est-ce qu'il numérote les électeurs?
1: Il pose parfois des questions d'ordre culturel qui n'ont pas de lien avec l'actualité.
14: Il numérote les parrainages?
1: Mais ouais. Les parrainages, non.
18: C'est lié au plaisir?
1: Qu'est-ce que vous appelez plaisir, monsieur?
18: Je sais pas, celui qui a inventé le match compteur à la sortie des putes ou un truc comme ça. Là.
1: Alors non, si c'est le sexe, non, mais c'est du plaisir.
18: C'est la bouffe.
1: Alors oui, la bouffe, oui.
18: Bon.
14: La numéroté, les saveurs.
1: Alors c'est lié à des animaux, oui.
6: Et numéroter les morceaux de viande, non, c'est ça?
1: Alors
14: les abattis.
1: Alors c'est vrai que ça concerne de la viande.
14: La qualité. Il faut numéroter les abattis.
19: Il numérote les parties du
14: mais
19: corps.
14: Mais oui, c'est le tableau chez le boucher.
6: Oui, que la vache.
4: Ah oui,
6: la vache. Matin.
4: Il y a une grosse vache.
1: Ouais.
19: Pas des drumsticks.
14: Non, pas le miroir. Valérie, pas le miroir, chez le boucher.
4: Il y a plein de chiffres.
1: Rien à voir.
14: Les vitamines.
1: Rien à voir avec la viande de bœuf.
6: Le poulet, alors.
14: Ça concerne les volailles?
1: Les volailles, oui.
14: C'est pas sur les oies?
6: C'est sur la dinde.
1: Les dindes, non.
6: Le foie gras?
1: Non.
16: Les oies?
1: Les oies, non.
6: Mais qu'est-ce qui a fait numéroter quoi sur ces poulets?
4: Ah, les canards.
1: Les canards, oui, mais comment, pourquoi?
4: Ah ben, parce que ceux qui étaient sur les lacs dans le bois de Boulogne.
6: Ah, les canards putes. Ils ont un col vert et tout.
16: Ouais. C'est les seuls que tu peux parce tirer dans les coins.
4: Alors, est-ce que ça a un rapport avec des canards vivants ou des canards morts?
1: Ah bah non, le canard est mort quand il le numérote.
4: Ah, c'est le canard pissé.
1: Non.
14: Avec les foie gras de canard?
1: Non, oui. Non, bah. Pourtant, je sais que vous, monsieur Junior, vous avez dû voir

0: ces canards numérotés.
1: C'est la tête pour l'argent.
0: À la tour d'argent. Bonne réponse de Gérard Junior. Expliquez, Gérard.
2: Bah, j'ai jamais mangé parce que je trouve ça effrayant. C'était le canard au sang. On prenait un canard, on l'écrasait pour sortir le sang. C'était horrible.
0: Et ils étaient numérotés, je crois. La tour d'argent va fermer provisoirement. Là, vous pouvez y aller jusqu'au 30 avril. Mais après, il faudra attendre le 1er février 2023. C'est un restaurant qui est une véritable institution à Paris où les plus grands de ce monde sont allés. 15 quai de la Tournelle avec vue sur Notre-Dame de Paris.
3: Et la péniche de Christine Bravo, ça cache la vue, je te dis.
0: Ou sur l'incendie, ça dépend des jours. Mais en tout cas, c'est évidemment une institution parisienne qui existe depuis très longtemps. Et Frédéric Delair, c'est le premier maître d'hôtel, propriétaire en 1890, qui a servi en salle le fameux canard au sang, tel qu'on le connaît encore aujourd'hui. C'est évidemment ce qui fait la renommée du lieu, entre autres, hein, parce qu'il y a la vue quand même aussi. Mais c'est le célèbre canard de la tour d'argent qui est découpé devant vous à bout de fourchette, sans toucher le plat, paraît-il. Il faut faire ça comme ça, vous voyez. Et le canard au sang est découpé et numéroté depuis le numéro 1.
2: Il est écrabouillé dans un truc, je crois, surtout.
0: Et voilà, qui a été découpé en...
1: Est-ce qu'il est sélectionné? Est-ce que j'aurais numéroté parce qu'il est un peu prestigieux?
0: Non, il est numéroté parce que c'est...
4: Comme une œuvre d'art.
0: Comme une œuvre d'art, parce que c'est comme ça, on numérote tous les canards au sang découpés à la tour d'argent depuis 1890. Je serais intéressé de savoir à quel numéro...
3: Numéro là. Ah, oui. Je ne comprends pas ce que ça veut dire numéroter un canard au sang.
0: Joyce, dites-lui.
4: Mais c'est comme une œuvre d'art, une pièce unique. Mais moi, je me dis que les associations doivent être folles.
3: Mais quand tu l'as mangé, c'est une pièce unique. À ce moment-là, on se l'est caché.
4: Mais c'est pas numéro... ça, c'est contre...
1: On le découpe. Il y a une association des amis des canards numérotés.
4: Non, mais c'est...
1: Ce monde va très bien.
4: C'est un peu barbare.
1: Très, très bien.
4: C'est un peu barbare d'arriver avec ton canard comme ça que tu découpes à table.
1: Mais c'est un resto.
0: Oui, c'est un restaurant qui a eu 3 étoiles. Je ne sais pas s'ils les ont encore.
2: Ouais, il a tout perdu.
0: Mais à une époque, ils ont eu 3.
1: C'est le cadre qui est joli aussi. C'est la vue, là, sur.
0: Alors la moquette est affreuse, en revanche.
3: Oui, c'est. Oui.
0: Alors moi, j'y suis allé.
1: Mais c'est pas pour partouzer, c'est pour manger. Forcément, Laurent, bah oui, lui, il arrive le menu, il a rien à foutre. Mais les gens s'assoient et mangent, Laurent, excusez-nous. Voilà. Ils sont pas à quatre pattes en train de faire l'hélicoptère avec Stevie. Voilà. Excusez-nous d'avoir les vies normales, nous.
0: Olivier, vous avez dû y aller, vous, à la tour d'argent.
5: Oui, oui.
0: Oui, c'était bien, alors, le canard au sang.
5: Vous voyez longtemps, j'ai oublié. Il y a un numéro dans les toilettes quand vous tirez la chasse d'eau. Moi, j'étais le 121 832. Il numérote les canards et il donne des dossards aux crottes. Voilà. La folie du numéro dans cette institution.
2: Bah, c'est le même numéro que ce que t'as mangé.
0: Oui, c'est la chasse aux canards.
3: Ah oui. Voilà.
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0: Quelque chose d'assez étonnant parce que c'est seulement il y a 20 ans que ça a été légalisé au Chili. Mais qu'est-ce qu'on peut faire depuis 20 ans seulement au Chili ?
8: Avorter.
0: Avorter, non. Avorter, je pense que c'est depuis encore moins longtemps parce que quand vous saurez de quoi il s'agit...
8: À fumer de la marijuana. Oh.
9: Divorcer peut-être.
0: Divorcer, ouais. Bon, réponse de Bruno Solo. Effectivement, le divorce a été légalisé au Chili il y a seulement 20 ans.
7: J'aurais été dans la merde au Chili.
0: En 2004, oui, parce que vous en êtes à combien de divorces
7: Deux et demi. Non, deux.
9: Et à un cours.
8: C'est quoi un demi-divorce?
7: Le demi, c'est que je vais être toujours sur le feu. Après,
0: mais
7: je sais
0: pourquoi
7: pas
0: vous remariez à chaque fois?
7: Mais moi, je veux pas à chaque fois, mais j'ai la faiblesse de dire oui. Je me suis toujours marié pour des mauvaises raisons. La première, c'était pour les impôts. La deuxième, c'est pour faire plaisir à mon père qui était à l'Amérique et voulait me marier. Voilà.
9: À l'Amérique?
7: À la mairie.
9: Ah, d'accord.
7: Il avait les chars.
8: Et la troisième?
7: La troisième, je cherche la raison, mais ça va.
0: Laurent, ma fille.
10: Moi, je t'ai marié 3 fois et j'ai pas eu de chance, j'étais veuf 3 fois. La première est morte après avoir mangé des champignons vénéneux. La deuxième, 2 ans après, de quoi elle meurt? Champignons vénéneux. Devinez de quoi est morte la troisième? Non, c'est...

0: Triple fracture du crâne. Elle voulait pas manger les champignons vénéneux.
1: Ça, c'est des histoires qu'on pouvait plus raconter en 2024. En 2025, on peut à nouveau les raconter. Mais je signale que vous envoyez vos courriers à Laurent Baffy directement. Moi, je prends pas les courriers. Alors attention, justement, c'est pour vous, Laurent, la question zoologique qui va venir. Je vais vous parler d'un animal un peu mystérieux qui s'appelle l'équidné. Je sais pas si vous connaissez.
0: Oui, c'est le seul monotrème qui, même chère, qui pond des œufs comme l'ornithorynque.
1: C'est une sorte d'ornithorynque, oui. Effectivement.
2: Ça semble intéressant.
1: L'équidné, mais ce n'est pas ce qu'il y a de plus étonnant chez cet animal. L'équidné a quatre, mais quatre quoi ?
3: Quatre couilles.
4: quatre oreilles.
1: On se rapproche.
4: Eh ben quatre, voilà. Quatre anus.
0: Quatre sexes.
1: Alors, non, il n'a pas quatre sexes.
0: Quatre glands.
1: Quatre glands. Bonne réponse de Laurent Baffy.
3: Alors, moi, j'ai pas compris.
5: Mais je comprends pas comment il est.
1: Éloignez les enfants parce que je vais vous montrer une photo.
3: Ah. C'est quoi la différence entre un gland et un sexe?
1: Eh ben, le gland, c'est ce qu'il y a au bout du sexe. Là, l'ornithorynque.
4: Elle connaît que les chevaux, elle.
1: L'ornithorynque. En question. Alors, donc, soyons clairs, hein. Il s'agit d'un équidné. Ça s'écrit E-C-H-I-D-N-E, l'équidné. Et l'équidné, il a bien un seul sexe. Mais au bout de son sexe, regardez.
5: Ah, un peu comme une vache. Quatre pis.
4: Ah, quatre
0: pis. Il a un sexe étoilé.
1: Regardez, il a. Non, ne gardez pas la photo pour vous d'Harry Bootbull. Mais effectivement, il a quatre glands au bout du sexe.
3: Ah, c'est étonnant. Ah, quelle horreur. Des quatre.
1: Oui.
3: Les quatre glands, il y a du sperme qui sort.
4: Oui, c'est un arrosage automatique, madame.
1: Une autre question.
0: Et Laurent, faut préciser que les animaux sont les seuls au monde, c'est les seuls mammifères à pondre des œufs.
5: C'est ça.
0: L'ornithorynque et l'équidné. C'est quand même incroyable.
5: Ouais. En tout cas, en 2025, selon le calendrier chinois, on est dans l'ère du serpent.
1: Voilà. Quel rapport?
4: Aucun, bien, comme d'habitude. Par rapport à la carotte, je veux dire. C'est quoi le rapport?
1: Moi, je suis mieux qu'un équidné. Hein. J'ai six glands dans cette émission. Pour Florent Menoux. Une autre question zoologique. Monsieur Menoux habite Conches-en-Ouche, c'est dans l'Eure. Quel animal fait une chute de 2,50 m dès la naissance?
0: Le girafon.
1: Le girafon. Bonne réponse de Laurent Baffy. Expliquez alors, Laurent.
0: Bah, il tombe de la hauteur des pattes de sa mère, 2,50 m, et voilà, il s'en
1: remet. Elle ne peut pas s'agenouiller au moment où elle.
0: Elle n'est pas croyante.
4: Non mais par contre, mais il n'a pas de cordon ombilical parce que ce serait un saut à l'élastique dès la naissance. Ouais.
3: Il n'a pas de cordon ombilical.
1: Mais ils se font mal les petits girafons ou pas?
0: Un petit peu, mais pas tellement.
5: Mais en même temps,
3: rien, tu leur as pas demandé.
1: En tout cas, le girafon effectivement tombe de 2,50 m dès l'accouchement. C'est tristouné quand même. Hein,
5: ça, ah ça... oui, commencer la vie comme ça, c'est dur.
0: On nous met une grosse claque dans la gueule et sur le cul, c'est bon.
1: C'est pas faux en même temps. Ouais.
3: Oui, mais pourquoi vrai. À qui on met... À toi, on a mis une claque, moi, on ne m'a pas mis.
1: Oui, parce que vous aviez dit un gros mot dès le premier jour. Une autre question, mais musicale. Cette fois, on quitte la zoologie. Il ne peut pas y en avoir que pour vous, monsieur Baffy. Encore que je compte sur la culture générale de chacun. Ça n'est pas si facile. Monsieur Bellamy est absent et je vais vous faire écouter, joué par un orchestre de chambre britannique, un célèbre morceau. À vous de retrouver ce morceau classique.
4: Moi je sais.
1: Allez-y.
5: Moi je sais Pachelbel. C'est Pachelbel.
4: Non, c'est le canon de Pachelbel.
1: Le canon de Pachelbel. Bonne réponse de Bruno Solo.
5: Collective, je l'ai dit aussi.
4: C'est une des plus belles œuvres qui a jamais été écrite.
1: Je ne crois pas, Ariel, que vous ayez dit Pachelbel.
5: Non, j'ai dit Pachelbel.
1: Vous avez dit quoi?
5: Pachelbel.
3: Machiavel.
4: Elle a dit la carotte de Pachelbel.
1: Vous avez dit Pachelbel.
5: Oui.
1: Et quand je dis bonne réponse de Monsieur Solo, vous dites je l'ai dit aussi.
5: Oui, parce que c'est le canon de Pachelbel et tout le monde le connaît.
1: Mais non, c'est Pachelbel.
5: Oui, mais vous prononcez
0: ne
5: comme ça.
0: Ne contestez pas. On l'appelle Janine à peu près.
4: Il le prononce comme c'est écrit. Hein.
1: Mais non, mais à aucun moment c'est écrit Pachelbel. Comment vous dites, vous?
5: Pachelbel.
4: Pachelbel.
1: Non, alors là vraiment, Ariel,
5: c'est en mexicain. Italiano, c'est ecce et che. Et Pachelbel. Et alors?
4: Elle est formidable.
5: Est vero.
4: Vous savez quoi, Laurent?
5: Sinon, elle est vero ben trovato.
4: Je lui donne, c'est pour moi.
1: Ça s'écrit, cher Ariel.
5: Oui.
1: Et puis, il s'agit d'un Allemand né à Nuremberg.
4: Oui, mais il passait ses vacances en Italie aussi.
1: Il est né à Nuremberg. Voilà. Il est mort à Nuremberg. Voilà. Ça s'écrit P-A-C-H-E-L-B.

0: Une autre question culturelle, mais pas de peinture cette fois. Là, Isabelle, vous allez être contente. On va parler de Manon des Sources, une future comédie musicale tirée de l'œuvre de Marcel Pagnol. Dans Le Parisien, aujourd'hui, on nous présentait la jeune fille de 23 ans, Maëling Nguyen, qui va être la nouvelle Manon. Après, on s'en souvient, évidemment, Emmanuel Béart. Mais il y en a eu d'autres avant, hein, parce que Pagnol lui-même avait, on le sait, tourné Manon des Sources et Jean de Florette. Mais justement, au départ, Manon des Sources et Jean de Florette n'étaient pas des livres en soi. C'était deux parties d'un seul et même roman. Comment s'appelle le roman dans lequel on trouvait les deux parties intitulées Jean de Florette et Manon des Sources?
1: Ah, c'est pas le château de ma mère, évidemment.
0: Ah non.
1: Ni le livre de mon père.
0: Ah non. Non.
2: Un livre qui réunissait les deux.
0: Oui, c'est la question. Oui, c'est la question.
1: C'était pas Charmant Beaucoup.
3: C'est un roman très connu de Pagnol.
0: Pardon.
3: C'est un roman très connu de Pagnol.
0: Oui.
1: Oui.
4: Bah, évidemment.
1: Oui.
0: Quand on sait pas que le docteur Gachet peignait, on ne donne pas de leçons à monsieur Rioux, Hector.
3: À la gloire de mon père, peut-être?
1: Non.
4: Non. Oh,
5: le temps des secrets.
0: Pardon.
5: Le temps des secrets.
0: Non.
5: Ah si.
0: Non mais.
5: moi je vais faire comme Hector. Si c'est ça. Si. Bon allez, question suivante.
3: Est-ce qu'il y a une adaptation?
5: Applaudissez pas, c'est mon métier.
0: C'est Jacqueline, hein, la femme de Marcel Pagnol, qui a été la première à jouer Manon des Sources.
5: Ah ouais, elle était mauvaise. Heureusement qu'elle était. Non, c'est vrai.
3: Il y avait pas de Pardieu.
0: En 1952, non mais je vous parle de la première version.
5: Oui, mais Marcel... je l'ai vue, elle était pas bonne.
0: Jacqueline Pagnol.
5: Ah non.
0: Ah ouais.
5: Ça se voit qu'elle couchait avec l'auteur, hein, parce que franchement.
0: C'était du covoiturage.
3: En Pagnol.
1: Est-ce que c'était pas un truc référence à son pays?
0: Non, mais c'est...
1: Oh, mon pays.
0: Non, mais franchement, si on connaît l'histoire de Jean de Florette et de Manon des Sources...
1: C'est l'eau,
0: on...
1: c'est l'eau.
0: Ah oui,
1: l'eau. Oui, c'est l'eau.
0: L'eau.
1: L'eau vive.
0: Non, ça commence par l'eau. L'eau vive, ça c'est...
1: On peut donc considérer que j'ai la moitié d'une bonne réponse déjà.
0: L'eau vive, c'est le père d'Emmanuel Béart, l'eau vive.
1: Donc l'eau...
3: C'est un adjectif après l'eau.
1: L'eau retrouvée.
0: Non, pas l'eau retrouvée.
3: L'eau perdue.
1: L'eau de source.
0: C'est pas l'eau de source.
5: L'eau des,
0: oui.
1: Ouais, mais
3: L'eau des montagnes.
0: Des montagnes, non, mais on se rapproche.
3: L'eau des collines. L'eau des collines,
0: bonne réponse de Johan Rioux.
4: Voyez, c'est plutôt Madame Marchand qui a presque tout trouvé, hein, parce qu'après c'est facile.
1: Merci.
4: Donc il dit montagne, colline. Il est super aidé, alors que Madame Marchand, personne ne l'aide. Hein. Elle c'est toute seule, elle est obligée de trouver.
1: Mais c'est parce que je suis noire.
4: Mais c'est ça.
1: Mais on ne nous a jamais aidé.
4: Vous savez, on n'était même pas aperçu.
0: Je suis d'accord.
4: Moi, je vais aux toilettes.
0: Monsieur Oval, vous n'êtes pas obligé d'annoncer. Remarquez-moi, je fais toujours ça aussi.
1: Moi aussi.
0: Au cas où il m'arriverait quelque chose dans les toilettes, j'annonce toujours.
1: J'y vais.
0: Ça les a surpris à BFM au départ. Je dis toujours, tiens, je vais pisser. Bah, merci pour l'information. Bah, oui, bah, j'aime le dire.
5: Ouais. Pendant l'émission?
0: Non.
3: Non, avant.
0: Bah, non. Bah, monsieur, bonsoir, je vais pisser.
1: Non. Ce serait tellement
3: drôle. Au milieu
1: des
3: attentats.
0: Non, justement, avant 20h, vous voyez, je prends mes précautions.
3: C'est vrai.
0: Et donc, avant 20h, qu'est-ce que je fais? Bah, je dis à tout le monde, bon, bah, je vais, au cas où, je sais pas.
1: Ah oui, on cherche.
0: Parfois, les portes se bloquent aussi.
1: Ah oui,
0: vous voyez. Et vous êtes enfermé à l'intérieur et personne vous cherche.
1: Excusez-moi, pourquoi vous ne prenez pas votre portable?
5: Parce que parfois, ça passe pas dans les toilettes.
1: Ah bon?
3: RTL, ça passe pas.
0: Alors, le portable, c'est pas propre dans les toilettes parce que ça ramasse tous les.
5: Ça dépend ce que vous en faites, vous nettoyez pas la.
1: Non, mais vous pensez à des trucs.
5: Vous nettoyez pas la cuvette.
3: Il n'y a pas des particules de caca en suspension dans les toilettes non plus.
5: Ah oui, on passe
1: peut-être à BFM.
5: Non, mais enfin, n'importe quoi.
3: Est-ce que par contre, Laurent, est-ce qu'une fois ça vous est arrivé pendant une émission en direct d'avoir une envie pressante?
5: Oh, ça y est.
0: Jamais. Et pas en vous regardant, en tout cas.
1: Ah, il y a raison.
3: C'est de retour.
0: Vous aurez que déjà de retour.
3: Non, c'est pas moi, c'est au bas. Vous avez un petit pipi.
4: Franchement, je suis allé dans les toilettes, j'ai entendu ce que vous disiez. C'est dégueulasse.
3: Rien de mal sur
4: vous. Et vous avez profité du fait que je suis pas là pour faire baisser le niveau.
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2: On va parler des voyages de Gulliver, de Jonathan Swift, paru au XVIIIe siècle.
3: Bien sûr.
2: Et dans les voyages de Gulliver, il y a une tribu d'humains dégénérés, un peu sales, même,
3: oui,
2: et même d'une saleté infecte, avec des coutumes même répugnantes. Et Gulliver trouve largement préférable la compagnie d'une autre tribu qui eux sont calmes, honnêtes, rationnels, plutôt que cette tribu d'humains dégénérés. Comment s'appelle-t-il?
4: Les ch'tis.
5: Alors c'est d'un mot anglais.
2: Alors c'est d'un mot anglais, absolument. Ah. Et si je vous pose la question, évidemment, c'est parce qu'aujourd'hui, tout le monde connaît le nom de cette tribu, même sans avoir lu Jonathan Swift.
4: Les Woke.
2: Les Woke, non, mais c'est pas bête.
4: Les Wokistes.
2: Les Wokistes,
4: les
2: non.
4: Les Ewoks.
2: Les Ewoks, non.
6: Lié à un film qui sort aujourd'hui ou qui sort cette semaine?
2: Non, c'est pas lié à un film.
4: C'est lié à l'actualité générale.
2: On va dire c'est lié à la société moderne.
5: Les Black Blocs.
2: À des mots qui sont apparus depuis maintenant quelques décennies.
7: Les emails.
2: Les emails, non.
4: Les followers.
2: Les followers, non.
6: Les blablacars.
2: Blablacars.
7: Non, on s'éloigne. Je pense qu'on est dans l'ordinateur et dans les trucs comme ça.
2: Ouais, voilà.
7: Les
6: Intel. Les
7: Alors, est-ce qu'on le trouve sur le clavier de l'ordi?
2: Ah, on le trouve même sur son smartphone, on le trouve.
7: Copier-coller.
4: Arrobase.
2: Arrobase, non.
7: LinkedIn.
4: LinkedIn.
7: LinkedIn.
2: C'est beau d'être avec des modernes.
6: Ah oui. Métaverse. Métaverse.
2: Non, mais c'est beaucoup plus répandu et simple que ça.
4: Les Uber Eats.
2: Ah non.
4: Deliveroo.
2: Non.
4: Je vois bien la tribu des Deliveroo.
6: Cancelled.
2: C'est pas bête, hein.
3: Mais le mot désigne aussi quelque chose de sale et de crade.
2: Ah non, pas du tout. Pensez bien qu'une marque n'aurait jamais. Ouais. Évidemment, peu de gens.
7: C'est une marque.
2: Oui, c'est une marque. Peu de gens savent, évidemment, que ça vient d'une tribu qui était désignée, on va dire, un peu sale, un peu répugnante, dégénérée par Jonathan Swift.
5: Et même ceux qui ont déposé la marque ne le savent pas.
2: Bah, j'imagine qu'ils ne le savent
4: non,
2: pas.
4: Non, les incultes.
7: Ah ouais, dis donc.
6: Est-ce que Laurent, vous utilisez cette marque? Est-ce que Laurent, vous utilisez cette marque au quotidien?
2: Alors, parfois, ça vous arrive sans même que vous l'utilisiez.
6: C'était quoi? Tinder? Les Tinder?
2: Tinder, non. On va donner 300 euros.
3: Messenger.
2: Il vous reste 30 secondes pour trouver le nom de cette tribu dans les voyages de Gulliver. Un mot que tout le monde connaît aujourd'hui grâce à la société moderne et grâce à vos smartphones.
3: Les cyber, non, c'est pas les cyber.
2: Non.
4: Cyberattaque.
2: Une marque. C'est pas les quelque chose. Alors, si vous cherchez les.
7: Apple, non.
2: Marque.
4: FaceTime.
2: FaceTime.
7: SMS. Uber.
2: Quoi?
4: Texto.
7: Uber.
4: Et moi, je traduis. Uber.
2: Elle est comme Rio, elle a beaucoup perdu aussi. Hein.
4: On est sur Uber.
2: De mon Uber, côté, ah non, pas Uber. Non. Non, bon, on va donner 300 euros et c'est tant mieux. Voilà un premier chèque qui s'en va pour Joseph François qui habite Chigny-les-Roses. Cette marque a été baptisée ainsi en clin d'œil aux créatures des voyages de Gulliver. Est-ce que quelqu'un aurait la réponse? Maintenant, vous pouvez lever la main si vous avez la réponse dans le public. Personne.
5: Quelle bande de nuls.
4: Vous êtes un culte.
2: Quand je vais vous dire, c'était Yahoo tout simplement.
6: C'est trop vieux Yahoo maintenant.
2: Yahoo, 300 euros grâce à Yahoo.
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2: Une question pour Claude Chambre. Il habite à Grand-Bourterouille.
5: À côté de Rouen.
2: Grand-Bourterouille de Sedan-l'Eure.
4: Oui, Macron est allé là-bas.
2: Exact. Mais là, je vous emmène à Saint-Étienne. Vous voyez, loin de l'Eure. À Saint-Étienne, il y a tous les deux ans un festival de musique, une biennale consacrée à un compositeur qui est né, évidemment, à Saint-Étienne.
5: Bernard Lavilliers.
2: Non, à Montaut, précisément, qui est un quartier de Saint-Étienne. Quel est le célèbre compositeur français stéphanois à qui on consacre une biennale à Saint-Étienne?
9: Massenet.
2: Jules Massenet. Bonne réponse de Julie Leclerc. Mais c'est vrai que vous êtes stéphanois.
9: Et oui, je suis de Saint-Étienne, moi, je suis né là-bas.
4: Enfin, une bonne réponse de Julie.
9: Tout à l'heure, j'ai eu une bonne réponse. Il a même pas dit bonne réponse de Julie.
2: C'était quoi, Julie?
9: C'était quoi déjà?
2: Quand vous avez donné l'heure?
9: Non.
10: Non, même là, c'était.
2: Jules Massenet, moi, enfin, si vous habitez Saint-Étienne.
4: Le grand-père d'Ariane Massenet.
2: Exactement.
9: C'est vrai, ah, vrai. Famille, ouais,
2: oui, c'est effectivement grand-père, je ne suis pas certain.
4: Non, mais en tout cas, arrière-grand-père.
9: Plutôt arrière.
2: Oui.
6: Bah, c'est de la famille, quoi.
2: Pour répondre à votre question, Jules Massenet, l'arrière-arrière-arrière-grand-oncle d'Ariane Massenet. Voilà.
4: Ah, oui.
2: On est loin du grand-père.
4: Ben oui.
2: Mais j'ai une question maintenant très culturelle avant l'invité mystère pour Jacques Perry qui habite Paris 18e. Je vais vous demander quel est le nom de ce personnage qui est devenu d'ailleurs un nom commun, mais qui était donc un nom propre au départ, qu'on trouve dans la pièce Amphitryon, que ce soit celle écrite par Plaute vers 187 avant Jésus-Christ ou dans celle écrite par Molière au 17e siècle. Quel est le nom de ce personnage qui est devenu un nom commun?
4: Tartuffe, sosie.
2: Pardon?
4: Sosie.
2: Sosie, excellente réponse de Jean Benguigui.
6: Oh, mais qu'il est fort! Bravo.
10: Ça rappelle les cours de théâtre.
4: Ah non, mais monsieur Benguigui, aujourd'hui, c'est pas si c'est parce que nous sommes filmés par les caméras de Paris Première. Mais alors, vous avez, d'habitude, vous brillez.
10: Ouais.
4: Mais là, vous avez ultra brillé.
7: Merci.
9: Ah ouais,
6: on est très impressionnés.
10: Ultra, ultra bright.
4: Vous mériteriez.
6: Il a tout donné.
4: Vous mériteriez que votre femme vous fasse une choucroute ce soir.
9: Moi, j'ai eu peur.
4: Et pas un jus de
6: fumée. Moi, je pense qu'il mériterait même, si jamais le public a suffisamment la pêche, mais une standing ovation.
4: Ah non, non, non, non, non, non, non, non. Non, non. Après, les mecs, ils prennent la tête, ils rentrent plus. Non, je vais être invité dans un truc prestigieux.
6: Je veux rester simple.
4: À Sud Radio, je ne sais quoi.
10: Et puis, debout, on n'a plus le droit, debout.
4: On n'a plus le droit.
6: Ah oui, bah restez assis.
2: De toute façon, les gens assis, c'est déjà une standing ovation pour Jean.
10: Ouais.
2: Alors, Sosie, en tout cas, est un personnage, effectivement, d'Amphitryon, un esclave dans cette pièce. Et il prend, effectivement, l'apparence d'un autre personnage. Et au départ, c'était le nom du personnage. C'était pas, effectivement, le nom commun qu'on connaît. C'est ensuite que c'est devenu...
6: C'est intéressant, je savais pas.
2: Le nom commun, un Sosie. Et vous avez un Sosie, vous, Caroline Diamant, vous avez déjà rencontré votre Sosie.
6: Marine Le Pen.
7: Ah non, mais il y a du France Gall. Non, non, c'est France Gall.
2: France Gall.
7: Ah oui, tellement.
4: Ah oui, France Gall.
7: Ah, moi, je
6: en 16-9e.
4: Alors, moi, j'ai vu un enfant de 5 ans tout nu et j'ai vu le sosie de ta boucle.
2: J'arrive souvent, on vous confond parfois. Vous avez un sosie que vous avez déjà rencontré?
7: Alors, on m'a dit Virginie Ledoyen, mais je trouve pas vraiment.
4: Ah, si. Il y a quelque chose.
2: Il y a quelque chose.
7: Ouais.
2: Vous, Jean, c'est Danny DeVito, évidemment.
4: Des fois, les Américains sur les Champs-Élysées me demandent des autographes, ils me prennent pour Danny DeVito, alors que je suis beaucoup plus grand que lui.
10: Ouais.
4: C'est vrai. C'est vrai qu'il est beaucoup plus grand que
2: Danny DeVito. Et vous, Gad, ça vous arrive?
10: Moi, on me confond souvent, et c'est pas une blague, avec moi-même. C'est-à-dire qu'on me dit, on dirait Gad Elmaleh, on me le dit tout le temps. Et
4: ah oui. C'est ce qu'il faut faire. Voilà. C'est ce qu'il faut faire.
7: Comme dans le film.
4: Moi, on me dit, moi, j'ai dit, c'est vous? J'ai dit oui, mais oui, je ressens beaucoup, mais je suis bien content de ne pas le connaître parce que c'est un con, tu vois.
10: Voilà, c'est ça.
4: Alors les gens là, ils démarrent, moi je pense
2: que c'est ce qui me fait rire, c'est les gens qui viennent vous voir, qui vous disent « Ah, vous êtes Laurent Ruquier, hein, je vous avais pas reconnu. »
4: Ça, c'est formidable.
9: Ça, c'est génial.
10: Ah non, j'ai eu un truc sympa un jour. Vous savez à quoi je vous ai reconnu? Je dis non, et il m'a dit « À votre visage. » j'ai dit, ben heureusement, parce que le reste...
2: Et vous, Julie Leclerc?
9: À une époque, on me prenait pour Christine Bravo.
2: C'est pas vrai.
6: Ouais. Quand elle était jeune, alors. Parce qu'aujourd'hui...
4: Qu'est-ce qu'elle devient, Christine Bravo?
2: Oh là, on attend son retour la semaine prochaine.
9: Ah ouais, elle est où, là?
4: Elle est partie au Mexique?
2: Croyez-moi, il y a des anecdotes à la clé.
6: Oh là là.
2: Oh là là là là. Si vous saviez les coups de fil, les machins qu'on a pu avoir pendant les vacances. Oh là là, un feuilleton.
4: Mais pourquoi elle est où?
9: Elle est où?
2: Elle est en Thaïlande. Elle a confié sa péniche à Jean-Phi. Alors là.
9: Oh là là, c'est vrai?
2: Et alors là.
6: Elle a confié sa péniche à Jean-Phi.
9: Oui, Jean-Phi, il est sur la péniche, là?
2: Non, justement, alors Jean...
6: Il l'a coulé.
2: La suite de ce feuilleton, mesdames et messieurs, ne ratez pas ça.
10: Qui vit sur une péniche, Christine?
2: Christine, bravo.
10: Bravo, vit sur une péniche.
7: Oui. Elle l'a prêté à Jean-Phi et à son pénis.
4: Mais Christine Bravo vous confie une mission, mais jamais dire oui.
2: C'est ce que
7: mais
2: je lui ai dit.
7: Pour garder des
2: mais
7: animaux.
2: Je lui ai dit à Jean-Phi.
4: Ah ouais. Mais c'est un emmerde.
2: Ah, mais c'est ce qui s'est passé.
9: Ah alors.
2: La suite du feuilleton la semaine prochaine.
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0: Notre ami Boudère nous a promis d'autres blagues. En plus, elles sont neuves, ces blagues. On les connaît pas. Mais d'où vous les sortez, vos blagues, d'ailleurs, Boudère?
1: Vous savez, les blagues n'appartiennent à personne. On nous les raconte dans des dîners, entre potes, et après, on se les refait à notre sauce.
0: Alors,
1: ça, c'est comme, ça se passe dans un mariage. Il y a la mariée qui rentre avec le mari. Il rentre, c'est la cérémonie. Et là, t'as deux personnes qui sont assises, qui disent, ils se disent entre eux, oh là là, mais qu'est-ce qu'elle est moche, la mariée. Et l'autre, il dit, ah ouais, elle est dégueulasse. Et là, derrière, elle dit, oh, dis donc, je vous dérange pas, vous parlez de ma fille, là. Il dit, ah, pardon, vous êtes son père. Elle dit, non, je suis sa mère.
0: Encore une, allez, encore une, encore une, encore une.
1: J'en voulais une autre, c'est vrai.
0: Ah oui, vraiment.
2: Très, très bon.
1: Mais c'est un mec qui passe devant le juge. Le juge, il dit, bon, monsieur, c'est quoi les faits qui vous ont reproché? Et d'écouter, bah, c'est bientôt Noël et j'ai fait les courses de Noël un peu trop tôt. Il dit, bah, un peu trop tôt, mais c'est pas puni par la loi. Mais qu'est-ce que vous avez appelé trop tôt? Il dit, bah, le magasin était fermé.
0: Ah ben si, elles sont bien, parce qu'en plus, elles sont propres.
3: Ouais.
0: Elles sont propres, elles sont drôles.
4: On peut les raconter dans une bar mitzvah.
0: Ah ouais.
1: Là, c'est une petite fille qui vient voir son papa. Elle dit, papa, c'est quoi la beauté? Il dit, tu vois ta mère? Il dit, oui. Il dit, ah ben, c'est pas ça du tout.
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0: Une question à la portée de tous et de toutes, d'ailleurs, pour Julien Lesage, ou de toutes et tous, hein, attention. Monsieur oui. Lesage habite en Seine-et-Marne. Pouvez-vous me dire si vous connaissez le nom de cet ours? Enfin non, son nom, je vais vous le donner. Un ours bleu qui s'appelle Bob.
2: Ah oui, voilà, ça recommence.
0: Comment ça, quoi ça recommence?
2: Vous allez pas bien, vous non plus. Hein.
0: Vous le connaissez bien, cet ours bleu, qui d'ailleurs est né le 1er mai 1969.
6: C'est Butagaz.
0: Pardon?
6: C'est Butagaz.
0: Butagaz, oui. Bonne réponse de Bernard Mabie. Ah bah oui, c'est là qu'on reconnaît les anciens.
6: Hein. Ah bah, le camping.
7: Et... j'aurais dû trouver, j'étais assis à côté de la Butagaz. Oh.
8: Ah non, mais ça, c'est, tu vois, comme vengeance, c'est une bassesse, tu vois. Parce que, simplement, je t'ai dit que tu étais un culte, alors il faut que tu m'insultes. Mais si.
0: Mais c'est vrai qu'on a oublié cet ours bleu, je reviens à la question. Hein. Il s'appelle Bob, l'ours de.
7: C'est dingue, hein.
0: L'ours.
7: Et le tigre de Frosty, il a un prénom?
0: Ah bah, sûrement, mais en tout cas, ce sera l'objet d'une prochaine question. Mais effectivement, Bob, l'ours bleu, c'est pendant les vacances que j'ai trouvé cette question.
2: Mais t'as passé des vacances formidables.
9: Bah, il avait un bob sur la tête. Et donc,
0: j'étais en vacances au Cap Ferret, d'ailleurs.
2: Oui, oui, oui. Et puis il y avait des ours bleus qui passaient tout le temps.
0: Il y avait un endroit, il y avait une accumulation de butane, propane.
2: Ah, c'est vrai,
6: c'est des boutiques en général.
0: Ah, vous les avez vus?
2: Ah, oui, oui. Je me suis dit, c'est pas très sécurisant. Hein.
0: C'est vrai que vous êtes venu à la maison pendant...
2: Oui, je suis venu à la maison, oui.
0: Et d'ailleurs, après, j'ai pensé rétrospectivement, parce qu'on a assisté, il faut le dire, à un incendie
2: d'une maison à côté.
0: Maison d'à côté de celle qu'on avait louée, nous, il y avait un incendie. Et j'ai pensé après à Bob, l'ours bleu.
2: Oui, et toutes ces bouteilles qui n'étaient pas très droites.
0: Exactement.
2: Ah, on aurait pu sauter.
6: Ouais, il aurait fallu l'éléphant bleu.
0: Ah non, mais en pleine nuit. Hein, première explosion à 3h du matin. Vache. Deuxième explosion à 4h du matin. Alors, franchement, moi, je n'avais jamais vécu un incendie. C'est impressionnant parce que...
2: Surtout l'incendie des autres.
6: Hein. Vous étiez en vacances à Kaboul?
0: Non.
2: Et vous êtes sorti en pyjama?
0: Non, dans des incendies, ça n'a pas manqué, hélas, un peu partout dans le monde.
9: Et là, c'est comment d'être invité chez Laurent en vacances?
2: Ben, c'est très sympa, et puis il sait mettre les moyens. Et on a fait un incendie à côté. Il y avait une animation tous les soirs.
0: Ah non, mais il faut quand même expliquer, parce que ça, c'est la vérité, qu'à 3h du mat, chacun individuellement, on était à peu près 7 ou 8 dans la maison.
2: Mais tous dans nos chambres. Hein.
0: Ah, oui.
2: Mais moi je dormais d'un demi-sommeil, et j'entends... Ah, on a entendu... Au début, j'ai dit, tiens, c'est un avion qui a passé le mur du son, tu vois, mes références.
0: Non, moi, comme Bernard était dans la chambre d'à côté, j'ai dit, tiens, il pète, comme d'habitude.
2: Et...

0: Deux secondes après, une deuxième explosion. Il a tout dit, non. Elle était sortie à poil. Alors, tous les habitants de la maison ont eu le réflexe, comme M. Ruquier, qui s'est bien anticipé. Et puis, lui, il était sur une chambre un peu surélevée.
1: Moi, j'ai pris mon chien, mon ordinateur.
0: Et oui.
1: Et je suis à...
0: Elle s'est habillée, il s'est habillée.
1: Mais je me suis habillé quand même, et je me suis retrouvé dans la rue.
0: Mais tout le monde, ils avaient...
1: Tous les gens de la rue.
0: Mais, et puis, tout le monde de la maison, ils avaient tous leurs valises de la porte. Moi, je suis sorti, j'ai entendu boum, je suis sorti en slip, tu vois. J'ai vu le feu. Je suis sorti dans la rue.
1: Alors,
0: en slip.
1: Allez voir, j'en suis en slip. Devant les pompiers du Cap Ferret. En train de faire ouh. Non mais quelle honte. J'avais honte, messieurs.
0: Je vais vous chercher un tuyau.
1: J'avais honte. Pendant qu'il y a des pauvres gens qui, quand même, il faut le dire, ont perdu leur maison, monsieur Janssen.
0: Bah, oui, oui, ben bah, moi je...
2: Il y a des pauvres au Cap Ferret.
0: Moi j'ai vu la dame le lendemain qui venait récupérer quelques effets qui...
3: Marion Cotillard.
4: C'était les gardiens de la
0: non,
4: maison.
0: Il y avait des
1: elle était avec Guillaume Cramé.
0: Ah oui, non mais c'était une bien triste histoire, tu sais. Les gens qui habitaient là, ils venaient d'être à la retraite. Et
1: non, donc... on a une pensée pour eux parce que c'est très impressionnant d'avoir vu cette maison. Moi, j'avais jamais vu un incendie.
0: Et puis le feu, ça brûle, hein.
1: Et surtout, on avait très peur parce qu'il y a la pinette derrière Jean-Fille.
3: Enfin, c'est, ah, que... c'est là où était Jean-Fille.
0: Et comme dit Jean-Fille, la pinette. Ah oui, sinon que je serais allé, moi, le soir.
1: Heureusement, les voisins vous aimaient beaucoup, monsieur Janssen.
0: Oui, les voisins m'aimaient beaucoup, oui. Oui. Non, parce qu'un matin, M. Ruquier, il va balader son chien. Et puis, il y a une dame qui l'alpague. Hein, et puis, elle dit, oh, vous êtes avec Jean-Philippe Janssen, j'adore Jean-Philippe Janssen. Et Laurent, parlant mon nom, dit, je vous l'amènerai. C'est comme un il dit, je vous l'amènerai, vous ferez un petit bonjour. Et le lendemain, Laurent m'emmène. Mais avec le chien. Et il savait plus vraiment quelle maison c'était que la dame lui avait parlé. Alors il dit, je crois que c'est là ou c'est là.
3: Et puis ça arrive, ils font du porte-à-porte pour se faire reconnaître.
0: Et puis la chance, il y a un monsieur qui sort d'une des maisons. Alors on va lui demander. Et il dit, excusez-moi monsieur, c'est bien ici que quelqu'un voulait rencontrer Jean-Philippe Janssen? Et le mec il me regarde comme si c'était une merde. Il fait, ah non, je crois pas, non.
1: Mais le pire, je vous jure que c'est vrai. Ça tombe bien parce que je le connais pas non plus. Une question pour Brice Melchard qui habite Merlan, c'est en Moselle. Une question d'actualité, il s'agit d'un couple brésilien qui a carrément demandé un Canadair avec 900 litres d'eau à déverser. Mais pour faire quoi?
3: Parce qu'elle avait le feu au cul?
1: Non.
2: Pour remplir une piscine?
1: Non.
4: Non.
1: Ça se passe au Brésil.
5: Pour se vanter? Ah.
1: Non.
0: Pour la forêt amazonienne?
1: Pour la forêt amazonienne non plus.
4: Pour voir ce que ça fait de vivre avec une femme fontaine?
5: Ah mais c'est dégueulasse.
0: C'est pas pour le jardin botanique de Rio.
1: C'est quoi le jardin botanique de Rio?
0: Vous savez pas ce que c'est le jardin botanique de Rio?
2: On l'a visité ensemble.
0: C'est un grand jardin botanique avec des espèces très rares, uniques au monde, qui est immense. Et puis, c'est des plantes vertes, quoi. Et ça fait tout un parc.
1: Allez, on y est allé ensemble.
0: Oui. Ah oui, on avait été avec vous.
1: Ben oui, je m'imagine. Oui. Ça me revient.
3: Et vous êtes monté là-haut, Laurent?
1: À Rio.
5: C'est fou comme on se sent trop quand on est jamais invité quelque part.
1: Mais vous prenez pas l'avion, vous, alors, évidemment. Vous
5: avez... mon cul. Oh. Mais bien sûr. Bon, alors, qu'importe.
1: Mais c'était pour la Coupe du Monde de football.
0: Mais oui.
1: Vous intéressez pas au foot.
0: Parce que moi, je m'y intéresse.
2: T'étais venu?
0: Moi, je tenais la glacière avec les bières. Et regardez le match, je donnais des bières à tout le monde. Votre couple, là, c'est deux femmes, j'ai cru comprendre.
1: Alors non, Priscilla et Alison.
2: C'est deux travelots.
0: Priscilla et Alison, ça fait un peu...
1: Ah, vous avez raison. Bah, non, c'est un garçon, Alison.
5: Est-ce que c'était pour nourrir quelque chose, pour abreuver quelque chose?
1: Non.
3: Est-ce que vous approuvez leur comportement?
4: C'est pas écolo.
0: Est-ce que tu le ferais?
1: C'est pas écolo, en tout cas. Est-ce que je le ferais? Non.
0: Pour faire la pluie pendant un film?
3: Pour créer un arc-en-ciel?
1: Pour créer un arc-en-ciel, pourquoi?
3: Pour le cinéma.
1: Non.
0: Pour les petites malades.
3: Pour le plaisir, photo, pour l'anniversaire. Parce qu'ils sont gays, parce qu'ils sont...
1: Non, ils sont pas gays, mais qu'ils
5: sont... Pour leur mariage.
1: Pour leur mariage. Bonne réponse. de Laurent Baffy et d'Isabelle Mergault. Ils se mariaient, Priscilla et Alison, et ils voulaient un arc-en-ciel sur la photo le jour de leur mariage.
0: Vous pouvez acheter un seau d'eau?
3: Arrête de dire seau d'eau parce que...
1: Un photographe a immortalisé la scène parce qu'effectivement, en demandant à un Canadair de déverser 900 litres d'eau au-dessus de leur tête, eh bien, ils ont obtenu un bel arc-en-ciel.
0: Et pendant ce temps-là, le Var brûle.
5: Les invités étaient trempés.
1: Oui, ça, quand je dis au-dessus de leur tête, ça
5: doit
2: être à côté.
5: À côté.
1: Ouais, ouais. Ça vous choque, Marcella?
6: Pas du tout. Non, mais moi, j'aurais aimé me marier comme ça, en fait, aussi.
4: Le Canadair, mais pas le mec.
6: Je me suis mariée 4 fois.
5: 4 fois?
6: 2 fois en Argentine.
5: Il est venu?
6: 2 fois en Argentine, 2 fois ici. Et j'ai eu 12 enfants entre les 4 maris.
3: Faut dire oui.
5: J'ai compris.
1: Je crois qu'elle veut entrer au Panthéon. L'arc-en-ciel, les 12 enfants, elle fait sa demande.
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1: On est un soir de février 1960 à Garnier et André Malraux, qui est ministre de la Culture, assiste à l'opéra Daphnis et Chloé. Je ne sais pas si vous connaissez cet opéra. De Ravel. Un ballet d'ailleurs, plus précisément de Ravel. Et ce soir-là, il s'ennuie ferme, le ministre de la Culture, monsieur Malraux, pour ne pas dire il s'emmerde. Et ce soir-là, il va donc prendre une décision. Laquelle?
0: Il va faire pipi.
1: Non.
9: De changer le plafond de Garnier?
1: C'est-à-dire?
9: De recouvrir le plafond de Le Nepveu par le plafond de Chagall.
1: Excellente réponse! De Roselyne Bachelot. Exactement. Il s'emmerde tellement qu'il sait pas quoi foutre. Alors, il regarde le plafond. Et ce qui se passe sur scène, ça l'emmerde. Alors, il regarde le plafond, le ministre, puis il dit, tiens, ce serait peut-être pas mal de changer ça.
9: Oui, alors que Le Nepveu est angevin. C'est un crime de lèse-angevinisme.
1: Aïe.
9: Oui.
1: C'est pour ça que vous savez ça.
9: Plafond du théâtre Opéra d'Angers est toujours
5: Mon dentiste.
2: Mais il était pas beau, le plafond?
1: Qu'est-ce que vous dites?
2: Très bien.
5: Mon dentiste a fait la même chose parce qu'il était très fier de son revêtement de sol. Mais moi, quand je suis chez lui, je vois que le plafond. Je lui ai dit, attends, t'as vu qu'il y a des fissures? Et bien, il a refait son plafond grâce à moi.
10: Deuxième anecdote.
5: Avec des portugais. Oui.
1: Ah oui, mais c'est pas Marc Chagall qui est venu peindre au plafond.
5: Non, mais ce que je veux dire, c'est que quand on s'ennuie, on regarde le plafond, mais quand on est chez le dentiste, on s'ennuie pas, mais on regarde le plafond par la force des choses. Donc il a refait son plafond.
9: Mais ça dépend de la position qu'on prend, quoi.
10: Chez le dentiste. On est rarement à 4 pattes.
9: Mais justement, chez le dentiste.
2: Tu confonds avec le proctologue, Roselyne.
1: Quand même, le plafond est superbe, reconnaissez-le.
9: Magnifique.
1: Roselyne.
9: On avait dit à un moment qu'on pourrait interchanger, c'est-à-dire qu'on enlèverait les panneaux de Chagall pour de temps en temps dévoiler le plafond de Le Nepveu. En fait, ça n'a jamais été fait.
2: Ça va coûter un fric, là, déjà la sécu a les soucis. Alors.
10: C'est passionnant ce que tu racontes, Roselyne. Du coup, je pense qu'il faudrait refaire le plafond du studio.
1: Ah, ça, c'est joli. Quand vous faites l'amour, ça vous arrive de vous ennuyer, de regarder le plafond, hein, Isabelle?
5: Oh oui.
1: Faut pas que ça dure trop longtemps, hein.
5: Ah non, 5 minutes, montre en main, puis après taxi, hein.
1: Non, parce que c'est vrai que souvent, les hommes se vantent.
5: Ah non, mais il n'y a rien de pire, que les mecs qui veulent à tout prix faire des exploits, que ce soit sur la machine à laver et tout, mais non, mais le lit, c'est bien,
1: Oui, mais l'amour toute la nuit.
5: Ah non, mais oui, mais il y en a comme ça, hein, qui veulent à tout prix durer.
9: Pas sans le vécu.
3: Non, moi, il est chaud, là.
11: J'étais en train de réfléchir sur le taxi. C'est toi qui prends le taxi ou c'est lui?
5: Ah non, c'est lui. Ah non, moi je le livre pas à domicile. Hein. Ah non, il n'y a pas marqué Uber Eats. Hein.
10: Uber Eats.
1: Ah bah oui, mais c'est quand même plus facile de prendre le taxi parce que c'est vous qui décidez de partir.
11: Et s'il veut pas partir?
5: Oui, mais.
11: Et s'il dit je veux prendre une douche?
5: Non, t'inquiète non. pas.
1: Oh bah la douche,
5: je sais comment
1: la
5: faire.
1: La douche,
5: pour...
1: il l'a déjà prise quand elle lui a dit des mots d'amour.
2: Oh là.
5: Ça vous fait rire?
1: Donc c'est lui qui prend le taxi. Alors, alors que j'ai bien compris, Stomy, lui, est prudent. Il préfère effectivement se déplacer. Comme ça, il s'en va quand il veut. C'est bien ça?
0: Non, moi, avant, je partais jamais. Je dormais, je restais toujours.
1: Ah oui, vous restez à la boîte?
10: Tu squattes?
0: Non, mais je trouvais ça mal poli.
2: C'est vrai?
0: Ouais, tu.
2: Comme ça, alors, tu sais pas le carat, tu restes pas.
0: Tu viens de faire l'amour, après, tu pars comme un goujat, j'ai trouvé ça.
5: Non, pas tout de suite après, le temps quand même.
2: Tu peux dire merci.
0: Et après, dans les années 2000, j'ai vu des filles qui m'ont dit, ouais, tu veux pas partir maintenant? Ah bon? C'est comme ça?
1: Moi, parfois, je pars même avant de faire l'amour.
9: Il part à l'apéro, lui.
2: Non, mais c'est pas sympa, on parle d'érection, il y a François qui est là. Moi, je le vois depuis tout à l'heure. Il est comme ça. Oh, il m'entend parler d'érection. Il est en train de chialer, le pauvre. Là.
10: Il s'est enfoncé.
2: Non, allez-y.
0: On peut pas passer à une question. Non, mais
9: c'est quoi la question?
10: Non, mais il s'est enfoncé dans son siège. On aurait dit une bite après l'amour.
1: Alors, le fait de faire durer, comment on appelle ça? C'est pas tantrique ce que vous faites.
5: Oui, c'est ça. Ah, oui,
2: là, on le fait pas, il n'y a pas de pénétration tantrique.
10: Tantrique, c'est qu'il n'y a pas de pénétration.
1: Tantrique, c'est intéressant, tantrique.
10: Tantrique juvé.
0: Je ne sais pas si c'est tantrique, mais en tout cas, pour rebondir sur François. François.
10: C'est pas un trampoline.
0: Non, mais maintenant, les personnes âgées, avec depuis qu'il y a les pilules, ça va maintenant.
2: La dernière fois qu'il a bandé, c'était au XXe siècle.
0: Maintenant, il bande maintenant avec les pilules.
2: Respecte-le quand même.
0: Je suis pas aussi âgé que tu le penses, j'ai 50 ans.
1: Et puis François va très bien alors.
2: Oui, puis il s'en fout, c'est pas lui. Et François, si c'est pas toi qui bande, c'est ton mec.
0: Oui.
5: Tu peux prendre une doublure?
0: Et ça, moi j'ai une doublure sexe.
10: Il a aussi un parasol, mais
2: ouais,
10: à cocktail.
2: Sauf qu'il a pris Junio, pas de chance.
10: Lui, c'est un parasol à cocktail, François.
1: Parce que Toen, pardon de vous dire, monsieur Toen, vous êtes là, vous vous moquez des uns et des autres, moi compris, mais enfin.
2: Je suis le meilleur coup de la TNT.
1: Franchement, on peut pas dire que vous ayez. Enfin, j'ai jamais entendu d'éloge vous concernant dans le métier.
2: Parce que je suis discret.
5: Absolument. Le moins on en parle, le mieux on le fait.
1: Eh ben, Roselyne, elle ne doit pas faire grand chose.
9: Oh là là là là.
5: Tu dois parler tout le temps, ça doit être terrible.
2: Oui, mais je parle en italien. Ah ouais. La langue de l'amour. Viens, ma petite mozza, que je te pétrisse. Tu veux voir mon petit tiramisu? Tu veux faire un bisou sur mon tiramisu? Et on rigole pendant des heures.
1: Vous parlez italien, là, alors?
2: Absolument.
1: Aussi bien que portugais, manifestement.
2: Un peu moins, ma.
5: C'est-à-dire,
10: on va t'envoyer à Bruxelles.
5: C'est quand même plus sexy avec la voix italienne que portugais.
2: Tu veux que je travaille tes fondations? Tu veux voir ma trouelle?
1: Mon Dieu, mais mon Dieu, mais mon Dieu.
2: Non, mais l'italien, c'est magnifique. On tombe amoureux.
1: C'est le spaghetti.
2: Et la gondole dans le slip.
10: Laisse la gondole à venir.
2: Eh si.
1: Je peux pas, j'ai mes bolognaises. Enfin bon.
5: Non,
10: tout veut une double peine à la rabiate.
9: Ah oui, c'est les doubles peines.
10: La double peine à la rabiate.
2: Oh, François, arrête de faire la gueule.
0: Je suis consterné, je vous prie de m'excuser.
1: Je crois qu'on a bien fait le tour, là.
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1: À une question qui devrait permettre à Laurent Deutsch et à Hector Obalk de, on va dire, réunir leurs sciences à l'un et à l'autre pour trouver la réponse.
9: Et nous, on réunit quoi?
0: On
9: réunit autour d'un verre, là.
1: Parce que c'est à la fois de l'histoire et de la peinture. En effet, c'est un peintre à qui François Ier a confié une somme d'argent.
9: Léonard de Vinci.
1: Non, pour qu'il lui achète des œuvres d'art. Et finalement, une fois rentré chez lui en Italie, il a retrouvé son épouse et puis avec l'argent, plutôt que de, on va dire, acheter des œuvres d'art pour François Ier, eh bien, il a dépensé tout l'argent pour se fabriquer, pour se faire construire une maison à Florence, dans sa ville.
9: Bah,
1: de quel peintre s'agit-il?
9: Alors, ça doit, Michel-Ange.
1: Michel-Ange, non.
9: Titien. Le Caravage?
1: Le Caravage, non.
0: Titien,
1: non.
9: Raphaël?
1: Raphaël, non.
9: Grossien?
0: Qui fait les tableaux de légumes, là?
1: Pardon?
0: C'est pas celui qui fait les tableaux de légumes?
1: Ah, Archibaldo?
0: Ouais,
1: Archibaldo.
13: C'est pas le même moment.
1: Qu'est-ce que vous dites?
13: C'est un siècle plus tard.
0: Oh, tabac.
9: Déjà, il dit un peintre, nous on est très fiers.
5: Attends, il dit les légumes et on comprend.
9: Corach?
1: Comment vous dites?
9: Corach?
1: Non.
9: Celui qui remettait les slibards?
10: Comment?
1: Ah, El Braghetto.
9: El Braghetto.
1: Non. Vous voulez que je vous donne quelques œuvres? peux vous donner.
13: Véronèse.
14: Moi, ça m'aidera pas, mais ça aidera sûrement Hector et
1: il
14: Laurent.
1: Il a peint la Madone des Harpies.
13: Ah, Sarto.
1: Sarto, ah. Bonne réponse.
14: Je savais que ça l'aiderait.
1: Andrea.
15: Je vous explique très vite. Andrea del Sarto, c'est un peintre qu'on appelle maniériste. Ça veut dire quoi, maniériste? Ça veut dire qu'il vient après toute la Renaissance, où tout le monde sait tout faire et tout le monde sait très bien peindre. À ce moment-là, chaque artiste se distingue autrement que par un truc technique, mais par une manière. Et la manière de Sarto, elle est floue. Elle est floue 3 siècles avant les impressionnistes et elle est géniale. Voilà Sarto.
1: Ah bah écoutez, ça c'est bien résumé.

0: J'adore ces chansons. Hein.
1: Qu'est-ce que vous dites?
2: Les chansons de Sartou, je les adore.
3: Michel Sarteau.
1: C'est pas Michel Sarteau, c'est Andrea del Sarto.
3: Pardon.
1: De son vrai nom d'ailleurs, Andrea Daniolo di Francesco di Luca, ou Andrea Daniolo di Francesco di Luca di Paolo di Meglio Vanucci. Il avait un nom à rallonge, hein, celui-là.
0: On est d'accord, c'est un escroc, le mec.
1: Pourquoi?
0: Bah, il a pris de l'argent à François Ier pour, soi-disant, acheter des œuvres d'art, il s'est fait une maison.
1: Quand c'est flou, il y a un loup.
4: Hector, est-ce que vous allez au musée quasiment tous les jours pour parfaire votre connaissance?
5: Tous les mardis, parce que sinon, il y a trop de monde.
6: Tous les mardis. Le mardi, c'est fermé.
5: Justement, c'est pour pas ça pour lui. Ah
4: vous ne vous mêlez
5: j'ai
4: pas.
5: J'ai passé 20 ans de ma vie, à passer tous les mardis au Louvre, au Musée d'Orsay, à Londres, à Chicago,
6: on
5: et je
6: vous
5: sais
6: ouvre
5: quoi encore,
6: exprès
5: pour filmer les tableaux.
6: On vous ouvre
5: oui,
6: les musées.
5: Oui, parce que je suis un chercheur.
4: C'est là des plus
6: connus. Non, mais d'accord, vous cherchez.
5: Et je fais une encyclopédie des détails. Oui, et donc, j'ai besoin d'aller dans tous ces musées-là. Et les images que je projette dans mon spectacle, eh ben, c'est pas des trucs que j'ai pris sur Internet.
6: M'engueulez pas.
5: C'est des choses que j'ai filmées avec amour. Comprenez-moi. Quand vous filmez un tableau, vous avez toujours l'ombre du cadre à gauche, à droite. Du coup, on fait jamais une bonne photo. Et donc, je ne fais jamais de photos. Je ne fais que des détails et je les superpose les uns après les autres.
6: Mais c'est génial.
5: Mais ouais, mais c'est ça, ma vie.
1: C'est
5: ma passion, vous comprenez ou pas? Venez un jour.
6: Oh, ça va. Je sais que je ne suis pas Caroline. c'est quand même pas la peine de me parler comme ça.
5: Mais Caroline, jamais elle m'aura interpellé comme ça. C'est tout de suite. Il a tout vu. Dès les premières secondes, j'ai senti que vous cherchiez la noise.
6: Mais vous m'avez demandé mon prénom, alors qu'on...
5: J'ai demandé gentiment, mais c'est quoi votre prénom? Vous l'avez mal pris.
6: Oui.
5: Mais qu'est-ce que j'ai dit comme prénom? Alors on peut plus demander à une femme parce que c'est une grosse tête. Pardon, c'est quoi votre prénom? Alors elle me prend mal. Mais c'est quand même dingue. Maman m'a dit, sois gentil avec tout le monde. J'ai dit, je vais être gentil d'abord avec Caroline. Et boum, je lui demande son prénom et boum, je me fais gauler.
4: Vous êtes un phénomène.
1: Je voudrais quand même préciser à Isabelle Mergault, parce que j'ai la chance, et j'espère, mais normalement, mon ami Franck Ferrand a vérifié tout ce que j'ai écrit. J'ai écrit une pièce sur la Joconde qui sortira en février prochain au Théâtre de l'Œuvre. Et sachez, en étudiant sur la Joconde, chère Isabelle, le mardi, justement, jour de fermeture du Louvre et des autres musées, il y a des tas de gens dans le Louvre, y compris d'autres peintres qui viennent faire des copies. Il n'y a pas foule, mais il y a quelques personnes.
6: Je ne le savais pas.
1: Et d'ailleurs, le jour où la Joconde a été volée, c'était un jour de fermeture du Louvre, puisque c'est quelqu'un qui venait travailler sur la Joconde pour la copier, pour en faire un autre tableau, une autre toile. Eh bien, c'est quelqu'un qui, venant pour ça, s'est aperçu que la Joconde avait disparu. C'était un jour de fermeture du Louvre, mais il n'empêche qu'il y avait quand même un peu de monde ce jour-là. Et vous y allez tous les mardis, alors.
5: Oui.
1: Vous pourrez m'emmener, parce que moi, justement, j'aimerais bien aller voir la Joconde, parce que depuis que j'ai écrit...
6: Alors toi, tu vas y aller. C'est
1: depuis que j'ai écrit cette pièce, j'y suis pas retourné.
6: Mais là, moi, je peux faire la queue.
0: Mais ça doit être génial. Hein.
5: Il n'y a pas que le Louvre, vous avez le Prado à Madrid,
6: oui.
5: Le National Gallery à Londres, vous avez à Francfort, vous avez à Berlin, vous avez de quoi faire. Et j'emmènerai en priorité Caroline.
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1: Pour monsieur Boissin, Yvan Boissin, qui habite Pontax. Non, elle est très facile, cette question, elle est à la portée de tous, puisque je vais vous demander le nom d'un célèbre artiste peintre, moins célèbre pour sa peinture que pour le fait d'avoir évidemment récupéré, entre autres, les travaux de Joseph Nicéphore Niépce, inventeur de la photographie. Et d'ailleurs, on lui a même attribué un temps l'invention de la photographie. Un peintre devenu photographe, en quelque sorte.
4: Nadar ?
1: Pas Nadar, non.
4: Hector Obal qui n'est pas encore disponible, mais dans quelques instants il sera de retour.
1: Il est toujours sur Clovis Rouillard.
5: Il se gratte la barbe.
4: Vous avez bien demandé Hector Obal. Merci de bien vouloir patienter.
6: C'est une femme.
1: Ah non, c'est pas une femme. C'est un homme que tout le monde connaît, hein, vraiment.
4: En tant que photographe ou en tant que peintre.
1: Et il a été un temps considéré comme l'inventeur de la photographie. Puis après, on a rendu à Nicéphore Niépce ce qui appartenait à Nicéphore Niépce parce qu'ils avaient travaillé ensemble. Mais il avait commencé lui, j'allais dire son nom, comme comme artiste peintre, artiste graphique, chimiste, puis photographe, et... donc.
5: Ah ouais, c'est pas facile. Ça.
8: Ah bah, et oui, il est mort en quelle année?
1: Alors lui, il est mort en 1851.
4: Alors vous dites que tout le monde connaît son nom parce que ses tableaux sont assez célèbres, on le connaît pour autre chose.
1: Son nom propre a même donné un nom.
9: Daguerre.
1: Daguerre. Ah, excellente réponse.
4: Et le daguerréotype.
8: Le daguerréotype, c'est là où j'ai
5: bravo, bravo, bravo.
1: Louis Daguerre, excellent. Vous voyez, c'est là qu'on voit que c'est une vraie grosse tête.
4: Ah ouais, il est formidable.
9: Oui, mais j'en peux plus.
1: Notre ami Bellamy, parce que Louis Daguerre, qui était peintre au départ, a failli effectivement piquer l'invention de la photographie après avoir travaillé avec lui, Nicéphore Niépce. Et puis finalement, on a rendu à Niépce ce qui appartenait à Niépce. Mais le daguerréotype, effectivement, eh bien, un mot commun qui vient de son nom propre, Louis Daguerre.
5: Je peux vous faire un petit commentaire si vous voulez.
1: Je vous en prie.
5: C'est assez fondamental cette lutte entre la photographie et la peinture.
1: Pourquoi?
5: À un moment on dit la photographie a détruit la peinture et donc les peintres disent c'est pour ça qu'on nous sommes abstraits. Bien, mais de l'autre côté c'est pas vrai. Vous voyez surtout que les photographes ont singé la peinture par les premiers mouvements de la photo qui sont ils appellent ça pictorialistes. Et puis de l'autre côté vous avez les peintres qui en douce comme Degas utilisent la photographie.
8: C'est un vrai scandale.
5: En douce. Alors que c'est justement ce qu'il fait. Ça se voit très vite, vous savez pourquoi? Vous voyez un tableau de Degas, si vous voyez qu'il y a un bras qui est coupé, ça ne peut être que d'après une photo. Ce que je veux dire, c'est que dans les tableaux qui sont tous les autres tableaux du monde avant Degas, vous n'avez jamais un bras qui est coupé comme si on avait coupé au cadrage. Voilà la différence.
1: Sauf si c'est un portrait.
5: Ça vous va comme
1: en
5: participation? J'ai apporté mon petit travail là. Au moins vous apprenez quelque chose. Ah non, mais j'en ai
8: marre.
9: Est-ce que vous savez comment? Est-ce que vous savez comment Renoir appelait Nadar.
10: Raphaël?
9: Il disait faux artiste,
5: le singe
9: faux artiste, peintre, le photographe.
8: Et alors, qu'est-ce que ça a à voir avec ce dont on parlait?
1: Pardon?
8: Qu'est-ce que ça a à voir avec ce qu'on en parlait?
1: Ah bah, Nadar, c'était aussi un photographe.
9: Eh oui,
1: Monsieur Tournachon, de son vrai nom, d'ailleurs.
8: Moi, j'aime pas quand les gens perdent la raison comme ça.
10: T'es bien placé pour en parler.
1: Monsieur Bellamy, en tout cas, méritait une question pour lui. On va lui faire écouter un joli morceau musical. Un morceau, d'ailleurs, dont le compositeur lui-même avait déclaré: il faut le jouer de telle sorte que les mouches tombent mortes du plafond et que les spectateurs commencent à sortir de la salle par pur ennui. Voici le morceau. Alors, qui a composé ce morceau avec beaucoup de lucidité?
4: Ça a l'air joyeux, effectivement.
1: Ah, c'est un requiem, hein, autant vous
5: dire. Handel.
1: Non.
9: C'est pas Penderecki?
1: Non. Et effectivement, le compositeur, à propos de son propre morceau, a dit « Il faut le jouer de telle sorte que les mouches tombent mortes du plafond et que les spectateurs commencent à sortir de la salle par pur ennui. »
8: Vincent Delerme, le compositeur est allemand.
4: C'est étonnant cette lucidité.
10: Ah, Vincent Delerme,
5: 18e siècle.
1: Alors,
5: 18e siècle, début 18e.
1: On va dire, je peux vous donner les dates, Paul Elkarat n'est pas là. Alors on va vous dire 1906-1975.
5: Pas du tout.
1: Alors, on est donc en plein 20e.
5: Donc c'est un tardif.
4: Et alors c'est quelqu'un qui avait de l'humour sinon?
9: Du Rufflet?
1: Ah non. Bien plus connu que ça. Hein,
8: Boulez?
1: Comment vous dites?
8: Boulez?
1: Ah, Boulez, Stevie Boulez.
10: Pierre-Henri?
1: Non, ce n'est pas Pierre. Oui.
8: Un Français?
1: Un Français, non. Non.
8: Il était russe?
1: Russe, oui.
4: Ah.
1: C'est le quatuor à cordes numéro 15.
11: Vladimir Poutine.
1: Non.
11: Si mouche morte, moi tuée.
9: Shostakovich.
1: Pardon?
9: Shostakovich.
1: C'est Shostakovich.
11: Bravo.
1: Bonne réponse. C'est pas que ça pouvait être ennuyeux comme ça, Shostakovich.
9: Oui, mais il y a d'autres choses.
8: C'est magnifique.
9: De toute façon, c'est pas ennuyeux du tout.
8: C'est magnifique.
9: Évidemment, dans une émission de rigolade.
1: Là, c'est pas ennuyeux parce qu'on parle dessus.
9: Oui.
8: Moi, si j'étais une mouche, je serais tombée déjà morte.
5: Amoureuse.
10: Oh, la tronche de la
4: mouche. Mais après, un requiem, c'est pour un enterrement. Donc,
8: cette musique est magnifique. Désolée de vous dire, de vous importuner, mais je l'ai trouvée magnifique.
12: Oui, c'est magnifique.
8: On peut avoir des questions
12: littéraires. Un tableau de Clovis Trouille.
4: Tu aimerais avoir ça comme musique pour ton enterrement, Marcella?
5: Vous êtes tous et toutes contre Marcella, parce que c'est la seule à ne pas être démagogue. C'est la seule à ne pas être... pas faire des choses populaires. Elle méprise le populaire. Et pour cela, je l'admire. Parce que moi, j'ai pas ces couilles-là. Voilà, c'est ça la vérité.
4: Mais vous
5: et
4: avez...
5: je dis, bravo Marcella.
8: Il est trop mignon.
4: Vous avez déjà eu une histoire, tous les deux, ou pas?
8: Non.
5: Jamais.
8: Non, mais peut-être maintenant, je vais l'envisager.
13: Allez, vivement la pub. Comme ça, vous allez pouvoir en profiter.
1: J'ai entendu que mademoiselle Tchakaloff me réclamait, parce que
14: absolument,
1: c'est pas tombé dans l'oreille d'un sourd. Vous me réclamiez, cher Gaël Tchakaloff, une question littéraire.
5: Mais pour qui ça...
14: Mais qui est vilain, celui-là? Il a changé, il est perverti.
10: Il y a une question sur les boîtes de nuit.
1: Alors, mais... moi, je viens vous poser une question...

0: Littéraire, mais j'ai peur après que vous soyez tout simplement humilié, cher.
1: Non, il m'en faut davantage.
0: C'est vrai, c'est vrai. Bon, alors.
2: En plus, elle aime ça, hein.
0: Si vous aimez être humilié, alors allons-y. Hein.
3: Ouais, moi aussi.
0: Voilà la question littéraire pour vous, cher Gaël Tchakaloff, et c'est à destination de Madame Metter, Stéphanie Metter. C'est Thibaut de Montaigu pour le livre Cœur, paru chez Albin Michel, qui a obtenu le prix Interallié la semaine passée. Ma question est toute bête, hein. Je vous demande le nom du précédent récipiendaire.
1: Alors là, vous l'avez dans l'os, c'est Gaspard Koenig. Je connais par cœur.
0: Bonne réponse, Gaël Tchakaloff. Bravo. On a des vraies grosses têtes.
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2: Qu'est-ce qu'il y a, Caroline Diamant? Pourquoi vous n'êtes pas contente?
3: Alors aujourd'hui, il y a une nouvelle grosse tête pour moi. C'est-à-dire, oui, je n'ai pas encore fait les grosses têtes avec Monsieur Orlinski. Donc il ne sait pas que j'ai un roulement de tambour. Donc vous parlez de grosse caisse.
4: Oui.
3: En me présentant.
4: Mais c'est quoi la grosse caisse du coup? Moi, j'ai pas compris. Donc, j'ai pas compris la grosse caisse.
3: Ben voilà, faire le bruit. Parce que chaque fois que je pense avoir une bonne réponse, je dis je sais. Ouais. Et j'ai le droit à.
5: Voilà.
6: Pour le suspense.
7: Ça n'a rien à voir avec son physique.
3: Et en général, c'est une mauvaise réponse.
2: C'est bien, Gérard, de le préciser, parce que j'ai bien compris que M. Orlinski s'était imaginé qu'elle était assise dessus.
4: Oui, oui, bah.
2: Mais vous avez l'air impressionné par la présence de M. Orlinski, Caroline.
3: Alors, vous me connaissez bien, Laurent. Oui. Je ne suis pas impressionné du tout. Il a l'air très sympathique.
6: Mais elle s'en fout complètement.
3: Personne ne m'impressionne.
4: Comment elle s'appelle? Maria Carré ne m'impressionne pas.
3: Je veux dire, il y a des gens qui ont du génie, du talent, et il en a beaucoup.
8: Arrête de parler de moi.
3: Mais moi,
4: c'est gentil.
6: En même temps,
3: tant qu'être humain, nous sommes tous égaux.
6: Non, mais en même temps, Caroline, tu as vu beaucoup de stars de très près, je crois.
3: Enfin, c'est...
6: on ne donnera pas de nom.
2: Non, c'est vrai, monsieur Orlinski, que vous ne connaissez pas Caroline Diamant, mais je peux vous dire qu'elle en a sucé de la résine. Non, mais quand même, vous connaissez les sculptures de monsieur Orlinski.
3: Oui, absolument, mais je l'ai même. Il s'en souviendra pas, parce qu'il est arrivé à la fin quand je partais. Je l'ai croisé à l'anniversaire d'une femme qui s'appelle Nathalie.
6: C'est une très très bonne anecdote.
8: C'est pas celui.
3: Je veux dire, je sais qui il est.
6: Genre, t'as failli le voir à une soirée d'une nana dont tu ne peux pas dire le nom.
3: Je l'ai croisé, je l'ai vu, on était assis en
2: Vous vous souveniez
3: de... Non, il y avait une bande de femmes assises. Ah. Il est entré, il a dit bonjour, il est allé avec les hommes qui
8: mais
3: étaient...
8: Mais ça n'a aucun intérêt.
4: Ah, c'est, je me rappelle.
6: Si, si, il l'a croisé. Le lendemain, il a sculpté un hippopotame.
8: Qu'est-ce qu'il est poli.
4: Si, si, je me rappelle très bien. Ça m'avait beaucoup marqué, d'ailleurs.
3: C'est marrant parce qu'il a vu ta bite, le lendemain, il a sculpté un spaghetti.
2: Vous le connaissez, monsieur Junior?
9: Oui, de vue, j'ai eu, mais j'étais très impressionné. J'étais je crois que c'est à Bastia où il y avait une énorme panthère sur le port.
4: Et des sculptures monumentales dans toute la Corse. C'est vrai qu'il y a une grosse exposition.
2: Puis il y a eu un film, Les Bronzés font Orlinski.
4: Font Orlinski, oui, bien sûr.
2: Allez, il est temps de passer à une première citation. C'est pour monsieur Bonnet. C'est surtout à destination de monsieur Bellamy et de madame Bachelot.
3: Non, plus, merci.
2: Oui,
6: c'est l'opéra.
2: Vous allez comprendre pourquoi. Non, tout le monde peut trouver la réponse, mais c'est la citation, le thème de la citation qui va les intéresser plus que les autres, qui a dit « Le véritable mélomane, c'est l'homme qui, entendant une femme chanter dans sa salle de bain, s'approche du trou de la serrure et y colle son oreille. »
8: Jean-Yann.
2: Jean-Yann, non.
3: Jacques Martin.
2: C'est mort. Pardon.
6: C'est mort.
3: Alors, est-ce que c'est français?
2: C'est français, c'est quelqu'un d'habitude qui est plutôt dans l'humour noir et qu'on aime bien
3: Pierre Doris.
2: Bonne réponse de Gérard Jugnot, c'est Pierre Doris. Pour Amandine Leroux, qui habite Saint-Péreux dans le Morbihan, qui a dit « Ne vous droguez pas, ne couchez pas avec des filles de joie, laissez-moi tout ça.
6: » Ça, c'est pas français, ça. Hein.
2: Ce n'est pas français.
3: C'est pas américain. C'est une femme ou c'est un homme?
2: C'est un homme et
6: Woody
2: c'est
6: Allen,
2: quelqu'un c'est... qu'on a rarement cité au Grosse Tête.
9: C'est pas un prêtre.
2: C'est pas un prêtre,
3: Est-ce que c'est un homme politique? C'est un homme qui aimait les hommes?
2: Ah non, non, il est toujours vivant.
6: Il était chaud, quand même.
3: Toujours vivant,
6: il
3: toujours debout.
2: Mais toujours vivant, toujours debout. Vous croyez pas si bien dire parce qu'il est chanteur aussi.
6: Il est américain.
2: Et il est américain. Ne vous droguez pas, ne couchez pas avec des filles de joie, laissez-moi tout ça.
6: Il chantait du rock, mais
2: Il chante toujours, mais pas du rock.
8: Mick Jagger.
3: Ah oui, ah oui, oui, oui.
2: Plus récent.
3: Américain, mais oui. Mick
2: Jagger. Plus récent.
6: Justin Timberlake.
2: Non. Pas loin.
4: Bieber.
2: Entre les deux.
3: Oui.
6: Ah, il est jeune quand même.
3: Voilà la grosse caisse.
6: Voilà la grosse caisse.
3: Jay-Z.
2: Non, pas Jay-Z.
6: Est-ce qu'il est noir?
2: Non, il est blanc.
9: Il fait du rap?
2: Il fait du rap.
6: Eminem,
2: bonne réponse de Christophe Beaugrand.
3: Ça, j'étais sûr qu'il allait trouver.
2: J'aime bien la citation suivante. Et normalement, je sais d'avance qui va vous donner la bonne réponse. Ce sera Caroline Diamant. Vous voyez, je fais des paris. Hein. Et voici la citation.
9: Combien?
2: Une véranda, monsieur Junior.
6: Il n'y a vraiment que l'argent qui l'intéresse.

0: Voici la citation qui a dit « La vieillesse, d'abord on oublie les noms, puis après on oublie les visages, puis on oublie de fermer sa braguette, puis on oublie de l'ouvrir.
1: » Français ?
2: Popek.
0: Popek, non.
1: Est-ce que
0: non.
1: C'est français?
0: Ah non, c'est américain.
1: Alors, Stephen Wright.
2: Stephen Wright.
0: Et c'est quelqu'un, pourquoi, évidemment, il s'y connaissait en termes de vieillesse, c'est qu'il est mort à l'âge de 100 ans.
2: Eh ben, c'est George Bell.
0: Eh ben, voilà.
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0: Une question historique pour faire plaisir à Christophe Barbier. Ah, vous faites A vous aussi,
4: monsieur? Oui, je vais enfin pouvoir briller.
0: Ah oui, je suis sûr.
2: Ah oui.
0: Remarquez, c'est une phrase que tout le monde connaît, donc vraiment...
1: Est-ce que c'est dans Fort Boyard?
0: La réponse est à la portée de tout le monde. Non, alors là, on est un peu plus loin dans le temps pour tout vous dire. On est au 14e siècle.
4: Voilà. Ah, bon.
0: Ah oui.
4: Voilà.
0: Et
4: c'est avant-guerre.
0: Dans les années 1320... Et je vais même vous dire le nom du roi en question, hein, c'est Philippe VI de Valois. Il va tenter d'affronter... ça vous concerne, monsieur... comment il s'appelle, lui, là-bas?
5: Guillaume. Enchanté, Laurent. Ravi de faire partie de l'équipe depuis un an et demi. Pour l'anecdote, j'ai croisé Adil Rami sur une émission. Et oui. Il m'a dit, il faut absolument que je te dise un truc. J'ai dit, dis-moi. Il m'a dit, je te vois bien aux grosses têtes. Et je lui ai dit que j'étais arrivé avant lui.
4: Incroyable.
0: Alors, ma question concernant Philippe VI de Valois et donc les années 1320, avant que monsieur le roi déclare la guerre aux Flamands révoltés.
4: C'est avant le roi d'Agobert. Hein.
0: C'est après. Philippe VI de Valois, c'est après. Et Philippe VI, qu'on appelait le fortuné ou le catholique, a affronté donc les Flamands. Et là, il a eu, cette année-là, une phrase célèbre. On est en 1328, précisément. Quelle phrase célèbre fut prononcée par Philippe VI de Valois en 1328?
4: À l'attaque.
0: Non, mais on n'est pas
6: si loin. Qui même me suivent.
0: Pardon.
6: Qui même me suivent.
0: Qui même me suivent. Bonne réponse de Christophe Barbier. Voilà, et c'est une phrase qu'on utilise encore.
2: Bah oui, mais c'est qui même prennent le train.
0: Ah oui, ça c'est Patrice Chéreau. Mais effectivement.
5: Et il a gagné contre ces Flamands, on ne sait pas.
0: En tout cas, c'est une phrase qu'il prononce à Gaucher 5 de Châtillon. Je vous le dis pour votre information, hein. Gaucher de Châtillon, qui quand même a 80 ans à cette époque-là, et qui dit au roi, quand il dit qu'il va avoir besoin de soldats pour affronter les Flamands, je le comprends, le pauvre Gaucher de Châtillon, qui a quand même 80 ans à ce moment-là. Lui dit « Qui a bon cœur trouve toujours bon temps pour la guerre ». Et c'est à ces mots que Philippe VI de Valois prend le vieil homme dans ses bras et s'écrit « Qui m'aime me suive ».
6: Il faut dire qu'à l'époque, on ne suivait pas le roi comme ça, il n'était pas le chef du pays. Les grands féodaux devaient être convaincus ou payés pour lever l'OST, O-S-T, c'est-à-dire le service militaire. Voilà, on faisait campagne.
0: Il n'y avait pas d'armée.
6: Il n'y avait pas d'armée. Donc soit on payait, soit on devait les entraîner par de telles phrases.
7: Mais c'est une jolie phrase qui est restée. Hein. Moi, je le dis, histoire avant d'aller me coucher, qui m'aime me suive.
0: Et alors, il y a du monde.
7: Ça fait la queue à la porte.
0: Non, mais en tout cas, c'est une excellente réponse de Christophe Barbier, qui m'aime me suive. Bon, ça aussi, tiens, ça va être pour monsieur Barbier. Et là, je pense qu'il n'y a que lui qui peut répondre. Pour Simon Pierrat, qui habite Mions, dans le Rhône, j'aimerais que vous me donniez l'auteur de Das Land der Schlechtens et Die Lustige Witwe.
4: C'est de l'espagnol.
0: Alors, c'est de l'allemand.
5: Donc, c'est de l'allemand, mais c'est une grande œuvre qui a été traduite en français.
0: Je vous donne deux œuvres qui, évidemment, ont été traduites en français. D'un côté,
5: ne me répondez pas avec ce petit ton-là, Laurent. J'essaye de participer à votre émission comme je peux.
0: Petit ton vous-même, hein. Das Land des Schlechtens et die Lustige Witwe.
6: Alors, Das Land, le pays. Vous ne nous donnez pas les traductions, je suppose.
0: Donc,
4: Das Land, c'est ce pays. Allez-y.
0: Das Land, le pays.
2: Das Land.
5: Il parle un peu néerlandais.
6: C'est
5: donc
6: un romancier ou c'est un religieux?
0: Ah non, ni l'un ni l'autre.
2: Un philosophe.
0: Quel est l'auteur de ces deux œuvres que je vous donne effectivement en langue originale? Die Lustige Witwe et Das Land des Schlechtens.
6: Die Lustige Witwe, c'est pas la veuve joyeuse?
0: Oui.
6: C'est Offenbach.
0: Non, c'est pas Offenbach.
2: Attendez,
6: la veuve joyeuse.
4: Marcel Pagnol.
2: La veuve joyeuse. Non, c'est Schubert.
4: Marcel Pagnol,
0: la veuve joyeuse.
6: Non, c'est un compositeur.
2: Schubert, la veuve joyeuse.
0: Il s'agit évidemment d'un compositeur autrichien d'origine hongroise.
2: Eh ben c'est
6: pas Schubert.
0: C'est pas Schubert.
2: Non, c'est pas Schubert.
8: Non, c'est la truite.
0: Mais effectivement,
4: C'est la truite.
2: Non, mais oui, Schubert, c'est la truite.
0: Bien sûr, mais elle a raison, oui. Schubert, c'est la truite.
2: T'as raison.
0: Là, c'est Die Lustige Witwe. Ça, c'est la veuve joyeuse. Et l'autre, bah, je vais vous le traduire maintenant que vous avez trouvé la veuve joyeuse. L'autre, c'est le pays du sourire, Das Land des Lächelns.
4: Ah, la Chine.
0: Non. Qui est con?
4: Possible.
5: C'est vrai que je savais pas que c'était particulièrement con.
2: Donc, ça peut pas être aussi connu qu'Offenbach.
0: Ah, oh bah quand même, il est assez connu.
6: Bah, la veuve joyeuse.
4: Et Offenbach, pour moi, c'est un DJ.
5: Moi aussi.
6: C'est Strauss.
0: Ah, Strauss ouais. Pas du tout. Ah. Pas du tout.
2: Ah non,
6: c'est pas Strauss. Ah, il m'a piégé. Alors, attendez, la veuve joyeuse. Ah.
0: Je me marre ici, mais je me marre.
2: C'est pas Strauss.
6: Donc,
0: c'est pas Strauss.
6: C'est pas Haydn.
0: Mais non, c'est pas Haydn.
2: Je vais dire une bêtise, ouais. Je l'ai dit quand même, on sait jamais.
0: Ce serait pas la première, Valérie.
2: Mozart. Wagner.
0: Ah, Wagner,
4: oh,
0: ouais.
4: Non,
6: c'est 19e ou c'est 20e?
0: Ah, et ta sœur. Ah non, on est effectivement fin 19e, début 20e.
4: Baden, Baden.
0: Non, il est mort. Il est mort en Autriche en 1948. Oh, il est mort dans des circonstances difficiles. Hein,
4: oui.
0: Parce qu'il souffrait de problèmes bilaires, rénaux, glandulaires et oculaires.
5: Ah, yo-yo-y.
7: Et de, faisait de la bile.
0: Et de pneumonie aussi. Alors, avec
4: il était très constipé.
0: Avec ses femmes, ils ont passé les derniers mois de la guerre à Bad Ischl. Ils sont allés en Suisse pour un séjour qui leur ferait du bien, vous voyez, à Zurich. Mais la femme est morte là-bas, la pauvre.
4: Oh là là.
0: Alors, il a décidé de rentrer, hein, de mettre fin au séjour de 2 ans en Suisse. Et puis, il est revenu triomphalement chez lui. Et il a été nommé citoyen d'honneur, mais il est mort 1 an après son épouse. Vous voyez, ça, il n'a pas supporté.
6: C'est pas Meyerbeer.
0: Pardon.
6: Meyerbeer.
0: Oui, il n'a pas connu la veuve joyeuse, puisque sa femme est morte avant lui. Pour
4: bah
0: le coup.
4: Oui.
0: Mais c'est lui qui a composé La veuve joyeuse et Le pays du sourire.
2: Il s'est archi connu,
6: ah oui, oui,
2: la veuve joyeuse.
0: La veuve joyeuse, c'est ça. Vous connaissiez ça, monsieur Barbier.
6: C'est comme un amour qui est sur le.
2: En effet, elle est joyeuse. Hein.
0: Et le pays du sourire, c'est ça, le pays du sourire.
5: Ah,
2: c'est gay.
5: C'est gay.
4: It's a Small World à Disney.
0: Et c'est des opérettes très célèbres. Maintenant, effectivement, vous ne connaissez pas l'auteur de ces deux opérettes. Si Madame Bachelot était là,
4: là.
5: Mais elle n'est pas là, Laurent. Faites avec ce que vous avez. Voilà.
0: Je veux bien faire avec.
6: C'est pas Meillac et Alévi.
0: Non,
6: c'est pas eux.
0: Je veux bien faire avec ce que j'ai, mais normalement, Monsieur Barbier.
6: Bien sûr, bien sûr.
5: Mais il s'est mis à notre niveau, que voulez-vous.
2: Contemporain d'Offenbach.
0: Il s'arrache les cheveux, vous voyez.
6: C'est plus tardif qu'Offenbach. Enfin, c'est plus récent, c'est plus près de chez nous.
0: Oui, oui, oui.
5: Il s'arrache les cheveux. Cela dit, j'ai une très bonne adresse pour les remettre. Hein, monsieur.
0: Sa langue maternelle est le hongrois, vous voyez. Et là,
6: c'est pas Caudalie.
0: Ah, c'est pas. Mais je vous demande pas ce que c'est pas. Je vous demande ce que c'est.
6: Bien sûr.
5: Le type qui gueule sur
7: Barbier. C'est pas Vivaldi.
0: Comment vous dites-vous?
7: Oui, ben je sais pas. On dit ce que c'est pas. C'est pas Vivaldi. C'est pas
0: Vivaldi.
2: Vivaldi.
0: Un bel Autrichien, Vivaldi.
7: C'est pas loin.
6: Ah là, je suis pas en forme.
0: Alors, il a fait des tas d'autres opérettes.
4: Ah,
0: j'aurais peut-être dû vous aider en vous donnant les titres.
5: Voilà, Laurent.
2: Il y avait le... Non.
0: Dermann mit den drei Frauen.
2: Oh, oui,
4: le monsieur avec les trois dames.
5: Sonnerie téléphone, tiens.
0: Siegenerliebe, Rosenstock und Edelweiss.
4: Oh là là, le Edelweiss.
2: Ah, Edelweiss, Edelweiss.
5: Ah, Laurent.
0: Der Sterngucker.
5: Laurent continue à parler en allemand comme ça. On dirait le début d'un mauvais film porno.
0: Vaudilerschesingt, Frühling, die Gelsenchake.
5: Ah, da, Laurent, da.
0: Paganini, Clo-Clo.
5: My liebe, liebe petit garçon.
0: Bah écoutez, voilà, 300 euros qui s'en vont. Tant mieux pour notre auditeur, puisque Simon Pierrat va recevoir très vite un chèque RTL. Regardez, il y a une dame au premier rang.
7: Hey,
0: trois autres personnes derrière.
4: Il y a beaucoup de monde qui sert.

0: Parisien fait son ouverture sur la tragédie de l'Élysée, les coulisses du palais présidentiel sous Emmanuel Macron. Alors on apprend, bon, il n'y a pas que des choses essentielles, hein. Il y a des, évidemment des informations anecdotiques, mais qui sont évidemment parfois amusantes, je dois dire. Alors par exemple, on apprend que tout le monde sait quand le président est là ou pas à l'Élysée à cause de son parfum, parce qu'il se parfume toute la journée. Son parfum, c'est Eau Sauvage de Christian Dior en version Cologne. Il suffit d'être dans le vestibule d'honneur à l'Élysée pour savoir s'il est passé récemment ou pas. Et tout le monde dit, le président, on le sent venir. Oh. Et partout où vous passez à l'Élysée, paraît-il, les gens disent, ah, ça sent le président.
1: Ah. C'est élégant comme
2: ça. Si ça sent pas le fromage, ça va.
0: Et le président ferait d'Eau Sauvage une consommation industrielle,
3: bah oui, là,
0: nous dit le Parisien. Non. Même après 20 ans de vie commune, Brigitte s'en étonne encore, ce qui n'empêche pas, effectivement, quand il s'envole pour l'étranger, de s'autoriser, voilà, à s'en mettre une ou deux gouttes pour se rappeler son époux quand il est ailleurs.
4: Si je puis me permettre, je peux aller aussi chez Sephora, je m'en balance et je me dis, oh tiens, ça sent Macron. Oui, maintenant qu'on connaît le nom et la marque.
0: Ah, oui. Tiens, tu veux le sentir du président?
5: Voilà. Caroline, vous n'avez qu'à venir me sentir, c'est l'aftershave que je mets.
4: C'est vrai?
5: Ouais.
0: Vous aussi?
5: C'est l'aftershave que je mets.
0: J'imagine que vous devez vous parfumer parce qu'autrement, il y aurait une odeur.
5: Ah non, ça ne me dérange pas, moi.
0: Non, mais avec tous les morts que vous voyez, ça va quand même commencer à cocoter, je dois dire.
5: Oui, mais je ne les mets pas sur moi. Hein,
0: non.
6: quelle est la question? Parce que j'ai rien compris, moi.
0: Alors, il y a deux questions, parce qu'on apprend d'autres choses. Encore, évidemment, sur la vie à l'Élysée. De temps en temps, voilà, on passe une enveloppe sous la porte dans le bureau de M. Macron, et sur cette enveloppe, c'est quand il dit « je ne veux pas être dérangé ». Et sur cette enveloppe, il est écrit parfois « TTU ». Qu'est-ce que ça veut dire ?
6: Très, très urgent.
0: Très, très urgent. Bonne réponse de François Berléand. Alors l'autre question concernant ce livre à propos du président Macron, la tragédie de l'Élysée dans l'enfer des quinquennats, c'est chez Robert Laffont et c'est Olivier Beaumont, journaliste au Parisien, qui nous raconte toutes ces petites confidences. Alors il y a un truc assez rigolo, je dois dire, c'est une boîte. Une boîte que Monsieur Macron propose à ses invités quand il les reçoit sur la terrasse de l'Élysée. Il vous propose une boîte dans laquelle vous allez devoir vous servir. Mais une boîte
3: de chocolat.
0: De chocolat, non.
4: On est d'accord que c'est, il ne vous offre pas la boîte.
0: Non.
4: Il ouvre la boîte et il vous propose de piocher ce qu'il y a
0: non,
4: dedans.
0: Il a une boîte, vous voyez, dans laquelle il a mis des tas de
4: marques de cigarettes.
0: Non, pas de cigarettes.
5: Des capotes.
0: Non.
6: Des cigares.
4: Des pétards.
0: Le fait que ça se passe sur la terrasse devrait vous donner.
4: Oui, c'est qu'on ne fait qu'en extérieur.
5: Allez. Des lunettes de soleil.
0: Des lunettes de soleil.
6: Ah, ouais.
0: Bonne réponse de Monsieur Haas.
7: Je trouve pas.
0: Alors, je vais vous expliquer pourquoi. C'est que, évidemment, il y a le soleil qui arrive sur la terrasse de l'Élysée. Lui, il est dos au soleil. Ses invités sont face au soleil. Et il paraît que ça énerve le président quand les invités n'ont pas de lunettes de soleil parce qu'ils font des grimaces. C'est vrai que c'est pas agréable, vous voyez. Alors, dans ces cas-là, hop, il prend la boîte, il ouvre la boîte et il offre à ses invités, enfin, il prête à ses invités une paire de lunettes. Et il paraît, ça s'est raconté donc dans le livre, que les lunettes de soleil qui sont dans cette boîte sont de toutes sortes. Vous voyez, une mallette avec une vingtaine de binocles d'occasion, de toutes formes, pas forcément à la mode, parfois avec des bords rouges, voire même un peu ridicules, avec les branches tordues. Il faut choisir pour être autorisé à rester sur la terrasse. Et il y a quelqu'un qui témoigne, qui dit « Je me demande même si, au fond, ça le fait pas marrer de nous voir avec ces trucs. On a l'air tellement cons, tous sur la terrasse, avec des lunettes grotesques. » On ne se fait pas prendre deux fois. Maintenant, on a toujours nos propres lunettes de soleil sur nous. Monsieur Haas a toujours des lunettes de soleil, vous voyez.
4: Vous aussi?
0: Vous feriez pas avoir avec le président?
5: Jamais, jamais. Mais moi, depuis que je suis très célèbre, je suis obligé de me balader avec des lunettes de soleil. Sinon, c'est la cohue dans la rue. Moi, c'est carrément, les gens, je sors dehors, ils me les donnent, ils me disent, vous êtes trop connu, tenez ces lunettes.
4: Non, mais t'as raison, un jour, ça servira.
0: Et vous aussi, vous avez vos lunettes
4: moi,
0: de soleil?
4: Moi, j'ai toujours, parce que je suis myope. Alors, j'ai des lunettes de à ma vue. Donc oui, elles sont toujours dans mon
0: sac. Il faut dire que M. Allu est très surpris par tout ce que Caroline Diamant trimballe. Vous êtes d'accord?
2: je, je, dire qu'elle

0: très équipé.
1: Il y a longtemps qu'on l'a pas fait.
2: Oh, non,
1: Caroline.
2: Non, non, c'est pas possible, j'ai pas rangé.
1: Ah non, si, si. Montrez-nous ce qu'il y a dans le sac orange.
3: Pas.
1: Dans le sac orange, on veut voir.
3: Mais
1: alors, ah, le public veut savoir.
2: Alors, accroché à la hanse, forcément, une petite pince pour les cheveux, en cas de chaleur dans la nuque.
1: Vous notez tout, hein, monsieur Boxo.
0: Ne vous inquiétez pas, j'ai l'habitude des sacs voilà. Des femmes.
2: Alors, là, nous avons un châle au cas où ça se refroidirait.
4: Bon, bah, raison, oui,
2: un châle épais. 25,
4: oui.
0: Que tu m'as proposé généreusement, d'ailleurs.
2: Là, nous avons une casquette au cas où il pleut en cas de brushing.
0: Puis dans le studio, ouais, c'est vrai qu'il
2: est. Pour pas tout abîmer, hein, voilà. Alors là, nous avons la poche, une des pochettes de médicaments.
3: Très glamour.
0: Voilà. Disco. Et qu'est-ce qu'il y a comme médicaments?
2: Whitney Houston. Alors, il y a pour tout, mal à la tête. Mal aux pieds, mal au cul, mal au ventre. Ouais. Alors s'il pleut beaucoup, il y a un parapluie en plus de la casquette et du châle. Voilà. Qu'est-ce qu'on a encore? Alors,
0: Marie Poppins va bien se tenir.
3: Oh là là.
2: Là récemment j'ai eu mal à la gorge, donc j'ai des bonbons au miel.
0: Sympa.
2: Voilà, là nous avons un paquet de Kleenex. Nous avons deux paquets de Kleenex. Nous avons trois paquets de Kleenex. Nous avons quatre paquets
3: de Kleenex. Elle collectionne.
0: C'est plus un nez, c'est une fontaine.
2: Waouh. Nous avons six paquets de Kleenex. Nous avons sept paquets de Kleenex.
3: Et ils sont tous entamés.
2: Nous avons huit paquets de Kleenex. Nous avons neuf paquets de Kleenex. Nous avons dix paquets de Kleenex.
1: Non mais c'est un tour de magie, c'est pas possible.
0: Et le lapin, il sort quand?
2: Nous avons un éventail s'il y a un chaleur. S'il n'y a pas de raison, quand même. Alors, qu'est-ce qu'on a encore? Alors, au cas où le Covid revient, dans un gant, pour le maintenir, j'ai mis quelques masques roses, parce qu'on ne va pas porter du bleu comme tout le monde. On a un stylo, si on a des choses à écrire, TTU. Alors, si on ne veut pas que ça reste, un petit crayon à papier. Voilà, bien sûr. On arrive à la fin. Alors, nous avons... Eh bien, voilà, je crois que nous sommes... Et du fil dentaire.
3: On sait jamais,
2: pour après les fellations.
1: On peut dire qu'elle a vidé son sac.
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5: Vous allez bien, monsieur Toen? Vous avez l'air en forme, je trouve.
6: C'est pas exactement ça. Je suis en négociation, ça va être pour l'an prochain. Tout le monde me veut, là.
5: Vous me faites le coup tous les ans et tous les ans, vous êtes toujours là.
6: Oui.
5: Qui vous veut?
6: Là, j'ai plein de plans, là. Là, j'ai reçu un CDI là, pour faire le parking chez Decathlon.
5: On est qu'en mars, me dites pas que vous êtes déjà sollicité en mars.
6: Si, il y a Al Jazeera qui veut que je vienne faire la météo chez eux. Et puis l'agence de voyage, là, Yann Moix et Depardieu pour la Corée, vous savez. Ils cherchent un agent de voyage sympa, plutôt open, comme bien les gens. Non, j'ai plein de plans, alors méfiez-vous.
5: Vous hésitez donc.
6: Ouais, j'hésite.
5: Mais je tiens à vous, s'il faut rajouter un petit billet, je rajouterai un petit billet.
6: Ah bah ça c'est noté, tout de suite. Ça c'est noté tout de suite.
5: Un petit billet pour que vous partiez.
6: Ouais. C'est noté aussi, oui.
5: Et vous, monsieur de Kersauzon, alors, vous êtes content de retrouver votre camarade Jean-Philippe Janssen, parce que j'ai appris quand même des choses. Jean-Philippe m'a raconté l'autre jour qu'un jour, il s'est fait toute belle pour aller voir votre banquier.
7: Oui, à la demande express d'Olivier de Kersauzon qui m'a demandé.
8: Mon banquier, que je pensais équilibré, sain et normal, a une attirance violente pour la compagnie de ce garçon.
7: Non, mais il m'a demandé de prendre bien soin de son banquier, que c'est important.
8: Mais
7: il
8: c'est important dit, de prendre soin de son banquier, parce que t'es prêt
5: à mais son banquier à Brest
7: Oui. Ouais. Il m'a dit, je comprends pas. Il m'a appelé un jour. Alors, bien sûr, Olivier de Kersauzon qui vous appelle de Tahiti, il vous appelle à 3h du matin, il a rien à foutre que vous dormez. Hein. Et puis, il dit, alors, je sais pas pourquoi, mais mon banquier, il t'adore. Alors, je comprends pas. Il a du goût de merde, mais bref, ça m'arrangerait que t'ailles déjeuner avec lui.
5: Et alors?
7: Ben, effectivement, j'étais déjeuné avec le banquier qui était charmant au demeurant. Et puis après, il m'a fait faire la tournée des popotes de tous ses amis. Je connais tout Brest. Hein.
6: C'est vrai?
7: Oui, il y avait des gens du Nord.
5: Enfin, tout Brest. Le Brest gay.
7: Oui.
8: Vous êtes en train de gâcher l'immense émotion secrète, profonde et rare que j'ai en regardant la jeune femme en face de moi.
5: Ah, vous parlez de Ariel Dombal?
6: Non, de Bélamy.
8: Je la trouve merveilleuse. Chacun de ses gestes, de ses inclinaisons.
9: Oh non, n'en rajoutez pas, monsieur.
8: Je la trouve délicieuse et formidable.
5: Ça fait plaisir hein, quand même.
10: Mais oui, moi je reçois ça comme des caresses, comme le zéphyr sur un bateau. Voilà. Et ça
11: des
10: me fait emprunts. Très plaisir.
11: C'est bizarre que tu dises ça, Olivier.
7: Ah oui, parce qu'il l'a pas dit à toi.
11: Ouais, non, c'est parce que en général, tu portes des lunettes.
7: C'est Ariel Dombal, quand même, une icône.
6: C'est la femme de l'ambassadeur du Kurdistan. Quand même.
5: Et elle revient de Londres, Ariel.
10: Voilà, je reviens de Londres.
5: Qu'est-ce que vous avez tourné à Londres?
10: Alors, j'ai tourné avec The Hype of the Hype, The Beautiful Charlie XCX.
5: Ah oui, oui, oui.
10: On the top
5: ça
10: of
5: nous
10: the
5: dit
10: charts.
5: Rien, mais on fait comme si on comprenait.
10: Mais non. Attendez, elle a fait ce Brat, n'est-ce pas, avec Billie Eilish. Mais
5: ah, Billie Eilish, ça me dit quelque chose.
10: Ben voilà, alors quel est le dernier super hit mondial avec les millions de followers?
6: Eh
10: bien, c'est Charlie XCX. D'abord, j'étais très émue parce que quand même, l'Eurostar...
7: Ah, c'est émouvant, oui.
6: Bah, t'arrives dans le tunnel, là, t'as envie de chialer.
7: Bah, écoute, tu vois la lumière au bout du tunnel, c'est incroyable.
6: Ouais, puis tu penses aux migrants au-dessus qui peuvent pas prendre. Eux, ils sont en bateau au-dessus, ils coulent, et toi, t'es bien dans le tunnel.
5: Mais ça vous fait rire, Ariel.
10: Non, mais déjà, on se pose la question à quelle hauteur de la mer est le tunnel?
6: Ah, il est en dessous. Le principe, c'est que c'est pas le métro aérien, hein, c'est en dessous, en fait.
10: Oui.
6: Ils ont creusé en dessous.
10: Oui, mais creusé à combien?
6: 40 centimètres.
7: Oh, oui, au moins.
10: Non, on ne sait pas où on est, c'est assez extraordinaire. Et ces tonnes d'eau au-dessus de la tête et tout ça. Et c'est une grande aventure. Quand on arrive à Londres, on est très dépaysé.
5: On est mouillé, hein, vous avez vu. Hein.
10: On y
5: faut
10: parle...
5: pas ouvrir la fenêtre.
10: On y parle 300 langues.
6: Mais
10: ça,
6: non.
10: À Londres. Oui, 300 langues. La ville la plus cosmopolite du monde.
6: Ah ouais.
10: Et alors, c'était drôle parce que dans le train, il y avait des gens qui essayaient de parler français. Alors, on l'apprenait quand on a faim. Comment on dit quand on a faim? Alors, il faut dire « je crève la dalle ».

0: Alors, je me disais, mais comment c'est... Yes, if you really look to look French, you have to say, je crève la dalle. Alors, je me disais, non, mais c'est pas possible d'apprendre des choses
1: pareilles.
0: C'est
1: génial. Et tu sais qu'il y a un truc qui est super aussi, tu connais la banlieue? Et c'est le même principe, tu prends un train qui s'appelle le métro, ça va en dessous, et t'arrives, c'est la banlieue, c'est cosmopolite, il y a 300 langues, c'est super. Enfin, te fais pas chier aller jusqu'à Londres, hein.
2: Mais quelle bonne idée.
1: Mais quelle bonne idée d'aller en banlieue.
3: Allez, une première citation, si vous le voulez bien, et ce sera une citation pour Monsieur Henriot, qui habite dans le territoire de Belfort, qui a dit « J'aime beaucoup les enfants, mais j'ai quand même un reproche à leur faire, c'est qu'un jour, ils vont devenir de futures grandes personnes. »
1: Jean-Marc Morandini ?
3: Non.
1: Excuse-moi, il l'a même dit au tribunal, alors. Hein.
4: Alors, c'est pas des Saint-Exupéry ?
3: Ah non, non, c'est un humoriste qu'on attend moins sur ce terrain-là, c'est un peu poétique,
5: ah,
3: mais
5: oui.
3: C'est quelqu'un qu'on cite régulièrement
2: Woody
3: ici.
2: Woody Allen ?
3: Mais c'est vrai qu'on le reconnaît moins, non, un Français.
1: Jean-Marie Bigard ?
3: Non, non, non, enfin.
1: Quelqu'un qu'on cite souvent.
3: Ah oui
1: Bah, c'est Pierre Dac.
5: C'est Coluche.
3: Alors, c'est pas Pierre
1: Francis
3: Dac.
1: Blanche.
3: Francis Blanche, bonne réponse de Monsieur Thoen. Il a dit « Comment peut-on aimer un intellectuel ? Ils ont une balance à la place du cœur et une petite cervelle au bout de la queue. »
0: C'est pas très gentil. C'est ça.
1: Est-ce que c'est un intellectuel également ?
3: Non. Vous dites ça parce que vous aimez un intellectuel.
0: Absolument.
3: Eh bien, ça
1: il
3: vous
1: a
3: fait...
1: même pas le bac BHL, arrête.
4: Ça mais c'est fait... un peu vrai par rapport... C'est vrai ce qu'on dit. La phrase, elle est vraie.
3: Et en plus, c'est quelqu'un qui savait de quoi elle parlait, puisque ça lui fait un point commun avec vous, à cette personne qui a dit ça, Ariel. Ah. Parce qu'elle aussi, elle vivait avec un intellectuel.
0: Alors, Nathalie Sarraute.
3: Nathalie Sarraute, non.
4: Simone de Beauvoir.
3: Pardon.
4: Simone de Beauvoir,
3: bonne réponse d'Olivier Bellamy et de Marcella Yacoub.
1: J'ai une devinette, patron, je peux ?
3: Allez-y.
1: Vous savez pourquoi tous les Portugais s'appellent Manuel ?
3: Non.
1: On n'allait pas les appeler intellectuels.
4: Mais ton nom de famille, c'est pas portugais ?
1: Qu'est-ce qu'elle a, la vieille ? Qu'est-ce qu'elle dit, la vieille ?
4: Ton nom de famille, c'est pas...
1: C'est le chien qui parle ou c'est la vieille ?
4: Ton nom de famille, c'est pas...
3: C'est vrai que d'un seul coup, on pourrait croire que c'est Jeff Panacloc.
4: Que c'est quoi ?
1: Parce que vous enlève avez... ton point.
4: Quoi, le point ?
3: Vous avez un petit chien, on a l'impression que vous êtes ventriloque.
4: Non, c'est parce qu'elle est nerveuse aujourd'hui.
3: Ah,
4: elle est en chaleur.
1: Moi,
4: elle est en chaleur. Non, elle attend. Elle cherche les pères de ses enfants.
2: Elle cherche une paire de fesses dans laquelle mordre.
1: Et bon, on s'amuse bien à Radio Classique.
4: Non, mais tout ça.
1: On s'est trompé de radio, j'en
4: fais. Ton nom de famille, Sébastien, ton nom de famille, c'est pas d'origine portugaise ?
1: Pas du tout.
3: En tout cas, il y a des intellectuels portugais. Si je suis par exemple de
1: bien
3: cité Pessoa, dont on a parlé il y a pas longtemps ici, grâce à une
1: bien
3: bande
1: sûr.
3: Dessinée extraordinaire
0: oui.
3: qui raconte la vie de ce grand écrivain portugais. Pardon donc à
1: évidemment.
3: Toute la communauté qui nous
1: oui.
3: écoute.
1: Bien
3: mais
1: sûr.
3: Fait que Toen aime plaisanter.
1: Bien sûr. Je connais un carreleur qui a le bac, moi. Donc, comme quoi, ça veut rien dire. Hein.
0: Mais la phrase m'étonne de Simone de Beauvoir.
3: Ah, vous revenez à ça,
5: oui, effectivement,
3: alors.
5: Oui.
1: Bah, tu l'as bien connu, faut dire.
3: Comment peut-on aimer un intellectuel ? Ils ont une balance à la place du cœur et une petite cervelle au bout de la queue. C'est pourtant bien signé Simone de Beauvoir. Bravo, Marcella. Bravo, Olivier.
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3: Ah, une question pour Pascal Morin qui habite Angers, question d'actualité. Alors là, portez tout le monde, Ziz, vraiment vous pouvez trouver.
7: C'est vrai, même moi.
3: Et oui, oui, ça concerne la petite fille de Johnny, Emma Smet.
7: Oui. Ah oui.
3: Pour quelle raison les Parisiens mettent beaucoup d'espérance en Emma Smet ?
8: Elle va se marier avec Mbappé.
3: Excellente oui. réponse
7: Exactement.
3: De Paul Alcaraz. Kylian Mbappé est avec Emma Smet d'après la presse People. Et évidemment, les supporters parisiens sont heureux parce qu'ils se disent, si sa fiancée est à Paris, il va pas s'en
1: il
3: aller.
1: Il ira pas à Madrid.
3: À Madrid, oui. Voilà. Oui. C'est quand même un beau couple, vous imaginez
1: c'est
3: un
1: sublime,
3: peu.
1: C'est sublime.
3: Kylian Mbappé.
1: C'est un peu les nouveaux Omar et Fred.
3: La petite fille de Johnny, le champion du monde.
7: Ah oui.
3: C'est chouette. Vous ne saviez pas, Ziz Dupanier ?
7: Pas du tout, mais je trouve quand même que les gens sont... ils pensent vraiment qu'il va rester à Paris, alors qu'en vérité, ce qui va le motiver pour aller à Madrid, c'est que le pognon, quoi.
3: Oh non, bah non, s'il est amoureux, si
7: non,
3: ça...
7: Non, vous voyez.
1: Et alors, il serait super à Madrid.
3: Si sa fiancée... Mais non, elle ne pourra pas le suivre parce qu'elle joue au théâtre.
7: Ah.
1: Mais elle n'est pas mannequin, elle.
3: Elle joue
7: mais
3: dans
7: Valérie aussi, elle va quand même à La Rochelle.

0: Elle joue dans le jeu de la vérité avec, comment il s'appelle, le fils de votre ami Lelouch.
1: Ah, l'ami des stars, Philippe Lelouch.
2: Philippe Lelouch.
0: Et voilà, mais c'est pas Philippe Lelouch qui joue, c'est
3: ça. Ah, c'est les fils, c'est les enfants.
0: C'est les enfants qui jouent.
1: Claude Lelouch.
4: Oh là là, on s'en sort plus avec les dynasties, là.
0: Ah oui.
4: Il est temps que la Starac revienne et qu'il y ait de la nouveauté.
1: C'est dingue. C'est comme dans le BTP, c'est Piston et compagnie dans ce métier.
0: C'est-à-dire. Pourquoi dans le BTP?
1: Dans le BTP, entre eux, ils se refilent les boîtes. Et là, Louis Dacosta, il a filé sa boîte à Georges Dacosta. Et ben là, au théâtre, c'est Lelouch, il file la pièce à son fils.
4: Tu es bien placé pour le savoir dans ce métier. Avant, pour passer à la télé, il fallait coucher avec Ardisson. Maintenant, il faut mourir alors.
2: Ça, c'est vrai.
0: Elle a, elle, 24 ans, il a 23 ans, ils sont jeunes et beaux.
1: Ils vont se marier?
0: Ah, bah, je sais pas s'ils vont se marier. Paul Elkarat a l'air au courant, il nous dit qu'ils vont se marier, mais.
5: Non, mais j'ai dit marier, mais.
0: Oui,
5: mais
0: pour vous, c'est pareil, coucher, marier, un clin d'œil.
5: J'ai jamais dit ça.
0: Vous en êtes où dans vos amours, vous, Paul?
5: Non, alors Mbappé. Non, je sais pas.
1: Alors, cette infirmière, elle en pense quoi?
0: Avec Alessandra Sublet, vous en êtes où?
5: Non, ça, c'est pas moi, c'est Tocurin, ça. Faut arrêter, hein.
1: C'est vrai, il y a moyen qu'elle ait Sublet?
5: Mais laisse-moi.
1: T'as, elle m'excite, son côté un peu pharmacienne lubrique, là.
0: Non, c'est très bien, moi, je trouvais qu'elle jouait bien la comédie, Alessandra Sublet, en plus.
1: C'est vrai?
0: Pourriez faire ça, tiens,
6: pour. Elle joue bien non, je veux plus rien foutre.
0: Vous voulez plus que je vous parle, vous, alors?
6: Si, vous pouvez me parler.
0: Ah?
6: Je suis pas obligé de vous répondre.
5: Mais elle est en sevrage, laissez la tranquille.
0: Ça, c'est drôle, je dois dire. Mais... Oui, vous êtes drôle sur votre téléphone.
6: Non, mais j'ai pas besoin de votre téléphone pour être drôle, et j'ai pas besoin de vous pour être drôle, et j'ai besoin de personne.
0: Ça, c'est une chanson.
1: On l'a aimé, Christine.
7: 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Tan, tan,
0: tan. Je pensais pas à celle-là.
1: Pardon?
0: Je pensais pas à celle-là.
7: Besoin de personne pour faire rigoler.
1: Oh, elle fait bravo. Elle fait encore Juliette Armanet, arrête.
0: Kylian Mbappé, oui. Emma Smet, ils officialisent enfin. Enfin, attention, ils n'ont pas officialisé, c'est parce qu'ils sont allés au parc Astérix ensemble. Ouais. Quand même, et quand il la sort, il la sort. Quel parc vous préférez, Paul?
5: Ben, ça fait longtemps que j'y suis pas allé, parce que comme j'ai vécu à moitié de mon temps en Outre-mer, je vais pas aller au parc.
1: Ah bon, le Louvre, t'aimes pas le Louvre?
0: On va vous emmener au parc. Hein,
1: ah oui, le Louvre.
0: Vous voulez pas l'emmener au parc?
1: Mais ah oui, bien sûr.
5: Ouais.
1: Vous connaissez le 2 plus 2?
5: Oui. Ouais, on ira faire ça, ouais.
0: C'est quoi le 2 plus 2, monsieur?
1: C'est un super club échangiste.
2: C'est un club échangiste.
1: Montparnasse.
0: Vous connaissez ça, vous, Liane Folie?
6: Mais ben, je connais, oui.
1: Oh. Le 2 plus 2, c'est historique, c'est un club.
0: Vous êtes déjà allé, vous, Christine, dans un club échangiste?
6: Ouais.
1: Elle y a été avec Yannick Noah, il paraît.
5: Ah, c'est ambiance tous les soirs.
0: Je sens que je vous ai fâché, Christine.
6: Non, vous m'avez pas fâché.
0: Je vous ai cassé votre cou auprès de votre mec, c'est ça, en fait.
6: Oh non.
0: Non, parce qu'il y a faux.
6: Je vais vous dire que lui, il a pas besoin de vous pour m'aimer ou moi m'aimer.
0: Pour m'aimer, qu'est-ce que vous voulez dire?
6: Pour m'aimer. Mec, pour m'aimer.
2: Tu t'appelles m'aimer? Tu t'appelles m'aimer?
1: C'est sublime, mais c'est horrible en même temps. Non, mais c'est horrible.
0: Non, parce qu'hier, vous nous disiez...
6: C'est un vrai homme, lui.
0: Ouais, mais vous nous disiez, votre vrai homme, là, comme vous dites, qu'il était évidemment très excité quand il entendait que vous répondiez aux questions littéraires. Donc, vous voulez que je vous dise, par rapport à la dernière fois,
6: ouais,
0: je vous pardonne. C'est pourquoi...
6: Vous savez pourquoi quoi?
0: Je vous pardonne, parce que là, je sais pourquoi vous trichez. C'est pour... impressionner votre amoureux.
6: Incroyable. Vous nous avez dit... il n'a pas besoin de ça.
0: Vous nous avez dit hier que dès qu'il vous entendait répondre à une question littéraire, il était encore plus excité qu'avant.
6: Je n'ai pas dit ça.
0: Donc je comprends qu'aujourd'hui vous m'en vouliez, parce que ayant évidemment, il faut le dire, découvert la supercherie, d'un seul coup ce soir vous n'allez pas y avoir le droit, quoi.
4: Et tu verras, on s'habitue, Christine.
1: Non, mais ce qui est dégueulasse, c'est qu'on croit qu'on traite les personnes âgées très mal que dans les EHPAD, et ben c'est pas vrai.
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0: Et ma vraie question, c'est quel est le plus vieux parc d'attractions de France ?
9: Bédarame ?
0: Non.
9: le Puy du Fou.
0: Ah non, non, le Puy du Fou, ben non.
1: Astérix.
0: Même Mickey était là avant Philippe de Villiers, voyez-vous.
10: La Foire du Trône.
0: La Foire du Trône.
9: Non, la Mer de Sable. C'est encore très célèbre aujourd'hui.
1: Oui.
9: C'est encore en action.
0: Je crois que je l'ai entendu.
9: La Mer de Sable.
0: La Mer de Sable. Bonne réponse de Florian Gazan.
9: C'est où la Mer de Sable? La Mer de Sable, c'est au nord de Paris, c'est au-delà d'Astérix, c'était le parc d'attractions de Jean Richard. C'est
1: la Mer de Sable, la mer, la femme du père?
0: Non.
1: Ou la mer?
3: Non, il y a plein de sables.
0: Non, la mer.
1: Ah oui.
9: Et qu'est-ce qu'on y fait dans ce centre? Alors,
0: la Mer de Sable existe effectivement depuis longtemps, c'est le plus vieux parc d'attractions qui a ouvert, bah tiens, il a mon âge. Le parc a ouvert en 1963, mais il est toujours frais, moderne.
9: Ouais, j'y suis allé quand j'étais petit, c'était pas le...
1: J'en ai jamais entendu parler.
0: De moi ou du parc?
1: Non. Mais vous êtes une star mondiale à côté du parc.
0: Mais non, la Mer de Sable, ça existe.
3: Mais oui, t'as une attaque de diligence, t'as plein de choses comme ça.
0: C'est à Ermenonville, voyons.
9: Ermenonville. Oui.
0: À la forêt d'Ermenonville. Ah. C'est le plus vieux parc à thème en activité en France. Vous avez le désert de l'Arizona, avec une dune. Vous avez le canyon du Colorado. Ça, c'est sur la conquête de l'Ouest. Vous avez la vallée du Mississippi, c'est les toilettes.
9: C'est pas le Grand Canyon, les toilettes?
0: Et c'est vrai que le parc a appartenu à Jean Richard, le célèbre commissaire Maigret. Et la Mer de Sable a eu son heure de gloire et ça reste quand même. C'est normal de lui rendre hommage. On parle toujours du parc Astérix.
9: En plus, je crois qu'ils ouvrent une nouvelle attraction cette année.
0: Ah oui?
9: La Mer de Sable, un grand 8 nouveau. Donc il y a encore des attractions. C'est pas, voilà, c'est pas une brocante, quoi.
1: Ah zut, je croyais que t'allais faire une place.
0: Moi aussi.
1: J'attendais la Mer de Sable.
0: Qu'est-ce qu'il est chiant quand il est sérieux.
9: Vous avez raison. Merde. Je voulais refaire un peu de promo.
0: C'était pas la Mer de Sable, vous étiez le marchand. Hein. Alors il faut y aller.
9: À Maré-Basse, à Maré-Basse.
0: Il faut y aller à Maré-Basse.
9: J'ai le même humour que vous, Laurent. Je suis prêt à vous remplacer.
0: À Maré-Haute, il n'y a pas de parc. Tout le monde se noie.
9: Comme j'ai un problème d'oreille interne, je peux pas aller. Ça sert à rien que j'aille dans un
1: truc. C'est pour
9: parce
1: ça.
9: Que j'ai le tournis.
10: Qui lâche.
9: Et dès que j'ai le tournis, je vomis. Donc je vais pas donner dans spectacle devant plein de gens, quoi. T'es sympa de prévenir si on fait un looping ensemble.
1: Yoann Rouillina.
0: C'est Yoann Rouilly.
1: Yoann Riou, normal, c'est dur. Yoann Riou qui vomit.
9: Je vomis souvent parce que j'ai un problème vraiment. Et dès que, par exemple, quand j'ai fait Fort Boyard, à chaque fois j'ai vomi parce que j'ai le tournis. Et dès que je suis un petit peu, tu sais, comme ça, là, ça va pas du tout.
0: Ah, donc ça doit pas être facile, le radada avec Nathalie, alors.
1: Ah, il fait pas la toupie vénusienne,
9: Oui, mais peu, mais de la qualité.
0: La brouette suédoise, vous la faites pas, alors.
9: Ah non, moi, c'est la brouette bretonne, attendez.
0: La Mer des Sables, en tout cas, reste le premier parc d'attractions. Une question musicale, maintenant, pour vous, évidemment, monsieur Bellamy, pour bien que vous puissiez briller de temps en temps. Je vais vous faire écouter un morceau musical, un morceau de piano, il va de soi. Je vous demande quel est le nom du compositeur, peut-être même c'est lui qui joue.
9: C'est bon.
0: Ça, vous saurez nous le dire. Non, non, non.
1: Rachmaninov?
0: Ah non plus.
9: Prokofiev? Philippe Croizon?
11: Messiaen?
10: Il est vivant?
0: Pardon?
11: Olivier Messiaen?
0: C'est Olivier Messiaen! Excellente réponse! Et est-ce que vous avez le morceau en question?
11: Ah non.
1: Inaudible?
11: Pas.
0: Bah alors je vous donnerai le nom du morceau après parce que.
11: Mais c'est pas sa femme qui joue?
0: C'est possible que ce soit sa femme.
11: Yvonne Loriot? Si je peux me permettre de dire juste une petite chose. Pas ennuyeuse, je vous promets.
0: À propos de ce compositeur et grand pianiste.
11: C'est que Olivier Messiaen était passionné par les oiseaux et par les chants d'oiseaux. Et figurez-vous qu'il a épousé une femme qui s'appelait Loriot. C'est quand même extraordinaire.
0: Qui est un nom d'oiseau, faut le dire.
11: Et voilà,
0: Tout le monde ne le sait pas.
11: Mais tout le monde devrait le savoir.
0: Vous venez de répondre, c'est con, parce que si vous n'aviez pas raconté ça, vous auriez eu une bonne réponse tout de suite après. Parce que j'allais vous demander en quelle forme a été sculptée la stèle de sa tombe au cimetière où il repose. La tombe d'Olivier Messiaen est sculptée en forme
1: d'oiseau.
0: En forme d'oiseau, effectivement. Et là, ce qu'on vient d'entendre, si on peut repasser le morceau, c'est un bon musicien, alors ce monsieur.
11: C'est un très grand musicien.
0: Mais là, ça s'entend pas vraiment là sur ce qu'on entend.
11: Si, si évidemment, c'est pas Sheila ou Karen Cheryl, mais c'est. Non, c'est pas. Ouais, non, c'est juste en dessous, quoi. En vrai.
0: Bah, ce qu'on écoute là, ce qu'on est en train d'entendre, s'appelle Fauvette des Jardins.
11: Ah voilà.
0: Parce qu'effectivement, il était passionné par les oiseaux.
11: Et c'est dans le catalogue des oiseaux.
0: Ah oui.
11: Ouais. Mais ne m'en demandez pas plus. Non, c'est beau. C'est beau quand même. Ça fait rêver, non?
9: On dirait qu'il accorde son piano quand même.
11: Eh ben, c'est déjà pas mal.
9: Ah, c'est Corbeau, ça.
0: Ça, c'est quoi? C'est un oiseau qui chie sur une voiture?
9: C'est pigeon au printemps.
10: Non, parce que j'adore le piano, mais sincèrement, c'est un peu dissonant.
0: Je crois qu'on vient de perdre la moitié de nos auditeurs grâce à vous, Olivier Bellamy.
11: Revenez.
0: Mais en tout cas, c'était bien Olivier Messiaen. Bonne réponse du spécialiste de la musique classique.
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0: Une question pour Alexandra Geffray-Simon qui habite le Morbihan. Quel cadeau fit Alexandre le Grand à son, le grand Alexandre, à son célèbre peintre préféré, Appel?
13: Un cheval?
0: Un cheval, non.
9: Des portes?
0: Des portes, non.
13: Une arme de guerre?
0: Une arme de guerre, non.
13: Une maison?
0: Une maison, non plus.
13: Un pays?
0: Un pays, non.
13: Une femme?
14: Des bottes?
0: Qu'est-ce que vous avez dit?
13: Une femme?
0: Alors, une femme, expliquez.
13: Je suis pas sûr, mais je sais qu'Alexandre le Grand, il avait l'habitude d'assimiler les cultures et les coutumes. Quand il arrivait dans un territoire, il aimait bien dire aux gens, mélangez-vous, etc. Donc, il n'est pas impossible que sur un nouveau territoire, il ait offert, par exemple, je sais pas, une...
0: Ah non, c'est mieux que ça. Mieux que, beaucoup mieux que ça.
9: Il a offert une reine?
0: Une reine, non.
10: Une princesse?
0: Une princesse, bah, pas encore.
14: Une esclave d'abord?
0: Pas une esclave. Non,
13: sa fille,
10: quelqu'un de sa progéniture,
0: sa fille. Non, mais
14: sa maîtresse,
0: sa maîtresse, évidemment. Ah. Il demande à son peintre préféré de faire le portrait de sa maîtresse. Appel, le fameux peintre en question, commence à peindre celle qui s'appelait d'ailleurs Campaspe ou Panaste. Je sais pas si ça vous dit quelque chose, monsieur Lambron. Et il s'aperçoit, parce qu'il est là, il assiste évidemment à la scène, Alexandre le Grand, et il s'aperçoit que le peintre est en train de tomber amoureux de son modèle et il lui offre donc sa maîtresse. Au lieu d'être en colère, il offre au peintre la femme qu'il est en train de peindre, qui est sa première maîtresse d'ailleurs, hein, Alexandre le Grand. C'est une histoire absolument incroyable. D'ailleurs, ce peintre, vous n'y croyez pas, j'ai l'impression, Lambron, aussi.
13: Si, c'est un peu comme Claude François avec France Gall. Oh, qui est passé chez Julien Clerc. Enfin, il y a eu comme ça des translations.
9: Qui est passé chez Julien Clerc.
14: En principe, c'est la gonzesse qui décide. Or là, c'est pas du tout...
0: En principe, comme d'habitude.
13: Oui,
9: c'est pas très étonnant d'Alexandre Legrand. Il avait quand même un peu cette notion-là.
0: Mais il faut dire que le peintre Appel était quelqu'un quand même d'assez incroyable. On lui doit d'ailleurs un proverbe que je ne connaissais pas très bien, mais dont le sens va vous parler. C'est Pline l'Ancien, hein, qui raconte tout ça, parce qu'il exposait ses peintures sur les marchés, à l'étal, comme on dit, ce peintre. Et un jour, il avait peint sur un tableau où on voyait, un tableau figuratif, où on voyait les pieds et les sandales. Et dans la nuit qui suivait le moment où il avait exposé ce tableau, il a modifié le tableau parce que la veille, il avait entendu un cordonnier qui passait devant le tableau et qui avait critiqué la façon dont la sandale avait été peinte. Alors, il a repris son tableau et pendant la nuit, il a retouché son œuvre et il a modifié la sandale. Le lendemain, il réexpose son tableau avec la sandale modifiée, certainement mieux peinte qu'elle n'était la veille. Et là, le même cordonnier repasse devant le tableau et il regarde le tableau et il dit « Ah, mais la jambe n'est pas bien non plus. » Et là, Appel lui dit « Alors, je vais vous le dire en latin, hein, sutor ne supra crepidam, ce qui veut dire cordonnier, pas plus haut que la sandale. Et c'est transformé depuis en que le cordonnier ne juge pas au-delà de la sandale. Un proverbe qui marche encore aujourd'hui, en gros. Parle de ce que tu connais, mais pas du reste. Voilà d'où est venu ce proverbe d'une belle anecdote, quand même.
13: Sutor ne ultra
15: Crépidame, ça fait un très bon slogan pour RTL.
0: Comment vous dites ?
15: Je crois que c'est Soutorne et Ultra Crépidame.
0: Vous dites, je l'ai mal dit, ça que vous voulez dire.
15: Ah non, pas du tout, non, je répète pour que ça entre.
0: Je parle
15: dans la...
0: aussi mal latin qu'anglais.
15: Ah non, vous êtes bien meilleur en latin qu'en anglais.
0: C'est pas dur, notez bien. Soutorne et Supra Crépidame, cordonnier, pas plus haut que la sandale. C'est une histoire géniale.
14: Et cela dit, le cordonnier est
16: toujours le plus mal chaussé.
14: Toujours le plus mal chaussé, merci. Alors,
0: ah ben écoutez, à deux, vous voyez, vous y arrivez.

0: T'en vas à l'eau que les deux crues. Pour Jean-Marc Bogiani, qui habite Beaucaire, c'est dans le Gard. Si un chef cuisinier vous prépare un coulibiac, de quoi s'agit-il ?
1: C'est un dessert ?
0: Ah non, c'est pas un dessert.
1: Une entrée ?
2: C'est un plat avec un oiseau.
0: Avec un oiseau ?
2: Bah oui, c'est un oiseau, chérie.
0: Il n'y a pas un oiseau dans le coulibiac.
3: C'est un plat de viande ?
0: Alors, ce n'est pas...
3: Une sorte de ragoût, de mélange ?
0: Alors, c'est vrai qu'il y a, on va dire, des variantes avec de la viande, mais normalement, non, c'est avec du poisson, le coulibiac, au départ. Et c'est d'ailleurs le célèbre chef cuisinier et auteur culinaire français
1: Escoffier
0: qui a importé la recette en France de ce plat russe, le coulibiac.
4: Alors est-ce que c'est déjà est-ce que le poisson a son importance?
0: Ah oui, le poisson, il faut juste que vous me disiez comment il est présenté, le poisson.
3: Ben, en ceviche.
0: Non, pas en ceviche.
4: Est-ce qu'il est entier déjà?
0: Ah non, il est pas entier. Ben, on vous a déjà donné un poisson entier.
5: Oui. Non, justement. Petit morceau de poisson.
1: On mange que la tête et pas la queue.
3: Oh, Stevie.
0: Ça vous changera de vos habitudes.
5: Non, mais c'est la spécialité marseillaise en russe.
1: Mais excusez-moi, monsieur Ruquier, mais qu'est-ce que vous voulez,
0: monsieur Boulet?
1: Qu'est-ce que vous voulez savoir?
0: Comment on le présente, le poisson?
5: Comment on présente le poisson?
1: En papillote,
3: en croûte.
1: Il est caviar.
3: Il y a une sorte de croûte. C'est comme un poisson en croûte autour.
4: Est-ce qu'il y a une croûte de fromage autour du poisson?
0: Alors, du fromage.
2: Ah bah là, c'est le saumon en croûte.
0: C'est pas le saumon en croûte, mais on se rapproche, là, vous voyez.
2: C'est le...
0: C'est une, c'est un...
3: Une tourte.
0: Feuilleté à base de couches de poisson. On y est arrivé, on a eu du mal. Bonne réponse de Marc Lambron.
3: Merci.
0: J'irai pas manger chez vous,
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0: Une question d'histoire pour Solène Ruiz, qui habite Terrand dans l'Hérault. Comment s'appelait la maman de Charles Quint ?
8: Jeanne La Folle.
0: Jeanne La Folle, ouais. Bonne réponse de Paul Elkarat. Elle était vraiment folle dingue. Pourquoi on l'appelle Jeanne La Folle ?
8: En fait, depuis que son mari Philippe le Beau...
0: Ils ont eu 6 enfants, Philippe et Jeanne.
8: Mais le seul qui deviendra empereur du Saint-Empire et roi d'Espagne, c'est Charles Quint.
0: Et oui, Charles V, Charles Quint, effectivement.
8: Charles Ier, en fait.
0: Oui.
8: Charles Quint, mais... Ouais.
2: Oui, mais pourquoi elle était folle ?
8: Son mari est mort très jeune de maladie. Et en fait, elle l'a pas supporté. Elle a gardé le voile noir toute sa vie. Et elle a fini un peu dans un couvent avec quelques autres personnes.
0: J'ai des questions pour tout le monde aujourd'hui. Vous aurez remarqué.
2: Oui. C'est une bonne explication.
0: Question cantatrice pour Roselyne, question cheval pour Dari. J'aurai des questions chansons pour vous, Michel Bernier, dans un instant.
8: Question gastro pour Jean-Philippe.
0: Non, pour Jean-Philippe, j'ai une question crash aérien.
8: Ah super.
0: Puisque le 23 mars 1994, le vol Moscou-Hong Kong s'est écrasé. Il y a quand même 63 passagers et 12 membres de l'équipage qui sont morts dans l'accident. Le vol Aeroflot 593. Ça vous dit quelque chose, monsieur Janssen? Et on a su, grâce aux boîtes noires, ce qui s'était passé à bord. Qu'est-ce qui s'était passé à bord pour que cet avion s'écrase?
2: Le pilote a lâché le guidon.
8: Non. Je crois que Jean-Philippe est rentré. Il a vomi sur le tableau de bord, tout ça enrayé.
0: Mais non.
2: Ils ont éternué. Quand on éternue, c'est qu'on
0: ferme les yeux. Ah non, ils ont pas éternué.
5: Une équipe sportive dans l'avion?
0: Non, il n'y a pas d'équipe sportive dans l'avion.
5: C'était le passager lambda.
0: On est en 94, et il n'y aura aucun survivant, puisque je vous ai dit, 63 passagers, 12 membres d'équipage.
8: Est-ce que la date est importante?
0: La date, non. Je vous dis mars 94 parce que je suis un homme précis, vous savez.
1: Moi, je voulais savoir si le problème venait des pilotes ou des passagers.
0: Alors, plutôt, on va dire, du pilote lui-même.
5: Ah, il venait de se faire larguer par sa femme?
0: Non. Quoique, il y a peut-être une raison à la...
8: Rien de suicidaire.
0: Il n'y a rien de suicidaire.
2: Il s'est engueulé avec le copilote.
9: Ah non, mais du coup, il n'a pas couché avec une hôtesse dans le cockpit.
0: Non plus. Non.
2: Ça, je sais.
9: Bah, souvent, ça peut arriver.
8: On
9: peut s'appuyer sur une mauvaise commande, tu sais.
8: Bah, bien sûr.
2: Il s'est aperçu, le pilote.
0: On se rapproche, en tout cas.
2: Ah oui.
9: Il a fait une manœuvre pour une autre.
0: Non, lui, il n'a rien fait, le pilote.
8: Est-ce que c'est sexuel?
0: Ah, c'est pas sexuel.
5: Mais il a compris autre chose.
0: Mais il a dit qu'il s'était séparé de sa femme. J'ai envie de dire peut-être, au fond.
8: Il décide de faire demi-tour.
10: tour pour surprendre sa femme avec son amant.
0: Non.
9: C'est dans le cockpit qu'il s'est passé quelque
0: oui,
9: chose.
0: Oui, dans le cockpit.
5: Ah,
0: oui.
5: D'accord.
9: Il s'est donné du plaisir solitaire.
0: Mais non, mais non.
3: C'est pas sexuel, on t'a dit.
5: Non, il s'est rendu compte que le copilote était sa femme.
0: Mais non.
1: C'est une nouvelle pièce.
0: Attendez.
1: Il va jouer bientôt.
9: Attendez.
1: Le copilote était ma femme. Avec Michel Bernier.
0: Alors, on est dans le cockpit.
10: Oui, voilà. Oui. Il y a deux personnes.
5: Mais on n'y est pas tous.
0: Alors, vous dites quoi?
10: Il n'y a pas deux personnes, il y en a
9: non,
10: une autre.
9: Il y en a trois en 94.
0: Il y a même quatre.
5: Ah, mais. Il y a ses enfants?
0: Il y a ses enfants. Alors.
10: Ah, une dispute.
8: Il s'est amusé à faire piloter l'avion par un de ses enfants.
0: Alors, c'est pas ça, mais on se rapproche.
9: Alors, c'est pas ça, il n'a pas donné le manche à un de ses enfants.
5: Il y a un de ses enfants.
10: Il a ouvert la vitre?
0: Non. Mais les enfants sont là. Il y a sa fille.
10: Est-ce que c'est la cause de l'accident, c'est les enfants?
9: Bah oui, oui, oui. Il y a des boutons de commande.
0: Ah oui,
5: ils ont annoncé, les enfants ont annoncé que leur mère voulait divorcer.
0: Ah non. Non.
10: Les enfants ont
0: pleuré. Il y a un garçon, une fille.
5: Ils ont touché à des trucs, les
0: enfants. Ah oui, il y a une fille de 12 ans et un fils de 15 ans.
5: Ils découvrent que ce ne sont pas ses enfants.
0: Vous avez dit quoi?
5: Les enfants ont touché à des boutons, on voulait jouer.
0: Eh bien voilà, tout simplement.
9: Bah oui.
0: Le fils de 15 ans, qui était à la place du pilote pendant la phase de croisière, a désactivé le pilotage automatique sans s'en rendre compte. Il jouait avec les boutons. À cause de la force centrifuge, le fils du commandant est alors incapable de se lever pour laisser la place à son père et contrôler l'avion avec l'aide du copilote. Voilà ce qui se passe, vous voyez.
5: Oh là là.
0: Parce qu'en fait, d'un seul coup, le pilotage automatique s'arrête.
9: Ben oui, c'est ça.
0: Et donc, l'avion vire vers la gauche.
9: Il est plaqué sur le siège.
0: Voilà, lui, il est plaqué sur le siège. Et là, le pauvre gamin, on ne peut pas lui en vouloir. Il ne sait pas piloter. Hein.
1: On ne peut pas lui en vouloir.
5: C'est un ado.
1: Faut le dire vite.
10: Mais même pas. Quand il
0: une s'irait. Première alarme se déclenche, indique l'arrêt de toutes les fonctions du pilote automatique. Seul le jeune garçon de 15 ans et le copilote tentent de contrôler l'avion. Une seconde alarme se déclenche, indiquant cette fois que faute d'une vitesse suffisante, l'avion est sur le point de décrocher. Le taux de descente est tel que les passagers sont en état d'impesanteur.
9: Ouais, c'est ça.
0: C'est possible ça, monsieur?
9: Ah oui, parce que ça va trop vite.
0: Ça va trop vite, voilà, ça va trop vite.
5: Et alors toi, dans ce cas-là, tu fais quoi si
9: tu fais plus rien. Hein, tu fermes les yeux, t'as dans
5: le
9: casse-pâte.
0: Qu'est-ce qui se passe? Le copilote tire sur les manches, paraît-il. L'avion se redresse, reprend de l'altitude. Le commandant reprend son poste, mais la réduction des moteurs entraîne un nouveau décrochage et l'avion repart en descente.
5: Ouf, mais quelle horreur!
0: L'équipe parvient à stabiliser l'appareil, mais il est trop tard. L'Airbus est proche du sol et là, tous les passagers chantent au gamin « T'auras pas de décès !» et s'écrase. Non mais c'est terrible.
10: C'est
5: quelle horreur. Mais
10: non mais c'est irresponsable.
0: Oh, ah bah, oh, ça c'est le mot, dites donc.
10: Ouais. Mais c'est n'importe quoi.
9: Mais tu sais, avant le 11 septembre et que tout change dans le monde, mais les portes de cockpit, elles étaient grandes ouvertes, on parlait au commandant comme ça. Enfin, personne ne soupçonnait un danger quel que soit, tu vois. Donc, t'allais visiter le cockpit, tu rentrais et tu sortais comme dans un moulin. C'était
5: souvent,
9: assez facile.
5: Moi, je suis allée dans
0: On entend l'enfant dire « Pourquoi l'avion tourne maintenant ? Il tourne tout seul ?» dit le copilote. « Oui, regarde, je sais pas pourquoi il tourne. On est entré dans un circuit d'attente, vraiment, bien sûr. Les gars, prenez le manche du pilotage, prenez-le, la vitesse, de l'autre côté, tourne à gauche, à gauche, de l'autre côté, gauche, je tourne déjà à gauche, à droite, tu vois pas ou quoi ? À droite, virez à gauche, on va toucher le sol. Edgar, lève-toi, ça c'est le fiston. »
1: Quel masterclass d'acting.
0: Edgar, lève-toi, descends Edgar, tu vois le danger Edgar, gaz au ralenti. Eldar, lève-toi, j'ai dit lève-toi. Plein gaz, pleine puissance, plein gaz, je l'ai, non, je l'ai pas.
1: C'est long encore ou pas?
5: Heureusement qu'ils ont pas donné comme prénom Mayday, parce que...
0: Faut bien que les enfants s'amusent.
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0: Le sommet international de la FIL. Mais c'est quoi la FIL?
1: La FIL. Ça s'écrit comment?
0: FIL.
14: La filière interprofessionnelle du lait?
0: Comment vous savez ça, vous?
4: Je sais pas.
0: Vous êtes invité au salon du lait?
4: Avec un dé, alors.
0: C'est bien ce que je voulais dire.
4: J'avais bien compris.
0: C'est vraiment ça?
14: Non.
0: C'est la bonne réponse.
14: Non.
0: Quel talent. Pardon, mon Florian, parce que mais c'était vraiment pour faire un mot.
4: Hein.
15: En plus, il n'est pas si vilain.
4: Hein. Non, je m'arrange.
15: Non, ouais, il est mieux que
4: je serais beau mort.
15: Ah, oui, c'est vrai, il vieillit très bien.
0: On est plusieurs dans ce cas-là, effectivement. c'est pas votre cas, beau grand.
15: Je sais, vous avez envie d'être méchant avec moi aujourd'hui.
0: Pas du tout, mais pas du tout. Je me retiens.
14: Christophe, mets ton kawé.
0: Non, je me retiens pour tout à l'heure. Mais c'est le sommet mondial du lait cette semaine. La France est le pays hôte. C'est important le lait à travers le monde.
2: Qu'est-ce qu'on ferait sans les vaches?
0: Ah bah, vous avez déjà trait une vache, Ariel.
2: Eh bien,
4: oh, je vous
2: eh bien justement.
14: Non, mais Bernard.
2: Non, mais pour un. Oh. Non, pour un film, j'ai dû traire une vache.
0: C'est pas vrai.
2: Un film, oui.
14: Vous jouiez une paysanne?
2: Non, je.
14: Un rôle de composition.
0: attendez. Dans quel film vous avez trait une vache?
2: Alors, c'était d'après Françoise Sagan. Hors saison, et c'est pendant l'idée de pendant la guerre,
0: oui.
2: Des Parisiennes, voilà, qui sont obligées de s'exiler dans une ferme.
15: Donc tu galérais à traire.
2: Voilà.
14: S'exiler dans une ferme.
2: Voilà. Bon. Mais alors,
15: c'est rendez-vous en terre inconnue.
2: Ben, c'était merveilleux de traire. Alors les pies sont très chaudes.
4: Mais sûr que c'est un pie.
15: C'est un pie, sinon c'est un oiseau.
2: Ouais. Bon, en tout cas,
0: Ça me fait penser à cette vieille blague, vous la connaissez. C'est Ariel.
15: Oh. C'est du retour en boîte, c'est ça?
0: C'est Ariel avec des copines. Et puis, le chauffeur.
2: Qu'est-ce que ça va être?
0: Le chauffeur d'Ariel a disparu. Elles sortent de discothèque toutes les quatre. Le chauffeur d'Ariel n'est plus là. Et donc, elle rentre à pied à travers la campagne pour rentrer sur Paris. Parce que souvent, les discothèques sont loin, hein, la campagne.
14: Surtout celles que fréquente Ariel. Elle est du genre aller au Makunga Club.
0: Et puis, là, d'un seul coup, elles ont très soif. Parce que c'est souvent comme ça, on est déshydraté en sortant d'une boîte de nuit. Et effectivement, il fait nuit, elles savent pas quoi faire. Puis, il y a une vache. Alors, toutes les quatre, elles attrapent les pieds de la vache. Oui. Et puis, elles commencent à boire du lait, évidemment. Oui. Et puis, quand même, on n'est pas rentré. Puis, il y en a une qui dit, oh, mais il y en a bien un des quatre qui va nous ramener.
2: Oh ben, bravo. Moi, non, écoutez. Vraiment.
14: C'est scandaleux.
2: J'en reviens
4: c'est
2: pas.
4: C'est scandaleux.
2: Moi, j'allais vous expliquer une expérience bucolique.
0: C'est pas bucolique ce que je viens de raconter.
4: Non, c'est bucolique.
2: Mais en tout cas, j'ai eu le coup de main très vite.
14: Oui, mais non, ça ne m'étonne pas.
0: On voit l'expérience.
15: Ça ne m'étonne pas, Ariel, ça.
2: Non, c'est pas si difficile et c'est très agréable.
14: Moi, j'ai traîné les chèvres.
0: Ah oui.
14: Dans une communauté hippie en Lozère.
15: C'est à l'époque où tu fumais des pétards.
2: Mais leur pie est plus petit.
14: Eh ben non, parce qu'une chèvre, ça se trait entre les deux pattes de derrière et pas sur le côté comme une vache.
15: Ouais.
2: Mais elles ont combien de pies?
14: Oh, ça, j'en sais pas. Deux.
2: Ah voilà.
0: 1416.
14: Du coup, t'as moins de chance d'être ramené, du coup.
15: Ouais, t'as que deux chances.
0: Et vous avez traîné une vache déjà, Karina?
16: Non, mais j'ai fait d'autres trucs que je peux pas raconter.
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18: Kersauzon, elle est jolie. Enfin, il est beau, je trouve.
15: Kersauzon, elle est jolie, t'as dit?
4: Attends.
0: Ah bah, depuis qu'elle sort avec Stevie.
4: Attends, je suis en train de préparer mon casque parce que les deux abrutis, là, ils applaudissent, ils gueulent et tout ça. Et avec le casque, on a un son moins fort.
18: Non, je trouve qu'il est plus beau.
0: Les deux abrutis dont il parle sont deux personnes du public qui sont à côté de lui.
15: Les pauvres.
0: Messieurs, dames, si vous pouviez applaudir moins fort.
15: Voilà. Et ne riez pas.
4: Une bande de sauvages, ça doit être propre chez vous. Non, je te dis pas. Oh, tu les verras les deux avec les dents qui poussent et tout. Attends, c'est des délinquants.
0: C'est un couple bien sympathique.
4: Pas du tout, c'est des délinquants déguisés.
0: Très propre sur eux, ils font très noïdes, ce monsieur.
15: Alors moi, je trouve que la dame a une tête de candidate du Rassemblement Renaissance à la... Législative. Hein, vous êtes candidate
19: au Luxembourg.
15: Au Luxembourg.
0: Ah, ah bah voyez, elle est au Luxembourg.
15: Ah bah oui, vous avez du pognon, ah, donc oui, c'est bien.
0: Putain, c'est peut-être...
20: pour ça qu'elle est heureuse.
0: On n'en sait rien, ça se tombe, c'est la patronne, dites donc.
15: Ah, ah bah oui, vous avez raison.
18: C'est vrai, RTL.
15: Vous êtes chez vous, madame.
0: Attention, Olivier, faites attention, ils viennent du Luxembourg.
21: Et alors ?
0: Ils sont nos actionnaires.
21: Ah, les pauvres. Hein. Non, c'est pour ces trous du cul là qu'on bosse.
22: Non, mais il ose tout, c'est dingue.
0: Madame Latsou, c'est vrai que vous allez faire Mask Singer, vous allez être dans le sud. Non,
18: écoutez. Oui.
21: Ah ouais, ouais.
18: Oui. J'ai déjà du mal à reconnaître les gens sans masque, alors là.
0: Je me demande, alors écoutez.
23: C'est quand même fou de mettre une prosopagnosique pour connaître les gens, quand même.
0: Une quoi ?
23: Une prosopagnosique.
15: Alors qu'est-ce que c'est ?
22: Prosopagnosique.
23: Non, c'est du génie de mettre quelqu'un qui reconnaît pas les visages pour reconnaître Massing.
0: Ah, c'est ce que j'allais dire, vous avez raison, mais dans d'autres termes, monsieur Alcaraz, puisqu'il faut quand même dire à Camille Combal et à TF1 que Chantal Latsou, en 15 ans d'émission, n'a jamais reconnu un seul invité mystère.
18: C'est pas vrai.
0: Bah oui. Non mais c'est elle qui s'engage pour faire Mask Singer.
15: Non mais elle va au moins faire rire les gens. Le problème de Chantal Latsou, c'est qu'elle ne reconnaîtra pas non plus les artistes une fois qu'ils auront enlevé leur costume.
18: Mais oui, wow.
15: Elle rentrera.
18: Attends, je potasse.
0: Qu'est-ce que vous potassez ?
18: Bah, j'apprends les gens.
0: Mais comment ça ?
18: Mais comment il s'appelle le chanteur assez original là ? Comment j'ai plus son nom ?
20: Michael Jackson.
22: Stromae.
18: Non, celui qui chante.
15: Bilal Hassani.
18: Qui était à The Voice.
15: Kenji ?
18: Non.
15: Bah, je sais pas.
22: Oh putain.
23: Qui était à The Voice dans le.
18: Ça finit par un I.
15: Bah Kenji.
22: Non.
20: Louis, c'est Louis Mariani.
0: Ils ont quand même mis Gilbert Montagnier dans ma
15: série. Ah oui, mais c'était pas pour essayer de voir les gens.
0: Non, c'est
15: d'accord,
0: non,
15: parce
0: il était déguisé en voyant.
15: Mais du
18: et
15: coup,
18: d'ailleurs.
15: Je crois qu'il faisait l'arbre.
0: Je leur souhaite bon courage, en tout cas. Voici une première citation pour Jocelyne Duvallon, qui habite Noyers-sur-Cher, dans le Loir-et-Cher, qui a dit « Si on voulait me décerner la Légion d'honneur, j'irais en slip pour qu'il sache pas où la mettre.
23: Pierre Dac.
0: Non.
20: Coluche.
0: Coluche, bonne réponse, évidemment, de Christophe Beaugrand. Une citation pour Christine Olivaux, qui habite Nancy, en Meurthe-et-Moselle, qui a dit « Être con est tout à fait supportable tant qu'on l'est suffisamment pour pas savoir qu'on l'est. »
15: Français ?
0: Alors, un Français mort en 2014.
23: Cavana.
0: Et c'est... Oh bah oui, bravo. François Cavana. Oh, bonne réponse de Paul Alcaraz. Pour Mélanie Palinco, qui habite Ouin dans le Rhône, qui a écrit « Puisque le ciel a été fait par Dieu ainsi que la terre, sois sûr que tu y rencontreras les mêmes mots qu'ici-bas. »
20: Bernanos.
23: C'est assez ancien.
0: C'est du 19e
15: siècle. Est-ce que c'est français ? Oui.
0: Allez, je le tente. Je le tente, rien que pour amuser le public.
23: Juste une seule.
0: On est un peu comme au cirque ici, mesdames et messieurs.
22: Oh.
0: Sans augmentation du prix des consommations, l'artiste Paul Alcaraz va vous donner le nom de celui qui est né en 1846, qui est mort en 1870.
23: Et c'est le comte de Lautréamont.
0: Eh bien, mesdames et messieurs. Et attention, mesdames et messieurs, voici un deuxième numéro. Deuxième numéro, et je vous le demande, c'est pour Paul Besset, qui habite Vouvray dans l'Indre-et-Loire, qui a dit « Les brigands vous demandent la bourse ou la vie, les femmes exigent les deux.
23: » Clara Morgan,
20: Sacha Guitry.
15: Ça, c'est forcément français.
0: Et attention, je
23: Madame Claude.
0: Des dates, ce n'est pas français.
15: Ah, bah, si, les bourses. Les bourses.
20: Francophone.
0: Ce n'est pas français. 1835-1902.
23: Samuel Butler.
0: Excellent, oh, ouais. Et nous continuons. Vous
15: le faites bien.
23: On peut donner son Xanax à Shil Zavata, s'il vous plaît.
0: Alors,
18: extraordinaire.
0: Je tente quelqu'un qu'on n'a jamais cité au Gros.
23: Non, mais c'était déjà bien, Butler.
18: Encore plus difficile pour Paul Alcaraz. C'est un incroyable illusionniste.
0: Je ne sais même pas s'il le connaît, si quelqu'un le connaît, mais c'est quelqu'un qui a déclaré « Qu'est-ce que la civilisation ? C'est l'argent mis à la portée de ceux qui en possède. Voilà la phrase d'un écrivain un peu anarchiste, frère d'un peintre célèbre, marqué par la justice et l'hypocrisie, oublié après sa mort. Et effectivement, on peut trouver parmi ses romans les plus célèbres Le voleur, Les pharisiens, L'épaulette, Biribi, Discipline militaire.
23: Et son frère peintre est plus connu.
0: Alors son frère s'appelle... Son frère est...
20: C'est un des Ripollins.
0: Ah non.
3: Est-ce que son frère porte le même nom?
0: Ah oui,
3: il porte le même nom.
0: L'un et l'autre.
3: Oui,
0: voilà un écrivain qui est né à Paris en 1862, mort en 1921. De quel écrivain s'agit-il?
23: C'est quoi, c'est...
6: Ils étaient dans
23: c'est quoi, c'est Georges Darien?
0: Excellente réponse.
20: Alors là... Peut-être s'en aller, chanceux.
3: C'est incroyable.
6: Incroyable. On ne connaît même pas son nom, mais c'est
0: je
6: dingue.
0: Ne dirais même pas merci, il me répondra Darien.
3: Eh ouais.
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0: Question suivante pour Monsieur Picard qui habite Dijon. Quel est le point commun entre la griffe du tigre, la patte du paon et le saut du lièvre?
3: C'est le nombre de...
23: Ce sont des figures de danse.
3: Les figures de karaté, non?
0: De karaté, non, de danse.
3: De yoga.
0: De yoga non plus.
26: Du Kama Sutra.
0: Ah, ben voilà.
20: Mais vous êtes chez moi aussi.
26: Bravo.
20: Voilà.
27: C'est le seul.
20: Vous êtes chez moi ici.
27: Non. C'est le seul à faire ça. Quand il donne une bonne réponse, il secoue sa bite au-dessus du public.
20: Voilà, j'ai pas
3: parce qu'il sait que c'est filmé, c'est pour ça.
0: Dès qu'on lui donne une question de son domaine.
20: Chez moi, voilà.
3: Et c'est vrai, il y allait direct.
0: Ah oui, la griffe du tigre. Alors, comment c'est
3: Vas-y, tu vas nous les décrire.
6: Ah oui, c'est quoi?
20: On va dans les loges.
6: Démonstration. Tu te sers de. Comment on appelle ça?
0: De muse. De muse.
6: De cobaye. De mannequin.
0: De muse.
3: De muse.
0: D'instrument. De mannequin.
3: D'accessoire. La griffe du tigre.
0: Alors,
3: ça y est. Oh là là, mon Dieu, quelle horreur.
0: Comment vous faites la griffe du tigre alors?
3: Mais tu l'as vraiment fait?
20: T'es sérieuse, Julie? Le mec, il est balèze, hein, paraît-il.
3: Ah, c'est un catcheur, son mec, tu vas voir, il est super sympa.
0: Bon, alors allez-y.
20: Alors, la griffe du tigre.
6: Elle me fait pas mal, hein.
20: On prend le bras. Non, je connais pas.
0: On s'en doutait un peu quand même. La patte de paon et le saut du lièvre. Il y a aussi la feuille de lotus bleu, évidemment.
3: Ah oui.
0: Et
3: ça, c'est le saut du lièvre, j'aime bien.
23: C'est le papier toilette quand on est aux toilettes.
3: C'est ça, c'est le papier toilette, la feuille de lotus.
0: Alors, la griffe de tigre, c'est la ligne courbe tracée sur le sein. La patte de paon, c'est alors.
3: Alors, expliquez la position. Allez-y.
0: Alors,
3: ça a l'air compliqué.
0: Oui.
3: allez-y. Décrivez ce que vous voyez.
6: Le saut du lièvre,
3: ça a l'air rigolo. Non mais ça a l'air marrant. La patte du paon, ça a l'air...
0: C'est pas ça, c'est que je m'imagine Stomy à la place. Mais en tout cas, c'est une excellente réponse.
26: Des bonnes réponses, les gars.
0: Pour Arthur Clément, puisqu'on vient de fêter le nouvel an chinois, moi je vous emmène en Russie. Pourquoi fête-t-on 8 fois le nouvel an en Russie?
6: Pour boire?
0: Non.
6: C'est par rapport aux orthodoxes.
3: Aux orthodoxes?
0: Aux orthodoxes.
23: Non. Est-ce que c'est par rapport à quelque chose qui a eu lieu 8 fois?
26: Toutes les ethnies?
0: Non.
3: Ah, mais parce qu'il y a tout simplement 8 fuseaux horaires en Russie.
0: Excellente réponse de Bruno Solo.
3: Ouais, c'est logique. Oui. Et c'est un grand pays.
6: Il faut aller vite, hein.
0: C'est vrai, la raison.
3: Ah oui, de Leningrad à Vladivostok, ouais, effectivement, tu peux le faire 8 fois.
0: Une question maintenant, ce sera pour Jérémy Franz, qui est dans le Bas-Rhin. Pouvez-vous me citer quelqu'un qui a des effets lides?
26: Des quoi?
0: Des effets lides.
26: Oh, c'est quoi les effets lides?
6: C'est
0: la question, vous voyez.
3: Est-ce que c'est bien d'avoir des effets lides, à votre avis?
23: Vincent Lindon, on a?
0: Moi, non, il n'a pas d'effets lides, Vincent Lindon. Moi, je trouve ça. Alors, je vais vous dire.
3: Oui.
0: J'aime beaucoup.
1: gens.
5: Vous trouvez ça charmant?
1: Ouais, moi je trouve que.
5: Une petite coquetterie dans l'œil.
1: Alors ça, vous me connaissez bien.
5: Oui, je sais, je vous connais.
1: Ouais, ouais, j'aime bien.
26: Est-ce que j'ai des éphélides, moi?
8: C'est un truc.
1: Comment vous me connaissez?
26: Est-ce que j'ai des éphélides?
1: Non, vous, c'est non.
8: C'est des fossettes? Des fossettes sur le visage?
1: C'est pas des fossettes.
5: Non, mais c'est la coquetterie dans l'œil, il l'a dit.
1: Non, ça, c'est vrai que je suis fan.
5: Ça, vous me l'avez déjà dit.
1: De la petite
26: coquetterie qui rougit.
27: C'est vrai, il se masturbait sur Dalida, jeune.
8: Non, mais pas.
26: Non,
8: mais il y a une coquetterie qui est
27: ignoble.
8: Sur
26: Joe Dassin.
27: Sur Paul Prébois.
26: Beaucoup sur Joe Dassin.
1: Ah non, Joe Dassin, c'était trop. Alors là.
8: Non, la coquetterie.
26: Et si tu n'existais pas.
1: La coquetterie, c'est la coquetterie. C'est pas non
8: c'est
1: plus.
8: Taches de rousseur.
1: C'est pas le strabisme. Qu'est-ce que vous avez dit?
8: Taches de rousseur.
1: Ce sont les taches de rousseur, voilà. Les éphélides.
5: C'est joli.

0: C'est vrai.
1: Ah, vous aimez les
2: pourquoi vous dites pas c'est une excellente réponse de Julie Ferry?
0: Bah, je peux dire
2: pour ma maman.
0: Pour Mme Ferrier.
3: Elle est là aussi.
2: Non, va pas tarder.
0: C'est l'école des fans aujourd'hui. Mais effectivement, c'est une très bonne réponse de Julie Ferrier.
4: Ouais, bravo Julie.
3: Et alors vous, ça vous...
0: Alors en même temps, vous n'avez pas tout à fait répondu à la question, puisque je vous ai demandé, pouvez-vous me donner des noms de personnes?
2: Arlène Julie Jobert. Ferrier.
4: Arlène Jobert.
0: Julie Ferrier. Vous avez des éphélides, vous?
2: Bah, attends, tu veux voir?
0: Ah ben bah, oui, je veux bien voir. Parce que c'est vrai qu'on ne les voit pas, vos éphélides.
1: Non, c'est un clitoris.
0: Ah mais oui, elle a des éphélides.
3: Axelle Red.
0: Marlène Jobert.
3: Marlène Jobert. Était...
0: Axelle Red, elle a les... alors ses éphélides, maintenant, elles sont dans le cou. Hein.
3: Mon épouse.
1: Elle a des anciennes rides.
0: Axelle Red, c'est Tache de Rousseau. Maintenant.
2: L'actrice française Sandrine Kiberlin.
0: Sandrine Kiberlin, magnifique. Ouais. Tache de rousseur.
3: Gilles Derrick en avait.
0: Oui, et mon ami
4: Elsa.
0: Patchy a des taches de rousseur.
4: Oui. Elsa aussi, la chanteuse.
2: Ah, la chanteuse. Il y a même des chanteuses qui s'en font faire.
0: Ça ne m'étonne pas que vous ayez des éphélides, chère Julie Ferrier, et ça vous fait une bonne réponse supplémentaire.
5: À suivre.
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0: Il y a un biopic qui va sortir sur Enzo Ferrari. La vie d'Enzo Ferrari, réalisé par Michael Mann. C'est un grand réalisateur.
1: Ah bah oui, c'est Hit.
0: Voilà, Hit, génial, avec évidemment
1: Pacino et De Niro.
0: Al Pacino et Robert De Niro. Deux flics à Miami. Et alors justement, ma question est toute bête. Ce film de Michael Mann, consacré à Enzo Ferrari, un biopic. Mais qui joue Enzo Ferrari?
1: Est-ce que c'est un Français?
0: Là encore, un acteur contemporain, monsieur Haz.
7: Américain.
8: Un Américain.
0: Un Américain, oui.
1: D'accord.
8: Du coup, il a quel âge?
1: C'est Chalamet, cette fois?
0: Pardon?
1: Timothée Chalamet?
0: Timothée Chalamet, non.
8: C'est un Américain?
0: Américain.
8: Il est jeune?
0: Il est né en 83, alors ça lui fait 40 ans.
8: Il a 40 ans.
0: Il va avoir 40 ans, parce qu'il est né en novembre.
8: Il est très très célèbre.
0: Ah oui, il est très
1: Orlando
0: célèbre.
1: Bloom.
0: Ah, Orlando Bloom, non.
8: Alors, un acteur.
0: Il tourne beaucoup, hein.
8: Il va avoir 40 ans.
0: Oui, il va avoir 40 ans.
8: Il joue dans.
7: Ryan Gosling?
0: Ryan Gosling, non.
8: Un peu plus vieux.
1: Il est passé dans Les Mystères de l'amour? Moi, je ne connais que comme acteur.
0: Non, mais je peux vous dire qu'il n'a pas toujours été acteur avant d'être acteur.
9: Ah, c'est pas celui qui jouait dans La famille Stevens?
0: Comment qu'est-ce que vous appelez
8: personne à la réponse?
1: Il répond une question par une autre réponse.
0: Comment vous dites?
9: Shia LaBeouf.
0: Ah non. Il a d'ailleurs déjà obtenu un Oscar du meilleur acteur. Hein.
1: Ah, c'est un black?
0: Pas, ah non.
8: Pour jouer qui va jouer Ferrari, ouais.
10: C'est audacieux, c'est un peu.

0: tout, quoi.
1: Ah oui.
2: Mais il a fait dire qu'il a tourné dans un film français.
0: Bah oui, c'est ça.
2: Pour le,
0: oui.
2: Pour le meilleur.
1: Oui.
3: T'es pas le fils de Clint Eastwood?
1: Non. Son nom, je vais vous dire. Son nom était prédestiné pour jouer le rôle d'Enzo Ferrari.
3: Turbo.
1: Non.
0: Ah, on est reparti sur les marques de voitures, la vache. Allez, c'est reparti.
1: Non, c'est pas une marque de voiture.
4: Speedy Gonzalez.
3: Ah, José Vidange.
1: J'adore quand je fais ça parce que ça donne des trucs.
2: Bah oui. Ah, mais après, c'est bon.
0: Thierry Carbuche.
2: Mais c'était pour quel film qu'il a été nommé aux Oscars, si vous voulez?
1: Vous voulez que je vous dise ça?
2: Est-ce qu'il a une tête d'Italien, le gars?
1: Non, mais il a joué dans un film important pour les Italiens.
2: Al Pacino?
1: Non.
3: Pourquoi c'est un film important pour les Italiens?
1: Le nombre de festivals dans lesquels il est nommé, alors c'est absolument hallucinant.
3: Mais il gagne jamais. C'est un peu le Alain Juppé du cinéma.
1: Ah ouais, c'est vrai.
2: Mais vous voulez rien nous dire parce que vous lisez tout seul, là?
1: Non, je suis en train de chercher le film pour lequel, parce que je voudrais pas.
5: Il a été nommé aux Oscars.
1: Je voudrais pas vous. Parce qu'après, vous allez me dire, ah, mais non, mais c'est pas celui-là, je connais.
2: Est-ce qu'il a un nom avec une consonance française ou italienne?
1: Non, pas du tout.
2: Ah, c'est vraiment très américain.
1: Ah oui, c'est américain.
2: Pourquoi il a été nommé au César?
1: Parce qu'il était dans un film français.
0: Mais du coup, ça devait être un grand rôle en...
1: Ah bah oui. Non, c'était meilleur acteur pour un second rôle.
4: Ah bah voilà.
2: Ah, mais
3: ah oui.
1: Pour les Césars, hein, pas pour les Oscars.
0: Ça veut dire qu'il parle français?
1: Ah, il a peut-être été doublé.
5: Il baragouine.
2: Oui. Aston Kutcher?
1: En 2022. Oh, Aston Kutcher, il tourne plus depuis je sais pas combien de temps.
3: Oh si, il tourne encore. Oh. En rond.
6: Il a été doublé pour une Ferrari, c'est pas bon signe.
1: En 2022, il était dans... je vais vous dire, allez, je vais vous aider. Il a été nommé pour les Césars pour le film Annette.
3: Ah, ah, c'est le mec qui était dans Star Wars.
1: Exact. Oh,
3: le bras là, qui est vilain, mais tout le monde dit qu'il est beau. C'est Daniel.
6: Bien sûr.
3: Adam Driver.
1: Bon.
5: Oui.
4: Je t'ai aidé, hein.
5: Ah oui.
4: Je dis le prénom.
3: Ah, il est vilain, on a l'impression qu'il est... C'est une crème fouettée, il est fondu. Et les meufs, elles font, ah, il est trop beau. Alors lui, Pierre Ninet.
1: Adam Driver, effectivement, qui a joué dans Star Wars. Il a été aussi nommé pour...
3: Ah, c'est un super acteur.
1: Pour Black Huntsman aussi.
3: Ah oui.
1: Et Annette au César. Et effectivement, ah, voilà. Il a un nom. Alors, quand je vous ai dit, franchement...
2: Ouais, Driver.
3: Ça vient de là.
1: Bah oui, Adam. Driver, chauffeur.
5: Pour la formule.
3: Conducteur.
1: Je pouvais pas mieux vous donner.
3: Ah ouais, non, c'est non, peut-être non, pas mieux, patron.
1: Comme indication, c'était le meilleur indice.
3: Vous devriez présenter l'émission, c'est incroyable.
1: Je crois, monsieur Haas, que je vais repartir sur des questions sur Louis XIV et Louis XV, parce que vous voyez.
3: Ah, j'ai trouvé, monsieur.
2: Non, mais parce que c'est des personnalités qui n'ont pas encore marqué leur époque.
3: Non, oh,
2: non,
3: tu vois.
2: C'est pour ça que je ne les connais pas.
3: C'est un acteur majeur, quand même. Il est fort.
5: À propos d'acteur majeur, qu'est-ce qu'il est devenu, Schumacher?
2: Mais c'est pas du tout à propos d'acteur majeur.
0: On savait qu'on la perdait. À un moment donné, on savait qu'elle finirait par devenir folle.
3: Est-ce que quelqu'un peut faire le 15? Attendez,
1: vous parlez du gardien de l'équipe d'Allemagne ou du pilote de Formule 1?
5: Non, du pilote de Formule 1, puisque nous sommes dans la Formule 1 et qu'il était un super champion, et puis il a eu un accident, et puis on n'en entend plus parler.
2: Bah là, il repasse son permis en conduite accompagnée.
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1: C'est rare, mais c'est aussi un anniversaire qui est lié à l'actualité politique du moment, puisque Joe Biden, qui est encore président des États-Unis pour l'instant, il a 82 ans aujourd'hui. Mais êtes-vous capable de me donner le nom entier de Joe Biden?
6: Joseph Robinette Biden.
1: Bonne réponse.
11: Il a des origines françaises et il s'appelle Robinette. Et d'ailleurs,
6: il a le robinette qui fuit. D'ailleurs,
11: à partir d'un certain âge, on a des problèmes de robinette.
12: Et il paraît que il avait une aïeule qui était huguenote et qui a émigré de France.
5: C'est la fin de la phrase.
11: Même elle n'y croit plus en cours de route.
5: Elle croit pas ce qu'elle dit.
11: Elle se lance dans un truc. Tu sens qu'elle lâche en cours.
1: Vous avez un tournage.
2: Manque de motivation là.
1: Roselyne, vous avez un tournage aujourd'hui. Parce que, pardon, je vous connais très très bien, vous êtes beaucoup plus maquillée que d'habitude.
2: Oh,

0: Alors là, je sais pas comment.
1: Non, j'ai pas de
2: tournage. Non, c'est pas des maquillés de la veille, à mon avis.
1: Mais il est con.
2: C'est le maquillage de BFM hier soir.
3: Vous êtes d'accord, Christophe?
4: Ouais. Non. Vous avez, non, c'est le rose.
1: Et alors, est-ce que c'est bien?
3: Eh ben, vous avez un peu. Vous avez un peu chargé la mule, vous voyez.
2: Vous êtes là. Disons qu'on se demande si c'est Drag Race.
1: Mais je vous emmerde.
5: Non, mais ça doit être le fuchsia.
4: Oui,
5: ou la coupe rose.
4: Ou la truelle.
2: Non, elle est très jolie, arrêtez.
1: Non,
2: mais vous verrez quand vous aurez son âge.
3: Roselyne, non seulement est très jolie,
2: oui,
3: et effectivement, elle est toujours maquillée, mais parfaitement, vous voyez. Et là, aujourd'hui.
1: Oui, j'ai un peu chargé.
2: Mais non, elle est bien.
3: Comment ça se fait? Qu'est-ce qui s'est passé?
1: Bah, je sais pas, je vous dis, j'ai été voir Le Suicidé hier à la Comédie Française, je pense que.
4: Ah, mais là, c'est l'embaumé, là.
3: Aïe, aïe, aïe.
2: Non, mais je suis pas d'accord, mais je trouve qu'elle est très jolie.
1: Je pense que j'ai perdu le sens de la mesure.
3: Ça doit être ça, hein.
1: Ah, oui, c'est
2: non,
1: ça.
2: Mais ça lui va très bien.
3: Bon, en tout cas, bravo pour la réponse à monsieur Robinette, enfin, Joseph Robinette Biden Jr.
6: C'est voilà. Pas vrai, quand même, là.
3: Qu'est-ce que vous dites?
6: Ça fait pas tellement vrai, Junior.
4: Ça fait de moins en moins. Ouais.
2: C'est vrai que ça fait publicité mensongère.
3: C'est pas faux. Une question de géographie liée, là encore, à l'actualité, puisqu'on parle beaucoup du Mercosur à cause, évidemment, des manifestations d'agriculteurs. Alors, c'est que le Mercosur réunit...
2: Mercosur,
3: si vous voulez, ou Mergosur, si vous préférez.
6: Ou alors sur Mergo, je pense.
4: Ben, ça vous faudra aussi voter noir. Ouais,
6: ben. Ah, non, mais il y a des agriculteurs qui sont...
3: Ah oui, c'est vrai. Ouais. Ouais. Ah bah ça, ils sont prêts à labourer. Hein.
4: Ils sont quand même passés de toi, Karine Le Marchand. Hein.
3: Bon, dites, je peux la poser ma question.
1: Oui,
3: alors,
1: allez.
3: Alors, il y a 5 pays dans le Mercosur. Je vous ne ferai pas l'affront de vous demander.
1: Non,
4: évitez.
6: Évitez l'humiliation.
3: Vous les connaissez, Barbier, les 5 pays.
7: Brésil, Argentine, Uruguay, Paraguay.
6: Cinquième,
7: c'est le Chili ou la Bolivie?
3: Bolivie. Brésil, Argentine, Bolivie, Paraguay, Uruguay. Et ma question porte évidemment sur le pays le moins connu des 5, le Paraguay.
7: Eh oui.
3: Quelle est la capitale du
4: Asuncion.
3: Paraguay?
4: Asuncion.
3: Oh, bravo, Asuncion, bravo.
2: Non mais Laurent,
1: oui,
2: vous nous dites le moins connu comme si on connaissait par cœur l'Uruguay.
4: Oh bah, Montevideo,
2: vous connaissez Bolivie, la base.
3: D'abord, moi j'y suis allé, en Uruguay, pour
2: tout vous dire. Tout le monde n'y est pas allé.
3: Ah bah, moi j'ai eu cette chance au moment de la Coupe du Monde de football.
2: Ah, c'est bien.
1: Bah, voilà.
3: Et en plus, je suis allé voir France-Uruguay en Uruguay. Enfin, ça se jouait pas en Uruguay.
6: Bah, hein. Vous auriez dû rester en France.
3: Mais
6: c'était
3: non,
6: France-Uruguay.
7: Vous l'avez vu à la télé.
3: Là-bas, c'est idiot ce que vous dites, ça se jouait en Russie.
4: Mais oui. Oui, parce que nous, quand
6: est-ce que vous faisiez un Uruguay pour voir France-Uruguay?
2: Mais quel est l'intérêt d'aller en
3: Parce que je vais à toutes les Coupes du Monde de football,
2: oui,
3: mais je n'avais pas envie d'aller chez M. Poutine pour voir cette Coupe du Monde de football, et j'ai préféré aller la voir dans les pays d'Amérique latine.
2: Ah,
3: et donc, je suis allé voir.
1: Vous les regardiez à la télévision?
6: Bah, oui,
3: absolument,
6: alors.
3: Oui.
6: Mais ça peut pas faire de rester chez soi.
3: Mais non, parce que je suis allé voir, par exemple, France-Argentine. En Argentine, avec des supporters argentins.
4: Ça, c'est le luxe, hein, comme
2: France,
3: France, c'est
7: Uruguay, la provocation.
3: France-Uruguay en Uruguay.
2: France-Brésil au Brésil.
3: Non, parce que c'était France-Croatie au Brésil.
7: Ouais, ouais.
2: Ah, c'est très
7: c'était la finale. Oui.
4: Il vaut mieux voir France-Croatie au Brésil que France-Brésil en Croatie, à choisir.
3: D'ailleurs, faites pas l'innocent, vous étiez là, Gazan.
4: Ah, mais complètement. Moi, je vous laissais. J'étais juste derrière vous.
2: Ah, mais quand c'est gratos, il est là, Gazan.
3: On va vous intéresser pas au foot, je vais pas vous inviter.
2: Ah, non, mais je serais pas venu.
3: Ah bah voilà.
2: Ah bah, je serais peut-être venu en Uruguay pour aller dans des bars, aller à la plage, mais pas pour regarder le match.
3: Oh ça, je suis pas sûr que l'Uruguay pour aller dans
4: la
3: des
4: plage,
3: bars.
4: Non.
2: Si, c'est si, pas
4: si,
2: bien.
4: Ah si, Montevideo, c'est une très belle ville.
3: Ah oui, oui, oui. Ah, j'ai pas eu le temps de voir.
2: Alors. Ah bah oui, vous y êtes allé que pour regarder la télé.
3: Oui, absolument.
2: Et après, vous me dites, ah mais je connais bien l'Uruguay. Le gars, il a passé sa journée devant une télé Panasonic.
7: On regardait la télé dans un pays dont la capitale est Montevideo, c'est assez logique.
4: Oui.
2: Alors, meilleur van.
3: On vous avait dit pas l'humour, Barbier.
5: On avait dit deux trucs. Ouais. Pas l'humour et pas la chanson.
3: Mais je note, monsieur Beaugrand, que vous êtes vraiment là pour me contredire.
1: C'est sa fonction.
2: Exactement.
3: Moi, je confirme que sur les 5 pays en question, c'est quand même le Paraguay qu'on connaît le moins. Vous connaissez mieux le Paraguay que l'Uruguay.
2: Mais je connais ni l'un ni l'autre.
3: Ah,
2: non,
3: bah,
2: je
3: voilà.
2: Connais non, juste.
3: Vous avez connu des Paraguays, peut-être.
4: Ou des Baraguais.
2: Des Baraguais.
4: Des Baraguais, ouais.
2: Il y en a dans le monde entier, vous savez.
3: Ah oui, c'est vrai.
2: Faut bien les chercher.
3: à Moscou, c'est plus dur.
4: Ah, il y en a. Il faut les chercher.
0: Bonjour, bienvenue. Toi, enlever vêtements et moi, te montrer puissance russe.
4: Toi, aimer les roquettes.
5: En Afghanistan aussi, c'est un peu plus grave.
8: Oui, ça, j'avoue. On peut passer une autre question, ça m'arrangerait.
3: D'abord, je fais ce que je veux ici.
8: Ah oui, oh.
3: Quand vous animerez cette émission, Beaugrand, je sais que c'est votre rêve de me voir
7: crever. Brutus. Non, Brutus Beaugrand.
8: Arrêtez de dire ça, il y a un monsieur sur Facebook, sur la page des grosses têtes, qui m'insulte en disant « Mais Beaugrand, on le sait très bien, vous n'attendez qu'une chose, c'est que le patron crève pour vous piquer sa place. » Alors que ce n'est pas vrai. Vous, si vous dites ça tous les jours, la direction va finir par le croire.
3: Je vois bien votre ambition. Oh bah la direction, il y en aura eu 10 de changer avant que vous me remplaciez.
7: Voilà. Ça, c'est pas impossible. Ça grattait à la bonne porte.
3: Non, mais et puis, je vous signale que vous n'êtes pas seul sur le coup. Hein. Il y a Yoann Rioux aussi qui veut ma place. Ah,
5: ouais. Non. Il n'y a jamais de femme.
8: Oh bah essaye.
5: Non, sûrement pas. Mais non, mais c'est vrai, il y a ça. Ah,
3: ça serait génial. Là, vous parlez... Un jour, je vous laisse la place. Non. Juste, c'est vous qui connaissez le mieux l'émission, vous pourriez.
5: Ah oui, mais je pourrais jamais faire ce que vous faites.
3: Ah bon, vraiment. Vrai.
7: Ouais.
3: Non, je vous vois bien poser des questions pour les citations. Qu'est-ce que t'as dit? J'ai gagné un prix. Ben voilà, bonne réponse, bonne question d'Isabelle Mergaux.
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3: Je garde la rubrique ou pas? Qu'est-ce que je fais?
7: C'est quoi votre question?
3: C'est-à-dire que je vous regarde là tous les six et je me dis, est-ce que vraiment aujourd'hui je tente les questions littéraires?
5: Oh là là,
7: c'est pas gentil de dire ça.
11: Pourquoi pas si c'est des albums à colorier?
3: Peut-être que Madame Boutboul...
5: Non mais Christophe, il est très très cultivé.
3: Non. Christophe Bourdon?
5: Si, ah oui.
11: Il a fait Cagne et Hippocagne.
7: Non, j'ai fait que Hippocagne. J'ai arrêté avant.
5: Il est très cultivé.
12: Mais elle a fait Hippocagne aussi, Daria.
7: Elle a fait que Hippo.
12: Personne rigole, j'ai dit un truc drôle.
8: Oui, bravo.
12: Non, mais enfin.
3: Oh là là, mais quel cabot ça. En plus, il y a un champ de course à Cagnes.
12: Oui, à Cagnes sur mer, il y a un champ de course.
11: C'est Hippopotamus.
3: Mais enfin, généralement, chère Julie, si on ne rit pas à quelque chose, sachez-le, c'est que c'est pas drôle.
7: Mais elle avait pensé qu'on n'avait pas entendu.
12: Oui, moi je
11: ne soyez pas trop technique, elle débute.
12: Vous n'avez pas entendu, Laurent, qu'est-ce que j'ai dit?
3: Ben vous avez dit, elle a fait Hippoca, elle a fait Kipo, enfin je sais pas.
12: Hippo?
3: Oui, on a compris, oui.
7: Pour cheval, oui,
3: pour Hippo.
12: Hippo pour les chevaux?
3: Oui, on a compris, oui, bah oui.
12: Daribou de boule.
3: Vous aurez beau le dire 10 fois.
7: Non mais, c'était plutôt.
8: Enfin, moi, si tu me payes, je ris.
7: Bah oui, d'ailleurs, tu ris. Hein, aujourd'hui.
3: Bon, alors j'y vais avec ma question littéraire.
8: Moi, j'aimerais me concentrer 5 minutes.
7: Elle a une très jolie chienne, Dari Boutboul, quand même.
3: Ah oui, vous êtes d'accord.
7: Ah oui, elle est avec sa petite chienne.
3: Noix de coco, elle s'appelle Noix de coco.
7: Elle est trop mignonne.
3: Faut pas le dire, elle est là en clandestine. Ouais,
7: elle a pas le droit.
12: Oui, elle a pas le droit d'être là.
3: Elle a pas le droit de rentrer à RTL.
5: Elle rentre dans mon sac à main.
11: C'est pour ça que Julien Altenia, pour passer inaperçu.
12: Oh, écoute.
7: Elle a des grandes moustaches.
3: Dari Boutboul.
8: Non, mais non.
7: La chienne.
8: Sa chienne ou sa chatte?
12: Oh là là.
3: Caroline.
8: Caroline, quelle classe.
5: Caroline, tu faisais une émission sexuelle. Alors, tu as animé une émission de conseils.
7: Pardon, non, c'était Amanda Lear, ça.
5: Non, c'était Caroline.
3: Elle a fait ça l'après-midi
5: elle
3: sur France 2.
5: Elle a fait des conseils.
8: Moi, je connais le courrier du cœur.
12: Ah oui, c'est ça. J'étais avec Daphné Burki, là, c'est cette émission-là.
5: Mais en dehors du cœur, côté pratique... Je me demandais justement, parce que les chiennes, les cheveux blancs chez nous et les chiens aussi, mais nous, on a les cheveux qui deviennent blancs, mais on a rarement les poils des bras qui deviennent blancs. Me demandais à quel moment ça devenait blanc aussi.
7: Caroline, est-ce que tu peux répondre?
5: Non mais, c'est pas drôle, alors, c'est intéressant.
8: La chatte blanchie entre 75 et...
7: Pourquoi Caroline saurait plus que vous?
5: Parce que Caroline est spécialiste doctoresse sexe.
8: Non, parce que j'ai côtoyé une sexologue pendant 3 ans.
7: Oui.
8: Mais c'est vrai que j'en ai posé des questions.
5: Parce que
8: mais j'avoue celle-là.
7: Il faut dire que les jeunes générations, de ce qu'on m'a raconté, ne portent plus trop de la toison.
5: Enfin, ah ben non, même les vieilles. Hein.
3: Comment ça, de ce qu'on vous a raconté?
12: Tu parles.
5: C'est intéressant, il faudrait poser la question, peut-être pas un sexologue, un dermatologue.
7: Parce que ça peut déprimer les poils.
5: Parce que regarde Laurent, il n'a pas les poils des bras. Regarde les poils.
7: Alors, il a la barbe blanche.
3: Très poilu des bras.
5: Oui, mais c'est blanc. Vous avez des bras superbes. barbe.
3: Oui, merci.
5: Mais pas blanc. Alors que la barbe et les cheveux sont blancs.
2: Alors du coup, la question maintenant, Laurent.
3: Laurent, vas-y. Au début de la question, j'avais pas de barbe. Pour Emmanuel Paco, qui habite Skiffiec, c'est dans les Côtes d'Armor.
2: Vous essayez de noyer le poisson.
3: Pouvez-vous me donner le nom de l'auteur de L'expérience intérieure, un ouvrage publié en 1943 pour la première fois, remanié, réédité en 1954.
7: Adapté deux fois.
13: Jules Verne
3: Jules Verne,
12: mais non.
3: Non,
12: Freud.
3: Non. C'est un essai divisé en cinq parties.
2: Oui.
3: Je vais vous donner les noms des cinq parties, ça va peut-être vous aider.
2: Certainement.
13: Oh, si vous nous les donnez, c'est que ça va pas nous aider.
3: Première partie, ébauche d'une introduction à l'expérience intérieure. Deuxième partie, le supplice. Troisième partie, antécédent du supplice.
13: Tantal.
14: C'est le marquis de Sade.
3: Non. Quatrième partie, post-scriptum ou supplice.
2: Ah bon, décidément.
13: Gilles Deleuze.
3: Gilles Deleuze, non.
13: On est d'accord, c'est un philosophe.
3: Alors, c'est un philosophe.
2: Et c'est puis, un philosophe français.
7: Foucault.
3: Non.
2: Est-ce que c'est un philosophe français?
3: Un écrivain, philosophe, romancier, poète français. Alors. Vous m'avez pas laissé donner les cinq parties.
12: Alors, après post-scriptum, il y a quoi?
3: Ébauche d'une introduction à l'expérience intérieure. Le supplice.
2: Oui.
3: Antécédent du supplice. Post-scriptum au supplice. Ouais, et enfin, Manibus daté Lilia Plenis.
2: Pardon?
13: Ah ouais.
2: Oh là là, ah, alors, ça, c'est
14: celui que j'ai préféré.
2: Mais alors, dites donc, Laurent.
5: Oui.
2: Est-ce qu'il est mort il y a longtemps, ce monsieur?
3: Ah, il est mort il y a un petit moment quand même. Il est mort en 1962.
7: Ah, je m'en souviens
5: français
7: même si c'était hier.
3: Un français.
5: Ouais. Est-ce qu'il est étudié en terminale?
3: Ah, il est étudié, je pense, en philosophie.
12: Merleau-Ponty?
3: Non, en philosophie contemporaine.
5: Il est en terminale, donc il n'est pas dans les philosophes qu'on étudie en philo terminale.
3: Ah si si, je pense qu'en terminale on doit aussi l'étudier.
13: Il n'est pas aussi célèbre que Sartre.
3: Ah non, mais quand même il est assez célèbre. Il a écrit La mort, L'impossible, Le bleu du ciel, La part maudite.
13: Supplice, la mort. Il est en pleine forme le mec.
7: il a des noms composés.
3: Ah non, il n'y a pas de nom composé.
12: Henri Bergson.
2: Ah,
12: Bergson.
2: Est-ce qu'il a un nom qui sonne typiquement français?
3: Oui, il a un nom très français et le prénom tout de même.
13: Il était âgé en 62 quand il est mort.
3: Il est mort à 64 ans. Il est mort à Orléans, si ça peut vous aider.
12: Non, pas, évidemment.
7: Est-ce que vous pourriez faire un jeu de mots avec son nom, vous?
2: Ah oui, amusez-nous,
7: c'est
2: Laurent.
7: C'est drôle quand vous faites des jeux de mots.
3: Non, j'en ferai guerre.
13: Bataille.
3: Voyez que vous le connaissiez.
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3: À vous les raconter une petite histoire.
5: Parce que moi, elle m'a fait rire. Elle, forcément, je vais faire un beat parce que vous allez m'arrêter.
3: Non.
14: Elle est son jour de bonté.
5: Je l'ai trouvée drôle. Ne me dites pas que vous la connaissez. Même si vous la connaissez, vous dites rien.
13: Hein. Mais t'as pas commencé encore.
5: Donc, c'est un homme qui va chez son médecin parce qu'il n'arrive pas à s'endormir le soir. Alors le médecin lui dit, écoutez, je ne vais pas vous donner des somnifères, mais j'ai un bon truc.
3: Est-ce que vous ne pourriez pas dire Gabriel Attal? Déjà, ça va être beaucoup plus drôle, parce qu'on sait que M. Attal, paraît-il, dort très peu.
5: Donc.
3: Alors allez-y, recommencez avec le Premier ministre.
5: Le Premier ministre arrive chez son médecin. Docteur, je n'arrive pas à
3: m'endormir. Comment il s'appelle, le docteur? On peut savoir.
5: Le docteur Bachelot.
3: Très bien. Ah, alors, c'est Gabriel Attal qui va voir Roselyne Bachelot. Déjà, tout de suite, c'est mieux.
5: C'est tout de suite mieux, vous avez raison.
3: Ah non.
5: Alors, maintenant, vous vous taisez, hein.
3: D'accord.
5: Attention, parce que je viens de pâcher. Chaque soir, au lieu de prendre des somnifères, vous allez prendre...
3: Non, mais là, il faut reprendre depuis le début, on a...
7: c'est un sketch à vous deux.
5: Bon, je recommence, on se tait.
7: Oui.
3: Mais bien sûr.
5: Gabriel Attal a beaucoup de mal à s'endormir. Il va consulter
18: Docteur Roselyne Bachelot.
3: Vous voyez, c'est beaucoup mieux, vous êtes d'accord.
18: Et il demande à Docteur Roselyne Bachelot, donnez-moi des somnifères, je ne peux pas m'endormir. Docteur Roselyne Bachelot, qui est extrêmement proche de la nature, lui disait, très mauvais pour vous, les somnifères. Je vais donc vous prescrire autre chose. On va essayer les médecines naturelles. Tous les soirs, vous prenez un verre de lait et un bain bien chaud. Et vous revenez me voir dans une semaine. Une semaine s'écoule. Notre petit Gabriel revient chez le médecin. Docteur, docteur, ça va pas du tout. Écoutez, c'est pas possible, dit Roselyne. Est-ce que vous avez bien fait exactement ce que je vous ai dit? Ah bah oui, docteur. Pour le verre de lait, il y a pas de problème. Mais alors le bain, j'arrive pas à tout boire. Oui. Oh si, elle est drôle. Si, elle est drôle.
7: Elle est un peu absurde. Oh non.
18: Si.
19: C'est-à-dire que il a fallu attendre tout ce temps-là, quoi.
18: Mais moi, non, elle m'a fait beaucoup ça, rire.
7: Je la sens pas, ton histoire.
18: Eh ben moi, elle m'avait...
3: La fois que vous alliez voir Anatomie d'une chute.
7: Ouais, c'est ça, ouais. Tous.
18: Alors, je voulais que je vous l'explique.
3: Non. Pour monsieur Lallois, qui habite Buzet-sur-Tarn, en Haute-Garonne. Une question qui concerne le festival de BD d'Angoulême. J'imagine que vous êtes allé là-bas quelques fois en tant que ministre de la Culture, Mme Bachelot. Donc, vous saurez répondre. C'est une question que je ressors à peu près tous les 2-3 ans à propos de la bande dessinée du festival. Comment on appelle la bulle ou le ballon dans lesquels sont inscrits les dialogues du
4: phylactère.
3: Les phylactères. Bonne réponse. Restons dans la BD avec une autre question pour monsieur Langlais qui habite Coudderc, comment on dit? Coudderc-Branche?
7: Ouais, parce que Coudderc,
3: c'est où ça? Coudderc-Branche?
7: C'est dans, près de Dunkerque, tout ça, là.
3: Ah, ben, c'est vous le Nord, dites, c'est
7: oui,
3: pas moi.
7: C'est ça,
3: ah, ben, alors, répondez-moi.
7: Je croyais que vous parliez de Roger.
19: C'est là-haut.
18: Et le Belge, il connaît pas non plus?
3: Coudderc-Branche, c'est dans le Nord, et ma question concerne un héros de bande dessinée et ensuite de dessin animé d'ailleurs, dont le meilleur ami s'appelle Toshiro, et je vais même vous donner le nom du papa si vous voulez, le papa de, alors pas papa dessinateur, hein, le papa dans la BD, parce que il y a évidemment un créateur à ce dessinateur, mais le papa de ce héros s'appelle Gret Arlok. Le meilleur ami Toshiro, de qui s'agit-il?
7: Gret Arlok?
3: Oui, Gret Arlok. Ça, c'est le père. Vous avez dit?
19: Albator.
3: Et c'est Albator! Ouais. Bonne réponse de Roselyne Bachelot. Alors là, je suis surpris. Vous connaissez Albator, Roselyne?
18: Ministre!
7: Bah
18: ministre.
7: Oui, elle est fantastique. Bah,
20: d'abord,
7: Albator.
20: C'est non seulement une.
19: C'était quoi la chanson?
20: Une BD, bah, mais c'est aussi un film.
3: Pardon.
20: C'est aussi un film d'animation.
3: Ah ben bien sûr, Club ça Dorothée. A été un film d'animation. Et d'ailleurs, il y a tout un article cette semaine sur Rintaro, qui est celui qui a porté à l'écran ce personnage Albator. Rintaro, qui a signé des films comme Le Roi Léo. Et Le Roi Léo, c'était en 1968. Bien avant Le Roi Lion. On dit que Le Roi Lion, c'est un peu un plagiat du Roi Léo, voyez-vous. Vous y allez cette année au Festival de Bande Dessinée, Roselyne?
20: Non, je n'y vais pas.
3: Non, là, maintenant, vous allez voir que ce que vous voulez, en fait.
20: Exactement.
3: C'est ça l'avantage.
20: Mais j'aime bien la BD, j'aime beaucoup la BD. Mon héros absolu en BD, c'est Bilal.
3: Ah, très bien. Ah ouais, oui.
20: Mon auteur préféré.
18: Moi, ouais. C'est Bécassine.
3: Oui, ça ne nous étonne pas. Chacun son domaine.
20: Cobry des rivières.
3: J'aurais hésité, vous voyez, entre Bécassine et Rentemplant, moi. Une question opéra pour faire plaisir à Madame Bachelot. Et cette question concerne quelqu'un sur qui il y aura un documentaire très bientôt, là, sur TV5 Monde. Retrouverez-vous le nom de cette cantatrice décédée, d'ailleurs, il n'y a pas si longtemps, quand même. Enfin, pas si longtemps, tout est relatif.
4: Hein. 2004
3: Non, elle est partie.
20: Demande pas la date.
3: Elle est partie en 2020, cette cantatrice, dont le papa était professeur de musique au lycée Victor Schœlcher de Fort-de-France.
20: Christiane Hédapierre.
3: Christiane Hédapierre. Bonne réponse de Roselyne Bachelot. Et d'ailleurs, pardon, je viens de commettre une petite erreur avant que les auditeurs laissent un message sur...
20: Avant qu'ils m'assassinent
19: pour avoir une montre
3: oui. Oui, parce que c'est sa maman qui était professeure de musique au lycée Victor Schœlcher de Fort-de-France. Mmh. Son papa, lui, était journaliste au Courrier des Antilles. Et oui, ça a été une des premières grandes cantatrices noires de l'opéra, Roselyne Bachelot.
20: Il y en a eu d'autres aux États-Unis, mais on se souvient de son rôle de l'ange dans l'opéra de Messiaen. Les ailes qu'on lui avait données étaient tellement lourdes qu'elle était obligée de les quitter à l'entracte.
3: Et il paraît qu'il y a un documentaire là, sur TV5 Monde.
20: Je l'ai connu.
3: Sur Mademoiselle Hedda Pierre. Oui, vous étiez en fonction d'ailleurs quand je crois. Et c'est vous qui avez fait le petit communiqué le jour de sa mort.
20: Voilà, exactement. C'est une femme remarquable. Voilà, donc, d'une modestie absolue et une très très grande artiste.
3: Et donc Christiane Hedda Pierre a le droit à tout un documentaire diffusé sur TV5 Monde. J'ai même un petit extrait où elle chante, si vous voulez, tiens.

0: ça c'est le jour où elle s'était pris le pied dans la commode. Hein.
1: Non, ça c'est la flûte enchantée.
0: C'est beau quand même.
2: Ah, ça sert de test chez Audicast.
0: Et ben voilà, hommage à Christiane et Dapierre.
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0: Ouais. C'est vrai que vous allez faire Danse avec les stars, Lola Dubini.
5: Bah ouais, je sais pas pourquoi j'ai dit oui. Hein.
0: Ah bah oui, bah,
6: pour l'argent. Pour l'argent.
0: Nous,
5: pour l'argent,
0: fait.
5: Évidemment. Bon, bah oui.
7: Quel nom vous avez dit ?
0: Lola Dubini.
7: J'ai cru que c'était Diamant qui avait mis de la crème de jour.
0: Mais non, Lola était déjà avec nous la saison dernière et c'est vrai que ce sera, je sais pas, la énième grosse tête à faire Danse avec
6: oui,
0: les stars.
6: Oui, tout,
0: il y a eu Titoff, il y a eu Ariel Dombal, il y a eu Jean-Marie Bigard, il y a eu Jean-Philippe Janssen.
6: Oui, il leur faut une grosse.
7: Il y a eu la boule aussi.
6: Non mais, c'est un réservoir de talent.
5: Parce que moi, les gens n'ont pas d'attente, tu vois. Les gens se disent, ok, elle va crever au deuxième prime.
6: Ah, par contre, tu vas maigrir.
7: Mais tous les gens qui ont fait ça, ça a bien boosté leur carrière.
0: Allez, donnez-lui des conseils, Jean-Philippe. Alors, qu'est-ce qu'elle doit faire?
6: Ah, tu vas en chier ta race.
8: Non, mais fais pas comme lui.
6: Au début, tu dis, oh, c'est bien, on apprend de la danse, on apprend des trucs. Mais quand tu tapes 6 heures de danse par jour, je peux te dire que le soir, tu pleures. Hein, j'ai perdu 9 kilos en 6 semaines.
5: Bah, moi, c'est uniquement pour ça que je le fais. C'est moins cher qu'un abonnement de
6: Wildfire. Ah, oui, t'es sûr, tu vas gagner. Hein. Par contre, c'est qui va te porter? Tu danses avec qui?
5: Une poutre ATM.
8: Jean-Michel Fenwick.
0: J'ai trouvé d'ailleurs sur le site internet de Jérôme Kerviel, je ne sais pas si vous suivez le compte Instagram de Jérôme Kerviel.
9: Il existe encore.
0: Oui, alors écoutez, il est assez drôle. Je ne sais pas s'il écrit tout ce qu'il publie, je crois qu'il republie aussi des choses drôles qu'il trouve ailleurs, mais peu importe, ses choix sont assez rigolos. Et à propos du poids, il dit « J'ai perdu 3 kilos, mon secret, je mange que des trucs que j'aime pas. C'est comme j'aime, sauf que j'aime pas. » Par exemple, dans le même site Instagram de Kerviel, cette annonce faite par une dame, c'est chez Carrefour. La maman du petit va te faire enculer, je parle pas aux inconnus, est attendue à l'accueil du magasin.
9: Oui, il est marrant ce Kerviel.
0: Ah oui, franchement, il y a plein de choses drôles, je vous jure.
9: Il a bien fait de quitter la banque.
0: Toujours sur le site de Kerviel, il y a ça aussi. J'ai fait monter un autostoppeur hier. Après s'être installé, il m'a remercié et m'a demandé comment je faisais pour être sûr qu'il n'était pas un meurtrier en série. J'ai répondu que le risque qu'il y ait deux meurtriers en série dans la même automobile était très faible. Non, vous voyez, franchement, c'est marrant. Ah, il y a ça aussi. Il a publié ce panneau. Alors ça, c'est véridique. Hein. C'est à l'entrée d'un cimetière. Cet été, il y a quelqu'un qui avait, j'imagine, le gardien du cimetière, mis ce panneau. Port du masque obligatoire. Protégeons nos défunts. Faut quand même le faire.
6: Il y en avait une qui était très bien aussi. C'est mon amoureux et moi avons convenu de ne jamais nous coucher fâchés l'un contre l'autre. On est debout depuis vendredi.
0: Bon, dites, je vois que Paul Elkarat s'impatiente.
8: Hein. Mais non, mais on peut pas, le problème, on peut pas parler tous ensemble à 6 à l'unisson, donc j'attends.
0: Eh ben, vous attendez la première citation, j'imagine.
8: Ou je patiente pour faire une blague aussi.
0: Non, donnez. Ah, vous voulez faire une blague?
8: Non.
6: Elle parle
8: non, mais
6: aussi.
8: Pour changer, comme ça, on va pas.
0: La première citation, elle sera à destination de monsieur Maurice Bouvard, qui habite.
7: Oui. Les prénoms. Il est pas tout pour se faire 300 boules, le vieux.
9: Vous avez l'adresse de l'EHPAD?
0: C'est dans l'Ain, Châtillon sur Chalaronne, que monsieur Bouvard, Maurice Bouvard, espère un chèque RTL, qui a dit, quand on voit tous ces top modèles anorexiques et qu'on sait combien on les paye, on se dit que ça fait cher le kilo.
7: Coluche?
0: Non.
5: C'est moi.
7: Des proches?
0: Quelqu'un de vivant.
6: Très vivant.
0: Très vivant, oui.
6: Il marche.
0: Ah oui, il marche.
9: Il fait du spectacle.
0: On espère qu'il va remarcher jusqu'ici.
7: De Benoît?
0: Non.
5: Il faisait partie des grosses têtes.
9: C'est Boué. Gueluc.
0: Gueluc. Bonne réponse de Paul Elkarat. C'est Philippe Gueluc. Une citation pour Christine Duval, qui habite Le Croisic, en Loire-Atlantique, qui a dit « La plus grande leçon de la vie est d'apprendre que même les idiots ont parfois raison. »
7: C'est mort?
0: Ça, c'est mort.
7: En quelle année?
9: C'est français?
5: C'est mort.
8: En quelle année?
0: Ah, bah, si vous me demandez en quelle année.
5: Non, pas en quelle année.
9: C'est français.
0: Paul Elkarat va répondre.
7: Ah oui, non. Ah, pardon, je ne connaissais pas votre ordinateur de poche.
0: Il connaît toutes les dates.
8: Ah bon, pourquoi vous m'appelez Siri, hein?
0: Il est mort le 24 janvier 1965.
9: Voilà. Ah, Victor Hugo.
0: Non. Ah, vous voyez, ça marche plus.
8: Ah, bah, si, mais il y en a plein qui sont morts en
6: 1964. Ah, ça, c'est
5: des j'avoue, ne les cite pas tous.
9: Moi, je dirais Pagnol.
0: Pagnol, non.
7: Bah, non, 74, Pagnol.
9: Ah, tu connais toutes les dates aussi?
5: Mais il connaît que les gens morts, ma fille.
7: Donc Marcel Achard, vous n'en voulez pas?
0: Non, mais je crois que vous avez oublié de poser une question essentielle.
9: Il n'est pas français.
0: Il n'est pas français.
9: Il n'est pas français.
7: Ah, oui, il était au
6: groupe. Il est américain.
7: Peter Ustinov.
0: Non, il est mort le 24 janvier 65 et il a
9: Hemingway.
0: Non, et il a eu le temps de dire la plus grande leçon de la vie.
8: Ah, mais c'est Churchill.
0: Winston Churchill. Ah. Bonne réponse. De Paul Elkarat.
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0: Comment vous avez mangé avec Robbie Williams?
10: Non, je suis arrivé dans une pièce.
0: Ouais.
10: J'ai dû me laver les mains, enfin en mode bim bam boum. Je rentre dans une première, comme à la banque, première pièce. Mmh. On m'enferme derrière, deuxième pièce pour la sécurité, l'hygiène, je sais pas pourquoi. Et quand je suis rentré dans cette pièce, il y avait que 20 personnes. Et dans ces 20 personnes plus ou moins, en face de moi, bien évidemment, il y avait Pamela.
0: Ouais.
10: Il y avait Kate Moss, son copain. Il y avait Maria Carré, son copain, parce qu'elle est avec un jeune danseur. Elle était avec un jeune danseur. Ensuite, il y avait Wesley Snipes. Enfin, d'autres acteurs, j'ai pas retenu tout le monde. Hein. Et après est venu Robbie Williams. Et il est fan de
0: Foot. C'est là que vous avez vu François Berléand.
10: Ouais, c'était là. Mais vous étiez pas là?
6: Moi, j'étais avec Jason Statham.
10: Et donc, du coup, il est venu après parce qu'il faisait un concert privé en bas, une sorte de. Et il est venu et il est fan de foot, complètement fan de foot.
0: Ah, bah oui, ça, oui, oui, c'est un supporter de football.
10: Et on devait jouer ensemble, et depuis, plus de nouvelles.
0: J'ai une autre question culturelle cette fois.
9: Culturelle.
0: Mais Walt Disney, c'est aussi la culture, bah oui, la culture populaire.
9: Genré quand même.
0: Pardon.
9: Elle est genrée, la culture de Walt Disney.
0: Si vous voulez.
9: Oui, oui, mais c'est compliqué.
0: Là, je vais vous demander l'œuvre célèbre dans laquelle on peut entendre « Adieu, notre petite table ». Dans quelle œuvre célèbre peut-on entendre « Adieu, notre petite table » ?
8: Le catalogue IKEA ?
0: Non.
11: Alice au pays des merveilles ?
0: Non, c'est une question
11: c'est
0: pour...
11: C'est un film ?
0: Une question pour Brahim Khaled.
9: C'est de l'opéra ?
0: C'est de l'opéra.
9: Ah. D'accord, donc c'est un opéra français.
11: C'est
9: français.
0: Un opéra français. Ah bah, adieu notre petite table.
9: Oui, mais ça pourrait être traduit de l'italien.
0: Ce n'est pas traduit.
11: Voilà. Carmen.
0: C'est du français. C'est pas Carmen.
11: C'est du Mozart.
0: Ce n'est pas du Mozart.
9: Non, du Mozart en français, ça n'existe pas.
0: Pardon.
11: Du Massenet.
0: C'est du Massenet.
11: Eh ben voilà.
9: Ah bah voilà. Ah bah c'est toi.
11: C'est t'as écrit, c'est t'as écrit, c'est écrit des opéras.
5: J'ai écrit des opéras. Effectivement.
8: Alors, sur du mobilier du coup.
0: Et effectivement, c'est Papy Jules.
11: C'est Papy Jules, Tonton Jules, Werther.
0: Werther, non.
11: Je l'ai dit déjà.
0: Mais c'est effectivement l'opéra le plus célèbre de Jules.
11: Manon.
0: Bonne réponse de l'arrière. Vous êtes quoi déjà?
11: Arrière-arrière-nièce.
10: Ah ouais, t'es pistolet. Ariane, bravo, vous êtes très intelligente.
11: Merci beaucoup.
10: Vous êtes très cultivée. Hein.
11: Merci, Adi. Bah,
10: malheureusement, je suis pas sapiosexuel, mais bravo.
11: Ah, ça veut dire que t'aimes bien taper des gourdes.
0: Manon, c'est un opéra comique en 5 actes de votre arrière-arrière-arrière-oncle, donc, si j'ai bien compris. Jules Massenet, effectivement. C'est d'après, d'ailleurs, un roman de l'abbé Prévost, l'histoire du chevalier des Grieux et de Manon Lescaut. Ces deux œuvres en ont fait une seule, un opéra qui s'appelle Manon, et c'est là qu'on entend Adieu, notre petite table. Ah oui, ça change de... Ça change des Aristochats.
11: Il se moque de Tonton Jules.
0: Quoi?
11: Il se moque, il fait rire.
8: Non, mais je suis désolé, qu'est-ce que c'est que ce truc-là?
11: C'est beau.
8: On dirait une meuf qui va faire une brocante, quoi.
9: Adieu, entre temps, je suis aussi maintenant.
11: Mon frère, il est complètement abruti, ce jeu. Non, moi, je suis d'accord avec lui, c'est un peu chiant.
5: Non,
11: oui. Bon, c'est pas non plus... Oui,
10: c'est pas
11: Golfo Gay.
10: C'est normal que les Aristochats.
0: C'est vrai qu'on a l'impression qu'il n'y a pas les quatre pieds à la table.
5: Oui, c'est pas faux, c'est pas.
12: Il a réussi à faire un opéra sur une table.
0: C'était la chanson préférée et l'opéra préféré de Désiré Landru. Oui. Cette chanson, La Petite Table.
5: Ah ouais. Oui.
0: Il aimait écouter cet opéra.
5: Mais c'est plutôt Adieu ta petite tête.
0: Oui, mais voilà, il est comme il était. Il montrait qu'il avait beaucoup de culture pour draguer les femmes. Puis après, il les brûlait. Mais au départ, effectivement.
5: Mais oui.
0: Quoi, ouais.
10: Landru. Ouais, bah je sais pas, c'est bizarre ce que vous dites.
5: Bah, Landru.
10: Pour quelqu'un qui connaît pas, ça veut dire
5: mais
10: qu'il
5: Landru,
10: faisait quoi.
5: Landru, tu connais pas Landru?
10: Non, il charmait, après il est brûlé.
0: Oui, il passait des petites annonces, il les cherche femmes au foyer.
11: Ah oui, et puis il les découpait sur la table.
5: Je les découpais, oui, sur la table. Il découpait la table pour brûler.
11: Et c'est
5: qui a acheté le poil de Landru?
10: On dit pas c'est qui, on dit qui est-ce qui. Mais...
5: On est fier. Ouais. Et à ton avis, quelle est la personne
12: qui se prend vraiment pour un demi-dieu ce footballeur
5: hein. Que penserais-tu d'une personne qui aurait racheté le poil de Landru dans lequel il brûlait des personnes?
10: Oh, bah c'est Damer.
0: Non, c'est moi en fait. Parce
5: c'est
0: que
5: lui.
0: Si,
5: non,
0: un
5: c'est
0: jour,
5: vrai.
0: Si un jour vous venez à la maison,
10: on va te découper. Je vais débarquer bientôt à la maison avec
5: Laurent
10: grand plaisir. Et il y a une poêle avec des poils dessus.
0: Il y a le poil de Landru chez moi.
5: Ouais,
0: voilà.
5: Quoi, c'est vrai.
11: Mais c'est pas la poêle pour faire sauter les crêpes. Hein. La cuisine est un poil.
5: Il adore l'histoire de Landru.
0: C'est pas que j'adore l'histoire de Landru.
5: Vous avez une fascination pour Landru.
0: J'ai pas du tout une fascination pour Landru.
12: Vous avez acheté le poil de Landru.
11: Oui, mais oui, parce qu'il a écrit une pièce de théâtre sur Landru.
0: Voilà.
11: Quand il est plongé dans une pièce, il achète les trucs là.
0: C'est pas que j'achète les trucs, j'ai écrit une pièce sur Landru. Voilà. À l'époque, c'est Robert Hossein qui effectivement a accepté de faire jouer cette pièce au théâtre Marigny. C'est Régis Laspalès qui jouait Landru. Et il se trouve qu'au même moment où la pièce a commencé à se jouer, une amie m'a appelé en disant "Dis donc, je suis dans une brocante. Ils sont en train de vendre le poil de Landru. Qu'est-ce que vous auriez fait à ma place
11: Eh ben, vous l'avez acheté.
0: Voilà.
10: Mais dis donc, pourquoi vous achetez pas le tableau de la Joconde, dis donc.
6: parce qu'il n'est pas à vendre.
0: Parce qu'il est un peu plus cher.
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0: Pour Floriane Poincher, qui habite Moléon. Alors, Moléon, c'est dans les Deux-Sèvres.
9: Oh, j'adore.
0: Et je vous emmène.
9: Moléon, dans les Deux-Sèvres.
0: Je vous emmène. Bah oui, apparemment. Oui. M-A-U-L-E-O-N.
12: Peut-être plusieurs Moléons.
0: Non, c'est pas dans les Deux-Sèvres.
9: Bah non.
0: Ah ouais, c'est
11: bon. Bah il y en a deux.
9: Il y a Moléon Bonaparte.
0: Voilà. Non, Moléon,
12: c'est dans la Moléon.
0: Monsieur, oui.
9: Bah, il y en a un 64.
0: Ah, bah, mais peut-être un autre Moléon.
9: Un mini Moléon. Apathy, il est de Moléon.
0: Ah, ouais.
12: Léon.
13: C'est vrai, Moléon, c'est, alors je lis, c'est la capitale des espadrilles.
9: Voilà.
13: Ah, donc il y a plusieurs Moléons.
11: Bah oui.
0: Ah, mais ça, c'est peut-être Moléon Lichard.
9: Ah, bah voilà.
13: C'est la capitale de l'espadrille Moléon Lichard, exactement.
0: Eh ben, voilà.
12: Écoutez, moi, je vous propose d'y aller, là, tous ensemble.
0: Moléon Lichard, c'est dans le 64. Et Moléon tout court. Là où habite Madame Poncher, c'est pas de sa faute. C'est dans les Deux-Sèvres, Monsieur Berléon.
9: Ah bah, c'est Madame Poncher. Là, il y a vraiment qu'elle habite à Moléon.
0: Voilà.
14: Comme quoi, on s'intéresse beaucoup à la province.
12: Qu'est-ce qu'on l'aime, la province.
0: Moléon dans les Deux-Sèvres. Madame Poncher espère un chèque RTL à 300 euros, évidemment. Elle a une chance de le toucher.
13: Pourquoi vous avez fait
0: parce que j'ai un doute sur ce que je suis en train de dire.
13: Vous avez un doute sur nous. Il fait le bruit du tigre.
0: Non,
12: c'est le côté animal de Laurent.
13: La bête se réveille.
0: Parce que je sais qu'il y a une grosse tête sur les six que j'ai la chance d'avoir autour de moi aujourd'hui. Il y a une grosse tête qui doit connaître cette maison à Brentwood au 12-305 Fifth Helena Drive.
13: Est-ce que c'est pas là que Marilyn Monroe est morte?
11: C'est la maison de Marilyn Monroe.
0: Et qu'est-ce qui...
11: Elle est décédée. Là-bas.
0: Ah oui, ça, elle est décédée, Marilyn Monroe.
13: Non, elle y est morte.
0: Et bon, alors écoutez, vous savez déjà tout, parce que ma question, c'était effectivement, il y a une maison qu'on a failli détruire et qui vient d'être classée monument historique.
11: Ah, très bien.
0: Et c'est bien la maison de Marilyn Monroe. Bravo Caroline, bravo Valérie. C'est dans Télérama qu'on apprend effectivement que cette maison de briques blanches dans le quartier huppé de Brentwood a failli être démolie parce que son nouveau propriétaire avait déposé une demande de permis de démolition. Mais il y a des fans de Marilyn Monroe.
12: Ouais, mais pas le propriétaire.
0: Qui sont intervenus. Et au 12-305 Fifth Helena Drive, on pourra, j'imagine, bientôt visiter la maison si jamais la maison devient monument historique.
13: Bah, si ça lui appartient toujours, il doit avoir un peu les boules quand même. Il a acheté un truc très très cher pour pas pouvoir faire ce qu'il veut.
0: En tout cas, le conseil municipal a adopté à l'unanimité une motion visant à entamer un processus de préservation historique de la maison. Et dans ces cas-là, j'imagine qu'on lui rachètera la maison à un juste prix.
15: Moitié prix. Schwarzenegger, non, il est toujours gouverneur de...
0: Pardon?
15: Non.
11: Il est non. Ça fait un moment.
13: Non, maintenant, il vend des perceuses Lidl. Tu n'as pas vu la pub à la télé?
15: Oui, c'est vrai.
13: C'est vrai.
0: En tout cas, vous connaissiez l'adresse, chère Valérie, l'adresse de Marilyn. Vous êtes déjà allé voir la maison? Parce que je sais que vous êtes fan de Marilyn.
11: Non, je n'ai pas été voir la maison. Non. Non, mais j'ai pas été à Los Angeles finalement.
13: En France, c'est plus difficile.
11: Franchement, je m'étais toujours dit que j'irais, puis après j'ai été assez occupée en France, et puis après
0: La Rochelle, c'est un petit Los Angeles.
11: Mais c'est surtout que les Américains maintenant, je me gonfle.
0: Ah oui.
15: Ah donc, ouais, parce que le français est sympa. Ouais. Rappelons Serge.
11: Moi j'aime mieux être en France que Los Angeles.
0: Quel est l'inverse du covoiturage? Voilà un mot que je ne connaissais pas et que j'ai découvert dans Le Parisien aujourd'hui. C'est une question pour Monsieur Gontier de Rennes.
13: C'est l'auto-solisme.
0: Le solo-voiturage.
13: Le solisme. C'est l'auto-solisme.
0: L'auto-solisme. Bonne réponse.
15: Ok.
0: De Monsieur Beaugrand. Et l'autosolisme est un problème parce qu'il paraît qu'il y a 83% des gens qui le matin sont seuls dans leur voiture, dans leur trajet entre le domicile et le travail. Et alors c'est assez marrant parce que Émeric Renoux du journal Le Parisien a interrogé justement, on va appeler ça un autosoliste, et il dit moi j'aime bien être dans ma voiture tout seul avec ma radio, mon café, personne avec qui je suis obligé de parler. C'est ce que je préfère. Vive l'autosolisme plutôt que le covoiturage.
11: Il a qu'à marquer sur sa voiture covoiturage muet. Comme ça, les gens ils fermeront leur gueule et puis.
15: Oui.
12: Ça c'est vraiment la France, hein. Bravo. Hein.
9: Et l'autosolisme permet les flatulences.
0: C'est pas faux.
13: C'est vrai. C'est vrai.
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0: Voilà une question pour Monsieur Charles Cator, qui habite Villevorde, en Belgique, qui a dit « Avec tous les maillots de Messi et Ronaldo que j'ai, je peux m'acheter une villa à Los Angeles. La première fois, je vais voir Ronaldo, il accepte facilement, on rejoue, je lui redemande, il me redonne un maillot. Il est super respectueux, il récupère le mien à chaque fois. »
16: Bah, c'est pas Adil Rami ?
0: Oui, c'est Adil Rami.
17: Bravo. Mais moi, je comprends pas ce que tu as voulu dire.
10: Mais est-ce que tu comprends le français,
17: c'est
10: déjà?
17: C'est trop compliqué.
0: Il aurait eu le maillot des... Non, mais vous avez combien de maillots, alors, de Messi et de Ronaldo?
10: Je dois avoir, je crois, 3 ou 4 maillots de Messi. Et peut-être pareil.
0: Les joueurs, faut qu'on vous explique, cher Marcella. À la fin d'un match, les joueurs s'échangent leurs maillots. On pourrait faire ça, d'ailleurs, à la fin des grosses têtes, nous aussi.
15: Échange des slips.
10: Est-ce que vous savez que nous, on s'entraîne avec des slips? Et que chaque slip est numéroté?
0: Comment ça?
10: Ah bon? Bien sûr. Par exemple, on arrive le matin dans le vestiaire et puis il y a des gros tas de slips en plein milieu. Et puis tous les joueurs arrivent, Jésus
0: et ses 10 slips.
10: Et on cherche. et que t'as toi en équipe de France ou à Marseille ou ailleurs, on arrive et on cherche notre numéro sur le slip parce qu'il y en a qui piquent des slips.
0: C'est pas vrai.
10: Il y a un énorme tas.
17: Et alors, quelle est l'importance si quelqu'un vole un slip si tu dis qu'il y a 5 ans?
10: Moi, par exemple, c'est mes slips. Je veux garder mes slips, tu vois.
15: Ah oui, un slip, c'est personnel. Hein.
10: Ah oui. Enfin bref, voilà.
16: En tout cas, Marseille, ils ont pris une déculottée. Hein.
0: Et pourtant, le Paris Saint-Germain jouait sans Lionel Messlip. Difficile, celle-ci, qui a dit, je profite de la présence de Monsieur Barbier, qui a dit, la télévision n'est pas faite pour être regardée, mais pour qu'on y passe.
11: C'est quelqu'un qui aimait bien qu'on le regarde.
15: C'est un politique.
0: C'est un Anglais, effectivement, très, très, très raffiné, célèbre pour son esprit, mais qu'on a rarement cité ici aux grosses têtes.
16: C'est un humoriste anglais?
0: Non, pas un humoriste, un dramaturge. Voilà pourquoi je compte sur vous, Monsieur Barbier.
15: C'est Shakespeare.
0: Shakespeare.
11: Ah oui.
0: Qui voulait passer à la télévision.
11: C'est sûr.
16: Est-ce qu'il est vivant?
0: Alors non, il est mort quand même. Il est mort en 73. Il est mort à la Jamaïque, voilà. D'ailleurs.
16: Jamaïque. C'est pas Harold Pinter qui meurt.
0: C'est pas Pinter. Non, alors il faisait plus du boulevard, voyez-vous. Genre Sérénade à Troyes.
11: C'est pas Coward?
0: Noël Coward. Elle n'en revient pas elle-même.
10: Mais c'est qui Shakespeare?
17: Non, c'est pas vrai.
10: C'est le frère de Britney Spears. Oh,
17: non, mais les gars.
10: Non, mais Shakespeare, je connais, mais Shakespeare.
0: Il a raison. Qui a mal prononcé Shakespeare?
10: C'est moi, sûrement c'est moi.

0: Bah oui, forcément.
1: Mais écoute, pour quelqu'un qui ne lit jamais aucun livre, tu peux pas faire les précieux non plus, Radhi, hein.
0: Radhi.
2: Non mais je connais Shakespeare parce qu'ils ont fait un Disney sur Shakespeare, donc ça va, je connais. Ça s'appelle Gnoméo et Juliette.
0: La dernière pour aujourd'hui, qui a dit la principale cause de mortalité chez les mannequins est la chute à travers les grilles d'aération sur les trottoirs.
3: Est-ce que c'est un mannequin?
0: Non, c'est un Américain qui a dit ça.
4: Un photographe?
5: Woody Allen?
0: Pas Woody Allen, pas photographe.
6: Ricky Gervais.
0: C'est Ricky Gervais. Bonne réponse de Jean-Philippe Janssen.
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0: Une question pour Monsieur Blanc, qui habite Ondreville-sur-Essonne, dans le Loiret. Un sommet aura lieu mercredi prochain, auquel participera Monsieur Monténégro. Mais quel sera son homologue pendant ce sommet ?
1: Monténégro, c'est les Français ?
0: Alors non, ce n'est pas un Français, Monsieur Monténégro. Pourquoi vous faites
9: Marcella, je kiffe. Depuis tout à l'heure, je suis en train de la mater, je kiffe son accent. Je kiffe sa vibe.
0: Donc là, il y a la dédicace.
1: Écoute, tu peux m'écrire une chanson un peu vulgaire.
9: Tout ce qui est dit, je suis sous son charme. Mais t'es chercheuse, Marcella, c'est ça?
1: Oui.
0: Oui, elle trouve, croyez-moi.
1: Ok. Non mais toi, tu sais, tu es très sexy. Je sais pas comment te dire. Moi, je te dis pas. Tu mériterais beaucoup plus des compliments que moi, hein, Soumi.
9: Non, pas du tout. Pas du tout. J'ai pas de voix aujourd'hui.
0: Pas Soumi. Mais il peut vous montrer son Scooby-Doo.
3: Soumi Bugsy, c'est joli aussi. Soumi Bugsy.
10: Soumi Bugsy. Tiens, prends ça.
0: Stomy, il vous plaît beaucoup, Stomy, alors.
1: Ah non, mais il est super. Il est super sexy, hein.
9: Moi, je connaissais pas Marcella, mais je la découvre, franchement.
1: Mais toi, c'est la première fois que tu es là, non?
9: Là, je suis en tournée, donc je suis pas venu pendant un mois que je suis pas venu là.
0: J'avais jamais osé vous réunir parce que j'avais peur que ça fasse des étincelles, que ce soit un peu trop chaud. Je me doutais qu'il y aurait un coup de foudre entre vous, vous voyez.
10: C'est pour ça qu'il a mis Doduic et Babi pour calmer un peu le jeu.
0: Parce qu'elle est rappeuse aussi, hein, au niveau de la langue.
1: Moi j'adore les rap, désolé. Hein.
9: Oui.
0: Vous aimez le rap?
1: J'adore la poésie comme ça, cette poésie. Oh. Quoi? Mais le problème c'est que moi j'aimais bien quand les rap étaient plus transgressifs dans les mots, quand on pouvait dire crève salope ou tout ça.
9: Bah là, aujourd'hui on ne peut plus dire. En tournée avec Mister Hammer, c'est totalement ça. Donc venez nous voir.
11: Crève salope.
9: Non, un peu plus.
11: C'est ce que je dis à mes carottes quand je les rappe. Crève salope. C'est extraordinaire.
0: Dans quelle ville vous passez là bientôt, Stomy?
9: Là, on passe Toulouse, Bordeaux et Perpignan.
0: Regardez, elle prend son cahier pour noter.
1: Non, je prends la Nicorette.
0: On est loin de Monsieur Monténégro.
3: Alors, hein, oui, c'est un sommet politique.
9: Ah oui.
0: Un sommet politique, oui.
11: Le G20?
0: Le G20, non.
11: Le
0: non,
11: G7.
3: C'est la COP. C'est la COP.
0: Non, il n'y a que deux pays lors de ce sommet qui aura lieu mercredi prochain. J'ignorais d'ailleurs que ce genre de sommet existait de temps en temps. Et alors, je vous donne un des deux représentants politiques. Il y en a un, c'est Monsieur Monténégro. Et je vous demande quel est son homologue.
3: Est-ce qu'il représente son pays, le Monténégro?
0: Non, pas du tout.
3: C'est pas du tout, il n'est pas du tout ce pays-là.
0: Il s'appelle Monsieur Monténégro. Non, enfin, écoutez.
3: Bien sûr, non, mais ça aurait pu être un hasard, quoi. Voilà. Monsieur Hollande avait été président des Pays-Bas.
1: Non, mais Monténégro, il représente l'Italie, par exemple.
0: Par exemple, mais oui, Albert Londres n'était pas anglais, monsieur.
3: Non, bien sûr.
0: Monsieur Barbier.
3: Non. Vous voyez, Anatole France était français.
0: Voilà, François Hollande n'est pas néerlandais.
4: Et France Gall, elle n'avait pas la double nationalité non plus.
3: Mais ça aurait pu tomber par hasard.
10: Est-ce qu'on cherche un pays européen?
0: C'est un sommet européen, mais il n'y a que deux pays qui participent.
10: Alors, c'est de petits pays.
11: Ce sont des îles?
0: Non. Et c'est vrai.
9: Mais comment ça peut être un sommet européen avec deux pays qui participent?
0: Parce que c'est de temps en temps que ces deux pays se réunissent.
9: Ok.
0: Et c'est toujours un mini événement.
4: Est-ce que c'est un...
1: C'est l'Allemagne et la France.
0: L'Allemagne et la France. Non.
3: Ce sont deux pays qui se touchent, qui sont voisins, qui ont une
0: frontière. Ah oui. C'est deux
9: pays. L'Italie et la Grèce.
11: Liechtenstein et quelque chose comme ça, non?
0: Comment vous dites, Bernard?
11: Le Liechtenstein et
1: Luxembourg.
11: L'Andorre ou
3: enfin, c'est un tout petit pays.
9: Portugal, Espagne.
0: Si le Liechtenstein et l'Andorre se touchent, Bernard.
3: Oui. Il y a un grand écart là.
11: C'est presque vite.
3: Est-ce que c'est sans marins?
0: Non.
4: Espagne et Portugal.
11: Combien d'habitants?
0: Comment vous dites?
9: L'Espagne, non, dit ça.
0: L'Espagne non, et le dit. Portugal.
9: Non, alors là, non, ça suffit, Laurent. Non, ça,
0: qu'est-ce qu'il y a, monsieur Boxy?
9: Non. Je donne très peu de bonnes réponses.
0: Oui, oui.
9: Quand je donne des bonnes réponses, je veux qu'on me les attribue.
0: Oui.
9: Je l'ai dit il y a 30 secondes.
0: Ah, si vous l'avez dit il y a 30 minutes, c'était une autre question.
9: Non, il y a 30 secondes, je l'ai dit.
4: J'ai pas entendu, mon chat. Attends, je vais te le dire avec l'accent, ce sera plus facile pour toi. J'étais pas entendu, cariño. Le soleil.
9: J'ai dit Espagne et Portugal, c'est bon?
0: Vous avez dit ça dans un dîner hier soir, mais...
9: Mais Laurent Ruquier, vous savez, les gens, ils m'arrêtent dans la rue.
0: Oui.
9: Ils me parlent beaucoup des grosses têtes.
0: Ah, ça me...
4: Ils me demandent mes papiers.
9: Et ils me disent, Tommy, exactement, tu l'as dit ça, mais on t'a pas entendu.
0: Ah, voilà.
9: En plus,
0: voilà.
9: J'ai la voix pétée à cause de la tournée.
0: Et oui,
9: donne
0: oui.
9: Beaucoup. Mais je l'ai dit, donc il faut m'attribuer cette réponse.
0: Alors attendez, parce que...
9: En régie, on peut...
4: Mais c'est
9: en
4: pas régie. La réponse, Tommy.
9: Ah, c'est pas la réponse.
4: Maintenant, faut trouver l'homologue.
9: Ok, d'accord.
4: Donc faut trouver le nom, le blaze de l'autre gars.
0: Exactement, okay. Parce voilà. Que monsieur Monténégro, c'est qui à votre
1: avis? Espagnol.
0: C'est le premier ministre du portugais.
3: Et Sanchez, l'autre.
0: Pardon.
3: C'est Pedro Sanchez.
0: Pedro Sanchez, c'est l'autre. Bonne réponse. De Christophe Barbier.
10: Mais Stomy l'avait dit la semaine dernière. Enfin, Laurent. Oui, il a marmonné dans sa barbe, mais il l'a dit quand même.
0: J'en ai connu des escrocs ici, vous savez. Des gars qui me disent, je l'ai dit. Ça, monsieur Boxy. Méfiez-vous à Marcella, parce que vous semblez séduite par ce garçon, mais c'est un gangster. Hein.
1: Ben ça, c'est pour ça qu'il me plaît, hein, parce qu'il ment.
10: Et c'est pas lui le gangster, c'était son père.
0: Ah oui, c'est vrai, son papa est un gangster.
1: Ah, son père est un gangster.
4: Alors là, on peut plus. Hein.
9: Mais tout ce qu'il a dit, c'est magnifique, Marcella. Tout ce qu'il peut dire, c'est magnifique.
0: Allez-y,
9: ça fait
0: même.
9: drink, papa, c'est les flics, cache-toi. Depuis que je suis tout petit, c'est ce que je répète à chaque fois. Les huissiers, les impôts, le fisc au cul. Il leur met donc, tu prends leur femme et les fait devenir cocu. Leur corne pousse. Wanted, alors il se barre au bled en douce. Quand il repart, il a trop de gosses et il les connaît même pas tous.
1: Ah, oh, gloire.
0: On veut le refrain, on veut
9: mon
0: le refrain.
9: Papa à moi est un gangster. Mon papa à moi est un gangster. Il fait partie du ministère amer.
1: Oh mon Dieu.
9: Mais d'habitude, j'ai pas cette voix-là.
10: Allez, on enchaîne. On enchaîne à mon tour. Balibalo dans son cercueil. Attendez encore comme un chevreuil.
0: Attendez. Je pense que Marcella peut danser si on envoie la musique avec.

0: Vous voyez, il fait des clins d'œil aux mamans accompagnant leurs enfants. Vous avez vos chances, Marcella. Tel père, tel fils, comme disait La Fontaine. Ah non, c'est, si c'est nuit, c'est pas son frère.
1: Mais Stormy Bugsy, c'est la,
0: oh non,
1: c'est la
2: culture
1: française. C'est la magie.
0: Et qui vous a dit que vous saviez parler, enfin, imiter Luchini?
3: Ah ben personne.
4: Ouais, c'est ça.
0: Alors arrêtez, enfin.
5: Parce que c'était Luchini.
3: Oui.
5: Ah, j'ai pas compris.
4: Et moi, je pense que Luchini, on a assez avec lui pour qu'on l'imite un plus, hein.
0: Parce qu'elle le trouve...
4: Ah non, mais je peux pas. Je...
0: Comment vous
4: pour
0: trouvez
4: moi, vulgaire.
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0: Restons dans la vie politique, puisque de nombreux ministres ont reçu une trouspinette. Mais qu'est-ce que c'est la trouspinette?
7: C'est un cadeau de la part de M. Retailleau, qui a offert cette bouteille d'alcool vendéen. Exactement.
0: Ah ben voilà, regardez la mise qui fait toutes les régions.
8: Bah ouais, bah, il faut rester dans sa catégorie, hein, les régions.
0: Elle en a picolé de la trouspinette.
7: Ouais. Entre autres.
8: Et ça débouche, hein.
0: Ah oui.
8: Ça débouche. Vous avez
5: quoi,
8: déjà goûté? Ah bah tout.
0: Elle a dit,
7: croyez-moi, ça débouche bien un coup de trouspinette.
0: Effectivement, le Conseil des ministres a démarré place Beauvau. Hein, c'est qu'ils ont fait le chemin à pied depuis le ministère de l'Intérieur.
7: Oh là là, ils arrivent à faire des trucs incroyables.
0: Jusqu'à l'Élysée. C'est une tradition. Et donc, comme ils étaient au ministère de l'Intérieur et que le ministre de l'Intérieur, c'est le Vendéen, M. Retailleau, il leur a offert à tous, effectivement, de la trouspinette.
7: Donc, ils étaient tous bourrés après pour aller faire le chemin.
0: J'imagine, bah, voilà.
5: À mon avis, ils sont bourrés depuis 2 ans.
8: Non,
5: là.
8: c'était pour les réveiller un peu.
0: C'est un vin d'épine, hein, la trouspinette.
8: Bah, en Normandie, vous donnez du trou normand, bah, en Vendée, on donne de la trouspinette.
0: On donne pas de trou normand en Normandie.
5: Non.
8: Ah bon?
0: Non, d'abord on l'offre, on est normand. Ah. Enfin, on l'offre, on le fait payer plutôt.
7: On le propose.
0: Ah voilà. Mais c'est un vermouth en fait, hein, on peut dire ça comme ça.
7: En un seul mot?
0: Oui, en un seul mot.
4: Le trou, c'est un vermouth.
8: Non, le trou normand, Ariel, le trou normand. Bah oui, un trou normand.
4: Ah, s'il vous plaît, est-ce qu'on peut m'isoler cette phrase? Je la voudrais pour mon répondeur téléphonique. Merci.
5: Le trou, c'est un vermouth.
4: Bonjour, vous êtes sur le répondeur de Carré-Diamant.
9: Vous nous apprenez la trouspinette de Vendée. Et vous dites, en Normandie, on a le trou.
0: C'est pas moi, c'est l'autre là-bas qui a dit
8: mais
0: ça.
8: Mais non, mais c'est que j'ai fait un parallèle entre la trouspinette et le trou normand.
9: Voilà, mais le trou normand, Laurent rajoute, c'est un vermouth.
0: Non!
8: Non, la trouspinette, il compare la trouspinette au vermouth.
0: C'est un alcool, bien sûr. Ça, c'est du vin, du fruit macéré, de l'eau de vie, en quelque sorte. La trouspinette.
7: Ça secoue, hein.
8: Un débouchiote.
0: Un petit canard, comme on dit, parfois.
5: Ah, bah, pour moi, un canard, c'est un sucre qu'on trempe dans un café.
0: Vous avez raison, c'est
8: avec de l'alcool.
0: Ah oui, mais.
8: Non, le canard, tu mets.
2: Pour moi, c'est un oiseau.
8: Mais bon.
7: Pour moi, c'est un truc.
2: J'ai jamais entendu parler de ça.
7: C'est un truc pour nettoyer les toilettes.
2: Ah ouais, c'est ça. Ouais.
0: Oui, bah, une trouspinette peut vous servir aussi à nettoyer
7: les toilettes.
0: Les toilettes.
5: Merci Bruno Retailleau.
7: Oh, c'est un beau cadeau. Hein.
0: Ah, il a la cote, hein, monsieur Retailleau. Hein.
7: Ah, oui, visiblement, il est apprécié. Qu'est-ce que vous voulez ?
0: Philippe de Villiers a même eu besoin de se réconcilier avec lui.
8: Au Vendée Globe.
0: Ils étaient fâchés. Hein.
9: C'est vrai,
8: ils s'en fait un câlin.
9: On était fâchés avec Bruno Retailleau. Parce qu'on pouvait pas lui faire confiance, il a essayé de prendre le créneau. Le créneau de ceux qui aiment pas les immigrés.
0: Retailleau.
9: Et puis on s'est réconciliés, on a été obligés. Voilà. Vive la France et vive Maastricht.
0: Ce qui est bien avec ce nouveau gouvernement, c'est que vous pouvez ressortir toutes vos vieilles imitations.
7: Ah oui, je regrette que Raymond Barre ne soit pas encore président.
5: et Pasqua. Et Jean-Claude Godin.
7: Jean-Claude.
2: Georges Marchais.
7: Ah non, c'est vrai, Jean-Claude Godin. C'est dommage, on pense à lui. Il a disparu l'année dernière, on l'aimait bien.
0: Monsieur Beaugrand, il y en a une quand même qui doit faire la gueule depuis que Manuel Valls est ministre. C'est Ségolène Royal. Ils sont allés rechercher. Manuel Valls, c'est même pas la pauvre Ségolène.
10: C'est pas faute d'avoir envoyé des coups de fil, des messages. J'ai fait toutes les télés possibles. MCI, BFM, Gulli. Ils ont pas voulu de moi. Hein?
11: Gris, c'est un scandale.
8: Ah, il nous manque, lui. Hein.
5: Ah, oui.
11: C'est un scandale.
0: Une autre question à propos de M. Bayrou. Restons dans la politique.
3: Oui, M. Ruquier.
0: Il avait eu cette phrase, le Premier ministre, à propos, évidemment, des difficultés qui étaient devant lui. Je n'ignore rien de l'Himalaya qui se dresse devant nous, des difficultés de toute nature. C'est M. Bayrou lui-même qui a parlé d'Himalaya. Et le Parisien ajoute d'ailleurs qu'en entrant à Matignon, hein, c'est sous la plume de Marcello Vesfred dans le Parisien que j'ai lu ça, en entrant à Matignon, M. Bayrou n'avait sans doute pas anticipé autant d'Everest. Mais justement, ça nous permet de faire la différence entre les deux. Quelle est la différence ?
8: L'Himalaya est plus haut que l'Everest.
12: Non, il y en a un qui est le massif et un qui est un des sommets du massif.
0: Bonne réponse du professeur Rollin. Eh oui.
8: Oui.
0: L'Himalaya, c'est la chaîne montagneuse.
7: Ah oui, c'est comme les Alpes et le Mont Blanc.
8: Mais qui est le plus haut? C'est ça qui est intéressant.
7: Bah non,
8: mais c'est
7: mais
8: pas...
7: non,
8: il est dedans. Non, c'est pas ça.
7: Il est dedans.
8: Il fait partie de l'Himalaya.
0: Bah, les deux, le plus haut, c'est les deux, puisque l'Everest fait partie de l'Himalaya, mais l'Himalaya,
8: c'est
0: pas
8: la chaîne.
0: Ce n'est pas seulement l'Everest. C'est comme le Mont Blanc et les Alpes, voilà, si vous préférez, cher Ariel.
8: Ah, ben j'ai compris.
0: Les Alpes, c'est l'Himalaya, le Mont Blanc, c'est l'Everest. Voilà. Pour l'Inde, enfin pour le Népal et la Chine, puisque c'est là-bas, effectivement, que se trouve le...
3: Bérou ?
8: Bérou, ouais.
0: Non, l'Everest.
3: Et
8: Maurice Herzog, qui est le premier à avoir monté l'Everest dans l'Himalaya,
3: a
8: perdu les doigts. Ça a gelé.
3: Ouais. C'est dommage.
0: Je crois que vous faites un à peu près à nouveau, cher Ariel.
3: Oh, c'est pas son genre. Ça va l'insulter.
8: D'habitude, elle est très précise.
3: Oui.
0: Maurice Herzog est certes un grand alpiniste. Il a effectivement franchi des grands sommets.

0: L'Everest.
1: Alors, il est moins haut, quand même.
2: Ah bah, moins haut, effectivement, que l'Everest, l'Annapurna, mais qui fait partie de la chaîne l'Himalaya. Oui. Là, je crois qu'on a tous très bien compris. Ah. Et je pense...
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2: Pour monsieur Gérard Klein qui habite Plaisir, tiens, c'est hein? peut-être le Gérard Klein qu'on connaît parce que vite. Je crois qu'il habite Plaisir, Gérard
6: Klein. Dans le 78.
2: Klein. Dans le 78. Comment vous savez, vous?
6: Bah, je connais les départements de France.
2: Non, mais. Comment vous savez que Gérard Klein. Ah,
6: j'en sais rien, je,
2: ah bon,
6: que... je répète bêtement ce que vous dites.
2: Ah, bah voilà, bon, je comprends mieux.
7: J'aime bien le magasin Ikea là-bas, moi.
6: Il y a Auchan aussi.
7: Et mes courses,
2: Auchan, elle y va pour ses émissions.
7: Ceci dit, un jour, je me suis fait draguer par un mec. Il m'a dit, de toute façon, les garçons, ils t'invitent toujours dans les bons restaurants. Moi, je vais être original, je vais t'inviter à manger chez Ikea.
6: Mais non.
7: Et ben, je suis sortie avec lui. J'ai trouvé ça tellement drôle. Premier rendez-vous
6: d'amour. Ça, c'est bon à savoir.
2: Et il vous a démonté.
8: Ça valait la peine de la placer. Ça.
9: Ouais. Personne n'a osé la faire. Hello, patron.
2: Une fois que tu l'as monté, il reste toujours un peu de vis.
9: Ou de jeu, il y a un peu de jeu. Ouais.
7: Non.
2: Je savais pas que vous étiez fan d'Ikea. Non, comme
7: j'adore.
2: Ça.
7: Et un jour, il y a un couple qui m'a dit mais qu'est-ce que vous foutez là? J'ai dit pardon. J'ai dit, avec le pognon que vous gagnez, que vous foutez chez Ikea. Je dis mais excusez-moi.
6: Vous savez pas
7: combien je gagne. Et puis de deux, je le sais. Pour moi, c'est un grand kiff d'aller dans les magasins
9: justement,
7: de bricolage.
9: Pardon, je veux savoir. Et tu payes en plusieurs fois?
7: Non. Mais les magasins de bricolage, c'est ma passion. Et Ikea, j'adore aussi.
2: Non, mais là où Karine Le Marchand a raison, c'est pareil quand vous voyagez. Vous êtes dans l'avion, vous montez dans l'avion. Moi, je peux vous dire par expérience. Si vous allez en écho,
7: voilà.
2: Les gens vous disent bah, qu'est-ce que vous foutez là.
7: Ils sont déçus.
2: Et si vous allez, non pas en première, mais en business en tout cas, vous allez en business, ah, regarde, il est en business. En fait, il n'y a pas de solution à paraître sur les ailes.
9: Mais le mieux, c'est de faire comme vous faites, patron, c'est prendre un jet privé.
2: Ah, si seulement. Alors, je vais vous dire, si seulement. Tout ça part en tout cas.
7: À plaisir.
2: Ah, voilà.
6: À plaisir.
2: Tout ça part en tout cas d'une question pour monsieur Klein, Gérard Klein. Je sais pas si c'est le vrai Gérard Klein.
9: Dans le 78.
2: Hein, à plaisir. Tout près de l'Intermarché, vous voyez. Et en tout cas, la question va permettre à monsieur Klein de toucher qui sait un chèque RTL. Et je reviens sur l'élection du pape dont on parlait tout à l'heure, puisque il y aura 137 cardinaux électeurs. Au cas, d'ailleurs, c'est assez terrible, j'y pense, parce que les journaux font comme s'il était déjà mort. Hein,
10: Il peut démissionner comme Benoît XVI, c'est ce qu'on pense qu'il va faire.
7: Mais ça dépend si c'est une petite bronchite qui doit passer.
2: C'est de moi dont vous parlez ou du pape.
7: Non, mais c'est une maladie chronique, il va démissionner, mais il a peut-être l'espoir de guérir quand même. On a tous guéri de bronchite.
2: Alors,
10: c'est quoi la question?
2: Eh bien, la voilà, tiens. Il était temps que vous posiez cette question, chère Roselyne. C'est quoi la question? La voici. Il y aura 137 cardinaux électeurs pour élire le prochain pape. Pourtant, il y a 252 cardinaux que compte le Vatican. Pourquoi une telle différence?
10: Il n'y a pas des cardinaux émérites?
2: Non, ça n'a rien à voir avec ça.
6: Donc, il y en a qui ne votent pas.
2: Exactement. Il y a 252 cardinaux.
6: Ce sont des femmes.
2: Et il n'y en a que 137 qui vont voter. Pourquoi?
10: Parce qu'il n'y a pas assez de place dans la salle de la curie.
2: Non plus.
11: Un seul par pays?
2: Non plus.
11: C'est les plus âgés? C'est les 137 plus âgés.
2: Ah,
10: il y a un âge limite?
2: Alors, c'est le contraire. Expliquez.
6: C'est les plus jeunes.
9: Uniquement ceux qui ont moins de 50 ans.
2: Non, donnez-moi la réponse, mais pas vous, Titoff.
10: Il faut avoir moins de 80
6: les plus
10: ans.
6: Jeunes,
10: Crosby, il faut avoir moins de 80 ans.
2: Pour voter, bonne réponse de Roselyne Bachelot. Seuls les cardinaux ayant moins de 80 ans ont le droit de voter en cas de conclave.
6: C'est l'inverse.
10: Encore 2 ans.
2: Ça veut dire qu'il y en a quand même beaucoup qui ont plus de 80 ans. Parce que,
6: ils sont plus tout jeunes là-dedans.
2: La différence entre 137 et 252, Titoff.
9: Mais en tout cas, je suis en train de me faire une réflexion, c'est un métier d'avenir, cardinal.
2: Ah oui, vous trouvez?
9: Ben oui. Il y a combien ils sont? 137, 252?
7: Bon, ça fait 120 et quelques.
0: 120, 100,

0: Ça fait 125. Non, 135.
1: Bah, ça fait 115, non?
2: Ah oui, 115.
1: 115. 115. Il suffit de compter, vous voyez.
0: Ah ouais, ouais,
1: alors, il n'y en a pas un qui est capable de me le dire ici.
0: Non, mais moi, perso, ce matin en venant, je ne savais pas que j'allais faire des maths.
1: Il y a donc 115 cardinaux qui ont plus de 80 ans et qui n'auront pas le droit de voter pour le futur pape.
2: Et est-ce qu'ils peuvent être élus?
3: Eh oui.
2: À plus de 80 ans?
1: Ah oui, ça en revanche, oui. Ah,
2: ça, c'est pas normal.
1: Ah oui, ça, ils peuvent être élus. Il y a peu de chances qu'il y ait un pape...
3: Il y a peu de cardinaux de 25 ans, de toute façon.
2: Non, mais quand même.
4: Déjà. Et il faut être majeur pour être cardinal?
1: Oh, faut être...
5: Oui, c'est mieux.
4: Non, c'est mieux, mais est-ce qu'il
5: non,
4: faut...
5: Non, mais pour vivre avec un cardinal, non, il n'y a pas besoin d'être majeur, mais pour l'être...
1: Il y a seulement 18 cardinaux africains, sachez-le. Ah oui, oui. 53 cardinaux européens, 24...
5: Bah, de Bolloré dans les cardinaux africains.
1: 24 cardinaux asiatiques. Alors faites le. Là, c'est une addition, monsieur Titoff. Voilà, une addition de cardinaux. Alors 22 plus 53.
0: 22, 81.
2: Plus 24.
1: 5. Plus 24, ça fait. Jean-Paul II et j'en retiens 4. Ça, c'était connu si j'avais dit ça.
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1: Voilà, là, pendant la pub, Stevie nous fait
0: une crise nerveuse.
7: Oh là là. Oh là mais là. Il a raison, moi c'est comme si on me débinait Napoléon.
8: Poutine Ross.
9: Stevie, détends-toi.
8: Faire partie de la famille royale, tout le monde pense que c'est génial. Non, c'est que des contrariétés, c'est le devoir avant tout.
1: Mais bien sûr.
8: La Meghan Markle, elle est tellement con qu'avant d'épouser le prince, elle a même pas regardé quel était le protocole britannique. Elle, elle épouse une famille, elle va même pas sur internet se renseigner comment vit cette famille. C'est quand même la dernière des connes, arrête. Franchement.
9: Détends-toi, Stevie.
10: Elle avait peut-être pas de réseau.
9: Il est très énervé, Stéphane Bern. Hein.
8: Cette Meghan m'emmerde. Donc, point, je veux dire. Pardon.
1: Elle a l'air charmante en plus.
8: Non. Elle est tout sauf charmante.
1: Qu'est-ce qu'elle a pas fait de bien alors?
8: Mais tout, je veux dire, elle arrive dans une famille. Qui est quand même la famille la plus connue du monde. Donc il y a des articles sur internet. On sait comment ces gens-là vivent depuis des siècles. C'est quand même pas arrivé depuis 20 ans. Ça fait quand même des siècles. Depuis la nuit des temps. Depuis 1800 ans de la famille britannique comme ça.
1: Mais vous comment j'ai remis la manivelle.
8: Ah non mais ça me tue. Et l'autre elle est trop conne pour aller voir. Comment on se renseigne, comment vit cette famille, les papiers, les articles. Elle qui est friande de tout ce qui brille. Elle a quand même lu des articles sur sa future belle famille. Eh ben pensez-vous. Oh bah non. Oh putain Diana. Non. Arrêtez avec celle-là. Parce que je peux pas la voir.
9: On a compris, oui.
8: Bravo. Elle va me provoquer un saignement de nez.
9: Voilà. Stevie,
10: future reine d'Angleterre, c'est ça.
9: Stevie, il faut que t'arrêtes les rillettes. Hein.
8: Mais ce qui me tue, c'est la bêtise des gens, en fait. C'est ça que je supporte pas.
1: Non, mais elle
8: est quand même d'une bêtise insensée.
7: Et pourquoi il est tombé amoureux d'elle?
8: Personne ne sait pourquoi. Et puis elle a maltraité le personnel aussi de Kensington. Elle a été odieuse.
7: La
8: famille royale britannique travaille avec généralement ceux qui travaillent autour de la famille royale britannique, c'est de génération en génération. Les parents travaillent avec les parents et ainsi de suite.
9: Tu es bonne de génération.
8: C'est pour ça qu'on dit que c'est très conservateur.
9: Tu habites
8: donc
9: là-bas.
8: Ils arrivent dans une maison qui est rodée. Donc c'est pas elle qui va mal, c'est pas la famille royale qui va mal parler au personnel puisqu'ils connaissent déjà les parents et les grands-parents.
9: Mais bien sûr.
8: Ce que je vous dis, c'est vrai, hein, vous pouvez me prendre ou pas me prendre, mais il y a un respect mutuel vis-à-vis des servants
1: et
8: des
1: dirigeants. Ils ont été racistes.
11: Il y a eu du racisme.
1: Parce qu'elle n'était pas blanche.
11: Rappelle-toi. Voilà.
1: Ça, quand même, il faut que vous le voyez, ça, monsieur.
10: Bien sûr, c'est une métisse.
11: On a dit que ça avait posé problème.
10: Et voilà.
8: Oui, mais en attendant, qui a mal parlé au personnel? Parce que toute l'histoire vient de là. C'est quand même elle et pas l'inverse.
10: Et le personnel pouvait pas aller sur internet pour savoir qui était Meghan Markle.
1: Une question pour monsieur Guercher qui habite Marseille, question qui va nous permettre de quitter la famille royale.
9: Oh non.
1: Et la famille Bravo qui n'a rien à voir.
7: Qu'est-ce qu'elle a?
1: Non, on va parler du Panthéon. On a évoqué il y a quelques semaines évidemment l'entrée de Joséphine Baker au Panthéon, mais est-ce que vous vous rappelez qui est la première personnalité à être entrée au Panthéon au 21e siècle?
7: Oh là, Marie Curie.
9: Simone Veil.
8: En 2001, c'était l'année du Loft.
1: Au 21e.
11: C'est pas l'ancienne résistante.
10: Olympe de Gouges.
9: Maurice Genevoix.
8: Ah non, Lucie Aubrac.
1: Ah non, Maurice.
8: Isabelle Aubray.
10: Enfin, ah, Isabelle, ouais.
11: Elle est encore vivante.
10: Mais elle est rentrée pour faire des photos.
8: Ah, hein. Je crois sur les deux.
11: Je crois qu'elle est vivante. Hein.
10: Elle est rentrée faire des photos et elle est ressortie.
1: Isabelle Aubray, qu'on embrasse, vit encore. Et vous m'avez dit Maurice Genevoix, c'est le dernier là à être entré en 2020.
11: Est-ce que c'est une résistante?
1: L'avant-dernier.
7: Et moi j'ai dit Marie Curie.
1: Avant Joséphine Baker. Marie Curie. Ah non, Marie Curie, c'était en 95. Donc c'était encore au 20e siècle.
9: C'est un auteur.
1: Un auteur, oui.
11: C'est pas Johnny. Ah. Hein.
1: C'est pas Johnny, non. En 2002, en 2001, il n'y a pas eu d'entrée au Panthéon. Mais en 2002, la première personnalité à être entrée au Panthéon au 21e siècle.
8: À Guy Môquet.
1: À Guy Môquet, non.
10: C'est un homme,
1: Un homme, oui.
9: Un homme.
10: Écrivain.
9: Mais mort en 2002 ou.
1: Ah non, bah non. Très rare qu'on rentre au Panthéon directement.
11: Oui. Hein. Ils l'ont déterré, donc.
1: À part si vous visitez. C'était l'endroit, évidemment.
9: Mauriac.
1: Mauriac, non.
10: Il est mort au 19e siècle?
1: Mort au 19e, oui.
10: Il écrivait du théâtre aussi.
1: En fait, il est rentré, je vais même vous aider un peu. Il est rentré au Panthéon pour le bicentenaire de sa naissance.
10: Victor Hugo?
1: Victor Hugo, non.
8: Ah, Rimbaud?
1: Non.
9: Zola, non.
1: Zola, non.
10: C'est pas
9: Maupassant.
7: Est-ce que c'est une figure littéraire ou politique?
1: Ah, figure littéraire, grand romancier français, bien sûr.
10: Flaubert?
7: Barbet d'Aurevilly?
1: Flaubert, Stendhal, non.
7: Mais non, ils sont pas là.
1: Et c'est vrai qu'on n'imagine pas qu'il ait fallu attendre 2002 pour qu'il entrât au Panthéon.
10: Mais on en a
1: Chateaubriand, ça fait trois fois qu'on le dit.
10: Diderot.
1: Mais non.
7: Bon, arrêtez de dire des noms. Essayez de situer.
9: Bravo.
11: C'est plus vieux.
7: Est-ce que.
8: Mais on t'a déjà dit.
7: Est-ce qu'il a fait une saga?
1: Ah, mais oui, plusieurs.
10: Yannick Noah?
7: Proust.
1: Proust, non.
7: Non. Est-ce qu'il a fait une.
10: Alexandre Dumas?
1: Alexandre Dumas. Bonne réponse de Florian. Eh oui.
10: Ah bah ouais.
1: Curieusement, celui qui est entré au Panthéon au 21e siècle, le premier du 21e siècle, c'est Alexandre Dumas pour le bicentenaire de sa naissance. Et oui, l'auteur des Trois Mousquetaires, de la Reine Margot, du Comte de Monte Cristo, et je vous en passe, est au Panthéon depuis peu, depuis 2002. C'était à l'occasion du bicentenaire de sa naissance. Bonne réponse collective, mais conclue par Florian Gazan.
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1: Bonjour Laure.
12: Bonjour les grosses têtes.
2: Eh ben bonjour.
1: Commencer par vous. Vous êtes qui, vous?
12: Alors moi je suis Laure, j'ai une petite cinquantaine d'années, j'ai trois enfants, je suis à la maison, voilà.
1: Et vous allez peut-être partir grâce aux grosses têtes en week-end au domaine de la Clause, un très bel hôtel 5 étoiles qu'on connaît bien, on en a souvent parlé ici. C'est en Moselle, au cœur du pays des trois frontières.
9: Pas de bol, hein.
1: Ah si, c'est magnifique.
9: C'était ça ou les Seychelles, dommage.
12: Dommage.
1: Entre le Luxembourg, l'Allemagne, un hôtel relais château, attention quand même, avec un spa de 800 mètres carrés, deux piscines chauffées, et attention, un restaurant, qu'est-ce que je dis? Que dis-je? Trois restaurants. Un restaurant gastronomique, le cas. Un restaurant bistronomique, le comptoir. Ainsi qu'une cave avec...
11: C'est sûr que c'est en Moselle, ça?
1: Oui. 60 000 références de vin.
9: Mais non!
1: De nuit pour deux personnes en chambre supérieure. Le domaine de la Clause vous attend. Alors, pour ça, alors, il faut évidemment essayer de retrouver qui est qui dans l'actualité. Vous commencez par quelle grosse tête?
12: Alors, je vais commencer par... Adil Rami, qui est
10: c'était sa grande crainte, je crois.
13: Mais
10: vous êtes
13: alors,
10: pas en modèle,
13: je suis certainement un artiste. Là, c'est le prénom, on est d'accord. Hein. Avec une très longue moustache, bien pointue.
12: Ouais.
13: Vous connaissez cet artiste ou pas? Il est très connu, il a une moustache très pointue. Son nom, c'est l'anagramme d'Adil. C'est un peintre. Il a une moustache très pointue, très longue.
1: Je crois qu'il vaut mieux que vous passiez à...
12: Ça y est, je sais. Oui, Salvador Dali.
13: Alors, juste le prénom, vous l'avez trouvé.
12: Salvador, d'accord.
13: Deuxième étape. Une famille très connue avec une fille qui s'appelle Mercredi.
12: Adams.
13: Ok.
12: Salvador Adams.
13: Presque, il faut enlever le S.
12: À la place du S,
13: ce qui tombe du robinet, c'est quoi?
12: De l'eau.
13: Ok, et là, vous avez trouvé.
12: Ah, Adamo. Salvador Adamo.
1: Alors là,
7: bravo,
1: c'est une démonstration. Alors,
10: une démonstration.
1: Les mauvaises langues retiendront que vous connaissez pas Salvatore Adamo, mais les autres retiendront que vous êtes vraiment très doué pour faire deviner un autre que vous connaissez pas. Et Salvatore fait son retour à l'Olympia demain soir.
9: Ah, non.
1: Et c'est vrai qu'il a, il fait
9: tomber la neige.
1: Quand même tombe la neige, ça vous dit rien? Ça tombe. Laisse mes mains sur tes hanches.
13: Alors, sérieusement, vous pensez vraiment que je connais ce gars-là? Non, vraiment.
1: Bon, écoutez, ce qui compte là,
13: on a gagné.
1: C'est que vous ayez identifié Salvatore et Adamo. Vous passez à qui derrière?
12: Je passe à Sylvie Tellier. Qui êtes-vous?
14: Alors, je suis quelqu'un qui s'est opposé à moi, enfin à Sylvie Tellier, qui essaye de vous faire deviner. Je fais l'actualité en ce moment parce que je lance une série qui a fait un carton en 2001. C'est dans une piscine. Il y avait un garçon qui sautait sur une femme et il faisait des trucs dans l'eau. Voilà. Ma mère est grand reporter. Je suis pas très grande. Je suis patronne d'un énorme groupe d'audiovisuel, j'ai été promue il y a pas très longtemps. On a fait croire que j'avais viré Sylvie Tellier quand je suis arrivée chez les Miss, en fait, parce que je voulais tout révolutionner. Vous voyez qui je suis, non? Évidemment, je porte le nom de ma mère, elle est grand reporter.
1: Le mieux, c'est peut-être aussi de passer à quelqu'un d'autre.
12: Je vais passer à Ariel Dombal. Qui êtes-vous?
15: Alors, je pourrais être un saint, finalement, parce que je porte un nom d'une basilique et aussi d'un stade France.
1: Bonne chance.
15: Un stade dans le 93 dont on a beaucoup parlé, puisque même les Jeux Olympiques.
12: Pierre.
15: Oui, alors une basilique.
12: Saint-Pierre.
15: Non, c'est en France, hein, c'est en France.
1: Je crois que vous auriez intérêt à passer à quelqu'un d'autre.
12: Oui, je pense.
1: Tout le monde ne peut pas avoir le talent d'Adil Rami.
12: Alors, je vais passer à Sébastien Thoen.
15: C'est le plus grand stade de France.
9: Tais-toi, la vieille, tais-toi. Elle a demandé moi, la dame.
12: Qui êtes-vous, Sébastien?
16: Oh bah moi, j'ai une carrière d'artiste, je suis une femme incroyable. J'ai été perruquier de Pierre Ninet, proctologue de l'abbé Pierre. Non, je ne sais pas qui je suis, mais je peux vous aider. Mon nom de famille, par exemple, que tout le monde me connaît, mon nom de famille est le prénom du roi de la natation française là qui a cartonné au JO. Ça, c'est mon nom de famille. Mon prénom est un... Mon prénom sonne la Vierge, ressemble à la Vierge.
12: Marie.
16: Oui, et mon... c'est bien déjà, il manque pas grand-chose, hein. Il manque 4 lettres après.
12: Marie-Léon, Marie...
16: Il y a quoi au milieu?
1: Vous savez pas qui elle est, ça aiderait non, peut-être.
12: C'est une femme politique
16: C'est une femme... non, c'est pas... Moi, je vois pas vraiment qui c'est, en fait. Je vois pas vraiment qui je suis, ça va pas du tout.
1: Bon, passez à quelqu'un d'autre.
16: Alors, vous non plus, parce que vous avez quand même le début et la fin, quand même, c'est dommage.
12: Bruno Solo,
17: alors, bonjour, je suis un cycliste qui a gagné le Tour de France cette année et qui vient de gagner pour la première fois le champion du monde avec 30 minutes d'avance. Autant dire que je ne marche pas qu'à l'eau claire, et bravo, vous l'avez trouvé, c'est...
1: Tadej Pogacar, bravo, ça vous en fait deux. Alors, il vous reste Ziz Dupanier.
12: Ziz Dupanier, qui êtes-vous?
18: Je suis blonde et méfiez-vous des blondes. On pourrait dire que je suis une fille à papa. Je vais devoir répondre de certaines choses devant...
12: Je crois que je sais, c'est une femme politique?
18: Oui.
12: Marine Le Pen?
1: Oui, ça en fait trois. Alors...
10: Quel bonheur de la citer ici.
1: Vous pouvez revenir.
12: Je vais revenir à Sylvie Tellier.
14: Alors, si vous ne voyez pas qui je suis, mon nom de famille est un nom composé. C'est l'équivalent d'une pierre.
12: La Roche-Joubert.
14: Voilà.
12: Alexia La Roche-Joubert.
1: Alexia La Roche-Joubert, bravo. Alors, je peux vous dire que Ariel Dombal était Benoît Saint-Denis.
15: La basilique Saint-Denis et le stade. Oui, c'est facile.
10: Mais vous savez qui sont enterrés tous les rois de France.
1: Mais vous savez qui?
12: Ah bah oui, mais ça elle me l'a pas dit. Où était enterré?
1: Et vous savez qui c'est Benoît Saint-Denis, Ariel?
14: Non.
1: C'est un combattant, un lutteur de MMA. Je sais pas comment
10: on dit.
13: Mais vous voyez, sur Ruquier, elle connaît pas les jeunes. Moi, je connais pas les vieux. Donc c'est normal.
1: Oui, mais c'est un peu exprès que je distribue les noms ainsi, voyez-vous.
13: Ah oui.
1: Eh oui, je suis un malin.
15: Et voilà.
1: Je suis un vicieux.
10: C'est le patron, hein. Il faut pas lutter.
1: Et vous, monsieur Toen?
9: Marie-Lise Léon.
1: Marie-Lise Léon, c'est la secrétaire générale de la CFDT.
9: Ça existe encore, les syndicats?
1: Eh oui. Mais écoutez, l'essentiel, c'est que vous ayez trouvé 4 grosses têtes sur
14: 5. Mais oui,
1: bravo, du parquet en Moselle.
14: Vous avez gagné. Vous allez vous régaler.
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1: Et là, je vais vous donner le nom d'un chien, un fox terrier, un peu bagarreur, assez insupportable, qui s'appelle Momo.

0: Rancy et ce Fox Terrier est évidemment un héros de la littérature, puisque d'ailleurs il est même quasi dans le titre de l'ouvrage.
1: Trois hommes dans un bateau sans compter le chien.
0: Excellente réponse de Roselyne Bachelot. Alors là, bravo. Trois hommes dans un bateau sans compter le chien.
1: De Jérôme K. Jérôme.
0: Là, il faut le faire parce que c'est vrai que souvent on appelle ce livre Trois hommes dans un bateau et on oublie le sous-titre sans parler du chien ou sans compter le chien.
2: Je pensais à Boulibi, alors. Vous voyez,
0: et effectivement, en version originale, ça s'appelle Three Men in a Boat. Ouf. To Say Nothing of the Dog.
1: C'est le livre le plus drôle que je connaisse.
0: Ah, c'est vrai?
1: Ah ouais, c'est absolument hilarant.
3: Vous parlez en littérature.
1: Il y a un oncle qui s'appelle l'oncle Podge. J'ai là-dedans la description de la façon dont il cloue un tableau. C'est une scène de l'anthologie.
0: Ah, donc vous conseillez, moi j'ai jamais lu Trois hommes dans un bateau.
1: Non, c'est absolument extraordinaire.
0: De Jérôme K. Jérôme.
3: C'est un des livres les plus drôles en littérature.
1: Oui, bien sûr.
3: Pas tout livre confondu.
2: On a surtout envie de savoir qu'est-ce qui fait rire Roselyne Bachelot.
0: C'est vrai, on a envie de savoir.
4: Vous l'avez lu combien de fois?
1: Oh, j'ai lu au moins une dizaine de fois.
5: Pour le comprendre?
1: Oh, ça vraiment. Mais c'est petite bite, oui. Ça, Florian. Voilà.
5: Tu vois qu'on a une certaine intimité maintenant.
6: Elle te connaît bien.
0: Pour Bernard Boucher. Monsieur Boucher qui habite Montauban espère un chèque RTL lui aussi. Vous avez brillamment passé l'étape de la question littéraire et culturelle. Cette fois, on est plus dans la vie pratique puisque monsieur Dréau a 63 ans et tous les matins, enfin pas tous les matins, pardon, tous les lundis matins, il se rend au château de Versailles. Pour quelle raison ?
3: Monsieur Dréau.
0: Oui, Bernard Dréau, 63 ans, chaque lundi se rend au château de Versailles. Pour tester l'eau, non.
4: Il est jardinier ?
0: Il n'est pas jardinier.
4: Et le courrier. Est-ce qu'il est payé par le château de Versailles ?
0: Vous avez dit quoi ?
2: Le courrier.
0: Le courrier, non.
5: Est-ce que ce serait pas l'écheur de glace ?
0: L'écheur de glace, d'Esquimaux, vous voulez dire ?
5: Oui, pardon.
1: Non, mais quand Pierre Palmade a dit le courrier, ça vous a fait tilt ?
0: Non, pas du tout, je n'avais pas entendu.
2: Le fait que j'ai une réponse.
5: Est-ce qu'il a un métier particulier, monsieur ?
0: Ah bah oui, il a un métier particulier.
4: Il est employé par le château.
6: Est-ce que tout le monde peut le faire, ça?
0: Ah, tout le monde ne peut pas le faire, c'est un métier avec une vraie spécialité.
3: Est-ce qu'il travaille avec l'équipe d'Alain Baraton, qui est jardinier en chef du château?
0: Qui vient de sortir un livre, monsieur Baraton, effectivement, est le jardinier du château de Versailles. Non, rien à voir avec les jardins.
6: Il faut avoir fait de hautes études pour ça?
0: Oh, j'imagine qu'il y a quand même une formation de hautes études, je n'en sais rien, mais une vraie formation.
6: C'est plutôt
4: manuel. Moi, je sais. Il nettoie les miroirs dans la
0: salle des glaces.
4: Ouais, c'est ça. Palais des Esquimaux.
0: C'est même pour ça qu'on l'appelle le palais dégueulasse parce qu'il passe qu'une fois, par semaine.
4: Le lundi.
5: Est-ce que c'est dans le château ou à l'extérieur, Laurent?
0: Alors, c'est dans le château, peut-être un peu à l'extérieur, mais surtout dans le château.
1: Il remonte les pendules.
0: Il est donc
1: horloger.
0: Il est horloger. Wow. C'est l'horloger du château de Versailles.
6: Wow.
0: Bonne réponse encore.
5: Et que une fois par semaine.
0: Et oui, il y a 80 horloges au château de Versailles. Ouais. Et chaque lundi, il va évidemment vérifier si elles fonctionnent.
2: Comment vous en êtes venu à vous intéresser à ce monsieur?
1: C'est rien que pour nous emmerder.
0: Il y avait une page entière dans le magazine Le Monde ce week-end, le supplément du Monde, et j'ai trouvé que c'était original.
6: Et ce sont des horloges de l'époque?
0: Ah bah oui. Monsieur Dreau, évidemment, a un soin particulier pour l'horloge, par exemple, de la chambre à coucher de Marie-Antoinette.
1: Il y a une horloge astronomique absolument merveilleuse.
0: Et il passe justement dans la fameuse salle du Palais des Glaces.
3: Et elle faisait coucou, l'horloge de chez Marie-Antoinette.
5: Coucou. Le jour d'exécution, ça a été un peu mal pris.
1: C'est horrible.
0: Quelle horreur.
6: Mais ce qui m'étonne, c'est que ça doit se remonter une fois par semaine seulement.
0: Ah non, j'ai pas dit remonter.
4: Il va les surveiller.
0: Mais
6: il faut les remonter aussi.
3: Oui.
0: Il faut les remonter.
3: Quand t'arrives au plafond, c'est bon. On les met pas plus. Mais rien ne nous dit qu'ils ne commencent pas le lundi matin et terminent le vendredi soir.
0: Ah, mais vous avez
3: raison.
0: Parce
3: que c'est comme les mecs qui nettoient les carreaux à la maison de la radio. Ils commencent d'un côté. Quand ils ont fini au bout d'un mois, c'est de nouveau dégueulasse.
1: Parce que ça vous fait rire, ça.
3: Mais oui.
0: J'ai une autre question pour pas que vous enfonciez, Philippe. Pour monsieur Claude, il est en forme. Ah ouais. On sent que le confinement lui a fait du bien. Hein. Pour Claude Retti, qui habite Fréjus. Et là, si vous avez lu La Croix, vous saurez compléter le titre que j'ai trouvé ce matin dans ce journal. Le retour dévastateur du criquet. Mais quel genre de criquet?
1: Pèlerin.
3: Le criquet pèlerin.
0: Ben oui, c'est dans La Croix. Le criquet pèlerin. Bonne réponse de Philippe Gueluc.
3: Et pourtant, j'ai lu La Croix en diagonale, moi.
0: Eh ben oui,
3: mais c'est terrible.
5: Il y a un retour de ces sales bêtes en Afrique de l'Est, qui est absolument effrayant.
0: Et en Asie du Sud.
1: Il bouffe les récoltes.
2: Alors Philippe, c'est quoi l'accent du monsieur qui voit arriver les criquets pèlerins qui se plaint?
5: Alors, ça dépend où il se trouve.
0: Ça dépend au Vietnam ou au Sénégal.
5: S'il
0: est
5: à la Mecque, il dit les criquets pèlerins, ils vont jamais venir sur la pierre de la Mecque pour nous. Il n'y a rien à manger.
0: Et vous avez décidé de faire de la provocation alors, monsieur Gueluc, désormais.
5: Non, mais je me dis plus personne fait les accents, donc il est en demi-mètre.
0: J'ai perdu une raison.
5: Moi, je viens d'un pays où tout est permis.
0: Bon, le retour dévastateur du criquet pèlerin, c'est le titre de la croix que je vous proposais ce matin. Et c'est vrai que de centaines, des milliers d'hectares de cultures sont touchés et risquent d'aggraver la faim dans le monde. Donc, c'est un sujet en fait sérieux. Hein. Bah, oui. Mais c'est vrai que...
4: Ça fait rire Gueluc, mais...
0: Mais oui, ça fait rire les gens qui n'ont pas de cœur.
5: Non, mais qui mangent les criquets au moins.
0: On joue au criquet d'ailleurs.
5: On joue au criquet. Oui. On joue au croquet. On joue
2: des criquets. Ça paraît bizarre d'être. De subir une petite bête comme ça, quoi.
4: Ah non, elle n'est pas toute seule. Hein.
2: Non, mais je sais
4: bien. Ils sont plusieurs. Ouais. Ça fait flipper.
2: Si, au lance-flamme. Ah bah,
1: ce sont des vrais nuages. Hein. Ça obscurcit le.
0: Vous devez connaître tout ça maintenant à la campagne. Vous devez vous occuper des bêtes, des insectes et tout ça.
2: Oui, mais les pèlerins, on n'est pas trop embêtés par les pèlerins. J'ai quelques guêpes, je ne vous cache pas qu'ils m'agacent.
0: Pas folle.
6: Oui, mais le moustique tigre fait son apparition.
5: Ouais.
1: Ça fait un moustique.
5: Et vous l'entendez rugir.
4: Ah bon?
5: Ouais, ouais, c'est
6: énorme. Enfin, ils sont zébrés, il faut les prendre en photo.
5: Et quand tu l'entends voler autour de toi, il fait.
1: C'est le moustique.
4: Il est complet.
6: Tu peux le dresser avec un fouet.
7: Je pense qu'il fait sa bande démo, Philippe. Il cherche du taf. Hein.
5: Non, pas du tout. Mais j'ai un jour chassé.
0: Vous êtes vraiment emmerdé avec votre femme pendant 2 mois, Gueluc.
5: Écoutez, je crois qu'elle l'a amené à la gare ce matin. J'essaye de vous amuser, de vous raconter des histoires de proctologues et de tigres. Vous connaissez l'histoire.
0: Il est venu se défouler.
5: Mais pas du tout.
2: On dirait qu'il a l'accent et pas d'animaux pendant 1 mois.
6: On dirait qu'il a pas parlé pendant 2 mois.
5: Est-ce que vous connaissez l'histoire du vieux baron qui a été chasseur en Afrique?
2: Allez-y.
5: C'est pas en Afrique, pardon. Il y a pas de tigre en Afrique. Donc c'est en Asie.
0: En Asie.
5: Il dit. Et là, donc il est très âgé et il dit. Et là, donc nous avançons dans la jungle et puis nous entendons un rugissement. Et je suis là.
0: Je la connais, il va se chier dessus.
2: Non, on est en plein dedans. Allez-y, monsieur Gueluc.
7: Il va se chier dessus.
2: Je suis accro.
7: Ah, donc c'est un combo, on a accent et proctologue.
0: Ah non, mais Philippe, vous êtes devenu fou.
5: Mais pourquoi?
6: Elle est connue. Elle a une barbe, mais même moi.
4: Oh, mais
6: laissez-le.
4: Mais moi, je la connais pas.
0: Mais si, à un moment donné, il dit, et là, je me suis chié dessus. Ah, bah oui, c'est normal, t'as dû avoir peur. Et là, il va dire, non, maintenant.
6: Il a l'air tout.
5: Et là, j'ai chié dans mon front. Mais merci de m'avoir prévenu plutôt que de me ridiculiser devant une partie.
7: Surtout, on a gagné 10 minutes.
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10: Dimanche, 6h du matin. L'homme se lève sans faire de bruit pour ne pas réveiller son épouse. Il met son VTT dans la voiture et s'en va. Arrivé sur le parcours, il se met à tomber des trompes d'eau. Sa matinée est fichue, il décide de rentrer chez lui. Il se déshabille sans faire de bruit, se recouche doucement tout près de son épouse et lui chuchote à l'oreille. Il pleut comme vache qui pisse. Et elle répond, « Oh, quand je pense que l'autre idiot est en train de pédaler.
0: » Elle est pas mal.
2: Elle est bien.
0: Elle est pas mal.
2: Ah ouais.
0: Franck Ferrand.
11: Alors, c'est deux amis qui sont en train de dîner. Et puis bon, c'est le moment du dessert. Alors, on apporte un gâteau qui est pas très gros, le gâteau. Et il y en a un des deux qui commence à le couper. Et alors, il fait 2 parts, mais complètement inégales, quoi. C'est un cheval, une alouette. Alors, l'autre est un peu sidéré, quand même. Il dit, mais pourquoi il coupe ce gâteau comme ça? Et celui qui vient de couper se serre. Il se prend, lui, la grosse part et il donne la petite part à l'autre. Alors, là, l'autre est soufflé, quand même. Il dit, bah, c'est vraiment impoli ce que tu viens de faire. Pourquoi? Qu'est-ce que t'aurais fait, toi, à ma place? J'aurais pris la plus petite. Ah, t'aurais pris la plus petite. Ben, de quoi tu te plains? Tu l'as déjà, la plus petite.
0: Bah, elle est mignonne.
2: Elle est mignonne.
0: Il la raconte bien. Oui.
5: Ce qui est mal poli, c'est de regarder Caroline en disant la grosse part.
2: Je suis un peu d'accord.
0: C'est à vous, Caroline, justement.
8: Alors, moi, c'est une blonde, elle est avec son copain, ils sont dans une voiture, ils sont à l'abri des regards indiscrets, ils s'embrassent tendrement, langoureusement, ils se roulent les pelles, et puis, le copain lui propose, tu veux pas aller sur la banquette arrière? Oh, la blonde fait la moue, elle refuse l'invitation. Bon, le garçon, il est courtois, il veut pas brusquer les choses, ok. Bon, il recommence à s'embrasser, il s'embrasse. Vraiment, c'est langoureux, c'est érotique. Donc, il dit, je vais retenter. Tu veux pas aller sur la banquette arrière? Et oui, non, la blonde, vraiment, elle est pas d'accord. Alors, il est un peu dubitatif quand même, il se dit, c'est bizarre, tout se passe bien, les baisers sont bons, il comprend pas pourquoi elle dit non. Alors, il dit, il se dit, je vais lui poser la question directement, il dit, mais pourquoi tu veux pas aller sur la banquette arrière? Ah ben, elle lui répond, parce que je veux rester là avec toi.
0: Jean Benguigui.
12: Alors, c'est un vieux monsieur et son ami, son copain qui discutent sur un banc public et le vieux monsieur dit, tu sais, moi, j'ai encore une érection chaque matin. Ah bon? Pas moi. En fait, j'ai un petit secret, c'est parce que je mange du pain aux céréales. Et c'est ça qui te permet de bander encore? Affirmatif. T'as qu'à essayer? Très bien. Je vais tout de suite en acheter à la boulangerie. Alors le vieux se rend aussitôt à la boulangerie et demande, bonjour madame, je voudrais 6 pains aux céréales, s'il vous plaît, 6. Ça fait beaucoup de pain, répond la boulangère. Vous recevez du monde? Ah ben non, c'est tout pour moi. Ah, et vous n'avez pas peur qu'il soit tout dur avant que vous ne l'ayez terminé? Ah, eh ben merde alors, tout le monde était au courant? Tout le monde était au courant, sauf moi?
0: Monsieur Ferrari, sous les applaudissements du public.
13: Alors, c'est un mec qui rentre chez lui, va voir sa femme dans la cuisine. Écoute, c'est incroyable, j'étais sur un marché, ils m'ont vendu un perroquet qui détecte les mensonges. C'est incroyable, il est où? Alors, ils arrivent tous les deux dans le salon, il y a le perroquet qui est là, et puis il dit à sa femme, elle s'appelle Catherine, il dit, vas-y, essaye. Il dit, je m'appelle Clotilde. Menteuse! Elle dit, mais c'est incroyable, mais comment il fait ça? Alors, ils sont tous les deux incroyables, ils testent le perroquet sur plein de trucs, à chaque fois ça marche. Dès qu'ils disent un mensonge, le perroquet fait menteur, menteuse, incroyable. Il y a le fils qui rentre, et il rentre 2-3 heures après l'heure normale de l'école. Alors il dit, attends, je sais pas où il était notre fils, on va tester sur lui, à tous les coups ça a marché. Alors il s'appelle le gamin, il dit, t'étais où? Alors le gamin il dit, je suis resté un petit peu plus à l'école pour préparer mon devoir de demain. Menteur, c'est incroyable, enfin c'est fou. Alors du coup le père il continue, il dit, non mais là t'as menti, tu vois le perroquet, il a deviné que t'as menti, dis-nous la vérité, t'étais où? Il dit, ok, j'étais chez un ami, on a regardé un film, on a regardé les 10 commandements. Menteur. Le père il s'énerve, il dit, arrête de dire des conneries, tu vois bien que le perroquet il sait quand tu mens, dis-nous la vérité, qu'est-ce que t'as fait? Bon, j'ai regardé un porno. Alors là, le perroquet dit, vérité. La mère, elle dit, c'est incroyable, hein, il ment autant que toi, hein, c'est bien ton fils. Menteuse.
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0: Une autre question maintenant.
2: On fait pas les éphémérides aujourd'hui?
5: Mais c'est à la fin.
0: Pourquoi vous avez révisé les éphémérides?
2: Vous inquiétez pas.
0: Il faudra attendre 17h pour ça.
2: J'ai tout niqué, vous allez pas.
0: vous avez révisé, monsieur Boxy.
2: J'ai tout là.
0: Si vous voulez, je vous en fais un tout de suite. Moi, je suis pas.
5: Ah, bah, comme ça.
0: Oui, je suis pas.
5: Parce qu'il a répondu qu'une fois au début, là. Il aimerait bien faire une deuxième réponse.
0: Par exemple, il y a 50 ans, sortait un film où on voyait Régine dire des choses incroyables au cinéma.
2: Non, mais on veut savoir qui est mort ou qui est vivant. La date de naissance, on veut savoir les dates de naissance.
0: Oui, mais moi, dans l'éphéméride, j'ai pris ça. Et il y a pile 50 ans, c'est une question pour Robin Boujadeau qui habite.
2: Donc, les éphémérides, ça peut être tout, alors.
5: Eh ben oui, ça peut être Régine.
18: Chine.
0: Ah oui. Alors.
18: Donc tu vas tout niquer, vas-y.
0: Je rappelle la question, il y a 50 ans, en 1974, donc si vous faites le calcul, oui. Là, il y a 50 ans, sortait sur les écrans de cinéma en France, puisque le film était déjà sorti aux États-Unis, un film où on voyait Régine dire des choses qui surprenaient tout le monde.
18: Alors, la vraie Régine?
0: Non, pas.

0: À la vraie Régine.
1: Ah. Donc, alors c'est une voiture, c'est le nom d'un personnage.
0: Régine, c'est le nom du personnage.
1: D'un dessin animé.
2: Donc on veut le titre
0: du film. Animé. Oui, on veut le titre du film.
3: Est-ce que c'est un film américain?
0: Oui, ah bah oui, je viens de vous dire qu'il était sorti aux États-Unis avant.
3: Et c'est qui le réalisateur?
0: Ah bah ça, j'ai pas tout.
1: Film de science-fiction?
0: Alors science-fiction, non, pas vraiment, non.
1: Fantastique.
0: Fantastique, on peut dire, oui.
4: Il n'y avait pas Marlon Brando dans le film.
0: Non, il n'y avait pas Marlon Brando.
1: Autant Christine, la voiture qui fait peur, je vois ce que c'est, mais Régine, je ne sais pas.
0: Bah, Régine,
1: 38 tonnes.
0: Peut-être. Si je vous donne le nom de l'actrice, ça peut vous aider?
1: Oui. Peut-être.
0: Alors, c'était Linda Blair qui jouait Régine.
1: Oh, là, là. Ok, pas trop.
5: Est-ce que c'est un film qui a produit toute une série genre Rambo 1, 2, 3, 4?
1: Viva la Régine 1, Régine 2.
4: En tout cas, il y a Nikita Khrushchev qui était né aujourd'hui. Il y avait Brian De Palma, il y avait Salvatore Allende aussi.
0: Attendez, j'en ferai des questions comme ça tout à l'heure.
4: Oh, okay.
0: Mais maintenant, je sais au moins celle que vous avez.
1: Donc il reste ou quoi? Il n'y aura pas Khrushchev, il n'y aura pas De Palma, il n'y aura pas Allende. C'est
4: merde. Ouais, j'ai merdé.
3: Pourquoi Régine disait des choses particulières?
0: Eh ben justement,
3: des choses obscènes,
0: réfléchissez. C'est un film qui a 50 ans. Il est sorti pile il y a 50 ans aujourd'hui, chez nous en France.
1: Est-ce que c'est un film culte?
0: Ah oui, c'est un film culte. Et Régine disait des choses pas piquées des hannetons.
1: Est-ce que le titre du film, c'est lié à ce personnage?
0: Non, c'est un autre personnage, le titre du film.
3: C'est un film de Robert Altman.
0: Et c'est quelqu'un qui rend visite à Régine.
3: C'est pas un film de Robert Altman?
0: Le titre, non, de Robert Altman,
1: c'est un super-héros.
5: Est-ce que c'est un film d'horreur?
0: On peut dire, oui.
5: D'horreur.
0: On peut dire.
5: Alors, L'Exorciste.
0: L'Exorciste. Oh, bonne réponse d'Ariel Dombal.
4: Bravo.
0: Eh oui. Régine, c'est la jeune fille, évidemment.
1: La petite fille.
0: La petite fille.
1: La petite fille qui crache du guacamole en disant « Ta mère, si je débite en enfer !»
0: Ça, j'étais sûr que vous aviez reconnu les paroles.
1: C'est formidable, ce film.
0: C'est pas la première chose qu'elle fait. Hein.
1: Non, ça, c'est au bout d'un moment.
0: La première chose qu'elle fait, c'est qu'elle descend les escaliers dans la salle de réception de la maison des parents.
1: À l'envers.
0: Et il y a un astronaute qui est invité, et elle lui dit « Vous allez mourir là-haut », et elle pisse sur le tapis. Voilà, c'est comme ça que ça commence.
1: Oui, ça peut arriver. Une soirée un peu arrosée.
5: Et le metteur en scène s'appelle William Friedkin.
0: Exactement. Bravo. Ariel.
3: Wow. Non, comment s'appelle celle qui joue la mère, qui est formidable?
0: Alors, la mère, je pense, était jouée la mère par Chris McNeil, c'est ça, non? Pensez.
1: Je ne sais pas.
3: C'est formidable.
1: Le film est génial. Hein.
0: Et le père, l'exorciste, c'est Max von Sydow qui joue effectivement l'exorciste, qui rend visite à la petite fille pour
1: essayer de faire partir le malin.
0: Voilà, pour la dédiaboliser. Moi aussi, j'aimerais bien faire partir celui qui fait le malin.
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0: Marc-Antoine est au téléphone, il a 21 ans, Marc-Antoine, il a envie de rigoler, de parier sur une grosse tête, celle qui va faire le plus rire avec sa blague. Bonjour Marc-Antoine.
8: Bonjour Laurent, bonjour les grosses têtes, bonjour les auditeurs.
4: Qu'est-ce qu'il gagne?
0: Qu'est-ce qu'il gagne? Oui, c'est ce qu'il va gagner.
4: Je pense que ça l'intéresserait, Marc-Antoine.
0: Un voyage sur l'île de la Lagune, c'est pas rien. Eh oui, le fameux relais de 5 étoiles de Saint-Cyprien, c'est sur l'hôtel Spa Thalasso, relais château, Pyrénées-Orientales. Je vous le fais sans, chichi.
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4: Ou son dulcinée.
0: Il fait ce qu'il veut.
8: Ouais, ou bien je l'offrirai à mes parents.
0: Eh ben, c'est encore mieux.
4: C'est mieux.
0: Voilà.
4: Oh, c'est trop mignon.
0: Pour ses vieux, très bien.
4: Oh, 21 ans, ses parents doivent pas être très vieux.
3: Ils ont mon âge.
0: Ils ont mon âge, sûrement, ses parents.
8: 63 comme vous, je crois.
0: Eh ben, voilà. Marc-Antoine, vous voulez que je sonde mes camarades grosses têtes pour savoir quel genre de blague ils ont? Si vous pouvez vous donner une petite idée sur qui miser?
8: Oui, on peut tâter le terrain.
0: Eh ben oui, tâtons le terrain. Caroline, la vôtre est bien?
4: Alors déjà, on traite pas
2: de terrain. Primo.
0: Elle veut bien être tâtée, mais pas sur le terrain.
2: Alors, la mienne est courte, et souvent courte, c'est efficace.
0: Eh ben oui, c'est vrai. Titoff, la vôtre.
9: Je ne dirais pas la même chose, mais la mienne est très efficace. Je pense que je vais gagner ce
0: Johan Rioux, vous.
10: Très honnêtement, j'ai hurlé de rire tout à l'heure quand j'ai révisé, parce que la chute est extraordinaire. C'est nul les 8 premières lignes. C'est nul à chier.
9: Oh, putain.
10: Mais la conclusion, elle est tout le monde va pouffer de rire.
0: Jean-Benguigui, vous.
2: Ah, j'espère faire rire un petit peu avec ça.
0: Et vous, Dari Boudboul.
11: Moi, je la trouve pas hilarante.
0: Ah bah.
2: Elle a pas fait le 16 vendre, hein.
0: Ah bah là, au moins, écoutez, Marc-Antoine, ça vous donne une petite idée.
8: Je pensais à Titoff, mais Johan l'a bien vendu, donc je vais prendre Johan.
10: Allez, j'espère pour vous ce voyage. Allez.
0: Alors, Johan Rioux est celui sur qui vous pariez. On va pas commencer par lui, on va laisser un peu de suspense. Caroline Diamant, d'abord.
2: C'est Yann Moix, c'est Stevie. Bah, il dit papote, il discute, tout ça. Puis Yann demande à Stevie, dis donc, si c'est la fin du monde dans 15 minutes, qu'est-ce que tu ferais, toi? Notre Stevie répond, bah, je baiserai tout ce qui bouge, et toi? Eh ben moi, je bougerai pas.
0: Elle est bien?
2: Elle est belle. Elle est pas mal.
4: Elle est très bonne.
0: Elle l'a bien raconté. Elle est efficace. Titoff, c'est à vous, Titoff.
9: Alors, c'est deux Anglais trichis qui jouent au golf. Et puis, l'un d'eux, au moment de faire un putt vraiment très, très, très important, d'un coup, voit au loin passer un enterrement. Il se redresse tout d'un coup, comme ça, il enlève son chapeau. Il prend la pose, comme ça. Très grave. Et puis, il y a son ami à côté. Il fait, bon, c'est bon, là, ça va. Allez, on joue, quoi, non? Il fait, oh, boy, excuse-moi, mais bon, c'était tout de même ma femme.
0: Ah oui, oui, elle est en deux temps, mais elle est bien. Madame Dari Boudboul est demandée au parloir.
11: Alors moi, c'est un malade qui va voir son médecin, il a fait des analyses, etc. Il arrive chez le médecin. Le médecin lui dit, écoutez, voilà, j'ai une mauvaise nouvelle, mais j'ai aussi une très mauvaise nouvelle. Bon, bah, commencez par la mauvaise. Vous avez un cancer. Oh là là, c'est affreux. Et alors, il a très mauvaise. Écoutez, la très mauvaise, c'est que vous avez aussi la maladie d'Alzheimer. Oh, ouf, docteur! J'avais tellement peur d'avoir le cancer.
2: Elle est jolie.
0: Elle est pas si mal.
3: Elle est jolie.
0: Elle est pas si mal. Yann, moi.
2: Elle raconte bien, hein.
0: Yann. Ouais, ouais. Yann.
12: C'est Titoff qui est à Marseille dans un très grand hôtel. Et il drague une fille à fond les turbines. Il a une coupe de champagne à la main. Et il voit, il y a un canon total. Et la fille est totalement tétanisée par Titoff, donc elle s'approche de lui et dit, Titoff, je t'ai reconnu, j'adore les grosses têtes, mais il paraît que t'as toujours plein de gadgets sur toi. Titoff, il dit, ah, des gadgets, j'en ai, sur moi. Il dit, tu pourrais m'en montrer un? Et regarde ma montre, là, elle peut dire si la fille avec qui je discute porte une culotte ou pas. Et la fille, et là, Titoff, je porte une culotte? Il dit, non, tu n'as pas de culotte. Il dit, bah, c'est raté, j'en ai une. Et Titoff répond, en regardant sa montre, oh merde, elle avance d'une heure.
0: Ah si, elle est bien.
9: Elle est bien racontée.
0: Monsieur Benguigui.
2: Alors c'est un prêtre catholique qui rencontre son ami rabbin, juif. Et lui dit, tu sais, j'ai trouvé un très bon plan pour manger à l'œil. Ah bon, dit le rabbin, comment il fait? Il dit, c'est simple, je vais au restaurant vers 21h, je commande une entrée, un plat, un fromage, un dessert, un café, un cognac, un cigare, je prends tout mon temps pour digérer, que lorsque le serveur arrive, il retourne les chaises sur les tables et il me demande de régler l'addition, je lui dis que j'ai déjà réglé à son collègue qui est déjà parti. Oui, c'est super, on y va demain. Avec plaisir. Le lendemain, le curé et le rabbin se retrouvent au restaurant, ils commandent entrée, plat, dessert, fromage, café, cognac, cigare, ils prennent tout leur temps. Et lorsque le serveur leur demanderait l'addition, comme prévu, le prêtre lui répond « Mais monsieur, mon frère, mon ami, nous avons déjà réglé ça à votre collègue qui vient de partir. »« Oh, excusez-moi, monsieur, je l'ignorais. Bonne fin de soirée, monsieur, répond le serveur. » Et le rabbin ajoute « Ne partez pas comme ça, on attend toujours la monnaie.
10: J'ai l'impression, tout le monde a rigolé à toutes les blagues.
0: On terminait par Johan Rioux.
10: Allez, on y croit. C'est un homme qui pue des pieds et une femme qui pue du bec qui se sont inscrits dans une agence matrimoniale. Malheureusement, personne ne veut d'eux, mais un jour, l'agence décide de les faire se rencontrer. Ils se retrouvent donc pour un premier rendez-vous, et là, c'est le miracle, ça se passe tellement bien qu'ils se retrouvent au lit. Ils se rapprochent, se font des petits papous, s'embrassent, quand tout à coup, la femme dit « Mon amour, il faut que je t'avoue quelque chose. Oui, je sais, tu as bouffé mes chaussettes. » Ouais, j'ai gagné.
2: Oh non, c'est pas gagné.
10: J'ai gagné.
13: On lui crie quand même tout, chaque fois.
10: Vous avez compris? Ah, c'est pas mal quand même.
0: Il l'a très mal raconté.
2: Non, mais non, c'est pas possible.
0: Il l'a mal raconté.
2: J'aimerais beaucoup que Marc-Antoine gagne.
0: Mais Marc-Antoine,
8: oui.
0: On peut pas dire que vous ayez

0: pouvez vous rattraper et gagner quand même votre séjour si vous nous racontez, vous, une histoire drôle.
1: D'accord, alors j'ai une blagounette pour mes copains sans et hors, côté d'Arras. Alors, ouais. Comment reconnaît-on un supporter du Racing Club de Lens? Son nez rouge et ses dents jaunes.
2: Son nez rouge et ses dents jaunes. Eh ben c'est encore perdu, hein.
3: Il a perdu. C'est dommage. Il avait l'air bien, cet hôtel.
0: Eh ben je crois que vous partez à Paimpol avec Yohann Rioux.
4: Invite-le dans ta ferme.
0: Je suis désolé. Bon,
2: Marc-Antoine. Moi, j'en ai une très vieille, je crois.
0: Allez-y, allez-y.
2: C'est des aventuriers qui partent comme ça dans la Pampa, et puis ils se font capturer par une tribu, mais vraiment sanguinaire et sans pitié. Et bon, il y a un Américain, un Français et un Corse. Ils sont attrapés, puis il y a le chef de la tribu qui arrive, il s'attache, et d'un coup il referme. Maintenant, là, vous avez le choix, goulou goulou ou la mort. Le premier, c'est américain. L'américain, il se dit, bon, goulou goulou, je sais pas ce que c'est, la mort, je sais ce que c'est, bon, goulou goulou. Là, il y a le fils du chef de tribu qui arrive, qui est 2m10, un sexe, enfin, de la taille de Yohann Rioux, enfin, le corps entier, hein. Il le prend et il retourne l'américain, bon, bon, bon, golo, golo, golo, il y a toute la tribu qui golo, golo, bon, l'américain, il se fait, bon, ben voilà, il se fait défoncer, il me dit, bon, moi, j'ai évité la mort. Là, le français arrive, c'est Stevie Boulet. Donc, il dit, bon, vous avez pas un fils cadet? Bon, le français arrive, lui aussi, il est là, il se dit, bon, putain, la mort quand même, putain, j'ai vu ce qui s'est passé avec l'américain, mais bon, tant pis, golo golo, golo golo, golo golo, alors tu le retournes, bam bam bam. Le français, bon, voilà, golo golo, golo golo, et là arrive le corse. Alors, le grand chef lui dit, alors, golo golo ou la mort? Et là, le corse, très fier, il fait, la mort. Le chef, il dit, d'accord, mais d'abord, golo golo.
0: Quelle mignonne. Marc-Antoine.
1: Oui.
0: Comme on a oublié qui a fait, franchement, là, avec toutes les histoires, vous savez quoi, on dit rien à personne, vous partez à l'île de la Lagune.
1: Ah
0: ouais,
1: c'est très sympa.
0: Bravo. Allez, hop.
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0: Je vous emmène dans la prison de Florence où se trouve une célébrité encore aujourd'hui. Mais quelle célébrité dans la prison de Florence?
7: Ah, c'est El Chapo, un criminel évidemment avec la drogue et compagnie. Et c'est l'équivalent d'Alcatraz dans les montagnes rocheuses aux États-Unis.
0: Parce que vous n'êtes pas tombé dans le piège.
7: Oui, c'est ça.
0: Effectivement, Florence, oui. C'est comme la chanson de Serge Reggiani, Venise n'est pas en Italie. Eh bien, Florence n'est pas toujours en Italie, car il s'agit bien d'une ville américaine qui s'appelle Florence, où se trouve la plus grande prison des États-Unis, dans laquelle il y a El Chapo. Excellente réponse. De Yohann Rioux. Florence in Colorado est effectivement un United States Penitentiary Administrative Maximum Facility.
7: Ah. Effectivement, bel accent.
0: Autant dire une prison américaine de très haute sécurité. Et si on en parle, on la surnomme l'Alcatraz des Rocheuses. C'est bien parce que Donald Trump a évoqué l'éventuelle réouverture de la prison d'Alcatraz, qui, elle, cette prison se trouve à San Francisco, en Californie. Oui. Il se trouve que le hasard a voulu qu'il n'y a pas longtemps, j'étais à San Francisco il y a quelques mois pour la Joconde qui se joue là-bas. Et j'ai visité pour la première fois Alcatraz.
7: C'est vraiment impossible de s'évader.
8: C'est sympa.
0: Alors ça, je peux vous dire qu'il y a du boulot pour Donald Trump s'il veut rouvrir cet endroit.
9: Ah, c'est en mauvais état.
0: Ah ben non, mais c'est pas possible. C'est, mais, puis, en plus,
9: c'est délabré.
8: C'est pas devenu une pizzeria. Non.
7: Ah non.
8: Alors, il y a l'Alcatraz.
0: Je crois que vous confondez l'Alcazone et l'Alcatraz. Non, mais c'est des cellules comme on peut plus en mettre personne aujourd'hui, de toute façon. Puis elles sont plus en état. De toute façon, oui. Dans la presse aujourd'hui, on nous dit qu'il est déjà revenu sur ce qu'il a dit,
9: comme d'habitude,
0: Trump, parce qu'il aurait fallu carrément raser la prison et en construire une autre, parce que celle-ci, elle n'est évidemment plus praticable, même si en revanche, elle attire de nombreux touristes. Ah, oui. Je conseille la visite, ça vaut vraiment le coup. Alors, prenez pas le
10: l'audio guide.
0: Ça sert à rien, l'audio guide. Bon. Non, on vous raconte des trucs.
7: Il faut régler sur français.
0: Pardon.
7: Il faut régler sur français.
11: Ah, j'ai réussi, waouh.
0: Quand M. Trump a reparlé d'Alcatraz ce week-end, tout de suite, je me suis rappelé une question que j'avais posée ici, en rentrant justement de ce voyage à San Francisco, quand j'avais visité la prison. Et je vais vous reposer la question, mais inversement. Puisque Alcatraz s'appelle Alcatraz, parce que elle est ainsi nommée, cette prison, parce qu'elle est sur l'île de Los Alcatraces. Okay. Mais qu'est-ce que ça veut dire?
7: Les pélicans. Les pélicans.
0: Les pélicans. Bonne réponse.
9: Mais c'est parce que Johan.
0: Vous avez retenu, vous avez bossé.
8: Était Alcatraz ou
7: Wikipédia, 5h35 ce matin. Je suis content de mon investissement et tout. J'ai dévalisé encore la marchande de journaux juste à côté. Elle me remercie trop et tout. Elle est trop gentille, cette dame. Place du marché, allez la voir à Neuilly-sur-Seine, extraordinaire.
0: Elle est marrante en plus.
7: Elle est vous la connaissez aussi.
0: Je la connais, bien sûr que je la connais.
7: Mais oui, elle est trop gentille.
0: Et elle dit toujours des trucs rigolos. Oui. Oh, bah, il fait froid aujourd'hui.
7: Elle est exceptionnelle. Et puis elle a été victime des travaux sur cette place pendant des années et des années. On l'a mis à gauche, à droite. Ah, et oui. C'est une île incroyable parce que c'est des réserves. De d'oiseaux absolument de dingue.
0: Ah là vous reparlez de la prison.
10: Ah oui, mélange tout.
0: Je croyais que vous parliez du kiosque de la dame.
10: Il y a peu de pélicans.
0: Il va tellement vite qu'on a du mal à le suivre.
10: Eh ben pensez à Nathalie.
0: Ah il y a quelques pélicans. Neuilly, j'ai encore vu Balladur passer la semaine dernière.
9: Vous demande de vous arrêter.
7: Qui a fait de la prison ici, même une garde à vue ou quelques instants, quelques minutes?
8: Bien, on va te le raconter.
10: Chacalotte, je suis sûr qu'elle a fait de la
12: prison. Non, j'ai pas fait de la prison, mais j'ai déjà été embarqué par les flics. Je suis déjà resté quelques heures.
0: Pour ivresse.
9: Ah, oh, sûrement.
0: Ou racolage.
12: Non, pas
9: les
12: du
9: deux.
12: Tout.
9: Les deux.
12: Non, j'étais avec un copain dans une soirée.
9: Oui, ah bah voilà.
12: Dans une soirée dans laquelle il y avait 200 personnes et les flics ont débarqué. Et en fait, il a été embarqué. Ils m'ont embarqué avec, je ne sais pas pourquoi, je crois que nos téléphones étaient, enfin, ils avaient vu qu'on s'échangeait pas mal de messages.
9: Oui, pour acheter des produits.
12: Et lui, en fait, voilà, il était soupçonné d'avoir acheté de la drogue.
9: Ah bah voilà, il m'en doutait.
12: Sachant que moi, j'ai jamais touché à la drogue de ma vie, mais bon. Ils nous ont relâchés quelques heures plus tard.
8: Et comment était la cellule de dégrisement?
12: On n'a pas été en cellule de dégrisement. On était derrière un bureau. Les flics nous ont posé des questions. Moi, j'assistais le gars, mais j'avais rien à dire, en fait, si ce n'est que j'avais des coups de fil
0: personnels. Un peu comme d'habitude, donc.
12: Mais qui est vilain?
10: Et Bernard Henry, il a jamais fini dans une geôle à Kaboul ou un truc comme ça?
8: Oui, ça lui.
0: Ah oui, vous avez dû lui apporter des oranges. L'avantage, c'est que vous pouvez rentrer, vous passez entre les barreaux.
13: Heureusement qu'il n'est pas marié avec moi.
0: Et vous avez chanté dans les prisons?
8: Oui, j'ai chanté.
0: Ça, c'est bien parce que les gens peuvent pas s'échapper.
9: Ça s'appelle ce qu'on appelle la double peine.
8: La double peine. Mais c'était à la prison des Murets, vous voyez, près de Toulouse.
0: Les pauvres.
8: Pour les grandes peines.
9: Oui, c'est ce qu'on disait.
8: Mais c'est vrai qu'ils étaient obligés d'être au concert. Hein. Je leur ai chanté du bel canto, du Puccini, toutes sortes de choses, mais ils aimaient, ils étaient adorables. Je dois dire que j'avais un public extraordinaire.
0: Vous n'allez pas faire un concert chez Sarkozy?
8: Mais il a un bracelet, lui.
0: Ah, oui. Non, il paraît qu'ils n'ont pas trouvé. Il a tellement des chevilles qui sont grosses qu'ils n'ont pas trouvé de bracelet à sa taille. Est-ce que vous avez travaillé cette émission manifestement, monsieur Rioux, en dehors de l'actualité? Je suis sûr que vous avez révisé tout le parcours et le CV de Vincent Cespedes.
7: Mais oui, plein de petits, vraiment plein de
0: petits. Qu'est-ce que vous savez sur lui? Par exemple, que moi je saurais pas. Déjà le fait qu'il chante, je le savais pas.
7: Ah oui, vous êtes vraiment cosmopolite. Vous êtes né en Algérie. Je crois que la maman est, vous avez côté hongrois et côté espagnol et vous êtes né en Algérie.
14: Non, c'est mon père, à Oran, oui.
7: Ah oui.
14: Ouais. Non, moi je suis né à Aubervilliers.
7: Ah oui. C'est très décevant. Ouais,
0: c'est bien ce qu'on disait.
7: Thank you.
0: Et quoi d'autre? Et quoi d'autre?
7: Mais non, mais vous avez fait plein de petits bouquins et tout philosophique, c'est ça, plein de petits.
14: 630 pages, 400 pages.
7: Ah oui,
10: des tout petits opuscules.
7: Mais, et quelle est votre plus grande fierté? Alors, qu'est-ce que.
14: En philo ou
7: non,
14: dans la
7: pourquoi,
14: vie?
7: Non, pourquoi selon vous, vous méritez votre place ici? Parce qu'il faut mériter sa place ici. Vous faites...
0: Ah bon, c'est nouveau ça.
14: Non, je suis vierge de tout entrisme et de tout népotisme.
8: Non, c'est dingue ça.
14: Ah voilà, vierge. C'est la pureté de cette émission en fait.
7: Ah, c'est super. Vous l'écoutez un petit peu de temps en temps?
14: Oui.
7: Ah oui, alors donnez-moi un exemple pour prouver que vous écoutez.
10: Par exemple, comment s'appelle la fiancée éternelle de Johan Rioux?
14: Nathalie.
0: Ah, bonne réponse de Vincent Cespedes.
7: Eh ben, c'est énorme.
10: Il est cool.

0: Moi aussi j'ai Wikipédia. Hein.
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3: J'ai rencontré As dans la rue.
4: On s'est croisés dans la rue hier.
5: C'est pas vrai, vous fréquentez les mêmes quartiers.
4: Eh oui, ça se voit pas. Eh oui.
5: Enfin, Ariel, qu'est-ce que vous foutiez dans un kebab? Où est-ce que vous êtes rencontrés?
4: Bah, en bas des Champs-Élysées.
3: Voilà, en bas des Champs-Élysées.
5: Ah oui, quand même.
4: Voilà, bah, moi, je rentrais vers le sud et elle a remonté vers les Champs.
5: C'est un beau roman, c'est une belle histoire.
4: Mais elle marche seule, Ariel, dans Paris.
6: Ah oui.
7: Ouais,
6: ah,
7: mais
6: oui.
7: Avec son sac à main, t'as vu, elle le fait tourner. Il était quoi, 1h du matin? Oh, ça va, faut bien qu'elle bosse un peu à côté quand même.
3: Non, mais c'est vrai que mon sac à main me sert d'armure. Et oui, je me souviens une fois, en sortant du cinéma, on m'a donné une tape sur les fesses.
7: Ah oui?
3: Et ben, j'ai pris mon sac à main et paf!
7: Ouais, mais tu l'as épousé depuis. Sacré BHL, toujours
5: là. Allez, je crois qu'il est temps de passer à une première citation. On ne change pas les bonnes habitudes. Pour Christine Tonio, qui habite Malmort, dans les Bouches-du-Rhône, qui a dit « La tortue est le seul animal qui peut faire l'amour avec un hérisson, mais elle en a rarement envie.
6: Ah. » Coluche?
5: Non, non.
6: C'est un humoriste?
7: C'est français?
5: Alors, quelqu'un qui était drôle, français, oui.
7: Il était drôle? Ah, Elie Semoun.
5: D'origine étrangère. Quelqu'un qui est mort en 2014.
6: À d'origine étrangère?
5: Oui, mais...
3: Ah, Gueluc.
5: Non, non, non, bah, il est pas mort.
7: Si, si, si. La dernière émission, il était...
5: Non, mais il avait un point commun avec Gueluc.
6: Il était belge.
5: Belge, non, non, non.
6: Ah, il était chauve.
7: Dessinateur.
5: Dessinateur, oui, monsieur.
7: Il était impuissant.
6: Donc c'est un dessinateur d'origine étrangère, mais qui vivait en France.
5: Eh ben oui, bien sûr.
7: Volinsky.
5: Non, pas Volinsky.
6: Illip.
5: Non, Illip, non.
6: Reiser.
5: Reiser, non.
7: Hergé.
5: Hergé, non.
6: Dessinateur de presse.
7: Bah, Sempé.
5: Dessinateur de presse, oui.
7: C'est pas Sempé.
5: Dans les Sempé, non.
6: Dans quel journal, Laurent?
8: Faisant. Ah non, bah, il était français.
6: Écoutez, deviner.
5: C'est un des créateurs d'un journal que...
3: De Tintin.
4: Mais non.
9: Du Canard Enchaîné.
5: Mais non, mais non.
7: De Wapiti.
3: De Pif la Gaffe.
6: Pif la Gaffe.
5: Mais Stevie sort de ce corps. Un des cofondateurs, créateurs...
7: De quoi?
6: De Charlie Hebdo?
5: Et Charlie Hebdo.
6: Et la chocolaterie?
5: Mais non.
3: Ah non, ça y est, je sais, Paris Boum Boum.
5: Mais non, mais quels sont les deux grands magazines satiriques des années 60?
7: Harakiri, Choron.
5: Voilà, Harakiri. Alors, c'est pas Choron.
7: Cavana.
5: Cavana, ah, François Cavana.
6: Il est arrivé.
5: Quand vous y mettez à plusieurs, vous y arrivez. Tiens, puisqu'il y a un record de saut à la perche qui a été à nouveau battu ce week-end, j'ai ressorti cette citation pour Claude Jardin, qui habite Foucherand dans le Jura, qui a dit « Un grand qui saute arrive toujours plus haut qu'un petit qui saute.
3: » Ah, il faut dire ça.
7: C'est français?
5: Ah, français, oui.
6: Francis Blanche?
5: Plus français que ça, tu me...
7: Jean-Yann?
5: Francis Blanche?
6: Anatole France?
5: Non.
4: Jean-Marie Le Pen?
5: Non, mais posez des questions.
7: Alors, il est mort?
5: Il n'est pas mort.
3: Est-ce que ce serait par hasard... Monsieur Sarkozy.
5: Monsieur Sarkozy. Ah oui, il aurait pu dire. Un grand qui saute arrive toujours plus haut qu'un grand qui saute.
6: Jean-Benguigui.
4: C'est un politique?
5: Un politique, non, non, non, non.
9: Et il n'a jamais fait de politique.
5: Ah oui, non, il n'a jamais fait de politique.
9: Est-ce qu'il faisait du théâtre?
5: On a dû lui proposer du théâtre, non, non, non, non.
9: Du cinéma?
5: Du cinéma, non.
4: Un écrivain?
5: Non, non. Un grand qui saute arrive toujours plus haut qu'un petit qui saute.
6: Est-ce que c'est un sportif?
5: Oui, alors sportif, en tout cas. Oui, il s'est occupé de sport.
6: C'est pas Galfione?
5: Pas Galfione.
8: Un ministre des sports.
5: Pas, rien à voir avec la perche. Cette citation n'a rien à voir avec la perche.
6: Donc c'est un sportif qui a quand même un peu d'esprit.
5: De l'esprit, il était marrant. De l'esprit, on n'ira pas jusqu'à
7: là. Un journaliste sportif.
5: Oui, c'est vrai, de l'esprit, mais il était marrant surtout.
4: Ah, il est mort?
6: Il était marrant, mais il n'est pas mort.
5: Non, mais il est moins en activité, il est un peu à la retraite, vous voyez.
7: Ah, Pierre Ménès.
5: Pierre Ménès, non.
4: Patrick Montiel?
5: Patrick, c'est Montel, vous voulez dire.
4: Non, c'est Montiel.
5: Bernard Montiel et Patrick Montel.
4: Ah, mais moi je parle de Patrick Montiel, moi.
5: Mais vraiment. C'est qui celui-là alors?
4: Un pote à moi.
3: Alors, ce fut un grand sauteur et maintenant c'est un petit sauteur.
6: Voilà. Ah, DSK, DSK.
5: Non.
9: Et c'est, il était journaliste?
5: Alors, journaliste, non, il a été consultant après avoir fait sa carrière dans le sport.
4: Un footballeur.
5: Et on l'adore en plus.
7: Henri Lecomte?
5: Mais non, non.
6: Pierre Albaladejo? Ah, est-ce que c'est le patineur artistique Candeloro?
5: Non. Non, non, moins con que ça.
6: Moins con que ça.
8: Est-ce que c'est un rugbyman?
7: Ah, bah juste en dessous, il y a David Douillet. Il est demeuré, pareil.
4: Il est
7: pas beaucoup, pas tant que ça.
4: Footballeur avant.

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2: Quand un Napoléon peut atteindre 7000 euros, de quoi s'agit-il?
3: Une pièce.
2: Une oui. pièce, c'est-à-dire.
3: Ben oui. Une pièce d'or?
2: Une pièce d'or? Non.
4: Ah non, c'est un timbre.
2: Un timbre non plus.
3: Quand un cognac.
2: Un cognac, non.
5: Non, c'est une bouteille, c'est un format de bouteille.
2: Ah, j'ai même le prix exact, hein, 6999 euros. Ils ont pas voulu le mettre à 7000, mais c'est le
6: Napoléon. Un vieil Armagnac?
2: Non, c'est le Napoléon le plus cher.
4: Ça s'est vendu aux enchères comme ça ou ça se vend régulièrement?
2: Ah non, vous pouvez le commander. J'en ai un à 4699 si vous avez un peu moins d'argent.
3: Oui. Un chapeau.
2: J'en ai un Napoléon à 3599.
6: C'est décoratif.
2: J'en ai un à 999
4: euros. Ah oui,
2: j'en ai un à 899. Oh,
6: oh, oh. Mais il a abîmé celui-là.
2: Si vraiment votre famille s'est cotisée et n'avait pas...
4: C'est un objet de collection.
2: De nombreux moyens. J'en ai un à 649 euros.
6: C'est
3: un meuble. Un chapelet, c'est un chapelet.
2: Et puis alors, si vous voulez vraiment l'avoir un peu moins cher, là j'en ai un à 299 euros. Mais enfin, le plus cher, c'est 7000 balles. Hein.
3: C'est un meuble.
2: Un meuble, pas tout à fait.
4: C'est un objet de collection.
2: Mais c'est vrai qu'on peut y bouger. Mais ce n'est pas un objet de collection du tout.
4: C'est une horloge. Est-ce que c'est pas un masque funéraire de Napoléon?
2: Ah non, du tout.
3: Une horloge.
2: Non.
4: Est-ce que c'est un rapport direct avec l'empereur quand même?
2: Pas du tout.
4: Ah bah voilà.
6: Est-ce que c'est décoratif?
2: Ah bah ça sert à quoi? C'est à vous de me le dire. C'est un peu ça la question.
3: C'est un pot de chambre.
2: Un pot de chambre. Ah, vous avez un pot de chambre encore, Bernard?
3: Oui, bien sûr, avec un petit canard.
6: Tu l'as appelé Napoléon?
7: Ça vient de... C'est de quelle année?
2: Alors, c'est en 1976 que cette marque Napoléon a débuté dans un monde un peu particulier que certains pratiquent, aiment.
6: Ah, le monde échangiste.
5: C'est un fromage.
2: Et c'est, la marque a été déposée en 76.
7: C'est du sport.
2: Et c'est en 1981 que, vraiment, on a pu commencer à en acheter. Du sport, non.
3: Libertin.
2: Libertin,
4: mais si on a appelé ça Napoléon, c'est qu'il y a quand même un lien soit avec Napoléon
6: I. Alors, il a dit non.
2: Alors, écoutez, vous essayerez de me le trouver parce que moi je ne le vois pas.
4: Ah oui, donc c'est purement publicitaire en
2: Absolument.
4: Fait.
7: Est-ce que quelqu'un en a chez lui?
2: Ah oui, parce que. Écoutez, moi je ne connaissais pas cette marque. Il se trouve que ce matin au bureau, quand j'ai dit ça, elle m'a dit ah ben oui, le mien c'est un Napoléon. Ah bon, tiens, je l'ignorais.
4: C'est un des toilettes.
2: Non. Je crois que c'est québécois d'ailleurs.
4: Est-ce que ça existe dans d'autres marques?
2: Absolument.
6: Ah, un vélo,
2: un
6: fauteuil.
2: Un fauteuil, non.
6: Est-ce que c'est uniquement décoratif?
2: Ah non, pas du tout. C'est utile pour ceux qui s'en servent.
3: Est-ce que c'est lourd?
2: Pardon.
3: Est-ce que ça bouge
2: si vous le bougez?
4: Ça se trouve dans une maison.
6: Vous en avez un, Laurent?
2: Généralement, quand on le met à un endroit, on le laisse à cet endroit-là, mais on peut le bouger.
5: C'est des toilettes de chiottes.
7: Des toilettes de chiottes.
5: Des cuvettes de chiottes.
2: Ah, vous allez chier sur Napoléon. Vous.
7: C'est lourd ou pas?
2: Ah, c'est assez lourd.
6: Est-ce que vous en avez un?
2: Alors moi, je déteste ça. Autant vous dire.
4: Ah bon.
2: M'invitez pas à ce genre de truc. Là, je déteste ça.
4: Ah, c'est pour un jeu?
2: Un jeu? Non.
4: Est-ce que c'est dans la maison?
2: Ah non, c'est plutôt à l'extérieur, même si on en fait pour l'intérieur aussi.
7: Une niche, non. Un barbecue.
4: Un barbecue.
2: Les barbecues, Napoléon, pourquoi ils n'ont pas pris Jeanne d'Arc?
4: Mais oui, c'est bête.
2: Bonne réponse d'Éric Logérias.
4: Je vois que c'est des trucs énormes.
2: Eh oui.
4: C'est comme un coffre, ça s'ouvre.
7: Pourquoi vous aimez pas les barbecues?
2: Parce que j'aime pas ça, le barbecue.
6: Ah oui, moi non plus.
2: Je trouve ça emmerdant, c'est chiant, il y a tout le monde qui
6: l'a. Ça sent mauvais.
2: On n'arrive pas à faire les saucisses, enfin des trucs. Il y avait une page entière il y a quelques semaines dans le Figaro, c'est Pascal Grand-Maison, mais j'avais mis la page de côté, j'attendais l'avenue de monsieur Ferrand qui sera peut-être.
4: Qui est grand spécialiste des barbecues.
5: Non, mais Sandrine Rousseau, elle aime pas les barbecues.
2: Ça c'est vrai, mais peut-être monsieur Ferrand, vous allez nous trouver le lien entre Napoléon et le barbecue.
4: Ah non, là, franchement.
2: Non, vraiment.
4: Je pense que c'est vraiment publicitaire.
2: Ah ouais.
6: Non, puis le barbecue, on met les saucisses, on parle et c'est tout brûlé.
2: Pardon?
6: Les saucisses, on les met sur le barbecue, ensuite on papote avec les copains.
2: Ah bah vous,
4: tu
2: forcément.
6: Ah, ça, non, c'est brûlé.
2: Ça, c'est sûr qu'avec vous, la saucisse, elle peut être brûlée.
4: Elle est calcinée. À mon avis, on la sort même pas.
2: Mais en effet, c'est l'époque où on ressort les barbecues. Alors, on nous dit qu'il y a trois modes de cuisson, charbon, gaz et électrique. Mais alors, effectivement, tout le monde précise dans ce genre d'article que c'est au charbon qu'on sent le meilleur goût.
6: Alors, cep de vigne.
2: Si c'est ça, pourquoi on achète des barbecues gaz ou électricité? Autant cuire ça sur son four à la maison. Non, je comprends pas trop.
4: Mais parce qu'on le met

0: à l'extérieur.
1: Oui.
0: Et puis comme ça, on n'a pas à le nettoyer.
2: Mais tu peux faire des chamallows au barbecue.
3: Ah bon?
2: C'est bon.
3: Ça, oh là là là là, non mais il faut l'arrêter là, parce que les chamallows
0: barbecue. Des légumes.
2: Non, les chamallows barbecue là.
1: Oui, oui, oui, oui, oui, on dit oui, oui, oui, oui, oui, oui, oui. Ah, ça c'est sûr. J'ai payé un Napoléon 7000 balles pour faire des chamallows. Non, mais enfin, franchement.
4: Celui de 200 balles, il n'y a rien, il n'y a que la grille.
3: Oh non, Bernard.
4: Il y a quoi, 200 balles?
3: Pas toi.
1: Ne croyez pas ça même, Bachelot, il y a des gens passionnés. Et c'est l'époque qui arrive, là, ça y est, on ressort son barbecue. Vous êtes comme moi, vous n'aimez pas ça, mais n'en dégoûtez pas les autres.
0: Quand c'est pas, quand c'est pas la plancha.
1: Ah oui.
0: Ah oui. Moi, j'ai été jury avec Jean-Pierre Foucault de cette même maison au concours international de plancha qui avait lieu pendant le salon d'agriculture.
1: Alors, il y a la plancha Jésus-Christ, alors parfait. Oui.
3: Non,
0: la plancha, c'est, il y a une passion plancha.
1: Mais je comprends pas que vous n'aimiez pas ça, vous, le barbecue, parce que généralement, dans les ministères, on fait ça dès que
3: les. Oh bah non, on fait pas de barbecue dans les ministères, bah, qu'est-ce que vous allez
1: dans le jardin du ministère.
3: Non, bah, non, mais non, on travaille, non. Nous, monsieur, dans les ministères.
1: Enfin, vous faites des parties quand même de temps en temps, vous voyez.
5: Je pense pas qu'ils se tapent des sandwichs merguez à l'Assemblée.
0: Non. Franchement, vous voyez Roselyne dans la cour des colonnes de Buren en train de faire chauffer ses merguez. Non, mais.
5: Vous voyez Roselyne, mets-moi Algérienne barbecue, s'il te plaît.
1: Vous, je suis sûr que vous aimez ça.
5: Moi, j'adore.
1: Ah, voilà.
5: Moi, j'aime bien l'ambiance, j'aime bien la cuisson, j'aime bien, je trouve ça simple. Mais moi, je suis un mec simple. Après, ici, vous arrivez pas à comprendre.
1: On va se cotiser tous aux grosses têtes et on va vous offrir un barbecue Napoléon.
5: Ah, ça, ouais, vrai,
3: oui. Celui à 200 euros. Hein, pas celui à 7000.
4: La grille, la grille.
1: Non, mais c'est joli quand même, un beau barbecue.
4: Oh là, oui.
1: Mais qui marche pas, vous voyez.
0: Ouais,
1: parce
0: c'est
1: que
0: ça.
1: Moi, franchement, je comprends pas. Ou ça fait une odeur puante, ou alors c'est au gaz et à l'électricité. Alors là, je comprends pas l'intérêt.
4: Mais parce qu'il y a soupçon de cancer sur le charbon de bois.
1: Oui, et alors.
4: Donc les gens préfèrent avoir électrique ou gaz.
1: Oui, mais
3: non,
0: c'est pas le goût de fumée.
3: Seul avantage, c'est que c'est les mecs qui s'y mettent le dimanche sur le barbecue.
1: Ah.
3: Et pendant ce temps-là, on peut buller à l'apéro.
0: Mais c'est pour ça que Sandrine Rousseau n'aimait pas ça, parce que.
3: Mais voilà.
0: Ça masculiniste.
3: Voilà.
0: Voilà. Bah,
4: une femme sur un barbecue, c'est une moule frite. Hein.
2: Ouh.
1: J'ai l'impression de réécouter Bouvard en 77.
4: C'était pas si mal que ça.
0: Moi, c'est un Weber. Alors,
2: ah oui,
0: voilà.
2: Moi aussi.
1: Ah oui.
0: Simone. C'est le Simone, c'est le modèle Simone.
1: Ah oui, avec la tronçonneuse. Et vous, monsieur Ferrand, vous faites du barbecue?
6: Ah non.
1: Nous sommes faits pour nous entendre.
6: Tout à fait.
5: Ah non, je fais des trucs classe. Lui, l'enfant est à l'aéroport quand on est parti à Nice. Je lui ai proposé un onigiri, du thon dedans que vous aviez pris, vous, Laurent.
1: Oui, effectivement.
5: Et
1: un sandwich japonais.
5: Un sandwich japonais. Bon, il m'a regardé, il m'a dit ah, non, je ne mange pas ce genre de choses. Je lui ai dit mais Napoléon, il mangeait le même, il l'a bouffé direct. Après.
6: Ah, ça avait pas l'air très ragoûtant ton truc là d'ailleurs.
5: Non, c'était pas mal, mais
6: c'était gentiment offert. C'est
5: voilà,
6: vrai.
5: Ouais. C'est vrai.
1: C'est vrai qu'il est pas épais notre Ferrand. Il faudrait un peu le.
5: Non, mais il mange des trucs des années du 17e. Il mange que des trucs du 17e siècle, c'est pour ça.
6: Je suis un faux maigre.
1: Ah, vous êtes un faux maigre.
2: T'as des petits bourrelets?
3: Folschlang, comme on dit en allemand.
6: Voilà. Ah, c'était beau ce passage barbecue. Que... Hein.
1: Et vous, Bernard, vous en faites du barbecue?
5: Oui. Ah, j'ai cru que vous allez lui demander s'il est un faux maigre aussi. Vous êtes un faux maigre aussi, non, vous, Bernard, non?
1: J'empile. Malgré la fumée du barbecue, je vois encore.
4: J'empile des briques et je mets la grille dessus et ça fait un barbecue
1: vous
4: formidable.
1: Faites votre barbecue à la main.
4: Écolo.
1: Le barbecue m'habille.
4: Absolument.
1: Fait maison. Et alors, qu'est-ce que vous préférez faire au barbecue? Des saucisses, des chamallows? Comme l'autre folle de l'autre côté.
4: Ah, le chamallow, c'est à la broche. Hein.
2: Sur une petite pique.
5: Ouais, c'est bon, tu vas pas nous faire un tuto pour cuire des chamallows non plus. Ouais, y a pas, tu les mets dans le feu et puis c'est tout. Quoi.
1: Et le poisson, si vous faites le poisson au barbecue.
4: Ah oui, ça arrive.
1: Ça doit être compliqué.
0: Samedi, j'ai fait des maquereaux. Et ben, c'était excellent.
1: C'est bon, pas vrai.
0: Je suis le seul à les avoir bouffés à la maison, mais c'était très très
4: vous,
0: bon.
4: Vous mettez un film d'alu sur la grille et vous posez votre poisson.
6: On est parti sur le barbecue.
2: Faire des asperges.
0: C'est le retour du barbecue.
5: La papillote est très bonne en barbecue.
0: Mais oui.
5: Vous mettez le poisson dedans, vous la refermez. Quand vous l'ouvrez, il a gardé tout son goût. Et il a pas été en contact avec le charbon.
0: Oui, et il a cuit dans son jus.
1: Vous voyez, Mme Bachelot, petit à petit, ils font leur coming out de barbecue.
3: C'est ça, ouais, je vois ça.
1: Ah, jusque-là, personne n'osait moufter. Et puis, d'un seul coup, on s'aperçoit que tout le monde en fait.
4: Bah, oui.
3: Ah non, pas Franck Ferrand.
1: Ah,
3: hein.
1: Pas,
3: il a dit, ah non. Une espèce de cri rauque.
0: Ça lui rappelle Jeanne d'Arc.
2: Non, il a pas un cri rauque.
0: Pas le boulot pendant les loisirs.
1: Bon, en tout cas, belle et bonne réponse de M. Langerie. Les barbecues Napoléon. C'est une marque à la mode, paraît-il.
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1: Où trouve-t-on une furgette, un fusquois, une esguillette?
9: Dans mon slip. Dans mon slip.
1: Non, ou une fourgeoire.
0: Dans une armure.
1: Non.
10: On dirait des outils, non?
1: Vous pouvez répéter.
9: On cherche quoi exactement?
0: Est-ce que ce sont des animaux?
1: Alors, plus précisément, car j'ai commis une petite erreur dans la question. Mais enfin, en même temps, la question reste valable, mais pour être un peu plus précis et vous aider, je dirais qu'on peut trouver une escurette, une furgette et un fusquois dans une fourgeoire. Mais qu'est-ce qu'une fourgeoire?
9: C'est pas autour d'un végétal.
10: C'est du vieux François.
1: Ah oui.
9: Est-ce que ça se mange?
1: C'est du 14e siècle.
9: Ça ne se mange pas.
10: Je l'ai senti tout de suite.
11: C'est un appareil?
1: Comment ça, un appareil?
11: Genre une horloge ou un truc comme ça?
1: Oh, il n'y avait pas beaucoup d'appareils à cette époque.
9: Est-ce que ça se mange, Laurent?
1: Non, ça ne se mange
10: pas. C'est une pièce d'habillement.
1: Non,
9: c'était pas dans le premier iPhone?
1: Alors, ma question donc.
10: Où est-ce qu'on trouve une escourgette? Est-ce que c'était un légume?
5: Une escourgette.
9: C'est dans un fusoir.
10: Une escourgette.
11: Une escourgette.
9: C'est dans un fursoir.
1: Une escurette. Une furgette.
10: Oh, ça va, c'est pas loin.
12: Ce sont des instruments de dentiste, des ustensiles de dentiste.
1: Un fusquois, non. On les trouve dans une fourgeoire.
9: Dans une fourgeoire.
13: C'est pas une architecture, là.
1: Mais qu'est-ce qu'une fourgeoire?
10: Alors, Laurent, est-ce que ça existe toujours sous un autre nom?
1: Ah oui, bien sûr.
9: Mais pardon, mais est-ce qu'une fourgeoire, c'est là où on range une escourgette et une furgette?
10: C'est une fougère. Eh bien, ce sont des plantes.
1: Non.
13: Mais non, j'ai demandé déjà.
1: Dans la fourgeoire, vous y glissez vos escurettes.
9: Est-ce que ce sont des clés?
1: Votre furgette. Et votre fusquois.
10: C'est un sac.
1: Pas un sac.
10: Est-ce que là, c'est une besace?
9: Une bourse.
10: C'est là qu'on met les arcs.
11: Est-ce que le fourgeoir est très loin du galoiseau?
1: La fourgeoire.
11: Est-ce que c'est une arme?
1: Non plus.
9: Est-ce qu'on a aujourd'hui des fourgeoirs qu'on appelle autrement? Mais est-ce que vous croyez que nous, autour de la table, on a des fourgeoirs?
1: Ah oui, moi j'ai plusieurs fourgeoirs et vous aussi.
13: Ah bon, c'est pas lié au cheval?
10: C'est des passoires.
11: Des salaires.
10: Moi, c'est pour égoutter les pâtes.
1: J'en ai deux, trois. C'est un truc qu'on offre souvent aussi aux gens.
10: Des bougies?
1: Non.
9: On en a dans sa cuisine?
1: Ah non, c'est pas fait pour aller dans la cuisine.
11: Ça va dans le salon?
1: Pas non plus.
10: Des bougies aux toilettes? Mais non, mais au 14e siècle, il n'y avait pas de toilettes.
5: Bah, bien sûr que si.
12: Non, c'est destiné à la maison.
1: Alors c'est destiné à la maison. Dans les toilettes, ça dépend où se trouvent les toilettes.
9: Est-ce que c'est joli?
10: Bah, les toilettes, ça se trouve
9: souvent. Ça se trouve dans une pièce de la maison qui s'appelle les toilettes.
1: Mais c'est pas loin en tout cas.
12: Dans la salle de bain.
1: Est-ce que c'est? J'ai même envie de dire comme son nom l'indique.
11: Le coiffure-joie.
13: Ah, c'est la petite pour quand il y a des traces de pneus.
1: Non.
11: C'est la brosse.
10: La balayette.
9: La balayette.
11: La bobinette Chira. C'est la brosse à toilette.
9: Non mais attendez.
13: C'est pas ça?
9: Je comprends pas ce que vous avez dit juste
11: avant. Est-ce que c'est une partie architecturale d'un endroit comme une des chauguettes?
1: Mais pas du tout.
11: Pas du tout.
10: Oui, c'est les WC.
9: Est-ce qu'on en a au bureau? Est-ce qu'on en a au bureau des fourgeois?
1: Ah non.
11: C'est pas loin des toilettes.
9: Est-ce qu'on a ça dans sa salle de bain?
1: Oui.
9: Ah voilà.
13: Une brosse à dents.
9: C'est pas une brosse à dents. Est-ce que c'est fait pour se faire la barbe?
1: Non.
11: C'est une trousse de toilette.
1: C'est une trousse de toilette. Bonne réponse d'Éric Le Gérias.
12: Une fourgeoire.
9: Alors pardon, on avait des trousses de toilette au 14e siècle.
1: Oui, une fourgeoire, c'est une sorte de trousse de toilette dans lequel on y mettait son escurette. Alors ça c'était pour les oreilles. S'escurer les oreilles. Une furgette, ça c'est pour les ongles, la furgette. Et un fusquois, c'est un cure-dent. Et on y mettait aussi l'esguillette qui faisait office de fil dentaire et tout. Tous ces petits.
12: D'accord.
9: Et du coup, on vous offre régulièrement des
12: fils dentaires.
1: Souvent, vous savez qu'on reçoit une trousse de toilette en cadeau.
9: Ah oui, oui.
1: Dans l'avion, 50, on vous donne une trousse de toilette.
11: Pas en économique, monsieur Ruquier.
1: En business, vous avez le droit à une trousse de toilette, pardon de vous dire.
9: Ah oui.
1: Ou même, parfois, certains sponsors vous envoient.
9: Ah oui, oui.
1: Qui n'a pas une trousse de toilette aujourd'hui.
10: Moi j'en ai 30.
1: Alors voyez que j'avais raison, Caroline.
13: Ah, oui. Ah moi j'adore ça.
1: J'en ai même une avec la photo de mon chien pour quand je pars en voyage. Comme ça je vois mon chien dans la salle de bain de l'hôtel.
10: C'est mignon.
11: Il voyage pas dans la soute comme ça, il voyage au-dessus de la tête, c'est ça.
9: C'est mignon. Et de votre chien actuel ou du précédent?
1: Bah du chien actuel.
13: Moi j'ai mis la photo de Jean-Philippe Janssen, moi, sur ma trousse de toilette.
9: Bah, dans la tête sur ta fourgeoire.
1: J'en peux plus.
13: Il est toujours avec moi comme ça.
11: Il y a une trousse de toilette au Moyen Âge.
10: Ouais, alors je suis très étonné.
1: C'est quoi l'autre nom de la trousse de toilette d'ailleurs?
9: Bah la fourgeoire.
13: Le vanity case éventuellement.
1: Le vanity, c'est un coffret.
12: C'est
1: une boîte. Ça se dit même plus. plus, un vanity case.
10: Non, ça n'existe plus. Ça n'existe plus puisqu'on n'a plus le droit de prendre.
1: Et le baise en ville, c'est plutôt pour les

0: papier pour les messieurs.
1: On ah non, le Bazanville, c'est des fringues, c'est un sac un peu plus imposant qu'un sac à main qu'on appelle Bazanville parce que
0: on a les rechanges.
1: On fait un sac à
0: on a le rechange, exactement.
2: Voilà. Bah oui, tout le monde Bazanville.
1: J'imagine. Hein,
0: non mais c'est pas, c'est sûr, c'est ça un Bazanville. Non, un Bazanville, on y met ses papiers, ses clés.
3: C'est pas la sacoche en bandoulière là.
0: La banane et la banane est l'enfant du Bazanville.
4: Vous avez vu ça, la banane revient à la mode, c'est un enfer.
2: Le kiwi aussi.
4: C'est un enfer.
3: La banane, bah oui.
5: J'adore le faire le
3: j'avais, moi, quand j'avais le kawé en boule en banane, c'était génial.
0: Mmh. Et alors, quelle était votre question, Laurent ?
1: Sur vous, ça va, Florian ?
3: Oui, oui. Tout ce qui est moche me va.
0: Ça fait ton sur ton.
3: Oui.
1: Il n'est pas gentil.
0: C'est vrai que vous n'êtes pas le roi de la mode. Hein.
3: Non, ça j'avoue. Ça, j'avoue que.
2: Mais c'est pas mal ce string en mohair.
3: Mais mes parents.
2: Aujourd'hui.
4: Et la couleur zinzolin est intéressante.
2: Ah ouais, zinzolin en plus.
0: Non, mais c'est vrai que tu joues pas sur cet atout-là.
3: Ma mère m'a demandé si j'étais non-voyant la semaine dernière. Elle commence à avoir des doutes.
2: Mais t'en fous, tu fais pas un métier d'image, t'en fous.
3: Pas du tout. Moi, je commande des caisses à savon. Ah ouais.
2: Tu sais, au Mutuel du Mans, personne regarde tes fringues.
3: Rien à foutre.
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0: Alors, pour Monsieur de Gabriel, qui espère 300 euros, comment appelle-t-on un puissant tourbillon qui se forme dans une étendue d'eau, qui peut être créé d'ailleurs par un courant de marée ou par un courant de fleuve?
2: Malmström.
0: Comment?
2: Malmström.
0: Réponse des duettistes,
1: oh là là.
0: Diamant et Ferrand, bravo! Ouais. Un maestro!
4: Ah, ouais. C'est pour ça d'ailleurs, Laurent, l'expression.
1: Moi, j'aurais dit Peter et Sloan.
0: ça aurait rimé avec maestro.
1: Voilà.
0: Comment vous l'écrivez d'ailleurs?
1: M-A-E-L-S-T-R-O.
4: Tréma.
0: Non, il n'y a pas de tréma.
1: Ah, il n'y a pas de tréma.
0: Non, il n'y a pas de tréma.
4: Ah, si, on est sur le haut.
0: Les deux s'écrivent.
2: Attendez, on est en grosse tête ou chez Motus? Combien de lettres?
4: Si on ne met pas le tréma, on va dire maestrom alors que c'est un maelstrom.
0: Oui,
1: mais ça dépend.
0: Les deux se disent.
4: Sinon, on est obligé de mettre un E derrière le haut.
0: Non. Non,
2: il est chiant, le bac plus 2, là.
0: Moi, j'ai les deux. J'ai les deux acceptations. On dit comme ça, acceptation.
4: Bah,
0: acception.
4: Oui,
0: acception, il me semblait bien.
2: Bah. Comme il vous reprend, patron, la honte.
0: Non, justement, non, parce que...
2: Oh, le stagiaire qui reprend le patron. C'est quoi, cette boîte?
0: Justement pas, parce que j'ai
4: posé la question,
0: j'étais
4: Laurent.
0: À peu près certain qu'on disait pas acceptation, que c'est une erreur qu'on connaît régulièrement et qu'on doit dire acception.
1: C'est
0: merci,
1: vrai
0: monsieur Ferrand.
1: Alors, je vous l'aurais dit, moi.
0: Pardon.
1: Moi aussi, je vous l'aurais dit.
0: Non, vous
1: dites l'acception.
0: Vous n'êtes pas accepté.
1: C'est l'acception qui confirme la règle.
0: Pour Thomas Panot, la question suivante. Monsieur Panot habite ici, les Moulineaux. Dans quel cas utilise-t-on une tête de loup?
1: Ah bah c'est pour
2: les araignées
1: au plafond. C'est un balai pour tirer les toiles d'araignées au plafond dans la grande maison.
0: Eh bien tout le monde sait ça. Bonne réponse collective.
4: J'ai jamais entendu ça, Laurent.
0: Jamais.
4: Moi, je prends mon balai.
1: Non.
4: Je prends mon balai parce que je tends le bras.
1: C'est pas pareil. Non, Johan, toi, t'as une araignée au plafond, mais elle est cachée.
4: Alors, tu vois, ce qui est bien, c'est qu'il y a un ustensile exprès qui a été inventé qui s'appelle la tête de loup. C'est quand même mieux que de se dresser. Sur
3: donc, si je suis à Bricorama cet après-midi, je vais trouver. Alors,
2: mais c'est une... Mais demande une tête de con. C'est... On sait jamais. Ils peuvent te faire un bruit.
3: Oh, le salaud. Non, mais je suis content. Donc, je vais aller. Alors, je vous raconterai la prochaine fois. Je vais aller acheter. Ouais. C'est cher.
1: Non. Alors, achète. Tu veux, mais nous raconte pas.
0: Ça doit être bas de plancher chez vous, plutôt haut de plancher.
1: Bas de plafond.
0: C'est pareil. Et, parce que franchement, si vous arrivez à toucher le plafond avec vos petits bras, comment vous faites?
4: Et puis mon appartement, là, en ce moment, je vous assure, il est tellement en bordel.
0: Parce que j'ai remarqué, vous avez des petits bras. Hein.
4: Ouais, mais
1: il a un grand escabeau.
4: Mais est-ce que vous faites de ménage? Moi, j'ai un problème. Parfois, je peux rester 3 mois sans faire de ménage. Et soudainement, pendant 3-4 heures, en revanche, là, je suis déchaîné, même la nuit, c'est pareil pour vous.
1: Non, vous faites
4: un petit peu tous les jours.
1: Non,
2: moi j'ai 200 papiers qui font le ménage. Comme tout le monde.
0: Bah vous le ménage est fait tous les jours parce que vous êtes con comme un balai.
2: Bien envoyé.
0: Pour Johan, ah bah tiens, voilà, de la famille à vous. pour Yoann Bourrin qui habite.
2: C'est son vrai nom, mais c'est lui en fait. C'est son vrai nom.
0: Qui habite Camaret-sur-Mer dans le Finistère. C'est par chez vous.
3: C'est pas chez moi.
0: Alors là, c'est pas compliqué, hein, parce que vous allez vite répondre à cette question, évidemment. Il y a très peu de noms masculins qui se terminent par être E de T. Pouvez-vous me donner les cinq noms masculins qui se terminent par être E de T E?
2: Un pipette.
0: Non.
3: Est-ce que c'est un domaine, il y en a un au moins par rapport au sport?
0: On va dire que si j'en ai 3 sur 5, je vous accorde la bonne
5: un
0: réponse.
5: Kékette, ah. Un kékette.
0: Vous voyez, c'est pas si simple.
1: Non,
0: c'est
1: pas si simple.
0: Et pourtant, c'est des mots très connus.
2: Il y a un légume, non?
0: Non, il n'y a pas de légume.
2: Il y a un fruit très, très connu.
9: Est-ce qu'il y a des ustensiles de cuisine?
0: Non, il n'y a pas d'ustensiles de cuisine. Oui.
9: Est-ce que ça peut être un animal,
0: non? Il n'y a pas d'animaux là-dedans.
1: Ah,
0: non.
1: Ah oui, non.
2: Il y a un végétal?
0: Non plus.
1: Oui, quelque chose de. C'est dans l'espace, non?
0: Dans l'espace.
3: Est-ce que c'est du domaine médical?
1: Nous sommes d'accord.
3: Au domaine médical, peut-être?
0: Éventuellement, il y a un mot qui peut toucher au domaine médical. Éventuellement.
1: C'est vague, hein. Oh là là,
2: on galère, là.
3: Est-ce qu'on utilise ces mots à tous les jours?
1: Est-ce que c'est sur le corps?
0: Ah, il y en a un, oui, ça c'est sûr.
1: Ah, bah voyons,
5: un ninette, un pépette.
1: L'omoplète.
5: Un pépette.
10: L'omoplète.
0: Non.
1: Un pépette.
5: Bah, un omelette.
0: Mais non, réfléchissez, enfin.
10: Un luette.
1: Un piment d'Espelette.
2: Franchement. C'est masculin, la raison.
0: Non, mais c'est le piment qui est masculin, c'est pas l'Espelette, vous voyez.
1: Ah bon? Et on dit une Espelette?
0: Oui, on dit une Espelette.
1: Ah là là, vraiment.
2: Il a dans l'oreille, il carate pour bien répondre, là. Une oreillette? Non,
10: une luette.
1: Sur le corps.
0: On va donner 300 euros. Rares sont les mots masculins qui se terminent par E de TE. Il y en a 5. Je vous en demandais 3 sur 5. Pour l'instant, je n'en ai aucun.
1: Oui, bah.
3: Par exemple, Laurent, l'expression, est-ce que ça peut compter l'expression compter fleurette? Qui n'a pas vraiment.
0: Bah non, c'est une fleurette et pas un fleurette.
2: Les journalistes en plus.
9: Mais sur le corps, ça veut dire que c'est
0: sur la
9: peau.
0: C'est pas sur le corps, lié au corps.
9: Ah, lié au corps. Alors c'est à l'intérieur.
1: C'est
0: plutôt.
1: C'est dedans, c'est dedans.
9: C'est dedans.
0: On peut pas faire plus, même qu'à l'intérieur.
9: Ah, ouais.
3: Les vis.
9: Ah,
1: la colonnette.
9: Le nombrilette.
0: Mais ils sont cons, hein.
1: Plus que dedans, ben oui.
9: Ah, un squelette.
0: Bah oui, quand même. Ça en fait un.
9: Alléluia.
1: Il en manque plus que deux. C'est dans le même genre.
0: Un squelette, c'est quand même facile à trouver.
1: Oui, pas chez moi.
0: C'est vrai qu'il faut, il faut des explorateurs chez vous.
1: Il faut des rayons X.
0: Alors un squelette s'en fait
10: un. Un œuf meurette.
0: Un œuf non, c'est l'œuf qui est du masculin mais pas meurette.
1: Il est en meurette.
0: Oui. Oui, on va donner 300 euros.
1: L'autre c'est météorologique. Non, il n'y a pas un météorologique.
0: Non, il n'y a rien de météorologique là-dedans. Non.
9: Esperluette. Esperluette. Ah non, il n'y a pas de thé.
0: Voilà.
1: Escarpolette.
0: Non plus. 300 euros pour Monsieur Bourrin. Est-ce que quelqu'un a d'autres réponses dans la salle? Non. Alors je vais vous donner.
2: Qu'est-ce qu'ils sont bêtes?
0: Je vais vous donner les mots en et. E, de, T, E.
10: On va faire O.
0: Un squelette.
1: Ouais.
0: Un magnétocassette.
1: C'est la cassette.
9: Hein.
1: Moi je m'insure.
2: Mais moi aussi.
1: C'est nous prendre pour des cons.
2: Moi je quitte l'émission.
0: Un quartet.
2: Oui.
9: Ah mais il y a pas E de quartet.
0: C'est E de T E un quartet.
9: Ah ouais.
0: Et un quintet aussi. Un quintet c'est T E de T E.
10: Mais c'est un mot étranger.
0: Quoi?
10: C'est un mot étranger.
0: Oh bah,
1: ouais. Là, vous avez essayé de nous
2: rappeler. Ah oui, le quartet, on le voit toujours sur les prochaines disques.
0: Et le cinquième était plus compliqué. Let, c'est un laiton, en fait.
1: Ouais, mais.
0: Un let, L-E-D-T-E.
10: C'était pas si simple que ça.
9: Moi, je suis étonné sur le quintet. Je pensais que ça se terminait en E-T.
0: Eh bien, non. C'est E-D-T-E, vous confirmez, Franck
10: Ferrand. Oui, c'est vrai.
2: Ah bah, oui.
9: C'est agréable.
0: Un quintet.
2: Mais il confirme quoi? Il savait pas.
0: Un quintet et un squelette, ces trois-là, au moins, vous auriez pu les trouver.
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0: Bon, il serait peut-être temps de briller, Christine Bravo, parce que.
9: Ouais.
3: Bah, mais c'est bronzé déjà, c'est bon.
0: Il y a quand même votre petit-fils qui est dans la salle.
5: C'est pas mon petit-fils.
0: Ah bah si.
1: Ah bah si.
5: C'est le fils de mon fils.
0: quel âge il a, Edo?
5: Je ne sais pas quel âge il a, ni comment il s'appelle. Comment tu t'appelles?
3: Elle est gentille, mamie Cruella.
0: C'est la première fois que je vois, je suis impressionné de voir un de vos petits-enfants vivant quand il est arrivé. Parce que ça fait des années que vous m'annoncez leur mort à tous.
5: Mais c'est...
0: À chaque fois, vous me dites qu'il y en a un qui est en train de mourir. Je vous jure.
12: Lui, il a eu trois opérations à cœur ouvert.
0: Il a l'air de bien aller. Il est mignon comme un cœur. Non, franchement, alors...
5: T'es sympa.
13: Il était content que ta grand-mère ce soit
5: sympa.
13: Hulk.
0: Comment il s'appelle votre petit-fils?
5: Eh ben je m'en rappelle plus, dis donc. Oh non.
14: C'est du second degré. Oh
5: là, il s'appelle, oui. Il s'appelle Felipe, voilà.
0: C'est
5: Felipe,
0: pas vrai.
5: C'est espagnol,
0: Felipe,
5: comme le roi d'Espagne.
0: Ça, ah bah ah, ça tombe bien. J'ai une question sur le roi d'Espagne. Juan Carlos, qui est en exil, vous
5: à Abu Dhabi.
0: Ah bah exactement, il est à...
15: Il n'a plus rien à se mettre.
0: Vous aussi, vous êtes à Abu Dhabi. Hein.
16: Non, bah Christine, elle les met sur la tête.
0: L'exil forcé et doré de l'ancien roi d'Espagne, Juan Carlos, c'est un titre du Figaro aujourd'hui. L'ex-monarque qui a fui d'éventuelles poursuites judiciaires il y a un an, nous explique Mathieu de Taillac dans le Figaro, aurait une retraite bien dorée là-bas à Abu Dhabi, vous avez raison. Mais il aimerait tout de même pouvoir revoir son palais royal, maison royale qui s'appelle comment ?
5: La Zarzuela.
0: Pardon ?
5: La Zarzuela.
0: La Zarzuela. Bonne réponse de Christine Bravo.
5: Et c'est pas l'Escurial du tout.
15: La Zarzuela, c'est un nom de plat espagnol.
5: Oui, oui.
0: La Zarzuela, c'est ça.
5: C'est la paella.
15: Oui, avec
5: au poisson.
15: Voilà, c'est ça, la Zarzuela.
5: Ouais.
15: Et mais... Merkel, elle habite choucroute.
0: Ah ben, faites bien de parler de Mme Merkel, parce que c'est la question suivante pour René Scherer, qui habite Lingolsheim, dans le Bas-Rhin. La chancelière, vous savez, est résignée à soutenir son futur successeur qui a un peu de mal dans les sondages actuellement. Hein, elle va passer la main, Mme Merkel.
15: Oui, pareil, oui.
0: Et pouvez-vous me dire, depuis le temps qu'elle est là, quel est le nom du parti d'Angela Merkel ?
14: CDU.
5: Oui.
14: CDU, le parti démocrate.
0: Oui. Oui. Le parti CDU. Excellente réponse.
12: Christliche, démocratische Union.
0: Ah, vous parlez allemand aussi?
16: Il est en AVC, là.
13: Il maîtrise toutes les langues.
0: Elle nous manquera, Mme Merkel, quand même.
15: Ah oui, dis donc. Hein.
0: Vous, non, lui mais c'est pas vous lui ressemblez beaucoup.
15: Oh, non. Ben, je ressemble à Merkel, je ressemble à Madame Soleil, à Merkel. Dis donc, je suis bobin, quand même.
0: Elle va vous manquer, donc, Mme Merkel,
15: beaucoup,
0: monsieur Mabi.
15: Beaucoup. Vous avez une question, Laurent?
0: Vous voulez que je passe à autre chose, j'ai l'impression.
15: Oui, passez.
0: Bah, alors voilà, passez une question très facile pour monsieur François Jabouille, qui habite Lyon. Et c'est dimanche prochain que le monde entier regardera le numéro 30. Mais de quoi ça s'agit ?
14: Kaboul Express ?
12: Messi, c'est Messi.
0: Lionel Messi, c'est le numéro du maillot de Lionel Messi, le numéro 30. Bonne réponse de Laurent Baffi.
13: J'ai répondu à une question de foot, je n'y crois pas.
5: Et moi, si j'avais les moyens, j'offrirais à mon petit-fils, on en a parlé ce matin dans le taxi, je lui achèterais le maillot numéro 30, mais comme je lui ai dit ce matin, il est au moins à 120 balles et il est très très cher, parce qu'on n'est pas loin de la boutique du PSG.
13: Et la concierge qui doit tricoter des pulls ne peut pas lui faire.
15: Fabriqué par des gosses qui sont plus jeunes que ton petit-fils.
5: Mais oui, et j'ai pas de petit-fils, et donc...
0: Bon, enfin, avec ce que vous gagnez ici, on peut quand même bien payer à ce gamin tu vas l'avoir ton maillot, tu verras.
5: Bah je suis moins payé que le prix d'un maillot, donc
12: Mateuse.
5: Et si on retire les 30 balles de taxi aller-retour, il ne reste plus rien.
16: Mais Christine fait Danse avec les stars.
5: Ah bah non. Alors là, j'ai refusé.
16: Bah oui, parce qu'on nous aurait confondu, ma pauvre. Non.
13: Philippe, Philippe. Si Jean-Phi t'offre le maillot, tu refuses.
0: Allez, une question géographique. On parle beaucoup de la Crimée aujourd'hui dans l'actualité. C'est une question pour Virginie Gresset qui habite Bethlange en Moselle. Pouvez-vous me citer les deux principales villes du littoral de la Crimée?
14: Yalta et Kazan.
0: Non.
12: Et Yalta?
13: Vladivostok?
0: Non.
15: Quel bonheur de le voir trébucher. Non, quel bonheur. Continue, Paul.
14: Monsieur Salacrou, veuillez vous taire.
0: Yalta
13: Sébastopol?
0: Sébastopol, Yalta et Sébastopol. Bonne réponse de Paul El Karat et de Laurent Baffi. Une autre question pour Charles Roth qui habite Crisol. Crisol, c'est dans l'Oise. Quelle célèbre marque fut créée grâce au chimiste Franz Greter qui donna à cette marque le nom du lieu où il obtint un coup de soleil en 1938
15: Ambre-Soleil.

0: solaire.
1: Non.
0: Ça sert à quoi ce produit?
1: Ben justement, ça a un lien avec les coups de soleil, oui.
2: Nivea. Ah. Cochiante.
1: Non plus, non.
3: Richard Cochiante.
1: Ce chimiste, Franz Greter, est en vacances en 1938. Bon, il fait quelque chose de spécial ce jour-là. Et effectivement, il est victime d'un coup de soleil. Et ça lui donne l'idée de lancer une marque qui va porter le nom du lieu où il se trouve.
0: Ray-Ban.
1: Ray-Ban, non.
4: Est-ce que c'est un rapport direct avec un effet sur la peau?
1: Bien sûr.
5: C'est une marque de cosmétiques.
6: Est-ce que cette marque, c'est une marque de cosmétiques, donc elle fait d'autres produits que des produits solaires?
1: Et c'est surtout un lieu géographique, puisque c'est là où il se trouvait. Oui.
2: Est-ce que ce lieu est en Europe?
1: En Europe, oui.
0: Oui.
1: Ah, c'est à cheval entre, c'est dans les Alpes.
2: Beaume?
1: Non. C'est pas loin de la Suisse, de l'Autriche.
0: Chamonix?
1: Non.
0: Courmayeur?
2: Est-ce que c'est une station de ski?
1: Alors, une station, c'est pas tout à fait une station.
0: Saint-Gervais?
1: Non. Mais c'est une marque très connue.
4: Chambéry, non.
6: Mont-Blanc?
1: Quoi, Mont-Blanc?
6: Ah non, c'est de la crème dessert, ça.
5: Le stylo. Alors, je tente un Danette?
1: Non, mais vous vous rapprochez quand même.
6: Ah, vous voyez.
0: Brévent,
1: non.
2: Gervais?
1: Non.
4: Non, mais cherchons, est-ce que ça se vend en Monoprix?
1: Oh, ça se vend dans
4: partout.
1: De nombreux
4: magasins. Ou seulement
1: magasins.
4: Dans des...
0: Mer de glace.
1: Non, mais...
4: Dans des pharmacies. Mais je crois que
1: sur... Réfléchissez, ce monsieur, Franz Greter, il a un coup de soleil en 1938, il se trouve à un endroit, un lieu géographique, et il va prendre le nom de ce lieu géographique.
4: À pic?
1: Non.
2: Est-ce que c'est une montagne?
1: Alors oui, c'est un massif.
0: Pise.
1: Un sommet des Alpes, même.
0: Ah. Pisebuin.
4: Ah oui.
1: Bonne réponse de Bernard Mabille.
0: Je me suis dit, ça ne doit pas être ça.
1: Eh oui, c'est Pisebuin. Pisebuin, qui veut dire pic du bœuf, d'ailleurs, qui est un sommet des Alpes à 3312 mètres d'altitude. Et ce jour-là, ce chimiste, Franz Greter, faisait l'ascension du sommet du Pisebuin quand il a eu un coup de soleil. Ça lui a donné l'idée de la crème solaire qu'on peut acheter.
6: Très bon produit.
1: Ah oui, c'est vrai.
6: Ah oui, ils sont un peu chers, mais très très bon produit. Elles font même des crèmes solaires qui vous teintent la peau avant qu'elle repigmente. Alors, un bronzage doré, très très beau. Ah oui. Voilà.
2: Vous avez lancé l'esthéticienne, vous êtes content?
0: Ça soigne les crevasses.
6: À pas confondre avec Pisegreen, c'est pas pareil.
1: Ça, c'est le dernier examen de votre sœur.
6: Exactement. C'est une affection urinaire.
1: Je vous trouve, à part monsieur Baffy qui était très bronzé, les autres, je vous trouve tous un peu palichons.
0: En Bretagne.
4: C'est ça.
3: Bah, non.
1: Et vous, alors, vous bronzez pas, Lola?
5: Ah, bah non, moi j'ai une peau qui prend le coup de soleil, donc je créerai beaucoup de marques avec beaucoup de noms de villes.
2: Le temps qu'à mettre de la crème, le soleil est couché.
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1: J'ai prévu des questions d'un niveau très très difficile.
8: Hein. Oh là. On est là.
1: Alors d'abord, videz votre bouche, oui, Isabelle. Il faut toujours qu'elle commence son goûter au début de l'émission, quand même. Regardez, le nombre de pains au chocolat
9: réserves,
1: est croissant. Que vous
9: eh
1: avez...
9: bien, 4 petits pains au chocolat, ça fait un pain au chocolat normal. Hein.
1: C'est vrai, vu comme ça, mais enfin quand même. Vous mangez pas le midi chez
9: c'est
1: vous.
9: C'est gratuit, moi je prends. Hein.
1: Vous êtes contente de revoir
8: monsieur? Ouais, très.
1: Je vous parle pas de Joyce Jonathan, je vous parle de Fabrice.
8: Ah, oui,
1: non, parce que Joyce, je sais que vous êtes un peu jalouse.
8: Oh, non.
1: Notre chanteuse.
9: Non,
5: c'est pas de la jalousie.
8: Non, jamais aimé avoir des initiales Chichi.
1: Ah oui, j'avais pas pensé à ça, c'est vrai. Non, mais pour d'autres raisons, parce que j'ai une relation un peu particulière avec Joyce.
8: Ouais, vous faites ce que vous voulez de votre sexualité, je m'en fous. Hein. Chacun son mauvais goût. Hein.
1: Bon, elle est jolie comme un cœur.
8: Vous trouvez que c'est beau, un cœur? C'est dégueulasse, c'est ruisselle.
1: Un cœur, c'est très joli, un cœur.
8: C'est pas beau comme organe. Hein. Je préfère le foie, enfin pas le mien, mais bon.
9: Ou le cul.
1: Oh, le cul, ah, vous aimez le cul, vous?
5: Des belles fesses, oui. J'étais à un défilé cette semaine.
1: Ah oui.
5: Le défilé Etam, il y avait des fesses magnifiques. Ah oui, des belles fesses.
1: C'est mais vous étiez dans le défilé
5: non,
1: ou dans le
5: non, non, je regardais.
8: Franchement, réfléchissez.
5: mais quelle mauvaise.
8: Ah, vous connaissez l'histoire des deux fesses qui disent « Oh là là, trouve-toi que ça pue dans le couloir
1: ?» Ah ben voilà, un bon début.
9: Ah, ça commence.
1: Je crois qu'il est temps de commencer par une première citation pour Laurent Camurac, qui a dit « S'aimer pour la vie, il faut en être convaincu, mais il ne faut pas en être sûr. »
4: Sacha Guitry !
1: Voilà. Pour Pascal Venoux, qui habite Pradé dans le Var, plus difficile, quelqu'un qu'on cite plus rarement en grosse tête, qui a dit « Tout peut arriver dans la vie, surtout rien.
3: » C'est un Français
1: assez pessimiste, hein, il faut bien le dire.
3: Début 20e.
1: Alors là, très contemporain, toujours mort. Enfin, toujours mort.
3: toujours
1: vivant.
3: Embêtant, oui. Alors,
5: mais s'il est pessimiste, il est toujours
10: humoriste. Un écrivain.
1: Un grand écrivain vivant, oui.
3: C'est un romancier.
1: Romancier.
8: Français.
1: On dit un de nos meilleurs romanciers français.
3: C'est pas celui qui a fait,
5: Michel Houellebecq.
1: Michel Houellebecq, bonne réponse de Christophe Barbier et Joyce Jonathan. Une citation pour Claire Pascal, qui habite Alouagne, dans le Pas-de-Calais, qui a dit « Celui qui a 50 ans a la même vision du monde qu'à 20 ans a perdu 30 ans. » C'est pas mal.
8: Ouais, on dirait du moins ça.
10: C'est un humoriste ?
1: Ah, c'est pas un humoriste du tout. D'ailleurs, je vous conseillais pas de rigoler avec lui.
5: C'est un homme politique ?
10: Mike Tyson ?
1: Ah, alors, pas Mike Tyson, mais...
10: Mohamed Ali.
1: Mohamed Ali, bonne réponse de Monsieur Hage. Pour Madame Mardanova, qui habite la Guerche de Bretagne, en Ille-et-Vilaine, une question et une citation plus culturelle. Attention, c'est quelqu'un, je crois, qu'on n'a jamais cité aux grosses têtes, qui a dit « Les allusions sont les lettres anonymes de la conversation ».
10: Oh. Ah. Pas mal.
1: Mmh. Ah, c'est pas mal.
10: Ah, oui.
1: Les allusions sont les lettres anonymes de la conversation.
5: Oh, ça, c'est une femme ?
1: C'est une femme qui a dit ça. Bravo, Joyce.
8: Hein. Louise de Villemorin,
1: non.
3: Écrivaine ?
1: Femme de lettres française.
10: Elle est morte ?
1: Morte en 1821.
8: Ah. Anna de Noailles ?
1: Comment vous dites ?
8: Anna de Noailles.
1: Anna de Noailles, non.
10: Simone de Beauvoir ?
1: Non. Épistole ? Bah non, non. Non.
8: 1821. Germaine de Stahl ?
1: Comment vous dites ?
8: Germaine de Stahl ?
1: Non plus, non, non.
3: Vous dites qu'on ne la cite jamais ?
10: Germaine de Stahl, il dit ses voisines, lui.
8: La comtesse ?
1: Quelle comtesse ?
8: De Ségur ?
1: Ah non, non, non, non, non.
10: Marie-Antoinette ?
1: Mais elle était comtesse, ça c'est vrai.
8: Elle était comtesse.
1: Et d'ailleurs, on disait d'elle que c'était peut-être la femme avec laquelle
8: Dubarry
1: ont le mieux aimé causer Napoléon et Monsieur de Talleyrand. Dubarry, non.
10: Sophie ?
1: Quoi, Sophie ?
10: Les malheurs de Sophie.
8: Juliette Récamier. Juliette Récamier.
1: Juliette Récamier, non. Non.
8: C'est pas même Madame de Beaufort ?
1: Non plus. Non, non, non.
8: Non, c'est un fromage. Est-ce que son mari, donc le comte, était un comte d'empire ?
10: Oui, c'est ça. Un comte d'empire.
1: C'était une dame du palais de l'impératrice Joséphine, vous voyez. Elle a écrit...
10: Ange gardien ?
1: Trois volumes, non pas Joséphine, Ange gardien. Trois volumes de mémoires, racontant avec détail tout ce qu'elle a vécu auprès de l'empereur, vous voyez.
8: Est-ce qu'elle a été peinte ?
1: Ah oui, elle a été peinte par Guillaume Descamps. Là, elle est assez jolie. Je l'ai devant les yeux.
10: Comtesse de la Joconde ?
1: Et
3: elle était mariée avec quelqu'un qui travaillait avec l'empereur ou pas ?
1: Alors ça, non. Non, non, non, non, non, non.
10: Elle était avec un chauffeur Uber.
1: Non.
3: Mais il faisait quoi, son mari ?
1: Son mari, lui a fait des enfants, déjà.
3: Oui, ça, c'est... Des...
1: Deux fils, Charles, oui. De quelque
8: Madame
1: chose.
8: Madame de Rémusat.
1: Ah, bonne réponse de Christophe Barbier, c'est revenu.
3: Bravo.
1: Une vraie grosse tête, Christophe. Bravo.
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1: Une question d'actualité pour Sabine Gontier qui habite Aix-en-Provence. Qu'est-ce qu'on devrait normalement bientôt tous appeler Barat ?
3: Marat ?
1: Barat.
3: Barat. Ah,
4: est-ce que c'est le beurre ?
1: Non.
13: La Barat.
3: Et vous l'écrivez avec deux T, Barat ?
1: Ça c'est clair. Ah, vous voulez vraiment
3: l'orthographe ? Parce que la Barat, qui est l'instrument qui sert effectivement à faire le beurre, à transformer le lait en beurre, c'est une Barat.
1: B-A-R-A-T-E.
3: C'est un objet ?
1: Mais là, pas du tout. Là, mon Barat à moi s'écrit B-H-A-R-A-T.
3: Est-ce que c'est le nom d'un club de foot ?
1: Pas du tout.
5: C'est une personne ?
1: Non, ce n'est pas une personne.
5: C'est une chose qui arrive à la mode.
1: C'est très sérieux et très important ce que je vous dis là.
3: Est-ce que c'est un village ou une ville qui aurait changé de nom ?
1: Oh, c'est mieux que ça, monsieur.
13: Un pays.
1: Un pays, oui.
3: C'est un pays qui change de nom.
1: C'est l'Inde. Bonne réponse de Christine, bravo. s'appeler?
4: Eh ben, ça va s'appeler l'Inde.
1: Non,
4: ça
1: non,
4: va
1: non.
4: s'appeler Bharat.
1: Voilà, ah exactement.
4: Bon comme la Birmanie, oui, s'est oui, appelée oui, le Myanmar. Maintenant,
5: on va changer de nom en Inde.
4: On va aller à Bharat.
1: Les ah autorités bon indiennes, en pourquoi tout cas, c'est le premier ministre indien, ouais, monsieur Modi, Narendra Modi, c'est le nom du premier ministre indien, envisage d'abandonner l'utilisation voilà officielle du nom anglais ouais de leur pays.
3: India.
1: Oh, India, ah oui, parce que India, ça vient d'Angleterre, oui, évidemment. Et quand même, depuis leur indépendance, ils se disent, bah, ce serait peut-être bien qu'on reprenne notre nom, il serait temps. Mmh. Et effectivement, ils envisagent de changer India oui pour Bharat, un mot qui remonte aux anciens textes hindous qui datent d'avant la colonisation britannique.
5: Donc on va les appeler les Bharatiens.
14: Non, du coup, mais... si on veut aller en Inde, il faut se dépêcher.
1: Oui.
14: Ah oui.
4: Non, mais il y a...
1: mais vous avez tout vu quand même que d'accord la communauté indienne partout dans le monde prend une importance bien... sont vraiment ce qu'on appelle des pays émergents et qui sont en train de prendre la place de tous les pays. Le premier ministre...
4: Narendra Modi.
1: Britannique est
5: indien.
1: Indien. Ah non, mais ils sont le maire de Londres est indien. Mais... même chez les républicains aux États-Unis, parmi les candidats, le candidat républicain, mais... Trump n'était pas là au fameux débat des primaires, il y a déjà eu un débat, mais le candidat qui s'est fait le plus remarquer aux États-Unis parmi les républicains, donc pourtant conservateur, c'est aussi un Indien, ouais, qui est, enfin un Indien pas...
5: Oui, pas un Indien d'Amérique.
3: C'est pas redoutable, non.
1: Mais justement,
0: Bharat.
1: C'est justement
14: mais
1: ça.
14: Mais ils vont s'appeler Bharatin maintenant.
4: Ben oui.
14: Mais non, mais c'est quoi leur nouveau nom?
1: En politique, ils ont encore plus de chances de réussir.
14: Ils vont s'appeler des Bharatins.
1: Mais en tout cas, c'est
5: vrai. En plus, ils sont beaux.
1: Ah oui, moi aussi je trouve.
5: Ah ouais.
14: Ah
5: oui.
14: Tous. Ah bah oui, parce qu'ils sont beaucoup, hein.
5: Pas tous. Non, pas tous, mais moi j'aime bien.
4: Mais oui, lui, mais Laurent, il était tombé amoureux d'un Indien.
1: Ah bon?
13: Je t'ai croisé une petite période avec un Indien. Laurent.
1: Ah oui, c'est vrai.
13: Il était
5: aussi
13: tellement beau, même moi j'avais envie de me le faire alors. Je vais te dire, j'étais prêt à passer le cap. Ils ont une beauté.
4: Ah oui, il était beau,
13: il était plus beau que n'importe quelle femme sur la planète. Une beauté, des cheveux longs. Il courait comme ça, putain.
5: C'est vrai, mais il était bête.
4: Et qu'est-ce qu'il est?
13: Ah non, mais une beauté, non, le mec. Karine Le Marchand, c'est un boudin à côté. Voilà. Je peux pas vous dire mieux.
3: Mais alors, pour compléter la vie, c'est vrai que chez les... Comment on les appelle? Les Bharatins. Enfin, en Inde.
5: Les Bharatins.
3: Il y a de très belles... Les hommes, je sais pas, mais chez les filles, il y a des filles sublimes.
1: Ah oui.
3: Mais quand elles sont moches, elles sont vraiment...
4: Oh, mais c'est con, ce que tu dis.
5: Alors que chez nous, les Françaises, pas du tout.
14: T'as jamais regardé l'émission de Karine?
3: C'est un peu partout pareil.
1: C'est cliché sur les pays. Mais alors, c'est d'une débilité. Il y a des gens beaux.
5: Ah oui,
1: moche
5: partout.
1: Dans tous les pays.
13: Sauf en Belgique.
1: C'est ce que je voulais dire. C'est vrai que j'ai jamais vu un beau Belge.
13: Non, c'est pas vrai. Non, je vais me faire insulter. C'était vraiment pour la vanne. Hein.
4: J'ai jamais vu un beau Belge. N'importe quoi. Mais
13: en plus, ce qui est bien avec les Belges, c'est que tu peux coucher avec eux une fois.
1: On s'est éloigné de l'Inde, là. Vraiment.
5: Ouais, c'est vrai.
1: Vraiment, moi, je suis en train de vous annoncer un truc.
3: Tu te rends compte, moi, je me fais insulter parce que je dis qu'en Inde, il y a des filles, il y a des belles et des moches.
13: On peut plus
3: dire
13: ça.
3: On insulte mon peuple entier.
13: Mais c'est parce que tu l'as bien cherché.
1: Non mais écoutez, je suis en train de vous donner...
5: Plastique Bertrand, il était beau.
1: Je suis en train de vous donner une info essentielle.
3: Il est très siliconé.
1: C'est-à-dire que l'Inde va peut-être s'appeler désormais Bharat, parce que le gouvernement indien a décidé pour toujours d'oublier la colonisation britannique. C'est pas une petite info quand même, vous voyez. Donc retenez-la quand même, plutôt que de me raconter vos histoires.
4: Bah retenez-la.
14: Mais ça veut dire que tous les globes qu'on a chez nous, qu'on a achetés là, les globes en plastique, il n'y en a plus un de valable.
13: Ah, merde.
14: Va falloir tout refaire.
1: En tout cas, l'Inde, désormais, dans beaucoup dans beaucoup de documents officiels, s'appelle déjà Bharat.
5: Ah ouais.
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17: Moi-même qui ai des origines ukrainiennes,
1: tu crois ça, Russe,
17: je refuse de coucher avec un Russe.
1: Vous avez des origines ukrainiennes,
17: oui.
5: Ah, mais c'est nouveau, ça.
17: Mon grand-père était ukrainien, ma mère
5: Et tu as été envahi par qui?
17: Oh, ça fait longtemps.
5: Oh là là. La liste est longue.
17: Ah, oui, oui.
18: Ah, mais lui, il a adoré, il adore ça.
17: Ah, oui, on est resté dans les tranchées.
1: Mon Ariel Dombas. Non, mais attendez, c'est la première fois que vous nous dites ça, là.
17: Mais non, je l'ai dit à qui veut bien l'entendre, c'est parce que vous m'avez pas posé la question. Mais ma mère est polonaise ukrainienne.
1: Ah, votre mère est polonaise ukrainienne.
17: Oui, ma grand-mère était polonaise, mon grand-père
1: elle est sur deux territoires en même temps, ce qui m'étonne pas d'elle. C'est quand même terrible parce qu'en plus vous ressemblez bien plus à Vladimir Poutine qu'à Monsieur Zelensky.
17: Oh, oui, bah bon, ça
4: c'est les piqûres.
17: Ça c'est la beauté froide de l'Est.
1: Qu'est-ce que vous dites, Chantal?
4: C'est les piqûres, non, j'ai rien dit.
1: Les piqûres? Parce qu'il s'est refait. Vous êtes au courant plus que
4: ça. J'ai rien dit, non, c'est méchant, il n'y a aucun problème. Allons-y, on continue.
5: Tu allais dire, il n'y a aucun botox.
1: Non, mais Chantal est au courant parce qu'ils ont la même adresse. Vous avez déjà eu des gros contrats, je veux dire, en dehors des vérandas.

0: et du boursin, on va dire, vous avez déjà
1: genre avec des couches confort,
0: des
1: trucs comme
0: non,
1: ça.
0: Non, des vrais contrats, veux dire genre L'Oréal, des trucs pour les actrices un peu plus.
2: Je suis sur un coup.
0: Ah,
1: Carglass, Carglass, c'est bon.
2: Pour une crème pour une crème raffermissante.
0: Une crème raffermissante.
3: Post-ménopause, c'est ça.
0: Et vous, Carina, on vous a proposé déjà des publicités.
4: Oh bah non, non.
0: Non, non.
4: On a l'air de dire
0: non. Non, mais vous n'avez jamais fait avec votre voix, ne serait-ce
4: que. Ah si, je fais beaucoup de pubs moi en voix. Ah. Ouais. Mais les trucs.
0: Par exemple.
4: Bah justement, L'Oréal et tout ça.
0: Ah, vous faites L'Oréal.
4: Oui, j'ai fait.
0: Qu'est-ce que vous dites alors?
4: L'Oréal anti-âge cellulaire.
0: Ah oui.
4: Après, je sais pas, je les apprends pas par cœur, Laurent. Hein.
5: Mais moi, j'ai fait une pub. Vous me posez pas la question, mais.
0: Il me semble que je vous ai vu, oui.
5: Mais j'ai fait la pub Knorr.
0: Knorr,
5: j'adore. Et il m'est arrivé un truc incroyable. Je fais la pub Knorr, j'adore. Et le réalisateur a beaucoup aimé mon travail. Et il devait faire la pub Président après. Donc il appelait mon agent en disant, je cherche, et d'autres agences, disant, je cherche le comédien, un comédien style Olivier de Benoît. Donc on m'a convoqué pour le casting pour faire style Olivier de Benoît et j'ai pas été pris.
4: Tu déconnes.
5: Et j'ai demandé pourquoi. Parce que l'autre avait plus ce style Olivier de Benoît que moi.
0: Non, mais vous avez vraiment fait Knorr. C'est là où je vous ai vu. Alors.
5: La soupe des 8 légumes, ouais, c'était ça.
0: La soupe des 8 légumes.
5: Ouais, pour bouffer après les grosses têtes il y a 9
1: comment,
5: ans.
1: Vas-y. C'était comment alors? Tu devais un peu changer.
5: Non, mais tu veux, moi, quand je suis avec Knorr, j'adore. Voilà, je l'ai mieux fait.
0: Il y en a, c'est Dior, j'adore.
5: Ouais. Non, j'ai fait ça, j'ai
4: ça,
5: fait.
4: C'est plus cher.
5: Et j'ai fait, j'ai tondu un mouton aussi pour Ford. J'avais que cette pub qui fait donc 8 secondes. Je l'ai enregistrée sur une cassette vidéo, parce qu'à l'époque, c'était des cassettes vidéo, et je suis allé voir un agent. Et voilà, je tournais un mouton, le mouton a trouvé un agent et pas moi. Non mais ça, c'était 8 secondes.
0: Écoutez, vous parliez de l'Ukraine, donc votre deuxième pays, si j'ai bien compris.
3: Oui, oui, oui, c'est mes racines.
0: Cher Jean-Philippe Janssen, eh ben, l'Ukraine est encore dans l'actualité, mais pour toujours des raisons sportives. Il y a une autre ville ukrainienne dont on va parler là dans les 48 heures. C'est la ville
1: Lens
0: de, non, la ville de Donetsk. Vous connaissez sûrement
1: Donetsk. Il y a un port, là-bas.
0: Donetsk.
4: Ah, pas du tout, non.
0: Mais pour quelle raison? Non, c'est pas au bord de la mer.
1: Non, mais un mec, un porc, dégueulasse.
0: Pardon. C'est pas du tout au bord de mer.
1: P-O-R-C
0: Donetsk.
1: Vous êtes bête ou quoi?
0: Non, non, c'est une ville industrielle ukrainienne qui est dans le Donbass, d'ailleurs, dans la région.
4: Même la capitale du Donbass.
0: La capitale du Donbass, mais pour quelle raison, là, dans les 48 heures
4: parce
0: qui viennent?
4: Parce qu'il y a une grande équipe de foot.
0: Oui, exact.
4: Traditionnelle.
0: Et qui va jouer?
1: Le Shakhtar Donetsk.
0: Et qui va jouer?
1: Brest.
0: Brest, bonne réponse de Sébastien Thoen.
1: À Brest, il y a un port.
0: À Brest, oui, mais pas à Donetsk. Et c'est vrai que Brest, pour l'instant, c'est quand même le club français qui est le mieux placé.
1: Ils sont genre quatrième.
0: Dans la compétition européenne, bien juste devant Lille, bien avant le Paris Saint-Germain qui est pour l'instant dans la zone éliminatoire. Et effectivement, vous avez aussi Monaco, d'ailleurs, dans les clubs qualifiés.
1: Ah, c'est français, Monaco?
0: Pour la Ligue des Champions, considère que c'est quasi français.
1: D'un point de vue bancaire.
4: Et tais-toi. Tais-toi.
1: Attends, mais si t'aimes pas mon émission, ne viens pas dans mon émission. T'en peux plus. Elle est grande, elle. C'est mon émission, elle vient. Moi, je t'aime pas, je vais pas voir ta pièce. C'est logique, non? Ça va, les Français? Ah, oh, le peuple avec moi, enfin.
0: Et ce soir, disais-je, avant d'être interrompu par cette... Elle est insupportable,
3: c'est
0: cette
3: une querelle d'amoureux.
0: Elle est incroyable, cette Carina Marimont.
1: Elle coupe tout le temps la parole.
0: Elle m'a interrompu.
1: Laissez parler les gens connus.
0: Enfin, c'est vrai. On fait pas ça dans l'émission de Toine. Qu'est-ce que je dis? J'allais vous dire, en tout cas, que outre Donetsk, qui va affronter Brest, je crois que ce sera demain le match, ce soir, c'est votre club, Jean-Fils et Lille, qui affronte Liverpool. Ça se passe
1: en c'est un gros match.
3: Ah oui, oui.
0: Ça se passe en Angleterre.
3: Et un beau match.
1: Un beau derby d'alcoolique.
3: Oui, il débrouille bien.
1: À Liverpool, ça picole. Hein. À Lille, un peu moins. Oui.
0: Bah oui, oui, mais enfin bon, écoutez, Lille, Liverpool, plutôt Liverpool, Lille, c'est ce soir. Un petit coup de.
1: Pardon?
3: Bah oui, d'accord.
1: La soirée commence.
4: On arrête l'émission.
1: Allez, on arrête l'émission, tous en slip.
0: Un petit coup d'œil, je voulais dire. Un petit. Oh, et merde. Finalement, vous aviez raison, Carina. Ouais.
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0: Qu'est-ce qui est arrivé deux fois en 24 heures à Ernest Hemingway et sa femme dans les années 50?
3: Une tornade, un ouragan là-bas dans les Keys?
0: Non.
9: Ils étaient à Cuba?
0: Non. Non.
9: Ils étaient aux États-Unis à l'époque?
0: Non, ils étaient, pour tout vous dire, ils étaient du côté en safari, en Ouganda. Et là, en 24 heures, il leur arrivait deux fois la même
9: chose. Ils se sont fait mordre par des rhinocéros?
0: Non.
3: Violés par un éléphant?
0: Non.
10: Est-ce que c'est arrivé que à eux ou c'est arrivé à d'autres gens?
0: Alors, il y avait très peu de personnes avec eux.
11: Ils se sont fait taper par la foudre.
0: Mais ils n'étaient pas seuls, ça c'est vrai. Et Ernest Hemingway raconte ça d'ailleurs dans une lettre qui s'est vendue très cher. 220 000 euros la lettre.
9: Et ils ne sont pas fait attaquer par des lions?
0: Non. Deux fois en 24 heures.
10: Par une tribu africaine?
0: Non plus.
3: Sans aucun racisme. Ils sont allés aux toilettes?
11: Attendez.
0: Pardon?
3: Ils sont allés aux toilettes?
0: Oh bah, deux fois en 24 heures.
10: C'est pas étonnant.
9: C'est dans les cadres du safari qu'il est arrivé.
0: Alors, ils étaient en safari et là, qu'est-ce qui se passe?
11: C'est quelque chose d'agréable ou de désagréable?
0: Ah non, c'est pas agréable. Non, ça, c'est surtout, alors je vais vous dire, c'est très étonnant. Ça arrive rarement deux fois en 24 heures.
11: Est-ce qu'on peut en mourir?
0: Ah oui, ils auraient pu mourir.
10: Ils ont pris la foudre sur la tête.
0: Ils n'ont pas pris la foudre.
10: Des sables mouvants.
0: Non.
3: La Jeep, elle a crevé?
0: Non, la Jeep, non, n'a pas crevé.
11: Tu meurs rarement en changeant un pneu.
9: Ouais. Ils sont fait
3: Ah bah moi si.
9: Ils sont fait attaquer
0: c'est
9: par.
0: C'est ce qu'on appelle le cric qui tue.
9: Ils sont fait attaquer par des locaux, par des tribus.
10: Non, j'ai demandé.
0: Ah non.
3: C'est par rapport à des animaux?
0: Ah non, il n'y a pas d'animaux là-dedans, non.
11: Est-ce que c'est un phénomène météorologique?
0: Alors, il y a Ernest Hemingway, il y a sa femme.
11: Je vais la reposer un peu plus tard la question.
0: Alors je sais pas si la météo a à voir là-dedans, mais peut-être que la météo a à voir là-dedans.
11: Merci Laurent.
0: Il y a peut-être un lien avec la météo tout de même.
9: La voiture est tombée en panne, il ne pouvait pas sortir.
0: Non, la voiture n'est pas tombée en panne. On est en 1954.
10: Juste après la guerre.
11: Est-ce qu'ils sont tombés dans une crevasse?
10: Il y a un serpent qui est rentré dans la culotte de Madame Hemingway.
0: Deux fois en 24 heures.
9: La chance.
10: C'est pour ça qu'il en a fait une lettre, il en a fait un roman.
3: Ah oui.
10: Le serpent dans la culotte d'Ernest Hemingway.
11: Est-ce que c'est un rapport avec les animaux ou les insectes?
0: Non, pas du tout.
10: Est-ce que c'est quelque chose qui vous est arrivé une fois dans votre vie?
0: Moi, non. Par chance, non.
3: Ah oui, par chance.
10: Ah, il s'est trompé.
0: Monsieur Janssen, peut-être.
10: Il s'est trompé de trou.
3: Ça m'est arrivé.
11: Est-ce que ça a un rapport avec le sol?
0: Le sol, oui. Oui, je suis obligé de vous dire oui. Oui et non, d'ailleurs. Ils sont en Ouganda avec Madame Hemingway. Oui. Hein.
10: Elle était plutôt sympa.
0: Ernest est là, il y a Madame aussi. Il n'y a pas que, évidemment. Il y a l'avocat aussi.
10: Gérard.
0: Pardon?
10: Gérard, leur copain Gérard.
11: Est-ce que c'est quelque chose qui leur est arrivé quand ils étaient en mouvement?
0: Oui,
3: dans l'avion.
0: Ah,
3: ils ont eu un problème dans l'avion.
0: Alors,
9: ils sont écrasés deux fois.
0: Ils ont échappé deux fois à un crash aérien.
10: Wow.
0: Bonne réponse de Constance, aidée par Jean-Philippe. En effet. Ils sont en Ouganda. Le couple est d'abord victime d'un accident d'avion alors qu'ils souhaitent photographier les chutes Murchison. Le pilote a été contraint d'effectuer un atterrissage en urgence pour éviter un groupe d'ibis.
3: Ah oui, les hôtels.
0: Non. tous, on essaie en tournée, on essaie d'éviter les ibis.
10: Généralement, c'est quand il n'y a rien d'autre, hein, l'ibis. Oh merde, on va devoir aller à l'ibis. La soirée est niquée.
12: Le pire, parce qu'il y a plusieurs catégories d'ibis.
0: Ouais. Ah oui,
12: l'ibis budget.
10: Il est moins bien que le style.
12: Comme son nom l'indique.
0: Les Mercures, c'est mieux, les Mercures.
10: Ah oui, Mercures, c'est vrai.
0: Et top, c'est le Méridien. Alors,
3: il n'y en a plus beaucoup.
0: Ah oui.
3: Et des Méridiens. Mais, puisque avant, ça appartenait à Air France, les Méridiens. Vous
0: savez. Alors là, je vous ai raconté que le risque d'un premier crash aérien.
10: Mais racontez-nous le second, là.
3: Oui, parce qu'on est pendu à vos lèvres.
0: Alors, ils sont là, les Hemingway. Oh, en Ouganda, ils veulent photographier les chutes.
10: Ouh là là. essaie de mettre un peu de jeu, un peu d'acting là-dedans.
0: Peut-être on pourrait le jouer d'ailleurs.
10: Ah oui, Constance, moi je peux faire Ernest.
0: Constance, vous voulez bien faire Madame Hemingway.
13: Hier.
0: Yeah. Bon, parfait. Monsieur Boublil,
10: vous faites.
11: Oui, c'est
0: un
11: comédien.
0: C'est l'acteur.
9: C'est vrai qu'il fait, ouais, il fait penser à Hemingway.
10: C'est vrai, j'ai un
9: quand on les voit, on imagine tout de suite.
10: J'ai l'impression que c'est ironique et ça me plaît
9: parallèle.
10: Pas.
9: Vie parallèle.
10: Allez, vas-y, allez, j'y
3: et
10: vais.
3: Moi, je suis le pilote.
10: Il est un peu comme Trump, quoi, Hemingway. Un peu.
0: Alors là, ils sont en Ouganda.
10: Oh, what the fuck? What an amazing country.
0: Ils veulent photographier les chutes.
10: Much black
13: alors, moi, je ne vais pas faire l'accent américain, je vais faire l'accent picard. Okay. Qu'est-ce qu'on va où, là? Quand est-ce qu'on atterrit, là?
10: Ah, bon, d'accord. Eh ben, alors, on arrive bien à temps, mon chéri.
13: Ah, bah oui, à
10: t'inquiète pas, mets-toi sur le ventre, je vais te faire un petit mensonge.
13: Oh, tiens, je connais, la dernière fois que t'as fait ça, j'en ai eu deux de gamins.
10: Coquine, bon. Ah, vas-y, t'as...
0: C'est le couple Hemingway, mais version France 3.
11: Et c'est fou, du coup, t'es ni chanteur ni acteur en vrai.
0: Bon, bref, alors ils évitent le groupe d'Ibis. Hein,
10: oui.
0: Et là,
10: il y a encore un hôtel Ibis pour l'autre.
0: Et ils passent une nuit dans la jungle parce que le pilote a réussi à ne pas se cracher. Mais quand même, il a fallu atterrir d'urgence. Une nuit dans la jungle, les médias ont même annoncé la mort d'Ernest Hemingway.
10: Mesdames et messieurs, nous annonçons la mort d'Ernest
0: Hemingway. Vous faites aussi
10: la radio et tout.
0: Mesdames et messieurs, nous annonçons la mort d'Ernest Hemingway en Ouganda, ayant échappé à un groupe d'Ibis. Vous le retrouverez prochainement. Qu'est-ce qu'il y a, vous?
9: Mais alors, et le pilote, il a recommencé.
0: Alors,
3: il a dit, attention, on va se cracher.
9: Il a
13: en anglais.
3: Attention, crispez-vous, brace.
11: Il a dit bien, mesdames et messieurs, bienvenue à tous. Ici Mustapha de chez Lufthansa.
0: C'est ça, c'est un bad boy.
10: Parce que toi, ton pilote, il ressemblait beaucoup à Christian Clavier.
3: On va cracher, ok.
0: Et alors, le lendemain, ils repartent d'Ouganda. Et là, paf, ça remet ça. L'avion qu'ils prennent dans le second vol, l'appareil prend feu. Et
3: oh là là, attention, ça brille.
9: C'est le même appareil qu'ils ont pris.
0: Non, un autre avion.
10: Avec un autre pilote.
0: Qui prend feu et qui laissera à Ernest Hemingway des séquelles à vie.
3: Ah,
0: voyez-vous.
3: Ah oui, il a brûlé.
0: Des blessures conséquentes.
10: Je savais ça.
3: Ça veut dire quoi, des blessures?
0: Le rein droit a été rompu, le foie et la rate blessés.
3: À cause d'un feu.
0: Je vous lis la lettre d'Ernest Hemingway, c'est lui-même.
10: On la connaît, vous n'avez pas besoin de nous la dire.
0: Le rein droit a été rompu, le foie et la rate ont été blessés. Je ne pouvais plus écrire de lettres à cause de mon bras droit qui était brûlé jusqu'aux os au troisième degré. Ça me faisait des crampes, raconte Hemingway.
3: Gaucher.
0: Les doigts brûlaient et la main gauche était également brûlée au troisième degré.
10: Bah, it burns.
0: Je ne pouvais plus taper. Et même sa compagne Marie a eu un grand choc et sa mémoire n'est pas encore très bonne, elle ne s'en est pas remise.
3: Je me souviens plus de rien.
0: Mais tout va bien, il est optimiste.
3: On est en vie.
0: Parce que quand même, si sa femme elle a plus de mémoire et que lui, il pouvait plus écrire des deux bras, je trouve que c'est drôlement optimiste pour un écrivain de conclure par tout va bien. Bah écoutez, voyez, il y a des hommes qui sont optimistes dans la vie.
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0: Une question pour Christian Gouesch qui habite Troyes dans l'Aube. Qui en octobre 1967, avant de mourir, aurait dit « Ne tirez pas, j'ai plus de valeur pour vous vivant que mort ».
1: Belmondo dans Le Professionnel.
0: Non.
12: Un homme politique.
0: On est en octobre 1967.
11: Donc c'est pas Kennedy.
0: Ce n'est pas Kennedy.
1: Non. Un français?
0: Un français, non. Alors ben dit politique, je suis obligé de vous répondre oui.
1: C'est pas Reagan?
0: Non, c'est pas Reagan.
1: C'est un américain. C'est pas le révérend père.
9: Martin Luther King.
0: Martin Luther King. Qui a dit Martin
9: c'est
0: Luther
9: moi.
0: King? Eh ben c'est pas ça.
12: Il est mort en fuite.
0: C'est bien d'avoir des nouveaux, je peux refaire mes vieux coups.
2: Mesrine.
1: Vous avez dit Reagan parce que je pensais à Reagan acteur, moi. C'est dans un film qu'on a dit ça?
0: Ce n'est pas dans un film, c'est dans la vraie vie. Et avant d'être fusillé, car il sera effectivement fusillé, il a dit « Ne tirez pas, j'ai plus de valeur pour vous, vivant que mort. »
1: C'est pas Pierre Goldman?
0: Non, ce n'est pas Pierre Goldman.
11: C'est un ancien dictateur?
0: Un ancien dictateur, non. Non.
1: C'est en Amérique?
0: En Amérique, qu'est-ce que vous appelez
12: l'Amérique du Sud?
9: Aux États-Unis?
0: En Amérique du Sud.
11: En Amérique.
1: C'est pas le Che Guevara? Le Che Guevara,
0: bonne réponse de Monsieur Cohen, c'est le Che
1: Ernesto.
0: C'est le Che, justement, en octobre 67.
1: C'est un peu le Gérard Larcher de l'époque.
0: Qui était là-bas?
12: Régis Debray.
1: Régis Debray, le français.
0: Alors, Régis Debray, c'est vrai, mais quelqu'un d'autre aussi.

0: Innocenté en 76, alors qu'il est vraiment considéré par eux comme coupable.
1: Il y avait un papier ce week-end dans le magazine M du Monde sur Pierre Goldman, absolument incroyable, avec des photos surtout de l'enterrement. Et on voit Simone Signoret, Yves Montand, Jean-Paul Sartre. Alors, il paraît qu'il a même dû être exfiltré, Jean-Paul Sartre, du cortège.
2: Est-ce qu'on voit Pierre Bénichoux ?
1: Alors, Pierre, il devait y être,
2: oui,
1: Pierre.
2: Normalement, il a sûrement chanté la trompette, ça a été très mal vu par l'entourage.
1: Mais non, mais Sartre était en très mauvais état et il a eu un malaise. Il a fait un malaise au cimetière pendant l'enterrement de Pierre Goldman et on l'a exfiltré vers une station de taxi. Et d'ailleurs, le cortège avançait très très lentement. Il y a quelqu'un qui a plaisanté en disant c'est Sartre devant qui freine tout le monde. Puisqu'on parle cinéma, c'est demain que le film sur Pierre Goldman sort.
3: Vous l'avez vu, patron ?
1: Non, je ne l'ai pas vu encore.
4: Sort demain.
1: Mais je voudrais, j'aurais pu le voir avant.
4: Oui, même pour les stars.
3: Chez BFM, ils ont tous les films en avance.
1: Je vois tous vos films en avance.
3: Ah, c'est bien ça le problème.
1: Aïe, aïe, aïe, aïe.
5: C'est mieux de les voir en avant, toi, tu les feras pas.
4: C'est gentil.
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5: Je tirerai les boules demain soir, sachez-le.
6: Ah, c'est vrai, c'est
7: dans quelle boîte? Dans quelle boîte?
5: Non, mais au loto.
1: L'euro-million,
5: le loto.
1: Le loto.
5: Demain
1: faites
5: soir.
1: Le loto, vous. Alors.
5: Et je fais les deux.
8: Ah, mais faites... pourquoi ils t'ont choisi alors que t'es pas beau?
9: Et alors, qu'est-ce que tu ferais, toi, si tu gagnais au loto, Christophe?
1: Mais non, mais il ne peut pas gagner au loto, il tire.
5: Ah, on a le droit de jouer. C'est une loterie nationale, ça n'est pas un jeu télé, donc je peux moi-même me faire gagner.
7: Mais si, tu pourrais changer de sexe. Deviens un homme.
10: C'est la Saint-Christophe aujourd'hui.
7: Fais comme Marcella, ça lui va bien. Allez, monte-nous tes couilles, Marcella, qu'on rigole. Vas-y.
5: Marcella, moi je suis pas méchant avec elle, je suis gentil avec toi. Pourquoi t'as dit ça?
1: En plus, il est pas moche. On peut dire il est chiant. Il est débile. Il est con.
5: Arrêtez.
8: Moi, j'ai pas dit qu'il était moche. J'ai dit qu'il n'était pas beau, mais il a plein d'autres qualités. Moi, je l'adore, c'est comme une danseuse.
7: Mais quand il se présente, on regarde les boules, on regarde pas lui.
9: Oui, c'est vrai que normalement, ceux qui présentent le loto, c'est des nanas avec des gros nichons. Là,
8: c'est Mais c'est ça.
1: Non, il y a Jean-Pierre Foucault aussi.
7: Ah, c'est pas une nana avec des gros nichons, Foucault?
5: Non, il y a Karine Ferry qui sera là ce soir à l'Euro Million.
1: C'est pas vrai.
5: Qui effectivement a des gros nichons.
7: Elle est plus à Sciences Po.
11: Mais tu sais qu'on peut.
7: Qu'elle est brillante, elle.
11: On peut très bien faire Sciences Po et avoir des gros nichons, espèce de crétin.
1: Enfin, ouais. C'est pas votre cas.
11: Mais non, parce que j'ai pas voulu.
1: Non.
12: Est-ce qu'il y a un directeur d'acteur pour le tirage du loto?
5: Ah ben, il y a un producteur, en tout cas, pour l'émission. Il y a un directeur artistique.
1: Vous répétez? L'autre jour, vous nous avez dit que vous répétiez.
5: Je répète, mais avec des boules de répétition.
12: Ah, oui.
7: Ah, c'est marrant, comme Rocco Siffredi, tiens.
5: C'est vrai. On ne peut pas répéter avec les vraies boules qui sont gardées par un huissier de justice dans une valise scellée.
7: Un certain Stéphane Bern. Il garde les boules de tout le monde, lui.
5: Allez, c'est Stéphane Bern. J'ai fait le loto avec lui pour le patrimoine l'année dernière.
1: Oh, écoutez, on s'en fout.
5: On était en duo, c'était magnifique.
1: J'avais choisi une première citation pour Monsieur Junio, ça tombe bien, la voici. Pour Florian Bleau, qui habite Mauléon, c'est dans les Deux-Sèvres, qui a dit les trois étapes de la vie d'un homme, c'est croire au Père Noël, ne plus croire au Père Noël, et puis finalement se déguiser en Père Noël.
5: C'est français?
1: C'est pas français.
11: C'est américain?
1: C'est américain.
7: Woody Allen.
5: C'est pas Woody Allen,
1: c'est
5: ça,
1: pas Woody Allen, on va dire son père en quelque
5: sorte. Groucho
1: Marx, bonne réponse de Gérard Jugnot et Christophe Beaugrand. Pour Nora Vedel, qui habite Les Touches, c'est en Loire-Atlantique.
5: Les Touches, c'est où film?
7: C'est un film qui est choper, qui
9: short. Le film qui short.
7: C'est la version X des Touches.
1: Alors, qui a dit, et c'est pour même Vedel des Touches, donc...
5: Cassez la voix.
1: Oh, non. Les psychiatres, c'est très efficace. Avant, je pissais au lit, j'avais honte. Je suis allé voir un psychiatre, je suis guéri. Maintenant, je pisse au lit, mais j'en suis fier.
7: Ah ben ça, c'est Jean-Yann,
11: Non,
1: c'est votre ami.
11: Ah ben, c'est Coluche.
1: C'est Coluche. Bonne réponse de Valérie Mérès. Ah, j'aime bien ça pour M. Choquet de Versailles, Marie Choquet, qui a dit « Contre la mauvaise haleine, une seule solution, le téléphone.
9: » Ça, c'est français, ça.
1: Oui, et d'ailleurs, c'est marrant parce que c'est pas du tout le style de...
7: C'est quelqu'un qui peut être la gueule?
1: Non.
5: Ah bah si, c'est connu, il y a des people qui sentent de la bouche.
1: Lesquels?
5: Ah bah non, mais je vais pas vous le dire, mais...
7: Ah bah si, si.
5: Mais il y en a, on n'aime pas les interviews, vous êtes trop près, quand même.
1: Ah ouais. Alain Chamfort.
8: Est-ce que c'est un humoriste?
1: Oui, c'était un grand humoriste.
8: Il est mort il y a longtemps.
5: Fernand Reynaud.
1: Il est mort bien après Fernand Reynaud. Il est mort quand même au 21e siècle, en 2006.
5: Raymond Devos.
1: Et c'est Raymond Devos. Bonne réponse de Monsieur Beaugrand. Pour Romain Gélard, qui habite le Fenouillet, c'est en Vendée, le Fenouillet, qui a dit « Le lit est l'endroit le plus dangereux du monde. 99% des gens y meurent. »
5: Absolument. Il est mort depuis longtemps, ce monsieur.
1: Ah, il est mort, lui, depuis très longtemps.
11: Napoléon?
1: Ah non.
5: Est-ce que c'est un écrivain?
8: C'est au 19e siècle, en fait.
1: Alors, il est plutôt du 19e, même s'il est mort au 20e. Mais on va dire qu'il a fait...
5: Victor Hugo.
1: Il a fait 10 ans au 20e.
9: Victor Hugo, ouais.
1: Seulement. Non, il n'est pas français.
11: Oscar Wilde.
1: Alors, c'est pas Oscar Wilde.
7: Un Anglais?
1: Un Américain.
9: Un Américain.
7: Mark Twain.

0: Twain.
1: Mark Twain, bonne réponse de Gérard Jugnot.
2: Ah, mon grand-père.
1: J'aime bien cette citation, c'est la dernière citation. Qu'est-ce que vous avez dit, monsieur ?
2: J'ai dit mon grand-père, Mark Twain.
3: Twain.
1: Il ne faut pas confondre Twain et Twain. Mark Twain, rappelons,
3: a du talent.
1: Rappelons-le. Voilà. C'est surtout l'auteur de Tom Sawyer.
3: Tom Sawyer, oh, merde, c'est la l'Amérique.
2: Mais vous le lancez, là.
3: La liberté.
2: Vous le lancez.
3: Il est né sur le bord du fleuve Mississippi.
2: Tom Sawyer, qu'il fait
3: c'est pour nous tous un ami. Il n'a peur de rien, c'est un Américain.
1: Une dernière citation pour Mme Marceau, Sabine Marceau, qui habite Aix-en-Provence, qui a dit « Il y a toujours un moment dans leur vie où les gens s'aperçoivent qu'ils m'adorent. »
4: Ah, ah, c'est donc,
5: une comédienne.
1: Non, pas un acteur, non, non.
2: Nicolas Bedos.
3: Quelqu'un qui se la pète.
1: Pardon.
3: Quelqu'un qui se la pète.
1: Alors, il était connu
5: Alain
1: pour...
5: Delon.
2: Français.
1: Il était connu pour son égocentrisme.
5: Alain Delon.
1: Non, pas Alain Delon.
2: Sacha Guitry.
1: Pas Sacha Guitry.
6: Il est mort en quelle année?
1: Il est mort en 1989.
2: Emmanuel Macron ?
1: Non.
2: Le danseur, mon
3: Jacques Chazot.
2: Jacques Chazot ?
1: Non, lui, il était vraiment, on va dire, le parangon de l'égocentrisme.
2: Brialy ?
5: Ah, Serge Gainsbourg ?
1: Non, non, non. Ah,
6: mais c'était un comédien ?
1: Non, c'était pas un acteur.
6: Un musicien ?
1: Pas un musicien.
3: Un
6: journaliste ?
1: Pas un journaliste.
5: Un homme politique.
1: Un homme politique,
6: non.
2: Dali ?
1: Salvador Dali. Bonne réponse de Gérard Jugnot. Bravo Gérard. Mais oui, c'est Salvador Dali, évidemment.
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1: C'est le jeu du ding-ding.
6: Ah.
1: Vous connaissez Monsieur Semoun?
6: Absolument pas.
1: Ah ben voilà, ben, Monsieur
6: c'est
1: Palmade.
6: C'est la première fois que j'entends une cloche.
8: Vraiment, c'est dur à comprendre.
1: Pas moi.
6: Pourtant, bah ouais.
1: Monsieur Palmade, pouvez expliquer le jeu du ding-ding à votre camarade Semoun?
9: Eh bien, oui. il va nous dire des grands titres de journaux, des titres qui font des...
1: Merci Pierre.
9: Des gros titres de journaux.
6: Ouais.
9: Et le ding-ding va remplacer un mot.
1: Le dernier mot.
6: Il va falloir le trouver.
9: Le
6: ah, c'est
9: dernier
6: génial.
9: Mot.
1: Le dernier mot de chaque titre trouvé dans la presse du jour. À moi de vous proposer ces titres, à vous de trouver le dernier mot et on saura qui parmi les six grosses têtes, justement, aura ce dernier mot. On va commencer par vous. Alors, Pierre, par vous, monsieur Palmade. Ça m'amuse plus de commencer par vous avec le titre que j'ai devant les yeux. Vous êtes prêt, Pierre?
9: Oui, à fond.
1: Attention, c'est un titre du Parisien ce matin. La folle journée de Léon.
9: De Bruxelles.
1: C'est bien essayé, Pierre.
6: Oui, mais je peux la récupérer, celle-là.
1: C'était
6: Léon Bertrand.
1: Non, Marchand.
6: Léon Marchand.
1: Léon
6: Merde.
1: Marchand, vous auriez perdu aussi.
6: Mais oui.
1: C'est le tricolore, le fameux nageur qui s'est qualifié pour la finale du 200 mètres papillon en battant le record de France. Vous êtes éliminé. Madame Trierweiler, attention, c'est pour vous, c'est de la politique. Macron cherche la...
10: Majorité introuvable.
1: Non, un seul mot. Attention, c'est un titre du Parisien aujourd'hui.
10: La solution.
1: Pardon.
10: La solution.
1: Alors, c'est presque la solution, mais c'est pas la solution. Macron cherche la...
6: La sortie.
10: Oui, la sortie.
6: Il aimerait bien.
1: Le 14 juillet, qu'est-ce qu'il y a ? Macron cherche la...
8: La victoire.
1: Non.
8: Le défilé. À se défiler. Le Macron cherche à se défiler.
1: Non. Mais on n'est pas loin du défilé. Macron cherche là.
10: À ce défilé, tu l'as
1: non
10: dit.
1: Non,
6: la martingale.
1: La parade.
6: Ah.
1: Oh. Il cherche la parade, Emmanuel Macron. Vous êtes éliminé, Valérie Trierweiler. Monsieur Benguigui, c'est dans Le Monde qu'on peut lire ce titre. Madame Brigitte Bourguignon, battue sur le fil, va devoir quitter le ministère de la...
2: De la santé.
6: La santé.
1: De la santé. Ah oui. Vous restez parmi nous. Attention, monsieur Semoun. Voici encore un autre titre du Parisien. La nouvelle Assemblée nationale est un peu moins...
6: Est un peu moins variée. Non, est un peu...
1: Enfin, au contraire.
6: Un peu moins... Oui, au contraire. Est un peu moins bleu. Est un peu moins bleu.
1: Bleu. Ah oui, elle est bleue. Oui, vous l'aviez demandé à point.
6: Non, mais est un peu moins ensemble, rassemblé.
1: Non, Christine.
6: Féminine.
1: Féminine. Elle est moins féminine, la nouvelle Assemblée.
2: Ah bon ?
1: Il y a moins de
6: J'ai
1: femmes
6: perdu.
1: Que dans la précédente Assemblée. Oh. C'était le titre qu'il fallait trouver. Vous êtes éliminé, monsieur Semoun.
6: Oui.
1: Christine Ockrent, titre du Figaro. Gustavo Petro présidera la...
6: Colombie.
1: Oui.
6: Wow, il est fort.
8: Attendez, c'est son boulot.
6: Ah oui. Ah, oui, c'est son boulot.
1: Monsieur Babi, trouverez-vous le dernier mot du titre suivant dans Paris.

0: C'est la ministre de la Culture, Mme Rima Abdul-Malak, qui déclare, exclusif dans Le Parisien, « J'ai très envie de me rendre au... »
1: Au cabinet. Roger veut son chef de cabinet.
0: Non.
1: En Ukraine.
0: Non.
1: Au théâtre.
0: Non. La nouvelle ministre de la Culture déclare « J'ai très envie de me rendre au... »
1: Au César.
0: Non plus.
1: Au Molière.
2: Au Châtelet.
0: Au Hellfest.
2: Hellfest.
0: Elle veut aller au Hellfest.
1: Chez les Metallica, là.
0: Exactement.
1: Ouais, elle a pas tort.
0: À l'occasion de la fête de la musique, la nouvelle ministre fait le point sur ses passions et elle dit « J'ai très envie de me rendre au Hellfest. » Vous, par contre, vous pouvez aller au cabinet, Bernard. Il nous reste... Jean Benguigui en course, c'est
1: bien
0: ça ?
1: Ça va pas bien.
0: Oui. Et Madame Ockrent. C'est le duel final. Jean Benguigui contre Christine Ockrent.
3: Quelle histoire.
0: Monsieur Benguigui, à Vitry-sur-Seine, un incendie mortel a eu lieu chez un homme qui accumulait les objets. D'où ce titre. Au secours, mon voisin a le syndrome de...
3: Diogène.
0: Diogène, excellente réponse de Jean Benguigui. Attention, c'est le titre de l'Humanité qu'il faut trouver maintenant, Christine Ockrent.
3: Ah, c'est pas ses idées, hein,
1: non. Oh, ben, elle le lit quand même.
0: Président de la République, recherche majorité.
4: Majorité.
0: Un adverbe derrière.
4: Ah. Oh, désespérément.
0: Désespérément. Excellente réponse de Christine Ockrent. C'est bien désespérément. Attention, monsieur Benguigui. Dans les coulisses de la vente, titre l'Équipe, Textor aura 66% du capital de...
3: L'Olympique Lyonnais.
0: Excellente réponse. De monsieur Benguigui.
1: Oh là là.
0: Attention, madame Ockrent. Titre du Parisien, les Français délaissent de plus en plus le...
4: Les Français délaissent de plus en plus le vote, oui.
5: Le vote.
1: Les burettes, les burettes.
6: Les clochettes.
1: Les cloches.
0: 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À la quatrième cloche, il sera 17h. Le cash, les Français délaissent de plus en plus le cash.
4: Le cash,
6: l'argent liquide.
0: L'argent liquide.
3: Ah, ils vont plus au distributeur.
0: Ah, exactement, ils délaissent de plus en plus le cash.
3: Crypto-monnaie.
0: Tout à l'heure, on avait le chèque au bord du terrain. Maintenant, on a le cash en dernier mot. Et le grand gagnant est
7: Jean Benguigui.
0: On se retrouve après les infos de 17h.
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0: Une question pour Marc Villiers, qui habite Alenia dans les Pyrénées-Orientales. Dans la presse, aujourd'hui, on reparle d'un film, de Robert Hossein, qui était sorti en 1967, et qui s'appelait, oui, parce que Robert Hossein n'a pas été que comédien, il fut très peu, mais tout de même, il le fut réalisateur pour le cinéma, il a surtout été metteur en scène pour le théâtre, bien sûr. D'ailleurs, il s'était adjoint...
2: Et très bel homme.
0: Pardon.
2: Et très belle.
11: Ah, ouais, oui. Roi de Perrac.
1: Ouais, mais une toute petite bite, c'est dommage. Qui sommes-nous pour juger? Qui sommes-nous pour juger? Ça fait marrer, Bayou, toi? Bah, c'est ton nombril, t'as dit.
0: Alors écoutez, monsieur.
6: Oui, mais il s'en servait bien.
0: Monsieur Toen, j'ai connu Robert Hossein.
1: Oula, attention, non, moi j'ai dit une connerie, c'était pour rigoler. C'était une connerie, moi.
0: Oui, mais le pauvre n'est plus de ce monde. Je pense à Candice Patou, sa veuve qui nous écoute peut-être. Et franchement, elle me l'avait jamais dit qu'il avait eu.
1: Bah, tout le monde a un petit défaut, c'est
0: pas. Comment vous pouvez dire des choses pareilles sur un monsieur qui n'est plus
1: mais
0: là.
1: Mais c'est une rumeur, j'en sais rien.
0: Et qui, effectivement, a fait rêver toutes ces
1: mais
0: femmes.
1: Mais je sais même pas qui c'est.
0: D'Angélique, marquise des anges, n'est-ce
1: ah
0: pas
1: là, ah oui, Susu impératrice aussi.
0: Pardon.
1: Susu impératrice.
0: J'ai vu d'ailleurs qu'Angélique, comment elle s'appelle, Michel Mercier, avait été décorée ce week-end.
1: Ouais, comme un sapin.
0: Mais pas décoré comme un sapin. Même
12: c'est
0: si
12: qui, Michel Mercier?
0: Même si ça commence
13: à... Actrice,
6: celle qui a joué Angélique Marquise des Anges, c'est l'actrice, non?
0: Oui.

0: mais ouais. Je vous jure qu'elle vit encore, Michel.
1: Mais pourquoi ça vous étonne? C'est fou, ça.
0: C'est pas, mais,
2: bon, elle
0: ça,
2: est vieille.
0: Mais moi, ça m'étonne pas, puisque je le sais. C'est vous que ça étonne.
1: Dès elle est vivante. Alors, tout est possible.
3: Et elle a été décorée.
0: Vous voulez que je vous dise, c'est moins sûr que Michel.
1: Ouais, c'est vrai.
3: Elle a été décorée de quoi?
0: Nice Matin, voilà. David Lisnard honore le parcours artistique de Michel Mercier. Vendredi 1er mars, David Lisnard, maire de Cannes, a honoré le parcours artistique de Michel Mercier.
3: Mais il l'a honoré comment?
0: Et lui a remis les insignes d'officier des ordres des arts et des lettres à l'hôtel de ville de Cannes. Par ailleurs, la comédienne a reçu les insignes de chevalier dans l'ordre de la Légion d'honneur, la plus haute distinction française.
3: Bah c'est super. Mais ouais. Moi aussi, j'étais honorée ce week-end par un mec.
4: En plus, tu vois. C'est vrai.
3: Elle l'a pas fait, c'est pas dans Nice Matin.
0: Oui, je l'avais vue alors. Vous voyez qu'elle va bien.
1: Elle est sublime. On dirait Caroline Diamant qui a avalé Bernard Mabille. Mais on finira tous comme ça, autant en rire, c'est pas grave. Elle a une super carrière, elle est sublime, on en parle aux grosses têtes.
0: Et donc, elle est toujours vivante. Pardon, bah voilà. Michel.
1: Attendez,
0: Mercier.
1: Appelez-la quand même. Quelle heure il est là?
5: Mais pourquoi on la voit plus? Ça, je comprends pas. Bon, pourquoi les grands acteurs et les grandes actrices, on ne les voit plus?
4: Parce qu'ils sont très moches.
3: Mais parce qu'ils supportent plus la couleur. On les a vus en noir et blanc. C'est comme le muet et le parlant. Mais oui.
0: D'ailleurs, vous, pourquoi vous tournez encore depuis que c'est parlant?
3: Mais j'ai jamais dit que j'étais une grande actrice. Moi, j'étais.
0: Alors écoutez, moi.
3: Alors là, moi, je sais tourner. J'ai beaucoup tourné à poil. Mais c'est tout. Ah non, au théâtre, ça va. J'ai peur de personne. Mais au cinéma, j'aime pas ça. Preuve en est, c'est que je joue pas dans mes propres films.
1: C'est incroyable. T'as une carrière formidable. Dans Interville, t'étais dingue. Quand tu faisais la vachette, là.
5: Non, là, je rigole pas parce que. Parce c'est que une vraie actrice.
3: Mais écoutez, moi, je vous souhaite d'avoir mon âge et ma carrière.
4: Ah oui, bien sûr.
1: Alors, peut-être ta carrière, oui, ton âge, moins, mais.
6: Mais l'un est sûr d'arriver, l'autre moins.
0: Hein. Ouais. Oh, là, attends. Là. Je vous parlais donc de Robert Hossein.
1: Mais qu'est-ce qu'il a, il est mort.
5: Laurent, est-ce que vous pouvez poser la question parce que j'ai la réponse? Mais ça fait 10 minutes que j'attends.
4: Comment t'as fait qu'il y ait une réponse en avant?
3: Mais comment tu sais la réponse? Mais parce qu'il a pas posé.
5: Mais parce qu'il parle, il va parler d'un film où il y a un personnage rigolo.
0: Allez, alors je vais vous faire plaisir.
5: Moi, je suis content.
1: Il est content, Robert. Il est content, Robert.
5: Je suis content de ma crotte. Allez, dépêchez-vous, Laurent.
4: Je suis content de ma crotte.
5: Parce que je me suis levé quand même à 7h pour avoir la bonne réponse. Allez-y, Laurent.
0: Vous avez dit quoi?
5: Je me suis levé à 7h pour
0: avoir la... Il a dit
4: je suis content de ma crotte.
0: Ça veut dire quoi, cette expression?
5: En Bretagne, quand on est heureux d'un petit truc, on dit « Ah, je suis content de ma crotte ».
0: Ah bon?
5: Vous avez jamais entendu ça?
1: C'est vrai.
5: Mais vraiment,
1: je suis content. Alors, quand tu sors des chiottes, tu dis quoi, là, du coup? C'est ça qui est problématique.
5: Non, mais j'adore être chiottant.
0: Ça arrive, remarquez, qu'on soit au sens premier du terme.
5: Très heureux.
0: Content de sa crotte.
1: Comme disait Talleyrand, il faut regarder. Talleyrand le disait, il faut regarder son excrément. Ça en dit beaucoup sur quelqu'un.
5: Marcella en Argentine, on dit pas ça sur nos contents.
4: Il n'empêche que c'est toute ton expression très poétique. J'aime bien.
1: Mais c'est normal que tu fais des selfies avec tes crottes.
0: Elle fait des selfies.
3: Elle fait des selfies.
1: C'est d'un goût, cette émission, c'est d'un goût.
0: Qui font fi de leur sel alors qu'elle fait des selfies.
3: Non, mais lui, il fait des selfions.
4: Vous savez, Laurent, je crois que je vais partir, moi. Là, j'étais en
5: réflexion. Laurent, dépêchez-vous de la poser, cette question, bon sang.
3: Allez.
0: La question concerne donc ce film de Robert Hossein, sorti en 1967, dont on reparle dans la presse aujourd'hui, un film qui s'appelait « J'ai tué Raspoutine ». Pourquoi on en parle dans la presse aujourd'hui? Parce que dans ce film, Patrick Balkany...
5: Ah, vous m'avez volé la réponse. Il a fait exprès de changer la question en cours de route. Mais je vous ai vu. Vous avez attendu 2 minutes pour essayer de trouver. Et vous m'avez
0: pas
5: eu.
0: Pas du tout, parce c'est que honteux, Patrick Balkany...
5: Ouais, mais j'ai lu le papier en entier, donc je saurai la réponse. Il était marié dans le film avec Ina von Fürstenberg et qui est mort récemment.
0: Patrick Balkany jouait le grand-duc Dimitri. Voici donc ma question à laquelle vous semblez avoir la réponse.
5: Vous êtes vraiment méchant avec moi.
0: Non, il y avait une actrice internationale dans ce film, à part Robert Hossein, à part Patrick Balkany, à part
1: Isabelle Mergot,
0: Sacha Briquet, Katia Tchenko. Il y avait aussi celle qui porte un nom célèbre à l'international. De qui s'agit-il?
5: Vous êtes méchant, je vous aime plus. Je viendrai plus. Ben, c'est terminé, je viens plus. Je vais pas l'autre.
0: En Normandie, il y a un proverbe qui dit « Faut jamais être fier de sa crotte trop tôt ».

0: Est-ce que c'est Sophia Loren?
1: Sophia Loren, non.
2: Mais je sais pas ce qu'on cherche.
3: C'est pas une américaine, une américaine.
1: Une actrice au nom.
2: Ah, ouais, américaine.
1: Internationale.
0: Une italienne.
3: Miller.
1: Je crois même d'ailleurs qu'elle a fait les grosses têtes, cette actrice, à une époque.
0: Ah,
1: Philippe Bouvard l'aimait beaucoup.
0: Elle est morte. Elle est française, elle.
1: Elle est née, non, elle est née en Californie.
2: Dalida.
3: Wilson.
1: Non.
0: Ah oui.
1: Elle a 79 ans, là, aujourd'hui.
4: Corinne Touzet.
0: Ah oui.
5: Mais tu venais d'internationale.
0: C'était l'une des épouses des Roger Vadim.
1: Mais elle a fait l'essentiel de sa carrière chez nous en France. Ah, elle est surtout la fille d'un acteur et réalisateur.
3: Ah, j'ai trouvé Chaplin. Oui,
0: non,
3: c'est
0: Chaplin.
3: Géraldine Chaplin.
1: Oui. Bonne réponse de Yoann Rioux.
3: Je vous ai eu. Na.
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1: Une question pour Sandrine de Pierreux qui habite dans les Alpes-Maritimes. Des tas de jeunes se réunissent régulièrement à Bondoufle.
8: Oh.
1: Mais pour faire quoi?
2: C'est en région parisienne.
8: J'ai bien une idée, mais vous allez me traiter de grossier.
1: Alors, ils sont de plus en plus nombreux, d'ailleurs, à aimer.
2: Il y a une notion de fête?
1: Oui, de fête, le mot serait peut-être un peu fort.
2: Est-ce que c'est une réunion, genre avec des jeux vidéo, des choses comme
1: Alors,
2: ça, des espèces de concours?
1: De concours, oui, mais de jeux vidéo, non.
2: Alors, ils n'ont plus de portable, ils ne veulent plus rien.
1: Tous les vendredis, tous les samedis soirs, depuis 3 ans, quand la météo le permet.
8: Ça perche.
1: Ils se réunissent à Bondoufle, tous ces jeunes.
2: On joue aux échecs?
1: Aux échecs, non.
2: Bah, ils jouent tous ensemble ou alors il y a des groupes?
1: Ah, c'est un groupe, ça peut jusqu'à une quarantaine de personnes.
2: Ah oui, là où on se tire dessus avec de la couleur, là.
5: Ah, oh, super.
8: Le paintball?
1: Ah, le paintball, non.
2: Voilà.
8: Il y a des accessoires?
1: Non, aucun.
2: C'est
1: aucun.
2: Un jeu de société?
1: Un jeu de société, oui.
2: Et alors, c'est un trivial poursuite géant?
1: Pas un trivial
2: Cluedo, Cluedo.
0: Cluedo.
8: Un jeu de rôle.
2: Non, mais ça se passe en plein air, puisque vous parlez de la météo. Il faut que la météo soit
1: clémente. Ça pourrait se passer à l'intérieur, mais
2: eux, ils sont en plein air. C'est un quiz?
1: Un quiz, non.
2: De l'acrobranche?
1: L'acrobranche, non.
2: Il y a besoin de matos pour ça?
1: Alors, on peut jouer avec son propre matériel, mais le jeu de société existe, que vous pouvez acheter si vous avez envie d'avoir, on va dire, le vrai jeu.
8: Est-ce que vous, chez vous, vous avez l'accessoire
1: oui, pour y jouer? Oui, et moi, j'ai souvent joué. La sardine, non. Pardon.
2: Monopoly. Au loup-garou.
1: Ah, oui. Au loup-garou.
2: Ah, le loup-garou.
1: Bonne réponse de Julie Leclerc.
2: Bien sûr.
1: Eh oui. C'est un jeu qui fait fureur en ce moment.
2: Ouais, ma fille aussi, elle adore ça.
1: Et à Bondoufle, eh bien, les jeunes de banlieue jouent au loup-garou.
8: Vous adorez ça, vous, Laurent?
2: Mais vous adorez. Mais alors, on joue tout le temps chez Laurent, mais je comprends rien.
0: T'es invité chez Laurent?
8: Moi aussi.
0: Moi, je suis jamais invité.
2: Ça y est, c'est parti.
0: Incroyable. Mais arrêtez de raconter vos anecdotes avec Laurent. Moi, je sais même pas.
2: Non, mais.
0: Moi, je vais faire des invitations chez moi, il sera pas invité. Voilà, comme ça, là.
1: Mais c'est pas vrai, vous étiez chez moi, vous aussi, quand on a joué au loup-garou il y a un an.
2: Oui. C'est pas vrai.
1: Mais si,
2: mais je vous dis si.
1: Elle était bourrée, elle s'en souvient pas. Alors, mais Michel.
2: Absolument, nous avons joué au loup-garou.
1: Laurent, vous étiez là? Est-ce qu'elle était là? Oui,
2: oui, oui, elle était là.
8: Et j'ai rien compris à ce jeu, Laurent.
2: Moi non plus. Je n'en comprends rien.
5: On peut m'expliquer, est-ce que c'est le loup-garou? Je sais comment.
2: Ah bon,
5: c'est
2: spécial. Moi, on
8: regarde, t'as la femelle juste à côté.
1: Julie, essayez d'expliquer à monsieur Berléand.
2: C'est impossible. C'est un jeu de rôle. Alors, on vous dit que vous êtes villageois, on vous dit que vous êtes un loup.
8: Sorcière.
2: Que vous êtes une sorcière, une petite fille. Alors, le village s'endort. Alors on ferme tous les yeux. Et puis, mais seuls les loups-garous ouvrent les yeux. Quand vous avez tiré votre carte, vous savez ce que vous êtes. Si vous êtes un villageois ou un loup-garou ou une sorcière.
1: Bah pourquoi vous faites semblant de ne pas avoir compris quand on joue
2: Mais quel est le but de ça?
0: Oui,
2: moi je suis sorcière. Et alors?
0: Ah oui, bah oui. Bah...
2: Oui, mais des fois le but c'est juste de se marrer. Eh bah...
0: Tu t'es pas marrée?
2: Eh ben non, je ne suis pas marrée.
1: Ça fait 30 fois qu'elle joue, elle comprend jamais rien, Julie.
2: Eh, 30 invitations, t'as remarqué? 30 fois que je joue.
1: Je suis sûr que vous adorez les jeux de société, Olivier.
9: J'ai horreur de ça, j'ai horreur de tout, moi, alors faut pas la peine.
1: Le solitaire, éventuellement.
2: Oui, voilà.
1: Les nuits et les soirées doivent être longues là-bas en Polynésie. Une petite partie de domino.
2: Avec un crabe. Et la nuit tombe très tôt en plus. Et du coup, les gens se lèvent à 5h du matin. Il y a une
1: nuit tombe très tôt sur le village.
2: Ah ben voilà, ça c'est une phrase du loup-garou.
9: Ah ouais.
2: La nuit tombe.
9: C'est vachement intéressant.
1: Et ben les jeunes de Bondoufle.
9: Regrette de ne pas passer plus de temps avec vous.
8: Je regrette de passer
9: des vies magnifiques. Alors, ça, quand t'as fini ça, tu vas voir Berléand au théâtre. Le lendemain, tu te flingues. Arrêtez, vous m'achetez. C'est une vie de merde que vous avez, putain.
1: Michel, elle adore jouer au loup-garou.
0: Mais moi, j'adore surtout être en société.
1: C'est ça. Il va falloir qu'on vous apprenne à vivre en société, monsieur.
9: C'est un peu tard. C'est un peu tard.
0: Oui, c'est un peu trop tard.
9: J'arrive, écoute, j'arrive, je te supporte, là.
0: Oui, mais parce que t'es payé, mais est-ce que tu peux vivre sans être payé?
9: Non. Moi, je ne me réveille qu'au cri du billet de 500 euros.
1: Vous n'avez pas toujours navigué en solitaire quand vous étiez avec vos camarades à bord.
9: Ouais.
1: Vous avez eu des équipages à une époque.
9: Oui,
1: le soir.
9: Il n'y a pas de soir quand tu es nuit et jour à bosser. Qu'est-ce que tu crois, pauvre tâche?
1: Le soir au milieu de l'océan.
9: Entre deux vagues, tu t'arrêtes, tu fais un pique-nique. On est fréquenté des nains.
1: Un petit cache-cache à bord.
9: Ben voyons. Coucou, qui c'est qui est derrière la grand voile?
1: Bon, en tout cas, le loup-garou,
9: ça a l'air vachement bien.
1: C'était une question spéciale, dédicace à Julie, qui est la seule animatrice de jeu qui n'en a jamais compris un seul.
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0: Mon chéri d'amour que j'aime.
1: À qui vous parlez là?
4: À moi.
10: Non, je crois que c'était à moi.
0: Franck. Mais.
1: Vous préférez Jérémy Ferrari?
0: C'est pas une préférence, j'adore cet homme.
1: Ah oui.
0: Oui, et j'adore.
10: Alors que ça n'est pas du tout réciproque, c'est fou.
0: Mais oui, c'est en plus, c'est ça. Non, mais j'aime tout ce qu'il est. Intelligence, j'aime son humour, j'aime
2: son physique.
0: Ça pourrait être mon fils.
10: Oui, petit-fils même. Il y a beaucoup de différences avec ma mère, mais oui.
0: Ta mère est plus jeune que moi.
10: Ma mère est un peu plus jeune que toi, je crois. T'as quel âge?
0: Je vais avoir 61.
10: Ah oui, elle est beaucoup plus jeune que toi. Ah oui, ma mère, elle a 58 ans. Ah oui, non, c'est pas...
0: Ressenti
10: beaucoup plus jeune.
0: Je retire tout ce que je viens de dire, je l'aime pas du tout.
10: Le ressenti est beaucoup plus jeune.
1: Il suffit de parler. Non, mais tout le monde est content d'être ici. Dari Boudboul a l'air en forme. Mais où est notre coco,
0: on n'est pas là.
1: J'ai piqué la réplique de Jérémy Ferrari.
10: Parce que je lui ai demandé avant l'émission, elle m'a dit redis-le pendant l'émission.
0: Il n'y a pas de noix de coco parce que.
1: Noix de coco, précisons-le pour les auditeurs.
10: Oui, sa fille.
1: Parce que c'est pas clair.
10: Oui, c'est son jardinier.
0: C'est ma fille, noix de coco. Noix de coco, elle est dans la voiture, dans le parking, avec sa maman et sa petite nièce.
10: Ah, ben ça valait le coup de la poser pendant l'émission, la question. C'est intéressant comme réponse.
0: Mais parce que les chiens peuvent rentrer que par le parking. Il faut les rentrer en cachette.
1: Oui.
0: Et comme je suis ressortie, vous allez tout savoir, pour aller boire un verre avec mon fils, je et Isabelle. Du coup, tu n'es pas obligé de faire Isabelle, elle boit un Carvitel, donc évidemment, c'est tristounet.
10: Boire un verre à jeun avec Dari Boudboul, là, c'est compliqué. Attends, t'invites Adine, tu vas manger chez Yohann Rinou, tu vas boire des verres avec Dari Boudboul,
2: ma vie est un enfer. je suis seule, très seule.
0: Du coup, on est rentré par la porte.
1: Pardon?
0: On est rentré du coup par la porte.
11: C'est original, rentrer par la porte. Ça, c'est bien.
0: Ah ouais.
11: C'est pas con, on n'y pense jamais à ce truc-là.
0: Non, mais quand on rentre par la porte, on peut pas rentrer avec le chien.
2: Elle rentre par le garage pour pouvoir remonter ses chiens.
0: Voilà. Elle a tout compris, Isabelle.
10: Oui, mais
2: sinon,
10: du coup, ils sont où, les chiens,
2: gardes
10: là
2: ne te laissent pas passer.
0: Dans le garage.
1: Mais vous allez laisser les chiens dans le garage pendant 2h30?
0: Mais pourquoi tu ne les rejoins pas?
10: Tu passes par le garage. tu passes par le garage pour ne...
1: Mais c'est ça, la prochaine fois, faites monter les chiens et restez-vous dans le garage.
0: Chiche, la prochaine fois, je viens avec les trois.
10: Non.
1: La première citation est pour vous, ça tombe bien, Dari Boudboul, et pour Véronique Gontier, qui habite Chenny-Ménil dans les Vosges, qui a dit « Si vous avez perdu au tiercé, vengez-vous, mangez du cheval. »
10: Pierre Dac,
1: bonne réponse de Jean Benguigui, c'est Pierre Dac.
0: Personne mange de cheval, d'ailleurs.
1: Pour Pierre Marpinard, elle va commenter tout ce qu'on dit.
2: Personne mange de cheval. Les boucheries chevalines, oh merde.
1: Les gens n'arrivaient pas à prononcer.
11: Pour toi, c'est plus facile de manger du poney que du cheval, disons.
1: Pour monsieur Marpinard, qui habite Clairoy dans l'Oise, qui a dit « Cette femme vient de fêter le 10e anniversaire de ses 39 ans.
0: Oh » oh
1: oui. Voilà. Je me la suis mis dans la poche.
0: Qu'est-ce qu'elle est alerte ?
1: Je suis tranquille pour 2h30. Ensuite, une question pour Mohamed Boisa, qui habite Marseille, qui a dit « L'agréable dans les cadeaux, quand on donne de l'argent qu'on reçoit pour Noël, c'est qu'au moins l'argent, c'est facile à changer. »
10: Ah, c'est français?
1: Français, non, c'est américain.
0: C'est assez nouveau parce que le de changer les cadeaux, là, c'est un phénomène relativement nouveau avec eBay.
1: C'est vrai. C'est vrai. Voilà,
4: donc... Alors, c'est Steven Wright.
1: Non.
10: C'est Jimmy Kim Kardashian. Kimmel.
1: Non, c'est pas Kim Kardashian.
0: Mais
1: c'est une femme.
4: Ah non, c'est d'accord, ok. Je sais. Ma... Le nom ne revient pas complètement.
10: Ah, bah, génial.
4: Mais...
10: Oprah Winfrey
4: oh, ouais, je pensais à elle.
10: Ouais, mais c'est trop tard.
4: On n'a qu'un seul cerveau pour deux.
10: Oh non, non, non, c'est sûr que non.
1: Oui, mais il est par là.
0: Marie Higgins Clark.
1: Ah non, non.
4: Elle
1: non,
4: est morte.
8: C'est Michelle Obama.
1: Ah non, non. Non, non.
0: Sharon bien. Stone.
1: Dans ces cas-là, je dis, ah, je l'ai vue sur scène dans une comédie musicale à Broadway. J'ai eu cette chance.
8: Bette Davis.
1: Non, pas
12: Bette. Bette Midler. Ah, Streisand.
4: Bette Midler.
1: Bette Midler. Bonne réponse. De Caroline Diamant, qui n'a pas de cerveau, mais au moins une mémoire. Alors.
4: Oui, parce que Franck Ferrand, excuse-moi, mais Bette Davis n'est pas très
8: j'ai enfant. Confondu, j'ai confondu.
11: Il n'a pas pu voir Bette Davis, il n'est pas. Il
8: non,
11: est pas
8: quand même. Vieux.
1: Une citation pour Thibaut Roux, qui habite Puisserguier dans l'Hérault, qui a dit un jour, avec des amis, il se trouvait par hasard, dans une toute petite gare, la gare SNCF de Dozul-Puteau, qui a dit. Au chef de gare de cette toute petite gare, je tiens à vous féliciter. Vous avez là une ravissante petite gare. Vous auriez ça, rue Saint-Lazare à Paris, vous auriez un monde fou.
8: Excellent.
11: C'est Alphonse Allais.
1: Oui, Alphonse Allais. Avouez que c'est drôle.
11: Alphonse Allais.
1: Alphonse Allais. Bonne réponse de Jean-Bendigui. Pour Marina Flamand, qui habite Bayeux, hein, dans le Calvados, évidemment, Bayeux, qui a dit « C'est merveilleux, la vieillesse, dommage que ça finisse si mal. Ah, »
4: C'est pas français, ça.
1: Ah si, ça c'est très
4: français. Ah, oui,
1: quand je dis très français, ça veut dire académicien français.
0: Ah, ah du tour.
1: Et même prix Nobel de littérature.
4: Oh. Oh. Oh. François Mauriac.
11: François Mauriac.
1: François Mauriac, bonne réponse de Jean-Bendigui. Qu'est-ce que j'ai d'autre en magasin? Hein, j'aime bien celle-ci.
12: Non, je sais que ça s'écrit pas.
1: Ah, qu'est-ce qu'il y a? Qu'est-ce qu'elle
10: a? Je sais pas, elle note des trucs sur un petit carnet.
4: Je vais noter Bette Midler.
10: Mais pourquoi faire?
4: Parce que je fais des fiches, moi, comme Paul.
11: Note que Bette.
4: Mais je suis.
0: Non,
4: je crois
0: que je l'ai mal écrit. Midler, parce que Bette, ça te reviendra.
1: Une citation pour Céline Charconat, qui habite Saumur, dans le Maine-et-Loire, qui a dit l'homme, la femme, le sexe, qu'est-ce que c'est? Un bouchon et une bouteille.
11: Quelle horreur!
10: L'homme, le sexe, quoi ?
1: L'homme, la femme, le sexe entre eux, qu'est-ce que c'est ? Un bouchon et une bouteille.
0: Attendez, c'est quoi le bouchon ? C'est quoi la bouteille ?
4: Oh, bah, non, mais tu peux t'expliquer ?
10: Oh, bah, quand même, vraiment... ça fait vraiment longtemps, alors.
1: Oui. Ben oui, il y a un bouchon, d'ailleurs.
0: Non, il y a bouchon parce qu'il y a embouteillage.
10: Oh, enfin, oh là là, bah oui.
1: Eh ben, il va falloir le trouver, le cochon, tire-bouchon.
0: C'est quoi, c'est du bigard, ça?
1: Ah
0: c'est
1: non, non, non, oh, pas oh du non. tout.
0: Eh ben, c'est pas très malin, moi.
1: Eh ben, c'est un romancier.
10: C'est pas très élégant.
0: Ah,
1: c'est,
0: non.
1: C'est pas très élégant, c'est traduit, pour tout vous dire.
4: Ah ouais, bah, alors,
11: traduit l'américain.
10: C'est un russe?
4: Non, hein, c'est traduit de Oscar Wilde.
1: Pas du tout, non. Mais c'est effectivement.
10: Churchill?
1: C'est amusant parce que. Enfin, amusant, je pense.
4: C'est anglais.
1: Mais c'est quelqu'un qui, en tout cas, est né à Dublin et qui est mort à Zurich.
10: Ah, c'est Joyce.
11: James Joyce.
1: James Joyce, bonne réponse. De Franck Ferrand et de Jean Bendigui.
0: Mais franchement, attendez, je ne vois pas le. Je vois pas l'image.
10: Oh, ben enfin!
0: J'ai pas l'image.
4: Alors moi, j'ai l'image.
0: La bouteille, t'as vu ce que c'est? Ah, c'est une bouteille de quoi? C'est un Geronimo, c'est quoi comme bouteille?
1: Un Geronimo.
10: Geronimo, non.
1: Geronimo,
10: oh la vache.
1: Geronimo, c'est un indien.
4: Ah, excusez-moi, mais c'est rare que sur les trois femmes, ce soit moi la plus intelligente.
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1: C'est vrai, Ariel, que vous êtes un peu Pénélope pour Bernard-Henri Lévy. Vous êtes là, j'imagine, à coudre la nuit pendant qu'il est à l'étranger en attendant qu'il revienne.
13: Voilà, Pénélope qui tricote et qui détricote sagement avec le cœur battant. Eh ben oui, c'est moi.
10: Le cœur battant, plus pour longtemps. Hein.
1: Elle va nous faire pleurer. Vous avez vu comment elle l'a dit? Oh là là.
13: Oui.
10: Mais moi, j'avais entendu une émission, Ariel, où vous disiez que quand Bernard-Henri Lévy n'était pas là, vous regardiez la télé jusque très très tard dans la nuit.
13: Ah oui, ça c'est une vérité. Je ne l'éteins pas. Et même quand il y avait que du caviar sur l'écran, je regardais surtout toujours.
10: Les riches ont vraiment des programmes incroyables.
14: Elle regarde Téléfauchon.
10: Ça nous viendrait pas à l'esprit, nous, de regarder du caviar pendant deux heures.
14: Nous, chez nous, c'est de la neige, vous voyez.
13: Ah bon, de la neige, d'accord.
14: Mais attendez, bon. Comment il y a du caviar sur un écran?
15: Mais j'ai cru qu'il y avait vraiment du caviar.
10: Mais c'est la vidéo de surveillance de la cave, c'est tout.
13: Non, mais en plus, je n'ai goûté le caviar qu'une fois, le vrai.
14: Et
15: on veut autre chose. Sinon, c'est du pain tiède et de l'eau, quoi.
10: Mais c'est quoi
14: Allez,
10: le faux caviar?
14: Allez, faites faire pauvre maintenant.
13: Non, mais dans le caviar, ce qui est bon, c'est le blinis avec la crème.
10: Ah, vous voyez, en fait, elle a su rester tellement simple. Vous voyez les pauvres.
15: Ça, c'est démagogique. Ça, n'achetez que les blinis, en fait.
14: Non. Mais qu'est-ce que vous appelez du caviar sur votre télé, quand même, qu'on comprenne?
13: Non, mais enfin, les petits trucs noirs et blancs, comme ça, qui restent et qui scintillent. Tu sais, quand il n'y a plus rien. Bon, non. Mais le fait est que maintenant, avant, à un moment donné, il y avait la mire.
14: Oui.
13: Et
14: oui,
13: j'aimais bien la mire. C'était un truc un peu hallucinatoire.
10: Donc en fait, quand tu regardes la télé, c'est soit la mire, soit la mire. En fait.
13: Oui, c'est
14: quand même un scoop. Ariel utilise mire.
13: Voilà, tout ça pour en arriver là. Exactement. Non, mais maintenant, comme il y a tellement de chaînes, etc., on peut regarder la télé toute la nuit avec des images.
14: Alors, par exemple, cette nuit, puisque BH est encore parti en Israël, après l'Ukraine...
13: Où est-ce que je suis allée cette nuit? Oui, je suis allée White Lotus...
10: Ah, la série.
13: Oui.
10: La série sur Netflix.
13: Voilà, entre elles. J'ai trouvé ça assez rigolo, tout de même, toutes ces petites prostituées.
15: Oui, c'est très drôle, ça, les petites prostituées.
13: Non, mais... ouais.
15: Quand on en voit, on rit beaucoup. Ouais.
14: Mais c'est quoi ça? Je connais pas White Lotus.
13: Ah, mais c'est très mal pensant, c'est incroyable même que ça passe. Mais oui, tout est tellement censuré maintenant. Mais là.
14: Il y a des petites prostituées.
13: Oui.
10: C'est une série sur des gens très très riches.
14: Ah oui.
10: Il y a plein d'épisodes différents. C'est une série sur des gens très très riches qui se retrouvent dans un endroit un peu paradisiaque. Oui. Et il y a effectivement toujours des problèmes, et c'est souvent des problèmes sexuels. Donc c'est le mari qui va aller voir des petites prostituées, comme le dit très bien Ariel.
14: Les petites, ça veut dire par l'âge ou par la taille?
13: Alors, les deux.
14: Comment ça, les deux? Des naines mineures?
13: Non, mais c'est très politiquement incorrect, vraiment.
14: Ah oui, je
13: Alors,
14: vois, oui.
13: On voit les deux fameuses petites naines prostituées qui regardent
10: tout
13: ça.
10: Mais c'est pas des naines. C'est pas des naines, j'ai vu la série. C'est pas des naines.
15: Mais non.
13: Non,
10: mais c'est pas des naines.
15: Je pense qu'il faut...
16: Écoute, si Ariel dit que ce sont des naines, ce sont des naines.
13: Non, mais alors elle voit des vieux libidineux qui arrivent, comme ça.
14: Ah, quand même.
13: Très friqués, et puis elles se disent lequel elle met. Oh non, celui-là, il est un peu moins... Ah non, mais celui-là, il a quelque chose, quand même. Enfin, c'est très hot, quoi.
14: Bon.
13: C'est interdit à moins de 12 ans. Mais
17: tu regardes quand même.
14: Vous avez hésité, donc.
13: Non, mais voilà.
10: On dirait une série sur des mecs de 95 ans.
15: Parce que dès qu'on fume une cigarette, c'est interdit au moins de 12 ans. Hein, donc.
13: Ouais,
10: mais la série, elle est un petit peu sexuelle. Bon, enfin, c'est pas des vieux qui couchent avec des prostituées naines.
13: Mais avoue qu'il y en a. Il y en a.
10: Il n'y a pas de prostituées.
14: Je crois qu'elle confond, elle a regardé Fort Boyard.
10: Oui, elle a vu le père Fouras avec Passepartout.
15: Passepartout.
10: Partir dans une catacombe.
14: Une première citation. Ah, il est temps de passer à autre chose pour Aurélie Schindler qui habite Courdemanche. C'est dans l'Eure. Qui a dit « Être fidèle quand on n'a pas de proposition, c'est comme être honnête. Quand on ne fait pas de politique, on n'a aucun mérite. »
10: C'est Coluche, non?
14: Non.
15: C'est récent, ça.
14: Ah, c'est récent. Et c'est une humoriste qui a dit ça.
15: Anne Roumanoff. Foresti.
14: Qui a dit Anne Roumanoff?
15: Moi.
14: Eh bien, c'est une bonne réponse de Vincent Debienne. C'est Anne Roumanoff. Une citation plus misogyne, celle-là, je vous préviens d'avance, mais elle est très ancienne. Cela justifie le propos. On avait à cette époque, évidemment, pas de scrupules à dire ce genre de phrase pour Émilie Attier, qui habite Jeuf, en Meurthe-et-Moselle, qui avait dit « Verser une pension alimentaire, c'est comme donner du foin à un cheval mort.
13: Oh »
15: Jules Renard.
13: Oh, ça, c'est très cynique. Est-ce que ça ce ne serait pas Pierre Desproges?
14: Non, ce n'est pas Desproges.
15: C'est Doris. C'est plus ancien.
10: Doris.
14: C'est plus ancien. Ce n'est pas français, pour tout vous dire.
10: Ah, c'est pas français.
17: Bernard Shaw.
14: Bernard Shaw, non.
10: C'est pas un politique, Churchill?
14: Non.
15: Groucho Marx,
14: évidemment. Bonne réponse de Philippe Claudel.
1: pour Stéphane Castillo, qui habite Cheverny dans le Loir-et-Cher, qui a dit « J'ai fini par m'apercevoir que je n'étais plus le seul à partager la fidélité de mon épouse.
10: » c'est récent, ça ?
13: Ah oui.
1: C'est pas récent, non.
11: Guitry ?
1: Guitry, non. Non, mais c'est un dramaturge.
15: Français.
1: Un dramaturge français.
11: Fédo ?
1: Du 19e. Fédo, non.
15: Courteline.
10: Labisse.
11: Céline,
2: Labisse.
1: Labisse ? Ben oui, monsieur Denier. Vous jouez à Labisse en ce moment. C'est Eugène Labisse.
10: C'est reparti.
1: Qu'est-ce qui est reparti ?
10: C'est reparti. À chaque fois qu'il y a Vincent Dedienne, on fait toute l'émission autour de lui. À chaque fois.
2: Ah, ça y est.
10: Vous avez déjà commencé en présentant les gens. Vous n'aviez jamais fait ça avant. Alors, Vincent, j'imagine que vous connaissez tout le monde.
2: Alors que je connais personne.
10: C'est incroyable. On fait tout le temps ça. On fait tout le temps ça.
13: Non, mais
10: la dernière
13: jaloux.
10: Fois, on a commencé l'émission à 11h parce que monsieur Dedienne n'était pas libre avant. Est-ce qu'on va faire une pause dans l'émission cet après-midi qui puisse passer au Carrefour City ?
1: Ça me fait plaisir que vous soyez jaloux. Voyez, je le prends comme une déclaration d'amour de votre part.
10: Il y en a une.
1: Eh bien oui, parce que ça me fait plaisir, ça me touche que vous déchirassiez pour moi l'un et l'autre. Oh.
13: Mais c'est tellement joli de s'appeler Eugène. Plus personne s'appelle Eugène.
15: Vous pouvez changer de prénom, Ariel.
13: Non, mais c'est vrai. Qui s'appelle Eugène? Il n'y en a plus.
10: Non.
1: Il y a Eugène. Ah, oui. Il y a eu Eugène Sue.
13: Eugène de la Croix.
1: Eugène de la Croix.
15: Eugène O'Neill.
13: Oui, mais ça se
2: En plus, ça veut dire bien né.
13: Oui. Ah oui, gène, générique, génital, oui, génital.
2: Du grec.
13: Oui.
2: Ah oui.
1: Et puis ça nous permet de rappeler la chanson qui a longtemps été un hymne ici aux Grosses Têtes, chez Gégène.
2: Ah bon? À Joinville-le-Pont?
1: Exactement.
2: À Joinville-le-Pont.
1: Pompon!
2: Tous deux nous irons.
1: Ron, ron!
2: Nous irons guincher.
1: Chez
2: Gégène.
10: Ah d'accord. Donc en fait. Vous et Vincent, vous répétez carrément des numéros avant l'émission, quoi.
1: Pas quand même, non.
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1: Une question historique et culturelle pour Sandrine Hakim, qui habite Clermont-Ferrand dans le Puy-de-Dôme. Qui devint veuve à 25 ans parce que son mari a été tué lors d'un duel? Un duel qui avait pour, on va dire, cause la belle Lolo.
13: Quoi?
11: Lolo Ferrari?
2: Elle était qui? Et c'était qui? Et c'était qui?

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2: Comment je me suis intégré pour rester en France?
3: Mais c'est qu'on l'a reçu, le chanteur Musset.
4: Il a la petite culotte,
3: la petite culotte.
2: C'est
3: la première fois qu'on recevait la petite culotte dans ce sens-là, parce que d'habitude, c'est de la petite culotte qu'on. Oh, et puis vous m'avez compris.
2: Vous voulez pas qu'on aille en week-end, on arrête tout là, tout de suite, on part.
3: Mais ce chanteur est assez. Il est corse, je crois d'ailleurs, d'origine.
1: Ouais, très sympa.
3: La petite culotte, et il a fait un tabac avec cette chanson, mais ça n'a rien à voir avec cette belle Lolo-là, si j'ose dire, puisqu'on est le 5 février 1651, quand ce monsieur est tué lors d'un duel. Un duel, je peux vous dire d'ailleurs le nom de l'autre duelliste, François Amagneux, seigneur d'Ambleville, chevalier, et ce duel, c'était pour les beaux yeux de Madame de Gondran, qu'on appelait la belle Lolo.
5: C'était pas un mathématicien avec qui il se battait?
3: Non.
5: C'était pas Molière?
3: Non, on est en 1651.
2: C'était pas au Puy du Fou, juste?
3: Non. Et tout ça a fait une veuve, donc, très célèbre, qui a perdu son mari alors qu'elle avait 25 ans seulement, et c'est elle dont je vous demande de retrouver...
1: Ah, c'était pas une embrouille de Bitcoin?
5: Est-ce qu'elle n'est pas devenue la maîtresse d'un roi?
3: Ah non.
6: C'est une écrivaine?
3: Alors, une écrivaine...
6: C'est Madame de Sévigné?
3: Et c'est Madame de Sévigné. Oh. Bonne réponse de Christophe Barbier. Et je vous en parle évidemment parce qu'il y a un film qui est sorti sur les
1: écrans. Pourquoi il y a toujours des films qui sortent tous les 6 mois, un film historique.
3: Avec Karine Viard qui joue la marquise de Sévigné, car elle était marquise. Je ne sais pas si elle était vraiment marquise d'ailleurs. On dit qu'elle a été marquise
1: parce qu'elle a couché.
3: Non, mais enfin, vous voyez ce que je veux dire, quoi.
1: Par quoi alors?
2: Par quoi? Moi, j'ai pas
3: le marquisat.
6: Le marquisat, s'il y a une terre.
5: Par complaisance. On lui a donné.
3: Par complaisance. Voilà.
5: On lui a donné ce titre-là.
2: Mais pourquoi?
5: Ça pouvait s'acheter. Comment ça, pourquoi? Parce que ça faisait bien d'être marquis de, etc.
2: Donc moi aussi, demain, je peux m'auto-proclamer marquise de Bois-Colombes.
4: Tu peux acheter.
1: Mais c'est pas le cas, déjà.
3: Elle a épousé Henri de Sévigné à 18 ans. La marquise, dont vous connaissez le vrai nom, je suis sûr, monsieur Barbier.
2: Corinne.
3: Non.
1: Monique.
3: Marie de Rabutin. Marie de Rabutin.
2: Ah, c'est plus classe Sévigné quand même.
3: Voilà. Donc elle épouse Henri de Sévigné. Il y a le film actuellement sur les écrans joué par Karine.
1: Ne racontez pas tout alors.
3: Karine Viard, je vous dis, je suis pas sûr qu'il raconte ça dans le film parce que
2: je suis pas sûr qu'on aille le voir.
6: C'est surtout la relation avec sa fille, parce que les lettres de Madame de Sévigné à la duchesse de Grignan.
3: Effectivement, ce sont les relations épistolières qui intéressent.
2: Comme Chauderneau de Laclos.
5: Épistolaire.
1: J'ai mis un B à la place du B.
6: Un épistolier a des relations épistolaires.
3: Voilà, exactement.
4: Et c'est qui la belle Lolo dans tout ça alors?
2: Oh bah,
3: Bon, alors donc, le mari de Madame, c'est ça moi que j'essaie de vous raconter, le mari de Madame de Sévigné, qu'elle épouse, qui n'est donc pas encore son mari quand elle a 18 ans, elle l'épouse en 1644, elle a 18 ans, Henri de Sévigné, et il est lui de vieille et de bonne noblesse bretonne, il possède le fief, je vais vous dire exactement le nom parce que je l'ai pas, c'est juste la gravure, le fief de Sévigné, voilà, d'où le nom.
4: Oui, c'est à côté de Rennes, non?
3: Henri de Sévigné.
2: Ouais, les couilles, hein.
3: Le mariage est célébré en l'église Saint-Gervais de Paris. Voilà pourquoi je vous dis que marquise, c'est pas sûr, c'est que les Sévignés n'ont pas de titre de noblesse, mais ont fini par sacrifier à l'usage en se faisant appeler baron. Et c'est Henri qui, le premier, a adopté le titre de marquis, et en l'épousant, Marie est devenue marquise par approximation plus que par usurpation. Wow. Voilà.
6: Et la Bretagne,
3: ça vous va comme explication?
6: La Bretagne s'était rattachée à la France très tardivement, et donc les titres de noblesse n'étaient pas...
5: On n'a rien dit parce que c'était le patron. Alors tu vas pas t'y mettre, toi, maintenant. Là, c'est bon. Alors, on a une dose, là.
3: Non, mais monsieur Barbier et moi, on a quand même le droit d'essayer d'élever le niveau de cette émission. Hein, Christophe?
6: Exactement. Et sa fille s'est installée à Grignan.
5: D'accord.
6: Où il y a un festival de la correspondance chaque année en hommage.
3: Alors, ce que je ne comprends pas...
5: Ah non, mais si, moi, je... Qu'est-ce que vous ne comprenez pas? Je vais vous expliquer.
2: Je peux avoir des questions sur Anne Hidalgo, les JO, tout ça.
3: J'aimerais que M. Barbier m'explique pourquoi, alors que M. de Sévigné a épousé cette jeune femme de 18 ans, qui va devenir donc la marquise de Sévigné, pourquoi il se bat en duel pour une femme qui s'appelle la belle Lolo. Et il avait une maîtresse officielle.
6: Oh bah bien sûr, le mariage, c'était simplement pour se rattacher à une famille assez noble ou assez riche d'habitude. Oh, quelle belle il menait sa vie à côté. Et il est tombé sur un rival.
5: Mais pourquoi tu dis que c'est passé ça? C'est toujours le cas.
7: Oh non, c'est plus le cas.
6: Un peu moins quand même, les nobles font un peu moins.
0: Ah non, t'as couché pour aller aux grosses têtes, Marcella.
6: Sans doute qu'il y avait deux hommes pour une seule Lolo, alors que s'il y avait une paire de Lolo, ils auraient été contents. Oh.
4: Quatrième jeu de mots.
2: Bravo. Oh, il est chaud aujourd'hui.
0: Est-ce qu'on peut féliciter Jean-Marie Bigard? Bravo.
4: Mais Christophe, vous prenez de plus en plus confiance, c'est beau à voir.
0: Ah ouais, c'est beau.
4: Mais c'est vrai.
0: Par contre, il va se faire virer de BFM.
4: Au début, vous étiez discret.
3: Alors, je vais vous dire, monsieur Barbier, je vous aime beaucoup. Mais quand on commence par être félicité par Riou, c'est là où il faut commencer à s'inquiéter. Croyez-moi.
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3: On va avoir un maire au téléphone, monsieur Château. Monsieur Château est maire d'un village qui s'appelle Abjad-sur-Bandia. J'espère que je prononce bien le nom du village. Tout le village était en émoi parce qu'on recherchait. Ben, qu'est-ce qu'on recherchait dans ce village qu'apparemment on a retrouvé, d'après mes dernières informations?
11: Un animal?
3: Un animal qui était en liberté. Oui, mais quel genre?
6: Un lama.
0: Un guépard.
3: Comment
0: un
3: vous
0: lama.
3: Savez ça, vous?
6: Ben, je l'ai lu.
3: Eh ben oui, c'est un lama. Bonne réponse. Bonjour monsieur Château.
12: Oui, bonjour.
3: Laurent, moi c'est Laurent.
12: Et... Oui, bonjour Laurent, oui.
3: et est-ce que vous, c'est bien Abjad-sur-Bandia, c'est comme ça qu'on doit prononcer?
12: Alors oui, on ne prononce pas forcément le T final, c'est Abjad-sur-Bandia, oui.
3: Abjad-sur-Bandia, un village du Périgord, combien il y a d'habitants dans votre village?
12: 640 habitants.
3: Ah oui, donc un lama, ça se repère vite au milieu de tout ça.
12: Oui, surtout que même si on est dans donc, la partie du Périgord-Limousin avec c'est vallonné, voire la moyenne montagne, on est à 500 mètres d'altitude, mais bon, on est loin de la cordillère des Andes quand même.
3: Qui s'était échappé d'où, votre lama?
12: Depuis quelques années, le lama est plus considéré comme étant aussi, alors soit un animal de compagnie, mais aussi un herbivore qui peut entretenir des espaces un peu ligneux, vous voyez, faire de l'éco-pâturage, on va dire.
3: Donc les gens achètent des lamas pour tondre leur pelouse, en quelque sorte.
12: En quelque sorte, voilà, pour entretenir leur terrain, voilà.
0: C'est génial, un lama.
3: Ah oui. Ouais.
0: Ah, moi, j'en ai mais serré un dans les bras.
3: Oui.
0: J'ai fait un câlin. C'est pas une vanne.
6: Et ça crache vite.
3: J'ai fait un câlin. Peut-être. Non.
0: Non, mais j'ai.
3: C'est pendant qu'ils chantaient
11: les petites femmes de Pigalle.
0: J'ai fait un câlin. Merci beaucoup.
6: Et après, t'as craché dessus.
4: Mais t'as pas craché dessus?
0: J'ai fait pas du tout. J'ai fait.
3: Non, ça, c'est Serge.
0: Allez. Bonne route.
6: Parce que c'est pas un mythe, ça crache vraiment le lama.
0: Mais non, mais j'ai fait un câlin à lama.
3: Mais où est-ce que vous avez fait un câlin
0: sur
3: à lama?
0: Sur France 2.
6: Ah,
0: sur
6: bah
0: France 2. Je t'aime, etc. On nous a apporté un lama. C'est apaisant à un point dont vous n'avez même pas idée. Et ils ont des beaux yeux. Il avait des yeux de biche. Enfin, non, de lama.
6: De lama, non.
0: Avec des longs cils.
6: Mais à mon avis, elle était pas bien. C'est bon, t'as fait Massinger, t'as trouvé le lama.
0: Mais
6: Massinger.
0: Non, mais il peut pas te cracher dessus, puisque quand tu lui fais un câlin, ah, il a sa tête.
6: Ta tête est derrière, ouais.
0: Voilà, sa
6: c'est
0: tête
6: le mec
0: est derrière.
6: Qui prend, qui prend tout dans la gueule.
0: C'est très apaisant. Si je recroise un lama, je lui refais un câlin.
3: Bon, alors, votre lama appartenait à des particuliers, si j'ai bien compris, monsieur le maire.
12: C'est ça, oui.
3: Il s'était échappé. Et vous le cherchez depuis, vous le recherchez depuis combien de temps, alors?
12: En fait, on l'a croisé sur une route, enfin, moi-même, d'ailleurs, je l'ai croisé sur une route communale en milieu de semaine dernière. Ah. Et puis après, on l'a revu, dans la semaine et finalement, il a été localisé samedi matin, et on a fait intervenir une personne spécialisée pour l'intercepter, on va dire.
3: Un lamatologue.
12: Je crois, c'est possible. On peut dire littéralement cow-boy, c'est un lama boy qui vraiment boy. Il attrape les bêtes sauvages au lasso.
3: Donc c'est le Far West, le Périgord aujourd'hui.
12: Ah, c'était un peu ça. Non, mais là le lama était un petit peu effarouché, donc il n'était pas forcément très coopératif. coopératif.
0: Et ah, le mien, donc, il était très sympa, le mien.
12: Oui, mais je partage votre description que j'ai entendue. C'est vraiment de très beaux yeux, ça, on a envie de le prendre dans les bras, c'est vraiment superbe. Mais lorsque ça se balade sur une route communale, on a plutôt envie qu'il rentre dans un enclos. Voilà.
3: Bah oui, évidemment. Et donc, vous l'avez rendu à son propriétaire, vous ne l'avez pas battu.
11: J'ai des amis qui en ont des lamas, vers chez moi.
12: Non, il a été remis gentiment dans l'enclos dont elle était partie. Mais les propriétaires sont en fait des personnes qui vivent de façon irrégulière, enfin irrégulière en tout cas, irrégulièrement, pas souvent dans la région. Ils ont des animaux, des chevaux, des moutons, et c'est un couple qui gère un petit peu la ferme, qui c'est eux qui les ont rattrapés. Mais le propriétaire même, je l'ai pas vu du tout. Le propriétaire, il est en Suisse, je crois.
3: C'est exactement la famille Delon. Peut-être qu'il allait chercher son héritage. Le fameux lama Delon.
11: Ouais, ça c'est drôle.
12: Ah oui, pourquoi pas.
11: Ah bah, mon ami qui a un lama, en fait, c'est un tintinophile. Et il a la fusée de Tintin, et puis Tintin au Tibet, etc.
4: Il a
11: trouvé deux lamas à côté.
3: C'est effectivement grâce à Tintin et à Hergé qu'on a appris la fameuse phrase « Quand lama pas content, lui crachez ». Voilà. Et vous, c'est le bon lama que vous avez retrouvé? Vous êtes sûr que c'est pas le lama, un portrait tout craché de l'autre?
12: Non, a priori, c'était bien le celui qui manquait.
11: Il n'était pas habillé en orange avec le crâne rasé.
12: Non, c'est pas celui-là. Il y en a aussi en Périgord Limousin. Mais
11: je sais qu'il y en a.
3: Merci en tout cas, monsieur le maire, parce que vous avez mis une petite larme à l'œil de Caroline Diamant. Qui,
0: ouais. D'ailleurs, si vous voulez retrouver mon câlin avec le lama, vous n'allez pas sur le site de Jackie et Michel, mais sur mon compte Instagram, il y a une photo où on se câline.
12: Ah, super. Non, mais je comprends tout à fait. C'est un animal qui a l'air, qui porte de la douceur dans les yeux. Et
3: exactement. Mais c'est dans quelle catégorie sur YouPorn?
4: Zozo.
0: Granny Animaux. Granny, je vais t'en foutre du granny.
3: Mais comment vous faites? Il est où maintenant, ce lama, alors?
0: Mais il était venu sur le plateau, et c'est vrai que c'est...
3: Non, parce que ça a l'air tellement de vous avoir ému que...
0: Mais non, mais parce que, en fait, c'est très apaisant, et c'était un lama thérapeutique, je crois, pour calmer...
3: Un lama thérapeutique.
4: Oui, parce que... Et il t'a fait quoi?
0: Il m'a fait quoi? Non, il m'a rien fait.
4: Ah bon?
0: Mais le fait de le prendre dans les bras, tu cales ton cœur, ton rythme de cœur contre le sien, oui. Je sais pas, c'était beau.
3: Et comment vous faites maintenant, vous ici, lui là-bas?
0: Vous écrivez quand même.
4: L'amour à distance.
0: Oh, mais c'est pas possible d'être aussi idiot.
4: C'est dur, l'amour à distance.
3: Je crois que là, on a bien fait le tour du lama.
0: Oui.
3: Et ça nous permet de parler de la Dordogne, du Périgord, et je suis sûr de votre joli village. C'est joli, Abjas-sur-Mandia.
12: Oui, un très beau village, bien sûr, Laurent, vous êtes invité quand vous souhaitez.
3: Oh bah,
12: et oui, un très beau village, et c'est le premier village de Dordogne, notamment parce que, par ordre alphabétique, parce que A, B, donc voilà, premier village
0: merci,
12: de Dordogne.
0: Oui.
3: Bah écoutez, on revient, alors je vous dis pas qu'on va arriver tout de suite, parce que on part avec Caroline à dos de la main. Donc le temps qu'on arrive, on est chez vous. Merci, monsieur le maire.
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3: Ah, ça y est, c'est l'automne, hein, on est le 21 septembre, je vous le rappelle.
4: Enfin, le 23,
3: maintenant. Le 23, mais enfin, ce que je veux dire,
1: voilà,
3: c'est que...
1: Voilà, Alzheimer, ça commence. Et Bouvard, ça commençait pareil.
3: Mais non, ce que je veux dire,
1: Si, ça commençait pareil, Bouvard.
3: Ce que je veux dire, c'est que le 21 est passé, ça y est, on est dans l'automne. Ah. Non, parce que quand on est le 21, on sait jamais dire si, est-ce que c'est aujourd'hui, demain, là, oui. Là, le 23, on en est sûr. Est.
5: Voilà.
3: C'est l'automne.
1: Et le ciel le prouve. Hein,
3: les feuilles mortes se ramassent à la pelle.
1: Les gens morts aussi.
3: Et évidemment, là, je sens que ça va intéresser Paul Elkarat et Christophe Barbier, puisque nous
1: on
3: sommes...
1: On va parler fringues.
3: Non.
1: Puisque... Allez, question sur la page de Loïc.
4: Le mec qui dit ça, je suis mieux habillé que lui, quoi.
3: Puisque nous sommes
1: l'automne... On a deux égéries Célion
3: avec la chanson.
1: Non, mais on a quand même deux égéries Célion, c'est rare. T'en es où avec Uniqlo, Christophe? Ils t'ont mis un peu de sous de côté, là? Il y a un défilé, il y a quoi?
3: Vous n'êtes pas non plus le mieux habillé.
1: Moi, j'en ai pour plus d'une barre de fringues sur moi.
3: la plus élégante, on le sait, c'est notre princesse. Bien. Regardez Ariel.
13: Ah, je crois qu'il parlait Marcella.
6: En couleur d'automne d'ailleurs, Ariel, c'est magnifique.
5: Voilà, c'est vrai.
3: Et le pire, c'est Ryu là-bas, vous voyez.
4: Oui, la chemise par bonheur.
13: Mais c'est les fringues à sa sœur, lui, il dit pour rien. Mais...
14: On dirait toujours des chemises cubaines, tu vois. Ah,
13: mais non, mais il tourne dans le biopic de Carlos, là.
14: Quoi?
13: Enlève les fringues du tournage. Mets tes fringues à toi, t'es con ou quoi?
4: Non, parce que j'ose pas mettre de chemise blanche parce que je transpire beaucoup et on va voir les auréoles.
3: Oui, puis faudrait pas qu'Ariel vous confonde avec BHL.
5: Non, alors, non, ça, il n'y a pas de danger.
3: Alors, voici la question.
6: Elle est déjà assez en lévitation.
3: Pour Olivier Sousseron, donc, cette question concerne évidemment un des poèmes les plus célèbres de Paul Verlaine, Chanson d'automne, que vous connaissez, monsieur Barbier.
6: Vaguement, mais.
3: Comment ça, vaguement?
6: Je vais laisser Paul répondre, là. Oh non, veille, là.
3: Les sanglots longs des violons de l'automne.
6: Berce mon cœur d'une langueur monotone.
3: Alors, justement, je viens de vous entendre, monsieur Barbier, dans ce poème de Verlaine, on commet souvent une erreur. Laquelle erreur ne doit-on pas commettre quand on récite la chanson d'automne de Paul Verlaine? Et d'ailleurs, vous venez de la commettre.
6: Faut dire langueur et pas longueur.
3: Ah non, non. Non, non, non.
14: Répète, s'il te plaît.
6: Les sanglots longs des violons de l'automne bercent mon cœur.
3: Blesse mon cœur. Oh. Bonne réponse de Paul Elkarat.
6: C'est pas berce, c'est blesse.
3: Mais c'est pas... Oh. Effectivement.
6: Moi, pour moi, c'est pas une erreur, j'ai toujours dit blesse, moi.
3: Ah bah, oui.
6: Non, mais moi, j'aurais tendance à dire berce. C'est peut-être plus joli, d'ailleurs, non?
3: Et je vais vous dire pourquoi.
13: Moi, j'ai dit baise, moi.
6: Parce que. Parce qu'en 1944.
13: On en parle, le sport.
6: En 1944, quand ils ont annoncé le débarquement, ils ont dit berce.
3: Alors non, ils ont dit blesse. Et c'est Charles Trenet.
6: Voilà.
3: Qui, dans sa chanson, parce que Charles Trenet a repris le passage, et Trenet, lui, dit berce au lieu de blesse. Ouais. Et d'ailleurs, il dit aussi de-ci, de-là au lieu de

0: Molière, qui est paru dans quel livre de Verlaine? Comment s'appelle ce livre dans lequel est paru Chanson d'automne?
1: Romance sans parole?
0: Comment vous dites?
1: Romance sans parole.
0: Ah non. Non, non, non.
1: Non, c'est... Ah bah c'est les poèmes saturniens.
0: Poèmes saturniens, oh. Bravo. Ça c'est bien. Ah non, mais ça, c'est fort. Ah bah, puisqu'on continue avec l'automne, voici...
1: Et pourtant, ça tourne pas bien chez moi.
0: Ah non, ça, j'ai bien compris.
2: Ah, qu'est-ce qu'il est drôle. Il a tous les talents. Il a tous les... C'est dommage, il a une toute petite bite. C'est dommage, hein, c'est...
0: Comme dirait Pierre Bénichou, si tu l'avais dans la bouche, tu dirais pas Strasbourg.
2: Bien sûr. Mais bien sûr que c'est faux, Paul. T'es monté comme un poney, alors. Non, le problème, c'est Riou, lui.
0: Bon, dis, tu peux poser...
2: Non.
0: Vous vous rendez compte que je suis en pleine poésie sur l'automne.
1: Allez-y, allez-y, allez-y.
0: Je vous donne du Verlaine. Et maintenant,
2: c'est bien qu'il y ait les deux.
0: Et maintenant, tiens d'ailleurs, un deuxième poète à identifier. Voilà un autre poème sur l'automne. Dans le brouillard s'en vont un paysan cagneux et son bœuf lentement dans le brouillard d'automne qui cache les hameaux pauvres et vergogneux. Et s'en allant là-bas, le paysan chantonne une chanson d'amour et d'infidélité qui parle d'une bague et d'un cœur que l'on brise. Oh, l'automne, l'automne a fait mourir l'été. Dans le brouillard s'en vont deux silhouettes grises.
3: C'est alors simple. Peut-être Lamartine.
0: Ah non.
2: C'est Karine Lamartine.
1: C'est 19e ou c'est 20e?
0: 1913.
2: Karine Lamartine.
1: Apollinaire. Apollinaire.
0: Guillaume Apollinaire. Oh. Encore une bonne réponse de Paul Elkan.
1: Dans alcool. Dans alcool. Non?
0: Dans alcool.
1: Dans alcool.
0: Bon, bah alors je vais passer à un poète plus contemporain qui a démarré son texte par poster devant la fenêtre « Je guette les âmes essolées ». Et d'ailleurs, son vrai nom, c'est Mahmoud Niang. Mais on le connaît sous un autre nom, effectivement. Bah, et ça, c'est son nom...
2: De scène?
0: Non, mais son nom d'auteur.
2: Ah, c'est son nom chez Daesh?
0: Et mais non.
2: Parce que quand on arrive chez Daesh, ah Christophe, tu te rappelles, on nous file un pseudo.
0: C'est quelqu'un qui est né à Dakar, mais qu'on a adopté chez nous en France. Et c'est vrai que vous devriez tous connaître et reconnaître ces premiers vers que je viens de vous donner.
1: Ampatouba.
4: Mais vous ne les avez pas prononcés, les vers.
0: Ah bah si, j'ai prononcé les vers.
1: Ampatouba.
0: Non, non, non, non, non, non.
1: C'est pas Saint-Gor.
0: Non, non, non, non. Posté devant la fenêtre, je guette les âmes esselées. Posté devant la fenêtre, je regrette de n'y avoir songé.
3: Ah, je sais, Aimé Césaire.
0: Mais non, mais bah, non. Mais
1: c'est un chanteur aussi.
0: Pardon.
1: Il est chanteur.
0: Il est chanteur.
1: Ah, oui.
5: Manu Dibango.
2: Pierre Perret.
1: Youssou N'Dour, non.
0: Non. Posté devant la fenêtre, je guette les âmes esselées. À la faveur de l'automne, posté devant la fenêtre, je regrette de n'y avoir...
2: Tété. À la faveur de Tété, Tété, voilà,
0: Tété. C'est Tété, évidemment.
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4: Dans les 20 derniers mois, le cours de l'or a pris 50%. Si ça monte, par définition, c'est que les achats se multiplient. Achats qui viennent, bien sûr, des particuliers, mais il n'y a pas que ça. Depuis plusieurs années, ce sont les banques centrales qui achètent massivement. Et c'est le point clé, elles se débarrassent du dollar américain. C'est le symptôme du déclin des États-Unis et de la montée en puissance de ce qu'on appelait naguère le tiers-monde.
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5: Et la question concerne un scientifique qui s'appelait, je ne vais pas dire Sylvie encore, peut-être, le docteur Donald Unger. Et ce docteur, pendant 50 ans, écoutez bien, pendant 50 ans, il a fait tous les jours la même chose afin de prouver scientifiquement que faire cela n'avait aucune conséquence.
2: Il s'est craqué les doigts pour voir si ça a altéré les articulations. Et au final, il n'y a rien.
6: C'est vrai, c'est ça.
2: Bonjour Monsieur Ruquier, vous allez bien?
6: C'est vrai, c'est ça.
5: Ça m'énerve, je pensais qu'on allait tenir 5 minutes avec cette question. C'est une bonne réponse de Paul Elkarrach.

0: Il n'empêche que ceux qui font ça, qui se craquent les doigts, c'est hyper énervant.
1: Ah oui, le craquement articulations, c'est dû effectivement alors à ce qu'on appelle, il y a un mot pour ça, la cavitation. Voilà, exactement.
2: C'est les bulles d'air,
1: oui, ce sont les bulles, oui, oui. Phénomène de cavitation causé par la séparation des surfaces articulaires. Ça crée une bulle gazeuse et c'est ce qui permet de faire craquer ses doigts.
2: Ah, c'est un peu le pet des articulations.
1: Absolument. Sauf qu'on a longtemps dit que c'était dangereux de faire ça très souvent.
3: Alors que non.
1: Et pas du tout, en fait.
2: Alors faites-vous plaisir.
1: C'est juste que ça énerve les autres.
0: Voilà, c'est ça.
1: Et qu'effectivement, les autres, au bout d'un moment, ont dit, bah, puisque ça nous énerve, on va faire croire que c'est pas bon pour la santé. Le docteur, qu'est-ce qu'il a fait, le docteur Unger, pendant 50 ans?
2: Tous les jours.
1: Tous les jours, il a fait craquer deux fois par jour sa main gauche.
0: Il a emmerdé toute sa famille.
2: Non, mais alors, il devait se douter quand même que ça ne faisait pas de mal, parce que sinon, c'est dangereux quand même. Il y a une prise de risque.
1: Ah bah non, c'est un scientifique. Les scientifiques sont faits pour prendre des risques.
2: Ah d'accord.
3: Bon, bah oui, c'est normal. C'est ce que font les kinés quand ils vous font craquer.
1: Ah oui.
3: Bah oui.
2: Moi, j'imagine la taille du kiné qui fait craquer Bernard. Parce qu'il faut le secouer quand même.
3: J'ai des grosses bulles.
1: Le dernier kiné qui a fait ça, il a fait grève sur le tas.
3: Oh. Oh,
0: il a arrêté.
3: Donc il est mort, ce toubib, puisque Paul l'a trouvé.
1: Ah ben non, c'est simplement que Paul en avait manifestement déjà entendu parler. Et c'est pas un toubib, c'est un scientifique.
3: Oui, bah c'est pareil.
1: Qui effectivement, oui, aujourd'hui, il doit être à la retraite. Mais en tout cas, c'était une bonne réponse de Paul Aïcarat. Bravo, Paul. Une autre question, et cette fois ce sera pour Lise Calvo qui habite Montreuil. Quelle célébrité mondiale est morte sans qu'on sache vraiment comment le 3 novembre 1957?
4: Humphrey Bogart?
1: Non.
5: 57.
1: 3 novembre.
0: C'était une femme?
1: Une femme, alors oui, de sexe féminin, absolument.
2: Ah, c'est une chienne.
4: Laïka, la première.
0: Qui est allée sur la Lune?
4: Non, la première à être en orbite.
1: Elle n'est pas allée sur la Lune, Laïka.
2: Non.
1: Mais c'est la première chienne qu'on a envoyée dans l'espace. Oh. Bonne réponse de Paul Aïcarat, aidé par Christophe Beaugrand. Une question plus culturelle pour Laurent Magnas, qui habite Maison Alfort, dans le Val-de-Marne. Qui disait à propos de son gendre, si c'est ça le marxisme, ce qui est certain, c'est que moi, je ne suis pas marxiste.
4: Karl Marx ?
1: Excellente réponse ! C'est encore une bonne réponse de Paul Aïcarat. La question suivante, à mon avis, est plus pour François Berléand, Michel Bernier.
3: Ou bien Paul.
1: Ou Valérie Mérès.
2: Ah, c'est pour des comédiens, voilà. Juste
1: parce qu'il s'agit d'un célèbre roman de Simenon.
3: Ah oui.
1: Un roman policier de Georges Simenon qui a été adapté deux fois. Une fois à la télévision et encore avant au cinéma. Et dans les deux versions, que ce soit au cinéma ou à la télévision, jouait Jean-Paul Belmondo. Sauf que Belmondo, évidemment, ne jouait pas le même personnage. Il jouait un personnage jeune au cinéma. Et dans la version télé, il jouait un personnage âgé. Quel est ce célèbre roman de Simenon?
3: L'aîné des fers chauds.
1: Excellente réponse!
5: J'allais le dire.
1: De Bernard Mabille.
2: Bravo, Bernard.
3: Je l'ai dit parce que vous ne m'avez pas cité au départ. Et ça m'a vexé, donc j'ai dit, je vais répondre.
5: Et moi, j'allais le dire, mais j'ai attendu.
3: Bah oui.
5: Évidemment que Laurent finisse.
3: Oui, toi,
5: sa phrase.
3: Oui, bien sûr.
5: J'aurais pu répondre à cette question. Je ne l'ai pas fait. Eh bien, maintenant, je me tairai jusqu'à la fin.
1: Ah non, je peux vous donner une deuxième chance parce que j'avais prévu une autre question pour le cinéma. Qui, au cinéma, eut pour dernier rôle le rôle d'un vendeur de journaux qui s'appelait Zizi?
2: C'est une femme ou un homme?
1: Un homme.
4: Français. Christopher Lee?
1: Ah non, Christopher Lee, non.
0: C'était français.
1: Un Français qui eut pour dernier rôle au cinéma le rôle d'un marchand de journaux qui s'appelait Zizi.
2: C'était pas le rôle principal du film.
3: Maurice Chevalier.
1: C'était pas un des rôles principaux.
3: Film de René Clair.
1: Pas du tout.
4: Et le film est sorti quand?
1: C'est un film d'ailleurs de quelqu'un qui a participé aux Grosses Têtes pendant des années.
0: C'est un film de Jean-Pierre Mocky.
1: C'est un film de Jean-Pierre
5: Mocky.
0: C'est
1: Amour Non.
2: Avec le casting.
0: C'est le miraculé.
3: L'Ibis Rouge.
1: Oui, alors.
3: Michel Simon.
1: Bonne réponse de Bernard Mabille. Michel Simon, effectivement, voilà pourquoi c'était son dernier rôle. Il est mort en 1975.
2: Et
1: son dernier rôle.

0: Le cinéma, c'était dans l'Ibis Rouge.
1: Ah, de Bocchi.
0: Pardon.
1: Canal Saint-Martin, tourné le long du Canal Saint-Martin.
0: C'est intéressant, ça.
2: Oui, ouais.
1: Vous aimez le cinéma ou pas?
3: Moi, je trouve ça passionnant.
0: Alors que je parlais de Michel Simon, qui a été un de nos plus grands acteurs et qui est mort en 75. Il a joué, évidemment, avant. Oh, il a été une vedette dans les décennies précédentes.
4: Ah, oui. Il est même pas français.
0: La beauté du diable, le vieil homme, la poison, le vieil homme et l'enfant.
2: Le vieil homme et l'enfant,
0: voilà. La talent.
1: Boudu, sauver des eaux.
0: Boudu, sauver des eaux. Même Charlie Chaplin l'a désigné comme un des plus grands acteurs du monde. Et le dernier rôle de Michel Simon, c'était bien dans l'Ibis Rouge de Jean-Pierre Bocchi.
1: Au Canal Saint-Martin.
0: En 1975.
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0: Croyez-moi, j'en ai fait des soirées. Mais la soirée la plus mémorable de toutes les vacances que j'ai pu faire, c'est une soirée où Monsieur Gazan, d'ailleurs, il m'a même offert un micro karaoké.
7: Avec un peu d'écho pour faire l'animateur de karaoké, bien sûr, évidemment.
8: L'animateur,
7: c'est très important. Ce soir, le karaoké avec les meilleurs tubes, les plus grands tubes, Céline Dion, Herbert Léonard, Jean-Jacques Goldman, ils seront tous là pour les interpréter. Les paroles s'affichent sur votre écran, c'est parti. On va commencer avec celui qu'on appelle la diva du Havre, Laurent Ruquier, pour vous ce soir.
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7: Bravo, Laurent Ruquier. Formidable. Tout de suite, pour votre plus grand plaisir, imaginez, on a cloné Marilyn Monroe et Jean-Claude Godin, Ziz du panier.
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7: Bravo Ziz du panier, formidable, on l'encourage, on l'applaudit. À ses côtés, tout de suite, la spécialiste du cheval, Bilto, tire ses magazines, elle est là, elle n'est pas montée comme un âne, mais elle a monté les chevaux d'Harry Potter.
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7: Formidable, merci Larry. Extraordinaire. Avec celui qui aurait pu être à la bourboule, vu sa forme, mais il est d'un guingamp. Yoann et Youh. Il entend le loup, le rat à la branlette.
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7: Et le public pourrait débrancher Yoann Riou, s'il vous plaît, débrancher son micro, merci beaucoup.
0: Bravo à Florian Gazan, en tout cas.
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0: Une question musicale qui fera plaisir à Christophe Beaugrand, puisque c'est une question pour Monsieur Donner, qui habite Huchot dans le Gard. Une question qui concerne un chanteur qui, en 1976, a chanté alors ça n'a pas été un énorme tube, hein, mais il a quand même chanté une chanson en hommage à un autre chanteur. Quel chanteur a chanté un hommage à un autre chanteur mort, celui-là?
13: Claude c'est Rock Collection, non, c'est pas possible.
14: Ah, Michel Sardou.
15: Il y a celui qui chante en 76 est toujours en vie, donc.
0: Non, les deux sont morts.
13: Mais alors, on cherche lequel, celui à qui
0: les deux,
13: rendu hommage.
0: On cherche les deux.
13: Mais il y en a un qui est plus connu que l'autre.
0: Les deux sont très
14: Charles
0: connus.
14: Charles Trenet.
0: Ah non, non.
15: Mike Brandt.
0: Alors, le chanteur mort, c'est Mike Brandt.
14: Ah. Et celui qui chantait,
13: c'est Jérôme.
14: C'était pas Claude.
0: Comment vous savez ça?
13: Parce que j'imagine bien, c'est Jérôme faire ça.
0: Eh ben oui, c'est Jérôme qui a chanté hommage à Mike Brandt. Bonne réponse. Le Christophe Beaugrand.
16: Il a chanté, dis-lui, et tu es parti.

0: ça n'a pas eu un succès de dingue.
1: Non,
0: donc,
1: non, mais ce que c'est Jérôme ne savait pas, c'est que là, lui, il partirait très jeune aussi. Hein,
2: et personne n'a fait de chansons.
1: Il est mort à 53 ans, c'est Jérôme. Oui. Et l'autre jour, je sais pas pourquoi, vous savez pourquoi je vous pose cette question?
2: Je ne sais pas.
1: C'est que l'autre jour, je ne sais pas pourquoi, je me suis réveillé en pleine nuit, puis j'ai dit...
2: En pensant à Jérôme.
1: On rend jamais hommage à ces Jérômes.
2: Ah, vous avez raison.
1: Oui, Jérôme, c'est moi.
3: Oui, Jérôme, c'est moi. Non, je n'ai pas changé. Je suis toujours...
1: Mais effectivement, son premier tube, c'est Kiss Me.
2: Kiss Me As You Love Me.
4: Kiss Me.
2: Ouais.

0: Et ben, vous voyez, je me suis pas réveillé pour rien, parce que on vient de rendre un bel hommage à ces Jérôme.
1: Je suis d'accord. Il paraît très gentil. C'était un homme merveilleusement gentil.
0: Oui. Très, très gentil, en
1: on
0: plus.
1: On a toujours entendu dire ça.
0: Absolument, c'est
2: et
0: Jérôme.
2: Et alors, avant de mourir, il a présenté un jeu de l'été sur TF1, auquel j'ai été candidat.
0: La chanson Trésor.
2: Oui, exactement. C'est l'été, la chanson Trésor.
1: Ah ouais. Arrêtez là, parce qu'il y a As qui pleure.
2: Eh ben, j'avais gagné de quoi me payer mes vacances.
3: Super biographie.
2: C'était très intéressant.
3: C'est bien.
2: Super
3: bien.
2: Si, il y avait des gens qui répondaient aussi en direct des plages avec Alexandra Bronckhorst, la vieille naguette.
4: Moi, je pense que le jour où tu meurs, il faudra faire un biopic sur ta vie parce qu'elle est folle. C'est vraiment...
0: Moi, en tout cas, le jour où il meurt, je vous jure, je fais une chanson hommage.
1: Ah ouais.
2: J'espère que vous serez mort quand je mourrai.
0: Quoi?
5: Bah oui.
2: Non mais, en termes d'âge, je veux dire, sinon...
0: Bah, non, et alors, ouais, je vais vous enterrer, mon vieux.
1: Bah, il n'y a pas d'ordre, hein, tu sais.
2: Oui, on sait, mais quand même.
6: On ne peut pas savoir.
0: Ah, non, non,
2: moi, je ferai un hommage.
0: Croyez-moi, je serai là pour chanter à votre enterrement. Je ferai tous les génériques... Des couillons, et puis alors en plus pour une fois vous pourrez pas me couper la parole.
2: Oh, moi j'y crois pas une seconde.
0: C'est vrai.
2: Et moi j'aurai le droit de chanter à votre enterrement si je meurs avant vous. Non l'inverse.
0: Non.
2: Si vous mourrez avant moi.
0: Je vous date ce soir alors là je vous dirai même pas où. Rien quand.
2: Ben si vous serez mort. Vous
5: en tous les cas
2: pas.
5: Vous pourrez compter sur moi Laurent. Je vous rendrai un bel hommage.
0: Ah merci à Max.
5: Je viendrai tous les jours vous mettre des fleurs sur votre tombe.
1: Ben c'est pas possible, il va être enterré au cimetière marin de Venise.
2: Ah oui c'est vrai.
6: Ah ben alors il faut des palmes. Hein.
2: Bah voilà. Ah bah alors je vous chanterai Laisse les gondoles à Venise le printemps sur la Tamise.
4: C'est quoi le cimetière marin?
0: C'est pour ça que je préfère que vous partiez avant.
2: Ouais, ça
4: c'est quoi le cimetière marin à Venise?
7: C'est une petite île en fait, San Michele.
0: Et bravo, exactement.
1: San Michele.
6: San Michele.
2: Ah, avec Donald.
4: Et vous voulez être enterré là-bas?
6: Bien sûr, plutôt.
1: C'est pas drôle, San Michele.
4: Vous voulez être enterré là-bas?
0: Oui, bon, je finirai comme tout le monde au vieux cimetière Sainte-Marie du Havre. Enfin.
6: Mais pourquoi vous ne faites pas incinérer plutôt? Et puis comme ça, on verse vos cendres à Venise?
1: Ah oui. T'as t'ennuyé qu'ils choisissent
0: Il y a quelques années j'étais pour l'incinération, mais maintenant je sais pas pourquoi je suis revenu
1: Pourquoi
0: et puis avec mon diabète j'ai peur que ça sente le caramel dans tout le quartier.
4: Moi je suis pour qu'on se congèle, moi, comme ça s'il y a une avancée scientifique on sait jamais on peut revenir.
0: Méthode Courgeot,
4: voilà.
0: Moi je veux bien qu'on me congèle, mais à une seule condition, c'est que je sois d'abord découpé en plusieurs morceaux et qu'on me vende chez Picard.

0: Vous savez, Laurent, que le homard...
1: Sinon, on vous met un bâtonnet dans le cul et on vous suce.
0: Pardon, excusez-moi.
2: Vous n'êtes peut-être pas obligé d'attendre ma mort.
0: Ni la congélation.
3: Pardon. Mais où sommes-nous?
0: Mais quel horreur! Mais quel horreur!
2: Des promesses, toujours des promesses! Alors, le but au départ était donc de rendre hommage à ces héros.
3: Ah, oh ben bravo, c'est réussi!
1: C'est très réussi!
2: Qui s'appelait Claude Dostel.
1: Dostel, je pense qu'on prononçait le S.
2: Ah, il n'y a pas de S là, moi, dans ce que je vois.
3: Ah, c'est pas comme Pierre Bellemare?
2: Non, non, c'est Claude Dostel, sans S. Claude Noël Gérard Dostel. Il est parti il y a 24 ans, il est mort en 2000.
4: Mais c'est Jérôme, c'est C et plus loin Jérôme
1: oui.
4: Ou c'est
1: oui, c'est point Jérôme.
5: Jérôme. Jérôme.
1: @hotmail.com.
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2: Gilles nous appelle depuis Ploumagoar. Bonjour Gilles, c'est en Bretagne, Ploumagoar, j'imagine.
7: Ouais, bonjour Laurent, bonjour les grosses têtes.
5: Bonjour,
7: c'est à côté de Guingamp.
2: Tout près de Guingamp, Gilles. Voilà. Et comment vous
3: en avant Guingamp.
2: Ah ben, en avant Guingamp. En avant le stade du Roudourou.
4: Roudourou, exactement.
2: Voilà, et qu'est-ce que vous faites dans la vie, Gilles?
7: Je suis à la retraite.
2: À retraite de quoi?
7: J'étais dans la fonction publique.
2: Très bien, dans la fonction publique. Et aujourd'hui, vous vous occupez en écoutant, par exemple, et entre autres, les grosses têtes, j'imagine, Gilles.
7: Ouais, je vous écoute tous les jours, parce qu'en plus, je fais conducteur de car, donc je vous ai tous les jours à la radio.
2: Ah, mais alors, donc vous n'êtes pas vrai. Ah non, vous étiez conducteur de car.
5: Non.
7: Je suis toujours.
4: Maintenant, il travaille au noir.
2: Non, vous n'êtes pas là, si vous êtes conducteur de car.
5: Mais vous êtes conducteur de car, alors que vous ne voyez pas bien, parce que vous êtes à la retraite.
4: Oh,
5: c'est peut-être dangereux pour vos passagers.
2: Mais non, il a 63 ans.
7: Moi, j'ai 10 sur 10 dans les yeux.
2: Il a 10 sur 10 dans les yeux.
5: Non, mais vous inquiétez pas, elle est Maya. Hein.
7: Il vous manque un bras aussi. Hein.
2: Ah, il vous manque un bras.
5: Il vous manque quoi?
3: Un bras. Et il est qu'une jatte. C'est pas de chance.
4: Et vous buvez, bien sûr, puisque vous êtes breton. On sait que les bretons boivent. Eh oui, moi, je suis breton.
5: Et Gilles, c'est vrai qu'il vous manque un bras?
7: Non.
5: Ah. Mais peut-être avec un bras en bois, on conduit mieux qu'un bras en chair.
4: Oui, merci.
5: Hein.
4: Excuse-moi, t'as déjà vu des gens avec des bras en bois? Mais tu vis où exactement?
2: Gilles, écoutez bien mes 6 grosses têtes. Une seule grosse tête va vous dire la vérité, les autres n'ont que des fausses informations. On commence par Valérie Mérès.
8: Alors, Gilles, accident à Notre-Dame, un ouvrier zélé qui démontait l'échafaudage a retiré trop de clous. Le Christ est tombé par terre.
3: Oui, d'accord.
2: Ah bah, il faut se méfier. Roselyne Bachelot, maintenant.
9: François Hollande, interrogé sur son avenir par un média italien, s'est porté candidat pour la présidentielle 2022. Il a déclaré « Je suis plus drôle que Jean-Marie Bigard et je peux apporter des croissants à Afida Turner. »
2: Jean-Luc Lemoyne.
4: Alors, ça va être facile, hein, Gilles, vous l'avez entendu hier. Christophe Castaner l'a annoncé, la police française achètera maintenant ses menottes dans les sex shops. En effet, ce sont celles avec la fourrure rose qui seront désormais utilisées pour éviter les blessures au poignet.
2: Marcella Yacoub.
10: Innovation. Un nouveau smartphone va bientôt être commercialisé. Il fait thermomètre et permet de prendre votre température. Pardon, mais moi, je peux ajouter quelque chose,
2: même si c'est
10: pas
2: sûr,
5: de personnel.
10: Mais où est-ce qu'on prend la température?
3: Mais tu ne fais pas le smartphone dans le cul, là. Non. Écoute.
4: Si, mais il faut lubrifier avant.
2: Écoutez, ne faites pas de commentaires, laissez notre...
10: Parce que là, c'est vague. C'est trop vague, où est-ce qu'on prend la température?
11: Non, laisse
4: faire les
11: trucs. Lâche le truc, là. On fait un tour de table, on en parlera après.
2: Voilà. Isabelle Mergaux.
12: Alors, la caution du policier qui a tué George Floyd a été fixée à 1 million de dollars. Le Ku Klux Klan a immédiatement lancé une cagnotte litchi.
2: Antoine Duléry.
13: Ségolène Royal a été vue hier poser un genou à terre devant l'Élysée pour dénoncer les violences politiques faites aux femmes, n'ayant toujours pas été appelée par Emmanuel Macron pour prendre la place d'Édouard Philippe à Matignon.
2: Alors Gilles, il faut choisir parmi ces six grosses têtes qui vous a dit la vérité.
7: Ah. Bah, c'est pas évident.
2: Hein. Oh, quand même, hein.
7: Ouais, ouais, donc, Roselyne Bachelot, non.
2: Non, hein. Non, oui, ça, Monsieur Hollande n'a pas déclaré, même s'il le pense, il n'a pas déclaré qu'il était plus drôle que Bigard.
7: Après, donc, le Ku Klux Klan, j'ai vu ça, mais c'est pas une cagnotte, hein, qu'ils ont lancé.
2: On oublie le Ku Klux Klan d'Isabelle Mergaud.
7: Isabelle Mergaud non plus. Après, donc, Marcela Yacoub, c'est le téléphone, je crois, c'est ça, non?
2: C'est ça, oui.
7: Et je crois qu'il prend la température, ouais. En le mettant dans la poche, et on peut prendre la température, je crois.
10: Alors, vous savez, l'information, c'est dans la poche qu'il faut le mettre, c'est ça?
4: Oui, comme ça, t'as la température de la poche.
14: Ouais, c'est bien.
11: Si tu peux mettre quelque chose de frais ou pas dans la poche.
14: Oui, c'est bien d'avoir la température.
2: Alors, Gilles, vous choisissez Marcella?
7: Ouais, c'est smartphone.
2: Ah. Le smartphone qui prend la température.
9: Ouais, c'est vrai.
2: C'était ça, la bonne information.
9: Ouais.
2: Oui, Gilles. Mais pas dans la poche, hein.
4: Non, c'est frontal, c'est frontal.
2: C'est sur le front qu'il faut le mettre, en fait.
7: Oui, non, mais c'était une blague dans la poche.
2: Ah, c'était une blague. Vous êtes drôle, Gilles.
4: Breton. Oh.
2: Non, c'est sur le front, évidemment, c'est par
7: infrarouge. On le met en face et il prend, ouais.
2: Eh oui, c'est par infrarouge. Alors, c'est un constructeur chinois qui vient d'inventer ce smartphone. C'est Huawei, hein. Je connais pas cette marque Huawei.
4: Huawei? Dans les animaleries que vous trouvez ça. Voilà.
2: Un chua. Vous qui êtes asiatique,
4: Huawei.
2: Comment on prononce, Jean-Luc?
4: Huawei.
2: Huawei.
4: Huawei.
2: Ah ben voyez.
4: Huawei.
2: Qui c'est qui avait raison? C'est bien Huawei. Et ben voilà, si vous avez un smartphone Huawei, vous pourrez prendre votre température par infrarouge.
7: Je voulais vous demander un petit. Est-ce que j'aurais pu avoir une montre pour ma collection, s'il vous plaît?
2: Oh Gilles, très bien. Vous faites une collection de montres.
7: J'ai pas que des montres publicitaires, donc il me manque celle d'RTL.
2: Ah, qu'est-ce que vous avez comme montre publicitaire, ça m'intéresse?
7: J'ai Virgin, j'ai Samsung, j'ai Volvo, Renault.
2: Ah, c'est bien, dites donc. Pour donc, quelqu'un qui manque un bras, c'est con.
7: Bah si, ça serait sympa.
2: Eh ben, je vous envoie une montre RTL, évidemment.
9: Évidemment.
2: C'est parti, Gilles. Merci beaucoup.
9: Ouais.
2: Bravo à vous.
10: Merci.
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2: Monsieur Dodwick Roman.
15: Alors, un sadique, un masochiste, un tueur en série, un nécrophile, un zoophile et un pyromane.
14: Ah bah c'est moi.
15: Sont assis sur un banc dans un parc, un endroit où moi déjà j'irais pas, et s'ennuient à mourir. D'un coup, le zoophile dit venez, on attrape un chat. Le sadique dit oh, venez, on attrape un chat et après on le torture. Le tueur en série dit « Venez, on attrape un chat, on le torture et après on le tue !» Le nécrophile dit « Venez, on attrape un chat, on le torture, on le tue et après on le baise !» Le pyromane dit « Venez, on attrape un chat, on le torture, on le tue, on le baise et après on le brûle !» Et le masochiste fait « Mouah !» C'est d'une violence !
4: Elle est bien.
2: Elle est bien.
4: Elle est bien.
2: Caroline.
16: Alors c'est un gars qui arrive chez son meilleur pote, voilà, son pote est tranquillement assis dans le canapé et avec une énorme mite sur la table basse. Alors il lui dit bah ça va? Et l'autre lui dit répond oui oui. Bah c'est quoi cette énorme mite sur la table? C'est atroce. Il dit bah il y a un génie chez moi, tu peux lui demander tout ce que tu veux. Je te crois pas. Si je te jure, il suffit de dire génie je veux et tu l'as. Ah ok, génie, je veux un milliard. Et tout à coup, on entend un énorme bruit derrière les deux hommes et il y a un billard qui vient de tomber de nulle part. Il dit, dis donc, il serait pas un peu sourd ton génie? J'ai pas demandé un billard, j'ai demandé un milliard. Fait ouais, et moi, tu crois que j'ai réellement demandé une grosse mythe?
2: Si elle est bien.
4: Elle est marrante.
2: Max Boublil.
17: Moi, c'est une histoire belge. Alors, deux Belges qui passent leur soirée à faire la tournée des bars. Et lorsque tous les bars sont fermés, il y en a un qui propose à l'autre de venir chez lui terminer la soirée avec une bonne bière. Et une fois chez le gars, son copain qui cherchait les toilettes entre malencontreusement dans la chambre à coucher. Et il referme aussitôt la porte et il revient voir son pote qui a la tête dans le frigo pour prendre des bières. Il dit « Hey, j'en suis allé dans ta chambre et ben ta femme était en train de baiser avec un mec !» Alors le mari, il se redresse alors du frigo, il pose son index sur ses lèvres et il dit « Chut, il y a que de bière !»
4: C'est bien.
2: Paul El Karat.
14: Eh ben, allons-y, hein.
0: Ah bah, disons que ça te donne envie.
14: Un couple fait son jogging dans les

0: bois en plein hiver. Au bout d'un moment, elle dit « Tiens, il n'y a personne, je te ferai bien une petite gâterie. » Bof. « T'as peur d'en avoir une toute petite rétrécie par le froid ? » ?»« Non, j'ai peur que tu claques des dents. »
1: Elle est bien !
2: Elle est bien ! Elle est grave bien. C'est, j'adore raconter comme ça, plat tout le monde.
3: Bien vendu en plus.
4: Bien vendu, surtout bien vendu.
2: Avec envie.
3: Jérémy Ferrari.
5: Donc c'est un automobiliste qui roule un peu trop vite sur l'autoroute. Il se fait arrêter par un flic. Flic l'arrête. Il dit c'est un tronçon à 110. Vous êtes à 170. Donc là c'est retrait de permis immédiat. Donc l'automobiliste est dégoûté. Puis le flic il est un peu taquin, il a un peu la connerie le flic. Alors il lui dit écoutez, j'ai envie de vous laisser une chance. Je vous fais une petite devinette. Si vous répondez bien à la devinette, je vous laisse votre permis. Bon, le mec à la voiture, il dit OK, allez-y. Alors, le flic, il dit voilà, quel est l'engin qui a quatre roues et un volant? Le conducteur dit une voiture. C'est bon, je peux y aller. Alors, le flic, il dit non, désolé, il fallait préciser. C'est une Peugeot, c'est une Citroën. Ah, mais je lui dis une voiture. Moi, je veux la précision. Est-ce que c'est une Peugeot, est-ce que c'est une Citroën? Le conducteur, il dit non, mais attendez, vous foutez de ma gueule. Il dit attendez, je vous en fais une deuxième. Si vous répondez correctement, je vous laisse votre permis. OK. Qu'est-ce qu'il y a deux roues et un guidon? Automobiliste, il dit, une moto. Enfin, mais il dit, vous faites exprès. Je vous ai dit de préciser. Est-ce que c'est une Kawasaki? Est-ce que c'est une Yamaha? Donc, le mec, il commence quand même à s'énerver. Automobiliste, il dit, bon, ok, de toute façon, j'ai compris, j'ai perdu mon permis. Est-ce que moi, maintenant, je peux vous faire une devinette? En flic, il dit, oui, bien sûr, allez-y. Il dit, ok, qu'est-ce que c'est une jeune fille en mini-jupe qui attend sur le trottoir et qui demande de l'argent pour coucher? Le flic, il dit, c'est une pute. Il dit, le conducteur, il dit, oui, mais il faut préciser. C'est ta sœur, c'est ta mère.
6: À suivre.
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2: Duty, ça veut dire quoi d'ailleurs dans duty free, monsieur?
3: Sans taxe, la détaxe.
2: La détaxe. Oui. Non, mais sans taxe, c'est duty free qui veut dire sans taxe.
3: Bah, free, c'est sans, et duty, c'est taxe.
4: Oh là là là là, il parle bien.
3: Dénué de toute taxe, c'est ça que ça veut dire.
2: C'est ça ma question.
3: Bah, mais je vous réponds finalement.
2: On en apprend.
3: C'est ce que je préférais faire à bord, c'était les ventes en duty free.
2: Ah oui.
3: On avait des petits chariots à l'arrière, on faisait une petite boutique éphémère, moi j'aimais bien se décorer.
5: J'adore. Je pouvais acheter n'importe quoi.
3: Ah oui, fallait du stylo Mont Blanc à la crème La Prairie, en passant par les cigarettes.
2: L'inverse.
3: Oui. C'est toujours les vieilles qui achètent des crèmes anti-rides.
6: Il y a une logique. Hein.
5: Alors, on va t'expliquer. La vaseline, c'est plutôt une autre catégorie.
3: Non, mais moi, je leur vendais les crèmes. Ils disent, de toute façon, c'est trop tard.
2: Salaud.
5: Heureusement que tu as réussi à te convertir dans l'humour. Hein.
2: Mais il n'y a plus personne qui achète du duty free, oui.
3: Ben, il y en a de moins en moins à bord aussi. Parce
2: ah
3: que,
2: bon
3: oui, parce que ça coûte trop cher en maintenance. Comme toutes les compagnies veulent faire des bénéfices, avant nous on était intéressés aux ventes à bord. Maintenant c'est fini tout ça.
2: Ah bon ?
3: Alors les gens ils sont plus motivés à vendre. Moi je vais pas vendre si je gagne rien dessus, vous comprenez ?
2: Non, je comprends pas tous les mots.
5: Non, moi non plus. Moi j'ai compris ce que tu voulais dire.
3: Je comprends, bah, oui. Donc les gens sont pas motivés, donc il y a plus de ventes à bord. Et puis c'est plus intéressant d'acheter à l'aéroport que dans un avion. Ça sera toujours moins cher à l'aéroport.
2: Ah c'est vrai.
3: Voilà,
2: ah,
3: oui. C'est un petit tips de la journée.
2: Mais faut avoir sa petite carte d'embarquement sur soi.
3: Oui, vous montrez votre destination. Ah oui. Oui, selon destination, c'est pas la même.
5: Ouais, mais si tu pars pas, ça coûte cher parce que t'es obligé d'aller jusqu'à l'aéroport acheter un ticket d'avion.
4: Ouais, puis t'as pas de carte d'embarquement.
3: Voilà, voilà.
2: Elle est conne, hein.
6: C'est pour ça qu'on l'aime.
2: C'est ce qu'a voulu dire Madame Bachelot.
5: Non, j'ai pas entendu.
6: Ouais, Laurent, il est Google Translate de Roselyne.
5: Mais attendez,
2: je suis le nouveau porte-parole de Roselyne Bachelot.
5: J'entends moins bien quand j'ai le casque.
2: Ah oui, ah bah écoutez, c'est très bien, gardez-le. Une première citation pour Madame Blondel, qui habite la ville en Vermois, qui a dit, on peut toujours, bah ça tombe bien, tiens, on peut toujours trouver plus con que soi, mais il y en a qui doivent chercher plus longtemps que les autres.
4: Jean-Yann.
2: Coluche, Jean-Yann. Non, c'est quelqu'un qu'on cite irrégulièrement.
5: Mais Frédéric Dard.
2: Pas Frédéric Dard, mais pas loin.
4: Oscar Wilde.
5: Eh bien, alors si c'est pas Frédéric Dard, c'est l'autre.
6: Cavana?
2: Alors un français avec toute sa gouaille parisienne.
5: Oui, Jacques Audiard.
2: Michel Audiard. Bonne réponse d'Alex Vizorek et Caroline Diamant. Pour Stéphane Vigneault, qui habite dans la Somme, qui a dit « Je ne comprendrai jamais comment une femme qui peut préparer de la cire brûlante, se l'étaler sur les jambes avant d'arracher ses poils par la racine, puisse encore avoir peur d'une araignée.
6: » C'est mignon.
4: C'est français.
3: Jim Carrey.
2: Pas Jim Carrey, non. Mais on n'est pas loin.
5: Jerry Seinfeld.
2: William. Jerry Seinfeld, bonne réponse de Caroline Diamant.
5: Eh ouais, je ne suis pas que belle.
2: Pour Bertrand Gaillou, qui habite la Gouenière, en Ille-et-Vilaine, qui a dit « Qu'est-ce qu'il faut faire quand on se retrouve devant un animal d'une espèce protégée en train de manger une plante d'une espèce protégée ?»
6: Une bonne question.
5: Laurent Baffy.
2: Non.
5: C'est Raymond Devos.
2: C'est un nom qui a déjà été cité, mais pas au bon moment.
6: Jim Carrey.
2: Réponse de Florian Gazan.
4: Tu peux pas la partager avec lui, là, la bonne réponse.
5: Ah oui, mais faut la mettre au bon endroit, si je puis dire.
2: Eh oui,
4: c'est moi qui ai dit Jim Carrey.
2: Je suis salaud, Stevie Boxy, hein, de vous avoir donné les bonnes réponses dans le désordre.
4: Alors que c'était 40 000 balles.
7: Vous inquiétez pas, je vais avoir des bonnes réponses aujourd'hui.
2: Bah, j'en suis sûr.
7: Ah, oui.
2: Attention, plus culturel, la citation suivante.
7: Ah, c'est
2: là,
7: pour moi.
2: Ça peut être un chèque de 300 euros, c'est quelqu'un qu'on a rarement cité. En tout cas, pas depuis longtemps aux grosses têtes. Et c'est pour Madame Nodino. Elle a une chance. Elle habite Chatou dans les Yvelines. Qui a dit, les hommes naissent libres et égaux en droit. Seulement par la suite, il y en a qui se marient.
4: C'est un français?
5: Oui, c'est français.
2: Ah, et c'est misogyne et c'est français.
4: Non, c'est pas du tout misogyne.
5: Robert Lamoureux,
2: non.
6: Eddie Barclay?
2: Non, là, on parle d'un écrivain français.
5: Un écrivain du 19e?
2: Alors, un nom.

0: Un écrivain du XXe siècle. Il est né au XIXe, mais
1: il est mort.
2: Il est à cheval.
0: Il est né en 1888, donc oui, il a peu écrit au XIXe. Il a essentiellement écrit au XXe.
1: Bec Bédé.
0: Non, il est mort.
3: Il est mort à quel âge?
0: Il est mort à 90 ans, à Rueil-Malmaison.
4: Ah, il était solide, hein, quand même.
5: Ah ouais, il est mort en 78.
0: Il était un peu, voire très très très à droite.
4: Jordan Bardella?
0: Non.
6: Est-ce qu'il a été académicien?
0: Académicien, non. Oh, je peux vous donner quelques œuvres principales. Chaminadour, ça vous dit quelque chose?
1: Ah, c'est Marcel Jouandeau.
0: Marcel Jouandeau, excellente réponse de Madame Bachelot. Allez, une dernière citation pour Isabella Clarty, qui habite Quesmy, c'est dans l'Oise, qui a dit « La météo est une science qui permet de connaître le temps qu'il aurait dû faire. »
2: Ça, c'est Peter Ustinov.
0: Non.
2: Popek.
0: Non.
2: Louis Baudin. C'est pas français.
0: C'est très français.
2: Alors, c'est Alain Gillot-Pétré.
0: Ah, le pauvre.
2: Louis Baudin.
4: Evelyne Delia.
0: Non. C'est quelqu'un qui vit...
2: Excusez-moi, il faisait la météo.
0: C'est quelqu'un qui vit encore...
6: Philippe Gueluc.
0: Et qui n'a jamais fait la météo.
1: Femme ou homme?
0: Un homme.
2: Un homme qui vit encore et qui est humoriste?
0: Alors humoriste, non, mais drôle, oui. Et
1: Il est français.
5: C'est un homme de radio?
0: Alors un grand homme de radio.
1: Ah oui.
2: Il y a quelqu'un
0: Philippe
2: qui
0: Bouvard. Bouvard. Philippe Bouvard. Bonne réponse de Florian Gazan.
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0: Ils sont venus. Non, parce qu'on s'était cotisé pour vous offrir le concert gratuit de 3 cafés gourmands en bas de chez vous, monsieur Toen.
8: C'est sympa, patron. Bah, c'était bien parce qu'en plus, ils n'ont pas joué leur chanson, c'était hyper agréable.
5: Tu sais chanter ou pas?
8: Qu'est-ce qu'il a?
5: Tu sais chanter?
8: Qu'est-ce qu'il a?
5: T'as beaucoup de talent, T'as rien à dire, t'es arrivé 8 minutes en retard. On a démarré l'émission en retard à cause de toi.
0: Pas du tout, on a démarré à 15h30 comme d'habitude.
5: On a toujours rendez-vous à 15h20, il est arrivé à 15h29 et 30 secondes.
4: Qu'est-ce qu'elle a la pointeuse?
9: Il a juste évité les 10 minutes où tu nous as déblatéré ta vie.
0: Elle a raison, Valérie, parce qu'il faut vous subir avant l'émission. La prochaine fois, j'arriverai au dernier moment, moi aussi.
5: Moi, j'adore l'avant-émission parce qu'en général, ça donne le ton de l'émission. Quand on est bon dans les loges, en général, on est bon dans l'émission.
0: Ah oui, ah oui.
5: Ça lance. Bah oui, c'est comme l'amour, tu sais, les 10 premières minutes, les 10 minutes avant.
0: C'est lui qui va vous expliquer.
5: Bah oui, c'est quand l'escalier qui grince.
8: C'est parce que De Kersauzon est super bon dans les loges.
5: Oh, j'adore comment il est. T'as du toupet, hein, c'est beau.
1: Du toupet.
8: Tu devrais en mettre un toupet.
4: T'as du toupet, t'es chouette.
5: J'aimerais bien te ressembler dans la provocation parce que moi je suis un gentil et toi j'aime bien ce que toi tu
1: es gentil.
8: T'es un gentil, toi? Tu veux qu'on aille au commissariat par toutes les plaintes?
1: Tu fais peur aux gens.
8: Arrête. Et
5: ça fait quoi de savoir qu'on est drôle? Parce que toi t'es vraiment, tu sais que t'as le public avec toi, tu sais que t'as les grosses têtes avec toi, que t'as Laurent Ruquier.
2: Si ralentis pas, je vais faire un arrêt cardiaque.
5: Qu'est-ce que ça te fait?
2: Être assis à côté de lui, vous avez le cœur qui s'accélère.
5: Bah, j'ai pris des corticoïdes et de la cortisone hier pour mon dos et j'ai pas dormi la nuit.
0: Qu'est-ce que j'avais dans le dos?
4: Ça, c'est sûr que c'est pas un enfant. Hein.
8: Inch'Allah, il fait un AVC.
5: J'ai pensé à vous, c'est terrible.
8: C'est vrai que tu te masturbes sur les photos de Léa Salamé, c'est vrai? C'est ton voisin qui m'a dit ça?
5: Ça pourrait.
0: Moi, en tout cas, j'ai arrêté.
4: On savait pas que vous aviez commencé.
0: Vous êtes sur panis que vous avez au dos.
5: Bah, j'ai un lumbago, c'est un.
1: Bah, il a une surcharge pondérale, c'est normal.
5: C'est ce que me disent tous les médecins que je vois, mais perdez du poids.
8: Mais enlève ce coussin que t'as sur le ventre, là.
1: T'écrases tes disques, là.
5: Mais je sais que c'est ça le problème, c'est mon poids, mais j'arrive pas, je craque, je suis comme un enfant. Je craque devant une tablette de chocolat, devant un burger, devant toi.
8: Mais au petit-déj, le burger, quand même.
4: Dans le café.
5: Là, je regarde Caroline.
8: C'est vrai qu'elle a deux jolis burgers, Caroline.
2: T'as pas vu la couche de bacon en dessous?
0: Et le cornichon est à côté. Allez, une première citation pour Ariel Klein, qui habite le Châtelet en Brie, qui a dit « Si les adultes demandent toujours aux enfants ce qu'ils veulent faire quand ils seront grands, c'est qu'ils cherchent des idées. »
8: Fournirait ?
0: Non.
9: Jacques Martin ?
0: Non, pas Jacques Martin, mais quelqu'un qui, c'est vrai, a fait les grosses têtes pendant quelques années. Début des années 2000, avant, hélas, de nous quitter.
5: Ah, Jean Madou ?
0: Non, il est mort en 2016.
4: Volinsky ?
1: Ah, c'est pas Michel Galabru ?
0: Michel Galabru.

0: la brune. Bonne réponse de Jean-Philippe Janssen. Pour Pascal Chevalier, qui habite Bruno Bonnevaux dans l'Essonne, qui a dit « Un jour, vous êtes le pigeon, un autre, vous êtes la statue. »
1: Oh. C'est pas François Fillon?
0: Non,
1: c'est français, hein.
2: Guy Bedos?
0: Ce n'est pas français.
1: C'est américain.
0: Non, vous avez compris au moins ce que ça veut dire, oui. Monsieur Rio.
2: Oui, ça veut dire qu'on prend toujours à un moment donné la merde sur la tête, quoi.
0: Voilà.
3: On tire dessus, quoi. Bah, ouais.
0: Exactement. Hein. Un jour, vous êtes le pigeon.
4: Ce sera pas le moment qu'il fasse la statue.
2: c'est Winston Churchill.
5: Il fait très bien le pigeon.
2: C'est Winston Churchill.
0: Non, c'est américain. Quelqu'un d'ailleurs dont on peut voir le spectacle sur Netflix.
4: Ah, Ricky Gervais.
0: Ricky Gervais, excellente réponse. De Caroline Diamant. Pour Anthony Kérien, qui habite la Ville aux Dames dans l'Indre-et-Loire, qui a dit « Dieu, s'il existe, il exagère ».
1: Oussama Ben Laden ?
0: Non.
1: Et ça, c'est français.
4: Je ne vois pas cette phrase être dite en français.
0: Si, si, c'est du français.
2: Est-ce que ça a été une grosse tête ? Ça a été une grosse tête ?
0: Non, il n'est pas venu aux grosses têtes. Dieu, s'il existe, il exagère. On aurait pu ajouter, il exagère drôlement même, vous voyez.
4: Cette personne est décédée ou en vie ?
0: Alors, quelqu'un de décédé ?
1: Un chanteur ?
0: Un chanteur, oui.
4: Je propose Jean Ferrat, si c'est pas lui. Serge Reggiani, si c'est pas lui. Georges Brassens.
0: Et c'est Georges Brassens. Bonne réponse de Caroline Diamant. Une citation plus culturelle, peut-être, ce serait pas mal, qui a dit « Qui veut noyer son chien, l'accuse de la rage. »
1: Ah, mais c'est vieux, ça, c'est
2: Elisabeth Borne ?
0: Non, ça a été écrit, évidemment, plus que dit, mais justement, par qui ?
2: Pasteur ?
0: Pasteur, non.
6: Victor Hugo ?
0: Non, écoutez, Mme Mérès, ça, c'est pour vous, normalement, ce genre de citation.
6: Ah, donc, Coluche ?
0: Bah, mais non.
5: Ah, d'accord. Venez partout.
4: C'est Molière.
0: Pierre Richard.
6: Molière.
0: Pardon.
6: C'est Molière.
0: Molière. Très bonne réponse. Dans quelle pièce?
6: Alors, Tartuffe.
0: Non, il n'y en a pas ici, alors.
1: L'avare.
0: Non.
4: Non, je sais.
2: Oui. Le malade imaginaire.
4: Les femmes savantes.
0: Les femmes savantes. Bonne réponse de Caroline Diamant.
5: Et c'est elle qui répond.
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4: Il se trouve qu'effectivement, une fois que j'étais à Venise, puisque c'est une de mes villes préférées, il y a quelques années déjà, mon but, mon envie, c'était d'aller voir, parce que c'est une des plus belles salles d'opéra du monde, la Fenice, à Venise. Et il se trouve que l'opéra qui se jouait ce jour-là, c'était Le Roi de l'Or, que je ne connaissais pas.
5: Et c'était bien, là ?
4: Non.
5: ça valait le coup. Hein.
6: Étiez-vous dans la loge du Doge ?
4: Pardon ?
6: Étiez-vous dans la loge du Doge ?
4: Ah non, j'avais payé ma place, j'étais au quatrième rang.
5: Au quatrième rang, donc c'était quand même une place chère.
7: Combien d'années ?
4: J'avais pas écrit l'opéra, vous voyez. Qu'est-ce
7: il
4: qu'elle
7: me
4: a
7: répond plus.
4: Il y a combien d'années ?
7: Il y a combien
8: d'années ? Elle a dit combien de temps ?
4: Vous vous intéressez à l'opéra, vous c'était avant c'était l'apéro.
7: Ah ben c'est de plus en plus. Hein. Ah, le Casanis, je peux vous dire que niveau triglycérides, je suis au taquet. Alors,
4: ah oui, vous êtes dans le Casanis maintenant.
7: Ah ben c'est formidable.
4: Et votre mari dans la Casanus ?
9: Mais Laurent est déchaîné.
5: Il est déchaîné.
9: Qu'est-ce qui vous est arrivé aujourd'hui, Laurent?
4: Ça y est, écoutez, c'est le plaisir.
8: Non, Laurent,
4: c'est le plaisir de revoir ma vieille copine
8: de
4: régiment. Elle m'excite, en fait.
5: Mais Laurent, est-ce que vous avez déjà fait l'amour avec Christine?
4: Ah, elle va vous dire que oui. Ben voilà,
5: Et alors, c'était bien.
9: C'est un livre, vraiment.
4: Ça va être encore un titre sur Google.
7: Mais ça dépend ce que t'as.
5: Ah ben, ce que j'appelle faire l'amour, à ton avis.
7: Qu'est-ce que ça... Ah ben non.
4: Mais alors oui, vous savez quoi, je pourrais lancer un MeToo, en fait.
7: Elle a pris votre zigouigoui.
4: Oui, absolument. Donc j'y pense, je pourrais réclamer du pognon.
6: Exactement, balance ton sanglier.
5: Balance ta truie.
9: Vous avez juste fait un bisou, je pense.
7: Mais
9: sur
7: non,
9: la
7: rien.
4: Ah non, non, non,
7: ah non, non, moi j'embrasse pas. Hein.
5: Non, mais tu lui as touché le pipou ?
7: Mais pas du tout.
5: Montré sa vénette.
7: On était couchés en cuillère.
4: On était couchés en cuillère, mais c'était louche.
7: Pardon. Il n'a pas toujours été déviant.
5: À mon avis.
8: Moi, je pense que oui. Hein.
5: À mon avis.
4: Non, je suis du Havre, pas déviant.
5: À mon avis, il s'était endormi. Il avait oublié que c'était toi. Tu t'étais pas épilé.
8: La confusion est passée.
5: Il s'est dit, il y a peut-être une occasion.
4: C'était un soir où elle était déprimée. C'était une amie en pleurs.
5: Ah. Du coup, vous lui avez frotté. Quand je suis déprimé, moi. On fera la cuillère.
7: Soyez poétique.
4: Vous croyez-moi, c'est pas la cuillère. Vous auriez le tire-bouchon.
9: Mais Laurent, vous reconnaît pas, qu'est-ce qui se passe à votre vie? Mais vous êtes heureux, vous êtes la principale grosse tête aujourd'hui, vous êtes déchaîné.
4: C'est de revoir ma copine.
7: Est-ce que t'imagines lui?
5: Oui.
7: Il est là, le petit gamin du Havre, tout tordu là.
4: Ah, voilà. Vous voyez que je suis pas déviant.
7: Il voit arriver une bombasse dans son lit.
5: Ah ouais, la bombasse
7: est bombée
5: après l'explosion.
7: À baldaquin, à l'époque.
4: Ah, c'est vrai.
5: Oui,
4: c'est vrai, mon lit était à baldaquin.
5: Vous aviez des rideaux.
7: Avec des rideaux.
5: C'est Marie-Antoinette.
4: J'avais pas envie qu'on nous voit.
9: Par amitié, je dors jamais avec une femme. Par amitié, enfin, je dors.
4: Comment ça?
5: Mais tu dors avec
4: par amour non plus.
8: Non mais est-ce que j'ai... Pardon, hein, mais je prends le train en route, mais...
4: Ah bah moi, c'est une époque où vous étiez là, à cette époque-là, cher Liane, vous vous souvenez qu'on a pas...
5: Ah vous avez couché avec Laurent aussi, Liane.
8: T'as été... Mais moi, c'est vrai.
4: Non mais vous souvenez que...
5: Et c'était la cuillère. Enfin,
8: bien sûr, on était très amis.
4: On a passé des soirées ensemble.
8: À plein de soirées où on s'est marré. Et moi, j'ai toujours adoré Christine. Je suis vachement contente de te voir. Et je suis d'accord avec tout le monde. Tu es magnifique. Oh. Tu es une femme épanouie.
4: Ah oui. Oui. Moi, franchement, là, j'aurais un livre, j'enlèverais le baldaquin.
5: Non, amenez un lit, s'il vous plaît.
8: C'est vrai. Et la Corse te va très bien, moi, j'adore.
4: Oui. Oh, la Corse, il va si bien.
8: J'adore. D'ailleurs,
4: retournez-y tout de suite.
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4: Vous êtes allé voir son film, Ariel ?
10: Non, pas encore.
4: Ah ben voilà.
10: Vous l'avez vu ?
4: Entre réalisatrices, quand même, un peu de solidarité.
10: Oui, j'ai vu, moi.
4: Aller voir le film de votre consoeur.

0: sûr, d'accord.
1: Moi, mais je l'ai vu, c'est très beau.
2: Ah oui, c'est très joli.
3: La bande-annonce donne très envie.
2: Ah bah, voyez, voyez.
3: Ah oui, oui, oui.
2: Voyez,
3: les costumes sont magnifiques, les hommes sont très
2: beaux. Elle va encore être jalouse, l'autre.
3: Mais non, mais moi, j'ai adoré son film. Alors, elle le sait, je lui ai dit.
4: Mais elle fait des films, elle est normale.
3: Bah oui, hein.
4: Ah bon?
3: Oui, pas tous les ans.
2: Et Isabelle Mergault aussi.
4: Oui, Isabelle Mergault,
2: Et quand est-ce que vous faites un film avec nous tous, avec toutes les grosses
0: têtes? Oui, tiens. Belle. Non, j'aimerais bien avoir un peu de succès dans ma vie.
2: Justement, détrompez-vous.
5: Mais justement, j'ai une idée, mais ça va pas vous plaire.
2: Ah bon, bah alors voilà autre chose. Pourquoi ça va pas me plaire?
5: Parce qu'on vous enterre.
2: Bah écoutez, si c'est au début du film, au moins je serai pas compromis trop longtemps. Allez, une première citation pour madame Caroline de Berck, qui habite Loune Plage. C'est dans le nord ça, Loune Plage?
3: Loune.
2: L-O-O-N.
3: Loune Plage.
2: Alors qui a dit, le chinois n'est pas si difficile que ça. Ping, ça veut dire tennis, et pong, de table. Et tout est à l'avenant.
0: Jean-Yann?
2: Jean-Yann, non.
1: Pierre Dac.
5: Martin?
2: Non.
3: Des proches.
0: Alors,
3: non.
0: Quelqu'un qui nous a quittés.
1: Francis Blanche.
2: Non, pas du tout.
5: Non, il est toujours là.
2: Qui est toujours là. Et quand vous dites parmi nous, on peut pas dire mieux.
1: Isabelle Mergault.
2: Mais non.
0: Jean-Phi.
2: Mais non.
0: Alex Vizorek.
1: Laurent Ruquier.
2: Mais non.
1: Ah. Mais non, parmi nous dans les grosses têtes, mais
5: parmi
1: pas
5: nous,
1: ici ce soir.
2: Et pas seulement, il y a un double sens à parmi nous.
1: C'est quelqu'un qui a
5: parmi
4: dans nous. Dans
3: Jésus.
2: Mais non.
0: Parmi nous.
5: Qui est descendu parmi nous.
1: Si, Philippe Gueluc.
2: Philippe Gueluc. Bonne réponse. Alex Vizorek, et oui, parmi nous, puisque...
5: Mais oui,
1: oh là là, le jeu
5: minou,
1: de
5: minou.
2: Puisque cette phrase, c'est une phrase du chat.
1: Et oui.
2: Et oui, je viens de recevoir le nouvel album de Philippe Gueluc qui était sur mon bureau ce matin, Le chat et ses 40 bougies, c'est l'album anniversaire.
4: J'ai pas compris. Le...
2: Et c'est dans le nouvel album du chat que j'ai trouvé cette phrase. Le chinois, ce n'est pas si difficile que ça. Ping, ça veut dire tennis, et pong, de table, et tout est à l'avenant. Écoutez, franchement, voilà encore un bel album, très drôle. Merci Philippe de m'avoir envoyé l'album. Les autres devront l'acheter. Une autre citation pour Charles Tendron, qui habite Jouet-sur-Erdre, c'est en Loire-Atlantique, qui a dit « Quel fardeau! On ne m'a rien appris. Il me semble que l'univers va tomber sur moi. » Une citation historique, bien
1: Galilée.
2: Sûr.
1: Galilée.
2: Non.
1: Quelqu'un de positif. Oui, ça oui, pourrait oui. être ah. Louis XVI.
2: Et c'est Louis XVI. Oh. Excellente réponse. À quel moment il a dit ça?
1: Au moment de la mort de son grand-père, le 10 mai 1774.
2: C'est la date exacte.
3: Il fait toujours qu'il en rajoute.
5: Attends, il sait même pas le jour que c'est.
3: Il invente, je suis sûr.
5: C'était un mardi, un lundi.
2: Et oh il avait 19 ans, Louis XVI. Et effectivement, ce
3: il
2: jour...
3: Il avait déjà la pêche, hein, Louis XVI.
2: Ce jour-là, à 19 ans, quand il apprend qu'il va devenir le roi, il dit « Quel fardeau! On ne m'a encore rien appris. Il me semble que l'univers va tomber sur moi. »
1: C'est pas entièrement faux, en plus.
2: Ah oui, bah d'ailleurs, oui.
3: Oh, bah, il y a rien qui est tombé, on lui a plutôt enlevé quelque chose.
6: C'est pas entièrement faux.
2: Ah, qu'est-ce qu'il y a, monsieur Janssen?
6: Non, oui, on te demande juste qui a dit la citation, tu as trouvé la réponse, c'est super. Maintenant, c'est pas la peine d'argumenter.
1: Il est jaloux. Ouais, jaloux.
2: Enfin, mais qu'est-ce qu'ils ont tous à être jaloux
5: Non, il y en a marre de ce côté-là, vous les regardez tous, sinon.
0: C'est son tortique.
2: Ce n'est pas parce que je ne vous regarde plus que je ne peux pas vous voir.
5: Bah, si, c'est une phrase
4: de la réponse. Louis XIV, Louis XIV.
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2: Une question historique pour Sébastien Canu qui habite Bourges dans le Cher.
3: Canu ?
2: Quel chef de gouvernement fut moqué par Victor Hugo au point qu'il le traita de participe passé ?
9: Oui, c'est Jules-Louis Trochu.
2: Expliquez.
9: Parce qu'il disait trochu à du verbe trochoir.
2: Excellente réponse de Paul Elkarat. Effectivement, Louis-Jules Trochu, le général Trochu.
9: Général et membre du gouvernement provisoire juste avant la Commune.
5: Ah oui, bah oui.
2: Il était même président du gouvernement de défense nationale.
9: De défense nationale après provisoire.
10: Oui, je vais rentrer. Oui. Non, je vais démarrer là. Ben oui, maman. Non, c'est ma mère qui veut que je rentre parce que je me tape la honte.
2: On est en 1871, monsieur Exactement. Guillaume, quand effectivement le général Trochu va finir par démissionner.